0: Non, on va te donner, il y a un truc à bouffer en bas. On va y aller. On va demander à des auditrices de venir et des auditeurs de nous apporter à bouffer. Dépêche-toi! Ah ben on y va, Gérard! 10 secondes. On va t'entendre dans 30 secondes, vite, ils vont mettre un jingle. Alors tu pourras au moins t'excuser au moins faire des auditeurs à l'antenne.
1: Non.
0: Mais si!
1: Je vais pas m'excuser, c'est pas à moi de m'excuser.
0: Pourquoi?
1: C'est au standard.
0: Pourquoi?
1: C'est pas moi qui.
0: Non, mais dire, pourquoi t'as quitté le studio en plein milieu? Les gens, ils se posent des questions.
1: J'ai pas commencé.
0: Mais les auditeurs t'ont insulté?
1: Bon alors.
0: Un petit peu de respect. Et arrête avec ta caméra, s'il te plaît. Non, mais ça.
1: Non, tu vas pas me faire chier avec la caméra ce soir.
0: C'est pas
1: encore.
0: Ce soir.
1: Pas ce soir avec ta caméra.
0: Bon, on y va. Bon, ça va être bon là, je crois. Hein. Allez, dépêche-toi. Bon. Bon, ça sent bon et tout ça, hein, d'accord? Bon. Jingle.
2: Normalement, ça devrait sentir bon.
3: Radio.
0: Ah, mais ça sent bon. Ah, ça sent hyper bon. C'est quoi comme parfum que tu mets? Ah!
2: C'est quoi comme parfum, tu dis? Je comprends pas là, tu t'allumes ton micro.
0: Du brut.
2: Du brut, hein?
0: C'est bon le brut. C'est ton parfum préféré ou c'est parce que t'as pas le choix?
1: Non, c'est du déodorant, c'est tout.
0: Ah, d'accord, ok. Ça sent bon, les filles?
4: Ouais!
0: Ça sent bon, hein? Ambiance à son maximum! Donc ce soir, à mon avis, ça risque de bien cartonner encore.
1: De toute manière, première entourloupette, j'arrête. Ça va être clair et net. Clair, net et précis.
0: D'accord.
1: Première entourloupette, j'arrête. Alors maintenant, je préviens d'une chose. Avant qu'on accueille qui?
0: On a plein de cadeaux pour toi.
1: Non, mais je préviens d'une chose. Lors des débats, le premier que j'entends parler, Loco, Christine, Carole, est-ce qu'il s'ensuit? C'est clair et net.
0: Tribunal.
1: J'arrête, je coupe les micros et je laisse la place à Morgane. Donc, je vous préviens d'une
0: Morgane,
1: chose.
0: Morgane, c'est pas Morgane. Hein. C'est plus Morgane là.
1: C'est qui après?
0: C'est Jean-Daniel.
5: Non, c'est Pierre-Alain.
1: Donc, toi, tu vas pas commencer à me les gonfler avec la caméra. Tu vas pas commencer.
0: Ouais, donc l'ultimatum. Hein.
1: Donc je préviens d'une chose. Le premier qui me parle de Loco, Christine et Carole, est-ce qu'il s'ensuit? Ça va être clair et net. Je les laisse pas longtemps à l'antenne. Et au standard, va falloir que ça bouge aussi. Donc, de mon entendeur, salut.
0: Voilà. Maria, elle a 20 ans de poids. Alors Manu.
6: Oui.
0: On finit dans l'histoire?
6: Ouais.
0: Donc il faut appeler François, c'est ça?
6: Mmh.
0: Pour?
6: Pour justement ses coups de gueule le jeudi soir.
0: D'accord.
1: Attends, Manu.
6: Oui.
1: J'espère que c'est pas un truc que t'as enregistré en disant que. J'espère que c'est pas un truc en disant que c'est ma voix.
6: J'ai pas de montage.
1: J'espère. Parce que le petit guignol de 15 ans qui s'appelle Jean-Philippe de lundi.
6: Je le connais.
1: Tu le connais?
0: C'est son pote.
1: Ah, c'est ton pote? Alors je te préviens, j'espère que c'est pas un petit coup foireux que t'es en train de me faire.
6: Mais moi je fais pas de coup foireux.
1: Non, mais tu connais Jean-Philippe.
0: On y va.
1: Ok. Donc on va appeler Françoise.
0: Donc Françoise, elle veut faire des coups de gueule le jeudi, quoi.
1: Merci Françoise.
0: Ça s'en occupait. Donc apparemment, elle écoute, elle a les boules. Elle n'ose pas dire pour de vrai. Donc Gérard, est-ce que tu accepterais ou pas? C'est toi qui décides.
1: Non, mais reste, c'est le mardi. Mais moi, il est hors de question que le mardi, je descende à la cabine.
0: Voilà.
6: Allez Gérard, t'as les boules.
1: Non, mais attends.
0: Eh,
1: je suis gentil. Mais quand c'est des coups de gueule sur moi, alors que c'est des trucs enregistrés, j'aime pas trop.
6: Mais c'est pas sur toi.
1: Non, c'est pas sur moi, c'est sur qui alors? C'est sur le pape?
6: Mais il n'y a pas de montage.
1: Comme l'autre guignol de 15 ans qui a été faire un montage et que lundi, il s'est dévoué, il a dit ouais, c'est moi qui ai fait le montage sur Gérard.
6: Mais il n'a pas fait de montage, il a laissé un message sur un répondeur.
1: Ouais, le message sur un répondeur avec Ricky Martins, comme quoi que je la traitais d'enculé.
6: Non, ça c'est pas lui. Hein.
1: Ah, c'est qui alors?
6: Non, c'est pas Jean-Philippe, c'est un autre auditeur.
1: Ouais, c'est un autre auditeur, comme
6: il
1: par hasard.
6: C'était mercredi le coup avec Ricky Martins, lui il a appelé lundi.
1: Non mais attends, hey, faut pas prendre les gens pour des canards sauvages, hein, mon pote. Hein.
6: Bah je sais.
1: Parce que moi j'ai très bien entendu lundi, le petit David de 15 ans, il s'est dévoué, il a dit que c'était lui.
6: Mais David, il le connaît même pas, c'est qui David?
1: Jean-Philippe.
6: Ah bah voilà.
1: Hein? Jean-Philippe, Jean-Philippe, il a appelé lundi, il a dit que c'était lui qui faisait les montages. Mercredi, bon, mardi, les coups de gueule ont été plus tard. Pourquoi? Parce qu'il y a eu. Il y a eu. Merde, comment qu'on l'appelle? Aide-moi, Manu.
0: Elisazou.
1: Elikaku.
0: Voilà, Elikaku.
1: Il y a eu Elikaku, donc les coups de gueule ont été plus tard. Et comme par hasard, on met, à un moment donné. Parce que j'ai écouté jusqu'au bout, et comme par hasard, le coup de gueule à la fin, qu'est-ce qu'on entend? Ricky Martins en disant comme quoi que je l'insultais. Non mais faut quand même être sympa, hein.
6: Ah mais ça j'étais pas au courant.
1: Ah t'es pas au courant, t'es au courant de rien. Donc tu connais Jean-Philippe?
6: Vaguement.
1: Ouais. Eh ben, dans ce cas-là, on va appeler Françoise et on va régler ses...
0: On va essayer de recomposer...
1: Parce que...
0: On va essayer de rappeler Françoise Gaël, si tu le veux bien. Et comme ça, on va vérifier. Si ça s'en occupe, on laissera définitivement tomber. On verra ça un autre jour. Parce qu'après, on aura Maria qui voulait parler des pipes.
1: Non, mais attends. Moi, je vais pas, laisser ça tomber parce que je,
0: oui, mais là,
1: comme elle a été dire mercredi en direct sur l'antenne.
0: Ouais.
1: Et ça, tout le monde l'a enregistré. Et tout le monde m'en a parlé.
0: Voilà, ça s'en occupe.
1: Merci, Françoise.
0: Voilà. Donc
1: c'est sympa.
0: Bon, bah, on garde Manu quand même deux secondes. Qu'est-ce qu'il y a? Qu'est-ce qu'elle avait dit déjà mercredi?
1: Mercredi, comme elle a été dire qu'elle se torchait le cul avec ma gueule.
0: Mais dans ces cas-là, il faut téléphoner, il faut pas attendre le jeudi pour gueuler.
1: Non,
0: t'aurais pu m'appeler avant.
1: Non, mais attends. Comment?
6: T'aurais pu appeler de tes cabines.
0: Oui, elle a raison, il a raison, t'aurais pu appeler de la cabine, ouais. Et te plaindre, on t'aurait passé à l'antenne, t'aurais pu te défendre.
1: Non, mais attends, si nous, tout le monde qui attendait.
0: Le problème des auditeurs, c'est que comme ils voient que tu écoutes, ils savent très bien que t'écoutes et que tu ne parles pas, ils doivent dire putain, les gens sont persuadés que c'est la vérité ce qu'elle dit, faut que t'appelles.
1: Non, c'est faux.
0: Oui, mais faut pas attendre le jeudi.
1: De manière, elle a pas attendre le jeudi. Pourquoi qu'elle a décroché son téléphone?
0: Parce qu'elle a peur.
1: Elle a pas envie.
3: Peut-être qu'elle voulait seulement dormir, parce que c'est vrai qu'on la dérange souvent.
1: Oui, comme par hasard, tout le monde connaît son numéro de téléphone, alors que c'est pas moi qui ai été donné aux gens.
6: Mais tout le monde connaît ton numéro de téléphone.
3: Mais Françoise a des amis.
1: Oui, mais ça, mon numéro de tatou, ça, c'est mon problème.
0: Voilà.
1: C'est pas le vôtre.
0: Voilà.
1: D'accord. Voilà. Ça, le numéro de tatou, de toute manière, je vais demander à Olivier Dapro qui reprenne le truc de Francis Cabrel et qu'on coupe au moment où qu'ils disent...
0: J'en ai parlé avec Olivier de Dapro, il s'en était même pas rendu compte au début.
1: Ouais, ben, faudrait le couper.
0: On va faire attention quand même.
1: Donc, faut le couper.
0: D'accord, ok.
3: Il y a juste quand même une chose, Gérard. J'aimerais que tu nous tiennes au courant du scoop parce qu'il faut quand même dire que Gérard, vous le voyez sur Fun TV, les autres, je vais vous le dire à la radio, Gérard porte une alliance à sa main gauche. Donc, tu t'es marié la semaine dernière, tu nous as même pas tenu au courant.
1: Je vais dire une chose, c'est pas une alliance, c'est une bague que je me suis achetée, je me suis fait un petit cadeau moi-même.
0: Montre-la un petit peu, montre-la.
1: Voilà, pour ceux qui de Fun TV, si vous la voyez.
0: Ah bah même ceux de la radio, approche-la bien, voilà, comme ça même ceux de la radio la voient également. Regardez comme elle est belle, comme elle est belle, elle brille.
6: Là.
0: Elle est belle, hein, Manu, hein.
6: Très belle.
0: Très belle, bah combien ça t'a coûté ça?
1: Ça m'a coûté 10 balles.
0: Ah quand même.
6: C'est dans
0: quand même.
6: Où tu mets 10 balles,
0: ah, c'est une belle bague à 10 francs.
1: Voilà,
0: fais
1: c'est
0: voir,
1: tout.
0: Fais voir. Je peux essayer, je peux voir. Ouh, c'est une belle bague à 10 francs, dis-moi. Ah bah garde-la alors, tant pis. Je te sucerai le doigt tout à l'heure. Normalement, il y a des nanas qui doivent venir ce soir, elles te suceront le doigt pour que tu puisses retirer ta bague.
6: Oui,
0: c'est une très jolie bague, Manu. Ah non, mais c'est bon, si tu mets les... Non, bah la casse pas, idiot.
1: Bah voilà.
0: Voilà, non mais elle est très bien, elle est très belle. Fais voir comme ça, juste comme ça.
7: Non, juste pour regarder.
0: Ah, tu peux la remettre. Elle est très très belle. Très très très belle bague, de belle valeur, d'une valeur de 10 francs. Manu Bonnebourg.
1: Donc,
0: ouais.
1: Il y a une dame nommée Séverine, si elle nous écoute, comme elle a appelé hier... Parce que j'ai entendu, elle a dit qu'elle allait me lire, donc si elle veut me lire, elle est toujours la bienvenue. Et si quelqu'un pouvait me ramener un petit sandwich, parce que je commence à avoir les crocs.
0: C'est vrai. On avait dit qu'on t'offrait un petit cadeau, s'il y a un auditeur ou une auditrice qui pourrait apporter un petit peu à manger à Gérard qui n'a pas mangé. C'est vrai que ça ferait bien plaisir. D'ailleurs, en parlant de bouffe, tiens, j'ai un petit cadeau pour toi. Hop là, voilà.

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1: Allô? Bon, Gérard est toujours pas là, hein, comme d'habitude. Je sais pas ce qu'il fout. Gérard!
2: Ah, tu vas bien, Yves de la Pro?
1: Et toi, fille?
2: Super.
1: Y a Gérard.
2: Ouais, super.
1: C'est cool, Gérard. T'es en retard, pour changer.
3: Ouais, excusez-moi du retard.
1: Tu parles.
3: Donc, bonsoir à tous. J'ai même pas les noms, donc on va attaquer sur le premier débat sur les nanas.
4: Attends, j'ai...
1: Incompétent.
3: Donc,
1: pas professionnel, là.
3: J'en connais deux encore parce que je pense qu'on va faire voilà. On vient d'écouter la parodie de Francis Cabrel. S'il te plaît, t'es gentil. Donc on vient d'écouter la parodie de Francis Cabrel, donc de Sur moi. J'espère que votre manière il est éteint, donc il sonnera pas. Donc ne vous fiez pas au numéro qu'on vous a donné de devrais, manière parce que je vous répondrai pas.
1: Tu devrais l'allumer ton tatou quand même, Gérard.
3: Non.
1: Bon, on sait jamais, il peut y avoir des messages.
3: Non. Bon, je l'allumerai pas, donc il est hors de question que vous vous amusez à me laisser des messages constamment. C'est réservé uniquement, le numéro est réservé uniquement qu'au
5: nana. C'est gentil.
3: Voilà, donc pour l'instant, si on n'a personne, on va remettre un.
1: Ah non, tu parles.
3: Bah ouais, mais je vais dire quoi.
1: Tu parles de toi.
3: Du blablabla. Donc. Qu'est-ce que vous voulez que je vous raconte de beau?
2: T'as fait quoi aujourd'hui, Gérard?
3: J'ai fait quoi? Je me suis levé quand même à 8h. 8h30. Ouais.
2: Super. T'en as trouvé?
3: Non.
2: Merde.
3: C'est pas merde, c'est du boudin.
1: Il y a Nanou sur Minitel qui marque « Je t'aime à la folie, Gérard. Oui, j'ai envie de toi. »
3: Ouais, Nanou, ça suffit comme ça. Donc, moi, tu m'intéresses pas, donc...
4: Ah bon? Attends, c'est une proposition. Je dis, faut que t'arrêtes aussi quand même de te braquer sur tout, quoi.
3: Non, mais moi, des propositions comme ça sur Minitel, il est hors de question.
4: Ce soir, spécial fille.
3: Ce soir, spécial. Spécial fille pour le premier débat. Donc, si vous me laissez, on va accueillir Feuille de Rose. Bonsoir.
4: Bonsoir Feuille de Rose.
3: Merci pour le Larsen.
1: Sympa.
3: Amélie, bonsoir.
6: Bonsoir Amélie.
3: Carole, bonsoir.
7: Bonsoir Carole.
3: Carole, tu travailles s'il te plaît?
8: Là, Carole, j'ai dit bonsoir Gérard.
3: Merci. Oh. Magali.
8: Bonsoir Magali.
1: Salut Magali.
3: Salut. Attends, qui c'est qui dit mon GG d'amour là?
8: C'est moi Magali.
3: Bon,
8: c'est moi Magali.
3: Moi, c'est vrai. C'est bon, là, on se calme là. Magali et Carole, s'il vous plaît.
8: D'accord, chérie.
3: Magali.
8: Ouais.
3: On se calme, Magali et Carole, s'il vous plaît.
8: D'accord.
3: Christine.
9: Bonsoir Christine.
3: Et pour finir, Christelle.
10: Bonsoir Christelle.
11: Bonsoir Bicounet.
3: Comment?
11: Bonsoir mon Bicounet. Bonsoir mon petit chien.
9: Bicounet.
11: Salut petit Bicounet.
3: Qu'est-ce que c'est que ce.
11: On est tout amoureux de toi, Gérard, tu comprends?
9: Tu m'expliqueras.
3: Oui, qui c'est qui m'aime?
11: Moi, Carole.
10: Moi, Magali.
3: Oh là là.
11: Bon, Gérard, j'aimerais bien te rencontrer.
3: Non, il y en a qu'une
10: qui l'aime.
3: Non, mais n'ayez crainte, de toute manière, il y en a que j'ai
11: pris. On fera le tri après, hein.
3: Ouais, je fais le tri. C'est moi qui fais le tri après.
11: Ok, Gérard, je t'écoute.
3: Ouais, il y en a qui ont des rires de cochon.
11: Ouais, mais c'est pas Carole.
9: De cochon, Gérard.
3: Cochon. Moi, des rires de cochon ou de babouine, c'est
11: pareil. Ouais, mais elle aime bien le cochon, peut-être.
3: Une question que je vais vous poser.
11: Oh, oui, Gérard,
3: on se calme, les cochonnes.
11: Oui, mon chéri.
3: Ça y est, une question que je vais vous poser.
11: Oui.
3: J'aimerais bien qu'on éteigne un peu le néon parce que je commence à avoir un peu chaud.
1: Ouais, éteins lampadaire. Éteins lampadaire, Philippe.
11: Qu'est-ce qu'on a chaud?
1: Oh,
11: Gérard, j'aimerais
1: que tu. Gérard, qu'est-ce que tu fais sous la table?
3: Je suis pas sous la table.
11: Donc,
3: alors, une question que je vais vous poser. Allez, elle va être vite paye. Comment s'appelle la femme du babouin?
11: La femme du babouin?
10: La babouine?
11: Ah, non,
10: Christine.
11: La femme de Gérard.
10: Carole, un babouinot.
3: Alors, bon Carole, non, non attendez, je vais noter. Alors, Carole.
8: Carole, bambino.
3: Une babouine.
8: Un bambino.
3: Bambino.
8: Un bambino. Une babouine. Un bambino.
3: Ouais.
8: Ok.
3: Mais ok. C'est okay. Après, qui c'est qui peut répondre?
8: Magali. Oh, Gérard.
3: Magali.
8: La babouine.
3: Ouais. Hein? Attends, je note. Babouine.
8: Ouais.
3: C'est
8: quoi la question?
3: Quelle est la femme du babouin?
8: La femme du babouin, c'est le bambino.
3: Bon, ben ça y est, c'est Carl qui vient de répondre. Magali, t'as répondu. Christine?
8: Ah, il a retenu mon prénom.
3: Christine, t'as... Christine?
8: Non.
3: Christine!
8: Bon, Christine, tu te réveilles?
5: Ouais, Christine!
8: Christine! Oui?
3: Oh, tu travailles un peu?
8: Oh, tu réponds ouais, à la vache,
3: moi,
8: ouais,
3: tu réponds?
8: J'ai répondu à babouine.
3: Non, c'est Magali qui a répondu
8: ouais.
3: à la babouine.
8: Non, mais j'ai répondu à la première.
3: Bon, réponse. D'accord.
1: Sur Minitel, il y a le Minitel qui a explosé là depuis que t'as pris l'antenne, Gérard.
3: Ouais.
1: Ça a monté grave. Et c'est marqué. Non, mais c'est vrai en plus. C'est marqué Stéphane dit que la femme du babouin, c'est toi.
3: Non.
8: Non, c'est. Ah non, je suis pas d'accord. Hein.
3: Attendez. Qu'est-ce que j'ai dit avant de commencer l'antenne?
8: Ah, c'est pas moi en tout cas.
3: Bon. Alors, je préviens d'une chose que si je rentends un mot comme Christine et Carole,
8: ouais, ou
3: sans compter
8: les compter locaux et tout ça,
3: voilà.
8: Bon standard.
3: Ouais,
8: c'est de l'abus, quand même.
3: Donc, si ça commence comme ça, ça va dégager vite fait, bien fait.
8: Ouais, d'accord.
3: Donc ce soir, j'ai pas envie de m'énerver, j'ai pas envie d'insulter parce qu'il y a quand même pas mal de trucs qui sont mauvais.
8: Ça
3: donc,
8: pue
3: comment?
8: Ça pue.
3: Hein?
8: Ça pue.
3: Non, mais ça, je vous dirai plus tard ce que c'est.
8: D'accord.
3: Donc, on va commencer par... alors, pourquoi que les nanas nous font voir leur ventre?
8: Carole,
5: quoi?
3: Pourquoi que les nanas nous font voir leur ventre?
8: Parce que le ventre, c'est sexy. Et c'est juste au-dessus du vagin.
3: Ouais, non, mais attends.
8: C'est Carole qui parle.
3: Ouais, Carole.
8: Oui.
3: Est-ce que tu as déjà vu...
8: Oui.
3: Est-ce que t'es déjà sorti en boîte?
8: Bah, bien sûr, à la loco.
3: À la loco, quand?
8: Ouais. Quand? Bah, la semaine dernière.
3: C'est bizarre, je t'ai pas vu.
8: Ah bah, moi non plus, je te connais pas. Je peux pas te voir, je sais pas comment tu es physiquement.
3: Non, mais de toute manière, c'est facile à me reconnaître. Hein.
8: Ah, oui. Ah bon, t'es comment? Dis-moi, t'es comment?
5: Ouais, t'es comment? Comme un babouin, quoi.
8: T'es comment?
3: Qui c'est qui dit babouin, là?
8: C'est pas moi.
3: Non, c'est pas moi, c'est ma soeur qui balbeure entre les cuisses d'un catcheur.
8: Ah, tu t'es surpassé là. Ouais.
3: Donc on va continuer.
8: Non, Gérard, tu as pas répondu à ma question.
3: Qui c'est?
8: C'est Carole.
3: Ouais,
8: c'est
3: Carole.
8: Comment physiquement, mon amour?
3: Hein?
8: C'est comment physiquement?
3: Bah ça, tu baisses un petit peu la radio, s'il te plaît, derrière.
8: Ah, c'est pas moi.
3: Non, c'est pas moi, c'est ma sœur.
8: T'es sous casque, donc ça peut pas faire d'arsène.
3: Donc.
8: Mais comment physiquement?
3: Ben, je te le dirai tout à l'heure après la fin du débat.
8: Oh non, mais décris-toi, Gérard, décris-toi.
3: Non, mais c'est bon, je vous l'ai déjà dit plusieurs
8: fois.
3: Mais
8: non. Ouais, mais écoute-moi, Gérard,
3: vous commencez à les gonfler.
8: Bravo.
3: Merci pour le premier.
1: C'est normal, tu commences à insulter, Gérard.
3: Non, j'ai pas insulté.
1: T'as dit gonfler.
3: Non.
8: Ouais, mais gonfler, c'est gonfler, quoi.
1: Bon, d'accord.
8: C'est Amélie.
3: Oui, Amélie.
8: Moi, je t'ai déjà vu, t'es beau comme une statue grecque et t'es un véritable Apollon. Je voulais le dire.
5: Moi, je suis comme Amélie.
8: C'est pareil. Voilà.
3: Ouais. Attends, Amélie.
8: Oui.
3: T'es venue quand à la loco?
8: Oui, je suis venue il y a 2 semaines, genre.
3: Il y a 2 semaines?
8: Une véritable statue grecque. J'étais très impressionnée d'ailleurs.
3: Ok.
8: Oh là là là là. Non mais c'est vrai hein. Je confirme. C'est vrai t'as
3: qui,
8: fait tomber.
3: Qui,
8: feuille de rose.
3: Ah ça y est.
8: Ah.
3: Ça y est.
8: Ah ça y est quoi?
3: Non mais c'est bon, vas-y, feuille de rose.
8: Ben quoi?
3: Ben dis ta pensée.
8: Ben j'ai dit que tout ce que dit Amélie c'est vrai. Mais je te remercie, feuille de rose.
3: Voilà, comme
8: et
3: ça.
8: Et d'ailleurs j'étais avec Amélie. Tout à fait. Bon, malheureusement, je t'ai pas présenté Amélie, mais bon, ça sera une prochaine fois.
3: Oh,
8: pendant qu'Amélie... Ok.
3: Christine Tweb, il y avait que sa poupée gonflable, là, devant les yeux. Donc, Carole.
8: Oui.
3: Et toi?
8: Quoi, moi, je t'ai dit, je t'ai pas vu, j'étais à la loco, je t'ai pas vu.
3: Tu m'as pas vu.
11: Je sais pas comment tu es, je sais pas qui tu es, d'où tu viens, peut-être que tu es un autre.
3: Moi, je viens de la région parisienne. Hein. Je suis né à Paris, donc je viens de la région parisienne. Ouais. Manière, on descend tous des singes.
11: C'est vrai. Ah, je pensais qu'on
3: descend
11: des Adam et Ève.
3: On descend tous des singes.
1: Gérard, tu te sens assez proche du singe?
3: Spécialement, non.
1: D'accord. Ouais,
4: premier non, descendant. Moi, je trouve, justement, Gérard, nous attendons.
1: Mais Gérard, donc,
3: attendez, 5
4: une
3: minutes.
4: Une nouvelle venue, donc nous accueillons Yo-Yo, 27 ans de Mou.
11: Salut, Yo-Yo.
4: À la place de Christine qui est partie.
11: Au revoir, Christine.
1: Et sur Minitel, il y a Stéphane qui te demande si tu couches avec des poupées gonflables.
2: Oui. Non.
12: Bonsoir, Gérard.
1: Ah, j'ai entendu oui, là.
3: Attends, ça c'est un travelot.
12: Ouais, non. Mais pourquoi je suis un travelot, Gérard?
3: Non, dégage.
1: Mais non, c'est
12: Gérard, on dit qu'il y a des travelots qui...
3: Non, mais c'est bon.
12: Gérard, tu sais qu'il y a des travelots qui ont flashé sur toi.
3: Bah, c'est clair.
12: Y a pas de mal, Gérard.
3: Non, mais attends, et toi, le travelot, tu dégages.
12: Mais écoute,
3: il y a un travelot, je veux pas de travelot.
12: Il est plus femme que femme, peut-être. On le garde. Mais oui, on le garde, exactement.
13: C'est la moindre des choses. Moi, je suis pas vraiment un mec, si tu le veux, mais enfin, je suis pas là pour t'insulter, et ça, c'est la moindre des choses, donc tu pourrais me garder, au moins.
12: Et puis en plus, elle est
3: là, je lui ai demandé 100% fille.
1: Attends, Gérard, est-ce que tu as été opéré?
3: Non,
12: c'est vrai,
1: il a été opéré, donc c'est une fille.
4: Il a été opéré, c'est une
12: fille.
4: Donc
12: c'est une fille.
3: Gérard,
12: tu m'acceptes.
3: Trouduc derrière qui tape, c'est bon.
12: Ok, merci Gérard.
11: Gérard, on peut continuer tes débats ?
12: Merci.
11: Ton débat plutôt.
3: Je voudrais bien que Christelle.
11: Je voudrais savoir combien mesure ta queue.
12: Qu'est-ce qu'il y a ?
3: Non, mais attends, qui c'est qui parle comme ça là ?
12: Moi je voudrais savoir si c'est avant l'opération ou après l'opération la question.
3: Non mais attends, toi tu dégages, allez hop, bonne nuit Yo-Yo. Bonne nuit Yo-Yo.
12: Bonsoir Gérard.
3: Bonne nuit.
12: Bonsoir Gérard.
3: Bonne nuit Yo-Yo, à la prochaine. À la prochaine, tu repasseras ta chemise, ça sera faite.
12: Ah bah, Gérard, t'écoutes là?
3: C'est qui?
12: Les feuilles de rose.
3: Ouais, feuilles de rose, je t'écoute.
12: Ah oui, feuilles de rose. Ah bah d'accord.
3: Non mais, les Gwyn là, c'est bon.
12: Non, tu vois,
3: Yo-Yo, je te dis, tu dégages.
1: Yo-Yo, tu dégages.
12: Pourquoi Gérard?
3: Voilà, tu dégages, c'est tout, j'ai pas...
11: Bon Gérard, on va pas aller au
3: débat. Tu cherches pas Bindi à
11: 14h. On continue là, le débat.
12: Et Gérard, est-ce que t'aimes les filles?
3: Oui.
12: Est-ce que t'aimes les filles, toi, qui montent leur ventre? Pour en revenir au débat.
3: Donc, il y a certaines nanas qui...
12: Oui, oui.
3: Il y a même trop de nanas. Moi j'ai vu à la loco tous les vendredis, je le vois.
2: Soit.
12: Ouais.
3: Merci pour celui qui dit dans la chiotte, parce que tout à l'heure ça va aller vite, je vais arrêter là.
12: Allez.
3: Donc je préviens. Donc j'en vois régulièrement à la loco qui nous font voir leur vente sans arrêt.
12: Et alors
3: c'est clair.
12: Non, c'est
3: pour un
11: Gérard, ça t'excite de voir le ventre?
3: Personnellement, non, mais il y a quand même certaines limites.
11: C'est trop commun, il faut montrer son cul maintenant, ou ses orteils, je sais pas, moi.
3: Non, mais attends, il y a des limites.
12: Gérard, quelle est la partie préférée chez une femme pour toi?
3: La question, je m'y attendais. Attendez.
4: On accueille Nathalie, mais continuez, c'est bon.
3: On accueille Nathalie.
12: Bonsoir Nathalie.
11: Ça va?
3: Salut Travelo.
11: C'est pas un Travelo, c'est Nathalie.
3: Ouais, tiens.
12: Ah tiens quoi?
11: Bon Gérard, Gérard, réponds. Quelle est la partie qui t'excite le plus chez une femme?
3: Chez une femme, la partie qui m'excite le plus.
12: La partie qui envoie en l'air.
3: Toi, tu vas dégager, tu vas pas me faire chier.
11: Allez.
14: Allez, Gérard,
15: Gérard.
14: Réponds, son cul.
16: On saura jamais qu'il
14: est cul. Son sein, son ventre, sa bouche.
15: C'est sain, Gérard.
16: Non.
14: Bah alors, ouais.
16: Son non, mais de manière bon, feuille de rose.
2: De manière feuille de rose.
16: Feuille de rose.
2: Feuille de rose.
16: Je te le dirai après.
14: Ah non, non, non, non, non, non,
15: non, non, non,
16: non,
15: non, non, non, non, non, non,
14: tout de suite. Tout de suite sur le champ, je te prends.
15: Ses yeux, Gérard.
16: Non.
14: Ses pieds.
17: Bah alors, c'est quoi?
14: C'est ça, sois fou, Gérard.
17: Son minou.
14: Le ventre.
15: Sourire.
16: Non.
14: Son anus.
16: Non.
14: Ses fesses, ses
16: non.
14: fesses,
16: si.
14: Son ventre,
17: ses aisselles,
14: ses jambes, ses cheveux,
17: son clitoris,
16: non.
15: son pion,
16: non.
14: Les orteils,
17: son cou,
16: non.
14: les orteils,
16: non.
14: sa bouche,
16: non.
14: son ombre et son yeux.
15: Nez. Son nom, son prénom.
14: Ses yeux, son nez,
16: hein
14: ses oreilles.
17: Allez Gérard, vas-y, c'est pas...
14: Allez, on va pas jouer comme des gamins là. C'est 35 ans quand même.
16: C'est le oui, c'est ni oui ni non.
2: Ni oui ni non.
14: Ni oui ni non, t'aimes tout.
17: C'est ni oui ni non.
15: Moi je suis sûr que c'est ses yeux.
16: Non.
14: Non, moi je crois que c'est son pied.
16: Moi, c'est qui parle comme ça?
14: C'est Carole.
15: Allez,
14: c'est Carole.
16: Ouais, bah.
14: Parce que j'ai un petit accent, tu comprends?
16: Ouais, c'est bon, toi, la Carole, tu vas commencer à calmer.
14: Gérard, t'énerve pas. Le blanc.
17: Bon, allez, Gérard, pourquoi tu. Allez, vas-y, donne
15: le quoi, Gérard, la réponse.
17: Bon, alors, Gérard.
16: Alors, la réponse.
14: La réponse.
17: La réponse, vas-y.
15: La réponse, Gérard.
16: C'est une nana aux yeux bleus.
15: Waouh.
14: Moi j'ai les yeux bleus.
17: C'est pas très original, hein, mais bon, c'est pas grave.
14: Moi j'ai plein de yeux bleus partout.
16: Qui c'est qui a des yeux bleus partout?
14: C'est moi, les yeux bleus, j'en ai crevé aussi.
16: Bon, allez, bon, allez, Gérard, tu rentres un peu dans le débat là.
2: Mais non, on sait quoi, c'est
16: deux.
2: Mais
16: je sais bien, moi aussi j'en ai deux. On n'a pas rien. Rentre, rentre. Oh, on se calme. Oh, oh, oh, les taupes. Du coup, bon, ça se calme. Oh, les taupes. Oh, les taupes. Mais qu'est-ce que tu crois là, les taupes? Bon, allez.
14: Bon, c'est calme. Bon, j'arrête, j'arrête.
17: Bon, allez, on est là.
14: Vas-y, Gérard.
16: Donc, là, la deuxième question. Non, mais Gérard. Gérard. Non, mais attends, t'as l'antenne, tu remets ton casque. Non, arrêtez, voyez. Voilà, ça y est.
14: Oh, mais Gérard.
16: Je continue pas comme ça. Je continue pas comme ça.
14: Mais attends, mais Gérard,
16: je continue pas sur un bordel.
14: Excuse-moi,
17: attends, c'est pas le bordel, pour une fois on rigole.
16: Je continue pas comme ça,
14: Gérard, on s'excuse, on s'agenouille.
16: Gérard, il y a Stéphane sur Mita qui te demande si t'as une bite.
14: C'est qui crie?
15: Ouais, c'est qui?
16: Ça va être Gérard. Ça y est, Gérard a remis son casque. Non, c'est bon, il est revenu.
14: Allez, Gérard, vas-y, Gérard.
15: Excuse-moi,
16: il est vexé, Gérard.
14: Oh, Gérard, allez, Gérard.
17: Tu veux qu'on te lâche le pied?
15: Non.
16: Donc, que pensez-vous des femmes?
14: Des quoi?
16: Des femmes sexy.
2: Sexy.
14: Bah, c'est indispensable.
15: C'est ce qu'il faut, hein.
14: Alors, moi, je suis pas d'accord.
17: Pourquoi?
14: Parce que je mesure 1m010 les bras levés.
16: Moi, je vois pas le rapport. Je vois pas le rapport.
15: Moi, Gérard, je pense que c'est l'essentiel.
14: Moi, Gérard, je pense que c'est toi, le mec le plus sexy de la Terre.
15: Ah, on n'a pas parlé des mecs, on a
16: parlé
15: des filles.
16: Qui c'est qui a dit que Gérard était le mec le plus sexy? Carole vient de dire que t'étais le mec le plus sexy et tu retires ton casque. Je crois que tu rates franchement quelque chose, Gérard.
2: Tu es belle.
14: Ouais, Gérard, franchement, tu es.
16: Donc tu ne veux pas travailler avec deux voix sur tout le long du débat.
2: De bon.
16: Bon, bah moi je veux pas.
2: Non, mais c'est parce qu'on le
14: sait.
16: C'est parce qu'on a un décalage.
14: Gérard, tu
16: embêtes. Bon, Nathalie, déjà le tableau, tu vas commencer à fermer ta gueule.
2: Ta gueule, ta gueule.
14: Mais faut pas insulter, Gérard, la note.
16: Non, mais le tableau, il a fait.
14: La note, n'oublie pas, tu vas te faire virer.
16: Le tableau, dehors.
2: Dehors.
15: Dehors.
16: Bon, allez.
15: Allez,
14: on continue le débat, hein.
16: Gérard.
14: GG.
16: Allô.
14: GG. Gérard.
16: Bon,
14: allez, Gérard.
16: Gérard, ton papa.
14: Gérard.
18: Est-ce que vous l'avez insulté?
14: Gérard.
16: Il est parti.
18: Bon, les fils, qu'est-ce que vous avez dit?
14: Rien.
17: Non, j'ai
14: rien fait. On a rien fait, on a dit qu'il était. J'ai dit qu'il était l'homme le plus sexy de la Terre.
18: Bon, et après?
14: Et qu'est-ce qu'il pense? C'est pas tout, hein.
15: Moi, Nathalie, j'ai rien dit.
18: Bon, alors pourquoi il est parti?
14: Je sais rien.
18: Bon, donc c'est pas de votre faute.
15: C'est pas de la
14: faute. Non, c'est pas de votre faute. C'est pas de notre faute. Non.
18: D'accord.
14: Gérard! Gérard! Gérard!
18: Il est parti chercher son.
14: Gérard! Gérard! Gérard!
18: Il est parti chercher son chef pour avoir.
14: Chef.
18: Pour savoir, je sais pas quoi. Max.
19: tu n'es pas à travailler avec deux bras.
18: Voilà.
19: Je ne travaille pas avec deux bras tout le long du débat.
18: Donc là,
19: bon, toi, tu dégages avec ta caméra, tu me fais pas chier. Allez hop.
18: Voilà.
19: Déjà une. Allez hop.
18: Il est dans le couloir, il fait sa crise. Allez, il revient. Mais il revient.
15: C'est parti, manger son
18: il revient, Gérard, et là, les filles, on l'appelle. Allez, les filles.
19: Tu dégages.
18: Des auditeurs qui sont là pour faire un débat et la caméra, on s'en fout.
15: On attend la question.
19: Tu dégages.
18: Gérard, déjà le travelot.
19: Tu dégages.
15: Comment on attend de prendre une cigarette en
20: fait. Bon, Gérard.
19: Non, mais moi, je continuerai pas tant que tu auras deux voix.
20: Gérard, c'est pas grave, avec Carole. Allez, Gérard. Gérard, écoute-moi.
16: Quelqu'un qui va raccrocher. Tu vois, elle raccroche, hein, Gérard.
20: Gérard.
15: Malin.
19: Qui c'est?
20: Gérard, c'est Magali.
19: Hum?
20: Bon, qu'est-ce que tu penses des femmes sexy?
19: Non, mais c'est moi qui pose la...
20: Personne n'a répondu. Alors, moi, je trouve que les femmes sexy, ça m'excite.
19: C'est-à-dire
20: c'est quand je vois un ventre, tu vois, j'imagine les formes, enfin, les tu comprends, Gérard? Tu comprends ou pas?
19: Non, mais attends, femme sexy, je vais te dire une chose que...
20: Oh, ça m'excite. Ça t'excite pas une femme sexy, Gérard?
19: Personnellement, moi, si je trouve... si je trouve le bonheur à mon pied. Et...
20: Le bonheur à ton pied, oui.
21: Chaussure à ton pied,
15: chaussure,
21: Gérard.
15: Ouais, exactement.
19: Ouais, la chaussure à mon pied, puis qu'elle s'habille en sexy, bon ben.
15: Bah, tant mieux pour moi, quoi.
19: Non, mais je lui ferai comprendre une fois gentiment.
15: Attends, Gérard, pour qu'elle te séduise, faut quand même qu'elle soit un minimum sexy, non? Tu crois pas?
19: Ouais, mais il y a des limites.
18: À la place.
15: Ah oui, il y a des limites.
20: Non, mais Gérard, c'est quoi tes limites, Gérard?
19: Stop, 5 minutes.
18: À la place de Christelle, on accueille Sophia, 20 ans.
22: Salut, bonsoir, Sophia.
20: Bonsoir, Sophia. Ça va, Sophia?
22: Ça va.
19: Eh, je crois que j'avais demandé 100% fille.
20: Nathalie, c'est pas une fille.
22: Bonjour,
19: Amélie.
22: J'espère que si Nana, c'est pas trop pour toi, là, parce que pour l'instant, t'assures pas trop. T'imagines, t'as 6 paires de fesses, 12 reploplos. Il faut assurer, là, maintenant, j'ai
16: Ça, faut voir. Hein.
22: Exactement, directement.
19: Mais ça, ça reste à prouver.
16: Bonsoir.
22: Gérard.
19: Oui.
22: J'ai envie de toi.
19: Qui?
22: Carole.
15: Nathalie.
19: Bon, ta gueule, t'es
22: Non, c'est Carole qui te parle, mon maman.
19: Bon, ben, toi, qui?
22: Magali.
19: Ouais, ben, bon, ben, de toute manière, vous répondez, tout le monde a répondu à la deuxième, on passe à la troisième.
20: Non, mais t'as pas répondu, Gérard. Tu es sexy, toi, Gérard.
19: Moi, personnellement, je suis contre.
20: T'es contre?
22: Ouais, moi aussi, je suis quoi? Qu'est-ce qu'il faut? Il faut quoi, là? Que la fille, ça, quoi, s'habille avec quoi?
19: Elle a pas besoin d'être sexy.
20: Gérard, c'est quoi pour toi une femme sexy?
19: Le travelot, tu te tais, s'il te plaît, derrière.
15: Ah, mais j'ai envie de savoir.
19: Ouais, non, mais t'as envie de savoir, mais moi, j'ai pas envie de te répondre.
20: Gérard
15: C'est méchant, Gérard, avec moi.
20: Gérard, est-ce qu'une fille sexy pour toi, c'est une fille qui a les yeux bleus?
19: Passons à la troisième question. Donc, vous allez... Alors, maintenant, la troisième question, puis on va essayer de se réveiller un petit peu, là.
20: Oui, Gérard, oui, Gérard.
19: Donc, la question, c'est pourquoi que les femmes mettent un piercing sur le ventre et Donc, vous allez réfléchir. Vous réfléchissez à la question et on va écouter. Non, on va pas épouser, Gérard.
16: Juste avant que tu donnes le nom et le titre du disque, Gérard, je voudrais rappeler aux gens qui peuvent venir devant Fun Radio pour te regarder sur...
19: Fun TV, 143 avenue Charles de Gaulle à Neuilly. Donc, et puis s'il y en a qui veulent me ramener un sandwich, sera le bienvenu.
15: C'est vrai, pensez à Gérard.
20: J'arrive.
15: Gérard.
16: On leur offre tous un CD d'Aqua de Baby Girl.
19: S'il y a une nana qui me ramène un sandwich, je lui fais un gros câlin.
20: Oh là là.
16: Il y a déjà du monde devant, donc faut pas qu'ils hésitent.
0: C'est Max
6: là, pareil là.
19: Ouais.
6: J'étais avec les auditeurs devant, là on n'arrêtait pas de parler, on se plotait le cul, c'était génial. Et ils demandent si c'est possible de voir ton torse. Est-ce que tu pourrais voir ton torse, même pour les auditeurs de la radio?
19: Non.
0: Max, s'il te plaît.
6: Allez, Gérard. Allez, vas-y, monte, mais enlève ton t-shirt à poil, là.
19: Retiens ton t-shirt.
0: Montre-nous que tu es sexy, Gérard.
6: Voilà. Travail.
19: Terminé.
6: C'est quoi, devant la radio avec un Walkman ou une enceinte, un truc qui pète. Hein.
19: Donc, on va écouter Gazon Tondu. T'arrêtes-toi, s'il te plaît, avec ta caméra, parce que tout à l'heure, je vais arrêter, mais ça va être pour de bon, là, ce coup-là.
21: Voilà. Tu vois?
19: Donc ça va être Gazon Tondu avec Danse avec tes baskets. Hein. Et okay. On se retrouve juste après pour la suite des débats.
23: Do you have the time to listen to me whine about...
6: Samedi, dimanche, il y a quoi demain déjà en demi-finale?
21: C'est demi-finale mec demain, non?
6: Il y a demi-finale d'homme?
21: Non. Je raconte.
6: Bon, alors, bon.
21: Attends, il y a le Belge
6: contre
21: je sais plus qui.
6: Bon, on va voir si ça peut marcher, ça m'étonnerait, mais on va voir s'il y a un public fidèle. Alors, les demi-finales, pour ceux qui nous écoutent et qui ont le droit d'y accéder, qui iront, on va dire les matchs d'hommes ou de femmes, peu importe. Le match qui sera diffusé sur France 2 ou France 3, entre 16h et 17h, parce que bon, on peut pas donner une heure pile. Parce qu'il faut déjà que la caméra tombe dessus. On va dire entre 16h et 17h. Je regarde France 2 ou France 3. Je sais pas si ça sera diffusé sur France. Je crois que ce sera plutôt France 2 à 16h. France 2 donc à 16h. Démerdez-vous pour savoir quel est le match qui est diffusé sur France 2 à 16h. D'être dans le public avec une affiche Max, le Star System. Ça va être dur ça. Hein, ça va être dur. Allez, celui qui le fait...
19: avec Danse avec tes baskets. Donc on reprend la suite de la libre antenne. Donc on accueille Feuille de Rose toujours. Feuille de Rose.
24: Bonsoir
19: Vera. Oui. Bonsoir Vera. Bonsoir. Nathalie, ça suffit, c'est pas toi que je m'adresse. Tu t'appelleras pas de chambre, tu sortiras sous le lit.
24: Gérard.
19: Oui.
24: C'est Carole, je pourrais avoir ton adresse, s'il te plaît.
19: Tout à l'heure en antenne, s'il
24: d'accord.
19: te plaît.
24: Tu me le passeras aussi.
19: Qui?
24: Magali.
19: Ouais, on verra ça tout à l'heure en antenne.
24: Okay,
19: on verra ça tout à l'heure en antenne, s'il vous plaît.
24: Hey, Gérard, tu n'aimes pas tout le monde non plus, hein, quand même.
0: Gérard, j'ai un petit mot pour toi. J'ai une copine qui t'envoie deux casse-croûtes d'ici 10 minutes, là. C'est promis.
19: Non, on verra.
24: C'est gentil.
19: On verra.
0: Deux casse-croûtes.
24: Okay. Quatrième question.
0: Préparez avec amour.
24: Gégé, c'est Amélie, je voulais te dire que pour les millions d'auditrices qui nous écoutent, que c'est vraiment jouissif d'être à l'antenne avec toi.
0: C'est vraiment bien.
24: Ça, c'est vrai.
0: Très bien.
24: Ouais. Entendre ta voix,
0: quand
24: je te parler.
0: C'est vraiment
24: sympa. Ça te fait rien, Gérard? Mais Gérard, je me demande si tu aimes les filles, en fait. Mais non, elle est homo. T'aimes pas les filles.
0: Vous dites n'importe quoi, les filles.
24: Oh, mais si. Mais Gérard, réponds, s'il te plaît.
19: J'ai dit que j'ai toujours aimé les filles.
24: Donc, ouais, non, homo. Tu es homo. Sexuel. T'es homo.
19: Non, attends, homo, c'est...
24: Mais c'est deux mecs qui couchent en chambre.
19: C'est
24: vrai, je savais pas. N'importe quoi.
0: Tout le monde couche en chambre.
24: Mais non, homo, c'est une femme et un homme. Bah oui, c'est ça.
19: Gérard, tu reprends ton débat en main.
25: Si tu pourrais te concentrer sur le débat et non sur le caméraman.
19: Ouais, ben dans ce cas-là, il me balance pas la caméra dans la gueule ou j'arrête.
24: Bon, Gérard, laisse-le tranquille, le caméraman.
19: Ouais, mais il a pas besoin de me mettre la caméra dans la gueule.
24: Il va dans la caméra. M'embête pas, flûte, crotte.
0: Moi, je vois les images, c'est vrai qu'il te prend la tête quand même. Hein.
24: C'est vrai qu'elle a bien filmé.
19: Si vous pouvez
0: lâcher Gérard,
24: on peut
0: parler du débat.
19: Gérard, tu t'en vas pas, tu reprends le débat.
24: Gérard,
19: ça y est, vous l'avez fait partir.
24: Merci.
19: Il dit rien maintenant, il est complètement paresseux.
24: Il est petit, pas costaud, il a les yeux bleus, il est bleu, il a des poils sur le torse. Hein? Oh. J'ai pas, on n'a pas pu voir.
19: J'ai 50 mètres de moi.
24: Hein? Vas-y, continue. Il a des poils sur les fesses.
25: Ouais.
24: Et il a quoi encore de bien? Et t'as vu son kiki?
0: Il a des yeux bleus, ça c'est sûr.
24: Ouais. Et les bruns, blonds,
25: châtains.
24: Châtains. Et il a beaucoup de charme, on va dire.
25: Il est gros?
24: Non. Non, non.
0: Moi, il y en a plein qui
24: bah, ça va, c'est un top modèle, alors.
0: Mignon.
24: Ah ouais, ouais, ouais, ouais.
0: Il y en a plein
24: ouais.
0: qui le critiquent.
24: Oh, Gérard, je te rends compte, Gérard.
19: Qui c'est qu'ose me décrire comme ça?
0: Moi, je t'ai vu à la télé. Hein.
19: Non, non, mais toi, tu t'es pour l'instant, c'est pas toi que je m'adresse,
24: Gérard,
19: mais j'ai entendu des nanas.
24: Gérard.
19: Non, non, mais qui c'est quelle est la nana qu'ose me décrire comme ça?
24: Je sais pas. Bah, c'est une qui est partie, je crois.
19: Ouais, c'est une que partie, ça serait peut-être pas Feuille de Rose par hasard qui s'est mise en
24: décrire. Elle est rare, pas du tout, hein. Gérard,
19: qui a osé me décrire que j'avais les yeux bleus, que j'étais châtain?
24: Non, on sait pas, on s'en fout, de toute façon, c'est pas vrai.
19: Non, mais attends, de manière, déjà, j'ai pas les yeux bleus, j'ai les yeux verts.
24: Tu vois,
19: je suis châtain, c'est vrai, je suis gros.
25: Gérard, gros, regarde-moi pour les yeux verts.
24: T'es gros, Gérard?
19: Oui, j'ai les yeux verts.
25: Non, il faut que les gens regardent tes yeux verts.
16: Attends, si on pouvait reprendre le débat un peu là.
0: Moi, je vais régler ma télé. Hein.
19: Donc,
16: Gérard, la question.
19: La troisième question, c'est pourquoi les femmes mettent-elles des piercings sur le ventre?
24: Parce que c'est sexy, voilà.
19: Pourquoi?
16: Ça fait mal.
24: Alors, Carole.
19: Oui, Carole.
24: Parce que comme ça, tu peux passer ton truc à. Tu comprends?
0: C'est ça excite pour... l'homme.
19: Non, non, mais attends. Carole.
24: Oui.
19: Pourquoi?
24: Maman.
19: Non, mais il y en a qui mettent un piercing, ils se le percent carrément dans le nombril.
24: Eh bah oui,
19: c'est
24: écoute,
19: sur le ventre.
24: Non. C'est ce que t'as dit, c'est
19: si.
24: Pour t'exciter.
19: Je connais une fille.
24: C'est Gaëlle?
19: Non, c'est pas Gaëlle, vous voyez, c'est personne du standard, c'est pas quelqu'un de la radio. C'est une auditrice qui vient régulièrement à la loco.
24: Ouais.
19: Et ça fait...
24: Et elle a un piercing sur le ventre.
19: Oui.
24: C'est pas. Et toi, tu aimes pas ça?
19: Personnellement, ça me dérange pas,
24: sur
19: mais...
24: la langue.
19: Oh là, sur la langue encore moins.
24: Et sur l'anus?
19: Mais pareil.
24: T'aimes pas? Mais pourquoi? C'est excitant?
19: Non. Oh. J'ai horreur de ça.
24: Moi j'en ai un.
19: À la rigueur sur le ventre, je vois bien.
24: Ouais.
19: Mais bon, il y a des limites.
24: Gégé, tu peux jouer avec ta langue, c'est vachement agréable.
19: Ouais, ouais ben, peut-être, mais.
24: Je devrais essayer avant de. Est-ce que tu voudrais te faire des piercings, toi, Gégé?
19: Non.
24: Sur le nez?
19: Non.
24: Pourquoi?
19: Bah attends, j'ai. Alors,
24: si tu mets un piercing, je t'embrasse sur la bouche.
0: Il en a déjà eu trois au niveau du cerveau, c'est bon, hein.
19: Mais attends, toi le travaux de Nathalie, tu la fermes. Parce que je vais te dire une chose, avec un travaux comme toi, on se fait chier.
24: Et avec un
19: travelot
24: comme moi,
19: on s'amuse.
16: Donc Gérard est un travelot.
19: Non, pas du tout. Donc, Nathalie, pour le travelot, donc t'es au courant?
24: Ouais, elle est au courant.
19: J'ai répondu à ta question?
24: Ouais.
19: Voilà, donc on va demander à Feuille de Rose.
24: De quoi?
19: Ben, la question.
24: Son piercing?
0: Tu l'aimes bien, Feuille de Rose?
24: Ouais.
19: Et alors, c'est ton problème?
0: Il y a des préférences.
24: Ouais. Bah, moi je suis jalouse.
19: Qui?
24: Ah bah écoutez,
19: Carole.
24: Gérard, hein.
19: Oui.
24: C'est pas gentil avec moi.
19: Qui?
24: Carole.
19: Bon, attends, Carole, ça suffit.
24: Pourquoi? Moi je suis pas méchante, hein. Moi j'aimerais bien te rencontrer.
19: Qui?
24: Carole.
0: Bah tu viens. Ouais, enfin bon.
24: On fasse l'amour.
19: Non mais dans ce cas-là tu viens
24: avant de nous dire adieu.
0: Avant de nous dire adieu.
19: Non Carole, si tu veux venir, c'est le moment ou jamais, tu viens au 143 avenue Charles de Gaulle.
24: Ouais, mais attends, comment est-ce qu'elle fait pour partir? J'ai pas de voiture.
19: Hein?
24: J'ai pas de voiture, Gérard.
19: Bah ouais, bah dans ce cas.
24: Tu
19: viens
24: me chercher?
19: Bah dans ce cas-là, on demande à quelqu'un de la radio qui a été chercher, tu viens et.
24: Et après tu me ramènes?
19: Bah dans ces cas-là on discute et puis
24: On discute.
0: Puis on conclut et puis voilà quoi.
24: Moi je discute pas.
0: Il te ramène demain matin. Hein.
24: Moi j'agis moi.
19: Hein?
0: Il te ramène demain matin.
19: Bon, toi, tu t'es, Nathalie.
0: D'accord.
19: C'est pas à toi que je m'adresse. Je m'adresse à Carole.
24: Oui, maman.
19: Donc, Carole, si tu veux venir, ben, c'est le moment où j'ai nuit. Hein.
24: Bah, faut venir me chercher, sinon moi, je bouge pas à mes fesses. Hein.
16: Il y a Morgane, ce midi qui te demande, Gérard, si tu t'es déjà fait planter un piercing dans le gland.
19: Non. Non mais alors là il y a quand même des questions Minitel un peu crues. Hein. Ouais,
0: il y en a qui sont vulgaires.
24: C'est
0: homosexuel
24: ces questions, je trouve.
0: Il y en a qui sont trop vulgaires.
19: Alors maintenant, la question suivante. Donc Carole, tu réfléchis bien à ce que je viens de te dire.
24: Oui mais j'ai pas de moyen de transport.
19: Bon ben dans ces cas-là, Carole. Bon ben Carole, dans ces cas-là, t'attends la fin du débat. Et
24: ah ouais, mais c'est
19: rentaine.
24: Trop long, je vais m'endormir moi.
19: Non, ben, tu vas pas attendre la fin du débat. Hein.
24: D'accord, ok.
19: Tu vas attendre la fin du débat, j'espère.
24: J'oubliais tes ordres.
19: Ouais, ben, j'espère.
16: Y a
19: l'homme propose, la femme
24: c'est
19: dispose.
24: Matin, dis donc.
16: Il y a toujours.
24: Mais dominateur, alors, ce Gérard. Ouais, mais je suis soumise, moi.
5: Elle a toujours raison. L'homme propose, la femme dispose.
19: La femme l'homme propose, la femme dispose, d'accord.
24: La
19: question suivante. La question 4.
24: Oui.
19: Bon, Nathalie, s'il te plaît, tu la fermes pour le travlo.
24: Les gros mots, Gérard.
19: Ah, voilà. Non, mais pour le travaux, c'est pas un gros mot, d'accord?
24: Non, mais t'as dit tu la fermes.
19: Ouais, bah, tu la fermes, c'est pas un gros mot.
24: Ah si, c'est un gros mot.
19: Ah si. Pourquoi que les nanas nous font voir leur sein à la...
24: À la loco.
19: Non, mais pourquoi que les nanas nous font voir leur sein en général, là?
24: Ah bah, à ton avis, la faute à Gérard. Elle a faute à qui?
19: Bon, alors, qui c'est...
24: Non,
19: alors, attendez. On va... Sophia.
24: Oui, Sophia.
19: Sophia, alors.
24: Ouais. Moi, je tiens à dire que c'est parce que les soutiens-gorge, ils sont trop petits et ça déborde. Exactement, directement.
19: Ouais, mais attends.
24: Voilà.
19: Il n'y a pas de directement, d'accord. Pour l'instant, c'est pas directement qui parle, c'est.
24: C'est exactement.
5: Sophia.
24: C'est Sophia.
19: Donc.
24: Oui,
5: à la suivante.
24: Non, mais je t'assure, il y a vraiment des problèmes au niveau des soutiens-gorge, ça déborde, on n'arrive pas à trouver les bonnes tailles. Alors après, on met des petites choses décolletées pour essayer de mettre en valeur, pour arranger tout ça, mais il y a un problème de base.
7: Oui, mais Gégé n'aime que les petits seins.
24: Comment ?
7: Ouais, Gégé n'aime que les petits seins, il l'aime.
5: Alors je vais vraiment lui plaire, hein.
19: Non, mais Nathalie, tu me plais pas du tout.
24: Mais attends, mais qu'est-ce que t'en fais, Gérard? Ça se trouve, elle est vachement bien.
5: Tu l'as même pas une un peu.
19: Non, mais attends, c'est un mec.
24: Mais non, c'est pas un mec.
19: C'est opéré,
24: Gérard.
5: C'est parce que j'ai une voix un peu masculine, allez, tu
24: non, mais elle est opérée, Gérard. Je comprends, ça existe. Hein.
5: Franchement, Gérard.
24: Tu sais, Gérard, ce serait une nouvelle expérience. Ce serait vachement, je sais pas.
19: C'est quoi?
24: Ce serait enrichissant.
19: Il y a deux voix et j'entends derrière.
16: Aïe, aïe.
24: Oh là là.
19: Bon. Donc, Sophia.
24: Oui. Voilà, j'ai répondu.
19: Bon.
5: Autour de qui?
24: Nathalie.
19: Non, Nathalie, là, le travelot. Comme ça, tu me foutras la paix.
5: Mais t'arrêtes de dire que je suis un travelot, c'est pas vrai.
19: Attends, tu te fous de ma gueule ou quoi?
16: Non, mais Gérard, si tu...
5: T'as pas l'air de comprendre, c'est pas parce que j'ai une voix un peu masculine que je suis forcément un gars.
19: Ouais, c'est bon, allez, hein. Allez, va te coucher, allez.
24: Tu repasseras
19: demain ta chemise.
5: Je me couche dans ton lit, Gérard.
19: Non, mais attends, tu vas coucher où que je pense, mais...
5: S'il te plaît, Gérard, sois poli, hein.
19: Non, mais attends. Mais je te dis, tu vas coucher où que je pense, d'accord?
24: D'accord.
19: Avec toi,
24: donc.
19: Okay.
24: Ouais, mais où ce que je pense, et ben derrière,
19: et
24: ben il y a quand même un gros...
19: Donc, en tombant d'un tendeur, Nathalie, salut. Magali.
24: Oui, alors tu pourrais exciter.
19: Oui.
24: Je
19: veux
24: voir, c'est ça.
19: Pourquoi?
24: Pour séduire, que c'est joli.
19: Ouais,
24: on
19: mais
24: les montre,
19: attends.
24: En valeur et tout, c'est bien.
19: Ouais, mais il y a certaines façons de...
24: Ah bah non, bien sûr, les montre un petit peu, quoi.
19: Ouais, mais je vais dire une chose que... Il y a certaines limites quand même. Hein.
24: Ouais, bah bien sûr, je dis pas non plus de se balader sans suiviser non plus, quoi.
19: Non, mais de toute manière, moi, je vois régulièrement...

0: ils gênent pas pour nous les faire voir.
1: Ouais, mais t'as de regarder aussi.
2: Ah, mais ouais, mais
0: attendez, 5 minutes, s'il vous plaît. S'il vous plaît, vous me laissez finir. Ben, quand je pose la question à Feuille de Rose, vous me laissez terminer. Après, je vais demander à Nathalie.
3: Merci.
0: Non, pas à Nathalie, à Amélie.
1: Oui, Gérard. Mais ça te plaît pas que des filles te montrent leurs seins, ça t'excite pas. Je comprends pas, là, il y a comme un problème. Hein.
2: Bah ouais, carrément.
0: Non, bah il y a certaines limites.
1: Mais
4: les homos, c'est normal.
1: Ah, ouais. Gérard, t'aimes pas les filles qui s'exposent, en fait.
3: Moi, si je te montre mes seins, c'est aux frontières du réel, hein.
0: Bon, bah dans ce cas-là, tu vas te coucher.
2: T'as pas d'humour, Gérard, hein.
1: Ça t'excite pas.
0: Qui c'est qui dit ça?
3: Carole.
1: C'est pas vrai, c'est pas moi. C'est Nathalie.
0: Non, c'est qui?
1: C'est Nathalie.
3: Non, c'est pas Nathalie. Nathalie, rien.
0: Bon, Nathalie, tu m'énerves.
1: Les gars, je t'en bats.
2: Oh.
0: Bon, Amélie.
1: Oui.
0: À toi.
1: Bah, tu m'as pas répondu. En quoi ça te dérange que des filles te montrent leurs seins?
0: Non, mais il y a certaines limites.
2: Mais c'est quoi tes limites?
1: Arrête pas de parler de limites.
4: Non, mais lui, il veut une nana vieux jeu, quoi.
0: Non, je veux pas une nana vieux jeu. C'est que, bon, ben, y a certaines limites.
2: Tu préfères les filles avec un
1: pull rad. Tu veux une femme comme dans la maison de la prairie?
0: Non, ouais, voilà. Mais même. De manière, il y a certaines limites pour faire voir, c'est ça, on n'a pas besoin de venir en décolleté dans une boîte.
1: Quand un mec il t'emmerde et t'as des gros...
2: Tu préfères les voir dans l'intimité alors?
0: Bah oui.
2: Ou une bonne sœur peut-être.
0: Ça, de manière, dans l'intimité, c'est le plus important.
3: C'est top.
0: Moi, ta bouche, le travelot. D'accord?
3: Top.
0: Ok.
1: C'est rare.
0: Oui.
1: Comment tu fais l'amour?
0: Carole.
1: Comment tu fais l'amour?
0: Bah attends, moi je te pose la question, pourquoi que les nanas nous font voir leurs seins?
1: Bah parce que quand t'as des gros seins, quand il y a des mecs qui t'emmerdent, ben tu peux plus facilement les gifler, quoi.
0: Hein?
1: Avec tes seins, tu comprends?
0: Attends, répète ta question.
2: Explique-moi ça, ça m'intéresse.
1: Alors, quand tu as des gros seins, tu les exposes.
0: Mm-hmm.
1: Y a un mec qui vient t'aborder et que tu veux pas de lui.
0: Mm-hmm.
1: Bah tu le gifles avec tes seins, tu comprends?
3: Ah bah dans ce cas-là, moi je fais pas mal à grand monde, hein.
2: Oui, mais alors là, faut au moins aller en quoi.
1: Moi je fais mal.
0: D'accord.
1: Tu veux, je peux te gifler.
0: D'accord. C'est Carole qui vient de répondre ça?
1: Oui, mon chéri.
0: Dis donc, je vais dire une chose.
1: Tu connais le deuxième degré, hein?
0: Ouais, bah, je connais très bien le deuxième degré.
1: Le troisième, tu connais qui?
0: Moi, je préfère dire une chose, que je préfère un petit 90B, voire même un 85.
1: Bien tombant.
0: Un bon petit 90B ou un petit 85.
1: Avec des poils ou sans poils?
0: Bon.
1: En porte ou sur place? En porte de poids, Gérard?
0: Vous me laissez répondre à la question.
1: Oui,
0: Gérard.
1: Moi,
0: je préfère une nana avec un bon petit 85 A et un bon petit 90 B qui soit pas trop gros pour pas que j'en prenne plein la tronche la nuit.
3: Avec Nathalie,
0: on va prendre. Magali.
1: Gérard. Oui, Gérard.
0: À toi de répondre à la question.
1: Bah, j'ai répondu déjà.
2: Gérard.
0: Oui.
1: Est-ce que t'as déjà pratiqué la branlette espagnole?
5: Non.
1: T'aimerais bien?
0: Si je trouve la personne qui veut bien, moi.
2: Avec un 85,
1: ouais, moi je suis d'accord. Moi je suis d'accord, mais j'ai des gros seins, je te préviens.
2: Moi j'ai répondu généralement, Carole.
1: GG.
3: Avec moi c'est la branlette du Sahara.
0: Pour toi, la branlette du Sahara, tu la mets dans le sable et tu vas faire dodo.
1: Et tu la fais rouler.
0: Voilà. Attendez, on va demander à Sophia.
5: Sophia.
1: Oui.
0: À moins qu'il y ait une question Minitel.
5: Oui, non. C'est ça.
1: Mais Amélie, il y a une question Minitel.
0: Non, attends, Amélie, s'il te plaît.
5: Il y a 4 sur Minitel qui te demandent, elle voudrait un conseil, comment on sait si on est amoureuse?
1: À qui elle demande ça?
5: Elle voudrait un conseil, c'est comment on sait si on est amoureuse?
1: On t'envoie Gérard.
5: Comment savoir si on est amoureuse?
1: Quand on regarde Gérard, là...
0: Je vois pas la question.
1: Bah, si, réponds à la question, Gérard.
0: Non, mais je vois pas la question.
3: Quand on a une bosse en dessous de la jupe.
5: Rapport.
1: Gérard,
5: tu la fermes.
1: Gérard, quand est-ce que tu sens que tu es amoureux? Gérard,
0: oui.
1: Moi, je dirais que c'est un sentiment inexplicable.
3: Moi, je dirais que c'est une bosse sous la jupe.
1: Gérard?
0: Bon, d'accord.
1: Est-ce que tu traces l'anus?
5: C'est terrible, hein.
6: Gérard, est-ce que tu pourrais répondre aux questions que te posent les auditrices?
1: Bah
0: ouais, mais je voudrais bien savoir qui c'est. Je voudrais bien arrêter d'avoir deux sons dans les oreilles.
5: Aïe, aïe, aïe.
6: Dur, hein, nos jours techniques,
1: Ouais.
0: Bon, allez,
1: Gérard.
0: Bravo, Fun Radio, hein.
1: Bon, allez, Gérard, vas-y.
3: C'est amoureux quand c'est dur.

0: Bon, Nathalie, tu la fermes déjà. J'avais demandé Sinana pour un son, j'ai pas demandé de Travelo.
1: Mais arrête de t'en prendre
0: aux filles. Nathalie, c'est Travelo, alors, ok.
1: Mais c'est une femme, c'est un transsexuel.
0: Sophia.
1: Oui, c'est ce que c'est,
0: attendez, s'il vous plaît. Sophia, tu me poses une question, vas-y, je te réponds.
2: Non, non, c'est toi qui voulais me poser une question.
0: Non, mais si t'as pas une question à me poser.
1: Est-ce que tu te vois?
2: Ouais, j'aimerais savoir, quand tu es avec une fille, est-ce que tu aimes quand elle te lèche les seins?
3: Quand elle te
2: lèche les seins.
0: Non, mais en principe, c'est le mec qui lèche les seins.
2: Ouais, mais ça peut être un jeu, justement. Il peut y avoir plein de positions comme ça.
0: Moi, ça me dérange pas du tout de lâcher les seins d'une nana.
1: Tu aimes te faire prendre, Brett?
0: Non, moi, ça me dérange pas.
1: Est-ce que tu l'as déjà fait au moins, Gérard?
0: Non, j'ai pas encore essayé, j'ai pas encore trouvé la chaussure à mon pied.
1: Et t'aimerais bien?
0: Ben, s'il se trouve la personne avec qui, oui. Donc, Magali?
4: Oui.
0: Ta question avant qu'on mette.
4: Alors, Gérard, est-ce que tu es
0: Gérard
4: en ce moment?
1: Gérard?
0: 5 minutes,
4: Gérard.
0: Attendez 5 minutes, vous laissez passer Magali, et après je répondrai ce que c'est la levrette.
4: Et plus amoureux, Gérard, en ce moment.
0: En ce moment.
4: Oui, de Carole.
0: Qui c'est qui vient de répondre ça?
4: Carole, la feuille de rose.
5: Non. C'est pas moi.
1: Gérard, tu me vois, tu tombes dans les pommes.
5: Allez, Gérard, réponds.
4: Je suis amoureux, Gérard, en ce moment.
0: Bon, oui, je suis amoureux. Oui, je suis amoureux.
4: De qui?
0: De
4: Carole.
3: Nathalie.
5: Gérard, fais ta déclaration à l'antenne.
1: Ouais, vas-y, fais-moi ta déclaration pour une fois pour toutes.
0: Non, c'est pas de feuille de rose. Elle est prise alors.
4: Non. Amoureux de qui alors?
0: Monia, je suis amoureux d'une certaine personne et.
4: C'est
0: elle. Non, je suis pas amoureux des.
3: Rêvez pas, Nathalie. Rêvez pas, moi je connais le prénom.
0: Qui?
3: Nathalie.
0: Non.
3: Bon, arrête de dire n'importe quoi.
4: Tu m'aimes pas?
0: Bon, Nathalie, c'est bon pour Travelo.
1: Oh, Gérard, je suis déçu, Nathalie, à mon avis.
0: Manière, la personne avec qui je suis amoureux.
1: Avec qui
0: vous serez la semaine prochaine.
5: Non,
0: vous le saurez la semaine prochaine. Qui c'est? Vous le saurez la semaine prochaine.
1: Gérard, je vous donne un ultimatum.
0: Qui?
1: Carole.
0: Oui, Carole.
1: Si t'es pas amoureux de moi, ben, je me suicide.
5: Gérard.
0: Non, mais attends, Carole. Carole de Saint-Denis, c'est pas du tout la même voix que la Carole que je connais, d'accord?
1: Ouais, mon amour.
0: Hein?
3: C'est pas Carole de Saint-Denis, c'est Carole de Saint-Nu.
0: Non, mais alors toi, tu restes poli, s'il te plaît.
1: Exactement.
0: Parce que j'en connais une, c'est du vase de Soissons de Carole
1: de Saint-Denis.
0: De Soissons. Point final à la ligne.
1: Gérard, donne-nous la première lettre de la fille que tu es amoureux.
0: Ben, je viens de vous le dire.
1: La première lettre.
0: Eh ben, un C.
1: C'est A de Amélie. Ça, c'est Carole.
5: C'est Carole. C'est
6: Charles.
1: Carole.
6: Charles.
3: Cochonne.
0: Non, Carlos.
1: Ben, c'est qui? Elle est. La première lettre, on s'en fout.
0: Ben, c'est un C, je viens de vous le dire.
1: Ben,
0: c'est
1: voilà.
7: Une fille, donc, une fille.
0: Connasse.
7: Ça, non, moi, ça me fait peur. J'ai peur qu'ils disent crapette.
0: Non. Pas du tout. Pas du tout,
6: Kael.
1: Ouais, en vérité, tu calmes ton jeu, Gérard.
0: Non.
1: En vérité,
0: la personne de qui je suis amoureux,
1: c'est moi.
0: Manière, c'est une dénommée Carole.
1: Bah,
0: et son surnom, que je lui ai donné, elle s'appelle Petite Souris.
1: Ah, c'est moi.
0: Et elle habite à Soissons.
6: D'accord.
1: Ouais, mais peut-être qu'elle veut pas de toi, elle. Est-ce qu'elle le sait, Gérard?
0: Oui, elle le sait très bien.
1: Et est-ce qu'elle veut
5: que tu es déjà.
0: Comment?
1: Est-ce qu'elle veut être amoureuse de toi?
0: Oui.
1: Oui?
0: Oui.
1: Et ça fait l'amour avec ma fille.
0: Non, parce qu'on n'arrête pas de se contacter par téléphone.
1: Ah, mais si elle m'écoute. C'est l'amour parce que tu as déjà vu.
0: Si elle m'écoute.
1: Tu l'as déjà vu ou pas, Gérard?
0: Manière, j'attends qu'elle.
1: Bon, Gérard, tu réponds à ma question?
0: De quoi?
1: Tu l'as déjà vu ou pas?
0: Je vais la voir ce week-end, oui.
1: Ah, ouais, t'as jamais vu, donc ce week-end, tu vas conclure, quoi.
0: Ah, bah ça.
1: Tu vas faire l'amour ce week-end alors. Tu vas te vider les.
5: Donc, il faut qu'on te donne un cours, là, Gérard.
0: Manière, j'ai pas besoin de vous pour me donner un cours.
6: Allez-y, donnez vos conseils.
1: Gérard, moi, je laisse tomber avec toi, alors.
0: Qui?
1: Carole.
0: Hein?
1: Tu me déçois.
0: Attends, Carole, je te prends pendant la. Je vais te parler tout à l'heure.
1: Tu prends, j'ai envie que tu me prennes, hein.
3: Tu la prends, Nathalie, tu laisses de côté.
0: Bon, Nathalie, s'il te plaît,
1: Nathalie, parce que tu es amoureux de l'autre Carole.
5: Gérard a besoin de cours, il faut absolument que tu donnes des cours, là. Pour ce week-end.
1: Gérard, comment tu fais pour embrasser?
0: Bon, allez. Allez, Carole.
1: Gérard, écoute Nathalie.
0: Stop! Carole.
8: Oui.
0: On va mettre un disque et je te parle tout de suite en antenne.
8: Quelle chance, Carole.
9: Waouh, génial, Carole.
8: Ah oui, soir.
9: T'as l'air d'être vraiment pas bien parce que t'es amoureuse de quelqu'un d'autre.
0: D'accord, Carole. Je te parle tout de suite pendant la pause musicale.
8: Oui, d'accord, je l'attends.
0: Donc, le disque, ça s'appelle les WC. Une chaise tranquille.
10: Non, c'est pas une chaise.
0: Une chiasse tranquille. On va continuer la suite des débats. Donc, je salue tous ceux qui sont en haut, devant la radio, qui sont venus. Donc, j'espère.
11: Il y en a beaucoup qui regardent et il y en a beaucoup qui écoutent aussi. Hein.
0: Ouais, si des fois il y a moyen d'avoir un petit sandwich.
8: Ouais, je sais pas, moi aussi.
10: Il y a Morgane qui dit qu'elle a un sandwich dans sa chatte et qu'elle attend qu'il vienne le prendre.
0: Oh. Morgane, c'est bon, elle, c'est en Minitel. Donc, on attend toujours celle de Saint-Denis, une dénommée Sébrine d'Argenteuil, une dénommée Sébrine d'hier.
8: Elle va pas venir.
0: Donc, voilà.
3: À ta peau d'un lapin.
0: Bon, Nathalie, ça suffit, s'il te plaît.
8: Moi, je viendrai, Gérard.
0: Donc, alors, la cinquième question, c'est que pensez-vous des femmes au volant?
8: C'est très bien une femme au volant.
9: Alors elles sont prudentes.
0: Ouais. Voilà.
9: Elles ont moins d'accidents.
8: Elles ont moins d'accidents.
0: Ouais.
9: Elles font moins d'accidents graves que les hommes.
0: Comment?
9: Moins d'accidents graves que les hommes.
0: Mmh.
9: Elles gueulent moins au volant que les hommes. Quoique. Elles sont plus douces.
0: Quoique, une femme au volant égale une femme au tournant.
9: Ouais, bien sûr.
0: Ah,
9: c'est
0: génial.
9: Elle avait réfléchi pendant
0: 15
9: jours, celle-là.
0: Non, mais c'est toujours ce fameux problème. Une femme au volant, une femme au tournant. Donc,
8: ça veut dire quoi, ça?
0: Ça
8: veut dire quoi, une femme machin?
0: De quoi, une femme machin?
8: Ça veut dire quoi, une femme au volant, une femme au tournant?
0: Ça veut dire une femme au volant égale une femme au tournant.
9: Bah explique, parce que là on n'a pas très bien compris. Hein.
0: Non mais de toute manière, vous dites, de toute manière, je vais poser la question à chacune de vous, parce qu'il y en a certaines qu'on leur permis.
9: Donc, voilà, toi, ton permis. Oui, tu as ton permis.
0: Oui, moi j'ai mon permis.
9: Tu peux venir me chercher alors chez moi.
0: Non mais attends, j'ai pas de voiture pour venir te chercher.
9: Ah d'accord.
0: Sinon, ça sera avec plaisir. Donc, moi, je vais vous dire une chose, que des femmes au volant, j'en ai vu régulièrement quand j'étais chauffeur routier, ça, vous le savez tous. Donc, faut dire une chose, que les nanas qui se baladent sur la deuxième voie...
9: Amélie?
0: Ouais.
9: Est-ce que t'as ton permis, toi?
8: Non.
9: Ah bon?
0: Amélie?
9: Non, je l'ai pas encore passé.
0: Hey, Amélie.
9: Et Nathalie, t'as ton permis?
3: Oui, j'ai mon permis, j'ai ma voiture aussi. Si je veux, je peux te balader, Gérard.
0: Eh, hey, on se calme là.
9: Discute, à mon avis, Gérard, je suis super content que tu le balades. Tu vois, une petite balade. Non, mais c'est vrai, hein.
0: Oh, vous la fermez, c'est moi qui pose la question.
9: Ça te dirait pas, toi? Nathalie. Nathalie.
8: Une petite balade avec.
9: Non, moi, Gérard.
0: C'est quoi ce bordel là?
9: Gérard, au volant, c'est. Gérard.
8: C'est mort
9: au
8: tournant, quoi.
9: Ouais.
0: Oh, c'est quoi là, le cirque là? Oh, Olivier.
9: C'est l'hiver.
0: C'est quoi
9: là?
3: Gérard au volant.
0: Il n'y a personne qui me répond.
9: Et Nathalie, ça doit être super sympa, quoi, de promener Gérard en voiture.
0: Il n'y a personne qui me répond.
9: Promener Gérard. Qu'est-ce qu'il y a? Moi, j'irais bien promener Gérard dans les travaux.
0: Mais non, ouais, vous m'entendez?
9: Voilà, loco. Mais moi, je sais pas si.
0: Ah, feuille de rose!
9: Feuille de rose, t'as ton permis, toi?
8: Ouais, moi j'ai mon permis.
9: Feuille de rose, t'as couché avec Gérard?
0: Ah non, pas du tout.
9: Il arrivera pas, hein.
3: Moi, j'ai
0: vu
3: une pub de la sécurité routière.
0: J'ai
9: un peu
0: maintenant.
9: Quoi? Carole voulait répondre.
3: J'ai vu une pub de la sécurité routière, c'était Gérard au volant.
0: Bon,
9: alors,
0: moi,
9: Gérard.
0: Gérard,
9: on n'entend plus Gérard.
8: Oui, Gérard.
9: Allô, Gérard.
0: Allô, Gérard.
3: C'est vraiment dommage.
9: Allô, Gérard.
0: Gérard.
9: 5 sur 5.
0: Non, c'est ma chance, j'ai plus personne.
11: Gérard.
9: Allô, Gérard.
0: C'est bien que tu m'entends ou pas?
9: Allô,
0: du mal.
9: Allô.
8: Allô.
9: Allô.
8: On se dévoue.
0: Gérard. Ouais.
11: C'est Max, tu m'entends ou pas?
0: Mais avec du mal, hein.
11: Allô, Gérard?
9: Oui. Ouais.
0: Non, attendez, s'il vous plaît, au standard.
9: Gérard. On n'entend plus Gérard.
0: Allô, Gérard.
9: FBI.
11: Tu m'entends, Max?
9: FBI.
11: Allô, tu m'entends ou pas? Gérard, est-ce qu'Olivier ou quelqu'un peut répondre?
0: Allô.
9: Allô,
11: Gaël, il y a quelqu'un, allô?
0: Gaël, est-ce que tu peux essayer de répondre à Max?
11: Allô.
9: FBI.
11: Il y a quelqu'un, il y a personne.
9: Allô, Max.
0: Allô.
11: Oui, j'entends les auditeurs.
9: Gérard,
0: reviens, ferme la porte.
9: Allez, Gérard.
0: Gérard.
9: Allez, Gérard.
0: se merde encore.
3: Elle est fille.
4: Gérard,
0: t'as une chaleur. Ouais, vous m'entendez là?
4: Gérard,
11: Gérard, t'es là?
4: Gérard, c'est Max.
0: Max.
4: Gérard.
0: Arrête avec la caméra, merde. On a plus personne en son nom, arrête.
4: Pas d'insulte.
0: Putain, dégage.
4: Gérard,
0: arrête.
4: Allô, Gérard, c'est Carole, tu m'entends?
0: Non,
4: Gérard,
0: j'entends personne.
4: Allô,
0: je t'entends pas, chérie.
4: Gérard,
0: non, j'entends personne.
4: Gérard, Gérard, FBI.
11: Feuille de rose, c'est Max.
3: Chute les filles.
4: Allô, Gérard.
11: Feuille de rose.
4: Oui.
11: Tu m'entends, c'est Max.
4: Ah, salut, Max.
11: Ça va, ma chérie?
4: Ça va très bien, et toi?
11: Ça va, les filles?
4: Ouais.
11: Il est où, Gérard?
4: On sait pas, on le voit plus.
11: Gérard,
0: j'entends personne.
11: Il est où, Gérard? Gérard.
4: Et on n'entend pas Gérard non plus, hein.
0: Non,
4: Gérard, c'est Feuille de Rose.
0: Non, mais là, Feuille de Rose, je t'entends comme ça, mais je peux pas te répondre.
11: C'est Max, là,
4: pourquoi
11: vous m'entendez?
4: Je peux pas me répondre, je t'entends, moi.
11: Vous m'entendez, là,
0: Je
12: marche, ça va.
4: Si, on t'entend, Gérard.
11: Et les filles, vous m'entendez, c'est Max?
4: Ouais.
7: Gérard, elle t'entend, je te signale.
12: Gérard, elle t'entend.
7: Tu reviens à ta place.
4: Gérard, on t'entend, ça y est, c'est moi.
11: Il est où?
13: On s'endort aussi, hein.
11: Allô? Vous m'entendez, les filles, c'est Max. Il est où, Gérard? Gérard?
4: Il arrive.
11: Gérard?
0: Non, j'ai rien.
12: Mais si, ça remarche. Ça a remarché, là.
0: Non, j'ai rien.
4: Mais t'es où,
0: Gérard?
4: Gérard,
11: apparemment, Gérard est parti, hein.
4: Gérard!
0: Dégage! Allez, hop!
4: Bon,
11: alors, je vais continuer.
0: Personne!
11: Je vais continuer le débat pour ou contre les lesbiennes, alors. Puisque Gérard est parti, apparemment.
4: Pourquoi?
11: Alors pourquoi?
4: Parce qu'on aime les femmes.
12: Non mais Gérard.
11: Allô Gérard? Est-ce que Gérard est là?
4: Gérard.
11: Bon les filles, vous m'entendez?
4: Ouais
11: Max. Bon c'est Max qui continue le débat parce que Gérard apparemment est parti, je suis en haut moi.
4: Hein. Okay.
11: Donc heureusement que je suis là. Alors les filles, alors pour ou contre le piercing dans le cul?
4: Oui.
11: Pourquoi? Ah attendez, j'ai cru entendre Gérard qui dit ça suffit. Gérard, t'es là?
4: Gérard.
11: Ah non, je crois qu'il était là. Non, bah,
12: je sais pas.
0: Bon, mais moi j'arrête.
12: Bah, Gérard.
4: On t'attend, Gérard.
7: Ça marche, mets ton casque.
11: Je vais continuer le nouveau débat.
0: Je t'entends pas. Bon, dégage, j'ai fait la caméra,
11: Bon, attendez. Pourquoi vous rigolez là, les filles?
4: Je sais pas, Gérard s'énerve quoi.
11: Ah, bah, vous entendez Gérard alors?
4: Oui, on l'entend.
11: Ah, attendez, il est là, je crois. Gérard, t'es là?
0: Allô?
11: Eh ben alors, qu'est-ce que tu fais?
0: Non, mais attends, faudrait savoir ce qui se passe avec les sons là, hein.
11: Bon, vous
4: c'est pas grave,
0: tu viens maintenant avec ta caméra, toi, ça suffit.
11: Bon, c'est bon, tout est revenu dans l'ordre. Bon, t'arrêtes, Cyril, tout est revenu dans l'ordre, on continue le débat, donc on était au piercing dans l'anus, hein, Gérard.
0: Non, c'est que pensez-vous des nanos au volant?
11: C'est pareil, les anos au volant.
0: Les femmes au volant.
4: Bon, et toi, Gérard, qu'est-ce que tu penses, à ton avis?
0: Bon, alors, je reprends, comme je l'ai dit tout à l'heure.
11: Vas-y.
0: Qu'une femme au volant égale une femme au tournant. Donc moi j'ai conduit des camions et je vais vous dire une chose, que quand vous voyez une nana qui avance pas sur une deuxième file à 80, eh ben je suis désolé. Hein.
4: Tu lui fonces dedans.
0: Non mais il y a des limites. Si on se freine sur une deuxième voie sur une autoroute à 80, eh ben qu'on reste chez soi. Hein.
3: Bah Gérard, tu t'arrêtes,
4: c'est pas lourd, Gérard. Mais c'est normal, elle est lourde.
0: Non, il n'y a pas qu'elle est lourde, mais il faut dire une chose, que la deuxième file, c'est quand même une voie qui est assez rapide. Bon, normalement, avec les camions, on est limité, mais il y a quand même des respects vis-à-vis des chauffeurs routiers.
4: Il y a certains
0: chauffeurs routiers, et ça, je le sais, qu'il y en a combien qui m'écoutent, et je le sais, qui sont sans arrêt en train de leur faire des appels de phare parce qu'ils avancent pas.
4: Parce qu'ils travaillent.
0: De toute manière, faut dire une chose, que les nanas souvent dans vos bagnoles, vous vous gênez pas à nous faire voir vos petites culottes.
4: Ça c'est faux.
0: Non mais.
4: Si tu regarderais pas, tu serais pas.
0: Dans un camion, on est assez haut pour savoir comment vous êtes.
4: Bon,
0: d'accord.
4: Et viens dans le Gérard.
0: Oui, qui c'est qui veut...
4: Sophia.
0: Oui, Sophia.
4: Ouais. Moi, je voulais simplement te dire que, ok, il y a peut-être des nanas, comme tu dis, qui roulent peut-être à 80 sur les doubles voies. Mmh. Et tu penses à tous les mecs, ces ordures, qui doublent comme des fous avec leur grosse Mercedes et qui provoquent des accidents mortels. Tu penses à ça?
0: Oui, mais attendez, attends, Sophia.
4: Ouais.
0: Sophia. J'espère que tu veux pas faire allusion à...
9: Non, mais
0: attends, Sophia, oui. Je suis d'accord avec toi, c'est vrai.
9: Je parlais pas d'événements...
0: Je sais, mais je suis d'accord avec toi. C'est vrai que par moment donné, faut dire une chose, qu'il y a certains mecs qui roulent avec des grosses voitures. Ça, je suis d'accord avec toi. Mais faut dire aussi, faut dire une chose, que vous non plus, vous ne faites pas.
9: Vous ne faites pas attention
0: quand vous faites des attentes de frein pour que vous vous rabattez sur la voie qui vous est réservée si vous ne roulez pas les vite.
9: Ouais. Attends,
0: sur les périphes, à la rigueur, hein, sur les périphes, c'est pareil.
9: Et Gérard, continue de voir Magali là.
0: Oui, Magali.
9: Il y a des hommes aussi qui sont comme ça, qui roulent comme des crapauds.
0: Ouais, mais attends, pas tous, hein.
9: Oh ouais, mais alors les femmes non plus, pas toutes.
3: Oui, Magali, on a répondu, Gérard.
13: Arrête, un macho.
0: Non,
9: Gérard, à ton avis, est-ce qu'il y a une limite d'âge pour conduire?
3: Nathalie voudrait répondre, Gérard.
9: Réponds, Nathalie.
3: Ah bah c'est sympa de me laisser la parole.
9: Vas-y,
3: Gérard, c'est juste une supposition. Le jour quand t'étais routier, qu'il y avait des filles qui étaient sur la gauche, et ben si elles étaient sur la deuxième file, c'est peut-être parce que elles voulaient se renfiler, non?
0: N'importe quoi, Nathalie, ta question...
3: C'est
0: une supposition.
9: Qui c'est qui rigole comme ça?
0: Punaise. Qui c'est qui a un rire bidon comme ça?
3: En tout cas, c'est pas Nathalie.
0: Bon, ça y est avec ta caméra, là.
9: Bon, allez, continue, Gérard. Vas-y,
13: continue, ouais.
9: Bon, deuxième question.
0: Pensez-vous que les femmes doivent coucher la première fois?
9: Non.
0: Alors, attendez, stop. Pensez-vous que les nanas doivent coucher la première fois? Non. Alors, je vais prendre tout le monde les unes derrière les autres.
9: Ah ouais, ça va être...
0: On va commencer déjà par Nathalie.
3: Oui.
0: Le trablo.
3: Oui.
0: Alors, vas-y.
3: Ben,
9: mais qu'est-ce que t'entends par première fois?
3: Non, moi, j'ai compris la question à Gérard. Si vraiment le mec, il te plaît, ben, tu couches la première fois, mais faut vraiment qu'il te plaise, quoi. Faut que t'aies le grand amour.
0: Non mais attends, Nathalie, pour l'instant j'ai pas parlé de mec, j'ai parlé de nana, d'accord? Alors si t'es un trablo, mon pote, c'est pas de ma faute, tu dégages.
9: Non mais attends,
0: bonne nuit Nathalie.
9: Filles, hein.
0: Allez hop, Nathalie, tu dégages.
9: Au standard.
0: Hop, Nathalie, bonne nuit. Sophia.
13: Ouais, la première fois que... Elle est fille, elle te voit rire.
0: Hein. Et je sens qu'il n'y aura pas de deuxième débat.
9: Aussi.
13: Allô?
9: Oui.
13: Allô?
9: Oui.
13: Allô?
9: Allô?
13: Allô?
0: Sophia?
13: Oui.
9: Gérard, tu nous entends?
12: Gérard, mais qu'est-ce qui se passe?
0: Non!
12: Qu'est-ce qui se passe?
0: Tu continues pas comme ça.
12: Attends, Gérard, tu remets ton casque, il y a des gens qui te parlent, tu remets ton casque.
0: Ouais, peut-être.
12: Non, mais si, s'il te plaît.
0: Mais dans ce cas-là, moi, je continue pas comme ça avec un bordel comme ça sur l'antenne.
12: Il y a quoi comme bordel?
0: Gérard, monsieur Sarcissol,
12: j'entends pas.
0: T'entends pas?
9: Gérard,
0: c'est pas de ma faute s'il y a un problème de son.
9: Gérard.
0: Voilà. C'est quoi ça? T'entends rien. Allez hop, bonne nuit.
9: Gérard,
12: il y a une question, t'as posé une question.
9: C'est ta chérie au téléphone.
12: C'est ta petite chérie.
7: C'est la petite feuille de rouge.
12: Allez.
9: Gérard, écoute. Gérard, là tu me déçois beaucoup.
13: Y'a Amélie, moi je t'aime, je reviens.
9: Gérard, arrête de
0: bouder
13: un peu. Tu me déçois vachement là. Hein.
0: Voilà. Quand il y en a qui s'arrêteront à s'amuser à mettre Monsieur Star System avec mon remix, on pourra discuter.
12: Ça, c'est des gens qui l'ont piraté sur cassette.
9: Hein. Gérard,
7: c'est des gens qui piratent hein, ça. Hein.
9: Mais c'est du piratage.
0: C'est je suis sûr que c'est quelqu'un de la radio qui s'amuse à ça.
12: Comment?
13: Gérard, faudrait répondre à ta question.
0: Qui?
13: Carole. Eh, mais c'était avec moi qui parlait.
0: Alors, Sophia, je te pose la question. Attendez, je vous demande chacun votre tour. Sophia.
13: Ouais, chacune derrière les autres. Ouais.
0: Sophia.
13: Oui.
0: Alors?
13: Oui. Bah, tu réponds. Donc la réponse.
0: Bon, Sophia, on se réveille, s'il te plaît.
13: Ouais, mais tu vois, ça commence à être tard, là.
0: Bon, bah, tu te réveilles, hein.
13: D'accord. La réponse. Vaut mieux pas dire que c'est avec lui la première fois, sinon après, il croit que t'es une fille.
0: Oh, qui c'est qui s'amuse à mettre cette musique-là?
9: Mais c'est pas grave, continuons-le.
13: Ouais, on
0: continue. Non,
13: mais ça, bon,
0: allez, moi, j'arrête, bonne nuit.
9: Bon, réveille.
13: Occupe-toi de nous, Gégé.
14: Gérard,
12: je comprends pas, Gérard. Je sais pas d'où ça vient. Je sais pas, c'est pas moi.
14: Gérard, je réponds à ta question. Gérard, c'est Carole. Oh, il est parti où, Gérard?
12: Il est là.
14: Gérard, je vais...
12: Tu reviens sur le débat, Gérard, un peu, là.
14: Bah, ouais, mais... allez, je vais répondre à ta question, Gérard.
0: Bon, Magali.
14: Non, c'est la première fois.
0: Oh, ça suffit, la musique derrière ou quoi?
14: Gérard, t'énerve pas. Gérard, tu m'écoutes?
12: Ça y est, ça s'est arrêté. Il a eu peur.
0: Magali.
14: Oui. Alors non, on m'a couché la première fois. Non, je suis pas d'accord.
12: Pourquoi?
14: Non.
0: Pourquoi?
14: Non, parce que bon, ouais, le mec aussi, bon, automatiquement, il te prend pour une fille facile, donc non. Non, moi, je suis pas d'accord.
12: Qui c'est qui est d'accord avec Magali? Je voudrais poser une question, Gérard.
0: Oui, qui?
14: Toi, quand tu es en manque.
0: Non, mais Carole. Carole, vas-y.
14: Quand tu es en manque, tu te branles?
0: Stop, la musique derrière! Ça commence à m'énerver, hein! Alors, Carole?
14: Oui, je voudrais savoir, quand tu es en manque, qu'est-ce que tu te branles?
0: Non.
14: Parce que, en fait, moi, je suis pour et contre. Si on est en manque, et ben on couche dès le premier soir.
0: Mmh.
14: Et si on n'est pas en manque, et ben on attend un mois, deux mois, trois mois, un an, 10 ans.
0: Bah allez, on. t'attendrais combien de temps, toi?
14: Moi, ça dépend s'il me plaît ou pas, quoi.
0: Je préviens que celui qui s'amuse à mettre la musique, je vais couper.
14: Je préfère une femme, quoi. Bon, Gérard, et toi, alors? Au bout de combien de temps?
0: Non, mais attendez, pour l'instant...
14: Gérard, est-ce que tu baises?
0: Ça fait combien de temps que tu fais l'amour, Gérard?
14: Ouais,
0: bon,
14: je vous réponds plus tard. Maintenant, on est au cœur du sujet, vas-y, réponds. Cirque Max ou pas? Je peux pas.
15: C'est comme si vous posiez la question de la date de naissance, c'est pareil. Hein.
14: Ouais, exactement.
0: Bon, attends, Nathalie, tu dégages.
14: Mais laisse-moi, Gérard.
0: Bon, je vais continuer.
14: Gérard, réponds à Gérard. Gérard,
0: oui.
14: Est-ce que tu couches la première fois, Gérard?
0: C'est qui pose cette question?
14: Magali.
12: Gérard,
14: il est malade ou quoi?
0: Ce coup-là, j'arrête, c'est terminé.
14: On peut pas te poser une question, ça, tu t'énerves.
0: Non, non, mais celui qui s'amuse à mettre leur mix, terminé. Allez, hop, moi, j'arrête.
14: J'entends rien.
16: Attends, mais Gérard.
0: Non, j'arrête.
14: Bon, Gérard, réponds la question.
16: Gérard, pour une fois que les auditeurs sont plutôt sympathiques avec toi et qu'ils veulent savoir plein de choses sur toi, tu pourrais au moins leur répondre.
14: Bah voilà, Gérard.
0: Je continuerai pas le débat avec celui qui s'amuse à mettre la musique.
14: Gérard,
0: c'est clair et net,
14: Gérard. Je t'appelle plus.
12: Bon, ça c'est...
0: Tu sais qui ose dire ça?
12: Qui a osé dire ça, Gérard?
14: De quoi?
12: Qu'il l'appellera plus. C'est très méchant. C'est pas gentil du tout.
14: C'est pas gentil, franchement, je suis d'accord.
12: Voilà.
14: Je suis tout à fait pour.
0: Gérard
12: qui pleure maintenant.
14: Non, j'en ai rien à foutre.
0: Mais il n'y en a aucune qui est capable de répondre aux questions.
12: Vas-y, pose tes questions, Gérard.
0: Déjà, Nathalie, le travelot, il va dégager, ça fait 5 fois que je demande.
12: Il a le droit à être une femme comme tout le monde.
0: Non, mais si, j'ai demandé que tu viennes, Nana.
14: Un peu
0: de cohérence.
14: Et Gérard,
0: si
14: on répond aux questions, c'est toi qui réponds pas à la question.
16: Ouais, et ça c'est vrai, Gérard. Toi aussi, tu pourrais répondre aux questions.
14: Ouais. Exactement. Un débat, c'est un dialogue. Alors, Gérard, est-ce que tu aimes
0: ça? Le prochain qui s'amuse à mettre Monsieur Star System, je coupe le micro, je m'arrache.
14: Gérard, reviens.
12: On a de nouveau perdu Gérard.
15: Carole.
12: On a de nouveau perdu Gérard.
15: Carole.
14: Oui.
15: Dis-lui que je suis vraiment une femme, que tu me connais bien.
14: Mais on sait que t'es une femme, que tu es opérée.
15: Tu lui dis qu'il me connaît bien, puis voilà.
14: Ouais, d'accord.
15: Parce que vraiment, il ne me croira pas.
14: Mais c'est ça, tu l'as pris, elle a le coup.
15: Hein?
14: Y'a plus personne?
15: Ouais, mais si je le dis, ça va être une révélation, faut pas.
14: Ouais, d'accord, vaut mieux pas. Vous voulez partir pour de bon, Gérard?
16: Écoutez, donc là, il est parti.
14: Il est parti, hein.
16: Pour la 50e fois. Donc là, il est parti, j'essaie de regarder où il va.
15: C'est pour ça qu'il est vénère, c'est parce que c'est moi qui l'ai pris à la longue.
14: Ouais, exactement. Moi, j'ai la preuve, j'ai des photos. J'ai des photos confirmées.
16: Ah, mais GG, j'ai oublié la mallette.
12: C'est Max, l'appareil.
15: En plus, j'ai sorti.
14: Il est parti, là, Gérard. Oh là là. Et Nathalie?
17: C'est pas vrai.
14: Nathalie, ça s'est mal terminé, votre histoire, c'est ça?
15: Le problème, c'est que j'ai gardé son tatou, il est resté sous le lit.
14: Ah ouais.
15: Je reçois tous les appels, mais là, il est vénère parce qu'il savait que je passais à la radio. C'est moi qui l'ai pris à la loco.
14: Et c'était un bon coup ou pas?
15: Oh, c'est vraiment un bon coup.
14: C'est vrai? Elle mesure combien?
15: Je sais pas, moi.
14: T'as été passif ou actif, Nathalie?
15: Passif toujours.
14: Passif,
15: Autant que pendant le débat, actif.
14: actif.
17: Et vous avez fait ça plusieurs fois.
11: Allô, c'est Max. C'est Max à l'appareil là.
17: Oui, Max.
11: Qu'est-ce qui se passe? J'étais en studio de prod en train de bosser sur des jingles. Qu'est-ce qu'il y a?
18: C'est quoi ce bordel?
11: Ah bah j'écoute pas, j'ai pas écouté, j'ai pas écouté.
17: On lui pose des questions, il veut pas répondre.
14: Voilà, il veut pas répondre.
11: Bon, alors, va t'installer. Qu'est-ce que c'est que cette histoire? Qui c'est qui met des remixes? Mettez pas des remixes, les enfants, derrière.
17: Non, c'est pas nous.
11: Arrête! S'il te plaît. Non, Cyril, on se calme. Assis-toi. Alors, est-ce qu'on peut refaire le débat? Parce qu'en plus, c'était intéressant. Moi, j'écoute depuis le début, j'ai appris beaucoup de choses ce soir.
17: Bah oui, c'est vrai.
11: Grâce à vous, les filles, j'ai appris beaucoup de choses.
17: Ah, c'est sympa.
14: On peut t'en apprendre un peu plus, hein, si tu veux.
11: Bah oui, tu sais. J'aimerais bien, tu sais. Il y a des filles qui devaient venir ce soir, elles sont pas venues. Donc, il y en a d'autres qui peuvent venir. Il y a beaucoup d'hommes devant la radio qui sont en train d'écouter, de regarder le débat. Donc, qu'on salue au passage. Vous pouvez venir, venez, les filles. Il y a des filles qui sont venues tout à l'heure en voiture, mais elles ont pas osé s'aventurer.
17: Moi, si je viens, que pour Gérard.
11: Bah voilà, voilà.
17: Et moi, je viens pour Max.
14: Carole. Moi, voilà. Pour Max.
18: Non, mais attends, Carole, je t'ai eu tout à l'heure en antenne, tu m'as dit que tu pouvais pas.
11: Parce qu'après, il va y avoir le débat sur les ovnis, à mon avis, on tiendra pas le coup.
18: Tu sais que j'aurai pas de débat tant qu'il me prend chier avec la caméra.
11: Oh, ça va, la caméra. C'est toi aussi qui a décidé d'emmerder tout le monde avec cette caméra. Oublie un peu cette caméra. Et elle en aura
18: mais même, j'en pas constamment.
11: Revenons au débat. Alors, on écoute.
17: Gérard, je suis un gros ton.
18: Qui?
17: Carole.
14: Non mais c'est pas grave.
11: Non, c'est pas Carole le ton, c'était Christine le ton.
17: Bon, Gérard.
14: Non mais moi j'ai un ton aussi.
11: Carole, qui était dans le débat.
17: Gérard, grave. Il s'en fout parce qu'il a dit de toute façon que les filles sexy, ça, il en avait rien à faire.
14: Ouais, d'accord. Ok.
11: Gérard, les filles sexy ne t'intéressent pas?
17: Non.
11: Attendez, on va essayer de répondre chacun son tour. Alors, Gérard, les filles sexy ne t'intéressent pas. Pourquoi?
18: J'ai jamais été dire ça.
17: Menteur.
18: Alors, attendez. J'ai jamais été dire que les filles sexy ne m'intéressaient pas.
17: Attends,
18: d'accord.
17: Il est amoureux. Il aime pas voir trop les seins. Pas comme en intimité, Gérard.
18: Ouais.
17: Et il aime bien se faire prendre en levrette aussi.
18: Non.
17: Bah, il a jamais essayé les filles. Peut-être ce week-end. Avec Carole,
11: tu en étais où là dans le débat? Parce que là c'est n'importe quoi ton truc là, c'est l'anarchie totale.
17: Est-ce qu'on couche la première fois? Voilà. Les filles de coucher la première fois.
11: Alors, les filles, allez-y.
17: On a répondu déjà.
18: Non, tout le monde n'a pas répondu.
17: Moi, Magali, ouais, j'ai répondu. Nathalie,
18: on a répondu. Ouais. Bon, Nathalie, ça suffit. Quoi.
11: D'ailleurs, s'il y a des filles qui veulent réagir très rapidement, il nous reste encore 5 à 10 minutes, c'est au 0800 75 000, Gérard, parce que t'oublies de donner souvent le numéro de téléphone, hein, mademoiselle.
17: Ouais, moi, t'as posé la question, Gérard.
11: Alors, la première fois, allons-y. Alors, vas-y.
17: C'est Amélie. Si on se rencontrait, est-ce que tu voudrais qu'on fasse ça la première fois?
18: Qui c'est qui pose Amélie? Moi je vais te dire une chose, que je couche pas tout de suite dès le premier jour si je connais pas très bien la nana.
11: Mais le deuxième jour il veut bien. T'es pucelle, t'es vierge?
17: Moi? Ouais. Moi je suis vierge.
11: D'accord.
17: Ouais.
11: Ah ça m'intéresse aussi alors.
18: Non mais toi c'est bon, c'est pas pour toi.
11: Ouais mais je suis obligé d'être là parce que ton débat t'es pas capable de le gérer.
18: Je suis pas capable de le gérer quand y en a qui s'amusent à balancer Monsieur le Star System, j'entends rien. Non mais là tu ne l'entends pas. Parce que t'es là.
11: Non, mais tout à l'heure, je t'entendais dire que vous, tout à l'heure, vous l'entendiez pas, ils s'entendaient pas, c'est quoi ce bordel?
18: Non, mais là, il y a eu des problèmes et c'est bizarre, c'est tous les jeudis, c'est comme ça.
11: La première fois, qui n'a pas répondu encore à la question?
18: Bon, alors, Feuille de Rose, elle a pas répondu, donc je voudrais bien qu'elle réponde, elle.
11: Elle est là, cette cochonne. Alors, bah,
18: okay. Non, c'est pas une cochonne.
17: Bon.
11: Excuse-moi.
17: Ah, t'es vraiment un salaud,
18: putain. Eh, y a pas de salaud.
17: Alors là, tu vois, hein.
18: Bon, allez, Feuille de Rose, tu réponds.
11: Je vais m'excuser, je te boufferai la chatte demain dans les chiottes de la loco.
18: Viens pas à la loco demain.
17: Demain, je viens pas.
11: Non, t'es dégueulasse, même pas pour me soutenir. Vas-y, continue. Alors, donc,
18: merci quand même, Feuille de Rose, hein, pour soutenir le Star System. Hein.
11: Vas-y, alors, donc répondons.
18: Donc, Feuille de Rose répond alors.
17: Non, jamais la première fois.
18: D'accord.
11: Arrête.
17: Quoi, arrête?
11: Ok. Qui c'est qui met.
18: Oh, c'est qui là qui s'est mis derrière?
11: Les nanas, arrêtez. Bon, alors.
18: Donc, on va mettre. Maintenant, je vais vous poser la prochaine question.
11: Ah non, mais vite, dans 5 minutes, on commence l'autre débat. Alors,
18: maintenant. Il y a 13 questions sur celui-là.
11: Donc, par hasard.
18: 13 questions.
11: Parce qu'il y avait 13 nanas, il y a des nanas, donc il y a 13 questions.
18: Je vais dire une chose, que Nathalie, c'est pas une nana, c'est un travelo.
17: T'es là, Nathalie? Gérard, t'as rien compris, hein.
11: Nathalie, ça va?
15: Oui, ça va très bien, mais j'aimerais bien qu'il demande à Carole, parce que Carole me connaît très bien.
17: Si ouais, exactement.
18: C'est que Nathalie et Carole, vous vous démerdez tous les deux.
17: Non, mais c'est pas moi, c'est le Carole que tu connais, hein, pas moi. Oui.
18: Non, mais attends.
17: C'est pas moi, hein. Moi, je suis hors sujet, moi.
18: Donc, pourquoi certaines nanas doivent nous faire des câlins? Donc, vous réfléchissez à la question et on va écouter.
11: Attends!
17: Gérard!
11: Réponds, mais ils répondent jamais aux questions,
17: Gérard,
11: les gens!
17: Oui! Est-ce que tu aimes faire les cunilingus?
11: Ah,
18: non!
17: Moi, je voudrais faire un mag.
18: J'ai jamais essayé, je sais pas ce que c'est.
11: Mentor, t'en as déjà fait une fois dans le cul, dans l'oreille.
19: Nathalie va t'expliquer.
11: Des cunilingus dans l'oreille, t'en as déjà fait des cunilingus dans l'oreille, Gérard?
18: Non.
11: Si,
18: non.
11: Avec Christine, tu nous as même dit que t'en avais fait.
19: Ouais, exactement. Ouais.
18: J'ai jamais été dire ça, hein,
19: Nana. Gégé, est-ce que tu as déjà dépucelé Nana?
18: Non, non.
19: Est-ce que tu aimerais me dépuceler, Gérard?
18: Qui?
19: Parole.
18: Qui?
19: Je suis vierge. J'ai 21 ans, je suis vierge.
11: Concentre-toi un peu.
18: Non, attends, Carole, je t'ai déjà dit de venir.
19: Ouais, mais je viendrai jeudi prochain s'il y a autorisation.
18: Mais de toute manière, il y a toujours autorisation. Et je demande que des nanas devant.
19: Moi, j'aimerais bien me faire dépister par toi parce que je suis un gros ton.
18: Non, mais j'aime pas les tontons.
19: Ah, ben ouais, mais excellent. Tu m'as dit que je viendrais te voir alors.
18: Non, mais j'aime pas les tontons.
19: Ah, maintenant, je viens te voir, hein, je suis désolée. Hein. Et qui se ressemble, ça semble. Hein.
11: D'accord, d'accord. On nous dit sur Minitel, il y a Max qui dit sur Minitel que Gérard est peut-être vierge également.
20: Également.
19: Non, ça m'étonnerait pas, tu vois. D'accord. Non, elle a un enfant.
11: Alors, les deux dernières questions, là, avant la fin du débat, c'est quoi les deux dernières questions, Gérard?
18: Donc, pensez-vous que les femmes font mieux la cuisine que nous?
19: Ah, non, moi je suis contre.
18: Pourquoi que les femmes ne portent pas souvent de culottes? Pourquoi?
11: Attendez. Trois questions, après on arrête. Après, il y a les ovnis. Il y a David Arnett Luigi qui attend.
18: Non.
11: Je ne serai pas le deuxième.
18: Ça
11: c'est clair. On verra.
18: Trop le bordel.
19: Tu ne fais pas le deuxième.
18: Les titres de musique qu'on m'annonce.
11: Qui c'est qui a fait ça? C'est Philippe. Philippe.
18: Non,
11: c'est pas moi.
18: Ouais, c'est qui?
11: C'est
18: on m'égalait avec Olivier Libremax et d'un seul coup je me retrouve avec Gala.
11: C'est Olivier de la Pro.
18: Hein, alors faut quand même respecter un peu les musiques qu'on met. Hein.
11: Voilà, c'est jeudi, c'est le débat de Gérard comme chaque jeudi et on vous remercie d'être aussi nombreux à nous écouter. Tout dans une quinzaine de minutes, ça sera le débat sur les ovnis et on vous rappelle que si vous voulez voir Gérard en chair et en os avec s'il vous plaît du son, vous venez devant la radio pour écouter. Il y a énormément d'auditeurs devant, peu d'auditrices, mais quelques-unes qui osent s'aventurer la nuit à 2h du matin dans Paris et dans Neuilly avec de toute façon toutes les 5 minutes sur la contre-allée des policiers qui disent c'est quoi. Je veux pas de voiture sur le trottoir, je veux pas de ceci, je veux pas de cela, mais ça se passe plutôt bien, plutôt bon esprit. Donc vous pouvez venir au 143 rue Charles de Gaulle à Neuilly, entre la porte Maillot et l'Arche de la Défense. Vous verrez Gérard en chair en os sur un écran. Il faut venir avec un Walkman ou alors tout simplement avec une voiture munie d'enceinte et de radio. Voilà, on continue le débat au 0800 75 000, mesdemoiselles, avec pour terminer, elles sont toujours là les pucelles?
19: Oui, cher.
15: Il y en a une qui est raccrochée, je crois, pendant l'absence.
19: Ouais.
15: D'accord. Qui est raccrochée.
11: C'est pas grave, on va terminer avec vous. Donc les trois dernières questions de Gérard, la première sur les trois, ça sera.
18: Pourquoi que certaines nanas nous font faire des câlins?
19: Vous font faire des câlins?
18: Nous font faire des câlins?
19: Vous font faire des câlins? Pardon. Nous font faire câlins.
18: Donc, alors moi, je vais vous poser une question.
11: Vas-y, balance. Donc,
18: alors, je vais poser ça à chacune la question. Et vous allez me répondre oui ou par non. Ça va être clair et net. Ça va aller vite fait.
11: Arrêtez-le.
18: Non mais c'est bien si ça continue. Tout à l'heure le deuxième
19: débat.
11: Il rigole. Arrêtez, mais c'est vrai que c'est drôle. C'est drôle, mais bon.
18: Feuille de rose. Est-ce que t'adores recevoir des câlins?
19: Bah oui, c'est clair.
18: D'accord. Et comment tu préfères les câlins?
19: Comment je préfère les câlins? C'est-à-dire?
18: Bah comment tu les aimes?
19: Bah j'en sais rien. Moi j'aime tous les câlins.
18: C'est-à-dire?
19: Oh, mais t'es bien curieux, dis-moi.
18: Bah oui, bah, je veux savoir, j'ai le droit, hein.
19: Bah ouais.
18: Je pose la question, moi, je vous dirai comment que je fais les câlins après, hein.
21: C'est le pissenlit, tout.
19: Le pissenlit, ça, j'aime bien.
22: Le crapaud, tu aimes bien?
19: Le pissenlit, la crème glacée aussi.
22: La crapaud.
19: Qu'est-ce qu'on avait dit? La chaise, ou je sais plus quoi. Le crapaud.
18: D'accord. Amélie?
23: Oui. Moi, j'aime tous les câlins, je pourrais vivre de câlins, et je trouve ça super agréable.
18: Et admettons qu'un jour ton copain ne te fasse pas de câlin, comment que tu réagis?
23: Je me poserai des questions, puis je serai malheureuse.
18: D'accord.
23: Peut-être que je le laisserai tomber aussi.
18: Ok. Carole?
23: Moi je préfère le fouet.
18: Non mais attends, je vois pas le rapport avec les câlins.
23: Bah si,
18: non, mais attends.
23: Je peux faire des câlins avec un fouet. Hein.
18: Ouais. Non, ça veut dire sadomasochisme.
23: Chacun son truc, hein.
18: Bon, bah d'accord. Okay.
23: Moi, si mon copain ne me fouette pas, je suis quand même assez déçue. Hein.
18: Qui?
23: Moi aussi, hein.
18: Qui c'est qui dit ça?
23: C'est Amélie.
18: Oh! Amélie?
23: Oui.
18: Donc, Magali, pour toi?
23: Gérard, est-ce que tu aimes qu'on te fouette?
18: Magali, pourquoi? pour toi. Bon, vous arrêtez, s'il vous plaît, avec le Star System.
11: C'est laquelle nana qui met ça derrière, là? C'est le mec, c'est le travelot ou quoi?
15: Non, je mets rien du tout. Ouais,
23: mais on met rien.
11: C'est qui met la musique derrière?
23: C'est pas nous.
18: Ça commence à bien
15: c'est
18: faire,
15: pas les
18: là.
15: Auditeurs.
23: Ah non, c'est sûr, c'est pas nous. Hein.
18: Donc, Magali. Magali, pour toi. Oh, on arrête, s'il vous plaît.
11: S'il vous plaît,
23: Gérard, concentre-toi, c'est pas grave, laisse.
18: Non, mais moi je veux pas continuer un débat. Je veux pas attaquer le deuxième débat sur des conditions comme ça.
23: Gérard, c'est pas grave, laisse-les tomber.
18: Donc, Magali, pour toi.
23: Elle est plus là. Elle est partie, Magali, elle a raccroché.
18: Ah bon, bah d'accord. Comme ça, je suis tranquille.
23: Bah voilà.
18: Sophia.
23: Oui.
18: Et toi?
23: Moi, j'aime bien les câlins tout doux. Et des fois sexuels, des fois pas sexuels. Il peut y avoir des câlins pas sexuels le soir auprès d'un feu.
18: D'accord.
23: Alors,
18: oui.
23: Est-ce que tu aimes te faire fouetter?
18: Non. Pourquoi? Oh, je me demandais qu'on arrête avec cette musique.
23: Mais c'est pas grave, Gérard, laisse tomber. Tu peux faire le débat avec la musique.
18: Non, voilà, non, je peux pas.
23: Imagine qu'on est seul. Imagine,
18: voilà, tous les deux. Voilà, Nathalie, vas-y.
15: C'est sympa. Bon, moi, le plus beau des câlins, je crois, c'est un bon coulis de framboise entre les jambes.
18: D'accord, mais je vois pas du tout le rapport avec la question.
15: Bah si, quand on vient te lécher après, bah, c'est vachement cool, c'est un beau câlin.
18: Non mais attends, il y a câlin et câlin, hein, d'accord.
15: Il y a câlin.
18: Donc moi je préviens d'une chose, moi les câlins, j'aime bien en faire, j'aime bien en recevoir. Non mais attends, Nathalie, pour l'instant c'est pas toi que je m'adresse.
23: Mais t'en donnes plus que ce que tu reçois?
18: J'en donne plus que j'aime autant recevoir qu'en donner.
23: Et Gérard, est-ce que tu aimes qu'une femme mouille?
18: Bien sûr, pourquoi pas.
23: Tu lui mets des doigts?
18: À la rigueur, oui.
23: Dans l'anus aussi?
18: Ben, si elle souhaite, oui.
23: C'est vrai, t'aimes ce demi-jeu?
15: Gérard, perds pas ta bague à 10 balles.
18: Bon, Gérard, tu la fermes.
23: Gérard, c'est Carole. Est-ce que tu aimes sodomiser une femme?
11: Ah
18: non.
11: Oui.
18: Non, j'aime non, pas faire ma... Alors, moi, je préviens d'une chose. Attendez.
11: Attendez, Gérard a envie de dire quelque chose.
18: J'ai horreur de faire mal à une nana.
23: Mais si elle aime ça, elle a pas mal.
18: Comment?
23: Si elle a pas mal.
18: Non, mais attends, sodomiser, pour moi, ça veut dire faire mal à une nana.
23: Mais on
18: et ça, je suis contre.
23: Donc, t'as déjà eu mal, toi?
18: Comment?
23: T'as déjà eu mal?
18: Non, mais j'ai pas eu mal et je ferai jamais mal à une nana.
23: Mais donc ça va pour toi, t'as pas de problème. Gérard,
18: oui.
23: Sophia, je voulais juste te dire une petite précision. C'est qu'une sodomisation, si elle est bien travaillée avec du lubrifiant, ça fait pas mal.
18: Non, mais même, de toute manière, il est hors de question que je fasse mal à quelqu'un. Mais... Il est hors de...
23: Gérard?
18: Il est hors de question que je fasse mal à une nana.
23: Ouais, mais une nana, elle fait semblant d'avoir mal, mais elle aime ça en vérité.
18: Non, en principe...
23: Si, je te jure, hein, Gérard, tu devrais essayer avec moi.
18: Non, mais moi, de toute manière, j'ai toujours dit que je ferai jamais de mal à une nana, même avec une rose.
23: Et si elle te le réclame, si elle veut que tu fasses mal.
18: Même. Même si elle. Attendez, 5 minutes. Je réponds quand même à Amélie. C'est toi qui viens de me dire, même si elle veut que je lui fasse mal.
23: Si elle le veut, il faut la satisfaire, Gérard.
18: Non, ben, je vais te dire une chose, que je lui ferai jamais mal.
23: Et si elle te laisse tomber parce que tu la sodomises pas, qu'est-ce que tu fais?
18: Ben, tant pis, je vais voir ailleurs.
23: Si t'es amoureux?
18: Même que je sois amoureux, je ferai jamais mal à une nana.
23: Et t'as déjà fait une fellation?
18: Non.
23: Toi aussi?
18: Hein?
23: Toi aussi, t'as déjà fait.
18: De quoi?
23: Bah, à ton avis.
18: Non, mais attends,
15: vous...
18: Mais c'est bon, Nathalie, tu la fermes.
23: C'est bon? Est-ce qu'une nana t'a déjà fait mal?
18: Non.
2: Menteur!
23: Ah, Gérard?
18: Bon, dégage avec ton...
23: Gérard, est-ce que t'avales?
18: Bon, la musique derrière, s'il vous plaît, on arrête.
23: C'est pas grave, Gérard. Non,
11: c'est une très bonne question. Est-ce que tu avales, Gérard? Est-ce que ça t'est déjà arrivé d'avoir une relation homosexuelle ou est-ce que ça t'est déjà arrivé d'avaler du sperme de faune?
18: Non.
11: Est-ce que quand t'as fait une fille qui mouille tellement qu'il y a du sperme qui commence à couler de sa chatte, est-ce que tu as déjà fait un cunnilingus pendant que...
18: Non.
11: Jamais. Ça t'est jamais arrivé de faire un plan du style t'es comme ça et tout, puis...
18: Non.
23: Gérard,
18: oui, qui
23: est-ce que tu éjacules à l'intérieur ou à l'extérieur?
18: Qui c'est qui pose cette question?
23: Je voudrais savoir quand même si on fait l'amour. J'aimerais savoir ce que tu fais, quoi.
18: Bah, de toute manière, tu le verras bien.
23: Ah non, j'aimerais bien savoir parce que moi, tu sais, j'ai une préférence. Donc, est-ce que tu éjacules à l'intérieur ou à l'extérieur?
18: L'intérieur.
23: Et t'avales?
18: Intérieur, Carole.
23: Intérieur?
18: Intérieur!
23: Intérieur, extérieur.
18: Les deux, si tu veux.
23: Inspiration?
18: Voilà, bon, ça y est, allez, on a fait le tour de la question.
23: Ok.
18: Bon, Pourquoi que certaines nanas
2: se baladent? T'as une tête zarbi, t'as une sale gueule.
18: Oh ta gueule toi, va te faire foutre.
2: Non, c'est vrai que les filles, elles sont déconnées. Je ressens de le regarder à la radio. Là, je suis en train de me penser en le regardant. Gérard, il a quand même une tête bizarre. Parce que je m'imagine toi en train de t'aventurer dans la fourrure. Ça doit être quand même bizarre. Non, sans déconner. T'as une tronche, tu sais, comme il te manque une dent devant. On se dit.
23: C'est vrai, il manque une dent?
2: Bah ouais, non, bien sûr qu'il.
18: Ça, c'est mon petit lapin. Non,
23: attends,
18: c'est
23: manque,
2: la radio,
23: hein.
2: Pense à la radio, toujours la radio.
18: Dégage avec ton lapin aussi.
2: Bon,
18: tu...
2: Gérard, c'est vrai qu'il lui manque une dent.
23: Il n'y a pas que ça qui lui manque.
2: Montre-la aux auditeurs de la radio. Montre-la bien, la dent. Montre bien qu'il manque une dent. Montre la dent, voilà. Montre-la bien, voilà, on la voit bien. Et le problème, c'est que je m'imagine cette bouche horrible qui est imbue. Tu vois, complètement transformé, c'est une machine à café, ça bouche. J'imagine en train de faire un vulilingus.
23: Un vulilingus?
18: La question suivante.
2: Tu réponds pas à ma question.
23: Gérard?
18: De quoi, un cunilingus, de toute manière. Toi, t'arrêtes, s'il te plaît, parce que ça commence à bien faire.
23: Laisse tomber, Gérard.
2: Alors, la dernière question, et ensuite, on va aller vers le débat des ovnis, les filles.
18: Voilà. Parce que.
2: Ça va chauffer.
18: Là, je pense qu'on a largement fait le tour du débat.
15: D'accord. C'est dommage.
18: On ta gueule, toi.
2: Pourquoi les filles ne mettent pas assez souvent de culottes?
18: Voilà. Non, c'est pas du tout celle-là que je vais poser. C'est pourquoi que certaines nanas se baladent nues chez elles.
23: Alors, parce qu'il fait chaud.
18: Comment?
23: Il fait chaud. Parce qu'il faut que ça respire, tout ça, Gérard. Sinon, ça pue après.
15: Les princes sont dans le lave-linge.
18: Bon, Nathalie, pour l'instant, je t'ai pas appelé Potion, tu sortiras de vie. Donc, on va demander à Sophia.
23: Oui.
18: Donc, est-ce que tu te balades nu chez toi ou pas?
23: Torse nu, ouais.
18: Nu?
23: Pas torse nu? Non, nu complètement, non. Oh, parce que j'ai des voisins qui ont un peu tendance à regarder par les fenêtres.
18: Non, ça, tu me laisses ça, c'est à moi. Ça.
23: Je te prendrai nu.
18: Ouais, d'accord, merci. Ok.
23: Gérard?
18: Oui.
23: Sophia, je pourrais avoir Max sur antenne après?
18: Non, bah ça, tu
2: débrouilles avec
23: Max, s'il te plaît.
18: Oui,
2: Carole.
23: Max. Elle veut sortir avec toi, Max.
18: Carole!
23: Oui?
2: Il y a deux voix.
23: Alors, moi, Gérard. Si je viens au studio, je te fais un smack sur la bouche.
2: Ah, bah, faut venir, alors, tout de suite qu'on voit ça en direct.
23: Non, pas tout de suite, c'est trop.
2: Mais elle veut pas. Non, déjà, jeudi là, il devait y avoir des nanas qui devaient venir, elles ne sont pas venues, donc chaque fois, vous ne tenez pas parole, les filles, si vous voulez venir,
23: non,
2: c'est maintenant.
23: Moi, je tiens parole. Là, je peux pas, j'habite à Saint-Denis, j'ai pas de moyens de transport.
2: Eh ben, j'espère pour toi que tu n'attraperas pas ni la mononucléose, ni parce que, en brossant Gérard sur la bouche, tu vas avoir un paquet de boutons d'acné sur la lèvre.
23: C'est pas grave, j'aime ça.
2: Ouais, bah, alors, tu vas être gâté, alors, parce que là, du scrutin.
23: Après, je passerai sur toi, Max.
2: Alors, la conclusion de ce débat, c'est, alors pour les filles, chacun votre tour. Alors la première, feuille de rose.
18: Feuille de rose.
2: Salope. Alors vas-y, feuille de rose. Merci. Bravo, feuille de rose. Merci, feuille de rose.
18: Au revoir.
2: Ensuite, il y avait qui d'autre?
18: Amélie.
23: Amélie. Gérard, tu m'écoutes?
18: Oui.
23: J'ai trouvé ça très jouissif et je trouve qu'on a bien parlé, que tu nous as appris plein de choses. Et je voudrais bien que tu me donnes des cours et qu'on aille un peu plus loin, peut-être.
18: Ben, dans ce cas-là, t'es créé à la radio.
23: Et j'aimerais que tu fasses un autre débat comme celui-là, voilà. Ce serait
18: Si tu veux.
2: Ok.
18: Merci pour celui qui met la radio. Carole.
23: Alors moi, Gérard... Je voudrais dire que tu m'as vraiment excité ce soir.
2: Oh, le GG, il est tout content. Il mouille la culotte, Alaska.
23: Je vais venir jeudi, mais je vais pas trouver la porte fermée.
2: Oh non, jeudi, tu seras la bienvenue. Si Gérard accepte qu'elle vienne.
23: Même si je suis un gros ton, c'est pas grave.
2: Elle peut venir ou pas?
18: Bah, moi, manière, c'est pour moi qui paye le taxi.
23: On aura deux gros tons pour toi.
2: D'accord.
23: Et puis, je voudrais dire, Gérard, que je t'aime.
18: Bon alors Carole, tu quittes pas, je te prends en antenne.
2: Ah voilà, comme par hasard, il suffit qu'on lui dise qu'on l'aime, ça y est, il veut reprendre en antenne.
18: De manière,
23: Gérard, tu partages?
2: C'est ta Carole à toi?
18: Non, c'est pas ma Carole, celle-là.
23: Gérard, tu partages?
18: Qui?
23: Bah, tous les trois.
18: Non, mais je partage pas.
23: Bon, on verra encore, Sophia,
2: on fera une partie.
18: Carole, je te prends en antenne après.
2: Ouais, moi aussi, Sophia.
23: Pas trop longtemps, là, je vais me coucher après.
2: Vas-y, Sophia.
23: Ouais.
2: La conclusion.
23: Donc, la conclusion, c'est que c'est la première fois que je vous écoute ce soir. Donc, j'ai commencé par ton émission. J'ai suivi donc avec Gérard, qui m'a paru bien énervé au début. Il m'a fait un peu peur. Oui. Finalement, je te trouve très gentil.
18: D'accord.
23: Et puis, j'ai trouvé les questions très intéressantes.
5: Ouais.
23: Je t'assure, là, je vais aller me coucher, mais je vais y repenser toute la nuit.
5: Bah, disons que t'as appris beaucoup de choses. Bah, attends, le débat sur les ovnis, quand même. Est-ce que t'as envie de savoir s'il y a une autre vie sur une autre planète?
23: Ouais, mais enfin, si tu veux, je me lève à 5h du matin, quoi.
5: Ah non, mais à mon avis, tu devrais l'écouter parce que ça va pas être le même délire.
23: Et donc, j'aimerais juste savoir si bah, je peux te parler un petit peu après, Max. Voilà.
18: Ah, comme ça, tu te débrouilles.
23: Moi aussi, c'est Max, pas mon problème. Parler, c'est
18: Carole. Non, mais Carole,
5: bon, bah,
18: moi,
5: Carole
18: je te
5: moi je vais te prendre alors.
23: Et Max, tu me prends.
18: Nathalie,
5: ouais, aussi, je te prends. Ouais.
23: Ok, on se prend.
18: Au revoir, Nathalie, Nathalie.
23: Oui. Bah, je suis vraiment
5: content. Nathalie, je la laisse à Gérard.
23: Je suis vraiment content.
18: Nathalie, ta conclusion, dépêche-toi.
23: Je suis vraiment content que tu m'aies laissé parler, même si tu trouves que je suis un travelot. Ouais, c'est très gentil, Gérard. Je fais de gros bisous à tous les gens qui sont devant la station. Puis
18: non, non, mais c'est bon, les bisous, tu les feras plus tard.
5: D'accord. Et pour terminer, il y a Maud sur Minitel qui demande si Gérard a une bouteille de Vastar dans le cul. Oui.
18: Donc, pour moi, la conclusion.
5: Conclusion.
18: C'est bête parce que j'attendais.
23: Allez!
18: J'attendais plus de réactions sur, par exemple, Feuille de Rose ou autre. Mais bon, ben.
23: Gérard, qui t'a plu dans l'ensemble? Nathalie.
18: Nathalie, tu m'intéresses.
5: Moi, j'ai bien aimé Nathalie. Ouais, je trouve qu'elle était sympa, elle était conviviale, elle était heureuse. Je crois que c'est le genre de femme qui te convient tout à fait, Gérard. Ouais.
18: Non.
5: Si.
18: Non.
23: Et bien, la radio, tu diras pas ça. Bon, alors, qui t'a plu, Gérard?
18: De manière seule à qui mon cœur sera pris.
23: Ouais.
18: Bon, de son, c'est bon. Mon cœur, à qui sera donné?
23: Ouais.
18: Et elle s'appelle Petite Souris.
23: Ouais, donc c'est Carole.
5: Il y a souris, petite souris, minuscule souris, micro souris.
18: Non.
23: Grosse souris.
5: Non, c'est pas toi, Feuille de Rose.
18: Non, bah, Feuille de Rose, elle est plus là.
5: Grosse souris est partie alors.
18: Mon cœur est déjà pris.
5: Pris.
18: Il va être pris.
5: Pris. D'accord.
23: Attends, je viens pas te voir alors, Gérard.
18: Bon,
5: non, mais moi, c'est bon, je vais m'occuper de vous, les filles.
18: De manière.
5: La conclusion, Gérard, parce qu'on fait les ovnis. Là. La conclusion, c'est que.
18: La conclusion, c'est dommage que certaines personnes n'ont pas répondu comme je voulais aux questions et on n'a pas été assez loin.
23: Mmh. On fera un autre débat comme ça.
18: Ouais,
5: la prochaine fois, on ira plus loin, on ira vers Orléans ou Brest.
23: Ouais, ok.
18: Voilà. Donc,
6: bisous aux amateurs.
18: Merci pour celui qui vient de dire ça.
5: C'est quoi ce bordel?
18: Donc, la conclusion pour moi, c'est.
6: Claire et net.
18: C'est clair et net, il a été un peu dur au départ, mais.
5: Ah, mais là, tu sors plus du studio, interdit. Moi, je ferme la porte à clé, t'as plus le droit de sortir du studio, je t'interdis. C'est plus possible, ça, par contre, parce qu'il y a un manque de respect pour les auditeurs qui écoutent la radio, c'est pas possible. Parce que chaque fois, il y a des blancs. Et,
18: mais
5: tu restes dans le studio et tu le vires, mais tu restes dans le studio.
18: Donc,
5: j'ai pas envie d'avoir une note de Benoît Sillard qui dit on se fout de la gueule des gens, on a un studio tout neuf et les gens sortent du studio. À ce moment-là, moi, tu vas te faire virer définitivement.
18: J'ai demandé à ce que Nathalie soit retirée trois fois de suite, on m'a pris pour un con.
5: Ah ouais, mais après on va te prendre pour un raciste anti-travelo.
18: Non, mais ça oui.
5: Bah oui, bah c'est dégueulasse. Pas de ségrégation.
18: Donc, conclusion sur le débat, c'est dommage que on peut pas aller plus loin parce qu'il y a
5: des toi, t'en penses quoi des femmes? Oui ou non? Merde, caca prout.
18: Non, mais moi, je suis toujours pour les femmes.
5: T'as envie de t'en sauter une là ou pas? Là, dans la brochette de celle que t'as eu ce soir, il y en a une que t'as envie de sauter ou pas?
23: Nathalie.
18: Non, c'est Carole.
5: C'est Carole. Carole.
18: Voilà.
23: Oui.
5: Carole.
23: Oui.
5: Accroche-toi, tu vas avoir la moule qui va être défoncée.
23: Ah, c'est vrai.
18: Donc voilà.
5: Je suis sûr qu'il te met un coup de bide, mais en 5 secondes, la moule se transforme en gros crabe.
18: Donc, voilà.
23: Carole, demain, tu auras une bague à 10 balles dans le fion. Carole, est-ce que tu aimes si c'est les tétons?
18: Oui.
23: Et tu fais comment?
5: Non, on s'en fout là. On verra. Voilà, les filles, on vous laisse. On vous souhaite une bonne nuit. Merci d'y avoir participé. Pardon?
23: N'oublie pas.
5: Ah oui, en antenne. Mais alors, vraiment deux secondes parce qu'on a besoin. Bon, on va prendre les numéros. On vous rappellera après parce que là, on a besoin. D'accord? On va s'occuper de tout ça. Et le deuxième débat donc sur les ovnis, Gérard, ça va être en drôle. Deux, trois questions, ça va être quoi?
18: Bon, avez-vous déjà vu des ovnis?
5: Allez, co! Ouais?
18: Donc, avez-vous déjà vu des ovnis? Pensez-vous avoir vu des ovnis dans votre jardin? À quoi reconnaît-on
5: c'est
18: un
5: bon,
18: ovni?
5: C'est juste comme ça pour savoir. Est-ce que les ovnis existent? Est-ce que Roswell a vraiment existé? Des choses
18: non,
5: comme
18: non,
5: ceci.
18: Non, je ne vais pas m'amuser à parler des.
5: De ta vie privée, ça ne nous regarde pas.
18: Voilà. Non, merci, très bien. La semaine prochaine.
5: Non, on s'en fout de la semaine prochaine. C'est ce soir, deuxième débat sur les ovnis. Si vous voulez venir voir Gérard, 143 avenue Charles de Gaulle à Neuilly, venez encore, il n'est pas trop tard, car le débat va durer au moins jusqu'à 3h30. Gérard va faire une petite séance de dédicace, en tous les cas. Salut les gens qui sont devant la radio et qui sont venus l'écouter et le regarder sur l'écran géant que Fun Radio a mis à votre disposition.
18: Je monte tout de suite faire un petit coucou. Et
5: le disque qu'on écoute tout de suite, c'est.
18: Enculator.
2: Avec. Oh là, oui, c'est fou chaud ça, enculator.
18: Bête machine.
2: Non, non, bit.
18: Bit machine.
2: Bit machine avec.
18: Avec enculator, merde.
1: Tu m'envoies la musique, on va calmer tout le monde maintenant.

0: terminé.
1: Finalement, aujourd'hui, c'est Françoise qui présente les débats. Hein.
2: Ouais.
3: Ouais.
2: Ouais.
3: Alors Françoise, comment ça va se passer? Tu peux nous raconter un peu les débats, c'est quoi ce soir? Raconte-nous tout.
1: Eh ben, les débats, la première version, ça va être sur les séries, étant donné que je suis branchée sur les séries.
3: Ah, bon, le Manu commence, grave, il met du son. Ouais, après Françoise?
1: Et puis bon, j'attends vos appels.
3: Ouais, mais il y a déjà du monde, hein, Françoise, regarde, t'as une fiche.
1: Oui.
3: Donc, tu vois, avec tous les auditeurs qui participent déjà au premier débat.
1: Oui.
3: Donc on va les accueillir déjà. Donc vas-y, je t'écoute.
1: Alors, en principe, il y a Fred.
4: Eh bien, salut Françoise, je suis ravi que tu sois là en train d'animer, c'est génial.
1: Bonjour Fred.
4: Salut.
1: Sophie.
5: Bonsoir Françoise, je suis super contente parce que j'attendais ça depuis longtemps et super contente, ouais.
3: Eh ben dis donc, hein.
1: Tony.
6: Salut Françoise, salut Manu, salut Caca.
3: Bonsoir Tony. c'est Ultraman, parce qu'elle n'arrive pas à lire l'écriture de cochon de Manu.
1: Ultraman.
7: Salut Françoise, je sens qu'on va passer un bon moment.
1: D'accord. Goldorak.
3: Ouais,
1: Goldorak. Goldorak.
3: Salut, on t'aime, ouais. Et
1: Céline.
8: Salut François, c'était un rêve de t'entendre un jour sur cette fréquence, quoi. Je suis heureuse et je suis ravie d'être là.
1: Merci.
3: Bah nous aussi, hein. Heureusement que t'es là, Céline. Hein.
7: J'en bande.
8: Merci.
3: Alors, Françoise, on va commencer avec les séries télé.
1: Oui.
3: D'accord. Ouais. Donc vous êtes tous prêts, les auditeurs?
7: Bien sûr.
3: Bon, vous allez la réconforter, la petite Françoise, parce qu'elle a l'air un peu stressée quand même.
8: Allez Françoise.
3: Stresse pas. Ça va bien se passer, ils vont être gentils.
8: Regarde, on est gentils.
6: Nous, de toute façon, Françoise, nous on t'aime, c'est pas comme l'autre.
8: Vas-y, tu parles Françoise, de qui? Donne ce que t'as dans le ventre.
6: Du GG.
7: Mais Tony, tu prends sur toi.
8: Caca GG.
7: Tu prends sur toi, Tony.
6: Bien sûr.
3: Bah, allez, vas-y, Françoise, on commence.
9: On y va, ouais.
1: Alors, première question. Êtes-vous Attendez, soyez patient. Hein.
8: On va prendre ton temps. Vas-y Françoise, respire.
1: Je prends tout mon souffle. Là.
8: On est avec toi.
4: Si tu veux, je peux répondre, c'est Fred.
6: Okay, on t'écoute.
1: D'accord.
4: Alors, moi,
1: Fred.
4: C'est Star Trek et le prisonnier, quoi.
1: Non, mais ça aucun rapport.
4: Excuse-moi.
1: Non.
4: J'ai anticipé, mais c'est pas bon.
6: On m'avait dit que c'était les séries. Si c'est les chagrins d'amour, je me casse.
1: Non, tu pourras rester si tu veux. Hein. Êtes-vous amateur de séries télévision, de séries télévisées?
7: Ouais. Mmh. Ouais.
8: Ouais.
6: Oui.
7: Ouais. Ultraman, ouais. Complètement, je suis à fond là-dedans.
1: Alors, pourquoi?
7: Parce qu'il y a des séries qui valent le coup d'œil.
8: Mmh.
7: Des séries...

0: au nom de la loi avec Steve McQueen.
1: Avec Steve McQueen.
0: Et le dimanche, je regarde les aventures de Vidocq avec Claude Brasseur.
1: Ah oui.
2: Eh ben, dis donc.
1: Je connais.
0: Quand ça passe, je regarde aussi Freund.
3: Comme chômage
1: Oui.
0: Freund, c'est bien Freund.
1: Moi, ouais, c'est pas mal.
4: Je regarde Xena la Grosse.
1: Alors,
5: et c'est que de la caca série, ça, non?
4: Ouais, c'est vraiment caca.
3: C'est de la caca série, ouais.
5: Et toi, Françoise, tu nous as déjà expliqué, mais qu'est-ce que tu aimes le plus regarder comme série? Bon, Les Feux de l'amour, ok.
1: Bah, automatiquement, Les Feux de l'amour, Côte Ouest. Un moment, bon, c'était Dallas. Mais étant donné qu'ils nous ont supprimé Dallas, bon, ils nous ont mis Côte Ouest à la place.
0: Scandaleux, ça.
1: Sinon, bah, Columbo.
0: Derek,
1: oui.
0: Ils nous ont sucré Columbo, les salauds.
1: Bah oui, mais ils nous ont mis à la place quand même. Ouais, voilà.
0: C'est pourri.
1: Non, c'est pas pourri, il faut suivre la série. Hein.
0: Ça va être un bon vieux Columbo.
1: Hein. Ouais.
0: François, c'est Fred, là.
1: Oui, est-ce Fred.
0: Est-ce que t'aimes bien Derek?
1: Oui, bien sûr.
0: Et physiquement?
1: Comment?
0: Physiquement aussi ou pas?
1: Oui.
0: Il s'excite?
1: Oui. Oui, exactement, mais je préfère quand même. L'autre, celui-là qui est avec lui. Hein.
0: Non, le renard.
3: Ah, le jeune.
1: Oui, oui, voilà.
0: Le renard.
1: Non, pas le renard. Le renard, c'est une autre série. Hein.
0: Ah bon, alors c'est
4: Rock
0: c'est
4: Rocky.
1: Comment?
4: Rock c'est Rocky.
1: Non, pas Rock,
4: c'est... C'est vrai, c'est pas ça, non?
1: Non.
4: Le renard, non?
1: Non. Le renard...
0: Goupil?
1: Je le regarde quand je peux. Hein.
3: Ah, d'accord.
1: Mais c'est pas tout le temps.
0: D'accord. François, c'est Ultraman, je peux te poser une question?
1: Oui, bien sûr.
0: Tantôt, je regardais Côte Ouest.
1: Oui.
0: Et qu'est-ce que Gary et Valen refont ensemble de nouveau, là? Je comprends pas.
1: Ah ben, je pourrais pas te le dire, parce qu'aujourd'hui, personnellement, je l'ai enregistré.
0: Ah.
1: Alors donc, je vais... Demain matin, la première chose que je vais faire, c'est que je vais regarder Côte Ouest.
4: Et Françoise, est-ce que Paige est célibataire?
1: Comment?
4: Est-ce que Paige est célibataire dans la série?
1: Paige?
4: Ouais, la blonde.
1: Oui, la blonde. Non.
4: Non.
3: Et Gary?
1: Disons qu'elle est célibataire sans être célibataire. Hein. Parce que, disons qu'elle cherche un peu partout, elle. Hein.
4: Non, disons que c'est une cochonne aussi, parce que...
1: Voilà, tant qu'elle a pas de queue...
4: Elle voulait...
0: Elle bouffe à tous les râteliers.
4: Ouais, exactement. Avec l'autre, là, tu sais, qui a une mâchoire de cheval, je sais pas comment il s'appelle.
0: Eric?
4: Bobby? Non, mais dans Côte Ouest.
1: T'as...
4: C'est Greg.
1: Ah, Greg Sommer.
4: Ouais, comment tu le trouves, lui?
0: Anthony, t'as...
1: Pas mal.
4: Ah, parce que moi, je sais pas.
3: Françoise?
1: Oui?
3: Ouais, c'est Céline.
1: Oui?
3: Je vais te dire, moi, je réponds à la question. Moi, j'aime bien les séries comme Le Prisonnier.
1: Oui, ça, c'est pas mal.
3: Et puis, j'aime bien, comment il s'appelle, là, le film là, avec Mission Impossible. Et puis, j'aime bien Santa Barbara.
1: Oui. Mais il y est plus, hein, Santa Barbara.
5: Ouais, t'étais dans le coma 6 ans, quoi.
3: Comment?
5: Ça fait au moins 6 ans que ça passe plus, Santa Barbara.
3: Mais tu sais, François, j'enregistrais tous les épisodes de Santa Barbara et je me les repasse inlassablement.
0: Voilà, Google.
1: Et t'es pas fatiguée?
3: Non, je suis pas fatiguée. Je regarde tout le temps. Et puis, qu'est-ce qu'il y a comme série? Je sais pas, comment il s'appelle? La Côte Ouest, c'est ça?
1: Oui, Côte Ouest.
3: Voilà. Mais quand même, 14 saisons, ça fait long, hein.
4: Moi, Françoise, c'est Tony, j'ai une question à te poser.
1: Est-ce
4: tu regardais Supercopter?
1: Oui.
4: Parce qu'il y a quelque chose que j'ai jamais compris. Tu vois, Supercopter, ça vaut des millions quand même.
1: Ouais.
4: Mais comment ça se fait que le turbo, il a un bruit de shot et ça fait... un truc comme ça.
0: Parce que au lieu de mettre de la chaîne hélice, ils mettaient de la motule.
4: Ah, d'accord.
3: Mais non, mais ils n'avaient pas de fric pour doubler, donc c'était un jeune qui faisait ça.
0: Est-ce que tu regardais, comment ça s'appelle, le juge et le pilote?
4: Oula. Ah non, non.
0: Les voisins, voisines.
3: Et François,
1: oui,
3: tu regardais L'Homme qui valait 3 milliards?
1: Ah, bien sûr.
3: Il était beau, lui, hein.
1: Ah oui, bah oui.
3: Mais il y avait de l'action, Jimmy.
1: Ouais, j'allais le dire, puisque ça fait partie de la même série.
4: Ils ont fait une série avec le gosse bionique ou pas?
3: Ils ont passé de gamin, ils pouvaient pas.
1: On va passer à la deuxième question, hein, quand même.
0: L'Inspecteur Gadget aussi, quand même.
1: Hein?
0: L'Inspecteur Gadget était pas mal.
1: Oui, mais c'est un dessin animé, hein. C'est bien pour les mômes. Hein.
4: Ah ouais, François, c'est Fred, là.
1: Oui, Fred.
4: Juste pour dire que moi, c'est Star Trek, je sais pas si tu connais.
1: Si, bien sûr.
4: Donc j'aime beaucoup cette série. Et aussi Le Prisonnier avec Patrick McGowan, excellent.
1: Oui.
4: Et tu préfères L'Homme qui valait les 3 milliards ou Derek physiquement?
1: Physiquement?
4: Derek.
3: L'Homme qui valait 3 milliards.
1: Bah, automatique. Hein.
4: Ah ouais, parce que 3 milliards.
0: Non, parce que
1: je préfère Lake Major. Hein.
3: Après, comment tu dis?
0: Tu sortirais avec Spock?
1: Je pourrais pas te le répéter. Hein.
0: En fait, tu sortirais avec Monsieur Spock?
1: Avec Spock?
0: Ouais.
1: Ah oui.
0: Ah,
1: oui,
0: les oreilles?
1: Ouais, justement. Oh, mais pourquoi vous me coupez toujours ma parole là?
3: Alors, ils sont pas polis. C'est pas

0: Très bien, ouais.
1: Voilà.
0: Excuse-nous, Françoise.
2: On est désolé.
1: C'est pas grave. Bon, là, vous êtes pardonné, mais il faudra encore revenir.
0: On a tellement l'habitude avec Gérard.
3: Bon, vas-y, c'est quoi la deuxième question?
1: Bah, justement.
3: Ouais.
1: Alors, quel genre de... Bon, bah, automatiquement, je vais la sauter, celle-là, parce que vous avez pratiquement répondu sur celle-là.
3: Non, j'ai pas répondu, c'est pas grave.
1: Quel genre de série regardez-vous?
3: Ouais.
1: Bah, alors, donc, automatiquement, vous avez pratiquement tous répondu.
3: Non, moi, je t'ai pas répondu, c'est bah, Sophie.
1: Vas-y, Cécile.
3: Oui, c'est Sophie.
1: Sophie.
3: Bah, moi, je regarde...
1: Ah oui.
3: Pardon?
1: Ah, ouais, non, vas-y, alors, Sophie.
2: Chippie.
3: Moi, je regarde... arrête. Je regarde toutes les séries qui m'empêchent de réfléchir. Hein. Donc, toutes les séries les plus connes qui peuvent passer.
0: Donc, il y en a pas.
3: Ah, t'es méchante, là. Bah non, j'ai pas dit non. Hein.
1: Non.
3: Ça sert à quoi, alors, de regarder une série, c'est pas intelligent? Ça m'empêche de réfléchir. Hein.
2: On va dire seulement les initiales AB.
3: Ouais. D'ailleurs,
0: en parlant de ça, est-ce que, François, tu connais 4 divorces?
1: Moi, j'en ai entendu parler, mais non. Ah, on m'a dit que c'était con comme un boudin.
0: Non, c'est excellent. C'est la nuit, il faut être debout la nuit, donc il faut être drogué. Et c'est excellent comme série.
4: Non, c'est qu'en fait, 4 divorces, l'épisode qui passe le matin, il passe la nuit en fait.
1: Oui, c'est rediffusé.
3: Oui.
0: C'est avec le juge Bessière et les deux pauvres avocats.
3: Ouais, c'est toujours les mêmes comédien. En plus. Françoise?
1: Oui.
3: Je vais te poser une question.
1: Oui, c'est qui?
3: C'est Céline.
1: Oui, Céline.
3: Je voulais te dire, est-ce que les séries qu'on regarde,
1: oui,
3: t'es d'accord que c'est pas une perte de temps, qu'on réfléchit pas? On se divertit.
1: Ah oui, bien sûr.
3: Donc, qu'est-ce que t'en penses, hein? On se divertit, c'est quoi pour t'en regarder une série, quoi?
5: Qu'est-ce que ça t'apporte?
3: Ça nous fait du bien.
0: Quand tu regardes Secret de Femme.
1: Oui. Oula. Oh là là, vous allez un peu trop vite là sur les bords là. Laissez-moi poser mes questions hein, quand même. Hein.
2: Allez-y Françoise.
1: C'est qui parle là?
2: C'est Fred.
1: Fred.
2: Tu veux que je réponde?
1: Non, ne réponds pas. S'il te plaît. Non mais j'aimerais bien que vous répondez fur et à mesure.
2: Bah, tu sais ce que tu fais,
1: là. Non, parce que je voudrais quand même pas que ça fasse comme Gérard. Hein.
2: Tu sais ce que tu fais, François, c'est Fred, là. Ce que tu fais, tu dis les prénoms, chaque prénom, à toi.
1: Bah tout oui, bah temps, à toi, là. À toi, il faut déjà
6: repérer... Déjà, ouais, l'écriture de Manu, quoi, le cochon, quoi.
0: François, c'est
6: tapé à la machine, tu te fous ma gueule.
1: C'est tapé à la machine, Manu, tu te fiches ma gueule ou quoi?
6: Ça, c'est tapé à la machine,
3: Françoise, vas-y, tout en musique, vas-y, à ta question prochaine.
2: Hey, Manu, mets-lui un double son pour voir sa gueule.
6: Tu veux?
2: Ouais.
1: Alors, troisième question, s'il vous plaît.
3: Mm-hmm. Oui.
1: Combien de temps mm-hmm. Venez... Excusez-moi.
3: Mm-hmm. C'est pas grave.
1: Combien de temps mm-hmm. prenez-vous mm-hmm. sur votre emploi du temps mm-hmm. pour regarder vos séries préféré?
0: Bah, c'est Ultraman, je peux répondre?
1: Oui, bien sûr.
0: Bah, alors, La Croisière s'amuse, ça dure une heure.
1: Oui.
0: Côte Ouest, ça dure une heure.
1: Oui.
0: 4 divorces, ça dure une demi-heure. Machin, là, Steve McQueen, là aussi.
1: Oui.
0: Vidoc, ça dure une heure et demie. Donc
2: va calculer ça hors antenne.
0: Donc, on en est à 3h30, donc à peu près, 50 heures par semaine.
7: Une trentaine d'heures par jour, ouais.
0: Ouais, bah oui, facile, ouais.
7: Ouais.
1: Bon. Alors, vous n'avez pas tous répondu, là.
2: Hein. Ouais, Tony, je peux répondre.
1: Bien sûr, Tony.
2: Bon, moi, je conseille à tout le monde de regarder Marié 2 enfants sur M6. Parce que je trouve que...
6: Je suis d'accord avec Tony, moi. Hein.
2: Ouais, c'est fort, quoi. C'est, par rapport à, bon, enfin, à Friends, parce qu'on compare toujours à Friends.
0: À Friends.
2: Franchement, c'est beaucoup mieux. Niveau humour, je pense.
0: Et la rose qui te fait kiffer, hein, Tony.
2: Non, moi, c'est...
0: Non, moi, la blonde, c'est plus le père.
6: Tu la connais, cette série, Françoise?
1: Non, pas du tout.
6: T'as jamais vu sur M6?
1: Non.
6: Ah, c'est bien, faut que tu regardes.
3: À quelle heure?
2: C'est
6: à midi.
2: Une heure moins 20. Non, moins le quart.
0: C'est dimanche.
1: Ouais, mais à cette heure-là, moi, je suis en train de manger. Hein.
3: Et bah, tu mets la 6.
1: Bah, non, parce que à cette heure-là, je regarde la rue de la fortune.
6: C'est fini, ça, Françoise.
1: C'est tous les jours, je suis désolée.
6: Non, le juste prix, tu voulais dire.
1: Ah oui, le juste prix, la rue de la fortune.
3: Tu regardes le juste prix, Françoise?
1: Ouais.
0: Tu gagneras jamais.
1: Si je participe...
0: Bah ouais, mais si t'es chez toi, c'est chaud, quoi. En fait, si Ultraman, je peux te poser une question?
1: Oui, bien sûr.
6: Attends deux secondes, Ultraman, avant que tu poses ta question, on va accueillir un nouveau, il s'appelle David.
3: Bonsoir, salut David.
8: Ouais, salut, je suis pas loin de vous.
0: Alcoolique.
1: David.
8: Je peux poser ma question, Ultraman, alors?
9: Non, d'abord, c'est moi.
8: Ouais, vas-y.
9: Parce que je suis quand même dans les studios, donc je suis prioritaire, si tu veux.
10: On t'entend très très mal, hein.
9: Et je suis pas une merde, donc je vais quand même commencer. Hein.
11: Arrête de boire.
6: bon, vas-y, bon. David.
10: Vas-y.
9: Alors, j'ai pas suivi le débat, c'est quoi la question?
10: C'est pour la différence d'âge. Tu passes à regarder les séries.
1: Voilà, exactement.
9: D'abord, François, je t'ai vu, tu m'excites pas.
1: C'était pas dans mon but, hein.
9: Et François, est-ce que tu te toucheras en regardant Derek ou pas?
1: Ouais.
9: Ouais.
1: Ouais.
9: À ce point-là, vraiment.
1: Ouais.
9: Tu te marierais avec un homme comme Derek?
1: Bah oui, pourquoi pas.
9: Ah, quand même.
10: Mais non, non.
9: Il est allemand, il parle pas le français. Hein.
1: Et alors?
10: Bah, tu faudrait que tu l'appelles Horst. Mais Françoise?
1: Oui, bien sûr.
11: En allemand, Horst Appert.
6: Pas tous en même temps, quand même, hein.
11: Monstregartner. Rien que le nom, il fait peur.
9: Une
1: oui, je t'écoute.
10: Ouais, mais qu'est-ce que t'aimes dans Derek? C'est quoi physiquement qui te plaît? Parce que franchement.
1: Disons que pratiquement tout, parce que déjà c'est un homme mûr, il a déjà de l'expérience.
9: Mais t'as 83 ans.
1: Hein?
10: Ouais. Physiquement.
9: Les bajoux et les babines.
1: C'est qui dit ça?
6: Ouais, donnez vos prénoms, les auditeurs, là, un peu de. Hein,
9: c'est Goldo qui disait les bajoux et les babines.
1: C'est qui dit ça?
9: C'est Goldo.
1: Ouais, ça m'aurait étonné de toi.
11: Ouais, bah, toi, c'est Fred.
1: Fred.
11: Derek, tu le trouves pas mal. Moi, il fait plutôt penser à ma mère, donc pas ça excitant.
9: Elle est pas belle. Hein.
1: Ouais, bah. Mais je te signale que toi, t'es un bonhomme. Donc, aucun rapport avec moi. Hein.
9: Bah, on peut aimer les hommes.
11: Ah, bah oui, c'est vrai, remarque, ouais.
9: On peut aimer les hommes.
11: Et ton père, il ressemble à qui, à Xélin?
9: Pas exact, ouais.
1: Bon, maman, bah, vous calmez, là, s'il vous plaît.
11: J'ai une famille qui
1: est mal barrée. Calmez-vous, hein.
9: Moi, je crois que je vais voler du matos.
10: Qu'est-ce qu'il y a, David?
9: Parce qu'il y a du matos à voler, donc je crois que je vais faire
1: un tour. Vous avez vous clamé, oui?
9: On va mettre dans une pièce tout seul, du matos à voler, je crois que je vais tirer un truc, là.
11: Chope les disques à DJ Kaka.
9: Je vais tirer un truc.
10: Quoi, vous...
6: Oh, David.
9: Dans un studio de merde.
6: Oh, David.
9: Quoi?
6: Oh, tu te calmes ou je fais descendre le vigile?
9: Non, mais on m'a laissé tout seul comme une merde dans un studio de merde, je crois que je vais foutre la merde, c'est tout.
6: Bon, Angie.
9: Alors, il y a un truc à tirer, je vais tout casser, d'abord pour commencer.
8: T'appelles de Skyrock?
1: Bon, David, ça suffit maintenant. Hein.
6: Ah, vas-y, Françoise.
1: Sinon, tu retournes au standard, même si t'es
6: même
1: juste
6: si
1: à côté de nous.
6: Même si on peut pas te remettre au standard, tu retournes quand même.
9: On y revient toujours.
10: Je suis sûr que c'est des fous, là.
11: C'est de PD.
1: Alors, après, regardez-vous vos séries en cachette.
9: En cachette vidéo. Moi, je la garde plutôt en CD, hein.
1: Non, tes séries que tu regardes, est-ce que tu les regardes en cachette?
9: En K8, en K9, en K10, hein, c'est pas grave.
6: Non, il comprend rien, lui, ou quoi? Oh.
1: Mais les barjots, c'est pas de sa faute, hein. Il doit être né barjot, lui.
9: Évidemment, avec des cornes fulgurantes sur la tête. Un vrai lifty.
8: Tu sais, moi, je suis Ultraman avec un collant rouge.
10: Ouais, non, mais Françoise,
1: ouais.
10: Tu peux épeler le mot, parce que je crois qu'ils ont rien compris, hein.
9: En casquette.
1: En cachette.
11: Ouais, François, c'est Fred.
1: Ouais, Fred.
11: Bah, écoute, moi, j'ai un magnétoscope d'enfer que j'ai acheté et ouais, en cassette, bah, ça coûte un peu cher, mais.
1: Mais on s'en fout, ça.
11: Quand j'en trouve.
8: François, c'est Ultraman.
1: Oui.
8: Donc, moi, j'estime que j'ai quand même 18 ans, bientôt 19.
1: Oui.
10: Pas mal.
8: Je veux dire que, bon,
11: moi, j'estime que t'es une merde.
8: Quoi, je demande à personne, donc. Si j'ai envie de regarder une série, je la regarde. J'ai pas besoin de mettre en cachette pour la regarder, quoi. J'ai des
11: trucs à rendre.
8: Quoi?
11: Cassette.
1: Pas cassette, cachette.
9: Oh là là.
10: Tu peux épeler, François?
1: Non.
9: Bah attends, François, c'est Goldo. Moi, je regarde toujours ma série préférée en cachette parce que ma série préférée, c'est Ouvre la fenêtre que je te mette et tu peux pas mater ça devant tout le monde, quoi.
1: Ah ça, t'as raison.
9: Eh oui. Dis-moi, bon. Goldo, les cornofulgures, ça doit faire une super antenne de réception.
11: Bah, il reste pas des masses de place pour le cerveau, c'est un peu le problème.
10: C'est là dans ton fulgure au point.
9: Eh oui.
10: Ouais, je réponds.
6: Très bien aussi, Françoise. Ouais, vas-y, Céline, réponds. Et après, Françoise, j'aimerais quand même que tu nous donnes ta réponse, toi.
10: D'accord. Alors, écoute, moi, je suis fan des X-Files. Donc, j'achète les coffrets qui coûtent très cher.
1: Ouais.
10: Et je les repasse inlassablement. Voilà.
9: Je crois que je vais appuyer sur tous les boutons que je vois sur les yeux, là.
10: Ouais, vas-y.
9: Je vais appuyer partout, j'en ai rien à foutre.
10: Vas-y, dis foule. C'est qui ça? C'est dis foule, c'est qui ça?
6: Non, c'est pas grave, on continue.
10: Continuons.
6: Alors, Françoise, elle doit répondre.
1: Alors, moi, je dois répondre.
10: Ouais,
6: réponds à la question que tu as posée.
1: Bah, moi, par exemple, je suis privé de télé, quand ça arrive, à ce moment-là, je préfère regarder mes cassettes, mes séries préférées en cachette. Par exemple, j'attends que tout le monde dorme pour être tranquille dans ma salle à manger et regarder mes séries tranquille.
6: Pour toi, c'est regarder des cassettes en cachette.
1: En cachette.
6: Ah, d'accord. Ok.
1: Pour éviter d'emmerder le monde s'ils veulent regarder autre chose. Voilà.
6: Merci, Françoise. On continue.
1: Excusez-moi.
7: Françoise.
1: Oui, attendez.
7: C'est Néné ou pas?
1: Non, mais attendez.
6: Non, mais je vous dis, elle essaye de déchiffrer l'écriture de Manu. Ah non,
12: non,
6: excuse-moi.
12: Là, c'est pas moi, Fildar, excuse-moi.
1: Non, ça n'a rien à voir. Attendez. Non, parce que alors là.
6: Alors.
1: Si vous suivez plusieurs séries, arrivez-vous de confondre ou de mélanger les séries?
7: Ouais,
10: c'est
7: Goldo.
10: Ah ouais, bien sûr.
7: Ultraman, ouais. C'est Goldo, ouais. Tu peux confondre, bah regarde Côte Ouest et Dallas, quoi. C'est les mêmes personnages.
10: Confond, hein,
1: non, mais si par exemple tu regardes, par exemple, un exemple, Côte Ouest et tu regardes. Qu'est-ce que je pourrais te dire
7: Friends, c'est pas pareil. Ouais, c'est vrai qu'on peut confondre quand même entre Côte Ouest et Friends, ça se ressemble. Les personnages, ils se ressemblent, ouais.
1: Voilà.
7: Ouais, non, c'est sûr, on peut confondre, hein.
1: Non, mais est-ce que tu peux par exemple te rappeler de la série que tu viens juste de voir si t'en regardes une qui suit après
10: ouais.
1: Est-ce que tu confonds pas les deux séries en même temps?
7: Bah tu peux changer les prénoms parce que de toute façon Bob il aime toujours John, qui aime Billy, qui aime Sandy, donc de toute façon c'est toujours pareil.
11: On parle pas Sandy.
7: Ah oui, merde, putain.
11: Tu dégages.
12: Ah, on peut, il est pas là.
10: Ouais, Françoise.
1: Oui.
10: Réponse de Céline.
1: Oui, Céline.
10: Oui, je vais te dire, moi, ouais, il m'arrive de me tromper parce que c'est vrai que les personnages, c'est toujours les mêmes personnages, c'est toujours les mêmes actions, c'est toujours, c'est toujours par exemple comme dit le mec là, c'est toujours John qui est amoureux de telle personne, etc.
1: Ouais.
10: Et on se retrouve plus, hein.
1: Mm.
10: Et donc, je trouve que c'est un peu dommage quand même.
1: Oui. Ouais.
13: C'est Sophie.
1: Oui,
13: moi,
1: Sophie.
13: Moi, j'étais complètement bluffée. Quand je regardais La Belle Famille sur la 6,
1: oui.
13: J'avais toujours l'impression que Pamela allait débouler dans la cuisine avec Hélène. Et ça me bluffait parce que pour moi, c'est Bobby, quoi.
1: Oui. Ah oui, alors Bobby.
7: C'est aussi l'homme de l'Atlantide, hein, il baise avec
13: En plus, poissons, ouais, mais bon, ça c'est déjà plus ancien.
7: C'est vrai que JR, elle était palmée quand même. Et Françoise, c'est ouais. Goldo, je t'aurais préféré conduire la voiture de K2000 ou la moto de Tonnerre Mécanique?
1: K2000. Oui.
7: Ah, t'as raison. T'aurais préféré conduire la 403 de Colombo.
1: Pourquoi? Parce que j'adore la voix de Kit.
11: T'aurais pas, Françoise, t'aurais pas préféré de fauteuil roulant de l'homme de fer?
1: Non, pas quand même.
10: Françoise?
1: Oui. C'est qui là? C'est Céline ou Sophie?
10: Une question après, vas-y.
7: Françoise?
1: Oui.
7: Ta gueule.
10: Oh, c'est pas
1: merci.
6: Oh là là.
7: Pas sympa ça.
6: Non mais ça c'est David, on l'a repéré. Hein. Je vous dis tout de suite que c'est David.
10: Ouais, c'est David. Ouais, Françoise.
1: Eh, David. Ta gueule avant la mienne, ça fera des étincelles.
10: Ouais.
11: Eh, Françoise, tu peux le lourder, hein. Demande à Fildar qui veut lourde.
7: Tu dis le mot magique, allez hop.
11: Allez hop.
10: Oh non, pas de ça. Hein.
11: Et jingle.
10: Non, mais je suis allergique à ces mots. Hein.
11: Allez, c'est bon, vous mettez deux disques.
1: Bon.
10: Françoise.
1: Oui.
10: J'ai un truc à te dire là.
1: Vas-y.
6: C'est qui?
10: À propos de Dallas.
6: Allô, ma chérie, tu donnes ton prénom, ça serait sympa.
10: C'est Céline, pardon.
6: Voilà.
10: Céline.
7: Cochonne.
10: Je reconnais. C'est moi. Va. Donc, je vais te dire, Françoise, quand ils ont arrêté ça sur TF1, moi j'ai failli avoir une dépression nerveuse. Hein.
1: Ah bon?
10: Bah oui, hein.
1: Ah,
10: oui,
1: donc t'as fait exactement comme moi. Hein.
10: Ah bah oui, bah c'était terrible.
11: Moi j'ai eu la chiasse, moi.
10: Qu'est-ce qui s'est passé pour toi?
11: 3 jours de colique.
1: Eh, ça t'arrive de t'essuyer le cul?
11: Ouais, bien sûr. Ça sent la jaquette de Dallas, justement.
10: Mais François, tu m'as pas répondu, là.
1: Vas-y.
10: Bah, qu'est-ce qui s'est passé quand ils ont arrêté Dallas?
13: Bah, il y a eu Santa Barbara tout de suite après.
1: Ah non, pas du tout, hein.
11: Il y avait cette merde après.
1: Non, ils ont mis Côte Ouest à la place.
10: Ouais, mais non, mais quels sont tes sentiments? T'étais en colère, c'était comment?
1: Bah, j'étais très en colère, ouais, automatiquement. Mais disons que, bon, on se rattrape avec Côte Ouest. Parce que ouais, étant donné que c'est la même famille, c'est la même famille et c'est toujours les Win qui sont là.
11: Les Ewoks.
7: Les Win.
1: Allez, vos gueules, les mouettes.
7: Et François, c'est Goldo. Est-ce que tu penses que Côte Ouest est un bon ersatz de Dallas?
1: Je ne répondrai pas à la question.
11: Pourquoi?
6: Parce que c'est sexuel. C'est sexuel. On avait dit pas de sexe.
12: On parle pas de cul.
7: Ah, pardon. François, c'est Ultraman, je peux répondre?
1: Vas-y.
7: Oui, moi, il m'arrive de confondre, rien que dans l'épisode de la croisière s'amuse de ce matin,
4: Dans les passagers, t'avais...
2: Jack et Rose.
4: T'avais John Forsythe.
2: Titanic.
4: Ta gueule. Il y avait John Forsythe qui était de Dynasty, il y avait Lee Majors, et il y avait le mec qui fait Matt Houston.
2: Il y avait UST aussi.
4: Complètement paumé.
2: Il y avait UST.
1: Bah oui, mais c'est souvent que les Américains, ils sont souvent dans n'importe quelle fonction.
4: Que tu les retrouves. Au lieu de faire leur série, ils font des croisières.
13: Ils mangent à tous les râteliers.
1: Exactement.
2: Ils sont en moto.
6: Excuse-moi, j'ai une question pour Françoise. Est-ce que tu trouves ça normal que certaines personnes que tu vois dans certaines séries, tu les retrouves dans d'autres avec un autre nom, une autre profession ou un autre truc?
1: Ah bah bien sûr.
6: Tu trouves ça normal?
1: Ah bah oui, tout à fait normal.
4: Pourquoi?
1: S'ils ont besoin de pognon, automatiquement, ils sont obligés de changer de nom.
4: Ouais.
6: Ah ouais.
13: Automatiquement.
6: Mais est-ce qu'ils changent de carte d'identité? Est-ce qu'ils sont obligés d'aller à la mairie pour changer de nom pour aller dans une autre série ou pas?
1: Ça c'est une très bonne question, mais.
4: On appelle TF1.
6: Non, pas ce soir. Peut-être tout à l'heure, on verra.
1: Ouais.
6: Donc, tu m'as toujours pas répondu, Françoise.
1: Ben.
6: Je sais pas, moi, imagine-toi, tu serais dans une série. Je sais pas, tu jouerais dans Dallas et tu t'appellerais.
2: Sous Hélène.
6: Non.
1: Ah, je suis désolée, mais Sous Hélène, c'est du passé maintenant.
4: Voilà. C'est ton mari.
6: Bon, Pamela.
13: Ouais, nous aussi, elle a arrêté. Hein.
6: Imaginons,
2: c'est
6: Pamela.
2: Pas crédible, c'est pas ça.
6: Et qu'après, tu te retrouves dans Côte-Ouest et que tu t'appelles Barbara.
2: Ça le fait pas.
1: Ben.
13: C'est pas crédible.
1: Non.
2: Même tes interventions, c'est du caca.
1: Ouais, ta gueule, toi. Eh, ta gueule, hein. Sinon, tu retournes au standard, hein, comme dirait Gérard.
4: Françoise.
1: Ouais, c'est qui, là?
4: Je m'en pas assez, faut que je vois ta gueule, j'arrive.
6: Oh là là.
1: Ben, c'est David, tout ça?
6: Ouais, David, ouais, c'est David.
2: Connais David. Allez hop.
6: Bon, je le jarte ou pas?
1: Ouais, vas-y, dégage-le, parce qu'il m'énerve.
2: Je change pas de nom, hein.
6: Non, pas ce soir.
1: Dégage-le.
6: Ok, bon, François, ce qu'on va faire.
1: Ouais,
6: tu
1: vas-y.
6: Tu vas poser la question, comme avec Gérard, ils vont réfléchir, ces espèces d'abrutis. Et on va mettre un disque.
13: Ouais,
1: ah oui?
6: Bah, pas de problème.
13: Caca, va.
6: Vas-y, Françoise. Vas-y, pose la
1: Alors,
6: question.
1: Alors, ma question. Regardez-vous Secret de femme.
6: Sur M6.
1: Sur la 6.
6: Ça passe quel jour?
1: Le mercredi.
6: Et c'est quoi comme série? Parce qu'ils connaissent
1: pas. C'est une histoire de cul.
6: Ah bon?
1: De cul. Pas exactement de cul-cul. Mais.
6: Il y a de la caca ou pas?
1: Non, il y a du pipi.
6: Ah d'accord. C'est ça, Françoise?
1: Bon, c'est toujours le débat de Françoise.
6: Ah bon?
1: Ouais.
6: D'accord. C'est où?
1: Alors maintenant, calmez-vous, hein.
6: D'accord, direct. Ouais, vous pouvez toujours nous appeler donc au 0803 08 5000, au 0800 70 5000. Et il y a toujours le Minitel, Manu, qu'est-ce que ça donne au fait?
14: Bah, pas dément quand même.
6: Faut dire que t'en parles très souvent, c'est pour ça qu'à mon avis, ils ont envie de se connecter les gens.
14: Oui, mais il faut dire aussi qu'il y a tellement de trucs bien dessus.
6: Ah ouais, d'accord. Bon, alors c'est 3615
14: Fun Radio.
6: Vas-y, continue.
14: Non, vas-y.
6: Rubrique directe. Voilà, ouais. Et on continue le débat, c'est sûr, Françoise, le débat?
1: Alors, j'ai demandé, regardez-vous Secret de femme sur la 6.
6: Voilà, c'est sur les séries télé.
4: Est-ce que c'est la série où les elles se touchent, là, c'est ça?
1: Voilà, exactement.
4: Ouais, bah alors je regarde, c'est clair.
6: Elles se touchent quoi?
4: Bah, je sais pas, tout ce que tu veux.
6: Françoise, elles se touchent quoi?
1: Bah, en principe, elles se touchent la chatte.
4: Oh là là, quel vocabulaire!
6: Et tu regardes ça, Françoise?
1: Ça m'arrive de temps en temps.
6: Et qu'est-ce que tu trouves de bien dans ces séries? On demandera aux auditeurs après, mais toi, Françoise, déjà.
1: Ben, disons que ça excite si t'as rien à regarder, bon, bah... De temps en temps, tu regardes ça et puis ça te fait plaisir. Puis voilà.
6: Ça te donne du plaisir de regarder Secret de femme sur une.
1: Voilà. Par curiosité, oui, j'adore ça.
4: Et c'est ah. Tes potes quand tu regardes Secret de femme.
1: Hein?
4: C'est tes comme... potes quand
1: c'est,
4: tu regardes.
1: C'est qui parle là?
4: C'est Goldo, comme d'hab.
6: Ouais, donnez vos prénoms. Hein,
4: et... Ouais, c'est Goldora. Je voulais savoir, est-ce que tu te caressais gentiment quand tu regardes Secret de femme?
1: Ça m'arrive.
4: Ah. Ah, c'est excitant, putain.
1: Ça m'arrive.
2: Ouais, François, c'est Fred, là.
1: Oui, Fred.
2: Bon, écoute, moi, je connais pas du tout Secret de femme. Tu peux expliquer de quoi ça parle? Quel est le concept?
13: C'est une histoire?
1: Non, c'est pas une histoire. Ce n'est pas une histoire. Si tu veux, c'est une histoire. Mais...
4: mais c'est pas une histoire.
1: Bon, c'est une histoire de cul. Bon, tu vois la nénette, de temps en temps, qui se fait...
4: Ouais.
1: Bon,
2: c'est
1: tac,
2: un film
1: tac.
2: De cul ou quoi, ton truc, non?
1: Hein?
2: C'est un film de cul ou pas, non?
1: Non, c'est érotique.
2: Ah,
1: érotique.
2: Ouais, c'était les spouses qui se lèchent et moi, ça me dégoûte.
1: Voilà.
13: Ouais, mais
1: non, pourquoi?
13: Françoise?
1: Oui, c'est qui, là?
13: Céline.
1: Oui, Céline.
13: Quels sont les personnages principaux? C'est qui?
1: Ah bah, il n'y en a pas. Hein.
2: Il y a Derek encore, je parie.
1: Non, il n'y en a pas, c'est... il y a ça change à chaque fois.
10: Ah d'accord.
7: Il y a Michael Iron Dick.
1: C'est qui parle là?
7: C'est Goldo.
1: Oui, Goldo.
7: Il y a Michael Iron Dick.
10: Ouais, oui. Ouais.
7: Il y a Vanessa
11: Zidane
7: et Sandra Goob.
1: Ah, je ne connais pas les noms, je ne les connais pas.
6: Tu reconnais quoi dans le film? Que les chats, c'est ça?
1: Voilà, exactement. Les chats, c'est bites, plutôt les bites. Hein.
6: Ah bon?
11: Ça devient vulgaire.
7: Elle est chaude, hein, Françoise.
10: On voit les bites, Françoise?
1: Non, tu les vois pas, mais tu t'imagines.
10: Donc c'est un travail très intellectuel. Hein.
1: Voilà, exactement.
10: Voilà, ça excite l'intellect. Hein.
1: Voilà. Et c'est pour ça, de temps en temps, tu arrives à te toucher.
10: Ah, d'accord.
6: Tu t'es déjà touché devant Secret Femme, toi, Françoise?
1: Une seule fois.
7: Oh là là. Et t'as pris des photos?
1: Non. Non, je peux pas me toucher et puis en même temps prendre des photos. Hein.
6: Ouais, et t'as épongé ou pas?
1: Je ne mouillais pas assez. Hein.
6: Oh
11: là là.
6: C'est dommage.
11: Françoise, c'est Fred.
1: Oui, Fred.
11: Est-ce que tu touches, par exemple, devant Drôle de Dame ou un autre...
10: Wonder Woman?
1: Non.
11: D'accord.
1: Non.
11: Je suis en train de prendre des notes et tout.
10: Non, parce que ça dépend, quoi. Ça dépend de la série, quoi.
1: Voilà, exactement.
10: Exactement.
1: Ouais.
7: Les filles de Freund, elles sont moches.
10: Non,
1: je trouve pas.
11: Attends.
1: Disons qu'ils sont bien foutus.
10: Tu regardes pas cette série, Françoise?
1: Non.
10: Ah, d'accord.
1: Y a quoi, non, parce que... Non, parce que ça tombe pas sur les mêmes choses que...
10: Mm-hmm. Ouais.
1: Bon, disons que je suis pas 24 heures sur 24 devant la télé, hein, parce que j'ai quand même autre chose à faire que regarder la télé. Hein.
11: Tu fais la cuisine aussi de temps en temps.
1: Ah bah oui, quand même, parce qu'il faut quand même penser à manger. Hein.
6: Et puis elle tourne des séries chez elle aussi.
7: Amateur.
6: Ouais, c'est clair.
7: Gérard.
1: Non, je m'appelle pas Gérard. Je savais pas que j'avais changé de sexe en entre temps. Hein.
7: Ouais. Ultraman, je peux poser une question.
1: Oui, bien sûr.
7: Pour toi, ce serait quoi la série télé idéale? Avec quels acteurs, tout ça? Quelle histoire, machin?
1: Eh ben... moi, je sais que... quand j'étais un petit peu plus jeune, j'aurais bien voulu tourner avec Mehdi. Je ne sais pas si tu connais.
10: Le gamin de Ballet Sébastien.
1: Voilà, exactement. Donc j'aurais bien voulu prendre la place de Véronique Jeannot.
11: T'aurais fait le chien?
1: Non. Oui, pourquoi pas? Non, j'aurais pas fait le chien, fait la chienne.
11: Je connais pas la série non plus.
7: Dans Pause Café, c'est quoi?
1: Pause Café, c'est pareil, c'est Véronique Jeannot.
10: C'est les années 70, hein.
6: Faut que tu expliques, François, ça parlait de quoi, Pause Café?
10: C'était en noir et blanc.
1: Non, c'était en couleur.
7: Ouais, c'est l'histoire d'une nana qui
10: faisait du café.
11: Ouais, c'est dans un café, ouais.
1: Non, mais là, c'est Pause Café.
11: Ah, si, je me rappelle, moi, c'était une assistante sociale.
1: C'est Pause Café.
11: Qui se faisait violer par des racailles, je me rappelle.
1: N'importe quoi, toi.
10: Bon,
1: oui, bien sûr.
10: Françoise.
1: Oui, je t'écoute.
10: Céline. Ouais, je voulais te dire, si tu devais vraiment choisir une série, hein, une seule, hein, que tu aimes, que tu
15: si
10: adores.
15: Si t'étais échoué sur une île déserte, avec
10: tu choisirais quoi?
1: Une seule série.
10: Ouais, une série, hein, parmi les vingtaines que tu regardes tout le temps, quoi.
11: Pyramide.
1: Donc, Manix.
10: Comment?
1: Manix.
7: Oh oui, c'est bien.
11: Ah, c'est des capotes.
1: Ou Starsky Hutch.
10: Starsky Hutch.
11: C'est des capotes aussi. C'est des gods, Star.
10: Et tu choisirais pas les feux de l'amour?
1: Non.
10: Ni MacGyver.
6: Ni Dallas.
10: Donc Manix, ça s'appelle comment?
7: Manix.
10: Et explique-nous un peu le résumé, parce que je vois pas du tout.
1: Bah, Manix, c'est un détective privé qui enquête sur des meurtres ou qui enquête.
7: Mais il trouve jamais la solution.
1: Si, justement.
7: Ah bah non, c'est Columbo qui trouve les solutions.
1: Mais
7: Manix,
1: non.
7: Il trouve jamais. Manix, il trouve rien.
1: Manix, si.
7: Non. Mais
10: il trouve toujours.
7: Non, le meurtrier, il court.
1: Oui, automatiquement, il trouve toujours.
7: Ah non, il trouve jamais pendant 2000 épisodes.
1: Mais c'est qui parle, là?
11: C'est Fred. Je crois que c'est Ultraman qui parlait, là, ouais.
7: Non, c'est Goldo.
11: C'est Goldo, ouais. Bah, il a raison, il y a des sondages qui ont été faits. Columbo, il a un taux de réussite assez hallucinant, quoi.
7: Mais Manix,
11: il merde beaucoup, quoi.
10: Ouais.
11: En ce moment, il trouve rien du tout et vraiment, les mecs qui font les scénarios se posent des questions. Il assure plus du tout.
7: Non, mais Columbo aussi, il a une technique à lui, c'est qu'il chope le criminel, il le fait chier tout l'épisode.
11: Il a un chien aussi, quoi.
10: Columbo regarde le film.
11: Il a son chien, il a son imperméable, c'est des atouts, quoi.
7: Mais
10: tout ça dépend du scénario, quoi. N'est-ce pas, Françoise?
1: Exactement.
11: Manix, il assure plus, quoi.
7: Attendez, c'est Ultraman. En fait, Columbo, il a une technique, c'est qu'on le voit d'abord dans Columbo, le meurtrier tuer la victime. Mm-hmm. Et Columbo, lui, il regarde à la télé.
10: Évidemment.
7: Il regarde à la télé celui-là qui le tue.
11: Ouais, exactement.
7: Non, mais Columbo, avec ses yeux, il peut regarder à deux endroits en même temps, c'est ça qui est.
10: François, c'est vrai tout ça?
1: Oui.
10: Ah ouais, ça se passe comme ça.
1: Ah ouais.
0: Hein, François, est-ce que Colombo, avec ses yeux, il peut regarder à deux endroits différents?
1: Ah bien, bien sûr.
0: Bah, bien
10: comme Derrick.
1: Comme Derrick. Mais alors, arrêtez de mettre toujours Derrick.
10: Ouais, c'est des yeux morts.
1: Je sais bien, c'est ma série préférée, mais quand même.
11: Ah, t'as vu?
0: Et t'as vu le nouveau, le remplaçant de Derrick, il paraît qu'on va l'appeler Pipeline. Non, c'est pas vrai.
1: C'est qui parle là?
0: C'est Goldo.
1: Oui, Goldo.
0: Oui, je te disais, le remplaçant de Derrick, il paraît qu'il s'appellera Pipeline, mais bon, c'est plus drôle. Là.
1: Ben ça, c'est à voir. Hein.
0: Ouais, Derrick, pour rappeler tes
1: fins. Oui, c'est Céline.
10: Ouais, je vais te dire, qu'est-ce que tu. Donne-moi ton avis sur le scénario d'une série. Qu'est-ce que t'en penses?
0: Le scénario,
10: non mais s'il vous plaît, vous pouvez laisser répondre Françoise.
11: Oh. La gueule.
10: Comment? J'espère qu'il va l'entendre. Françoise.
1: Oui,
10: qu'est-ce
1: Céline.
10: Que tu penses du scénario?
11: Scénario de
10: quoi? Est-ce que tu trouves que c'est le plus important dans une série?
1: Bah oui, automatiquement, hein.
10: Mais pourquoi?
1: Voilà, ça c'est une bonne question.
16: Mais pourquoi?
1: Comme dirais-je là, mais non, pourquoi?
10: Pourquoi c'est le suspense, c'est quoi, explique-moi.
1: Oui, t'as le suspense, t'as l'aventure, t'as tout. T'as quand même une histoire d'amour.
10: Mm-hmm. Ouais, et quoi encore?
1: Et puis bon bah après bon avec ton imagination, mm-hmm. Tu t'imagines que t'es dans le feuilleton. Mm-hmm. Non, pas dans les bras de JR, parce que moi, j'aimerais pas être dans les bras de JR. Hein.
11: Moi, tu me donnes 2-8-6, je t'imagine n'importe quoi.
1: Si j'ai aller dans les bras de quelqu'un, à ce moment-là, je prends Bobby, qui est plus mignon.
10: Et David Asseloff.
0: Hein. Bobby,
1: oui, bah, pourquoi pas.
11: Allez, et Manix.
1: Non, pas Manix, non, Manix, non. Manix, il est bien si tu veux, mais sans plus ni moins.
11: Mais t'as vu la surplus hein, au niveau des enquêtes hein.
0: Non.
1: Bah,
0: non,
1: disons mauvais. Que moi, je préfère les vieilles séries de Manix.
11: Ah hein. Voilà, bah là, c'est ouais, Fred, ouais, dans les vieilles séries, il assurait grave. Mais maintenant,
1: bah, oui.
11: Il trouve rien du tout, rien. Mais, plus rien. Bah,
1: oui, mais parce que.
11: Tous les voleurs, ils s'enfuient, tous les criminels, ils sont en liberté avec Manix.
0: Il est trop vieux.
11: Alors que Colombo, grâce à son imperméable, ça assure.
1: C'est qui parle là?
11: C'est Tony.
1: Oui, Tony.
11: J'aimerais te poser une question. Est-ce que l'homme de fer, il te fait mouiller quand il bloque ses roues?
1: Non, on peut pas dire qu'il me fait mouiller, mais disons que je serais prête à lui...
10: Débloquer les roues. À m'offrir.
1: Non, pas à m'offrir, mais à lui prêter un peu d'huile pour qu'il redémarre son siège.
0: C'est dégueulasse.
10: Ouais.
0: C'est dégueulasse.
16: Hey, Françoise, est-ce que t'es prêt à lui pomper les roues pour qu'il avance plus vite aussi? Parce que des fois, elle se dégonfle.
1: Oui, bien sûr.
16: Ah, t'es génial.
10: Françoise.
1: Oui, Céline.
10: Ouais, Céline.
1: Oui, Céline.
10: Je voulais te dire aussi, dans la série, il y a tes émotions qui jouent.
1: Oui, mais on n'entend pas souvent Sophie. Hein.
10: Ah, bah.
16: Ouais, Sophie, non.
11: C'est parce qu'elle a la plus belle voix et elle passe mal, cette voix. C'est pour ça.
10: Justement, j'étais en train de me dire que tu devais trop regarder Secret de femme. J'étais hyper branchée avec toi, Françoise.
0: Françoise, c'est Ultraman.
1: Oui, Ultraman.
0: Est-ce que tu te rappelles de la série Racine?
1: Oui.
0: C'était bien, ça.
1: Ah oui, c'était pas mal, hein.
0: Moi j'ai bien aimé.
1: C'est triste, hein, quand même, hein, parce que. Voir les esclaves, quand même. On leur fait quand même tout ce qu'on pouvait leur faire. Hein. C'est un peu dégueulasse. Hein.
11: Ouais, mais ils sont foutés, ils chantaient.
10: François,
1: ça me balançait de je sais pas quoi là.
10: Ils vont à l'église, ils chantent le gospel.
0: Bon, François,
1: oui.
0: Est-ce que tu regardes le télé-shopping aussi le matin?
1: Non, pas du tout.
0: Pourquoi? C'est bien.
1: Oui, c'est bien, mais disons que ça donne envie d'acheter, et quand on n'a pas d'argent,
11: ouais,
1: bon,
11: au niveau du scénario, c'est un peu lourd, là, ce que j'allais dire. Le scénario est très, très moyen.
0: Ouais, ouais. Mais les acteurs sont pas mauvais, hein. T'as une bonne bouilloire.
10: C'est toujours les mêmes. Mais
1: bon.
10: Françoise?
1: Oui.
10: Ouais, mais.
1: C'est Céline.
10: C'est Céline, ouais.
1: Oui.
10: Mais je vais te dire, mais c'est important, je veux dire, justement, les émotions, parce que quand tu regardes une série, t'es triste, t'as mal, t'as plein de sentiments qui se bousculent.
0: Bon, t'as fini la bibliothèque rose, là, t'as fini?
10: Comment?
1: Oui, bon bah.
10: Bon bah.
16: Bon bah. Oh, Gérard. Hey, Gérard.
17: Ah non, merde, c'est Françoise.
16: Oh là là.
10: Non, Françoise, tu m'as pas répondu.
1: Bah si, je t'ai répondu, je crois.
10: Non, j'ai pas entendu.
1: Alors, répète ta question.
10: T'es en colère, t'as mal, t'es triste, t'es contente quand tu regardes une série, il y a des
11: t'as envie de vomir,
1: Non, j'ai pas envie de gerber. Hein.
10: Bah alors
1: disons que. Mais arrêtez de balancer les trucs là.
0: Oh, Manu.
1: Non, c'est pas Manu là.
16: Bah, non, mais en plus, c'est l'auditeur qui te faisait chier tout à l'heure. Là.
1: Ouais, c'est David.
18: Tu devrais aller lui mettre une claque, François.
7: Ouais, c'est clair, vas-y.
1: Je vais y aller. Entre parenthèses, David, qu'est-ce que tu as dit tout à l'heure tu m'as vu, mais...
7: Mets-lui un coup de pain, vas-y.
13: Mets-lui un coup de nichon.
16: Qu'est-ce que tu lui as répondu, Françoise, alors? Je ne me rappelle plus.
1: Que même en le voyant, ça ne me ferait même pas mouiller ma culotte.
16: Ouais. Voilà, David. Oh là là, il y a du monde ce soir. Ah,
19: attention.
16: Bon, alors, Françoise, on en est où, là, dans les trucs, là? T'as répondu à la question de Céline ou pas?
1: Oui, ça y est.
13: Donc, t'es satisfaite?
1: Oui, oui.
16: D'accord. D'accord. Bon, à la place, donc Ultraman est parti, on va accueillir un nouvel auditeur, il s'appelle Allo.
13: Allo?
7: Allo?
1: Allo?
20: Ouais, allo.
1: Oui, allo.
20: Ouais, ouais. Salut, ouais, en parenthèse, automatiquement, je salue quand même Gérard.
13: Allô?
20: Oh non,
13: non,
20: sais qu'il va automatiquement nous écouter.
13: Non.
20: Donc, salut, bel homme.
13: Non.
20: À la semaine prochaine.
13: On commence à l'oublier.
7: T'as trop l'habitude d'écouter avec Gérard.
13: C'est plus de trois boutons, là.
20: On enchaîne.
1: Bon, allo?
20: Allo?
1: Bon. À toi la parole.
7: Allô.
20: Oui.
1: Allô.
20: Oui. Bon,
7: oui, Fun, bonsoir, t'es au standard, allô.
21: C'est toujours les débats de France.
1: Et qu'est-ce que c'est ce bordel, là?
7: Je viens de Nagano. Et allô, allô.
1: Mais
7: oui,
1: arrêtez, là.
7: Tu pourrais me faire un cadrage ou un gros plan?
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7: Ici,
13: enfin,
7: Nagano.
13: Vas-y, pose ta quatrième
1: bon,
13: question.
1: Bon, attends. Bon, alors moi, je suis complètement paumé avec vous. Hein.
13: Non, c'est quoi la quatrième question?
1: Ouais, je suis pas à la quatrième, là. Je suis loin de la quatrième.
16: On est à la neuf, je crois.
1: La neuf.
13: Comment?
7: On n'a rien vu. Hein.
13: On n'a rien
16: vu. Non, mais c'est...
1: Attendez.
16: Si l'on vous propose, c'est ça.
13: Ouais. On a dit le compte à rebours.
1: Attends.
16: Bon, mets tes lunettes, Françoise.
1: Ah oui, voilà.
7: Télescope.
16: Si l'on vous propose...
1: Où tu vois ça, toi?
16: Si l'on vous propose...
7: Vas-y, j'ai pété les jumelles.
16: Ah. Virgule.
1: Ah oui. Si on vous propose... Ah merde.
20: Pète un coup, ça ira mieux.
1: Il y a eu un gros morceau.
16: Le problème, c'est qu'elle n'a pas de culotte, donc tu vois, c'est le problème, c'est qu'elle a plein le froc maintenant.
18: Les traces de pneus, c'est direct dans le pantalon. Ouais.
1: Ah non. Eh, restons sérieux là, mais attends, hein.
13: Ouais, restons sérieux.
18: Bon, François, c'est ta question, vas-y, parce que.
1: Bon, à quelle heure regardez-vous vos séries et lesquelles?
16: Et
1: à quel jour, je veux dire?
16: Là, je vais vous dire, elle a sauté la question qui était un peu chiante.
13: Ouais,
16: parce que...
1: Bah allez, répondez là, maintenant. Hein. Parce qu'on s'endort là, maintenant. Hein.
20: Ouais, c'est Fred, là.
1: Oui, Fred.
20: Je comprends pas la question. Explique mieux, ouais.
1: Allô. À quelle heure regardez-vous?
13: À quelle heure?
1: À quelle heure?
13: Ah.
1: Débouche-toi les oreilles, hein, s'il te plaît.
20: Ah. À quelle heure
16: regardez-vous?
1: Regardez-vous
16: votre série
1: votre
16: et quel
1: série
16: jour?
1: Votre série et à quel
20: et de à quelle heure
1: et à quel jour?
20: Entre les repas.
1: Ouais, si tu peux.
20: Par exemple.
1: Oui, par exemple, soit le lundi, le mardi ou.
20: En semaine.
1: Ou dans la semaine.
20: On peut choisir le week-end aussi, s'il te plaît.
1: Bah, s'il y a des séries qui t'intéressent le week-end et que tu suis automatiquement,
20: d'accord,
1: à ce moment-là, tu peux regarder tes séries.
7: Et comment tu fais les années bissextiles?
1: Ils nous mettent autre chose à la place, mais t'as toujours quand même des séries.
7: Il
1: hein.
7: y a un épisode en trop, les années bissextiles.
1: Mais non.
7: Bah si, il y a un jour de plus dans l'année, donc il y a un épisode en trop, on sait les trucs à l'avant.
20: Non, c'est allô, ouais, je pense que...
1: Bon, bah arrêtez de faire le con, là, s'il vous plaît.
20: Les temps changent.
13: D'accord.
1: C'est qui a dit ça, là?
7: Ouais, allô. Boris Bond, ouais.
1: C'est qui a dit ça?
13: Allô.
1: Oui.
20: Allô.
7: Allô.
1: Allô, c'est qui, là?
20: Oui, les temps changent.
7: Et les Boris Bond.
1: Mais c'est qui a parlé, là?
13: Allô.
20: Ah, t'es sourd, allô. Juste les oreilles.
16: Allô.
1: Ouais. Allô, oui. Allô.
20: C'est la voix de Gérard.
1: Mais non, Gérard, il est en train de...
20: Je vous écoute.
1: Gérard est dans les bras de sa chérie.
7: Non, dans les jambes de sa chérie.
1: Ça, c'est pas mon problème, c'est son problème.
13: D'accord. Ouais, c'est bon.
1: Bon, vas-y, c'est Céline.
13: Ouais.
1: Oui, Céline.
13: Écoute, moi, j'aime bien regarder en week-end. Et l'après-midi, parce que ça me détend.
20: Oui, mais pourquoi?
13: Ah bah, écoute, parce que le matin, quand même, ou l'après-midi, ça le fait pas, quoi.
7: Oui, mais précise.
13: Dans quel sens?
20: Précise ton nom.
7: En arrière.
1: Bah, c'est Céline, là, qui répond.
20: Ah, d'accord.
7: Et pourquoi?
13: Mais non, mais c'est mieux, là. C'est mieux le week-end, quoi. Je comprends pas. D'accord.
7: Bon. Tu peux répéter ta réponse?
16: Est-ce que Françoise, t'as compris sa réponse? Parce que
13: ouais,
16: moi, j'ai pas compris.
1: Bah, moi non plus, je suis en train de chercher, justement. Alors,
13: Céline. Je répète pour ça. Donc, le week-end, c'est-à-dire samedi-dimanche,
1: Oui.
10: Je préfère parce que j'aime bien regarder Rick Hunter.
1: Oui.
10: J'aime bien regarder le truc là avec le Mitzi Beat, je sais pas comment ça s'appelle là.
1: La Maxi Beat. T'as le Rebelle ?
10: Ouais, bah c'est juste après le Rebelle.
1: Alors, juste après le Rebelle.
10: Ouais, le dessus de Palm Beach.
5: Les dessus de la Palm Beach.
10: D'accord. Donc, je regarde
1: ça, c'est Tony, ça.
10: Dessus de Palm Beach parce que le mec, il est très beau, quoi.
20: Eh, François, c'est Allo. Je voudrais ouvrir une parenthèse.
1: Oui.
20: Tu me déçois, t'as oublié une super série.
1: Laquelle ?
19: Twin Peaks.
10: Twin Peaks, oui.
1: C'est qui, ça ?
22: Allo ?
1: Oui, allô ? C'est allô ?
20: Oui.
1: Bon, allô, allô, tu réponds, là ? Tu te réveilles ?
10: Ah non, s'il te plaît, prends pas les mêmes mots, Gérard, s'il te plaît.
22: Tu connais pas, Françoise, la soirée Twin Peaks ? Tu connais pas ?
1: Non, pas du tout.
5: Mais si, c'est un film de cul, Gwyn.
20: Allô ?
1: Ouais. Allô ?
20: Enchaîne. Et Françoise,
1: bon, ouais, enchaîne, merde.
5: Françoise, c'est Goldo. C'est Goldo, tu connais, tu te souviens de la série « Chéri, fais-moi peur » ?
1: Chérie, fais-moi peur.
5: Ouais.
20: Avec Rose Coupe et Costa.
1: Non. Non.
5: Je voulais savoir si le chéri te faisait peur ou pas dans la série.
10: Exact.
1: Non, non, non, mais de toute façon, je connais pas cette série.
5: Mais si, avec la voiture orange,
1: Non.
5: Le gamin, il se calme.
10: Avec les cousins, là.
1: Non, non, je connais pas. Alors, c'est même pas la peine d'en parler. Je ne connais pas.
5: Ok.
22: Bon. Voilà. Ok. Bon, tout le monde a répondu, je pense.
10: Ouais.
5: Oui.
22: Ah, vous êtes tous zéro. Hein.
1: Non, j'ai pas entendu la réponse à Sophie.
10: Bah moi je regarde quand j'ai le temps, mais je rate jamais les Simpsons le samedi et je ratais pas Twin Peaks quand ça passait.
1: D'accord.
5: Attends, François, c'est Goldo, je crois que j'ai une question intéressante.
1: Vas-y.
5: Comment tu fais, les filles elles disaient regarder les séries le week-end, mais si tu veux regarder une série genre Les Feux de l'Amour qui passe la semaine, tu veux la regarder le week-end, comment tu fais ?
1: À ce moment-là, t'enregistres fur et à mesure.
20: Et tu regardes ça pendant le week-end.
5: Moi je l'avais en direct live quoi.
20: C'est-à-dire ?
5: Bah, live and direct, quoi.
20: Vous pouvez préciser ton nom ?
5: Pas en léger différé, quoi.
20: Ah, d'accord.
5: Tu vois ?
20: Et sinon, Françoise, que devient Hulk ?
5: Oh, excellent.
1: Ah ouais, tiens, pourquoi pas ?
20: Mais disons que c'est Allo. Ouais.
1: Oui, Allo.
20: Allo, tu me déçois, t'as encore oublié une série.
1: Vas-y.
21: Zora la Rousse.
10: Allô. Zora la Rousse.
1: Non, mais, Allo ?
10: Allô ?
1: Oui, bah...
5: Elle verra la route la personne
1: qui fait le con, là.
10: Antoine ?
1: Oui, Céline.
10: Ouais. Je voulais te dire, mais tu nous as pas parlé des...
5: Zora la route.
1: Bah, c'est qui fait le con, là ?
20: Allô ?
5: Zora la belle étoile.
10: Ouais, donc je te disais...
1: Ouais, ça m'étonne pas que Gérard vous envoie chier, hein.
22: Ouais, c'est clair, hein, je suis d'accord avec toi.
23: En parlant de ça, Françoise, il y a Roby qui nous dit sur Numinitel, heureusement que c'est toi ce soir, c'est bien mieux, le niveau est bien plus haut.
10: Ouais, c'est vrai.
5: Bien plus haut. On peut se lâcher, ouais.
10: Ouais.
5: Françoise,
10: Céline. Ouais, je veux te dire, mais tu nous as pas parlé des séries comme Julie Lescaut et Navarro, quoi.
1: Bah, disons que c'est des séries, mais c'est pas des séries comme Les Feux de l'Amour, Côte Ouest, tout ça.
10: Pourquoi ? Qu'est-ce qui en différencie ?
1: Bah,
10: quoi ?
1: Disons que c'est une histoire complète.
20: Côte Ouest,
1: c'est fur et à mesure. C'est des séries qui... On n'en voit plus le bout.
22: D'accord.
10: Ah non,
1: ça c'est Allo, ça.
20: Et François, c'est Fred.
1: Oui, Allo. Eh, Allo, tu peux répéter ta question ?
20: Oui, je te disais, t'as encore oublié une série, tu me déçois.
1: Vas-y. Vas-y, laquelle ?
5: La vie des bêtes, dans laquelle tu joues.
1: Bon, je ne sais plus à qui j'ai affaire, là. Hein. Il y en a un à chaque fois qui me dit...
5: Mets du speed, vas-y, Manuel, Filda, ta gueule après. J'ai une question, Françoise. Tu parles des séries, mais
1: c'est qui là qui parle?
5: C'est Goldo. Goldo. Les dessins animés. T'aimes bien les dessins animés, genre Albator et tout ça?
1: Oui, bien sûr.
5: Et arrête. Et t'en regardes de temps en temps?
1: Oui, je regarde Candy.
5: Ouais. Ouais. T'aimais bien Goldorak?
1: Oui, bien sûr.
5: Ah bah voilà.
1: Qu'est-ce que j'aimais bien?
10: C'est Heidi.
1: Heidi.
5: Capitaine Flamme, il était beau gosse.
1: Oui, bien sûr.
5: Il était beau gosse. Hein.
20: On la chante ou pas?
1: De quoi?
20: Capitaine Flamme.
3: tous les niveaux.
1: Bah, allez-y tous, si vous voulez. Si vous connaissez.
3: Capitaine, femme, tu n'es pas. C'était ça, non?
1: Oui, c'est ça.
3: De notre galaxie.
8: Et vous savez pourquoi Dorothée, elle a la bouche brûlée?
1: Parce qu'elle a trop taillé de pipe.
8: Au Capitaine Flamme.
9: Comment tu le sais, Françoise?
1: Parce que j'étais là.
8: Tu lui léchais les boules, non?
1: Ah bah non, si elle taille des pipes, c'est elle qui fait le boulot.
3: Non, non, elle brûle.
1: Ah non, mais moi, je fais pas partie de ça, moi.
3: Et tu regardais Dr. Snuggle et Madame Pepperpot?
1: Non.
3: Non? Et ma sœur bien aimée?
1: Ma sœur bien aimée, oui.
3: T'aurais pu jouer dedans, d'ailleurs.
1: C'est tous les jours.
9: Et Cosby Show?
1: Et Cosby Show, c'est pas mal aussi.
3: Et Madame est servie?
1: C'est pas mal aussi.
9: Et Star Trek?
1: Star Trek, oui, c'est pas mal. T'as Cosmos, hein?
9: Et tu as des trucs de science-fiction, Françoise?
1: Oui.
9: Et Kanye et Lacé?
1: Comment?
9: Kanye et Lacé?
1: Je ne connais pas.
9: Tu connais pas Kanye et Lacé?
1: Je ne connais pas.
8: De grosses.
1: Je ne connais pas.
3: Change de trou, ça fume.
1: Ça, c'est qui dit ça? C'est Tony, ça?
8: Ah non.
1: C'est Goldorak?
3: Non.
1: C'est Fred?
9: Non.
3: Continue, rejoue encore.
9: Essaye
3: encore une fois.
9: Par ailleurs. François, t'as pas répondu à la question.
1: Non, mais attends, je suis en train de chercher l'emmerdeur, là.
9: Essaye encore.
19: Qui ça?
3: Allô? Essaye encore.
8: Non, c'est pas allô, stop.
3: C'est David, alors.
8: Okay.
3: Essaye encore.
1: Non, David, il est parti, lui.
3: Essaye encore.
1: Vous me troublez, là. Hein.
3: Essaye encore.
9: Ah,
8: normal, François, j'ai une très belle voix.
1: Mais attends, arrêtez, hein.
3: Ce n'est pas le bon bouton. Essaye encore.
8: Je trouve que t'es un peu trop...
1: Je suis un peu trop sérieuse, c'est ça?
8: Non, un peu trop... Ouais, t'es trop sérieuse, mets-toi à poil.
3: T'es trop sexy.
1: Ah, si tu veux, hein.
8: Ok.
1: Non, mais les odeurs, hein, il faut les laisser après.
3: Ouais, pense à Fildar et Manu, quand même.
1: Non, parce que les odeurs, merci, bonjour. Ouais, hein.
3: François, t'as mis une culotte?
1: Non.
22: Oui, elle a mis une culotte, mais elle a toujours pas répondu à la question, Françoise. Ouais. Non, j'attends ta réponse, quand même.
9: La question numéro 11.
22: Donc, à la question numéro 10, celle que tu viens de poser, à quelle heure regardez-vous votre série et quel jour? Mais toi, je pense que c'est tous les jours et à n'importe quelle heure.
1: Moi, c'est tous les jours.
22: Et à n'importe quelle heure.
1: Et à n'importe quelle heure.
22: D'accord.
1: Donc, il n'y a pas de réponse. Automatiquement, j'ai répondu.
22: D'accord. Bah, enchaîne, alors.
1: Alors...
22: Attention, elle va lire la question, donc ça va peut-être être un peu long. Hein,
1: non, mais je suis en train de la chercher. On était à combien, là?
22: La 11e, là.
1: La 11e... Ah oui.
9: Jumelles. Tu peux la répéter, on n'a pas entendu. Elle l'a pas posé encore.
1: Ta gueule.
9: Oh.
22: Vas-y, Françoise.
1: Alors, si votre petit ami...
9: Oui.
1: Vous demanderez...
9: Oui.
1: Vous demanderez...
9: Oui, oui.
1: De regarder... De ne plus regarder votre série, accepterez-vous?
9: De quoi?
22: Moi,
9: je peux répondre.
22: Hein. C'est
9: impossible.
1: Une...
9: Non, c'est...
1: Si votre petit ami... Écoutez...
8: Ta mission, si tu l'acceptes, François, c'est de sodomiser Sandy à la place de Jacques.
9: Non, mais on entend...
1: Arrêtez vos conneries avec Sandy, hein.
22: Vas-y, Françoise.
1: Si votre petit ami, que ce soit il, je veux dire avec un E...
9: Je connais pas de il.
1: Bon, il, ta gueule.
22: Il avec un E... Hein.
9: Il t'énerve. Voilà.
1: Si vous... Merde!
9: Bonjour! Ça m'a arrêté, quoi!
1: Vos gueules, les mouettes!
3: Ah non!
9: Vas-y, pose!
1: Bon, merde!
3: Tu t'énerves!
1: Moi, j'adore la merde, surtout quand elle est bien grasse!
9: Bon, tu peux reposer ta question, s'il te plaît?
1: Ouais! Avec plaisir!
9: Alors,
1: si votre petit ami. Merde!
9: Ça m'a laissé la poser la question, merde!
1: Si votre petit ami vous demanderait de ne plus regarder votre série, accepterez-vous?
3: Précise, ça qui est à l'eau!
1: Oh, ta gueule!
3: Moi, j'ai le fond d'image, je peux vous dire que c'est hyper drôle quand même. Je peux vous le dire.
9: C'est vrai? Françoise?
1: Oui, bien sûr, Céline.
9: Oui, mais on accepte quoi? J'ai pas compris.
22: Oh là là là là,
1: c'est lourd, hein, Céline.
9: Non, c'est la question, hein.
1: C'est facile, hein. Si par exemple ton petit ami te demande de ne plus regarder, par exemple, Fen. Merde.
9: Ah, c'est compris.
8: Oui, c'est allô, j'accepte. Moi, je comprends rien à ta question avec des merdes partout.
9: Non, mais
1: c'est vous qui me dites.
3: C'est de la caca.
1: Ouais, c'est de la caca. Tu vas voir.
3: C'est de la caca.
1: Si t'as envie de faire caca, tu vas aux chiottes, hein.
22: Vous l'avez compris la question quand même. Alors allez-y,
1: répondez maintenant. Fred. Fred en premier.
4: Bon, Fred. C'est moi en premier.
1: Oui, vas-y, Fred.
4: Tu choisis toujours, c'est ma voix qui te fait.
1: Non, bah, oui, qui te fait, fait bander.
4: Ma voix te fait bander
12: les seins.
4: D'accord. Bah, écoute, Simon. Non, mais j'ai pas de petite amie parce que je suis pas pédé, mais.
12: Île.
4: Sur une île. Ouais, j'aime bien, ouais. J'aimerais partir sur une île et j'emmènerai Star Trek en cassette vidéo pour mater, quoi.
1: D'accord.
12: Et tu pourrais Sophie. La prise où sur ouais. Le
14: Eh ben moi, s'il avait le culot de me demander ça, je crois que j'aurais le culot de lui demander de ne plus regarder le foot.
12: Voilà. Le culot pour regarder la télé.
1: Alors, Ultraman.
12: Oulala.
22: Non, Ultraman est parti. À la place, on a Allo, Françoise.
12: Allo.
1: Allo.
12: Ouais.
1: Alors, réponds.
12: Bah seulement si on est plusieurs.
1: D'accord.
22: Allo.
1: Oui. Bon. Allo, t'as répondu.
12: Non, pas entièrement, non.
14: C'est le fantôme de Gérard.
12: Non, pas vraiment.
22: D'accord.
12: Non, je voulais préciser quelque chose.
22: Gérard
12: est encore vivant.
1: Bon, allo, t'as répondu.
12: Gérard, bon. Même quand il est pas là, il nous fait chier.
1: Hey,
12: tu m'entends,
1: Tony.
12: Je voulais préciser quelque chose.
14: Oui, oui.
1: Tony,
12: oui.
14: Oui,
1: réponds.
12: Oui, bah moi, dimanche, c'est marié deux enfants, donc... Quoi qu'il arrive, petite copine ou pas, c'est marié deux enfants.
1: Alors, donc, tu n'accepterais pas que de sauter un épisode de cette série?
12: Ah non, je ne saute pas l'épisode et je ne saute pas
22: ma copine. Même pas sa nana, ouais.
1: C'est bon, d'accord.
22: Bon, il n'a pas de nana, de toute façon.
1: Ok. Si,
12: oh là là, Françoise, pendant qu'on y est, est-ce que
1: non,
12: tu regardes les
1: journées? Attendez.
12: Attends, mais je te pose une question.
4: De quoi?
12: Est-ce que Goldo. Tu regardes les séries en VO?
22: Oh, 6 minutes!
1: Goldo!
4: En hiver, mais en été, non. Ouais.
1: Et pourquoi?
4: Bah, parce que c'est comme ça, c'est une saison, tu peux rien, c'est le cycle
12: Durable
4: de la nature. Hein.
12: Non, mais j'ouvre une parenthèse.
4: Ferme-la, ouais.
14: Ouais.
4: Ça ferme-la vite, hein.
1: Ouais, d'accord.
22: Alors, mais tu l'ouvres?
1: Céline!
14: Ouais, écoute, moi, très sincèrement, s'il ose me dire que je regarde plus ma série, par exemple, je sais pas, je regarde Rick and Tart,
1: ouais.
14: Je lui fous une baffe, hein, c'est clair.
1: D'accord. Ouais,
12: mais sur quel jeu?
14: Quoi? Attends, allô, tu peux t'exprimer là, je grâce.
4: Bon, c'est une question de merde, passe à l'autre.
22: Et toi, Françoise? Non, bah attends, tu vas répondre, toi, quand même.
14: Ouais.
1: Bah, moi, si mon mec me dit d'arrêter les feux de l'amour, j'y vais à ce moment-là, tu retires toutes tes matchs de foot à la con, là. Et puis, de toute façon, à ce moment-là, tu dégages, et puis voilà.
4: Françoise, sur le balcon. Françoise, c'est Goldo, est-ce que.
1: Oui, Goldo.
4: Si t'empêchais de regarder les feux de l'amour, est-ce que ça serait un cas de divorce?
1: Ah oui, ah, tout à fait.
4: Et donc tu pourrais faire la série 4 divorces?
1: Ah non, je ferais pas la série de 4 divorces, mais disons que je préfère lui faire la gueule, ouais. Et puis le laisser mijoter là dans son petit coin comme un
4: canard.
14: Avec toi.
1: Pas comme un canard, mais comme un connard.
4: Non, mais tu
14: voilà, ouais.
12: François, c'est allô. Je voulais dire, si quelqu'un t'obligeait à regarder une série que t'aimais pas, qu'est-ce que tu ferais?
1: Ben, je ferais semblant de l'écouter, mais sans plus ni moins.
12: Non, mais si vraiment il t'enfermait dans une pièce et qu'avec la télé et la série.
1: Ben, s'il y a que ça à faire.
12: Mais que t'aimes pas.
1: Ben, ça fait rien.
12: Ouais, mais t'aimes pas un acteur.
1: Mais ça fait rien.
12: Ouais,
1: étant donné qu'on me le farcit, bon bah je suis bien obligé de le regarder. Bon bah, je lèverai les yeux au ciel ou je me tournerai les pouces, les trucs comme ça, ou je me décrocherai le nez, ou je me gratterai la tête ou les pieds.
12: Tu serais moins que t'éteindrais la télé.
1: Voilà. Si tu peux pas l'éteindre, par exemple.
22: Voilà, t'es piégé là, allô. Hein.
14: Tu débranches.
1: Et si tu peux pas débrancher?
4: Est-ce que tu te caresses?
12: Tu sors de la pièce.
14: Bah, tu la casses.
1: Et si tu es enfermé à clé?
12: Tu te débrouilles pour disparaître.
14: Tu pètes la télé.
4: Et Françoise, est-ce que tu te toucherais pour passer le temps?
12: Est-ce que tu pourrais passer à la
1: ça
12: télé?
1: Ça pourrait m'arriver.
14: Tu changes de canal.
4: Elle arrête pas, hein, elle arrête pas.
22: Non, mais c'est une cochonne, Françoise. Hein.
12: Est-ce que tu pourrais jouer dans une série, Françoise?
1: Oui.
12: Comme secret de femme.
14: C'est Doc Gynéco.
1: Non.
12: Pourquoi?
1: Je vais te répondre à ta question.
12: Ouais,
1: je pourrais.
12: Mais honnêtement, tu me réponds.
1: Non, mais d'accord.
4: Mais réel, hein?
1: Ouais, réel. Je pourrais.
12: C'est-à-dire?
1: Je pourrais tourner une série. qui m'intéresserait, c'est Emmanuel.
2: Ouais, mais tout de suite, les trucs de cul.
1: Voilà.
20: 40 ans après.
2: Ça marchera pas.
20: Ça t'intéresse pas, nous. Tu préférerais pas, genre, une série d'action ou un dessin animé, ou femme flic,
2: plutôt un film d'horreur,
20: plus actuel,
2: plus de chance.
20: Qui collera à la peau un personnage bien.
2: Ah, ouais, ouais, un remix de Drôle de Dame, un remix de Drôle de Dame avec François.
20: Non, et Emmanuel 7, la ménopause.
6: Oh, c'est méchant.
2: La phase finale.
15: Choisis Frankenstein, t'auras plus de chance au casting.
20: La phase finale.
6: T'aimerais bien jouer le rôle de Didi McCall?
1: Non.
6: Non?
1: Non, non, non.
6: Ah putain, avec un beau mec comme Rick Hunter, t'aimerais pas?
1: Non.
6: Oh,
20: c'est... Hey, Françoise, c'est
1: oui. Oui.
20: Tu crois que Rick Hunter c'est pas trop violent?
19: Ta gueule.
2: Oh là là.
20: Comme ça c'est clair. Il est toujours vivant, y a rien à dire.
1: Non, non mais
6: Françoise.
1: Là, ouais ouais.
6: Ouais, je vais te dire un truc.
1: Oui, c'est Céline.
6: Oui oui.
1: Oui
6: moi,
1: Céline.
6: J'ai, moi j'ai l'impression que t'aimes bien les séries à l'eau de rose en fin de compte. T'aimes pas les trucs d'action?
2: À l'eau de
1: ah,
2: rose.
1: Ah si si si. Si j'adore les trucs d'action, mais.
20: On m'a dit que tu préférais les séries alcoolisées quand même.
6: Non, mais c'est
1: la personne, la personne qui a dit ça, elle va dégager au standard. Hein.
22: C'est Tony.
20: Non.
22: Si, je le dégage. Hein, je le dégage, Françoise.
1: Ouais, ouais, Tony.
22: Allez, bonne nuit, Tony.
20: C'est pas moi, Françoise.
6: Donc, vas-y, Françoise, réponds-moi.
1: Bon, c'est la dernière fois, Tony. Hein. Je te préviens, oui, vis-à-vis de l'alcool, vous mettez une bonne fois pour toutes dans votre petite tête. Hein.
2: Mm-hmm. Oui.
1: Que je me suis arrêté de boire, ça va faire 5 mois que j'ai
6: bravo,
1: arrêté de boire.
6: Bravo,
2: bravo,
6: on est fiers de toi.
2: Et t'es mieux maintenant.
1: Je suis très bien maintenant.
2: Non mais c'est vrai, hein, c'est vrai.
6: Non mais c'est très bien.
20: Et même si on t'offrait ton pot en champagne.
1: Comment?
20: Si on t'offrait ton pot en champagne.
6: On va te
1: même. De toute façon, on m'a pas empêché de boire.
6: Ouais.
1: Je peux très bien boire. Mais l'inconvénient, c'est que ça me dit plus rien.
2: Si jamais,
20: ça te dit plus rien, si jamais on te glisse un mot.
1: De quoi me glisser un mot, un
22: non,
1: mot.
22: Mais là, on s'écarte du débat, c'est pas un débat sur l'alcoolisme qu'on est en train de faire.
2: Allez,
22: donc, Françoise, tu vas poser la question suivante et on va se mettre un petit disque.
20: Ouais, faut-il voir l'alcoolisme dans les séries télé?
6: Oh
2: là
6: là. Allô, t'es nul, hein.
22: Attention, Françoise, va lire la question.
2: Françoise.
1: Oui, attends.
22: C'est la 13, Françoise.
2: Ta gueule.
1: Eh, on parle pas comme ça à fil d'art.
22: Ok.
20: Oh. Attention.
22: Françoise, c'est ma copine elle-même.
6: Vas-y.
1: Alors, vous... la 13. Vous êtes-il arrivé?
2: C'est un peu de foot.
1: Ta gueule.
22: Vas-y, Françoise, les écoute pas.
1: De vous prendre le... De prendre... Pour le héros de votre série préférée. Et on écoute un disque, je ne sais pas lequel.
22: C'est KRS-One avec In the Sound of the Police. Et on se retrouve juste après.
1: Bon, alors on accueille Fred.
24: Bonsoir.
1: Sophie.
25: Oui, bonsoir.
22: Allô.
1: Ultraman.
22: Non, Ultraman est parti.
1: Oui, c'est vrai.
22: Allô.
1: C'est Allô.
24: Ouais.
1: Tony.
24: Salut.
22: Et on a un nouveau à la place de Goldo, c'est Arnette.
1: Arnette.
24: Ouais, salut la gueuse.
1: Salut Arnette.
24: Ça va.
1: Tranquille, peinard.
24: Ok.
1: Céline.
26: Ouais, bonsoir.
1: Bonsoir.
22: Donc
1: bon,
22: la
1: alors,
22: question
1: bon.
22: C'était
1: la question était
22: vous êtes-il
1: est-ce
22: arrivé
1: que, est-ce que attends. Êtes-vous non.
22: Vous êtes-il
1: vous êtes-il arrivé de faire l'amour pendant votre...
22: Non, c'est pas celle-là, François, c'est la suivante.
1: Ah bon, ah, excuse-moi.
22: Cette question, c'est vous est-il arrivé
1: mais...
22: de vous prendre pour le héros de votre série
1: De votre série préférée.
22: Voilà.
26: Ouais.
22: Donc, Fred.
24: Bah écoute, à part... ouais, le prisonnier, tu sais, je sais pas si tu connais le prisonnier, Françoise. Hein.
1: Oui, bien sûr, c'est celui-là qui se fait suivre par une...
24: Dans sa cellule.
1: Par une boule.
24: Ouais. Par une boule.
1: Par une boule quand il va s'évader. Et c'était, ils sont machinés par des numéros.
24: Exactement, voilà. Je ne suis pas un numéro, je suis un homme libre, ouais.
1: Voilà.
24: Bah ouais, j'ai fait une identification parfaite par rapport à ce personnage. Et bon, j'ai fait un séjour à Tours dans un asile psychiatrique.
1: C'est qui parle là?
24: C'est Fred.
1: Oui, Fred.
24: Et ça va mieux maintenant, je suis guéri quoi.
1: Ah bon?
24: Je suis plus le numéro 6, je suis le numéro 7, j'ai monté en échelon.
1: D'accord.
26: Il a bien travaillé.
1: C'est déjà pas mal.
24: Ouais.
26: Mais Françoise?
1: Oui, c'est Céline.
26: Ouais, ouais.
24: Dis-moi Céline, les années ont passé.
1: Oui.
26: Mais pourquoi n'as-tu jamais pensé te demander, là?
1: Oui, Céline.
26: Pourquoi le prisonnier, il avait le numéro 6? J'ai jamais compris pourquoi.
24: Bah, il avait pas le choix, je crois.
26: Parce que c'est un chiffre à
1: marquer. Disons que... Peut-être parce que il y avait le numéro 1, numéro 2, et après ça, c'est arrivé,
24: ouais,
1: c'est arrivé le 6e, et puis voilà, il est resté sur le numéro 6.
24: Est-ce que et tu le crois 6 que... aussi, c'est le chiffre du diable.
1: Comment?
24: C'est le chiffre du diable aussi.
1: Ah, peut-être.
24: Non, c'est vrai, c'est...
1: Enfin, du coup, non, je croyais que c'était le 9.
24: Non, c'est 6.
1: Ah bon?
22: Est-ce que tu crois que si le prisonnier...

0: Non, il a dit que t'étais mal baisé, allô.
1: Ah non, c'est pas moi.
0: Ouais, arrête tes bidons.
2: Non, mais il a pas été voir pour voir si, si j'ai été mal baisé. Hein.
1: Non, mais de toute façon, tu l'es pas, François.
2: Non, justement, j'y suis pas.
1: Oula.
2: Ah non, c'est difficile. Hein.
3: Donc la suite, bon. C'est
2: La suite, numéro 3.
3: Non, mais attends, Françoise, ils ont pas tous répondu à la question,
2: oui,
3: hein, Françoise.
1: Il y en a qu'un qui a répondu.
2: Alors, bon, Fred, t'as répondu?
4: Oui.
2: Sophie, t'as répondu?
5: Non, j'ai pas répondu.
2: Alors, réponds, s'il te plaît.
5: Moi, en fait, je suis devenue très bricoleuse grâce à MacGyver.
2: Oui.
5: Et c'est pas des conneries.
2: Oui.
1: Mais c'est des conneries menteuses.
5: Et je m'identifie, ouais, à MacGyver quand je bricole.
1: Maintenant, tu fais tes godes toi-même.
5: Voilà, je fais mes godes toute seule et avec de la poterie. Je fais la poterie anglaise et voilà.
1: Donc moi, c'est Tony, je me suis pris pour Hulk. Il y a un mec, il venait en face de moi avec ses plats.
2: Tu devrais te mettre au soleil, comme ça tu pourras bronzer, tu pourras bronzer, pas rester en vert.
1: Non mais j'ai une anecdote.
2: Vas-y.
1: Donc j'étais sur la route et ouais. J'ai croisé quelqu'un avec une voiture avec les pleins phares.
2: Mmh.
1: Et donc je suis devenu vert de rage et je l'ai coursé jusqu'au bout de la rue.
2: Ah ouais, d'accord.
1: Voilà. Le petit matin.
5: C'est vrai drôle.
6: Moi, j'ai une anecdote, c'est Alpha.
2: Vas-y.
6: Donc, c'est un IFT qui était en moto et s'est cassé la gueule.
2: Oui.
6: Et voilà.
5: Ah ouais.
1: Ok, voilà. Génial.
2: Arnett.
1: À fond dedans.
6: Ouais, j'ai pas pour longtemps, je me casse
1: après. Non.
2: Arnett.
1: J'ai pris. Maggie, je regarde Maggie de temps en temps. Tu connais Maggie, Françoise?
2: Non, j'aime pas tellement.
1: Tu connais pas? Ouais, tu connais quand même.
2: Non, oui, je connais, mais j'aime pas tellement.
1: Ouais, non, moi j'aime bien Maggie. Donc, je me prends pour Maggie des fois chez moi.
0: Dame Maggie.
1: L'ambiance. La poussiasse. Donc, je me fais des petites ambiances, je me mets une perruque rousse et tout, c'est le délire, quoi.
2: D'accord. Tiens. Céline?
7: Ouais. Moi, il y a une héroïne que j'aime bien. Je sais pas si tu connais la série.
1: C'est Rosanne.
7: La Belle et la Bête. Rosanne.
2: La quoi?
7: La Belle et la Bête.
2: Ah oui, j'adore.
7: Ouais, avec Linda Hamilton, là. Mais j'adore cette série, t'aimes bien
2: Oui, j'adore.
7: Et donc, j'aimerais bien prendre pour l'héroïne, quoi.
2: Ah oui.
7: Ouais, parce que je trouve que c'est très romantique.
2: C'est très romantique, ouais. Et encore plus, c'est qu'elle a pas peur de la bête.
1: Ouais, en plus, disons qu'il y a une bête, disons que faire l'amour avec la bête, ça doit pas être top.
7: Mais Françoise,
2: oui.
7: Tu sais, moi, ce que j'aimais bien, c'était le fait qu'elle aimait une bête.
6: Ouais,
2: et bah oui.
6: C'est vachement drôle.
7: Comment?
2: Je trouve que c'est super.
1: T'as déconné, j'avais pas vu la fin.
7: Parce qu'en plus de ça, lui, il l'aimait. Et puis,
2: Pour l'aimer, l'aimer. Hein.
7: Comment ça finit, cette série?
8: Il l'aimait comme une bête.
1: D'un côté, la meuf, elle est un peu zoophile, quoi.
7: Non, mais c'est une très belle histoire d'amour, quoi, tu vois.
2: C'est vrai, c'est une belle série. Hein.
3: Mais Françoise,
2: oui.
3: Est-ce que toi, tu pourrais tomber amoureuse d'un animal comme elle fait
1: comme
3: dans
1: Gérard
3: la série
1: ou,
6: D'un singe ou d'un gorille?
2: Hein,
6: ou
2: non.
3: Pourquoi?
2: Si j'aimerais bien tomber amoureuse, par exemple.
6: Bah, chacal.
7: De la bête.
1: D'un lama.
3: Non, laissez-la la répondre.
2: Pas de la bête, par exemple, d'un...
8: Un lapin.
2: Mais non, pas d'un lapin.
6: D'un lapin, comme ça, c'est pour attirer
2: d'un boa.
1: Un boa?
7: Quoi?
2: D'un boa. Ah.
3: Pourquoi Françoise?
2: Parce que, étant donné que c'est un serpent, ça te grimpe partout.
3: Ah, et qu'est-ce que tu pourrais faire avec le boa? C'est surtout la question qu'on aimerait à laquelle tu répondes quand même.
2: À toi de t'imaginer.
3: Bah, je sais pas, tu te mettrais autour du cou?
2: Je me mettrais peut-être autour de mon cou, mais j'aimerais bien demander autre chose à mon serpent.
3: Ah, d'accord.
1: Ok, en gros, le serpent...
7: Et s'il te mord, hein?
2: Non, c'est pas grave.
1: Ouais, mais Françoise...
7: C'est la clé.
2: On meurt qu'une seule fois. Hein.
6: Françoise?
2: Oui.
1: Oui,
2: mais c'est qui, là?
3: Chacun, bonjour.
2: C'est qui, là?
6: Françoise?
2: Oui, c'est qui, là?
6: Allô?
2: C'est qui, là?
1: C'est Alpha.
2: C'est qui, là?
6: Allô, par le nom de serpent.
2: Comment?
6: Tu devrais bouffer la chatte par une langue de serpent.
1: Tu me diras, un serpent est un putain de
2: cul. Un serpent n'a pas de chatte. Hein.
6: Non, mais je te demande, c'est toi, t'aimerais bien te faire bouffer la chatte par une langue de serpent?
2: Bah oui, pourquoi pas.
6: Ah ouais? Ouais, bon.
1: C'est plutôt.
2: Parce que c'est. Ça doit sembler bizarre, mais ça doit être bien quand même.
6: Ah, attends.
1: Ouais, mais je comprends pas.
7: C'est par une trompe d'éléphant.
9: Je sais pas, j'ai pas regardé ce matin.
2: Bon, c'est qui s'amuse à passer Gérard, là?
1: C'est Manu.
2: Ah, non, la ras-le-bol de Gérard.
6: Ah, Armel, t'es chiant, Armel, donc t'as reconnu.
1: Ok, super. Eh, François, c'est allô?
2: Oui, allô?
1: Ouais, mais un serpent, ça a pas de main. Alors, comment veux-tu qu'il regarde une série de télé?
2: Mais on t'a pas parlé de série de. Que si le serpent, il regardait la télé?
1: Ouais,
2: on t'a
1: pas demandé
2: ça? On t'a demandé, on m'a posé la question.

0: si j'aimerais bien avoir si j'aimerais bien sortir avec un animal. Ouais, donc j'ai dit le serpent.
1: Ouais, pourquoi t'as choisi un serpent?
0: Dégueulasse.
1: La télé qui avait pas de main.
0: On s'excuse, hein.
2: Bah pardon, je suis désolé.
0: Bah ouais. Merci.
1: François, c'est Fred.
0: Oui, Fred.
1: Il a raison, Allo, hein. Un serpent, ça a pas de main, hein. Confirmation.
0: Hein. Bah bien sûr que ça a pas de main.
3: Non, mais il a raison. Pas de pied non plus, hein.
0: Et ça n'a pas de pied non plus.
1: De toute façon, ouais.
4: Ouais, mais c'est pas pour ça qu'il y a des animaux qui sont pas héros de série de télé.
0: Voilà. Bon. Bon,
5: alors à toi, François.
4: Qu'est-ce que t'en penses?
5: Je peux quand même répondre à la question. Vous est-il arrivé de vous prendre pour le héros de votre série préférée? Bah, l'héroïne.
0: Oui.
5: Et de laquelle alors? Quelle série?
3: Solène.
5: Non, on a dit non.
0: Non, pas Fenn.
2: Kojak.
0: Non, non, pas Kojak.
4: Attends, laisse-le deviner.
3: Moi, je sais, c'est la femme de Victor Newman.
0: Laquelle?
3: Je sais pas, la blonde là.
0: Nikki?
3: Ouais.
0: Non, moi je préfère Ashley.
3: Comment?
0: Je préfère Ashley.
4: Est-ce que tu te imagines en Pamela Anderson?
0: Ah non, pas du tout.
3: Pourquoi? Françoise Amélie Bue.
0: Parce que je l'aime pas.
5: Pourquoi? Donc tu t'identifierais à... Qu'est-ce que t'as dit? Ashley, c'est ça?
0: Oui, Ashley.
5: Il y a que Ashley que tu t'identifierais?
0: Pas spécialement. Par exemple, dans la petite maison de la prairie, par exemple.
4: La prairie? Laquelle?
0: Marie.
3: Marie,
4: la petite,
5: c'est laquelle, Marie?
0: Marie, c'est la blonde, c'est celle-là qui vient aveugle.
4: L'aveugle, ouais.
2: Ah ouais, là.
4: Ah, mais alors pourquoi tu veux faire ça?
0: Parce que, disons que.
4: T'as des problèmes aux yeux?
0: Oui, déjà. Non, mais oui, déjà, j'ai des problèmes aux. J'ai des problèmes de yeux, oui.
4: Lequel?
3: Prends un serpent lunettes.
0: Oui, pourquoi pas?
4: T'as combien à l'œil gauche? Ouais, alors pourquoi tu veux faire ça?
0: Sur chaque côté, j'ai 1,5.
4: C'est
3: pas vrai.
0: J'ai 1,5 par œil.
5: Donc tu veux te comparer à Marie, donc de la petite maison après.
0: Voilà, parce que non, c'est parce que je trouve que elle est marrante, et puis elle est triste, et puis
4: un peu comme toi.
0: Voilà. Merci.
4: Ok.
0: Voilà.
3: Et c'est tout.
4: Ah, est-ce que je peux t'appeler Marie?
0: Oui, pourquoi pas. Okay. Marie-Françoise.
4: Non,
5: Marie-Françoise.
4: Marie-Françoise,
5: pouvez-vous poser la dernière question, s'il vous plaît?
0: La dernière question.
4: Oui.
0: Vous est-il arrivé de faire l'amour pendant votre série préférée?
5: Oh, d'un seul coup, Françoise.
4: Moi, je sais pas si je vais pouvoir répondre. Pas possible, ça.
3: C'est trop.
4: Ouais, tu peux pas changer de question?
5: Non.
0: Non.
3: Mais c'est trop personnel, là.
0: Eh ben, justement.
4: Est-ce que toi, tu peux répondre?
3: Moi, ça m'est arrivé, ouais.
5: Qui?
4: Sophie.
3: Devant Twin Peaks, ouais.
5: Et qu'est-ce que ça t'a fait alors?
3: Bah rien, parce que je pensais pas.
5: Parce que tu regardais pas la série, non?
3: Non, il y avait le son.
5: Ah, d'accord. Qui d'autre?
3: Ouais, je réponds.
5: Ouais.
0: Oui.
5: Ouais, réveillez-vous, oui, les mecs, hein, réveillez-vous, les
3: ouais,
5: auditeurs, là.
0: Oui, Céline. Je viens de le dire.
3: Moi, très sincèrement, je peux pas.
0: Oui, pourquoi?
3: Quand je regarde une série qui me plaît bien, je suis en pleine série, je suis dans l'action. Je peux pas m'occuper d'autre chose.
0: Et par exemple, tu regardes une série, ta série, au moment dans ta série, et ils font l'amour. Est-ce que tu prendrais ton pied en même temps qu'eux?
3: Non, je crois pas, non.
0: Non?
3: Non.
6: Moi, je vais me chercher une bière.
3: Ils font pas la
0: bière. Bah, va te chercher une bière.
3: Je pense qu'au personnage,
6: moi,
3: je pense que
6: une petite clope,
3: c'est tout.
6: Putain, j'en ai venir bourré, moi.
0: Voilà. Répondez, maintenant, répondez au fur et à mesure là sur la question que je vous ai posée là.
4: Ouais, non, moi je baisse pas pendant une série. Ou tu baisses ou tu mates la série, mais tu fais pas les deux en même temps. C'est comme boire ou conduire, faut choisir.
0: Il faut choisir. Voilà. C'est qui? C'est Fred, ça?
4: Non, c'est Arnette.
0: Oui, Arnette.
4: Bon, voilà, c'est dit.
0: Bon.
6: Non, non plus, je baisse pas parce qu'il veut pas baiser avec moi, cet enculé.
4: Voilà. Donc, moi, je te dis, y a pas moyen.
6: Voilà.
4: Je laisse aller dans les cabarets. Si
0: d'accord.
4: Vous dire.
0: Alors, je vais reprendre au départ. Alors, Tony.
6: Oui.
5: Il vient de répondre.
0: Tu viens de répondre.
5: Fred.
0: Fred.
7: Bah écoute, je suis en train de réfléchir, peut-être drôle de dame, ouais, ça m'arrivait, ouais.
0: Oui.
7: Parce que comme, avec ma nana, c'était pas terrible, j'en imaginais qu'il y en avait trois, quoi, et là, je m'excitais comme un fou.
6: T'as une tête à te taper Charlie, toi.
0: D'accord.
7: Tu vois.
0: Et pourquoi pas Bosley?
7: D'accord.
3: Pourquoi pas, hein?
0: Pourquoi pas Bosley?
7: C'est qui Bosley?
5: C'est lequel Bosley, ouais.
0: Bosley, c'est celui-là qui bosse avec les filles.
4: Eh, François, t'as une perruque sur la langue ce soir ou quoi?
0: Oui, pourquoi?
4: Ah, ok.
3: Françoise.
0: Sophie.
3: Françoise.
0: Oui, Sophie.
3: Ouais, c'est Céline.
0: Oui, Céline.
3: Je vais te poser une question, mais je la pose maintenant ou après?
0: Vas-y,
4: après,
0: tout de suite.
4: Après.
3: Comment?
0: Vas-y.
3: Ouais, après. Je voulais te dire, est-ce que tu penses que les séries télé, c'est important dans notre vie quotidienne?
0: Oui.
3: Tu penses
5: pourquoi?
3: Que c'est important?
5: Pourquoi?
0: Oui, c'est important. Déjà, c'est important parce que...
4: Ça
0: bon,
4: fait rêver.
0: Hein?
4: Ça fait rêver.
3: Vas-y,
0: oui, ça peut faire rêver. Et en même temps, ça, ça te change de l'ordinaire, de ta vie, de ta vie.
3: Mm-hmm. Donc, c'est une grande importance.
0: Oui, c'est, pour moi, c'est une grande importance.
1: Et tu pourrais vivre sans ?
0: Non.
1: Pourquoi ?
0: Parce que justement, j'adore les séries, donc je pourrais pas vivre sans mes séries.
3: Et par exemple, si tu pars en vacances en Espagne, est-ce que tu emmènes ta télé pour voir tes séries ?
0: En principe, oui.
3: T'emmènes ta télé?
0: Ah oui, j'emmène ma télé et mon magnétoscope.
1: Tu es déjà parti en Espagne.
6: Françoise, professeur Mito.
0: Oui, déjà une chose.
6: Professeur Mito, excuse-moi. N'as-tu pas peur que ce monde virtuel ait une incidence sur ta vie? Et sur conséquences, à peu près.
0: Je n'ai pas compris. Vous pouvez répéter la question, s'il vous plaît?
6: N'as-tu pas peur que ce monde virtuel n'ait une incidence sur ta vie, qu'ensuite, Kojak, Télissa Valas?
1: Il veut dire par là, si jamais
0: bon,
1: tu
0: je ne répondrai pas
1: Bobby,
0: à cette question.
1: Bon, ouais.
0: C'est qui n'a pas répondu, là?
1: C'est Allo.
0: Bon, Allo.
1: À l'huile.
0: Oui, bah, Allo,
1: moi,
0: à l'huile.
1: Je répondrai en antenne, si ça ne te dérange pas.
5: Là, il me dira à moi, ça va être super.
0: D'accord.
3: Mais, bon, alors...
0: Oui.
3: François, je vais te dire.
0: Oui, Céline.
3: Je vais te dire, on peut pas vivre sans série télé. Hein.
0: Non.
3: Oui ou non, tu peux vivre ou pas.
0: Non, moi je pourrais pas vivre sans télé. Hein.
1: Okay. Est-ce que tu crois qu'on peut survivre?
3: Exactement. Bonne question.
1: Réponds.
0: Moi je ne pourrais pas survivre sans télé.
6: Françoise, professeur.
0: Moi, la première chose que je fais quand je sors de mon lit,
5: je vais aux toilettes quand même.
0: Oui, automatiquement, c'est la première chose que je fais.
6: Françoise, pour faire n'as-tu pas peur que les séries soient une sorte d'échappatoire à ce monde virtuel?
0: Non.
1: Eh, si on te donnait beaucoup d'argent pour pas regarder la télé?
0: Je m'en fous, alors là, complètement, mais je préfère regarder mes séries et regarder la télé que... Oui, Fida.
5: Excuse-moi, fini, Françoise, fini.
0: D'être payé, avoir beaucoup d'argent, mais je préfère mes séries, non.
1: Et si on te donnait beaucoup d'argent?
0: Je ne l'accepterai pas, je lâcherai pas mes séries pour de l'argent.
6: Et Françoise?
0: Oui, c'est qui là?
6: Darnette.
0: Oui, Arnett.
6: En parlant de séries, ça te dirait pas de faire un sitcom avec Gérard?
0: Non, merci. Ah non, merci. Hein.
1: T'aurais pu choisir autre chose,
0: toi, Arnett. Hein.
6: Comment?
0: T'aurais pu choisir autre chose. Hein.
6: Non, mais c'est juste un petit sitcom.
1: Ouais, François, c'est Fred, là.
0: Oui, Fred.
1: Tu préférais regarder, par exemple, Dallas ou être dans mes bras, petite?
5: Proposition.
0: Proposition. Est-ce que je préférais regarder Dallas ou être dans tes bras?
6: Je préfère me taper les pucs que de t'approcher.
3: Ça, c'est méchant.
0: Merci.
3: Hein.
0: Merci, mais tu vois...
5: Il paraît que Fred était ex-mannequin, attention.
1: Non.
5: Attention, Fred. Hein. Alors, Dallas ou ex-mannequin?
0: Ex-mannequin.
6: Dallas.
0: Je préfère Dallas.
5: Hein. Normal.
0: Non, je préfère Dallas. Hein.
5: Ah, tu vois, Fred, hein, t'es...
6: Même si on a redoute, bof, quoi.
0: Non.
1: C'est Allo, oui. Je peux te poser une dernière question.
6: J'aurais essayé.
5: Une dernière question, et après on fait la conclusion, rapide.
3: D'accord. Donc, je vais te dire juste un dernier truc. Dis-moi, quel est ton premier geste le matin quand tu sautes du lit? Tu fais quoi?
5: Elle se lève les fesses.
0: Comment? Je mets mes chaussettes.
3: Non, mais après, je veux dire, t'allumes la télé, tu regardes quoi? Explique-moi ta journée, vas-y.
8: Elle pète pour enlever sa capote.
3: Explique-moi le matin.
0: Je dors pas avec une capote anglaise. Hein.
3: Non, le matin quand tu te lèves, voilà, bon, tu te lèves, etc. Et qu'est-ce que tu regardes? T'allumes la télé direct.
0: Oui, avant de faire chauffer mon café au lait. Oui.
6: Tu sais, il y a un truc qui s'appelle prendre des douches, Françoise, ça t'arrive de temps en temps?
0: Oui. Merci.
6: Tous les jours, quand même.
0: Non, on peut pas dire tous les jours.
6: Ah ouais, une fois par semaine.
0: Non, même pas.
5: Non, deux fois par jour.
0: Alors, ça fera un peu trop. Hein.
6: Françoise, professeur Mito.
5: Oh, il est chiant, lui.
0: Ouais, c'est vrai qu'il est chiant, ce mec.
6: Hein. D'hygiène, une
3: c'est Billy.
0: Ta gueule. Hein.
3: Donc, la télé, ça fait partie de ton geste du matin. Quoi.
0: Voilà, exactement.
5: Ouais. Ouais. Et donc, tu vas quand même répondre à la question, puis après, tu vas demander la conclusion à tous les auditeurs.
0: Voilà.
5: Donc, est-ce qu'il t'est arrivé, toi, de faire l'amour pendant, je sais pas, les Feux de l'amour, justement, ou Dallas, ou Kojak, ou j'en sais rien?
0: Non.
5: Pourquoi?
0: Disons que...
5: Parce que toi, en fait, tu sais parler d'eux, quoi. Quand t'es avec ton mec, t'es avec ton mec, et quand tu regardes la télé, tu veux pas
0: Moi, quand je regarde la télé, je ne veux personne qui parle autour de moi.
5: Même ton mec?
0: Même mon mec.
5: Ah, d'accord.
6: Même Néné.
0: Néné, c'est mon fils, hein.
6: Bah, je sais.
3: Non, mais même... personne n'a le droit de parler. En
4: personne n'a le droit de parler.
0: Ah non, ouais. Personne n'a le droit de parler.
4: Même pas Néné.
0: Même pas Néné.
4: Carrément.
5: Eh ben.
0: Carrément.
3: Bon. T'as raison.
0: Quand on regarde la télé, on regarde la télé.
6: Professeur Mito, n'as-tu pas peur que ton fils, à force d'avoir ce manque de maternité...
9: Tu retournes chez toi et c'est bon.
0: Ouais, ouais, exactement. Tu retournes chez toi, comme dirait Gérard, tu retournes chez toi.
4: Il est caché dans les studios ou quoi?
0: Hein?
4: Il est caché dans les studios ou quoi, Gérard, là?
3: Il y a le fantôme.
4: C'est Ventilac.
0: Non, non, il est pas caché. C'est un petit con qui fait passer la voix de Gérard.
4: C'est pas possible.
5: Je vais essayer de le trouver. Ouais, je vais essayer de le trouver pendant que vous faites la conclusion. Alors, Françoise, vas-y, demande la conclusion à tous.
0: La conclusion pour tout le monde. Donc, Fred.
9: Conclusion.
0: Ta gueule, Gérard.
4: Ouais, il pourrait former sa gueule pour une fois, lui, sérieux.
0: Mais il est pas là, c'est un petit con qui met Gérard.
4: Fred,
0: ta conclusion.
7: Ouais, donc moi c'est une conclusion en trois points.
9: Le premier, Fred, t'accouches.
7: Le premier, c'est que tu maîtrises vraiment le sujet, Françoise. Tu connais bien tout ce qui est série télévisée et ça fait plaisir. Donc tu maîtrises le sujet. Deuxième chose, ça fait très plaisir d'entendre une voix féminine. Et troisième chose, tu penses pour Dallas et mes bras, réfléchis quoi. Quand même.
0: C'est tout réfléchi. Je préfère Dallas.
4: Allez, pas pour ta gueule.
0: Sophie.
9: Ouais. Conclusion.
0: Sophie.
10: Oui, beau débat, beaucoup mieux qu'avec Gérard.
0: Merci. Ouais,
10: j'espère que tu vas continuer.
0: Non, je laisse la place à Gérard après.
10: Non. Et ouais, tu maîtrisais bien. C'était bien, c'était intéressant de parler avec toi parce que tu sais de quoi tu parles. Donc, ça changeait un peu et puis, bah ouais, c'était pas mal, ouais.
5: Allô?
4: Ouais.
0: Allô?
4: Ouais, c'était pas trop mal. Il y a eu des moments forts, c'est des moments creux aussi.
9: Allô?
4: Par moment, Françoise a débordé un peu, a insulté un peu les auditeurs, mais sinon c'était très sain. On a appris beaucoup de choses. On a appris aussi que le cœur des séries ce n'était pas seulement parce qu'on n'a pas le droit de dire, enfin, les problèmes qu'elle a encourus et subis.
0: Bon, mais t'abrèges.
4: Enfin, je voulais dire par là que les séries télé, c'était pas seulement...
0: Bon.
4: Oui, bon, d'accord. Aussi, mais aussi...
0: Bon, Anthony.
4: Oui, aussi.
6: Et professeur Mito.
0: Tony.
6: N'as-tu pas peur qu'à force de faire un débat comme ça, ensuite, un certain engrenage vis-à-vis de...
0: Des Tony débats,
6: et ensuite, prendre la place Gérard, penses-tu pas, effectivement?
9: Allez hop, moi j'arrête.
0: Ouais. Bon, ça y est, t'as fini, Tony?
6: Oui.
0: Bon, Goldo.
5: Non, il est parti, c'est Arnett.
0: Merde. Arnett.
4: Ouais. J'ai remarqué que dans les séries, t'es à fond dedans.
9: Conclusion.
4: Ouais. Donc, la série, apparemment, c'est ton kiff.
0: Ouais.
4: Et, ouais, pour une fois, on n'entend pas une voix de chacal, on entend une belle voix de femelle.
0: D'accord. Merci,
4: Arnett. C'était bien sympa. Et puis bon, dimanche prochain, on change d'horaire, on arrive près de la Coupe du Monde.
0: Ouais, on s'en fout.
4: Comment?
0: On s'en fout?
4: Bah non, pas du tout.
7: Ah non, on s'en fout pas. Non,
4: la Coupe du Monde, tout ça.
0: Bah, mais moi, je m'en fous, moi.
4: Donc, je me suis acheté de l'essence à Zippo. Puis là, j'écoute la radio et c'est super.
0: D'accord.
4: Voilà.
0: Ok. Céline?
11: Ouais, bah écoute, moi, j'ai deux choses à dire.
9: Je sais pas, j'ai pas regardé ce matin.
11: D'accord.
0: Céline?
11: Donc, premièrement, le sujet était très bien. Les séries télé, ça fait partie de notre vie. Hein. On peut pas vivre sans.
0: Mmh.
11: C'est pas possible. Donc. Notre intellect a besoin de se nourrir de rêves.
4: C'est malin.
11: Et puis, deuxièmement, débat très bien. T'as bien conduit ton débat.
0: D'accord.
11: Excellente. Mieux que
5: Gérard. Pourtant, elle n'a pas le permis.
11: C'était excellent, quoi.
0: D'accord.
11: Donc, ça fait du bien d'entendre une voix de femme, quoi.
0: D'accord.
11: Ouais.
5: Et ta conclusion, toi, Françoise?
0: J'ai trouvé que c'était super.
5: Ouais.
0: Et puis, bon, j'espère que le deuxième débat va se dérouler pareil que le premier.
5: Et c'est sur quoi?
0: Le deuxième débat, ça sera Chagrin d'amour. Sur tous les chagrins d'amour.
5: Sur la chanson?
0: Non.
5: Ah, sur les chagrins d'amour, les vrais.
0: Sur les chagrins d'amour, les vrais.
5: D'accord. Donc on va se retrouver dans un instant, hein, Françoise?
0: Oui, bien sûr.
5: On va mettre combien? Deux disques?
0: Deux disques, oui.
5: Ok, d'accord. Donc vous pouvez toujours nous appeler, hein, 0803-085000, 0810-5000. Le Minitel, toujours, Manu?
12: 3615, code Fun Radio de rubrique directe, on attend beaucoup de monde.
5: Ouais, on écoute quoi, Manu? On aimerait bien savoir avec Françoise quand même.
12: On écoute Daoul.
5: Ah ouais, t'aimes bien Françoise?
12: Le nouveau Daoul, t'aimes bien?
0: Oui, j'aime bien.
5: Ah bon, on va se l'écouter.
9: Ok, point final à la ligne.
5: Sage.

0: Non, merde. Manu.
1: Oui, Gérard.
0: J'avais bien dit que je ne voulais pas de Monsieur Mazur dans ce débat.
2: Oui, bonsoir, Monsieur Gérard, c'est Monsieur Mazur, ok.
0: Manu, tu m'emmerdes avec ça. Maintenant, tu fermes ta gueule, tu fais ton boulot, gros con.
2: C'est bon.
0: Pourquoi on s'en prend aux bêtes comme ça, par exemple sur les taureaux
3: Je t'explique.
4: Jean-Luc Calin.
5: Elle va se calmer. Mais j'aurais quelque chose de pas cher et potable.
6: Non mais c'est bien, pour 700 francs tu peux prendre
0: une masturbation 10 balles.
6: Non, sinon tu fais comme ça, tu prends...
0: Une double pipe plus escargot 6 ou 12, 200 balles.
7: Moi, je m'en bats
0: pour le futur. Quelle aventure!
8: À trois, je me tire!
9: On lève nos verres, 2, on serre les fesses, 3, le nez en l'air, 4, qu'est-ce qu'on a une caisse?
0: J'en ai rien à foutre,
2: tu fermes
0: ta gueule!
2: C'est bon! Question de monsieur cousin.
0: Que faites-vous lorsqu'une femme enceinte doit accoucher?
3: Je t'explique.
6: En ce moment, mais
4: j'ai pas toujours les mots qu'il faut.
6: J'ai envie de câlin.

0: le cul, hein.
1: Bon, chaud.
2: Eh, mais vous êtes deux pédés, là, vous allez me saboter le débat ce soir ou quoi?
3: Oui, c'est monsieur cousin, oui.
2: Ta gueule, toi, pédé. Bonne nuit.
0: Tu t'es levé le matin,
4: tu t'es pris en main,
0: tu t'es dit, bon, bah, je vais devenir un homme, je vais vendre des yaourts. J'ai fait mon choix. C'est vrai qu'il y avait des gens sur la route, je sais pas si t'as entendu ça, Gérard.
3: Mmh.
0: Comme des vendeurs ambulants de yaourts, tu sais, des types assez crasseux.
3: Un conseil que je te donne, tu évites de parler trop de R14 et de yaourts, d'accord? Parce que sinon, je vais te dire bonne nuit.
5: Et généralement, okay. Il y a des yaourts dans la R14, alors fais gaffe. J'ai fait mon choix.
2: J'aime le yaourt. J'ai dit qu'on parlait pas de la loco.
3: Mais pourquoi?
2: Ouais, ouais.
3: De Lou dans Donné.
5: Non, ça c'était il y a 3 disques, Gérard.
3: Ouais, mais le deuxième c'était.
5: Non, le premier, tu peux rappeler le premier et je te donne tout de suite.
3: Ben, le premier, je l'ai là, c'est Baba O'Rom avec.
5: Non, le premier disque, on en a passé deux. C'était Bernard Mauvaise Haleine.
3: Je sais pas, c'est ça.
5: Et le deuxième c'était Blur. Voilà.
3: Et donc, je remercie. Continuez à nous appeler au 0800 75 000 et 0800 3 0800 5 000 et toujours 3615 Code Fun Radio, rubrique directe. Et sur l'IRC, on continue de nous appeler.
6: Oui, toujours énormément de monde. Je salue Fedji, Seb Z, Gaëtan, Corben, Miss Lover et tous les autres qui
3: et
6: sont
3: là. Et on
6: présents.
3: A combien de personnes sans indiscrétion?
6: Alors,
3: Rigaud,
6: une petite seconde, je tape un petit truc et c'est vrai que c'est pas très bien de le dire. Hein, mais il y a 56 personnes.
5: Ouais,
6: mais.
5: Ne dis pas, ça reste bien.
3: Non mais c'est bien, 56 personnes, il est 1h39, c'est bien quand même.
5: Et moi je vais saluer Gilles et...
3: Pardon ?
7: Dites-le en direct mais pas trop fort pour pas que les gens l'entendent.
5: 56, il y en a 56.
3: Donc,
5: et sur le Minitel, Gilles, l'inconnu, il y a aussi Babette et Sandy.
8: Et moi j'aimerais saluer ma mère et ma copine que j'aime.
3: Là. Ben moi je salue Titi et la Madrilène.
6: Pas de marque,
3: voilà.
6: Pas de marque.
3: Non mais la Madrilène, il se reconnaîtra.
8: Si, c'est une marque de vélo, arrête.
3: Mais il se reconnaîtra la Madrilène. On va accueillir Moulinette, 21 ans de Dijon. On écoute Fun Radio sur 90.7.
9: Bonsoir Gérard.
3: Bonsoir. Tulip, 19 ans, Toulouse, 105.9.
9: Bonsoir Gérard.
3: Bonsoir. Ananas, Saint-Leu-la-Forêt sur 101.9.
10: Ouais, salut mon GG.
3: Salut. Scooby-Doo, 23 ans, du Havre. On écoute Fun Radio sur 106.9. J'espère que c'est la bonne fréquence, Manu.
5: C'est la bonne fréquence, Gérard.
10: Oui. Bonsoir Paris, bonsoir la Dream Tease.
3: Ouais, bonsoir à toi. Cactus.
11: Rebonsoir, Gérard.
3: Donc, Paris, 101.9.
11: Voilà.
3: Et Christian de la Salle Saint-Cloud, 101.9 toujours.
10: Ouais.
3: Donc, deuxième débat qui porte sur le cinéma. J'espère qu'il va se passer aussi bien que le premier.
5: Et bien péchu aussi, hein, parce qu'il va se réveiller un petit peu, Gérard.
10: Un petit peu, ouais.
3: Non, mais j'espère qu'il va se passer impeccable. Comme le premier, c'est tout
5: comme
3: ce que
5: freins.
3: Je demande. Alors, avez-vous déjà été au cinéma cette année?
10: Oui.
3: Alors, on va demander à... Non, bah tiens, bah, comme Christian, il a répondu le premier.
10: Oui, j'ai été souvent au cinéma.
3: Oui.
10: Et j'ai vu pas mal de films.
3: Comme quoi?
10: Comme le Titanic, okay. Dîner de con, 6 jours, 7 nuits, Prends garde à toi et Pédale douce.
12: Forrest Gump aussi.
3: D'accord. Pédale douce, je peux te dire une chose, que c'est un film qui est passé dimanche sur...
10: Sur première chaîne.
5: Excuse-moi,
10: Christian Berry.
5: Christian, voilà. T'es allé manger chez Gérard, il t'a invité?
10: Non.
5: Pour le film... Non, c'est pas grave.
3: Manu.
10: Ouais.
5: Non, Manu, mais j'ai rangé la blague, elle est pourrie.
3: Non, mais tu te calmes, Manu, parce que...
5: Ça peut aller très loin.
10: Tout de suite, Manu.
5: Ça peut aller très loin, Manu.
10: Mauvaise idée.
3: Ok. Cactus.
5: Ça pique.
11: Bah moi, j'ai pas trop d'argent, alors tu vois, je me souviens pas avoir été au cinéma.
3: D'accord. Scooby-Doo.
12: Moi, j'ai pas tellement eu l'occasion parce que je suis serveur dans un bar.
3: Ouais.
12: Le problème, j'ai pas vu beaucoup de films cette année. J'en ai vu quelques-uns. Mais...
3: Voilà.
12: Ah, il y a de l'arsène, là.
3: Ouais.
12: C'est Olivier à la pro?
3: Non, c'est Cactus, à mon avis, qui a... non, c'est Scooby-Doo qui doit avoir un truc bidon.
12: Non, pas moi, non, non, du tout.
3: Non, mais tu vois, là, ce que Manu t'a donné, c'est pas
5: des sondages.
3: Non, non, mais ça, j'en ai rien à foutre.
5: D'accord, c'est pas grave.
3: Tu vois, parce que moi, tes sondages, j'en ai rien à foutre. Alors, on fait pas de sondage lors des débats.
11: Ah, tu vois, c'est intéressant, le sondage.
5: Non, mais c'était pas un sondage, c'était statistique, en fait. C'était des questions, genre, pour ou contre le cinéma.
3: Non, non, mais ça, genre, tu vois, moi, Français... genre, moi, non, non, mais tu vois, maintenant, dans mes débats, je mets plus des pour ou contre, ok. Alors ça, tu...
5: Il y avait aussi qu'aimez-vous dans le cinéma, ouais, tu peux le dire si tu veux, tiens.
3: Non mais c'est... ça...
5: Non mais tu peux le dire, c'est vachement intéressant. Ouais.
3: Non, non, mais je verrai ça après.
5: Ok.
3: Ananas.
4: Ouais, ben moi je suis un vrai fan de ciné, je vais souvent au cinéma, et dernièrement j'ai vu Une chatte sur un doigt brûlant.
3: Non, non, mais attends, toi si tu commences ta vulgarité, si tu commences à être vulgaire...
4: Ah mais je suis pas vulgaire, Gérard, je...
3: Non, non, mais attends, une chatte, tu sais ce que ça veut dire pour moi?
5: C'est un petit animal.
3: Non,
5: attendez,
3: non,
5: non. Il faut savoir si on considère que le cinéma pornographique ne fait pas partie du cinéma, Gérard.
3: Mais justement... Non, mais justement, donc si Ananas veut répondre bien avant moi à la cinquième question, donc dans ce cas-là, il prend les questions à ma place.
4: Bah, donc, je peux pas savoir.
3: Ok.
5: Donc Ananas, tu gardes ta réponse, parce que ça c'est pour la cinquième question.
4: Ok, alors Charles Eiffel, c'est juste... à la cinquième.
3: Voilà. Bon, bah okay. Alors, tu vas serrer les fesses avec Manu au standard.
4: Mais non.
5: Il a l'habitude, Manu, de serrer les fesses.
13: Je le dirai à chaque fois, lui.
5: Enfin, ah, Gérard, on continue.
3: Tulipe.
11: Bah, moi, je suis un peu prise par le boulot, donc j'ai dû aller au cinéma quelques fois, mais en ce moment, je peux pas trop.
3: D'accord. Moulinette.
14: Oui, moi, j'y suis allée, mais bon, je peux pas te dire si c'est souvent ou un peu, beaucoup. C'est, je sais pas, une fois tous les deux mois, quoi.
3: Ouais, non, mais je pense que à l'heure actuelle, vous pouvez quand même aller voir certains films qui sont sortis. Peut-être ce Minitel, non?
5: Ouais, je pense qu'ils vont aussi au cinéma.
3: Non, mais on a des réactions ou pas? Parce que sur l'IRC, on a du monde. Si sur Minitel, ils veulent pas répondre.
5: Bah, on a Dada sur Minitel qui dit que tu es quelqu'un qui parle très vite et qui parle. Attends, comment il dit ça? L'homme qui parle plus vite qu'il ne réfléchit.
3: Ouais, bah, dans ces cas-là.
5: C'est flatteur. Non, mais c'est flatteur.
3: Non, non, mais dans ces cas-là, elle aurait pu dire l'homme qui parle plus vite que son ombre.
5: Voilà, c'est un peu le même principe.
3: Hein, ou l'homme qui tire plus vite que son ombre en parlant de Dicky Luke sur IRC.
6: Oui, il y a Corben qui me demandait si le cinéma pollue.
3: Oh non, mais alors là...
5: c'est plus
3: là,
5: le thème du débat.
15: Mais est-ce que non, la pollution, c'est du cinéma?
3: Non, non, mais ça, non, non. Donc, alors là, je pense que c'est une question qui va faire plaisir à tout le monde.
4: Ouais.
3: Je pense. Je pense que tout le monde en a entendu parler du film. On en a fait de la pub sur Fun Radio. Que pensez-vous du film Godzilla?
5: Ah, vous pouvez pas passer à côté. Hein.
3: Ah,
5: désolé.
3: Ouais, désolé.
13: Je trouve ça très bien, Christian.
3: Ouais, Christian.
13: J'ai vu le film.
3: Ouais.
13: Je trouve ça très formidable.
3: Attends, Christian. Christian.
13: Oui.
3: Sans indiscrétion.
13: Oui.
3: On va demander à Cactus, Scooby-Doo, Ananas, Tulip et Mooninette de se calmer. Où t'as été le voir?
13: Au Gaumont-Parnasse le matin de très tôt.
3: Pas de marque. Hein?
13: Au Gaumont-Parnasse.
3: Au Gaumont.
5: Gérard, il est allé à New York, petit joueur. Hein.
3: Tu vois, moi, j'ai été le voir avec Sandy qui se planque derrière là-bas, mais
5: il a rien compris, mais il l'a vu.
3: Le poussin a été le voir.
15: T'as compris que c'était un monstre qui cassait une ville?
3: Oui, bien sûr. Ah bon. Parce que je vais dire une chose, tu demanderas à Poussin, tout à l'heure, après l'émission, tu verras.
5: C'est le nom qu'ils avaient donné au monstre dans le film.
3: Ouais. Non, non, mais tu demanderas à Poussin tout à l'heure. Donc, Christian, pour toi, t'as été le voir au Gaumont?
13: Oui, au Gaumont-Parnasse très tôt le matin.
3: Ok. Cactus?
11: Bah écoute, moi j'en ai entendu parler que du bien. Donc comme je te l'ai dit tout à l'heure, j'ai pas d'argent, j'en ai pas beaucoup. Donc je dépense pas mon argent là-dedans. Mais il paraît que c'est super bien. Mais dès que j'ai l'occasion d'y aller, j'irai le voir.
3: Ben, faudra peut-être se dépêcher parce que là il est, je sais pas, jusqu'à
15: 1h46 et c'est chaud là.
11: Non mais t'inquiète pas Gérard, quand on veut voir un film, on arrive toujours à le voir.
3: Ouais ben ok. Scooby-Doo.
4: Gérard, je sens que tu vas me virer si je dis que je déteste Jean Reno, que je déteste les films américains de merde et tout ça, donc.
3: Bon alors Scooby-Doo.
11: Il a le droit, hein.
4: J'ai le droit, j'ai pas vu, j'ai pas envie de le voir.
3: Oh stop, on se calme. Scooby-Doo. Si c'est pour insulter les acteurs de cinéma dans ces cas-là, tu vas aller voir Manu parce que je pense que t'es pas encore rentré dans.
16: J'ai pas insulté, j'ai dit que je l'aimais pas.
5: Bah oui, t'es sectaire quand même, Gérard, t'es un peu sectéré. Hein.
3: Non, mais attends, je veux dire une chose. Quand t'insultes des acteurs de.
5: Non, il a pas insulté, il a dit qu'il aimait pas. C'est-à-dire Gérard, que ça se trouve, il aime pas Jean Reno dans Godzilla parce que le rôle est bidon.
3: Ah non, mais attends, Gérard, son rôle est vachement bien dans.
5: Explique pourquoi.
3: Son rôle est. Attends, Scooby-Doo, tu permets ? Non, Scooby-Doo. Scooby-Doo, tu me laisses parler maintenant, je réponds à la question à Fildar. Moi, je vais te dire une chose, que Jean Reno, dans le rôle qu'il a, dans Godzilla, fais-moi confiance qu'il est vachement bien.
16: Ah ouais.
3: Il joue le rôle d'un...
11: J'ai pas vu.
3: Il joue le rôle d'un...
5: D'un agent secret, non ?
3: D'un agent secret.
11: Oh, fait chier, merde.
3: Oh, qui c'est qui a envie de chier là ? C'est la deuxième porte à droite.
5: Non, mais elle avait pas vu le film, vous lui dites la fin.
11: Bah, dites pas le film, racontez pas, je veux le voir.
3: Non, mais je peux te dire une chose, que Jean Reno joue là-dedans dans un super... Il a un très bon rôle.
5: Il a une super bagnole.
11: Ouais.
3: Il a un très bon rôle. Et ce qu'il joue, il joue le rôle d'un agent secret.
11: Dis-le pas.
3: Il joue le rôle d'un agent secret.
5: Non, c'est pas le monstre ?
16: Mais Gérard.
5: C'est pas le monstre, Jean Reno ?
3: Non.
16: Gérard.
3: Oui.
16: Oui, c'est pas parce que j'ai pas les
3: mêmes goûts. C'est qui ?
16: C'est Scooby-Doo. Oui. C'est pas parce que j'ai pas les mêmes goûts que toi que tu dois forcément t'énerver et vouloir me virer. C'est tout.
3: Non, mais attends,
16: j'ai vu tout un tas de films avec Jean Reno, j'aime pas du tout ce type.
3: Oui, mais si t'aimes pas Jean Reno, dans ces cas-là, est-ce que t'as regardé.
16: Léon, tout ça, mais j'ai pas aimé. Hein.
3: Mais il est passé il y a. Quand est-ce que c'est il a joué dans.
11: Highlander.
3: Non, il n'a pas joué dans Highlander, il a joué dans...
16: Les bronzés.
3: Non, pas dans Les bronzés, le film, là, l'opération Cornet de Bif.
16: Il n'a pas fait à la télé.
3: Oui, mais il était très bien comme film, je suis désolé.
16: J'ai regardé Big avec Tom Hanks.
3: Ouais, t'as raison. Tulip. Tulip. Ouais, Ananas.
16: Ananas, bah écoute, moi c'est pas les acteurs qui me posent un problème, c'est la bestiole, quoi. En fait, Godzilla c'est quand même un petit peu un monstre de tapette, parce que si tu le mets à côté de King Kong, il fait pas le poids, Godzilla.
3: Non mais attends.
16: Moi je suis prêt à organiser un combat entre Godzilla et King Kong quand tu veux, je suis prêt à mettre de l'argent quand tu veux, moi je te dis King Kong, il met une branlée à Godzilla, c'est tout.
3: Non mais attends, King Kong et Godzilla sont de la même taille. Godzilla c'est un gorille.
5: Non, Godzilla, c'est pas un gorille, c'est un gros lézard.
3: C'est un gros lézard, ouais. Et King Kong, c'est un singe.
16: Ouais, mais King Kong, il est plus fort, c'est tout.
5: Attends, ce qu'on sait pas, c'est que dans la vie, ils sont amants. Hein.
3: Non.
5: Ah, si.
16: Ça, Manu, t'as commencé quelque chose, là, fallait pas en parler.
3: Tulip.
11: Bah, moi, j'ai trouvé ça super.
3: T'as été le voir ?
11: Oui, j'ai été le voir, oui.
14: Non.
3: Bah, qui me dit non et qui me dit oui, là ? Tulip.
11: Bah, moi, j'ai été le voir.
14: Non.
3: D'accord. Moulinette. Parce que là, je vois plus de.
14: Alors moi, je l'ai pas encore vu pour la simple et bonne raison que je ne regarde pas les films américains en français, mais je les regarde en anglais, donc j'attends qu'ils passent en anglais.
5: Tu l'as vu en anglais, Gérard ?
3: Non, américain.
5: Ah, pardon. Excuse-moi.
3: Fildar, t'as fait une erreur. Ah, c'est impardonnable.
5: Excusez-moi.
3: C'était américain. Et moi, je peux vous dire une chose, que ce film-là est très beau à voir. Même Poussin l'a vu. Et je pense qu'on peut dire que c'est sûr qu'on a du mal à le comprendre, le film, mais il est très bien. Stop, s'il vous plaît, derrière, merci.
6: Oui, sur IRC, il y a Fedji qui demande si au cinéma, les monstres peuvent remplacer les acteurs.
3: Ah ben, la preuve, c'est que Godzilla, le monstre, s'est vu opposé avec Jean Reno.
5: C'est un peu la vedette aussi.
3: Oui, mais ça, c'est Jean Reno qui a fait son film, donc...
5: Non, mais Godzilla, c'est la vedette du film.
3: Ben, disons, c'est que ce film-là...
5: Pourtant, on l'a pas vu à l'avant-première en smoking. Il est pas venu. Pourtant, c'est la vedette.
3: Jean Reno,
5: non, Godzilla.
11: Est-ce que Godzilla va monter les marches?
5: Est-ce que Godzilla a été
3: non. Non.
16: Bah, tu mesureras en face de François, t'as Godzilla 2. Hein.
3: C'est bon. Qui c'est qui vient de dire ça?
5: Ça, c'est pas cool.
3: Alors, Scooby-Doo, bonne nuit.
16: C'est pas
3: ou Ananas.
16: Ah, c'est pas moi.
5: Non, c'est pas Ananas.
15: C'était Scooby-Doo, je l'ai géré. Par contre, moi, je croyais que le monstre Godzilla et le gars qui faisait sauver Willy, là, la baleine, c'était le même.
11: Ah ouais?
3: Non, mais attends.
6: Justement, Gérard, sur IRC, on me demande si tu connais le nom de l'acteur qui joue Godzilla.
3: Non.
16: Sandy.
3: Alors celui qui vient de dire Sandy, bonne nuit.
5: Non, c'est Brandy, il a dit Brandy.
3: Non, il a ouais, mais même c'est pas une raison.
15: Bah, c'est le nom de l'acteur Brandy.
5: Ouais.
11: Brandy Walker, son vrai nom.
3: Ouais, c'est ça. Bon, je pense que c'est faux.
5: Je pense que tout le monde a répondu à Godzilla maintenant, Gérard. Ouais. On peut-être passer à la prochaine.
3: Donc, combien payez-vous la place de cinéma? On va demander à Moulinette.
14: Moi, je la paye 47.
13: Moi, Christian...
3: Attends, Christian. Christian.
13: Oui.
3: Calme. Laisse parler tout le monde un peu.
13: Ouais.
3: Donc...
5: T'arrêtes pas de parler, Christian.
3: Moulinette.
14: 47.
3: 47 francs.
14: Sauf quand c'est en tarif réduit, c'est 37.
3: D'accord. Tulipe.
17: 52.
3: Hein?
17: Ouais, 52 francs, ouais.
3: Attends, 52 francs à Toulouse?
17: Ah bah ouais. Hein.
5: Ça fait 5 francs de plus?
3: Ouais, ananas.
16: Ouais, bah écoute, moi je fais le bon vieux truc, j'y vais avec un copain, puis il vient m'ouvrir la porte de sortie de secours près des chiottes, et puis je rentre gratos. Quoi.
3: Oh, bah alors, ananas.
5: Ça, c'est n'importe quoi.
3: Ananas.
16: J'ai le droit, non?
3: Ananas.
16: Oui.
3: Tu vois, c'est terminé pour toi. Au revoir.
5: Mais qu'est-ce qu'il a dit?
3: Non.
16: J'ai pas le droit de resquiller, pourquoi j'ai pas le droit?
3: Non.
5: Pourquoi tu payes le métro, toi, tu resquilles pas?
16: Toi aussi, tu truandes des fois, Gérard.
3: Ouais, non, allez. Manu.
16: Chacun ses business, hein, GG.
3: Allez, hop. Ananas, c'est terminé pour lui. Hop. Scooby-Doo.
5: Ah bah, il est parti, Scooby-Doo, tu l'as acheté, Gérard.
3: Tu l'as acheté. Ouais, mais... Hé, hey, tu me prends des gens en standard là ou quoi toi?
5: Ah, pardon, les 24 ouais. Lignes là.
3: Ouais, non, mais attends, là. Ça va, moi je peux faire des débats comme ça
5: Non, parce que là, les pieds près de moi, c'est pas possible.
3: Ouais,
5: Gérard.
3: Bah alors.
5: Ah, tu bosses un peu Manu quand même.
3: Ouais, alors, j'y vais. Non, mais bah, tu vas maintenant. Tu me reprends deux personnes à la place d'Ananas et de Scooby-Doo.
18: Ok.
19: Le débat, Gérard, le débat.
3: Alors, Cactus.
17: C'est 48 francs la place, moi.
3: 48. Ok.
14: C'est dans le tout, là, quoi?
3: Christian.
13: Moi, je paye 56 francs.
3: Hein?
13: 56 francs.
14: Ça rentre pas dans les cases du loto.
3: Alors, 56. Alors, moi, je peux vous dire une chose, que là, il y en a aucun... Personne m'a donné la bonne réponse. Les meilleures places, c'est 30 balles la place du cinéma.
5: Où ça?
17: Ah bon?
5: Dans
17: ça...
5: tes rêves?
17: Où
3: non.
17: Ça, Gérard?
3: Non, moi je peux te dire une chose. UGC, c'est 30 balles.
14: Mais n'importe quoi.
5: Ouais, pour les moins de 12 ans.
3: Non. Mais même.
17: Même.
3: Comment?
17: En tarif réduit?
3: Non, il n'y a pas de tarif réduit.
14: Pour les Mongoliens?
3: Non, il n'y a pas de Mongolien.
5: Attends, Gérard, moi j'ai rarement vu des places à 30 balles à Paris.
14: C'est n'importe quoi.
5: Et même en province, je pense que c'est pareil. Quoi.
3: Non, mais attends, dans ta ville de Troyes, il n'y a pas de cinéma. J'y étais une fois. Il n'y a aucun cinéma dans ta ville.
5: Cinéma, moi je faisais comme Ananas, je passais par derrière.
3: Ouais, bien sûr.
5: Bon, le problème, c'est pas ça. Le problème, c'est que c'est 50 balles maintenant parce que la vie évolue et qu'on pollue le système.
3: Bon, quelle heure il est?
17: On revient toujours à la pollution.
5: Bah ouais.
3: 1h54, non, on continue pas la pollution. Donc, oui.
19: Ça, j'ai une question, non, vas-y, enchaîne.
3: Non, vas-y, si quelqu'un voulait réagir sur les places.
19: Oui, alors il y a Corben qui demande si Godzilla paye sa place quand la pollution est niveau 3, mais voilà, ça part un peu.
3: Non, mais ça, je vois pas le rapport.
5: On s'en fout de ça, Rigaud, on t'a déjà dit.
3: Non, mais il fait bien de poser la question, mais c'était pas le thème du débat. C'est qui sur IRC?
19: C'était Corben.
3: Ouais, ben Corben, c'est pas du tout la.
20: Gérard, donc à la place de Scooby-Doo, on accueille Poussin. Poussin, donc.
17: Bonsoir
20: Poussin.
17: Bonsoir,
20: et à la place d'Ananas, on accueille Yoshimitsu de Caen, où on peut écouter Fun sur 96.3 FM.
3: Comment tu l'appelles,
20: lui? Yoshimitsu.
16: Salut, c'est Yoshimitsu.
3: Ouais,
16: c'est Yoshimitsu à l'appareil.
17: Salut.
16: Vous allez bien,
3: Yoshimitsu?
16: Salut,
3: GG. Salut. Donc, on va attaquer la quatrième. Regardez-vous la télé sur les films sortis? Donc alors, je refais la question.
16: Ouais.
3: Par exemple, quand vous regardez la télé, ouais. Par exemple, le mercredi, oh là, il y a des téléphones qui sont pourris, là, j'aime pas ça.
5: Je crois que c'est Poussin.
3: Et Poussin, tu en es pas comme un bœuf?
16: Non, c'est pas moi. Hein.
5: Bah si, bah, okay. Vois, dès que tu parles, ça s'arrête.
3: Donc, est-ce que vous regardez, par exemple, le mercredi, vous avez des films qu'on vous annonce à la télé?
17: Ça s'appelle des bandes annonces.
3: Voilà, les bandes annonces.
13: Sur exclusif, pas de gros mots.
3: Non, sur exclusif, je pense pas que j'en ai encore eu.
16: Pas de gros mots.
3: Alors donc, est-ce que vous les regardez? Est-ce que vous regardez l'avant-première du film qui sort?
5: Ah, il passe les avant-premières.
3: Oui, il passe les bandes annonces du film, et ça, je peux le confirmer. Donc, on va demander à Moulinette.
14: Oui.
3: Donc pour toi ?
14: Alors moi, je ne regarde jamais ça parce que ça te donne toujours une image carrément faussée du film que tu vas aller voir. Mmh. Je me fais une opinion plutôt par les journaux et plutôt par mes amis.
3: Ouais, mais attends, Moulinette.
14: Oui.
3: Dans ces cas-là, si tu regardes pas la bande-annonce.
14: Oui.
3: Sur à la télé.
14: Oui.
3: Donc sur les journaux, c'est pareil.
14: Oui.
3: Donc sur les journaux, ça te met la bande-annonce du film qui sort.
14: Oui.
3: Donc tu vois l'image.
14: Pas du tout, Gérard.
3: Ah si.
14: Tu ne vois pas l'image sur le journal, Gérard.
3: Si.
14: Ah oui.
3: Moi je peux te dire que si. Je peux.
20: Elle bouge pas aussi. C'est parce que tu lis des BD, Gérard.
3: Non.
16: Avec Gérard, elle bouge l'image. Hein,
3: non non, mais moi je peux te ramener un journal, pas demain, mais mardi, si tu veux. Moi, je te ramène le journal et tu vas voir. Même mercredi, je peux te ramener le journal, comme quoi que la bande-annonce, ils vont te mettre la bande-annonce des films qui sortent le jour même.
20: C'est un penthouse, ça m'intéresse.
3: Donc, Tulip.
18: Bah moi, ça m'intéresse énormément parce que vu le peu de films que je vais voir, je suis sûr au moins qu'il m'intéressera ou pas.
3: Ouais, mais... Oh là, qui c'est qui a un téléphone pourri?
20: C'est Poussin, je sais pas, Poussin. Elle le gratte sur son menton sinon.
16: Et c'est parce qu'elle a de la barbe ou quoi?
18: Elle a pu tracer, Poussin.
16: Elle a de la barbe.
3: Mais non, vous vous calmez s'il vous plaît derrière, merci.
16: Pardon.
3: Tulip.
18: Oui.
3: Je me demande si à Toulouse, vous avez. Je me demande si vraiment vous avez des salles de cinéma.
20: Ouais.
18: Ah si, franchement, Gérard, il y a des salles de cinéma. Hein.
3: Ouais, ça m'étonnerait. Hein.
18: Et c'est pas le tiers-monde, hein?
3: Ouais, mais attends, à 19 ans, je crois que t'es en pleine étude, ça m'étonnerait que t'ailles voir des films.
18: Je travaille, Gérard, je suis plus dans les études, moi.
3: Ouais, d'accord.
20: Moi, je voulais te poser une question, Gérard. Imagine, tu vois la bande-annonce le mercredi.
3: Mm-hmm.
20: Bon, une bande-annonce, ça dure combien de temps? Ça dure une minute trente?
3: Ouais, grosso modo.
20: Qu'est-ce que tu vas te faire chier après aller voir le film?
3: Ouais. Non, mais de toute manière, sur la bande-annonce, ouais. Tu vois presque rien.
20: Ah bon?
3: Tu vois presque rien, faut voir le film réel. Par exemple, sur Godzilla, t'as vu quoi? T'as vu simplement le monstre qui cassait carrément l'hôtel.
20: Ouais, il y a que après... ça dans le film, de toute façon.
3: Oui, non, mais il fait que ça, je suis d'accord.
18: Raconte pas.
3: Non, mais attendez, je réponds à Manu. Oui, d'accord, Manu. Il fait que ça, ok.
20: Alors,
3: bah ouais. Ok. D'accord.
20: Donc, mais, je me dis, ça sert à rien d'aller voir le film après, quoi.
3: Mais si.
20: Mais pour
3: les gens qui aiment bien voir des films comme ça, peuvent aller le voir. Moi, je leur conseille d'aller le voir.
20: Mais ça sert à rien de dépenser 50 balles si tu vois une bande-annonce où
3: ouais,
20: tu racontes tout gratos.
3: Non, mais ils vont pas dépenser 50 balles parce que le mercredi, c'est moins cher. Là, sur tous les chiffres que j'ai eus, le moins cher, c'est 30 balles la place. Hein. Donc, Rigo, oui.
19: Ouais, il y a encore Corben. Ouais, ça va.
20: Ok, bon, c'est bon.
19: Il y a encore Corben qui demande si le Titanic a coulé à cause de Godzilla qui était monté à bord.
3: Alors là, c'est vrai qu'on n'a pas parlé. On parle de Godzilla, on parle pas du film Titanic avec Céline Dion et Leonardo DiCaprio. C'est vrai que ce film-là, c'est vrai. Non, mais. Ce film-là a fait un ravage. Mais je pense qu'à l'heure actuelle, c'est pas lui qui sera dans les premiers.
16: Eh, GG, c'est Céline Dion ou c'est Lara Fabian, t'es sûr?
3: Non, c'est Céline Dion, attends, tu permets.
16: Mais attends. Je l'ai pas vu.
3: Mais tu l'as pas vu. Mais moi, je peux te dire une chose que c'est Céline Dion. C'est pas Laura Fabian.
20: D'ailleurs, elle est super belle dans ce film.
18: Elle est trop belle.
16: Elle a changé.
3: Elle joue un rôle. Elle joue le rôle, si je me souviens bien, elle doit jouer le rôle
20: de la vieille,
3: d'épouse.
20: De la
3: baleine. Non, elle doit jouer le...
20: De l'iceberg.
3: Ah, mais arrêtez, là! Mais
20: j'ai rien dit, moi.
3: Parce que tout à l'heure, toi, je vais t'éclater ton bénure. Tu vas pas me casser les burnes.
20: Mais j'ai rien dit.
3: Ok.
20: Vas-y, continue, Gérard.
3: Je pense qu'elle joue le rôle de la femme de Leonardo DiCaprio, mais je suis pas sûr.
16: Ouais, Leonardo DiCaprio.
3: Donc, on va demander à... Yoshimitsu là.
16: Non, attention, Yoshimitsu, tu restes correct quand même.
3: Ouais, ben.
16: Attends, moi je t'appelle pas Gérald.
3: Ouais, allez, vas-y.
16: Alors, c'est Yoshimitsu. Ben, moi je suis un vrai fan de cinéma et en plus on n'est pas très riche donc moi j'ai carrément pas la télé, je vais qu'au cinéma. Donc en fait, ben, les bandes annonces, je les vois pas à la télé quoi.
3: D'accord.
16: Voilà.
3: Ok, Poussin. Poussin! Oh putain, mais merde!
20: Mais j'ai rien fait, elle est là!
18: Non, mais je suis là, hein. Allô,
20: mais j'ai rien fait!
1: Non, moi, ce que je voulais dire, c'est que les bandes annonces, c'est bien quand même de pouvoir les voir à la télé. Au moins, ça te donne envie d'aller voir les films.
21: Ah ouais, ok. Mm-hmm.
1: Et au moins, tu peux savoir les extraits de films, comment ça se passe et tout ça.
21: Ah ouais, d'accord.
1: Ouais, super. Donc, tu peux y aller et puis tu peux.
22: Celui qui dit d'accord, super, tu la fermes derrière, s'il te plaît, merci.
1: Ouais. Si par exemple, ça t'intéresse pas, tu vas pas. Comme ça te donne un point de vue.
22: Ok. Cactus.
23: Ouais, moi je m'y intéresse beaucoup aux bandes annonces parce qu'en fait je me fie pas aux opinions des autres. Et quand j'accroche avec une bande annonce, je vais voir le film et quand j'accroche pas, je vais pas le voir. Voilà.
22: D'accord. Christian.
24: Oui, les bandes annonces, moi je les vois dans les salles de cinéma quand il y a avant de commencer les films. Ils présentent beaucoup de bandes d'annonces.
22: Des bandes annonces.
24: Oui, des bandes d'annonces. Oui, c'est ça que je te dis. Bandes d'annonces.
22: Donc, que pensez-vous des
5: ça, c'est la question suivante, c'est ça, Gérard?
22: Ouais.
5: D'accord.
22: Donc, que pensez-vous des journaux sur les films X, même voir à la télé? Donc, vous allez réfléchir et on va se retrouver d'ici.
5: Trois minutes. L'espace d'un disque, quoi.
22: On va s'écouter les petits poils de bouc avec des slips et petits poils de bouc avec des slips. Et on récupère Mouninette.
25: Bonsoir, Gérard.
22: Bonsoir.
25: Bonsoir, la Dream Team.
22: Tulipe.
26: Salut.
25: Bonsoir, Gérard.
26: Dis bonjour, Manu.
22: Yo.
27: Yoshimitsu.
22: Ouais. Poussin, ouais. Poussin, je suis.
5: Elle arrive, non. Poussin, elle court.
22: Cactus.
23: Il est là.
25: Elle roule.
22: Oh, s'il vous plaît, derrière, on se calme.
27: Aussi.
22: Donc, Christian de la salle Saint-Cloud.
27: Oui, celui-là.
22: Rebonsoir. Donc, alors, quatrième, cinquième, vous l'avez entendu.
5: Vous l'avez tous entendu, la cinquième question.
25: Tu peux nous le rappeler, s'il te plaît.
22: Oh non, mais attendez, je veux pas.
27: C'est sur le cul.
23: Oui, c'est Poussin.
22: Oui. Bon, ok, on t'a entendu. Alors, que pensez-vous des journaux sur les films X ou à la télé? Putain, mais arrêtez de renipler comme des boucs.
25: Ah,
22: oh là là, ça m'énerve.
27: C'est la barbe de Poussin.
5: C'est vrai, arrêtez de renifler, quoi. Arrêtez de respirer, c'est tout.
27: Vas-y, laisse-nous vivre.
22: Ouais, si ça te plaît pas, toi, c'est le même prix, tu vas dégager, ok?
5: Bon, alors, la question, Gérard, on y va, oui?
22: Alors, que pensez-vous des journaux sur les films X et même à la télé? Donc, on m'a demandé à Moulinette.
25: Ouais, alors moi, t'as du pot parce que j'adore ça.
22: Mm-hmm.
25: Et j'adore regarder, en fait, les petits journaux qui vendent des cassettes porno. Parce que t'as toujours le résumé de l'histoire avec des mots super crus.
22: Mm-hmm.
25: Ça donne vachement envie de regarder le film. J'adore également le journal du Hard parce que ça me fait délirer.
22: Ouais. Mais non, mais attends, journal...
25: C'est pas fini. C'est traité sur un ton comique et tu vois vraiment des images avec des...
22: Ouais, non, mais attends, Moulinette.
25: Des organes.
22: Moulinette.
25: Oui.
22: Ouais, attends, s'il vous plaît, derrière, on se calme.
26: Cochonne, c'est une salope.
25: Mais non, j'aime ça.
22: Non, non, mais...
25: Ah, t'aimes ça, un salope.
22: Oh, Moulinette.
25: Oui.
22: Alors, t'as 21 ans, tu fais quoi dans la vie sans indiscrétion?
25: Oui, je travaille dans une boulangerie.
22: Ah ouais,
5: ah ouais.
22: Et tu crois que tu peux te permettre de t'acheter?
25: Mais je dis pas que je les achète, je dis que je regarde les...
22: Non, mais est-ce que en travaillant dans une boulangerie,
25: oui,
22: tu peux te permettre de louer Canal Plus?
25: Bah bien sûr.
22: Ouais, tu te fais combien sans indiscrétion par mois?
25: Bah, ça te regarde pas, mais oui, j'ai les moyens d'avoir Canal, je fais ce que je veux, Gérard.
22: D'accord. Tulipe.
23: Bah moi, sans vouloir paraître coincé, ça m'intéresse pas vraiment, mais bon, si ça intéresse des gens, moi je trouve que c'est bien.
25: Il faut que t'essayes, Tulipe, hein, c'est génial. Hein.
22: Non mais attends, Moulinette, pour l'instant je demande à Tulipe, ok?
5: C'est
22: mais
5: plus Moulinex.
25: Je les conseille.
22: D'accord. Yoshimitsu, là.
27: Ah, Yoshimitsu, s'il te plaît, reste poli.
22: Ouais, t'as qu'à prendre un autre nom, d'accord? Parce que tout à l'heure, je vais t'appeler.
5: Attends, c'est ses parents.
27: T'es gentil, c'est mon vrai nom, je suis thaïlandais, ça te pose un problème?
22: Non, mais.
27: Calme, bon, je te réponds maintenant.
22: Écoute, tu me parles sur un autre nom! Tu me parles sur un autre nom, d'accord?
5: Bah, toi aussi, Gérard.
25: Allez, calme-toi, Gérard.
23: T'énerve pas, Gérard, ça sert à rien.
22: Ok.
27: On va repartir sur de bonnes bases,
22: ça. Ouais, je pense.
27: Calme.
22: Hein, Tony?
5: Mais non, il n'y a pas de Tony. Ils sont en vacances, je te dis.
22: Ils sont en vacances, ça m'étonnerait.
5: Ils sont en Afrique.
27: C'est pas Tony, hein, GG, t'as tout.
22: Ils sont en vacances.
27: Alors, moi, ouais, je suis un gros fan de films X. J'en consomme pas mal. Et dernièrement, j'ai vu Ouvre la fenêtre que je te mette et Change de trousse à fume. Et franchement, je les conseille à tout le monde.
22: Non, d'accord, je vois pas du tout le rapport avec la question.
27: Avec le cul, ouais, t'as raison.
22: Ouais. Poussin.
1: Bah écoute, je pense que si ça intéresse des gens pour regarder des cassettes porno, moi je pense que personnellement, c'est pas utile de regarder des cassettes porno pour prendre son pied.
0: T'en regardes pas toi ?
1: Non, pas du tout.
0: Ah bon ?
1: Je trouve que c'est... Enfin, s'il y en a qui veulent regarder ça, ils regardent ça s'ils veulent, mais c'est pas intéressant, tu peux prendre ton pied autrement.
0: Et ton mec, d'accord, te regarde ça ?
27: Attends, GG.
22: Non, attendez, attendez, 5 minutes, attendez, vous allez répondre après, mais il y a une question...
19: Oui, sur IRC, SebZ te demande, Gérard, si tu préfères les films X, Y ou Z.
22: Aucun des trois. C'est quoi la différence ? X, X, Y, Z, X, Y, Z.
0: Z.
19: Non, les films X ou les films Y ou les films Z.
22: Déjà, des films X, c'est les films porno. Des films Z, ça n'existe pas. Et des films, quoi après ? L ?
19: Y.
22: Y, non plus.
19: Ah bah on me dit que ça existe et que en fait, tu connais rien sur le cinéma et que tu devrais pas faire un débat là-dessus.
22: Eh ben, dans ces cas, s'il est pas content,
5: il va au ciné. Hein.
22: Il va au ciné lui-même. Cactus.
23: Bah moi honnêtement je m'intéresse pas à ce genre de truc parce que j'ai assez d'imagination pour me passer de ce truc là. Mais pour taper un bon délire, ouais, ça me dérange pas de regarder.
22: Oh, derrière quand quelqu'un parle, s'il vous plaît. Oh là là.
20: C'est Poussin, Gérard.
22: Non, c'est pas
20: si,
22: vrai.
20: Si, je l'enlève, je la remets, c'est elle.
5: Ouais, c'est vrai en plus. Hein.
22: Ouais, bien sûr. Bah, vous voulez la virer ?
5: Non, okay. Bah non, elle est là.
22: Bah non, vous voulez la virer, mais vous
5: t'es
22: voulez
5: là,
22: pas
5: Poussin capable. Poussin ?
22: Non, oui, elle est plus là, tu vois.
20: Mais si elle est là.
22: Là, tu t'amuses,
1: mais c'est pas
22: là.
1: Moi, hein. Oui, je suis là.
5: Bon, tu vois, elle est là. Bon, on continue, vas-y.
1: Mais non, c'est moi qui réponds.
22: Donc, Cactus, pour toi ?
23: Non, mais je disais que je m'intéressais pas plus que ça à ça, parce qu'en fait, j'ai assez d'imagination pour créer mon propre truc. Mais c'est vrai que pour taper un délire, ça me dérange pas de regarder ce genre de truc, ouais.
22: Christian, pour finir.
24: Bah, moi, j'adore ça.
5: Oh, ouais, bah, bah, vicieux.
24: Moi, j'envoie pas mal de photos à Max.
22: Ouais, bah, ça, on le sait. Ça, on le sait.
24: Hein ?
22: Oui.
24: Chez moi, à Saint-Cloud, il y a pas mal de tableaux des femmes avec des culs nus.
22: De quoi ?
24: Même dans les chiottes.
22: D'accord.
5: Voilà. Gérard, excuse-moi, avant que tu répondes, ouais, j'ai une question de Sucette, 22 ans sur Minitel, qui demande à quel âge tu as vu ton premier film de cul ?
22: Ça, j'y répondrai pas à elle.
5: Bah pourquoi ? C'est assez indiscret ?
22: Non, mais ça, c'est des questions...
5: T'en as déjà vu un ou pas ?
22: Non, mais c'est des questions qui sont atteintes à la vie privée, donc sur la vie privée, je réponds pas.
5: À 17 ans ? À 17 ans, tu l'as vu ?
22: Je répondrai pas.
24: Gégé.
22: C'est tout ? Oui.
27: Gégé, c'est Yoshimitsu.
22: Oui.
27: Tout à l'heure, Poussin, elle disait qu'elle connaissait pas trop les films. Moi, si elle veut, je me propose gentiment de lui faire découvrir. On pourrait échanger nos coordonnées en antenne. Et
22: non, mais tu vois, je pense qu'à mon avis, Poussin, elle sera peut-être pas d'accord.
27: Poussin ? Poussinou ?
23: Oui.
22: Poussin, tu vois.
23: Je suis là, hein, j'écoute. Hein.
5: Bah, mais réponds, tu poses une question, Poussin.
23: Non, mais en fin de compte, ça m'attire pas trop. Hein.
27: Non, mais je vais te faire découvrir. Après, on essayera et tout, non ?
23: Non, c'est pas un truc qui m'attire. Hein.
27: Est-ce qu'il faut à la maison ? Est-ce qu'il faut à la maison ?
23: Comment ?
27: Tu as ce qu'il faut à la maison ?
23: Non, c'est pas ça, mais je regarde pas ce genre de choses. Je regarde plutôt des cassettes comiques ou des cassettes plus intéressantes que ça.
27: Ok, bon, bah écoute. Okay.
22: Ça y est,
5: il y a aussi les mangas. Les mangas, c'est des dessins animés comiques et il y a du cul aussi. Hein.
22: Ouais, mais ça. C'est un reportage que j'ai vu hier, donc c'est malheureux. Je vais le passer parce que c'est ma question. Ouais. Avez-vous déjà vu un film sur les routiers ? Ça, je sais, c'était.
5: C'est du cinéma, ça ?
27: De cul ?
22: Non, attendez. Je peux vous dire une chose que. Avez-vous déjà vu un film sur les routiers ? Je peux te dire une chose, que c'est un film qui est passé sur je sais plus quelle chaîne.
20: C'était pas un film, Gérard, c'était un reportage.
22: Non, je sais, il y avait un reportage hier sur les routiers.
20: Ouais.
22: Mais il y a un film qui est passé sur la 6, M6.
27: Ça s'appelait Asphalt.
22: Ça s'appelait Le Convoi.
5: C'est un non-voyant.
23: C'est un téléfilm, ça n'a rien à voir avec le cinéma, Gérard.
22: Comment ?
23: Je dis ça, c'était un téléfilm, ça n'a rien à voir avec le cinéma.
22: Ah, mais non, mais c'est Cactus là qui parle.
23: Ouais.
22: Moi, je veux dire une chose, Cactus, que le film est passé sur M6 et qui a duré pendant une heure et demie. Et c'est un mec.
20: Gérard, excuse-moi, il y a une grave erreur, pas de marque.
22: Non mais
2: sur la chaîne,
22: je m'en fous.
2: C'est chaud.
27: Ah bah non.
22: Rigo.
19: Et à propos de films sur les routiers, on me conseille Mêlée ouverte pour routier à moustache.
22: Non mais ça,
2: ah, c'est un bon film. Je l'ai vu, c'est un bon film. Il y a deux moustachus là-dedans.
22: Non. Allez.
2: Ça suce grave.
22: Non, allez. On revient sur la question là, des routiers. Donc je peux vous dire que ce film-là est bien passé et je l'ai vu.
24: Avec Jean Gabin.
22: Non, Christian, c'était pas avec Jean Gabin.
2: Attendez, excusez-moi, parce que bon, Gérard, t'as vu le film, explique-nous un peu peut-être ce que ça racontait.
22: Ben, attends, on va demander s'il y a des gens qui l'ont vu.
23: Moi, personnellement, je l'ai pas vu.
2: Pas tous en même temps, pas sous en même temps.
27: Yoshimitsu, je l'ai vu.
22: Ouais.
27: C'est l'histoire d'un routier qui glisse sur une plaque de verglas et ça se finit mal.
22: Bon alors toi tu peux dire
2: non ça mais il a fait ses valises, ça y est, il est parti.
22: C'est plus la peine qu'il revienne. Tu me prends quelqu'un d'autre sur les 24 lignes
2: sur les 3 lignes là.
22: Ah, il y a plus que 3 lignes.
2: Non, c'est parce que c'est plus le 0800 70 5000, mais le 0803 0800 5000 exclusivement.
22: Alors donc voilà. Si vous voulez nous appeler pour réagir sur cette question là, faites vite parce que dans 4 minutes je change de question.
2: Mes numéros verts est toujours disponible sur IRC sur Minitel.
22: Donc Christian.
24: Oui, ben moi j'ai vu un film comme ça, le routier.
2: De con, oui, tu peux le dire.
22: Non, c'est le titre du film, ça s'appelle Le Convoi.
24: Oui, c'est ça, que j'avais vu avec qui il y avait Jean Gabin, puis qui traversait un camion.
22: Non, Christian, tu te trompes.
2: En moto, non.
22: Non, tu te trompes. Cactus.
23: Personnellement, je ne l'ai pas vu, mais si tu me raconterais un petit peu de quoi ça parle, je pourrais te dire un petit peu mon avis.
22: Non, pour l'instant, je vous raconterai tout à l'heure parce que je peux vous le dire, je l'ai vu ce film-là, il est très beau à voir.
23: Bon, je me ferai pas d'opinion alors.
22: Non, mais j'expliquerai après. Poussin ?
25: Moi non plus, j'ai pas vu le film, donc je pourrais pas te répondre.
22: Tulipe ?
25: Moi non plus, j'ai pas vu.
22: Alors, Moulinette ?
25: Moi, je l'ai pas vu, mais par contre, j'ai vu un épisode de Drôle de Dame où elles enquêtaient sur le milieu des routiers et elles étaient routières.
2: Ah, c'était bien ça, je l'ai vu aussi, ouais.
25: Il était sympa, hein ?
2: Ouais.
22: Non, je pense que là, vous faites illusion. Donc,
2: donc c'est moi, pas l'histoire du film ?
22: Non, l'histoire du film, c'est. En fin de compte, c'est un gars qui part. Avec un autre pote, et bon, hein, c'est malheureux à dire, c'est un black.
2: Ouais.
22: Donc il se fait taper sur la gueule.
23: Et pourquoi c'est malheureux à dire ?
25: Pourquoi c'est malheureux, Gérard ?
2: Ah, parce qu'il y avait un peu de racisme dans l'histoire du film, c'est
22: voilà.
2: Ça ?
22: Voilà.
2: Okay.
22: Et en fin de compte, t'as tout le monde, t'as même un truc. Ça, c'est ce qui m'a. Dans le passage du film, ce qui m'a fait marrer le plus, et je voudrais bien qu'il repasse, c'est que tu vois des prêtres. Qui sont tous en train de dire amen.
2: C'est excellent.
22: Et non mais ils s'amusent. Et en fin de compte, ils vont. Après, t'as les routiers.
2: T'as Alain Delon.
22: Non, il y avait pas Alain Delon. T'as tous les routiers qui organisent une chaîne.
2: Parce que t'avais pété celle de ton vélo.
22: Non. Parce que lui, sa femme est enceinte. Et il veut la retrouver.
2: Ah, ils veulent la porter jusqu'à la clinique.
22: En fin de compte, il se fait arrêter par les flics, il se fait tabasser dessus à mort.
2: Ouais.
22: Et en fin de compte, t'as tous les routiers qui se mettent, qui déboulent tous. Tu vois, plus de 150 routiers.
2: Ah bah, ça doit faire un beau bordel.
23: Ah oui. Pas la solidarité. Hein.
22: Ouais, non mais faut dire une chose que.
2: Ça fait un paquet de passeurs de cul aussi.
22: Dit,
2: hein.
22: Comme dit Manu.
2: Ça fait un beau bordel.
22: Un beau bordel. Quand tu vois 150 routiers, tu vois même. Les mecs qui nettoient la route avec leur gros camion là, qui t'envoie de l'eau des deux côtés.
2: Ouais.
22: Donc tu les vois tous qui arrosent. T'as les motards qui les escortent jusqu'au bout. Mm-hmm. Et après t'as tous les camions qui défoncent le commissariat. Mm-hmm. Et après ils vont dans un stade et ils font le truc du corbillard parce que soi-disant qu'il serait mort. Mm-hmm. Et en fin de compte tu le revois.
25: Pas la fin.
22: Non mais c'est drôle à voir et en plus c'est un camion citerne et il y a une nana qui est avec et
25: faut aimer les camions hein.
22: Bah oui ça faut apprécier. Oui, Rigo.
19: Oui, la plupart des gens sur

0: Donc, t'as écouté la question, non?
1: Ouais, on va pas y revenir, hein, c'est
2: ouais,
1: bon.
2: Non, mais je voulais dire que moi, le film, le convoi, je l'ai vu. Mm-hmm. Je suis derrière toi à 100%.
0: Donc, voilà. Ouais. Donc, regardez-vous les reportages sur le cinéma. Multiplex, on va te demander à toi.
2: Les reportages sur le cinéma? Mm-hmm. Du genre exclusif et tout ça, c'est ça?
0: Non, mais pas spécialement exclusif, n'importe quelle chaîne.
2: Je préfère regarder le cinéma directement, en fait.
0: Mm-hmm. Ouais, mais...
2: Le reportage, la vie des stars et tout, tout ça, ça nous intéresse pas, quoi. C'est un peu leur vie privée, quoi.
0: Ouais, mais attends, Multiplex, je pense que tout le monde va réagir. Ils vont me dire, oui, mais la vie des stars, ça regarde personne. Mais en fin de compte, la vie des stars, c'est quand même eux qui font le film.
2: Bah, c'est quand même eux qui la vivent, la vie des stars.
0: Ouais.
2: C'est sûr. Ah, donc, c'est sûr, hein, t'as raison.
0: Attends, Multiplex.
2: Oui.
0: On va demander à Christian de la Salle.
3: Non, bah justement, Christian, je viens de la voir, il est parti se coucher. Donc,
0: ah, il est parti.
3: 0803-08-5000 pour nous joindre.
0: Donc, Cactus.
4: Écoute, honnêtement, je m'intéresse pas trop à la vie privée. Chacun fait sa vie comme il veut. Tant que le film est bon, le reste après, je m'en fiche, quoi.
0: Mm-hmm. Poussin.
5: Bah, jusqu'à présent, j'ai pas vu de reportage sur les films. Mais pourquoi pas, ça peut peut-être être intéressant.
0: Mm-hmm. Tulipe.
6: Moi, je suis de son avis aussi, pareil.
0: David qui?
6: De Poussin.
1: David Lynch.
0: Moulinette.
7: Ouais. Moi, j'aime bien savoir ce qui se passe dans la vie privée des stars, parce que je suis une grande curieuse, et j'aime bien savoir qui couche avec qui, enfin, tu vois. Et par contre, leur capacité à bien faire le film, ça passe après, quoi.
1: Pas bien. Mais c'est ça que je me posais comme question dans le cinéma, c'est est-ce que les stars, elles couchent vraiment ensemble dans les films ou pas?
7: Bah ouais, elles font pas semblant, hein.
0: Non. C'est qui répond là? C'est Moulinette?
7: C'est Moulinette, ouais.
0: Non, Moulinette, je pense que tu te trompes.
1: Ils mettent des capotes ou pas?
0: Ouais.
1: Ils couchent ensemble mais mettent des capotes pour éviter d'avoir des
0: gamins. Non, mais ça, c'est pour le film sur la scène.
2: Ouais, mais réel, hein.
0: Non.
7: Non, ils en mettent, hein.
1: Des capotes réelles?
2: Réelles, hein.
0: Ouais, mais ça, ils mettent vraiment des capotes, mais je peux te dire une chose, que c'est le truc, c'est pour le passage du film.
1: Ouais.
0: Bon, donc tu vas aller voir. Ils vont s'embrasser sur la bouche et autres. Ils vont mettre des capotes, ça, ok.
1: Ouais.
0: Mais c'est simplement que pour le passage du film.
7: Ah, d'accord.
0: Que pour le passage de l'extrait.
1: Ouais. Ah, ils couchent seulement pendant le passage, ils couchent pas pendant tout le film.
0: Non, tout le film, tu les auras pas
1: en train de coucher ensemble.
2: Non. Okay.
0: Oui.
5: Comment tu peux savoir qu'ils mettent des capotes?
0: Qui
5: Poussin.
0: Non, mais donnez vos noms quand vous réagissez, s'il vous plaît. Merci.
5: Bon, c'est Poussin, comment tu peux le savoir qu'ils en mettent?
0: Bah attends, ça se voit vraiment, ça sent. Attendez.
3: Oui, donc, à la place de Christian qui est parti se coucher, on accueille Rocco, 26 ans, de Tignes. Et la fréquence sur Tignes, c'est 94.3 FM.
8: Oui, tout à fait. Bonsoir.
2: Salut Rocco.
8: Bonsoir.
0: Salut.
2: Salut Rocco.
0: Donc, pour toi?
8: J'ai pas écouté la question.
0: Je vais pas m'amuser à faire que ça, hein.
8: J'étais au standard, excuse-moi.
0: Ouais, alors regardez-vous les reportages sur le cinéma.
8: Oui, tout à fait.
0: Ouais, tout à fait. T'aurais pas fumé la moquette?
8: Non, pas du tout.
0: Non, t'aurais pas bu un coup?
1: Il est un peu malade, je crois.
8: C'est pas évident de parler comme ça.
0: Ouais, tu serais pas malade?
8: Un petit peu.
0: Ouais, un petit peu. Alors si t'as rien à dire dans ce cas-là.
3: Non, moi il m'a raconté plein de trucs au standard, mais bon.
0: Non, mais attends, malade, Manu.
3: Oui.
0: Le premier s'est bien passé, le deuxième, pour l'instant, il a l'air de se passer impeccable. Je voudrais pas qu'il foire.
3: Non, mais il n'y a pas de souci, t'inquiète.
8: Tranquille.
0: Ouais.
9: Non, c'est sur IRC, il y a un. Enfin, c'était juste pour dire à Manu qu'il faut qu'il rappelle Arnett.
0: Bon, non.
1: Non, pour les cadeaux, parce qu'on lui a offert un CD de Céline Dion.
8: Ça serait cool de rappeler Arnett.
0: Non.
8: Pourquoi pas?
0: Ouais, alors, Rocco, tu vas te coucher. D'accord, Tony?
8: Pas du tout.
0: Ouais, d'accord, Tony. Allez, bonne nuit. Allez, salut, Tony. Salut.
1: Ah, c'est coupé. Coupé, hein, avec Manu.
3: Tu dis qu'on coupe, hein.
0: Ah, on coupe. Non, Manu, mais tu vois, j'aime pas trop avoir.
1: Il aime pas trop. Ça, tu le sais.
0: J'aime pas. C'est pas parce que le chef est plus là que les souris dansent, hein. Ok?
1: Ok.
5: Bravo, Gérard.
0: Alors.
2: Tony. Bien
0: compté,
2: Tony, quand même, hein.
0: Donc, tu m'envoies le disque, parce qu'il reste trois questions.
1: En pleine gueule, tu le fais en pleine gueule ou pas? Non, mais je sais pas, je te demande.
0: Tu mets un café en pleine gueule?
1: Non, mais tu peux peut-être poser la question, on gagnera du temps déjà.
2: Ouais.
1: Comme ça, ils pourront réfléchir.
0: Alors, la Formule 1 est...

0: Oh non.
1: Un moyen de film.
0: Oh non, c'est naze. Non, non, tu me dégages cette question, c'est nul.
2: Si on m'a dit s'il parle de Formule 1, il faut lui dire que c'est pas le thème du débat.
1: C'est pas le thème du débat. Je suis désolé.
0: Attends.
1: Attendez,
0: les auditeurs. Vous avez déjà vu un film sur la Formule 1?
1: Oui.
3: Non.
1: Si, ça existe. Ça existe. Mais attendez.
0: Sur IRC, c'est marqué.
1: Mais non, mais sur IRC, ils me diront ce qu'ils veulent, mais moi, je peux vous dire que ça existe.
0: Et t'as vu ça où, toi?
1: On va s'écouter.
0: T'as vu ça où, toi?
1: Voilà.
0: D'accord, super.
1: Le sexe des bébés éléphants est plus gros que le tien.
4: Au revoir.
0: Chez les Grecs.
4: Bah, tu vas voir,
2: c'est bon, il a juste annoncé le débat.
4: C'était avec l'Erita Mitsuko.
1: Voilà. Donc, on va faire un petit statistique avec
0: sur
1: les
0: le
1: questions.
0: Cinéma. Vous pouvez toujours appeler au 0803 sur 085000 si vous voulez réagir, bien sûr, aux statistiques de Gérard sur le débat qui porte sur le cinéma.
1: Voilà. Et donc, toujours 3615, code.
0: Fan radio, rubrique directe, où il y a encore sucette, tige de côte. Enfin, ça, je sais pas ce que c'est.
1: C'est
5: encore
1: un...
5: C'est porno, ça.
1: Ouais, peut-être. Non, mais Tony...
2: voilà, on accueille Tony, d'ailleurs.
5: Bonsoir.
1: Ouais, ben, Tony...
6: Bonsoir,
1: ah,
6: Tony.
1: Salut, Tony. Non, mais Tony, je t'ai dit quelque chose.
5: Ok, pas de problème.
0: De toute façon, t'as géré ça à rentaine, Gérard, donc c'est bon, on peut y aller.
1: Donc, alors, les statistiques sur le débat sur le cinéma. Donc, à la question, que pensez-vous du cinéma? Donc, il y a 40 personnes qui ont répondu... Bah voilà, c'est tout. On a répondu à la question.
0: Il y a 40%, pas 40 personnes.
1: Ouais, 40%, mais moi, j'aime bien quand me donne des trucs comme ça. À la question, qu'avez-vous vu dans les cinémas, donc? Alors, 20% aiment les pop-corn, donc je vois pas du tout le rapport avec le film. 30% aiment les ouvreuses, je vois pas du tout. Et 50%... aiment rester chez eux.
0: Ah, il n'y a pas beaucoup de gens qui aiment le cinéma, alors.
1: Ouais. Donc, 30% qui aiment les ouvreuses. Ça, j'en ai rien à foutre, parce que ça rentre pas dans les films.
0: C'est quoi les ouvreuses?
1: Les ouvreuses, c'est celles qui te placent.
0: Mais il n'y en a plus beaucoup, en plus. Hein.
1: Bah, je croyais qu'il en reste encore pas mal sur...
0: Il y en a deux sur Nantes, je crois.
1: Ouais, puis 20% qui aiment les pop-corns. Alors ça, c'est les trucs qui nous donnent pendant l'entracte.
0: Ouais, donc, c'est vrai que les pop-corns, les meilleurs pop-corns qu'on a pu manger, c'est quand même au cinéma.
2: Ah, c'est vrai.
1: Bah, ouais, mais ça, je vois pas du tout le rapport, donc pour moi, c'est...
0: Donc il y en a qui vont peut-être au cinéma seulement pour manger les pop-corns.
1: Ouais, ou voir les ouvreuses.
0: Voilà.
1: Enfin, Alec, oui, Rigo.
2: Ensuite, non, continue.
1: Non, vas-y. Parce que Arnett, c'est pas la peine d'essayer d'appeler. Voilà, ça sert à rien.
2: C'est pas le thème du débat, Arnett.
1: Ça servira à rien pour toi.
5: Ouais.
1: Donc, alors, à la question pour ou contre le cinéma, donc 30% qui sont pour. Donc, j'avais pas posé la question, êtes-vous pour ou contre le cinéma? Donc, ça, je vois pas pourquoi qu'on me donne ça.
0: Et peut-être que les auditeurs veulent répondre aussi aux questions des stats, Gérard.
1: Ouais, mais 20% sont pas contre. 18% sont d'accord.
0: Oui.
1: Et 100% sont contre. Alors,
0: il y a une erreur de calcul, je crois.
1: Ouais, j'ai l'impression, hein.
0: C'est 99,
1: hein. Ouais. Non, mais à mon avis, ça, c'est vous, là.
0: Hein? Non.
1: Le guignol, là. Hein, Olivier? Non, c'est pas toi, non. Non, c'est pas toi. C'est jamais toi. Non, c'est jamais toi qui fais des conneries.
7: J'ai rien fait.
1: À la question, quel est votre acteur préféré? Alors 100% ont répondu Georgette Bitoun pour sa prestation dans Les Pigeons aiment les goélands. Alors ça, Olivier, ça je vais dire une chose,
2: quoi,
1: que maintenant c'est toi.
2: J'ai rien fait.
1: Alors
2: tu
1: ça c'est toi. Alors il y a 100% qui dit vos gueules les mouettes, là les goélands. Donc tu prends le temps, mais toi pour moi t'es une mouette, alors va voir les goélands. Allez hop, dégage.
5: Ça c'est des conneries, hein.
0: Tu peux rappeler le titre du film?
1: C'est 100% les pigeons aiment les goélands. Donc à mon avis c'est 100% vos gueules les mouettes blâ les goélands. Ok Olivier, merci. Merci Olivier pour le Larsen.
0: Donc la suite, Gérard.
1: Alors à la question, quel est le dernier film que vous avez vu? Alors 50% ont vu Oh les beaux camions.
0: C'est pas mal.
1: Camions.
0: Je l'ai vu aussi, il est super ce film.
1: Avez-vous vu Sibi? Hein, Olivier? Et 100% vu, c'est pas le thème du débat. Olivier,
3: tu prends ça et tu vas te torcher.
6: C'est pas moi qui l'ai fait.
1: Non, c'est pas toi.
0: Mais c'est les Français qui ont répondu. C'est
1: non. Ça, pour moi, c'est des conneries.
2: C'est un sondage.
1: Non, ouais, mais même pour moi, c'est des conneries.
5: C'est un sondage à la Gondose.
1: Hein. Ouais, ça, c'est un sondage bidon.
5: Et tu
0: c'est
5: pourrais... tout.
0: C'est Samzel qui nous l'a passé.
1: Bah oui, c'est ça. T'as raison. Tu veux que je lui garde et que je lui passe voir demain.
5: Et tu pourrais rajouter sur ta liste éclate-moi la chatte à la grenade.
1: Ouais, ben toi, tu ferais mieux d'éclater ta voix basse. Ok.
5: Yes.
1: Merci.
0: Donc, on en était où, Gérard ?
1: Alors, les Montgolfières ont-elles sorti un film ?
7: Les quoi ?
1: Les Montgolfières.
0: Les sœurs Montgolfières.
5: Ah ouais.
0: Les sœurs.
1: Les Montgolfières ont-ils sorti un film ?
7: Tu veux dire quoi par là, GG ?
1: Alors, les Montgolfières, c'est un ballon dirigeable qui s'allume avec du gaz.
7: Donc, c'est pas des parachutes, alors ?
1: Non, c'est un zizi avec des poils qui tombent tout seul du désert et qu'on retient avec quelque chose.
7: Ah bah voilà, maintenant, je comprends déjà beaucoup mieux ce que tu veux dire.
1: D'accord.
7: Bah, moi, personnellement, je n'en ai jamais vu. Hein.
0: Qui c'est ? Donne ton nom.
1: Non, mais attends. Tony.
5: Tony.
1: Tony.
0: Ça va ?
1: Tony, tu vas la fermer parce que les bites, je veux pas entendre ça à 2h36 du matin.
0: Ouais, alors
1: tu vas voir Manu au standard. Non, tu vas voir Manu au standard.
0: Il va te donner en fait les synonymes qu'on peut dire à cette heure-là. Et tu reviens, t'inquiète pas.
1: Non.
0: Donc Poussin voulait répondre à toi.
7: Donc ce que je voulais dire, GG, c'est que les Montgolfières, ça n'a rien à voir avec le cinéma. Je comprends pas pourquoi tu...
1: Non, mais il y a des films sur les Montgolfières.
7: Oui, mais ça dépend. Si tu parles de reportage, oui, mais si tu parles de films, j'en ai jamais vu.
1: Ben, t'as qu'à regarder de temps en temps la télé. Oui, Rigaud. Oui,
7: mais j'ai pas le temps de regarder la télé.
2: Poussin, merci. À propos de Montgolfière, il y a Yankee qui demande si tu as un cerf-volant.
1: Non, mais de toute manière, c'est pareil. Les cerfs-volants, tu les tires sur des trucs, mais il faut avoir du vent. Là, pour les cerfs-volants, les Montgolfières, c'est avec du gaz. Hein.
0: D'accord, mais ça, c'est super calé dans
1: Tony,
0: le ciné, ça.
1: Tony, s'il te plaît, tu te calmes.
5: D'accord.
1: Parce que tout à l'heure, tu vas pas finir le débat.
0: Gérard, excuse-moi, on va peut-être revenir justement dans le thème du cinéma, parce que là, je crois qu'on s'égare.
5: Le thème, c'est pas Tony, le thème. Hein.
1: Non, mais pour l'instant, derrière, tu te tais aussi.
5: Ouais.
0: Donc, allez, on y va.
1: Donc, tiens, Tony, maintenant, toi.
5: Ah. Ouais, mais le problème, c'est que moi, je suis tout le temps au standard, pour un rien, pour un oui, pour un non. Alors, moi, je voudrais bien que tu me répètes la question, s'il te plaît.
1: Non, mais attends.
0: Là, c'est normal.
5: Là, c'est normal. Là,
0: tu m'as demandé de synonyme de machin.
1: Non, mais t'as entendu la question avant que t'ailles au standard.
5: Ah, les sœurs Montgolfières.
0: Ouais.
5: Ouais, bah, je suis allé voir tous leurs films.
1: D'accord.
0: Et qu'est-ce que t'en as pensé ?
5: Franchement, c'est de la balle.
0: C'est planant, non ?
5: Ouais, c'est planant, c'est le mot.
0: Ouais,
5: j'aime bien passer comme ça, Philippe, quand t'es de bonne humeur.
1: Ouais, Cactus.
5: Je te kiffe.
7: Ouais, c'est vachement planant comme film.
1: Ouais. Donc, Multiplex.
7: Oui.
5: Bah, moi, je suis tout à fait d'accord. C'est très bien, mais il faut pas se moquer de ces gens-là. Il y a pas de quoi être fier, c'est tout.
1: Mmh.
5: Ouais.
1: Tulip.
7: C'est super aussi, moi je trouve.
1: Et Mooninette.
8: Ouais, non, moi j'ai vu pas mal de films sur les Mongols. Maintenant, savoir s'ils étaient fiers, je sais pas.
1: Bon alors Moulinette,
0: ils ont pas compris la question.
1: Non, mais je pense que on parle des Montgolfières, on parle pas des Mongols.
7: Voilà.
1: D'accord. Parce que toi, pour l'instant, t'as une tête de Mongol, toi.
5: Et si je te dis trisomie 21.
1: Bon alors Moulinette, bonne nuit.
5: Alors, allez hop. Arnette,
1: Moulinette, au revoir.
0: Allez hop, dégage.
5: On appelle Arnette. Appelle Arnette. Goldo.
1: Non, Moulinette, bonne nuit. De toute manière, on rappelle plus personne là. Ça va être terminé. Alors.
2: Ah c'est dommage, il y avait des filles qui voulaient te parler.
1: Non, mais on.
7: Allô.
1: Non.
7: Oui, Gérard.
1: Non, c'est bon, c'est pas la peine, j'ai dit.
7: C'est Conchita.
1: Conchita, tu vas faire ton ménage.
0: Mais elle était folle de toi. Hein.
1: Donc dernière question. C'est la dernière, et là, oui, c'est la dernière, il est 40, et on arrête après, c'est tout.
5: Ah bon, ouais, il faut aller jusqu'à 3h, là.
1: Non, mais on arrête après, c'est tout.
5: T'as signé un contrat, il faut aller jusqu'à 3h.
1: Mais attends, si t'es pas content, Tony, tu dégages.
5: Mais ton contrat, il y a marqué jusqu'à 3h, tu vas jusqu'à
1: 3h. Bon, alors, Tony, tu revois...
0: Non, mais attends, c'est vrai, Gérard.
1: Gérard,
0: non, mais on pourrait...
1: Attends,
0: t'es payé pour 3h de débat, si tu commences à te casser avant la fin...
1: Non, mais on pourrait faire encore 2 questions. On pourrait faire encore 2 questions.
0: Non, mais j'aurais une question cinéma après.
5: Il faut lui enlever 100 francs de ticket restaurant, c'est tout.
0: D'accord.
1: Alors, là, tu le dégages.
5: Ça, c'est...
9: C'était Polo.
5: Polo.
1: Bon, allez, on va reprendre là, on enchaîne la question. Parce que... Alors, La France sort-elle plus de films que... La France sort-elle plus de films qu'aux États-Unis?
0: Ça, c'est une question intéressante.
3: Ah, oui. Tout à fait, tout à fait.
1: Qui
3: C'est Multiplex.
1: Oui.
3: Bah, tout à fait, je pense que la France sort, elle sort bien, elle sort tard, et beaucoup plus qu'aux États-Unis, bien sûr.
1: C'est clair. Non, mais attends.
3: Et c'est clair,
1: Multiplex.
3: Oui.
1: La France sort le plus de films qu'aux États-Unis. Je vois pas du tout avec ce que les Français ont à faire dans la rue.
3: Non, mais de toute façon, les chiffres, on leur fait dire ce qu'on veut. Hein.
5: Ouais, mais la France, elle sort plus que deux films par an.
1: Ah, voilà, ça, c'est Tony qui répond.
5: Oui, bonsoir.
1: Non, mais Tony, bonsoir. Tu te calmes, s'il te plaît.
7: Gérard.
1: Oui.
7: Donc, c'est Poussin. Moi, ce que je voulais dire, c'est que les films en Amérique, ils sortent plus, enfin, ils sortent en première fois par rapport aux
3: Français. Pas du tout.
5: Excusez-moi,
7: si je peux me permettre. Ils sortent d'abord en Amérique et après, ils sortent en France.
8: Non,
3: rien à voir. Non, pas du tout.
1: Qui c'est qui est pas d'accord?
3: Multiplex. Regarde, ouais. un film français, Les Visiteurs, tu vas pas me dire qu'il est sorti d'abord aux États-Unis. C'est du mytho, ça.
1: Non, mais attends, dans ce cas-là, on va.
5: Gérard, ils sont dit à New York, c'était un peu Les Visiteurs.
1: Attends, Tony, s'il te plaît, tu t'écrases.
7: Mais Godzilla, il est sorti en Amérique d'abord. Hein.
1: Oui, et il est sorti en avant-première en Amérique. Et après, Attendez.
0: Chacun son tour.
1: Attendez. Qui c'est qui dit n'importe quoi? Tulip.
5: Non, c'est pas ça.
7: Ah, pardon, excuse-moi, Gérard. Parce que je m'occupe d'une petite, alors elle
1: pleurait. Ah non, mais dans ce cas-là, si t'as quelqu'un avec toi, ça sert à rien de réagir.
0: Elle fait du baby-sittage.
3: Elle a besoin d'un rempotage, Tulip. Hein. Moi, je vais te rempoter.
1: Alors, Tulip?
7: Moi, je sais pas.
1: Ah, tu sais pas?
7: Bah, je sais pas pour la France et les États-Unis, je sais pas du tout.
1: Alors, moi, je peux vous dire une chose, que le film Godzilla, qu'on a été voir en avant-première, est sorti à New York.
8: N'importe quoi.
3: Non, mais c'est pas le seul film.
1: Alors, attends.
0: Ouais.
1: Mais moi, tout le monde en air.
0: Ils sont ils sont tous. Hein.
1: On va savoir qui s'amuse à dire n'importe quoi.
0: Allez. Sans, c'est une fille.
1: Alors, vas-y.
3: Déjà, c'est pas moi, c'est bon.
1: Vas-y, n'importe quoi.
5: Vas-y, parle, allez, n'importe quoi.
0: Bah, explique.
1: Vas-y,
0: explique.
1: N'importe
3: allez,
1: quoi.
3: Allez, les filles. Allez, t'as pas de couilles, n'importe quoi. Hein.
1: Ah,
3: allez. Bah non, c'est une fille.
1: Et alors? C'est bizarre, y a personne.
0: Là, y a
1: personne.
3: Voilà.
0: Y a rien.
5: À mon avis, c'est grosse autruche, là.
1: Ah ouais. Il y en a une qui a rien entre les jambes. Hein.
5: C'est grosse autruche, là.
3: C'est le vilain petit canard.
1: Ouais, tu vas voir.
0: Explique-nous, Gérard, pourquoi alors Godzilla est sorti à New York en avant-première et pas en France, par exemple?
1: Bah, parce que c'est.
5: Pour faire pardonner, parce qu'il a détruit New York. C'est
1: normal. Non. Non, c'est un film qui est sorti à New York en premier. Ça a été sorti sur New York, parce que c'est pas parce que c'est un film que Jean Reno a fait en avant-première là-bas, dans les villes de New York.
0: Ouais.
1: Ça sort en premier. Donc, il est sorti d'abord en avant-première. Après, il est sorti sur les écrans parisiens depuis le 16 septembre.
3: En avant-dernière?
1: Non.
3: Ah si, en avant-dernière.
5: Bah oui, parce que c'est en dernier.
1: Mais non, allez, arrêtez vos conneries. Donc, qui c'est qui n'a pas répondu?
0: Il y a pas mal de monde encore. Hein.
1: Tulip?
7: Bah moi, je viens de répondre, Gérard.
1: Oui. Alors, Multiplex?
3: Déjà fait.
1: Oui.
0: C'est Cactus. Poussin. Cactus et Poussin qui n'ont pas répondu.
7: Si, j'ai répondu.
1: Cactus?
7: Moi je dirais que je laisse la parole à quelqu'un d'autre parce que je sais pas quoi te répondre.
1: D'accord.
0: Pourtant c'est un sujet intéressant, moi j'aimerais bien savoir pourquoi
1: Cactus.
7: Oui.
1: T'as jamais été au cinéma encore?
7: Mais si, j'ai déjà été au cinéma, Gérard.
1: Non mais attends, t'as jamais été voir des films?
7: Mais si, j'ai été voir le Titanic. J'ai déjà été voir des films, t'inquiète pas pour moi, Gérard.
1: Tony, pour finir.
5: J'ai répondu déjà.
1: Ok.
0: Non, c'est ce que je voulais te demander, Gérard. Pourquoi? Ah, Rigo, une question IRC, pardon.
2: Oui,
1: question IRC pour finir.
2: Riff qui demande s'il y a plus de pollution en Amérique qu'en France. Excuse-moi, j'avais pas.
1: Non, mais ça.
0: C'est avant, ça.
1: On est plus
0: Rigo,
1: des...
0: tu fais rien. Hein.
1: Non, mais c'est pas Rigo, c'est l'IRC. Ouais. La pollution s'est terminée depuis une heure. Donc.
7: Il y en a eu quand Gérard est allé.
0: Ah, il y a quelqu'un qui a coupé.
1: Ah, voilà. Donc,
0: ce que je voulais te demander, Gérard, c'est que tu sais, il y a des films français, par exemple, je sais pas si t'as vu Trois hommes et un pouffin.
1: Non.
0: Non. Et ce film-là, tu sais, c'était un succès. Et les Américains l'ont copié et ont refait le même film en Amérique.
5: Trois hommes et un oursin, ouais.
0: Voilà.
1: Non, mais
0: qu'est-ce que tu penses, en fait, des versions dans le cinéma, par exemple, des films français qui ont du succès et qui se font aux États-Unis après?
5: Long ou court?
1: Non mais attendez, s'il vous plaît. Oh, on se calme derrière, je réponds. Non mais ça, de toute manière, que ce soit des films qui sortent en France, qui soient repris par des acteurs américains, de toute manière, en principe, ça, ce qui sort en premier, c'est des films américains, non français.
7: Ouais.
1: Quoi, n'importe quoi, si ça te plaît pas, toi, tu vas te faire foutre.
0: Ok ? Non mais tu vois, parce que en fait, parce que le film avait tellement de succès en France que les Américains nous ont copié. Est-ce que tu trouves ça normal ?
1: Non mais ça c'est un truc, c'est à eux de voir, c'est pas à nous, parce que c'est, on sait pas
3: c'est une histoire de fric, c'est tout.
1: Bah oui, mais de toute manière c'est pas qu'il y a eu une histoire de fric, c'est de savoir.
0: Mais, si.
1: Mais c'est de savoir les nombres d'entrées qu'ils ont fait en salle.
3: Mais non, il y a des tout tables.
1: Non mais attends, parce que moi le film Godzilla il a fait plus d'un million d'entrées en France. Et nous quand on était le voir à New York en avant-première, il y a eu 150 000 personnes.
3: Mais toi,
7: tu vas aller faire tout drôle. Tout ça pour toi.
1: Non mais il y a eu 150 000 personnes et faites-moi confiance que 150 000 personnes dans une salle qui hurlent dès qu'ils voient Jean Reno dans un passage la salle se met à hurler.
0: Pourquoi il hurle? Il est pas beau Jean Reno?
1: Non mais c'est pas qu'il est pas beau, c'est que dès qu'ils l'ont vu sur un passage par exemple quand il passe à
0: un clouté, un passage clouté, tu vois.
1: Non, quand il passe avec une voiture de l'armée. Ouais. Et qui mâche un chewing-gum pour pas qu'on le reconnaisse, tout le monde, tu les entends tous hurler, même quand ils jouent le rôle du médecin là-dedans.
0: Il mâche un chewing-gum pour pas qu'on le reconnaisse.
3: C'est
0: donc.
3: Un gros chewing-gum alors que moi, personne ne me reconnaît, j'ai vraiment une merde.
1: Bon, tais-toi, toi, Tony.
3: Et toi, attends, GG, et toi, à New York, les gens, ils t'ont pas reconnu du coup, alors, vu qu'il y avait Jean Reno?
1: Mais attends, de toute manière, on paraît.
0: C'est vrai qu'il t'a un peu pris la vedette quand même.
3: T'as un peu pris la vedette, c'est clair.
1: Non, il n'y a aucune personne qui nous a reconnu.
0: Non, sans déconner.
7: Est-ce que tu penses que les acteurs américains jouent mieux dans les films que les acteurs français?
1: Non. Mais, de toute manière, maintenant, voir comment qu'on a des films en salle, je vais te dire une chose, que je pense que c'est les Américains qui vont bientôt nous dépasser. Hein.
5: Non, mais t'es d'accord, Gérard, qu'il y a une différence entre Al Pacino et Bernard Ménez, quand même.
1: Non, mais attends, toi, Tony, dégage. Hop, je veux plus t'entendre.
0: Il a raison.
3: Il a raison.
5: On va pas abuser, là.
3: Il a raison.
1: Non, mais moi, je peux vous dire une chose, qu'à l'heure actuelle, maintenant, on a plus grand-chose, parce que maintenant, il faut qu'on prenne des films américains.
3: Et pourquoi pas des films tout le temps.
1: Ah si. Maintenant, tu vois dans les salles, c'est quoi? C'est des films américains qui sortent.
0: Hein. Non, regarde Un dîner de cons, hein. Justement, on en parlait tout à l'heure. Un dîner de cons, c'est français, ça a
1: bien
0: marché.
1: Ouais, mais attends, Un dîner de cons, c'est sorti en cassette vidéo, c'est même pas sorti sur les grands écrans.
0: Je l'ai vu au cinéma. Hein.
5: Non, menteur.
7: Et toi, tu préfères quoi, Gérard? Les films américains ou les films français?
1: Moi, j'en ai rien à foutre.
0: Mais pourquoi?
1: Moi, je m'en fous.
7: Argumente.
0: Bah, Gérard.
1: Non, mais moi personnellement, pour l'instant, j'ai pas les moyens de me payer le ciné.
7: Mais moi non plus. Il est comme moi, quoi.
0: Non, Gérard, il a pas les moyens d'aller au ciné. Il préfère aller à New York, voir le cinéma.
3: Carrément.
0: Ouais. Ok, en avant-première.
1: Donc voilà.
0: Okay.
1: Je pense que vous avez été content de
0: sa réponse. Hein. Ça vaut le détour.
1: Ouais,
3: GG.
1: Oui.
3: C'est multiplex.
0: Dernière question.
3: Ouais, ce que j'aurais voulu savoir, voilà, c'est si une carrière un jour d'acteur se présentait à toi, parce que tu as commencé dans la radio, mais tu vas peut-être aller plus haut. Si une grande carrière d'acteur, comme tout à l'heure on parlait de Jean Gabin ou Gino Ventura, se présentait à toi, est-ce que tu penses que ça t'intéresserait?
1: Je peux te dire une chose, que là-dessus, personnellement, non. Je préfère rester à la radio que d'aller faire du cinéma.
3: Il y a des rôles qui sont faits pour toi.
1: Stop, multiplex 5 minutes, s'il te plaît.
0: Justement, en parlant des gens qui font un autre métier et qui veulent se lancer dans le cinéma, il y a Sucette sur le Minitel qui te pose la question, Gérard, est-ce que tu trouves qu'Ophélie Winter est une bonne actrice? Et que penses-tu des chanteurs qui se lancent dans le ciné, justement?
1: Eh ben ça, chacun voit midi à sa porte dans les chanteurs. C'est vrai qu'on n'en a pas parlé, je n'ai pas pensé à faire la question.
0: Ouais.
1: C'est vrai qu'il y a beaucoup de chanteurs qui se lancent dans le cinéma.
0: Est-ce que tu trouves que c'est bien? Est-ce qu'ils sont bons dans le cinéma aussi bien que dans la chanson?
1: Ben, Ophélie Winter, je la vois mieux dans la chanson. Bon, il y a Michel Sardou que j'adore. Et ça, lui, il a sorti deux films. Donc, il y a...
0: Sur CD?
1: Il a sorti Cross, qui était pas mal. Il y a Patrick Bruel aussi.
3: Et Cross.
5: Et Crotte.
1: Il y avait Crotte, non, ça, toi,
5: il y a aussi. Michel Sardou, vaut mieux qu'il arrête de chanter, vaut mieux qu'il arrête de faire des films et qu'il fasse, je sais pas, de la poterie. Parce que c'est
1: ouais,
5: pas
1: qui c'est qui. Attends, attendez, qui c'est qui vient de dire ça?
5: Bah, je suis désolé, c'est Multiplex.
1: Mais ouais, bah, Multiplex. Multiplex. Multiplex.
0: Chacun ses goûts, Gérard.
5: Chacun ses goûts, Gérard. J'ai le droit.
9: Qu'est-ce que t'as pensé de la prestation de Guy Béard dans Scarface?
1: Non, mais là, tu te trompes. Allez, conclusion du débat.
7: À chier.
1: À chier. Qui c'est qui vient de dire ça?
5: Une fille, bam. Non, les filles qui foutent le bordel, hein. Je sais pas si t'as remarqué. Avant, ouais, c'était les garçons, maintenant
2: c'est
5: les filles.
2: C'est puissant, je crois, non?
7: Ah non, moi j'ai rien dit. Hein.
9: On s'autruche.
7: Ah, c'est pas moi non plus. Hein.
1: Conclusion. Conclusion,
0: allez,
1: du débat.
0: Chacun à votre tour. Multiplex, conclusion.
5: Bah, Multiplex, moi je pense que Gérard, tu pourrais faire carrière dans le cinéma. Je pense que notamment des rôles comme celui de Quasimodo te conviendraient très, très bien, quoi.
0: Ou le bossu de Notre-Dame, non?
5: Bah, c'est le même, ouais, c'est celui-là, ouais. Bah,
1: Julie.
0: Oh merde, t'as pas regardé assez de Walt Disney.
1: Bah ouais, non, je suis pas Walt Disney.
7: Bah oui, mais attends, ouais, tout le monde parle. Moi j'ai trouvé ça bien. Ouais, c'est sympa.
1: Cactus.
10: Bah moi je pense que le cinéma n'existerait pas, et bah on n'aurait pas eu de débat ce soir, et donc je trouve que c'est pas mal, quoi.
1: Tony.
9: Ouais, bah j'ai trouvé ça trop calme comme débat, déjà je voulais te le dire. Et il faudrait que tu respectes un petit peu plus ton équipe, parce qu'elle est quand même là pour travailler avec toi.
1: Mmh. Non mais attends, Tony, déjà pour commencer, c'est l'équipe ce soir, elle a bien travaillé.
9: Oui, merci.
1: Ça, merci, je voulais les remercier.
0: Merci, chef.
1: Je voulais remercier Pildar quand même, qui a fait les deux débats à l'Aria.
9: Bravo,
0: et tu sais que ça me démangeait. Hein.
1: Et Manu, bravo, qui a fait un peu n'importe quoi au standard, non, mais c'est pas grave.
0: C'était nickel, il n'y a pas eu une insulte, pas eu un truc.
1: Ouais, non, mais quand je demande de retirer les gens, c'est pas la peine d'essayer de les passer sur d'autres personnes.
9: Ouais, ça c'est vrai qu'il
1: sur,
9: a
1: dit. C'est le premier débat, c'est ce que tu as voulu jouer, et puis là c'est le deuxième
0: avec qui?
1: Ananas, et l'autre est Multiplex. Bah on a vaguement ouais.
9: D'ailleurs, c'est Goldo, je te le dis.
1: Tiens, tu vois.
9: Oh,
0: non, ça c'est pas hasard. Possible, c'était un 0-3, il a pas déménagé, Goldo, je l'ai vu ce midi.
1: Ah ouais, ben, je vais voir parce que j'ai gardé les fréquences. Ouais, alors
9: j'aime
1: donc
9: pas trop que vous fassiez des coups comme ça, mon Gérard, hein, je vous le dis.
1: Non, ouais. Non, mais c'est bon.
0: T'es un peu lèche-botte, Tony. Hein.
9: C'est vrai.
1: Mais Roquoi qui s'est fait passer pour Tony, donc on l'a reconnu tout de suite.
9: Non, ça c'est faux.
0: C'est, pour Tony.
9: C'est faux parce qu'ils m'ont appelé un quart d'heure avant la fin.
1: Ouais.
9: Donc voilà.
1: Ok. Ouais, donc moi, je peux
9: et
1: vous
9: Rigo,
1: dire.
9: Rigo, il a pas remercié.
7: J'ai pas répondu, hein.
1: Non, mais Rigo, de toute manière, il a fait comme le mardi dernier. Il a bien travaillé. De toute manière, si j'ai qu'un truc à dire, c'est Rigo qui a.
0: C'est le mieux. Voilà.
1: C'est le mieux qui a travaillé parce qu'il a voulu que tout le monde réagisse sur l'internet et voilà. Je remercie.
2: Et d'ailleurs, pour la conclusion, il y a Arnette sur l'IRC qui chie sur ton débat.
1: Eh ben, Arnette, moi je te.
7: On a bien compris. Conclusion, GG.
1: Et ben pour finir, Poussin.
7: Donc c'est vrai, comme elle disait tout à l'heure, je sais plus ce qui c'est qui dit. Qui
1: Tulip
7: paraît. Ouais, je pense que c'est Tulip.
1: Tulip ou Moulinex.
7: C'est vrai que les salles de cinéma, s'il y en avait pas, on pourrait pas en parler et puis on pourrait pas aller voir les films, c'est clair.
1: Ouais, mais il faut dire une chose, que les salles de cinéma, c'est qu'il y en a beaucoup en France et elles sont moins fréquentées qu'avant.
7: Mais il y en a pas beaucoup par contre dans les petites campagnes.
1: Ouais, mais ça dans. Oui, sur.
0: Excusez-moi, justement, Minitel. Sur Minitel, y a une question de Sucette encore qui dit: étant donné qu'il y a trop de salles de cinéma, est-ce qu'il ne faudrait pas en abandonner sur le bord de la route?
1: Non, mais ça, voilà, Sucette, tu vois, je préfère même pas te répondre à ta question. Donc, la semaine prochaine.
0: Ta conclusion, Gérard, sur le cinéma avant.
1: Non, mais attends, je vais annoncer le thème du débat de la semaine prochaine.
0: Oui.
1: Donc, la semaine prochaine, le premier débat, comme ça va intéresser tout le monde,
0: oui,
1: et qu'il y a longtemps qu'on ne l'a pas fait.
0: Oui.
1: Disons, on l'a fait, mais on va le refaire. On va faire les boîtes de nuit.
0: Ouais. Le milieu de la nuit, ouais, les DJ, tout ça.
1: Voilà.
0: Ouais.
1: Et le deuxième débat, ben. On verra.
0: D'accord. Donc, tu vas réfléchir cette semaine.
1: Voilà.
0: Et tu vas donner ta conclusion sur le cinéma, bien sûr.
1: Donc, en conclusion sur le cinéma, bon, ben, je pense que ce soir, ça s'est bien passé. Les deux débats se sont bien passés. Personne ne s'est énervé.
0: C'est vrai.
1: Ça, c'est ce qui m'a fait le plus plaisir et ça fera plaisir. À Max, s'il est encore dans le quartier, mais je pense pas. Et donc, j'espère que la semaine prochaine, ça sera pareil.
0: D'accord.
1: Et donc, on va se quitter pour finir avec Banga, avec Monte-moi dessus, sans sel. Et vous allez avoir Rousseau pour la nuit sans pub. Et bien sûr, demain, 22h minuit,
0: Max,
1: le Star System. Bonne nuit à tous et à la semaine prochaine.
11: Ça sent bon. Il s'est pas parfumé.
12: Ouais.
11: Ouais. Attends, mais ça n'a rien à voir avec ce qu'on est en train de dire là. Qu'est-ce que tu as? Tu mélanges tout, Gérard.
13: Quel rapport? Tu t'es pas parfumé.
11: C'est quoi ça?
13: Très bonne nouvelle.
11: Hein? Ça sent bon pour une fois dans le studio.
13: Ça sent bon là.
11: Allume ton micro.
1: Il bon... verra tout à l'heure. Bonsoir à tout le monde déjà.
11: Allez, c'est parti les kiki. Dis bonjour à Lilia.
1: Salut Lydia.
14: Non, Lydia, s'il te plaît.
1: Lydia. Comment ?
14: Lydia.
1: Lydia ?
11: Lydia ! Lydia ! L-Y-H-I-D-A-I-A.
14: Ouais, bien.
11: Voilà.
1: Merde. Voilà. Où mon fauteuil ?
11: Voilà. Alors, Lilia, est, ouais. Elle a 19 ans, elle est vierge et elle voudrait que tu t'occupes d'elle.
1: Bon, bah attends. Qu'est-ce que t'attends de moi ?
14: Hein ? Gérard ?
1: Oui, je t'écoute.
14: Gérard, je t'aime.
1: Non, ça...
14: Non, mais je te jure, attends, j'écoute tous tes débats.
1: Non, mais ça, c'est bon, ça...
14: Gérard, tu dégages.
1: Comment ?
14: Gérard, tu dégages.
1: Oh, bah, ok. Alors, bonne nuit.
11: Oh, bah, c'est bon, moi. Non, mais attends, de toute façon, là, les gens vont t'allumer ce soir. Bah, non, mais vont t'allumer. Hein ?
14: Tu fais le boudin, Gérard ?
11: Hein ? Qu'est-ce qu'il y a ?
14: Tu boudes ?
11: Mais allume ton micro, bordel, putain !
1: Elle a quel âge, la pétasse ?
11: Elle a 17 ans, alors, tu te calmes.
1: Bah attends, à 17 ans, on commande pas, hein.
11: Ouais, c'est clair. C'est qui le chef, ce soir ?
1: Ouais, c'est moi.
11: Ouais, c'est toi.
1: C'est la dernière.
11: Ouais, la dernière. Après, c'est fini, elle viendra plus à la rentrée.
1: Ouais, tenez-vous-en sur vos gardes. Vous allez voir ce qui va vous arriver après, après le débat.
11: Ouais, non, même avant.
1: Non.
11: Ultimatum ?
1: Non, bah ça, on a dit, après le débat. Avant, ok, pas de problème.
11: Donc, tenez-en vous pour garde. Non, tenez-vous-en sur vos gardes.
1: Hein. Ouais.
11: Alors ça va être clair et net. Ça va taper. Non, bah, tu peux rigoler, Lilia. Attention, parce qu'il s'est passé des trucs pas très...
1: Non, mais justement, il y en a un, là... Bon, là, je suis descendu, mais de toute manière, j'ai pas son numéro, mais il va falloir qu'on l'appelle, parce qu'il arrête pas de m'appeler sur le tatou.
11: Oui, au fait, Gérard, j'ai acheté des billets pour ton nouveau spectacle.
1: Ouais, mais attends, toi, je te crois pas.
11: D'accord. Ah bah, tiens, on les a, non, les billets,
1: non,
11: là.
1: Non, mais attends, moi je te crois pas.
11: Oh, déjà, on a plein de trucs à te montrer là. Alors là.
1: Ouais, mais attends.
11: Excuse-nous, hein, on fait notre popote un petit peu.
1: Ouais, mais moi, je voudrais bien trouver mon fauteuil.
11: Ton fauteuil était très bien là. Tu prends celui-là.
1: Non, c'est bien, c'est pas le bon.
11: Et tu restes debout et tu nous fais pas chier.
1: Voilà, exactement.
11: Allez, et sur Fun TV. Et sur Fun TV, d'ici quelques instants, vous allez pouvoir.
1: Ouais, pour la dernière fois. Pour la dernière fois, vous allez pouvoir suivre l'anniversaire.
11: Voilà.
1: Et moi, j'aurais bien voulu le voir.
11: Bon,
1: parce que j'ai pas encore vu.
11: C'est
1: hein.
11: Dommage, on vient de le voir. Bon, Lilia.
14: Oui.
11: On t'embrasse, on te fait de gros bisous.
14: Ouais. Je voudrais embrasser Catherine et Manon.
11: D'accord, ok, très bien.
1: C'est bien.
14: Florian et.
1: Oui, c'est bon, on est bonjour.
14: Non.
1: Comment ?
14: Ta gueule.
1: Ouais, bah ta gueule, alors toi tu la fermes parce que les bons jours tu les passes pas à l'antenne, ok ?
14: Je t'emmerde, moi, je fais ma vie quand même, hein ?
1: Allez, va voir si.
14: Va voir si
1: maman a fait les carottes. Allez, va te coucher.
11: Ah,
1: bonne
11: ça
1: nuit.
11: Casse ce soir, ça va casser, c'est clair. Hop. C'est clair. Allez, à la trappe, la Lilia. Si tu as fait des carottes ce soir.
1: Au suivant.
11: Ce soir, ça va être l'abattoir, les enfants, avec Gérard. Ton débat de cette nuit portera donc sur.
1: Les relations amoureuses.
11: Voilà, pour ou contre ?
1: Ben, les questions, je dis pas.
11: Pour l'instant, surprise. Ça va être la grosse surprise. Ça va être clair et net. Il y aura quand même un ultimatum ?
1: Ah oui.
11: Parce qu'il s'est passé des choses pas très. Ah, ça y est, en direct sur Fun TV, Gérard, d'ici quelques instants, donc pas très catholique. Non, mais surtout, tu te concentres.
1: Ouais, mais attends, je voudrais.
11: Non, mais de toute façon, ça va être éteint, ça. Ou tu te concentres à faire de la radio, pas à faire de la télé. Donc, il va y avoir un ultimatum. Hein ? C'est ça ? Qu'est-ce qui s'est passé en deux mots avant que tu parles de l'ultimatum ? Qu'est-ce qui s'est passé, Gérard ?
1: Ben, je sais pas, il y en a qui se sont amusés à faire des cassettes vidéo derrière mon dos. Et en plus, c'est en Belgique.
11: Voilà, et il s'est fait un maximum de fric, le mec, je crois.
1: Ouais, je crois qu'il s'appelait 50 000.
11: 50 000 francs, rendez-vous compte. Non, mais c'est quand même comme ça, je vais pouvoir voir un petit peu ce qui s'y passe. Alors, on a Stéphanie, 17 ans, de Montpellier, qui est là. Qui c'est qu'il faut passer en priorité ? Peut-être le Thierry, non ? Thierry, peut-être, hein, 24 ans de Lille. Bonsoir, Thierry.
15: Bonsoir, Max.
11: Ça va ?
15: Ouais, et toi ?
11: Bon, très bien. Puis Fun TV, c'est quand vous voulez, hein. Dès que vous êtes prêt, dès que t'enlèves tes moufles, Philippe, t'y vas, hein.
1: Alors, non, mais je voudrais bien voir, parce que j'ai pas encore vu cette histoire. Viens, comme t'es là, Cyril, ça tombe bien. Tu vas me chercher un café, ça t'apprendra la.
11: Allez,
1: un café non sucré, s'il te plaît, merci.
11: Voilà. Et voilà. Thierry 24.
13: En espérant que la CapCar marche, parce que je crois que.
15: En espérant que pour ta dernière, tu puisses demander quelque chose poliment pour une fois.
13: Oui, bah je dis s'il te plaît. Alors maintenant, je préviens, attention.
11: Ouais, t'es très mal poli, Gérard.
13: Non, mais.
11: Tu sais que la rentrée, c'est terminé tout ça, hein, toutes ces.
13: S'il te plaît, long sucré.
11: Alors, on n'a pas entendu.
13: Alors je préviens d'une chose. Lors du débat.
11: Recule un tout petit peu. Là, ouais, quoi.
13: Là, lors du débat, je vais t'essayer d'être poli. Mais je veux pas les mêmes. Ah non, alors ah non, ah bah alors là dans ce cas-là
11: Ah non.
13: Non mais alors c'est bon.
11: Ah non. Ah pas de truc.
13: Non. Déjà il y a Caramel qui m'a demandé s'il pouvait assister au débat ce soir, j'ai pas répondu à son numéro.
15: Ah mais nous on lui a répondu à ta place.
13: Oui ben dans ce cas-là ben c'est bien. Alors passez les mêmes, comme ça va être en plus il y a le petit-fils Henri qui est là.
11: Ah bah ouais, bah alors là, faut faire gaffe alors.
16: Je vois pas ce que ça change, Gérard.
13: Non,
16: si,
13: non, mais...
16: si t'es pas content, tu viens faire ton standard, puis tu choisis tes auditeurs pour ton débat.
13: Ben, dans ce cas-là, ben, si vous appelez les mêmes avant.
16: Mais c'est pas qu'on n'a pas les mêmes avant, c'est eux qui appellent, je suis désolée.
13: Non, mais...
15: Non, t'auras pas les mêmes, allez, on te fait marcher.
11: Non,
15: là,
11: mais de toute façon,
15: il y aura pas les mêmes.
11: De toute façon, Gérard a déjà prévu sa standardiste pour la rentrée.
15: C'est qui?
13: C'est qui?
15: Ah bah, tu le sais très bien, Gérard.
13: Quoi, c'est Vanilla?
15: Non, c'est Emmanuel, tu le dis partout à tout le monde.
13: Non.
15: Attends, mais Gérard, on a les preuves encore.
11: On a les cassettes, ouais. Gérard, parce qu'il paraît que tu nous as fait monter de la 10e à la 6e place.
15: Ouais, on a les cassettes.
13: Ouais, ben, j'attends de...
11: D'écouter?
13: Le sondage, là. J'attends le sondage jusqu'à maintenant. Bon, allez. Bon, on n'est pas. C'est pas l'heure du débat.
11: Non, bon, attends,
13: continue ton émission. Continue ton émission.
11: Alors, Thierry, 24 ans de Lille. Thierry,
17: ouais,
11: bonsoir. Excuse-nous, on y va. Hein.
17: Ouais, bah, moi, je voulais raconter en fait parce que. Donc, je me marie le 12 juillet.
11: Ouais.
17: Et on m'a fait faire deux enterrements de vie de garçon. Et je voulais un petit peu raconter comment c'était passé. Quoi,
11: déjà, t'as choisi un jour magnifique. C'est le jour d'anniversaire de mon frère.
17: Ah, bah, en plus, c'est cool.
11: Ça m'émeut vachement.
17: Ouais. Donc, on va faire quelque chose pour t'en faire un jour.
11: Comment on fait pour enterrer sa vie de garçon, Gérard
13: Là, je sais pas.
17: Bah, Gérard, il s'est pas encore fait enterrer.
13: Non, mais attends.
17: Ah, mais Gérard, il connaît pas de femme, c'est pour ça.
13: D'accord, merci. Alors, je vais te dire une chose, tu vois. C'est pas que je vais être vache avec toi.
17: Ouais.
13: Mais ton mariage.
17: Ouais.
13: Je te souhaite bon.
17: Ouais.
13: Et j'espère que celle qui va t'avoir choisi.
17: Ouais.
13: Soyez sympa avec toi.
17: Ouais,
13: sinon,
17: bah,
13: plus,
17: bien,
13: bonne chance.
17: Hein? Elle t'aime bien, c'est toi qui me fais chier, quoi.
13: Ah, c'est moi qui te fais chier.
17: Ouais, parce que ma copine, elle aime bien t'écouter et tout, puis ça commence à me gonfler un petit peu, quoi.
13: Eh ben alors, dans ce cas-là, si ça commence à vous gonfler, ben dans ce cas-là, vous allez sur une autre radio, d'accord?
15: Hein? Gérard, ouais. Est-ce qu'on peut enterrer sa vie de garçon quand on est homo comme toi?
13: Non. Non, attends.
11: Oh là, non.
13: Non, mais attends. Là, là, Florence, je vais te dire une chose. Je vais pas jouer comme ça ce soir.
11: Qui pour... non, parce que commencez pas à dire.
13: Là, je vais pas m'amuser. Là, je vais pas m'amuser pour la dernière. Je vais pas m'amuser à jouer l'histoire de la loco déjà la semaine dernière. J'y ai pas été. Ça, c'est mon problème.
11: C'est clair.
15: Ça, tu l'auras tous manqué dans les chiottes. Putain, il y avait la queue. Ouais, ils attendaient tous.
13: Ouais, ben alors, dans ce cas-là, si tu veux jouer, dire que on me voit dans les chiottes partout. Dans ce cas-là, tu prends après. Hein? Moi, je l'arrache.
11: Ah, tu vas prendre après, toi. Hein? Après non, tout mais, le monde, tu fais la gueule comme tout le monde, tu prendras pas avant.
13: Mais moi, je vais te dire une chose, je vais pas faire le débat, tu vas directement faire la réalisation.
11: Ah non, je vais directement chez moi, Gérard.
13: Oui, dans ce cas-là.
11: Bon, alors,
13: dans ce cas-là, tu dis rien.
11: Alors,
13: parce que là, les locaux, c'est faux, ok.
11: Ouais,
13: Non, mais attends. C'est pas parce que.
11: Non, mais on rappelle que Gérard, t'es ni hétéro ni homo. Hein.
13: Ouais, non, mais.
11: Non, mais que ça soit bien clair, redis-le parce qu'il y a des gens encore qui nous disent oui, Gérard. Gérard, concentre-toi.
13: Non. Mais j'ai pas mon fauteuil.
11: Non, mais arrête de. Assis-toi, allez, vas-y, dépêche-toi.
13: Moi, j'ai mon fauteuil.
11: Il paraît que t'es ni hétéro ni homo, faut le rappeler, hein. Bah, redis-le. Après.
13: Quoi, après?
11: T'es pas hétéro.
13: Non, je suis rien du tout, et c'est tout, et j'emmerde les mecs. C'est tout.
11: Quoi?
13: Ouais, ben c'est ça. Ben, dans ces cas-là, ben, vous vous démerdez, moi, vous finissez l'émission.
11: Voilà, Thierry.
17: Ouais.
11: Toi aussi, t'es contre les. Toi, tu vas te marier, mais t'es contre les hétéros, toi.
17: Ah, bah, je veux dire, on m'a fait deux trucs, on m'avait déguisé comme dans Pédale 12, comme Patrick Timsit.
11: Ouais. Alors, mais réponds à ma question. Je veux dire, tu te maries, mais t'es pas hétéro.
17: Hein?
11: Tu te maries avec une femme, mais t'es contre les hétéros.
17: Ah non, tout à fait. Je suis pour tout le monde, moi, mais je suis hétéro.
13: Ouais, ben, je te souhaite.
11: Ah, bah alors, ah, le mec, attends, l'autre, il se marie avec une nana, il nous dit qu'il est hétéro, Gérard.
13: Non, mais attends, attends, ouais, moi, je vais te dire une chose, je te dis merde pour ton mariage.
17: Ouais, c'est cool.
11: Oh, l'enfoiré, c'est dégueulasse de dire ça, on dit jamais merde pour un mariage, on dit merde pour un examen, pas pour un mariage.
13: Ouais, ben, tous mes vœux de bonheur, mais pourvu que tu la gardes le plus longtemps possible.
17: Ah bah, voilà. Tu sais quoi, Gérard, tu veux pas venir voir un coup?
13: Non, non.
11: Ah non, mais là, déjà, et puis quoi, là.
17: Ah ouais?
13: Non.
11: Non, bah, c'est Florent qui m'a dit que, apparemment, que t'avais un petit peu picolé.
13: Non, c'est bon, parce que, ce que je t'ai dit tout à l'heure au téléphone, j'aime pas tellement me faire engueuler comme ça.
17: Ah ouais?
11: De quoi?
13: Non, mais c'est bon, c'est bon, c'est bon, c'est bon, c'est bon. Oui.
11: Ah, parce que monsieur gueule toute la soirée, tous les jeudis, mais monsieur, dès qu'on lui fait une réflexion, n'aime pas ça. Mais c'est comme ça, c'est pareil, c'est...
13: Non, mais attends.
11: Gérard ne donne plus de nouvelles pendant 3 jours.
13: Non, mais attends. J'étais avec Agnès en train de faire.
11: Mais en train de faire Agnès, ça ne nous regarde pas ce que tu
13: Agnès,
11: fais avec
13: elle est là-haut.
11: Et alors
13: elle peut te dire que j'étais avec elle.
11: Bah oui, mais il faut le dire.
13: En train de l'aider. Mais Henri était au courant comme quoi que je l'aidais pour son appartement. Si.
11: Non.
13: Si. Non, non, c'est faux.
11: Ah,
13: c'est faux. Non, non, non, non, non, non, non, non, non. Non, non, Agnès pourra le confirmer.
11: Bon, Agnès, c'est une amie, enfin, c'est une amie à Gérard, hein, donc voilà.
13: Donc,
11: il couche avec elle, et tout.
13: Bon. Non, non, non, non.
11: Ah, c'est ce qu'on nous a dit.
13: Non, non.
11: Ah, si.
13: Non.
11: Si. Thierry Bonnebourg, amuse-toi bien et bon courage pour la suite, hein.
17: Ouais, salut, Max.
11: Salut, et puis tu nous rappelles quand tu divorces. Stéphanie, 17 ans de Montpellier, conseil dans un instant de vengeance, c'est ça, Stéphanie?
18: Oui, c'est ça.
11: Eh ben, ne bouge pas, on viendra dans un instant avec toi.
18: Ouais, ok.
11: On aura également donc Christophe, 20 ans de Toulouse, sa copine est hystérique. Bonsoir, Christophe.
17: Salut, Max.
11: Elle est vraiment si hystérique que ça?
17: C'est même pas la peine d'en parler.
11: Bon, très bien, ne bouge pas. Et on aura également Nicolas, 20 ans de Niort. Bonsoir, Nicolas.
19: Ok, salut, Max.
11: Ça va bien?
19: La patate de folie.
11: Ça va plutôt bien. De quoi parlerons-nous, Nicolas, dans un instant?
19: Une petite parodie de Eddie Mitchell.
11: Très bien. Bah, ne bougez pas. Si vous voulez nous appeler, 0870-5000 et 0803-08-5000. Et la bonne surprise, c'est que Alan Clark de Robin des Bois est arrivé dans les studios. Petite surprise, ça nous fait plaisir. Donc, ne bougez pas. On revient d'ici quelques instants. 0870-5000 et 0803-08-5000 avec le débat de Gérard cette nuit qui portera pour l'amour,
13: les relations amoureuses.
11: Voilà, pour ou contre les relations amoureuses, il y a nos malaises, vous nous appelez 0870-5000. Jean-Paul, donc le Alan Clark est également. Alan Clark est
13: Will.
11: Et Will, bien sûr, c'est Alan Clark qui nous va.
20: T'entends rien.
11: Alan Clark, t'entends rien?
20: Un peu de volume.
21: Putain, trop fort. T'assures,
11: ça. Ah,
20: non, mais attends, mais je suis plus bas que j'y vais sur le siège là. J'arrive pas à le monter, la poignée elle est pétée.
11: C'est vrai?
13: Ah, mais là, celui-là, je le laisse pas. Voilà. Celui-là, je le garde.
11: C'est vrai que t'es tout petit là. Alors,
20: t'es trop entier, toi.
13: Celui-là, je le garde.
11: Alors, Jean-Paul, bien entendu, ouais. Le gimmick maintenant qui a pris le dessus, c'est.
20: Bonjour, bon, ça va?
11: Voilà, très bien, tu peux le refaire.
20: Bonjour, bon,
13: ça va?
11: Voilà, très bien, fais-le, Gérard.
13: Je m'appelle Anne Clark. Bonjour, ça va?
11: Voilà, t'as la doublure.
20: Là, c'est
13: ouais, c'est bien. Tu sais que t'essayes de demander aux éditeurs qu'ils te fassent.
11: Sans déconner, c'est devenu vraiment le. C'est dans le courrier.
20: Mais grâce à toi.
11: Non, mais oui, mais enfin, bon, grâce à toi aussi, parce que c'est quand même vous qui l'avez fait et c'est toi qui le fais. Mais une lettre sur deux, c'est bonjour, bon, ça va. Hein. D'ailleurs, il va repartir avec le carton, Julie, pour Robin des Bois.
20: Il va partir avec le carton.
11: Avec le carton,
22: j'ai mais... ça m'arrange énormément vu que je voulais m'en occuper demain.
20: Non, mais attends, mais c'est qu'il est en scooter là.
11: Non, il le sait pas.
20: Il le sait pas,
11: Jean-Paul, qui va quand même se démerder.
20: D'accord.
11: Stéphanie, 17 ans de Montpellier. Ensuite, on va montrer un petit peu tous les cadeaux qu'on a reçus pour l'équipe de Robin des Bois. Vas-y, Stéphanie.
23: Salut, ça va?
11: Salut, bon, ça va. Hein. Tu vois, je te dis, ça marche. Hein. Vas-y, Stéphanie.
23: Ouais, donc alors moi, je t'appelle parce que j'aurais besoin d'avoir des petits conseils pour me venger.
11: Alors, bah écoute, on va être trois pour te donner un petit coup de main. Vas-y.
23: Bon, en fait, bonjour tout le monde, en fait. Hein.
11: Ouais, salut.
23: Bon, en fait, je vais t'expliquer le truc.
11: Mm-hmm.
23: Donc, moi, donc avec une copine, on devait travailler quelque part. Et le problème, bon, bah, c'est que ma sœur, elle s'y est mêlée. Ma sœur, elle a jamais voulu travailler dans un machin. Enfin bon, elle est feignante et tout ça, donc elle a jamais vraiment voulu bosser.
11: Ouais.
23: Et donc, elle a pas supporté. Enfin bon, elle est jalouse, quoi. Elle supporte pas que moi, je puisse travailler quelque part et pas elle. Donc, elle a voulu, elle aussi, travailler. Donc, elle a commencé à prendre contact avec les gens de ce truc, quoi. Et puis, elle a commencé à, comment dire, à vouloir s'incruster. D'ailleurs, elle s'y est même bien incrustée, on peut le dire. Et elle a réussi à en monter certains contre nous, en fait, et à bien nous casser dans notre dos, en fait. Elle nous a bien cassé vers eux. Et maintenant, bah, c'est moyen l'ambiance entre eux et nous. Si tu veux, moi, je me suis carrément engueulée avec un des mecs.
11: Mmh.
23: Donc, en fait, c'est plus terrible l'ambiance.
13: Ouais, mais attends, à quel sujet tu t'es disputé avec ta sœur?
23: Eh bah, ben, parce qu'elle veut s'incruster là et qu'elle me casse par derrière.
13: Ouais, mais dans quoi?
23: Bah, ça, si tu veux, bon, le problème, c'est que je voudrais. Ouais, voilà, je peux pas le dire, en fait, l'endroit où on doit bosser, parce que j'ai pas envie d'être reconnue.
4: Non, mais...
23: Parce qu'en ce moment, il y a pas mal de monde, je pense, qui peut m'écouter, des gens, justement, qui pourraient être susceptibles, justement, de, d'entendre ce que là je dis, et justement, là, ce sera encore pire après. Donc, je préfère pas dire l'endroit où, en plus, je crois que vous connaissez plus ou moins, quoi.
4: Non, attends, mais attends...
23: Non, enfin, je crois que...
4: Parce que ta sœur...
6: En libre antenne, il est nul, le Gérard. En libre antenne, il est nul.
4: Ta sœur, elle veut faire quelque chose, mais vis-à-vis de quoi? Parce que...
23: Elle veut copier sur moi, donc elle veut travailler au même endroit.
4: Ouais.
23: C'est ça, en fait.
4: Mais tu travailles où?
23: Mais voilà, c'est ça le problème.
6: Bon, quel âge a ta sœur? Je vais reprendre le truc, là, parce que là, c'est n'importe quoi, Gérard. C'est n'importe quoi. Quel âge a ta sœur? Quel âge a ta sœur?
23: Ma sœur, elle va avoir 20 ans.
6: Elle va avoir 20 ans. Et pourquoi, elle, en temps normal, dans la vie de tous les jours, elle a envie de t'imiter, ou c'est vraiment la première fois qu'elle se...
23: C'est arrivé plusieurs fois, déjà. Bon.
6: Mais c'est toi qui prends le dessus sur elle? C'est toi qui prends des décisions?
23: Est-ce qu'elle... Non, le problème, c'est que moi, bon, si tu veux, moi, j'ai des passions, des machins, j'aime des trucs dans la
6: vie. On dirait une femme, quand tu parles, on dirait une femme de 25 ans, on dirait pas que t'es 17 ans. Et t'as vraiment 17 ans ou 27 ans?
23: Non, j'ai 17 ans.
4: Putain, non, dingue. Attends, mes genoux.
6: Non, mais attends, c'est possible qu'elle ait 17 ans.
4: Non, plus.
23: Attends, j'ai 17 ans. 17 ans et demi, d'accord. 17 ans et demi, je vais avoir 18 ans.
4: Ouais.
23: Bah, en 79.
4: Non, mais ça y est, c'est bon.
23: Non, mais il me croit pas, mais je te jure, c'est vrai. Enfin bon.
4: Non, mais attends, je te crois pas. C'est pas toi que je dis, c'est bon. C'est au gars de Robin des Bois, là, il arrête pas de me mettre de ses bulles dans les oreilles.
6: Voilà, très bien. Bon, bah, Stéphanie, qu'est-ce que tu veux qu'on fasse, nous?
23: Oui, donc j'aurais aimé avoir des petits conseils pour me venger.
6: Pourquoi? T'as besoin de te venger parce que ta sœur veut faire la même chose que toi?
23: Non, mais t'as pas compris.
6: Écouté.
23: C'est qu'elle nous a cassé. Elle nous a cassé, et maintenant, à cause d'elle, c'est peut-être bon, on va pas être prise, quoi.
6: Ah, d'accord. Tu veux dire qu'à cause de son comportement, vous risquez de pas être prise toutes les deux?
23: Ouais, et puis elle nous a cassé complètement. Enfin, ma copine et moi, on risque de pas être prise. Ah oui, d'accord. Ouais, j'en sais rien, mais elle nous a bien cassé.
6: Est-ce que t'as eu une discussion avec ta sœur, ceci dit?
23: Non, parce qu'on peut rien en tirer, parce que justement, le problème, c'est qu'elle veut pas assumer ce qu'elle fait, ce qu'elle dit. C'est une faux cul, et on peut rien en tirer.
6: Est-ce que vous en avez parlé à vos parents, très sérieusement?
23: Oui. Enfin,
6: et alors, qu'est-ce qu'ils disent?
23: Eh ben, ils mettent tous les torts sur moi.
6: Ils mettent tous les torts sur toi?
23: Ouais.
6: Ah, d'accord.
23: Et donc, parce qu'en fait, mes parents, ils croient ce que ma sœur leur dit, quoi. Ils croient que.
6: C'est toujours comme ça, c'est-à-dire qu'ils ont tendance à beaucoup plus croire ta sœur que toi.
4: Non, mais de manière, faut, je vais te dire une chose, moi, faut pas croire mon parent, parce que c'est pas parce que ta sœur, ta sœur, elle a quel âge?
23: Bientôt 20.
4: Ah ben, et toi, tu vas avoir sur 18.
23: Ouais.
4: Tu vas avoir 18 ans, mais de manière, faut pas croire ce que les parents disent.
23: Oui, c'est clair, ouais.
4: De manière, tu fais ce que tu veux, bon, maman, c'est...
23: Oui. Non, mais en fait, je veux me venger, quoi.
6: Gérard!
20: Attends, non, je prends le relais.
6: Ah, il y a eu un problème, Stéphanie. Il y a eu une petite demi-seconde de décalage dans le casque, et du coup, Gérard est parti. Vous l'avez vu sur Fun TV, on en est désolé. Mais heureusement, Jean-Paul est là, il t'écoutait très attentivement, donc il va pouvoir te donner la solution à ton problème.
23: Ouais.
20: Dis-moi, dans quel domaine tu bosses? Non, sans dire où, mais tu vois ce que je veux dire?
23: Le problème, c'est que, tu vois, si je te dis le domaine, l'endroit, le machin, le genre, tout ce que c'est, forcément, vous allez forcément savoir ce que c'est.
20: Ah bon?
23: Ah, mais c'est obligé, quoi. Les gens qui écoutent, ils vont forcément savoir ce que c'est, tu vois. C'est
4: Gérard! Pense
23: pas comme ça. Oui, forcément, déjà, je vais être reconnu après.
20: Arrêtez de jouer avec les... Attends, y a un problème avec Gérard.
6: Mais non, mais ça va bien, là.
20: Mes genoux.
6: Mais arrête, ça marche bien, tu m'emmerdes, t'es toujours en train de te plaindre, putain, tu te la pètes.
20: Écoute, il y a un problème technique, c'est pas grave.
4: Non, mais de toute manière, vous savez pas jouer avec les boutons qui sont planqués derrière les...
6: N'importe
4: les
6: quoi.
4: Ouais, mais t'inquiète pas, je le sais maintenant.
6: Ouais, tu sais, tu parles. Monsieur, je sais tout, ouais. Alors Stéphanie, donc Gérard nous disait que...
4: De toute manière, la meilleure sauce...
6: Oh là là, articule.
4: De toute manière, tu fais pas confiance à tes parents?
23: Oui, c'est sûr.
4: Bon, ta sœur...
6: Elle balbeur.
4: Ta sœur, elle a 20 ans.
6: Elle,
4: qu'est-ce qu'elle veut faire? Elle, qu'est-ce qu'elle veut faire exactement?
23: Elle a aucun, tu vois, elle a aucun centre d'intérêt. Donc forcément, si moi, parce qu'en fait, bon, franchement, je le dis, ce qu'on pourrait faire avec ma copine, quoi, c'est quelque chose, ça, c'est bien, quoi. Enfin, je veux dire, beaucoup aimeraient le faire. Et le truc, c'est qu'en fait, ma sœur, je ne pense pas que moi, je fasse quelque chose de bien et pas elle. Donc, il faut qu'elle fasse comme moi. Tu vois, c'est... Donc en fait, elle a aucun centre d'intérêt, elle aime rien et tout, mais bon, je fais quelque chose, alors faut qu'elle aussi, elle le fasse. Et donc ça me fait chier, parce qu'en plus, elle nous casse.
6: J'ai rien, là, ça marche très très bien.
4: Non, à peine.
6: Bah attends, moi, ça marche très très bien. Alors, vas-y, touche. Excuse-moi, on a un petit problème technique que soi-disant...
4: Non.
6: Ça marche
4: pas
6: très bien.
4: Pas. Non, je commence pas le débat. Non.
11: Ah mais t'es nul. Gérard.
3: Non, je te dis.
11: Mais pourquoi? Qu'est-ce qu'il y a? Ah mais Gérard fait la gueule, on est désolé Stéphanie. Qu'est-ce qu'il y a?
23: Pas grave. Hein.
3: Non, bah attends, déjà la semaine dernière c'était pareil.
11: Ça marche là, très bien. Ouais. Ça marche très bien. Bien sûr. Bah oui, Stéphanie, tu m'entends bien?
23: Oui, oui.
11: Bon alors.
8: Et là? Non.
3: Non, là, tu...
11: Attends.
3: Non, non, non. Non, c'est pas là-dessous, c'est là.
11: Mais qu'est-ce qu'il y a?
3: Non.
11: Ah, vas-y, alors vas-y. Là, ça marche mieux, là.
8: Non, mais vous jouez avec.
11: Vas-y, là. Là.
8: C'est pareil.
11: Pareil, ça marche.
8: Alors je fais pas le débat comme ça.
11: Allez, Gérard, vas-y.
8: Non.
11: Pourquoi? Et pourquoi? Pourquoi?
3: Deux questions. Non, je prends pas le débat comme ça. C'est le dernier, mais je démarre pas avec de la merde comme ça.
11: Bon. Bah Stéphanie.
23: Oui.
11: Apparemment Gérard ne veut pas quoi, donc
23: pas grave.
11: Laisse tomber quoi. Il a envie de faire la gueule, il a envie de faire la gueule. Je crois qu'il va se la jouer star ce soir et puis voilà quoi.
23: Non, c'est pas grave, tu vas m'aider toi.
11: Non plus. Ah. Non, je te donne rendez-vous à samedi si tu veux, hein.
23: C'est ça.
11: Bah tu viens pas samedi?
23: Bah non, je peux pas. Bah non.
11: Voilà.
23: Non, mais en plus si tu veux, bon.
11: T'as toutes les vierges en chaleur qui rêvent de me rencontrer. Pour une fois, je suis dans la région, elles passent pas.
23: Montpellier, mais j'habite pas à Montpellier en général, donc.
11: Bon bah écoute, tant pis, laisse tomber.
23: Donc je serai pas là, donc.
11: Allez, bisous, Stéphanie.
23: Mais non, mais tu veux pas m'aider?
11: Non. Parce que j'ai autre chose à foutre. Là.
23: Ah mais t'es dégueulasse.
11: Bah j'ai jamais dit que je l'étais pas. Hein. Voilà, comme ça, ça va te confirmer ce que je suis un dégueulasse.
23: Non mais.
11: Ça marche très bien.
23: Si je te dis le milieu où c'est, tu m'aideras.
11: Vas-y.
23: Mais tu m'aideras après?
11: Bah ça dépend. Vas-y, dis, c'est quoi le milieu?
23: Bon. On va dire que c'est l'audiovisuel.
11: Ah non, alors non. bonne nuit.
23: Ah, t'es dégueulasse.
11: Bah oui, ça confirme dans ce que tu disais, je suis vraiment un dégueulasse. Jean-Paul, peut-être un petit morceau de pipeau, puisque Gérard a décidé de faire la gueule. Bon, Fun TV, là, sur le coup, là, putain, ils sont mous, là, là. Fun TV, gros plan, là, la cam. Ah, ça y est, il a compris. Hein. Gérard, chante. Gérard.
20: Et c'est un pipeau que m'a envoyé, je sais pas si elle écoute en plus.
11: Si, elle doit écouter.
20: Cécile Chamaret.
11: Voilà, avec le nom de famille.
20: Qui habite à Sevran.
11: Faut éviter les noms de famille quand même.
20: Ah bon? Non,
11: c'est pas grave, elle sera harcelée.
20: Non, mais c'est gentil, elle va être contente.
11: Ah bah oui, bah, elle sera contente d'avoir des coups de fil de la nuit.
20: Tu crois?
11: Ah bah oui, à mon avis, ça va lui faire plaisir, oui.
20: Mais elle est super mignonne et elle a écrit une lettre super gentille, elle a envoyé des bonbons.
3: Tu veux voir la gueule?
20: Non, elle est super mignonne, voilà. C'est gentil
11: bon, alors donc elle est pas plus mignonne que le pipeau est beau.
20: Et le pipeau est magnifique, elle l'a peint elle-même. Et
11: tu joueras avec ce pipeau-là.
20: Voilà, exactement.
11: Donc, voilà. Donc, sachez que si vous voulez. Je brasais.
20: Et qu'il passé, faut... fait.
11: Voilà, non, que si vous voulez. Non, alors très sérieusement. Robin des Bois vous donne la possibilité de faire. Le pal décor, mais en tout cas donner des instruments. Exactement. Avec lesquels vous jouez.
20: Ouais.
11: On rappelle, on en a reçu. Alors par exemple, il y a des trucs c'est plus à exposer que jouer avec. Hein.
20: D'accord.
11: Parce que bon, tu vas montrer ça pour les autres. Ça, c'est,
20: si,
11: c'est...
20: ça va lui plaire. Ça c'est une baguette magique pour Marianne.
11: Alors montre-la à Fun TV. Ah, voilà.
20: C'est là.
11: Voilà. Voilà.
20: Ça, c'est la baguette magique.
11: Voilà pour Fun TV. Alors, il y a d'autres choses. Il hein. Y en a une autre. Il y a une flèche, mais celle-là on va pas pouvoir jouer avec quand
20: non,
11: même. Hein.
20: Pas, non.
11: C'est encore une baguette magique. Bon, enfin, il y a de tout, hein. Il y a des arcs absolument.
20: Je peux faire un appel?
11: Oui, bien sûr.
20: Si vous pouvez m'envoyer des cartes. Des cartes. Voilà.
22: On en a une magnifique.
20: Parce que ma carte
22: super,
20: d'Alan Clark est pourrie.
22: Tu l'as bousillée?
20: Non, elle commence à être. Ouais, elle est morte.
22: Il y a une fille qui nous en a fait une super, Marc.
11: Là, il y a un arc et des flèches, mais bon, là. C'est plus à exposer que.
20: Oui.
11: Et sinon. La carte elle était dedans, mais alors elle était belle, elle était super,
20: elle était belle. Ouais.
22: Je crois que je sais où elle est. Ouais. Je vais chercher, j'arrive.
11: Voilà, elle doit être en
22: jeu. Tu veux qui là? Dis-moi qui tu veux avant. Christophe, Nicolas.
11: Nicolas. Ah, Nicolas et Christophe en même temps, les deux en même temps, s'il te plaît. D'accord. Christophe et Nicolas, bonsoir.
18: Allô.
11: Vous voyez.
18: Surtout bonsoir.
11: D'accord.
18: Bonsoir Gérard.
11: Baissez la radio derrière vous s'il vous plaît, merci.
5: Et il y a un problème.
11: Dans tout juste 5-10 minutes, on va élire Miss Star System et Mister Star System. Alors, Gérard, sans montrer, alors tu vas regarder discrètement les photos. Ah, ça t'intéresse. Là, du coup, ça te donne le braquemar, hein, le GG. Hein.
10: Non, mais attends, parce que.
5: Est-ce que Françoise participe?
10: Non, tu joues pas avec.
11: J'ai pas les mains.
5: Moi, je crois qu'on devrait élire le couple de l'année. Hein. Gérard et François, je pense quand même. On va les marier.
11: Ouais. Christophe, on y va?
5: Ouais, on y va, ouais.
11: Ok, et comment elle s'appelle déjà, Amandine? Non, je sais pas comment elle s'appelle.
5: Mais elle est partie, Josiane, là, avec son problème, là?
11: Oui, elle est partie.
5: Ah, c'est bien dommage.
11: Okay. Alors, Christophe, allons-y, ta copine est hystérique, allons-y.
5: Eh ben, ma copine est hystérique parce que, voilà, quoi, enfin, dès qu'il y a une petite soirée comme ça, ça débute bien, bien gentiment, quoi. Une goutte d'alcool, deux gouttes d'alcool, et après elle se transforme, quoi.
11: Ah, ah oui, je crois qu'elle était hystérique, qu'elle t'empêchait de sortir, qu'elle était folle au pieu, ah, machin, non, mais c'est dur qu'elle se met à boire.
5: Au pieu, c'est autre chose.
11: Quel est le comportement, c'est quoi son comportement une fois qu'elle a bu 2-3 verres d'alcool? C'est quoi? Elle devient violente, vulgaire?
5: Ça débute bien, quoi.
11: Ouais.
5: Elle aime tout le monde au début.
11: Ouais.
5: Et ensuite, bon, il suffit qu'il y ait une petite douche qui se balade dans la pièce, quoi, dans la salle de bain, quoi. Ouais. Elle va sous la douche, elle se fout à moitié à poil, et vas-y, tout le monde rentre, tout le monde sort.
11: Ouais, d'accord, ouais.
5: C'est pas trop cool, quoi.
11: Ouais, bah pourquoi tu la laisses boire aussi, espèce d'idiot?
5: Bah, c'est la fête, quoi.
11: Bah, faut plus sortir avec, moi je sortirai plus avec cette nana, moi je la laisserai à la maison tranquillement, quoi. Moi j'irai faire la teuf de mon côté, elle du sien, quoi, puis voilà, terminé, quoi.
5: Ouais, mais si tu veux, je sais pas, ça t'est peut-être jamais arrivé, mais bon, quand tu tiens une fille, quoi.
11: Ah, moi quand je la tiens, hein.
5: Ah, bah, moi aussi, ouais, quand
11: alors,
5: je la tiens.
11: Ça, je veux dire, c'est qu'elle le dire, la baguette, hein, pas la baguette magique, moi la baguette, je sais pas comment t'es Jean-Paul avec les nanas.
10: Pareil, moi.
11: Tu couches toujours avec les auditrices de fun ou pas? Tu...
10: Toujours, enfin, parce que...
5: Attention, faut pas dévoiler tous les secrets.
11: Ah bah tiens, regarde, tiens, voilà ta carte.
10: Ah oui, oh, elle est belle.
11: Ouais, elle est belle.
10: Attends, elle est super belle.
11: Ouais, et donc, Christophe, qu'est-ce que tu veux qu'on fasse?
5: Eh ben, je sais pas s'il y a quelque chose à faire, c'est ça le problème.
11: Non, il y a rien à faire.
5: Non, mais disons que, je sais pas, enfin bon... si tu la voyais, tu te demanderais ce qu'il faut faire. Enfin, je sais pas, moi, là,
11: mais moi, je déteste ça, moi, les filles qui se mettent à boire et qui deviennent hystériques, moi, c'est clair. Je lui donne une fois la possibilité de se rattraper si la soirée d'après. Montre pas les photos sur Fun TV, pour l'instant, c'est la surprise. C'est la surprise du chef. Et voilà, quoi.
5: Bah, la soirée d'après, ouais, mais attends.
11: Ah, bah, la soirée d'après, on remet ça sur le tapis, c'est terminé. Hein, je veux dire, elle a botté une bombe sexuelle, moi, je la fous à la porte.
5: Hein. Ouais, mais bon, tu sais, bon, la première soirée, ça passe. T'es un peu étonné, mais bon, tu te dis, bon, après tout. Hein.
11: Ouais.
5: Au bout de 5 minutes, tu te dis bon, ça va s'arrêter, quoi.
11: Ouais.
5: Mais en fait, ça s'arrête pas, c'est encore pire après.
11: Ça s'arrête pas, ouais, c'est encore pire.
5: Ah non, mais elle sort de la douche à moitié à poil, quoi. Ouais. Alors moi, je la retiens, tu sais, je ferme la porte.
11: Ouais.
5: Elle m'envoie deux coups de pied dans les couilles, comme ça, direct.
11: Ouais.
5: Bon, ça va, elles sont costauds quand même. Et bon, elle arrive à passer, elle sort, en slip, elle court partout, pieds nus.
11: Bien sûr, on va te croire. Non, Gérard, non, tu reviens avec ça.
10: Ouais, je peux pas. Tu vas pas aux toilettes avec le classeur, genre.
11: Donne-moi ça, récupère-le, ce business. Non, genre, tu vas aller se taper une queue dans les chiottes en regardant les photos des auditrices mineures. Mais il est malade ou quoi, les... Gérard, ouais, t'es en train de chercher avec les goûts de chiottes que t'as. Toi, tu regardes les Mister Star System, pas les Miss Star System.
10: J'ai un soin adulte.
11: Christophe,
5: ouais.
11: Je t'explique, on a avec nous toutes les photos des filles et des auditeurs qui nous ont envoyé pour devenir Mister ou Missy Star System.
5: Ouais.
11: Et l'autre, le GG, il part avec toutes les photos, il allait se pignoler dans les chiottes.
5: Ouais, non, mais ça va, et puis à la fin, qu'est-ce qui reste, quoi?
11: Qu'est-ce que tu dis?
5: Bah le bouquin, quoi, il va être tout humide, c'est on va vraiment, plus rien.
11: C'est un singe, c'est un singe.
10: Il y en a combien à lire?
11: Il y en a combien à lire? Pour toi, il y a un mec pour Julie avec qui elle ira dîner et moi une nana avec qui je partirai en vacances.
5: Et pourquoi pas Gérard?
10: Ouais, dans ces cas-là, tu te débrouilles tout seul.
5: Et pourquoi pas Gérard? Tu partirais avec le mec en vacances.
10: Tu te débrouilles.
5: Et pourquoi Gérard il partirait pas avec moi? Hop. Gérard.
11: Non, mais il y a rien pour toi Gérard, attends,
5: c'est juste que tu fasses en vacances avec le mec.
10: Pas pour me dire choisis. Donc, tu te débrouilles tout seul et c'est tout.
11: Ouais, Max, oui, Christophe.
5: Sois cool quand même, laisse Gérard partir avec le mec en vacances, quoi.
11: Bon, alors je vais t'en choisir une, Gérard.
10: De quoi Attends.
11: Ouh, regarde, elle a pas de. Regarde.
5: Non, mais Gérard.
11: Ouh, elle a pas de soutif, regarde.
5: Gérard.
10: Ouais, alors je m'en fous de ces photos.
5: Non, mais Gérard, franchement. Sois pas jaloux. Max s'en va avec la fille et toi avec le mec, comme ça tout le monde est content.
10: Non, mais attends, je vais te dire une chose, je vais pas venir à m'acuter, alors moi je t'emmerde, ok?
5: Oh, sois cool, Gérard.
10: C'est pas parce que c'est la dernière
5: si,
10: que vous allez me casser les bonbons. Ok? Alors tu restes poli. D'accord?
5: Non,
10: mais alors tu la fermes.
5: Ah, tu prends les mecs pour des bonbons, c'est ça?
10: Non, mais attends, moi je prends les mecs pour ce qu'ils sont, ok?
11: Voilà.
10: On a jamais élevé les cochons ensemble.
5: Bah, qui t'a dit coucher?
10: Ok.
5: Bon, alors
10: dans ces cas-là,
5: y a pas de problème.
10: Dans ces cas-là, tu restes déjà, ouais. Tu restes un peu plus poli.
5: Bon, d'accord, on va être
10: déjà une. Quand tu dis bonjour, quand Max t'a parlé, tu me dis bonjour derrière, ok?
5: Je t'ai pas dit bonjour, je t'ai dit bonsoir.
10: Ouais, alors dans ces cas-là, c'est bon. Alors ta réflexion, je m'en bats les cacahuètes, ok?
5: Les cacahuètes.
10: Oui.
13: Il y en a déjà un qu'on va appeler là dans peu de temps.
2: Ah ouais?
13: Ouais, ouais.
2: Non, mais écoute.
11: Un mec qui fait des remix, c'est ça?
2: Partir avec un mec en vacances, y a pas de mal.
13: Non, mais attends, là, je vais te dire une chose, c'est pas toi qui me force à partir où je vais en vacances.
2: Ah non, mais tu pars où tu veux avec le mec, y a pas de problème.
13: Non, non, mais attends, déjà, je vais partir où je veux vouloir.
11: Il part comme ça dans le truc, il part que tu pars Ibiza, on se verra là-bas alors.
13: Attends. Il est hors de question que j'aille là-bas. Mais déjà, c'est bon.
11: C'est pas ce que j'entends sur les cassettes.
13: Non, mais attends, allez, Lascar. Oh, Christophe, tu tais, t'as quelqu'un derrière toi. Bonne nuit.
2: Non, Gérard.
13: Bonne nuit, t'as quelqu'un du monde. On t'en soupe.
2: Écoute-moi un peu.
13: On t'en soupe.
2: Gérard.
13: Non, c'est bon, allez.
2: Coupe celui qui est derrière, écoute-moi. On va pouvoir peut-être négocier. On va pouvoir négocier. Gérard,
11: non, c'est à toi, c'est ton émission, c'est ton débat, mais tu te démerdes. Attends,
9: et du coup, Ricord.
2: Bah Gérard.
9: Entre les deux cassettes, et Ricord, c'est du côté de la porte.
11: Mais c'est pas Christophe, c'est l'autre, Nicolas. Nicolas.
13: Ouais, Nicolas, tu la fermes un peu quand on parle.
9: Ok, ça roule.
13: Non, il n'y a pas de ça roule.
9: Oh non, mais
2: Gérard, ça roule.
13: Non, allez, c'est bon, bonne nuit. Bonne nuit. Allez,
2: écoute-moi.
13: Allez, c'est bon.
9: Caramel, ça suffit, hein.
2: C'est pas Caramel, c'est Gérard.
9: Ah, Gérard.

0: appeler Bob.
1: Non, non, mais c'est bon. Alors, dans ces cas-là, moi, tu te débrouilles, tu vas faire ton truc.
2: Mais non, le débat va bien se passer, rassure-toi, avec des auditeurs que tu n'as jamais eus.
1: Oui, tu parles. Tu parles des auditeurs que j'ai jamais eus.
2: Non, non, non, c'est fini. Pff, terminé. Non, non, terminé. On va passer directement.
3: T'as dit que tu voulais faire hier, avant le débat de Gérard.
2: De quoi?
3: C'est les gamins d'hier soir.
2: Ah, oui, non, mais avant, ce que je voulais, c'est qu'on appelle quand même la nana qui a gagné.
3: Mais oui, mais tu m'en as donné deux.
2: Ouais, bah, appelle les deux, et puis il y a une des deux qui a perdu, il y a une des deux qui a gagné, tu vois. Moi, ça va être vite vu, moi. Alors, Gérard, ensuite, le débat, l'ultimatum et compagnie. Hein.
1: Non, mais
2: tranquille,
1: déjà,
2: dans le studio, on va te faire de la place dans le studio, tu seras tranquille tout seul, tu auras déjà des auditeurs.
1: Non, non, mais déjà, toi, avec ta caméra, tu vas te retirer. Ça de manière, il ne faut que deux personnes dans les studios.
2: Qui ça?
1: Ça, c'est moi qui vais choisir les gens que je veux dans les studios.
2: Ouais, c'est ça, ouais. T'as raison, ouais. Alors, elles sont là, les nananas, là?
4: Ouais, quand même.
1: Non, ouais, bah vas-y, filme bien voilà. La connerie. Là,
2: alors, on est en train de filmer là, en ce moment.
1: Ouais, vas-y, filme-le bien.
2: Voilà. Voilà.
1: Filme bien. Non, mais filme bien ça. Tiens. Non, tu vois, ça. Ça, tu ferais mieux de filmer. Comme ça, les gens, ils vont.
2: Mais ils savent pas que c'est toi, c'est pas marqué dessus. Il a marqué. Ah, Gérard est susceptible ce soir, je sais pas ce qu'il a. D'habitude, il est calme. C'est radio libre, hein, c'est sûr. Là, on peut pas faire plus. Hein. Là, on arrive au summum de la radio libre. Hein. Maintenant, si on met Gérard fait le ménage, il est en train de nettoyer. Non, tu ne filmes pas ta caméra, toi, t'as compris. Bon, je t'ai fait mal.
4: Ça va mieux là.
2: Ah, sacré Cyril. Tu sais que tu pars en vacances avec moi, toi. C'est que t'as de la chance. Je t'ai fait mal. Ah, excuse-moi, je suis désolé. Ça y est, tu les as, les nanas? T'en as une? Je t'ai fait mal? Vraiment? Ah, oh, je suis désolé. Viens voir. Viens! Allez! Excuse-moi. Alors, on y va? Tu lui as fait mal? Bah, c'est toi, non mais.
1: C'est toi!
2: Mais tu l'as énervé.
1: Oh, bah, attends.
2: Alors, ça y est, t'as les numéros, là? Alors, Gérard, à ton avis, qui va gagner parmi les Miss Star System?
1: De toute manière, comment on va retirer le classeur
2: De toute façon, t'as des gouttes chiottes, donc...
3: On te l'a pas retiré, tu l'as rendu, parce que quand t'as appris que c'était un concours pour une Miss de Max, t'as dit que t'avais rien à voir là-dedans, que t'avais pas à choisir. Alors arrête d'être de mauvaise
1: foi. Mais tu as choisi les mecs. Celle que t'as choisie...
2: Ah ouais, passe-moi les photos. Ah, c'est des boudins. Eh ben moi, je vais m'en contenter, moi, tu vois. Les deux boudins. Ah ouais.
1: Donc tu prends ce que tu vois là, ça fait comme celle d'hier, soi-disant que hier soir...
2: Bah, Natacha, là.
1: Oui, bah, il paraît que je dois partir avec elle en vacances depuis quand?
2: Bah, tu verras ça. Alors, on a Natacha, elle est là?
5: Oui, je suis là.
1: Bravo, non, c'est pas une Natacha, c'est...
2: Et Vanessa.
1: Non, c'est une auditrice que...
2: Vanessa, t'es là?
5: Ouais, je suis là.
2: Salut Vanessa, ça va?
5: Ouais, ça va.
2: Tu me sembles plus jeune que 18 quand même. Hein.
5: Non, j'ai 18 ans, je t'assure. Hein.
2: Putain, sans déconner, les morceaux, tu dois faire des ravages toi aussi. Hein.
5: Ben non, parce qu'il y a quelques temps, tu vois, j'ai fait la déclaration d'amour à un mec et il m'a pris pour une conne, quoi. Il m'a préféré à une copine à moi.
2: Ah ouais, d'accord, ok.
5: Là, je me suis pris le pied de ma vie, quoi, tu vois, donc ça arrive.
2: Voilà, alors ça, c'est celle qui est en train de parler. Voilà, ouais. Il va s'installer. Hein. Et puis la deuxième, c'est celle-ci, là, donc Natacha. Ça va, Natacha?
5: Ouais, bonsoir.
2: Voilà.
0: Alors, Natacha et...
2: Alors, Natacha, ça va se jouer entre vous deux, hein, quand même. On va saluer et remercier toutes les filles qui nous ont envoyé des photos. Ensuite, Julie va nous choisir l'homme de sa vie.
3: J'ai choisi, mais le problème, je crois que c'est un petit peu tard. Pour appeler chez eux.
2: C'est qui?
3: Parce qu'ils sont jeunes.
2: Ah, oh, bien sûr, elle a choisi des mineurs et elle va aller dîner avec des mineurs. Ah bah bravo.
3: Non, je suis désolée, j'ai pris les trucs qui m'ont semblé les plus marrants, qui m'ont plus plu, quoi.
2: Ah bah bravo.
3: Dans les courriers, les
2: alors,
3: mecs ont été les plus originaux parce que c'est vrai qu'il y en a eu beaucoup.
2: Il va falloir choisir entre Vanessa et Natacha. Mais vous êtes toutes les deux de province, c'est ça le problème, quoi. Même il faut une parisienne, quoi. Et il pleut.
5: Bonsoir quand même Vanessa, non?
2: Pardon?
5: Je dis bonsoir à Vanessa. Oui, bonsoir Natacha.
2: Putain, comment on va faire les nanas?
5: Eh bah,
2: ben
5: toutes les deux.
2: Ah bah toutes les deux alors.
5: Bah, ouais,
2: moi je descends pas dans la campagne. Hein. Moi je descends pas à Clermont-Ferrand, ça craint. Et
0: Max, une gagnante Max, une gagnante Robin des Bois.
2: Bah par exemple une gagnante pour Jean-Paul et une gagnante pour Max.
5: Ouais.
2: Ouais, ça c'est clair.
0: Ouais, ça a l'air,
2: c'est vraiment
0: ça.
2: Ouais, celle qui tombe sur Jean-Paul, c'est celle qui a perdu. Hein.
0: Ah, les photos.
2: Bah, je sais pas comment faire moi. Moi j'inviterais bien Natacha en vacances. Hein. Tu pars toujours en Espagne?
5: Bah, si tu m'invites avec toi,
2: tu serais prête à annuler et tout.
5: Aucun problème.
2: Faut que je demande à mes potes avec qui je pars. Il y en a un à qui j'ai fait mal à l'œil. C'est bon, Cyril ou pas?

0: C'est bon.
1: Bon, alors, Philippe.
2: Je suis d'accord, moi je suis d'accord. En
1: tout cas. Et Natacha, comment elle s'appelle, Vanessa?
2: Oui.
1: Mais t'es où toi? T'es loin aussi. Hein.
2: Ouais, je suis à côté de Marseille. Hein.
1: Eh ouais, ça fait trop loin, tu vois. Tu viens à Paris, quoi.
2: Bah ouais, ouais, mais tu vois, t'aurais dû faire un concours Miss Star System sur Paris, ça aurait été plus facile.
1: Bah non, mais je voulais donner la chance à tout le monde.
2: Ouais, remarque.
1: Bah ouais, bah oui, bah oui. Bah, t'es d'accord, Philippe? Fais-nous un petit geste de caméra Fun TV, là, toi qui réalises, si on peut là, on s'occupe de Natacha, puis on va. Oui? Oui, il dit oui. C'est excellent la télé comme ça, hein. C'est comme ça qu'on devrait faire de la télé. C'est extraordinaire. Bon, bah écoute, Natacha, on va s'arranger ça, hein.
2: Ouais, ok.
1: Donc il va falloir que t'annules tes vacances et puis tu vas venir avec nous, on va venir te chercher.
2: Pas de problème.
1: Non, mais c'est vrai, attention, c'est du sérieux, nous, c'est pas du bidon, hein.
2: Ah mais j'espère bien.
1: Ah bah non, mais je te jure c'est très sérieux. Hein. On est équipe de fous, bon on est un petit peu trop malade.
2: Bon on ira bien ensemble alors.
1: Ah, oui non mais on est vraiment trop malade. Hein.
2: Mais aucun problème.
1: Bon très bien, et quant à Vanessa on va se débrouiller pour t'envoyer le maximum de cadeaux. Je pense que tu n'as ni spiritual techno.
2: Non.
1: Ni musique de nuit.
2: Non plus.
1: Ni cybertrans.
2: Non plus.
1: Et ben je vais t'envoyer les trois alors.
2: Et déjà je voulais dire j'étais trop content d'avoir participé, c'est le principal.
1: Quoi. Oh ouais ça tout de suite.
2: Non sérieux, c'est classe. Ça fait deux c'est jours classe, que... Hein. Ça fait deux jours que je suis et tout, et franchement, ça m'a trop fait plaisir. Parce
1: bon,
2: que...
1: bon.
2: Et voilà, attends, je voudrais. Bah
1: viens, si tu viens à Sainte-Maxime, tu vois, si t'es avec Natacha, si tu viens, si tu peux te déplacer, on vient, on fait un dîner là-bas sur place.
2: Ouais, j'ai une copine sur Sainte-Maxime.
1: Et ben voilà, t'as un moyen de transport.
2: Je serais bien contente de la rencontrer.
1: T'as un moyen de transport?
2: Non.
1: Ah bon, tu peux pas?
2: Non, je suis en train de passer mon permis. Hein.
1: Ah d'accord, et t'as personne qui pourrait t'emmener jusqu'à là-bas, quoi?
2: Je sais pas du tout.
1: Bah, il faudrait qu'on s'organise.
2: Ouais.
1: Ouais, moi.
2: Mais c'est quand que t'es là-bas?
1: Moi, j'y suis à partir de dimanche jusqu'à vendredi.
2: Ouais.
1: Bon, on verra tout ça hors antenne, d'accord?
2: Ok, ça va.
1: Très bien.
2: Je pourrais dire un truc?
1: Oui.
2: J'embrasse Greg, c'est le petit frère de ma copine qui m'écoute et qui me soutient.
1: D'accord, il n'y a aucun problème.
2: Ok.
1: Bientôt en exclu le débat de GG, nous dit-on sur Fun TV, ça va démarrer d'ici quelques secondes. Gérard qui a part.
3: Arrête.
2: Il fait la
3: trouche
2: ce soir, hein?
3: Arrête avec la caméra, ok? Sinon, je ne fais pas de débat.
2: Bonjour, GG.
3: Salut.
2: Salut, GG.
3: Arrête avec. Non, t'arrêtes. D'accord.
1: Il y a Gérard, en fin de compte, il y a Cyril qui
3: rentre.
1: Cyril est venu avec le caméscope et est en train de filmer Gérard en plein visage. Et Gérard n'a pas envie. Tu pourras au moins t'adresser. Gérard, tu pourras au moins t'adresser aux deux charmantes demoiselles.
3: Non, mais.
1: Gérard, laquelle des deux tu préfères?
3: Quand même, aucune.
1: On va voir. Aucune te plaît? Il n'y en a pas une qui te plaît, celle-ci?
3: Non.
1: Elle ne te plaît pas? Non.
4: C'est quoi ton genre de nana?
1: Attends, parce que t'as pas vu les bonnes photos là. Ça te plaît pas ça?
3: Non. Non, de toute manière, c'était pas ce que j'avais choisi. Ah bon, c'est bon.
1: T'as préféré d'autres. Bon, les filles.
2: Oui.
1: On va vous reprendre en antenne, d'accord?
2: Ok.
1: Je vais vous rappeler, je vais m'occuper de vous. Vous allez voir, on va faire du travail de professionnel. Fini le travail.
2: Jean-Paul,
1: bah oui, qui est là, ouais.
2: Oui, moi aussi, j'embrasse.
1: Tiens, je te passe ta cam.
4: Vanessa, je t'invite à Robin des Bois.
1: Vanessa, elle t'invite. Jean-Paul t'invite à Robin des Bois.
2: Ouais, pas de problème.
1: Mais si tu montes, ça t'arrive de venir sur Paris?
2: Non, mais bon.
1: Eh ben, c'est l'occasion.
2: Ouais, c'est
1: faut
2: l'occasion.
1: Se lâcher un peu pendant l'été. Vous êtes coincés, les jeunes d'aujourd'hui. Hein. Vous bougez plus. Hein. Vous restez tous dans votre tanière. Allez, bougez un petit peu. Bon, vous quittez pas, on vous reprend en antenne, d'accord?
2: Okay.
1: Dans un instant, le débat de GG, ça y est, ça va partir. C'est parti, mon kiki. Le débat de GG, tranquillement dans le studio. Débat qui portera pour ou contre la sodomie?
3: Non.
1: Ah non.
3: Non, c'est des relations amoureuses, c'est tout.
1: Ah, ça peut être la sodomie, remarque, ça peut.
3: On
1: peut
3: non, dire... bah. Déjà, tu vas arrêter avec la caméra.
1: Ah, de toute façon, il va partir, lui. Hein.
3: Donc, ça
1: lui,
3: va être bon.
1: Lui, c'est clair, il va dégager.
4: C'est quoi le thème du débat, Gégé?
3: Les relations amoureuses. Je donne pas les questions. Je verrai ça avec les auditeurs que je vais avoir.
1: D'accord.
3: À l'antenne.
1: D'accord.
3: Si c'est les mêmes, eh ben, c'est pas la peine.
1: D'accord, non, mais ça sera pas les mêmes. Rassure-toi tout de suite. T'as intérêt à faire fort, Gérard, car c'est ton dernier débat de la saison. Peut-être qu'on te retrouvera même plus à la rentrée, d'après ce que tu nous as dit. C'était pas sûr que tu reviennes, c'est vrai. Parce qu'il y aura un ultimatum, je vous rappelle quand même qu'il y a eu. Hein?
3: Ouais, ça, l'ultimatum, il va être fait juste en dernier.
1: Non, juste avant le débat.
3: Non, en dernier.
1: Gérard, juste avant le débat.
3: Bah, on verra.
1: Ouais, bah, c'est tout vu, alors. Donc, ça sera juste avant le débat. Donc, ultimatum dans quelques instants. Ça va cogner. Débat de GG ensuite. Et puis, nous, on se retrouve tout à l'heure. Je dirais faire des petites éruptions de temps en temps pendant le débat, probablement, ou en tous les cas, à la fin de l'émission. D'accord, GG? On met des remix? Non, pas de remix.
3: Non.
1: On va peut-être s'arrêter là, les enfants.
3: Ouais, c'est bon. C'est bon! Punaise, mais ils sont sourds!
1: Ils jouent à fond, donc ils entendent pas.
3: mais ça y est, c'est bon, c'est bon, c'est bon. Stop, qu'on vient de dire.
0: Et toi, tu es le prêtre.
3: Punaise, bah, ils comprennent rien ou quoi, là? Oh, on vous a dit, c'est fini. Stop.
0: Gérard, tu fumes le pétard, tu t'aides à ton placard.
3: Ouais, c'est bon, allez. Dehors, dehors, dehors, dehors, dehors, dehors.
5: C'est bon?
3: Oh bah, ça fait 50 fois qu'on te dit c'est bon.
5: Ou quoi, c'est bon, elle m'agresse pas, quoi.
3: Non, mais attends, je t'agresse pas déjà. Ta première musique, on n'a rien compris parce que tu jouais trop fort.
5: On nous a demandé de jouer fort, nous on fait ce qu'on peut.
1: Hein. Ouais, non, c'est bien, c'est qu'on n'a pas toujours tout compris des paroles, mais ça va l'air d'être assez léger. C'est genre Gérard.
3: Quoi. Ouais,
5: on a pu, on a improvisé.
1: Mais ouais, c'est bien, Damien. En tout cas, vous avez fait l'effort de descendre la batterie et tout, vous avez fait du bruit, c'est bien, vous êtes récompensé aux antennes. On va essayer de s'occuper de tout ça, d'accord?
5: Ouais, pas de problème.
1: Merci beaucoup, Damien.
5: Eh bien, je te remercie.
1: Merci encore à tous les Toulousains et toutes les Toulousaines qui nous écoutent, très nombreux et très nombreuses. Bisous.
5: Ouais, bye.
1: Salut, bonne bourre, les gars. Merci en tous les cas pour votre appel. Donc, moi, avant que j'aille m'occuper de Natacha et que j'aille m'occuper de Vanessa en antenne.
3: Bon, bah, ça, tu te débrouilles.
1: Alors, d'abord, avant que je te passe les auditeurs avec qui tu vas faire le débat, il y a Marie, Bibi, Sophia, Patrick, Régis et. Putain, il n'y a que des dadas. Attends, après.
3: Non mais attends.
1: L'ultimatum. Alors bon, alors attends, bon, alors explique avant.
3: Alors l'ultimatum, je préviens.
1: Qu'est-ce qui s'est passé d'abord?
3: Non, déjà je préviens parce que là maintenant il est trop tard, on pourra pas appeler la personne, je pense.
1: Oui. Oui. Qu'est-ce qui s'est passé alors, vas-y.
3: Parce que il y a une personne qui a essayé de me contacter sur la cabine.
1: Oui.
3: Et bon, hein, il paraît qu'il se serait fait 50 000 francs sur mon dos.
1: Roumain?
3: Non, en belge.
1: Belge, d'accord.
3: Donc, j'aurais bien voulu savoir, cette personne, si, comme je lui ai dit, qu'elle appelle la radio, bon, ben, si elle peut pas nous appeler, c'est pas grave.
1: D'accord.
3: Mais je tenais à prévenir.
1: Attends, parce que là, le boulot, il faut prendre une DAT9, là. Peut-être, il faudrait peut-être. Ah, il y en a. Ouais, il faut une 9, là. Oh. Non, il en faut chercher une 9 dans le placard. Une 9 dans le placard. Une 9.
3: Non mais attends, si je pouvais avoir mon café.
1: Ah bah oui, le café il arrive. Alors le café pour GG. Voilà, on va trouver une DAT toute neuve quand même, pour qu'on puisse enregistrer tout ce bordel. Faut faire vite hein, parce que moi faut que je rappelle Natacha.
3: Non mais dans ces cas-là l'ultimatum on le fera après le débat.
1: Non, mais même tout ça, même tout le reste. Mais attends, ça va arriver deux secondes. Laisse-nous le temps de se chauffer. Donc tenir quand même Marie, Bibi, Sophia, Patrick, Réglis et Vanina. Putain, il y a que des nanas. Les trois quarts c'est des nanas. Ah non, je vais le faire. C'est mortel là. Merci beaucoup.
3: Enfin, j'espère.
1: Ah ouais, ça va être
3: bien. J'espère parce que comme c'est le dernier, je voudrais bien qu'il se passe super
1: il
3: bien.
1: Il va bien se passer. J'espère, mais bon.
3: J'espère.
1: Parce que là, sinon, on arrête tout. Attention.
3: Donc, ben.
1: Attends.
3: Ouais, mais il faut accoucher, hein. Ouais, faut accoucher, voilà.
1: Alors donc là, il va se passer quelque chose de très sérieux. Là, ça rigole pas, là.
3: Donc voilà, bon ben.
1: Devant le micro, toujours, et puis.
3: Donc voilà.
1: Prends la feuille, prends-la devant toi, peut-être, ça sera peut-être plus simple.
3: Donc je tiens à prévenir les auditeurs et auditrices que tout remix ou vidéo amateur sur mon dos seront punis. Il y aura des nouveaux poèmes à la rentrée. Si tout le monde tient compte de la menace que je viens d'annoncer avant, sinon. Vous n'entendrez plus ce soir, vous ne m'entendrez plus à l'antenne. Je suis désolé pour les fans de ce qui arrive. Ne pas imiter ma voix lors des émissions avec le doc, comme j'ai entendu dire. Et pendant les vacances, ne pas demander à la personne qui fera une libre antenne de m'appeler. Donc bonnes vacances à tous, peut-être. Bonnes vacances à tous et à bientôt.
1: Alors, peut-être. On va la refaire parce qu'on n'a pas tous compris parce que tu parles pas bien. Regarde Gérard, par exemple, tu prends le papier, tu le mets là comme
3: non,
1: ça.
3: Non, mais
1: recommence tout depuis le début.
3: Donc je tiens à prévenir les auditeurs et auditrices que tout remix ou vidéo amateur sur mon nom, sur mon dos seront punis ou même sur mon nom, c'est pareil, ça revient pareil. Il n'y aura de nouveaux poèmes à la rentrée. Si tout le monde tient compte de la menace que je viens d'annoncer avant. Sinon, vous ne m'entendrez plus à l'antenne. Je suis désolé pour les fans de ceux qui arrivent. Ne pas imiter ma voix lors des émissions avec le doc, comme j'ai entendu dire dans la semaine. Pendant les vacances, ne pas demander à la personne qui fera une libre antenne de m'appeler. Donc, bonnes vacances à tous. À bientôt peut-être. Ceci est le dernier ultimatum de l'année. Gros bisous, Gérard.
1: Oh, l'autre, n'importe quoi. Gros bisous, ultimatum, laisse tomber. Alors, continue à faire des casettes, que je crois que j'ai en fin de compte.
3: Voilà. Non, mais non, c'est non. Pas la peine.
1: Bah, je crois que là, t'es pas crédible. On te regarde sur Fun TV, les gens te mettaient, ouais, ils se foutent sa gueule, ils se marrent et tout, ils se foutent notre gueule. C'était sur le Minitel.
3: Ouais, bah.
1: Y a rien de très sérieux. Et
3: non,
1: tout.
3: Mais sur Minitel, déjà, ils vont se calmer.
1: Les vidéos vont continuer.
3: Ouais, bah, mec dans ces cas-là, bah, qui continue.
1: Bah, ouais, mais on verra. Gros bisous, GG. Non, mais c'est n'importe quoi.
3: Non, mais on verra à la rentrée.
1: Non, mais avec l'ultimatum qu'on avait préparé, celui que tu m'as fait, il est à chier. Ça a chier ton ultimatum. C'est de la merde.
3: Non mais bon bah bonne vacances,
1: c'est de la merde.
3: Bonnes vacances à tous et puis c'est tout et voilà, ça c'est le dernier ultimatum.
1: Alors
3: faites de
1: l'année. Il y a eu des remix, continuez, amusez-vous, je crois que Gérard de toute façon s'en fout,
3: tu fais croire à
1: tout le monde.
3: C'est comme les conneries que tu viens de recevoir que j'ai balancé à la poubelle. Tu crois que c'est vrai ça encore?
1: Non mais même si c'est pas vrai, les mecs font quand même ces trucs là et toi tu dis rien, t'en as rien à foutre.
3: Meilleur,
1: eh ben continue à faire des vidéos sur le dos de Gérard, puisqu'apparemment Gérard n'a pas l'air de prendre ça au sérieux, t'en as rien à foutre.
3: Eh ben on verra. Dans voilà. Ces cas-là, moi je fais pas le débat, tu fais de ton karaoké. Bah tu choisis. Si je m'en fous, dans ces cas-là, fais ton karaoké.
1: Non, mais ça se voit quand tu fais ultimatum.
3: Non,
1: t'es
3: mais
1: là.
3: Attends.
1: Je vais t'imiter. Je voulais dire que c'est terminé, qu'il faut plus faire des trucs. Signé Gérard, bisous.
3: Bah, c'est bien. Fous-toi de ma gueule.
1: Je me fous pas de ta gueule, t'es pas sérieux quand tu fais ça, c'est pas crédible.
3: Dans ces cas-là, tiens. Tu fais une chose, tu te débrouilles avec ça.
1: Mais moi, je m'en fous, moi, je le lis pas.
3: Tu
1: ça,
3: t'en
1: je...
3: fous
1: Mais c'est pas un ultimatum.
3: Non,
1: ça.
3: Mais c'est bon, allez hop. Comme ça, c'est terminé, à la rentrée, je fais plus rien, puis c'est tout. Hop.
1: Bah voilà.
3: Voilà, comme ça, à la rentrée, bah, vous vous démerderez.
1: Donc c'est le dernier débat de GG. Écoutez-le bien, tenez-vous-en pour dit. C'est le dernier, hein.
3: Bah, à la rentrée, c'est pas la peine d'essayer de m'appeler.
1: Bah ouais, parce que de toute façon, il paraît que t'allais avoir ta propre émission, on m'a dit.
3: Bon, bah, attends, on verra.
1: Non, c'est toi qui as dit ça à des auditrices que tu allais avoir ta propre émission.
3: Mais attends, parce que. Avec des. On dit.
1: Non, c'est pas des on dit, c'est des cassettes qu'on a reçues.
3: Ouais, bah ça, les petits cons qui s'amusent à t'envoyer des cassettes.
1: Ah ouais, mais bon, c'est une preuve, parce que c'est toi qui le dis sur les vidéos.
3: Oui, mais attends, parce que pour l'instant, comme on me dit que je passe sur toutes les antennes, hein, comme Europe 1 et tout ça, on va peut-être avoir les preuves. Oui, mais attends, c'est bizarre, parce que la personne concernée n'est pas là. Hein?
1: Ah, mais bon.
3: Ah oui, mais dans ce cas-là, qu'on dise pas, qu'on m'entende sur Europe 1, alors que j'ai pas écouté les preuves réelles.
1: Ouais, mais les preuves réelles que je t'ai dites, comme quoi.
3: Non, pour l'instant, moi j'ai pas les preuves, d'accord?
1: Ah bon, la cassette elle est là, on peut
3: oui,
1: faire
3: oui,
1: ça.
3: Oui, non, mais attends, non, ça c'est une copie.
1: Hein, bah, c'est une copie, c'est ta voix.
3: Non, mais c'est bon.
1: C'est ta voix.
3: Non, mais c'est bon.
1: Mais c'est ta voix.
3: Non, mais les copies, j'en ai rien à cirer.
1: Mais c'est ta voix.
3: Non, c'est pas la mienne.
1: C'est pas ta voix dans les cabines téléphoniques? Gérard, t'es un gros menteur, et c'est pas bien de mentir. Voilà, on s'en promet pour ce soir. Allez, là, tu veux quoi? Gérard, t'as menti.
3: Ouais, bah, tu fais ce que tu veux.
1: Alors, le débat, on va y aller dans un instant avec Marie, Bibi, Sophia, Patrick, Réglisse et Yamina. On démarre tout de suite, GG?
3: Non, bah,
1: allez, on va sortir, nous. Alors, moi, je sors, voilà, je laisse la place.
3: Non, mais attends, avant de faire le débat, on va lancer quand même une musique, et puis on va poser la première question. Bon, alors, on va accueillir Marie. Allô ?
6: Allô ?
3: Allô ?
6: Allô ?
3: Bonsoir, Marie.
6: Bonsoir, Gérard.
3: Baisse la radio, s'il te plaît, derrière.
6: Allez, éteinte ma radio, Gérard.
3: OK. Bibi ?
7: Ouais, salut, GG.
3: Ouais, d'accord. Comme c'est que je reconnaissais pas encore les noms. Bon, et Bibi ?
7: Ouais.
3: T'as du monde derrière ?
7: Non, je suis tout seul.
3: Ouais.
7: Ouais, okay. Ouais.
3: Sophia ?
8: Oui, bonsoir.
3: Bonsoir.
8: Salut, Gérard.
3: Salut.
8: Ça va ?
3: Patrick.
9: Salut, Gérard.
3: Salut. Réglisse.
9: Salut, je voulais dire bonsoir à Marie. Bibi.
3: Salut,
9: Sophia.
3: Oh.
9: Salut, Patrick. Salut, ça va ?
8: Salut, Réglisse.
9: Salut.
3: Oh.
9: Réglisse, pas d'autre. Et à tout le monde derrière.
3: Ouais, bah ouais, parce qu'il y a pas mal de monde que... Il y a du monde derrière, hein, j'ai l'impression.
9: Marie, Bibi, Sophia, salut.
3: Non, mais il y a des personnes qui ont du monde derrière les combinés. On les entend.
10: Gérard, c'est pas le problème. Les gens, ils ont le droit d'avoir des gens avec eux. Regarde, t'es entouré de personnes aussi.
3: Oui,
10: ils sont au téléphone,
3: attends,
10: ils font
3: attends,
10: le débat.
3: Attends, Julie, je suis désolé. Là, j'entends, il y a du monde. Il y a quelqu'un. Il y a quelqu'un qui a du monde derrière lui.
9: Ça va, Réglisse. Bien, tranquille, Sophia, elle est là.
8: Ça va, ouais.
9: Ouais. Et c'est Patrick, c'est ça? Allô, Patrick? Patrick? Ah, il est plus là. On a perdu Patrick.
3: Ah, Yamina.
8: Ouais, salut.
3: Bonsoir.
8: Ça va, Gégé?
3: Ça va.
8: Ouais.
9: Donc, et puis, avant tout, bonne fête Florent, en fait. Hein. C'est Saint-Florent aujourd'hui. Hein.
8: Oh, gros bisous à Florent.
10: Ah, bah, bonne fête,
9: ouais,
10: Florent.
8: Bonne fête.
9: Allez, on t'écoute, Gérard.
8: Allez, question.
1: Bon, Gérard, t'y vas ou...
3: Ouais, non, mais...
1: Vas-y, y'a plus personne. personne, là, vas-y.
10: J'ai vérifié tout le monde, c'est bon, c'est les téléphones, il y a du souffle, je suis désolé, c'est comme ça. Alors maintenant, tu y vas.
11: Ah ouais, il y a plus de 15.
3: Là. Ouais. Bah, si ça continue comme ça, bah, ça va aller vite.
1: Allez, Gérard, la question.
3: Donc, je vais poser la première et on va mettre un disque quand même.
11: Non, tu l'as posé à qui la question, Gérard ?
1: On y va, on démarre.
3: À tout le monde.
11: Ok.
3: Comment se déroulent vos relations amoureuses ?
11: Très bien, merci.
9: C'est cool.
8: Super.
9: Bah, plutôt bien.
8: Tranquille.
9: Ça va, c'est sympa.
11: Et toi, Gérard, ça se débrouille ?
3: Vous répondez chacun votre tour.
11: Et Réglisse, moi ça se passe bien et toi ?
8: Yamina, ça se passe très très bien.
3: Mm-hmm.
8: Marie, c'est plutôt hard. Sophia, ça va aussi ?
9: Ouais, Bibi, ça va aussi quoi. Patrick, ça va. Mais bon, moi quand même, je pense que pour pouvoir faire l'amour, il faut un mec et une meuf. Mais parce qu'un mec ou une meuf toute seule, elle peut pas faire l'amour quoi, je pense.
8: Ouais, c'est super ce que tu viens de dire.
1: Faut être hétéro aussi.
3: Puis ouais. Quoi ? Attends, j'ai pas tellement suivi.
11: Si on pouvait avoir les réponses des hétéros et des homos séparément.
3: Là, je vais te dire une chose, tu te trompes là. Ça, c'est pas du tout le thème du débat.
8: D'accord.
11: Bon, bah alors, les homos qui répondent en premier.
3: Bah alors, allez-y.
11: Bah, Bibi.
9: Ouais, super.
3: Attends, qui c'est qui a voulu parler de ça ?
11: Bah, c'est toi, Gérard. C'est toi qui a posé la question.
3: Non, désolé, c'est pas moi qui ai commencé comme ça.
11: Bah, c'est
3: alors, non, maintenant vous y allez.
11: Bah, pourtant, c'est le débat sur le.
8: Gérard, je peux poser une question ?
3: Oui,
8: c'est qui ? À l'appareil.
3: Oui.
8: Qu'est-ce que tu penses des relations amoureuses sadomasochistes ?
3: J'aime pas trop.
9: Ah, personnellement, je trouve ça pas mal, moi.
8: Ouais, ça peut être sympa avec des grandes bottes en cuir, un grand fouet. Mmh,
9: un bon petit fouet. Ouais. C'est Marie qui parle, ouais. C'est Bibi.
8: Gérard, je te posais une question.
3: C'est qui ?
8: Yamina.
3: Oui.
8: Qu'est-ce que tu penses des hétéros ?
3: Je vais te dire une chose, je crois que j'en ai assez parlé dans des débats tout le long de l'année.
8: Ouais.
3: J'aimais pas ça.
8: T'aimais pas ça ?
9: T'aimes pas ça ? Bah, faut faire attention quand même avec les hétéros, quoi.
8: Ouais, ce sont
3: non, mais attends, toi derrière, pour l'instant, tu vas te taire un petit peu.
9: Ah, ok.
3: Non, mais attends, tu crois que je t'ai pas reconnu ?
9: Ouais, qui ?
3: Ah, ouais.
8: Et Gérard, t'as pas répondu à ma question ?
3: Non, mais je te réponds, donc...
8: Marie.
3: Oui, ben, moi, je te dis tout de suite, il est hors de question.
8: Oui, mais c'est pas à toi que j'ai demandé, mais qu'est-ce que tu en penses ? Est-ce que tu penses qu'on peut trouver du plaisir au travers des relations un peu sadiques ?
3: Moi, je vais dire une chose, relation entre sadiques, je vais dire une chose, là, il y a un truc que j'aime pas, c'est
11: les relations.
3: Attends, tu permets ? Je réponds à Marie quand même. Donc, la question, bon, ben, tu me l'as posée dans un terme.
11: Peut-être t'as pas compris.
3: Si,
8: Oui, parce que je parle entre sadiques, hein, parce que t'as les masos, t'as les sadiques, enfin, bon, ça peut être un mélange assez intéressant, quoi.
3: Mm-hmm. Non, mais moi, je vais te dire une chose que... Non, mais attends. De toute manière...
11: Ce qu'on voulait savoir, si c'était sadique.
3: Comment ?
8: Ou si t'aimais le cuir. Est-ce que tu aimes le cuir, Gérard ?
3: Non,
8: oui,
3: non,
8: Gérard, aimes-tu le cuir ?
3: Non, pas du tout.
11: C'est plutôt t-shirt et jean.
1: Non, il aime le cul.
8: Dance Machine.
3: Ah ouais, pourquoi Dance Machine ?
9: Parce que ça te dit, tu vois, t'as un t-shirt Dance Machine sur toi, il paraît.
3: Oui, alors, ça te gêne ?
8: Numéro combien ?
3: Je vais pas m'amuser à le retirer pour te dire quel numéro. D'accord ?
9: D'accord.
1: Allez, Gérard, retire ton t-shirt.
8: Répondu à ma question, Gérard.
3: Non, mais moi, je te réponds. Bon, ben, j'aime pas l'histoire cul, niette. C'est non. Tout.
8: Non, mais pas
9: pourquoi tu parles de ça, alors ?
3: Non, mais je suis contre.
8: Ça peut être par ailleurs que par le cul, remarque. Hein. Bah oui.
3: C'est-à-dire ?
9: Bah, pour Gérard, c'est les mains.
3: Non, mais attends, c'est pas à toi que je m'adresse, d'accord ? T'as Lascar, tu es mère en veilleuse.
9: Ah, t'as compris.
3: Non, en fin de compte, je vois que tout le monde commence à s'endormir.
8: Non.
11: Et moi, Gérard, j'ai une question.
3: Oui.
11: Est-ce que tu crois qu'un bon coup de fouet, c'est meilleur qu'un bon coup de bique, quelquefois ?
8: Alors là. Je la bite, quoi.
3: Ouais, déjà une. Et deux, je vais dire une chose que là, tu vas sur la violence. Et la violence sur une nana, c'est pas bon.
1: C'est hyper.
11: Bah, de toute manière, ça dépend
8: si on est la dominatrice. Si on
3: ouais, mais de toute manière, les trois quarts des nanas aiment bien se faire dominer, donc elles aiment bien recevoir des coups.
8: Waouh, wow, pas du tout.
9: Oulala,
3: si. Et
8: Gérard,
3: tu
8: t'as l'air d'être un connaisseur.
3: Non, mais même, je suis pas un connaisseur, c'est que.
9: Gérard,
8: t'as des trucs à nous raconter là ?
11: Est-ce que tu feras prêt par amour ?
3: Non.
11: Est-ce que tu frapperais par amour ?
3: Non.
8: C'est bien, Gérard. Et Gérard, je suis sûre que t'as déjà mordu une femme quand tu faisais l'amour.
3: Non.
8: Oh, ah bon ?
9: Mais il a jamais fait l'amour, hein, comment il peut ?
8: T'as jamais mordu une oreille ?
3: Non.
8: Jamais ?
3: Non. de toute manière, je m'amuserai jamais à meurtre d'une femme.
8: Non, mais légèrement, doucement.
9: Par contre, non,
3: même en faisant l'amour, ça sert à rien de mordre une
8: personne. Oh,
3: une
8: c'est canon.
3: Non.
8: Si, c'est canon. Non, mais gentiment, pas genre.
9: Ouais, y a mort, vrai mort, quoi. Oui, t'es pas cannibale, hein. Et si t'avais à mordre une femme, tu la mordrais où?
3: Ah, la question.
9: Les doigts de pied. Non, mais sérieusement, genre.
3: La question que tout le monde attend. Non, mais je vous répondrai à la fin du débat.
8: Non, tout de suite.
12: Bah non, maintenant.
8: Allez, s'il te plaît.
3: Alors, qui c'est qui a posé la question?
9: Réglisse.
3: Hein?
9: Réglisse.
3: Quoi?
9: Réglisse. Bah, il est sourd, lui.
3: Bon, attends, je suis sourd. Bah, tu reposes ta question correctement.
9: Si tu avais à mordre, Gérard, une femme, tu la mordrais où?
3: Dans le creux de l'oreille.
8: Ah,
9: et pourquoi? Dans le creux de l'oreille?
8: Voilà, ouais.
9: Ah, tu fais fort, là.
3: Parce que toutes les nanas adorent être mordues dans le creux de l'oreille.
8: Ah, mais c'est pas forcément négatif alors.
3: C'est.
9: Gérard ?
3: Quoi ?
9: T'as déjà rencontré une femme qui aimait pas ?
3: Non.
9: Et pourquoi ?
3: Ah, parce que.
9: Parce qu'elle n'a jamais rencontré.
3: Bon, attends, et toi tu la fermes ?
9: Ouais, ça va, oh.
3: Ouais, non, mais attends, déjà, je reconnais déjà les voix.
9: Alors, Gérard ? Gérard, faut que je passe dessus. En effet. Gérard ?
3: Ouais, je t'écoute.
9: Oui, t'as pris des notes sur nos réponses de la première question?
3: Ouais, mais ça y est.
9: Ok, on peut passer à la deuxième.
8: Tu peux enchaîner à la deuxième, ouais, ce serait cool.
9: Ouais, parce que genre les questions. Tu fais des diagrammes
8: ou pas? La deuxième, ça serait bien. Allez, Gérard.
3: Attends, qu'est-ce qu'ils ont là? Non, attends. Qu'est-ce qu'il a, Bibi, Patrick et Réglisse? Qu'est-ce qu'il y a? Ça vous plaît pas, les questions?
9: Oh, c'est super, j'ai rien dit, moi.
3: Non, mais si ça vous plaît pas. Non, mais si ça vous plaît pas.
8: Si allez, ça vous plaît pas, deuxième.
3: Si ça vous plaît pas là, les trois cums.
9: Bah vous rentrez chez vous.
3: Bah voilà. Bah toi déjà le premier.
9: Allez.
3: Hein? D'accord.
9: Réglisse.
3: Non, ouais.
8: Bah donc, non, Gérard.
3: Tu la fermes. Oui. Alors croyez.
8: Gérard.
3: Oui.
8: Il faut être gentil avec nous parce
9: ouais, on est cool. Et oh. Ouais, t'as amené ton fouet.
8: Oh non, parle pas de fouet, ça m'excite.
3: Non, mais oui, profitez-en parce que.
9: Ah
3: non,
9: oh les fouets, ça commence par doucement, avec les menottes.
3: Ah, moi je suis sûr que t'as
9: des tombes en cuir.
3: Justement, vous l'aurez pas celle-là.
8: Vous l'aurez pas
3: celle-là.
9: Obligé, Gérard, t'as des tombes en cuir.
3: Ouais, c'est ça. Alors croyez-vous qu'il faille
9: ouais.
3: Dévoiler ses sentiments à la personne la première fois?
8: Non, non.
3: Ah, qui non? Qui? Qui?
9: On lui mord dans l'oreille.
3: Non, attendez.
9: On lui mord dans l'oreille. Je pense qu'il faut dévoiler dans le creux de l'oreille, moi.
8: Non, c'est Sophia.
3: Bon, Bibi, Patrick et Réglisse, vous la fermez, vous laissez parler la personne.
9: Oh, j'ai rien dit, moi.
3: Bibi, vous pensez, vous taisez.
8: Self-control, Gérard.
9: Ouais, je calme. Et remarque, c'est la première soirée où ça démarre cool, alors ouais, puis avec toutes vos covers, on a oublié la deuxième question.
3: La deuxième
8: question, je la connais.
9: Vas-y, dis-moi, s'il les dévoile dans le creux de l'oreille avec un fouet, je suis pas là.
8: Non, non.
9: Est-ce que t'as déjà mis un fouet dans le creux de l'oreille à Gérard?
8: Non, c'est maintenant
9: en lui parlant d'amour la première fois.
8: Non, bon, en dévoilant ses sentiments.
3: Non, mais de toute manière, vous allez réfléchir.
9: Dans le creux de l'oreille.
3: Bah, si. Vous allez réfléchir à la deuxième question.
8: Ça y est, je réfléchis.
3: Mais vous allez réfléchir et là, on va vous mettre.
9: Dans le cul.
3: Didier Barbelivien. Anaïs et Didier Barbelivien dans Quitter l'autoroute.
13: Pas de Gérard.
14: Bonsoir à tous, bonsoir Rigaud, bonsoir Fildar,
15: bonsoir Manu,
14: bonsoir à tous ceux qui nous écoutent, donc bien sûr à la petite biquette. Donc débat sur les grandes vacances, et pour ça on va accueillir Plage.
15: Quoi ?
14: Plage, pour ça on accueille Plage qui pue, 25 ans de Paris, on écoute Fun Radio sur 101.9, bonsoir à toi.
16: Bonsoir Paris, bonsoir Gérard, bonsoir Manu, bonsoir Fildar, bonsoir Rigo, bonsoir tout le monde.
14: Et petit short, 23 ans de Limoges, 96, 3 FM sur Limoges, bonsoir à toi.
17: Bonsoir Gérard, bonsoir la France, bonsoir tout le monde,
16: bonsoir
17: l'auditrice.
16: Bonsoir.
14: Grosse tente, 26 ans, Bordeaux, 105, Touron.
18: Oui, bonsoir GG, bonsoir la Dream Tease, bonsoir.
16: Bonsoir.
17: Salut.
14: Petit short.
17: Oui.
14: Non, c'est pas...
19: Non, parasol.
20: Parasol, oui.
17: Bonsoir à tous.
14: Parasol pour terminer, 25 ans de Blois, 102.3, bonsoir.
18: Tout à fait, bonsoir Gérard.
16: Bonsoir Parasol.
17: Bonsoir Parasol.
14: Grosse tente.
18: Oui.
14: Il y a une... C'est qui la nana, c'est...
16: Ça qui pue.
14: Ouais, ben tu commences à être poli, toi, parce que sinon, ça va mal.
16: Excuse, je dis bonsoir.
14: Ouais, mais tu vas être poli, et c'est tout, d'accord?
16: Ah, pas de problème, je suis toujours poli.
14: Alors, celui qui s'amuse à dire tantouse, arrête aussi, parce que sinon, la tantouse, il va dégager au standard. D'accord, on va pas commencer. Alors, le débat, c'est sur les grandes vacances. Et première question, quelle est la meilleure saison pour partir en vacances et pourquoi? Et on demande à Place qui pue.
16: Meilleure saison, c'est en hiver.
14: Tu peux préciser?
16: Oui, bien sûr. Parce, tu vas sur les plages en hiver, il n'y a personne. T'as tout l'espace pour toi, t'as toute la mer, t'as tout ce qu'il faut, personne t'emmerde.
14: Ouais, mais je pense que l'hiver, c'est pas trop recommandé.
16: Pourquoi?
14: Non, mais on verra après par la suite. Hein. Petit sport, petit short, pardon.
17: Ouais, bah écoute, moi, je pense que la meilleure saison, ça serait l'automne. Parce que bon, t'as les feuilles qui tombent déjà, donc ça c'est un inconvénient en moins. Je crois que pour passer de bonnes vacances, c'est un avantage et c'est plutôt pratique, quoi.
14: Ok. Ouais, grosse tente.
18: Ouais, bah écoute, moi je dirais tout simplement l'évidence, hein, pendant les vacances, c'est quand même vachement plus facile de prendre ses vacances quand tu taffes pas quand même, quoi.
16: T'es pas con, toi.
18: Eh bah ouais.
14: Place qui pue. Tu commences à te calmer parce que sinon tu vas aller faire dodo.
16: Non mais moi, mais je trouvais vraiment qu'il était pas con, donc je.
14: Non mais de toute manière t'as pas besoin d'interrompre les gens quand ils parlent, d'accord?
16: Oui oui.
14: Ok, donc grosse tente, t'as répondu toi. Hein.
18: Ouais bien sûr. Ouais.
14: Parasol.
12: Oui, moi je trouve que c'est l'été, que c'est mieux, il fait chaud, les filles sont belles, elles se vêtissent de bikini, donc ça serait plus dur en hiver ou en automne, où il fait plus froid.
13: C'est pas la saison des 106.
14: Non, mais ouais, mais ça on s'en fout, c'est pas la peine de préciser les numéros.
13: Marques, pardon, c'est vrai.
14: D'accord, Manu.
13: C'est vrai,
18: Manu, oui. Tu vas manger. La reine,
14: on se calme s'il vous plaît, merci.
15: Donc sur IRC, il y a énormément de monde, on salue tout le monde, et il y a Chilo Manson qui te demande pourquoi tu fais un débat sur les vacances alors que ça vient de finir.
14: Bah, pourquoi? Parce que je fais un débat sur les vacances malgré qu'elles soient terminées. Il y en a encore qui y sont, qui partent encore en vacances hors saison. Donc quelle est la meilleure saison pour partir en vacances et pourquoi? Donc tout le monde avait répondu, la meilleure saison c'est après, parce que pendant les juillet, août, c'est là où il y a trop de monde, donc tu peux pas te baigner comme tu veux parce que toutes les plages sont archi-combles et t'as trop de monde sur les routes. Donc la meilleure saison, c'est...
17: Ouais, c'est sûr que quand il n'y a pas un pélo, on s'amuse plus.
14: Ouais, mais le mieux, c'est de partir hors saison, c'est-à-dire septembre, octobre.
17: Banana,
14: encore septembre, octobre, il peut encore bon. Hein.
18: Tu pars en septembre, toi, GG?
14: Non, moi je pars...
13: Tu peux partir toute l'année, toi.
14: Moi, je pars toute l'année en vacances.
20: T'es parti, toi, cette année, non?
14: Non. Je suis pas parti.
13: T'as fait quoi, toi?
15: Si, moi, on m'a dit qu'il t'avait vu sur les plages du Touquet.
14: Non, j'y ai pas été.
20: Non, donc, tout con.
14: Ouais, mais toi, tout con, toi, tais-toi là-bas. Et t'éteins ton micro, s'il te plaît, merci.
16: Tu prends des voyages touristiques au Relais Carnot?
14: Le Relais Carnot, place qui pue, il t'emmerde. D'accord? Alors, je te signale, c'est la dernière fois que tu t'amuses à dire une connerie comme ça, sinon tu vas gerber avant la fin du débat.
16: D'accord.
14: On est bien clair là-dessus.
16: D'accord.
14: Alors, tiens-toi à tes gardes. Alors, seconde question.
16: Merci de m'aider.
18: Tiens, trois droits, on t'a dit.
14: Encore une fois, et tu retournes voir Fildar, parce que je sens que tu n'as pas terminé le débat comme ça. Tu vas retourner au standard avant la fin.
17: Avant. Elle est franchement relou.
15: Bon. Gérard, sur IRC, il y a Yankee qui me dit qu'il t'a vu en vacances en Normandie. Tu faisais du nudisme dans un pré près d'une vache à lait.
14: Non, ça m'étonnerait.
13: C'était pas une vache à lait.
14: Ça m'étonnerait. Deuxième question. Quel sport peut-on faire pendant les vacances? On va demander à Plage qui pue, comme ça, elle va se calmer après.
16: Ouais. Eh ben, tu peux aller à la mer, tu peux aller à la montagne.
14: Quel sport peut-on faire pendant les vacances?
16: Tu peux faire du ski si t'es à la montagne, tu du ski nautique si t'es à la mer. Tu peux faire plein de sports. Tu peux faire tous les sports, en fait.
14: D'accord.
16: Même les sports de pédale, en vacances, t'as tout, t'as droit.
17: Ah, mais c'est trop perso après.
16: Ouais. Perso, ouais. J'ai pas le droit d'en parler non plus.
14: Voilà.
16: Ouais.
14: Petit short.
17: Moi, je suis tout à fait d'accord avec la fille, la charmante demoiselle qui vient de parler.
14: Une place qui pue, ouais.
17: Ouais, ouais, je suis tout à fait d'accord. On peut faire tous les sports, mais faut pas en trop parler parce qu'après, bon.
14: Écoutez,
17: on est sur écouté. Bon.
14: Ouais. Non, mais même, de toute manière.
17: Ouais, mais bon, il y a des agences de voyage qui nous écoutent et bon, ça ferait pas trop plaisir.
14: Mais alors, mais de toute manière, les débats sont là pour. On est là pour dire ce qu'on pense, c'est tout.
16: Bah non, mais comme moi, quand je pense, tu me vires, alors.
14: Non, mais attends, toi, c'est à chaque fois que tu veux dire quelque chose, c'est pour dire des conneries. Donc, ça, c'est. Si, depuis tout à l'heure, tu t'amuses à dire des trucs qui tiennent à moitié debout.
16: Bah non, j'ai jamais dit que la grosse vache était samedi, hein.
14: Bon, bah alors, au revoir, tiens.
17: Elle l'a pas dit.
14: Elle vient de le penser. Alors, non, place qui pue, tu lui dis au revoir. Allez, terminé, tu lui dis au revoir. Comme ça, c'est déjà parti pour. On est déjà même pas à la moitié des questions que ça commence à partir sec.
17: Elle donne pas de lait, samedi.
14: Grosse tente.
2: Bah écoute, moi je suis spécialisé dans le farniente quand même.
14: C'est quoi ça?
2: Donc boule et Ricard.
14: Ouais, donc, quel est le sport qu'on peut pratiquer pendant les vacances? Tu veux dire la pétanque?
2: Bien sûr, moi j'éclate du cochonnet tout l'été, moi.
14: D'accord. Et parasol?
21: Il y a beaucoup de sports, il y a le jet ski sur la plage, il y a...
2: Le jet 27?
21: Le jet 27, non, c'est un alcool, ça.
14: Ouais.
21: Essayez de bien répondre aux questions, quand même.
2: Pardon.
14: Ouais, laissez-le parler, s'il vous plaît, merci.
21: Le jet ski, il y a le surf aussi.
14: Mm-hmm.
21: Il y a... qu'est-ce qu'il y a d'autre? Il y a le parapente sur les falaises.
14: Ouais.
21: Ça peut être dangereux, ça.
14: Ouais, mais ça, c'est dangereux, quand même. Moi, ouais, je suis d'accord avec toi. Non, mais ce qu'il y a, c'est que...
20: T'as pratiqué déjà un sport comme ça, genre jet ski, surf?
21: Parapente, je crois.
20: Non. Parce que
14: non.
20: T'as quand même la gueule du surfeur type, quoi.
14: Ouais, bah toi, qu'est-ce que... Attendez, avant que je réponde. Toi, qu'est-ce que t'as pratiqué pendant les vacances?
20: Moi? Le sport? Moi, j'ai fait du parapente,
14: du sport
20: à l'élastique, du surf.
14: Ouais, t'as une tête à faire du surf.
20: Ouais, mais ouais, je te jure.
14: C'est ça.
22: Des copies d'Hawaïen.
14: Et toi, Fildar?
23: Moi, j'ai fait pas mal de sport, Gérard.
14: t'as fait du sport à trois, d'accord, on a compris.
20: Tu gangbang alors.
14: Non, s'il y a, c'est que c'est vrai, il y a du le jet ski, le parapente, la
23: du lance ski aussi, il y a le jet ski,
14: il y a la
24: pète. Ski en fait, c'est ça?
14: Il y a la, on peut pratiquer la pétanque, du volet,
24: de la pêche au gros, de tout.
14: Tout.
24: Ouais.
14: Alors,
23: il y a du jet éponge aussi.
14: Un petit sondage.
22: Stop.
14: Préférez-vous les grands? Bah non, il y a même pas de.
20: Tu peux faire un petit sondage quand même.
14: Alors préférez-vous les grandes vacances ou les petites vacances? Alors 45% des gens aiment quand c'est long. Mais pas trop court, ça c'est vrai, mais ça dépend des gens quand ils veulent partir. 24% des gens aiment quand c'est court, mais pas trop long. Alors ça, ça n'a ni queue ni tête, ça veut rien dire, c'est deux fois les mêmes. Hein. Et 17% n'ont jamais de vacances. Et cette question les a déprimés. Quoi? Cette question les a déprimés, d'accord. Ok, on a tout compris.
23: Gérard, quand tu dis là, par rapport au sondage, on a que... Quoi, c'est quoi? Plus c'est long, moins c'est court.
14: Ouais. Bah ouais, mais c'est deux fois la même.
23: Mais ce que je veux dire, c'est qu'on a combien par an droit de vacances?
14: Normalement, t'as le droit à un mois, ça dépend.
23: Cinq semaines.
14: Non, c'est quatre semaines.
23: Ah ouais.
14: T'as quatre semaines en été et une semaine en hiver, ça dépend.
23: Tu peux pas changer, t'es obligé de faire comme ça.
14: Non, tu peux prendre très bien deux semaines en été et deux semaines en hiver. Mais ce qu'il y a, si tu prends deux semaines en été, tu pars du 1er au 15 ou du 15 au 31, mais ça va être trop court.
23: Mais tu peux pas partir du 11 au 20, par exemple.
14: Ça, c'est toi qui décides quand tu veux partir. Oui, question.
20: Il y avait quelque chose sur le Minitel 3615 Code Fun Radio. Il y a Kiyou qui te demande si tu pouvais partir en vacances et plus jamais revenir, ça lui ferait bien plaisir.
22: Ah, ouais.
14: Bon, ben ça, c'est de toute manière, si ça leur plaît pas, ben dans ces cas-là, ils font une chose, ils écrivent directement à la direction de Fun Radio, c'est-à-dire à Axel Duroux, pour lui dire qu'ils en ont marre de m'entendre et c'est tout.
20: Et d'autre part, je salue Mimi Pousse et je trompette que j'embrasse sur l'IRC.
14: Ouais, ben ça, on salue tous les gens de l'IRC qui nous écoutent. Oui, Fildar.
23: Oui, Gérard, à la place de Plage qui pue que tu as viré, nous accueillons la Touquette qui appelle du Touquet 107.3 FM. Bonsoir.
14: Bonsoir.
25: Bonsoir Gérard, bonsoir Fida.
14: Bonsoir. Bonsoir, 107 combien? Oh, s'il vous plaît, s'il vous plaît, merci.
23: 107.3.
14: 107.3, ok.
25: Salut Bistouquette.
21: Moi, j'aurais aimé savoir, Gérard, t'avais droit à combien de semaines là avec ton contrat de...
14: C'est qui pose des questions?
21: C'est le parasol.
14: Ouais, mais ça, de toute manière, ça regarde pas les gens, donc...
21: mais tu pourrais le dire quand même.
14: Non, mais ça regarde pas les gens.
21: Ah, d'accord. Ah.
14: Ça ne regarde pas les gens, et celui qui a dit avec les histoires de tickets de restaurant, je voudrais bien savoir qui c'est qui s'amusait à dire ça, parce que ça vous regarde pas non plus que je touche.
21: Est-ce qu'on peut les payer à crédit, ces vacances?
14: Justement, ça, on verra bien.
21: Ah, bon.
14: À votre avis, combien faut-il mettre d'argent de côté pour partir en vacances? On va demander ça à Parasol.
21: Bah, ça dépend.
14: Attends, Parasol. Touquette, tu veux répondre à la deuxième question?
25: Non.
14: Non, pourquoi?
25: Bah, parce que...
14: Alors, Touquette, c'est où tu... attendez, s'il vous plaît, derrière. Touquette, c'est où tu réponds aux questions correctement, ou tu girbes?
25: Mais c'était quoi la question, Gérard? Parce que moi,
14: quel sport peut-on faire pendant les vacances? Et ça, faudra que, Fildar, quand tu prends les auditeurs, tu leur dises la question, parce que je ne répète plus les questions.
23: Pourquoi pas?
14: Depuis la semaine dernière, j'ai dit que j'arrêtais de les répéter sans arrêt.
25: C'est parce pas
14: que
25: ton boulot, Fildar.
14: On perd trop de temps. Donc,
21: Touquette.
14: Quel sport, s'il vous plaît, vous me laissez lui poser la question.
0: La classe.
14: Quel sport peut-on faire pendant les vacances?
25: Du tennis.
14: Ben ça c'est tennis et badminton, c'est pareil, on a
25: pas. Ah non, le badminton, non.
14: Badminton, tu peux pas faire du badminton pendant les vacances?
25: Moi je peux pas.
14: C'est quoi le badminton?
25: Je peux pas t'en parler.
14: Bon alors, Touquette. Oh
21: c'est perso.
25: Là, Touquette.
14: Non non, mais pour se dire une chose, que si tu t'amuses à reprendre le même thème de la nana que j'ai eu mercredi pour les conseils, tu vas gerber aussi, toi.
25: Je sais pas, j'ai pas écouté, donc...
14: Ouais, non, mais moi, je te conseille que si t'as des problèmes pour répondre aux questions, c'est même pas la peine qu'on se choisisse.
21: T'es connasse.
14: Ok.
21: Toi, t'as une tête à faire du beach volley, toi.
14: Alors, le badminton, qui c'est qui m'a demandé?
4: Bah, moi, Gérard, c'est quoi, badminton?
14: Alors, le badminton, c'est deux raquettes avec un volant. Et t'as deux joueurs, t'as...
0: Un volant de voiture.
4: Il y a des pédales aussi?
14: C'est automatique. Non, il y a pas des pédales. Si, il y a aussi... Il y a le pédalo aussi.
0: On peut faire
14: du pédalo pendant les vacances. Le badminton, c'est avec un volant et deux personnes qui jouent. Et ils s'envoient le volant sans arrêt.
0: Je comprends pas le volant.
14: Si, le volant, c'est
4: du frisbee avec, alors.
14: Non, mais frisbee. Je sais pas comment ils se surnomment ça, mais ça s'appelle du badminton.
0: Moi, pour en revenir à l'IRC, j'ai oublié tout à l'heure de saluer mon pote Sébastien. Et sinon, il y a Destroy qui te demande, tout à l'heure, tu parlais de leur saison. Mais qu'est-ce que c'est leur saison si c'est ni l'hiver, ni l'été, ni le printemps, ni l'automne?
14: Non, j'ai pas parlé de hors saison. J'ai jamais posé de questions. C'est quelle est la meilleure saison pour partir en vacances et pourquoi? Donc j'ai jamais mis les hors saison là-dedans.
0: T'as jamais mis les pieds dans l'hors saison.
14: Donc à votre avis, combien faut-il mettre d'argent de côté pour partir en vacances? Alors parasol.
21: Bah en fait ça dépend où tu pars. Si tu pars dans les pays du tiers monde comme l'Espagne ou le Portugal, ouais, c'est beaucoup.
14: La Touquette, tu t'écrases s'il te plaît, merci.
21: C'est beaucoup moins cher que si tu pars par exemple je sais pas moi, en Allemagne ou aux States. Ou en
24: Berbère.
21: Ou en Russie quoi. Le niveau de vie est plus élevé.
24: Ça fait.
21: Mais bon, je conseille plutôt de partir en Afrique, quoi.
14: Ouais. Bah, combien qu'il faut mettre d'argent de côté pour partir en Afrique?
21: Bah je sais pas.
14: Est-ce que tu comptes le billet aller-retour d'avion plus la location?
21: Ah non, tu fais du stop.
14: Ah ouais, t'as raison.
21: Bah oui.
14: Bah t'es pas prêt d'aller en vacances en Afrique. Hein.
4: Gérard, sur Minitel, on me dit qu'un voyage avec toi, c'est 150 francs le tour du bois, c'est vrai?
14: Et sa connerie. Si c'est pour me dire des questions minutelles comme ça, c'est même plus la peine, d'accord?
4: C'est pas moi, c'est propre.
14: Alors sur le 3615 4 Fun Radio rubrique direct, si c'est des questions cons, ce n'est pas la peine de les lire. Et là, Touquette, tu arrêtes de rire comme une bique. Parce que tu commences à me les gonfler sérieusement déjà.
25: Pas de problème.
14: Alors grosse tente.
21: Bah écoute, ouais, ça dépend tout à fait du pays où tu vas. Si tu vas en Russie, bah tu mets des roubles de côté.
14: Ouais, mais ça, tu peux faire des changes avant de partir.
21: Si tu vas en Italie, tu mets des livres de côté.
14: Des lires.
21: Des livres.
14: Des lires.
21: Ah bon, des lires sterling.
14: C'est des lires pour l'Italie.
21: Oh ouais, c'est cool. T'es sûr de ça?
14: Oui, j'en suis sûr, parce que Maxime en a donné. Je sais pas si t'es au courant, mais il faudrait peut-être écouter un peu la radio assez souvent.
21: Ah non, mais moi, je débarque, hein, je rentre de vacances. Hein,
14: Nous, on a repris déjà depuis... Bon, la Touquette, c'est la dernière fois que je te le dis d'arrêter.
25: Non mais je veux dire, tu peux pas y aller s'il faut savoir lire. Hein.
14: Bon, la Touquette, je te préviens, c'est la dernière fois que je te le dis, tu te calmes ou tu vires.
25: Mais ouais. Je ne dis rien, j'attends.
21: Ah les filles, putain, les filles sont sages.
14: Petit short.
25: Si Apolline n'est pas là, faut voir ce qu'on mange.
24: Petit short.
14: Bon, Touquette, dernière fois, d'accord? Bon, allez, tu lui dis au revoir comme ça.
24: Allez hop,
25: c'était pas moi.
14: Allez hop.
24: C'était toi,
14: hop.
24: Venu pour elle.
14: Au revoir pour elle. Terminé. Petit short. Oui, tu lui dis au revoir, hein.
24: Oui, petit short, bonsoir.
4: Salut, Touquette. Salut.
21: Salut.
24: Salut, Touquette, ouais, au fait.
14: Bon, allez.
24: Alors, si tu veux voyager en Europe, c'est sûr que là, tu vas payer en euros. Bon, c'est pas pour revenir sur le thème de l'euro, mais bon, c'est assez complexe. Mais bon, moi, je crois que, ouais, l'Afrique, c'est plutôt bon esprit, parce qu'en fait, bon, c'est sûr que là, bon, tu te pointes avec une valise de billets, genre 100 000 francs à JPS, c'est sûr que là...
21: En plus, tu vas là-bas, tu te chopes des saloperies, là, des malaria, des trucs
24: ouais, comme voilà, ça. Ouais, voilà, et là, comme ça, tu repars.
21: Et après, tu reviens et t'es en congé.
24: Voilà.
14: Non, mais...
21: Saloperies qui grattent et tout.
14: Moi, je peux vous dire une chose, que pour partir en vacances, tout ça dépend où vous voulez partir et dans quel pays vous voulez aller. Parce que pour se dire une chose, que déjà, entre le billet d'avion pour aller en, en Martinique. Tu peux me les laisser, Manu, hein, ouais. C'est pas la peine de les couper.
18: Ouais, laisse-nous.
14: Donc, pour partir dans les pays, dans les dom-toms, donc c'est vrai qu'il y a le billet d'avion à payer, donc il faut compter l'aller-retour, à part que vous si vous partiez par agence de voyage, ça vous coûte à peu près 2490 francs à peu près.
18: Pour aller dans le monde.
14: Ouais, non, mais ça dépend où la destination.
18: Du monde, ouais.
14: Déjà, faut se dire qu'il y a les locations.
18: Ouais.
14: Donc la location, tout ça dépend pour combien de temps que vous partez. Pour partir en vacances, il faut déjà presque réserver déjà vers la mi-octobre.
18: Ouais,
14: pour être sûr d'avoir quelque chose une condition que ça soit pas des...
24: Voir début novembre.
14: Plutôt mi-décembre, parce que faut se dire une chose.
18: Octobre.
14: Parce que faut se dire une chose que je sais plus sur quel. Quand est-ce que ça s'est produit. Il y a des gens qui ont voulu partir en vacances avec une agence de voyage, et en fin de compte, ils sont arrivés sur place, et le truc qui avait été proposé en location,
23: c'était écroulé, non ?
14: Il y avait rien du tout, c'était carrément faux, et en fin de compte, ils n'ont pas pu passer leurs vacances, ils ont été forcés de revenir, l'agence de voyage derrière, au lieu de rembourser, elle avait mis les clés sur les portes. Manu Pildar, vous calmez, s'il vous plaît. Pildar, t'éteins ton micro, tu fais ton boulot au standard.
21: Et j'avais une question à te poser, Gérard.
14: Ouais.
21: Est-ce que t'es déjà parti dans un pays étranger?
14: Non. J'ai pas eu l'occasion de, pour aller voir Godzilla. C'est différent.
24: Ça fait partie de l'Europe, donc on peut pas dire vraiment que c'est étranger, quoi.
14: Ouais, mais pays étrangers, New York, c'est quand même...
21: un pays étranger.
14: Ouais, 5 minutes, s'il vous plaît, oui.
20: Il y a Webmaster sur Minitel qui me demande si, quand tu pars à la plage, tu achètes une bouée ou si t'en as une perso à la maison.
14: N'importe quoi, lui. Ouais, Rigo.
15: Ouais, sur IRC, on est quand même 7723, ce qui est énorme.
18: Chaud.
15: Et il y a Florent, il dit que lui, il part à Deauville avec les quarts de vieux. Alors, ça lui coûte rien parce qu'il leur pique leur sac et il va jouer au casino. Qu'est-ce que t'en penses?
14: Ça, pour moi, c'est un peu dégueulasse de sa part, donc ça sert à rien.
23: Gérard, donc on accueille une nouvelle auditrice à la place de la Touquette. Donc qui est partie.
18: La grande motte.
23: Non, la canette, excusez-moi. De la Cano, la fréquence c'est 96.4 FM. Bonsoir.
14: Fildar,
25: bonsoir.
14: Oui. Un petit conseil. Bonsoir. Attendez, s'il vous plaît, les auditeurs.
23: Oui.
14: Et un petit conseil que je te donne.
23: Oui.
14: T'amuses pas à leur faire changer de nom, hein, parce que je te vois pas beaucoup décrocher le standard. D'accord.
23: J'en ai d'avance, je suis sûr.
14: Ouais. Et donc, la fréquence de là-bas.
23: 96.4 FM.
14: 96.4.
23: Okay. À Paris et dans toute l'Île-de-France.
14: C'est ça.
21: Gérard,
14: oui.
21: Pour l'auditeur qui disait qu'il piquait l'argent aux vieux, là.
14: Ouais, ça, c'est sur l'IRC, ouais.
21: Et un truc à faire aussi, c'est leur crever les roues du fauteuil roulant, comme ça ils peuvent pas aller porter plainte à la gendarmerie.
14: C'est qui vient de dire ça? Qui c'est qui vient de dire ça?
24: Leur foutre un coup de massue sur le plâtre.
18: Oh, c'est
14: bon,
18: fou.
14: C'est qui vient de dire ça? Qui vient de dire ça? Une fois, deux fois, trois fois,
1: ah si j'ai vendu, bravo.
14: Parasol, tu dégages.
24: Là, c'est pas moi, c'est pas lui.
14: Alors c'est qui? Alors,
23: c'est bon, j'ai dégagé, c'est bon.
14: Non, il donne son nom, il dégage, tu lui dis au revoir, j'aime pas trop qu'il parle comme ça.
23: C'est Parasol contre le soleil, son nom, contre le soleil.
14: Non, mais tu lui dis au revoir, comme ça, il apprendrait de parler.
24: C'est la Touquette qui était encore là.
18: Ouais.
14: Non. Alors, Canette.
25: La Canette.
14: Ouais, donc pour toi, alors, la question, tu l'as entendu?
25: Non.
14: Oh non, mais Pildar, tu fais ton boulot ou quoi?
24: Mais elle est toute fraîche.
14: T'es payé à quoi foutre, là, à te branler les couilles?
18: Mais
14: Pildar, ça va être la dernière. C'est la dernière fois que je te préviens, hein. Encore une connerie comme ça et tu vas virer des studios vite fait, toi.
18: Ouais.
23: Allez, c'est parti.
14: Ah, parce que là, ça commence à bien faire.
24: Bon, hein.
14: Ça commence à bien faire. Mais regarde-le.
18: Regarde-le, là.
14: Hey, regarde comment tu bosses, il prend même pas d'auditeur. Oui.
1: Arrête tes pieds, au moins.
14: Canette.
25: Oui.
14: Donc, alors.
24: La canette.
25: Ouais.
14: Alors, à votre avis, combien faut-il mettre d'argent de côté pour partir en vacances? C'est la dernière fois que je répète les questions. Compris, Pildar? Alors, je t'écoute.
25: À peu près 6000 francs. Mais ça dépend d'où tu vas.
14: Ouais. Ouais.
25: Si tu vas aux États-Unis, tu peux compter 7000.
14: Combien?
25: 7000.
14: Ouais, mais il faut compter aussi le billet d'avion aller-retour. Hein.
25: Ah, mais tout compris, hein. 7000 balles, tu passes des super vacances.
14: Ouais, mais donc dans ce cas-là, tu passes par une agence de voyage, comme on vient d'expliquer.
25: Évidemment, oui, bien sûr.
14: D'accord.
25: Et si tu vas moins loin, t'en as pour, je sais pas, 6500.
14: Ouais, mais ça, tout ça dépend. Ouais, mais là, après, si tu pars en dehors de Paris, c'est vrai que ça coûte moins cher. Hein.
25: C'est clair, oui. Ouais.
14: Bon, donc, oui.
18: Gégé, tout à l'heure, t'as engueulé.
14: C'est qui?
18: C'est la grosse tante.
14: Ouais.
18: T'as engueulé Parasol parce que tu parlais du stop, mais c'est vrai qu'il y a des gens.
14: Non,
18: en vacances en faisant du stop.
14: Non, attends, j'ai engueulé Parasol, c'est pas parce que.
18: Non, mais avant, tu lui avais dit de pas parler du stop, et moi je dis qu'il y a quand même des gens qui se mettent le pouce, et il faut en parler de ça, parce que.
14: Ouais, non, mais oui.
18: C'est un moyen de. Voilà.
14: Ouais, mais d'accord, mais pendant les vacances, avec le monde qu'il y a sur les routes, je pense pas que les gens ils puissent s'arrêter pour prendre des gens. Non, mais grosse tante, pourquoi que je l'ai engueulé, c'est qu'il a voulu répondre sur la question IRC qui avait été dit. Ouais, donc moi, il parlait des personnes âgées et tout ça.
18: Vous avez assez de mal avec les caca et tout ça.
14: Non, mais quand il a dit comme ça pour leur crever leur route, leur fauteuil roulant, comme ça ils pourront pas aller à la gendarmerie porter plainte. Moi, j'ai trouvé ça dégueulasse, donc je l'ai viré. C'est pour ça.
18: Ok, d'accord. T'as bien fait, t'as bien fait.
24: Ouais, c'est bon.
14: Alors, préférez-vous prendre des vacances en France ou à l'étranger? Et on va demander à grosse tante.
23: En France. Hein.
18: Bah, écoute,
23: pas en France. Ouais, en France.
14: C'est ce que je dis, en France.
23: T'as dit en franc.
14: Alors, préférez-vous prendre des vacances en France ou à l'étranger? Voilà, Fildar, comme ça, t'es content.
18: Ouais.
15: Bah, Gérard, sur IRC, excusez-moi, ils aimeraient bien savoir ce que t'entends par étranger.
14: L'étranger, qui c'est qui s'amuse à faire des conneries comme ça? Merci pour celui qui répond bien, c'est bien. Donc l'étranger, ça veut dire un pays d'outre dom-tom.
15: Ah d'accord.
14: Donc ça veut dire Martinique, voire Canada. Voilà. Donc grosse tante. Grosse tante.
24: Voire même Éthiopie,
18: bah, écoute,
24: quoi.
18: Écoute, moi je te disais, je vais plutôt dans les régions. Parce que je pense que le patrimoine régional est déjà suffisamment important et qu'il n'y a pas besoin d'aller voir dans les dom-toms, tu vois.
24: Je crois que c'est clair.
18: Donc, je conseille toutes les régions des pays étrangers avant toute chose quand même.
14: Ouais, mais petit short.
24: Ouais, je suis tout à fait d'accord. Moi, je dis que il n'y a pas mieux que de taper deux semaines de vacances dans les Deux-Sèvres. Là, t'es tranquille, pépère. Tu tapes des pastis avec les vieux de la ville.
14: Limoges.
24: Mais c'est à côté, ouais. Tu peux faire plein de trucs, tu peux discuter avec le curé de l'église, tu vois, il y a plein de trucs comme ça, mais ton temps, tu vois même pas passer tellement que tu t'amuses.
18: La nature, quoi.
24: Ouais, puis en plus, le temps, il est superbe, la grisaille, excellente.
14: Ouais, mais je pense que cet été, vous avez quand même pas mal de soleil, hein. Avant de continuer,
23: on va faire un jeu de cartes, tiens. Je te distribue.
14: Tout à l'heure, je vais te distribuer une baffe. Toi, tu vas voir, ça va te faire tout drôle.
23: Non, à la place de Parasol qu'on a replié. On est tous fans.
14: Non. Complètement starbé.
5: Du délire.
23: Yes.
14: Complètement starbé.
23: Bon, donc Parasol est parti. Donc on accueille Moufle de Mer qui appelle de. Je sais plus d'où tu appelles, Moufle.
14: Mouffe, tu appelles d'où, s'il te plaît?
6: Mouffe, de Paris.
14: De Paris.
23: Ah voilà, de Paris, voilà, j'ai oublié la ville. 101.9 FM.
14: Merci, je l'ai déjà dit, Fildar.
23: À Brest et à Lille.
14: Bonsoir. C'est ça, à Brest et à Lille, t'as raison. Bonsoir, Moufle de Mer. Donc,
6: bonsoir.
14: Canette, bonsoir. La canette.
25: Oui, Gérard. Alors, moi, je suis plus pétropico, Maroc, Afghanistan, des choses comme ça.
14: Ouais, mais précise.
25: Comment?
14: Précise un peu.
25: Bah précise. Bah,
23: tropico, terre, eau, pays, c'est eau.
14: Bon, attends, Fildar, tu t'occupes de ton sondard, tu t'occupes pas de ce que je demande aux auditeurs, s'il te plaît, merci.
25: C'était quoi, Fildar?
14: Non, mais c'est bon, il voulait s'amuser à préciser tropico, alors que ça n'a rien à voir avec les débats.
6: C'est pas le thème.
14: Pour toi, c'est ça.
25: Voilà, Maroc, Afghanistan.
14: D'accord.
18: Jamaïque, Jamaïque.
14: Moufle de Mer.
24: Tu peux me répéter la question? J'ai été.
14: Pas la question.
18: Il y avait une vague.
14: Alors, je ne répète pas la question.
24: Moi, plus la Côte d'Azur, Saint-Tropez, tout ça.
25: Voilà, ouais.
18: Bourgeois, bourgeois.
14: Ah bah, ça, de toute manière, c'est vrai que.
18: C'est bizarre, hein.
14: Bah, ouais, toi, grosse tente, t'es parti où, toi, en vacances?
2: Bah, écoute, moi, j'ai pas des plans pété thunes, genre Côte d'Azur, tout ça. Moi, je vais tout simplement à Monaco, quoi. Je veux dire, c'est
14: vraiment. Non, bah, attends, Monaco,
23: tu crois. C'est pas en France, hein.
2: C'est vachement plus sobre, hein, moi, je dis. Hein.
14: Ouais, non, mais attends, t'as payé combien sans indiscrétion pour aller jusqu'à Monaco?
2: J'ai eu une location de 17 000 francs pour 15 jours.
14: Bah, voyons. Et c'est pas.
2: C'était un petit bungalow avec piscine.
14: Ouais, bah voyons.
2: Il y avait même pas de piste d'atterrissage pour l'hélico, je vais dire.
14: Ouais, non, mais tu relais pas non plus en Ferrari là-bas?
2: Ah non, j'avais juste amené la BM, non?
14: Ouais, c'est ça, bien sûr. Prends-moi pour un con. Rigo, ouais, il y avait une question, non?
15: Avant qu'on passe le sondage. Ça va être dur, donc allez. Je préfère pas. Ah bon, d'accord.
23: Non, on se force pas les mecs, c'est pas possible.
15: Ok, il y a la police qui dit que t'as passé tes vacances en Inde, il paraît, parce que le coton est pas cher.
14: N'importe quoi. Enfin, c'est bien des conneries d'auditeurs sur l'IRC.
15: Et il y a Sperminator qui voulait que tu lui précises si Monaco faisait partie de la principauté d'Andorre.
14: La principauté d'Andorre, c'est l'Espagne, et Monaco, c'est tout. Il n'y a pas de... la principauté d'Andorre, c'est en Espagne et c'est tout.
23: Et Andorre, c'est 70 balles la cartouche de clope, quand même.
14: C'est moins cher une fois que tu passes les frontières, c'est moins cher.
23: Tu pourrais faire des pipes moins chères là-bas.
14: Ouais, toi, t'es bien au courant parce qu'hier soir, au lieu de travailler, t'as maté autre chose.
23: Débat.
14: Ouais. Oui, Rigo.
15: Oui, donc, vu que tu parlais d'Andorre, il y a Steed qui se demandait si ça faisait aussi partie des dom-toms.
14: Non, ça fait partie de l'Espagne, et ça fait pas partie des dom-toms. Les dom-toms, c'est la Martinique. J'ai déjà dit tout à l'heure. Alors, il serait mieux de se déboucher les oreilles, celui-là. Avec qui aimeriez-vous partir en vacances? Alors, 62% des gens aimeraient partir avec de l'argent. Bah, ça, de toute manière, il faut de l'argent pour partir en vacances. 24% des gens aimeraient partir avec de l'avance. Ben, s'ils veulent partir avec de l'avance, c'est leur problème. Et 17% aimeraient partir avec leur pote la hyène. Ça, je sais pas ce que ça veut dire, mais c'est pas grave. Donc, cinquième question. A-t-on le droit de faire du camping sauvage en vacances? On va demander à Moufle de Mer.
7: Ben alors, ça dépend où, hein? Parce que tu peux pas faire du camping partout.
14: Non, mais du camping sauvage.
7: Ah ouais, mais il y a des endroits sauvages où t'as pas le droit de faire du camping, hein, Gérard.
14: Attendez...
7: Ah si.
14: Ah bon, tu crois qu'il y a t'as des trucs sauvages et que t'as pas le droit de faire de camping?
7: Bah ouais.
14: Non mais est-ce que t'as bien compris la question?
7: Ah ouais.
14: Oh, non mais je crois pas, hein.
7: Bah si, genre.
14: Ouais, d'accord.
7: Les endroits sauvages, c'est préservé par la nature et tout ça, t'as pas le droit d'y aller, hein.
14: Ouais, grosse...
23: Aïe, aïe, aïe.
14: Bon attends, tu laisses parler les auditeurs parce qu'on en a ras-le-bol, toi, là-bas, hein. Grosse tente.
2: Bah écoute, non, moi je suis plutôt camping apprivoisé, classique, hein.
14: Ouais, là où tu vois du monde.
2: Bah bien sûr, là où il y a des filles, mais je voulais te dire d'ailleurs tout à l'heure, je sais pas si t'as remarqué, mais cette année je trouve qu'il y a eu du soleil, comme t'as dit, la cuvée des filles était pas géniale cette année, quoi. J'étais déçu.
14: Ouais. D'accord, ouais, qu'est-ce que tu veux?
23: Ah, je te disais bonjour.
8: Attends, l'année prochaine.
14: T'es ma boule, toi, hein? T'es un peu Starboy.
8: Y a pas moyen que la communication se fasse autrement.
14: Bon, donc, petit short.
8: Bah écoute, étant donné les effets face donnés, moi je dirais que tu vois, bon, à partir du moment où tu vas dans une forêt qui est pas, on va dire, entre guillemets, dans une cage, tu vois, bon, moi je veux dire, bon, tu peux faire du feu, tu peux tout faire. Moi, tu sais, je suis un aventurier, j'ai déjà passé récemment des vacances en Amazonie, pardon, dans la forêt amazonienne.
14: Bon, vous arrêtez, s'il vous plaît, derrière, vous laissez parler, ouais, s'il vous plaît, merci.
8: Je peux te dire que...
14: La canette, tu t'écrases.
8: Mon Dieu. Et donc, je peux te dire que si t'as envie de te faire cuire, je sais pas, n'importe quel animal qui se trimballe dans le coin, tranquille, quoi. Du moment qu'il y a personne, je veux te dire, bon, le garde forestier, il y est jamais, donc...
14: Pour finir, la canette, comme elle n'arrêtait pas de couper. La canette, s'il te plaît, merci.
25: Oui, Gérard. Bah, moi, je suis pour le camping sauvage.
14: Mais tu peux préciser?
25: Je suis contre l'absence de tout confort.
14: Non mais attends, je te demande de préciser.
23: Gérard?
25: Bah je te précise, je vois pas là.
23: Est-ce que tu peux expliquer toi ce que c'est que le camping sauvage?
14: Ouais, mais attends,
23: pour
14: mais
23: qu'ils comprennent bien les gens, parce que sinon...
14: Non mais moi je voudrais bien qu'elle explique la fin de sa pensée, qu'elle
25: réponde.
23: C'est du camping qui est pas domestique.
7: Ouais, parce que c'est flou, hein, comme question.
15: Voilà, parce qu'il y a sur IRC, il y a Gérard Monsoif, il te demande si on peut faire du camping sauvage dans un camping.
14: Non, déjà, le camping sauvage, c'est quoi? Donc, c'est de camper sur les bords des routes. Ça, c'est strictement interdit, parce que déjà, pour commencer, il n'y a pas de cœur de forestier, ça, ça
23: dépend. Mais tu dis pas ce qui est interdit, puisqu'on sait pas ce qu'on veut savoir, c'est savoir ce que c'est vraiment.
14: Eh ben, le camping sauvage, c'est de planter sa tente n'importe où. Ça, tu n'y as pas le droit. Il y a des campings qui sont réservés pour ça. Donc tu n'as pas le droit de...
15: Donc on a le droit de faire du camping sauvage dans un camping.
14: Bah, c'est un camping
23: qui
14: sauvage.
23: Est fait pour le sauvage.
14: Mais oui. Non, dans un camping, tu ne fais pas de camping sauvage, espèce d'abruti, il y en a à trois des campings sauvages. Toi, tu plantes bien n'importe quoi dans ta ville de naze.
23: Il y a pas mal de campings sauvages à côté des gares.
14: Mais ouais, t'as raison.
3: Les gens qui campent au bord de la route, c'est quand même des charclos, quoi.
14: Oui, mais ça c'est vrai qu'il y en a beaucoup qui campent sur les aires de repos. C'est pas du camping

0: C'est la différence, c'est différent, c'est le contraire du camping moderne.
1: Ouais, ouais, c'est ça. Alors continue à dire tes conneries, et si j'ai des emmerdes, tu vas prendre ma main dans ta gueule. Ok.
2: Camping moderne, t'as même internet dans la forêt.
1: Alors, okay. Pildas, t'éteins ton micro, je veux plus t'entendre de la soirée.
3: Gérard.
4: Vas-y, l'homme des bois.
3: Gérard, il y a une question.
1: Manu, tu réponds correctement, tu vires aussi ouais, avec Pildar.
3: Je réponds pas, je te pose une question, moi, je réponds pas moi. On me demandait sur le Minitel si la, quand tu t'étais dépucelé avec une pute dans les bois, tu faisais du camping sauvage.
1: Alors ça, des questions comme ça, je ne réponds pas, d'accord?
3: Ok, d'accord.
4: C'était une pseudo de sauvage, ça.
1: Qui c'est qui vient de dire ça?
2: C'était un sanglier.
1: Qui vient de dire ça?
4: Il a gueulé le facochère. Hein.
1: Bon, Pildar. Tu bosses correctement!
3: Tiens ton stylo.
1: Et Pildar, tu continues pas ta saison!
5: Y'a rien!
1: Fais gaffe parce que c'est celle-là que tu vas te prendre tout à l'heure! Alors regarde à toi!
6: Donc sur IRC, on a Yankee qui dit à fun, c'est pas du camping mais c'est bien sauvage quand même.
1: Ouais bah avec, avec un abruti comme lui, ça m'étonne pas de lui.
2: Okay.
1: Non mais lui il s'amuse à balancer l'hôtel où que j'habite maintenant. Or t'es très bien. Ouais non mais si.
4: On va
0: On va se calmer les auditeurs, on va se calmer.
1: On va se calmer.
0: Mais où par rapport
4: au Roland Carnot?
5: Ça n'a rien à voir, j'écoute, ça n'a rien à voir.
2: C'est du camping à la NPE genre?
1: Ouais, ouais, je fais du camping à la NPE, ça si ça peut t'intéresser.
4: Tu peux m'indiquer le chemin à partir du relais Carnot, s'il te plaît?
1: Mais tout à l'heure, je vais t'indiquer comment on retourne au standard, toi. Avec ton nom, d'accord?
0: Allez, on prend dans le cas.
1: Allez.
2: À droite.
0: On y va.
1: Ah ben, vous faites des rencontres durant les vacances. On va demander à Mouf de Mer.
2: Ouais, alors j'ai fait plein de rencontres. Des gens super cons, parce que j'étais dans une ville de merde. Et voilà. Tu peux préciser?
1: Non, il a peut-être pas besoin de préciser, c'est-à-dire que t'es resté sur Paris.
2: Disons que c'était pas ça, quoi. Ils étaient pas... ils étaient très cons, quoi.
1: Clairement. Ouais. Grosse tente, pardon.
4: Bah oui, bien sûr que j'ai fait des rencontres. Le but des vacances, c'est quand même de tremper le biscuit. Donc j'ai chargé un maximum sur les rencontres. Donc ratissage des campings l'après-midi, la plage... Et puis restaurant le soir, boîte de nuit, tout ça, quoi. Je veux dire, comme il faut, quoi. J'ai fait les choses bien, quoi.
1: D'accord.
4: Cette année, je m'étais donné les moyens d'éclater des rondelles, quoi, tu vois.
2: C'est clair.
1: La canette.
7: Oui.
1: Tu te calmes, s'il te plaît.
0: La canette, elle mouille.
1: Ouais, non, mais...
4: Tu dégoulines, la canette.
1: Fildar, fais bien gaffe. Petit short.
2: Ouais, bah écoute, moi, ouais, j'ai fait excessivement de rencontres, c'est sûr, hein, sur le plan affectif, comme dirait Jean de Neubert. Comment il s'appelait? Alors je peux pas préciser les noms.
4: Robert.
2: Parce qu'il est... Ouais, mais faut pas dire.
1: Je pense que vous avez... Non mais, je pense que vous avez envie de faire foirer les débats ou quoi?
2: Ouais, non, pas du tout.
1: Parce que la semaine dernière, ça s'était mieux passé. Là, je crois que cette semaine, ça commence à être la merde.
4: Raconte-nous ton idylle avec la pantouse de prod.
1: Tu sais ça? Tu sais qui vient de poser ça?
2: Ah, c'est pas moi, je peux pas balancer.
4: Ah, c'est chaud, là.
1: Je sens qu'il y en a un des trois mecs là qui va virer, ça. Je vais faire comme tout à l'heure au hasard. Hein.
3: Gérard, pour calmer tout le monde, on me demande sur Minitel si toi, il t'est arrivé de faire des rencontres pendant tes vacances.
1: Ouais. De toute manière, les rencontres, comme je suis pas parti en vacances, j'ai pas pu en faire, d'accord?
3: T'es déjà parti en vacances, je te parle pas de cette année, je te parle
1: non, mais,
3: de...
1: Non, ouais, mais c'est vrai que...
3: Dans toute ta vie, t'as bien fait des rencontres en vacances.
1: Bah, de toute manière, t'en fais régulièrement, hein. Ton père, tous les ans, tu fais des rencontres hein, quand tu pars en vacances.
3: Et t'as rencontré des gens intéressants?
1: J'ai rencontré des gens, bon, on a discuté et tout.
0: Et quelles ont été tes plus belles vacances, Gérard?
1: Les plus belles vacances, c'est...
4: Quand t'as rencontré l'huissier.
2: Sur Sunset Beach.
1: Alors, moufle de mer, sur Sunset Beach, je te dis au revoir. Et voilà, comme ça, c'est terminé pour toi.
6: Salut.
1: Et voilà, pour lui, c'est terminé, ça fait... Alors, 1, 2, 3, 4, c'est bien, oui.
6: T'as répondu tes plus belles vacances, Gérard?
1: Moi, mes plus belles vacances, c'était dans un camping, et c'est de là que j'ai rencontré du monde, et on
6: c'est
1: a...
6: C'est un camping sauvage?
1: Non, c'est un terrain de camping que je donnerais pas...
3: Mais c'est quoi un camping sauvage?
1: Bon, tes conneries, toi, tu commences
0: à... C'est pas moi, c'est Manu.
1: Ouais, non, mais ça commence à bien faire la question, il y a longtemps qu'on y est...
6: Gérard,
1: qu'on l'a dépassé.
6: À propos de rencontres, il y a Alligator sur IRC qui aimerait bien que tu nous parles de ta rencontre avec un bouc sauvage.
1: J'y répondrai pas, comme ça ira plus vite. Comme ça, il va être servi, lui, sa question, il peut se la garder où que je pense. Et la canette pour terminer.
7: Oui.
1: Toi,

0: fil d'art, j'ai dit à Moufle de mer, au revoir. Hein.
1: Eh ben, il est parti. Hein.
0: Ben, c'est celui qui s'amuse encore à dire des trucs un peu cons, va dégager aussi, ouais. Ça va aller vite. Alors, la canette pour terminer.
2: Oui, tout à fait, Gérard. Bah, c'est plus les campings, tu vois, sur le bord de la route, mais pas trop sauvage non plus, quoi.
0: La canette, t'as envie de terminer le débat ou pas, toi?
2: Non, pas pourquoi tu me demandes ça?
3: Non, t'as pas envie de terminer le débat, non.
0: Non, je pense que t'as pas dû comprendre comme il faut la question.
2: Mais je sais pas, tu m'as interrompu et puis je sais plus ce que j'étais en train de te dire, c'est pour ça.
0: Ah non, mais avez-vous fait des rencontres durant les vacances?
2: Oui, bah oui, j'ai rencontré des amis qui m'ont présenté leurs amis, donc tu sais, ça fait les amis, des amis, des amis. Et à la fin, tu te rends compte que t'as rencontré plein de monde pendant les vacances, mais tu rentres tout seul chez toi, comme d'hab, quoi.
0: Ouais, mais est-ce que vous avez gardé le contact après?
2: Ah, le contact, formidable, ouais.
0: Non, mais une fois que vous êtes rentré, est-ce que vous avez gardé le contact?
2: Oui, on a gardé le contact assez longtemps.
3: Vaut mieux éteindre la voiture, quand même.
2: Ouais. Oui. Mais oui.
4: T'as mis le starter ou pas?
2: Non.
0: Ça n'a rien à voir avec les...
2: Moi, ça part direct. Hein, direct.
3: Je te déboucherais bien le carbu, quand même.
0: Grosse tente ou petit short?
3: Ah non, c'est pas moi, j'ai un problème de gicleur, c'est pas pareil.
0: Gégé, allez vous calmer là.
1: Gégé, il y a Tarkan qui me dit sur Minitel que de toute façon, les rencontres en vacances, c'est kiss tout double.
0: Ça peut pas être kiss, hein, d'accord? S'il fait illusion à ce que j'ai dans le cou, c'est même pas la peine. Hein.
1: Ah non, je sais pas.
0: Il va se faire foutre.
1: Ouais. Oui, à la place de Moufle de mer que tu as viré, on accueille Crabe en rut du Mont-Saint-Michel. Il est actuellement encore en vacances, donc il va pouvoir peut-être nous en parler. Bonsoir.
0: Bonsoir. Tu peux me donner la fréquence du Mont-Saint-Michel?
5: Oui, c'est 90.2. Bonsoir.
0: Bonsoir. grosse tente et petit short, boubouille. Bon, fil d'art.
1: Oui,
0: t'es payé pour calmer les gens le jeudi, non c'est pour les laisser foutre leur merde.
1: C'est vrai.
0: D'accord?
1: C'est vrai.
0: Alors, Crabe en rut, là, tu peux répondre à la question?
5: Bah, je l'ai pas entendu.
0: Alors, avez-vous fait des rencontres durant les vacances? C'est la dernière fois que je le répète, Fildar, je crois t'avoir dit quelque chose tout à l'heure, faudrait peut-être écouter ce que je t'ai dit.
1: Oui, tu m'as dit de me la fermer jusqu'à la fin du débat.
0: Non, mais quand tu prends des auditeurs, tu leur poses la question, qu'ils me la redemandent pas quand ils sont à l'antenne, parce que ça me prend la tête.
5: J'ai rencontré des gens, moi, des Hollandais, qui avaient ramené du matos. Donc on s'est éclaté au Mont Saint-Michel, quoi. Mm-hmm. Et ça continue ce soir.
3: T'as fumé des galettes?
5: Exact.
0: D'accord. De toute manière, je pense qu'au Mont Saint-Michel, c'est là aussi, il y a quand même pas mal.
1: Il y a de la bonne, hein.
3: Il y a de la galette.
0: Il y a quand même du monde qui vient durant les vacances,
5: ouais,
0: non?
5: Disons qu'il faut courir vite parce que la marée, ça surprend.
0: Ouais, mais ça, mais quand il y a, tiens, justement, on va essayer d'abréger vite fait. Par rapport à la montée le Mont Saint-Michel, qu'est-ce que ça donne une fois que la marée monte?
5: Ah bah c'est magnifique, hein.
1: C'est
5: là il y a des algues, il y a du corail.
0: Non mais par rapport à la marée, ça fait quoi exactement?
5: Ça va très vite, hein. En fait, il faut courir très vite.
0: Non mais le Mont Saint-Michel, il est entouré avec l'eau ou...
3: Il est noyé.
5: Ah oui, mais à cause de la marée.
0: Ouais, non mais ça monte où justement?
3: Jusqu'à la taille, hein.
0: Mais attendez, laissez-le parler s'il vous plaît.
5: Ça monte très vite. C'est-à-dire si tu cours pas assez vite, tu peux te noyer. Moi j'ai failli perdre un pote comme ça, quoi. Il faut partir tôt le matin. Et il faut arriver là-bas vers midi, quoi. Parce que si tu pars vers 10h, t'es mort.
0: D'accord.
3: Non, GG.
0: Oui.
3: Ouais, c'est grosse tente. Tu demandais jusqu'où ça monte. Moi, je te dis, j'y étais, bon, pas cette année, mais l'année dernière. Et quand la marée est vraiment haute, t'es dans la ville et t'as de l'eau jusqu'à la taille, quoi.
5: Exact.
0: Parce que le Mont Saint-Michel, si je me trompe pas, normalement, c'est un site qu'on peut.
5: Qu'on peut visiter, qui est magnifique d'ailleurs. Hein. Mm-hmm. Moi, je vous conseille la visite de la crypte du Mont Saint-Michel. Mm-hmm. C'est extraordinaire. Hein.
0: D'accord. Ok.
6: Oui, sur IRC, je sais plus qui me disait, qui voulait poser à l'auditeur du Mont Saint-Michel, à savoir comment on fait là-bas quand l'eau est monte si on veut faire du camping sauvage.
5: Ah ça c'est impossible, hein.
0: Voilà.
3: Il y a des tentes sur flotteurs qui existent.
5: Ah non, c'est faux. Là, ça c'est un menteur, celui-là, c'est un mythomane.
0: Non, mais de toute manière, c'est pas là. Ça y est.
5: Les grandes tentes, c'est un mythomane. Excuse-moi, GG, hein. Il raconte n'importe quoi depuis.
0: Non, mais lui, je sens qu'il va pas terminer le débat. Mais justement, on va lui poser la question. Quel métier peut-on exercer pendant les vacances? Alors, grosse tente, tu réponds correctement, sinon tu dégages tout de suite là.
3: Ben, moi, je vais te répondre tout à fait correctement. On peut vendre des glaces sur la plage.
0: Mmh.
3: Tout à fait. On peut aussi avoir un petit travail dans un fast-food.
0: Mmh.
3: On peut aussi surveiller des filles, si tu vois ce que je veux dire, que les compteurs sont bien relevés, quoi.
5: Il y a des déguisements aussi, on vend des déguisements, genre des pattes factices ou des trucs.
0: C'est qui ça? C'est Crabe en rude, là?
3: Ouais, c'est mon pote.
0: Ouais. Ouais. Grosse tank, tu vas te calmer, tu vas continuer, et après on va s'amuser avec toi si tu continues.
3: Il n'y a pas de problème.
5: Faire ouais. Tourner.
3: Qu'est-ce que je pourrais te dire d'autre? Bah, je sais pas, tu peux vendre des barrettes sur la plage.
0: Ouais. Bon, allez, hop.
3: Parce qu'il y a
0: attends, relaisse-moi l'eau, lui, 5 minutes, vas-y.
3: Ouais.
0: Vas-y, parle.
3: Je te disais, les filles, souvent, elles ont besoin de s'attacher les cheveux pour aller...
2: Ouais, c'est vrai, Gérard.
0: Fildar, tu le laisses parce que je voulais écouter quelque chose.
1: Faut que je le remette.
0: Je voulais savoir quelque chose, justement, pour finir avant. Ouais. Allô.
4: Permis. Manu!
3: Qu'est-ce que tu veux savoir?
0: Hey Manu!
3: Je vais te dire ton avis.
0: Ça fait déjà deux fois que tu t'amuses à jouer durant la semaine, alors tu vas arrêter tes petites conneries aussi, toi.
1: Tu cartonnes!
3: On va te tirer le cul, vas-y, dis-moi, je vais te dire l'avenir, vas-y.
0: Bon, alors, grosse tonton, on va te tirer le cul. Tu peux retourner au standard, on te dit au revoir.
3: Au revoir!
0: Comme ça, tu peux aller plier ta tente, au revoir.
5: On va te lécher l'arrêt au standard. On va prendre la nuit, tu vas t'éclipser, direct.
0: Et Crabe en rude, alors, toi maintenant.
5: Ouais.
0: Maintenant qu'il est parti,
5: ouais,
0: ça va.
5: On vend, c'est ce que je te disais, je suis tout à fait d'accord avec lui.
0: Mmh.
5: On vend des glaces, du pop-corn, tout ce qui est fait pour consommer, en fait.
0: D'accord. Petit short.
7: Bah écoute, moi je pense que le métier de bookmaker c'est assez...
0: C'est quoi ça, ce métier-là?
7: Bah en fait, c'est que tu fais des livres en fait. Tu vois, bookmaker, faiseur de livres.
0: Mmh.
7: En fait, tu fabriques des livres sur la plage et puis tu t'éclates, quoi.
0: D'accord. Et ça c'est un métier.
7: Bah ouais.
0: Quel métier peut-on exercer pendant les vacances?
7: Faut pas confondre aussi avec le mec bon qui parie sur qui va se noyer le premier ou qui c'est qui va se tirer la grosse. Enfin, voilà.
0: Ouais, d'accord. Je crois que à mon avis, t'as pas dû comprendre bien le sens de la question.
7: Ouais,
0: canette.
2: Ouais, bah tu peux faire du bateau, emmener les gens faire du bateau. Tu peux emmener les gens faire du ski nautique, tu sais, faire du parachute intentionnel. Faire plein de trucs, hein.
0: Ah ouais, t'emmènes des gens faire du parachute, toi.
2: Du parachute intentionnel, ouais.
0: Oui. Et...
4: C'est quoi, Gérard?
0: T'as qu'à lui demander, c'est quoi? Comme c'est elle qui répond, donc...
2: Bah, c'est à toi qui l'a demandé, Gérard.
0: Non, mais moi, je te pose la question, qu'est-ce que c'est?
2: À ton avis, du parachute intentionnel. Hein.
0: Alors, explique.
2: Bah, je sais pas, ça me paraît évident.
0: Ouais, d'accord. Ouais, bah, dis donc.
2: Bah, tu pars, t'as un parachute, tu pars de la plage, il y a un bateau qui tire et tu montes.
0: Ah, donc ça s'appelle un genre de...
2: Le parachute
5: ascensionnel. Ouais, ce qu'il a fait, John Kennedy.
0: Ouais, c'est ça. j'en connais tout à l'heure qui vont dégager parce que ça commence à bien faire en ce moment.
6: Gérard.
0: Là, depuis le début des débats, il y en a déjà 4 de partie, 5, et bientôt, ça va peut-être faire 6 si ça continue.
6: Gérard, à propos de job pendant les vacances, il y a Perforas, il dit que l'été prochain, il aimerait bien faire comme son père. Parce que son père, pendant les vacances, vu qu'il est huissier, il s'est éclaté. Il paraît qu'il a viré un couple de Soulard du 9-2, qui sentait pas bon et qui faisait trop de bruit. Et plus tard, lui, il veut faire pareil pour ses vacances. Qu'est-ce que t'en penses?
0: Lui, il va se faire foutre, j'y répondrai pas à sa question, ça va plus vite.
1: Perforas, il est pas huissier l'été, il est dans un fort.
0: Bon,
7: En parlant de Perforas, c'est sûr que moi j'irais bien faire un tour au Fort Boyard.
6: Ah, qu'est-ce que t'en penses, Gérard, de partir en vacances à Fort Boyard?
7: J'ai entendu que Sandrine Dominguez cherchait la bite, donc voilà.
0: Oh là, non, je pense pas.
7: Cherche la bite, c'est une cochonne. Hein.
0: Oh, on se calme, s'il vous plaît. Je pense
7: le
0: pas.
7: Le joueur de tennis, il l'a largué.
2: Je me ferais bien décocher la plexidre.
7: Tu te ferais bien la boule, hein.
0: Oh, le Larsen, s'il vous plaît.
2: On passe toutou.
0: Bon, qui c'est qu'on raccueille là?
1: Voilà, justement, j'attendais que tu me donnes la parole. Merci Gérard, t'es quand même super.
0: Bon, vas-y.
1: À la place de Moufle de Mer.
0: Non, c'est pas. À la place de Moufle de Mer, on a Crabe en rude du Mont-Saint-Michel.
1: Ah oui.
0: Donc c'est à la place de
1: Grosse Tente. Grosse Tente, oui. On accueille Tongue d'Hiver. Tongue d'Hiver, bonsoir à toi.
8: Allô, oui, bonsoir. Ouais. Bonsoir,
0: salut.
8: Gérard.
0: T'appelles d'où?
8: J'appelle de Toulon.
0: Voilà.
8: 84.7.
2: Bonsoir, Tongue d'Hiver.
8: Bonsoir, tout le monde.
0: Bonsoir. Donc, j'espère, On t'a répété, on t'a dit la question.
1: Oui. Oh, oh, menteur.
7: C'est faux.
1: Quel menteur.
7: Rien du tout, hein.
0: Bah, je la répète pas.
7: Ah, c'est con, je passerai à la prochaine alors.
0: Hein?
7: Bah, c'est pas grave, je répondrai à la prochaine.
1: Mais non, c'est. Quel genre de travail peut-on faire pendant l'été?
0: Pendant les vacances.
7: Ah, bah, moi, j'ai fait un travail cette année, c'est que j'étais sauveteur en mer. Donc, avec mon pote Mitch, tout sur les plages de la Côte d'Azur, c'est mortel. Mental, terrible.
0: Ouais, d'accord, ok.
7: Mais c'est.
1: C'est toi le quiz.
7: C'est éprouvant comme boulot.
0: C'est ça.
7: Faut être bien entraîné sportivement.
2: Non, c'est l'ami de
0: l'Atlantide,
2: lui.
0: La canette.
2: Oui.
0: Tu te calmes.
2: Oui.
0: D'accord. Alors, peut-on emmener sa télévision pendant les vacances ou autre appareil...
1: C'est-à-dire, explique, Gérard.
6: Explique la question.
0: Alors, ou autre appareil ménager, c'est-à-dire son frigo, son frigo de vacances, pas son frigo d'appartement.
2: Mm-hmm.
0: Donc, oh là là là là là là, les larcènes.
6: Gérard sur IRC, il te demande si t'es déjà parti avec un frigo d'appartement en vacances.
0: C'est pas des frigos d'appartement.
9: Déjà,
0: c'est
9: il en a pas de frigo, alors.
0: C'est des petits frigos.
6: C'est pas le sien.
0: Et il y a même des glacières pour partir en vacances. Ça peut qu'on.
1: Est-ce que t'as emmené déjà ta plaque vitro-céramique dont tu
0: Et ta connerie, Et ta soeur, tu l'as emmené en vacances, espèce de connard, tu retires tes pieds, tu fais ton boulot maintenant. Et t'éteins ton micro. En de bon entendeur, salut Pildard. Ça fait la cinquième.
2: Et ton kyste.
10: Même pas de poil à ton kyste.
0: Alors la canette.
7: Et ton kyste, tu l'as.
0: Ta gueule, toi, celui-là. La canette.
7: Parce que ça doit être lourd à amener en vacances, quand même. Un gros
0: alors,
7: kyste comme ça.
0: Petit short, au revoir. Petit short, bonne nuit.
7: Petit short.
0: Allez.
7: Hop.
0: Terminé pour lui. Alors la canette.
2: Oui, Gérard. Bah, moi, j'emmène pas ma télé parce que ça sert à rien vu qu'il n'y a pas le Big Bill pendant les vacances.
0: Ouais.
2: Par contre, j'emmène tout ce qui est appareil à pile pour compenser ce manque.
0: C'est-à-dire poste de radio, Wattman,
7: Vibro,
2: voilà.
7: Godmichel, tout ça.
2: Godmichel à clous, tout ça.
0: Si vous avez pas envie de répondre aux questions,
2: bah, je réponds tout à fait sérieusement. Alors voilà.
0: Non, mais c'est ceux qui s'amusent à répondre des conneries comme Tombe d'hiver ou l'autre là. Non, mais c'est pas la peine d'écouter ce qu'ils disent parce que c'est des conneries, d'accord?
7: C'est pas des conneries, je pense.
0: Non, bien sûr, c'est pas des conneries. Tu te foutrais pas de ma gueule?
7: Ah non, pas du tout, je me.
0: Non, tu préfères prendre le train parce que ça coûte moins cher, c'est ouais. Ça?
9: Tu cartonnes,
0: je m'en doutais. Tombe d'hiver.
7: Oui. Bah moi, je t'ai déjà répondu.
0: Mais non, c'était pas toi que je m'adressais déjà pour commencer.
7: Ah d'accord.
0: Alors à toi.
2: Est-ce que t'emmènes ta télé ou autre?
0: Attends, tombe d'hiver.
7: Oui.
0: Je te préviens.
7: Oui.
0: C'est la dernière fois qu'on te répète la question parce que tu m'énerves.
7: C'est la question, mais je croyais que tu t'adressais à quelqu'un d'autre. C'est bon.
0: Non, mais c'est à toi maintenant que je m'adresse. Alors, t'évites de perdre trop de blanc.
7: Oui, donc j'amène rien du tout. En général, je loue sur place une télévision ou quelque chose comme ça.
0: Et tu crois que là où t'es en vacances, tu peux avoir le moyen de regarder la télé?
7: Ça dépend. Des fois oui, des fois non.
0: Alors, tu peux me préciser?
7: Quand j'ai assez d'argent, je loue une télé. Quand j'en ai pas assez, j'en loue pas. Et je l'amène pas non plus.
0: D'accord.
7: Parce que c'est trop encombrant.
0: Crabe en rut. qui c'est qui s'amuse avec un téléphone, là?
7: Ah, je sais pas.
2: C'est pas moi.
1: Non, mais c'est moi, mais je sais pas, il y a un problème avec mon standard.
0: Non, mais t'éteins ton micro si on n'a pas besoin d'entendre...
1: Pardon.
0: C'est non mais oh, tu bosses comme il faut ou quoi là?
1: J'étais en train de chercher les auditeurs et ça a sonné.
6: Gérard?
1: Bon, excuse-moi Rigaud, deux secondes, je vous donne...
0: Non, mais il y a Rigaud en priorité, toi tu éteins ton micro et c'est tout.
1: Non, la priorité c'est l'auditeur.
6: Non, c'est vrai, on va...
0: Alors vas-y.
1: Alors excuse-moi, à la place de celui que t'as viré là, qui s'appelait...
0: Petit Short,
1: voilà, on accueille Stommy Buggy. Bonsoir.
11: Oui, bonsoir, c'est Stommy Buggy, j'appelle de la Dune du Pilate.
2: Salut Stommy.
11: 103.3, j'ai 29 ans. Bonsoir.
0: Alors, salut, Rigaud, ouais. Question IRC.
6: Oui, donc on est monté quand même, apparemment les vacances ça intéresse tout le monde, on est monté à 9004.
0: Oh, Manu, tu laisses Rigaud parler s'il te plaît.
6: D'accord. Ah, un petit problème. Et donc il y a Destroy qui te demande comment tu fais si tu veux emmener ta télé par exemple à l'étranger, vu que c'est pas forcément les mêmes prises.
0: Ouais. Non mais déjà pour dire qu'à l'étranger, selon là où tu pars, en principe si c'est en location, tu peux pas parce que t'as pas de moyens pour les brancher. Tu peux me redire combien qu'on était parce que comme Manu t'a coupé, j'ai pas trop compris.
6: On était 9704.
0: Ok. Et Manu, c'est la dernière fois que tu t'amuses à couper les... Et puis moi aussi, d'accord. Tu arrêtes.
1: Okay.
0: Parce que tout à l'heure, c'est le paquet de bonbons que tu vas te prendre dans la tête aussi. Et ça va te faire tout drôle là.
9: C'est de la bombe.
0: Crabe en rut, donc pour toi. Merci Manu. Non mais c'est bien ce soir Manu. Mais ce soir Manu a l'intention de faire chier son monde. Gildard, c'est pareil.
9: C'est faux, c'est
0: alors,
9: faux.
0: Alors pour l'instant, il y en a qu'un qui arrive à bosser.
9: Ouais, on sait, c'est Apolline.
0: Non, c'est Rigo.
9: Ah bon.
0: Mais Apolline, elle t'emmerde. La canette.
9: Tu la revois en scred.
0: Au revoir.
9: Tu la revois en scred.
0: La canette.
9: Oh, le vilain bad boy.
0: La canette, au revoir, ça y apprendra à dire... Non, parce que ça t'apprendra à dire des conneries.
3: Tu es encore un peu ou pas?
0: Toi, c'est pareil, faites gaffe à ce que vous dites.
3: C'est clair.
0: Alors, crabe en route.
3: Ouais, ouais.
0: En route, pardon.
1: En autoroute.
0: Crabe en route.
5: Moi, je ramène pas de télé, j'ai autre chose à faire de mieux.
3: Ouais.
0: D'accord. Bah, dis donc, tu réponds vachement bien aux questions.
5: Bah, attends, mais tu poses une question sur la télé. Moi, je ramène pas la télé.
0: Peut-on emmener sa télévision pendant les vacances ou autre? C'est-à-dire, si tu t'emmènes pas ta télé, t'emmènes quoi alors?
3: J'emmène rien, j'emmène des capotes. Cherche pas, Gérard, il t'a bluffé.
0: Ouais, mais c'est ce que je vois. Tony Bugsy, là.
3: Non, Tony. J'y ai cru un moment. Écoute, non, moi, pas de télé, parce que la télé, ça a une toxique. Donc, moi, je suis plutôt cinoche.
0: Mmh.
3: Plutôt cinoche.
0: D'accord, mais t'emmènes aucun appareil...
3: Non, t'emmènes pas ton écran de cinéma avec toi. Un peu de caillasse pour aller au cinoche, quoi.
0: Ouais, non, mais tu... Donc t'emmènes même pas de poste de radio, ni rien du tout.
3: Non, que dalle.
0: Bon,
3: j'ai 3000 watts dans la voiture, si je veux écouter du son, c'est bon.
0: Ouais, d'accord, mais c'est pas évident, 3000 watts jusqu'à 2h du matin, hein.
3: Bon, on s'arrange avec les voisins.
0: Ça y est. S'il vous plaît, merci. Avez-vous pris des vacances pendant les vacances? Avez-vous pris des photos pendant les vacances? Avez-vous pris des photos pendant les vacances?
3: Ok, on a compris.
5: Avec la rude, j'en ai pris, moi. J'en ai pris sur la plage.
3: Ouais, mais on voit mal son nid, ouais.
0: Ouais, bon, alors, crabe en rude.
5: Mais c'est pas moi, hein. C'est, comment il s'appelle l'autre, là? Stomy Bugsy.
3: Ah, pas du tout, non. Non, non.
0: Gildard.
3: Oui. Je suis là, wesh, tranquille.
1: Bonsoir, les auditeurs.
3: Bonsoir.
1: Gérard. Je te veux. Oui. Tout à l'heure. À la place de... qui on a viré, là? La canette. Alors, à la place de la canette, on accueille la grosse touffe, qui est à la grosse, à la grande motte.
3: Bien
1: bonsoir.
3: Sûr.
1: Bonsoir la grosse touffe.
10: Oui, bonsoir.
0: De la fréquence, s'il te plaît.
10: Bonsoir l'équipe.
0: Ta fréquence, s'il te plaît.
3: Salut.
10: C'est le
3: 115.8.
1: Le CSA a ouvert les fréquences, oui.
3: Toutes mouillées.
0: Alors, avez-vous pris des photos pendant les vacances? On m'a demandé à Stony machin chouette, là.
3: Stony Bugsy. Bah écoute, oui, moi j'ai fait... Je me suis serré de nombreuses gonzesses.
0: Ouais.
3: Donc, qui dit gonzesse dit forcément photo.
0: Non mais je te demande, est-ce que t'as pris des photos? On n'en a rien appris d'un foot des...
3: Écoute-moi, je te dis photo, voire même film vidéo. Donc bien évidemment que je vais continuer à compléter la collection, bien sûr.
0: Bon, c'est ça, grosse touffe.
10: Bah moi j'ai réussi à mettre la main sur un gros zoom, donc j'ai pris plein de photos en fait.
3: Viens voir, moi j'ai un grand angle, tu vas voir.
0: Tombe d'hiver.
10: Quand tu veux.
3: Ouais, alors moi j'ai pas pris de photos puisque je n'ai pas d'appareil, donc comme ça c'est réglé. Il y a un téléobjectif de
0: crabe en rude.
5: Ouais, non, ouais, j'ai pris des photos, moi, de la plage, là.
10: C'est pas moi.
5: En fait, parce que je voulais pas envoyer des cartes postales, donc j'ai envoyé les photos, j'ai écrit derrière.
0: D'accord.
3: C'est mortel, ça.
0: Je pense qu'à mon avis, pendant les vacances, il y a des belles photos à prendre, surtout si on est du côté du Mont-Saint-Michel. Ou autre.
3: Ouais.
0: Dernière question, les animaux sont-ils autorisés dans les centres de vacances? Crabe-en-Rut.
5: Ouais, les animaux.
0: Oui.
5: Ça dépend desquels.
0: Ouais. Alors, précise.
5: Alors, je pense que les chiens, les chats, tout ça, ça ils prennent, mais si t'as des animaux dangereux, genre des migales, des serpents,
3: si c'est des chiens mystères, c'est chaud quand même.
5: Ça, tu peux pas les laisser.
0: Tombe d'hiver, au revoir.
3: C'est pas moi, Gérard, c'est l'autre, c'est pas moi, Gérard.
0: Tombe d'hiver.
3: Gérard, c'est pas moi.
0: Tu dis.
3: Mais c'est pas moi,
0: Gildard.
10: Oh.
0: Tu dis au revoir à Tombe d'hiver.
1: À qui?
0: À Tombe d'hiver.
1: Tombe d'hiver, ok.
0: Mais voilà.
1: Bonsoir Tombe d'hiver.
0: Comme ça ira plus vite.
12: Allez
0: bien.
12: Hop, c'est géré.
0: Et grosse touffe. Crabe en route, t'as répondu, hein?
5: Ouais, exact.
0: Grosse touffe.
10: Oui, Gérard. Alors moi, j'ai eu l'occasion de partir dans un camping avec mon canari. C'était très bien.
0: C'est-à-dire, c'est. Ah ouais, un oiseau?
10: Oui.
0: D'accord. Stony Bugsy, là.
3: Ouais, Ben écoute, moi je pense qu'il y a des endroits où ça pose quand même des problèmes, ne serait-ce qu'au niveau de l'hygiène, si t'arrives à saisir l'essence de ce mot, quoi. Et tu nous as pas dit, toi, que ça faisait de nombreuses années que tu n'étais pas parti en vacances, Gégé?
0: Je t'ai pas demandé si ta sœur faisait du vélo, je te demande de répondre.
9: Tu peux lui répondre, il t'a rien dit de méchant, Gérard.
3: De zoophilie évidente quand même.
0: Je te demande de répondre à la question, je te demande pas si je suis parti en vacances ou pas cette année.
3: Non, mais c'était pour savoir si toi tu avais des animaux, si c'était ça qui t'avait posé problème.
0: Jusqu'à maintenant j'ai pas d'animal, donc je peux pas partir, j'ai pas eu l'occasion de partir.
5: Non, mais réponds à la question là, auditeur, là.
3: On arrive à s'arranger quand même entre nous.
5: Elle fait du vélo ta sœur ou pas?
3: Ouais, ça lui arrive.
0: Bon, ça y est, oh!
3: Du bois de Rambouillet là-bas.
0: D'accord, à côté du bois de Rambouillet, c'est ça, t'as raison. Alors que t'habites dans.
3: Ma sœur habite pas avec moi, c'est tout.
0: Bon, s'il vous plaît, merci. Avant la conclusion du débat. Oh, ça y est, vous vous calmez. Avant la conclusion du débat, on va voir s'il y a d'autres questions sur l'IRC. Rigo. Ouais.
12: Greg,
0: oh, ça y est, j'ai dit merci.
3: Jingle.
0: Ouais.
6: Donc, alors, qu'est-ce qu'on a comme question? Tu veux pas faire un petit sondage plutôt? Parce que là, vu l'heure, ce serait bien qu'on arrive à la conclusion et tout.
0: Qu'aimez-vous trouver pendant vos grandes vacances? Donc, 47% des gens veulent du QQQ. Ouais, ben ça, c'est, je m'en serais douté. 26% des gens recherchent des beaux couchers de soleil le matin. C'est plutôt la nuit que le matin. Et 13% des gens adorent trouver des cailloux gris, voilà. Et donc, le dernier sondage, vous sentez-vous mieux après vos grandes vacances? Alors, 64% des pompiers interrogés sont plutôt contents, bah c'est normal. 31% des animateurs ne partent jamais en vacances et finissent mal, ça m'étonnerait. Et 11% des obèses interrogés n'ont pas compris la question, et sur les obèses, je m'en fous aussi. Et voilà, donc avant la conclusion, donc on va faire conclusion de l'IRC. Oui, oui.
9: Donc on trace là.
6: Ah, ok, d'accord.
9: Qu'on a
6: alors,
9: spioté,
6: y a Davy One et son cocktail qui rajoute juste un petit sondage auprès des filles qui vendent des glaces sur la plage. Dans quel pays des dom-toms préféreriez-vous partir? Elles ont répondu 15% en Belgique, 25% à Suresnes, et les cornetto à la fraise, c'est 2 euros.
0: Ouais, puis sa conclusion, ça veut dire que mon débat n'aura ni queue ni tête. On a compris tout de suite, c'est même plus la peine de...
6: Ah, il a séché l'histoire.
0: Si, mais de toute manière, tu me diras le nombre de connectés qu'on a juste après.
6: Okay,
0: Tony Bucnini pour la conclusion.
3: Bah, écoute, Tony Bucnini pour la conclusion, bon débat.
0: Ouais.
3: Le débat était bien, t'as bien cerné un petit peu tous les aspects de la question. Je trouve que c'est dommage quand même que t'aies pas pu, vu que tu pars pas en vacances, nous en dire plus sur ton cas. C'est vrai que t'es un peu le club merde à la maison quand même. Et voilà, je pense que le débat s'est bien passé. On a quand même senti que t'as souffert des colonies de vacances que t'as dû faire, je sais pas, à Fresnes ou à Fleury quand t'étais gosse. Mais bon, ça a été quand même, quoi.
0: D'accord. Voilà. Salut à toi.
3: Ah,
0: donc.
3: Bonne soirée, ouais.
0: Ciao. Grosse touffe.
10: Oui. Eh bien, pour moi, c'était un très bon débat. Enfin, le peu que j'ai participé, je suis désolée. La grosse mode, c'est éclatant pour se faire éclater la touffe, par exemple.
9: C'est la grande mode.
10: Je conseille les vacances. Et moi, je trouve que tu dois être pété de thunes parce que, bon, les vacances à l'hôtel, je crois que t'abuses.
0: Qui c'est qui t'a parlé que j'étais à l'hôtel?
10: Ah, mais tout le monde le sait, Gérard.
5: Je le sais, Claude.
9: C'est toi que tu l'as dit que c'était à l'hôtel.
10: C'est un char clos, c'est pas de notre faute. Hein.
0: Alors, grosse touffe, je t'emmerde, d'accord?
10: Et moi, je te chie dans le bec.
0: Eh ben, moi, je t'emmerde et je te dirai pas au revoir. Voilà, crabe en route.
5: Ouais, je voulais juste te dire que pour moi, les vacances, c'est quand tu fermes ta gueule.
0: Eh ben, moi, je t'emmerde aussi, au revoir. Et apparemment, celui-là, c'est un habituel. Déjà, pour commencer, j'ai reconnu vaguement la voix. Donc, conclusion du débat, Fildar, t'as foutu ta merde comme d'habitude. La semaine dernière, t'avais fait du bon boulot, mais c'était.
6: Non, là, Gérard,
0: cette semaine...
6: tu fais une conclusion sur le travail pendant
9: Gérard,
6: le débat.
9: Moi,
6: tu fais pas une conclusion sur le débat, là.
9: J'avais une petite conclusion Minitel. Il y a, je crois que c'est Tarkan qui me dit tu fermes ta gueule et nique ton oncle.
0: Et toi, tu vois, t'es un peu trop con parce que c'est de dire des messages qui sont cons comme tes pieds.
9: Ok, d'accord.
0: Voilà.
9: Et
0: donc...
9: sinon, je voulais dire à String que je la rappelle dès que j'arrive au standard. Merci.
0: C'est ça. Voilà. Tes messages personnels, tu iras te faire foutre parce
9: c'est
0: que
9: c'est pour le débat, Gérard.
0: Ah bon, ok. Et donc, la conclusion du débat.
9: Conclusion standard.
0: Quoi? Toi, ta conclusion, c'est toi qui as foutu ta merde, alors je te demande pas ta conclusion.
9: Standard,
0: donc,
9: ça s'est bien passé. Hein.
0: Eh, c'est bien beau là, mais si vous ne m'annoncez pas, vous me balancez pas les.
13: Ah, mais oui, c'est vrai.
0: Les disques avant de passer sur le deuxième.
13: Pardon, mon bébé.
0: Alors, on va s'écouter Le Pêcheur Henri avec J'arrête l'eau sale. J'ai la
9: retour. L'eau salée.
0: j'arrête l'eau salée, j'ai la rotule qui rouille. Et le deuxième, ça sera le petit baigneur des égouts avec passe-moi de l'huile. J'ai le derrière en feu et le deuxième débat va porter sur la vie des couples. Là, tout de suite sur Fun Radio.
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0: Commence.
1: Je commence,
0: Ça doit te commencer, t'as vu le bordel jeudi, donc.
1: Donc on va enregistrer cette réunion.
0: Hein? Ouais, bah, il vaut mieux.
1: Non, mais je vous le dis, je vous explique. Donc, si Gérard, on a voulu que Gérard vienne, enfin, Gérard a voulu faire cette réunion, pour toi, Fildar, pour toi, Manu, pour toi, Olivier. On va enregistrer cette réunion qui servira de preuve.
2: Arrête de te marrer!
0: Tu me marres pas, mais.
2: Je me marre pas, tu vois, parce que c'est pas le moment. Toi,
1: attends, ne joue pas. Je vais juste vous expliquer avant, pour pas qu'il y ait de problème, que ça servira de preuve.
3: On les enregistre là?
0: Ouais, c'est bon.
1: Qui servira de preuve au cas où ce qui va être dit ce soir par Gérard n'est pas respecté pour le débat d'après, qui est un débat délicat sur les routiers et la Sibérie. Vous savez que ça lui tient à cœur et que c'est un débat qui est délicat parce qu'on va parler des 35 heures, du chômage et du fait du foutage de gueule des routiers. Ouais. Donc j'enregistre. Si par rapport à tout ce qui va être dit, vous ne suivez pas les instructions de Gérard pour le prochain débat, eh bien ça nous servira de preuve pour. Ben voilà, ça nous servira de preuve.
0: Ben, ça servira que on sera forcé d'arrêter si c'est ça. Hein.
1: Parce
0: que s'ils veulent pas faire ce qu'on dit dès le départ, dans ces cas-là, ça servira plus à rien qu'on s'amuse à faire des débats. Parce que si c'est pour les saccager comme on a que ça a été saccagé là jeudi, c'est pas la peine. Moi je te le dis, je te le dis d'entrée déjà pour commencer. Si je vois qu'aux 5 premières questions ça commence à être le bordel. Tu peux être sûr que là, je t'appelle tout de suite et ça sera terminé.
1: Non, mais moi,
0: on laissera à 5 questions le débat des routiers. Ça sera peut-être malheureux pour tout le monde. Ça sera malheureux pour toi parce que déjà, ça sera sûr que ça
1: pour l'audience.
0: Ça prend de l'audience en moins. Mais moi, je te dis tout de suite d'entrée que si les 5 premières questions merdent, tu peux être sûr que c'est même plus la peine de continuer le débat derrière.
1: Alors, de quoi tu alors déjà, réunion.
0: Oui. Déjà, quand je demande que tu vires les gens, ouais. T'es prié de le faire, sinon de les repasser sous un autre nom.
4: Mm-hmm. Hein? C'est vrai, c'est une honte. Hein.
0: Ça, c'est déjà une chose. Toi, Fildar, c'est pareil, quand t'es à l'AREA, c'est pas la peine de t'amuser avec les inserts à me faire une double voix.
5: Par contre, à notre décharge, si on fait pas ça, c'est vrai qu'on se fait chier grave quand même.
0: Quand il y a les 24 lignes qui sonnent, faut prendre des auditeurs qui veulent parler du sujet. De manière, le sujet, bah, c'est simple, il va être traité. Et ça, Max, il va l'annoncer, ça va être traité par le 01 40 521 521. Comme ça, j'aurais pas de problème.
5: T'as écouté tout à l'heure, on a mis Bernard Menez, jolie poupée, qu'est-ce qui t'est arrivé à tes doigts, là?
0: Ça, ce qui m'est arrivé, c'est notamment sur
5: Olivier. Qu'est-ce qui t'est arrivé, là?
4: Qu'est-ce qui t'est arrivé à tes
0: doigts? Ouais. Ce qui m'est arrivé, c'est que je me suis cassé carrément tout ce système, là.
1: Le fémur?
0: Non, ici.
1: Où ça, sur le côté,
0: Tout
1: l'omoplate du doigt?
0: La malléole, jusque-là.
1: L'omoplate du doigt, carrément.
0: J'en ai pour grosso modo là, j'en ai pour 15 jours parce qu'avant de revoir le chirurgien, normalement j'en ai pour facilement 2 mois.
5: Ils t'ont anesthésié ou pas? Ils t'ont euthanasié ou pas?
0: Non, ils ont voulu mettre une attelle, ça a pas tenu, et là ils ont mis un petit plat pour que ça tienne, mais ouais. Normalement je devrais le mettre en écharpe. Mais...
1: D'accord. Évidemment, mais mettre un écharpe du doigt autour de ton cou, ça va pas être simple. Mais pour revenir à la réunion sérieusement, donc t'es qu'est-ce qui t'a pas, enfin je sais pas si tu fais
0: ça. Ce qui m'a pas plu déjà, c'est que pour commencer,
5: j'ai un truc à te dire. Il y aura peut-être pas de débat. Tu me coupes pas la parole.
0: Il y a un débat qui est prévu. De toute manière, c'est convenu avec
5: Max. Tu peux pas écrire.
0: C'est convenu avec Max qui faisait les questions. Donc il y a le débat aura lieu quand même.
5: C'est Sandy qui écrit.
0: Non, toi tu fais aucune question. Tu t'occuperas de ton bordel de l'autre côté. Mais
1: alors on travaille comment? Parce que
0: alors. Manus, il reste au standard comme prévu. Il fera une partie du débat parce que je pense qu'on va aller jusqu'à 2 heures, donc on va essayer
5: d'approfondir. Ouais, moi j'ai peut-être,
4: peut-être
5: un rancard après moi, attends.
1: Pas à toi, Manu, de décider. À ce moment-là, tu fais pas les débats ou tu fais rien.
5: Ah, mais bon, j'ai des entretiens, tout ça, tu vois.
0: Mais là, dans ce cas-là, tu fais rien.
1: Bah ouais,
0: Mais dans ce cas-là, si tu veux pas.
5: Ça dépend si c'est intéressant.
0: Tu jusqu'à minuit, et puis après minuit, tu te casses, et puis c'est tout. On aura plus besoin de toi.
5: Parce que moi, si c'est intéressant, je reste. Si ça me fait chier, je me casse, quoi.
1: C'est le dernier jeudi de mars, c'est ça?
0: C'est-à-dire le jeudi 30.
5: Je serai pas là, j'ai bowling.
0: Ouais, bah, t'auras pas bowling, tu feras le bowling au standard. Avec Noémie.
5: Non, je peux pas.
4: Ça, oui, c'est sûr. Je fais la réa, c'est pas grave.
0: Non, toi je te vois plus dans les studios. Non, parce que
1: le problème c'est qu'on a baissé dans l'audience et que le débat était une catastrophe parce qu'on sait qu'on a fait.
5: C'est vrai, c'était mal préparé.
0: C'était pas mal préparé. Déjà une pour commencer, c'est vous qui avez foutu votre merde. Déjà en plus. Moi j'avais déjà écouté un peu avant de venir. Déjà il y avait un problème de micro parce que par un moment donné ça déconnait.
1: C'est vrai.
0: Et toi pendant l'émission, tu me mets des piles de tous les côtés. Alors ça a été la catastrophe complète derrière aussi.
4: Ça, je ferais
0: pas. Alors t'as pas été capable de faire ton boulot avant. Donc, il faudra peut-être que tu voyes déjà avant pour commencer si les micros marchent.
6: Mais j'ai pas le temps avant, attends.
0: Ouais, bah, tu te démerdes.
5: De toute façon, moi, j'ai pas pu faire un bon débat jeudi parce que Sandy, elle me chauffait quand elle passait dans
0: le couloir. Ouais, c'est ça. Sandy, elle était pas là. Alors, mettez pas ça sur le doigt à Sandy parce que Sandy, elle commence à en avoir ras-le-bol que vous l'insultez de grosse.
6: On a rien dit.
0: À peine.
5: Attends, moi, je lui ai dit quand elle est arrivée, je lui ai dit, t'es magnifique, t'as putain, t'as perdu du poids, t'es belle.
0: C'est vrai.
4: Elle a même dit, t'as perdu du poids.
0: Ouais, mais toi, quand on te demande quelque chose, t'es prié de respecter quand même les amis des autres. Parce que c'est pas parce que t'en as pas que tu vas t'en apercier les autres. Hein, t'es prié de la respecter.
5: Qu'est-ce qui s'est passé?
0: Parce que c'est pas ta copine, d'accord?
5: Qu'est-ce que j'ai dit?
0: Quand tu dis, ouais, elle est partie avec des copains et tout ça, elle est partie, on en a rien à foutre. Ça, je vais te dire une chose, tu resteras poli avec elle. Ah bon? Ça, c'est un conseil que je te donne. Parce que ça peut être déjà plusieurs fois que je te l'ai dit.
5: Elle était où?
0: Et là, ça commence à bien faire.
4: Elle était partie, non?
0: Ouais, mais elle était pas partie où tu
5: disais. Mais quand
0: Sandy, bien partie.
5: Sandy était venue t'accompagner pour les débats jeudi dernier, on l'a cherchée en fin de débat, on a dit qu'elle était pas dans les locaux, tu nous as pas cru, elle était vraiment sortie. On a cru qu'elle était rentrée chez toi, mais elle était où?
0: Elle était dans le 15e.
5: Quoi foutre?
6: L'aquarium.
5: Voir son amant, non?
0: L'aquarium. Elle était dans le 15e, c'est tout.
5: On peut le dire, parce que c'est entre nous en privé. Mais Gérard, quand je t'ai raccompagné, t'as cru même que c'était Henri qui était venu la chercher.
0: Mais en fin de compte, elle est partie d'ici au lieu de prendre de l'autre côté.
5: Donc ça veut dire qu'il y a Henri qui rôde encore entre ta meuf. Non, mais Henri, il est résident à l'aquarium.
0: Mais ouais.
5: C'est une boîte dans le 15e. Dans le 15e.
0: Ah.
5: Et Sandy, si elle est allée dans le 15e, c'est pas pour Henri.
0: Non, mais de toute manière, au lieu de repartir, comme je lui ai dit par téléphone, parce qu'une fois que tu m'avais raccompagné, elle m'a appelé, moi.
5: Ouais.
0: Comme tu m'avais demandé si le portable était allumé, donc je t'ai dit ouais. Et donc, elle m'a appelé à 3h30 en me disant qu'elle était dans le 15e. Et en fin de compte, elle est rentrée, il était 7h du mat.
5: Carrément. Qu'est-ce qu'elle a fait là-bas?
0: Elle était se balader.
5: Elle a été se balader. Pour aller jusqu'au pont de l'Allemagne, attends.
0: Attends, dans le 15e, tu sais où c'est?
5: Bah oui.
0: Ouais. Si pour toi, pour aller pont de l'Allemagne, c'est dans le 15e, tu te trompes, mon
5: pote. Mais non, mais je veux dire, pour entrer chez
0: loin, quoi. Ah oui, c'est ça. T'as raison. Continue, tu m'intéresses. Je crois que le 29, tu as morflé toi aussi.
4: Je suis pas là.
0: Ouais, ben, tu vas voir si tu vas pas être là. De manière, si tu vas pas être là, tu te dis d'entrer. Dans ce cas-là, on prévoit quelqu'un d'autre à
5: t'attendre. Non, mais bon, c'est quand même problématique que ta meuf se barre sans toi et rentre à 7h du matin. Tu sais même pas ce qu'elle a
0: fait. Ça, déjà, faut dire une chose, que vous l'avez quand même assez emmerdé en la traitant de grosse. Même si je vous dis,
5: j'avais déjà emmerdé.
0: Non. Par un moment donné, c'est vrai que Manu et Pildar, vous mâchiez pas vos mots, hein.
5: D'accord.
0: Quand?
5: Jeudi là?
0: Ouais, lors des débats.
5: T'es cinglé, toi?
0: Oui, non, mais attends. Si elle me l'a dit, c'est que,
5: Je veux faire un café sans sucre.
0: Donc,
5: si j'avais pas offert un café sans sucre, je l'aurais traité de gros, tu vois.
0: Tu lui as offert un café à 2 francs, toi. T'as été bien.
5: D'accord.
0: Non, tu lui as donné que 2 francs.
5: Mais avec ça.
0: En plus, lui, il dit, tiens, tu vas boire un café. Donc, bref, c'est pas grave, l'histoire du café, je m'en fous.
5: Gérard, ce que tu dis, en fait, c'est que c'est de notre faute si ta meuf, elle va voir d'autres mecs.
0: Toi, c'est pareil, quand on a commencé la réunion.
5: Ouais.
0: Le jeudi soir. Tu sais, t'as dit, elle est où, la grosse?
5: Ah, non, c'est faux.
0: Si.
5: Ah, non.
0: Ouais. Je veux te dire une chose,
5: parce qu'il
0: y a des gens.
5: On peut réécouter la pige, hein.
0: Non, pas de problème. C'est simple, ça s'arrête là maintenant. Je veux plus qu'on en parle. Quoi.
5: Je suis sûr. Hein.
0: Je ne veux plus qu'on en parle maintenant.
5: Ouais, mais moi j'aimerais bien quand même.
0: Non, mais moi je veux plus en parler. C'est tout de
5: son nom. On va parler de ton ex alors. Ton ex
0: avec
5: Christine.
0: Arrête comme elle est. C'est moi qui l'ai demandé qu'elle maigrisse. Donc arrête comme elle est. C'est tout. Terminé.
5: Point final à la ligne. Hop.
0: C'est moi qui l'ai demandé.
5: Ah. Elle a dit oui.
0: Et après comme je l'ai demandé. Là pour l'instant elle est dans son lit et elle se repose.
4: D'accord.
0: C'est tout.
5: Ben, ouais, mais attends.
0: Donc, pour revenir,
5: je me souviens pas d'avoir dit grosse.
0: Bon, enfin, bref. L'histoire
5: est. Elle voit d'autres mecs ou pas?
0: L'histoire est close.
4: Oui, peut-être, mais grosse, non, quoi.
0: L'histoire est close, on n'en reparle plus. C'est tout, terminé.
5: D'accord.
0: On revient sur le truc de.
5: Alors, le 30.
4: Alors, écoutez.
0: Ah, ça pour le 30. Même. Non, ça, je t'ai dit, on n'en parle plus. Donc, pour la réunion du 30. Mais, Fildar.
5: Elle vient avec son mec ou pas pour le 30?
0: Ah!
4: Et pourquoi c'était aussi à chier les débats que t'as fait là dernièrement là c'était de la merde, mais tout le monde l'a dit de toute façon.
5: Mais arrête toi.
0: Bon, toi t'arrêtes tes conneries, d'accord? Parce que toi t'avais qu'à te réparer les micros bien avant les débats. C'est pas lors d'un débat que tu répares des micros, d'accord?
4: Mais tes questions c'était de la merde.
0: Eh ben c'était de la merde. Pourquoi qu'il les a gardés? Dans ce cas-là, vous t'as qu'à t'en prendre sur lui aussi.
4: T'as un mois pour préparer ton débat, c'est ça?
0: Ah ouais.
4: C'était un papier cul, ce que t'avais fait.
0: Ouais, c'est ça, un papier cul, et ta connerie, c'est pas un papier cul.
5: Tu savais même pas ce que ça voulait dire, OVNI, tu vois, t'avais rien préparé.
0: Et quand vous dites des conneries,
2: Sur Omni, il faudrait peut-être regarder dans un dictionnaire parce que c'est ce que ça veut dire.
5: Non identifié. Bah pourquoi tu le savais pas pendant le débat? Alors ça, c'est ton job.
2: J'attendais que les auditeurs ils me demandaient ce que ça voulait dire.
5: On t'a demandé, Gérard.
2: Non, personne l'a demandé. Il y a sur l'internet qu'ils l'ont demandé.
5: T'as pas répondu.
2: Et encore sur l'internet, je crois que l'internet, on va éviter de le prendre lors des débats.
5: Pourquoi t'as pas ramené Sandy comme pièce à conviction, quoi?
2: Sandy, à ton merde, d'accord, connard.
5: Tu vois, t'es nul, hein.
7: Ouais, c'est vrai, c'est dégueulasse. Par contre, est-ce qu'elle couche avec un autre mec que toi?
2: Surtout, ça te regarde pas.
5: Surtout qu'en plus, Olivier, si je me souviens bien, jeudi soir, après le débat, t'es parti dans le 15e, toi.
7: Ouais. Et tu m'as dit, ouais, c'est cool, je vais pouvoir fourrer.
2: Et moi, je savais pas où qu'elle était partie avant.
5: Bon. T'es allé où dans le 15e?
2: Bon, enfin, de manière, Fuldard, tu en feras l'arrière la semaine prochaine.
5: Non, mais je suis pas là, moi, j'ai bowling.
2: Bah, si.
5: C'est pas grave,
2: tu feras l'arrière le 30. Et pas de bordel, parce que si le débat des routiers foire, ça sera terminé, ça sera la fin des débats. Donc, si vous voulez casser
5: la fin, alors.
2: Ouais, ça sera une fin, comme ça, vous ne verrez plus. Comme ça, je serai tranquille.
5: Ça, c'est cool.
2: Disons, ça prend chier Max, mais... Ouais. Ça sera de l'autre faute encore ce coup-là. Mais moi, je vous préviens que si ça foire, je casse à la 5e question.
5: Tu casses quoi? Parce qu'il te reste plus grand-chose.
7: Après ta main, ta clavicule et ta hanche, il te reste quoi à casser?
2: Ouais, ben...
5: T'as tout en tête, là.
2: Donc, moi, je préviens tout de suite que si je vois que ça commence à poirer dès les 5 premières questions, bah, je m'en vais.
5: Alors, par contre, tu feras tête au téléphone parce que les micros, c'est pas sûr que j'ai le temps de les travailler, quoi.
2: Eh ben...
5: Donc, tu pourras rester chez toi, comme ça.
2: Ouais, c'est ça. Tu crois que je vais faire un débat de chez moi, c'est ça. Toi, tu ferais mieux de t'occuper de ton cul que de t'occuper de ce que je vais faire le 30.
5: Ça, c'est bien répondu.
7: Mais j'ai pas vu, t'as un suite Jean-Claude Killy, là.
2: C'est ta connerie, toi.
5: C'est d'Albertville, ça, 92.
7: D'Auberville.
2: D'Auberville.
7: Ça, c'est clair.
2: Bon, Manu, je te préviens que je te le redirai pas pour les auditeurs.
5: Oui. Non, mais sérieusement, parce que là, c'est un débat.
7: Oui, c'est vrai, sérieusement.
5: C'est un sujet
2: délicat. Je te préviens que je reviendrai pas sur l'histoire des auditeurs, que si je vois que tu reprends les mêmes avec d'autres noms, donc ça ira pas.
5: Attends, je dis, il va pas les mêmes.
2: Pas de Monsieur Mazur.
5: Je dis, bah si, il est intéressant.
2: Non, pas de Monsieur Mazur là-dedans.
5: C'est quoi le prochain débat?
2: Les routiers.
5: Et la CB.
7: Oh, mais c'est nul, ça, tu l'as déjà fait.
5: On l'a déjà fait mille fois,
7: mais ça pue, hein. Là.
2: C'est un débat que je demande à
5: refaire. Tu connais rien, en plus, sur les routiers.
2: Bon, attends, j'y connais rien.
5: La dernière fois, il y avait un routier à l'antenne, il t'avait dit que tu connaissais rien.
7: C'est vrai, toi, tu glisses.
2: T'as raison. Et toi, tu t'y connais dans les voitures de course? Non, alors ferme ta gueule.
5: Quand tu parles de glisser, Manu.
2: Tu vois? Ouais, bon, allez, occupez-vous de vos oignons, c'est moi qui commande sur mes débats.
5: Non, mais on peut pas considérer que t'es un vrai routier. Tu soulèves que des deux. Et des 1 tonne, toi. Donc des bras outils, ils ont des 15 tonnes, des 30 tonnes.
2: Mais toi, tu soulèves combien? Tu soulèves même pas 10 kilos.
5: Quoi, développé jeté?
2: Ouais, ta gueule. Ça vaudra mieux. Commence pas à me faire chier, tu veux, parce que tout à l'heure, tu vas m'en repeler aussi.
5: Moi, j'ai eu des vrais routiers, hein, des mecs qui ont fait de la route depuis 40 ans, là, qui ont des gros 38 tonnes.
2: Ben, c'est dit, pas des 38, c'est des 40 maintenant. Alors déjà,
5: c'est pas grave. Attends, ils ont le droit de grossir.
2: C'est pas assez à 40 tonnes. Attends.
7: N'importe quoi.
2: Ta gueule, tu connais rien, toi, à part ta poubelle de merde qui fonctionne une fois sur deux.
5: Ils m'ont dit, Gérard, c'est pas un vrai routier, hein, ça se voit.
7: C'est un bidon.
2: Bon, allez, occupez-vous de votre cul, vous occupez pas de mes problèmes.
5: Des bidons.
7: Voilà, non, mais c'est vrai.
5: Ils m'ont dit, c'est un mini routier.
2: Ça de ton sport-là, il me fait pas chier. Manière, je te préviens que si ça foire le 30, ça sera de votre faute à tous les deux.
5: Tu peux peut-être parler des kangous, non? Tu fais un débat sur les kangous?
7: Ouais.
5: Ça sera déjà bien.
7: C'est plus ton truc, quoi.
2: Bon, je t'emmerde, moi.
5: Ok.
2: D'accord.
5: Donc, en fait.
2: Moi, je te préviens que c'est tout, j'ai ce que j'ai à dire. Maintenant, si Max a quelque chose à rajouter.
7: Moi, j'ai
2: pour
7: un truc,
2: le 30.
7: J'ai un truc à te demander, c'est, t'es sûr qu'elle baisse pas avec d'autres, ta meuf?
2: Ta gueule.
5: Ah. Qu'est-ce que je rajoute? Moi, je sais pas, moi, c'est ta réunion, c'est toi qui voulais venir ce soir.
7: Non, mais tu sais, Max,
5: la prochaine fois que Gérard fait une réunion comme ça, moi, je me casse.
7: Moi aussi, je viens pas, c'est pas la
5: fin. Ça fait 50 fois.
2: Vous deux qui foutez le bordel.
5: Ça fait 50 fois qu'on fait des réus, on n'avance toujours pas.
2: C'est vous qui faites le bordel dans les débats.
5: Moi, j'ai écouté le débat de jeudi dernier. C'est vrai qu'il y a des moments où je ne comprends pas. Gérard vous demande, parce que c'est quand même son émission, c'est les débats de Gérard, et vous ne suivez pas ses instructions, quoi. Gérard, lui, il sait où il met, il sait ce qu'il veut. C'est une stratégie. Il sait où il veut, il sait où il met les pieds. Quand il veut jeter un auditeur, c'est parce qu'il a des raisons, parce qu'il le sait très bien. Professionnellement, maintenant, Gérard est autant compétent que moi ou que vous. Donc quand il vous dit de faire quelque chose, faites-le, parce que là on va au désespoir. On touchait 15 millions d'auditeurs avant, on en a plus qu'on est fini à 3 millions et demi d'auditeurs à 2h du matin, et c'est pas normal. C'est pas normal.
7: Il y en a plein qui étaient en vacances. Hein.
5: Non mais même non, justement, non, pas, et bon quand tu en montagne, vous mélangez tout, Gérard, tu peux leur dire.
2: Non, ça va pas mélanger les vacances avec les débats du jeudi, ça a rien à voir.
5: Il y a les jingles qui font les auditeurs, hein, les jingles.
2: Ouais, mais de toute manière, c'est jingles pourris des débats d'il y a 3 ans.
5: Justement, moi je t'en ferai pas des nouveaux, ça sert à rien.
0: Bah, je m'en fous. De toute manière, on garde les anciens, puis c'est tout.
7: Non, moi, je pense que quand tu veux, en fait, qu'on t'obéisse, faudrait que tu gueules un peu plus fort, parce que moi, j'entendais rien.
0: Moi, t'entends rien, de toute manière, t'entends jamais rien, mais non, quand Max, il dit quelque chose, t'entends.
7: Non, tu gueules jamais.
0: Non, mais quand Max, il dit quelque chose, t'entends.
7: T'as dit quoi?
0: T'entends très bien ce que Max
7: vas-y,
0: dit,
7: tais-toi.
0: Mais quand c'est moi, t'entends
7: vas-y,
0: rien.
7: Vas-y, tais-toi. T'as dit quoi, Max?
8: Non, rien.
7: Ah bon? Ok, c'est cool.
0: Ouais, je veux dire une chose, ce soir, t'as fait quand même des conneries, hein, parce que j'ai entendu, et Max, il t'a engueulé, et t'as récupéré derrière.
7: Hein, c'est vrai, mais sinon,
0: je dis avec moi, tu le fais pas.
7: Est-ce que tu penses qu'elle se fait fourrer par plusieurs mecs?
0: Moi, je t'emmerde, et Sandy, elle t'emmerde aussi.
7: Ah bon, d'accord.
0: D'accord, alors tu lui fous la paix.
7: Non, je me demandais
0: si tu t'occupes de ton bébé rose, c'est tout.
7: Je m'interrogeais si elle se prenait des doubles pédés dans le cul.
0: Tu t'occupes de la tienne et tu peux pas chier avec la mienne.
7: Ok.
0: C'est tout.
7: D'accord.
0: D'accord.
7: Ok.
0: Bon.
7: Des pouces, non?
9: À sec?
5: Non, mais c'est pas le terme de...
7: Non, mais moi je m'interroge. Elle se barre dans le 15e, elle revient à 7h du matin, elle s'est fait mettre des pouces.
5: Non, mais ça, c'est pas ton problème, Manu.
7: Déposé.
0: Ça te regarde pas.
5: Tant qu'ils mettent des gants.
7: Ouais, mais bon, c'est pour eux, hein, qui disent ça.
0: Ça me regarde pas, ce qu'elle fait, donc, c'est mon problème, c'est pas le vôtre.
5: Mais pourquoi t'es pas allé la chercher?
7: Ouais.
0: Attends, mais ça va, toi, ouais?
7: Ah, il a qu'une jambe.
0: Mais ça vous regarde pas, ce que je fais. Alors, foutez-moi la paix, occupez-vous de votre cul, et c'est tout, ça vaudra mieux.
5: Non, mais il avait des trucs à faire, il avait encore des affaires à terminer.
7: C'est vrai,
5: il
7: est dans le business.
5: C'est un couple libre.
0: Je pense qu'ils veulent, hein. Le jour où tu vas avoir quelqu'un de sérieux, toi, les poules, elles auront des dents.
5: Ouais,
9: c'est vrai. Bon, pour terminer sur ce débat, là, parce que là, j'aimerais aller me coucher.
5: C'est une réunion.
9: Ouais, réunion, pardon, t'as raison.
7: De merde.
9: Donc, jeudi, le dernier jeudi du mois, donc Routier et Sibi, faut faire attention. Non, mais il va y avoir des... Non, mais...
0: Oh là là,
10: c'est de la merde, ça, Routier et Sibi, quoi.
0: Bon, alors, dans ce cas, tu fais une chose, c'est du biais, comme t'as une grande gueule, eh ben, tu feras les débats, d'accord? Si tu veux perdre les débats, t'es même pas capable.
10: Bah attends,
0: t'es un bon à rien. Tu te branles les couilles toute une journée dans un bureau.
10: Je suis capable comme toi.
0: T'es même pas capable de faire quelque chose de potable. Tu fous de la merde.
10: Bah attends, je fais quelque chose de potable.
0: Tu fous de la merde. Tu fais que de la merde.
10: Mais c'est nul, Routier.
0: Alors tu te branles les couilles. Tu te branles les couilles jusqu'à 2h du matin dans ton studio de merde, là.
5: Ça, c'est bien.
0: Et là, t'es en train de taper sur l'internet, quoi. T'en sais même pas. Tu sais ce que tu tapais? Non, même pas. Demain, il a besoin de trucs, là, pour les frères Bogdanov, t'aurais pu l'aider, mais tu ne l'as même pas aidé. T'étais en train de te branler les couilles à regarder je sais pas quoi sur l'internet.
5: Encore des lunes. Alors ça va, hein.
0: Bravo. Ouais, oh. Hein. Et demain soir, il y a les frères Bogdanov, il a même pas de trucs.
5: Tu peux peut-être amener des sons, toi, non?
0: Ça va, ouais, moi, je garde pas.
5: T'as des sons de lune ou de...
10: Tu pourrais peut-être enregistrer des trucs.
0: T'as raison, toi. T'as
7: des monstres de l'espace.
0: D'émission de demain.
5: T'as pas des monstres de l'espace autour de toi?
10: Non, mais c'est nul.
0: Mais toi, t'en as bien, t'as ton espèce de clébard de merde, là. Oh là là là. T'as ton clébard.
5: Chacun le sien, hein.
0: Ouais, bah, moi, je sais pas. Ouais, voilà, il est moins con que toi en plus.
9: Bon, pour revenir sur le débat, après on arrête là, on rend l'antenne, le mission là, qu'on s'en aille. Qu'est-ce que tu fais quoi? Tu abordes quoi comme sujet? Enfin, qu'est-ce que tu veux? Tu veux pas? Est-ce que tu veux qu'on parle des 35 heures?
0: On aborde le chômage, tous les problèmes.
9: On va parler que les routiers, c'est des fumistes. C'est clair qu'on va aborder le sujet que c'est des fumistes,
5: des fumiers,
9: c'est des gens qui ne font rien, qui bossent pas. Alors qu'est-ce qu'on fait?
0: Non, mais on le fait, mais ce qu'il y a, c'est que le débat va être délicat parce qu'on va on va attaquer les 35 ans, on va attaquer les histoires de grève et tout ça.
7: Moi, j'attaque
0: ça,
7: on va le faire. Pas de procès.
0: Ça, on le fait. De toute manière, on le maintient.
9: T'es prêt à assumer ça?
0: Ouais, mais ça, on le maintient.
9: T'as des choses à dire là-dessus?
10: Il y comprend rien.
0: Bah oui, j'y comprends rien. Je comprends mieux que toi parce que je suis les informations.
7: Moi, bon, je voulais te demander, Gérard,
9: justement, sur les 35 heures.
7: Au niveau de ta journée de RTT, ça, tu la prends quand? Je voulais savoir. T'en as le droit à combien, toi?
5: C'est des journées VTT, ça.
7: T'as une heure en moins,
0: toi. T'as pas besoin de VTT pour te ramener, toi, non?
7: Ok.
9: C'est quoi, alors, les 35 comme
0: question? Non, mais de toute manière, les 35 heures, c'est sûr que pour eux, c'est pas évident. Et de toute manière, ils ont pas obtenu ce qu'ils ont voulu, hein.
10: Mais toi, tu fais 2 heures par mois, donc forcément.
0: Mais ta gueule, à toi.
5: Les routiers vont dormir 35 heures, c'est ça?
0: Non. Oh, arrête tes conneries, toi, tu connais rien, alors.
10: Mais ça va être n'importe quoi, ce débat.
0: Mais oui, c'est ça. Bien sûr, si tu fous déjà ta merde, avant.
7: Ouais. Mais sinon, au niveau de ta femme, elle découche ou?
0: Ta gueule. Ah bon. Donc tu plains de la tienne et c'est tout.
7: Ok.
0: Voilà, c'est tout.
7: Tiens, justement.
0: Ça te regarde pas, de manière, tu seras même pas invité, alors. Déjà, tu
7: attends,
0: peux
7: attends, moi, je voulais manger du poulet et des chips, comme t'avais dit la dernière fois.
5: Ah, ouais, des merguez Olida aussi.
7: Attends.
10: Ouais, c'est Henri qui m'avait dit.
5: Ah, mais c'est con parce qu'Olivier voulait te faire des jingles pour le mariage.
0: Non, non, il fait rien du tout, c'est tout.
7: Pour les grands.
0: De toute manière, c'est pas.
7: On voulait venir te lancer la paella à la sortie.
0: Il y en a certains qui seront pas invités de la radio.
10: Oui, on peut déjà faire parce qu'on voulait venir avec Henri, nous.
7: Non, non, il y a un nouveau break.
0: De manière quoi? Bon, t'arrêtes un peu avec Henri, d'accord? Tu veux?
5: Ouais.
0: T'arrêtes de me casser les couilles avec ça, d'accord? Ça commence à bien faire maintenant.
2: Vous le laissez appeler dans le bureau s'il veut, mais moi j'en ai rien à foutre.
9: On peut l'appeler.
2: Alors,
9: si
2: maintenant veux, vous le laissez. Vous foutez la paix avec lui.
9: On peut l'appeler
8: pour le débat là.
2: Attends, non.
9: On l'appelle.
2: T'appelles personne.
9: Si, on va l'appeler.
2: Tu appelles personne.
9: Bah si.
8: Ah ouais, appelle Henri, on va.
9: Toi qui te souhaites la bonne année au moins.
8: C'est pour savoir le.
2: Tu appelles personne.
8: C'est pour Maria.
2: Oh, t'es têtu.
9: Hein? Bah attends, je recherche le numéro. Appelle-le pour la bonne année.
2: Mais non, je viens de te dire non.
9: Fais gaffe, tu vas passer quelque chose.
8: Il a raison, Henri. C'est un fouteur de merde.
2: Qu'est-ce que je viens de te dire, là?
9: Ouais, de pas l'appeler, mais je cherche pour l'appeler, quand même.
2: Bah, tu cherches pas pour l'appeler, parce que t'as je vais t'en coller une aussi, quoi.
9: Bon, hey, je sais. Bon, Jean-Claude Killy, on peut l'appeler.
2: Vas-y, touchous.
9: Non, mais Henri, il a déconné, quoi. Il tourne autour de la femme de Gérard, c'est pas normal.
2: Bah, y a pas que lui, hein. Ouais, qui sait qu'il y a d'autres?
9: Bah, je sais pas, elle découche, elle va dans le 15e, elle rentre à
2: 16h. Mais ça, c'est pas ton problème, tu sais pas ce qu'a fait la tienne quand tu.
9: Pour moi, y a pas qu'Henri, hein.
2: Si, je sais pas ce qu'a fait.
9: J'ai entendu parler d'un bison ardent du 15e,
2: c'est ça,
9: qui tournait autour de.
2: T'as pas entendu parler d'une connerie qui venait de chez toi, non?
9: Ah, non.
2: Qui venait de Troyes, qui était pourri.
9: En voiture, juste.
2: Qui était à moitié taré.
9: Ouais, non, j'ai pas, non.
2: Bon, enfin, bref, voilà. Donc, c'est tout ce que j'avais à dire.
9: Bon,
2: donc maintenant, je redirai pas ce que j'ai dit. C'est enregistré si le 30. Ça
9: vérifie si c'est enregistré.
2: Ça sera de votre faute.
9: D'accord.
2: Ça sera de votre faute, c'est tout.
9: Voilà.
2: Voilà, c'est tout ce que j'ai à dire.
9: Donc on va rendre l'antenne.
8: C'est vrai,
9: c'était bidon.
8: C'était nul, hein. C'est bon, c'est pas la peine de venir.
2: Toi, va te faire foutre.
9: Bah, ça lui au moins la main. Hein.
2: Non, il va se faire foutre.
9: Il peut pas, il a que
2: des
9: poupées. Il a
2: mis la poupée,
9: mais
2: dégage.
9: Tu t'es cassé. Il s'est cassé le pied.
2: Dégage.
9: Non, c'est la bonne jambe. C'est la bonne jambe.
8: Bon, bah, t'as terminé, c'est bon.
9: Ouais, parce qu'en plus, t'as pris les places pour le Queen, là, on y va ou pas, Jean-Claude?
8: Jean-Claude,
9: c'est ça qui est habillé comme ça, on rentre, hein, tu fais fureur, hein.
11: Bon, bah, écoute, on espère que tout a été bien noté, et puis voilà, de toute façon, tout ça a été enregistré, et s'il y a un problème, j'en sortirai ça en direct, pour prouver aux auditeurs, s'il faut, pour la réunion, je vous le dis quand même, que suite à tout ce qui a été dit, je pense que maintenant, c'est beaucoup plus clair dans vos têtes.
9: Ah bah, ouais, en fait, de toute façon, je m'en branle, hein.
8: C'est limpide, moi aussi, je m'en branle, mais.
11: On verra. Jeudi d'après, faut que ça soit impeccable.
9: J'avais une dernière question, quand même. Est-ce que tu penses que t'es cocu?
2: Je te répondrai pas, d'accord?
9: Alors, je sais pas, elle va dans le 15e, elle découche. Elle rentre à 7h, moi.
11: Allez. On se dit au revoir et puis on va ranger maintenant.
9: Et on reste potes, merde.
11: Allez, un peu de son, un peu de musique, quoi. Allez, on va mettre un peu de son.

0: Gérard, 1h54, on vient s'écouter. Au début, c'était les mouettes de Boulogne avec la chaise dans les chaussettes. Et là, c'était.
1: Je sais pas, c'est toi qui avais le titre, Gérard.
0: Bah, moi, j'ai la mouette de Boulogne avec de la chiasse dans les chaussettes. Ouais, et là, c'est pas le deuxième.
2: Mais ça, c'est la suite. C'est les colombes de Neuilly. Avec ce que tu veux autour.
1: Avec du caca sur les ailes.
0: Ok, donc vous pouvez toujours nous joindre au 0870-5000 et 0800-3085000. Toujours Rigo sur l'IRC www.funradio.
3: Ouais, toujours, on va passer des petits bonjours.
0: Voilà,
3: des petits bonjours aux gens de l'IRC, Compi Musique, Big Up, Super Ouragan, Davy One, Jarvis Cooker, Torkane, Ziwi, Oxide, Junkhead et compagnie.
0: Et on va saluer aussi les gens de Belgique.
3: Coton-Tige. Et ouais, un qui s'appelle Coton-Tige.
0: Ouais, bah c'est bien. Et on va saluer aussi quand même les gens de Belgique. Et Yankee, pardon. Qui nous écoutent. Donc, on va attaquer le deuxième débat, les moyens de communication. Donc, on va attendre que M. Fildar se réveille.
4: Ça arrive, Gérard.
0: Parce que là, pour l'instant, j'ai pas de nom à vous annoncer. Donc, ah si, ça y est, c'est fait. Ok, alors on va accueillir 40 bars, 23 ans d'Angoulême.
5: Bonsoir, Paris, bonsoir, Christophe Coutan.
0: Comment?
5: Non, t'énerve pas, Gérard.
0: Bonsoir. Non, mais quand bonsoir, on dit bonsoir, tu dis bonsoir. D'accord?
5: Bonsoir, ouais.
0: Alors, Bénur, 27 ans Paris, on est. Non, 21 ans, pas 27, oui. Excuse-moi, 21 ans.
6: Oui, bonsoir, GG, bonsoir, AD, bonsoir, la France.
0: Bonsoir.
6: Bonsoir.
0: On accueille. Pustule, 27 ans de Nice, où qu'on peut écouter Fun Radio sur 107.2.
7: Bonsoir Gérard, bonsoir les garçons.
8: Bonsoir Pustule,
6: bonsoir.
8: Bonsoir la droite.
6: Je parie qu'elle est dans le coup elle aussi.
0: Ah ouais, Tourniquet, 26 ans Damien.
7: Oui, bonsoir.
8: De tourniquet Gérard.
0: Comme, non, j'ai un bourriquet et un tourniquet.
8: Ouais, c'est bourriquet moi.
0: Non, mais bah attends, pour l'instant, je ne t'ai pas appelé. Ah, okay. Alors, on dit bonsoir, Tourniquet.
8: Bonsoir, Tourniquet.
7: Bonsoir, Gérard.
8: Bonsoir.
0: Bourriquet, maintenant.
8: Oui, bonsoir, Gérard. Bonsoir.
0: 19 ans d'Orléans.
8: Salut, bonsoir, Fildar. Bonsoir, Ego.
6: Salut, Bourrico.
8: Bonsoir à tous.
6: Bon, Bourriquet.
0: Ça y est.
8: Bonsoir à Agathe, qui nous écoute aussi chez elle. Dans son lit, s'il vous plaît.
0: Comment?
8: Une nuit dans son lit.
0: Qui?
8: Gaëlle.
0: Non, mais attends, c'est bien, toi, de dire des conneries comme ça. Hein.
8: Ah, ok.
0: Prout apparente de Versailles.
2: Poutre.
8: Ouais. Ouais, salut Gérard, c'est dommage que vous ne m'ayez pas appelé le débat précédent. J'avais des choses marrantes, là ça va être tourette, je vous le dis direct.
0: Okay.
8: C'est pas grave. C'est bon, tu peux te lâcher.
6: T'as reconnu.
0: Non, mais ça y est, vous vous calmez, merci.
8: On connaît les voix.
0: Non, c'est moi qui commande pour l'instant, c'est pas vous.
8: Non, c'est bon.
0: Ok, alors le débat c'est moyen de communication. Donc,
8: okay.
0: Quel moyen de communication possédez-vous? On va demander à 40 bars.
6: Les hormones.
0: Hein?
6: Les hormones, comme les papillons, tout ça, voilà.
0: Là, ça, pour toi, c'est un moyen de communication, les hormones?
6: Ouais, avec les pecs que je lâche, des fois, ça fait fuir mes copains et tout, et ils comprennent tout de suite que j'essaie de communiquer.
0: D'accord, plus
8: tu. C'est quand tu veux qu'ils s'en aillent de chez toi, c'est ça?
6: Voilà.
0: Vénère!
6: Ouais. Ouais, ben moi j'ai la bouche, hein, comme tout le monde, pour communiquer.
0: D'accord.
6: J'ai aussi un portable.
0: Mmh.
6: D'ailleurs, j'ai ton numéro. Ouais.
0: Benur, tu fais gaffe parce que tout à l'heure, c'est pas moi. C'est qui vient de dire qu'il avait mon numéro?
8: Polo.
0: Hein?
8: Jean-Luc. Jean-Luc!
0: Pustule.
7: Oui. Moi, je possède des phéromones, qui sont des hormones sexuelles, voilà.
8: Ouais,
7: et aussi un téléphone.
6: Pas de marque.
0: Mmh.
6: Comme moi, cochonne.
0: Tourniquet.
7: Moi, j'ai un portable.
0: Ouais. c'est tout.
7: Ouais, c'est tout, mais c'est déjà pas mal, tu sais.
0: Ok. Bourriquet.
8: Moi, j'ai un portable, j'ai un tatou. J'ai une CB.
0: Mmh.
8: Et voilà, j'ai du papier, du stylo, et j'ai tout, quoi.
0: D'accord. Question.
3: Vite fait, sur l'IRC, un petit sondage vite fait. Par le biais de quel appareil préférez-vous communiquer? 96% par la bite, 15% par la langue, 45% par portable, 25% par téléphone, 28% par Game Boy et les autres consoles de jeux vidéo.
0: Et prout apparente.
8: Ouais, moi j'ai un pigeon voyageur qui fait caca sur les balcons.
0: Non, pour... je vois pas.
8: Regarde bien sur ta terrasse.
0: Ouais, bah fais gaffe, toi, parce que tu pourras peut-être dégager avant la fin du débat.
8: C'est bien possible. On ne dégage jamais, lui.
0: Ouais, non, mais c'est ce qu'on verra. Parce que c'est pas lui qui commande, ça sera moi. Donc, qu'est-ce que je voulais dire d'autre? Quel moyen de communication possédez-vous? Ben, moi, j'ai simplement un portable.
2: Qu'est-ce que t'as, toi, Gérard?
0: Moi, j'ai simplement un tatou, ça me suffit largement.
3: Non, t'as un portable.
0: Ouais, ben.
3: Un tatou.
0: Les
3: hémorroïdes.
0: Le portable, ouais, et le tatou, voilà, c'est tout.
3: Et quand même, Gérard, tous les gens de l'IRC reconnaissent qu'ils utilisent Internet pour communiquer.
0: Ouais, mais ça, justement.
8: Internet.
0: Voilà. Donc, pensez-vous que l'Internet a beaucoup changé de nos jours? On va demander à 40 bars.
6: Comme dit Tony, pourquoi moi?
0: Alors, 40 bars...
6: Non, Internet, bien sûr que ça m'a changé ma vie. Ouais. Bien sûr, je fais mes courses par Internet. Plein de trucs par Internet, bien sûr, c'est génial, Internet. Bravo, Internet. Merci, Internet.
0: Non, mais attends, parce que tu vois, là, ce que tu dis, de faire ses courses par Internet... Ouais. Moi, je vais te dire une chose, hier, ils m'ont appelé pour ça. Et justement, j'avais vu le reportage là-dessus, comme quoi que tu pouvais acheter des vaches et tout ça par le site, par le moyen de l'Internet. Attends, toi, qui c'est qui vient de sortir ça?
2: Je sais pas, on va chercher.
1: C'est bon,
2: continue.
0: Ben-Hur.
2: Non, mais continue ce que t'es en train de dire, GG, sur ce que t'avais à la télé.
0: Non, parce qu'on parle de l'Internet, donc c'est vrai que tu peux acheter beaucoup de choses.
2: Qu'est-ce que tu peux acheter, par exemple, sur Internet?
0: Tu peux faire tes courses, tu peux acheter des vaches, des bagnoles, un appartement, tout ce que tu peux trouver.
2: Avant tout, carrément.
0: Ce que t'as besoin dessus.
2: D'accord, donc si tu veux, tu passes une annonce, tu tapotes là, je cherche une vache des années 80, d'occasion.
0: Même des CD, hein, je pense que tu peux trouver ça par le bien de l'Internet hein, maintenant.
2: Ah, carrément.
8: Je suis d'Edric Martin.
0: Ben-Hur.
4: C'est Ben-Hur et je voulais dire que, comme on dit, ouais, ça a bien changé. Hein. Mm-hmm. C'est plus ce que c'était à l'époque. Au bon vieux temps, on faisait des Pac-Man, maintenant c'est Internet, c'est autre chose.
0: Mm-hmm. Mais non, mais pour toi,
4: et je pense que toi, t'en es resté quand même un peu à l'époque du Pac-Man, en général, quand même. Non,
0: n'importe quoi, toi.
4: quand même.
0: Pustule.
7: Ouais, moi, j'ai pas Internet, je suis pas in. Par contre, j'ai une console Sega. Donc...
0: Ouais. Merci pour le Larsen.
8: Merci pour le son.
0: Tourniquet.
9: Ouais, moi, j'ai Internet, et depuis le temps que je l'ai, je bouge plus de chez moi.
0: Et tu peux préciser?
9: Oui, je fais mes courses. Au lieu d'aller au supermarché, je vais sur Internet. Je veux des cigarettes, je vais sur Internet.

0: occupée. J'ai le week-end faire mes courses et puis je draguais la caissière.
1: Bourriquet. Attendez, Bourriquet.
0: Ouais.
1: T'as bien compris le sens de la question?
0: Ah bah ouais, aussi bien que toi.
1: Non, mais je crois pas. Hein.
0: Ok.
1: Parce que ça, t'avais qu'à écouter ce que j'ai dit déjà tout à l'heure. Prout apparente. Bon, alors qui c'est qui a un portable et qui s'amuse avec de la flotte là, depuis tout à l'heure?
0: Ouais, parce que ça me donne envie de pisser. C'est moi, je suis dans ma main, je veux faire un jardin secret.
1: Eh, hey, ça commence à bien faire vos conneries maintenant.
0: Je veux venir me masser le dos là.
2: Ah, il y en a un qui a coupé.
0: Voilà. Pas moi.
2: Manu. Non.
1: Donc, prout apparente.
0: Je kiffe aussi les boom blasters qui ont. Okay. Quand tu baisses les basses, c'est un son pourri. Et quand tu montes, c'est carrément une discothèque.
1: N'importe quoi.
2: Oh là là, il y a des portables.
0: Hey, oh là là, on m'appelle de partout là-haut.
3: C'est pas moi qui ai pris les auditeurs, Gérard, c'est Fildar. Moi, je comprends rien à ce qui se passe.
4: Pour en revenir au débat et à Internet, il y a Delight qui dit que Internet, ça a bien changé. Il y a même des blaireaux comme toi qui savent ce que c'est.
1: Bah, si je suis un blaireau, bah lui, pourquoi il s'amuse à tapoter pour avoir des notes astronomiques? Parce qu'il n'y a pas que l'Internet qui fonctionne aussi de nos jours, hein, qui peut changer. Il y a aussi le bien du Minitel, mais ça coûte plus cher que l'Internet, je crois.
4: Pourquoi?
1: Donc, le Minitel, ça coûte cher, et l'Internet, c'est pareil, ça doit coûter aussi cher, parce que déjà, faut que tu t'abonnes là-dessus.
2: C'est faux.
1: Non?
2: C'est faux.
1: Non, ça m'étonnerait.
2: C'est faux.
1: Ça m'étonnerait, moi, je te dis.
2: T'as cherché dans le dico ce que ça voulait dire Internet ou pas?
1: Non.
2: Pourquoi?
1: Non, parce que j'ai pas pensé à regarder. Et Internet, et voilà. Internet, ça veut dire ce que ça veut dire.
0: Et en tout cas, t'abrèges. En tout cas, t'as pas de
1: faire. Attends, celui qui me dit abrège, il va se calmer. Non, Fildar, tu vas commencer par te calmer parce que tu m'as trouvé des auditeurs qui sont nazes.
0: Ouais, c'est vrai.
2: Ah, attends, tu crois que c'est facile en 5 minutes de trouver des gens potables?
3: Gérard, d'ailleurs, il y a Bourriquet qui est parti. Ouais. Et on accueille, je pue de l'arrêt.
0: Ouais, bonsoir. Bonsoir. Ça, c'est l'invité mystère.
3: Donc, si je pue de l'arrêt à la place de Bourriquet.
0: Appelle l'invité mystère. Bonsoir Gérard, bonsoir à tous. Salut à Tulip. Salut.
1: Ouais. Salut. Donc, alors, je te répète la question.
0: D'accord.
1: Pensez-vous que l'Internet a changé beaucoup de nos jours?
0: Ouais, c'est vrai que ça a pas mal.
1: Oh, mais c'est quoi là, ce bordel là? Manu, tu vas te prendre une gaufre, hein.
4: À propos d'internet,
3: chocolat banane.
4: D'internet, il y a, s'il vous plaît, il y a Ouragan sur l'IRC qui dit que le meilleur moyen de communiquer maintenant, c'est oui, tout à fait, c'est le site ggtroumoilecul.com.
1: Oh, n'importe quoi, ce con. Alors, je pue de l'arrêt, donc, pour toi.
0: Ça a pas mal évolué. J'ai déjà cliqué sur Mulot hier soir. J'ai été d'ailleurs sur ton site de www.tantousdesurenne.fr.
1: Alors, je pue de l'arrêt. Tu tantouses à ton merde, tu dégages.
0: Allez, hop,
1: voilà, comme ça, ça va être vite fait. Je pue de l'arrêt. Hein.
0: Mais c'est un nouveau celui-là.
4: Je me disais bien que tu puais de l'arrêt.
0: C'est un nouveau celui-là, c'est pas un habitué.
5: Ouais.
1: Merci pour les Larsen encore. Possédez-vous un portable, un tatou pour votre travail? On va demander à 40 bars.
0: Non, ni l'un ni l'autre, et j'aimerais bien que tu m'en offres un jour.
1: Non, bah ça, tu vois, tu fais comme tu viens de faire. Tu demandes à ta pelle quand il y a la possibilité d'en gagner. Tu téléphones, ouais. Tu fais le 0875000 et...
0: T'as foutu un boulot, moi.
2: Non, bah tu t'as qu'à regarder Fun TV, il y en a gagné cette semaine.
1: Voilà. Donc, pour toi...
5: Voilà, ta teub.
1: Putain, il commence à me coincer les couilles, cette espèce de petit con, là.
4: C'est au standard, Manu.
1: Et alors, Bénur.
5: Voilà, ta teub.
0: C'est le gamin de quel habitué, là.
1: Bénur.
6: Oui, je suis là. Non, mais il a raison, le gamin.
1: Bénur, tu réponds correctement, tu dégages.
6: Ouais, ben je voulais te dire que j'ai un portable et si tu veux le numéro pour marteler Lascar, tu peux toujours rêver.
1: Toi aussi, tu peux rêver.
6: Mais je t'ai rien demandé.
1: Non, bah alors, tant mieux.
6: Mais tu peux me le filer quand même. Hein.
1: Non, bah là, tu iras te faire sodomiser.
3: Gérard, j'ai calmé, je pue de l'arrêt.
1: Non, je t'ai dit de le dégager, j'en veux plus.
3: Mais il est calme, là.
1: Non, mais moi, je veux plus le savoir, moi. Quand je te dis de virer la personne, tu la vires. C'est
3: bien,
1: ça
3: marche.
1: C'est pas la peine de la calmer, tu le vires. C'est tout. Ça va vite avec moi.
6: Il est propre, il sent bon de l'arrêt maintenant.
1: Alors, pustule.
5: Ouais. Moi, j'ai ni tatou ni portable, mais je veux bien
0: le
5: numéro de portable de
0: Benny. 01
1: 42.
0: T'entends rien, là.
5: 92, 99. 72,
1: combien? Non, c'est bon, là, Manu. Tu peux me gérer, là? Il y en a deux, là, qui sont en train de s'échanger des numéros.
3: Ah, mince.
2: À l'antenne, merde, Manu.
1: C'est nul. Mal, hein.
2: C'est nul. C'est naze.
0: 01.
1: Oh
0: 43.
1: Oh, putain. Voilà.
2: Je suis là, hein.
1: Tourniquet.
7: Oui. Moi je m'en sers énormément parce que en fait je suis commerciale. Et en fait donc je vends des portables.
1: Ouais.
7: Et je m'en sers énormément parce que j'ai des clés, donc j'ai de la clientèle qui m'appelle régulièrement pour justement acheter des portables.
1: Bon attends parce que là
4: c'est lui qui est dans sa baignoire là.
1: C'est qui là qui est dans sa baignoire?
0: C'est moi.
1: C'est qui?
0: Moi c'est Poutre Apparente.
6: Ah mais attends, je voulais dire une chose, que peut-être que Poutre Apparente il est dans sa baignoire, mais lui au moins il se lave quoi.

0: Attends, moi je t'emmerde, d'accord. Alors, ouais, c'est qui?
1: C'était Pépito.
0: putain, mais hey, Manu. Manu,
2: je sais pas par où il passe, je sais pas ce que Fidar a sélectionné.
0: Prout apparente, tu réponds à la question et je sens qu'on va poser une question, on va mettre un disque et on va changer d'auditeur.
3: Ah, carrément.
2: À la place de je sais plus, je suis plus de l'arrêt, on accueille Viens dans mon trou.
3: Non, putain, mais c'est quoi?
4: Bonsoir.
1: Pas
4: de
1: famille, hein.
4: Bonsoir. Bonsoir à tous, c'est un Romain.
0: Salut.
1: Bonsoir.
4: Prout
0: apparente.
4: Ouais, répète là, s'il te plaît.
0: Prout apparente.
4: Répète la question.
0: Non, attends, tu fous de ma gueule ou quoi là?
5: Pour calmer le débat, Manu, sur IRC, il y a Arnett qui te demande de le rappeler.
2: Okay. Non, dès que j'ai une ligne.
1: Ouais, dès que tu viens, le nouveau qui vient d'arriver là.
0: Alors, Prout apparente.
1: Ouais, pas un habitué lui.
4: Ouais, non, mais répète-la moi, parce que j'étais au standard, s'il te plaît. Ouais. Je faisais du Larsen, c'est vrai en plus.
0: Possédez-vous un portable ou un tatou pour votre travail?
4: Non. Je travaille pas, je suis au chômage.
0: D'accord.
1: J'ai des émergements, en fait.
0: Viens dans mon trou.
4: Faut pas trop le dire, parce que je suis dans l'arbalète.
3: Pas tous en même temps, s'il vous plaît, Allô. Pas tous en même temps, merci.
4: Ouais, c'est bien dans mon trou. Ouais, moi j'ai un portable, j'ai un tatou, et j'ai deux pots de yaourt avec une ficelle.
0: D'accord. Celui qui s'amuse à faire du mort s'arrête.
3: L'important, ouais. C'est le débat. Attends.
0: Celui qui fait du mort, ouais, s'arrête.
1: Attends, j'essaye de faire un copie, là.
3: Ah.
4: Ouais, non. Grosse merde. Ta femme, elle pue, là.
0: Bon, alors,
3: Ça y est.
0: Le disque.
3: Le disque. Ouais. Bah, pose la question, moi, Gérard.
0: Non, mais de toute manière, on va changer, parce que là, ça va pas être...
3: Tu peux poser...
0: On
6: va changer tout le monde.
3: Ouais. Alors, tu peux poser la question pour les futurs auditeurs qui écoutent déjà la question de chez eux.
0: Alors, pensez-vous que le phoque est un meilleur moyen de communication que le morse?
3: Ah, bah, tu vois, on y revient.
0: Et on se retrouve juste après, donc vous pouvez toujours nous appeler au 0803-08-5000 et 0870-5000, et toujours Rigo qui vous attend sur l'IRC www.funradio, et on s'écoute.
3: Un petit cadeau, c'est un petit remix.
0: Donc bonsoir, Rigo sur Internet. Et voilà, donc vous pouvez toujours nous appeler au 0... Et qui c'est qui s'amuse avec ça, là, depuis
3: Manu,
0: tout à l'heure?
3: Manu.
2: Il n'y a personne on air au standard.
6: Si.
0: Bah c'est, non, bizarre, attends, parce que, c'est bizarre, là ça s'arrête là.
3: Ouais, comme par hasard, Manu.
1: Ouais.
0: Donc,
1: je vais te dire, ouais.
0: Qui c'est qui répond déjà là?
1: Je dis, il était pourri le remix.
0: Alors, si t'es pas content, tu restes chez toi, toi.
1: C'est Jean-Luc.
0: Ouais, bah
1: Jean-Luc,
0: tu restes. Alors, tu dégages, tu peux rester chez toi, ça me perd des vacances. Donc, vous pouvez toujours nous appeler au 0803-08-5000 et 0870-5000 et toujours.
1: Je te copie.
0: www.funradio.fr, ce point .fr Fun Radio sur l'IRC, donc Rigo vous attend. Allez-vous fermer vos gueules là ou quoi quand je parle?
5: Gérard, à propos de ta question, il y a quelqu'un qui répondait tout à l'heure à ta question, tu vas la reposer peut-être pour les gens qui n'ont pas entendu.
3: Laquelle?
5: La dernière. Okay.
0: Que pensez-vous que le phoque est un meilleur moyen de communication que le morse? Alors, celui qui s'amuse à ça, comment ça...
5: Justement, il y a Panel sur l'IRC qui me demande la différence entre l'invité mystère et un phoque. Il me dit qu'il y en a un qui a des moustaches qui sent le poisson et qui est énorme, et l'autre c'est un mammifère marin.
3: Non, ça c'est les auditeurs, Gérard.
0: Bon, Manu, t'essayes de me trouver qui c'est qui s'amuse à ça.
2: Et ça y est, j'ai trouvé, je vais aller le kicker en live tout à l'heure.
4: Il y a l'un des deux qui s'est joué au jongler avec un ballon aussi.
0: Ouais. J'avais oublié, j'ai un petit truc à vous dire. Là, il y a sur la première question, quel moyen de communication possédez-vous? Donc, il y a 40% des Français qui en veulent pas chez eux. 20% de Français ne savent pas ce que c'est. 18% des Français n'ont pas compris la question et 15% des Français aiment le comus clinique. Alors ça, je vois pas du tout ce que c'est.
3: Le comus clinique.
0: Alors on récupère 40 barres.
1: Ouais, bonsoir.
0: Ouais, bonsoir. Morose.
1: Bonsoir, machin, bonsoir.
0: Non, vous fermez vos gueules.
3: Et pas tous en même temps, s'il vous plaît.
5: Ouros. Ouros, il s'appelle.
1: Ouais, c'est Ouros.
0: Ouais.
1: C'est Yougoslave.
0: Ouros. Ouros.
1: Oui, je suis là, bonsoir.
0: Bonsoir.
1: C'est un empêché, ça.
0: Tomate. Ouais, mais parlez plus fort devant les combinés quand
5: parlez pas tous en même temps, surtout parce qu'on n'y comprend rien sinon.
0: Alors tomate.
7: Salut Gérard.
0: Salut Luciole.
7: Salut Gérard.
0: Salut. Blanchis-moi la
1: caverne. Salut Gérard.
0: Salut. Et je pue la pisse.
1: Ouais, je sais.
5: C'est moi.
0: Non, c'est
1: toi.
0: Je ne sais pas lire, pardon.
1: Ouais. J'ai compris, il y a que moi qui ai un nom normal, quoi.
0: Ouais. À part des noms des autres qui prennent des noms de
1: non, non,
0: de
1: vous êtes habitués, reprenez vos noms, merde. Non, mais attends, Gérard.
4: Ouais, je te copie. Roger. Ouais, Brico, t'as taillé.
0: Oh,
4: ouais,
0: tu t'es fait un peu, là, toi.
1: Plaque de
6: gras.
4: Tu veux du verglas
6: à 300 mètres.
3: Ouais, bon, Manu, s'il vous plaît, vous gérez un peu là.
0: Manu, tu gères un petit peu là.
3: Pose ta question et on enchaîne.
0: Eh mais merde, tu vas. Je vais pas la répéter 50 fois, tu vas calmer tes.
3: Demande aux gens un par un alors.
0: Alors 40 bars.
7: Oui, au début, ouais, avant que je le quitte.
3: D'accord.
0: Qu'est-ce qu'ils disent? Qu'est-ce que c'est que ce salope là?
3: Je te jure, je sais pas.
4: C'est quoi ce délire? Et tu sais qu'il aime bien?
3: Non.
0: 40 bars.
4: Oui, tu peux répéter parce qu'il y a plus de
0: bordel,
4: j'ai pas entendu.
0: Oh là là, mais vous commencez à me les casser à 2h14 là, hein? Alors pensez-vous que l'époque est un meilleur moyen de communication que le morse?
4: Bah ouais.
0: Et ouais, celui qui s'amuse à ça, arrête! Manu!
3: Je vois pas la lumière verte.
5: Bon, Gérard, pour revenir au débat, il y a Delight qui dit qu'on utilise le morse parce que le phoque est en voie de disparition et qu'on n'a plus le droit de l'utiliser.
0: Ah, moi, je pense, ouais. Bon, enfin.
4: Ouais, je suis d'accord, ouais.
0: 40 bars, toi?
4: Je vais dire, ouais, encore.
0: D'accord, bah, encore 40 bars, ça va être.
4: Sur manque d'inspiration, j'ai ce soir, là. Je sais pas ce que.
0: Ouais, bah, moi, dans ces cas-là, si t'es malade, tu dégages.
4: Mais non, ça va bien. T'as qu'à teaser comme moi, drogue-toi.
0: Orose!
4: Ouais, c'est Orose. Ben, je voulais dire, tu parles des phoques, je crois qu'on devrait appeler Brigitte Bardot, il y a que ça à faire, parce que les phoques, comme on l'a déjà dit, c'est une espèce protégée. Mmh. Et je pense que l'armée, parce que c'est l'armée qui utilise le morse et le phoque, devrait pas se servir de ce genre de choses, et je voulais savoir si toi, c'est vrai que t'étais spécialiste, non pas en phoque, mais en phoque.
0: Non, pas du tout.
4: D'accord.
0: Une question IRC avant.
5: Oui, sur IRC, il y a Super Ouragan qui m'explique qu'on utilise le morse parce que le teckel est trop lourd à porter.
0: N'importe quoi, lui. Tomate.
8: Mais ils ont été sur moi.
0: Fildar, fais gaffe.
3: Mais c'est pas moi.
0: Fais gaffe, Fildar. Fais gaffe à toi, Fildar.
4: La DAT, merde.
0: Fais Tomate.
7: Je sais pas parce qu'il dit que c'est ses amis qu'à lui. Il faut pas que je téléphone à ses amis, tout pas.
8: Au début, c'est.
0: Ça commence à bien faire.
8: Qu'est-ce qu'il aime bien?
3: Non. J'ai coupé.
0: Tomate.
3: Tomate.
0: Voilà, je sens que la conclusion elle va se faire vite fait.
3: Non, tomate.
0: Gérard, parle bien dans ton micro aussi. Tomate.
9: Oui, je te réponds, regarde. On utilise le morse parce que ils arrivent mieux à voler que les pigeons voyageurs.
0: Non, mais ça, je vois. Non, mais le morse, c'était un moyen de communication avant.
9: Oui, mais les pigeons voyageurs aussi, et les morses arrivent moins bien à voler que les pigeons. Donc,
0: ouais, mais le morse, il est quand même long. Il était quand même long à.
9: Ouais,
0: envoyé, hein.
9: Il nage vite.
0: Mmh. Okay.
4: Grosse bête, hein, non?
0: Luciole.
10: Ouais, en fait, le phoque comme le morse, c'est quand même assez dépassé comme moyen de communication maintenant.
0: Bah maintenant, ça existe plus. Non, je crois que ça existe plus.
10: Si, ça existe encore dans certaines postes.
0: Mmh.
10: Et non, mais maintenant, il y a des moyens beaucoup plus adaptés, comme le courrier, par exemple.
4: C'est toi qui mets les tampons.
0: Ouais. Bon, ça y est.
4: Une technique et je les mets avec les dents.
0: Blanchis-moi la caverne.
4: Ouais, moi je voulais dire que j'étais pédé comme un phoque et il y avait ma grosse bite qui s'amorce.
0: Oh là là.
4: N'importe quoi. Ça fait pas mal ça.
0: Ouais. Et je sais.
4: Ça peut faire du genre au casse.
0: Bah, je ne sais pas.
8: Moi, c'est tout.
0: Je ne sais pas lire.
4: Bah ouais. Non, le morse, je maîtrise pas trop. Gérard,
0: ouais.
4: Le fait de blanchir moi la caverne, je veux savoir si t'es. Ah, je suis en train de parler, toi t'es un rigolo, toi. Vas-y. Je veux savoir si t'avais déjà utilisé les Toki Whisky.
0: Les Toki Walkie.
4: Les Toki Whisky.
11: Zéro, allez, viens-le, reprends Arnett.
4: Arrête.
0: Mais vous fermez vos gueules un peu maintenant.
11: On est Arnett, merde.
0: Je ne sais pas lire.
8: Mais il montait sur moi.
4: Ouais, non. Le morceau, sachant que je t'ai dit que je maîtrisais pas, je préférais le. Enfin, comme disait la jeune.
0: Mais Fildar!
3: Mais ils me font rire, les auditeurs, Gérard, j'y peux rien!
0: Fais gaffe, parce que tu as pris une télécommande
3: de la télé, on en a
0: besoin. Bon, ouais, Manu! Je te préviens!
3: Ouais.
0: Putain, c'est le connard, là, au deuxième débat! Parce que c'est pas possible de travailler comme ça!
3: Ça marche!
0: Mais toi, t'arrêtes de balancer n'importe quoi!
12: Arrêtez, là, le débat, c'était bien, là!
0: Hey, dégage!
8: On est
0: ton
8: cul, Gérard!
0: Non! C'est toi qui fais des conneries!
3: Mais non!
12: C'est vraiment une merde!
0: Toi, t'es un branleur pas possible, hein! 4% de mes couilles!
8: C'est bon!
0: Mais on parlait de tes 4%, ça m'étonne pas que t'es aussi con!
5: Bon, Gérard!
0: Bon, allez, vous fermez le Gérard John maintenant!
5: Gérard, pour revenir au débat, on me demande si tu préfères le morse ou le fist fuck.
0: Je vois pas du tout le rapport.
4: Vas-y,
3: attends, Gérard, il est debout. Il a lancé quelque chose contre Fildar.
4: Vas-y, droite, gauche,
0: dégage.
4: Allez,
8: non.
4: Vas-y,
8: non,
4: ça va être le grave.
8: Répondez dans son cul.
6: Et qu'est-ce que je fais, moi, Gérard, là? Rigo, faut que tu viennes m'aider, là.
13: Ouais, je vais au standard.
14: Arrêtez, merde, tout le monde à la DAP, là.
6: Viens m'aider.
13: Bon, je veux juste dire aux gens de l'IRC que je vais au standard, vu qu'il n'y a plus fil d'art à l'arrière, faut que Manu y aille.
0: Alors, donc, pour la question sur le morceau. Oh là là là là là là là là, ça commence à m'énerver ce soir.
8: Le roi des cons.
6: Bon, Manu, tu vois, il y a des trucs qui vont pas là.
0: Bah attends, je viens d'arriver, je regarde. Ah, regarde.
6: M'excuse. Non, toi tu vas dégager.
8: Ouais, vas-y.
6: Non, tu vas là, je veux plus te voir. Je veux plus te voir. Je veux pas te voir à l'arrière, tu vas aller au standard.
3: Non, je te promets, Gérard, j'arrête.
0: Je te préviens, fais gaffe.
3: Non, j'arrête, promis.
0: Fais gaffe.
3: Ouais, je fais gaffe.
15: Gérard, c'est lui qui décide, hein.
3: Je fais gaffe.
0: Alors, tu vas au standard.
3: Non, parce que je connais pas les auditeurs, j'aime pas.
0: Ouais, mais t'aimes pas, tu voudrais peut-être faire ton boulot correctement. Parce que tu commences à faire chier ton monde, toi, aujourd'hui, hein. Alors.
8: Oh non.
0: Bon, Manu,
3: je vais essayer de gérer. C'est quand même.
0: Non. C'est toi qui fais des conneries. C'est
3: moi, je fais mon possible.
13: Ouais, mais il peut les calmer quand même.
0: Alors.
3: Bon.
0: Pour la cinquième question, Jésus J.S. utilisait-il encore des pigeons voyageurs pour communiquer ?
14: Qui ça ?
15: Jésus ?
0: Putain ! Ils vont se calmer, ces bandes de cons !
14: Tu te calmes, Goli, un peu, s'il te plaît, mon Goli.
15: Reste poli, hein.
0: Mais si vous êtes pas content, vous raccrochez vos téléphones, on prend d'autres personnes.
14: Mais tu nous parles sur un autre ton ?
0: Ouais, bah si je veux, d'accord.
16: Il va se calmer, l'hydrocéphale.
8: Comment il va ?
14: Le bulbe rachidien.
0: Bon,
14: T'écoutes le trison.
0: Alors, 40 bars.
14: Oui, est-ce que tu peux répéter, s'il te plaît ?
0: Alors, JS, utilisait-il encore ? JS.
14: Non, c'est pas
0: JS. Oh là là. Putain, mais vous êtes lourd ce soir.
14: JS utilisait-il quoi?
0: Des pigeons voyageurs pour communiquer.
14: Bien sûr, et même c'était dans la Bible et tout. C'était beau, oui.
0: D'accord. Orose.
8: Vous voyez pas.
14: Ouais.
0: Oh là là, tu sais qu'il s'amuse à faire ça là.
14: Mais c'est la DAT, putain, c'est ça.
16: Ouais, c'est Orose.
0: Ouais.
16: Ouais, je voulais dire que JS, le KGB, la CIA, tout le monde utilise des pigeons voyageurs. Et connu.
0: D'accord. Tomate.
17: Ouais,
14: il
17: utilisait les pigeons voyageurs. Et en fait, quand il en recevait,
14: bah,
17: il les bouffait.
14: Mmh. Il m'a volé Baldi dans mon porte-monnaie.
0: Si ça vous fait rire, moi ça me fait pas rire, parce que celui qui s'amuse à ça, il m'a dégagé, je vais pas chercher qui c'est maintenant.
16: Oh là là,
0: Luciole.
17: Ouais, tu peux répéter la question, s'il te plaît?
0: Alors, fais gaffe, toi, le connard, à ce que tu dis, toi.
16: Ouais.
17: Et
0: alors, JS, utilisait-il encore les pigeons voyageurs pour communiquer?
16: C'est qui, JS?
17: Oui, mais c'est qui, JS? C'est
0: JR. À votre avis?
17: Je sais pas, je te demande.
3: C'est pas le gars dans Dallas?
0: Non.
14: JR.
0: Oh là là.
14: John Soros.
3: Mais non, mais dis-leur qui c'est, parce qu'il capte pas.
0: Jésus-Christ, on voulait pas le dire, espèce de con, Manu aussi. Tu commences à faire ça pour monde, toi.
3: Mais capte pas, les auditeurs, faut bien leur expliquer.
0: Alors voilà, Luciole, maintenant.
17: Ouais,
0: oh là là là là là là là.
14: Oh là là.
0: Là, vous allez fermer vos gueules quand les gens y parlent, maintenant.
3: Tu vois, pour une fois que c'est pas moi.
0: Luciole.
17: Ouais, bah on fait pas de religion à la radio, Gérard.
15: Là, c'est n'importe quoi.
0: Là, je crois, de cette manière, ça va être la page, j'arrête à la 5.
15: Non, mais là, il faut remettre Manu.
3: Ça y est, c'est bon.
15: Non, mais le standard...
0: Non, mais attends, pour l'instant que...
15: Tu les calmes, hein.
3: Ça y est.
0: Ouais, bah tu vas
3: les calmer, tu vas voir. Écoute, tu vas voir.
0: Luciole.
17: J'ai dit, bah te laver les fesses, tu pues.
15: Oh là là.
13: Non, mais Gérard, sur IRC, ils trouvent ton débat tellement nul qu'ils se demandent si t'es le vrai Gérard.
0: Non, mais attends, si ça leur plaît pas, dans ce cas-là, ils arrêtent, ils se demandent, ils en prennent après Manu et Fidlard qui font les cons. Alors, Luciole, tu réponds maintenant ?
17: J'ai dit, bah, te laver les fesses, tu pues.
0: Bon, alors...
3: Dégagez.
0: Terminé pour celle-là, ça va vite fait, moi, hein, maintenant.
3: Ça y est.
0: Alors, blanchis-moi la caverne.
17: J'ai dit, bah, te laver les fesses, tu pues.
3: Attends, Manu, tu gères, là.
0: J'ai plus personne à mer.
3: Attends, c'est pas n'importe quoi,
0: ouais,
3: tu dis, hein.
0: Ouais. Blanchis-moi la caverne.
3: Ouais. Pas maintenant, j'ai pas le temps.
0: Mais quoi, ils ont fait un bouquet.
14: Allô.
0: Ah, il est là. Ouais.
14: Ouais.
0: C'est donc, quoi, pour toi.
14: Attends, j'entendais pas parce que j'étais pas sur l'antenne.
0: Putain, mais vous avez décidé de me faire chier ou quoi aujourd'hui, là?
14: Bah, tu peux me répéter, s'il te plaît.
0: Alors, Jésus-Christ utilisait-il encore les pigeons voyageurs pour communiquer, pour un sixième point, la question que je répète?
14: Ouais, c'est fort possible. Ouais, je pense que ouais, ça doit être écrit dans la Bible et puis tout ça, c'est... Ça, c'est de la religion, ouais, je pense que c'est possible.
0: D'accord. Je ne sais pas lire.
14: En fait, ces animaux-là, c'est indomptable, parce que c'est pas comme les chiens, ils donnent papa, tout ça. Tu leur dis d'aller porter un message à ta dulcinée, ce qu'ils font, c'est qu'ils te picorent des grains de pain, ils t'écoutent pas, ces animaux-là.
0: Non, mais attends, de toute manière, les pigeons,
6: Bon, attends, n'importe quoi. Les pigeons voyageurs, de toute manière, ça existait. Et de
14: ouais, mais ça, jamais ça délivrait les messages.
6: Si.
14: Non, attends, faut pas déconner.
6: Mais attends, c'est ce que je dis.
14: J'ai essayé d'en dresser quelques-uns, j'ai jamais réussi. Si je leur attachais des trucs à la patte, des bagues. Ouais, voilà, des bagues avec des messages. Oui, j'ai envie de te baiser comme une chienne, tout ça. C'est pour être que je pouvais, on m'avait coupé le portable, en fait. Et j'envoyais le pigeon comme ça, et jamais il y allait.
6: D'accord.
14: J'ai eu des problèmes, je me suis...
6: Non, ça y est, on a compris.
14: Je me suis retrouvé avec une grosse...
6: Ça y est, on a compris.
13: Sur IRC, il y a Super Ouragan, il te demande comment tu fais pour envoyer les pigeons voyageurs assez loin.
6: Avec une bague, hein.
13: Avec une bague, t'arrives à lancer les pigeons avec une bague.
6: Non, mais les pigeons voyageurs,
13: tu l'envoies à 2000 km, comment tu fais?
6: Ils s'envolent, ils prennent leurs ailes et puis ils volent. Hein.
13: Oula, j'ai perdu 1000 personnes là, d'un coup, ils m'ont dit que c'était à cause de Manu.
6: Voilà, bravo.
16: Non, c'est à cause de Christine. Encore.
13: Bravo Manu.
6: Donc, c'est quoi comme... On va s'écouter un disque.
3: Tu poses la question, Gérard, le temps que je te donne la
6: tête. Alors, celui-là, tu me le vires.
3: Tu le vires, même.
13: Je le trouve et je le viens.
6: Non, mais tu vois, ça va aller vite, là. Alors, pour... Rigaud.
13: Non. Ouais.
3: Rigaud, pendant que... Pose une question Internet pendant que je note le disque.
13: Alors, peut-on dire que Gégé est transgénique mi-pigeon, mi-phoque?
6: C'est quoi, ça? Je sais pas.
13: C'est Citrouille qui demande ça. Et il y a Jarvis Cooker qui demande si on peut attraper des maladies Viagra ou autre en communiquant.
6: Ça, c'est plus le débat sur les maladies. Qui c'est qui s'amuse avec cette musique de là?
13: Sinon, il y a Yankee personne. Qui me dit qu'on utilise le morse maintenant parce que les phoques font de la radio.
6: Non, mais je vois pas du tout le rapport. Donc, sixième question. Pour draguer, vous servez-vous de votre regard comme moyen de communication? Et on va, vous pouvez toujours nous appeler au 0870-5000, 0803-08-5000, et toujours Rigaud qui vous attend sur le site
13: j'arrête pas d'attendre hein, depuis.
6: Point Fun Radio, et on s'écoute Riri, Pipi, Loulou avec Moi c'est mieux, avec du couscous. Et on se retrouve tout de suite après pour la suite du débat et la fin.
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6: Et voilà, donc vous êtes toujours sur Fun Radio, c'est la suite du débat sur les moyens de communication, et on vient de s'écouter Ricky, Fufi, Loulou, avec ses « Moi c'est mieux » avec du couscous. Donc en parlant de couscous, on va être bien servi, parce qu'il y a justement...
3: Ah, il y en a quelqu'un qui a amené du couscous.
6: Non, mais on a un auditeur qui s'appelle Couscous, et qu'on avait eu depuis longtemps. Donc on récupère...
3: Il y a Couscous qui est là.
6: 40 bars, bonsoir.
19: Oui, bonsoir. Gérard,
6: oui.
19: Est-ce que tu me permets pour une fois d'être gentil? Je voudrais dire bonsoir à ma petite amie Jessica. Bonsoir Paris, bonsoir Jessica.
6: Voilà, ok.
19: T'as pas de petite amie. Si,
6: bon, là, ça y est, là, vous allez pas recommencer pour la lapin.
19: Oui.
6: Ok. Ou Rose.
20: Ouais, je suis dans la place et je voudrais dire bonsoir à ma main droite.
6: Ok, Tomate.
21: Bonsoir à tous.
6: Tomate.
21: À la main droite.
6: Carotte.
22: Salut.
6: Couscous.
20: Ah, bonsoir. Oh,
6: couscous.
20: Ouais.
6: Ouais, c'est bon.
20: Bonsoir
6: à Fatma
20: et bonsoir à
6: Abdelwahid. Ok, c'est bon, Couscous.
19: J'ai pas remarqué que les autres habitués en voulaient pas, là, ce mec. Là.
6: Oh, on se calme, s'il vous plaît, hein, maintenant.
20: Et bonsoir à tous les terroristes qui m'écoutent.
6: Okay. Non. Mais ta gueule toi-même, toi, connard.
19: Oh là là.
6: Ouais, et mon doigt.
19: J'aime pas Couscous.
20: Mon doigt sans le caca.
6: Ouais. Allez, sans le caca.
19: Ouais, ouais,
6: pour terminer.
20: Ouais.
6: Alors. Bon, ça y est, là, oui. On va commencer, on va finir le débat maintenant.
3: Ils sont cool. Hein, ils
6: alors,
3: sont
6: pour cool. Draguer, vous servez-vous de votre regard comme moyen de communication? On va demander à 40 bars.
19: Ouais, pour comment encore? Ouais, tout à fait, ouais. Énormément, ouais. La persuasion, et en plus... attends, bouge pas, je change de côté la cassette.
6: Non, mais attends, si t'enregistres en même temps...
19: Tout ça, c'est des trucs à moi, ça. pour lui après. En plus, je suis serveur, donc ça aide.
6: D'accord.
19: Et je me fais plein de nanas, mais là, depuis quelques temps, je me suis calmé, je suis avec une super fille, et je l'embrasse très fort.
20: Voilà. Ok, d'accord.
19: Je t'aime. Ah là là.
13: Attends, il passe ses messages perso, c'est quoi ça?
3: Il est amoureux.
6: Elisabeth
19: Guigou.
6: Bon, 40 bars, c'est bon.
20: J'ai été dit, ça nous écoute.
6: C'est bon pour 40 bars, hein.
20: Tu me fais vibrer, Elisabeth.
6: Ouros.
16: Ouais, bah écoute, moi j'ai un petit problème dans la vie, c'est que j'ai un regard de tueur, donc bon, je suis un peu obligé de mettre des lunettes de soleil parce que sinon les filles, les fusils, je regarde.
6: Ouais, vous arrêtez de vous marrer là.
17: Vas-y.
6: Oh là là. Je sens que ça va se terminer vite fait, Manu, avec toi.
3: C'est pas possible que ça vienne de moi, je les ai presque
6: sans le
16: vas-y, c'est bon.
6: C'est quoi, tomate.
16: C'est quoi la mode mobilique là, c'est quoi?
6: Tomate.
21: Moi j'ai un petit appareil dont je tairai le nom qui en fait envoie des messages à quelqu'un qui a le même appareil. Donc si j'ai envie de... Si je croise quelqu'un dans la rue et que j'appuie sur un bouton, ça sonne sur son appareil.
3: Ouais, c'est le nouveau truc, Gérard. T'as vu à la télé? C'est le truc pour les amoureux là.
0: Non.
3: Des espèces de beepers.
0: Les
3: fuck lovers là, les fuck lovers.
0: J'ai vaguement vu ça, ouais. Carotte.
17: Bah moi j'ai des sales yeux donc je me sers pas du regard pour draguer.
3: Sors du cul.
17: D'ailleurs je drague pas et puis on me drague jamais parce que je suis moche, on se compare toujours à Sandy donc tu vois ça m'arrange pas.
6: Alors Carotte, tu vois, tu viens de dire un nom qu'il fallait pas donc tu peux retourner chez toi, c'est terminé pour toi. Au revoir.
3: Ça y est.
0: Salut.
6: Couscous.
0: Putain mais ils sont chiants ou pas là.
6: Couscous.
0: Couscous.
6: Allô. Ouais, Couscous. Couscous, on t'écoute.
3: Pas de match.
1: Moi, on m'appelle la classe, Nikos. Moi, quand je la regarde, c'est méchant, c'est terroriste.
6: D'accord. Et mets-moi le doigt dans le chacal, là.
1: Non, moi, je suis borgne.
6: Tu peux quand même répondre à la question ou pas?
1: J'ai qu'un œil, donc ça le fait pas, tu vois.
6: Bon, d'accord.
16: Sans manquer de respect, faut pas se moquer des aveugles.
6: Ouais, entre parenthèses, voilà.
1: Super Montagnier, si tu nous regardes.
6: Oh, c'est bon, on se calme. Ouais,
0: Non,
6: il y a personne à la place de Carotte.
3: Il y a personne.
0: Ah, attends, je vais.
6: Tu vas te manier maintenant.
16: Remplacer sa Carotte.
6: Alors, question IRC. On se calme, là. Le Tekel Mystère, il t'emmerde.
3: Le Tekel Mystère.
6: Ok. Alors, Rigone, question IRC.
5: Alors, question de hâte. Les pigeons, ouais, mais voilà, ils parlent des pigeons voyageurs parce qu'il y a un délai avec Internet. Quand ils écoutent par Internet, ils écoutent ce qu'il y avait il y a 20 minutes.
6: Mmh.
5: Donc ils me parlent encore des pigeons voyageurs.
1: Gérard, je voudrais demander à Tekel si c'est possible qu'elle me suce ma saucisse à quatre pattes.
6: Va te faire foutre, toi, abruti. Ouais. C'est qui vient de dire ça?
2: Jean-Luc.
6: C'est qui vient de s'amuser à dire ça?
3: Je vais le trouver, Gérard, continue. Et d'ailleurs, à la place de je sais plus trop qui, on accueille Thon à la Catalane.
6: À la place de Carotte, alors.
3: Voilà, exactement.
6: Alors vas-y, Thon.
17: Oui, bonsoir, Gérard.
6: Bonsoir.
1: C'est Griselda. C'est encore la même.
6: Bon, tu as compris la... Pour draguer, servez-vous de votre regard comme moyen de communication pour toi, la question?
17: Oui, bah en fait, je louche, alors tu vois, c'est pas très évident pour moi.
2: Mais sur moi, c'est tout.
16: Oh non.
6: Ça commence à... Vous laissez parler les gens ou pas?
16: C'est gros ton qui vient de dire ça.
17: Il n'arrivait pas à me faire jouiller. Non, mais vous êtes pas sympa parce que je louche et j'ai un grave problème.
6: Hey, je sens que le prochain qui s'amuse à dire ça va dégager.
17: Il jouissait pas.
16: Si
17: je jouais, je suis juste resté avec lui.
6: Manu, quand
3: ouais, je vais, bah, je suis en train de les chercher.
6: Oui, alors.
2: Des sous dans mon porte-monnaie.
6: Donc,
5: Gérard.
6: Donc,
5: il y a Ertonio sur l'IRC qui te demande si on peut draguer avec le regard aussi bien que. Parce qu'il a des lunettes, en fait. Il voulait savoir si c'est pareil que quand on n'a pas de lunettes.
6: Ben, je pense, oui.
17: Ben, donc... il montait sur moi, c'est tout.
16: Il manque plus que les doubles sons maintenant.
6: Ben, quand vous aurez fini vos conneries,
3: ouais,
6: on pourra demander à Thon qu'à répondre.
1: Passe le bonjour à tous les égorgeurs d'Israël.
6: Couscous, ça suffit.
16: C'est abusé.
22: Elle est censurée là.
6: Oh là là, mais c'est quoi là ce bordel là, Manu là? Tu me les faudra peut-être les calmer, mais je peux les calmer qu'un par un donc.
1: Couscous, il a abusé là.
6: Ouais. Alors, Thon.
17: Moi je te disais, je louche. J'ai un problème. J'ai des doubles foyers, donc tu vois, ça m'arrange pas, alors je vous demanderai un petit peu de pitié pour moi quand même.
6: Mmh.
1: Je te calme.
17: En plus de ça, donc j'ai une sale gueule, donc il n'y a rien qui m'arrange.
1: C'est clair.
17: Et bah du coup, je sais pas quoi faire.
6: D'accord.
1: Et en plus, ton pote, il s'est fait virer de la sécu, alors c'est la top.
6: Je sens que
3: ça va jarcler. Ça y est.
6: Alors, quel moyen de communication... quel est le moyen de communication quand on en a pas? Donc,
3: Quel est le meilleur moyen?
6: Voilà, de communication quand on en a pas. On va demander à Karnbar.
19: Le P, le... Non, le, la lettre ou la parole, je sais pas, moi.
7: Mmh.
19: Voilà, Gérard.
7: Ou Rose?
9: Bah, je sais pas, je dirais un français correct.
7: Ouais. Thomas?
21: Il faut crier très fort.
7: Comment, dans quel sens?
21: Bah, il faut crier très fort.
19: Bah, si t'es aussi fort, je sais pas.
7: Mmh. Ok. Tomate, tu viens de répondre. Ton, je sais pas à quoi là.
22: La catalane.
7: Ton à la catalane.
21: Olé. Ouais, bah moi je me sers du téléphone. Au moins on me voit pas et puis on peut pas imaginer le monstre que je suis. Quoi.
7: D'accord. Bah,
19: contre, j'aime bien ta voix, moi, gros. Un boudin, va.
7: Oh, vous fermez vos gueules, s'il vous plaît, derrière. Merci.
19: Elle est moche.
7: Ouais,
5: Sur IRC, il y a Arnette qui dit que quand on n'a pas de moyen de communication, on ferme sa gueule.
7: Bah voilà. Tout à fait. Couscous.
1: Le téléphone arabe, on raconte pas n'importe quoi. Sinon, on leur coupe les cordes vocales à coups de hachoir.
7: Quoi? Ouais, non mais Couscous, tu réponds comme il faut à la question.
1: Bah je te dis quoi, le téléphone arabe. Moi je te dis le téléphone arabe.
7: D'accord. Mets-moi le doigt...
1: Oh,
7: c'est
1: toi, non. Ouais, Gérard.
7: Mets-moi le...
1: Embrasse-moi.
7: Mets-moi le doigt dans le caca.
1: Ouais, viens. Viens t'asseoir sur mon sexe en érection.
7: Bon, allez, allez. Hop. Comme il est pour lui, là, il répondra même pas. Allez, hop, c'est fini. Il dégage. Voilà.
1: Allez. Allez, hop. Allez,
7: alors, donc... Alors, il y a un petit sondage là pour ou contre les moyens de... Mon Couscous, s'il te plaît, tu me laisses finir.
1: D'accord, et je t'emmerde.
7: Là, je crois que...
1: c'est pas moi, Gérard. C'est quelqu'un qui essaie de m'imiter.
7: C'est qui?
21: C'est pas moi.
19: C'est Chomoul.
7: Ouais, mais restez quand même poli, s'il vous plaît, avec les gens qui vous emmerdent. Ah, s'il vous plaît.
1: C'est ta gêne. Faut pas alors... que tu t'enculer en cul de ta chair.
7: Donc, pour ou contre les moyens de communication, il y a 60% qui n'ont pas le temps de répondre à la question. Il y a 30% des Français pensent pouvoir le faire eux-mêmes. Et 10% des Français qui estiment que ce n'est pas le thème du débat. Ben, je vois pas pourquoi que 10% disent que c'est pas le thème du débat, alors que c'est le thème du débat.
5: Bah ouais.
19: Mais il était sur moi, c'est tout.
7: Oh là là.
5: Franchement, moi...
7: Alors,
5: excuse-moi Gérard, quand même, à la place de mon doigt, je sens le caca, machin, on accueille Gilles Coumoisi.
19: Bonsoir. Bonsoir.
21: Salut bien? Gilles Coumoisi.
19: Bonsoir.
1: Salut.
19: Bonsoir, tu vas bien?
1: Salut.
19: Salut.
1: Bonsoir à tous.
19: Salut, chatte pourrie.
7: Alors donc, la question, donc, Karnbar, tu réponds s'il te plaît?
19: Tu peux répéter s'il te plaît.
7: Alors, quel est le meilleur moyen de communication quand on n'en a pas?
19: Mais j'ai déjà répondu, j'ai dit la lettre ou... la parole.
7: Ah, c'est vrai, il avait déjà répondu. Ok. Ouais,
19: bah, je t'ai déjà répondu, tu suis rien à ton débat ou quoi?
7: Mais attends, tu restes poli, toi, parce que t'avais même pas répondu.
19: Mais non. Si je te dis un français correct, alors suis un peu ce qui se passe quand même, putain.
21: Le roi des cons, ouais.
7: Thomas.
21: Je t'ai aussi répondu, Gérard.
7: Ton à la...
21: Je t'ai déjà répondu aussi, Gérard.
7: Alors, couscous.
1: Je t'ai déjà dit, téléphone arabe, putain, t'es sourd.
3: T'as peut-être posé cette question-là, déjà, Gérard.
7: Mais non, mais il y a bien, ouais. J'ai le con-moisi, là.
1: J'ai le con-moisi.
7: Voilà.
1: Tu devrais le savoir. Non, pas de moyen de communication.
7: D'accord.
1: Je vis dans une grotte.
7: Ok. Alors, huitième question. Les hommes utilisent-ils les animaux pour communiquer? Les hommes utilisent-ils les animaux pour communiquer?
21: Ah bah, j'ai bien placé pour en répondre.
19: Ouais, tout à fait, ouais.
7: Attends, tu sais qui vient de parler, comme ça, là?
21: Ils sont à la catalane.
7: Ah ben, toi, catalane, tu
23: moi
7: peux...
23: Moi, je dis que t'es fada et que le meilleur, c'est le temps où on s'occupe et les
7: mais tu me vires, toi, la catalane, ça y apprendra de répondre des conneries.
19: Mets ta vine à lui, là, à la place.
1: Bienvenue chez les pizzas avec la pepperoni.
7: Alors, 40 bars.
5: On va t'en faire de la colisse de bar.
7: 40 bars, s'il te plaît, tu réponds comme il... mais vous vous calmez un peu, là, maintenant.
1: La pepperoni.
19: Ouais, Christine en est l'exemple.
7: 40 bars.
19: Oui.
7: Pour toi.
19: Je suis d'accord. Ouais, je pense que oui, tout à fait, ouais. Je veux dire, ouais.
7: Ouais. Ouros.
5: Pardon, il est parti. C'était lui, les conneries.
7: Ouais, bah c'est bien, alors.
3: Eh ben, t'as bien fait ton boulot pour une fois, Manu.
7: Ah, ouais.
5: Gérard, sur l'IRC, il y a D-Light qui dit oui, on peut utiliser des animaux pour communiquer. La preuve, les dirigeants de Fun Radio utilisent bien Gérard pour communiquer avec les
7: autres. N'importe quoi, lui. Tomate.
21: Ouais. J'ai connu un mec qui utilisait des puces savantes et des morpions.
7: D'accord.
5: À la place de ton à la catalane, pardon, on accueille Oasis.
24: S'il n'y a pas de bulles dans Bamba.
7: Oasis, ok. Bonsoir, Oasis.
19: Elle veut
7: planter
19: ses mangas.
7: Oh, oui.
19: Oasis.
21: Vas-y, c'est
1: Il y a personne qui va oser s'appeler Fildar là pour les chaussettes.
7: je sens qu'on va conclure le débat ici.
1: 4%, faut pas déconner.
7: Oui. Donc, Oasis.
17: Moi, si tu pourrais me répéter la question, parce que je viens d'arriver, donc...
7: Les hommes utilisent-ils les animaux pour communiquer?
17: Ouais, c'est un excellent moyen de communication, de prendre par exemple un chien avec soi. Ça permet franchement
4: j'aimerais
17: de développer
4: te dire je t'aime avec un portable. J'aimerais te dire je t'aime avec un tatou. De l'oreille. Je voudrais te dire je t'aime, mais tu ne me réponds pas.
3: C'est des feuilles, c'est ce qui s'allume en vert, Manu.
7: Bon,
3: ouais, Manu, il est nu un soir.
7: Alors, je sens que ça, c'est.
3: Non, mais ce qu'il faut faire,
7: le cœur, donc...
3: Gérard. Tu fous un coup de fouet à Manu là. Hein,
7: Non, mais ça va aller vite. Ça va être la dernière question.
3: Parce que c'est pas forcément. Parce que ça y est, j'ai retrouvé quelqu'un. C'est pour ça que j'ai galéré.
7: Ah ouais, d'accord.
3: À la place de Ouros, on accueille Préparation H.
10: Bonsoir, c'est Préparation H.
17: Préparation H.
10: Bonsoir
4: à tous.
10: Oui,
7: aïe.
10: Oui, tout à fait, oui.
7: On se calme.
4: Vous l'avez pas celui-là, aïe, c'est pas mal. Hein. Avec la chaise, là, le tabouret.
10: Et puis le trou du cul qui saigne.
4: Ouais, voilà.
7: Non, mais quand vous aurez fini vos conneries, les gens, ils pourront peut-être répondre.
3: Ouais, c'est vrai, il y en a qui veulent répondre et faire un débat sérieux.
7: Alors,
4: est-ce que vous l'avez, Strepsil?
7: C'est qui demande ça?
10: C'est Finger.
7: Mais je sens que tout à l'heure, on va conclure, hein.
10: Oui.
7: Alors, Préparation H.
10: Oui, ben je viens d'arriver, j'ai pas entendu la question.
7: Alors, les hommes utilisent-ils des animaux pour communiquer?
10: Les hommes, non, je crois que c'est interdit par la loi d'utiliser les animaux pour niquer, donc... Non.
7: Pour communiquer?
10: Que ça soit en communauté ou pas, c'est pareil, c'est interdit, c'est tout.
7: Non, mais je crois que...
10: mais ils discutent pas, c'est tout, c'est la loi. Enfin, la loi, elle est appliquée, il faut se plier, c'est tout.
17: Moi, je suis d'accord.
7: Couscous.
4: Non, moi je suis pas d'accord, c'est impossible, on peut pas niquer dans la commune avec un dromadaire.
10: Mais pas les animaux, fais pas les animaux, t'égorges les moutons, salaud. Putain, t'en as qui sautent des facochères.
3: Vous allez énerver Couscous, arrêtez.
10: Intégré. Eh Gérard, c'est pas parce que tu niques un facochère que tout le monde a le droit. Hein.
3: Ça y est.
10: Pardon Gérard.
7: J'ai le coup moisi là.
4: Ouais, moi je veux bien me sacrifier et m'appeler Filda, tant qu'à faire.
3: Non, c'est bon, ça va aller.
4: Pour passer la pub des chaussettes qui puent.
3: Non, ça va.
7: Alors moi je peux vous dire une chose, que comme vous êtes en train de déconner, le débat il s'arrête là.
3: Oh,
7: donc on fait la conclusion.
3: Oh non Gérard, encore une question.
7: Non.
4: Encore une là. Voilà,
3: il est bien le débat.
7: Regarde,
3: ils sont tous gentils, n'est-ce pas les auditeurs, vous êtes gentils.
7: C'est là pour pas prendre les gens pour des cons.
3: Ouais, c'est vrai.
7: Non Manu.
3: Regarde.
4: Tout gentil Gérard.
7: Alors, les transmissions de pensée est-il un moyen de communication en faisant l'amour? Et ce sera la dernière question.
5: Est-ce que tu peux la répéter s'il te plaît?
7: Alors, les transmissions de pensée est-il un moyen de communication en faisant l'amour?
3: Manu.
11: Quoi?
3: Tu fais chier.
7: Alors, 40 barres.
4: Est-ce que, à ton avis, tu sais à quoi je pense, là?
7: Non, eh bien, tu vas le dire.
4: Un contentillon.
7: D'accord, eh bien, bonne nuit pour toi, 40 barres. Non, c'est bon, c'est terminé pour toi.
3: Est-ce que tu as une réponse à donner sur la question, 40 barres?
4: Les transmissions de pensée. Moi, je sais qu'avec ma copine, sans faire exprès, on dit beaucoup de choses semblables ensemble.
3: C'est-à-dire?
4: Sans faire exprès. Et c'est-à-dire, on est avec ton meilleur pote, c'est ça? On a la même expression des fois ou des trucs comme ça quoi en faisant l'amour et tout, c'est bien.
3: Vous faites quoi?
4: Hein? C'est vas-y, c'est bon.
17: En
7: préparation H.
4: Je vais pas le dire celui-là.
10: Oui, moi je suis sûr qu'après l'amour, comme tu disais, toi et ta copine, vous avez de la transmission de pensée, que vous avez envie d'une gamelle de friskies au même moment.
7: Toi, tu ferais mieux de faire des préparations pour con.
4: Filbert, mets-nous un double son là.
3: Ah, j'ai pas
7: envie.
4: Thomas, arrête. Un peu le focus là ce soir.
10: Ouais.
17: J'ai pas besoin d'utiliser la pensée parce que je crie très fort, donc je pense qu'il entend assez.
10: Attends,
4: mais les auditeurs,
10: tu jouilles?
17: Oui, je jouille très fort.
10: Tu jouilles très fort?
4: Jouillez pas.
17: Lui, jouille, ça dépend.
7: Oasis.
10: Super, mais les auditeurs.
17: Moi, sexuellement, avec mon copain, ça se passe très bien.
4: Ah, t'es un copain, toi?
17: Ouais.
3: Tant pis, Tony.
17: Je crois que c'est dommage. On est au top au niveau transmission de pensée et puis tout va bien quoi. On est exactement sur la même longueur d'onde.
10: Moi je vais te transmettre, moi salope.
17: Tu viens me trouver quand tu veux.
4: Ton tampon il vient de tomber là.
10: Ça arrive. Plaquer des cas on m'appelle, j'ai percé moi.
7: Vas-y Gérard, enchaîne. Non mais faudra peut-être qu'il se calme. Donc Oasis. Couscous.
4: Ouais Gérard, c'est vrai que depuis que tu t'es fait enculer par une lampe torche, on t'appelle la luciole.
7: Couscous, tu restes poli parce que sinon ça va mal finir pour toi.
17: Ouais, tu vas gerber.
4: Moi, je suis d'accord avec toi.
10: Gérard, je te... sous la console.
7: J'ai le coup moisi.
4: La transmission de pensée, pourquoi pas.
7: D'accord. Alors, tu vois, moi, je peux vous dire une chose, que il y avait un truc que je voulais dire. c'est que pour les aveugles, le moyen de communication. Bon, tu les calmes, s'il te plaît, Manu. Merci. Et après, on fait la conclusion, comme ça, ça va être terminé. Donc, pour les aveugles, c'est sûr que c'est pas évident pour eux de pouvoir communiquer. Et c'est maintenant, je crois qu'il y a des nouveaux trucs qui font. Donc, on va demander la conclusion du débat à Karl Barr. À moins qu'il y avait une question IRC, non?
8: Oui, il y a Sandy, la pute, qui demande qui veut lui bouffer le cul, mais bon, c'était pas le thème du débat.
7: Voilà, bon, donc, 40 barres, conclusion.
19: Ouais, deux choses à dire. Déjà, tu t'es fait griller parce que 40 barres, en fait, c'était 40 barres. Et deuxièmement, toutes les expressions de Christine, c'était moi. Donc, j'ai pris
7: le plaisir.
19: Voilà.
7: Ok, ben...
19: la semaine prochaine, Gérard.
7: C'est ça, ben, tu repasseras pas la semaine prochaine.
19: Et
7: pour toi.
19: Sur moi.
7: C'est ça. Ok, ben, tu repasseras pas la semaine prochaine pour toi. Préparation H.
19: Ouais, alors, deux choses aussi. La première, c'est que je te mets un fulgur au pont, je pense. Et la deuxième, c'est que tu t'es trompé, tu l'as appelé j'ai le cou moisi au lieu de j'ai le con moisi, et on savait déjà que t'avais le cou moisi, c'est clair.
7: D'accord, tu es tomate.
17: Encule ton kiff.
21: Ouais, bah ouais, c'est comme d'habitude, toujours aussi nul, toujours aussi à chier, toujours aussi Gérard, quoi.
7: Eh ben, dans ces cas-là, tomate, c'est simple, tu allais bouffer tes tomates, comme ça tu nous emmerderas plus pour nous dire des conneries. Bravo Gérard, oasis, là, bien calmé.
17: Ouais, et ben moi j'ai trouvé que le thème du débat, il était franchement très très intéressant.
7: Ouais.
17: C'est vraiment bien, mais c'est dommage que ce soit toi qui l'a présenté.
7: Ah mince. Pourquoi? Ça partait bien. Pourquoi?
17: Bah parce que t'es toujours aussi catastrophique et rien ne change, quoi.
7: Bah dans ce cas-là, tu fais pareil, tu vas boire ton oasis.
0: Ouais.
7: Bravo. Cos.
11: Ouais, bah le débat, il était pas trop mal. Bon, il y avait un petit peu de bordel dans la maison, mais sinon t'es... C'est toujours de la merde, mais bon, c'est
7: ouais, mais de toute manière, hey, couscous, non, n'empêche, on aime bien t'avoir dans, ouais, j'aime bien t'avoir dans, quand même dans les débats. Tu le sais bien, on rigole bien avec toi.
11: Ah, d'accord, je te réserverai une petite égorgerie de...
7: c'est ça. Ok, allez, bonne soirée à toi, couscous. J'ai le coup moisi pour finir.
17: Il jouissait pas.
11: Bah oui, je sais, on sait tout ça. Moi, je voulais seulement dire, seulement te demander si je pouvais avoir la grosse vilaine au standard après.
7: La grosse vilaine, c'est qui? C'est laquelle?
11: C'est quel mystère?
7: Non, tu vois, tu l'auras pas. Donc, voilà, donc c'est tout, c'était ta conclusion.
11: Ah bah ouais.
7: Eh ben c'est bien.
11: Je te souhaite une bonne nuit aussi.
7: Eh ben moi aussi.
11: Je kiffe, Lascar.
7: Eh ben moi, je pas moi. Ok. Ah, donc c'est dommage qu'il y a eu des petits...
8: Petite conclusion de l'IRC quand même avant de finir, de Yankee. Quand on se balade avec un tekel borgne et qu'on n'a pas d'amis, on fait pas des débats sur la communication. Gérard, c'est une pute. Non, on va pas dire ça quand même, c'est pas gentil. Et bah c'est apparemment il y a que des trucs méchants.
7: Et on était combien quand même là? On est remonté à combien?
8: Là on est quand même remonté à 3867.
7: Combien? 3867. C'est le record non? Je sais pas. Bah si c'est le record, 3857.
8: Ouais, je crois que la dernière fois on avait fait 3400 là, donc là à mon avis on a battu le record. Ouais.
7: Ah bah on aura les sondages. Les mecs, bravo.
8: Bravo, ouais. Bravo.
7: On aurait peut-être été un peu plus s'il n'y avait pas eu le problème avec Manu au standard.
8: Ouais.
3: Ouais, ça c'est vrai que Manu, cette semaine, t'as fait chier le monde.
7: Ouais, mais toi aussi, t'as quand même fait un peu ta merde.
3: Ça fait
7: quand même un peu ta merde aussi, toi. Faut pas l'oublier. Donc, voilà. Ouais, Rigo, pour finir.
8: Non, rien, j'attendais une félicitation de ta part.
7: Non, mais c'est bien, de toute manière,
3: il a bien bossé, Rigo.
7: Il y a que lui qui bosse bien en ce moment, alors.
3: C'est bizarre quand même.
7: Ouais, non, mais
3: ça casse quelque chose.
7: Non, mais il est
3: en fin de contrat.
7: Il y a que lui qui bosse comme il
3: faut. J'ai remarqué aussi.
7: Parce que lui, on ne l'entend pas.
3: Quel plaisir de te retrouver, en tout cas.
7: Donc, pour moi, la conclusion des moyens de communication, dommage que ça foirait. Mais sinon, je pense que dans l'ensemble, c'était pas...
3: Bah écoute, je crois que tous les records ont été battus. Bravo.
7: Un fil d'art, tu continues, ça se voit que c'est terminé.
3: C'est moi terminé pour toi, fil d'art. De toute façon, la semaine prochaine, on trouvera peut-être quelqu'un d'autre.
7: Ouais, j'ai l'impression, parce que là, le double son, j'aime pas trop. Par contre, je voulais signaler... que celui qui s'amuse à envoyer un truc bidon sur l'IRC en mettant avec Deepool.
3: Oui.
7: Donc c'est faux. Donc, je vous souhaite une bonne nuit. Vous allez retrouver Rousseau.
3: Oh!
7: Pour la nuit sans pub. Et demain 6h, 9h, Bart. Voilà. Et puis Max à partir de 22h.
3: Arrête.
7: Tu vas prendre une gaufre avant la fin, toi. Et vous allez retrouver Max à partir de 22h.
3: Avec plein de surprises d'ailleurs. Il y aura des surprises pour les. Déjà, il y aura Jean Donnebert, puis il y aura plein de petites surprises peut-être. Non, mais pas par rapport à toi, mais des trucs nouveaux.
7: Mmh. Voilà. Et moi, je vous retrouverai la semaine prochaine si tout va bien.
3: Voilà, tout va bien alors. Et je voulais faire un petit cadeau, je voulais me faire plaisir parce que tu as 10 minutes avant de reprendre le programme officiel de l'antenne, ce qui est une compilation qui s'appelle F Communication, label français. Hein. Ils ont sorti des compilations musique pour plantes vertes. Ils avaient également sorti déjà une compilation Megasoft Office 97. Ils viennent de sortir la compile 98 avec dedans Nova Nova, LGA, Frédéric Galliano, Ready Made.
12: Bien, bien.
3: Que des artistes français, enfin, comptent avec des noms un peu étrangers. Et là, sauf un ou deux, hein. Et là, on va écouter Aqua Bassino, s'appelle The Melody. Voilà.
14: Ouais, bah. Eh oh!
15: Et dis pas merci!
14: Et tu peux dire bonsoir quand même à Manu le Gamin qui vient de rejoindre maintenant
18: ouais,
14: la grande.
18: Ouais, mais Manu le Gamin, de manière, il est intérêt de se réveiller. De manière, je veux carine avec moi après.
14: J'ai Manu le Gamin qui vient donc de.
18: Ouais, mais
14: officiellement
18: Manu, ouais,
14: de.
18: Qui vient Manu le Gamin, t'as intérêt de te réveiller, mon pote. Hein.
14: Qui vient officiellement de rejoindre l'équipe du Star System, donc qui est là chaque jeudi et qui fait le standard du débat de Gérard.
18: Et il y aura Karine.
14: Karine, au petit sein, bien pulpeux.
18: Non, bah, t'inquiète pas. Elle m'aime bien, n'empêche. Parce qu'il ne faut pas oublier que.
3: Elle t'excite quand même, Karine.
18: Non, mais malgré.
3: Karine, elle t'excite ou pas?
18: Non, mais.
3: Karine.
18: Tu permets?
3: Elle t'excite ou pas?
18: Malgré ce que j'ai entendu hier.
3: Elle t'excite ou pas? Yes.
18: Bon, tu me laisses finir, s'il te plaît?
3: Elle est là, Karine?
18: Oui, elle est là. T'inquiète pas, elle est dans, dans le coin.
3: Est-ce qu'elle t'excite autant qu'elle m'excite ou pas?
18: Ah, bah ça, c'est ton problème. De manière, elle était là.
3: Non, mais elle t'excite, Karine, ou pas ou...
18: Elle est gentille.
3: Avec ça, quand même, elle est bien foutue. Elle est. Hein,
18: elle est gentille.
3: Elle t'excite?
18: Ah, mais je te dirai rien d'autre.
3: Elle est là, voilà. Karine, ou pas, Philippe? Elle est là?
18: Ouais, Karine.
3: Elle est en train de se lever pour juger.
18: Oh, ouais, c'est ça, t'as raison.
3: Elle est là, Karine, ou pas? Elle est là?
18: Ouais, elle est là, t'inquiète pas, je l'ai vue tout à l'heure.
3: Elle t'excite, Karine?
18: Ah, je te dirai rien.
3: Hein? Oh là là, il est taureau.
18: Ah la bla.
3: C'est vrai qu'elle est excitante hein, ce soir. Hein.
18: Ouais, mais de toute manière, elle va réagir.
3: D'habitude, jamais, mais là, ce soir, je dois reconnaître que.
18: Elle va réagir parce que hier,
3: le col roulé te va à merveille. Hein,
18: ouais, non, quoi. Mais pourquoi? Parce que. Hier...
3: Tu le mets jusqu'ici, le col roulé. Ça te verra encore.
18: Non, mais il y a quelqu'un hier qui a été percé, qui a été parlé des piercings. Et t'as dit que Karine avait un piercing sur le ventre.
3: Tu nous le montres?
18: Ouais. Mais de toute manière, je l'ai vu, la semaine dernière.
3: Vas-y. Oh là.
18: Ouais, mais je sais. T'inquiète pas, j'ai vu la semaine dernière. Alors, allez, à tout de suite, on se retrouve pour les débats.
3: Oh le cochon.
18: Oh bah c'est toi. Cochon toi-même.
22: Bonjour à tous. Gérard, si vous le connaissez, bon bah pas besoin de vous le présenter. Hein, les débats de GG revus et corrigés façon morning show. Et puis sinon, pour ceux qui ne le connaissent pas, bah il se présentera lui-même tout à l'heure quand il démarra sa petite rubrique du lundi.
25: Pas d'insulte
26: de Gérard.
22: Alors Gérard, il faut faire vite. Donc d'abord tu te présentes pour ceux qui ne te connaissent pas.
25: Ben voilà, donc c'est...
22: Un ancien auditeur à la base, il y a 3 ans, qui appelait la nuit dans les débats, qui appelait d'une cabine téléphonique, qui me faisait des très jolis poèmes.
25: Voilà.
22: On aura l'occasion d'ailleurs vendredi d'écouter des poèmes assez tonitruants, peut-être dans le vendredi. Bah si, les poèmes, on en reparlera, mais enfin bon, c'est à venir quand même pour prévenir les auditeurs.
25: Voilà.
22: Et chaque lundi, entre 8h et 8h30, il y a les débats de Gérard, comme on les faisait dans la nuit de jeudi à vendredi, entre 1h et 4h du matin. Sauf que là, ça durera pas 3 heures, ça va durer 5 à 10 minutes. Et aujourd'hui, nous allons traiter le petit déjeuner.
25: Voilà.
22: Alors, à cette occasion, nous allons accueillir 3 personnes que je vais demander à Manu et Fildard de nous vous présenter par vos propres voix, s'il vous plaît. Bonjour.
27: Bonjour.
22: Bonjour à tous. Bonjour.
27: D'accord, donc on accueille Sébastien, bonjour à toi.
28: Bonjour.
27: On accueille aussi Fred, bonjour.
28: Oui.
27: Fred.
28: Oui, salut Francky, salut l'équipe, salut GG.
27: Salut
28: Fred. Bah, et on
27: se calme par contre, parce qu'il faut faire vite, donc c'est pas la nuit. Alors et on accueille Cécile, la fille de ce matin.
29: Bonjour tout le monde.
27: Bonjour. Alors donc nous allons ensemble discuter du petit déjeuner. 3-4 questions sont bien entendu à la base de ce débat, 3 pour commencer. Gérard, c'est quand tu veux, je te laisse l'antenne.
25: Donc alors bonjour à Seb, bonjour à Fred et bonjour à Cécile.
28: Salut.
25: Donc alors
27: devant ton micro quand même.
25: La première question donc c'est pensez-vous qu'il est important de prendre un bon petit déjeuner? Qui sait qu'il y a une radio derrière?
28: Ah, ça n'a pas commencé hein.
25: Ouais. Non mais je préviens tout de suite, il y a quelqu'un qui a une radio.
27: Non, c'est un sans fil, Gérard. C'est pour ça que ça fait des interférences. Mais c'est pas grave. Vas-y, trace la route. Vas-y.
25: Bon, alors donc, pensez-vous qu'il est important de prendre un bon petit déjeuner? Donc, Seb, Frédéric, Fred et Cécile, si vous voulez répondre, je vous écoute.
27: Bah, commence par comme tu faisais le soir. D'abord un, après l'autre, quand même.
25: Donc, on va donner la
27: parole. Et les autres de l'autre côté, quand ils vont se réveiller un peu, parce que là, je vais faire les auditeurs, je vais faire GG à la place de tout le monde, hein, si ça continue.
25: Si vous dormez, ça va aller vite.
27: Allez, vas-y.
25: On va prendre d'autres. Alors, Cécile.
29: Bah écoute, tout à fait.
25: Okay. Dans quel sens?
29: Parce que ça réveille, c'est tonique.
25: Ouais mais dans quel sens que ça te réveille? Est-ce que pour toi c'est important ou pas?
29: Bah bien sûr, c'est comme une voiture, GG, faut recharger les batteries quoi. Notre corps, c'est comme une voiture, Gégé.
7: Ouais, une fois que t'as bien tiré ta crampe, au petit déjeuner le matin, faut te remettre d'aplomb.
29: Non, non, voilà, ouais, les batteries sont remplies, c'est bien.
7: D'accord. Donc, ouais. Fred?
28: Ouais, moi, je pense que ça sert à rien de manger le matin, parce que, de toute façon, le matin, tu vas aller travailler, donc t'as pas besoin de manger, quoi.
7: Non mais attends Fred, là je suis pas d'accord avec toi du tout là-dessus sur ta question.
28: Parce que moi
7: personnellement pour moi c'est très important de prendre un bon petit déjeuner parce que si t'es pendant au moins 2-3 heures derrière un volant d'un camion ou dans un bureau, eh ben fais-moi confiance que si tu t'arrêtes pas entre midi et deux, eh ben ton corps il tiendra pas. Hein.
28: Ouais mais toi tu dis ça parce que tu travailles pas, c'est pour ça.
7: Non mais attends je fais quoi là?
28: Bah je sais pas, tu te détends non?
7: Non mais oui mais je me détends, attends. Ouais, oh. Eh, je me détends.
28: Je sais pas, tu fais semblant, arrête de nous faire croire que tu travailles.
7: Attends, je te signale, j'ai rien mangé ce matin, tu vois.
28: Bah justement, tu vois,
2: mauvaise.
7: Bah moi, je mange jamais le matin.
2: Mais pourquoi tu manges pas?
7: Pourquoi? Parce que j'ai pas d'appétit le matin, c'est tout. Je bois juste mon bol de café, c'est tout.
2: Mais pourquoi?
7: Mais pourquoi? Y a pas des pourquoi? On va demander à Seb.
28: Ouais, bah moi, je trouve que le petit déjeuner c'est important, mais faut pas prendre n'importe quoi. Donc un bon whisky coca avec une cigarette, c'est parfait.
7: Non, mais attends, Seb. Hey Seb.
28: Ouais.
7: Eh, je vais te dire une chose, je vois pas ce que le whisky coca a à faire avec le petit déjeuner le matin.
28: Bah, moi, je le vois très bien.
7: Ah, bah, non, du coup.
28: Le matin, faut manger du gibier, des trucs genre, tu sais, faisan, sanglier, chevreuil, tout ça, c'est excellent le matin.
7: Non, mais attends, pourquoi pas, tu veux pas bouffer un poulet non plus?
28: Non, mais on est une famille de chasseurs de l'Est de la France et on mange beaucoup de gibier le matin, petit déjeuner, tu sais, ça fait du bien.
7: Bah, et pourquoi que tu mangerais pas un cochon?
28: Non, pas de porc.
7: Parce que, je vais te dire une chose, tu sais. Hein, c'est qui vient de répondre? C'est Fred?
28: C'est Fred, vas-y, dis-moi une ou deux choses. Ouais.
7: Eh, c'est bien, parce que là, j'ai deux petits cochons, là, au standard, qui attendent, hein.
28: Ok, ouais. Ok, le comique, passe à la prochaine.
7: Donc, pour moi, personnellement, c'est très important de prendre un petit déjeuner, parce que dépend du temps de travail que vous avez à faire. Mais si vous partez le corps vide, sans rien manger, c'est-à-dire même une tartine beurrée ou autre, vous tiendrez pas la route, hein.
29: Tu parles de toi, Gégé?
7: Ah bah oui, je parle de moi, bien sûr, parce que moi je mange pas, donc moi je peux tenir toute une journée sans manger, ça me dérange pas du tout.
28: Bon. Et tu te ferais beurrer la tartine, toi?
7: Ah oui, je me fais dorer au soleil.
28: Ouais, je voulais savoir aussi tu.
2: Attendez, parce qu'il y a d'autres, il faut faire vite, et puis il y a deux autres questions, alors on va vite, vas-y.
28: Ok.
2: Vas-y.
7: Donc alors, où prenez-vous votre petit déjeuner?
28: Ouais, Fred.
7: Ouais.
28: Bah alors, ça dépend, il y a des matins, c'est bon, plutôt la véranda ou la terrasse, quand il fait beau.
7: Ouais.
28: Et puis sinon, bah, je sais pas, au bord de la piscine, le top, c'est quand même dans le jacuzzi, c'est sympa aussi. Ou au bord du cours de tennis ou du golf, juste avant d'aller faire
7: attends,
28: un peu
7: attends,
28: sport.
7: Attends, attends, Fred.
28: Oui.
7: C'est Fred qui vient de répondre.
28: Oui.
7: Attends, j'ai pas entendu dans un...
28: Jacuzzi.
7: C'est quoi ça?
28: Tu sais, c'est les bains avec les...
6: Tu pètes dedans et ça fait des bulles.
28: les bains avec les vagues. Tu sais, les comme les piscines à vagues, là, où tu peux faire du surf et tout. C'est comme à Bercy, dans le indoor, machin, fun, là.
7: Ah, dans un club de thalasso...
28: Ouais,
7: un club
28: de thérapie, oui.
6: Thalasso pédomanie, voilà.
7: Ouais, d'accord. Seb?
6: Ouais, bah moi, je prends mon petit-déj au bistrot du coin.
7: Ouais.
6: Et puis voilà.
7: D'accord. Et toi, Cécile?
29: Bah, ça dépend des saisons.
7: Bah, c'est-à-dire?
29: Bah, c'est-à-dire que l'été, je vais sur le balcon, terrasse, tout ça. Et puis les autres saisons, dans le salon, quoi, tranquille.
7: Ouais.
29: Ouais.
7: Bah moi, je peux vous dire une chose, que je prends soit dans la cuisine,
2: une chose,
7: soit dans la salle à manger, mais le mieux, je préfère que ça soit apporté au lit.
2: C'est mieux. Ah, moi, je préfère quand c'est à portée de main, moi.
7: Ah non, mais moi, je préfère qu'on me l'apporte au lit tous les matins.
28: Et Gérard, t'as des domestiques pour t'apporter ton petit déjeuner au lit?
7: Ah oui.
28: Oui.
7: Oh ah ouais, j'ai un domestique, et si ça approche, ça marche à la baguette.
2: Comment il s'appelle ton domestique?
7: Ah ben, mon domestique, il s'appelle... Non, il s'appelle pas Bulldog. Il s'appelle pas Bulldog.
2: C'est pas Sandy, ta copine? Non, j'espère que non, quand même.
7: Ah bah si, ça marche.
2: Ah d'accord, ok, très bien.
29: C'est une fille ou un garçon, Gégé?
7: Hein?
29: C'est une fille ou un garçon, ton domestique?
7: Ah bah je sais pas, j'ai pas été mettre la main pour savoir si c'était une fille ou un garçon.
29: Je comprends.
7: En principe, il y a deux grosses boules.
2: Voilà. Y a une ah bah c'est une paire de couilles, ça doit être un mec. Alors. Bon allez, la dernière question de ton petit débat.
7: Donc la dernière, combien de temps
2: avant-dernière peut-être, alors vas-y, fais celle que tu veux, vas-y, là, celle que tu veux, celle qui t'a envie, vas-y.
7: Comment êtes-vous habillé pour prendre votre petit déjeuner?
6: Alors moi, Seb,
7: ouais.
6: String Léopard,
7: ouais.
6: Et puis je pars, je me casse dans la rue, tout ça, seulement quand il fait beau, parce que bon, aujourd'hui, j'ai pas pu, et puis je pars, je me casse au bistrot, voilà.
7: D'accord, et t'as pas peur de te faire jeter par les flics?
1: Bah non, pas du tout, j'ai tout à fait le droit de me balader en stream léopard.
27: Ouais, ah ouais, ouais, mais...
1: Après, je m'en cours avec, tout ça, bon.
27: Tu sais pas que ça fait attentat à la pudeur?
1: Bah non, pas du tout. Si je mets des chaussettes et des chaussures, y a pas de problème.
27: Ah ouais, bah c'est pas mal. Eh, tu mets des oranges quand même en dessous du string.
22: C'est-tu dit que c'est attentat à la pudeur, toi, Gérard?
27: Ah ouais, ouais.
22: Gérard, en string le matin, c'est attentat à la puce, tout simplement. Ça pue tout court. Y a pas l'odeur. Hein? Attentat à l'odeur.
1: Délite ta gueule.
27: Fred.
1: Ouais, bah, on va dire chapeau de forme et une bonne grosse queue de pie, et ça le fait.
27: Oh, mortel le premier jour, hein. Vous êtes dur avec moi, hein.
1: Dur, ouais.
27: Cécile, pour finir.
29: Bah, écoute, moi, je suis en petite culotte. Mmh. Et en pantoufle.
27: Mais pas de soutif.
29: Si, quand même, ça dépend des saisons.
1: Ça dépend si t'as de la poitrine,
29: ouais. Non, ça dépend des saisons plutôt. Quand il fait chaud, sans soutien-gorge, et quand il fait froid, bah.
27: Bah, t'en mets un.
29: Voilà.
1: Et toi, Gégé, t'en mets un ou pas?
27: Non, moi, je mets pas de soutien.
1: Gérard, Wonderbra, tout ça.
27: Non, moi, je peux vous dire que mon petit déjeuner, je le prends en short et avec un t-shirt Ricky Martin.
1: Oh, super, classe.
27: Ah, bah oui.
1: Et Sandy, elle est pas malade le matin de voir ça au petit déjeuner?
27: Non, elle est pas malade, au contraire.
1: Ça gâche pas la journée quand même?
27: Non, au contraire, ça lui fait plaisir.
1: Elle est courageuse, hein.
27: Bon, ouais,
1: c'est clair que l'odeur, ça te donne envie de partir de chez toi, hein.
27: Mais non, pas du tout.
1: Ah, si t'as envie d'aller taffer, t'as envie d'aller travailler.
22: Tu t'habilles comment, toi, Gérard, le matin, pour prendre ton petit-déj? Enfin, ton petit-déj, tu t'es habillé comment?
27: Moi, je suis en short et avec mon t-shirt Ricky Martin, c'est les tongs. J'avais oublié les tongs, faut pas l'oublier.
22: Non, mais sérieusement, tu t'habilles, t'es comment le matin au petit-déj?
27: En short et avec un t-shirt, hein. Du matin au soir, je suis en t-shirt, hein.
22: J'espère que c'est pas le t-shirt de la veille.
27: Ah non, c'est un t-shirt qui est dans l'armoire que j'attrape, hein. Sur 200 que j'ai, je peux me permettre d'en mettre un tous les jours, hein.
22: Bon, et là, les petits t-shirts pour les petits déj, quand même, les enfants, vous avez pas ça, vous, qui nous écoutez, hein?
1: Ah non, pas.
27: Les petits cochons, vous avez quoi, vous, pour petit déjeuner?
22: Moi, à poil.
27: Oh, toi, à poil, cochon. Ouais.
5: Moi, je mets aussi un t-shirt Ricky Martin si je le garde aussi pour prendre ma douche, comme toi.
29: Mais Gérard, tu te changes quand même de t-shirt chaque jour, quand même.
27: Ah bah oui, sur 200, je peux me permettre de...
22: Alors pourquoi tu le fais pas quand tu viens dans les débats?
27: Et attends, ça en est un nouveau, et demain, comme je viens pas, je vais dormir, parce que...
1: Et tu te sens femme avec ton t-shirt Ricky Martin?
27: Ah ouais, mais sauf que j'ai pas les boules, hein, en dessous. Je mets pas des oranges, hein.
22: Ouais. Bon, voilà, donc c'est les mini-débats, c'est le premier, donc il sera amené à être plus long après, que Gérard se décontracte, qu'il prenne ses aises, qu'on puisse comme ça. C'était bien pour une première, hein, c'était bien, comme ça on fait quand même pas mal de bonnes choses.
1: Ouais, mais c'est dur, Gérard, le matin. Ah, pour ceux qui écoutent dans le bus, tout ça.
22: C'est vrai que ça peut être difficile.
1: Et ah, Gégé, il a dormi ou il a fait nuit blanche, là?
27: Ah non, j'ai quand même dormi, hein.
22: Il est en pleine forme. Oh, il a les yeux, il a eu un petit...
1: Les yeux en trou de pine, tout ça.
27: J'ai eu une conjonctivite.
1: Une conjonctivite?
27: Ah. Ouais.
22: Une
27: conjonctivite.
1: Gégé, ça prouve que c'est pédagogue.
22: Sans déconner, c'est grave.
27: Quoi, les cochons?
22: Qu'est-ce qui t'est arrivé? C'est grave, qu'est-ce qui t'est arrivé?
27: Une conjonctivite.
22: Bonjour monsieur, je m'excuse de vous déranger, monsieur le médecin. Je voulais savoir ce que... On m'a dit que j'avais une conjonctivite, c'est possible?
29: Attends. La pommade. Mais c'est contagieux, hein?
27: Mais ta soeur est contagieuse, hein?
29: Non, sérieusement, c'est contagieux.
27: Mais ça non, dépend, pas du tout.
1: C'est seulement si t'es pédagogue. Ouais.
27: Non, attends, et Cécile, c'est pas les débats du médecin. Non, je m'appelle Paul Dog, donc c'est les débats du petit déjeuner, donc ton...
1: On parle pas du bulldog, on parle pas du bulldog.
22: Bon, très bien, en tous les cas...
27: Toi, le bulldog, il t'emmerde, tu vois.
1: Ouais.
22: On vous remercie, mais les gens ne comprennent pas, peut-être. Hein, le bulldog, c'est la copine à Sandy, mais les gens comprennent peut-être pas. Je vous souhaite à tous les trois une bonne matinée. Démarrez-la bien, et puis Gérard, on te retrouve mercredi et vendredi pour d'autres rubriques. On aura le temps d'en reparler en temps et en heure. Sinon, pour les débats, c'est comme ça, le lundi, entre 7h30 et 8h. À 8h30, il sera là dans les studios. On peut déjà savoir le thème du débat de lundi prochain ou pas? Non.
27: La semaine prochaine, ça sera sur les transports en commun.
22: Très bien. Bon alors les filles, Magali.
29: Oui.
22: Tu fais quoi dans la vie?
29: Ah, je suis étudiante encore.
22: Étudiante et Cassandra, tu fais quoi toi? Oui. Tu m'as déjà dit peut-être.
29: Non, du tout, justement, je pense pas.
22: Non, tu fais quoi?
29: Je suis secrétaire.
22: Tu es secrétaire, très bien. Oui. Chez papa?
29: Non, du tout.
22: D'accord. Attention, j'avais dit Cassandra que j'allais t'offrir quelque chose de beau.
29: Oui, j'avais une surprise.
22: Magali.
29: Oui.
22: Elle est pour toi aussi. Attention, il est là.
29: Okay.
22: Allô? C'est un grand enfant. Vous ne l'avez pas reconnu?
29: Ah non, du tout. Hein.
22: Refais les bruitages sans rien dire, refais des bruitages.
29: Il y a un porte-clés qui fait le même truc, donc...
22: Ah.
3: Ça, c'est son nouveau joujou, ça?
4: Ouais.
3: Ah, c'est son nouveau joujou?
4: Ouais.
3: Ah. On attend de savoir quel est le premier sur Minitel qui va le retrouver, quel est le premier qui va deviner qui est lui. Ah non, on ne dit rien pour l'instant. Hein. On va lui dire. Ah, Dimitri a trouvé, bien entendu, il s'agit de Gérard.
9: Hola.
10: Le Gérard.
9: Allô.
10: Bonsoir.
9: Bonsoir.
10: Bonsoir, Gérard.

0: Oh là là, c'est
1: bon,
0: génial.
1: Je suis pas là pour ça.
0: Je te présente Cassandra.
1: Déjà entendu.
0: Tout à l'heure, dans son bain.
1: Oui.
0: Hein? Et puis également notre amie Magali de Chambéry.
2: Oui.
0: Qui est nue à côté d'un soi-disant piano et d'une soi-disant cheminée.
2: Pas nue. Quand même, je sors du bain, j'ai quand même mettre en peignoir, quoi, quand même.
0: Alors.
2: Et puis c'est froid à Chambéry, c'est normal que j'ai un feu.
0: Ah non, mais c'est toi qui vas le lire. Florent,
1: de toute manière, c'est normal, hein, parce que là-bas, c'est la ville où il fait le plus froid.
0: Ah oui,
2: c'est vrai.
1: Ouais, parce que j'y étais il y a un an.
0: Ah oui, carrément.
1: Mm-hmm. Bah oui, tu sais très bien, t'as reçu une lettre il y a plus de temps de ça.
0: Je me souviens plus, c'était de Chambéry. Alors, Magali, il y a les Cassandra, ainsi qu'Alain. Surtout à Alain. Gérard.
1: Ouais. Pourquoi Alain? Qu'est-ce que c'est que ça encore, ce nom bidon là que tu me surnommes, toi?
0: Je déconne, j'essaie de te taquiner.
1: Bon, alors, bah, de toute manière, tu y arriveras pas.
0: Alors, Gérard.
1: Allons-y.
0: Sois bien attentif à ce qui va se passer.
1: Ouais.
0: Florent a quelque chose à te dire.
1: Alors, j'écoute.
0: Écoute attentivement, ainsi que Cassandra et Magali, dites-moi ce que vous en pensez. C'est un pur chef-d'œuvre.
2: Ok.
0: Petit bijou concocté en 3-4 jours. Il lui a fallu 3-4 jours pour
3: quand
0: bosser.
3: Même, ouais.
1: Ah, quand même. Ah, bah, dis donc, il est gonflé, celui-là.
0: Il est très lent. Il a eu beaucoup de problèmes d'inspiration. Il a pensé à toi, et là, d'un coup, il a eu un déclic.
1: Ah, ouais.
0: Et depuis qu'il a pensé à Gérard, il lui a fallu 10 minutes. Écoutez bien.
4: 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Point final à la ligne.
0: Alors
1: il n'est pas gonflé, hein. Il n'est pas gonflé de reprendre sur moi, hein.
0: Ah ouais, non mais là, il s'est...
1: Non, mais pas gonflé.
0: Du tout. Le mec, tu es mon inspiration, pas... Gérard.
1: Eh, quand même, lui falloir 3-4 jours pour construire ça. Moi, en une semaine, j'en ai construit 23.
0: Non.
2: Fais
0: péter un de ces 23, vas-y.
1: Alors attends, on va prendre dans l'ordre.
2: Attends.
0: Allô. Oui.
2: Je peux aller faire pipi?
0: Qui a demandé?
2: Cassandra.
1: Oui. Oh, tout de suite.
0: C'est drôle, comment ma femme, mais vas-y ma chérie, je t'en prie.
2: Merci.
1: Bon, bah on va attendre qu'elle revienne.
2: Non, mais c'est bon, j'ai le portable, j'entends.
1: Alors, non, mais je veux pas le savoir, moi.
0: Attends, ça voudrait dire qu'on pourrait éventuellement t'entendre faire pipi?
1: Non, pas de ça.
0: Gérard.
1: Non.
0: Ça va être un grand moment de radio. Live, Cassandra.
2: Ah.
0: De Neuilly.
2: Uh-huh.
0: Va nous faire pipi dans des water de luxe.
2: Ouais.
0: En direct live. Magali, toi, tu pourrais pas faire ça?
2: Bah non, j'ai pas envie de faire pipi.
0: T'as pas envie de faire pipi, alors?
1: Bon, bah voilà, alors comme ça, c'est bien.
0: Écoutons Cassandra faire pipi.
2: Je sais pas comment je vais m'accrocher, mon Dieu. Ah si, je m'attends.
1: Bon, bah, quand vous voulez, hein.
2: Alors. Ah non, je fais comment pour me...
0: Bah vas-y, vas-y.
2: Attends, ok, ah, c'est bon. Okay.
0: Taisez-vous, écoutons. Grand moment de radio.
2: C'est pas beau, c'est sale.
1: Chut. Comment?
2: Ça sera ça, à l'antenne.
0: Mais non, on va écouter, vas-y, on va
1: bon,
0: couper.
1: Alors attends, on va commencer par un...
0: Alors, attends, Cassandra, retiens-toi, t'as pas fait pipi, là?
2: Non,
0: bon. T'attends, t'es assise, là?
2: Hein?
0: T'es assise?
2: Hein?
0: Bon, quand...
1: Non, mais tu la laisses faire pipi et c'est tout.
0: Non, mais pendant que Gérard va nous lire un de ses poèmes...
1: Non, tu la laisses et puis après...
0: Ah
1: moi,
0: si, je le vois, Gérard.
2: Quoi?
0: Lis-nous un de tes poèmes.
2: Laisse faire pipi.
1: Bon, alors, bah, laisse aller faire pipi.
0: Non, alors, Florent, vas-y, lis un poème. Lis le poème. Cassandra, pendant que tu fais pipi, Gérard, Florent va relire son poème. Vas-y.
1: Ouais, qu'il le relise parce que.
0: Alors, taisez-vous, silence, on écoute. Vas-y, Cassandra, tu fais pipi.
4: Le même ou un autre?
0: Le même ou un autre?
1: Un autre! Un autre!
0: Chut, attention.
1: Un autre!
0: Vas-y, Cassandra, on t'écoute, c'est toi qui démarre, tu donnes la première note.
2: C'est parti!
1: Et le poème là, c'est quand?
0: Et le pipi aussi, on attend.
1: Non, mais moi, c'est le poème.
2: Elle est en train, hein.
1: Oh là là, le bordel.
4: 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Toi qui me forces à faire le standard une heure avant l'émission. 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Toi qui te moques toujours de moi et de mes habits. Toi qui me dérange quand je suis au téléphone. Toi qui te dis le plus grand. Toi qui te dis et point final à la ligne.
0: Oh là là, bravo.
1: Bon, ça y est,
2: bien.
0: Cassandra et tout, petit pipi, hein.
2: Ah, c'est pipi
0: Gérard. Ah, Cassandra, petit pipi, hein.
2: Attends, coup de grâce.
1: Bon.
0: Alors, Gérard.
2: C'est quoi, moi, hein?
0: Ah, Gérard, on t'écoute.
1: Ah, ça y est, quand même. Parce que sinon, je remets le bordel, hein.
2: Putain, je suis à boire. Non.
1: Bon, alors, l'autre, Florent, ton point final à la ligne, tu le gardes?
0: Voilà.

0: Hein,
1: tu mets de conserve et puis tu fais un poème pour dans 3 semaines.
0: Voilà.
1: Hein, t'auras le temps d'ici 3 semaines de faire un petit poème avec point final à la ligne.
0: D'accord.
1: Bon, alors allons-y, on y va parce qu'il y en a un.
0: On y va.
1: Bon, c'est parti. Alors, je voudrais te dire je t'aime, mais je n'ose pas. Je voudrais te dire je t'aime, mais je ne sais pas comment te le dire. Je voudrais te dire je t'aime du fond du cœur, mais je reste bloqué. Je voudrais te dire je t'aime avec... Je voudrais te dire je t'aime comme une rose. Je voudrais te dire je t'aime avec des fleurs. Je voudrais te dire je t'aime avec une lettre, mais je n'ai pas ton adresse. Je voudrais te dire je t'aime avec un cœur gravé nos deux noms. Je voudrais te dire je t'aime sur un côté de la maison. Je voudrais te dire je t'aime avec un cœur percé par deux flèches. Je voudrais te dire je t'aime dans le creux de l'oreille, mais tu écoutes le Wattman. Ton Wattman. Je voudrais te dire je t'aime. Je voudrais te dire je t'aime avec un voyage. Je voudrais te dire je t'aime devant un dîner aux chandelles. Je voudrais te dire je t'aime avec un superbe bijou que je t'offrirai après un an d'entente si tu veux bien de moi. Bon, ça c'est...
0: On rajoute.
1: Je voudrais te dire je t'aime, mais seul à seul en tête à tête. Je voudrais te dire je t'aime au téléphone, mais il y a trop de monde qui écoute, surtout la nuit. Ils sont tous jaloux.
2: Ouais.
1: Je voudrais te dire je t'aime sur une musique douce. Merci Max pour la musique.
0: Oh, c'est joli, bravo.
1: Merci Max pour la musique.
0: Attends, je vais caler la musique. Attends 2 secondes.
1: Non, mais il est trop tard.
0: Ah non, mais j'en remets une autre là. Alors, deuxième poème, la suite. Oh putain, mais tu t'es défoncé grave là pendant l'écoute.
2: Ah ouais.
0: Attends. Excuse-moi, mais dans l'écriture, t'es quand même vachement plus moderne qu'avant.
1: C'est simple. C'est tous ceux de la semaine qui ont été concoctés.
0: Ah, sont magnifiques. Celui-là, il est beau.
2: Ouais, c'est clair. C'est magnifique.
1: Bon, il y en a deux qui sont destinés à.
0: À qui je sais ?
1: À Neuilly, mais en dernier.
0: D'accord.
2: Ah, c'est gentil.
1: Bon, ça reste de côté.
0: Est-ce que
1: dis donc, toi, la vedette, là.
0: Ouais.
1: Non, il n'y a rien pour toi. Manque de peau.
0: Ah, merde.
1: Non, parce qu'il y a un truc, mais Florent, il n'a pas voulu que je le passe.
0: Ah bon, bah alors, fais-nous un autre truc, quelque chose encore de très très beau, parce que pour Cassandra et Magali, je suis sûr qu'elles sont sous le charme.
1: Alors, je voudrais...
0: Parce qu'il en a écrit 23, vous rendez compte, les filles, alors que Florent a mis 4 jours pour en écrire
2: Max,
0: un.
2: Max,
0: oui.
2: C'est mon âge en plus. J'ai 23 ans, il a écrit 23 poèmes.
0: C'est grave.
1: Bon, mais attends, 23, j'en ai rajouté 2 pour toi, Cassandra. Alors, donc, ça fait 25.
0: Hein,
1: ça fait plus 23. Hein.
0: Oh, c'est magnifique.
1: Bon, allez. Envoie une musique douce, là. Un genre de petit slow, tiens.
0: Quelque chose comme ça, écoute.
2: Ah ouais, du piano.
1: Non, pas de piano. J'aime pas le piano. J'aime pas le piano.
0: Non, mais c'est Gérard qui décide.
1: J'aime pas le piano.
0: Bon, alors commence et je vais mettre la musique après.
1: Vas-y. Non, tu t'envoies la musique, après je continue.
0: Ouais, dis donc.
1: Oh.
0: Bon, le festival continue, hein. Ah bon, alors, parce qu'il a fait plein de poèmes, quand même. Hein. Oh, les filles, elles doivent être folles contentes de te retrouver.
1: Non, mais de toute manière, ça va pas durer longtemps. Hein.
0: Pourquoi?
1: Parce que de toute manière, ça va être une fois par semaine, maintenant.
0: Ouais, exact.
2: Ouais.
3: Il y a même un mec qui est heureux de le retrouver.
0: Ah bon?
1: Qui?
0: Oui, bah il y a quelqu'un qui a des gens.
1: Qui, Florent?
0: Des auditeurs et des auditrices qui ont des poèmes.
1: Qui est content de me retrouver?
0: On va te le dire.
1: Mais attention, pas l'autre PD de ma chambre.
0: Mais non.
1: Écrit au président de la République si ça va pas.
0: Non.
1: Moi, j'ai fait la lettre au président de la République.
0: Ce sont des gens qui sont tellement heureux qu'ils ont écrit des poèmes en ton honneur. Et d'ailleurs, il va y avoir plein de filles, plein de mecs qui sont en train d'appeler en ce moment. Florent les sélectionne. Un petit poème en ton honneur, on en a déjà. Mais d'abord, musique, et écoutons le poème que nous a concocté Gérard. Attention, musique, maestro.
2: C'est pour qui?
0: Chut.
1: De toute manière, c'est marqué à la fille qui m'aimera et qui m'écoutera, puis c'est tout, voilà.
0: Point final
1: à la ligne, ou à toute celle qui comprendra ce que ça veut dire. Point final à la ligne.
0: On y va.
1: Branchez la musique, maestro. Laisse-moi te faire un bisou sur tes lèvres le soir avant de dormir. Laisse-moi te faire un bisou dans le cou la nuit. Laisse-moi te faire un bisou sur tes lèvres avant d'aller travailler. Laisse-moi te faire un bisou sur ton corps quand tu prends ta douche. Laisse-moi te faire un bisou sur tes lèvres pour ta fête ou ton anniversaire. Laisse-moi te faire un bisou sur tes bras le soir. Laisse-moi te faire un bisou sur ton nez quand je rentre le soir. Laisse-moi te faire un bisou quand on danse un slow. Laisse-moi te faire un bisou quand... Laisse-moi te faire un bisou si tu m'aimes.
2: Wow.
1: Laisse-moi te faire un bisou quand je rentre tard du boulot. Bon, la suite. On continue avec le même slow, hein. Je voudrais te serrer dans mes bras le soir. Je voudrais te serrer dans mes bras dans un lit froid. Je voudrais te serrer dans mes bras quand tu as froid. Je voudrais te serrer dans mes bras au cinéma. Je voudrais te serrer dans mes bras pour t'embrasser. Je voudrais te serrer dans mes bras sur la plage. Je voudrais te serrer dans mes bras sur une moto. Je voudrais te serrer dans mes bras en buvant un café. Je voudrais te serrer dans mes bras quand tu fais la cuisine. Je voudrais te serrer dans mes bras sous la douche. Je voudrais te serrer dans mes bras le soir en rentrant de, en regardant la télé. Je voudrais te serrer dans mes bras le soir assis tous les deux sur le canapé. Je voudrais te serrer dans mes bras quand tu rentres du travail. Je voudrais te serrer dans mes bras pour te dire je t'aime. Je voudrais te serrer dans mes bras pour te dire chérie. Voilà, terminé, point final à la ligne. Voilà. On arrête la musique.
2: Ah, oh, c'est trop trop beau. Non, c'était Sonic qui a dit ça.
0: Surtout le moment où tu dis je voudrais te serrer dans mes bras sur la moto. Je sais pas comment tu fais pour la serrer dans tes bras et conduire en même temps la moto.
2: Ah, mais elle est à la même, c'est elle qui conduit.
0: Ah non, mais c'est magnifique.
1: Non, mais c'est la fille qui conduit, c'est pas moi.
0: Ah oui, d'accord. C'est-à-dire que. Gérard est très rusé. C'est-à-dire que quand il veut serrer la fille sur la moto, c'est elle qui conduit. Par contre, quand il s'agit de la serrer dans les bras quand elle cuisine, c'est bien elle qui cuisine. Hein.
1: Ah bah oui.
0: Ah là, il n'y a pas de problème, il n'y a pas de doute. Hein. C'est pas Gérard. Toi qui. C'est pas oui. Toi qui cuisine.
2: Allô?
1: Oui, qui c'est qui me parle là?
2: C'est Cassandra. Oui. Dans ces cas-là, si c'est la fille qui conduit la moto, c'est l'enlacée. Vu qu'elle est devant toi, ce serait enlacée par derrière, bon, au niveau même des hanches ou. On dit enlacée, pas serrée dans ses bras.
1: Si tu veux.
0: Oh non, on dit Cassandra, on dit ça. Mais non, on dit serrée dans les bras.
1: Oh,
0: mais
1: attends, que je retrouve mon.
2: Essaye sur une moto. Max.
1: Alors attends, c'est où celui-là?
0: Mais Cassandra n'a rien compris. Gérard.
1: Max. Faut pas contredire les filles.
0: Bah si, quand elles ont tort, elles ont tort.
2: Non, moi je veux bien, écoute, si tu crois. Eh hey, Max, j'ai une surprise pour toi aussi.
0: Mais bien sûr que je crois, mais essaie de comprendre un petit peu qu'avec Gérard, tout est permis. C'est un peu notre. Picasso comme de la peinture, on a notre Picasso, c'est le même.
1: C'est ça, Cassandra? Je voudrais t'enlacer sur une moto.
2: Voilà, c'est pas
0: non, on dit serrer, embrasser, c'est la même chose. C'était très beau ce que t'as dit.
2: Non,
0: Cassandra,
2: c'était joli quand même. Je voudrais te serrer dans mes bras dans un grand lit froid. C'est magnifique. Ça me rappelle moi quand je rentre du taf et qu'il y a personne à la maison.
0: Ah bah oui, mais bon, t'as qu'à avoir un beau visage, hein, puis ça se passera autrement.
2: T'es méchant.
0: Bon, allez, sérieusement.
2: Oui.
0: GG, on va accueillir donc la fameuse personne. Et Magali, qui est déjà quand même plus discrète que Cassandra. Toi, Magali, pour toi, c'est parfait ce qu'il fait.
4: Non, mais en fait, il fait une fixation sur la douche. À chaque fois, c'est
0: ça. Ouais, il fait une fixation sous la douche, sur les
4: douches. Mais c'est vachement beau.
0: C'est très joli. Et Magali, Cassandra ainsi que Gérard, en ton honneur, on a déjà un auditeur. Bon, il va y avoir des femmes qui, j'espère, vont appeler, qui vont faire des petits poèmes en l'honneur de Gérard. Je crois qu'elles sont nombreuses à chercher à nous joindre. Mais Florent est très sélectif, il sélectionne. Hein. Et on a David.
5: Salut.
0: Bonjour David.
5: Bonjour. Bonsoir Gérard.
1: Salut.
0: Alors, petit poème pour notre ami Gérard en son honneur. David, Gérard, t'es attentif?
5: J'écoute.
0: Et tu diras ce que t'en penses, toi, le professionnel du poème. On y va.
5: J'écoute. Bon, je l'ai écrit il y a 30 secondes, Gérard, et juste avant de te le lire, je voudrais te serrer très fort dans les bras, Gérard, dans une cabine téléphonique.
2: À tous les coups, Quoi
5: Je voudrais te serrer dans mes bras très fort dans une cabine téléphonique, Gérard, la nuit. Je voudrais que tu m'entendes faire pipi aussi quand je vais aux toilettes.
1: T'as fumé la moquette ou quoi là? Ça va pas toi non?
0: Tu te verrais.
1: Oh, t'as fumé la moquette.
0: Gérard.
2: Il apprécie pas. Hein.
0: Gérard.
1: Ça va pas non?
0: Alors, il y en a un autre qui dit ceci. Toi, Gérard, que j'écoute. Toi, Gérard, dont je doute. Toi, Gérard, ma moumoute. Toi, Gérard, pas de doute. C'est toi qui est le. C'est toi qui es sur ma route. Point à la ligne. Qui c'est qui agit là en plus malgré tout 32 ans. Le mec faut qu'il arrête les poèmes, hein. Kiri, faut que t'arrêtes les poèmes, c'est
1: non,
0: pas
1: non,
0: bon.
1: Mais c'est bon, des mecs comme ça, c'est pas la peine de les passer, hein.
0: Ah non, ça c'est rien. En bon, plus, il voulait que je l'appelle pour lui lire le poème.
1: Non, il va se faire foutre.
0: Ah, exactement, Kiri, tu vas te faire foutre, ça a rien à voir.
1: Non,
5: je veux bien, mais par toi, Gérard.
1: Hein?
5: Oh. Je veux bien te faire foutre, mais par toi, s'il te plaît, Gérard.
1: Non, ça va, toi, tu te crois où là? Je suis pas de ce bord, moi, hein. Ok.
5: Mais non, mais dans une cabine, ça pourrait être sympa, toi.
1: Non, mais tu vas te faire foutre, c'est tout.
0: Voilà, exactement, point à la ligne. Bon, alors, Gérard, un petit poème pour les femmes. Est-ce qu'il y a un nouveau poème? Est-ce que tu viens de nous faire un nouveau poème encore là?
1: Ben, je te dis, il y en a.
0: Ah bah, fais-en un.
1: Il y en a, mais je vais y aller quand même mollo parce que j'ai une voiture de chasse et puis ils sont montés je sais pas où là.
0: D'accord, bon alors, encore un petit poème. Je sais pas ce qu'il y a un poème directement dédié aux femmes qui écoutent la radio cette nuit.
6: Oui.
1: Bah, de toute manière, il y a les trois autres qui suivent.
0: Alors, est-ce que tu peux les faire les trois d'affilée sans t'arrêter? Je sais que ça paraît compliqué.
6: Non.
1: Bon, alors allons-y. Personne coupe, parce que le premier qui coupe, je raccroche.
0: Ah non, non.
1: Bah si, hein.
0: Tu peux aller le faire exprès, l'autre. Il essaie de nous faire du chantage. Raccroche, Laurent. Ouais. Oh, mec, qui coupe, je raccroche. Allez, on y va, c'est parti, on écoute attentivement.
1: Alors, laisse-moi tenir ta main quand on se promène au bord du lac. Laisse-moi tenir ta main quand on se promène le long d'un champ de course. Laisse-moi tenir ta main quand on se promène le long de la route. Laisse-moi tenir ta main quand on se promène dans une grande surface. Laisse-moi tenir ta main quand on se promène sur les Champs-Élysées. Laisse-moi tenir ta main quand on se promène pour aller en course ou chercher du pain. Laisse-moi tenir ta main quand on se promène pour aller à la piscine. Laisse-moi tenir ta main quand on se promène sur le sable chaud. Laisse-moi tenir ta main quand on se promène au bord de la mer. Laisse-moi tenir ta main quand on se promène en forêt. Je voudrais aimer la fille qui voudra m'aimer. Je voudrais aimer la fille comme elle voudra être aimée. Je voudrais aimer la fille comme je pourrais le faire. Je voudrais aimer la fille qui voudrait me fixer un rendez-vous. Je voudrais aimer la fille comme elle le désirera. Je voudrais aimer la fille qui recherche le grand amour. Je voudrais aimer la fille et la serrer dans mes bras. Je voudrais aimer la fille et la rendre heureuse dans la vie. Je voudrais aimer la fille qui est seule dans la vie. Je voudrais aimer la fille même s'il y a un bébé. Laisse-moi te prendre la taille pour marcher dans la rue. Laisse-moi te prendre la taille dans le métro assis à côté de toi. Laisse-moi te prendre la taille en marchant dans un champ. Laisse-moi te prendre la taille quand on se promène la nuit. Laisse-moi tenir la taille quand on se promène sur le sable. Laisse-moi te prendre la taille quand on se promène en maillot de bain. Laisse-moi te prendre la taille quand on se promène pour aller danser. Laisse-moi tenir ta taille quand on se promène assis derrière une oreille du bois. Laisse-moi te prendre par la taille quand on va chez la famille. Hop, terminé.
0: Terminé en balle.
1: Trois d'affilée.
0: Trois d'affilée, bravo.
6: Ouais.
0: Alors là, t'as fait très fort, Gérard.
6: Ouais.
0: Ah non, puis là, les filles sont sous le charme. Quel est celui qui vous a le plus plu? Est-ce que c'était pas le moment?
6: Le deuxième.
0: Moi, j'ai préféré le premier qui disait « Laisse-moi tenir ma main dans les grandes surfaces ».
6: Ah oui, magnifique.
0: Ce passage-là m'a ému. Parce que me vois arriver dans un Leclerc. Un samedi après-midi vers 15-16 heures, quand c'est plein de monde. Et au lieu de te dire que tu peux perdre ta femme, au contraire, tu la prends dans tes mains pour la serrer.
6: Oh,
0: C'est pas un peu le message que tu voulais faire passer, Gérard?
1: Bon, en quelque sorte. Hein.
0: C'est un peu ça, hein?
1: En quelque sorte.
0: Tu vois,
1: j'avais. Ça dépend de la personne. Hein.
0: Ou puis ça dépend du supermarché, parce que si c'est un mammouth, c'est pas du tout la même chose. Parce que les heures d'affluence sont plutôt vers 14 que 15. Hein.
1: Non, mais ça dépend de la fille. Bon, bref.
0: Point à la ligne.
6: Ça dépend de la fille.
1: Ben, de toute manière, c'est dédié à... Attends, que je le retrouve. C'est lequel, celui-là? C'est le premier, je crois.
0: Tu pourras en dédier à Cassandra ou à Magali aussi.
1: Oh ben, Magali, ouais. Pour l'instant, j'en ai pas construit un.
0: Ah, parce que t'en as construit un pour Cassandra?
1: J'en ai construit... Non, je sais même pas où ils sont.
6: C'est
1: un vrai bordel, là.
0: Non, mais ce qu'il faut savoir, les filles, ce qui est très fort, c'est que Gérard, par exemple, nous lit ses poèmes, et tout en lisant ses poèmes, il réfléchit à un autre poème qui va vous écrire tout de suite.
1: Non, mais celui de Cassandra, il a été fait le temps qu'elle continue de...
0: C'est pas vrai.
1: Le temps qu'elle était à l'antenne.
0: C'est pas vrai.
1: J'ai appelé, moi, il était minuit et demi.
0: Oui.
1: Et puis j'ai dit à Florent, il m'a dit, ben on te rappelle à 1h15.
0: Ouais, et voilà. Donc t'as écrit un poème.
1: Voilà, j'en ai fait deux.
0: C'est pas vrai.
1: Si, j'en ai fait deux.
0: Tu pourrais nous les lire?
1: Attends, qu'est-ce qui répond derrière là?
0: Je sais pas, j'ai rien entendu.
6: Non, je dis, c'est vraiment gentil de ta part.
1: Non, mais attends, parce qu'il y en a d'autres, mais attends, parce que là je suis paumé là, parce que j'ai mélangé tout.
7: Non, mais t'es 23 bruitages, sors-nous un beau.
1: Merde.
0: Alors, comment on peut faire là? Est-ce qu'on peut faire le petit poème pour Cassandra?
7: Ah non, bon.
1: Oh, va te faire foutre, toi!
0: Ah, sois pas agressif comme ça, Gérard. Alors, attention, tout le monde a le droit de s'exprimer. Gérard, on t'écoute.
1: Bon.
0: Pour Cassandra.
1: Bon, alors, attends. Non, parce que...
0: Toi, Gérard, qui ne te laisse pas faire.
1: Bon, bah, de toute manière, ça va.
0: Toi, aller, Gérard, qui boit du café en voyant chez les mecs qui t'embêtent. Toi, Gérard, qui écoute Max sans Ginny parce qu'elle est partie. Toi, Gérard, qui a bu la non qui a vu prendre la main et regarder Starsky et Hutch.
1: Qu'est-ce non, mais attends, ça vient d'où ça?
0: C'est All Star qui a 22 ans sur Minitel.
1: Ouais, bon, bah, qui?
0: All Star.
1: All Star, ben, qu'il aille se faire hauler au Bois de Boulogne.
0: Voilà, exactement. Alors, est-ce qu'on peut avoir, les deux petits poèmes, ou au moins un des deux pour Cassandra?
1: Bon, alors, toi, Cassandra.
0: En tout cas, il y a des gens qui trouvent qu'il y a des hommes qui sont très jaloux et qui te trouvent, il y a Laurent qui a 28 ans qui te trouve très séducteur.
1: Bah, tant mieux. Ça me fait une belle jambe.
0: Alors, attention, poème dédié directement à Cassandra de la part de Gérard. En direct sur Fun Radio. Attention.
1: Bon, bah, attends, laisse passer les flics et puis après, on verra.
0: D'accord, je laisse passer, il passe.
1: Bah attends, parce que j'aurais... Ouais, bah c'est bon, ils viennent de me regarder, je m'en fous. De toute manière, j'ai mes papiers. Bon, alors, toi, Cassandra, qui habite non loin de la radio. Toi, Cassandra, qui a une voix si douce à entendre au téléphone. Toi, Cassandra, qui devras choisir le parfum que je t'offrirai. Toi, Cassandra, tu devras choisir le poème que je lirai à 1h15. Moi, qui ai 12 ans de plus que toi, mais l'âge n'a rien à voir. Moi, Gérard, qui habite... à Suresnes dans le 92. Moi, Cassandra, qui espère qu'on puisse se voir très bientôt, où tu m'appelles après à la cabine si tu veux bien. Je préfère te dire que je suis assez triste dans la vie, mais Max sait très bien pourquoi. J'espère que tu pourras, si tu es d'accord. Allô?
8: Oui, je suis là, j'écoute.
1: Ah non, parce que je sais pas, là, il y a des bruits bizarres là. C'est quoi ce bruit de cabine là?
0: J'en sais rien, qu'est-ce qui se passe?
1: Bon, Max sait très bien pourquoi, voilà, bon, je reprends. J'espère que tu pourras, si tu es d'accord, de me remettre dans le droit chemin, si des fois on trouve une amitié sincère, durable, voire même une amitié très sympa.
0: Ouais.
1: En Vlad Gérin.
0: Ah, y a un deuxième.
1: Les enfoirés, ils m'attendent. Alors, le deuxième.
0: Qui t'attend?
1: Ben, la sécurité.
0: Sécurité de quoi?
1: Je suis envoyé par deux voitures de sécurité maintenant.
0: Sécurité de quoi?
1: Sécurité normale, des agents de sécurité que je connais.
0: Ah bon, tu les connais, c'est des copains?
1: Ouais.
0: Ah bon, ça va, tu me rassures.
1: Alors, moi, Cassandra, on va encore appeler à 1h15, car je voulais pas passer avant. Toi, Cassandra, ils vont me tuer, là.
0: Pourquoi?
1: Ils vont me tuer, je viens de m'étouffer.
0: Ah bon, c'est des copains?
1: Ouais, non, mais vas-y, j'ai soif, moi, à force de lire.
8: Ouais.
1: Bon, toi, Cassandra, qui vient de prendre ton bain... En écoutant, en espérant que tu écoutes Fun. Oh là là, il me tue, Max. Toi, Cassandra, j'espère que tu trouveras l'homme que tu recherches cette nuit. Toi, Cassandra, tu es passé l'année dernière ou cette année sur Fun. Moi, qui t'ai déjà écouté ta voix, avec Max ou Jenny. Moi, Cassandra, tu as pas mal de problèmes. Suite à un accident, bon bref, celui-là je sais pas pourquoi que je l'ai mis, c'est pas grave.
0: Bon,
1: terminé.
0: Bon, on a encore Gérard, écoute bien, on a d'abord un autre Stéphane de Paris. Stéphane, bonsoir.
9: Allô.
0: Apparemment c'est plus les hommes qui sont séduits par Gérard,
8: ouais,
0: que les femmes.
8: Mmh.
0: Stéphane.
9: Allô.
0: Tu as un petit poème pour notre ami Gérard?
10: Ouais.
0: Gérard, t'écoutes?
9: J'écoute.
10: Ouais.
0: Écoutons.
10: Alors écoute, Gérard, tu es le plus fort. Gérard, tu as de l'imagination. Toi, Gérard, de l'intuition.
0: Ah non, attends, Stéphane, excuse-moi, Stéphane.
10: Ouais.
0: Est-ce que Gérard est là?
9: Oui, je suis là.
0: Bon, non, mais écoute ce qui se passe quand même, mais oh.
10: Bah ouais.
0: Gérard.
9: Oui.
0: Un peu de respect pour celui qui tient un poème en ton honneur.
9: Bah ouais. Écoute, je fais que ça.
0: Non, t'entends discuter avec des collègues.
9: Bah, je viens de leur dire bonjour, j'ai le droit.
0: Bah, t'as le droit, mais alors pourquoi tu te plains quand pendant que tu lis un poème, il y a des gens qui parlent?
9: Bon, vas-y, j'écoute.
0: Alors, on écoute.
10: Ouais. Bon, alors écoute.
9: Gérard,
10: tu as de l'imagination. Toi, Gérard, de l'intuition. Toi, Gérard, de l'invention. Mais tu as rattrapé Max le Star System que tout le monde a idolâtré.
0: C'est beau, non?
10: Ah ouais.
0: Ah, moi, je trouve ça magnifique.
9: Mais attends, comment tu s'appelles déjà?
0: Stéphane.
10: Stéphane.
9: Hein?
0: Stéphane.
10: Ouais.
9: Et ça veut dire quoi, la fin, là? Parce que j'ai pas tellement...
10: Bah, tu as rattrapé Max le Star System que tout le monde a idolâtré.
9: Ouais, mais...
10: Ah ouais, tout le monde a été...
9: Personne.
10: Hein?
0: Il a rattrapé personne, je cours plus vite que lui.
10: Bah ouais.
9: Non, mais je vois pas le rapport, là.
0: Je vois pas le rapport entre moi non plus, Stéphane. Quel est le rapport de courir, de rattraper qui?
9: Ouais, je vois pas le rapport avec Max. Hein.
10: Tu l'as rattrapé, Gérard. Tu as rattrapé Max. C'est sûr.
0: Tu crois?
10: Tu l'as rattrapé.
9: Non, je suis pas d'accord avec toi. Hein.
0: Ah bon, pourquoi?
9: Non, non. J'ai rattrapé personne, c'est tout.
10: Tu as de l'invention.
9: J'ai rattrapé personne.
10: Bah si, tu as de l'intuition.
9: Mais non, bah, de manière, non, je suis pas d'accord avec toi là.
10: Tu as rattrapé Max.
9: Bah non, j'ai pas rattrapé Max.
10: Il faudrait que tu fasses de la radio.
9: Non, mais et puis quoi encore? Tu veux pas que j'aille au bois de Boulogne aussi?
8: Pourquoi pas?
9: Non, mais si tu veux, je vais au bois de Boulogne, pourquoi?
8: Ouais, pourquoi pas, ouais.
9: Ouais, il est plein le bois, alors.
0: Ah oui, il est plein le bois, d'accord, ouais. Jean-Luc également, reste avec nous Stéphane hein.
8: Ouais.
0: Jean-Luc également de Paris 25 ans, salut Jean-Luc.
11: Bonsoir Max.
0: Jean-Luc.
11: Et bravo, c'était formidable tout à l'heure.
0: Qu'est-ce qui était formidable?
11: Le petit bruitage que nous a fait la charmante demoiselle.
0: Ah c'était beau hein.
11: Ah, grand moment.
0: Cassandra elle s'appelle.
11: Moi j'ai fait quelques mots pour...
0: Elle habite juste en face de la radio, elle a plein de fric.
11: Bah faut assurer là.
0: Allez vas-y écoute.
11: J'ai fait quelques mots pour Gérard.
0: Gérard?
11: Ouais.
0: Il y a quelqu'un pour
9: j'écoute.
0: Toi.
11: Toi Gérard qui a une si belle voix. Toi Gérard qui me fais fantasmer.
9: Mmh.
11: Toi Gérard qui doit être si bien monté. Toi Gérard qui se touche tous les soirs. Toi Gérard, arrête de boire.
9: Ah ouais.
11: Jean-Luc.
9: Ouais Jean-Luc. Tu vois ton truc comme ça
11: hein? Ouais.
9: Eh ben tu sais où tu te mets?
0: Ouais vas-y dis-lui Gérard, dis-lui Gérard.
9: Et tu te mets au cul.
11: Gérard.
0: Ah
11: Gérard. Gérard.
9: Oui.
11: Tu sais ce que ça fait Jean-Luc à l'envers?
9: Ouais, bah moi je t'emmerde.
0: Ça fait j'encule.
9: Bah tu vois, moi je t'emmerde.
11: Mais moi je t'aime bien, Gérard.
9: Non, non, mais moi je t'emmerde. C'est pas pareil.
0: Ah, non,
9: mais
0: non.
9: Moi je t'emmerde.
0: Non, non, non,
9: non, non, mais moi je t'emmerde.
0: Non, non, non.
11: Ça me fait frissonner, Gérard.
9: Non, non, mais moi je t'emmerde, c'est tout. C'est clair et net.
0: Ah, mais pourquoi tu deviens si agressif? Alors attendez, attendez.
11: T'as vraiment une voix suave qui me fait plein de choses, Gérard. Gérard?
0: Gérard?
11: Ouais, pas encore.
9: Non, non, mais.
11: J'entends ta voix, Gérard. Je ne dors plus la nuit à cause de toi.
9: J'en ai rien à foutre que tu dors plus, d'accord?
11: Mais non,
9: alors
11: Gérard,
9: tu balances pas ça sur l'antenne, ok? Ou sinon je raccroche.
0: Ah non, non, non, non. Bon allez,
9: alors, tu vas te faire foutre.
11: Non Gérard, parle-moi de vous.
9: Non, tu vas pas enculer, c'est tout.
11: Non, oui, non, c'est toi que je veux, Gérard.
0: Ah, stop, stop.
9: Non, mais moi...
0: ah non, c'est bon, Gérard. Gérard. Gérard.
9: Oh oui, bon. Ça va où là?
0: Je sais pas, qu'est-ce qu'il a fait? Qu'est-ce qui s'est passé?
9: Non, non, mais vas-y.
0: Il est fou ce mec.
9: Qui se croit, lui?
0: Et qui se croit où, lui? Florent, qu'est-ce que t'as fait? C'est un des copains, Florent, ça.
9: Non, non, mais moi j'en ai rien à cirer, hein.
0: C'est un Nantais, ça.
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13: Et voilà, vous venez d'écouter Quasimodo avec Quasimodo de Suren avec
14: Dead Suren.
13: Dead Suren avec ma boss est dans le coup. Et là, un remix de Sur moi qui a été fait par c'est qui Rigo?
14: Un auditeur.
13: Un auditeur, donc.
14: Arnaud, qui s'appelait Funky GG. Le titre du remix c'est Funky GG.
13: Donc, deuxième débat, ça va porter sur la préhistoire. Donc, pour ça, on va accueillir Diplodocus.
0: Diplodocus.
15: Non, Diplodociste.
0: Diplodociste. Ah, pardon.
13: Alors, ta fréquence, s'il te plaît.
16: Oui, bonsoir, c'est Diplodociste, hein, attention. Donc, j'appelle de Toulouse, c'est 104.7.
13: Tu peux baisser ta radio derrière, s'il te plaît.
16: Il n'y a pas de radio derrière, c'est pas moi, Gérard.
13: C'est quoi? C'est quoi là
14: C'est un téléphone sans fil.
13: Ouais, là je crois que ça va être dur. Peau de bison.
17: Ouais, c'est peau de bisonours.
13: Non, c'est peau de bison, moi j'ai.
17: Ok, bah ouais, salut Gérard.
13: Ta fréquence
17: 97.3 à Poitiers.
13: Oh là là, mais qui c'est qui a l'été?
17: Oh là.
13: Oh là là.
15: Attends, je vais voir.
16: Qui c'est qui a un vibro là?
17: Qui c'est qui a un téléphone vibro?
13: Steven
0: Spielberg.
13: Steven Spielberg, oui. Kremlin Blissett, 101.9.
16: Oui, bonsoir, je cherche un acteur pour jouer dans la suite d'IT, je dis je vais appeler Gérard, bonsoir.
13: J'ai vu ouais, alors, moi je veux dire une chose, que si tu commences à jouer au con comme ça,
16: ouais.
13: Tu vas dégager tout de suite.
17: On va retrouver IT, gamin.
16: Attends, en plus le Kremlin Blissett c'est dans le 9.4 alors.
13: Ouais, et la fréquence c'est 101.9.
16: Oui.
13: D'accord.
16: C'est le 9.4.
13: Et le 9.4 qui t'emmerde.
0: Ouais, ouais. Wesh.
16: Bravo.
18: Wesh, wesh.
19: Wesh, wesh.
13: Là, Apolline, tu te débrouilles, tu me cherches. Qui c'est? Voilà. Là.
16: Oh. Ah, merde.
13: Non, là encore.
16: Ouais.
17: Oh là là là là.
13: Alors, tu lui dis au revoir pour lui, parce que moi, je peux pas faire un débat comme ça. Et... Néon... Quoi?
17: Ok.
13: Néon Tardal. D'Angoulême, où qu'on peut écouter Fun Radio sur 90.2.
15: Non, c'est lui qui fait les sales bruits, donc...
13: Ah bon, bah alors tu lui dis bonne nuit, et on reprend quelqu'un d'autre à la place, alors.
0: C'est bête.
16: C'est con, hein.
0: C'est bête pour lui, hein.
16: Ouais.
0: Mais alors... il se rachète un téléphone.
16: Là, là. Ça faisait longtemps.
13: Alors, donc, la première question... Apolline.
15: Oui, Gérard.
13: Ouais, ben, tu vas pas me casser les couilles longtemps, toi. Fildar.
0: Quoi?
13: T'arrêtes avec ça parce que tout à l'heure, moi, je vais te balancer un briquet comme la semaine dernière.
0: Mmh.
13: Non, ça va aller vite.
8: Ouais.
13: Apolline, tu me le changes, tu le reprends pas sous un autre nom avec un téléphone de merde.
15: Clair, quoi.
13: Tu prends quelqu'un d'autre, hein. Parce que comme Sandy veut ne veut pas participer au débat, c'est dommage
0: con,
13: pour
0: ça,
13: elle.
0: Ouais, c'est vraiment con pour toi. Hein. Tu rates.
8: Oh là là.
0: Tu vas rater. Hein.
13: Bon, tant pis, elle veut pas, parce qu'elle a.
8: Brontosaure, ça peut parler de ça quand même.
13: Comment?
0: De quoi?
13: J'ai mal entendu.
8: T'as dit quoi, l'auditeur, là? Vas-y, parle, auditeur.
13: Allô?
8: Allô? Allô?
13: Ouais, tu parles?
8: Allô? Mais il est où, cet enculé? Allô?
13: Allô?
0: Allô?
8: Allô?
13: Ouais, c'est. Allô? Bon, alors, première question.
15: GG, à la place de Néandertal, on accueille Caverne Blanchite. T'as quel âge?
18: Ouais, salut Gérard.
8: Salut Caverne Blanchite.
15: T'as quel âge et t'appelles d'où?
18: J'ai 21, j'appelle de Nantes.
13: Fréquence?
18: 103.4.
13: Ok.
17: Ok.
13: Y en a un, il va se calmer là. D'accord?
17: Tu parles alors, de qui?
13: La question, depuis quelle année existe la préhistoire? On va demander à Diplokis.
8: Non, c'est Diplodokiste.
13: Bon, tu réponds et c'est tout.
8: Je pense que ça remonte, juste avant le Moyen-Âge.
13: Alors, tu peux préciser depuis quelle année?
8: Une estimation, alors début du Moyen-Âge, je dirais entre moins 500 et plus 4 gigahertz.
13: Non mais attends, Oh là là, je te demande de préciser.
8: Je t'ai donné des données chiffrées.
13: Non.
8: Entre moins 500 et plus 4.
17: Mm-hmm.
8: Avant JCLD.
13: Bon, pot de bison.
17: Ouais, bah moi écoute... Moi, je pense que ça peut être vers les 1789 avant Jésus-Christ, Révolution, ouais, c'est ça, ouais. Ouais, avant la prise de la Bastille.
13: Steven Spielberg. Ouais.
19: Moi, je crois que ça a commencé le 12 avril, moins 3,857,356 années, qui était d'ailleurs bisextile, ce qui est assez amusant.
8: Oui, mais attends.
13: Celui qui a du monde derrière, ouais. Arrête, parce que ça commence à me gonfler.
17: Mais il n'y a pas de monde.
13: Non, alors...
0: Gérard? Oui. Gérard, sur IRC, où on est quand même 6777.
13: Ouais.
0: C'est pas mal. Voilà, big up. Y a Moulinex qui te demande, en fait, il dit que vu que l'homme descend du singe, il se demande pourquoi toi tu remontes.
17: Ça, c'est pas une mauvaise question, par contre.
13: Alors attends, vu que l'homme descend du singe, pourquoi que moi je remonte
15: Ça veut dire que t'étais avant le singe.
17: Et Gérard, t'es sûr que t'es pas un homme de la préhistoire, toi, connard?
13: La question...
15: Ça revient à dire que le singe descend de toi.
13: Bon, attends, tu vas pas me couper constamment la parole 5 minutes.
15: Non, mais
13: toi,
15: clair,
13: tout le temps.
0: Non, c'est pas ça, Pauline. C'est qu'en fait, le singe lui grimpe dessus et qu'il aime ça.
15: Ah,
0: c'est
15: bon,
0: tout ça.
15: J'avais pas compris.
8: Non, mais attends, si c'est l'homme qui est sur le singe, à ce moment-là, l'homme descend du singe.
13: Bah, non, oui. Mais déjà, on descend du singe. Hein. Faut pas l'oublier.
0: Mmh.
13: Ouais, non, mais de toute manière... Caverne Blanchite. Bon, pour finir la question.
18: Ouais, ben moi je crois que c'est moins 3 500 et moins 2 700.
13: Tu t'écrases la poufiasse.
17: La vulgarité dès le deuxième débat, hein, ça c'est méchant.
8: Ah, poli, j'ai
17: pas de vulgarité au pays, c'est la préhistoire. Hein.
8: Poli.
13: De toute manière, je sais d'où que ça devient, donc Fildar, tu vas arrêter cette merde.
18: Ouais, parce que
13: c'est tous les jeudis. C'est tous les jeudis que tu me balances des conneries comme ça. Ok, alors en de bon entendeur, salut pour toi.
0: Non, mais j'ai rien fait.
18: Ça m'a pas plu, hein.
0: Ouais.
8: Vas-y, défends-toi.
18: Ça m'a pas fait plaisir.
17: Vas-y, bon.
13: Oh, bonne chance, la poufiasse.
8: Oh non.
0: Ça fait deux fois,
13: Gérard. Fildar, ça fait deux fois.
18: Au tribunal.
13: À trois, tu dégages et je mets Olivier. Non.
8: Il y a rien, là.
13: Alors, depuis quelle année existe la préhistoire? Donc, à mon avis, ça date de très très loin.
0: Ça
13: donc,
0: date Hussein.
15: Mais donne une date précise, tu vois.
13: Écrase.
0: Bah ouais, c'est vrai,
15: non,
0: Apolline.
15: Mais donne une date. Non, bon, ok, j'ai rien dit.
20: Gérard.
13: Eh putain. Eh, toute la semaine, tu nous fais chier. Le jeudi, tu vas pas me casser mes débats, ok?
8: Calme. Filez-lui un témesta, là, quelque chose.
0: Gérard, pour calmer le débat, il y a Snous sur l'IRC. Elle te demande si le diplôme de prof d'histoire, ça marche aussi pour être prof de préhistoire.
13: Ouais. Bah oui, parce que histoire et préhistoire, Donc automatiquement, la personne va essayer de chercher dans son dictionnaire ou voir des bouquins. Tu me les coupes, s'il te plaît, Fildar, merci, quand je réponds à la question.
0: Allez, go, ouais.
13: Donc, la personne... Dans son dictionnaire, va regarder le mot histoire.
0: Va regarder après avant, non?
13: Après, il va essayer de reprendre pour savoir ce que veut dire le mot préhistoire.
0: Ah, d'accord.
13: Donc automatiquement, ce qui veut dire, c'est que dedans, tu vas retrouver l'histoire et la préhistoire. Donc tu vas retrouver les deux mots mélangés. Donc la préhistoire, c'est un truc qui devient avant Jésus-Christ ou après Jésus-Christ, je ne sais pas.
0: L'histoire, c'est avant la préhistoire.
13: Morgane, si t'écoutes, si tu pouvais me ramener le dictionnaire qui est dans un bureau, s'il te plaît, merci.
20: Cro-Magnon, magne-toi.
13: Donc, d'où vient le mot préhistoire et que signifie-t-il? Donc, on va demander à Diplodokis.
16: La préhistoire et sa signification, je pense qu'il faut revenir à l'origine du mot, on va faire un petit peu d'étymologie.
21: Voilà.
16: Uh-huh. T'es d'accord, Gégé?
13: Non, mais derrière, s'il vous plaît, vous laissez parler les auditeurs parce qu'on vous laisse parler. Okay. Alors maintenant, vous laissez parler les gens correctement.
16: Non, mais c'est parce qu'on est un peu tous étymologie, c'est pour ça.
13: Non, mais moi, pour l'instant, moi, ça me dérange parce que c'est mes débats et donc c'est moi qui commande. Donc si je te demande de répondre en premier, tu vas répondre à la question, on va voir ce que les autres auditeurs ont à dire là-dessus.
16: Bon, ok, d'accord. Écoute, origine du mot pré, alors pré, je suppose que tu connais le mot précoce.
13: Alors, précise, parce que là, je vois pas du tout.
16: Précoce, précise, précision, circoncision.
22: Prépuce,
16: circoncision, c'est prépuce. Bien ça. On est bien dans la même étymologie.
21: La puce est d'ailleurs l'ancêtre de l'homme. Hein.
16: Et history, le fameux album de Michael Jackson, donc qu'il a vendu à des millions d'exemplaires, d'où le pré-histoire.
21: Michael Jackson a des puces, c'est ça?
16: Tout à fait.
0: Oui.
16: Voilà, GG. Je veux dire, si on fait une petite synthèse du problème, je pense qu'on a dû cerner à peu près le quotient intellectuel de la parallèle, quoi.
13: Okay. Pote bison.
0: Bison. Pote bison.
21: Ouais, je t'écoute. Ouais, excuse-moi. Préhistoire, oh du latin. Allô?
13: Ouais, on t'écoute.
21: Du latin préhistorium, donc pré, comme le disait notre ami, ça peut aussi signifier, précipice. Donc,
16: tout à fait.
21: Se précipiter, en fait, dans un précipice. Histoire, poire, la ville, is, quoi.
19: Oui.
21: De toute façon, l'étymologie grecque nous a bien précisé que, de toute façon, en latin, on peut très bien découvrir les hiéroglyphes d'Apollon.
13: Ouais, c'est bon.
21: De Napoléon.
13: Non, c'est bon. Tu t'écrases, la poufiasse. Steve.
22: Je sais pas ce que voir.
13: Steve.
19: Oui, alors Gérard, bon, moi je sers de l'étymologie étrusque.
13: Non, mais tu vas abréger parce que là, ça commence à me prendre la tête là. Oh là là.
16: C'est bien les étrusques. C'est bien.
19: Alors la pré, qui se disait Trevidae en étrusque, Trevidae, et histoire, qui se donnait Historana. Historana, qui disait, oh là là, il y a longtemps.
13: Ok. Caverne.
16: D'accord. Ah, ok.
13: Caverne blanchite.
21: Ah, je viens de comprendre.
22: Ouais, c'est à peu près comme ce que mes copains viennent de dire. Seulement, ce qu'ils ont oublié de dire, c'est que c'était avant l'histoire.
13: Oula. Non, mais alors attends. Je vais vous dire une chose. Apolline, tu vas me changer tous ces cadres. Tu vas me changer tout ça parce qu'ils répondent tous à la.
0: Ils répondent tous à la même chose.
13: Ils répondent. Non, mais ils répondent tous au premier. Le premier auditeur, il dit. Alors, Pot de bison, il dit ouais, je suis d'accord avec lui. L'autre, il dit je suis d'accord avec le premier. Alors, vous fermez vos gueules. C'est pas vous qui commandez. C'est moi. Ok, alors j'ai dit, on va changer d'auditeur, c'est tout.
15: Non mais continue avec eux, c'est parce qu'elle était vachement dure la question, Gérard.
13: Elle était vachement dure.
15: Et c'est la troisième, si ça va pas, on va les changer.
13: Bien sûr, on va les changer. Et tu allais changer, tu allais leur dire comme ça, je vous change mais je vous prends sous un autre nom. Alors pas avec moi.
15: J'ai jamais fait ça, Gérard.
13: Moi tiens, comment s'habiller les hommes préhistoriques?
0: Tu demandes à qui, Gigi?
13: Caverne.
22: Caverne blanchite. Il s'habillait avec des potes.
13: Non. Attends, stop.
22: Oui.
13: Une question plus intéressante avant.
20: Vachement plus intéressante de Davy One. Je suis désolé, comment elle s'appelle?
13: Caverne blanchite,
20: je suis désolé.
13: Oh là là.
20: Il y a Davy One, il te demande si dans la petite maison, dans la préhistoire, Laura Ingalls, elle se faisait sodomiser par un iguanodon.
21: poète était tombé dans l'herbe, il apprenait.
2: Non, attends.
3: Ta gueule!
2: Attends, je précise, c'était un raptor. Hein, c'était un raptor.
3: Attends, toi déjà, tu vas te calmer, le mec du 9-4.
21: Il va aller couper du bois.
4: Et sinon, il y a Yankee Pierre à Feu, il te demande comment ils faisaient les routiers de la préhistoire sans route pour faire leur boulot, quoi.
3: Non, mais ça,
4: les premières routes, elles sont apparues pierre, pendant l'Empire romain.
21: Des camions en pierre, et puis ils déchargeaient n'importe où dans les champs, comme ça.
23: Ouais. Voilà.
21: Mais de toute façon, on peut décharger n'importe où, en tout cas.
3: Non.
20: En 106, c'est tout.
3: Fidèle, tu arrêtes avec ça! Ou sinon, je te balance un casque dans ta gueule! Okay, tu vas arrêter avec ta merde!
20: J'ai pas de.
23: Dans la place.
20: Vas-y Gérard.
3: Putain mais ça devient lourd hein là.
2: Voilà ouais. Les tenues vestimentaires.
3: Ça se voit que Manu est pas là pour que tu passes la merde. Maintenant c'est toi qui fous ta merde.
20: Non mais Manu il est en train de faire la sienne aussi. Hein, ouais.
21: Ouais.
3: Bon, on commence à habiller les hommes préhistoriques.
21: Bon moi je veux répondre ces peaux de bison.
3: Ouais.
21: Je vais être clair et net sur cette question absolument formidable. Le nœud papillon, tu vois, par exemple, le mec qui voulait se faire le singe voulait se faire un smoking. Bon, il va prendre un papillon dans les bois, direct. Il prend un papillon.
23: Il se le met dans le nœud?
21: Non, il prend les antennes, il se fait un nœud derrière, direct. Ouais.
2: C'est de la torture, c'est pas bien.
21: Attends, après il se prend un mammouth ou il prend sa femme. Étant donné qu'à l'époque il était singe, hop, ou alors carrément.
3: Bonne bison, au revoir.
21: Bah écoute,
3: au revoir. Oh là là.
20: Gérard,
24: t'avais un petit sondage, non Gérard? Excuse-moi Rigo.
20: Non, juste avant le sondage, il y a ton pote Tony, il dit que le débat il est pourri parce que les gars du débat ils sont trop nazes.
3: Mon
2: pote.
3: Ça, tu vois, on s'adresse là-bas. On s'adresse à Pauline. C'est elle qui choisit des auditeurs nazes.
2: Ouais, alors appelez Tony au lieu des nazes. Ouais,
3: non.
20: Et Arnette Tripotanus.
3: Comment
15: tu appelles Tony?
3: Non, t'appelles pas Tony, tu me prends d'autres personnes s'il te plaît, merci. Alors, le sondage à la question, que pensez-vous de la préhistoire? Donc 45% des gens pensent qu'il y avait moins de pollution.
24: C'est vrai?
3: Ouais. C'est vrai qu'au début, on n'avait pas de pollution comme on a à l'heure actuelle. 22% des gogo danseurs allaient déjà au Banana Café. Donc ça, si c'est en boîte de nuit, je pense qu'ils ont jamais con.
24: C'est quoi?
3: 10%.
24: Bah lis.
3: Non.
24: Dis, qu'est-ce qu'ils disent? 10% quoi?
3: Non, 10%. Moi, je veux pas avoir dit de problème.
24: Avec qui?
3: Avec les flics, donc on laisse Jean-Pierre Sauzé où qu'il est, hein, parce que celui qui a été me sortir ça, 10% des ministres étaient déjà en prison, donc ça il est hors de question.
24: D'accord.
3: Ok.
23: La fête des dinosaures.
3: Ouais, la fête des dinosaures, le dinosaure il t'emmerde toi.
24: La suite.
3: Et
24: 0,1%
3: des mammouths n'étaient pas d'accord, donc voilà.
24: Ça, c'est clair.
3: Donc, la prochaine question, ça sera...
24: Toi, tu fais quoi, là?
21: On n'a pas répondu sur les zombies.
24: Bah ouais, attendez, Gérard, laisse répondre les gens, au moins.
21: Mais oui.
24: Quand même.
3: Donc, Diplo Dokis.
2: Dokis, ouais, bah, écoute, je vais pas te faire l'historique de la tenue vestimentaire.
23: Non.
2: Mais voilà, mais je pense que t'as déjà entendu parler de la tenue d'Ève.
24: Ouais.
2: Et Dave,
21: oui, le petit collier autour du cou, Dave, génial.
2: Dave, oui, voilà.
23: Rappelle-toi.
2: Voilà, d'où Vanina, on y arrive. D'où Vanina, le petit bois derrière chez moi, tout ça, donc voilà.
24: Oui, Gérard, t'as écouté, hein. Gérard, tu peux répéter ce qu'il a dit?
2: C'est ce que j'ai pu, hein.
3: Non, mais déjà, toi, tu vas aller au standard, Olivier revient, il prend ta place.
23: Ouais.
3: Et Apolline, tu vas aller te réchauffer de l'autre côté.
15: Ah
3: parce
15: bah,
3: que,
15: t'es charmant. Bon,
21: du côté de chez Swan.
15: GG, à la place de Pote Bison, on accueille Gérardo Sapien, 29 ans, de Cherbourg.
24: Oh là là,
20: c'est quoi ce...
2: Bonsoir Gérardo.
20: Non, ouais, c'est quoi ce nom?
2: Bonsoir Gérardo.
3: Fildar, tu balances, moi je reprends pas un débat.
24: Balance la zic. Bah excite-moi, dis-moi des mots tendres.
3: Balance la zic et...
2: Balance le jus.
24: Non, mais les auditeurs ne veulent pas répondre. Ils veulent répondre à la question, donc
3: t'attends.
2: Il balançait pas la purée.
3: Non, non, mais
1: allez,
3: ça.
1: Non, non. Gérard,
15: mais vas-y, vas-y, GG.
3: Attends, toi, tu t'écrases, d'accord. Tu fais ton boulot correctement et tu la fermes.
16: Ok.
15: Mais je fais ça,
16: okay.
15: Je fais ça,
16: okay. On veut répondre à la
3: alors,
16: question.
3: Alors, tu t'accomptes ton micro non, et antenne, tu la fermes.
16: Mais je sais, on veut répondre à la question.
3: Bah, c'est à l'heure que. Tiens.
16: Non,
3: hop.
1: Oh non, Gérard.
15: Mais non, Gérard, oh, il y a que toi pour faire le débat.
24: Oh là là, ça y est, il se barre encore.
15: Reviens,
24: oh,
15: ouais,
16: t'es cassé.
3: Oh, toi, là.
16: Ouais.
24: Ah, il fait son show, là.
15: Bon,
24: attendez, il fait
15: un
24: show, là.
15: Je dis plus rien.
5: J'irais bien refaire un
24: merde,
5: tour du côté de chez Max pour me plaindre du débat qui ne tourne pas très rond.
16: Qu'est-ce
5: qu'il dit?
24: Ah, attendez.
16: Quoi, qu'est-ce qu'il y a?
3: Je crois où, là?
24: Elle se croit où alors?
3: Ah, attends, elle coupe la parole constamment. Elle se croit où? Elle me permet débat?
15: Je dis rien, Gérard.
3: Non, non, mais vas-y, fais les débats. Vas-y, c'est tes débats.
15: Mais je sais pas les faire, il y a que toi qui saches les faire.
1: Non, non,
15: on va
1: pas
15: faire personne fait les débats comme toi.
3: Tu vois, tiens, tu vois, là, la feuille, maintenant tu fais les débats, tu attaques les auditeurs, tu les fais tout
24: de suite. Non, mais je veux pas les faire. Elle est pas professionnelle.
3: Non, non, mais même. Elle est pas professionnelle, elle est même pas professionnelle au standard.
24: Non, à peau, sort.
3: Ça fait trois semaines que tu me fais le coup, et ben maintenant.
24: Non, non, non, non, non. Non, non, non, Gérard, reste là.
3: Blah la paille.
24: Non, non, non, non.
3: Blah la paille, tu l'es fait.
24: Elle va sortir un peu. Et puis il y a Olivier qui arrive.
3: Hein?
24: Ah, bah voilà, ah, bah, enfin, voilà. Un mec qui sait faire
3: attends,
24: le standard.
3: Ça veut dire quoi là?
24: Merde.
6: Qu'est-ce qui s'est passé?
3: Bah, attends, elle arrête pas de me couper la parole.
6: Elle donne
3: vas-y,
6: des...
3: je lui demande.
6: C'est vrai, elle a donné des sons.
3: Des auditeurs.
6: Elle donne des auditeurs bidons. Hein? Elle donne des auditeurs bidons, Gérard. Hein?
24: Bon, Olivier est arrivé. Et là, ça,
3: alors
24: va,
3: donc,
24: là, ça va tourner. Alors, qu'est-ce qu'on fait là? On fait quoi là? C'est lui, Olivier, qui fait le standard ou quoi?
3: Ouais, ben Olivier, tu.
7: Ah, c'est bon, je m'en occupe, je vais essayer de rattraper un peu. Quoi.
3: T'as l'affiche là, d'accord, sous les yeux.
7: C'est le bordel, t'as vu.
3: Tu reprends, tu me reprends d'autres personnes et ah, on va s'écouter. La question, ça sera quel animal vivait durant cette période? Et on s'écoute les massues en folie. Avec dessine-moi des mammouths dans ma grotte à Nutella. Et on se retrouve après avec d'autres nouveaux auditeurs. Et voilà, vous venez d'écouter les massues en folie avec dessine des mammouths dans ma grotte à Nutella. Pardon. Donc vous avez à la place d'Apolline que je viens de virer, vous avez. Vous avez Olivier,
7: salut.
3: Olivier de la Pro.
7: Alors, ça va être les deux, mais c'est deux de choix. C'est qu'il y a Doc Gynéco qui a appelé et il y a un mec qui s'appelle.
3: Ah non, mais attends, mais moi je vais pas faire.
7: Oui, mais je les prends au fur et à mesure, tu m'as demandé de tout changer, donc je change tout, mais ça demande un petit peu de temps.
3: Ah ouais,
7: mais ça arrive très vite.
3: Ah ouais, non, mais.
7: Si 10 minutes comptent sur moi, il y aura.
3: Je vais dépêcher. Il faut y aller. Donc, vous avez toujours.
24: Et le deuxième?
7: Ouais, le deuxième, vas-y, hésite pas.
3: Voilà. Et donc, Fuldar, qui est à Réa.
7: Je suis là, Bernard.
3: Et. Rigo. Ouais.
10: Et je salue mon voisin Dan, qui est amoureux et qui s'excuse auprès de Catel pour la semaine dernière.
3: Ah, bah, ok. Et tu peux me dire combien qu'on est, malgré.
7: On est 412 sur Minitel.
10: C'est tout?
3: Non, mais c'est un
10: été. On était 1000 la semaine dernière.
7: Bah ouais, mais là,
3: non, mais j'en ai rien à foutre du Minitel, moi c'est l'IRC.
10: Sur l'IRC, on est 8347.
7: C'est bien.
3: 8347, parce qu'il y a Max qui me demande comment que j'arrive à faire tout ce chiffre-là.
10: Moi c'est normal, t'es une bête humaine.
3: Alors donc, la question c'est quel animal vivait durant cette période? Donc on va demander à Doc Gynéco.
25: Ouais, ouais, bonsoir tout le monde. Tiens, saluer mon pote Rigo qui me doit 3 barrettes.
24: Chut, on réglera ça plus tard.
25: Allô?
24: Ouais, il t'écoute, Gérard.
3: Ouais, mais je t'écoute.
25: Vas-y, tu peux poser la question.
3: Non, je viens de la poser.
25: Non, mais j'ai déjà été en antenne, excuse-moi.
3: Ah non.
24: C'est vrai, parce que je viens de
3: la poser un instant.
24: Alors là, faut pas se foutre de la gueule de GG quand même.
3: Alors donc, tu vas pas répondre?
25: Mais non, je vais bien répondre, mais j'ai pas entendu la question. Si tu peux me la répéter.
3: Ouais, non, mais ça fait trois fois.
25: Tranquille.
3: Ça va faire la quatrième fois que je répète la question. Quel animal vivait durant cette période?
25: Bah, je pense qu'il y avait des bisons, il y avait des mammouths, il y avait tous ces animaux.
3: T'appelles d'où? Sans indiscrétion.
25: Paris 18e.
3: Donc 101.9.
25: Ouais.
3: Mais attends, avant que tu répondes, on va te dire.
24: Denver solitaire.
3: Quoi?
24: Denver solitaire.
3: Non, vélo.
24: Ah, Vélociraptor.
3: Vélociraptor.
26: Oui, bonsoir Gérard.
3: Ta fréquence?
26: 101.9, je suis à Paris.
3: Ok. Et de vers solitaire.
1: Oui, bonsoir, c'est Denver solitaire, bonsoir.
3: Ta fréquence.
1: Oui, j'appelle de Bordeaux.
3: Olivier.
25: C'est quoi ce bordel?
3: Là, je peux rien faire avec lui.
24: Attends, je gère.
1: Eh, Rambler, j'ai rendez-vous avec Gérard.
3: Au revoir. Au revoir.
24: Merde, j'ai raccroché au nez.
1: C'est quoi ce bordel?
24: Personne à qui je viens de raccrocher au nez. La personne à qui je dois raccrocher au nez, je la rappelle. Hein.
9: Ouais, c'est bon, vas-y, tu peux la rappeler.
11: Vas-y, rappelle.
24: C'est dommage, là, je viens de lui raccrocher au nez.
3: Alors, Doc, j'ai Nico pour toi la question.
25: Ouais, donc je te disais, c'est tous ces animaux qui traînaient dans les grottes préhistoriques, on faisait des peintures. Tu vois un peu ce que je veux dire, quoi.
1: Mm-hmm. Ouais.
25: Ouais, donc voilà.
3: Ouais, ok. Vélociraptor.
1: Moi je pense que pendant la préhistoire il y avait des vachanosaures, des cochonosaures.
3: Est-ce que t'as bien compris la question?
1: Oui, tu m'as demandé quels étaient les animaux de la préhistoire.
3: Non, quel animaux vivaient durant cette histoire? Cette période.
1: Les ancêtres des vaches, les vachosaures, ancêtres des poules, les poulosaures.
3: Non.
1: Oui, Gérard.
3: Non.
1: Si, parce que je l'ai étudié aujourd'hui en cours de préhistoire à l'école. S'il te plaît, c'est au programme.
3: Moi je vais te dire une chose, que les animaux qui vivent, tu vois, parce que là pour l'instant tu es en train de me dire des conneries.
1: Ah si, excuse-moi, je me suis trompé, c'était les mammouths qui écrasent les prix.
3: Je crois qu'on va te dire au revoir, hein.
1: Bah, non mais Gérard, je me suis trompé, ça arrive, excuse-moi, je suis impressionné de te parler quand même, c'est pas...
3: Tu réponds correctement à la question, c'est tout. Tu t'amuses pas à essayer de chercher des noms que tu ne connais pas.
1: Mmh.
3: Hein? Les animaux qui vivaient. Quels animaux vivaient durant cette période? Donc. On avait. Fildar, s'il te plaît, quand je parle, tu t'écrases.
24: Hein? Oui.
3: Ça me prend des vacances. Cyrano d'Azur, t'appelles d'où?
12: Bonsoir, j'appelle de Marseille.
3: Ta fréquence, s'il te plaît?
12: Le 101.8.
3: C'est vrai, Rigaud?
24: À Marseille,
3: ouais. 101.8.
24: C'est un peu de foot.
3: 101.8,
24: ouais, à... Tu te calmes un peu?
3: 101.8, oui, oui. Marseille.
24: Ouais, j'ai regardé tout à l'heure.
3: Ouais, non, mais de toute manière...
1: Dans le 103.
3: Fildar!
24: Il se fout de ta gueule.
3: Fildar, tu arrêtes avec ça.
24: On fait le débat ou tu parles
3: non,
24: tout le temps
3: non, pour... Non, mais moi, pour l'instant, je te demande d'une chose, ouais. C'est d'arrêter avec tes saloperies. Derrière, vous fermez vos gueules.
12: Accélère.
25: Alors, vas-y, fais péter le ton quart.
3: Et donc, pour toi, Cyrano d'Azur.
12: Les animaux qui vivaient.
3: Mmh.
12: Je pense qu'il y avait des dinosaures.
3: Ouais.
12: Je pense qu'il y avait des insectes.
24: Et numéro 2.
12: Par terre.
3: Mmh. Mmh.
12: Des biches et des antilopes.
24: Pour les passer à l'antenne, ouais.
12: Mais là, je vois que ça n'intéresse personne, je dis. Je t'écoute.
3: Donc, tu disais des dinosaures.
12: Mm-hmm.
24: Justement, à ce sujet, excusez-moi, sur Minitel, il y a Zobdiguan qui demande si on peut apprivoiser un bibinosaure de 60 kilos dans une ville.
3: Je lui répondrai pas, d'accord. Parce qui fout la paix à Sandy. Parce que si c'est pour me dire ça, tu vois, le Minitel tout à l'heure, je vais l'arrêter.
24: On est à 2000 connectés là. On a
3: non, mais moi j'en ai rien à foutre. Alors vous laissez Sandy tranquille.
25: Ah, tu kiffes les grosses.
3: J'en connais tout à l'heure qui vont dégager.
25: Spiff en buzz, tranquille.
3: Donc, Cyrano, pour finir.
12: Je te disais les dinosaures, quelques antilopes, et il y avait des insectes.
3: Non, mais je crois que les antilopes, c'est quand même vieux. Hein.
12: Bah oui, c'est vieux, une antilope. Ça
3: non, mais il y avait des dinosaures.
1: Ouais.
3: Il y avait des...
24: Tyrannosaures.
3: Non, il y avait des...
1: Des patraciens.
24: Tyrannosaures.
1: Et bulldozers.
3: Bon, Fildar, comme tu te fous de ma gueule, je répondrai pas à la question, comme ça ira plus
24: vite. Mais qu'est-ce que j'ai dit? J'ai demandé. Non, mais il y avait quoi? Non, mais moi, ça m'intéressait. Gérard, j'en ai arrivé, j'ai écouté, il y avait quoi? Parce que moi, j'y connais rien.
3: Non, t'avais plusieurs bêtes. T'avais le fameux dinosaure là,
24: le Jurassic Park.
12: Le cousinosaure.
24: Le quoi, Gérard?
1: Le pitbullosaure.
24: Il n'y avait pas le Gérard de Nozor ?
3: Non, c'est bon, Olivier, fout-le de ma gueule aussi. Quelle nourriture mangeaient les hommes préhistoriques en hiver ? On va demander à Cyrano d'Azur.
22: Eh bien, ils allaient chasser les animaux dans les cavernes qui dormaient. Mmh. Sinon, ils se nourrissaient de plantes et ils mangeaient aussi des guêpes.
3: Ouais, non, mais faut dire une chose, que durant l'hiver, c'est pas évident pour eux de trouver de la nourriture.
22: Ah, mais je suis tout à fait d'accord avec toi, c'est pour ça qu'ils mangeaient des guêpes.
3: Non, mais moi je pense.
16: Ils avaient des conserves hein, pour l'hiver.
3: Non.
21: Ils allaient au resto du cœur aux ors.
3: Qui c'est qui vient de dire ça?
22: Ce n'est pas moi, hein.
16: C'est pas moi non plus.
21: Pas moi non plus. Ouais, c'est pas moi.
3: Non, mais celui qui s'amuse à dire resto du cœur, arrête, parce que ça, c'est un truc qui me dégoûte.
16: C'est tabouze.
3: Hein? Pour répondre à ta question, Cyrano.
22: D'Azur.
3: Hein? Donc, toi, tu me disais qu'ils mangeaient un peu de tout.
22: Ah, bah oui, un peu de tout, hein, tout ce qu'ils trouvaient, en fait.
16: Ouais, ils étaient quand même réputés pour leur saucisson d'âne et leur fromage de chèvre, hein, il faut le savoir. C'est ouais. Denver solitaire.
3: Denver solitaire.
16: Oui, bah, tout à fait, je te dis.
3: Ta fréquence
16: J'appelle de Bordeaux, 97.8.
3: Ok. Donc, si tu pouvais répondre correctement.
16: Ouais, le fromage de chèvre était vachement connu. Ils étaient réputés, je sais pas, pour le saucisson d'âne. Et il paraît qu'ils faisaient aussi une espèce de vinasse à base de racines qui réchauffait bien pour l'hiver et qu'il y avait déjà à l'époque des problèmes d'alcool, quoi, tu vois.
3: Non, je pense pas, parce que à cette époque-là.
16: Surtout, où il fait froid, ils avaient besoin d'alcool pour se réchauffer. Je veux dire, c'est eux qui ont inventé le vin chaud, le grog, je veux dire,
3: non.
16: Ça vient de là.
3: Non, je pense pas.
16: Tout à fait.
3: Un petit sondage à la question les hommes de la préhistoire sont-ils propres? Alors, 35% du public aime. C'est qui m'a choisi ça encore?
24: Ah bah là c'est moi encore. Ouais, mais pourquoi? Qu'est-ce qu'il y a d'écrit? J'ai pas suivi.
3: Non, parce que là 35% pour les hommes de la préhistoire sont-ils propres? Donc 35% du public aime. Alors aime quoi?
24: Bah être propre.
3: Non, mais faudra peut-être que les gens, quand ils font un sondage comme ça, nous le disent.
24: Oui, okay. Je demanderai la prochaine fois.
3: 6% des gens boivent du jus d'orange, je vois pas du tout le rapport.
24: Si.
3: 20% des hommes ne sont pas des femmes. Bah ça, de toute manière, les hommes de la préhistoire, on descend d'où la préhistoire, en fin de compte.
24: Bah des femmes aussi. Hein.
3: C'est un truc sur les singes. Mmh. Donc on descend du singe. Hein. Faut bien le signaler.
24: Oui.
3: 20% des hommes ne sont pas des femmes. Bah ça, c'est vrai. Vu que le singe, on descend des singes. Peut-être que par la suite, il y a des femmes. Hein.
24: Ouais.
3: Par contre, là, il y a un gros pourcentage. 42% des... Wow.
16: Gros,
3: 42 des singes sont enceintes. Alors là,
24: ouais, non, mais si, parce que j'ai appelé Zod Vincennes.
3: Non, mais attends, c'est pas toi qui a cherché le sondage. Pour l'instant, tu t'occupes du standard, Olivier, s'il te plaît, merci.
24: Merci.
3: Je vais demander à Rigaud.
24: Donc répète le sondage, 42% des singes sont enceintes.
3: 42%
24: des singes sont enceintes.
16: C'est possible, hein.
24: C'est possible.
16: De toute façon, les chiffres, on leur fait dire ce qu'on veut, comme dirait.
24: Je te dis, j'ai recopié un site officiel, donc. De toute façon, pour descendre du singe, il faut bien que le singe soit enceinte, Gérard. Autrement, on serait pas là.
3: On descend déjà du singe, nous.
16: Ouais, c'est une relation de cause à effet.
24: Il y en a chez certains, ça se voit beaucoup, en plus. Oui, mais bon.
16: C'est vrai.
24: Ça abandonne.
3: Toi, fais gaffe, parce que il va t'arriver des problèmes.
24: Des bricoles, hein.
3: Il va t'arriver des petits problèmes.
24: Des petits
3: donc,
24: problèmes.
3: La sixième
21: j'ai pas répondu, Gérard. Vélociraptor.
3: Vélociraptor pour toi.
21: L'hiver, les hommes préhistoriques mangeaient des steaks de bison qu'ils mettaient dans des galettes de blé dur, entre deux galettes de blé dur, et ils mangeaient ça dans des sortes de restaurants de l'époque, hein, qui étaient frus, qui s'appelaient des McDozors. Voilà.
3: Ouais. Non, mais je pense que à cette époque-là, les McDonald's et tout ça n'existaient pas.
24: Les McDozors.
3: Ça n'existait pas encore.
24: Et c'est là où il y a eu les cornflakes, d'ailleurs. Ça a commencé.
3: Bon,
21: Non, Bernard, franchement, des fois, je crois que tu vas trop loin et que les réponses que tu donnes, elles sont naves.
3: Doc Gynéco, pour terminer la question.
25: Ouais, bah c'est bien simple. Ils prenaient de la chiasse de type Triceratops et puis ils la faisaient fondre et puis ils faisaient des super hamburgers au McDozer, comme il l'a dit.
24: Mmh, ouais.
3: Ouais, bon, je vois pas du tout ta réponse. Hein.
8: Et toi, Gérard ?
3: Ben, moi, j'ai répondu. Hein.
8: Non.
24: C'est quoi alors ?
3: De manière, quelle nourriture mangeaient les hommes préhistoriques en hiver ?
8: C'est la question. Ça.
3: Donc, je vais répondre. En fin de compte, ce qu'ils mangeaient, c'est uniquement parce que, en ce temps, depuis quelle date que ça existe la préhistoire, je ne sais pas.
8: Si.
3: Depuis quelle année existe la préhistoire, donc j'ai pas eu le temps de bien voir. Je pourrais.
8: Non.
3: Donc j'essaierai de vous informer là-dessus. Mais je pense
24: quand
3: la semaine prochaine.
24: D'accord.
8: Avant?
3: Ben,

0: Il se fait pisser dessus par un homme préhistorique.
1: Arthur Pantine, tu vas te faire enculer gros.
2: Non, Gérard.
1: Gros, et je veux plus t'entendre.
3: Gérard, sur le Minitel, excuse-moi, avant que tu donnes 2-3 ans.
1: Non, mais c'est pour.
3: C'est sympa.
1: Pour faire un petit coucou à ta mère ou à ton frère, à ta sœur.
3: Non,
1: c'est
3: ils sont,
1: pas la peine.
3: Ils sont en vacances.
0: Ah, le bon,
3: ils sont en Turquie, d'ailleurs, je les salue.
1: Ouais, moi, j'en ai rien à foutre.
3: C'est Babe sur Minitel qui dit que Godzilla aurait été conçu dans le même moule que toi.
1: Non, Godzilla. Non.
3: Non.
1: Parce que Godzilla, faut se dire une chose que moi j'étais le voir grâce à Max et par l'intermédiaire de
3: Inter
1: Axel,
3: de Milan,
1: Axel Duroux et Sam Zell, on était le voir en avant-première. Et faut se dire une chose que voir un truc comme ça, tu m'éteindras ça s'il te plaît.
0: Ouais, ce serait mieux. Et
1: merci.
0: Donc Gérard Turpentine, t'en remercie, elle mouille comme une folle. Et sinon il y a Arnett et Tony, ils se demandent comment ça se fait que tes cousins les singes ont évolué et que toi tu te retrouves aujourd'hui avec un torse de Ouistiti et un QI de macaque.
1: Moi je les emmerde.
3: C'est un QI de macaque aussi quand même.
1: Donc la sixième question, avait-il une vie amoureuse pendant une longue période? On va demander ça à Doc Gynéco.
4: Ouais, attends, moi au standard, t'as le bonjour de Christine.
1: Ouais, moi j'en ai rien à foutre, je l'emmerde. Hey
3: Doc Gynéco,
5: on peut la saluer quand même.
1: Demandeur, tu baisses un peu là.
3: Parce qu'en face, ils mettent de la musique.
6: C'est des dinosaures dans ma préhistoire.
1: À toi.
7: Ah, mais ça s'entend.
5: C'est le bonsoir de Christine, ça, je crois.
3: Gérard, non, alors.
5: Bon,
1: alors la question.
6: Blanchissez ma caverne.
3: Bon, bah d'accord, on a compris.
5: Oh là là.
1: Bon, ça commence à bien faire là, Pilda.
3: Mais j'en vois rien, y a rien, Gérard.
0: Y a rien, il a rien.
5: Y a rien là.
1: Ouais, de toute manière, on va se remettre un disque et on va.
3: Pourquoi?
0: Bah, attends, on vient d'arriver. Attends, je viens d'arriver, je vais pas mettre un disque là.
3: Tiens, j'ai une question.
0: Attends, ça vient de commencer là.
3: Ouais, t'as raison, Olivier. J'ai une question très. Excuse-moi, auditeur, 2 secondes.
5: Okay.
3: J'ai Skunkman sur le Minitel qui demande comment ils posent leur question, Gérard. Il faut combien d'heures d'avion, voilà, pour aller en préhistoire?
7: Ah ouais.
1: Mais attends, les avions, ça existait pas avant.
5: Ça dépend si c'est un charter ou pas.
1: Ça existait pas.
0: C'est pas con, il faut combien d'heures d'avion pour aller en préhistoire, ça existait pas.
1: Mais non, au départ, au début du siècle, il n'y avait pas d'avion, faut quand même pas déconner.
0: Mais c'était
5: combien d'heures de décalage?
0: Non mais oui, il a dit en 1900, c'est en 1900 combien, Gérard, en fait?
1: Bah, je sais pas.
5: Avant la première guerre.
1: Ah putain, mais qui c'est qui s'amuse à dire un babon, là? T'arrêtes-toi un peu.
3: Mais c'est pas moi.
1: Oh là là, putain, mais qu'est-ce que je vais travailler avec de la musique comme ça, là?
3: Ah ouais, à côté, Morgane.
5: Oh.
1: Bon, ben...
5: Oh non.
1: Oh là.
0: C'est pas Morgane qui fait ça?
3: Ah si,
0: c'est peut-être lui qui envoie les sons, là, quand on entend.
3: Ah, c'est peut-être Morgane qui envoie les sons.
5: Ah putain, que c'est des diphones, il nous saoule.
1: Bon, Doc Gynéco.
0: C'est bizarre, Gérard, parce que sur IRC, excuse-moi, Doc, il y a Dan Amoureux, en fait, il dit que la préhistoire, ça a jamais existé, c'est une conspiration du gouvernement et de l'homme à la cigarette. Qu'est-ce que t'en penses?
1: Non.
3: Et on dit
0: qu'il y avait pas d'hommes à l'époque, on peut pas savoir si c'est vrai.
3: Ouais. Et il y a Babe sur Minitel qui dit que toi t'as Jurassic Park tous les jours.
0: Et moi je vois ça, c'est pas mettre plus que.
8: Jurassic Park.
1: Non, Jurassic Park, non. Donc on pose une question et tu
3: m'as répondu toi.
1: Bah ouais, non. Avais-tu une vie. Olivier, s'il te plaît.
3: Arrête.
1: Avait-il une vie amoureuse pendant une longue période? Donc on va demander à Doc Gynéco. Doc Gynéco,
9: Je pense que les vies amoureuses, ça pouvait se faire à la préhistoire, ça c'est clair. Ils pouvaient se sodomiser à coups de silex.
5: Ouais. Oh, ça déchire. Ça.
1: Tu peux préciser là?
9: Bah ouais, ils se foutaient dans le cul. Quoi.
1: Bon, alors Doc Gynéco, au revoir.
0: Non mais il a raison, hein, sur IRC il précisait sans bouteille d'eau justement.
1: Non mais c'est bon, tu peux
9: mais ça c'est une affaire de famille, tu peux pas comprendre.
1: Ouais ben Doc Gynéco, au revoir. Hop.
0: Bien joué, Mister.
1: C'est terminé. Vélo Sira Petitor.
5: Oui, il avait une.
0: Toi ça va, t'es content? T'as foutu ton bord de l'antenne?
1: Oh Olivier, t'éteins ton micro quand tu dis au revoir aux gens.
5: Attends, il le calme.
1: Non, mais il calme pas, il lui dit au revoir et c'est tout.
5: Au moins, il fait son job.
1: Ouais, mais on reprend quelqu'un d'autre à la place.
5: Ouais, c'est bien.
8: Job à plein temps.
5: Oui, Gérard, c'est Vélociraptor, je peux répondre?
1: Ouais, ben, on t'écoute.
5: Alors, oui, il faisait l'amour pendant longtemps, surtout l'hiver, pour se réchauffer. C'était le meilleur moyen pour les femmes, notamment, d'avoir un truc chaud le matin dans le ventre, qui est bien avant de partir à la cueillette. Donc l'hiver, longtemps, oui, souvent.
1: Mmh.

0: d'envers solitaire.
1: Ouais, c'est vrai qu'il faut pas partir à la cueillette le ventre vide. Donc moi je pense que t'as vu La Guerre du Feu. Tu te souviens de ce film, GG?
0: Non, j'ai pas eu l'occasion de voir ce film-là.
1: Mais si, avec les hommes préhistoriques là, qui font l'amour au bord de la rivière quand l'autre est
0: sur son linge. Non, je l'ai pas vu ce film.
1: Ah ben, je te le conseille, écoute, si un jour t'as l'occasion, tu regardes La Guerre du Feu, je suis sûr que ça te rappellera des trucs.
2: Et La Guerre du Fion qui est bien aussi.
1: Du soir, ouais, ça c'est la suite. C'est le deuxième épisode. Ouais, je te les conseille, si tu peux aller les taxer dans ton vidéoclub, n'hésite pas.
0: Et Sirop d'Azur?
3: Oui. Moi je pense que je sais plus.
1: Tu penses que t'as envie de faire La Guerre du Feu avec moi?
3: Voilà, je pense que j'ai envie de faire La Guerre du Feu.
0: Sirop d'Azur.
1: Ah, voilà, ouais, c'est clair.
0: Sirop d'Azur. C'est tu réponds à la question correctement ou pas du tout?
1: L'amour, bébé, l'amour.
3: Ah oui, c'est vrai. Je pense qu'ils n'étaient pas monogames, qu'ils avaient plusieurs femelles, parce qu'on pouvait pas appeler ça des femmes. Et que il y allait dans tous les coins, quoi, jusqu'à temps que la femelle soit enceinte.
1: Ouais, et le problème.
0: Vous laissez parler la personne, et c'est tout, on vous a laissé parler. Alors maintenant, vous laissez passer.
4: Tu veux que je les coupe?
0: Vous la laissez s'exprimer.
3: Mais ça devait être sympathique, comme ça, de faire l'amour comme ça avec n'importe qui. Tu rencontres un mâle, tu fais l'amour avec.
0: Ouais.
4: Bon, enfin, c'est pas sûr. Hein.
3: Si, je crois que c'était sympathique.
1: Et quand deux mâles se rencontrent, c'est possible?
3: Ouais, mais à ce moment-là, il faut beaucoup de bouteilles d'eau.
1: Ouais, ah ok. Et les pédosaures.
0: Alors, bon, merci de me laisser répondre. Donc, avait-il une vie amoureuse pendant une longue période? Moi, je peux vous dire que non, parce qu'ils ont pas...
1: Parce que tu y étais?
0: Ils n'ont pas dû connaître ça.
1: Quoi?
0: Donc, la septième question, c'est de quelle arme, quelle arme ou moyen de dépense dispose-t-il? On va s'écouter les mêmes.
5: Attends, répète Gérard, parce que c'est peut-être pas compréhensible pour toi.
4: J'ai rien compris du tout là.
0: De quelle arme ou moyen de dépense dispose-t-il?
5: D'accord.
0: Et on s'écoute les mamelles du 92 avec Vasité Corneau, c'est mieux qu'avec Gérard Duspa.
5: Oh là là là là, refais ça.
6: Gérard micro.
0: Ouais, bah attends, faut voir comment il m'écrit ça lui.
7: Ouais, mais Gérard, quand tu lis, tu regardes, je te montre, tu fais ça, tu te mets là.
5: Mais j'écris en capital.
7: Mais là, tu parles bien comme ça et tu regardes.
0: Bah vas-y, annonce-le.
7: Non, mais non, c'est toi qui. C'était débat, mon pote.
0: Alors, c'est les mamelles du 92 avec Vasité.
5: Cité.
0: Va citer Carnot, c'est mieux qu'avec Jurassic Park. On se retrouve tout de suite après au 0800-3085000 pour la fin du débat.
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0: Et voilà, donc, bonsoir à tous. Mais ouais, excusez-moi, j'étais avec Foucault. Donc bonsoir à tous, rebonsoir, donc vous êtes bien sur Fun Radio, donc Olivier est toujours à l'arrière,
5: si con, ouais, c'est...
0: Olivier qui vous attend à l'arrière, et donc au standard, pardon, Manu à l'arrière, et... Oh merde, Fédard, et Rigo sur l'internet www.fr.
5: Qu'est-ce qui s'est passé quand t'es arrivé Gérard en fait dans le studio?
0: Et donc, on va s'écouter les mamelles du 92. Les mamelles du 92 avec Vasité Carnot, c'est mieux qu'avec Jurassic Park.
5: Non, en fait, c'est Vasité Carnot, c'est mieux parce que c'est mieux que Jurassic Park. Voilà, voilà. En fait, c'était ça le titre.
0: Voilà,
4: et
0: donc.
4: Et quand Gérard est arrivé dans le studio, il y avait sa chaise qui était pas vraiment.
0: Pas très tellement bien montée.
5: Au donc, même niveau, donc il s'est planté lamentablement, quoi.
0: Donc, Rigo, il y a peut-être des petites questions.
5: Ah oui.
7: Oui, donc il y a Dan Amoureux, il dit qu'on n'est plus le 1er avril, donc arrêtez de dire que Gérard vient de raconter un truc marrant.
5: C'est vrai, merde.
7: Sinon, il y a Laurent, il te demande si c'est l'OTAN qui est responsable de la disparition des dinosaures.
0: Non, ça, je répondrai pas.
7: Ok.
0: Là, je réponds pas du tout. Là, tu vois, je vais dire une chose, Rigo. C'est même pas la peine qu'il fasse allusion à ce qui se passe en ce moment.
7: Ouais, c'est vrai.
0: Je répondrai pas.
7: C'est vrai.
4: Ok.
7: Et sinon, il y a.
4: Tu dis bonjour Gérard et tout, tu dis bonsoir et t'es super cool avec lui, ok?
5: Il est à la pêche.
4: C'est cool, t'as la pêche. Hein.
7: Ah, la pêche.
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7: petit briefing d'auditeur.
6: Non, non, non, non, non,
7: désolé.
6: Voilà, merci.
7: Et donc, sinon, il y a Ice T-Rex, il dit qu'au moins à la préhistoire, il n'y avait pas de pont de l'Alma et pas de Mercedes, donc.
5: Pas de mieux à la
6: préhistoire. Là, je réponds même pas du tout à sa question.
7: Non, mais c'est vrai.
6: Non, mais je réponds pas du tout. Ça vaut mieux. Donc, pour ça, donc, pour les deux dernières questions, parce qu'on va, s'arrêter.
5: Oui.
6: Après.
9: Ah, tu sens bon.
6: Donc,
5: quoi, c'est faux, c'est faux, c'est faux.
6: Bon, quoi.
7: Ah, bah, t'as repété ta montre.
6: Ouais, bah, c'est pas grave.
5: Bon, Gérard, on y va ou pas, là?
6: C'est pas grave. Donc, on accueille Dipo.
9: Non.
6: Tripodosaur, t'appelles d'où s'il te plaît?
10: Oui, bonsoir Gérard, j'appelle.
9: Merde.
10: Voilà. Boum boum boum boum.
11: Story.
9: Allô.
10: Allô. Ouais, salut Gérard.
9: Bon, ta radio, s'il te plaît.
6: T'appelles d'où?
10: J'appelle de Paris.
6: 101.9.
10: Exactement.
6: Alors donc la question c'est de quelle arme ou moyen de défense disposait-il dans ce temps-là, hein?
5: J'avais 20 ans.
10: Ouais. Et combien de temps à peu près?
6: Donc, tripodosaure.
10: Ouais, bah dans ce temps-là, il devait utiliser des pierres pour se défendre. Comme arme.
5: Non, je suis pas sûr.
6: Non, mais précise.
7: Ton nom et ta fréquence.
6: Non, mais ça y est, ça
10: il devait
6: pense,
10: utiliser des pierres qu'il pouvait tailler avec des tournevis, tu vois, plein de trucs comme ça, quoi. En fait, il prenait des.
5: Oui.
6: Ok. Okay. Voilà, et en plus, t'es avec un portable et tu dormais.
10: Mais non, je suis pas avec un portable, Gérard, ça va pas ou quoi? Je me permettrai pas quand même.
6: Cyrano d'Azur.
12: Oui, Gérard. À l'époque, les hommes possédaient une glande anale qui leur permettait d'envoyer des odeurs nauséabondes aux ennemis qui les poursuivaient, ce qui fait que c'était leur meilleur moyen de défense avec le cri.
13: Ils pétaient, quoi.
6: Ouais, mais de quelle arme ou moyen de défense disposait-il pour éviter de...
12: Bah, je t'ai répondu, bon, c'est l'odeur qu'ils dégageaient de leur glande anale.
13: Ouais.
6: D'accord. D'envers solitaire.
5: Bon, ben...
13: Ouais, ben... je suis déstabilisé, là.
6: D'envers solitaire.
13: Ils avaient des armes. Moi, je dis ils avaient des armes. Je sais pas si t'as entendu parler du fameux coup de poing américain des cavernes, par exemple. Je sais aussi que c'est du côté de Néandertal qu'on a inventé le Nunchaku.
6: Non,
14: Ouais, ils ont créé la première mitraillette aussi. Hein.
13: Tout à fait.
15: La Kalachnikov.
6: Vélociraptor.
15: Oui, alors moi je me suis renseigné, j'ai lu un bouquin d'un professeur qui s'appelle Rocco Siffredi et il dit qu'il donnait des coups de gourdin.
11: C'est faux.
13: Ouais, non, bon. Mais ça c'est dans un épisode des pierres à foutre.
6: Non, je pense pas. Pour l'instant, à mon avis, quel moyen qu'ils avaient pour se défendre de quelle arme ou moyen de défense ils disposaient. Donc, à mon avis, ils ne devaient pas avoir grand-chose pour se défendre à la période de la préhistoire. Celui qui me coupe la parole sans arrêt, arrête.
7: Gérard ?
6: Oui,
7: vu qu'on a dépassé les 9547, on est 5748. Ouais. 9748, donc je vais en profiter pour saluer quelques personnes.
6: On va saluer
7: Eason, on va saluer Yankee, NSA, Turpentier. Check qui dort malheureusement, Arnett Tony, on va saluer Miss Lover qui est away, Sifi, Bretzel, Kate, Compi qui est away, Dan qui est amoureux, Devinosaur, Amy, Judge, Laurent, Lupo, Moko, Moulinex, Ness, Night 4, Poisson, Poiscaille, Radzinski, Tombal, Redox, Blef, Bonux, Cartman, Chocolat Mou, Travis, Yoshimitsu, Joe
6: Lelo. Alors, on va pas tous les.
16: Moi, je voudrais passer un petit bonjour en fait à tous mes copains, à ma mère, mon père.
6: Ouais, toi, tu t'es.
16: Je voudrais dire bonjour aussi.
13: À Marco.
6: Alors donc.
7: Et à Ice T-Rex.
6: Donc pour finir, pour terminer, parce qu'il est 2h56, donc on
16: déjà
6: va...
16: Et Mitaël, mais on n'a pas fini les questions, t'as même pas fini les questions, là.
15: Pas fini, Vélociraptor n'a pas terminé.
6: Bon alors vas-y, dépêche-toi, parce que si c'est pour dire des conneries, c'est pas la peine.
10: Ouais, c'est vrai ça.
15: Non, ils défendaient avec des frondes, des bouts de ficelle, et quand il n'y avait plus de pierre, ils mettaient leur femme au bout. Et généralement, il valait mieux prendre une grosse femme pour abattre des gros trucs d'or.
11: Ah, on parle de Sandy.
15: Non, je ne me permettrai pas.
11: Ah, pas de Sandy.
15: Ils lançaient leur femme, quoi. Ils lançaient leur femme contre les dinosaures, puis elles étaient grosses, puis c'était puissant, évidemment.
16: Attends, je t'ai dit.
15: Ça vous la coupe, ça, hein?
6: Oui.
15: Bon,
6: Vélo, Cipé. Ciraptor.
15: Il y a un autre des cavernes, là.
6: Bon, allez hop. Dernière question. Existait-il des grands poètes à l'époque de Néandertal?
10: Ouais, bah oui, bien sûr, il existe.
6: Au gros magnoré, tu fermes ta gueule, toi, s'il te plaît.
5: Attendez, quoi?
10: 2 minutes, s'il te plaît.
6: Bon, alors là, je sens que tout à l'heure, vous allez tous virer.
10: Ok, Michel.
5: Répète la question, Gérard, rapidement, s'il te plaît. Répète.
6: Tu vas se calmer. Déjà, tu vas me virer Cyrano d'Azur.
16: La fille.
6: Ouais, tu vas la virer parce que j'aime pas qu'elle dise Sandy. Mais donc tu lui dis au revoir. Tu lui dis au revoir. Et toi, tu arrêtes.
11: J'ai pas dit la grosse.
1: Et que la force soit avec toi.
16: Il y a Gérard qui se lève.
1: Vas-y, lève-toi. Vas-y, danse. Monte sur la table. Vas-y.
16: Il va se rasseoir.
10: Ok.
15: Allez, mets-nous un 10 de son vivant.
16: Bon, continue. Répète la question parce qu'on a rien compris à la question, Gérard.
6: Existait-il?
16: Moi, je vais les calmer. Répète la question, on n'a rien compris.
5: Faut se dépêcher, hein, Max s'est dit.
6: Existait-il des grands poètes à l'époque de Néandertal au gros magnon?
10: Exact.
6: On va demander à Vélociraptor pour finir.
15: Oui, eh bien, à l'époque, il y avait malheureusement déjà Francis Lalanne.
10: Ah là là.
6: Francis Lalanne, c'était pas un poème. Un poète et toi t'arrêtes et
15: Francis Lalanne, c'est pas un poète.
11: Aimez-moi l'amour.
16: On a déjà cassé un, ça suffit.
15: Et si l'amour te programme sur son grand ordinateur, c'est pas un poème. C'est pas un poète, ça. Mais c'est quoi, c'est pas un poète? C'est une merde, quoi.
1: Ouais, c'est une merde. Ouais.
6: Bon, allez, au revoir pour toi. Terminé.
10: Ouais, salut.
6: Salut.
15: Ouais. Allez, bien sûr, on nous empêche de parler. On nous spolie.
6: Quand t'arriveras à répondre aux questions correctement, on verra.
16: Non, moi je trouve.
6: Ok, en de bon entendeur, salut, salut.
16: Bah, je trouve qu'il répondait bien aux questions, c'est un débat après tout.
6: Devers solitaire.
11: C'est
1: faux. Ouais, non, moi je pense qu'effectivement il y a eu de la poésie autant des hommes des cavernes. Je pense que d'ailleurs tu t'es pas mal inspiré du style de la poésie des hommes des cavernes. Il y a du Larsen là, j'aime pas trop.
6: Moi non plus.
1: Quand je fais mes speaks.
6: Alors vas-y.
1: Et voilà. Alors sinon, vas-y. Si tu veux des noms, moi j'en connais pas trop.
6: Alors vas-y.
1: Parce qu'il y a pas trop d'archives, quoi. C'est
6: moi
1: tout.
6: Non plus. Alors vas-y.
1: J'aime pas trop ça.
6: Vas-y.
10: Alors vas-y.
6: Fais-je!
5: Qu'est-ce que t'as cassé?
15: La fiesta de Gérard, ce sera sympa. La fiesta.
6: Oh Gérard, calme-toi!
16: Il tape sur fil d'art là!
6: T'arrêtes ou quoi là?
1: Vas-y, fais péter le délai!
6: Ne fous pas de ma gueule, d'accord?
1: Fais péter le délai!
11: De vous la
16: Ah, une boucle là, c'est bien!
15: J'ai faim de tout ce que tu es, Sandy.
16: Sympa,
6: ne fous pas de ma gueule, d'accord?
5: Non. Je vous ai pas ignoré ça.
6: Non, c'est bon, putain, regarde.
5: Attends, il reste 2 minutes.
6: Non, c'est le coup. Il reste une 20.
5: Bernard.
16: Allez, on se dépêche, ça se passe bien en plus.
5: Tiens le coup, Bernard.
6: Pourquoi tu m'appelles Bernard?
16: Allez, Bernard. Ouais, c'est pas marrant.
10: Vas-y, Bernard.
5: Et ça te colle à la peau, ce prénom.
16: Vas-y, Richard, on y va, là.
11: Allez, Nanar.
16: Allez, Richard.
1: Vas-y, accélère.
10: Allez, Marcel.
6: Bon, okay, Max.
1: Gérald. Allez, passe la seconde.
6: Tu prends la place. Hop. Ouais, oh, non. Hop, Nanar, tu prends la place pour finir.
10: Allez,
6: hop. Au revoir, Fildar. Nanar, tu.
10: Allez, dégage, GG.
11: Fildar.
1: Paris est dans la place.
5: Bon, allez.
11: Tout baigne.
1: Suresnes est dans la place. Tout baigne. Moi, j'ai là aussi.
11: Ça baigne moi.
5: Bon, alors, mets-le au standard, alors.
15: Mais Gérard, au standard.
16: Calmez-vous un peu.
1: Faites péter le délai, là.
16: D'accord.
5: Alors, vite, conclusion.
6: Bon, allez.
16: Mais attends, c'est quoi ce bordel?
1: Vas-y, accélère.
5: C'est un mec qui arrête pas, qui est à l'antenne. Faut me l'enlever, le mec qui arrête pas d'imiter Gérard.
11: Bon,
5: arrêtez.
11: Bon, bah. Quel est le tyrannosaure dans la préhistoire?
17: Bon, bah, non, hein.
6: C'est lequel qui fait ça?
17: Oh là là.
13: Oh là là. Oh là là.
5: Je vous préviens, Gérard fait la gueule.
7: Ah, c'est pas
5: pour
7: cool.
5: L'instant, il n'y a pas de conclusion de débat.
13: Fais venir Gérard.
5: Ah, il a coupé tout le monde, t'as bien fait. Ah, c'est ouais. Bien fait.
13: Non, c'est faux, on est toujours là.
5: Allez, c'est bon, allez.
6: Donc, alors, on va pas poser la question, on va faire la conclusion, puis c'est tout.
5: Alors, la question, là.
7: Elle était bien, elle était vachement bien, ta question. Elle était
6: non, mais moi, je travaille pas avec des caves.
5: S'il y avait des poètes acromignons. Allez, remets-les à l'antenne, là. Alors, conclusion.
6: Donc, conclusion du débat, on va demander à Vélociraptor.
13: Oui, bien, en conclusion, je citerai ce mot de Joe Star, préhistorique ta mère.
6: Comment?
13: Préhistorique ta mère.
6: Non. Denver solitaire.
18: Écoute, je pense que c'est bien que t'aies parlé des dinosaures et de l'homme de je sais pas quoi, la gros mignon, là. Je pense que aussi tu fais bien d'avoir arrêté la chasse aux mammouths et l'élevage c'est beaucoup mieux d'ailleurs. Si t'as une portée, tu peux me garder un petit, y a pas de problème.
5: Il y a quelqu'un qui parle derrière.
6: T'as du monde derrière toi?
18: Non, y a personne.
6: Enfin, non, à peine.
18: Y a mon chat, mais bon, ça va.
6: Ouais, c'est ça.
19: Ah bah moi je vais te dire un truc, Gérard.
6: Cyrano d'Azur.
19: Quand tu te fais des débats,
20: Gérard.
19: Tu parles jamais des homos. Hein, pourquoi tu parles pas là des dinosaures homo? Ou la préhistoire homo? Ou des autres plaques homo?
13: Ouais, allô, c'est Marco. Ben moi j'aime plus Olivier, c'est toi Gérard que je veux maintenant.
6: Cyrano.
13: Je veux tout de suite.
20: Oui, Gérard.
6: Cyrano, conclusion.
20: Oui, je pense que c'était un débat très intéressant. Et je pense que tu as dit plusieurs fois que l'homme descendait du singe. Moi, je pense.
6: Ouais, ben, tu vas pas me casser les couilles longtemps, toi.
20: Je pense que t'aurais mieux fait de rester en haut de l'arbre. Sinon, je te dis un gros bisou à tous mes potes.
6: Ouais, ben, c'est bien parce qu'on t'a à peine reconnu, toi. Comme par hasard, on avait bien dit qu'on voulait pas les habituels.
18: Je me suis taillé les pattes, hein, bébé.
6: Ah ouais.
20: Ah, c'est cool.
6: Un Cyrano d'Azur.
21: La soucoupe volante, je me suis taillé les pattes.
6: Cyrano d'Azur.
18: Non.
6: Cyrano d'Azur.
21: J'ai répondu.
20: J'aime bien.
6: Cyrano d'Azur, t'es pas une habituelle.
20: Ah non, pas du tout.
6: Non, Laurette.
5: Non, Laurette.
20: Et
5: Laurette, il se dead.
6: Tripodosaure.
21: Non, c'est quelqu'un d'autre.
7: En live, des chiens d'Arlette.
21: Pourquoi moi, tu me reconnais jamais, moi?
6: Non, mais de toute manière, n'ayez crainte, les habituels, on en a.
20: Tenez les grosses bites, hein, quand même.
18: Ouais. Mais moi, tu me reconnais jamais, quand même.
21: Bah ouais, on s'en
6: ouais, ben, David Alpa, ça suffit.
18: Mais non, putain, arrête.
6: Ouais, c'est ça.
18: J'ai prié de pas m'insulter, je suis pas une
21: merde,
18: quand même.
21: C'est Tony, on l'a reconnu, c'est Tony.
18: Mais arrête-toi.
21: Mais bien
6: content,
21: c'est
6: toi.
20: Tony. Mais dis donc, ouais, Tony.
6: Bah, alors, moi, je suis pas
7: Gérard, moi, j'ai des conclusions.
21: Gérard, j'ai pas fait ma conclusion, quand même.
7: Non, Gérard, pardon.
21: Gérard,
6: alors, attends, Rigo, si tu veux pas que je crie, retire 5 minutes ton casque, parce que là, je vais. Je vais m'énerver.
7: T'as raccroché au nez, l'auditeur. Mais elle, boîtier, c'est pas.
21: Ouais, GG, j'ai pas fait ma conclusion quand même.
5: Arrêtez.
19: Bon,
5: Gérard, c'est quand tu veux la conclusion. Il est déjà 3h03 et il y a Mouinex qui attend.
7: C'est vrai, il y a plein de conclusions. Ouais, il y a plein de conclusions sur l'IRC en plus.
5: Combien de personnes là?
6: Hop, fermé là. Oh, c'est bon là. Tu me.
19: Je vais rien faire. Hop. Tu vas retirer le boîtier du standard.
6: Tu es. Ton.
5: Cool ou quoi?
7: Arrête.
5: Mais non, c'est les auditeurs, abruti. Gérard,
6: tu me les coupes là.
5: Ouais, tu les coupes, tu les vires.
6: Avant qu'on termine, on peut. Ah, ta gueule!
7: Pour éviter de crier quand même, Gérard, s'il te plaît.
5: Et combien de personnes?
7: On est 9932.
5: Oh là là, c'est de la merde.
6: Non, mais il y a un truc qui faut bien se dire.
7: De quoi?
5: C'est quoi? Allez.
7: T'as, j'ai rien suivi là.
6: Fildar, ça commence à bien faire là, ce coup-là.
5: De quoi?
6: Là, ça commence à bien faire. La semaine prochaine, t'es plus dans l'équipe.
5: Wow.
6: T'es viré jeudi, c'est comme un colline, tu restes.
7: Et moi, par contre, ouais.
6: Donc, toi, tu prends ton. Déjà, tu me dis au revoir aux auditeurs parce que.
7: Au revoir les auditeurs et je suis désolé pour F à qui.
6: Ouais, ben, tu vas pas me casser les couilles longtemps. Donc, combien que tu m'as dit pour finir?
7: 9932.
5: Pas mal. Bravo.
6: 932.
5: Un peu la plaisir.
6: dans ce format.
5: J'applaudis, comment veux-tu que j'appuie et applaudir?
7: J'ai quelques conclusions de l'IRC, je les donne avant la tienne.
6: Ouais, vas-y.
7: Donc il y a un certain Fesse de Babouin, je sais pas si c'est le vrai, il dit que les hommes préhystériques, ça devrait, on devrait les obliger à aller consulter leur psychiatre plutôt que de leur faire animer des débats de merde.
6: Oh là là, bon, alors là, moi je vais te dire une chose que lui, on va demander à Tony de Fun Radio. Non.
19: Non, il a raison, hein.
5: Bah oui, non, mais t'as raison, Tony de Fun.
7: Ouais, on va lui demander de.
6: On va lui demander de.
7: Non, mais c'est peut-être pas le vrai, hein. Tu sais, c'est
6: pas. Non, mais on va lui. Hein.
7: C'est comme il y en a plein qui s'appellent Sandy la grosse pute, etc. Mais c'est sûr que c'est pas Sandy, quoi.
19: Non, parce que Sandy, c'est pas une grosse pute.
7: C'est vrai,
6: non, mais Sandy, elle vous emmerde.
5: Voilà. Olivier.
6: Sandy, elle t'emmerde.
19: Conclusion.
6: Donc, conclusion, ça a été de la merde encore, comme d'habitude.
7: Non, c'était pas de la merde.
6: Hein. Non.
7: Mais Turpentine a dit que ton débat, quand même.
6: Non, attends, toi. Non. Hop. Non, t'es plus dans l'équipe.
5: Donc,
7: je disais que Turpentine, elle a encore trouvé que ton débat, il avait ni queue ni tête comme toi.
6: Donc, conclusion du débat, c'était un peu de la merde, mais c'est pas grave. On va essayer de faire la semaine prochaine. Je vais essayer de voir qui on va pouvoir avoir dans l'équipe parce que ça commence à bien faire.
7: C'est vrai.
19: Lance un appel.
6: Donc, s'il y a quelqu'un qui voudrait faire le standard, donc vous envoyez un CV.
2: Moi, je veux bien, Gérard.
6: Ta gueule, toi! Tu t'écrases, la poufiasse.
17: Oh, big up.
5: Ok.
6: D'accord. T'es même pas capable d'épauler Max la semaine, alors tu vas pas me faire chier le jeudi.
5: Et nous la semaine.
6: Ni le dimanche.
5: Ouais.
2: Ok.
6: Alors dimanche, t'es pas là. Donc c'est même plus la peine de venir le jeudi pour faire mes débats. Parce que je veux pas de toi.
17: Bon ben.
6: Donc, Sirigo, tu connais du monde qui pourra venir faire le standard.
7: Ouais, je peux choisir
5: dans
7: sur
5: le 9-4.
7: IRC ou, ouais,
5: dans le 9-4.
19: Ça, ouais. Ah, mais qu'ils envoient des photos sur Internet.
7: Ouais, voilà, ouais. Ouais. Envoyez vos photos sur Internet, vos CV sur Internet.
19: Des ou pas des nanas?
7: Que des nanas, Gérard.
6: Ouais. Non.
5: Si, parce que tout à l'heure t'as dit qu'avec Sandy ça collait plus trop, donc tu voulais peut-être.
19: Oh, ça va, toi.
6: Qu'est-ce que t'as été lui dire que hier à Sandy? Ouais. Tu peux me l'expliquer? Oh là là! Hein? Il y en a un qui l'embrasse sur la bouche, n'est-ce pas, toi? Oh là là!
5: Bon, c'est chaud ça.
7: Moi j'étais sur les
6: fers. Mais ça regarde personne. Hein, le chef? Hein, des gros bisous sur le sein.
5: Ouais, bisous.
6: Le mieux c'est de voler dans un sac à main. Le mieux c'est de voler dans un sac à main.
5: Gérard, la conclusion.
6: Bah, tu fermes ta gueule, toi.
5: D'accord.
6: Et toi, c'est pareil. Donc, conclusion, la semaine prochaine, normalement, si tout va bien, c'est les sosies avec Jean-Luc Delarue et.
5: Florent Gazan.
6: Et Florent.
7: Ouais, c'est pas les vrais, c'est leur sosie.
6: Non, leur sosie.
5: C'est Jean-Luc.
6: Je voudrais bien essayer de voir si un jour on pouvait avoir le sosie de.
5: Marcel Hamon?
6: Non. Tu vas dans les baignoires et puis tu te fais pécho.
7: Qu'est-ce que tu veux dire par là, Gérard? Parce que je comprends vraiment pas.
6: Non, je voudrais bien qu'on aille le sosie de.
19: Sardou?
6: Non, pas de Sardou, de machin là, ton voyant là. Non.
19: Jean de Nevers?
6: Ouais, de Jean de Nevers. Je le sais qu'il nous écoute à l'heure actuelle. Donc on se retrouve la semaine prochaine pour les.
19: Non mais il nous écoute pas.
6: On se retrouve la semaine prochaine pour les débats sur les sosiers, le deuxième qui vont porter sur.
19: Tu l'avais dit, il y avait un truc qui était pas mal que tu voulais faire la dernière fois là.
6: Et voilà, bonsoir à tous et à toutes.
7: Non mais Gérard, dis pas bonsoir, on s'en va là.
5: Gérard, mais t'as pas fini,
7: c'est
5: Gérard.
7: Fini, Gérard là. C'est fini, pourquoi tu.
6: Fildar, ça commence à bien faire.
7: Je capte rien.
6: Là, tu commences à être lourd. C'est toutes les semaines que tu me fais de la merde. Ça commence à être lourd.
19: On peut faire un débat sur les calendriers?
6: Je crois qu'on avait prévu quelque chose d'autre.
7: Un débat sur les débats?
6: Non, on avait. Bon, je vais bien voir.
19: Ça serait bien de le dire là. Qu'est-ce qu'on pourrait faire? Les sosies?
6: On fait les sosies.
5: Et crois... les ressemblances sur les chiens à un moment donné?
6: Toi, mon pote.
5: Oh merde.
19: Allez, vas-y, c'est quoi, qu'est-ce qu'on fait comme débat?
7: Bon, on fait quoi alors?
6: Non, tiens, rien que pour faire chier les auditeurs, je vais faire un débat sur les camions.
7: Ah non.
5: Non.
7: C'est bon, j'ai déjà nul à chier d'habitude alors.
6: C'est pas toi qui commande, c'est moi, d'accord?
7: Ah mais Gérard, on en a fait plein sur les routiers déjà, on va pas faire les camions.
6: Non, on va faire un débat sur les supermarchés.
19: On a déjà fait ça, non?
5: Bah oui, 4 fois. Non mais attends, de toute façon, dans les supermarchés,
6: le mieux c'est de voler dans un sac à main.
5: c'est clair.
7: Supermarché, ouais, c'est clair. Non mais Gérard, remets ton casque.
6: Non.
7: Qu'est-ce que tu penses des centres commerciaux?
6: Ah,
7: genre centre commercial. Comme ça, ouais, mais en même temps, tu fais tous les magasins.
6: Bah, non, ouais. Toi, comme t'es malade, tu restes chez toi. Mmh. D'accord?
5: Non, mais Gérard,
2: c'est un scandale.
6: On pourrait faire.
5: Excuse-moi.
6: C'est fini, c'est la dernière fois que je te le dis.
3: Mais la semaine prochaine, il y a mon sosie qui vient.
6: Non, il n'y a pas de la semaine prochaine.
3: Ce sera mon sosie.
6: Non. Tu vois, ton sosie, tu peux te torcher le cul avec. Cela, tu joues avec.
22: La merde. Samedi, maintenant, elle me déteste.
3: Ah ouais?
22: Maintenant, tu vois, Samedi, elle est jalouse à cause de toi.
23: Donc, voilà.
22: Bon, arrête, s'il te plaît, toi. Toi, tu arrêtes. Parce que tout à l'heure, je vais te balancer dans ta gueule. Donc, t'as senti, elle est jalouse parce qu'elle croit que tu veux sortir avec moi. Hein? Ouais. Et maintenant, tu te démerdes. Question des photos des
3: seins. Mais ouais, je veux sortir avec toi, genre.
22: Non, mais moi, je veux pas de toi, d'accord? Moi, je veux pas d'une conne.
24: Pourtant, c'est vrai. Dans le couloir.
22: Moi, je préfère Sandy.
3: Ah bon? Bah, tu m'as pas dit ça tout à l'heure.
22: Hein. Ouais, ta gueule, qu'est-ce que je t'ai dit? Qu'est-ce que je t'ai dit, dis-le?
3: T'as vu, maintenant, à l'antenne, tu changes d'avis tout à l'heure.
22: Tu m'as chopé dans les toilettes.
3: Et tu m'as dit que
22: t'étais là tout à l'heure.
3: Fildar, t'étais là?
22: Non, fais-lui pas des clins d'œil, d'accord?
3: Ah, mais je fais pas de clins d'œil. On en reparlera.
22: Occupe-toi de ta santé, occupe-toi de toi,
23: quand tu écrases la poussière.
22: Casse les couilles. Ok? Dimanche, t'es pas là. Donc, si t'es pas là dimanche, t'es pas là lundi. Si t'es là jeudi, moi, je veux pas de toi dans les studios.
3: Non, mais je suis quand même amoureuse de toi.
22: Non.
3: Si.
22: Moi, je suis pas amoureuse de toi.
3: T'es pas amoureuse de moi?
23: T'es pas amoureuse, Gérard.
22: Moi, je veux pas d'elle. Moi, c'est Sandy, je garde Sandy.
3: Ah ouais, mais là, n'empêche pas l'autre, je suis amoureuse de toi.
22: Avec Sandy, maintenant, on s'engueule. Ah on s'engueule tout le temps.
23: Mais vous faites des bébés.
3: À cause de moi?
22: Oui.
23: Ah, les fesses.
22: Mais attends. À cause de toi.
23: Tu la kennes quand même.
22: Alors maintenant, tu te démerdes.
3: Ok.
23: Tu la kennes du Guéclin ou pas?
24: Il y a la sodomie quand même.
23: Gérard, oh! Je pensais à un débat, tu sais, sur les marchés, tu sais, genre comme les puces ou les marchés quand on vend des tomates.
22: Non, on fait ce que tu m'as dit.
23: Je dis n'importe quoi.
22: Les supermarchés, les marchés, c'est les marchés.
7: Ouais, les marchés en général.
23: Ouais, les marchés dans la rue.
22: Les sosies. On va pas encore reporter les sosies.
23: Mais non, on fait les sosies et
22: les sosies et les supermarchés.
23: Dans le deuxième débat, on fait les surfaces avec les marchés dans la rue pour faire la comparaison, comme on l'a
7: dit. Bah voilà.
23: Et la campagne, c'était bien.
7: Le
23: 1er avril avec
7: Pâques.
23: Avec Pâques, t'as mélangé les deux.
7: Bah voilà.
23: Les supermarchés et les marchés. Pour faire la différence qu'il y a entre les centres commerciaux et les vrais produits frais.
7: Ouais.
23: Les produits dégueulasses, genre champignons.
7: Ça, c'est bien ça.
22: Ok.
7: Tiens, Gérard, t'annonces le disque.
22: Voilà, et donc, vous allez retrouver ça pour la nuit sans pub.
23: Je vais mettre la liste de la
22: loi. Mais la succès. On va faire quand même plaisir à Bibi.
23: Ah oui.
22: Ouais, ah si, on va lui mettre c'est la fête.
24: Et qui est Apolline?
22: Non, pas pour elle.
3: Pourquoi?
23: Ouais,
7: c'est ça le titre.
3: C'est tout naze, hein, Gérard.
23: Non, on l'a pas, là, faites la fête. Parce qu'il était dans la machine. Il était dans la machine et en fait, on l'a vu parce que la machine, elle est tombée en panne. Donc, on peut pas, donc on le mettra la semaine prochaine, Gérard, d'accord? C'est d'accord?
22: Bon, comme avec...
23: Non, tu parles devant le micro, s'il te plaît.
22: Madoudou sans le hareng, avec Bouffoui...
23: Attends, il y a la loco, c'est vrai. Il y a la loco demain soir. Ouais, donc tu pourrais peut-être dire un truc en attendant, Gérard. Rapidement.
7: Petite conclusion sur comment s'est passé le débat.
23: Le mieux, c'est de voler dans un sac à main.
24: Je suis pas sûr, mais bon. Je suis pas sûr, franchement, tu le dis souvent, mais...
22: Donc, conclusion du débat, c'était pourri comme d'hab.
23: Non, tu peux pas dire ça, Gérard. Ça fait 3 ans que tu fais des débats, tu sais quand même gérer maintenant.
22: Non, mais attends.
23: Faut voir
22: comment que vous travaillez parce que vous êtes pas capable de me gérer quelque chose comme il faut. Quand je vous demande quelque chose, vous le faites pas. Donc, maintenant.
23: Pratiquement, on le fait pratiquement à chaque fois.
22: Donc, cette semaine. Y a Max au platine.
23: À la loco.
22: Alors, il y a Max...
23: Attends, excuse-moi, 2 secondes avant, je vais faire la conclusion du Minitel qu'on avait oublié. C'est Skunkman qui dit, conclusion, Gérard fait tourner la Skyroulette pour avoir des chances de gagner des places en première classe pour la préhistoire, pour lui et sa bestiole.
22: Ma bestiole, elle l'emmerde. Donc, on va... Ce soir... dès 23h, vous allez retrouver Max à la loco à Paris dans le 18e.
24: Demain soir.
22: Donc ce soir, parce qu'il est 3h15 du matin. Donc ce soir au platine, Max avec Gigi Santi, Gigi Doudou,
6: et Marlène et Gérald au Percu. Et je crois que samedi, t'as une soirée à...
0: Bon, bah, on...
23: c'est pas à Bombin.
19: Oh là là, l'Amazon à Albi.
6: Bah voilà, t'as une soirée à...
19: Marika.
6: À la, avec Jean-Marika, la...
23: Il y a d'autres DJ, je crois. Il va peut-être...
6: Ouais. Bon, attends, toi, t'éteins ton micro quand je parle, s'il te plaît, et que tu me fous la paix, ok?
24: Il y a aussi un DJ, je sais plus, une nana, une grosse.
6: Oh, tais-toi, toi.
23: Une grosse qui est dans le sombre?
24: Ouais.
23: Non, je connais pas. Je sais pas si elle commence... Il faut qu'il rajoute quelque chose, là?
6: Bah oui, faut qu'il s'annonce la soirée, ouais, samedi.
23: Bah, c'est ce qu'on attend.
6: Eh, c'est con, tu pourras pas aller voir PSG Montpellier?
23: Non, merde.
24: Ah, sinon, il y a beaucoup d'éditeurs qui m'ont dit qu'ils n'avaient pas entendu ton numéro hier, si tu pouvais le redire.
6: Non. C'est
24: ton numéro de portable.
6: Non. Il est hors de question que je balance mon numéro de portable à l'antenne. Alors, donc, avec Gigi, Christian et Sophie, Solène, la tigresse, au quoi?
2: Au Djembe.
6: Au Djembe. Et donc, ça se trouve où? À Albi. Non, à Albi.
19: À l'Amazon.
6: Donc, à l'Amazon, avec, comme...
19: Jean-Marica
6: et puis bien sûr votre chef, plus Christian et Sophie, Solène et la tigresse et Gerbet.
23: Voilà, bah, Gerbet, ouais, c'est ça.
6: Donc, sur ce, je vous souhaite un bon week-end. Mmh. Et puis, je vous retrouve dès jeudi. Dès dimanche soir, 22h. Dès dimanche soir, 22h pour remplacer la poufiasse de service.
4: Voilà, et tu te calmes, hein, gamin?
6: Quoi, je me calme si je veux.
19: C'est ses débats, hein.
6: C'est mes débats, donc je dis ce que je veux. Comme toi, t'es tout le temps malade, alors donc je dis ce que je veux. Donc maintenant, on va s'écouter la Massure en...
23: Non, Madoudou, au-dessus.
6: Madoudou, sans le hareng, avec bouffe-lui les fesses, il n'y a pas d'arrêt. Il n'y a pas d'arrêt, et on se retrouve dès dimanche soir, 22h. Bonsoir à tous.
8: Dr. Willy Remix.
6: C'est qui?
9: Non.
6: C'est qui?
9: Non.
25: Ah oui, moi je t'avais demandé de me dire, non.
6: Bah, alors bonne nuit, au revoir. Alors comme ça, c'est tout de suite fait.
26: Avoir un seul enfant de toi.
6: Alors du hit et du fun. Alors caca l'over, bonne nuit à tous, à toi Léo.
23: Et comme ça, si on fait un débat sur ta mère.
25: Ouais, j'ai rien fait.
23: Ça peut être sympa.
6: Moi, je peux vous dire une chose.
25: Ouais, c'est cool.
6: Une personne, c'est pareil.
25: Ok, pas de problème.
6: Donc terminé. Ouais, lui, il avait des amis, mais...

0: Boston.
1: Putain, les mecs.
2: Il n'y a pas de putain, on dit maman travail, d'accord.
3: Par contre, lui, c'est un vrai dictateur parce qu'il a vraiment fait que des conneries. Ah ouais, et il continue d'en faire.
1: Et il a pété la gueule à Ronald McDonald aussi.
2: Très bien, gaffe à toi. Eh ben, dans ces cas, soutiens ton équipe en quoi.
4: Oh putain de merde.
5: Avec, je sais pas quoi. Je connais pas le titre du disque. C'est pas grave, tu vas peut-être m'aider.
6: Ouais, c'était Beat quelque chose, je crois.
5: Beat quelque chose, attends. Ah ouais, Beat Machine.
6: Voilà, Beat okay. Machine, ouais.
5: Donc, ben là, je sais pas s'il y en a dehors qui arrive à me voir. Mais là, je suis bien entouré. J'ai pas mal de trucs au-dessus de la tête. Donc, on va accueillir Roswelt. Bonsoir.
7: Bonsoir.
5: Bonsoir. On va accueillir OT.
7: Bonsoir.
5: On va accueillir Fax Mulder.
8: Bonsoir Gérard. Voilà, la vérité est assurée.
5: Baisse la radio s'il te plaît derrière. Tu baisses la radio s'il te plaît.
8: Allez, tente.
5: Voilà, ok, merci. AZT.
9: Bonsoir.
5: Bonsoir. Gizmo.
10: Bonsoir Gérard Chiabodo. J'ai appris pour ton fils, condoléances.
5: Non, c'est bon, tu parles pas de ça, s'il te plaît. Ouais. Et on va accueillir Zob. Allô.
10: Zob, ça fait bien extraterrestre.
5: Oh, tu réponds quand on te parle, toi. Oh là, je sens que toi, tu vas retourner au standard, mais vite fait, bien fait. Hein.
10: Ouais, ça va te calmer. Hein.
5: Ouais, tu vas retourner vite fait au standard si tu continues.
10: Zob, je crois que c'en est un vrai.
5: Ouais,
10: un pur.
9: Bon, Gérard, arrête de faire le
5: roquet,
9: là.
5: Bon, qui c'est qui parle comme ça, là? Bon, alors, la première question. Avez-vous déjà vu des ovnis?
9: Oui.
5: Qui, oui?
9: E.T.
5: Hein?
9: E.T.
5: Oui, E.T. Mais parlez plus fort, s'il vous plaît. Vous parlez encore moins fort, comme ça, je vous entendrai pas du tout.
10: E.T., tu sais ce que ça veut dire, ovni?
5: Bon...
10: La caméra dehors.
5: Non, pour l'instant, je t'ai pas appelé Potion, tu sortiras de sous le lit.
10: Ouais, bah on t'a pas appelé Roswell, alors quand on t'appellera Roswell, tu sortiras de la planète Mars.
5: Pour l'instant, vous la fermez, il y a E.T. qui veut répondre à la question, s'il vous plaît, merci.
10: Ok.
5: E.T.
10: E.T., rentre chez toi.
5: E.T., s'il te plaît, on se réveille.
11: Téléphone, maison.
5: Est-ce que t'as déjà vu des ovnis?
10: Oui, moi, quand je suis venu à Fun et que je t'ai vu. Et il y en a qui sortent de 143 avenue Charles de Gaulle.
5: Alors, je répète, je demande à E.T. qu'à me répondre, s'il te plaît, E.T.
9: E.T., oui, c'est moi, je t'ai répondu, Gérard.
5: D'accord. Roswelt.
9: Oui, moi, j'en ai vu dans mon jardin.
5: D'accord. Ah ben, de toute manière, la question, justement, ça va être, que pensez-vous avoir vu des ovnis dans votre jardin?
9: Ah, moi, j'en ai en ce moment, Gérard.
5: C'est qui que t'as dans ton jardin?
9: Bah, j'ai plein d'extraterrestres dans mon jardin.
5: Ouais, mais ils ressemblent à quoi?
9: Bah, plein de petits bonhommes verts, tu vois.
5: Des nains de jardin?
10: Voilà, avec des bonnets rouges. Mais ouais.
9: Non,
5: D'accord. Et on se calme. Fox Mulder.
10: Ouais, j'en ai vu. D'ailleurs, il y en a un juste devant moi, là.
5: Attendez, il y a peut-être une question Minitel. Attends, Fox Mulder, une question Minitel.
6: La seule question Minitel que j'ai, c'est GG se prend des ovnis dans le cul à la loco. Est-ce que c'est vrai?
5: Alors, ça, celui qui vient de dire
10: c'est
5: ça.
10: C'est pas des ovnis, c'est des bites. Hein. C'est identifié à 100%.
5: Stop!
10: Ce sont des
5: J'ai bien précisé au départ. Avant de prendre avant de commencer les débats,
10: on
5: ne parlait pas de locaux.
10: On n'a pas parlé de Christine, d'ailleurs. On n'a pas parlé de Christine, hein.
5: Non, mais même, on ne parle pas de locaux. Ok. Sur Minitel, ta question n'a ni queue ni tête, j'y répondrai pas.
10: C'est le cas de le dire.
5: Donc, Fox Mulder, alors, pour toi.
10: Ouais, mais il y en a un juste devant moi. Regarde, Gérard.
5: D'accord, t'as raison. Oh, c'est bon, oh. Tu arrêtes, s'il te plaît.
10: J'aimerais poser une question à Fox Mulder.
5: Non mais pour
10: c'est Gizmo. Je voudrais lui demander si ça le grattait pas un peu quelque part de travailler avec Dana Scully et de jamais coucher avec.
5: Non
10: et
5: mais
10: de chercher la vérité un petit peu partout.
12: C'est qui me pose cette question?
10: C'est Gizmo.
12: Ouais Gizmo. Ouais. Dana Scully, je veux dire qu'elle était vachement bonne au lit quoi.
5: Ce n'est pas le thème du débat.
12: Gérard, attends.
5: Gizmo, Gérard, tu te tais, s'il te plaît.
12: Oui, d'accord, mais moi, j'ai jamais vu coucher avec Dana Scully.
5: Gizmo, tu te tais, s'il te plaît. Gizmo, tu la fermes.
12: Oui, d'accord.
0: Tu veux, ils m'ont pas les scènes dans la série, quoi.
12: Je pourrais te passer des cassettes, si tu veux. Gérard, il paraît que t'aurais été vu avec un martien, enfin, un extraterrestre qui s'appelle Richard.
0: Gérard, les ovnis ont le droit de coucher aussi.
12: Non, non, c'est pas comme ça, l'air de Gizmo, c'est comme ça. C'est. Ou tu le fais bien ou tu le fais pas. Ok.
5: Bon, deuxième question. Pensez-vous avoir vu des ovnis?
0: Et moi, j'ai même pas répondu.
5: Qui a pas répondu?
0: AZT,
5: vas-y, réponds alors. Oui. Voilà. AZT, je t'écoute.
0: Oui, je dis oui.
5: Oui, mais mais comment?
0: Oui, j'ai déjà vu.
5: Oui. Voilà. Ouais, mais où?
0: Ben, chez moi, dans mon jardin.
5: D'accord, ok.
12: Mais non, c'était pas des ovnis, c'était des morpions.
5: D'accord, ben, faut pas confondre les morpions avec les omnis, hein, d'accord, parce que c'est pas du tout pareil.
12: Bah oui, ça va, je pourrais répondre.
5: Question Minutel, non?
6: Gérard, que penses-tu des femmes au volant d'ovnis?
5: Alors là, les femmes au volant d'ovnis.
12: Ah, les ovnis au tournant.
5: Ah punaise, la question, elle est vachement dure à répondre.
12: Ça intéresse au tournant.
5: Alors, comment que je vais pouvoir dire bon, à toute manière, c'est sûr que c'est pas évident à répondre à cette question.
6: Non, mais t'en as déjà vu?
5: Non.
6: Ah ouais, c'est...
5: C'est bête parce que là, la question elle est bien tournée, mais je peux pas y répondre, j'en ai jamais vu encore. Donc personnellement, j'y crois pas trop.
12: Hein, j'ai déjà vu plein de Roswell routiers.
6: J'en ai une autre si tu veux. Pensez-vous que j'ai suicidé des ovnis et se faire prendre par Chewbacca?
5: Non, pas du tout.
6: Chewbacca, non, c'est ça le truc.
5: C'est quoi Chewbacca?
6: Je connais pas Chewbacca.
5: Non, pas du tout. Je connais pas du tout Chewbacca.
12: Moi, je reviens à Fox Mulder et j'aimerais savoir s'il a le numéro de tatou de Dana Scully.
5: Bon, attends. Hey, Gizmo.
12: Je pourrais le donner à l'antenne.
5: Bon, Gizmo.
12: Bah,
5: Gizmo. Hey. Gizmo.
12: Ah,
5: Gizmo.
12: Ah, des messages de Dana Scully. Alors, Gérard est un.
5: Tu me prends Gizmo et Fox Mulder. Tu les calmes tous les deux, s'il te plaît.
12: Attends, qu'est-ce qu'elle dit, Dana
0: Scully?
12: Bah, Dana Scully a dit que Gérard est un extraterrestre.
5: Bon, tu prends.
12: Avec une bite de 3 cm.
0: Gérard.
5: Fox Mulder au standard.
0: Gérard.
5: Fox Mulder au standard, oui, qui c'est?
12: Apple TV, donc Dana Scully, on peut le dire, Apple TV.
0: Gérard. Bon,
5: oui, qui c'est?
0: C'est Roswell.
5: Ouais, Roswell.
0: Moi, je voulais dire Roswell, la vérité est ailleurs. Tu as deux fois et tu m'as même pas rappelé.
5: Mais attends, t'es qui toi, Roswell?
0: Hein,
12: c'est un petit nain, si tu veux.
5: Non, mais attends, ils l'ont, Roswell.
12: Ils l'ont hospitalisé de la tête aux pieds.
5: Oh, tu te tais derrière quand je parle à Roswell, s'il te plaît, merci.
12: Moi, je voulais poser une question à Hété.
5: Non, mais attendez, pour l'instant, moi, Roswell, je dès qu'on passe un disque bizarroïde, je te parle
0: Gérard,
5: aussitôt.
0: Le débat des femmes, c'est déjà passé, hein.
5: Ouais.
0: Le débat des femmes, c'est déjà passé.
5: Oui, mais de toute manière, je vais quand même parler
12: à Roswell,
5: parce que j'ai pas compris sa question, là.
0: Ah oui, Gérard.
5: D'accord. Tu me diras... Non, mais tu
12: n'as rien
5: diras...
12: à voir.
5: Tu me diras qui c'est tout à l'heure. Tu me diras ton vrai nom hors antenne, d'accord?
12: Gérard, c'est Gizmo. Moi, je suis Gizmo. En direction, c'est l'extraterrestre le plus puissant du monde. Tu poses des questions sur les extraterrestres, mais en fait, c'est les questions des femmes et tu mets extraterrestres à la place de femmes. Pourquoi
0: Exactement.
12: Est-ce que les extraterrestres nous montrent pris leur ventre? Pourquoi est-ce que les extraterrestres,
7: sont des personnes en blanc?
12: Donc, t'es grillé, Gérard.
5: Gizmo, tu te tais, s'il te plaît, il y a une question Minitel maintenant.
6: Non, on sait qui est Chewbacca, par contre. On a la réponse. C'est celui qui te sodomise à la loco, nous dit Maud, département
12: correspondant. On parlerait pas de
5: Alors, Maud, tu fais une chose, si tu veux bien, tu laisses ton numéro de téléphone et je te préviens que je vais t'incendier au téléphone dans peu de temps.
12: Gérard, tu vas lui mettre le feu à la tour. Gérard, il paraît que la nuit...
5: Attendez, s'il vous plaît, on se calme. On se calme.
6: Question Minitel.
5: On se calme.
6: Oh, ta gueule. Est-ce que tu sais faire des feuilles de Roswell?
5: Non,
6: Gérard, non.
5: Non, donc Roswell, de toute manière, je vais y parler tout à l'heure en antenne, merci. Donc, pensez-vous avoir vu des ovnis dans votre jardin?
0: Alors, pas dans mon jardin, oui. Dans mon lit.
5: Bon, alors, on va demander... attendez, je vais prendre quand même Zweb.
12: Tu peux la question? Zob.
5: Non, mais attends, tu vas pas commencer, là. Tu vas pas commencer.
12: C'est pas Zweb, c'est Zob.
0: Tu peux répéter la question?
5: Bon, allez, dégage au standard.
0: Oh, c'est vrai, ouvrez
5: vos... Tu viens, tu me prends quelqu'un d'autre. Hop là, bonne nuit Zob.
12: Salut Zob.
5: Gizmo.
12: Oui.
5: Est-ce que t'as déjà vu des ovnis?
12: Ouais, mais moi on me fait toujours une blague parce qu'on me dit « Oh regarde Gizmo, des ovnis ». Après moi je tourne la tête comme ça, d'un mouvement rétroactif.
10: et je regarde et puis il n'y a rien. Et puis moi je pense qu'on me prend un peu pour un con, hein. Parce que quand je regarde, il n'y a rien.
5: D'accord, ok.
10: Je pense qu'on me prend un peu pour un con.
5: D'accord.
10: Je le pense, hein.
5: Non, c'est bon, Gizmo.
10: Oui.
5: Ça y est, c'est bon.
10: Oui.
5: AZT.
11: Oui.
5: Alors, toi, est-ce que tu as déjà vu des omnis dans ton jardin?
11: Pas dans mon jardin, non.
5: Non. Est-ce que tu en as déjà vu?
11: Oui.
5: Oui, où?
11: Samedi dernier, en sortant de la loco.
5: Ben, d'accord. Je vois pas du tout le...
10: Je vais tomber nez à nez avec Gégé.
5: Non, mais attends, Gizmo, pour l'instant, c'est pas toi que je me suis adressé, donc...
10: C'est
5: AZT, donc... Donc, pour en finir à ta question, tu voulais dire qui, par exemple? Comme par hasard?
10: Ah, comme par hasard, toi. Ah non, ça commence par un G. Ça commence par un G. Et ça finit par Erard.
11: J'ai rien dit, j'ai dit comme ça, quoi.
5: Non, mais attends, tu peux quand même donner un nom.
11: C'est vrai, précise le fond de ta pensée.
5: Non, mais précise.
10: On va faire un rébus. Mon premier est un blaireau. Mon deuxième est un blaireau.
5: Mon premier.
10: Mon troisième est un blaireau.
5: Mon premier.
10: Mon touche et des débats.
5: Mon premier, c'est pas toi que je m'adresse. Mon premier, c'est pas toi que je m'adresse. Je m'adresse à AZT. Donc AZT, tu finis ta pensée, s'il te plaît.
11: Tu peux répéter la question?
5: Non, mais attends, il faut pas me prendre pour un câble, hein. Donc AZT, s'il te plaît, tu finis la fin de ta pensée, s'il te plaît.
10: On va pas te prendre dans la cave. Okay.
5: C'est bon. Merci pour celui qui a carotté.
10: Ça vient du fond du cœur.
5: À quoi reconnaît-on? À quoi reconnaît-on?
11: J'ai même pas répondu, moi.
5: Qui?
11: ET.
5: ET, vas-y, réponds.
11: Alors moi, je n'ai pas vu dans mon jardin, mais j'en ai vu trois dans mon lit.
5: D'accord.
10: Fox Mulder, j'ai pas répondu.
5: Ouais, mais attends, Fox Mulder, pour l'instant.
11: On a l'impression qu'il y a que l'autre qui t'intéresse, Gérard.
5: D'accord.
10: Non, mais j'ai pas répondu.
11: Et Gérard?
5: Oui.
11: On a l'impression qu'il y a que l'autre qui t'intéresse.
5: Qui?
11: AZT.
5: Bon, attends, AZT.
10: Ouais, il y a des préférences. Moi, je dis, il y a des préférences.
5: Non, mais attendez. AZT n'a pas répondu, n'a pas donné la fin de sa question, n'a pas donné la fin de sa pensée.
11: Non, mais j'avais une raison. Gérard, tu m'as demandé si j'avais vu des extraterrestres dans mon jardin. Je t'ai dit non. J'ai dit samedi dernier en sortant de la loco. Oui, et tu me dis, mais qui?
5: Oui.
11: Mais qui, quoi?
5: Qui t'a vu en sortant de la loco?
11: Des extraterrestres, des ovnis.
5: Ah, d'accord, ok.
10: Est-ce que Fox Mulder, moi, je viens répondre?
5: Oui, Fox Mulder, je t'écoute, mais vite fait.
10: Bah, moi, j'en ai pas vu dans mon jardin, mais j'en ai vu au bois de Boulogne.
5: Non, mais alors, là, je vais te dire une chose que.
10: Mais Roger.
5: Non, mais je vois pas du tout le rapport.
10: Bah, le rapport, c'est que Gérard, on t'a vu sur
11: Mais Gérard, on peut voir n'importe où les ovnis, hein.
5: Ouais, non, mais attends, parce que là, bois de Boulogne, faut quand même.
11: Gérard,
10: j'aimerais te poser une question. T'intéresse au dimanche au bois de Boulogne.
5: Qui c'est qui veut me poser une question?
10: Oui, c'est Gizmo.
5: Ouais, Gizmo.
10: J'aimerais savoir si ça t'est déjà arrivé que les extraterrestres t'enlèvent. Si oui, pourquoi est-ce qu'ils t'ont ramené?
5: Bon, alors, je vais te dire une chose, c'est non et non.
10: Donc,
5: t'es tout de suite au courant. Donc, on va demander, t'as répondu?
11: Oui.
5: Donc, Roosevelt?
11: Oui, bah moi, j'en ai trois dans mon jardin, moi.
5: Ouais, donc, c'est des nains de jardin?
11: Ah non, c'est des vrais, ils sont tout verts, ils sont...
5: D'accord, donc c'est des omnivers.
11: Ah, Gérard. C'est vrai, hein.
5: Bon,
10: Gérard, c'est Gizmo. En parlant de Roosevelt, Gérard Harvey Oswald, pourquoi est-ce que t'as tué Kennedy?
5: Bon, c'est bon, tout à l'heure, Gizmo, tu vas retourner au standard, tu vas pas m'énerver.
10: Et pourquoi est-ce que t'as fait une queue de poisson à la Mercedes sous le pont de l'Alma?
5: Bon, allez, Gizmo au standard. Gizmo au standard, tu dégages. Gizmo au standard, bonne nuit. Bonne nuit, Gizmo.
13: Bonne nuit, Gizmo.
5: Bonne nuit. Ouais, Roosevelt.
11: Est-ce que tu crois aux extraterrestres?
5: Non, pas du tout.
11: Pourquoi?
5: Je n'y crois pas du tout.
11: Pourquoi? Est-ce que tu aimerais en voir, Gérard, des extraterrestres?
5: Non.
11: Pourquoi? Ça te fait peur?
5: Non, c'est pas que ça me fait peur.
11: Ils sont gentils. Ah, c'est vrai, ils sont très gentils. Hein.
10: Mais Gérard...
11: Ils sont très sociables. Ouais.
10: Et Gérard,
11: ils leur manquent pas de dents à eux.
5: Bon, on va continuer.
10: Tu sais ce que ça veut dire, OVNI?
5: Pour l'instant, on continue le thème du débat. Je vous dirai ce que ça veut dire, OVNI, plus tard dans les jours à venir.
11: Gérard, on est en train de parler d'OVNI.
5: Oui,
11: ouais.
5: Attendez, stop, s'il vous plaît, derrière.
14: On a Gugu à la place de Gizmo.
5: Qui?
14: Gugu.
5: Gugu?
14: Oui.
10: Allô?
5: Non, bah c'est bon, là, il y a...
10: Il y a un problème, là.
5: Voilà.
11: Allô?
5: Allô? Qui c'est là?
10: Ah, on n'entend plus Gérard là.
5: Ouais, c'est bizarre et ça recommence.
10: Allô,
11: Gérard?
5: Ah, on n'entend plus.
11: Gérard s'est fait enlever par les ovnis.
5: Non, non, mais là, les auditeurs m'entendent plus.
0: Gérard, on vous a volé.
5: Allô, est-ce que vous m'entendez?
6: On m'entend plus là.
5: Allô, Gérard, c'est Max, on m'entend?
10: Gérard, on m'entend plus.
5: Ça recommence.
10: Bon, bah, Gérard est parti.
5: Vas-y, ça revient, allez, vous m'entendez là?
10: Gérard, allô, connard.
6: Plus fort, Gérard.
10: Allô, connard.
5: Connard, il t'emmerde, hein, tu te dégages.
6: Ça y est, ça marche.
5: Le mec qui vient de dire connard, tu te dégages.
0: Ah bah ouais, Gérard, c'est bon.
10: Allô, je suis là.
5: Ouais,
10: Gérard, c'est Gugu.
5: Ouais, Gugu.
10: Gugu, petit oiseau, peuple
0: Gérard.
10: Bon, est-ce que je pourrais répondre sur le débat?
0: Tu peux arrêter de faire exprès de ne pas nous entendre.
5: Non, non, on a des petits problèmes, mais c'est bon, ça y est, ça marche.
0: C'est
10: Gugu.
5: Non.
10: Gugu, petit oiseau, peuple
5: Gérard. Pas exprès.
0: Tout ça parce que tu peux pas parler à qui tu veux.
5: Si, mais je peux te manier, je peux parler à qui je veux. Et maintenant, bon, on va passer à la troisième, quatrième question.
10: Est-ce qu'on pourrait me recevoir? Je suis quand même un volatile réputé. Et est-ce qu'on pourrait me recevoir digne de mon nom?
5: Alors vas-y, réagis.
10: Bon, bah c'est Gugu.
5: Ouais, bah
10: tu
5: te
10: manies. Tu poses une question, Gugu le pointu.
5: Bon, Gugu, tu réponds à la question.
10: Oui, mais attends, la question, je l'ai pas suivie parce que je viens d'arriver.
0: Ta question.
5: Oh là là.
10: Voilà, on recommence à la première question.
5: Non, voilà.
10: Danasculi, c'est une vraie rousse. Je pose la question à Fox.
5: Oh non, mais faut pas déconner.
10: Okay, d'accord.
5: Là, ça commence à m'énerver avec les connards là que j'ai au standard. Vous vous calmez, on met un disque.
0: Arrête un peu
10: là. Ah bah non, il y a un ovni là. Qu'est-ce qu'on se marre quand même, ça vaut le coup.
0: Arrête maintenant.
5: Non, là il arrête, hein. Regardez-vous les ovnis, regardez-vous les ovnis dans les jumelles, vous réfléchissez à cette question.
10: Ouais, quand ils sont en sous-vêtements.
5: Et on va mettre... Là, tu dégages avec ta caméra, toi, maintenant.
10: Bon, tu dégages. Moi, j'ai pas de jumelles, j'ai deux télescopes.
5: On va mettre comme mouche les fagots, attention.
10: Ah ouais, ok.
5: Voilà, c'est parti. Et vous venez d'écouter Gob Mouche avec les fagots, attention, donc voilà.
6: Gérard. Les faillots, attention, Gérard.
15: Au standard, on a Goldorak à la place d'Azepté.
5: Ah bon, on vire une nana pour mettre un mec.
10: Mais non. Bonsoir, Goldorak.
0: Salut.
10: Ah, c'est une fille, Goldorak. Goldorak,
0: salut.
10: Est-ce que tu peux m'expliquer quelque chose?
5: Non, mais attends.
10: Attends.
0: Vas-y. Non, mais les gars, il n'y a que Gérard qui a le droit de draguer.
10: Non, écoute, Goldorak, moi, je comprends pas. C'est que, tu sais, quand Actarus, il rentre dans le truc.
0: Ouais.
10: Avant, il est dans sa soucoupe volante.
5: Ouais. Et, Gugu.
10: Quand il monte dans la tête, il fait trois tours comme ça avec son siège, alors que ça serait plus simple qu'il s'y montait d'un seul coup, quoi, je veux dire. Goldorak, c'est quand même un truc qui a été
16: pareil, que ça a été
10: construit par le peuple de la Lune, avec Minos Minas.
5: Ouais, il se calme le standard, là.
10: Et ça, je comprends pas.
0: Gérard.
16: Et pourquoi c'est pas Goldorak?
10: Vas-y. Taisez-vous.
0: Bon, Gérard.
10: Goldorak.
0: Allô, Gérard?
10: Non, mais Goldorak, explique-moi.
0: Non, mais c'est tout simple.
5: Personne, on m'entend plus.
10: Goldorak.
0: Oui,
5: c'est quoi la sueur que personne m'entend?
0: Allô, Gérard, arrête.
5: Ça marche. Allô,
0: Allô,
5: vous entendez Max?
0: Oui, on m'entend.
5: Et vous entendez Gérard ou pas?
0: Bah non,
5: ouais. Bon, Roosevelt.
0: Oui,
10: Roosevelt.
5: E.T.
6: Bon, attends, on a quelqu'un aussi, après je vous laisse. On a D2R2.
0: D2R2.
6: À la place de Fox Mulder. Bonsoir D2R2.
0: Salut D2R2.
10: Salut, bonjour à tous. Bon, là, j'ai pris un langage que vous pouvez comprendre, mais bon, il va peut-être y avoir des dysfonctionnements pendant le débat, je garantis rien.
5: Non, mais attends, BBR2, s'il y a des trucs dans le débat, tu vas pas rester longtemps avec moi. Hein.
10: Non, mais pour l'instant, j'ai une disquette conforme à votre langage, mais je garantis pas parce que je suis un petit peu vieux, donc bon.
5: Non, mais de toute manière, vieux ou pas vieux, j'en ai rien à cirer, je m'en bats les cacahuètes.
10: Bon, vas-y, ta question, là, s'il te plaît.
5: Regardez-vous des ovnis dans des jumelles, là.
0: Non. Regardent.
5: Le premier qui s'amuse à déconner va dégager vite fait.
17: tu vois, Gérard, si tu nous interdis de déconner, tu vires tout le monde, il n'y a plus de débat, alors arrête.
18: Oui, c'est vrai, quoi.
17: Un petit peu de sérieux, je voudrais répondre à la question de Gérard.
18: Moi, des DR2, j'aurais besoin
17: donc,
18: de toi.
17: Donc,
5: DR2, s'il te plaît, tu réponds.
17: Oui, bah écoute, moi, j'ai pas besoin de regarder les ovnis, puisque de toute façon, je suis dedans, moi, donc.
5: D'accord, tu fais partie de la bande des caves.
17: Pardon ?
5: Ouais, deux.
17: Je fais partie de ta bande, quoi.
5: D'accord.
17: Donc, bon, c'est Gugu, je voudrais répondre.
5: Ouais, Gugu.
17: Alors, moi, bon, je suis chercheur au CNRS. Ouais. Je sais pas si tu connais.
5: Non, comme
17: c'est pas grave, de toute façon, c'est pas grave.
5: Ouais, vas-y, dépêche-toi.
17: Donc, moi, j'étudie les soucoupes volantes.

0: trois tours avec son...
1: Jean-Luc ! Tu dégages !
0: Moi, je comprends pas.
2: Arrête ta caméra !
3: Bon. Bon, alors, Gugu et Bébé R2, vous dégagez.
4: Non !
3: Bonne nuit à vous deux !
4: Pas sympa !
3: Bonne nuit à vous deux ! Bonne nuit à vous deux ! Bonne nuit à vous deux !
4: Il n'a rien fait de mal, Gérard.
3: Voilà.
0: Rien fait de mal, j'ai
3: voulu.
4: Ouais,
3: Gérard. Bon, allez, hop.
4: Allô.
3: Oh. Le mec qui peut... Bon.
5: Allô, Gérard.
3: Maintenant, ça suffit, là.
5: Allô,
3: Gérard.
4: Gérard,
6: reconcentre le débat, repose ta question.
4: C'est vrai, quoi?
3: À quoi ressemble un ovni dans la vie?
7: Comprends rien.
4: Un petit truc rond, Gérard.
3: Gérard, on a Ulysse à la place de Gugu.
0: Oui, bonsoir, Ulysse. C'est Ulysse.
3: À la place de Gugu.
0: Ulysse. Jean-Luc. Ouais, salut, c'est Ulysse, c'est pourquoi? Salut, bon, c'est Ulysse. Salut à toi.
4: Salut, Ulysse.
0: Je suis fier de participer à ce débat entre votre compagnie. Et donc, les ovnis dans la vie. Non. Alors, il y a deux tests qui se confondent.
3: Non, mais c'est pas à toi que je m'adresse pour un seul Ulysse.
0: Il y a deux tests.
3: Vangel !
4: Bonjour, arrête de crier, merde.
8: Tu dégages, il y a des gens intéressants, c'est bien le débat, alors continue.
3: Gérard, Roswald, tu réponds, s'il te plaît, à la question.
0: Gérard, parce que Dark Vador, il a des super pouvoirs méga cosmiques.
4: Cinquième question.
6: On a une question militaire, Gérard, avant de céder, si tu veux bien.
3: Bon, celui qui s'amuse à parler
0: Tu me vires un petit peu sur les nerfs, quand même.
6: Gérard, tu m'écoutes? Question militaire.
3: Ouais, mais quand ils vont se calmer?
6: Mais ils sont très calmes. À ton avis, peut-il y avoir des homosexuels extraterrestres ou alors sont-ils au contraire tous comme toi, Gérard, hétérosexuels?
3: Voilà. Non, je pense pas du tout.
6: Tu penses pas quoi?
4: Non, mais tout à l'heure, Gérard a dit hétéro comme toi.
3: Non, attends, qui c'est qui vient? Attends. La question minutale, je vais répondre. Qui c'est qui a osé dire que j'étais homo?
0: C'est moi qui ai dit ça.
3: Bon, toi, pour l'instant...
0: Vas-y, qu'est-ce que tu vas lui faire? Vas-y, Gérard,
3: Bon, c'est bon, pour l'instant, je réponds à Goldorak. Alors, Goldorak, tu me reposes la question, s'il te plaît, parce que j'ai pas entendu.
4: Ah, j'ai pas posé de question, hein. Non, tout à l'heure, t'as dit que t'étais homo, c'est vrai.
3: Non.
4: Non.
3: Attendez, tout à l'heure, j'ai jamais dit que j'étais homo, d'accord?
4: Gérard, tu mens.
0: Nono, quand il se met à quatre pattes, il commence à rouiller. Est-ce que tu pourrais le remplacer?
3: Non.
0: Bon, tant pis.
3: Voilà,
9: Gérard, on a C3PO à la place de D2R2.
10: Oui, bonjour. Salut, C3PO. Alors moi, bon, j'arrive dans le débat. J'espère que je vais pas trop me faire jeter.
0: Non, bien.
10: Gérard, je suis très content.

0: faire un débat avec toi, c'est la première fois et j'espère que ça va se passer bien.
1: Maintenant, pensez...
0: Le 3PO, pour te situer, c'est le robot tout doré là.
1: Bon, oui. Ulysse, tu te tais, s'il te plaît.
0: Attends,
1: Ulysse, sur la ferme. Ulysse, au standard. Bonne nuit, Ulysse.
0: Encore
2: 3PO. C'est comme ça que tu vas réussir à gérer ton débat.
1: Bon. Alors maintenant on va continuer on va demander à Roosevelt de répondre à la sixième question.
2: Alors pose la question, Gérard, j'ai pas entendu.
1: À quoi ressemble un ovni dans la vie?
2: Donc Roosevelt.
1: Bon, CPO, tu te tais s'il te plaît pour l'instant.
2: Alors un ovni.
1: Roosevelt.
2: Un ovni, c'est moche, c'est petit, ça a les yeux verts, c'est châtain. Et ça va souvent à la loco.
0: Ça a une dent, moi aussi.
1: Bon, attends. Ça,
2: c'est un ovni.
1: Attends, toi, Roosevelt.
2: C'est qui
1: vient de dire ça?
0: Attends, Roosevelt, t'es plus président.
2: Non, c'est pas moi.
3: Gérard? Oui, on a Alcor à la place d'Ulysse.
0: Oui, bonsoir, c'est Alcor, je remplace Gugu, Gizmo, tout le bordel.
1: Ouais, ben. Bon. Alcor, pour l'instant.
0: Dégage!
1: Oh, tu te tais, toi, percepteur, tu vas dégager, toi, CPO.
0: À tout à l'heure.
1: CPO, tu vas dégager, tu vas pas m'énerver.
0: Excuse,
1: CPO, tu vas pas m'énerver.
0: Non, je t'énerve pas, excuse-moi, je te prie de m'excuser, Gérard.
1: Bon, qui c'est qui parle là? Donnez vos noms, s'il vous plaît.
0: Bon, Alcor, je peux pas trop le situer parce que je connais pas trop. Hein,
1: Alcor, pour l'instant. Et CPO, pour l'instant, vous la fermez.
0: Eh, s'il te plaît, respect.
1: D'accord, maintenant.
0: Respect myself.
1: Oh, vous vous calmez ou sinon vous allez au standard.
0: S'il te groove. Move your body.
2: Gérard.
1: Oui, qui c'est qui parle?
2: Je voudrais te poser une question.
1: Qui parle? Donnez vos noms.
2: C'est E.T.
1: Ouais, E.T.
2: Alors, je voudrais savoir si le fait de pouvoir envoyer les gens au standard est un pouvoir extraterrestre.
1: Je peux me...
0: Non, j'aimerais répondre, Alcor.
1: Alcor, Alcor, CPO, pour l'instant, vous la fermez, je réponds.
0: 3PO. Moi, je pense que
2: c'est
0: plus dû à un sentiment de frustration intellectuelle dû à un manque de maturité hormonale.
2: Voilà.
0: Bon.
1: Alors, je vais répondre à E.T.
0: Gérard, Salcor, tu me dois 230 balles pour la consultation.
1: C'est ça, bon, là, tu vas te faire foutre, mon pote.
0: Je voudrais bien mettre
4: du traitement de voix à l'arrière.
2: Bon, Gérard, peux-tu répondre à ma question?
5: Mais Gérard joue avec les plantes, là, donc.
1: Non, mais je joue pas avec les plantes, je joue avec le mec qui est en train de m'énerver avec sa caméra. Donc, tu me disais si ça me faisait plaisir d'envoyer tout le monde au standard.
2: Non, c'est pas ça que je te disais. Je te demandais si le fait de...
1: Mais t'arrêtes un peu avec ta caméra derrière ta plante,
2: c'est la caméra, on te fait, c'est pour que les extraterrestres puissent te voir.
1: Ouais, mais déjà, vous me voyez assez sur
5: Gérard,
1: GPS.
5: Gérard.
2: Mais les extraterrestres te voient pas.
5: On a Dark Fluor à la place de Goldorak.
1: Non, Goldorak, c'était une nana, on pouvait la garder.
0: Voilà, putain, mais c'est incroyable
1: qu'on
0: Gérard,
1: putain.
0: Gérard, c'est
1: Dac Pure.
0: D'accord,
1: Dac Pure.
0: Oui, Gérard, j'ai une question.
1: Hey, Luigi. Voilà, merci, Luigi. Tu es, c'est sympa.
0: Gérard, j'ai juste une question.
1: Tu ne refais pas ça, d'accord?
0: Gérard, 3000.
1: Tu recommences pas ça.
2: Gérard est un
1: extraterrestre.
0: Moi, ça va encore, il me grille pas, mais toi, t'es trop grillé.
1: Bon, E.T.
0: Gérard,
2: oui.
0: C'est juste...
2: Gérard,
1: mais il est pas arrivé, mais pense à la radio.
2: E.T.
1: On se calme, s'il vous plaît, maintenant.
2: Gérard, E.T. Je t'écoute.
0: Bon.
2: Je t'écoute, Gérard.
0: Écoute, c'est Dark Pure, je vais te poser...
1: Luigi, tu te tais, s'il te plaît.
2: Gérard.
0: Est-ce que c'est vrai, Gérard, que quand tu me dis, Gérard, est-ce que c'est vrai, Gérard? On écoute Dark Fluor. Gérard, est-ce que c'est vrai que quand tu étais petit, tu as voulu jouer au cosmonaute et tu es rentré dans la machine à laver, tu as fermé le hublot et que ta mère a appuyé par
2: Gérard,
0: le bouton étonnage rapide.
1: C'est bon.
2: Gérard.
1: Là, tu me prends Dark Fluor, j'aime pas qu'on parle sur la famille.
0: Gérard. Gizmo, Gugu, j'aimerais confirmer.
1: Non, alors là, je préviens d'une chose, que le prochain qui me parle sur ma mère, sur la famille...
0: On parle pas sur ta mère, on parle sur la machine à laver. Gérard, est-ce que c'est vrai?
4: Gérard, j'en ai une bonne.
0: Gérard,
1: s'il te plaît.
0: Est-ce que c'est vrai que tu es entré dans la machine à laver?
1: Bon, allez,
0: là,
1: moi j'arrête. Max, tu fais
0: une blague. Gérard, c'est une blague.
5: Non, repose ta question.
0: Gérard, écoute.
1: Non, non, là, il est hors de question.
6: Qu'est-ce qui se passe?
1: Il est hors de question que les mecs qui s'amusent à parler sur mes parents.
6: D'accord, non, pas sur les parents, pas sur les parents, s'il vous plaît.
1: Donc Gérard, on va parler un peu de ta peur, s'il vous plaît.
6: On est là pour parler des ovnis et pas des horreurs. Ce sera la semaine prochaine, le débat.
4: Max, tu m'écoutes deux secondes.
6: Oui.
4: J'ai une histoire drôle. Est-ce que t'as déjà touché les poils de chatte de ta mère?
1: Non, alors.
6: C'est à moi qu'il pose la question, Gérard.
1: Ouais, mais même. Non, lui, il arrête avec sa caméra trop près maintenant.
4: La chute, c'est que tu portais un casque. Voilà, tu portais un casque. Tu portais mon nez par les poils de chatte de ta mère, c'est tout. Voilà, c'est ça.
1: Gérard,
0: est-ce que c'est vrai qu'un jour à Euro Disney, tu faisais la manche à côté du Space Mountain et qu'un groupe de Japonais, ils t'ont pris en photo et ils t'ont demandé d'enlever ton déguisement? C'est extraterrestre.
1: Non mais de toute manière, je réponds, là, je vais te dire une chose, c'est complètement à côté de ta plaque.
0: Arrête,
1: s'il te plaît, maintenant tu dégages là. Là, ça m'énerve.
5: Bon Gérard, remets-toi dans le débat là.
0: Jean-Luc.
5: Tu fais de la radio, n'oublie pas.
1: Jean-Luc.
6: Bah, arrêtez, maintenant on revient dans le débat.
0: Dégage, Jean-Luc.
6: On revient dans le débat.
4: C'est Alcor, est-ce que je pourrais répondre sérieusement à la question?
1: Vas-y, Alcor.
4: Bon, est-ce que c'est vrai que tu t'es fait sodomiser par un passage dans ta cabine?
1: Alors là, Alcor, je vais te dire une chose, que ta question, elle est complètement bidon.
4: C'est pas Alcor, mais je veux bien aller au standard. Mais Alcor, tu vas au standard.
1: Voilà, Alcor, tu vas au standard.
4: Voilà.
1: Tu l'as demandé si gentiment, bah t'y retournes.
4: Eh ben merci,
1: au revoir, Alcor.
4: Je te remercie.
1: Voilà, bonne nuit, Alcor. Alors, E.T.
2: Oui.
4: Est-ce que c'est vrai que quand tu t'es fait sodomiser par un extraterrestre dans ta cabine, t'avais le truc tout bien?
1: CPO, tu commences à me les gonfler.
4: C'est pas moi, j'ai rien dit, putain, fais pas chier.
1: Bon, alors tu dégages, comme ça, ça t'apprendra à être poli.
4: Mais c'est bon, sans déconner, mais tu m'as dit, j'ai rien dit, pour une fois.
1: Arrête, s'il te plaît, toi.
2: ET, pour la troisième fois,
1: tu me reposes sa question et je te réponds maintenant.
0: Jean-Luc,
2: T'as déjà oublié la question, Gérard?
1: J'ai pas pu y répondre, comme il y a Jean-Luc qui arrête pas, il y a...
2: Donc je te demandais... Si le fait de pouvoir envoyer des gens au standard...
1: Attends, celui qui s'amuse à mettre le remix, il dégage.
2: Mais Gérard, le remix est super derrière.
1: Non, mais moi je veux pas entendre ça.
6: Allez, on écoute le débat, putain, c'est nul tes débats.
1: Ouais, bah ils sont nuls, lui il arrête avec sa caméra trop près, c'est les 5 fois que je dis.
6: Ne parlez pas tous en même temps.
2: Gérard, tu es incapable de te concentrer.
1: Alors, E.T., tu me reposes.
6: On accueille Chewbacca quand même.
1: Ouais, mais ça y est, allez-y.
0: Gérard,
1: non, je sens que tu as terminé tout seul Chewbacca, ton débat.
4: Autant pour moi.
0: Gérard, c'est pas pour moi, je sais pas.
4: Autant pour Chewbacca, bien assuré, autant pour Chewbacca, je déconne un peu.
1: Bon, allez, Là, tu vires. Tu dégages. Bon, allez, on met un 10.
5: Non, une question Minitel à la place. Question Minitel.
1: Voilà, question Minitel, Samy. Bon, là, tu m'énerves maintenant.
5: C'est grave.
1: Question Minitel.
5: Bon, la première qui me vient devant les yeux. Christine était-elle extraterrestre car elle ressemble à Zembla?
1: Là, je répondrai pas parce que j'avais prévu qu'on parlait pas de ça.
5: Mais c'est qui Zembla?
1: J'en sais rien, je connais pas.
0: Gérard, c'est un QO qui te parle.
1: Allez, septième question. Pensez-vous que les ovnis, ça existe?
0: C'est 3PO. Oui, moi Gérard, je suis d'accord.
2: Gérard,
0: je pense que ça existe, les ovnis.
4: D'ailleurs, ta cabine téléphonique, c'est 3PO.
1: D'accord.
0: Parce que, hey, Gérard, les ovnis, ça veut dire quoi pour toi? Pour moi, ça veut dire olive verte, nettement indigeste, c'est ça?
1: D'accord.
2: Gérard, je pourrais poser une question.
1: Vas-y, c'est qui?
2: C'est E.T.
1: Oui, E.T., je t'écoute.
2: Alors, je voulais te demander si tu crois, est-ce que c'est possible que Christine soit un ovni?
1: E.T., tu vois... Il y a bien une chose que je vais te dire.
4: Tu dégages au standard.
1: Non, pour l'instant, toi, tu vas te taire parce que je vais répondre gentiment à E.T., d'accord?
4: Tu poses la caméra avec ton téléphone.
1: Donc, E.T., il y a une seule chose, je l'avais dit au départ, donc tu sais très bien que normalement, si t'as bien écouté depuis le début, il était hors de question qu'on parle de ça.
2: Ouais. Non, mais Gérard.
1: Non, mais E.T., E.T.
4: Hors de question, t'as dit. Non, mais oh.
2: Je t'entends.
1: Bon. Normalement, c'était interdit de parler de ça, d'accord? Bon, alors je vais te répondre gentiment. Je vais te dire une chose, non.
4: Non.
2: T'es sûr? Parce que comment tu peux le savoir? Est-ce que tu sais qu'il y a des ovnis qui prennent l'apparence des femmes humaines?
1: Ben ça, à ma connaissance, j'en ai jamais vu.
2: Ah, mais si, je peux te dire ceci, puisque Christine en était une.
1: Non.
2: Mais si, je te le dis, moi.
1: Moi, je te dis que non.
4: Gérard, arrête, t'as les couilles qui parlent.
0: Gérard, est-ce que c'est vrai que c'est Gérard? Est-ce que c'est vrai que tu as failli mourir noyé?
1: Bon, alors, Luigi, tu dégages.
0: Non, attends,
1: Luigi, tu dégages. Luigi, tu dégages, tu dégages.
4: T'as failli mourir noyé sous mon sperme.
0: Non, c'est vrai, Gérard, je réponds à la question.
1: Comment t'as abouti, là?
0: C'était un message de Gizmo, Gugu, Alcor, Choubacatoni. Non, mais laisse-moi parler, Gérard.
1: Non, je te laisserai pas parler.
0: Mais si,
1: je te laisserai pas parler. Avec vous,
2: Gérard.
0: Tu peux répondre à la question, Gérard?
1: Les boules.
0: C'est
1: qui?
0: C'est trop PO.
2: Tout le monde a le droit de s'exprimer, Gérard.
1: Alors, Roosevelt, vas-y.
2: C'est le faux Luigi qui est là.
1: Ouais, mais
0: non,
1: je sais.
0: Moi, j'avais...
1: Hein? C'est je sais, t'inquiète pas, je reconnais les voix.
0: Mais non,
1: c'est Roosevelt
0: qui reconnaît les voix.
1: Non,
0: c'est pas con.
1: Roosevelt, tu réponds à la 7ème question, s'il te plaît.
0: Oui, alors je réponds à la question.
1: Pour l'instant, c'est pas sonné, toi.
4: C'est 3PO.
1: J'ai demandé à Roosevelt qu'à répondre à la question.
2: Repose ta question, j'entends pas, Gérard.
7: Repose ta question.
2: T'arrêtes pas de poser
1: la question. Alors, pensez-vous que les omnis, ça existe?
2: Oui.
0: Est-ce que je peux répondre?
1: Pour l'instant, c'est pas à toi que je m'adresse.
0: Non, mais est-ce que je pourrais répondre quand même?
1: Tu attendras ton tour.
0: Non, c'est bon, t'as fait un débat avec les filles. Maintenant, est-ce qu'on peut répondre, nous, les mecs?
1: Non, pour l'instant, Roosevelt n'a pas répondu à la question. Tant qu'elle répondra pas, vous parlerez pas, les mecs.
4: Gérard, et pareil, tes voisins, ils t'ont vu décoller avec ta cabine téléphonique à 3h du matin.
1: Bon, alors toi, tu vas au standard et tu dégages. Bonne nuit à toi.
0: Au revoir. Jean-Luc,
1: tu la fermes.
4: Roosevelt. Il est pas là, ça existe. T'es malade, t'es taré.
1: Bon, alors si je suis taré, ben plus taré que toi, je meurs, ok? Alors tu dégages au standard. Bonne nuit. Roosevelt, s'il te plaît, tu réponds à la question.
4: Mais elle veut pas répondre, passe, bordel.
1: Non, y'a pas de passe, bordel.
4: Roosevelt répond à la question. Mais non, mais chaque fois que tu lui poses la question, elle répond jamais, bordel. Elle est nulle, hein, qui retourne au standard.
0: Mais là,
4: elle
0: est passé, Roosevelt, casse-toi.
4: Casse-toi, putain, Roosevelt, qu'est-ce que tu fous là, merde? T'as dû te
2: dire.
4: Roosevelt, je suis sûr que t'as déjà fait l'arnaque avec Jacques Pradel. Moi j'ai vu l'émission Le Lycée de l'étrange et puis ils ont dit dans cette émission que c'était même du faux.
1: Vous voulez la fermer? La question numéro 8, et vous allez réfléchir.
4: Il n'a pas répondu, Gérard, putain.
2: Gérard, tu réponds à la question.
4: Gérard, c'est 3PO, ça fait 10 minutes que je veux répondre.
2: Attends, Gérard, tu donnes toujours la parole à Roosevelt et jamais à nous, c'est pas normal.
1: Pour l'instant, je sais pas qui c'est que j'ai même plus de nom sur ma fiche.
4: C'est 3PO, je te dis depuis 10 minutes.
0: Moi, je m'appelle Gizmo
2: Gérard.
5: Bon, Gérard, pose la 8ème question, on envoie un disque et ensuite.
1: Avez-vous déjà vu des omnis dans votre vie? Oui.
2: Oui.
4: Gérard, si tu réponds, on peut pas répondre.
1: Vous réfléchissez à la question.
5: Putain,
1: et on va écouter.
5: On n'a pas compris la question là, Gérard, faut que tu recommences.
4: Pour une fois, je voulais être sérieux, merde.
2: T'as répété la question.
4: Gérard, c'est Tony, est-ce qu'on peut écouter le disque? Gérard, est-ce que tu peux continuer à parler?
5: Allez, Gérard, faut qu'on envoie un disque.
1: Avez-vous vu des omnis dans votre vie? Si oui. Pourquoi ou non, comment? Oui, comment et non, pourquoi? Et on va écouter les boules A à Z. Tu me pompes.
5: D'accord.
1: La suite des débats, donc je remercie tous ceux qui sont devant la radio et apparemment, d'après le chiffre qu'on vient de me donner, il paraît qu'il y a plus de 7 millions d'auditeurs qui nous écoutent. Bravo! Donc, ça s'applaudit quand même.
8: Bravo!
1: Ouais, bravo, ouais. Tous ceux qui sont dehors, je dois vous entendre un peu.
5: C'est bon,
1: on va accueillir.
6: Tu te rends compte, Gérard, et tous ceux qui sont devant la radio, tu en as parlé?
1: Ouais, j'en ai parlé, et ils sont tous à haut.
6: Ils sont plus de.
1: Salut à tous, Taro!
6: Ils sont plus de 700 devant la radio!
1: Et qui c'est qui m'a ramené un sandwich pour après? Personne!
6: Ta gueule!
1: Ta gueule, héros, sois poli! Ouais, ton chapeau, là, il m'énerve, hein!
6: Voilà, allez, continue le débat, on y va!
5: Allez, Gérard, c'est parti!
1: On va accueillir!
0: Gérard, c'est Dark Pure, est-ce que c'est vrai que quand il va au chiot,
6: Gérard, on y va, Gérard, s'il te plaît, merci!
1: On va accueillir ce 3PO! C'est 3PO, tu travailles, s'il te plaît!
6: Oh,
0: oui,
6: pas,
0: Gérard, je suis pas. Là, c'est pas la peine de crier! Je sais pas que je réponds à tes questions, là!
2: Arrête de crier, t'inquiète pas, on t'entend, hein.
1: Qui c'est qui me parle comme ça?
0: Gérard, il paraît que tu fais des soirées avec des extraterrestres.
1: Bon, ça y est, s'il vous plaît, vous me laissez finir.
4: Arnaud, enlève ton masque, on t'a reconnu.
1: Et on se calme, s'il vous plaît, quand je fais les présentations, parce qu'il reste plus que 29 minutes d'émission.
4: Il reste
1: 1h29. On accueille Zob.
4: Ouais, Zobi, bonsoir.
1: Salut Zobi.
4: Zobi,
1: je sais pas si devant la radio vous voyez ce qui m'arrive, mais alors je suis envahi.
4: Yes.
1: ET, s'il te plaît, t'es toujours là?
2: Oui.
4: Du H3000.
1: Ouais, bah H3000, pour l'instant, je sais pas appeler, toi.
4: Gérard, c'est la mouche.
0: Bon, Gérard, est-ce que c'est vrai que quand tu vas aux chiottes, tu ne nettoies pas le cul, mais tu mets du brut un petit peu sur les fesses et que ça donne du brut de merde?
1: Non, mais attends, toi, je sais pas
4: c'est la mouche, bordel.
1: On va accueillir...
4: Allez, gobelin avec la langue.
2: Gérard, arrête de péter, ça fait mal aux oreilles.
4: Gobelin avec la langue, Gérard.
2: Arrête de péter, ça fait mal aux oreilles.
1: Et t'arrêtes, s'il te plaît.
4: Comme ça, comme ça.
1: Punaise. Et tu dégages.
4: Bon, pose ta question, pauvre taré.
1: Tu dégages.
4: C'est qui l'a dit sourire?
1: Bon, allez, hop, vite.
4: Celui-là, bordel.
1: Gérard,
3: ouais. On a Princesse Léa à la place de Zob.
1: Princesse Léa, bonsoir.
4: Bonsoir. On les gagne un petit peu.
1: Bonsoir. Au moins, quand Chris ça réveille.
4: Allô.
5: Faut que tu parles plus fort, il y a tellement de monde qu'il faut que tu parles plus fort.
4: Oui, c'est moi.
5: Bon, Gérard se bat avec un chapeau et deux plantes.
0: Gérard, c'est Anakin Skywalker.
1: Bon, alors...
0: Tu vas te foutre le fond de la force dans ton cul.
1: Bon, alors tu dégages, toi, tu restes poli.
0: Gérard, est-ce que c'est vrai que t'as failli mourir noyé à la locomotive parce que tu mets d'habitude ta tête dans la cuvette pour mieux te faire plan dans le vrai?
1: Tu dégages.
0: Il a appuyé sur la chaise quand tu voulais
1: plus. Tu parles tout le monde.
0: Et je sais que lui, tu as fait quelque chose si c'était lui.
1: S'il te plaît.
0: Gérard, je suis ta
1: soeur. Tu les calmes.
5: Faut que tu poses ta question bien clairement, tu te répondes un par un.
1: Non mais pour l'instant tout le monde parle, je ne poserai pas la question tant qu'au son on les calmera pas.
2: Gérard.
1: Vous vous calmez s'il vous plaît.
4: Gérard, c'est Princesse Léa. Gérard, est-ce que c'est vrai que tu te déguises en Chewbacca et que tu fais des dents de poing séquelles sur le bord de la
1: loco? Tu les calmes.
4: Gérard, c'est Tony, est-ce que tu pourrais reprendre tes questions quand
1: non, tu... pour l'instant, vous la fermez, je ne continuerai pas.
4: C'est
5: on n'avance pas, là.
4: Gérard, est-ce que c'est vrai que t'as ridicule et aussi poilu que Chewbacca?
1: T'arrêtes, là, d'accord.
4: Gérard, est-ce que c'est vrai que tu n'as pas de dos pour le mieux sucer?
1: T'arrêtes, là.
4: Bon, arrête, Gérard.
1: Vous vous calmez, s'il vous plaît.
4: Bon, taisez-vous. Allez, on arrête. Arrêtez.
1: Dégage,
4: là. Allô Gérard?
1: Philippe!
4: Ouais.
1: Philippe, tu dis à l'autre qu'est-ce qu'il se passe avec la caméra?
4: Il faut calmer les gens là.
1: Bon! Au standard, tu me les reprends tous?
5: C'est quand tu veux, Gérard.
1: Non, non! Ne moi, je veux pas te savoir, tu dégages.
7: Pose ta question, Jean-Luc.
0: Jean-Luc, tu dégages. Jean-Luc.
5: Bon, allez, moi, je... Gérard, reste là. Gérard, tu poses ton casque, ça va pas là. Remets ton casque, Gérard.
1: Tu dégages.
5: Gérard.
0: C'est
5: terminé. Gérard. Ouais. Gérard se bat avec le caméraman. Gérard, tu peux te
0: passer. Jean-Luc, tu reviens à ta chance dans ton émission.
5: Remets ton casque.
0: Jean-Luc.
5: Gérard, remets ton casque. Remets ton casque.
0: Bon, Gérard.
5: Fais de la radio. Fais-toi.
1: Ah, bouge.
0: Jean-Luc, tu reviens faire de la radio. Bon, chien Bodo, ça suffit maintenant.
1: Bon, Max, tu descends, s'il te plaît.
0: Max,
1: tu descends, ouais, s'il te plaît.
0: Calmez-vous.
1: Il dégage.
0: Max, tu descends.
1: Je veux plus.
8: Non, ça suffit.
1: Tu dégages.
0: C'est bon, Jean-Luc.
5: Gérard, est-ce que tu peux t'asseoir, s'il te plaît? Merci. Tu fais de la radio, là. Tu as un micro qui est là.
1: Tu dégages.
8: Le PDG qui est là.
1: Fermez-la. Bon, je pose la dernière question présidente.
8: Directeur, alors,
1: tu viens avec ta caméra, s'il te plaît.
0: Vas-y, on t'écoute. Est-ce que c'est vrai que tu as perdu tes dents de devant pour le mieux sucer? Tu parles.
1: Tu dégages avec la caméra.
0: Tu parles pour parler d'avant.
8: Je vais faire virage.
5: Bon, Gérard, t'as oublié que t'avais des auditeurs quand même à l'antenne. Ouais,
1: ouais. Hein. Et dans ces cas-là, tout le monde se calme. Quand tu viens avec ta caméra, j'en ai marre.
5: Laisse la plante tranquille, Gérard.
0: Non, mais
5: c'est une plante, c'est tout, t'as rien fait.
1: Oh là là, au sommet, s'il te plaît, tu me prends là. Non. Ils font tous me les prendre, mais je continue pas le débat comme ça.
0: Arrêtez, t'en vas, les gars, t'en vas. Gérard.
1: Non, moi je continue pas.
5: C'est normal, c'est Space, c'est sur les
1: ovnis. Je ne continuerai pas.
2: Gérard,
1: vous taisez, s'il vous plaît.
0: Arrête,
1: s'il te plaît.
2: Mon pauvre Gérard.
5: Ah, mais Gérard n'a plus envie de vous parler, là, donc...
2: Gérard, fais face à la situation.
0: Les gars, on fait deux questions sérieuses. Ouais. Allez, vas-y.
1: Avez-vous... déjà, toi, tu dégages, que ça t'apprendra à être poli. Bonne nuit pour celui qui m'a dit enculé.
2: Concentre-toi.
1: Au suivant.
2: Concentre-toi.
1: Avez-vous déjà vu des omnis dans votre vie?
0: Oui, j'ai vu un fan. Gérard, c'est trop PO.
9: Mais moi, je crois que la différence entre E.T. et Gérard, c'est que E.T. a compris qu'il devait retourner à la maison.
1: Bon, bah, toi, tu vas retourner au sonar, comme ça, t'auras compris ta douleur. Et toi, tu dégages.
0: Gérard, c'est Caramel.
3: Gérard, on a Golgoth 21 à la place d'Anakin Skywalker.
0: Salut, Gérard.
1: S'il te plaît, tu réponds à la question parce que tout à l'heure je vais m'énerver.
0: C'est quoi la question? Si tous ces noms sont pas des faux noms.
10: Alors moi, Gérard, je voudrais répondre. Je crois que les femmes au volant sont pas une bonne chose.
0: Les femmes au volant,
10: ça fait baisser les polices d'assurance, qui ne sont pas une bonne chose pour les mecs parce que ça nous fait de l'inflation sur les polices d'assurance.
0: Gérard,
1: ET, s'il te plaît, tu réponds à la question.
10: Elle est plus là depuis 10 siècles.
0: C'est Caramel.
10: Depuis deux années-lumière.
5: Si, elle est là.
1: Non, tu me les calmes. Allez, moi, j'arrête.
5: Gérard,
1: mais il... Ah non, mais je dois pas le savoir, moi, j'arrête. Je ne continuerai pas dans un cercle comme ça pour poser mes questions.
10: Gérard, écoute, c'est Caramel
5: qui te pose une question.
1: Il n'y a personne qui veut répondre aux questions. Ils sont tous en train de jacter. Je demande à ET de répondre. Elle ne répond pas. Parce que tout le monde parle. Donc, au son nom, tu me les calmes, je ne continue à lui répondre, Gérard.
10: Et c'est le trophée, il peut jamais répondre dans
5: l'air. Attendez, calmez-vous, deux secondes. Gérard va reposer sa question et vous allez répondre chacun votre tour. Allez, vas-y, Gérard.
1: Merci pour la radio.
5: Allez, vas-y, tu vois, ça fait un blanc quand tu parles pas, vas-y.
1: Donc, avez-vous vu des omnis dans votre vie? Si oui, pourquoi?
0: Gérard, c'est Caramel.
1: Caramel, tu me le dégages pour de bon, ce coup-là.
0: Il a rien fait, Gérard.
1: Là, ce coup-là, tu dégages. Allez, moi,
5: j'arrête. Il a rien fait. Gérard, il a rien fait, Caramel.
1: Je demande à quelqu'un de répondre, personne ne veut répondre.
5: Oh, Gérard. Ton casque, Gérard.
7: Je viens de la planète. Allez, les gars, il a plus le casque sur les
11: oreilles. Tu me prends tout ce sondeur. Et toi, tu te casses avec la caméra pour la cinquième fois.
12: Attends, je vais calmer toi. Je vais les prendre. Cyril, tu recules, s'il te plaît. Merci, on arrête.
11: Cela, j'en ai marre.
12: Allô.
11: Je ne continuerai pas.
7: C'est qui? Je viens de la planète Anus.
12: Allô. On se calme, je les calme en antenne, en direct. Attention.
7: Okay.
11: Attends, mais là, je continuerai pas comme ça.
12: Allô.
7: Salut,
12: allô. C'est qui, là? Il n'y a personne. Allô.
7: Golgoth 21.
12: Attends, mais là, attends.
2: Allô.
12: Golgoth.
7: Ouais, salut.
12: Tu te calmes.
7: D'accord,
12: y'a qui encore?
7: Dark Fluor,
12: qu'est-ce que c'est que ce bordel, Dark? Dark, je suis pas très content. Bon, y'a qui encore?
2: Y'a
12: Iti. Bon, alors.
11: Pour l'instant, j'ai posé la question.
12: Iti, tu dis qui? Bon, Iti, tu dégages.
11: J'ai posé la question à Iti.
12: Jean-Luc!
11: Merde!
7: Est-ce que Max pourrait me calmer un petit peu?
12: Ouais, c'est vrai, je devrais me calmer.
7: Ouais. Non, mais
12: attends,
7: calmez-moi, s'il vous plaît.
12: On a perdu quelqu'un, malheureusement, je crois qu'on a perdu David ou Arnett, là.
7: Je suis là.
12: Ah bon? Ouais, ouais, ouais,
11: comme par hasard.
12: Et Caramel,
11: comme par hasard, on a les mêmes.
7: Tony,
12: allô?
7: Oui, je suis là. Tony,
12: on a vachement
7: bien réussi à rouler les mecs.
12: Est-ce que Caramel est là?
7: Oui, il est là, Caramel. Il est encore là.
2: Je peux dire quelque chose?
7: Tout le monde est derrière. On a réussi à rouler le standard.
2: Allô, je demande la...
12: Oui, voilà, j'ai tous enlevé. On va changer, je vais les virer et on en prend d'autres.
11: Allez,
12: donc tu peux me répondre en deux secondes. Est-ce que tu peux raconter une histoire sur les ovnis?
11: Non, on va mettre un disque.
12: Toi,
11: tu dégages avec ta caméra.
12: Attends, j'ai une idée. Tiens, prends un boîtier, j'ai une idée d'enfer.
11: Tu dégages avec...
12: Tu vas te calmer.
11: Toi, tu dégages. Non, je l'avais pas dans la figure. Maintenant, tu dégages. Et là, c'est pour de bon, parce que sinon, j'arrête maintenant.
12: Parce que c'est dommage, que c'est bien ce soir. Je suis content de toi.
11: Hein? On est qu'à la huitième question, il reste encore deux. Alors, tu dégages avec ta caméra, pas
12: c'est
11: trop
12: bien.
11: Près.
12: Je suis content de toi, Gérard.
11: Donc, on Gérard, va mettre...
12: Parce qu'on a plus de disque, là, on peut plus mettre deux. Philippe, il n'y a plus de clip.
11: Philippe! Philippe, tu travailles, s'il te plaît!
13: Excuse-moi, Gérard, tu vas bien?
11: C'est quoi le
12: Philippe,
11: clip?
12: Philippe, tu te réveilles, s'il te plaît!
11: Ouais, le clip!
12: Il n'y en a plus!
13: Mais c'est
12: Non, mais il n'y en a plus, tu m'as dit.
13: C'est un remix.
12: Il n'y en a plus, tu m'as dit.
13: Bah oui, il n'y en a plus, c'est un remix qu'on va mettre.
11: Eh ben alors, on balance le remix.
12: Non. Je vais changer d'auditeur, je vais aider le gamin là, parce qu'il est complètement.
11: Ouais, parce que là, il est à moitié dans le cirage, le gamin. Ça commence à m'énerver là, au standard. Hein.
14: Bah, je suis en train de l'échanger.
12: Attends, j'ai une idée.
11: Allez, on va mettre un.
12: Non, on va rien mettre du tout.
11: Ouais, on va écouter.
12: Non, tu vas raconter une histoire d'OVNI le.
11: Bon, toi, tu dégages un peu. Non, mais il n'y a pas de... Tu dégages.
12: Arrête avec ta caméra.
11: Ça commence à m'énerver.
12: 5 minutes. Merci, pour de vrai, s'il te plaît. Alors, bon, j'ai un CD, là. C'est Morgan qui va mettre le CD. Et j'aurai le plus grand silence, le temps que je refasse le standard avec le gamin qui est perdu.
11: Hein, gamin. Pauvre gamin.
12: Vraiment,
11: Bac pardon.
12: Pauvre gosse.
11: Pauvre gamin, là.
12: Tu dégages en attendant.
11: Pas cool. Pas cool.
12: Gérard, écoute-moi bien, écoute-moi.
11: Pas cool.
12: Écoute-moi, Gérard.
11: Vas-y, je t'écoute.
12: Est-ce que tu peux raconter une histoire sur la musique des Silences des Agneaux? Tu racontes une histoire sur l'extraterrestre? Une histoire? C'est un peu comme quand je fais la nuit avec la petite fille de la mer.
11: Ah, je suis pas capable, là. Je suis pas Max.
12: Raconte un petit truc, une histoire morbide. C'est avec une sorte d'un vieux monsieur. Mais attention, une ambiance très avec une belle voix. Tu peux essayer? Essaye, je suis sûr que tu arrives parce que quand tu arrives à faire les pommes, tu peux faire quelque chose de très joli.
11: Bon, on va essayer.
12: Alors attention, on laisse la concentration. Morgane, t'as pu là, c'est quand tu veux pour l'ambiance. Pour l'instant là, je fais du standard.
13: T'es concentré, Gérard?
11: Ouais, vas-y, on voit le babouin là.
13: Et c'est parti.
11: Donc, allez, c'est un vieux monsieur qui se balade tout seul dans la forêt. Et d'un seul coup, il rencontre une petite fille. Et cette petite fille-là, elle est perdue. Elle demande au monsieur, dites-moi monsieur, est-ce que vous pouvez me redonner mon droit chemin? Je suis perdu. Le vieux monsieur lui dit bien sûr. Mais malheureusement, il n'a pas sa boussole. Il ne sait pas comment faire. Alors, la petite fille lui dit, mais dans ce cas-là, où je vais aller? Qu'est-ce que je vais faire? Est-ce que je vais rester là, à dormir? Je vais mourir. Je n'ai rien mangé depuis 3 jours. Qu'est-ce que je vais devenir? Je suis jeune, je n'ai que 13 ans. Et je voudrais continuer ma vie, non mourir comme ça. Donc, le vieux monsieur lui dit, bah viens avec moi dans une petite cabane. Je vais te faire voir, je vais te donner à manger. Et tu verras. dormir tant que tu voudras. Et je serai là à tes côtés pour te faire des petits câlins, des bisous, même aller plus loin si tu veux. Mais tu n'as que 13 ans et moi je suis trop vieux pour toi. Alors le petit monsieur l'emmène dans sa maison. La petite fille mange, elle dévore tout. Et après, la petite fille commence à s'endormir sur la table. Le vieux monsieur la prend dans ses bras, l'emmène dans un lit et lui se couche à côté. Et la petite fille dort jusqu'au lendemain. Le lendemain matin, la petite fille se réveille. Mais malheureusement, le vieux monsieur est parti. La petite fille se retrouve tout seule dans la maison. Et elle cherche toujours son chemin pour rentrer chez elle. Elle continuera sa route. Elle va continuer jusqu'au bout, jusqu'à ne plus avoir de force. Et elle arrive au bord d'une route, il y a une voiture qui s'arrête. Et c'est une jeune femme au volant qui lui dit « Mais où tu vas, ma petite ?» Alors elle lui dit « Bah, je veux rentrer chez moi, mais je ne sais pas où je suis là à l'heure actuelle. » Et la jeune femme la prend dans sa voiture et la ramène en ville. Elle s'arrête près d'un café, il déjeune et tout. Et la petite fille, comme ça, d'un seul coup, s'en va, sans prévenir. La jeune femme, elle se demande où qu'elle est partie. La jeune femme croyant que la petite fille allait téléphoner à ses parents, elle est partie sans la prévenir. Et la petite fille, on l'a retrouvée le lendemain matin. Voilà. Voilà, c'est terminé. C'est terminé. J'espère que ça a plu à tout le monde. Je suis pas Monsieur Star System pour vous raconter des histoires comme ça. Donc,
15: c'était bien, Gérard. C'était donc, vraiment bien.
11: Là, s'il te plaît, tu t'en vas. Maintenant, on va continuer le débat. Donc, on va récupérer qui au standard? Pour l'instant, on a toujours personne.
15: Bah, repose ta question.
11: Avez-vous vu des ovnis dans votre vie? Oui. Pourquoi? Et non, comment? Oui, comment et non, pourquoi? Voilà. Donc, qu'est-ce qu'on met comme disque en attendant?
15: On va voir les trois boys avec Boucheton S.
11: Voilà, Boucheton. Les trois boys avec Boucheton S.
15: Voilà.
11: Et on se retrouve juste après pour la suite de la libre antenne. La suite des débats du jeudi soir. Okay, oh là là, ouais, mais Max! Hey, s'il y a quelqu'un qui pouvait me ramener un sandwich parce que je commence à avoir faim depuis minuit, je demande depuis tout à l'heure un sandwich, je voudrais bien qu'on me ramène un sandwich.
16: Eh ben, t'en as plein devant la radio qui arrête pas de regarder ta sale gueule.
11: Attends, ma sale gueule, c'est bon.
16: S'il y avait un des Playboy qui est en train de... Que je suis monté à l'instant, qui est en train de nous regarder, là. Je sais que vous êtes en train de nous regarder, là. Hein, donc bon. Fais-moi face caméra, là.
11: Hey, là-bas.
16: Merci. Donc toi qui es en train de me regarder en ce moment, s'il te plaît, va chercher un sandwich à ce putain de gros...
11: Con
16: de Gérard, voilà.
11: D'accord.
16: Donc s'il te plaît, merci.
11: Ok. Non mais s'il y a quelqu'un qui...
16: Et tu te manges le cul.
11: Non mais attends, on gueule pas. Zob. Ou Zoub. C'est quoi là que tu m'as écrit là, du schmoll?
16: Zoip.
17: Ouais, salut.
11: Salut. Caramel. Y'a pas de caramel.
16: Candelro.
11: Hein?
16: Candelro.
11: Candelro. Candelro. Oh, tu travailles. Bon, allez hop, bonne nuit,
17: bon.
11: Allez hop, allez hop, allez okay. Hop, bonne nuit.
17: Je suis encore là, moi.
11: Ouais. Fais clochette.
17: Ah, la fée clochette, c'est le chien, là, dans Blanche
11: Neige. Mais c'est quoi, ça, ce nom bizarroïde?
17: Mais
11: c'est quoi, là, ce nom? Il n'y a même pas une meuf. Poil de cul. Bah voyons.
17: Excellent.
11: Poil de cul.
17: Et que ça fait marre à 4h du mat, quand même.
11: Ouais, poil de cul. On se réveille.
17: Ouais, c'est bon, je suis là.
11: Ça te talent, les poils qui te restent sur le cul, tu vas plus en avoir.
17: Il est marrant. Ouais, super, okay. Il est marrant, le mongol.
11: Le mongol, tu sais ce qu'il te dit?
17: Non, je veux pas le savoir.
11: Bon, Nono.
17: Ouais, c'est Nono, le petit robot.
11: Ça y est, c'est bon.
17: Ouais, j'aimerais savoir, Gérard, est-ce que c'est vrai qu'on t'a proposé de tourner Alien le Retour sans maquillage ni costume? C'est vrai.
11: Hé, Nono.
17: C'est vrai. C'est une question.
11: Nono.
17: Ouais,
11: la paquette. Je réponds à ta question. Est-ce que t'es aussi con dans la vie que maintenant?
17: Mais non, il joue un rôle, là. C'est pas comme toi.
11: D'accord.
17: Gérard.
11: Gérard Koff.
17: Ouais, ok.
11: Ouais,
17: c'est de la merde, Gérard. C'est de la merde.
11: Je
17: retrouve les gars, c'est bon. Gérard, c'est
11: Candelro,
17: l'appareil. Alors, je voulais juste dire...
0: dire que je suis contre la fédération du patinage. Et je suis prêt.
18: Je vais tomber un championnat du comment.
0: Et je suis prêt à venir rouler des patins à toi, Gérard.
19: Et faut le
0: Quand
19: des ronds, là au standard, tu vas me les calmer là quand ça va être
0: calme.
19: Non,
0: non. Les gars,
18: calmez-vous.
0: Allez, on se calme, on écoute. Alors, pose la question. Allez. Alors, pas les gars avec tes caméras.
19: Bah, il n'y en a pas, Gérard.
20: Mais merde, les nanas, qu'est-ce qu'on fout? On sait pas dans ce monde.
18: Bon, Gérard, il y a Sophie, les gars.
0: Allô,
18: on écoute la question, on y va, Gérard, on se mêle le cul. Attendez, les gars, laissez-moi, on écoute.
0: Laissez-vous!
18: C'est de la merde.
20: Merci.
0: Ta gueule.
20: Tu dégages.
0: Mais, c'est qui cette...
18: Ah bah attendez, taisez-vous qu'on écoute la question, je vous en prie.
0: Écoutez l'étranger, putain, écoutez les gars sur l'antenne.
20: Bah,
0: dans le studio.
21: Capitaine Flamme, tu n'es pas...
0: Allô.
18: Les gars, faut pas lui faire peur, arrêtez.
0: Et là,
18: allô.
20: C'est qui?
0: C'est toi, mais oh merde. Et on parle pas de la famille.
21: Gérard, c'est Nono.
0: J'ai l'air
21: ta mère.
0: T'es
21: bien
0: pas là. Ah, c'est
21: Voice. Vogel.
19: Oh, Olivier, tu les calmes ou quoi?
0: C'est Voice avec un V comme un V.
21: Olivier.
22: Gérard.
0: Allô, Gérard.
21: Gérard,
0: c'est Caramel. Non, je suis, faut pas le dire.
21: C'est quoi ce bordel, là?
22: Je sais pas.
21: Gérard, tu dégages.
0: Allô? Gérard, c'est Nono. Est-ce que tu peux poser ta question très lentement parce que je suis en train de me branler, là?
23: Nono, tu dégages.
0: Et pareil pour moi, sauf que je me fous un dos dans le cul. H3000. Gérard, c'est la fée Clochette. Est-ce qu'on pourrait parler de la différence d'âge chez les extraterrestres? T'es pour ou contre? Un coup c'est aigu, un coup c'est grave, je prends rien. T'es pour ou contre?
23: Ouais, moi j'arrête.
0: Je suis plus pour.
22: Gérard,
0: Arrête de jouer, reprends ta voix normale, s'il te plaît.
23: Est-ce que tu crois que ça existe?
24: Oupimi!
23: Les extraterrestres.
0: Gérard, arrête de jouer.
24: Oupimi!
23: C'est pareil, Gérard, c'est enculé. Pas les extraterrestres.
0: Ou tout le monde parle en même temps, ou personne parle.
25: Gérard, je viens de la planète Anus.
19: Arrête, Cyril!
23: Vas-y, tu commences à me gonfler.
0: Le bout de Boulogne. Apparemment, avec la webcam, t'as plus rien à gonfler.
25: Il est mignon. Il est con, mais il est mignon.
0: Tu pourrais peut-être la tenir. C'est comme Gérard. On t'a coupé les coucougnettes, Gérard.
19: Bon, toi, Gérard, tu dégages, tu retournes au standard, ça t'apprendra d'être poli.
23: Là, c'est Max, c'est pareil.
22: Allô, et ce serait bien au moins qu'il puisse poser une question, qu'on puisse y répondre, parce que c'est vrai que vous parlez tous en même temps, c'est rigolo.
19: Puis là, lui, il dégage avec sa caméra aussi, parce qu'il m'énerve.
22: Voilà, alors, on y va, s'il vous plaît, on y va, c'est parti. La question.
19: Tu dégages.
22: Bon, c'est bon, il dégage.
19: Tu dégages.
22: On pense à faire de la radio, là. Allez.
0: Jean-Luc, tu dégages.
22: Oh là là là là là, y'a plus rien qui marche, bordel.
0: Allô, Jean-Luc. Allô.
22: Bon, on se calme.
0: Allô.
23: Bon,
0: allez, du con, tu te dépêches, tu la poses ta question.
22: Allez, attends,
0: il nous entend plus, hein. Allô.
22: Allô, pose ta question.
0: Allô.
23: Avez-vous déjà vu des ovnis dans votre vie?
0: Non, n'aie pas peur, pose ta question.
19: Avez-vous déjà vu des ovnis dans votre vie?
0: Oui. Tiens, c'est où là?
22: C'est quoi ce bordel?
0: Ah,
19: on peut plus continuer.
0: Mais j'ai pas vu d'OVNI, mais j'ai vu un extraterrestre. Sur TPS. Moi,
23: c'est
0: je
23: qui
0: crois. Gérard.
19: Il y a un truc bizarre.
0: Ça commence par un G, ça finit par Erard.
23: Non, là, c'est quoi?
0: Je te donne mon D, je te donne mon A, mon R, mon D.
22: Non. On va essayer. Non, bon, attends.
0: Arrêtez,
22: j'ai pissé dans la culotte, arrête.
23: Arrête,
22: David. Arrête,
16: calme-toi, chaud, on arrête. On arrête, tu te calmes. Stop, terminé. Cyril, Cyril, terminé, terminé. C'est bon, tu t'assois, tu t'assois, tu t'assois. Attendez, c'est très dur à gérer, on se croirait à l'Alaska là.
25: Ultimate Fighting.
16: Oh là là là là là.
25: Ouais, j'imagine.
16: Bon, alors, non, faut le voir pour le croire.
25: Ouais, c'est clair. Moi, je crois que si
16: tout
25: le monde ressemblait à Gérard, le monde serait une décharge minimale. À quand un débat en live ? Dead. Oh, ta gueule,
16: prince. Patron, écoute, je te jure. Oh. Tu veux faire.
19: Mais c'est quoi ?
16: Oh, et ça ?
25: Gérard, tu peux pas rester poli.
16: Alors, s'il te plaît, un peu de respect.
25: Essaye d'être poli.
19: On entend deux voix.
16: Voilà. Non mais c'est bon.
3: Avez-vous déjà vu des ovnis dans votre vie?
25: Il est mignon. Maintenant tu te demandes, Oh joli, c'est quoi?
16: C'est nul ce que tu fais, un paix spatial,
25: j'avais jamais entendu. Gérard, c'est téléporté dans mon anus.
3: Mais c'est quoi ce
25: Un rond cosmique. Je sors dans les
3: coucouillettes.
16: Oh là là, t'es nul.
25: Je m'appelle.
16: On a deux voix. Non, c'est bon.
25: On peut pas répondre.
19: Non, viens avec ta caméra, non.
16: Alors, qui veut répondre?
25: C'est la fée Clochette.
19: Jean-Luc!
25: Jean-Luc!
16: Il est là, Jean-Luc, il y a un mec qui s'appelle Jean-Luc?
25: Jean-Luc!
19: Non, il y a pas Clochette, Jean-Luc. Tu réponds!
25: Bon, c'est la fée Clochette. Ouais, c'est Jean-Luc!
16: Bon, David.
25: Oui.
16: Ah, tu vois, David, est-ce que tu veux répondre?
25: Absolument.
16: Alors, on écoute, on laisse parler David.
25: Quelle est la question?
16: Alors David, Luigi,
25: est-ce que c'est vrai que Raël il a complètement pété les plombs en le voyant sortir d'une sanisette à 6h du matin à Paris?
19: Qu'est-ce que c'est que ça?
16: Est-ce que t'as compris la question?
19: Non, j'ai pas compris, arrête
16: de faire croire que tu comprends plein de questions, tu comprends jamais rien. Alors arrête, parce que là tu fais vraiment partie des ovnis, parce que à chaque fois ton truc à toi c'est à chaque fois de faire. Non mais c'est quoi ça? Parce que tu comprends pas, c'est trop compliqué.
25: Et en fait tu nous dis qu'on est des cons parce qu'on pose des questions à la con, mais en fait c'est toi qui les comprends pas. Gérard, réincarné.
16: Alors est-ce que Arnaud,
19: on t'arrête s'il te plaît maintenant?
16: Y'a qui?
4: Bioman à la place de Jean-Pierre.
16: Bioman, bonsoir.
6: Bioman.
16: C'est Bioman, pas Bioman. Et y avait qui encore qui était dans le débat? Y'a Paul de cul. Paul de cul, t'es là?
25: Ouais, je suis là.
16: Bon, Paul de cul, tu voulais.
19: Regarde, j'ai la caméra, bon sang.
25: Est-ce que je peux répondre à la question? La fée Clochette.
19: Ouais. Bon, allez, on va pas.
16: C'est nul.
25: Jean-Luc!
19: Oh là là là, mais c'est pas vrai, lui!
25: Jean-Luc! Mais c'est qui ce Jean-Luc là? Mec, c'est moi dans un coup!
19: Pensez-vous! Oh non, mais c'est quoi là?
16: Attends, vas-y!
25: Mais c'est quoi ton message, Gérard, dans tes débats? C'est tout le monde picole, c'est ça?
16: Vas-y!
25: Jean-Luc, c'est où l'envers? Tout le monde se pique, c'est ça, c'est le chômage pour tout le monde. Non, mais vas-y, Gérard, putain, j'ai envie de répondre, moi aussi. Allez, tu dégages.
6: Pose ta question, Gérard.
19: Je la pose depuis tout à l'heure, ma question.
25: Bah, il faudrait répondre. Alors, moi, en fait, j'ai déjà vu un ovni, en fait. Alors, il était une fois dans un petit foie de Paris. Je crois que c'était nord-ouest. Et puis, je sais pas, moi, j'étais avec ma voiture.
8: C'est pas typique.
25: Tu peux mettre une musique dans le genre, ça?
8: C'est tragique.
25: Il y avait des phares, alors j'arrive.
19: Allez, stop.
25: Derrière un arbre, j'ai vu surgir une grosse criquette, et c'était. Qui c'est qui était au bout? Eh ben, c'était Gérard, avec des grosses coucouillettes derrière.
19: Bonne nuit à tous, mon frère.
16: Bonne nuit.
19: Voilà, bonne nuit à tous. Donc, je pense qu'on va arrêter parce que là, il n'y a plus moyen.
25: Bonjour, Jean-Luc! J'aimerais faire ma conclusion, il n'y a plus moyen de transport.
19: Alors, Bon, allez, conclusion et on se dépêche.
25: Oui, donc ça va être dur parce que quand même.
16: Ah, ça marche, c'est bon.
25: Je dois faire plusieurs conclusions.
19: Ah, y a un problème. Non, t'en fais qu'une.
25: Non, mais je dois faire les conclusions de Gizmo, Ulysse.
19: Non, non, non, tu fais ta conclusion et c'est tout.
25: Chewbacca.
19: Bon, alors, dans ce cas-là, tu dégages.
25: Donc, allez, je vais les faire brièvement. Bon, j'aimerais mettre en garde.
19: C'est qui s'amuse
25: la population,
19: là.
25: Oh.
19: Là, il y a un léger problème, hein.
25: Des moins de 20 ans.
1: On n'a pas parlé d'inflation,
25: il y a un problème dans ce pays.
19: Bon, allez, c'est bon. Non, on arrête.
25: Déjà, il y a un phénomène en général. Actuellement, il y a un phénomène bizarre dans Paris.
16: Vous parlez à chaque fois deux par deux. Vous pouvez pas parler un par un quand il y en a pas. Si David parle, les autres ferment leur gueule, par exemple.
19: Non, mais par contre, il y a la nana qui voudrait parler, mais là.
16: T'es où, toi? Tu peux pas revenir ici à l'antenne, t'es dans ton catacombe ou quoi? Qui c'est qui te fait? Oh, t'arrêtes de jouer avec tes effets.
19: Ouais, c'est pas moi.
25: On puisse faire bon,
16: David. Vas-y, David.
25: Oui, je dis qu'en ce moment, dans Paris, il y a un phénomène assez bizarre, même en province. Hein, c'est que. Il paraît que j'aurais des témoins. Et que j'aurais vu des cabines téléphoniques un petit peu partout dans le ciel. Avec Gérard et François en train de se foutre la gueule avec un Alphard.
19: Alors, David, tu dégages. Bonne nuit à toi, David. Mais t'inquiète pas que si Françoise a une réflexion à faire, tu te débrouilleras avec elle, d'accord?
25: Bon, d'accord. Est-ce que je peux faire ma conclusion? C'est Tony.
16: Alors, c'est Tony.
19: Tony, tu fais ta conclusion par hasard.
16: Comme par hasard, toujours les mêmes.
25: Les conclusions de Gizmo, Ulysse, Gugu.
19: Non, non, tu fais ta conclusion toi-même. Les autres, ils appellent.
16: Attends, Tony. Alors, vas-y.
19: Tony, tu fais ta conclusion toi-même.
25: Bon, j'aimerais mettre en garde la population contre les ovnis et d'autres fléaux qui gangrènent notre société.
19: Ouais.
25: Car enfin, bon, la semaine dernière, j'avais vu des castors volants avec des ailes de vautour qui essayaient de m'attaquer, me picorer la tête.
16: N'importe quoi.
19: Non, mais ça, t'as mon pote, bonne nuit. Bonne nuit, Tony. Bonne nuit, Tony.
16: Poil de cul. Ah, oh, vas-y.
25: Si c'est possible.
16: Ah, oh, c'est grave, grave ce soir.
25: Donc, aujourd'hui, j'ai teasé comme un malade.
19: Ouais.
25: Et
19: vachement
25: donc,
19: grave.
25: Ce qui s'est passé, c'est que maintenant, je vois...
19: Il n'y a qu'un débat sur deux qui a bien fonctionné, c'est sur les nanas, heureusement.
25: Non. Non. Quand est-ce que tu vas faire un débat rien qu'avec des mecs?
19: Alors là, je ferai un débat avec les mecs que quand j'aurais pu ni Tony, ni Arnett, ni Luigi...
25: Vas-y.
16: Ah bah voilà, mais qui c'est qui touche aux machines?
5: Tu vires.
25: Mais là, il y a un problème. Parce que je suis attaqué par des migales à tête de fourmi.
16: Gérard, t'as été extrêmement mauvais sur le deuxième débat. Parce que là, on avait des gens très sympathiques.
25: C'est vrai, hein.
16: Qu'on n'avait pas eu l'occasion d'entendre depuis longtemps.
25: C'est vrai.
19: Ouais, comme par hasard.
16: Attends, ça fait combien de temps que David, Luigi, Arnett n'étaient pas passés sur l'antenne? Ça date d'il y a au moins une semaine minimum. Mais boys, minimum une semaine. Minimum, je dirais une bonne semaine.
25: Moi, en plus, je sais que je suis ton chouchou, Gérard. À peu près 7 jours, d'ailleurs.
16: Attends, ça va. Eh oh, il pourrait passer tous les jours. Il passe que tous les 7 jours. Bon, la malchance fait que ça tombe tous les jeudis.
19: Et là, tu dégages, là.
16: Mais
19: en plus, tu vires là-bas.
16: Gérard, ce que je voudrais te dire quand même, Gérard, c'est que aussi bien Luigi, Arnett, tout ça, Poets que David, etc., j'en oublie.
25: Ouais, tu m'oublies toujours, mais bon, c'est pas
16: c'est
25: grave.
16: Qui, David?
25: Tony.
16: Je voulais juste te dire que eux en ont marre de passer le jeudi, qu'ils demandent pas mieux ce que tu fasses tes débats le vendredi pour passer le vendredi. Je sais que ça arrange David qui souvent est fatigué, il a des plans de nana, il est pas toujours en forme.
25: C'est pas trop crédible, ça. Hein.
16: Ah.
25: Pas trop crédible.
16: N'est-ce pas, David?
25: Ouais, ça refroidit, ça. Bon, je peux faire ma conclusion.
19: Bah, vas-y, fais ta conclusion vite fait.
25: Alors, moi, j'aimerais vraiment savoir, c'est vachement important pour moi, si t'as vraiment failli mourir noyé dans les chiottes de la loco quand tu mettais ta tête dans la cuvette pour mieux te faire prendre en levrette et qu'un mec a tiré sur la chasse d'eau.
19: Alors, Luigi, tu vois, ta réponse, c'est non. Et maintenant, tu as hâte de parler de locaux, d'accord?
25: Gérard,
19: c'est en entendeur, salut, au revoir Luigi.
25: Gérard, c'est est-ce qu'on pourrait parler de la différence d'âge des
19: extraterrestres? On couche pas ensemble, toi, tu dégages. On couche pas ensemble, toi, tu dégages. On couche pas ensemble, toi, tu dégages. On couche pas ensemble, toi, tu dégages. On couche pas ensemble, toi, tu dégages. On couche pas ensemble, toi, tu dégages.
16: Arrête, arrête. Ils sont en train de se taper dessus, là.
25: Eh ben, c'est normal qu'il y ait la caméra parce que c'est un média, quoi.
16: Non, c'est fini.
25: Quoi, c'est fini?
16: Non, mais il s'est calmé. Gérard, assis-toi, c'est fini, on fait la conclusion. La conclusion, Gérard.
25: Eh, Max, tu peux payer le CPF.
16: Attends, qu'il assume, hein. Bon, bah, va prendre l'air deux minutes, Gérard, et tu feras la conclusion après. Va prendre l'air, va prendre l'air. Avec ta caméra.
19: Non.
16: Si, si.
25: Tu pourrais me payer TPS?
16: On va. Alors, Gérard,
19: s'il te plaît.
16: Va dehors deux minutes prendre l'air, Gérard.
25: Putain, mais faut qu'il assume, bordel.
16: Mais non, mais il assume pas, c'est une vraie gonzesse, ce mec.
25: Bah ouais, mais c'est incroyable, ça. Mais
19: attends, mais c'est tous les jeudis, je leur pleine gueule. Oh,
16: ça va, et moi aussi, je leur pleine gueule. Moi, j'ai tout.
25: Tu veux plus l'avoir, tu viens plus faire les débats, c'est
16: ça? Bah voilà, exactement. Moi, je vais faire. Il y a un monsieur qui s'était proposé de faire des débats à ta place, vu que monsieur a envie. Donc, à tous les chauffeurs routiers qui nous écoutent et qui sont devant la radio, sachez qu'il y a une place à prendre.
25: Ouais, ça peut être sympa, ouais.
16: Voilà.
25: On peut plus se foutre de sa gueule, alors? On va faire comment? Mais on va tous retomber dépressifs, là.
2: Ah ouais?
25: On va faire quoi le jeudi soir?
16: Alors?
25: On va regarder le
16: cercle de musique. Arrête! Laisse-le!
25: Avec Laura Adler.
16: Arrêtez! Bon, on s'excuse parce que là, il y a un problème avec le caméraman qui est Cyril et qui n'arrête pas de le suivre partout.
25: Cyril qui pue des pieds?
16: Voilà, c'est bon. Stop.
25: C'est Cyril qui pue des pieds?
16: Oui, c'est Cyril qui pue des pieds très fort. Donc, qu'est-ce que tu voulais dire, mademoiselle?
2: Bah, Gérard, il voulait me parler, donc je voulais le prendre en antenne.
16: Oui, mais lui va prendre, si tu le prends en antenne, il va te prendre le cul, donc.
2: C'est pas grave.
25: Tu peux lui parler à l'antenne, on est une grande famille.
16: Sinon, les enfants, ça va?
25: Ouais, ça va.
16: La vie est belle?
25: Bah oui.
16: Bon. Tout va bien?
25: Oui.
16: On va bientôt dîner tous ensemble?
25: Et bah, Jean-Max, ta femme, ça fait?
16: Hein?
25: Bon, est-ce que Jean-Max, Gérard est le fils naturel de Chewbacca?
16: Ah, qui parle?
25: Ouais, est-ce que Gérard est le fils naturel de Chewbacca?
16: Écoute, il y a de fortes chances, mais. Ah, ça y est, reviens, bah, Chewbacca. Oh putain! Arrête! Il est en train de claquer la porte, il a failli péter la machine à 30 000 km. Oui.
25: Max et Tony, on va manger ensemble, mais c'est toi qui payes, hein. Que ça soit bien clair. Si tu nous as.
7: C'est Gérard qui paye.
16: C'est Gérard qui paye.
25: Par contre, Max,
16: Gérard, qu'est-ce que tu penses de faire un dîner avec Poyce, Tony, Arnett, Luigi, David? Qu'est-ce que t'en penses? Arrête.
19: Suffit, maintenant.
16: Tu vas la casser, la porte, Gérard. Tu la laisses ouverte.
19: Ben, il reste pas.
25: Voilà. Est-ce que t'acceptes le liquide?
19: Sentiment ou ça fait pas? Tu dégages avec la caméra!
25: Jean-Luc!
19: Jean-Luc!
16: Bon, allez, je mets le truc avec le truc de Cabrel avec le 3668 si tu veux.
25: Et Max, par contre, à quand un débat en live où on est tous présents sur le plateau?
16: Ah, ça c'est envisageable peut-être.
25: Sans déconner, putain, ça serait puissant parce qu'au moins on le verrait bouger, tout ça, et il nous verrait aussi réagir, quoi.
16: La semaine prochaine, déjà, il y aura l'heure de vérité, ce qui va être le jeu de la vérité. Alors là,
25: la vérité, ouais.
19: Je te préviens, l'heure de vérité, c'est sans caméra. Je ne veux plus là.
25: Bah, le jeu de la vérité, ça se passait à la télé.
19: D'accord,
25: hein.
16: Le jeu de la vérité, ouais.
25: Après, Gérard, on fera la vie de recherche avec ta classe de mongolien, là. C'est en TN2.
19: Le mongolien, il t'emmerde.
8: Non, t'avais pas posé de question, puis en plus, la dernière, j'ai répondu.
19: Non, t'as pas répondu encore.
8: Ah si, pour les pays diffusés, bien sûr que si, j'ai répondu.
2: Ouais.
8: C'est ah si, bon. J'ai répondu, hein.
19: Alors, Avinas.
8: Ça me fait rien, non. Ça me va. Mais je te préviens, hein. Je peux me laisser faire comme ça. Car j'en ai marre.
19: Arrêtez les auditeurs. Gérard.
8: T'as beau pleurer, c'est trop tard.
19: Mais attends, elle a répondu ce qu'elle a voulu là. Ça y est, il s'est barré.
9: Hein.
19: Il va revenir. Il revient toujours.
9: Son micro, là, je parle dans le micro.
19: Il revient toujours.
9: Dans le micro de Gérard, sinon.
19: C'était bien la chaîne.
10: Ah ouais.
19: Il y a pas mal de messages Minitel en plus qui demandent à Gérard de revenir.
10: Ah
19: donc...
10: oui, j'ai...
19: Gérard.
8: Reviens.
19: J'arrête. J'ai rien fait.
2: C'est une fausse manœuvre.
19: Bon, bah faites comme moi, regardez Arte, un reportage sur les Stones, c'est très bien. Tu vires.
10: Personne ne peut m'empêcher.
19: Non, tu vires, je vais mettre Manu à ta place, ça vaudra mieux.
10: Impossible.
7: Non, ben, tu vas faire ce que je te dis, c'est tout.
9: Non, mais j'arrête, Gérard, on y va.
7: Non, non.
9: Et 2h20, il reste une demi-heure, allez.
7: Un village. Non, non, mais qu'est-ce qu'il a payé? Non, non, qu'est-ce qu'il a payé? Il s'amuse à balancer un CD comme ça au hasard. Non,
10: pas moi. Ce n'est pas moi.
7: Alors, Avinas.
10: Par contre, je voudrais dire à Max qu'à la fin du reportage sur les Stones, il y a un mec qui s'est poignardé par un Hells Angels. Hein.
7: Bon, Avinas.
10: Non, mais c'est vrai. Hein,
7: Avinas, tu réponds à la question, tu gères.
10: D'accord. Alors, moi, je pense qu'il faut voir les radios dans un phénomène de mondialisation. Je pense que tu peux pas dire le contraire. Et ça, c'est encore une fois la faute du gouvernement. Et voilà, on a ce qu'on a mérité. C'est tout.
7: Je te demande, existe-t-il des radios dans les pays ou autres?
10: Ben, c'est bien pour ça que
7: je... Alors, je vois pas ce que tu me parles de gouvernement.
10: C'est bien pour ça qu'on parle de la mondialisation et de la parité homme-femme. C'est pour ça, Gérard.
7: N'importe. Non, mais t'es vraiment con.
10: Référence à tes dires, cher ami.
7: Ouais, ben.

0: justement, il voulait savoir si on peut en créer une avec juste un micro et un lecteur CD.
1: En Belgique, c'est vrai.
2: Il y a des problèmes au niveau de.
1: Non, mais en Belgique, ils nous écoutent avec un décalage d'une journée, je crois. C'est.
2: Non, une semaine.
1: Non, une journée.
3: Un mois.
4: Non, c'est une semaine et une journée.
0: Ouais, puisque c'est pour ça, Gérard.
1: En Belgique, j'y ai été, et c'est vrai que là-bas, ils ont des problèmes pour nous écouter. Ils nous
0: non,
1: écoutent,
0: Gérard, il y a.
1: Ils nous écoutent avec des décalages.
0: Une semaine, parce que depuis tout à l'heure, les auditeurs belges.
1: Salut. Oui, c'est okay. Le premier. Attends,
2: c'est sympa,
0: en train de te
2: sympa,
0: parler.
2: Gérard.
0: Ouais, franchement,
1: je suis
0: sympa.
1: Je suis en train, Gérard.
2: Rigo, il parle et tu coupes.
0: En train de te parler.
1: Vas-y, Rigo.
0: Bah, en fait, j'ai des auditeurs belges sur IRC, et depuis tout à l'heure, ils me parlent des 35 heures. Et
1: non, mais ça.
0: En ce moment, ils entendent le débat des 35 heures en Belgique.
1: Non, mais c'est vrai qu'il y a un décalage par rapport en Belgique par rapport à nous. C'est vrai qu'ils ont du mal à nous écouter. C'est un auditeur que je connais, qu'on avait fait des soirées à Namur. Lui, il m'a bien précisé qu'il écoutait plein de radio avec un décalage d'une journée. Donc, c'est pas par moi. Donc, prochaine question. Alors, qui a inventé la radio et à quelle époque et où? Donc, je répète.
0: Pour revenir, Gérard, pour revenir aux autres pays, il y a Seigneur qui me dit que la radio en Suède, elle est cryptée. Et faut un décodeur, tu vois, comme Canal Plus.
1: Non, non, mais je pense pas. Faudrait que je voie avec
2: un technicien.
1: Non, faudrait savoir si on a toujours les cartes ou qu'il y a toutes les fréquences avec tous les pays.
2: Bon, pas ici, on les a laissés à Neuilly.
1: D'accord. Donc, qui a inventé la radio, à quelle époque et où? Et on va demander ça à Victouze ou Victouze.
5: Victouze.
1: Ouais, Victouze. Alors, donc, toi
5: Je pense que c'est. Je sais pas, je crois que c'est Monsieur Becquerel. Et c'était dans les années 1920, à la naissance du télégramme.
1: Non, je pense que le télégramme, il n'a pas été. Je pense que le télégramme, il a été inventé bien avant. Hein.
5: Oui, mais en fait, c'est avec les progrès du télégramme, ils ont réussi à faire des ondes radio et ils ont inventé la radio.
1: D'accord.
0: Gérard, sur IRC, il y a Yankee qui dit qu'il ne sait pas qui c'est qui a inventé la radio, mais il est sûr que tu es en train de la mener à sa perte.
1: Non, pour l'instant, non. Pour l'instant, je suis pas en train de l'amener à sa perte, parce que sinon, je serais pas là tous les jeudis à faire péter l'audimat. Et on est combien, s'il te plaît?
0: Alors, l'IRC, c'est pas l'audimat, Gérard, je voulais que tu le saches.
1: Ouais.
0: Et on est 9985.
5: Bravo.
1: 9985.
0: Voilà. Et je dis à Sego que, oui, c'est en modérette.
1: Ouais, ben, je pense que j'espère qu'on va peut-être atteindre les 10 000 aujourd'hui.
2: Oh ouais, putain, se le fait, les mecs, allez.
1: Toi, on dit pas putain, d'accord. Et je répète une dernière fois, celui qui emmerde Sandy est prié de lui lâcher la grappe.
3: Celui qui emmerde Sandy.
1: Et toi, tu fermes ta gueule, pour l'instant, je t'ai pas appelé pot de chambre. Quand je t'appellerai pot de chambre, tu sortiras de sous le lit.
0: Gérard,
1: donc celui qui emmerde Sandy au téléphone est prié de raccrocher.
0: Ils me demandent tous la taille de la grappe de Sandy.
1: Eh ben, quand on pourra l'avoir au téléphone, ça me fera bien plaisir parce qu'elle veut participer à ce débat-là. Et malheureusement, à cause de petits cons, on pourra pas la faire participer.
4: Et peut-être qu'elle joue avec son combiné, Gérard.
1: Non. Sandy, si tu m'écoutes, donc t'essayes de raccrocher, tu raccroches celui qui t'emmerde, parce qu'on essaye de joindre depuis le début des débats. Donc, je t'en prie, raccroche. Tu réponds plus, tu raccroches, et c'est tout. Et on essaye de te joindre. Donc, Karakoé.
5: Ça fait tellement longtemps qu'on a posé la question. Qui a inventé la radio? Voilà, c'est ça.
2: Et à quel endroit et où?
5: Alors, à
2: et
5: quel endroit? Il me semble que c'était aux États-Unis, dans la guerre, dans la révolution industrielle.
1: Non,
3: t'as tout faux, là.
5: Ah bon? Ah ben, je sais pas.
1: Ah.
4: Bon, on accueille Ginny, Gérard, 30 ans de Paris.
5: Salut Gérard.
1: Salut Ginny.
5: Bonsoir.
1: À la place de qui?
3: Bonsoir, Ginny.
1: À la place de... Alvinas. Voilà. Alvinas. Donc 101.9.
3: Gégé, j'ai pas répondu à la question, c'est Samuel.
1: Ouais, ben, pour l'instant, c'est pas toi que je m'adresse.
3: Ah, mais tu m'avais oublié, chouchou.
1: Non, je suis pas ton chouchou, alors arrête, parce que tout à l'heure, tu vas dégager aussi, toi.
3: D'accord.
1: D'accord. Donc, Karakoé.
5: Ouais, ben moi, on me dit que c'est pas ça, alors je sais pas.
6: Si c'est ça, monsieur.
1: Bon, d'accord. Karakoé, bonne nuit, au revoir pour toi, c'est terminé, comme ça tu me prendras pas pour un con. Hop,
5: hein,
1: terminé, au revoir, au revoir, au revoir. Samzel.
3: Ben moi, je pense que, mais à tout hasard, je sais pas, Jean-Marc Morandi.

0: 1849.
1: Alors là, je peux pas te dire. Hein.
0: Non, c'est pas Jean-Marc Morandini.
1: Non, je pense pas.
0: Bah, bon, je croyais, je sais plus. Bah,
1: je ok. Ginny.
2: Tu peux répéter, Gérard, s'il te plaît.
1: Je crois que on l'a assez répété cette question, donc tu réponds.
0: Mais Gérard, est-ce que tu sais la réponse, toi, quand même? Arrête de nous tenir en haleine.
1: Samzel, tu t'écrases, s'il te plaît.
0: Non, mais je voulais juste savoir si t'avais la réponse.
1: Tu t'écrases. Je n'ai pas de réponse à donner à ça, donc c'est à vous d'essayer de, avec votre tête de
0: binocle. Tu peux dans le dico.
1: Ouais, bah tu oui. Cherches dans le dico, tu vas voir qui c'est qui a inventé la radio, d'accord?
0: Ok.
1: Alors, Ginny.
2: Qui c'est qui a inventé la radio, en quelle année?
1: Voilà.
2: Et où?
1: À quelle époque et où?
3: Ou autre.
2: N'importe quoi, tu t'en fous. Je crois que c'est un dieu grec. Voilà.
1: Ouais.
2: Dans les années 1800.
1: Mm-hmm.
2: Mais alors, je sais plus son nom. Hein.
1: D'accord.
4: Oui. À la place de Cara Coé, on accueille Miguel de Bois.
5: Oui, bonsoir. Bonsoir, c'est Miguel de Bois.
2: Bonsoir, Miguel.
5: Bonsoir, bonsoir à tous.
1: T'appelles d'où?
5: J'appelle de Bordeaux sur 108.7.
1: C'est bien parce que j'ai déjà un auditeur de Bordeaux et Bordeaux c'est 96, c'est pas 108.7, d'accord?
5: J'appelle de Clermont-Ferrand.
1: Toi tout à l'heure tu as appelé.
5: Je veux pas dire d'où
1: tu as arrêté de me dire des conneries d'où t'appelles. Tu donnes ta fréquence correctement et tu fermes ta gueule.
4: Viens t'expliquer pourquoi.
5: Je suis une star, je suis Miguel de Bois, je veux pas qu'on me reconnaisse.
1: Bon alors.
5: J'ai travaillé à Fun, Gérard, souviens-toi de moi, Miguel. Ça va GG, on est parti à New York ensemble.
1: Réponds à la question.
5: Oui, tout à fait. Moi, je pense qu'effectivement, il faut voir le problème dans ce sens-là. Je pense que c'est pas la peine du tout de tourner autour, surtout quand on connaît pas la question.
2: Ouais, mais c'est en quelle année
5: Je pense que ça devait se situer, merci, vers le début du siècle, je dirais à peu près. À peu près au moment de la révolution industrielle, quoi.
2: Et tu crois que c'était qui?
5: Je sais pas, j'ai entendu parler des mecs genre, je sais pas, Thomas Edison, tout ça, mais bon, c'est vieux quoi, j'ai pas de papier, je peux pas vérifier, je peux pas te dire.
2: Ouais, puis ils sont morts maintenant.
5: On doit pas m'avancer, voilà, on va pas aller ouvrir des cercueils, c'est pas Yves Montand, donc bon, voilà quoi.
2: Ok.
1: Miguel Debois, tu as hâte de dire des conneries parce que ça commence à bien faire.
5: Tu viens de New York, GG?
1: Tu commences à te calmer, d'accord. Alors, existe-t-il des écoles pour être radiologue? Et on va demander ça à...
2: Allô?
1: Victouze.
0: Allô?
2: Allô?
0: Allô?
2: Allô? Putain, mais ça répond pas, j'en ai marre.
1: Allô? Victouze!
0: Toutouze!
2: Allô?
0: Quelqu'un?
2: C'est quoi ce...
0: Allô?
2: Il y en a marre.
0: Allô?
2: Gérard?
0: Allô?
2: Allô?
5: Ah, mais il est parti le blaireau là, allô?
0: Il est parti, non?
2: Ça c'est incroyable, il fait chier les gens, ils nous écoutent même pas.
1: Ah, Victouze!
2: Allô?
1: Victouze une pointe, Victouze deux points. Oh!
5: Allô?
1: Il est là, Victouze! Vous êtes là, vous nous entendez?
2: Allô.
1: Oui, vous m'entendez?
2: Ça va, Fildar?
1: Ça va.
5: Il est où le déchet?
4: Il est là, Gérard.
2: Allô?
1: Bon, je sens que ça va être terminé.
0: Allô?
4: Non, vous l'entendez là.
5: On entend le débris là, c'est bon.
4: Ça y est, c'est bon.
0: Ah, c'est bon, on entend le débris.
1: Victouze!
2: Oui, Gérard.
1: Pour toi, la question?
2: Je sais plus ce que c'était ta question, je suis désolé, Gérard.
1: Alors, existe-t-il des radios pour être... existe-t-il des écoles pour être radiologue?
2: Ouais. C'est comme les écoles de DJ, sauf que t'es pas DJ, t'es radiologue.
1: D'accord. Oui. Non, j'écoute.
2: T'apprends à mixer différemment sur les boutons.
1: Ouais.
2: Et à parler dans le micro.
1: D'accord. Miguel Debois?
5: Ouais, bah écoute, je suis tout à fait d'accord, mais je pense qu'avant de faire des écoles d'animateurs radio ou des écoles de DJ, tout ça, faut déjà faire l'école... Qu'est-ce qui se passe, là, il y a une émeute?
4: Non, c'est Gérard qui tape Manu, c'est
1: pas grave.
2: Arrête de taper Manu.
1: Oh, et tu t'écrases, toi, la poupiasse.
2: Bah, il t'a rien fait, Manu.
1: Tu t'écrases, la poupiasse.
5: Allez,
4: on prend le débat, allez, Gérard.
6: Bon, Gérard, pour calmer le débat, il y a Belge Boris, il explique qu'en fait, pour être radiologue, faut suivre un stage chez Jean de Debert.
1: Non, c'est Jean Denebert.
6: Pardon.
5: J'aime pas trop qu'on me coupe pour dire ce genre de conneries. Henri.
1: Alors, si t'es pas content, tu vois, Miguel de Bois, moi je te dis au revoir, salut. Non, c'est terminé. Voilà, Samzel.
0: Oui, alors donc, faut-il faire une école de radio? Est-ce bien indispensable? Je ne sais pas. Peut-être il faudrait peut-être se calquer sur ton expérience. As-tu fait une école de radio, Gérard, pour en arriver au niveau où tu es?
1: Non, j'ai pas fait, je te coupe 5 minutes, je n'ai pas fait d'école pour être où je suis à l'heure actuelle comme assistant d'antenne de Max.
0: Oui, tu as le feeling, tu le sens bien.
1: Non, ça. Mais ce qu'il y a, c'est que...
3: C'est
1: bon, toi, tu fermes ta gueule, d'accord? Mais espèce de trablot. Ok. Donc, qu'est-ce que je disais?
2: Gérard,
0: tu disais qu'il a pris sur le tas.
1: Attends, ça me gêne.
2: À la place de Miguel de Bois, on accueille Tabata Crash.
7: Ouais, bonsoir.
0: Bonsoir, Tabata. Oui.
7: Salut, ouais. Tabata. Salut.
1: Ah, encore un trablot.
7: Non, je crois pas, non.
1: Ouais, mon cul. T'appelles d'où?
7: Je vais vérifier.
1: T'appelles d'où?
7: J'habite à Lyon.
1: La fréquence?
7: La fréquence, 94.5.
1: Ouais, ben dis donc, tu ferais mieux de passer le dimanche soir, ou au moins on aurait des chocs sur l'antenne. Qui c'est que j'avais... Samzan, ouais.
0: Ouais, donc je te demandais, je t'avais un peu appris sur le tas, quoi.
1: Ben disons, non, j'ai pas appris sur le tas. Ce qu'il y a, c'est que j'ai appelé d'une cabine, et puis après, avec Max, on a sympathisé, puis c'est tout. C'est maintenant, là où j'en suis, ben, c'est grâce à lui, et... Je peux pas, il peut pas dire le contraire, il est là dans les studios. C'est grâce à lui si maintenant je suis assistant d'antenne et que je viens tous les jeudis faire des débats et le dimanche avec Sandy on fait des conseils.
4: Voilà. D'ailleurs on n'a plus canal, si tu pourrais régler l'antenne.
6: Ouais, s'il te plaît.
1: Toi, attends Rigaud, 5 minutes. Toi, Phil Dard, tu fermes ta gueule une bonne fois pour toutes. D'accord?
6: Okay.
1: Rigaud?
6: Oui, il y a Zizi tout dur, il te demande si t'as sucé ou si tu t'es fait enculer pour faire de la radio.
1: Non, je rentre pas dans un bureau le cul en arrière. Je m'appelle pas Manu.
6: Il me précise que donc tu rentres avec la bouche en avant.
1: Non plus. J'irai pas jusque là. Alors Tabata.
7: Oui. Eh bien écoute, je pense, moi par exemple, moi j'ai d'abord fait du porno, hein, tu vois.
1: Oh, bah ça on sait que tu fais du porno. Et rien qu'à t'entendre parler, ça se voit. C'est clair.
7: Ça se voit, ouais, c'est gentil, ouais. Et enfin en tout cas, j'ai fait du porno et ensuite ça m'a servi à rentrer dans la radio, quoi.
1: Ah ouais.
7: Disons que j'ai joué plutôt de mes relations.
1: T'es rentré le cul en arrière pour te faire défoncer par le patron.
7: Par exemple, oui.
1: Ginny.
8: Ouais, moi je pense qu'il faut vaut mieux faire une école, quoi, mais tu peux faire des stages, genre à la foire du trône. Mais bon, c'est vrai que tu sais, l'école, ça peut te donner des conseils au niveau technique, quoi, ce qui manque un peu des fois à l'émission.
1: Non, mais je pense qu'il n'y a pas besoin d'école pour faire de la radio. Hein.
8: Parce que... Non, il n'est jamais trop tard pour apprendre. Hein.
1: Non, mais de toute manière, il n'y a pas besoin d'école. Parce que bon, hein, c'est un truc qu'il faut essayer. Ouais. Bon, moi, je vois que ça fait depuis 95 que je tourne, que je suis avec Max. Et puis maintenant, si j'arrive le jeudi à faire des débats, à part qu'il y a deux cons qui foirent tout, mais sinon, c'est pas...
8: Parce que toi, tu te considères comme un animateur.
1: Ben, disons, le jeudi, c'est moi qui commande. La semaine, c'est Max. S'il décide d'arrêter comme il a fait hier, c'est hier soir à minuit et demi, parce qu'il n'y avait pas de sujet valable. Donc, c'est son problème. Hein. Moi, si je vois qu'un jour les débats se passent mal,
4: tu as déjà fait,
1: je fais comme j'ai pris une poignée à Neuilly, je me casse et puis terminé. Hein,
6: Sur IRC, il y a Moulinex et Radinsky qui invitent Apolline au carnaval de Tournai le 12 et le 13 mars.
4: Sympa.
1: Donc tu peux. C'est pour toi, c'est pas pour moi les.
4: Gérard,
7: ouais.
4: J'ai un message Minitel de.
1: Non, mais alors ça, j'en ai rien à foutre. Ok. Est-ce que les
4: ouais, je voulais savoir en fait si je venais aussi ce week-end.
1: On n'arrive toujours pas à la joindre. Non. Bon, c'est pas grave pour elle.
4: Tu peux pas, Dimitri.
1: Bon, toi, tu vas te faire foutre avec tes messages personnels, parce que j'en ai un ras-le-bol. Fildar, c'est la dernière fois que je te dis d'arrêter de me faire chier, d'accord? Donc, est-ce que les femmes ou animaux sont acceptées dans une radio? Donc, en parlant d'animaux, il y a un Casimir et puis un espèce de crapaud. Voilà. Donc, on va demander à Victouze.
8: Est-ce que les femmes et les animaux sont acceptées dans les studios?
1: Sont acceptées dans une radio?
8: Mais c'est misogyne ta question.
2: Complètement,
0: mais... Non, mais je suis un peu d'accord avec Gérard quand même sur le fond de la question.
8: Quand même pas, quand même.
0: Mais quand même, si.
8: C'est comme ça qu'il y a des filles qui viennent dans une radio.
1: Bon, Samzel.
0: Ouais.
1: Non, Tabata.
7: Bon, écoute, je suis complètement choquée par ta question, là. C'est mettre les femmes sur le plan des animaux.
0: Enfin, dans ton cas, ma chère Tabata.
7: Oui, bon, écoute, bon, évidemment, moi, je suis un petit peu particulière dans le style, mais bon, on peut pas mettre toutes les femmes sur le même plan, écoute, déjà, et pas les animaux non plus, hein.
1: Non, mais de toute manière, il y a...
7: Les hommes sont à mettre sur le plan des animaux, ça, oui, mais pas les femmes.
1: Non, mais il y a des femmes qui sont animatrices de radio sur différentes radios, oui.
7: Oui,
4: Je voulais te dire qu'à la place de Vitouz, on accueille le phoque.
9: Oui, bonsoir.
0: Bonsoir le phoque.
9: Oui, bonsoir à tous.
0: Bonsoir.
9: Oui, bonsoir, ce n'est pas ça, là.
1: Salut le phoque, t'appelles d'où?
9: Oui, bonsoir, j'appelle de Paris, 101.9, bonsoir.
1: Ok. Donc, pour toi, la question?
9: Bah écoute, je pense que les animaux, ce n'est pas sale.
1: Mmh.
9: Donc, à part pour des raisons de salubrité, je ne vois pas pourquoi on les interdirait dans les radios.
4: Et est-ce qu'ils sont utiles déjà dans les radios, les animaux, enfin?
1: En te regardant, je crois que si c'est pour faire des conneries, oui, ils sont utiles. Hein.
6: En tout cas, Gérard, sur IRC, à Yankee, il dit qu'on accepte bien les animaux. La preuve, Fun, un singe parlant le jeudi soir.
1: Ah ouais, mais ça, le singe parlant, c'est qui?
6: Yankee.
1: Pour Yankee, le singe, il te dit merde. Voilà. Samzel.
0: Bah écoute, non, je pense pas que c'est indispensable de voir des femmes ou des animaux.
1: Ouais, mais précise quand même le fond de ta pensée.
10: Non, ça vit au Queen.
1: Précise de ta pensée.
0: Je sais pas, ma pensée, non. J'ai pas envie de préciser.
1: D'accord.
0: Non, mais très clairement, parce que bon, il y a... Je sais pas... Tu vois, quelle femme pourrait pour mettre à ta place, déjà, tu vois, très clairement.
1: De toute manière, à ma place, ça m'étonnerait qu'on mettrait une femme, à part Sandy à ma place, mais...
0: Mais même Sandy n'arriverait pas à tenir les rênes face aux hordes d'auditeurs déchaînés.
1: Je vais te dire une chose, que Sandy, elle arrive très bien à se démerder, très bien le dimanche pour faire ses conseils. La preuve, la semaine dernière, il y a 15 jours, on a eu un petit problème, je suis parti, et elle a très bien continué les conseils sans moi.
0: Oui, mais là, ce soir...
1: Alors, Ginny, non, ça y est, c'est terminé, on...
7: Ginny. Oui, bah, je pense que les femmes sont tout à fait acceptées, mais les animaux, je vois pas où tu vas en venir. Hein.
1: Ben non, mais c'est moi qui ai trouvé cette question-là avec Sandy.
0: Ah, bon,
7: c'est
1: avec des petits crabes. Donc toi, t'es quoi, espèce de casimir de mes deux, là? Alors, pensez-vous que l'on peut avoir plusieurs contrats sur une radio? On va demander à...
0: Le
1: Foc.
0: Le Foc.
10: J'ai vu l'autre fois, il avait le slip tout jaune.
0: Oh là là.
1: Le Foc.
0: Oh, le Foc.
1: Le Foc.
0: Oui, c'est le Foc, tu m'entends?
10: C'est une horreur.
0: Oh là là là là. Tu m'entends, mon GG, c'est le Foc.
1: Je t'écoute.
0: Oui, donc je voulais dire, avoir plusieurs contrats sur plusieurs radios, c'est pas sale.
1: Mmh. Non, mais je te demande...
0: Je pense qu'il y a beaucoup d'animateurs qui jouent ce petit jeu.
1: Ouais, tu peux.
0: À passer sur plusieurs radios en même temps. Mmh. Et je voudrais pas entrer dans une quelconque polémique, parce que sinon tu vas encore t'énerver, parce que tu vas dire qu'on fait référence à des trucs.
1: Ouais.
0: Donc je vais citer personne, sans parler de Europe 1, de Europe 2 ou de RTL ou rien du tout. Voilà.
1: Ah bah, de toute manière, là, à l'heure actuelle, on se trouve dans les studios d'RTL, d'RTL et d'RTL 2. Si, justement, c'est pour bien préciser que si je fais un débat sur les radios, c'est pour bien préciser que toutes les autres radios essayent maintenant de copier sur Pone Radio pour faire de la libre antenne ou des
4: RTL 2, Europe 2, tout ça.
1: Tabata, pour continuer.
7: Ouais, bah, alors, à mon avis, oui, il y a des gens qui ont plusieurs contrats. Et moi, j'aimerais demander à Axel Duro s'il a une petite place pour moi, qui m'accepte dans son bureau une petite heure.
0: Ouais, attends, il y a déjà du monde qui attend, ma chérie. Hein.
7: Ah oui, mais bon.
0: C'est gentil. Hein. Oui, tout à fait, parce que moi, je suis... Hein, voilà, donc...
1: Bon, Samzel.
0: Ouais, bah écoute, moi, j'ai un contrat sur Fun, déjà. Hein.
1: Mmh.
0: C'est largement suffisant.
1: D'accord. Ginny.
7: Ouais, je pense que tu peux avoir plusieurs contrats, mais bon, après, c'est à toi de peser les conséquences, quoi.
1: Mmh. Okay.
0: Ouais. Tu passerais, toi, puisque tu dis que RTL et RTL 2, c'est la même maison. Toi, tu passerais sur RTL ou sur RTL 2 ou pas?
1: Non, pas du tout, parce que je suis bien sur Fun Radio, donc je vois pas pourquoi j'irais...
4: Même si tu proposais plus?
1: Non, mais même. Ouais, mais c'est peut-être la même maison, mais c'est pas la même direction.
0: Je veux dire, t'aurais le même badge et t'irais toujours dans la même cassette, donc ça changera pas grand-chose.
4: Le même café.
1: De toute manière, moi, je viens que le jeudi, donc j'ai pas eu l'occasion de manger à la cafette.
0: Attends,
1: Rigo.
0: Attends, GG.
1: Attends, 5 minutes, le pote, c'est une question IRC avant.
6: Ils aimeraient bien entendre la fin de la question du Vioc.
0: Ouais, ben voilà, si Philippe Bouvard il t'invite pour, je sais pas moi, remplacer Amanda Lear aux grosses têtes.
1: Non, tu vois, je crois pas, hein. Parce que je m'appelle pas, je suis pas Trablo pour faire ça.
0: Carlos.
1: Non plus.
0: Putain,
1: ok, bon, ça y est, oui.
4: je voulais juste te dire que Samzel était parti se coucher et qu'à la place, on accueillait Bruno 12.
1: Alors, Bruno, bonsoir.
11: Ouais, salut Gérard, je m'appelle Guy.
1: Tu t'appelles Bruno.
11: Je t'ai vu.
1: Ouais, tu m'as vu où?
11: Je te veux.
1: Ouais, bah alors tu vas te coucher, au revoir.
8: Ah, il veut, il
1: est vu. Allez hop.
4: C'était une fille, Bruno.
1: Non. Ah, une fille, Bruno. D'où? Non, c'est un trablo. Tu me la dégages.
8: Non, Gérard.
12: Vous écoutez RTL2.
8: Gérard, je suis pas un garçon.
1: Hein. Bon, conclusion du débat. On arrête.
8: Non, vas-y, on fait une question, Gérard.
1: Non, c'est la fin, c'est la conclusion.
8: Mais non, regarde, il en reste des questions.
1: Non,
8: intéressant en plus.
1: Non, mais moi, je veux pas le savoir.
5: Il reste un quart d'heure.
8: Gérard, tu finis ton débat, putain.
1: Oh, je t'emmerde, toi.
5: Attisez pas le feu, les filles.
1: Ok.
8: Quoi?
1: Attention, parce que tout à l'heure ça va gerber vite fait là au standard.
8: Est-ce que je peux répondre à ta question?
1: La dernière question, comment peut-on définir les fréquences de radio terminées? Ça sera la dernière.
5: Non.
4: Alors allez-y, répondez. Hein.
1: Le foc.
5: Alors les fréquences de radio, c'est très simple. Ça marche un petit peu comme la CB, je sais que t'es calé. Il y a un nombre de canaux définis. À ce moment-là, tu prends le nombre total, tu fais une division, tu calcules par rapport au nombre de radios, et voilà, chacun a sa plage.
1: Je veux dire une chose, qu'il y a plusieurs fréquences, je n'ai pas toutes les fréquences en tête, mais il y en a pas mal. Hein.
5: Regarde, comment ça se fait que sur Paris, par exemple, tu captes Fun sur 101.9 seulement, alors que tu captes Sky de 95.2 jusqu'à 97.5, tu captes Sky. Comment ça se fait qu'ils ont une plage plus large?
1: Non, mais attends, parce que là, il faut bien se dire une chose, hein, parce que Fun Radio a un émetteur, c'est vrai que, comme j'ai fait allusion tout à l'heure à la Belgique, ils ont un décalage d'une journée. Hein, c'est vrai que dans certains pays, on ne peut pas capter Fun comme on veut.
5: Oui, mais pourquoi ça?
1: Non, mais ça, il n'y a pas besoin de parabole, c'est question de satellite, c'est tout.
5: GG, regarde, pourquoi?
4: Tu sais qu'en Afghanistan, il y a encore Arthur, hein.
1: La gueule, toi,
5: maintenant.
6: Gérard, celui-ci, il y a Davy One, il aimerait bien que tu donnes toutes les fréquences de Fun Radio ville par ville.
4: Mange-toi,
6: Gérard. À chaque fois qu'il y a un auditeur qui passe, tu notes la fréquence de ta radio.
4: Bouvieux, sur 1.1 FM.
1: Et dans ta région de merde, ils captent Fun. Surtout qu'ils sont même pas capables d'appeler, c'est des connards dans ta région à 3.
5: Respect.
1: Il n'y a aucun Troyen qui est capable d'appeler Fun Radio.
4: T'attends devant, là. Ils sont
1: devant. T'as raison, toi. Espèce de trablo, va. Tabata.
13: Oui, pour avoir une fréquence, en fait, c'est à partir de 89, un truc comme ça, jusqu'à 108.
1: Un peu plus, même, je dirais.
13: Ouais, je dirais même 110.
1: Non, parce que là, toi, t'es sur 94.5, et l'auditeur d'avant, il y a un auditeur, je sais même plus sur...
13: Ah non, c'est 115,
1: Non, mais il y a plusieurs fréquences, et ça, je pourrais confirmer toutes les fréquences, si je pouvais.
6: Gérard, sur IRC, il y a Père Fouras, qui est troyen, qui a pas du tout aimé ce que tu viens de dire, et il va venir te casser les dents qui te restent.
1: Ça, c'est
4: rapide, on n'aura pas beaucoup de boulot.
1: Toi, tu fermes ta gueule, toi. D'accord. Qui c'est qui reste? Ginny, pour finir.
14: Pour les fréquences, t'appuies sur le bouton, tu vois, puis maintenant, il recherche automatiquement.
1: Oui, c'est pour finir.
8: Mais t'as que 9 questions, ça.
1: C'est la 10e.
6: C'est sans bouillir.
1: C'est la 10e.
5: T'appuies sur le bouton, ça gicle. Hein.
1: Non, mais ça dépend. Ça dépend sur quelle fréquence que vous voulez, sur quelle radio vous voulez vous mettre. Hein.
4: Ça dépend de l'heure aussi, ça dépend de l'heure.
1: Ça dépend de l'heure et ta connerie, toi.
4: Non, c'est vrai.
1: Parce qu'il n'y a pas d'heure pour
13: en manger. Pour en manger du bâton de berger.
1: Ouais, c'est ça.
6: Tabata.
1: Je crois que celle-là, elle est vraiment calique.
5: Tu peux foutre mon PC
13: Ronny. Absolument pas.
1: Bon, conclusion du débat.
10: Ah, oh non.
1: Le fuck.
5: Bah attends, GG, il reste encore 10 minutes, là, on continue.
1: Non, c'est terminé. Il reste même pas 10 minutes, il reste...
5: C'est pas ça.
4: Bah, tourne la tête, tu vas voir, il est quelle heure, là, vendu? Il est 51.
1: Voilà, t'as vendu la déconne. Le fuck.
5: Oh là là, GG, c'est pas bien de finir plus tôt le débat.
1: Merci.
5: Ça s'est bien passé, moi je dis que c'est pas une bonne idée.
1: Ouais.
5: Donc je dis que tu vas nous trouver une petite question dans ta cervelle, là, vite.
4: Surtout qu'il y en avait 11 des questions, Gérard. Ouais,
5: il en manque une.
1: Non.
5: Oui. Je l'ai vu par-dessus ton épaule sur le papier, il en manque une.
1: Non, il y en a plus.
5: Il y en a une que t'as pas fait, là.
1: Non, elles sont toutes faites, les questions.
5: Si, vas-y, file-la, montre-lui, là, celle-là. Là.
1: Non, elles sont toutes faites, les questions. Donc, la fois que la conclusion.
5: Ah, on va trouver une question, là.
1: Non, je te dis,
4: si vous avez des questions.
5: Alors voilà, moi, moi Gégé, je voudrais savoir pourquoi, maintenant que c'est une seule maison, Fun, RTL, RTL 2,
1: ouais.
5: Pourquoi les trois elles mettraient pas leur fréquence juste côte à côte pour être plus fort, parce que c'est très bien qu'à 3 contre 1, on est toujours plus fort.
1: Mais de toute manière, qui sait que parce qu'on n'a toujours pas eu les sondages par rapport à la presse, donc j'aurais bien voulu savoir si... Oui.
12: Il y a un auditeur qui demande si c'est possible d'écouter la radio à la télé, en fait.
1: Alors là, je vais te dire une chose, vraiment...
6: On m'a demandé si on pouvait l'écouter par CB.
1: Ça par la CB c'est faisable en mettant ton mic devant les haut-parleurs.
12: Ouais, et à la télé. Genre.
15: Et moi j'ai sur le Minitel j'ai mon.
1: Ouais bah toi tu.
12: Non mais
1: toi tu pour l'instant tu fermes ta gueule avec ton cousin tu fermes ta gueule d'accord.
15: Non, c'est ma cousine.
1: Non mais moi j'ai
15: le sondage d'RTL2.
1: Elle va se faire sauter par toi ok.
15: Elle a le sondage d'RTL2 ça t'intéresse ou pas.
12: Ouais donc est-ce que c'est possible d'écouter la radio à la télé.
1: Faut avoir du bon matériel.
15: Ah, faut du matos hein.
5: Putain.
1: Pour pouvoir écouter la radio à la télé.
12: Quoi comme
1: matos
12: alors.
1: Ben, y a certains trucs. Toi, tu dégages parce que tout à l'heure, je vais t'éclater. Tu dégages. Tu dégages de là. Tu
12: t'approches pas de Gérard.
1: Tu dégages.
16: Je suis assis.
12: Allô.
1: Ouais.
5: Mawashigiri, vas-y.
15: Bon Gérard, t'écoutes un peu ce qu'on te dit.
1: Tabata, conclusion.
17: Ouais, bah écoute, c'était un débat intéressant. Je suis déçue d'être arrivée qu'à la fin. Mais...
5: Non, on continue.
1: Non, de manière, c'est fini.
17: Mais Gérard, continue. Je suis sûre que t'as une question encore.
1: Okay. Non, il n'y a plus de questions.
17: Ouais.
5: Mais si, bien sûr.
17: Si, j'en ai.
1: De quoi, alors vas-y.
17: T'as déjà fait du cybersexe.
1: Quoi?
17: Non, rien.
1: Ouais, d'accord. Je crois que ta question, elle a ni queue ni tête comme toi.
17: Ah ben, moi, j'ai pas de...
1: Ginny.
17: Gérard, est-ce que le débat était des radios pour les enfants
15: On n'est pas tout en même temps.
1: Tabata, tu t'écrases.
17: Moi, j'ai rien dit, là.
1: Ginny.
17: Eh ben, le débat était pas mal, mais comme d'habitude, il manquait quelques questions, genre... Approfondir.
1: Ouais. Bah ouais, mais je pense que le débat sur les radios, on l'a assez approfondi.
17: Ouais,
1: c'est
5: le phoque, le phoque.
1: Peut-on
5: le phoque, le phoque, le phoque, s'il te plaît, mon ami.
16: Mon petit cochon. Viens, mon petit cochon.
5: Gérard, c'est le phoque.
1: Oui.
5: Je peux faire ma conclusion.
1: Je crois que tu l'as déjà fait, mais avant.
5: Non. J'ai posé une question tout à l'heure, c'est pour ça.
1: Non, c'est peut-on. Quoi? Qui c'est qui a écrit ça, ça?
5: Vas-y.
1: Peut-on écouter la radio à la mer ou à la montagne ou autre? À la mer, à la montagne, oui. Parce qu'avec un maladeur, tu peux très bien écouter la radio à la plage.
15: Mais le sel, ça l'abîme. Hein.
1: Avec un baladeur, tu ne l'abîmes pas, espèce de con.
6: Gérard, vite fait, il y a Kleenex sur IRC, il dit à Sandy qu'elle arrête de l'appeler.
1: Alors Kleenex il va se faire foutre parce que Sandy depuis tout à l'heure on n'arrive pas à l'avoir donc
6: apparemment c'est parce qu'elle n'arrête pas d'appeler Kleenex.
1: Non, elle connaît pas. Alors sur l'IRC, arrêtez de par contre je reprécise encore ce que j'ai dit hier. Arrêtez de me dire que c'est soit Rigaud ou Manu ou Pildar ou Max ou Apolline qui vous donne mon numéro parce que c'est faux, vous êtes des menteurs. Vous êtes des menteurs. Vous êtes des menteurs. Vous êtes tous des menteurs. C'est ça, vous êtes tous des menteurs. Alors moi je vais vous dire une chose, que maintenant celui qui m'appelle, son numéro est retransmis directement au commissariat de police. Maintenant, je ne veux plus me faire chier avec des petits cons.
5: Hein? Tout le monde à la bad.
1: Ouais, ben moi je t'emmerde, ok. Alors en de bon entendeur, salut.
5: Ouais,
1: Non, ça y est, c'est terminé. Ouais. Conclusion, Anna, c'est terminé.
5: Allô, Gérard. Conclusion, mon GG.
1: Donc Gérard, pour moi,
6: j'ai quelques conclusions de l'IRC quand même avant que tu donnes ta conclusion. Je pense que c'est.
16: Gérard. Ferme ta gueule!
1: Bon, allez hop, tu me les gardes tous là maintenant, comme ça je serai tranquille.
6: Il y a Davy One, il dit que comme il habite en Belgique, il donnera sa conclusion demain soir à cause du décalage.
15: Ah, il a bien fait, il a raison.
1: De toute manière, demain soir, il n'y a pas de libre antenne.
15: Non, mais tu viendras toi exprès.
1: Ça, tu te mets le doigt dans le cul, toi, pour con.
16: Allez,
1: Gérard?
16: Pommade.
1: Ouais,
12: il le fait,
1: genre.
6: Il y a la conclusion de Turpentine.
1: Ouais, que le débat n'avait ni queue ni tête comme moi, donc j'en ai rien à foutre.
6: Ça va, j'ai rien à dire à ma place.
1: Il y a un gros sympa qui tousse. Et on était combien pour finir?
6: On a fini à 9980 à 18.
12: Quoi?
1: Mais...
12: Ça va.
18: Bah ouais, mais c'est pas grave. Donc, conclusion du débat.
15: Gérard, il y a ma soeur sur Minitel qui dit putain, c'est con à deux près.
18: Bah, ta soeur, tu iras lui
15: les caresser, oui, bien sûr. Ouais, ouais. C'est les fêtes.
18: Donc, conclusion du débat.
17: La radio.
18: Non, ça y est, c'est terminé. Conclusion. Pour moi, la conclusion, c'est que.
5: Gérard.
18: Ta gueule.
5: Est-ce que je peux faire ma conclusion?
17: Bon, allez. Ça, c'est ma conclusion, moi non plus.
18: Terminé, c'est fini, c'est fini.
17: Ça, c'est ma conclusion.
5: Tu finis ton travail, sinon t'auras pas tous tes tickets resto.
18: Ça y est, c'est terminé. Il n'y a plus de conclusion par les auditeurs.
17: Ça y est, c'est terminé.
18: C'est terminé.
17: Je vais dire à mes potes de fun que je les kiffe.
5: Voilà.
17: Ouais, moi aussi.
15: Cool.
17: À mon pote Goldo de fun et à mon pote Armet de fun et à mon pote Tony de fun. Alors moi, c'était pas mal.
18: Ouais, c'est ça.
5: C'est bien que tu aies fait un débat sur la radio parce que t'es quand même un bras cassé, il faut le dire.
18: Et moi je t'emmerde.
5: Et je voulais dire qu'il y a quand même des keufs qui te cherchent pour délit de sale gueule sur la bande FM. Donc si je te donne un conseil, vas-y planque-toi, trace.
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21: Il est 1h39 sur Adré, www.adré.fr. C'est la nuit spéciale GG. J'espère que vous passez quand même une bonne soirée et une bonne nuit. Alors, on a reçu des messages au julien@t-1.fr. Donc, le message, c'est « Salut toute l'équipe, ça va, GG me manque, mais grâce à vous, son esprit reste dans mon cœur. » Pierre alias Pyrose. Alexandre qui nous demande si on n'est pas originaire de La Réunion. Eh ben non, je suis désolé de te l'apprendre, on est de Marseille. Le Squal, quel bel hommage de cet auditeur Cédric. Le débat était trop long, le pack de 33 y est passé. Oui, c'était Cédric, hein, l'auditeur un peu bourré de tout à l'heure. C'est dans l'esprit, GG remarque, trinquant à sa mémoire, sur Adré. Tu as raison, on va le faire, on va prendre une 33, nous aussi, on va se bourrer la gueule pour tenir. Il faut que tu passes, je sens pas bon le remix de Dr Willy et plus de double son dans des débats, ça trouve le cul. Ensuite, le Squal, le morceau remix des poèmes de GG, si vous l'avez, je vous l'envoie. Eh ben écoute, je l'ai trouvé. Michael Cull qui m'écrit un message sur GG, deux sur GG. Alors, bonjour ou bonsoir, je sais pas quelle est la formulation la plus appropriée. Dans le topic, un truc, en fait, il me parle d'un topic de webgg.net sur lequel il a laissé un son qu'on n'a pas passé tout à l'heure, donc une radio qui rendait hommage à GG. On va le passer, c'est Diva FM, on le passe dans deux minutes. Alors, un message aussi de Le Squal, faut tenir les mecs, dernière nuit spéciale GG, ça le mérite. Alors, je suis seul, hein, dans les studios, c'est là, c'est parti se coucher, il a pas tenu, bah, je suis quand même là. Alors, un autre message de Laurent Grassin, alors merci pour consacrer ta nuit à GG. Et cette antenne, notre pote. Tiens bien l'antenne, Julien, et encore un gros pouce à Gérard qui a rythmé toute mon adolescence. Je lui dois plusieurs litres de larmes de fou rire. Big up à la bête. Et le Squal, j'ai eu que toi pour nous tenir aussi tard, éveillé. Respect, le Squal. Désolé, j'ai du mal à lire, hein. Je suis un peu fatigué, faut pas m'en vouloir. Et puis un message qui nous arrivait sur le même panel de Isa, 36 ans, de la Marne. Je voudrais que vous passiez ce message à l'antenne de suite pour l'hommage que vous rendez à GG. GG, tu es un homme exceptionnel et tu le resteras pour toute ta jeunesse actuelle, tu vas nous manquer et on n'est pas prêt de t'oublier, repose-toi en paix et surtout n'oublie pas, on se retrouvera tous un jour là-haut et crois-moi, tu devras nous faire un très bon débat, repose-toi en paix, on pense à toi, tu nous manques. Et bah oui, vous laissez également vos messages julien@t-1.fr pour les mails. Vous pouvez bien sûr intervenir en direct 0870 360 360 pour le téléphone ou sinon par le Mpanel www.adré.fr rubrique Mpanel. En ce qui nous concerne, on va s'envoyer le son de Diva FM.

0: Eh ouais, salut les loulous, c'est Rodrigue sur Diva FM 100.5, la radio qui est bien. Je prends l'antenne, mais avant toute chose, je voulais vous faire part de ma tristesse. Vous connaissez peut-être Gérard Cousin, alias Gérard de Suren, qui quelques années auparavant faisait des débats sur Fun Radio, la nuit. Eh bien, Gérard est décédé mardi 10 à l'hôpital de Montluçon. Si vous voulez réagir à cette nouvelle, donc pour ceux qui ne connaissaient pas, trois sites pour découvrir ou pour redécouvrir. Premièrement, fungerard.fr.fm, fungerard, fungerard.fr.fm. Ensuite, gerarddesuren.com. Gérard, comme Gérard, de Suren, S-U-R-E-S-N-E-S.com et webgg.net, W-E-B-G-E-G-E.net, N-T. Donc tout de suite, un remix de sur Gérard, pour ceux qui connaissaient pas et pour ceux qui connaissaient. Et on se retrouve juste après.
1: On va pas passer le remix puisqu'on va le passer nous dans notre version et pas avec ce son pourri. Donc on s'écoute tout de suite le remix de Gérard Mabenz et puis on revient tout de suite après.

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Le remix de Sur Gérard sous le fond de ma Benz de Joey Star. Et puis là, comme promis à tout le monde un peu sur le chat qui m'avait demandé, on va s'écouter le remix des poèmes de GG. N'oubliez pas de venir nous rejoindre sur le chat www.webgg.net, rubrique chat.

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1: Le remix de Sur Gérard avec les poèmes de GG. N'oubliez pas de me lâcher vos messages julien@t-one.fr pour les mails. Je les lirai juste après le débat tant attendu sur Lady Di. Vous pourrez également m'appeler pendant le débat donc au 0870 360 360 ou bien me laisser un message Mpanel au www.adré.fr rubrique Mpanel. Et voici le débat tant attendu. Je vous laisse pour une heure et quelques de plaisir. C'est le débat sur l'affaire Les Didi.
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4: Tout de suite, nous rejoignons Gérard.
5: Et voilà, bonsoir à tous. Bonsoir Manu, bonsoir Fildar et bonsoir Lucas.
6: Bonsoir mon pote. Ah.
5: Donc débat sur l'affaire Lady Di, donc en espérant que ça va mieux, ça va se passer comme d'habitude. Manu, tu commences pas tes conneries, s'il te plaît. Merci. Donc en espérant que ça va se passer aussi bien que d'habitude. Rigaud n'est pas là malheureusement parce qu'il doit aller pour c'est quoi son
6: parce que demain il a cancer avec les Sunkai.
5: Voilà, donc ça sera une case sur l'internet. Alors je préviens tout de suite les gens sur l'internet, allez-y mollo parce que tu déjà Anka,
6: elle y connaît rien.
5: Alors tu me retires ton stylo et ton papier, je te dis je ne veux pas de ça.
7: Mais toi t'en as bien.
5: Non mais moi c'est pas pareil, d'accord? Alors top. Tu me vires toute ta saloperie.
6: Gérard, il est minuit 2, tu commences à hurler.
5: Ouais, non, mais je commence parce qu'elle a pas encore compris comment que je travaillais.
6: Et tu peux lui dire gentiment, elle est nouvelle.
5: Alors, pour ça, on va accueillir
6: El Pilonos.
5: El Pilonos.
8: Hola, que tal? Bonsoir tout le monde.
5: Salut,
8: Saint-Marie. C'est El Pilonos, j'ai 25 ans, c'est 90 FM au Sainte-Marie de la Mer.
5: Ok, salut à toi.
8: Bonsoir.
5: Merco 2000.
8: Bonsoir, c'est Merco 2000.
5: 26 ans, Paris 101.9. Pâques-Herboule.
7: Pâques-Herboule,
5: 23 ans, Tour 102.8. Max sera à Tour ce vendredi.
6: Pam-pam.
5: Non, au secours.
6: Pardon, j'ai fait une inversion.
5: Connard. De manière, je le dirai après. Lady, 25 ans, Paris 101.9.
6: C'est Lady, mais bon, c'est pas grave. Hein. Si tu le prononces à la française, t'as le droit.
5: Paris 101.9, bonsoir.
9: Bien.
5: Qu'est-ce que ça peut te foutre?
9: J'aimerais bien savoir si elles vont bien ce soir.
5: Oh ouais, tu commences pas toi, tu vas travailler parce que sinon je vais te dire bonne nuit tout de suite.
9: Je suis réveillé,
5: Gérard. Oh, tu fermes un peu ta gueule quand je parle, d'accord?
9: Mais c'est
5: ça,
9: ça va.
5: Oh, tu t'écrases.
6: Hein,
5: tu t'écrases.
6: Non, GG,
9: il est fou.
8: Il est pas les doux.
5: Eh, je te préviens, toi, Lydie, là. Un conseil que je te donne,
9: merci.
5: Ouais, mais moi, un conseil que je te donne, tu vas te calmer tout de suite, ou sinon, je vais te dire au revoir d'entrée.
6: C'est vrai, calme-toi un peu.
9: Calme-toi.
5: Non, mais c'est toi qui vas te calmer, d'accord?
9: Calme-toi.
6: Enchaîne.
5: Bon, alors, première question, qu'est-ce... toi, tu fermes ta gueule aussi.
8: Ok.
9: Il est violent.
5: D'accord, Père Kierboul.
9: Mais j'ai rien dit.
5: Non, c'est
6: Gérard, c'est pas grave.
5: Alors...
8: Ok.
5: Qu'est-ce que l'affaire Lady Di? On va demander à Lady.
9: L'affaire Lady Di? C'est l'affaire Lady.
5: Bon, allez, bonne nuit à toi. Allez, hop, bonne nuit.
9: Qu'est-ce que l'affaire Lady?
5: Bonne nuit, Gigi.
9: Bah, c'est l'accident, hein.
5: Oh putain, mais elle est con celle-là ou quoi? Allez, hop, au revoir.
6: C'est ça, Gigi.
5: Allez, au revoir, hop.
9: C'est ça, c'est
5: Terminé. Allez, hop, au revoir. Allez, terminé, comme ça va plus vite avec moi. Pâques-Herboule,
9: ouais.
5: Ouais.
9: Alors, l'affaire Lady Di, sérieusement. Hein. Mmh. C'est l'histoire de Lady Di qui sortait avec Dodi. Il s'est passé un truc. Mmh. Et en fait.
8: Qu'est-ce qui s'est passé?
5: Mirko.
9: Attends, mais on va le dire après. On va pas dire tout le débat maintenant.
8: Ok.
9: Et ça se termine mal parce qu'ils ont fini dans un poteau sous pour l'Alma.
8: Ouais.
5: Ok. Mirko 2000, pardon.
8: Ouais, l'affaire Lady Di, en fait, on essaye de prouver que c'est un complot, en fait.
5: Comment?
8: C'est pas sûrement un accident.
5: Mm-hmm. Ouais, mais ça,
8: quelqu'un qui a saboté les freins, qui a foutu une plaque de verglas.
6: Peut-être,
5: Non, mais attends, ça, on va en discuter plus tard. Et t'as pas besoin de parler de plaque de verglas, d'accord?
8: Ok.
4: Ok, bon.
10: Surtout le 31 août, quoi.
8: Ouais,
4: c'est ça. Limite quand même.
8: Mais c'est pour ça que je dis que c'est un complot.
4: Ouais, ouais, c'est ça.
8: Dans les mises
4: en ils en ont mis une extrême. Elle est piquée.
8: Elle pilonne. Si, ben c'est vrai qu'en fait, il y a eu un problème. Donc en fait, il faut savoir essayer de déterminer c'était quoi le problème, mm-hmm. parce que en fait, il y aurait peut-être des journalistes qui seraient concernés quoi.
4: Mm-hmm. Mais, attends, 5 minutes, attends, 5 minutes là. Elle est Parker.
7: Oui.
4: Tu t'écrases un peu quand les gens, quand l'auditeur parle, d'accord?
7: Ah mais c'est pas moi, je crois que c'est l'autre qui était encore là.
4: Non, l'autre elle est plus là, elle est partie.
7: Ah, je suis pas sûr.
4: Ouais, moi je te dis que si. Ok. Alors, le pilonos.
8: Ouais, parce que moi, en fait, l'autre jour, Yévou à la télé, qu'aux infos, il disait qu'il y avait eu un non-lieu. Un non-lieu pour les paparazzis qui étaient sous les motos. En fait, il y a eu un non-lieu.
4: Quand t'as entendu
8: C'était avant-hier, je crois.
4: Ah, c'est... C'est bizarre parce que on en a pas, j'en ai pas eu des échos. Hein.
8: Bah écoute, tu te renseignes et puis tu verras.
4: Ouais, ben je verrai ça.
8: Oui.
10: C'est un peu tard, le débat commence. Hein.
4: Non mais on en refait plus, c'est le dernier. Ça fait le deuxième, donc ça sera le dernier.
8: C'est le deuxième,
10: je sais ce que je dis. C'est parce qu'il l'a répété celui-là dans sa tête.
4: Ouais. Non.
8: Mais le premier, c'est sur les paparazzi, tu confonds tout, c'est pas grave, c'est l'alcool, c'est rien.
4: Merco. Merco,
10: ouais,
4: au revoir.
10: Non, c'est pas Merco, mais bon, c'est
4: pas lui. C'est celui.
8: C'était pas moi. C'est pas lui, je confirme. Non,
4: ouais, c'est qui?
8: C'est moi, mais bon.
4: Qui, toi?
8: Ça, on se demande.
4: C'est qui, toi?
8: Mais c'est qui, ça?
4: Tu donnes ton nom et vite fait.
7: Allez,
8: donne ton nom, s'il te plaît.
10: Allez, donne ton nom.
4: Allez, hop, tu lui dis. Hop, tu lui dis au revoir, terminé.
8: Moi, c'est Marcel. Bonsoir, c'est
4: Marcel. Non, ta gueule, toi, pour l'instant.
11: Bon, c'était juste pour dire qu'on est déjà 7000. Hein.
4: Ouais, mais t'as pas... J'ai compris. Quand voilà. Tu parles, t'as pas besoin de faire ça, ok?
8: Quand on a besoin...
4: Quoi?
8: C'est une question?
10: Non, attends.
8: Ah, oui.
10: Attends, Manu. Oui, je voulais accueillir chauffeur masqué, bonsoir.
8: Oui, bonsoir, bonsoir à tous, bonsoir Fidou.
10: Salut.
8: Bonsoir Manu.
10: Bonsoir.
8: Bonsoir Antoine.
4: Fréquence, d'où nous t'appelles?
8: Alors, j'appelle de Sodo sur Pacochère, c'est dans le Vercors, 105.4.
4: Et tu fous de ma gueule ou tu prends le train, toi?
8: Pas du tout, c'est un petit village.
4: Donc, quelle fréquence?
8: C'est 105.4.
7: Bonsoir, chauffeur mystère.
8: Voilà, on peut la choper sur la colline aussi.
4: T'as raison. T'as entendu la première question?
8: Tout à fait, c'est l'affaire des Didi, hein?
7: Uh-huh. Si.
8: D'accord. Alors, c'est une tragédie, Gérard. C'est
12: une tragédie humaine.
8: Humaine. C'était un couple princier qui allait au Ritz, je crois, ou à l'hôtel, et qui a pris ce body tunnel. Et puis on connaît la suite, Gérard.
4: Ah ouais, mais de toute manière, c'est pas qui allait au Rix, comme tu dis, là.
8: Non, Rix.
4: Il est
8: muet.
4: Non, mais il sortait du restaurant.
12: Et toi, t'as une théorie?
4: Non.
12: Non.
4: Non, il n'y a rien.
8: Il n'y a pas grand-chose, à part une fois, il y a de fonction.
4: Bon, alors, c'est bien ça.
10: C'est quoi, en fait, ton histoire, en fait, Gérard? Qu'est-ce que tu penses, en fait, pour toi, qu'est-ce que c'est l'affaire Les Didi?
4: Histoire,
10: pour expliquer un peu aux auditeurs qui écoutent.
4: Cette histoire, ça commence à bien faire parce qu'on en parle constamment. Ouais. Donc maintenant, il faudra que ça se termine et c'est pour ça que.
10: Non, mais oui, mais. Non, c'est quoi l'histoire Les Didi? Quel est le vrai début de l'histoire?
4: Mais le truc, c'est que, bon, ils ont été au
7: restaurant.
4: Oh, ta gueule, toi.
10: Oui, donc.
4: Donc, ils sortaient du restaurant et bon, ça
10: s'est... Et pourquoi ils étaient en train de dîner en fait en tête-à-tête au Ritz?
4: Voilà, et après quand ils sont sortis, bon, ils ont pris la voiture, on ne sait pas exactement avec
10: ce qui s'est passé.
4: Ce qui s'est passé trop exactement, bon, on sait qu'il y a eu l'accident et après, on verra ça
10: pendant le débat.
4: Un autre jour.
10: Voilà. Alors, on a remis un peu en fait dans le contexte, maintenant on va essayer d'approfondir un peu le truc.
4: Alors, croyez-vous que les journalistes en ont dit trop? Et on va demander à chauffeur. Masqué.
8: Je pense qu'ils ont oublié des trucs parce qu'à certains moments il y avait certaines pistes. Il paraît qu'il y avait des gens sur la route. Je sais pas si t'as entendu ça, Gérard.
4: Mmh.
8: Comme des vendeurs ambulants de yaourts, tu sais, des types assez crasseux.
4: Bon, alors chauffeur masqué. Tu fermes ta gueule, c'est moi.
8: Voici la
4: carte. Alors au revoir. Allez. Celui-là, il aura répondu vite fait à vos questions. Parker Bull.
7: Oui. Je pense en fait que les journalistes en ont beaucoup dit, mais en fait, ils savaient rien, quoi. Donc, ils ont brassé beaucoup de merde, et puis ils ont fait beaucoup de photos, ils ont fait pas mal de thunes, et puis résultat, on n'en sait pas plus, quoi.
4: Mmh.
7: T'as d'autres questions?
4: Pas pour l'instant, tu réponds à celle-là, après on verra les autres. C'est pas la pomme de lumière qui a planté l'internet.
10: Non, c'est parce que...
11: Non, c'est pas ça, c'est parce que je suis trop près avec le micro.
10: Oui, quand elle allume son micro, ça fait un bruit bizarre.
4: Mercos 2000.
8: Bah écoute, j'ai oublié la question, un petit trou de mémoire, ça arrive de temps en temps.
4: Tu poules ma gueule ou quoi, là?
10: Est-ce que les journalistes
8: en ont dit trop? Bah écoute, non, pas spécialement, ils ont dit ce qu'ils avaient à dire. Et puis voilà, hein, ils ont diffusé quelques photos un peu hardcore, on va dire. Mais c'est tout.
4: Ouais, ben, ok.
13: Ouais. Bah moi, je pense que, comme il était dit tout à l'heure, il y a un non-lieu, donc ils sont pas coupables, hein. La justice, elle a
4: pas... Je te demande si les journalistes en ont dit trop, je te demande pas l'histoire des motos qui suivaient.
13: Ah bon, excuse-moi, moi je pense que non. Honnêtement, on aurait pu faire une double page de plus.
10: Et vous pensez pas que les journalistes, en fait, pour vendre leurs journaux, justement, ils en disent plus qu'ils n'en savent?
4: Ouais, cinq minutes là.
10: Gérard répond, excusez-le.
4: Donc, pour moi, les journalistes, à mon avis, ils en ont dit beaucoup de trop et ils ont voulu. Essayer d'en dire trop, beaucoup, ils ont en fin de compte, sur cette histoire-là, bon, ça a été une décatombe pas possible.
10: Si vous avez écouté tout à l'heure, vous savez ce que ça veut dire décatombe.
8: On a le Mexique.
4: Et donc, ce qui s'est produit, c'est qu'ils ont voulu faire des pages entières de journaux comme ils ont fait.
10: Alors, ils mentent.
4: Mais en fin de compte, de toute manière, on ne sait toujours pas exactement les causes exactes de l'accident. Tout ça, donc pour moi, ça a été un truc vite fait, bien fait, ça a été piraté. Ça a été piraté et donc les journalistes, ils en ont dit beaucoup de trop sur...
10: Comment ils font pour inventer des trucs s'ils sont pas sûrs?
4: Mais non, ben tu penses, comme ils ont machiné sur des bandes, ouais. Donc automatiquement... Donc quand ça a été dit en direct
8: Non, ça c'est Chirac hein, la cassette.
4: Ta gueule toi.
8: Moi je crois que c'est Capitaine Crochet.
4: Au revoir.
10: Mais par contre Gigi, pour revenir aux journalistes qui inventent sur des sujets qu'ils connaissent pas, t'es un peu journaliste.
4: Ouais, mais
10: en fait, tes débats, tu t'inventes, tu connais rien et tu fais des débats. Donc c'est
4: sur cette histoire-là, on va pas s'éterniser jusqu'à 2 ans.
8: Ouais, est-ce que tu crois que toutes les vérités sont bonnes à dire?
4: Mais de toute manière, là, sur cette histoire-là, ça a été, ils en ont fait trop même.
10: C'était quoi l'histoire des bandes? J'ai pas compris.
4: C'est quand ils ont été sur les lieux, donc ils ont essayé d'en savoir un peu plus vis-à-vis des responsables qui étaient sur place et en fin de compte.
10: Responsable de quoi?
4: Les secours, donc ils ont interrogé des flics et les pompiers qui étaient sur place et tout. Donc ils ont voulu en savoir exactement. Et eux derrière, bon, quand ils ont pris les lignes de leurs journaux, ils en ont rajouté.
10: Ah, donc, c'est leur job.
4: Ouais mais d'accord, c'est leur job, mais ils n'ont pas besoin d'en rajouter comme ils ont fait. C'est tout.
8: Et quand il n'y a pas de guerre au Kosovo, il faut bien trouver des sujets, quoi.
4: Ouais, mais attends, mais de toute manière, là, sur une histoire comme ça, on parle de journalistes, donc il y a même un bouquin qui est sorti là-dessus, et que là-bas, en Angleterre, ils sont pas d'accord.
10: Ah bon, c'est quoi le truc?
4: Je sais plus, j'ai pas le titre du... c'est le truc sur l'IDD, là.
10: Tu l'as lu?
4: Non, mais il est pas... Ouais. C'est là-bas, en Angleterre.
10: Ah,
4: ouais, qui c'est qui voulait rajouter un mot, là?
8: Ouais, c'est El Pilonos. Ouais. Il voulait savoir si tu penses que c'est normal, parce qu'en Angleterre, il faut payer pour aller visiter la tombe de l'IDD.
4: Ouais, c'est ce que j'ai entendu dire,
8: Je voulais savoir si tu trouvais que c'était normal.
4: Pour moi, non, parce que c'était quand même une personnalité...
8: Une grande femme.
4: Une grande femme qui a fait quand même... qui a fait beaucoup. Parker ?
7: Oui ?
4: Si ça te dérange pas...
7: Quoi ?
4: Si on te dérange, tu le dis, hein ?
7: Bah, j'écoute,
4: je dis... Non, mais pour l'instant, vous êtes que deux à l'heure actuelle.
10: Non, j'ai Conchita aussi qu'on peut accueillir. Bonsoir.
4: Ah, Conchita ?
7: Allô, Gérard ?
4: Ouais, Conchita.
7: Bonsoir, moi, je voudrais apporter mon témoignage parce que... Oui.
10: C'est lui le chef. Hein,
4: t'appelles d'où?
7: Pardon. Je suis de Paris, j'ai 32 ans.
4: Ouais, mais je m'en fous.
7: Je suis femme de ménage au Ritz et je voudrais apporter mon témoignage.
4: J'ai pas besoin de savoir que t'as 32 ans et que t'es femme de ménage au Ritz, d'accord? Parce que ça me regarde pas du tout.
7: Mais
10: c'est son témoignage, c'est important.
4: Ouais,
10: elle travaille au Ritz.
4: C'est-à-dire, qui c'est qu'on a d'autres?
10: Bah, c'est tout pour l'instant.
4: Conchita, tu permets que je termine de demander à Manu si on a d'autres personnes?
7: Oui, monsieur.
4: Bon, merci. Donc, on était avec El Pironos, Marqueur. Et donc Conchita, tu voulais dire. Donc
7: Pasteur
4: maintenant
7: Boule,
4: on va
7: te...
4: Ouais, Pasteur Boule, pardon.
7: C'est un précisé quand même.
4: Ouais, ouais bon. Bah, donc Conchita.
7: Oui.
4: Alors.
7: Je voudrais apporter mon témoignage parce que je suis femme de ménage au Rix. Et j'ai fait leur chambre après leur départ. J'ai découvert quand même des godes, des bouts chinois, et ça m'a choqué énormément.
4: C'est ça. Tu
7: es pour. Monsieur.
4: Non, mais il y avait
14: pas.
4: T'as
14: dû te tromper de chambre.
4: T'as dû te tromper de chambre, mais
14: il y avait
4: pas du sperme sur les draps et il y a quelque chose.
14: Ça m'étonnerait.
4: Ça commence à bien faire ces histoires. Donc, on parlait des journalistes, on parle pas de sa chambre. On n'en a rien à foutre.
7: Je me suis trompé, monsieur.
4: Alors, qu'est-ce que vous pouvez nous rapporter de plus que...
14: Parce qu'en fait, vous étiez au Ritz, vous travaillez au Ritz depuis l'affaire.
7: Depuis l'affaire, exactement.
14: Donc vous les avez vus, en fait, au Ritz.
7: Bah, exactement, mais on ne me croit pas apparemment. Donc...
14: Non, mais ça, c'est bon, dans la chambre, c'est personnel.
4: Non, apparemment, ils n'ont pas dormi. Ils ont été mangés.
14: Oui, voilà.
4: Ils n'ont pas dormi.
14: Bah oui, tu dis n'importe quoi, Conchita.
7: Ils ont quand même des potes.
4: Non, c'est faux.
14: Non, parce qu'ils sont partis en voiture, donc...
4: Non, ils n'ont pas dormi.
7: C'est peut-être la chambre.
15: Ils n'ont pas dormi, ils ont couché ensemble.
4: Ils n'ont pas dormi. Ils n'ont pas dormi.
7: Ils n'ont pas dormi.
15: Ils ont niqué comme des bêtes.
7: Donc, avant de manger, peut-être.
4: Non, plus. Parce qu'ils ont...
14: Ce qui s'est passé, parce qu'ils ne comprennent rien, les gens, là.
4: Non, mais on était avec Elpirono. Ouais, donc tu voulais dire tout à l'heure, parce qu'on a été coupé.
15: Moi, il prouvait qu'ils en faisaient un peu beaucoup pour un simple accident. Moi, je sais qu'un jour, il y a Sœur Marie-Thérèse, elle est tombée en mobilette, bah personne n'en a parlé.
14: On parlait de la tombe et que c'était payant.
4: Voilà, on parlait de ça et justement,
14: ça va où l'argent?
15: Est-ce que tu crois qu'il faudrait faire payer le pont de l'Alma?
4: Non, attends, El Pironos. Non, on va revenir là sur ce que tu disais là, sur l'histoire de la tombe, parce qu'on parlait de ce qu'elle faisait quand même.
15: Faut dire que
4: ce qu'elle avait fait au départ, donc à l'heure actuelle, c'est toujours, ça continue toujours les...
14: Elle faisait quoi, les personnels
15: et tout ça, là.
4: Ouais, c'est toujours repris par quelqu'un, hein, ça.
14: C'est un joueur de foot, non, maintenant?
4: Non, je sais plus, je sais pas qui c'est.
14: Mais si, c'est un joueur de foot.
4: Ouais, il me semble aussi.
14: Elle faisait quoi? Ah, elle allait déminer, je sais pas trop.
16: C'est David Ginola, non?
4: Ouais, voilà. Ouais. Mais l'argent, d'après ce qui a été dit, maintenant, ça reste à vérifier, à voir. Ouais. Hein, c'est à prendre avec des pincettes. Donc, en principe, l'argent qu'ils ont récolté sur les

0: Oh, tu m'écoutes, là?
1: C'est une symbole.
2: Non, mais... Là, c'est compliqué. Je voudrais quand même dire que je suis pas d'accord de faire payer les tombes.
0: Mais c'est en Angleterre. Là-bas, ils font ce qu'ils veulent. C'est leur problème.
1: Quand
0: je
1: c'était
0: une
1: Mercedes neuve,
0: mais...
1: Est-ce qu'on pourrait avoir un ingénieur de chez Mercedes, quand même, pour essayer de comprendre?
0: Non, mais ça, et puis quoi, encore...
1: spécialisé dans la BS ou je sais pas.
0: Non.
2: Gérard, qu'est-ce que t'en penses, toi?
0: Mais moi, je viens de dire ce que j'en pensais, c'est tout. Je suis pas d'accord, c'est tout.
2: Mais t'as pas dit pour les journalistes.
0: Mais sûr, bah attends... tu travailles là, quand Conchita?
2: Mais je viens d'arriver, Gérard.
0: Non, mais Conchita, la madame, elle est pas là, hein.
2: La madame, elle est sous le paillasson,
0: d'accord. On en a assez parlé de l'histoire des journalistes.
3: Gérard, ça a été dit tout à l'heure. Pourquoi, donc, s'ils font payer en Angleterre, pourquoi nous, on met pas un péage entre le début et la fin du tunnel?
1: Merci, Manu.
0: Mais ça, de toute manière, j'en sais rien.
3: Tu vois, comme un truc d'autoroute, quoi. Tu payes 75 balles pour passer dessous, et voilà.
0: Non, mais ça, j'en sais rien. Ça, tu demandes ça au ministère des Transports ou à la DDE. Mais
1: appelle la DDE,
3: comme ça, au moins, il pourrait refaire le pylône, quoi.
0: Mais ça y est, il a été refait. Ça n'empêche pas que tout le monde va se rendre.
3: Non, mais c'est dégueulasse. Ils mettent des fleurs, des autocollants.
0: Mais non, mais tout le monde se rend sur le lieu de l'accident à chaque fois. Donc, on va.
1: C'est dangereux, quand même.
3: Tu y allais, toi, ou pas?
0: Non, moi, ça m'intéresse pas du tout. Et puis, je m'en fous complètement.
1: Mais
2: tu faisais caca dans du pylône quand t'allais.
0: Mais toi, tu fermes ta gueule. Quand tu vas, au revoir. Hop. Tu vas chausser les boules ailleurs. Voilà, terminé pour toi, Parker. Voilà, comme ça va plus vite. Alors, quelle heure elle est? Attendez.
3: Oh là, chaud, gros dossier.
0: Alors. On va demander à MK les questions qu'il y a sur l'internet. Alors, on en est où?
3: Tu peux parler devant ton micro quand même.
0: On en est où sur les questions?
4: Alors, déjà, ils veulent tous savoir si t'étais sous le pont de l'Alma le soir de l'accident.
0: Je viens de dire non. Non mais attends, ça fait deux questions qu'on pose.
4: Non, j'y suis pas.
0: J'ai pas été sur le même quand l'accident.
4: Ce soir-là, tu y étais pas.
0: Bon, l'accident, quand il y a eu l'accident, je n'y étais pas. Non mais depuis minuit 20, ça fait 20 minutes que le débat a commencé. Depuis 20 minutes, t'es en train de branler rien à foutre. On m'a ramené ton papier. De merde.
4: Bah oui, mais comme
0: on en a rien, on s'en fout.
4: Voilà, je suis un peu bloqué, tu vois.
0: Mais alors, mais dans ce cas-là,
3: devant ton micro, ma couille.
0: Putain, mais c'est pas vrai de travailler avec toi, hein. C'est impossible de travailler avec toi. Impossible.
4: Tu peux continuer ou pas?
0: Impossible.
4: C'est impossible.
0: Ah ouais, mais pour moi, c'est impossible de travailler avec quelqu'un comme ça.
3: T'as d'autres questions, Anka, sur internet ou tu te branles encore?
4: Oui, j'ai d'autres questions.
3: Bien.
4: C'est un rapport, il demande si...
3: pas de nom de jeune fille, hein, oui. Tu te souviens, hein, ouais. Voilà.
4: Il demande si la nouvelle voiture de Gérard, en fait, c'est une Fiat Uno blanche qu'on lui aurait donnée.
1: Ok, ben bah continue à branler, Anka.
0: Continue à branler sur l'internet et puis ça vaudra mieux que de dire des conneries qui tiennent pas debout, d'accord? Oui. Ils ont bien dit, ils ont bien précisé au début du débat que je ne voulais pas de saloperie de...
4: En avant, on est 9448 sur internet.
3: En plus, la blanche de voiture, elle est grise, alors.
0: 9448.
2: Elle est métallisée ou pas?
0: Et ta sœur, elle est métallisée ou pas?
2: Ma sœur, non.
0: Bon, alors, tu la fermes.
3: Elle est métallisée.
0: Tu la fermes.
2: Toi aussi. C'est pas moi,
0: De toute manière, c'est toi la seule fille qu'il y a, alors Conchita...
2: C'est un mec qui a pris une voix de nana.
0: Ouais, c'est ça, alors Conchita, moi je...
2: C'est pas ma voix, hein.
0: Ouais, c'est ça, Conchita.
5: Oh là la bassine, entre les grossesses, digne d'un don.
0: Qu'est-ce que c'est que ce bordel encore? C'est Christine hier, ça.
5: Savez-vous
0: quand
5: t'es la chatte, à la mode, savez-vous quand t'es la chatte, à la mode des chénons?
0: Ouais, d'accord.
3: Oh là là, un petit clin d'œil pour ton ex.
0: Elle était vraiment mieux que ta nouvelle. Bon, on peut accueillir...
5: Deux abricots, ça ressemble à quoi?
3: Une couille, une paire de couilles, un sexe.
0: Bon, vas-y, ouais. Manu. Manu, ouais.
3: Oui, on accueille Poussy Alfayette, bonsoir.
0: Salut, Poussy.
6: Salut, tout le monde.
0: T'appelles d'où?
6: De Villainville.
0: La fréquence
6: 97.8. Villainville.
0: Et après, Manu?
3: Attends, juste...
0: Oui, on accueille aussi Popo Rizzi. Bonsoir.
7: Oui, bonsoir à tous.
0: Bonsoir
7: Popo. C'est dur de vous choper au standard. Hein.
0: Ouais. Popo Rizzi,
7: c'est la folie. Hein. Oui, bonsoir Gérard. Bonsoir Popo.
0: Popo Rizzi, t'appelles d'où, la fréquence?
7: Moi, j'appelle de Calinette sur Sodo. C'est 105.7.
0: Je te préviens, toi.
7: Oui.
0: Un conseil que je te donne, tu dis encore une connerie comme ça, je te prends même pas, je te dis au revoir tout de suite.
7: D'accord.
0: Je
7: prends même pas. Hein.
0: D'accord.
7: Non, mais c'est un petit amour dans le Wisconsin, j'ai le droit quand même.
0: D'accord, alors bonne nuit, au revoir.
3: Ah, bon, il a rien dit,
0: Gérard.

0: petit village.
1: Ouh. Là, la fréquence.
0: Bon, c'est, je te l'ai dit, c'est 105.7, Gérard, calme-toi. Bonsoir les Calinois.
2: Voilà, bonsoir.
0: Bonsoir à eux.
1: On pourrait faire un petit sondage là pour essayer de, tu vois, de faire un petit résumé de tout ce qu'on a dit déjà depuis tout à l'heure.
0: Alors, avez-vous de quoi?
1: Gérard, vas-y. Manu. Manu.
3: Oui.
1: Celui qui vient d'arriver là, Poporizzi.
3: Oui.
1: Tu peux lui expliquer c'est quoi le thème du débat, parce qu'apparemment il est dans les nuages celui-là.
3: C'est Lady Di, Poporizzi. Voilà.
1: Bah, je sais pas, Manu.
4: La bassine entre les gosses.
1: Bon, ouais, file d'art. Voilà, avec ça, merci. Pour ça. Alors, avez-vous déjà entendu parler de Lady Di? Alors, 59% des gens disent qu'ils ont déjà entendu, mais en anglais seulement, ça m'étonnerait.
3: Bah non, mais elle parlait pas français, Lady Di.
1: 34% disent qu'ils l'ont seulement vu, c'était dans un bowling à l'Alma. Alors ça, c'est vraiment des sondages de merde. Alors maintenant, oui. les sondages du jeudi, on va plus les faire, ça ira encore plus vite pour moi. 20% des gens disent qu'ils étaient durs de l'entendre.
3: Non mais j'ai pas compris, répète.
1: 20% des gens disent que c'était dur, qu'il était dur de l'entendre après l'accident. Donc elle était morte, donc on pouvait pas l'entendre. Donc alors, hop.
3: Mais Gérard,
1: hop, terminé.
3: Ah non, il vient de
1: faire
3: des sondages.
1: Il n'y a plus de sondage et c'est terminé. Allez, hop.
3: Par contre, GG, excuse-moi, j'ai un truc super important là. Tu sais que dans la semaine, on t'avait dit qu'on allait essayer de retrouver en fait Trevor Jones, le garde du corps de.
1: Le garde du corps ou le chauffeur?
0: L'amnésiaque, les deux là.
3: Non, parce que il y en a un des deux qui est.
1: Non, le garde du corps, c'était.
3: C'était l'amoureux, Gérard. Ça, c'était l'amoureux. C'était l'amant de Lady Di, ça.
1: Le garde du corps,
3: c'est Trevor Jones et on l'a retrouvé. Bon, tu fais bien attention parce que, bon, tu vois, il parle un peu français, mais pas beaucoup. Donc, tu vois, il parle aussi anglais, donc c'est un peu chaud. Trevor Jones.
0: Il a la mâchoire fracassée quand même, attention. Salut l'amnésiaque.
1: Ta gueule toi, t'appelles d'où?
0: Non, il va pas faire
1: longtemps.
3: Laissez-le parler.
1: Non, je l'ai mis tout seul, il est tout seul. T'appelles d'où?
0: Hello. May I am I on radio?
3: Oui, vous êtes sur Fun, bonsoir Trevor.
1: Tiens, parle-lui, oh.
0: Hello.
1: Bonsoir, la fréquence où vous appelez, putain, mais oh, je
3: mais il est
1: relayé. Non, là, je vais pas pouvoir prendre un mec comme ça, moi, c'est pas possible.
3: Il va parler, vous parlez un peu français, Trevor.
0: Ah oui.
3: Voilà.
0: Hello.
3: Bonsoir.
1: Oh là, non, terminé, allez hop. Au revoir. Allez,
3: mais attends.
1: Non.
3: On a fait des pieds et des mains.
1: Non, allez hop.
3: Pour la voir.
1: Non, j'en ai rien à foutre. Non, laisse tomber, allez. Ouais, c'est bon. Au revoir.
3: Gérard,
0: on
3: est content depuis qu'il est arrivé.
0: Oui,
3: allô.
0: Mr. Cousin.
3: Oui, c'est
1: ce
3: cousin, oui.
1: Ta gueule, toi, PD.
3: Il traduit.
1: Allez, hop, terminé, au revoir. Hop, au revoir.
0: What?
1: Attends, merde.
5: Gérard, on est deux fois plus nombreux depuis qu'il est arrivé sur IRC.
1: Non, mais rien n'a pour qu'il ferme ta gueule, toi, je vais dire au revoir. Hop, terminé.
3: Attends, on est.
0: Mais je t'avais
3: dit. On s'est pris la tête, j'ai dit qu'on l'écoutait. C'est dans les
1: gueules. Oh, j'ai un peu débat. Putain, merde. Tu le dégages.
3: D'accord.
1: Putain, mec.
3: C'est Max,
1: j'en ai rien à foutre. C'est tout.
3: C'est la direction qui
1: dit. Non, j'en ai rien à foutre. C'est moi qui commande.
3: Ouais, mais bon.
1: J'en veux pas, c'est tout.
3: Non, mais Trevor Jones, merde.
1: J'en veux pas et c'est tout.
3: Ça fait 3 semaines qu'on est sur le coup.
1: Non, j'ai rien à foutre.
5: C'est une exclusivité mondiale.
1: Prends ta gueule, toi.
5: Bah, écoute.
1: Prends ta gueule.
0: Non,
1: mais vous faites chier avec ça, hein.
0: Avec le pauvre.
1: Bon, et on envoie un disque, on reprend après.
0: Non.
1: les disques, là.
3: Bah, deux secondes, ça arrive.
1: Ouais, ben, ça doit arriver tout de suite.
3: Bon, je pose la question. Attendez, il va poser la prochaine question avant de lancer le disque, quand même.
0: Ouais, quand même, ce sera agréable.
1: Alors, la question, c'est comment s'est déroulé exactement l'accident. Et on se retrouve tout de suite après avec on va s'écouter Dodo Alfayette. J'ai tout perdu, ma mère Go, mon Bob et mon gosse. Et on se retrouve tout de suite après pour la suite du débat sur la perte d'idées.
6: Eh bien, gamin, il paraît que t'es une tête dans ton genre, hein.
3: Ouais, c'est pas sûr, hein.
1: Eh ben non. C'est fini pour toi, Bianca, hein. Tu t'en vas de la fermer.
5: J'ai quand même une petite pression.
1: Non, non, non, mais moi je te dis tout de suite.
5: Non, mais attends,
1: tu permets, c'est moi qui commande, d'accord. Je viens de te dire que tu faisais plus partie des studios parce que j'ai regardé la webcam dans le bureau. Tu t'es roulé un patin avec Marco.
5: Tu étais en train de boire un café dessus.
1: Non, mais je te dis une chose, j'ai regardé la webcam.
2: La webcam.
1: Celui qui était avec nous la semaine dernière, il y a 15 jours.
2: Si, Mathieu.
6: Julien.
2: Oh, je sais pas, faudrait lui demander. Si
1: il est là, à côté. Si...
5: Mais je crois qu'il veut plus bosser.
2: Il finit un truc et il va nous rejoindre.
5: Il va nous ramener pendant une semaine après.
1: Non, moi je viens de te dire que...
2: Je vais l'appeler. On vient d'écouter quoi alors là?
1: On vient de s'écouter Dodo Alfayette avec J'ai tout perdu, ma Merco, mon Bob et mon gosse. Voilà.
2: Mathieu, si tu nous entends, tu peux venir rejoindre l'équipe ce soir.
1: Ah ouais, j'ai demandé à Max et il est d'accord. Donc, Anka, c'est terminé.
2: Anka, tu peux retourner au standard.
5: On part si Anka part, on part aussi. C'est écrit là.
1: Et ben, tu vas te rouler un patin. Dans les couloirs, j'ai plus besoin de toi dans l'équipe. Au revoir.
2: Salut Mathieu, ça va bien? Salut à toi, bonsoir.
1: Tu t'appelles comment?
5: Je vais être avec lui pour lui montrer.
1: Il connaît mieux toi le site internet. Alors, okay.
5: Gérard, avant de partir, parce que je me sens quand même vachement concernée par ce débat, je vais simplement.
2: Ah, excuse-moi, on se fait la bise.
5: Ajouter un truc, c'est que tu n'as pas traduit le dit en français.
1: Hop dehors, toi, maintenant.
2: Ça veut dire quoi, madame?
5: Ça veut dire femme morte.
1: C'est ça, t'as raison. Allez, bonne nuit.
5: Salut Mathieu, ça va?
1: Allez, au revoir.
5: Ça va mieux qu'on est.
2: Oh! Je crois qu'il y a une casse.
1: Ouais, bah voilà. Alors, au revoir maintenant. Hop, dehors.
7: T'es pas fort pour toi, mon petit gars.
1: Non, mais attends, il connaît mieux le boulot que toi. Il connaît mieux le boulot que toi, dehors.
5: Voilà.
7: La welcome.
1: Dehors.
2: Allez dehors, Anka, tu te bagnes.
1: Oh putain.
7: Il a vomi.
2: Non, Anka voulait lui mettre...
1: Tu te casses.
2: Anka lui a fait une petite tape amicale sur l'épaule et lui en a retourné.
7: Attends, elle a déboîté l'épaule aussi.
1: Bon, alors, coursant, extérieur, El Pilonos.
2: El Pilonos.
7: Hombre.
1: Poussy.
7: Oui, bonsoir Fidard, bonsoir Manu, bonsoir
2: Mathieu, bonsoir Michel. Bonsoir Poussy.
7: Bonsoir.
1: Poporis.
7: Oui, non, c'est pas Poporis, c'est Poporis.
1: Quoi?
7: Poporis.
2: Poporis.
1: Ok, j'ai compris. Bon, la question, vous l'avez entendue, donc elle s'arrête.
7: Non.
1: Qui
7: glousse.
1: Bon, toi...
7: Il y a pas dinde.
1: Bon, Manu, tu m'attrapes le...
7: Mon condom, mon
1: tu m'attrapes Poporis.
7: Il est Monsieur Cruiser. C'est Monsieur Jones on the phone. Are you here? Monsieur Cruiser.
1: Merde à toi, je t'emmerde.
2: Attends, c'est très bon.
1: J'en ai rien à foutre, il se tire.
7: I have some
1: Manu, tu me retires ça de l'antenne,
2: J'ose pas, tu vois, ça me fait...
1: Tu me retires ça de l'antenne, s'il te plaît, je ne continuerai pas le débat.
7: Je peux pas te parler, pas bien.
1: Non.
2: Tu vois, on fait des efforts.
7: Je français mal, mais...
1: Moi je m'en fous, on va le laisser parler tout le long du débat.
2: Est-ce que vous avez un truc à dire sur Diana Trevor? Rapidement, parce que Gérard doit faire son débat.
7: Ah oui, je veux dire des choses sur...
1: Gérard, j'en ai rien à foutre, je n'en veux pas sur l'antenne. Je n'en veux pas sur l'antenne. Je n'en veux pas sur l'antenne. À trois, je me tire. Oh, merci. Et tu lui dis au revoir complètement, je ne veux plus sur l'antenne. Okay. Voilà. Alors,
2: Monsieur Cusin.
1: Ouais, toi, tu fermes ta gueule.
2: J'ai pas dit ton nom, j'ai dit Cusin.
1: Ouais.
7: Donc, t'as bien fait de dire, Gérard. C'est
1: un. Alors, la question avant le disque, est-ce qu'il y en a qui n'ont pas compris?
7: Ouais.
1: C'est comment s'est déroulé exactement l'accident, et on va demander à Poporizzi, là, je sais pas quoi, là.
7: Oui, Gérard, de par mon métier, parce que je suis un paparazzi, toi t'appelles ça paparazzi, mais c'est paparazzi, hein, le terme technique, j'ai pu tirer quelques photos, en fait, du carnage, hein, on peut appeler ça comme ça, il y avait des morceaux de chair partout, hein, du sang princier un petit peu sur les pavés, un petit peu partout, et donc, les photos sont un peu floues, mais ce que j'ai vu, Gérard, je veux pas te choquer, hein, Je sais pas qui je veux.
1: Non, mais dis,
2: sauf c'est un soft applaudi, hein.
7: Non, mais c'était. Ça ressemblait à une fellation, si tu veux. Hein.
1: Fous-toi bien de la gueule du monde, toi.
7: Bah écoute, et même, il paraît que ces derniers mots, c'était. Bah tu préviens quand tu craches.
1: Ouais,
7: bah
1: moi, je te préviens que je te dis au revoir.
7: Non,
1: mais moi, je te dis au revoir.
7: Gérard,
1: je te dis au revoir.
7: J'ai mes sous.
1: Je te dis au revoir. Voilà,
3: ça y est.
1: Hop.
3: Par contre, GG, on a quelqu'un qui voulait réagir, donc on accueille Monsieur Mazur. Bonsoir.
8: Oui, bonsoir Monsieur Gérard, c'est Monsieur Mazur.
2: Bonsoir Monsieur Mazur.
8: Bonsoir. Comment allez-vous Monsieur Gérard? C'est un plaisir de vous réentendre.
1: Ouais, ben moi ça me fait pas plaisir parce que vous avez encore saccagé le débat comme d'habitude.
8: Bon, écoutez, non, ça s'est très bien passé.
1: De toute manière, je vous laisse que une demi-heure d'antenne, pas plus. Hein.
8: Absolument, je suis d'accord.
1: Donc, la question, vous l'avez entendu.
2: Micro, Gérard, merci.
1: Vous avez entendu la question?
8: Mais absolument pas, j'étais au standard, monsieur Gérard.
1: Avec alors, comment s'est déroulé l'accident? Et c'était, je demandais à monsieur Pouzzi.
9: Pouzzi.
1: Non!
9: Non, Pouzzi, alors Pouzzi El Fayette, s'il te plaît.
1: Pouzzi, j'en ai rien à foutre.
9: Ok. Bah écoute, les conditions de l'accident, moi j'aurais entendu dire qu'il y a quelqu'un qui a laissé un morceau d'acajou sous le pont de la main, près d'un poteau, un but de rotule.
1: Bon, et Pouzzi, au revoir.
9: Et qu'il avait...
1: Au revoir. Au revoir. Allez hop, terminé. Tu lui dis au revoir, terminé. Comme ça, ça va aller plus vite avec moi. Ça va aller plus vite, hein, ce soir. Celui qui s'amuse avec ça est prié d'arrêter. Merci.
2: Ouais, c'est très lourd.
1: Dindon. Ouais, bah on s'en fout de celle-là.
9: Hop,
1: ouais, Manu. Je voulais accueillir Madame Paul. Bonsoir.
10: Oui, bonsoir.
9: Bonsoir, madame.
10: Bonsoir, tout le monde.
2: Bonsoir,
10: bonsoir Gérard. Bonsoir, Manu. Bonsoir,
1: Tapaldo.
2: Bonsoir, madame.
10: Bonsoir. Bonsoir,
1: mes pattes. Tapaldo.
10: Je
1: t'appelle
10: de Ris-sur-Angis.
1: 101.9. Putain, mais quand je demande Tapaldo, tu peux me donner la fréquence, ça m'évitera de.
2: Ah, tu sais, t'as fait les marchés.
1: Qui c'est qui nous reste?
10: C'est ta mémoire, tu devrais me remercier.
1: Toi, tu commences à te la fermer parce que tout à l'heure, tu vas retourner d'où que tu viens.
9: T'as compris la macrène?
1: Elle est pironos.
9: Elle
1: pironos. Alors, elle pironos, bah tiens à toi alors.
9: Elle pironos, bah moi.
1: Attends. Je répète pour Madame Paul et Monsieur Mazur la question.
10: Merci.
1: C'est comment s'est déroulé exactement l'accident? Donc, elle pironos.
9: Alors, moi j'ai entendu dire que le gars qui conduisait, là, les chauffeurs, il avait consommé des produits.
10: Il avait mangé des croustilles chauds, ouais.
9: Tout à fait, parfait. Plus de l'alcool, plus des médicaments, et qu'il y avait du sexe à l'arrière, et que bah, ça, tu sais, c'est cocktail, hein.
1: Non, mais
9: si,
1: ça...
9: Si, c'est explosif à chaque fois, c'est boum, hein.
1: Bon, on verra.
9: Bah forcément, hein, quand tu sais bien comment ça se passe.
1: Madame Paul.
10: Oui. Ça reste un mystère. Moi, je m'en tiens à ce qui a été édité dans les journaux et ce qui a été dit à la télévision. Alors, il y a les paparazzis, mais bon, ils ont été acquittés. Ils ont
9: perdu la
10: bagnole. Moi, je pense que c'est un suicide.
1: Je peux signaler d'une chose que celui qui s'amuse avec la radio derrière est prié d'arrêter.
2: Non, ça me gonfle.
1: Sérieusement.
2: On a trouvé le problème, c'est un problème de standard. Ah.
3: Je peux accueillir quelqu'un vite fait, ouais, entre-temps. On accueille Lady Lespousse. Bonsoir.
11: Et si je t'avais dit combien je t'aimais, mon frère? Et si je t'avais dit, mets-moi les beuges dans cette terre.
1: Ok, bonjour. Ça te dérangerait de dire bonsoir que de dire des conneries?
11: Je suis à l'antenne.
1: Oui, tu es à l'antenne.
11: Salut Gérard, salut tout le monde.
8: Oui, bonsoir monsieur NTM.
11: Bonsoir.
1: T'appelles d'où?
11: J'appelle de Saint-Denis.
1: 101.9.
11: Et j'ai trop une boîte de l'escar.
8: Ouais, c'est clair.
1: Toi, tu vas commencer à te calmer parce que sinon je vais te dire au revoir tout de suite. Toi. Ça va aller vite là.
11: Très bien.
2: Gérard, justement, avant qu'on continue, il y a Mathieu qui m'a amené en fait des petits sondages très très intéressants et là pour une fois pas des conneries. Donc il y a une question qui a été posée. Que doit-on faire quand les paparazzi vous traquent comme les Didi? Donc 73% des gens répondent qu'il faut mieux se cacher. 31% demandent ce que tu ferais toi.
1: Non mais attends, tu vas pas dire que c'est Mathieu parce que t'as demandé la feuille à Manu, donc alors pour l'instant tu fermes ta gueule.
2: Mais non.
1: Non mais là
2: c'est Mathieu, c'est bien toi qui viens de l'aller.
1: Non. Parce que c'est Manu qui
2: c'est parce que Mathieu
1: non,
2: avait
1: non,
2: mis
1: non,
2: là.
1: Non. Non, je suis désolé.
2: Donc,
1: j'en ai rien à foutre. Madame Paul.
2: Depuis qu'il est une voiture, c'est
1: Madame
2: un
1: bon Paul.
2: Si on le nique.
1: Madame Paul.
10: Oui.
2: 17% me demande si
1: j'aimerais
2: être un paparazzo.
1: Ta gueule.
10: Mais moi, le sondage de Fildar m'intéresse.
1: Bon, moi, le sondage, il m'intéresse pas. Tu réponds à la question, Madame Paul, et je te dis au revoir.
10: Pas grave, t'écoutes pas, nous, ça nous intéresse.
1: Alors, Madame Paul, au revoir, allez hop.
9: À mon avis, cette caisse, elle fonctionne au charbon.
1: Allez hop, terminé, celle-là. Enculé de pétasse.
2: Madame Paul, ok.
1: Voilà. Alors, elle a dit je sais pas quoi là.
9: Ouais, les secousses. J'ai pas trop entendu ta question, Gérard.
1: Comment s'est déroulé exactement l'accident?
3: Et avant, 29% des gens pensent qu'il faut coucher avec eux pour être tranquille.
1: Et 50% dit que tu fermes ta gueule, toi, espèce de gros con.
3: Je voulais juste continuer.
1: Tu fermes ta gueule.
3: D'accord.
1: Mathieu, oui.
12: Ouais, sur internet, j'ai une supposition de Raynor qui dit comme quoi la Mercedes aurait dérapé sur un chargement de yaourt abandonné au milieu de la route. Je sais pas.
1: Non, mais ça, c'est des conneries. Donc,
2: Mathieu, limite quand même. Mathieu, limite.
1: Non, non, mais c'est bon.
2: Heureusement que c'est nouveau. Hein.
1: On s'en fout. De manière, il y a 15 jours, il avait fait du bon boulot sur le débat des catastrophes.
2: Alors, comment a lieu cet accident? On va avancer un peu.
1: Lady.
9: Écoute, moi, je pense qu'ils ont bu un petit coup de pro et puis que voilà, ils se sont pris un pilon. Quoi, je vous l'avais dit avant et c'est comme ça que ça s'est passé, pas vraiment. Quoi.
1: Monsieur Mazur.
13: Oui, ben écoutez, à mon goût, je pense que c'est une vitesse excessive qui est mise en cause, bien entendu, parce que d'après les informations que j'ai eues, personnellement, ils roulaient à plus de 80 à l'heure, ce qui est quand même excessif. Je vous rappelle que la limitation de vitesse en milieu urbain est limitée à 50 à l'heure.
1: Bon. Alors, les causes de l'accident exact, pour l'instant, tout le monde apparemment a dit comment que ça s'était déroulé, mais donc, en fin de compte, oh là là là là, le Larsen, c'est grave de chez grave. Donc, les causes exactes de l'accident, donc tout le monde a à peu près dit que c'était d'après ce qui avait été dit, donc comme M. Mazur disait, donc c'est une vitesse excessive, ça c'est vrai, mais pas 80 km/h, et pas comme M. Mazur disait, mais un peu plus. Et pour dire une chose, que d'après les rapports d'autopsie, les rapports d'alcoolèse faits sur le chauffeur roulaient avec plus de 2,8 g d'alcool dans le sang. Donc, apparemment, c'est tout ce qu'on a pu savoir de
2: toi, ça. À 2,8 g, tu tiens ou pas?
1: Non,
2: toi,
1: déjà.
2: Tu as même une barrique.
1: Non, non, mais même, déjà, j'ai dit en
2: chose. D'une main, il t'arrête.
1: À 2,8 g, tu peux pas contrôler ta voiture, déjà.
2: Mais comment on peut se prendre un pylône qui est...
1: Excuse-moi, mais...
2: À 2,8 g, tu peux contrôler ta connerie ou pas?
1: Toi, à 2,8 g, tu peux contourner ta salope?
2: Oh la manne!
1: Manu, tu voulais rajouter quoi?
3: Je voulais... Parce que moi, franchement, dans ce truc-là... Si ouais. Je peux me permettre, ce que j'ai pas compris, c'est comment on peut se prendre un pylône quand c'est tout droit. Même non. Si on va à 600, tu vois, quand c'est tout droit, c'est tout droit.
2: T'as une super casse pour aller à 600.
1: Ouais, ouais non, mais attends, déjà, faut aller voir déjà dans l'état que la bagnole, ils l'ont retiré. Hein. Parce que vu.
9: Mais fallait voir l'état du chauffeur surtout.
1: Ouais, mais il était comme je viens de dire, il avait 2,8 g d'alcool et la bagnole, elle était carrément pliée.
2: Hein.
1: Ouais,
2: non, mais
1: avec 2,8 g d'alcool dans le sang, de toute manière, il pouvait pas contrôler.
2: Mais comment ça se fait qu'il l'a laissé conduire s'il avait 2,8 g? Ça se voit quand même. Quand toi t'es bourré, on le voit.
1: De toute manière, ça se voit. De manière, tu vois tout de suite. Attends,
2: c'est bon, vas-y, je l'ai coupé, vas-y.
1: Donc, de manière, à 2,8 g, de toute manière, à la vitesse qu'il allait, il pouvait pas contrôler la voiture.
2: Mais pourquoi ils l'ont laissé conduire?
1: Mais ouais, mais parce que...
2: Mais pourquoi?
1: Mais de manière comme ça...
2: Pourquoi? C'est ça la question.
1: Mais merde, ta gueule un peu avec tes pourquoi, tu me fais chier.
2: Alors vas-y.
1: D'accord.
2: Oui.
1: Donc, de toute manière, il était déjà pas au restaurant quand ça s'est passé, parce que
2: il était où?
1: Bah, il était parti ailleurs, donc
2: ils l'ont rappelé dans la rue.
1: Ils l'ont rappelé au moment de
2: partir. Pourquoi?
1: C'est de là que l'accident est venu. Après, c'est tout.
2: Pourquoi ils l'ont laissé conduire?
1: Mais merde, avec ta gueule, avec tes pourquoi, tu me fais chier, puis c'est tout.
2: Non mais
1: d'accord. Alors tu fermes ta gueule maintenant avec tes pourquoi, tu m'emmerdes.
2: Genre imagine, t'as les Didier et Dodi qui sont derrière. Ils voient bien que devant, le mec qui conduit, il est bourré, quoi.
1: Mais tu peux pas le savoir.
2: Mais si, tu peux le savoir. Il est là.
3: Non mais Gérard, le truc, c'est que bon, ils avaient quand même une grosse voiture, une Mercedes pour pas citer la marque.
2: Ouais, mais
3: tu te plantes pas avec une Mercedes, une
1: R14.
3: D'accord,
1: tu prends le pilon. Mais R14, attends, merde, espèce de gros con.
3: Ah, pardon, non, je disais ça comme ça, c'était un exemple.
1: Ferme ta gueule, espèce de gros con.
2: Avec une Clio ou ce que tu veux.
3: Non, mais attends, c'est une GTL.
1: Ça
3: renvoie ça, c'est chaud.
1: Et toi, tu fermes ta gueule. Des questions hier, c'est parce que vous me faites chier là tous les deux.
12: Ouais, une super question, bah là c'est très grave, c'est une rumeur comme quoi Mercedes en fait aurait fait exprès donc d'exploser les Didi.
1: Non, de toute manière.
2: Tu peux pas dire ça, Mathieu.
1: Donc voilà.
2: Tu étais nouveau, mais vas-y mollo quand même.
12: Ok, d'accord.
1: C'est tout ce qu'on peut.
2: On n'est pas couvert.
1: C'est tout ce qu'on peut dire de ce qui se passe, comment que c'est déroulé l'accident.
2: Ça viendra. Vas-y, vas-y.
3: Le pylône, la Merco, le chauffeur ou toi?
1: Merde.
2: Non, voilà. Mais donc c'est le chauffeur en fait. Donc, toi tu penses que c'est le chauffeur parce qu'il était ivre.
1: C'est de la faute du chauffeur, c'est tout.
2: Donc c'est pas de la faute de l'élément extérieur.
1: Il pouvait pas contrôler sa voiture, c'est tout. On va pas s'éterniser sur ça.
2: Mais il n'y a pas à la contrôler, c'est une ligne droite, Gérard.
1: Mais attends, mais comment ça, même sur une ligne droite, de manière, tu peux pas contrôler sa voiture. Il peut pas contrôler sa bagnole et c'est tout.
9: Ça ressemble à un attentat kamikaze comme ça.
1: Oh là là, putain. Vous faites chier là.
2: Attends, il y a quelqu'un de la sécurité, excuse-nous, qui rentre. Bonsoir.
14: Une voiture qui est en train de se faire déconner, je sais pas qui elle est.
2: C'est quoi ton motion?
15: Pardon?
2: C'est
15: 4
2: heures. Bonsoir.
16: C'est des conneries, ça.
17: C'est quoi la plaque?
2: Ta gueule.
15: Il y a une R14 qu'on voit se faire déconner.
2: Non, c'est des conneries.
17: Balancez la plaque.
2: Ça là, je vais te balancer, toi.
15: Merci beaucoup. La plaque, elle est dans sa jambe.
18: Il était dans le haut, là. C'est du sale.
2: Lundi.
17: Ouais.
2: C'est toi qui viens de sortir des conneries comme ça?
17: Non, c'est pas du genre.
2: C'est qui?
15: Que quoi? Qui a dit quoi?
2: C'est bien, hein, bizarre.
15: C'est pas moi.
2: Non, mais c'est bien tes conneries.
15: C'est bien, il y a les secours qui arrivent, c'est bon, il n'y a pas de problème.
2: C'est bien tes conneries, hein. D'accord. Bon. Question IRC avant.
15: Matthews.
18: Une question, est-ce que si elle s'était pris un autre pylône, ça aurait été pareil?
2: Pareil.
15: Mais c'est pas moi, c'est les auditeurs, ils respirent comme des bœufs.
2: Bon, tu me les calmes un peu là.
18: Elle s'est pris quand même le 13e pylône.
2: Ouais, mais justement, on va en parler, mais ça, de
15: manière... Il n'y a pas un signe, Gérard?
18: Ouais, superstition, tout ça.
2: Non, mais ça, de manière, comme on vient de dire, il roule à plus de 2 grammes d'alcool, tu peux pas contrôler le truc. Il pouvait pas contrôler sa voiture, et je comprends pas pourquoi ils l'ont laissé conduire.
15: Toi, par exemple, en camion, quand t'étais à 6 grammes, tu contrôlais.
2: Bah attends, même à
15: Grammes, il y avait de la neige, mais bon.
2: Mais à 6 grammes, attends, espèce de connard, va.
15: Non, mais il a mis des skis sous les roues.
2: Vous me faites avec vos conneries. Bon,
15: je peux accueillir juste une auditrice vite fait. Excusez-moi tout le monde, on accueille Cosette. Bonsoir.
2: Bonsoir.
19: Oui, bonsoir, Gérard.
20: Bonsoir, madame Cosette.
19: Est-ce que
2: tu... Oui. Fréquence.
19: Ma fréquence, 103.9.
20: Ville.
15: Ta fréquence sexuelle, c'est quoi, putain?
19: Sexuelle, c'est 380 degrés.
15: D'accord.
2: Okay. Bon, plus tard, tes questions, tu fermes ta gueule et puis c'est tout. Cosette.
19: Donc, je voudrais réagir parce qu'en fait, le père d'Al-Sayed, a dit que c'était un assassinat parce que c'est vrai que quand une voiture, elle va tout droit, et ben, c'est vrai que c'est difficile de se planter même si t'es bourré. Donc, en fait, ça a été organisé, ça a été un assassinat, en fait. C'est ce que pense le père d'Al-Sayed.
2: Ouais, mais ça, c'est ce qu'ils pensent eux, mais de toute manière, par rapport. Vu l'état de la bagnole, en toute manière, l'expertise, on ne sait pas ce que ça a donné, l'expertise de la voiture.
15: Je crois que ça a été un peu caché d'ailleurs.
2: Ah oui, mais justement, c'est ce qu'on disait. Donc les journalistes en ont dit trop, mais ils n'ont pas dit exactement après comment que ça s'était déroulé.
15: Non, parce que justement,
19: c'est caché.
2: Ça a été vite. Pour moi, personnellement, je réponds tout de suite à sa question. Pour moi.
15: Je voulais ajouter un truc par rapport à ce que tu allais dire, c'est que la police, en fait, ou ceux qui ont fait l'expertise de la voiture, ils n'ont pas dit les vraies raisons de l'accident.
20: Ouais, attendez les gars, si je peux me permettre de vous dire un truc,
2: c'est qui?
20: Attends, c'est El Pilonos, j'ai perdu mon accent mais c'est toujours moi, c'est secret défense tout ça les gars.
15: C'est ce que j'allais dire.
2: Ce qu'il faut dire, c'est que ça a été vite bouclé en moins de deux, parce que à l'heure actuelle, on ne sait toujours pas.
21: C'est Adrénaline, il est actuellement 2h36, j'espère que vous passez quand même une bonne nuit, c'est le but de la manœuvre. Alors on va faire un petit coucou du côté du chat, alors avec Poussou Mystère, Dodo, éponyme, JC Bouli, Helmut, Josian, 22h, 3h, Julien Fréquence Plus, moi-même, Malekis, Max Zach, Michel Lopez, Mister Cousin, Mister Moustache, Nimba, No One, Papa de Web GG, Pitbull Mystère, Pucelle Mystère, RZQRR, SKC Squall et Woké. Alors pour nous joindre sur le chat, c'est très très simple, www.webgg.net, rubrique chat, et puis continuez à me laisser vos messages email julien@p-1.fr. Et on continue avec le débat sur l'affaire Lady Di.
2: Non, c'est faux.
15: Mais il paraît qu'il y a des gens dans un endroit à Paris, une fourrière à Paris.
2: Je sais pas.
15: Oui, mais il paraît, donc c'est pour ça que je dis.
2: Ça, tout le monde peut dire qu'elle est dans Paris, on ne sait pas où. Et de manière, ça a été vite bouclé, donc cette histoire-là...
15: Il la cache. Pourquoi il la cache?
2: Parce qu'ils ont voulu boucler l'affaire vite fait. Comme Cosette a dit, de toute manière, on ne sait pas l'expertise exacte de la voiture.
15: C'est quand même bizarre.
22: Une info, une vraie, c'est que le chauffeur qui les a conduits, c'est pas leur chauffeur officiel.
20: Ouais.
22: En fait, c'est un remplaçant, c'est ça?
2: Putain,
20: mais
2: merde!
20: Je sais où le voiture se trouve.
22: Ah, monsieur Trevor, elle est où la voiture?
15: Ça peut être intéressant.
20: Monsieur Emmanuel m'a rappelé.
2: Hop, terminé, je me tire.
15: Mais non, Gérard, deux secondes.
2: Tu me vires! Manu, tu me retires de l'antenne!
1: Et tu lui as raccroché le nez sur le vent. Je ne te vois plus sur l'antenne.
15: Bah d'accord, d'accord.
1: Claire, net, précis. Okay, c'est dans la voiture.
15: Il savait où était la voiture, merde.
1: J'en ai rien à foutre.
15: Alors, est-ce qu'il peut te le dire hors antenne, Manu, monsieur Trevor?
1: Je peux pas le savoir. De toute manière, je réponds à Cosette, qui, comme tout le monde. Oui.
19: Je voudrais dire aussi que le père d'Alfayette a proposé une grosse somme d'argent pour retrouver.
1: Ouais, pour retrouver la fameuse voiture blanche.
19: Exactement. Donc.
1: Ouais, mais ça, pour l'instant, comme personne ne sait exactement. Comment que ça s'est déroulé, parce que sur la carrosserie de la bagnole, bon, c'est vrai qu'il y a toujours encore cette histoire qui est bizarre.
19: Il y a un doute, hein.
1: Il y a un doute, il y a toujours.
15: Par contre, Gérard, donc, moi, je viens de reprendre, monsieur Trevor,
1: Jones,
15: en antenne, donc. Mais bon, tu vois, j'ai du mal à le croire. Il me dit que l'épave de la voiture sera dans une cave cité Carnot, donc bon.
20: Possible, impossible.
1: Manu, tu fermes ta gueule parce que tu.
15: Non, mais voilà, j'y crois pas.
1: Moi, je vais te dire une chose, ça me fait pas rire du tout avec tes conneries, d'accord? Alors maintenant, tu vas fermer ta gueule pour une bonne fois pour toutes. Ça jusqu'à la fin du débat.
15: Voilà.
1: Tu vas t'occuper.
20: Votre gueule, monsieur Manu, votre gueule.
1: Monsieur Major, vous restez poli, sinon je vous dis bonne nuit, vous.
20: Absolument, je parlais à monsieur Manu, je prenais votre défense, monsieur.
1: Alors,
20: votre gueule, monsieur Manu.
1: Alors, pour finir avec cette histoire de comment s'est déroulé l'accident, donc, comme Cosette disait, le père de.
15: Dodi,
1: donc, donne une grosse récompense pour retrouver cette fameuse voiture blanche qui,
15: soi-disant,
1: est à l'origine de l'accident.
15: Peut-être.
1: Bon,
15: ouais.
1: Mais
15: c'est que des soi-disant, c'est chiant, on sait rien.
1: Ouais,
15: en fait.
1: On sait rien pour.
15: Et c'est l'enquête.
1: Non, mais l'enquête, elle est bouclée parce qu'on n'en entend plus parler à l'heure actuelle. Donc, l'enquête, elle est bouclée.
15: Attendez.
18: Oui, il y a Dirdaladala là, sur le net qui dit comme quoi la trace blanche, ça serait peut-être une trace de sperme.
15: Mais non, mais c'est des conneries encore.
19: Voilà,
15: Mathieu, là, c'est trois bourres quand même.
18: Je ne l'ai pas trouvé.
19: Oui, je pense quand même qu'il y a de la mafia derrière tout ça.
1: Mais c'est sûr. Non, mais c'est. Oui.
15: On parle de la mafia nanterroise.
1: Ta gueule, toi, espèce de putain.
15: Mais quoi? Monsieur putain, s'il vous plaît.
1: Tu vas fermer ta gueule un peu, là, maintenant.
19: Tu m'as insulté, Gérard.
1: C'est pas moi, c'est Fildar.
19: Ah, pardon.
1: C'est qui, là, qui parle?
20: C'est le pilonote.
1: Ouais.
20: On parle de mafia et de magouille. Il faut quand même savoir, tu parles de grosses sommes d'argent, que le père de Alfayette, il vient quand même de s'acheter un club de foot en Angleterre.
1: Non, mais attends, c'est pas
20: comme
1: moi qui en parle.
20: Hasard,
1: non, mais attends,
20: attends, laisse-moi finir. Et que, comme par hasard, l'entraîneur, c'est Jean Tigana, c'est un Français, comme par hasard.
1: Non, mais attends, c'est Cosette qui disait ça.
20: Non, mais comme par hasard.
19: C'est pas vrai, il a pas fait un.
1: Mais non, mais c'est faux, alors.
19: C'est faux, hein.
20: Mais non,
1: c'est faux.
20: Oui, ça a fait beaucoup de coïncidences.
1: Non, mais ce qu'il y a, on va pas s'éterniser sur cette question-là, parce que sinon, on va plus avancer. Donc, pour en terminer.
20: Il y a une histoire de blanchiment de cash.
1: Bon, allez, au revoir, toi. Allez, hop, terminé. Hop là, El Pilonos.
0: 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Mon deuxième est Téhéran. Mon tout est un président de la République mort.
15: Ah, merci Ramzi.
4: GG, on peut accueillir quelqu'un vite fait?
1: Si c'est l'autre, c'est pas la peine.
4: Ah non, c'est pas l'autre, c'est Lady Dianal.
1: Quoi?
4: Lady Dianal.
16: Bonsoir.
23: Bonsoir, madame Anal.
16: Bonsoir, monsieur Mazur. Bonsoir, Gérard.
1: Vous appelez d'Abaldou?
16: Bonsoir, Amanda. Bonsoir, tout le monde.
1: Bonsoir,
23: monsieur Mazur.
1: Oh là là, monsieur Mazur, s'il vous plaît, merde!
16: Gérard,
1: ouais,
16: est-ce que je pourrais dire à Anal de me dire bonsoir parce qu'elle m'a oublié?
1: La Diana,
16: bonsoir,
1: t'as oublié?
16: Bonsoir, mais j'ai oublié ton prénom.
1: Cosette. T'appelles d'où?
16: 103.8.
1: Tout à l'heure, c'était 103.9, maintenant c'est
15: ça. Oui, mais ça change.
16: C'est Anal qui parle, c'est pas Cosette. Hein.
1: Ouais, non, mais je demande à Anal, justement, sa fréquence.
16: 103.8.
1: D'accord. Bon, alors, pour en finir avec cette histoire, parce qu'on va voir,
15: parce que là, c'est
16: bon.
1: Cosette m'a dit que, comme c'est elle qui avait lancé le débat, le truc là-dessus, donc, en fin de compte, on ne sait toujours pas. Ce qui s'est passé, s'ils ont retrouvé la fameuse voiture blanche, et d'après ce que El Pironos là, nous disait, que soi-disant que les journalistes étaient blanchis, à mon avis, je sais pas, parce qu'il y a eu quand même beaucoup de...
16: Il y a des doutes, hein.
1: Il y a eu beaucoup de trucs qui ont été...
15: Franchement, je pense qu'on ne saura jamais, moi, GG. Hein.
1: Non, mais ça, de toute manière, tu le sauras pas, alors.
15: C'est la mafia nanterroise.
1: Bon, ta gueule, toi, tu me fais chier.
16: Question suivante, s'il te plaît.
1: On va passer à l'autre. À votre avis,
15: qu'est-ce qu'il y avait? Pourquoi? C'est quoi le problème?
1: Non, la Diana, elle n'a pas répondu, elle.
15: Ah, t'as quelque chose à rajouter, Lady Anal?
16: Non, pas du tout, Lady Diana.
15: Pardon, Lady Diana.
1: Donc, tu voulais rien rajouter d'autre à ce que Cosette avait...
16: Non, je pense que t'as fait le tour de la question, mais moi, je vois plus un complot de la reine, mais...
1: Non, mais ça, on pense...
15: Ça,
1: tout
15: on
1: monde,
15: en parlera tout à l'heure. Hein.
1: Tout le monde pense
16: on va
1: que...
16: pas y revenir. Hein.
1: Tout le monde pense qu'il y a eu quelque chose, mais bon, on ne sait pas. Hein.
16: Est-ce que oui, il paraît qu'elle est enceinte, en plus.
1: D'après ce qui a été dit, hein, mais...
15: Après,
22: terrorisme.
1: C'est ça. Mais ça, tout ça, c'est des conneries. Donc, à votre avis, comment les gens ont réagi après la nouvelle là? Donc, on va demander à
22: la nouvelle, c'est-à-dire la mort, l'accident.
1: Bah oui, la nouvelle.
22: Quand on a appris l'accident, on savait pas encore qu'elle était morte.
1: Non. Non, mais ça, on va.
5: C'était elle en fait au début.
1: Ah ouais, mais si, tout le monde le savait, parce que tout le monde l'avait repéré, parce que comme Cosette a dit, fallait voir aussi tous les journalistes qui l'ont suivi après. Hein.
5: Ah ben non, mais quand même, c'est que tu peux avoir un gros média. Hein.
1: Bah ouais, mais ça, ils ont voulu aller un peu trop loin sur la vie privée de la Didi. Hein.
5: Ouais, mais les sauveteurs, quand ils sont arrivés, ils savaient pas que c'était elle.
1: Bah apparemment, si. Hein.
5: Ah si, c'est un
1: assassinat. Bah si, parce qu'ils l'ont suivi dès qu'ils sont... qu'est-ce que c'est que ce bordel, là? Putain, mais ça commence
22: pas, Gigi.
1: Ça commence à bien faire ces conneries-là.
5: Gérard,
1: ouais.
5: Moi je voudrais répondre à cette question parce que...
1: C'est qui? Ah mais merde! Putain mais... Mais vous êtes deux PD là, vous allez me saboter le débat ce soir ou quoi?
22: On a rien fait.
1: Bon allez, tu me vires l'a dit là, ce 201.9 là.
6: Non, c'est pas moi, Gérard.
1: Terminé,
6: c'est
1: au revoir.
22: Allez, il est parti.
1: Alors, qui c'est qui voulait rajouter une chose là sur la question là?
5: Alors moi, je voudrais répondre à la question.
1: Qui?
5: C'est Cosette. Lorsque j'ai entendu à la radio, j'étais effectivement dans ma voiture en train de revenir de mes vacances de l'Espagne. Mmh. Et j'ai entendu, donc c'était 31 août.
1: Là, s'il te plaît,
22: c'est pas moi qui plaît, Manu, mais la mousse.
5: Et donc j'ai entendu effectivement qu'elle venait d'avoir un accident. Mmh. Et lorsque je l'ai entendu, ça m'a fait un choc. Mmh. Que j'ai failli me prendre la voiture d'en face et j'ai eu de la chance quand même. Hein.
1: Ah, tu veux déjà réagir, à votre avis, comment les gens ont réagi après la nouvelle?
5: Moi j'ai réagi comme ça.
1: Ah d'accord, je croyais que tu voulais réagir, tu voulais rajouter quelque chose sur la question 3, c'est pour ça que...
5: Non, on est passé cette question, on va pas y revenir quand même,
1: on va pas passer
5: là-dessus. Donc ouais. L'idée que j'ai réagi très très mal, c'est-à-dire que j'ai failli moi-même avoir un accident. Mmh. Et j'ai de la chance, je me suis pas pris le j'étais pas sous un pont, moi j'étais sur l'autoroute, hein. Mmh. Je revenais de mes vacances d'Espagne.
6: Monsieur Gérard, permettez-moi d'intervenir.
1: Non, monsieur Mazur.
5: Non, mais laissez-moi terminer quand même, soyez poli. Et donc je revenais de mes vacances de l'Espagne, et effectivement, j'ai eu une réaction vraiment très très brutale. Mmh. Et donc, je pense que d'autres personnes ont eu cette réaction aussi. Hein. Après, ça dépend des choix, des pensées, des avis, des...
22: Mmh. Mais ça, quand on a appris la nouvelle, moi, parce qu'on était en Corse avec Max, on se disait, mais c'est pas possible. Si on n'y croit pas.
1: Non, mais
5: exactement,
1: ça...
5: exactement.
1: Mais tout le monde n'y a pas cru, mais c'est quand on a vu l'état de la bagnole. Bon, personne n'y a cru aussi.
22: Non, on voit l'état de ta bagnole.
1: Mais ta gueule, à faire avec ma bagnole, et tu verrais celle de ta mère, ils y ont esquinté les clés, ils y ont esquinté.
22: Je sais.
1: Non, ils y ont mal après sa bagnole.
5: C'est une pute. Oh là là.
1: Qui c'est qui vient de dire ça?
22: C'est bizarre.
5: Bah, Cosette,
1: c'est
5: pas cool.
1: C'est bizarre cette histoire.
7: T'es bien, un gamin, il paraît que t'as une tête dans ton genre, hein.
1: Mais alors, la Diana, là.
22: Diana,
5: moi je réagis, j'en avais rien à foutre en fait, parce que j'étais en plein drame sentimental.
1: Bon bah d'accord, alors si t'en avais rien à foutre.
5: Non mais attends, je vivais quelque chose de dramatique dans ma vie, donc si tu veux, la mort de Lady Di, je m'en foutais un peu. Bon c'est après hein, que je me suis rendu compte. Hein. Mais sur le coup, ça m'a rien fait.
1: Hein. Et ça t'a rien fait? Tu faisais quoi avant? Quand t'as su ça?
5: En plein drame sentimental.
1: C'est-à-dire?
5: Je viens de me faire guélard, j'ai autre chose à penser qu'à la mort de Lady Di.
1: Ah bah d'ailleurs, c'est pas mal, toi. Ouais, Manu.
8: Oui, quoi?
1: Un auditeur?
8: Oui,
1: Elton Jean, bonsoir.
8: Oui, bonsoir à tous. Bonsoir Gérard. Bonsoir Monsieur Mazur, bonsoir Monsieur Jean, bonsoir les filles, bonsoir Tito.
22: D'accord, bon salut Elton Jean.
8: Elton Jean, chanteur à texte.
22: Oui, quand t'as tout ça, Tando.
1: La fréquence!
8: C'est 105.3.
1: Quand je demande les fréquences,
8: excuse-moi, Gérard,
22: c'est instinctif, vous arrivez à l'antenne, la fréquence, boum, t'as pas de temps là.
1: Voilà Elton Jean là, tu veux...
8: Oui, alors je veux réagir, en fait tu veux me parler de la réaction que j'ai eue.
1: À votre avis, comment les gens ont réagi après la nouvelle?
8: En fait, il me semblait que c'était un dimanche, moi je me suis réveillé, j'ai mis la télé, bon il parlait de ça sur France 2 je crois.
1: C'est pas la peine de préciser les chaînes de télé, et puis c'était pas un dimanche, c'était un samedi.
8: C'était un samedi?
1: Ouais,
22: je suis pas sûr.
23: Je me suis sorti un vendredi soir, la veille, je m'étais un petit peu torché la gueule.
1: Ouais, bah ça change pas.
23: Pour tout te dire, Gérard. Et en fait, bon, vendredi, j'ai vu ça le matin, donc j'ai pas été choqué du tout. J'ai zappé sur la 6 et j'ai acheté un lot de poils.
1: Bon, alors, moi, je vais te dire une chose.
23: Mais écoute, tu me demandes...
1: Non, mais attends. Je t'ai dit, tu ne cites pas les chaînes téléphoniques, les chaînes d'antenne. Donc, dans ces cas-là, comme t'as acheté des poils, tu sais ce que tu vas faire.
23: Bah attends, j'ai
1: tu vas aller te faire, cuire une omelette et je te dis au revoir.
23: Après, je vais occuper une fricassée en regardant sur le
1: au revoir. Hop. Terminé.
15: Et justement, par rapport à ce qu'il disait, parlant d'M6, parce que nous, on a récupéré
1: un sondage
15: où il y a 33% des gens qui ont pris la nouvelle.
1: On s'en fout !
15: Grâce aux 6 minutes d'M6.
1: On s'en fout !
15: Et il y a 23% des gens qui répondent qu'ils l'ont appris sur Skyrock.
1: Il y a 50% des gens qui disent que vous êtes deux connards.
15: Mais c'est vrai, c'est des infos.
1: Vous me faites chier avec ça.
10: Gérard, c'est Cosette.
1: Oui.
10: C'est vrai que la plupart des gens dormaient. Ceux qui allumaient la télé ou avaient la radio l'ont appris par rapport à la radio et à la télé.
1: Ouais, mais non, mais ça, pour dire,
15: veux-tu qu'ils apprennent autrement?
10: Oui. Bah oui.
1: Mais même, attends, vu alors que ça s'est passé, de toute manière, tout le monde l'a su dans le journal de la nuit.
10: Moi, j'étais dans ma voiture, c'était 3h du matin.
15: Ouais, mais t'as la télé quand même.
10: La radio.
1: Non mais attends,
15: le journal de la nuit, c'est pas la nuit. Le mec qui est à Marseille.
1: Et les flashs. Et les flashs d'info.
15: Sur la télé ou la radio.
11: Ça s'est passé beaucoup plus sur le matin que ça. Hein. Ça s'est passé vers 5h. Hein. Parce que moi je me souviens, il y a eu le flash de Laurent Bosset à Fun.
1: On s'en fout.
11: À 5h30.
1: Bon Manu.
11: J'étais là.
1: Manu, tu fermes ta grosse gueule.
11: Non mais c'est tout. Non, mais
1: tu fermes ta grosse gueule.
11: Pas de la vanne.
1: Tu fermes ta grande gueule.
11: D'accord. Sinon il y a 18% des gens qui répondent que tu devrais te dénoncer.
1: Il y a 18% qui disent que t'es un gros con parce que je t'ai dit. Fermez ta gueule.
11: D'accord.
1: Voilà. Monsieur Mazur.
10: Bravo.
1: Monsieur Mazur.
23: Oui, alors écoutez, je pense que comme la majorité des Français vaquaient à leurs occupations lorsque le drame est arrivé, moi-même, j'étais tranquillement à la maison, je dégustais quelques sushis, ruches ou froidement.
1: Monsieur Mazur.
23: Monsieur Gérard.
1: Un conseil que je vous donne.
23: Absolument.
1: Si, parce que c'est comment ont réagi les gens, donc on va en parler. Monsieur Mazur, encore une connerie comme ça, en précisant ce que vous avez dit, monsieur Mazur.
23: J'ai juste donné mon adresse, écoutez.
1: Ouais, ben, dans ce cas-là, ben, au revoir.
23: Qu'on ne donne pas la vôtre, je trouve que vous pourriez...
1: Au revoir.
11: Une demi-heure, il est arrivé à minuit 26, il est 1h03, c'est nickel.
1: Au revoir. Au revoir. Voilà, il continuera demain. Donc, alors, moi, je vais lire un truc vite fait parce qu'on va pas
15: se terminer.
1: Donc, cette semaine, dans une revue, donc, psychiatrique anglaise, le taux de suicide a augmenté de 17% dans les mois qui ont suivi le drame. Cette augmentation atteignant 33% chez les femmes et jusqu'à 44% parmi celles entre 25 et 44 ans. Voilà. Entre l'Angleterre et le Pays de Galles.
15: Alors tu veux dire qu'après la mort de Lady Diana, les gens se sont plus suicidés.
1: Ouais,
15: parce qu'ils étaient trop malheureux.
1: Voilà. Parce qu'ils ont
10: perdu. Oui. C'est surtout psychomatique. Hein.
1: Ouais, mais ça, il y a 17% des gens, donc parmi elles, il y a une augmentation de 33% chez les femmes et jusqu'à 40% parmi celles de entre 24 et 44 ans, c'est entre l'Angleterre et au Pays de Galles. Hein.
10: Est-ce que tu as pensé au suicide, Gérard?
1: Non, personnellement, moi non.
10: Oui, moi non plus. Hein.
1: Donc voilà, alors, on va se faire une pause musicale, mais on se retrouve après pour la suite. Hein.
10: Gérard?
1: Oui.
10: Juste avant, mais pourquoi tu t'as pas pensé au suicide?
1: Non, parce que moi, ça m'intéresse. Moi, personnellement, je m'en fous.
10: Et pourquoi?
1: Bah, moi, personnellement,
15: ça t'a pas fait plus de mal que ça.
1: Moi, ça m'a fait ni chaud ni froid, puis c'est tout. Hein.
10: Non, pourquoi tu l'avais comme
1: ça? Non, pas du tout. Hein. Non, mais moi, ça m'a rien fait. Hein.
15: C'était quand même une belle femme.
1: Ouais, mais d'accord, mais personnellement...
15: Il a pleuré pour Dodi. Hein,
1: non, même pas.
15: Il a pleuré pour la voiture.
1: Merci pour le Larsen. Un disque, et puis on se retrouve. On va se retrouver après.
15: Avec plaisir.
1: Oui, mais si je pouvais avoir la fiche.
15: Bah ouais, bah attends.
1: Donc, alors, la question 5, c'est pensez-vous que la pote vient du chopper, et on va se retrouver tout de suite après.
15: Ah bah, je pense qu'on va la sauter. Non, saute là, parce qu'on en a parlé tout à l'heure.
1: On est déjà venu dessus.
15: Ouais.
1: Alors, donc, ça va aller encore plus vite. Alors, en 6, pensez-vous qu'il est facile d'être une personne célèbre et d'être harcelé de cette manière par les paparazzis? Et on va s'écouter Patrick Dupont de l'Alma avec l'ABS en option. C'est con, hein, tout de suite.
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1: Et voilà, donc on venait de s'écouter Patrick Dupont de l'Alma avec l'ABS en option, c'est qu'on donc on récupère.
15: Donc c'est le débat toujours sur les Didi, voilà. Bien sûr, l'affaire, hein, l'affaire. Gros dossier, comme dirait Gérard. Maintenant.
1: L'affaire, donc l'affaire les Didi, donc ça, c'est la suite. Hein. Donc on recueille Cosette.
15: Attends, excuse-moi, c'est moi.
1: Oui. Cosette.
9: Oui.
1: Rebonsoir.
9: Rebonsoir Gérard.
1: La Didi Anal.
9: Ouais, rebonsoir Gérard.
15: Et donc on a aussi Dicis la pute. Bonsoir.
23: Ouais, bonsoir.
9: Bonsoir Dicis.
23: Bonsoir tout le monde, c'est Dicis la pute. Bonsoir GG.
1: Bonsoir. T'appelles
23: Alors on écoute Fun sur 119.9, c'est sur Mon Pilon sur Bléno. Bonsoir tout le monde, bonsoir l'équipe.
15: Salut.
23: Salut.
15: Salut Dicis.
23: Salut.
9: Donc, ma grande.
1: Alors
23: Monsieur Cousin. Hello.
9: C'est moi.
23: This is Trevor. Monsieur Cruzer. You hear me?
9: Gérard.
1: Hey.
9: Si tu veux que j'essaie de discuter, traduire.
1: Non, non, non, ça m'intéresse pas. Donc.
15: Non, mais si tu peux traduire, oui. Ce serait bien que tu puisses traduire ce que dit Trevor rapidement, oui. Vas-y. Monsieur Trevor, allez-y. Come on, girl.
23: Hello.
9: What do you want?
23: Is there someone to translate?
9: Do you want to fuck me?
23: Yeah. Who?
9: Yeah.
23: To fuck who?
9: Yeah.
15: Allez-y, Monsieur Trevor, laissez de vous.
23: Yeah. Parce que j'ai problème le mâchoire.
15: Yes. Oui, on le sait, oui. Yes.
23: Yeah. So, I wanted to say to Monsieur Cousin.
9: Yes.
15: Qu'est-ce qu'il a dit, Cosette?
9: Il t'explique en fait qu'il est tout à fait d'accord avec nous que c'est un sujet de médias. Hein.
15: Oui.
9: Voilà, et c'est vraiment un assassinat pour lui. Hein.
1: Ouais, bah peut-être. Bon,
23: Monsieur Cousin.
1: Bon, c'est la dernière fois que je.
23: I'm very interested in buying.
1: Bon.
9: Oui, donc c'est très intéressant.
23: R14. R14, Monsieur Cousin.
9: Voilà, votre sujet est très intéressant, Monsieur Gérard.
23: J'ai acheté R14.
15: Oui, Monsieur Trevor. Merci beaucoup. Merci, Monsieur Trevor.
1: On en a rien à foutre.
23: Il veut t'acheter ta femme, putain.
1: Toi, tu la fermes parce que tout à l'heure, quand tu as retourné au standard vite fait, toi.
23: Il a dit R14.
1: Allez, hop, dis-y pute.
23: Oh bah non.
1: Dis-y pute, au revoir. Allez, hop, terminé pour toi.
15: J'ai quelqu'un d'autre, vous avez quelqu'un sous le coude. Star pute, bonsoir.
9: Bonsoir, Star pute.
23: Bonsoir.
15: On entend de la pute. Ah bah, je ne sais pas. C'est pas ma fête.
1: D'accord.
15: On va penser à d'autres noms.
23: 85.7.
1: Putain, quand je dis bonsoir, que je demande les fréquences, je veux que ça aille vite parce que je ne veux pas m'éterniser là-dessus.
23: Ok, le gars.
1: Bon, alors la question c'est, pensez-vous qu'il est facile d'être une personne célèbre et d'être harcelé de cette manière par les paparazzi, star pute?
23: Bon, écoute...
1: Bon, ça va plus vite.
23: Exactement. Bah ouais, je pense que c'est assez ennuyant, tu vois. Peut-être que bon, t'as des journalistes aussi.
1: Non mais, parles un peu plus fort.
23: Que c'est assez chiant d'avoir toujours des paparazzi qui courent derrière toi en moto, en voiture. C'est implacable la longue, quoi.
1: En fin de compte, tu reviens comme on disait tout à l'heure sur l'histoire de comment s'est déroulé exactement l'accident en fin de compte. Hein.
23: Voilà.
1: Et sur l'histoire aussi des journalistes. Donc je te demande autrement comment que ça s'est passé.
23: Comment ça s'est passé? Bah ils sont harcelés, c'est tout.
1: Bon, ok. La Didi Anal.
9: Je pense que c'est normal. Parce qu'ils ont une vie publique et que tout le monde doit savoir ce qu'ils font.
1: Ouais, mais c'est un peu compliqué. Cosette.
9: Oui, alors moi je dirais qu'en fait, les stars sont harcelées par les paparazzites. Parce que surtout les paparazzites traitent les stars de chiennes de garde. Je sais pas si tu as entendu ça à la télé.
1: Mmh.
9: Elles sont traitées de chiennes de garde.
1: Ouais,
9: alors,
1: mais ça...
9: ce sont que des stars publiques.
1: Ouais, mais ça, de toute manière, ça a toujours été comme ça, hein, maintenant.
9: C'est dégueulasse.
15: Et pourquoi
9: dégueulasse.
15: Parce qu'on est connu, tu vois, on est obligé d'être harcelé par les mecs qui prennent en photo.
1: Mais ça, c'est dégueulasse. On n'y peut rien, malheureusement.
15: Toi, t'es un peu connu, déjà, et tu vois, il y a des mecs qui prennent en photo sur ton boulot et qui balancent ça sur des sites.
1: C'est chiant, on n'a
15: plus de vie privée.
9: On va t'appeler chien de garde après, méfie-toi, Gérard.
1: Ouais, mais ça, de toute manière, on peut rien y faire contre ce lascar qui s'amuse à faire des conneries comme ça, et c'est tout. Ouais, Mathieu.
18: Ben justement, moi, j'ai une question. Comme toi, tu es quand même connu, quoi, Fun et tout. Ben, savoir si toi, dans ta R14, t'étais jamais harcelé et tout par des paparazzis.
1: Pour l'instant, jusqu'à maintenant, non. Star pute.
23: Oui.
1: Un conseil que je te donne.
23: Oui.
1: Tu arrêtes de dire les noms du magazine ou sinon je vais te dire au revoir tout de suite, toi.
23: Très bien.
1: Ok.
23: très bien.
1: Bon, alors, qu'est-ce que... J'en étais où là-dessus? Bah, j'avais répondu que c'était un peu dégueulasse.
12: C'est donc, comme moi, en fait.
1: Ouais. Manu.
13: Oui, je voulais accueillir à la place de Dicis la pute, Benjamin Dutour. Bonsoir.
23: Oui, bonsoir.
12: Bonsoir, Benjamin.
23: Bonsoir, messieurs, bonsoir, mesdames, bonsoir, tout le monde. Bonsoir, c'est Benjamin Dutour. J'appelle de Paris 129. Je suis ingénieur technico-commercial chez Mercedes France.
13: Ah, c'est bonne nouvelle.
23: J'appelle car je ne suis pas très, très, très content de la tournure que prennent les événements. Il faut savoir, monsieur Gérard, que vous prenez quand même de gros risques à parler de cette histoire. Parce qu'il y a une instruction judiciaire en cours.
1: C'est bizarre parce que personne, on n'en entend plus parler de ça. Hein.
23: Il faut savoir que c'est toujours aux assises, monsieur Gérard. Hein. Et donc je pense que la tournure que prend votre débat ne fait pas vraiment une bonne publicité pour l'image de Mercedes France.
13: Mm-hmm. On a justement, vous pouvez peut-être expliquer.
1: C'est pas toi qui fais les débats, c'est moi.
13: Ah d'accord, pardon. Je me suis emporté, excusez-moi.
23: Monsieur Gérard, nous tenions, moi je vais vous expliquer quelle est la position de Mercedes France au sujet de ce malheureux incident. Donc,
13: s'il vous plaît, oui.
1: Allez, tu fermes ta gueule. Une bonne fois pour toutes.
23: Monsieur Gérard, pour nous, le problème vient de la rupture d'un joint défectueux de l'ABS. Est-ce que vous savez ce qu'est l'ABS, monsieur Gérard?
13: Ça, c'est en ligne droite.
1: Oh, ta gueule, Manu.
13: Ça peut pas arriver, un truc comme ça.
1: Benjamin, pour l'instant, c'est moi qui commande le jeudi, donc je
23: pas... Pas en position de force en ce moment.
1: Benjamin, bonne nuit, au revoir.
13: Benjamin, la paix. C'est Benjamin Dutour. Benjamin Dutour.
1: Au revoir.
13: Non, mais est-ce qu'on peut se demander comme question, c'est en fait... Est-ce
1: on,
13: que c'est
1: non,
13: pas...
1: on s'en fout.
13: Non, mais je suis d'accord. Mais...
1: Je ne vais pas revenir, je ne vais pas passer le restant de la...
12: Gérard, ce qui est intéressant, c'est savoir, monsieur Mercedes, pourquoi il n'y avait pas d'airbag.
1: On va pas revenir sur comment s'est déroulé l'accident.
13: Mais non, c'est pas ça le problème.
1: Si, mais ça, on va pas s'éterniser là-dessus, j'en ai ras le bol.
13: Monsieur Dutour, excusez-moi deux secondes. Est-ce que c'est pas, en fait, comment je pourrais dire, une espèce de complot d'autres marques de voitures contre vous
23: Non. Apparemment, d'après ce qu'a révélé notre enquête balistique...
1: Ouais, c'est ça, votre enquête balistique, et pourquoi pas mon cul,
23: balistique. Écoutez-moi, monsieur Gérard.
1: Oh, mais merde.
23: Il faut savoir que la boîte noire a parlé, parce que...
1: Ouais, la boîte noire, elle n'existe pas dans les Mercedes, elle est dégagée, au revoir.
23: Le chauffeur faisait une
1: avec connerie, au revoir.
13: Moi, je voulais savoir si elle avait les vitres électriques.
1: Et ta soeur, elle a les vitres électriques.
12: Combien de chevaux?
1: Oh, ta gueule, toi. D'accord.
12: Oh, sois gentil.
1: Bon, maintenant, c'est terminé avec cette histoire, parce que je commence à en avoir plein de cul des connards qui
13: ça, peut... ouais,
1: c'est vraiment comme ça. Bon, est-ce que le troisième...
13: On en était où, là?
1: À la septième.
13: C'était quoi la question où on était là?
14: C'était Brité.
13: Ah oui. Non, mais ça c'est intéressant ça.
1: Ah oui. Mais ça y est, c'est fini.
13: Mais pourquoi?
1: Oh, tu fermes ta gueule et pourquoi tu me fais chier, d'accord?
14: Moi j'ai une histoire avec, donc là sur internet, avec la famille royale.
13: S'il te plaît Mathieu, je t'accuse.
14: Donc de la part de Easy Love, donc comme quoi il y aurait le prince Charles qui aurait eu aussi un problème, lui c'est ça en carrosse, il serait fait bouffer les couilles par un cheval.
1: Ouais, c'est des conneries.
13: Oh Mathieu, t'es nouveau, tu sais pas encore.
1: Allez, septième, est-ce que le troisième poteau de l'Alma est la cause de la mort de Ladidi?
13: Ladidi,
1: star pute.
13: Bon écoute, moi je pense pas déjà.
1: Ta gueule à toi, gros con.
13: D'accord.
23: Moi j'aimerais bien savoir ce qu'on pense Manu en fait.
1: Bon toi tu fermes ta gueule ou je te dis au revoir toi?
12: Eux ils répondent jamais.
1: Non mais eux ils n'ont rien à dire, ils font leur boulot au standard et c'est tout, c'est avec vous que je discute, c'est pas avec eux.
12: Mais ils ont des idées aussi.
1: Non mais eux, quand ils actent, c'est pour dire des conneries. Alors,
12: moi je suis d'accord avec Gérard, hein. Moi je vais répondre à la question.
23: Non, toi tu as terre.
1: Star pute, c'est pas toi qui commandes, d'accord? Ou sinon tu vas dégager.
23: Ok, mais putain.
1: Ok, alors star pute, au revoir. Allez, hop. Alors,
13: excuse-moi, tu as viré star pute, hein, tu as bien fait. On accueille donc Momo à la place, bonsoir.
23: Oui, bonsoir, c'est Momo, bonsoir à tous.
12: Bonsoir Momo.
1: Fréquence.
23: Ça va bien, c'est 105.4.
1: Combien?
23: 105. Point 4. Voilà.
1: Alors
23: les Didi, tout ça, comment ça se passe?
1: Oh putain, mais il va s'affirmer sa gueule, lui. Il va pas commencer parce que sinon il va retourner au standard tout de suite. Puis.
23: Autant pour moi, Gérard.
1: Cosette, alors c'est toi qui voulais réagir tout de suite?
12: Tu peux répéter la question, s'il te plaît, parce qu'avec tout ce brouhaha, j'ai rien compris.
1: Est-ce que le 13e poteau de l'Alma est la cause de la mort de Lydie?
12: Mais bien sûr que non, c'est la voiture blanche qui est la cause.
1: Mmh. Ouais, mais ça, on en a assez parlé tout à l'heure. Hein.
12: Ah oui, ben moi je suis pas d'accord, c'est pas la cause.
23: Moi, si je peux me permettre, Gérard.
1: Attends, pour l'instant, je sais pas adresser la parole.
12: C'est pas le 3e poteau qui a fait que son cerveau a sauté. Hein.
1: Non, mais ça, de toute manière, d'ailleurs, il y a des trucs on va en parler
2: bien
1: là.
2: Avant, hein.
1: On va en parler là tout de suite après cette question là. Alors donc on verra bien.
2: D'accord.
1: On verra bien exactement comment ça s'est déroulé parce donc.
2: Ah, je pense
1: donc,
2: qu'elle a été quand même éclatée de partout. Hein. C'est horrible à dire, mais je pense qu'on voyait plus son visage ni ses seins ni plus rien. Hein.
23: De la bouillie royale. Hein,
2: ah oui, c'était dilaté complètement. Ah, oui. Royal Ken.
1: Merci pour la pub. Anal.
2: Oui, bah moi je pense que c'est effectivement l'écrasement de la princesse dans la voiture, quoi.
23: Il n'y avait pas de renfort action, on leur a dit à Mercedes.
1: Eh non, Momo.
23: Oui.
1: Tu t'écrases.
23: Non mais Gérard, t'es pas d'accord avec moi que Mercedes, des fois, enfin, sans citer les marques, hein.
1: Je dirais, ouais, bah pour l'instant, tu viens de citer les marques, d'accord. Alors tu conviens de te taire.
23: Est-ce que t'es pas d'accord avec moi que deux fois ça manque un petit peu de sécurité, qu'ils auraient dû faire des renforts axiaux, des renforts latéraux, des airbags pour les passagers arrière, hein. Parce que c'est abusé quand même.
22: Non, mais ils auraient surtout dû mettre des airbags au poteau, quoi.
23: En plus. Parce que maintenant, le poteau, c'est n'importe quoi.
1: Il ferait mieux de mettre un airbag sur ma gueule, j'assure.
2: Voilà. Mais non, c'est bien ce qu'il a dit, Manu.
1: Alors, Momo, au revoir.
23: Non, pas du tout.
1: Au revoir.
23: On a imité ma voix.
1: Non, mais c'est terminé, au revoir.
23: Des voix de filles.
1: Au revoir. Merci.
22: Je comprends pas, il confie que les balles.
18: Ouais, j'ai donc sur le net Lady Mitchell qui me dit comme quoi, c'est donc... Ça serait des mines qu'elle avait dans le coffre, en fait, par rapport à son association, et en frappant le poteau, ça a explosé.
1: Non, c'est pas du tout ça, donc c'est pas... ça n'a rien à voir. Il n'y a personne d'autre, hein.
22: Si, j'ai quelqu'un. Mais tu me cries dessus.
1: Bah alors,
22: on accueille donc Monsieur X, bonsoir.
17: Oui, bonsoir Monsieur Cussin, bonsoir tout le monde.
2: Bonsoir Monsieur X.
1: Fréquence. Hey, tu parles plus fort devant ton micro.
17: Alors, je ne suis pas censé dire...
1: Tu donnes ta fréquence.
17: Je ne peux pas. Bon, d'accord, j'ai pas
2: mal. Envire-le, les nuls.
17: 102.8.
1: Alors, donc 102.8, tu veux réagir à la question?
17: Bah écoute, effectivement, oui, puisque dans la fillette blanche, c'était moi.
1: Bon, ouais, allez,
2: Envire-le.
1: Allez, hop, bonne nuit, parce que... Bonne nuit. Je vais pas faire... Au revoir, j'ai dit. Manu, tu me le retires de l'antenne, s'il te plaît, merci.
23: Oh là là.
2: Je sais pas ce que t'en penses.
1: Moi, personnellement, ce qui s'est produit, on ne sait pas si c'est vraiment... Ouais, mais Pildor, c'est sympa, le double...
22: Excuse-moi, c'est pas moi.
1: Donc, en fin de compte, l'histoire du 13e poteau, pour moi, c'est pas vrai. C'est faux, en fin de compte. Ce qu'il y a, c'est que, d'après ce qui a été dit, on en revient encore sur comment...
2: D'accord avec moi, quoi.
1: Bah, disons pas, je suis d'accord avec toi, ouais, bien sûr, mais ce qu'il faut dire, c'est qu'on revient encore sur cette question par rapport à la question 3, comment s'est déroulée exactement la question. Donc, en fin de compte, on va pas encore s'éterniser.
2: Ouais.
1: Donc, alors, on va pas... Il y a quelqu'un d'autre, Manu?
22: Ouais, j'ai du monde.
1: Bah,
22: donc
1: alors,
22: on a Gustave Durand, c'est toi. Hein. Donc on y va, Gustave Durand.
17: Bonsoir.
2: Salut,
1: la fréquence.
17: Oh, pendant que j'appelle de Paris.
22: Ouais. Donc, on a aussi Jean Poulpe. Bonsoir, Jean Poulpe.
17: Bonsoir à tous, bonsoir. C'est 105.4.
1: Voilà, d'accord.
17: On me l'a demandé. Quelle charmante voix.
1: Donc, pour... Okay. Pour en finir avec l'histoire là, donc Jean Poulpe et Gustave là.
17: Jean Poulpe, il y a un P. Hein.
2: Oh là là.
17: Oui, bon, celui qui dit oh là là, faudrait la virer. C'est pas très bien. À mon avis, elle est frustrée.
1: Je vous demande de répondre aux questions, je vous demande pas de vous occuper si je vire les deux nanas ou pas.
17: On était au temps là, on n'a pas trop entendu ta question en fait.
1: Alors, est-ce que le 13e poteau de l'Alma est la cause de la mort de la Didi?
17: Jean Poulpe, si je peux me permettre. Jean Poulpe, j'ai la parole, vas-y.
2: Bon, oh là là.
17: Moi je te dirais, Gérard, que pour moi ce pilier est maudit. Hein. Le 13e pilier du pont de l'Alma est maudit.
2: T'as vu, je pense que le numéro 3 ne répond pas à la question. Hein.
17: Non, mais je vais répondre à la question, t'inquiète.
2: Oh là là.
17: Non, je disais que donc ce pilier était maudit parce que pas plus tard qu'hier, j'étais en scooter, Gérard, et devine qui j'ai vu là-bas. C'est Stéphane Bern en train de prier devant le 13e pilier. Et c'est devenu n'importe quoi. J'ai vu des autocollants Camel Profi.
1: Bon, allez, Jean-Paul, au revoir.
17: Sur le 13e pilier,
1: il y a
17: des mains qui collent, il fait n'importe quoi.
22: C'est vrai qu'il y a beaucoup de gens à l'endroit du pont, en fait.
1: Au revoir.
22: Où il y a la flamme.
1: Jean-Paul, au revoir.
22: C'est un peu un lieu culte, hein. Non, c'est vrai.
17: Non, mais il y a des trucs bizarres. Il a raison, Gérard.
1: Non.
22: Ok.
17: Non, mais pourquoi?
1: Non, mais Jean-Paul, au revoir.
17: Mais pourquoi t'as abusé, là?
1: Non.
17: J'ai des trucs à dire, moi.
1: Bon, alors, tu te dépêches, parce que j'en ai eu ras-le-bol, là.
17: Je te disais que dans le pilier, il y avait des autocollants. C'est devenu un pèlerinage de fanatiques. C'est n'importe quoi. Franchement, c'est n'importe quoi, maintenant. J'allais dans ton sens, Gérard. Hein.
23: Moi j'adore, Gustave. J'adore ta femme, j'adore ta voiture. Hein.
1: Bon bah moi je te dis au revoir, allez hop.
0: Et t'es garé où? T'es garé où?
1: Gustave.
19: Oui bah écoute, poteau ou pas, hein, deuxième poteau ou pas, je pense que s'il était pas là, de toute façon il serait pris le mur d'à côté ou une voiture. Donc
1: ça,
19: le résultat serait le même. Hein.
1: Bah oui.
19: Ouais. Voire pire.
1: Gérard? Gérard,
19: tu aurais pu rentrer dans le
1: Fildar 14.
19: Mais qu'est-ce que tu
1: viens? Hein,
19: qu'est-ce que tu viens?
1: Non, mais Fildar, tu commences à me faire chier.
19: Je vais te faire un peu comme Buffalo
1: Tuss. Pensez-vous que les secours auraient pu sauver... Oh, tu fermes ta gueule, Gustave!
19: Ah, pardon.
20: Ah, Cosette.
1: Non, c'est pas Cosette, elle ne servirait pas.
20: Mais si, c'est elle.
1: Je ne la virerai pas. Parce que Manu, depuis tout à l'heure, il me fait voir des piches.
0: C'est Cosette, c'est pas vrai, c'est moi.
20: C'est vrai que Gérard, il a bien kiffé sur Cosette.
1: Depuis tout à l'heure, Manu, il arrive. Oh, me dirai pas.
0: Connard.
1: Non,
20: qu'est-ce qu'il a dit, Manu? Qu'est-ce qu'il t'a dit, Manu?
1: Manu, il a répondu,
20: elle se foutait de ta gueule.
1: Non,
0: c'est pas vrai.
1: Alors,
20: il a bien craqué sur toi, Cosette, Gérard.
1: Oh,
20: tu sais que s'il n'était pas avec sa grosse, il me
1: donne pour
20: moi. Je t'ai dit, mais moi, je peux pas t'en dire autant. Mais je peux pas t'en dire autant.
1: Moi, je te dis ta gueule.
20: T'as bien kiffé sur sa voix, quand même. T'es vraiment un porc.
1: Huitième question, pensez-vous que le secours...

0: Ouais. Eh ben, moi je dis les secours, ils auraient mieux fait de pas picoler avant, hein, comme toi, parce que comme ça,
1: Cosette, au revoir.
0: Elle n'aurait pas mouru.
1: Ah bah tu vois,
2: au revoir,
1: bah,
2: Cosette,
1: tu vois
2: ce coup-là.
1: Tu vois ce que je te dis?
2: Au revoir.
1: Qui c'est qu'on a maintenant là?
2: Eh ben on a toujours Lady Diana, les gens poulpes.
1: Non, j'ai dit au revoir à celui-là.
2: Ah, non, mais non,
1: je l'ai, enfin toujours... quoi, il est cool quoi.
3: Je suis toujours là.
2: Pas de problème avec Jean Poulpe.
3: Ah, ça se passe bien.
1: Bon, alors tu réponds à la question, je te dis au revoir pour
3: le
1: vrai.
3: Le problème avec la question, je vais t'expliquer ça vite fait, Gérard, c'est que j'ai été repris par Manu juste au moment où tu l'as posé.
2: Non, c'est vrai, je
1: pensez-vous que
2: dans les rails.
1: Pensez-vous que les secours auraient pu sauver les Didis s'ils avaient été plus rapides?
3: Ah ouais, ils ont mis trop de temps, ça c'est vrai, Gérard, franchement, mais c'était mal indiqué en plus.
1: Je te signale.
3: Il y avait le bordel dans Panama.
1: Ouais, je te signale, à 3h du matin, alors que c'est arrivé, il n'y avait personne sur la route. Hein. Donc bon, alors arrête de dire des conneries.
3: Bah c'est rare, il y avait beaucoup de témoins, tu sais, ça a fait...
1: Ouais, non mais attends, de toute manière, tout était... Dès qu'il y a eu l'accident, tout était bouclé. Hein.
2: Ah, je crois qu'en plus, l'ambulance qui est venue en fait sur les lieux était un hôpital qui était vachement plus loin qu'un hôpital qui...
1: Non. Ce qu'il y a, c'est qu'on va laisser parler la Diana, et puis après on va répondre.
0: J'ai des choses à dire. En fait, moi j'ai entendu, et c'est vachement vrai, que s'ils l'avaient emmenée tout de suite à l'hôpital, s'ils n'avaient pas essayé de la soigner sur place, elle aurait été vivante.
1: Non, mais ce qu'il y a, c'est que ce qui s'est produit, donc pour moi, ils sont arrivés assez rapidement, parce que de toute manière, ils sont obligés. Et donc, il n'y avait personne à 3h du matin sur les routes, comme me dire Jean Poulpe. Ce qui s'est produit, c'est qu'en fin de compte, elle n'est pas morte sur le coup, et elle est morte pendant son transfert à l'hôpital. Elle est morte pendant son transfert à l'hôpital, donc ils ont essayé de la réanimer sur place, et elle est morte pendant son transfert à l'hôpital.
2: Excuse-moi, Gérard, pourquoi tu parles de transfert, elle joue pas au foot?
1: Ok, Manu. Aïe. Aïe, aïe, aïe. Voilà ce qu'on pouvait dire sur ça.
3: Une vanne de D2.
1: Voilà ce qu'on pouvait dire sur... Voilà ce qu'on pouvait dire sur les secours.
4: 450 francs pour la voiture de M. Cousin.
3: C'est une affaire, c'est une flambie mobile.
1: Bon, Manu, je sais pas d'où il vient. Je le remets encore une seule fois. Je casse mon sol, je me casse.
2: D'accord,
1: j'arrête dans 1h30.
4: La voiture de Monsieur Cusin.
3: Mais quand il y a du yaourt, mec, là.
0: La chair de Michel Tino.
1: Putain. Bon.
3: Il y a du yaourt au gosse, Gérard.
1: Alors, Jean Poulpe, au revoir.
3: Au
1: revoir.
3: Dealer de yaourt.
1: Voilà, comme ça.
2: Ah, mais on est bien avec Lady Diana, on est solo, on est bien.
1: Mais Cosette, elle est où, Cosette?
2: Mais Cosette, elle est partie, elle l'a traité d'alcoolique.
1: Non.
2: Mais si...
1: Manu, un conseil que je te donne, tu fais ton boulot, tu me retrouves des auditeurs rapidement.
2: Bah, j'ai Dodi là,
1: t'avais bien kiffé sur Cosette quand même.
2: J'ai Dodi Lafayette.
1: Non, j'en ai rien à foutre, tu me le retires ou sinon j'arrête le débat, il se donne l'antenne à...
2: T'es con quoi, je viens de le prendre, il est jamais passé.
1: Non, tu l'as déjà pris.
3: Non.
1: Mais non,
3: c'est qui?
1: Dodi Lafayette. Mais non, tu peux le dire avant?
3: Tu peux ou pas?
1: La fréquence.
3: Zoomer, c'est Dodi Lafayette, c'est 117.7 à Glavieux-sur-Cézan, bonsoir.
1: N'importe quoi, cette fréquence.
3: C'est 117.7.
1: Et c'est du quel côté?
3: Stéphane, c'est dans Lyon-Maritime.
1: Dans Lyon?
3: Dans Lyon-Maritime.
1: Dans Lyon-Maritime.
3: Tout à fait, oui.
1: Ouais,
3: la partie côtière.
1: Ouais, tu voudrais prendre ma gueule un peu.
3: Attends, révise un peu ta CEO et puis...
1: Il
2: y a l'hôtel de la plage là-bas.
3: Bah, tout à fait, Lyon-Maritime, j'y reprends une carte tout en rentrant.
1: Tu sais, ça, ferme.
2: Il en fait plein des cartes dans son pieu.
3: Écoute, c'est ce que je dis quand même.
1: Bon, on verra, je contrôlerai la fréquence.
3: Bah, vas-y, contrôle.
1: Parce que Lyon...
3: Lyon-Maritime.
1: Ouais, c'est ça.
3: Bon, n'y a-t-il pas eu
1: un sabotage sur la voiture de Lady Di. Ouais, mais putain, c'est encore. On en revient
2: on tourne en rond là.
1: On revient sur la question 3, donc on va encore s'éterniser là-dessus.
2: Et c'est quoi la prochaine après?
1: La prochaine.
2: C'est la combien?
1: C'est la 10.
2: Oh putain, merde.
3: C'est la combien?
2: C'est quoi la suivante? Parce que...
1: Est-ce que les normes de sécurité du pont de l'Alma sont valables?
2: Ah, c'est une bonne question, ça. Faites bien ça.
1: Par rapport au pont, au poteau au milieu. Par rapport
2: aux autres ponts où il n'y a pas de poteau, on en a parlé tout à l'heure.
1: Ouais, par rapport à l'autre pont des Invalides, voilà.
2: On va accueillir quelqu'un pour répondre à cette question avec les autres, parce qu'ils sont deux.
1: Mmh.
2: Donc on va accueillir Fiat Pousseau, bonsoir.
3: Salut Gérard, bonsoir Fiat. Bonsoir tout le monde.
0: Bonsoir Fiat.
1: Salut.
3: Bonsoir.
1: Fréquence
3: 101.4.
1: Hey. Quand tu dis bonsoir, tu donnes ta fréquence, comme ça va plus vite pour moi, d'accord?
3: Excuse-moi, pas de problème.
1: Donc la question, est-ce que les normes de sécurité du pont de l'Alma...

0: pont, il y a le pont des Invalides qui est pas loin.
1: Pont des Invalides, voilà. Alors,
0: vous avez compris la question, Gérard doit l'expliquer.
2: On va improviser, oui. T'inquiète.
1: Chat Pousseau,
0: c'est une question intéressante en plus.
1: Oui. Chat Pousseau.
3: Bah, écoute, je dirais que les normes de sécurité, ouais, elles doivent être réglementaires. Mais bon, dans un tunnel comme ça, tu passes pas à 80, quoi. Bah, ouais. Déjà, c'est ça qu'il faut voir. Hein.
1: De toute manière, on en a assez discuté tout à l'heure, il allait quand même assez vite, hein, d'accord.
3: Ouais, voilà, donc...
1: Manu, oui.
0: Oui, juste un quatrième auditeur, hein, pour compléter le tableau, on accueille Oxmo Porcino, bonsoir.
4: Bonsoir à tous.
5: Bonsoir Oxmo.
4: Salut Gérard, la parcelle.
6: Oxmo.
4: C'est toi.
1: Fréquence
4: 105.
6: C'est toi.
1: Tout rond.
4: Tout rond, tout beau, tout frais.
1: Bon alors, Fiat Pousseau, donc on en était avec toi.
3: Ouais, bah donc moi je disais qu'en fait, c'est pas totalement les normes de sécurité, quoi. Faut pas juste rouler.
1: Ouais, non, mais ce qu'il y a, c'est que... Faut dire que...
0: Oui, vas-y.
1: Il roulait pas doucement, c'est pas ça.
0: C'est pas ça le plus important. Le plus important, c'est pourquoi, sous ce pont, il y a des poteaux au milieu. Sur les autres, il n'y en a pas. Bande de blaireaux.
1: Si. Attends, moi, je peux te dire qu'il y a des... Il y en a du côté du... Sur le pont, là, qui rejoint la porte Maillot. Il y en a, hein. Il y en a des poteaux sur celui qui sort du boulevard Pereire. Il y en a aussi là-dedans.
0: C'est un mur en ciment.
1: Ouais,
0: c'est pas pareil.
1: Je vais te dire une chose, c'est pas pareil. Non, mais le virage est quand même assez grave aussi là. Le mec qui sort.
3: Il conduit maintenant, il sait de quoi il parle.
1: Ouais, bah tu te tais pas.
0: Attends, il est en deuxième, il va pas plus loin.
1: Ouais, c'est ça. Fiat, alors toi.
3: Ouais, moi je t'ai déjà répondu deux fois là, c'est bon, tu te
1: dis. Osmo.
3: Ouais, pour moi les normes de sécurité étaient à la hauteur de l'événement. Franchement pour moi.
1: Pourquoi?
0: Mais voilà, pourquoi il y a des poteaux?
1: Pourquoi il y a des poteaux sur ce putain de pont?
3: C'est un problème de déco ça. Qui a fait le pont? Est-ce qu'on a un nom là?
1: Non,
0: bah non.
1: On sait pas qui c'est qui a construit les ponts. Hein.
3: À mon avis, c'est un complot. Hein.
0: On sait qui dort dessous, mais on sait pas qui les construit. Ouais.
1: À mon avis, Gérard sera pas contre moi, je suis sûr.
3: Non.
1: C'est que c'est un vieux pont.
3: Ouais.
1: Et qu'ils ont pas fait, tu vois, il n'y a pas. Ils n'ont pas la même structure en fait les nouveaux ponts que le pont de l'Alma. Donc ils sont obligés de le renforcer au milieu avec des poteaux.
3: Exactement.
1: Ouais, mais faut dire une chose que celui qui a été construit là il n'y a pas longtemps et qui a été inauguré, il a été refermé parce que les normes de sécurité ne correspondaient pas aussi. Hein. Ouais, celui
3: ça,
1: de.
3: Mais t'es
1: con toi ou quoi?
3: Si, pour les normes de sécurité, tout ça, il n'était pas aux normes.
1: Et celui qui vient de se construire là?
3: Non, c'est pas le problème,
0: c'est pour la bibliothèque ça.
3: Dans Carville ou?
1: Non, il y en a un là qui vient de se construire, c'est pour aller sur l'île Burée ça, mais ça n'a rien à voir.
3: L'île Maginot?
1: Non, c'est bon, on va pas s'éterniser. Dodi!
3: Ouais bah écoute, c'est vrai que comme disait Philou, il m'a coupé la wheel sous le pied, c'est un problème de structure. Il faut savoir que quand même un pont ça tient pas tout seul. Faut quand même être réaliste, je sais que toi t'as pas forcément des notions d'architecture très poussées, mis à part la cabane, mais c'est vrai qu'il faut que ça tienne quand même, faut quand même voir qu'il y a du trafic sur le pont, parce que toi tu parles en dessous, mais faut voir au-dessus aussi.
0: Ah il y a de la route.
3: Voilà, il y a de la biroute au-dessus, donc forcément il y a du trafic, il y a du passage, donc bah il faut renforcer en dessous, ça me paraît logique malheureusement.
1: Mais pourquoi il y a des poteaux?
3: Parce que à la base ils voulaient faire un mur, mais ils se sont dit on va gagner un peu, on va juste faire des poteaux quoi. En fait ça fait un mur avec plein de trous.
1: Mais pourquoi? Ta gueule toi.
6: D'Alianal
1: là.
6: À mon avis pour répondre à celui-là, il y a des poteaux pour soutenir le pont, mais.
3: Bah oui.
1: Mais pourquoi?
0: Avant il n'y en a pas.
1: Putain, mais vous me faites chier.
0: Non, mais c'est ça la vraie question.
6: De la même façon.
3: Il y a moins de trafic sur l'autre pont. Donc il y a moins besoin de soutien.
0: De toute manière, il y a cette question. Excusez-moi si je peux me permettre. Amène à. Est-ce que c'est pas la mairie de Paris qui aurait fait ça exprès?
3: Est-ce que tu parles de Tibéri là, Manu?
6: Oula, tu vas loin, Manu.
1: Ouais, Manu, tu ferais mieux de fermer ta gueule et ça va. Question sur l'IRC.
7: Ouais, j'ai une autre possibilité. Moi,
0: ok, Mathieu. Okay, mais pourquoi en fait il y a des poteaux?
1: Ta gueule!
3: Bisutage. Ok, Michel. Comme tout le monde.
1: Merci.
7: Ouais.
0: Non mais c'est bon Mathieu, c'est bon.
7: Ok d'accord.
3: Ouais,
7: tu peux
3: y aller. Laisse tomber ça sans clavier.
1: Toi tu fermes ta gueule ou je te dis au revoir, je vais pas.
0: Bon bah vas-y Mathieu, on va pas attendre deux heures.
7: Lady tout ce qui pense qui me dit donc en fait ça serait la machine à faire des pointillés sur les routes qu'elle a déconné. Et au lieu de faire des petits pointillés, ça fait des gros pointillés.
1: Non, ça n'a rien à voir avec l'histoire des
3: ponts. Tu vois Gérard, pour redevenir un petit peu sérieux, t'aurais fait le pont comment?
1: Moi j'aurais rien fait du tout.
0: Non mais ce qu'il faut se poser comme question.
1: Attends, tu vas fermer ta gueule.
3: Attends,
1: mais c'est ça. Allez, vous allez fermer vos gueules, les auditeurs, c'est moi qui commande.
3: Laisse-le.
1: Mais pourquoi tu vois, pourquoi elle s'est crachée sur le pont de l'Alma? Mais pourquoi tu fermes ta gueule? Non mais c'est pas compliqué à comprendre. Pourquoi elle est tombée et elle a eu l'accident sous le pont de Lama et pas sous le pont des Invalides?
0: Parce qu'il y a des poteaux.
1: Voilà. Pourquoi il y a des poteaux donc?
0: Et pourquoi tu as fermé ta gueule?
3: Elle sera morte noyée.
0: Et toi tu fermes ta gueule?
6: Ouais, mais
3: attendez les mecs, un truc qu'il faut penser c'est que le dessus du pont a été fait avant le dessous. À la base c'était un pont du dessus.
0: Bah, bon, si, allez, ferme ta gueule.
3: GG, sois ravi, c'était un pont.
0: Allez, terminé.
4: C'est une taupe, Cacodade.
0: Alors, pensez-vous que l'affaire, les...
5: Frère Jacques, couilleux, plate, voilà la bassine, entre les grosses, et
0: je gagne. Non, ton ex. Ouais, c'est ça, ça fait rien. Ta gueule, on voit ça. Et alors, on va s'écouter Steve Austin Mini avec un poteau, ça va 13, bonjour.
1: Quoi, oh là là, dur. Vas-y, reprends-le avec des...
0: Steve Austin Mini avec un poteau, ça va 13, bonjour les dégâts. Et on se retrouve après pour la suite.
1: Répète la question.
0: Et la question, c'est pensez-vous que l'affaire Lady Di est une affaire classée? Et on se retrouve après pour la suite et la fin du débat.
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0: Et voilà, on venait de...
1: Oh, c'est chaud ça.
0: Ben, Fudard, c'est pas la peine d'en profiter parce que le chef, il est parti. Hein.
1: Ah bon, il est parti. Je savais même
0: pas. Donc, on vient de s'écouter Steve Austin Mini avec un poteau, ça va. 13, bonjour les dégâts. Donc,
1: c'est on en a parlé.
0: Osmo, bon, rebonsoir.
11: Bonsoir, ça va bien.
0: Fiat Pousseau.
11: Ouais, c'est plus comme nom. Salut, connard.
0: Au revoir.
11: Ah, c'est dommage.
0: Au revoir.
11: En direct, hein.
0: Ah, voilà. Terminé.
1: Le mur.
0: Dodi, 117. Dodi, rebonsoir.
11: Alors, t'as vérifié, c'est bien ça, t'as vu. Hein.
0: Et David Anal pour finir.
12: Oui, Vivian Anal, oui, rebonsoir.
0: Et donc, la question, c'est pensez-vous que l'affaire Lididi est une affaire classée? Donc, Osmo.
1: La vérité est d'ailleurs, Gérard.
11: Non, pour moi, c'est pas classé, hein, et ça sera jamais classé. Hein. Il y a eu des trucs bizarres quand même dans cette affaire.
0: Hein. Non, mais de toute manière, Dodi.
11: Ouais, bah écoute, non. Bah, l'instruction est en cours, hein, donc on peut pas dire que c'est classé. Hein. Mmh. On n'a pas encore tous les éléments.
0: Bah, on verra.
1: Moi, je pense qu'on les aura. Franchement, je pense qu'on les aura jamais. C'est niqué, de toute façon on saura jamais vraiment ce qui s'est passé.
11: Ça sera un peu comme l'affaire Kennedy en fait.
0: Ouais, voilà, Dodi. Voilà, Daddy Cool.
11: Ouais.
0: Daddy Anan là.
12: Oui.
0: Donc pour toi
12: c'est pareil, on saura jamais quoi, mais ça pourra jamais être dit, ou alors je pense qu'on sera mort quand ce sera dit quoi. Elle me trouble, hein.
11: Tout le monde, elle est immonde.
0: Ce qu'il faut dire pour moi personnellement, c'est une affaire qui a été vite bouclée parce qu'on n'en entend plus parler.
1: Parce qu'ils ne peuvent pas en fait donner le
13: à mon avis, ce serait trop
1: la solution énorme, quoi.
0: Mais ouais. Et même, de toute manière, ils ont toujours pas retrouvé cette fameuse voiture.
1: Si elle trouve, ils l'ont retrouvé, ils veulent pas te le dire.
0: Non, mais même, à mon avis,
11: c'est pas le dernier au courant.
0: Non, mais même,
1: en plus, t'as changé de numéro de portable, donc.
0: Non, mais même, ils ont.
12: Il a repeint la voiture en plus.
11: Ils ont.
0: Ils l'ont carrément. Pour moi, ça a été une affaire vite bouclée. Donc, apparemment, on ne saura jamais les causes exactes de l'accident.
11: Mais pour toi, Gérard, c'est qui?
0: Ouais, t'as une théorie, toi. Personnellement, de toute manière, ils sont toujours à la. On n'en entend plus parler pratiquement de
1: cette affaire. Ils attendent un peu que ça se tasse, tu vois.
0: Non, mais même.
1: Ils vont sortir ça dans 6 mois.
0: Excusez-moi
1: si je peux me permettre, mais bon, pourtant, c'est bien tassé. Hein.
11: Ouais,
0: mais c'est.
11: On parle pas des vertèbres de GG quand même.
0: Osmo.
11: Non, c'est pas moi, c'est pas lui.
0: Alors,
11: Donny.
0: Au revoir, Dodi.
1: Mais pour revenir à ce que tu disais, toi, ta thèse personnelle.
0: Personnellement, ça a été Gérard, ils viennent te chercher, Feya. Ta gueule un peu, Manu, s'il te plaît, merci. Profitez-en pas que Max soit parti pour foutre votre merde pour finir.
1: Ça n'a rien à voir, Gérard. Non, mais sérieusement, pour moi, quoi.
0: Non, mais personnellement, ça a été vite terminé.
1: Non, mais ça, oui, on a compris, mais toi, tu privilégies quoi?
11: C'est
1: la Mercedes, c'est le poteau,
0: c'est quoi?
11: T'as un avis, t'es obligé, t'as un cerveau, t'as un avis.
0: Mais même, de toute manière, on en a assez discuté sur la troisième, donc pour moi, personnellement, ça vient de l'histoire avec le chauffeur, et puis il y a ce fameux Fiat aussi qui a pas été retrouvé.
1: C'est le chauffeur qui est décédé ou c'est le garde du corps?
0: Le garde du corps.
11: Non, le chauffeur.
1: Non, c'est le chauffeur.
0: C'est le chauffeur qui est décédé.
11: Le garde du corps, on l'a eu tout à l'heure.
0: Non,
1: le garde du corps, c'est Trevor Jones. Si.
0: Non.
1: Il y a qui était devant à droite, à la place du mort, généralement, et comme quoi, c'est pas vrai.
0: Donc, c'est terminé, on en est sorti. Terminé.
1: Carmillon, on a fini là-dessus. Ouais.
7: Moi, j'ai Vachelidi qui pose une question. Est-ce qu'un pro du volant aurait pu éviter l'accident?
1: Non, je pense pas.
8: C'est vrai, c'est trop. C'était peut-être pas un bon chauffeur.
11: Est-ce qu'il avait son permis? Est-ce qu'il avait son permis?
1: On sait pas.
8: Si je peux me permettre une boutade, c'était peut-être le frère Sénat.
11: Ou son cousin.
1: Les deux. Manu, tu fermes ta gueule. Et Osmo.
13: Oui. Ah non, c'est pas moi encore, là, je suis calme.
1: Eh, hey, c'est Dodi, là, je t'ai dit,
13: mais non,
1: dit
13: au revoir. Mais non, c'est pas moi, bah
1: si,
13: non.
1: Si, c'est toi que je viens d'entendre, mais donc non. Au revoir. Au revoir.
13: Je suis en descente.
8: Ça y est.
1: Hey, dernière question.
8: Mais, je voulais te poser une question, Gérard, excuse-moi. Si, par exemple, enfin, donc, si tu dis que c'est le chauffeur, en fait, tu vois qui...
13: Je vois où tu veux en venir.
8: Si c'est le chauffeur qui est responsable, mais j'ai envie d'aller au fond de cette histoire.
13: Oui, mais il faut.
8: Si c'est le chauffeur qui est responsable, donc c'est sa famille qui doit payer au chauffeur.
1: Ouais. Mais non, mais de toute manière, ça coûte cher un pilier.
8: Putain, mais personne paye là-dessus. L'histoire, elle est...
1: Qui paye les pots cassés, merde. L'affaire a été classée, c'est tout, on en reste là.
8: Avec toi, en tant que pilier de bar, tu dois...
1: Donc, doit-on parler encore de cette affaire en ce moment? Et ça sera la dernière question.
8: Et pour cela, on accueille Mister Cocktail. Bonsoir.
1: Salut, la fête est plus folle.
8: Allez, pour finir, une devinette.
14: Mon premier est une mythe.
1: Mitterrand.
14: Mon tout est un président de la République mort.
8: C'est pas vrai dur.
15: Balladur.
1: Mister Cocktail, t'as fait quoi?
8: La fête est plus folle, Mister Cocktail. Profitez-en.
11: Alors, 102.7, j'appelle à San Francis, près de comique. C'est trop drôle.
1: Tu peux répéter ta fréquence, connard?
11: 104.2, wouhou!
13: Pêche-toi, connard.
1: Dernière question, doit-on parler encore de cette affaire en ce moment? On va demander à Mister Cocktail.
11: Et c'est pas possible de parler de cette affaire, parce que c'est pas très... Ok. Ouais, non, je pense qu'on va pas en parler de cette affaire, genre, hein, c'est close. Hein.
1: Ben, je pense aussi.
11: Ouais.
1: Osmo?
13: Oui, je pense qu'on continuera à en parler parce que c'était quand même une belle femme hein, qui est morte. Hein.
1: Ouais, mais est-ce qu'il faut en reparler ou est-ce qu'il faut que ça reste classé cette histoire?
13: Non, je pense qu'il faut en reparler tant qu'on ne saura pas qui est-ce qui l'a tué et pourquoi.
1: Bon, ok. Et Dodi pour finir. Dodi Anal.
15: Lydie Anal d'ailleurs. Moi, je pense qu'on en reparle. La preuve, c'est qu'on le fait en ce moment. Et on ne devrait plus en parler.
1: Non, mais de toute manière, c'est le deuxième débat qu'on fait sur ce...
15: Non, le premier.
1: C'est le deuxième.
15: T'as jamais voulu qu'on en parle.
1: Si.
8: C'est vrai.
1: C'est le deuxième qu'on fait.
8: Non, c'est vrai que t'as jamais voulu en parler.
1: Si, on est...
8: En fait, ce qu'il faudrait maintenant, c'est qu'on attende en fait d'avoir des nouvelles sur cette affaire pour refaire un débat.
1: Ah non,
8: on va approfondir encore. Plus creuser, quoi.
16: On a retrouvé la bagnole ou...
1: Non, mais de toute manière, c'est terminé. Donc,
8: pour la conclusion, on accueille Lady Harry.
17: Bonsoir.
1: Bonsoir. Oui. Je t'ai pas dit de me repasser un auditeur, j'attends, il y a un
8: monsieur à dire. Bonsoir. Attends, il y a Mathieu.
17: Bonjour.
1: Oh, ta gueule.
17: Bonsoir.
1: Hey, tu me le coupes là.
17: Bonsoir.
1: Merci.
7: Il y a Lady que des conneries qui dit, comme quoi, au musée Tussaud. Paraît-il que Lady, elle a sa statue là-bas et elle est encore normale. Il trouve que c'est un scandale.
1: De quoi?
7: Au musée Tussaud.
1: C'est où ça?
7: Mais genre, il y a des poupées en cire de toi, par exemple.
1: Mais n'importe quoi. Par contre, moi, ce que je comprends
8: pas,
1: c'est...
8: J'ai pas compris. Elle est en taille normale.
7: Visiblement, elle est pas esquintée, quoi. Comme il a accident, normalement, il devrait lui donner des coups de poing dedans et tout.
1: Ouais, c'est ça.
8: Non, mais d'accord.
1: Qui c'est qu'on accueille là pour la conclusion?
8: Lady Harry.
17: Bonsoir GG. Alors on écoute Fun sur 116.6 et à Chancre sur Anthrax, bonsoir.
1: Donc tu réponds pour à la dernière question.
17: Est-ce que je peux me la répéter, s'il te
1: plaît? Doit-on parler encore de cette affaire en ce moment et ça sera la fin du débat?
17: Moi je pense que cette affaire, elle est comme le Didier, elle est morte et enterrée, donc il vaut mieux pas remuer quoi. C'est suffisamment triste, je sais que c'est la fête des morts, que tout ça, que c'est l'occasion d'évoquer un petit peu tout ce milieu-là, quoi. Mais bon, les morts où ils sont.
13: Mais tu t'es prise pour Stéphane Bern, Gérard, ou quoi?
1: Non, mais c'est... Non, alors, conclusion du débat...
17: Tu rigoles, il est moins 10, là, on continue.
1: Non, c'est terminé.
8: Il y a un truc qui met...
17: Il y a un quart de ticket resto,
13: donc... Une question bonus, là, pour faire la
1: marge. C'est terminé, je dis.
15: Regarde la place sur la caisse.
17: Attends, en plus, tu rentres en caisse, donc tu seras chez toi plus tôt.
8: J'avais juste une question à poser à Gérard, c'est...
1: Vous fermez vos gueules un peu?
13: Oui, bien sûr.
17: T'es gourdin, ça foutre.
8: Attention,
13: il commence à faire froid et ça glisse.
8: Gérard, excusez-moi les auditeurs, de vouloir approfondir encore un peu plus ce débat.
1: Mais moi, tu commences à me casser les couilles. Moi, j'ai dit que c'était terminé, donc tu vas pas me casser les couilles.
8: C'est une simple question rapide, c'est pas méchant.
17: Ouais.
8: Tu vois, Lady Di, elle avait deux enfants avec le prince Charles. C'était le prince Philippe ou le prince je sais plus quoi.
17: William.
8: Prince William. Moi, tu vois, ma mère, elle décède dans un accident de voiture comme ça. Je me pose des questions, tu vois. J'essaie d'approfondir l'enquête. Non, et lui, tu crois qu'à ton avis, est-ce que tu crois que ses enfants essaient de savoir vraiment la raison du pourquoi, du comment?
1: Mais lui, il a fait une conférence.
15: Bonne question.
1: Oh ouais, tu le coupes là.
8: J'ai posé la question à Gérard. Hein.
17: Ouais, bon.
1: Le prince William a fait une déclaration à la presse en disant qu'il n'en veut plus en entendre parler. Et le bouquin, il ne veut pas qu'il paraître.
17: Il a surtout dit qu'il voulait bouffer la chagade de Britney Spears. Hein,
1: c'est ça. Arrêtez un peu de dire n'importe quoi. Arrêtez de dire des conneries.
8: Excusez-moi, mais pour revenir sur une question qui m'a plutôt intéressé et qu'on n'a pas développé assez à mon avis, c'est au niveau des piliers.
1: Oh, ta gueule avec tes piliers, tu veux...
17: Gothique ou...
1: Non, c'est pas mieux d'aller voir dans un terrain de rugby s'il n'y a pas des piliers pour ta gueule.
17: La
1: diarrhée.
15: Une question à te poser encore.
1: Ouais. Mais vite fait parce que c'est la fin alors.
17: Il y a le temps.
8: Attends, c'est le temps qu'il démarre, il démarre à l'heure 14 pour au moins une petite heure.
1: Ta gueule,
8: à la manivelle.
1: Avec ta 205.
17: Oh
1: ma gueule.
15: À ton avis, si Lady Di et Dodi n'étaient pas morts, ils seraient mariés, qu'est-ce qu'ils seraient devenus?
1: Normalement, c'était prévu qu'ils se marient aussi. Donc.
17: Il fallait quand même qu'il y ait divorce, vraiment.
1: Ouais, mais ça, c'est... On sait pas exactement
8: ça, comment chez les rois. Parce
15: que Jacques, courrier...
1: Bon, tu arrêtes, ça fait bien, s'il te plaît.
8: C'est pas moi.
1: Si, c'est toi, tu me l'as fait chier, celle-là. Tu arrêtes parce que ça m'énerve.
8: Oui, et je voulais dire comment ça se passe au niveau du divorce, parce que ça n'a jamais été prononcé en fait avec le prince Charles.
1: Bah on sait pas. Si ça a déjà été prononcé.
8: Non.
1: Ah bon, bah.
8: Donc en fait, c'est toujours sa femme.
17: Il est veuf.
1: Voilà, maintenant il est veuf et c'est tout. Donc pour terminer.
17: Non, pas du tout.
1: Bah tu fermes ta gueule, c'est moi qui commande.
15: Vous portez la chatte à la mode, à la mode. Vous portez la chatte.
1: Bah s'amuse avec celle-là.
17: Elle était bonne au lit, Gérard.
1: Qu'est-ce que ça peut être foutre,
17: voilà, connard? Mais je me renseigne.
1: La Dianelle, quelle conclusion de ce débat?
15: Oui, eh bien, j'ai trouvé que c'était un débat de merde. Excuse-moi.
17: Pour changer.
15: Quand même, rouler à 190 sous le pont de la main, t'aurais pu éviter de picoler, quoi.
1: Toi, le prochain coup, tu te mordras comme
15: ça. Non, mais attends, à l'autopsie, ils ont retrouvé des vieux poils de moustache tout boutonnés sur la saglade de Lady Di.
17: Ces
15: gars, ils vont te retrouver, hein.
1: Allez, hop, allez, hop, au revoir, salut.
17: On peut pas laisser ta beuge en polystyrène.
1: Passe-moi.
17: Repéré. Ouais, non, c'était un bon débat, Gérard. On a bien appris qui était Lady Di, on a bien cerné sa mort. Moi, je dirais pour ma part que Lady Di était une femme quand même qui s'occupait de la Croix-Rouge, qui s'occupait des enfants, donc c'était
18: très
17: mauvaise, cette femme.
18: Elle déminait quand même.
17: Donc, il faut mettre ça sur le compte du destin.
15: Ouais.
17: C'est tout, Gérard.
18: La fatalité.
17: Ni plus ni moins, toi, tu peux bien te scratcher avec ta R14 en livrant des flambises aux gens de la Croix-Rouge. Destin, Gérard,
1: au revoir, Mister Cocktail.
18: Bon, bah écoute, c'était un bon débat, je trouve, hein, malgré la seule question que j'ai tapée. Ouais. Mais non, j'en ai appris beaucoup plus sur les Didi. Et moi, je voudrais savoir si avec la R14, on t'a vendu des tickets de bus.
1: Au revoir.
18: Ok.
1: La diarrhée.
17: Moi, l'autre fois, Gérard, j'ai trouvé un rat dans mon yaourt.
1: Au revoir.
18: C'était un bon débat, c'était un...
8: Pardon,
18: on m'a dit que tu m'as fini.
8: Vas-y.
18: C'était un bon débat, mon GG. J'espère que tu le referas pas quand même d'ici 2-3 ans. Tu fais tourner un petit peu. Si ça intéresse quelqu'un, j'ai une fête une blanche à vendre, donc vous écrivez tout. C'est boîte postale 13e. Vous connaissez la suite.
8: D'accord, merci.
18: Voilà,
1: bonne nuit.
8: Merci à toi, Bonnebourg.
18: Bonnebourg.
1: Comme dirait Max Bonnebourg.
18: Bonsoir à ta grosse.
1: Va pas enculer.
18: Okay.
1: Ah, voilà. Bien. Mathieu, pour terminer, conclusion de l'IRC.
19: Avec 9200 internautes. Et...
8: Ouais, pas mal. Pour un débat chaud.
1: Ah ouais, bien. Ce qu'il faut dire, aussi, il n'y avait pas beaucoup de monde parce que pourquoi j'avais. Oh, ça suffit là. Ce qu'il faut dire, c'est que comme c'était les vacances, donc on n'a pas eu beaucoup de monde, on aurait pu avoir un peu plus de monde que ça sur le site. Hein, parce que là, il faut dire que c'était les vacances de la
8: Toussaint même. Hein.
1: Donc voilà, donc conclusion de l'IRC pour
19: J'ai pas de poteau qui me dit comme quoi c'est triste et tout. Il propose une minute de silence pour Lady.
8: Ouais, mais après, la bande de tour, elle part. C'est le bordage. C'est ça le problème, on aurait bien voulu le faire.
1: T'es dans le métier, Mathieu.
8: Mathieu, un jour tu sauras, quand tu auras la bande, tu vas te partir dans la gueule.
7: Il y a Starsky qui dit, bah bonne conclusion, le béton français est plus dur que le métal allemand.
1: D'accord. Donc, qu'est-ce que j'ai à dire de ce débat? Pour moi, c'était...
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22: J'espère que vous passez un bon début de nuit. Il est 3h35 sur Adré. www.adré.fr. C'est l'adresse de notre site internet. C'est la nuit spéciale jugée. Elle s'achève bientôt. Et on va finir ça en beauté avec la lecture du courrier par Gérard. C'est un moment fort hein, des débats de Gérard. Lâchez-moi vos derniers messages, je les lirai à la fin de l'émission. julien@t-1.fr ou alors par Mpanel, www.adré.fr, rubrique Mpanel.
23: Bon mon petit GG, on va parler dans un instant donc de ce fameux grand moment, mais juste avant, on va parler d'autre chose. Tenez, on parlait maintenant, on peut peut-être le faire maintenant. Hein
1: Non, j'ai vu, c'est pas la peine de le lire à l'antenne.
24: Non, mais c'est un truc...
1: Je l'ai lu, j'ai vaguement regardé, alors donc il est hors de question qu'il passe ça à l'antenne.
24: Juste avant,
1: non,
24: je te rends ta jambe que je l'ai retrouvé dans une poubelle.
8: Arrêtez, commencez pas, il est venu en bon esprit.
1: Mais
8: ça, je le lis pas, je vais dire les choses, Gérard. Mets ton casque, Gérard.
24: C'est
8: une jambe en bois de mannequin. Pour expliquer aux auditeurs, c'est une jambe en bois de mannequin qu'on veut lui donner parce que c'est comme il a plus sa jambe bionique, bien sûr, c'est perçu. Et à chaque fois, il veut pas de cette... Alors...
1: Non, mais ça sert à rien de le lire, j'ai vaguement vu, donc ça m'intéresse pas que tu lises ça.
8: Mais non, mais là, je lis en courrier, mais tu permets,
1: Il y a une fausse signature, donc...
8: Mais on s'en fout de la signature, je dis pas la signature. Là, je suis en train de lire le bilan et l'analyse des débats par Starsky Productions. Donc, c'était sur le thème des routiers, la CIBI, c'est ce que t'as fait la semaine dernière, le jeudi 31 août.
1: Ah ouais, exact, oui.
8: Donc, il a duré 2 heures, il y a eu 12 questions, l'animateur c'était Gérard, au standard Anne Cafuldar et à Manu, Internet Rigo, voilà, tout est précis. Alors, les auditeurs participants, il y a eu Monsieur Mazur, il y a eu Martini, il y a eu Jackie, il y a eu Petit Poussin, YL, Petit Pouce, Monsieur Ricardo, Michel, Pourx, Tarturk, Michel Meignet, Gastro Liquide, Gastro Solide, Pourcy Walker, Mister Jolo, Poussy de Jéhova, Absolute Pousca, Dev Superstar, El Château et Gomez. Il y avait pas mal de monde.
24: Tous ces gens-là sont passés dans le débat de ça.
8: Mais vas-y, il n'y a pas de nom de famille, il n'y a rien.
1: Alors,
8: mets-toi là-bas plutôt.
1: Viens avec moi, Phil, viens.
8: Ça sent la rose.
1: Non, mais de toute manière, ce qu'il faut dire, c'est que tous les noms qu'il a annoncés, ils ne sont pas passés sur l'antenne, donc t'es un menteur.
8: Attends,
1: je suis désolé, j'ai des piches, et tous les noms que t'as annoncés ne sont pas passés. Déjà, Gastro Liquide et...
8: Gastro Solide.
1: Gastro Solide, c'était sur le thème de CB.
8: C'est ça, les civils et routiers, c'est ce qu'ils disent, c'est le dernier débat que tu as
1: Il y a des noms qui ne sont pas passés sur l'antenne, d'accord?
8: Alors, avant le débat, Gérard fait le point sur l'organisation du débat. Il ordonne aux auditeurs de ne pas téléphoner d'un portable et de bien répondre aux questions qui seront posées uniquement 2 fois maxi.
1: Ça, c'est normal.
8: Voilà. Donc, vocabulaire de Gérard. Donc, Gérard a dit en moyenne 70 fois non. Donc ça fait toutes les minutes, 63 fois ouais, 14 fois ben, 44 fois 6 fois bon ben ça y est, il a dit aussi 18 fois oh, 7 fois 7 fois bonsoir, 10 fois merci, 4 fois s'il te plaît, 6 fois ta gueule, 54 fois au revoir, ça c'est ton must, 5 fois oh là là, et 8 fois je vais te dire une chose. Attention, les temps sont arrondis, d'accord? Gérard a engueulé Manu 18 fois, soit une fois toutes les 6 minutes, Anka 12 fois, soit une fois toutes les 10 minutes, et Rigo rien.
1: Pas normal.
8: Et toi? Justement, la médaille du plus grand emmerdeur du Star System revient à Fildar avec 23 engueulades avec Gérard. Donc en moyenne, Gérard a engueulé Fildar une fois toutes les 5 minutes.
1: Ah, c'est balèze.
8: Donc j'ai eu le cachet. Comme quoi j'étais
24: là. La prochaine fois, t'inquiète.
1: Ouais, mais ça m'étonnerait.
8: Ça m'étonnerait, faut que ça se calme, ça d'ailleurs. Donc, bilan du débat. Thème les routiers, la CB durée 2 heures, ok. Donc, conclusion de Gérard, standard, merde. Réa, catastrophique, internet, bien. Anka, nul. Fildar et Manu, le bordel. Reproche par Gérard, bordel complet. Reprise des auditeurs déjà passés sous un autre nom. Conclusion des auditeurs participants, pour certains très bien. Bonne rentrée et bon début. Pour d'autres, déjà vu, pas nouveau. Sur internet, on termine à 9833 connectés.
1: Oh là là, bravo, on applaudit.
8: Voilà.
23: pas mal. T'avais fait, tu te souviens de ce chiffre-là? T'avais fait 9
2: ouais.
23: Donc l'analyse du débat par Starsky. Donc très bon débat, bon fou rire. Merci Manu pour les jingles inédits. Merci Fildar pour les petits sons d'ambiance. Anka n'a rien foutu.
2: Rien. Elle se... ça changera pas.
23: Elle se coiffe, elle dessine pendant les débats. Durant le débat, un remix de Gérard a été diffusé. Merci l'équipe. Les auditeurs ont été drôles et sympas. À noter aussi une manifestation de Fildar et Manu pour que Gérard lise les sondages. Engueulade, connerie à la carte. Merci Fildar d'être venu. Merci Gérard quand même pour ce moment de bonheur. Prochain débat le 22 septembre.
3: Oui, qui portera sur les JO.
2: Non, je crois le 22, c'est le 21.
3: Le 21, ouais, sur les JO. Hein.
23: Ouais.
3: Donc c'est très bientôt.
23: D'accord. On a reçu aussi un nouveau magazine qui s'appelle France Poire.
2: Non mais ça t'amuse à le lire.
23: Et quoi, j'ai rien lu encore.
2: Non mais je t'ai dit qu'il fallait pas lire.
23: Bon, attends, mais...
2: j'ai interdit tout le courrier à l'antenne. Maintenant tu la fermes et c'est tout. C'est clair, net et précis.
23: Excusez-moi, vous pouvez ouvrir les portes, j'ai les yeux qui pleurent. Arrête de
2: te dire la toi,
23: je te jure, c'est
2: toi tu fermes ta gueule et c'est tout.
23: Vas-y, c'est
2: toi tu fermes ta gueule.
23: Je lis pas le courrier, je lis seulement les petites annonces qui sont dans le magazine. J'ai droit à ça.
3: Alors vas-y,
23: c'est pas personnel,
3: c'est
23: bon,
3: pour voir si les mecs vont trop loin. Parce que ça reprend comme avant et Gérard commence à en avoir ras-le-bol, il va y avoir des ultimatums, vas-y.
23: Alors, la visite touristique de Paris ne passera pas par le pont de l'Alma cette année. Un couple dont la femme est d'une forte corpulence est passé par là. La femme est coincée entre deux pylônes et une forte odeur d'alcool a rempli la zone dans un rayon de 180 mètres.
2: Sanglier mystère encore.
23: Cette même odeur se retrouve parfois au relais Carnot, dans les toilettes de la loco, à Suresnes et au foyer. Je conseille donc à toute personne vivant sur les lieux d'évacuer le plus rapidement possible. Le responsable du centre de désintox des Alpes a décidé de céder son établissement suite à une déprime. Il aurait pris cette décision après le séjour d'un cas désespéré venant du 80 plus.
2: Ah mais non ! Oh putain, oh, c'est pas vrai, c'était même pas tes courriers ça.
23: C'est chiant. Bon, dernière annonce. La gendarmerie de Suresnes recherche activement un couple d'exhibitionnistes qui arpentent les rues de Suresnes en montrant leurs attributs.
2: C'est pas grave de montrer ses couilles, j'y reviens.
23: Ah,
2: enfin, ceci dit, te demande d'arrêter aussi.
23: Non, mais attends, en plus, l'homme pourrait bénéficier de circonstances atténuantes pour cause de petites queues.
2: Mais ça...
23: Oh putain, la BD sont
4: mal.
2: T'es nul.
4: Fildar, présente tes excuses tout de suite.
23: Ah, mais je m'excuse pour les gens qui ont fait ça. Hein.
2: C'est quoi ça, ce que t'as dans la... Non, mais c'est quoi?
23: Et tu jamais
3: ça, c'est des vieux trucs, c'était fait pour.
23: Voilà, donc...
4: Là, faut tout planquer parce qu'il est en train de tout déchirer, là.
2: Qu'est-ce que tu dis, Gérard?
23: Attends, enfin,
2: il a raison de foutre à la poubelle, ça va trop loin.
23: Mais ce qui est bien, c'est qu'il ne fait pas chez lui, mais il fait ici, c'est déjà ça.
3: Il a pas chez lui d'un autre côté, donc.
23: Tu sais, la pochette, tu peux la déchirer, on s'en fout, on en fait une.
2: Manu, tu me donneras ce que t'as
23: là-bas,
2: ça
23: t'a
2: plu.
23: Pardon ? Ça lui appartient pas, ça vous appartient pas.
2: Tu me donnes ça.
23: Attends, il y a ça, mettez à la poubelle aussi.
2: C'est quoi ?
4: J'ai rien ! Fidar, prends les fléchettes quand même.
2: D'accord. Ouais. Tu vas voir, je vais le donner aux avocats.
23: Ouais, mais de toute façon, c'est pour porter peinte, hein.
2: Ah, non, mais... Merde.
23: On va porter peinte.
2: Alors. C'est lui qui est peinte, peinté.
23: Il y a des trucs que j'ai pas lu, c'était perso. Il y avait des noms, alors j'avais rien fait, moi.
3: Qu'est-ce que c'est que ça, FG? Attends, il y a des... Attendez.
23: Oui, il y a des nouveaux magazines.
3: Non,
23: c'est une note interne de Fun, c'est Victor qui...
3: Non, mais en plus, non, ce que j'aime pas du tout, c'est que les auditeurs utilisent le logo de Fun Radio.
23: Bah ouais, carrément.
3: Ça, c'est illégal, hein, Gérard.
2: Non, mais moi, de manière, c'est simple, 21, il n'y a pas de débat, c'est tout.
3: Non, mais si,
2: non, il n'y a pas de débat tant que ça continue.
3: Non, mais ça va s'arrêter.
2: À mon avis, pour l'instant, ça recommence, donc c'est terminé. Donc c'est niette pour le 21, c'est tout terminé.
3: Non, mais dis pas ça.
2: Terminé.
3: C'est pas ça pour moi.
2: Terminé, c'est tout.
3: Bah arrête de dire des bêtises.
2: Le branleur qui s'amuse à personne, qui arrête tout de suite, c'est tout. Maintenant, il y en a ras-le-bol. Et toi, Fildar, con comme t'es, tu ferais mieux pas de le lire à l'antenne.
3: Bravo.
2: C'est tout.
23: Il n'y a pas une nom de famille, il n'y a rien eu.
2: Même. T'as pas à lire le courrier comme ça à l'antenne, il t'appartient pas. C'est tout.
23: C'est des petites annonces, ça te concerne pas.
3: Ouais, enfin, quand même, attends, je suis désolé, là, quand tu vois, par exemple, qu'il y a un catalogue officiel de FG, entrée 2000, GG D'Agostino.
23: Ah, ça, c'est le remix.
2: Ouais, attends. Attends, on va rigoler, là.
23: Bah ouais. C'est quoi, t'es un lag, là?
2: Je crois que personne n'a encore compris dans l'équipe que quelqu'un avait envoyé un CD que personne n'a fait écouter.
23: Ah bah,
2: on va rigoler.
3: C'est vrai, s'il a fait vraiment pas un pote, un frère, un cousin.
23: Gérard est parti récupérer un CD, donc GG D'Agostino, les zoophiles du 15e break. GG avec George Michael, Fuck Me Up Before You Go.
2: Fuck Me Up Before You Go.
23: Françoise, dans un instant, on revient avec toi. Tu bouges pas, ma chérie?
4: Non, ça va.
23: Merci d'être avec nous. Ne bougez surtout pas. Attention, le dernier quart d'heure va être très très chaud. Et attention, entre minuit et une heure, vous entendrez un vrai moment de radio libre qui est...
22: Voilà, alors c'était la lecture du courrier par notre ami Gégé de Suresnes. C'est la soirée de Gégé, c'est la nuit de Gégé. Vous m'écrivez vos derniers messages julien@t-1.fr ou bien par SMS en envoyant adré et votre message au 610 71. Pour se détendre un peu, après on va se finir l'émission avec la deuxième partie de la lecture du courrier, on va s'écouter une musique qui est en fait plus une parodie qu'autre chose. Je sais pas si vous vous rappelez, dans le Club Dorothée il y avait Les Musclés avec Eric machin et tout. Je vous laisse écouter et apprécier, ça va nous détendre.
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1: Ça va hurler parce que là maintenant on est en train de se foutre de ma gueule à moi aussi, en plus de Gérard. Il y a un truc qui s'appelle Pokémax.
2: Oh là là.
1: Alors, il y a des jeux, des trucs, on peut gagner 2000 euros, enfin bon, n'importe quoi. Donc il y a des gens qui pensent qu'ils vont se faire de l'argent sur mon dos. Donc je vais le lire tout à l'heure. Et il y a un autre, donc la même personne qui s'amuse à faire ça, donc le FG Core. Et le Wonder L avec les logos de Fun Radio, FG Core, catalogue officiel, FG Core, rentrée 2000. Gérard, dis-le, moi je vais lire le mien, mon document, et ça va servir de document de preuve. Alors là, je peux vous assurer que celui qui a écrit ça, ça va chier.
2: Ça va chier.
1: Écoutez.
2: Ah, vas-y.
3: Lille qui est en premier.
1: Alors, grâce au Pokémax, les jeunes auditeurs apprendront tous à s'amuser et à se faire plein de cadeaux pour la rentrée. Effectivement, il y aura des boosters, des paquets de cigarettes, ainsi que des euros à 150 francs l'euro, plus des jeux de cartes Pokémon à 150 000 euros, ainsi que 100 euros gagnants standard.
2: Eh bien,
1: la règle du jeu, écoutez bien, toute personne qui appelle ayant raccroché deux fois par manière consécutive de deux personnes assemblées, se verront offrir automatiquement un paquebot emballé pour deux personnes, instinctivement diffusé après orientation. Veuillez vous adresser à... Il y a l'adresse de Fun Radio.
3: Voilà. Et derrière, t'as encore autre chose.
1: Alors, chaque joueur propose à la table de 5 cartes Pokémon au standard d'une évolution permanente, restant après le retrait des points de vie Pokémon à une valeur absolue par X au carré de la racine de cheveux. Le total divisé en cartes de chaque 97 de neurones en lisant les règles divise les ingrédients de factoriser expliqués au plus haut. D'accord, ok. Ben ça, je le garde comme preuve.
4: Par contre, c'est vrai que la règle est simple.
5: C'est limpide.
1: Alors, l'autre... Alors, écoutez bien. Donc, c'est le catalogue... Non, mais lis-le, vas-y.
3: Catalogue FG Core, mais de toute manière, la première partie, je ne la lirai pas parce que c'est en anglais, j'y comprends que
1: dalle. Ouais, c'est pas grave, dis-le quand même.
3: Donc, deuxième partie...
1: Non, pas la première partie, lis-la quand même.
3: C'est marqué, c'est ça, GG d'Agostino, les zoolophiles du 15e break.
1: C'est pas de l'anglais, ça.
3: Non, c'est pas de l'anglais, mais vous savez très bien qui c'est, d'accord. Alors, foutez-vous pas de ma gueule. Ok, toi, t'éteins ton micro quand je parle parce que ça te regarde pas. C'est pas toi qui est concerné. Donc après GG avec George Michael Fun Me Off Before You Go. Donc
1: fuck.
3: Ouais ben je t'ai dit de fermer ta gueule, ok.
1: Oui, la
3: ça, on se demande si c'est papa qui est en train de faire des petites saloperies derrière mon dos.
1: Non, parce que j'ai les mêmes, regarde.
3: Hein, parce que c'est bizarre ces histoires.
1: Mais non.
3: Ah, parce que c'est bizarre, il y a une semaine. Quoi, ça pue et dans ce cas-là, tu dégages, tu vas à Avenue de Bagram là dans ton McDo. Ok, alors tu me casses pas les
1: couilles. Lis la suite du catalogue.
3: Hein?
1: Si c'est en anglais, laisse tomber, si on passe à autre chose.
3: Alors, les films. Alors, Pitbull Mister et l'alcoolo enragé. Donc, apparemment, ils veulent parler de moi avec Sandy.
1: Ah bon?
3: Pitbull Mister, contre-attaque. Donc, apparemment, vous voulez parler de Sandy qui s'amuse à ça.
1: Qui attaque.
3: Hein? Pitbull Mister dans le break du 15e. Donc, vous voulez parler d'Henri. Alors, maintenant, ça commence à me casser les couilles avec le 15e, ok. Claire net et précis.
1: Claire note.
3: Oh,
5: il se passe un truc là.
4: Ah, il vient de voir sa jambe passer toute seule, GG, et il est pas content.
5: On est attaqué dans le studio. Oula.
4: Et il va s'en servir comme du bat de baseball sur Marc et Marco.
1: Il y a Marc et Marco qui travaillent sur Fun et qui ont ramené la jambe en bois qui servait à Gérard de courir. Et malheureusement, ils l'ont voulu ramener dans les studios. L'autre il s'est mis à courir.
3: Gérard, ils sont cons, putain, ils font chier.
4: Ah, c'est clair.
3: L'autre s'il veut rentrer, il se démerdera, il a plus de carte.
1: Ah. Comment ça, il n'y a plus de carte? Carte quoi?
4: Carte orange.
1: Il n'y a plus qu'une carte orange à quelqu'un.
4: C'est bon, tu peux coller ta photo dessus, c'est déjà ça de gagner.
3: Donc.
1: Alors, relis tout.
3: Alors, Pitbull Mister et l'alcoolo enragé, donc ils veulent parler de moi. Pitbull Mister contre-attaque, donc ils veulent parler de Sandy. Pitbull Mister dans le break du 15e, donc ils veulent parler d'Henri, et donc ça commence à me casser les couilles. L'amour du clito risque, donc on sait pas ce que ça veut dire. Documentaire en visite des trous noirs du tonneau de bière. La vie sexuelle des pitbulls. Donc vous voulez parler de Sandy, donc c'est bien. D'ailleurs, on va essayer de savoir qui c'est qui fait ça, parce que les feuilles, c'est pas
1: des
3: photocopies.
1: C'est la première partie.
3: C'est des originaux.
1: Fais voir la première partie, fais voir.
4: Je crois qu'il y a un GG Presley ou un truc.
1: Alors, moi je vais vous lire GG d'Agostino, alors les zoophiles du 15e break. GG et George Michael, fuck me off before you go.
3: Non mais ça, de toute manière, c'en est un qui s'amuse à jouer avec. Donc s'il s'amuse avec comme ça, ben ça va aller vite. Hein. Pour le 21, on va voir si on fait quelque chose. Hein. Parce que moi, pour l'instant, tant que ça s'arrêtera pas, je ne continuerai pas.
1: Là, ça me fait rire tellement que le mec, il va être mal si je le chope. GG Presley, avec Love Me Thunder, Love Me True.
3: Non mais ça vous fait rire, mais tant qu'on s'attaque pas à votre vie privée, vous en avez rien à foutre.
6: Ah, c'est parce
3: mais
6: que ça m'énerve
3: privée,
6: que je rigole.
3: La vie privée des autres, ça vous en avez rien à foutre. La vôtre, vous en avez, vous ça vous fait rien, mais tant que c'est sur moi, vous en lavez les mains. Vous en lavez les mains.
1: Gégéto, ça va. Attention, Gégéto qui est pas beau, Timothy Foucault.
6: Oh là,
1: c'est du zouk ça. Alors, Laurent Graphique de Garnier, 202 flics de bouche.
3: Non mais je te préviens. Non mais je te préviens Max, tu rigoles.
1: Attends, mais je rigole pas.
3: Je te préviens, s'il parle de Garnier, à mon avis ils veulent parler de Laurent Garnier.
6: Non, je suis en point.
3: Mais fais gaffe toi. Fais gaffe parce que je me demande si c'est pas vous qui essayez de faire des conneries derrière mon dos.
1: Il y a marqué Laurent Graphique de Garnier.
3: Ouais, non, mais attends.
1: De Big Babouche.
3: Eh, soi-disant que ça aurait été envoyé, comme par hasard, on n'a pas les enveloppes. On n'a pas d'enveloppe pour savoir d'où ça vient.
1: Dalida. Non. Attendez, parce que là, ça va loin. Dalida, là, dire la dada.
7: Oh là là.
1: GG Lamoroso, la chanson qui te donne envie est de gratter la mandoline. Alors, vilaine fermière, sodomatique-moi, Matt et GG 16-0-0-64. M et GG, le complexe de la corne flash. Pardon. Et donc, effectivement. Les documentaires aussi. Alors, tiens, le mec, il va aller loin.
6: Il est mal.
3: Mais les documents, je viens de les lire.
1: Ah, relis les documentaires, là, en bas.
3: Donc, alors, c'est la visite du trou noir d'un tonneau de bière, la vie sexuelle des pitbulls, la cure de désintoxication des putois alcooliques avec une jambe de bois. Alors là... Toi, espèce de gros porc, tu ferais mieux de fermer ta grande gueule.
6: Ouais,
3: ça vaudra mieux.
6: Les poiries.
3: Hein? Parce que ça, c'en est qu'ils se sont amusés ici, parce que c'est pas du courrier envoyé, c'est du courrier.
1: Ici. Bah attends,
3: c'est
1: les
3: pas
1: mêmes.
3: Du courrier envoyé,
1: tu
3: c'est
1: vois?
3: Du courrier,
1: ouais,
3: c'est du courrier fait ici, et qu'ils ont changé les logos. Je suis désolé, c'est pas du courrier envoyé.
1: Bon, il y a un bulletin trimestriel également, non Gérard, adresse Pont-sur-Aisne, terminal 2, quand t'es en terminal toi?
3: Non,
6: c'est la rame du bus.
1: Parce que t'étais en terminal 2 et nombre d'absences 365 jours. Ça paraît beaucoup quand même dans une année. Alors, tu me dis si c'est vrai ou pas. Alors, c'est sur 20 les notes. Mathématiques, 3,14. Alors après, il y a les appréciations du professeur. Problème de conversation. Français, 7 sur 20. Élocution, apocalyptique. Géographie, histoire, 2 sur 20. Concept de l'Europe, mal acquis. Anglais 1 sur 20, parle anglais comme une vache.
8: Qu'est-ce qui se passe, Gérard?
6: Je sais pas, il pète les plombs, tu vas m'en
5: dire.
6: Il arrive pas à ouvrir la porte.
8: Hey oh, tu t'annonces, toi! Tu t'annonces, t'es vite fait! Putain! Hey, tu t'annonces! À toi, je te. Est-ce que je t'attrape, est-ce que je te parle?

0: tellement extraordinaire qui est visuel. Vous savez, pour accéder au studio, il y a deux portes sas, il y en a une qui était fermée, il y en avait qui tenait la porte de l'autre côté, et Gérard tapait dedans, c'est des quadruples vitrages, et on l'a écouté.
1: T'as compris, toi? Parce que
0: c'est la carte orange,
1: tu viendras me voir. Carte orange?
0: Ouais. Fais voir si c'est la carte orange.
1: Tu vois, mais t'entends?
2: Ah
0: non!
2: Fais voir.
0: Non.
2: Il s'en fout, il rentre jamais chez lui. Il dort à la radio.
3: Pourquoi? Non, tu vas retirer ce que t'as planqué.
1: D'accord?
3: Il va retirer ce que t'as planqué, tu
1: peux aller en prod.
0: Putain.
2: Va chercher la jambe tout de suite. Va chercher la jambe.
1: Il était planqué là derrière.
4: Il n'a rien planqué là.
0: Allez.
5: Voilà, c'est sur ce fond de gros bordel radiophonique que je vais vous souhaiter une très bonne nuit. Il est 4h pile, d'ailleurs on va se lancer un petit top horaire, c'est parti.
0: Voilà, donc faut que ça m'a bien fait rire.
6: On est bien d'accord. Ah, mais là on a pleuré de rire pour les gars.
0: Gérard, on va essayer d'ouvrir la porte en train de hurler.
5: Bonne nuit à tous, il est 4h du mat sur Adré.
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5: J'espère que vous avez passé donc une bonne nuit, une bonne soirée avec nous. C'était une nuit spéciale GG qu'on s'est fait ce soir. Je vais lire les derniers messages qui me sont arrivés sur le julien@t-1.fr. Alors, bordel, on a les tympans explosés, mais qu'est-ce que c'est bon? Tu prends quoi pour tenir, toi? Ben, moi, ça va, je tiens, ne vous inquiétez pas. Alexandre, avec l'objet du message, c'était respect. Il est plus de 2h30 et tu tiens toujours le micro. Respect de mon côté, c'est une pure merveille. Encore une fois, merci pour cet hommage. Respect à toi, Julien. Ben, je te remercie, Alexandre. Le squal, casse dédié pour mes potes de galère d'IRC ce soir, puce mystère et Nimba, et ben on leur fait un petit coucou. Merci pour la soirée, c'était bien sympa. Cet hommage à Gérard. La conclusion de cette soirée, c'est que tu nous manques, GG. Puis le squal qui nous dit merci Julien et son acolyte pour cette nuit de folie, GG repose en paix, dédicace à Max et le Star System un petit peu quand même. Le squal et Laurent Grassin qui nous dit bon mon Julien, organise-nous et pour GG surtout une prochaine nuit 100% GG. C'est vraiment un bon esprit ce soir, on a même eu des relents de poivreau, on t'aime GG et je te fais de gros bisous sur le clito de Sandy. Et ben voilà, tous les messages sont passés. On va remercier webgg.net qui nous a aidé dans l'organisation et qui nous a prêté bien sûr le chat pour ce soir. On va remercier tous ceux du forum, tous ceux qui nous ont écoutés ce soir, qui ont tenu jusqu'à 4h du mat quand même. Et puis moi je vous souhaite une très très bonne nuit et puis on se retrouve bientôt. En ce qui me concerne moi, vous pouvez me retrouver chaque jour de 17h à 20h sur Fréquence Plus 106.6 FM en Belgique à Andenne. Je vous souhaite une bonne soirée, bonne nuit.
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8: Bonsoir à tous, bienvenue sur le deuxième débat donc qui va porter sur la chanson française. Et pour ça on va accueillir Phil Barnet, 42 ans de Paris. Bonsoir à toi.
9: Oui, bonsoir, c'est Phil Barnet. Bonsoir Gérard.
8: Bonsoir. Tu t'appellerais pas Jean-Pierre Sauzère?
9: Non, je suis Phil Barnet, tu sais, c'est moi qui chantais. Je voudrais un enfant de toi.
8: Ouais. Oh non mais c'est bizarre parce que il me semble Manu.
10: Non mais je t'avais dit qu'on avait Phil Barnet.
11: Non, c'est Phil Barnet, c'est le vrai, donc tu peux avoir un peu de respect, Gérard.
8: Manu, s'il te plaît. Je crois qu'on avait bien dit hier, quand je suis venu faire les conseils, il me semble qu'on avait demandé à ce qu'on puisse avoir Jean-Pierre Sauzère pour faire le débat.
11: Oui, mais il ne veut plus passer à l'antenne, Gérard.
8: Ah d'accord. Donc il y a peut-être eu un petit problème derrière avec Max, c'est peut-être pour ça. D'accord, Manu? Manu, s'il te plaît.
11: D'accord.
8: Merci. Yvette Horreur. Ouais,
12: Horner,
8: d'accord.
12: Horner.
8: Ouais, Yvette Horreur.
12: Bonsoir Gérard. Bonsoir.
8: On écoute Fun Radio. Oh, tu me laisses terminer?
12: Oui.
8: On écoute Fun Radio Lille 100.
12: Oui.
8: 101.9.
12: Non.
8: Comment?
12: Non, c'est pas
8: 105.9 sur Lille, ça m'étonnerait.
12: Voilà.
8: Non, ça m'étonnerait que ça soit 105.9 sur Lille.
12: Non, oui, c'est pas ça, non.
8: Ouais.
12: Donc 104.7 sur Lille.
8: Mais c'est ça.
12: Ouais. Bon,
8: ça m'étonnerait aussi. Cool chienne, pardon.
12: Ouais,
8: 25 ans Montpellier, 103.1.
12: Oui, tout à fait, cool chienne. Bonsoir, l'équipe.
8: Bonsoir.
12: Bonsoir, GG.
11: Bonsoir.
12: Salut.
8: Et Jean Zosgan, 20 ans, Bar-le-Tuc, 101.1.
13: Oui.
8: Voilà, bonsoir à toi.
4: Bonsoir.
8: Alors, première question. Pensez-vous qu'il était plus facile de faire de la variété française dans les années 80 ou dans les années 80 qu'avant? Donc, on va demander à Phil Barnet.
9: Gérard, mais...
8: Non, mais attention. Non, Phil Barnet, tu arrêtes de dire bonsoir, s'il te plaît, tu me laisses parler.
9: Bonsoir.
12: Ok, FG.
8: Les autres derrière, vous arrêtez.
12: Pas de problème.
8: Donc, je précise, dans les années 80 qu'avant, c'est-à-dire dans les années 1900, tout ça. D'accord?
10: Très simple.
8: On est clair, net, précis?
9: Ouais. Ouais, c'est clair. Oui,
12: précise.
8: Bon, alors, Phil Barnet.
9: Oui, bonsoir.
8: Bon, Phil Barnet.
9: Oui, Gérard, non, mais...
8: Doucement,
9: Gérard,
8: doucement.
9: Bon, moi, j'ai fait...
8: Phil Barnet.
12: Il est poli, dis bonsoir. Oui,
8: Phil Barnet.
9: Oui, Gérard.
8: Un conseil que je te donne.
9: Bonsoir.
10: Non, c'est pas lui, c'est pas lui, là.
8: Je préviens, je vais choper au hasard.
12: Attention.
8: Et ça va sortir sec.
9: Ok, on y va.
8: D'accord.
9: Ouais.
8: Bon. Alors, Phil Barnet, tu arrêtes de dire bonsoir et tu réponds correctement à la question. Merci.
12: Allez.
9: D'accord. Gérard, oui, effectivement, moi, j'ai fait une carrière un peu solo avec des disques dans les années 80. C'est vrai que les années 80, pour nous, c'était que du bonheur. Hein. J'ai fait « Je voudrais un enfant de toi ».
8: Oui, d'accord. Comment? Qui c'est qui vient de dire que c'était ringard? L'auditeur qui vient de dire que c'était ringard, qui? Bon,
12: C'est qui, là?
8: Yvette, Aurore, au revoir.
9: Mais c'est pas moi, Gérard, qui...
12: Pas lui, hein.
9: Mais c'est pas moi.
12: Pas lui.
9: Ça va pas ou quoi?
12: Pas lui, GG.
8: Voilà, bonne nuit. Voilà.
10: C'est tombé au hasard.
8: Au hasard, de manière...
12: Bon vouloir encore.
8: Non, mais c'est pas grave. Donc, Phil Barnet, donc, tu... Si mais tu pouvais préciser...
9: Oui, donc j'ai fait ma carrière dans les années 80. J'ai sorti pas mal de 45 tours qui ont bien vendu. Et puis dès qu'on est passé dans les années 90, ça a été le creux de la vague. Et là j'arrive pas à remonter. Là, actuellement, j'essaie de sortir mon nouvel album, mais bon, je trouve plus de producteurs. C'est passé quelque chose.
8: Non, mais quel nouvel album que tu veux sortir exactement?
9: Un best-of.
8: Ouais, mais le quoi comme best-of?
9: Le mien.
12: Le best-of.
8: Ouais, mais lequel?
10: Le best-of des singles, non?
9: Le best-of de mes singles, notamment avec un remix de « Je voudrais un enfant de toi ».
8: Ouais, mais ça c'est connu, hein.
10: Bah, mais un best-of, c'est quoi? C'est une chanson connue qu'au marché, hein.
8: Non, mais ça c'est connu, ça date de je sais plus quand.
9: 83, genre.
8: Ouais, à toute manière...
9: Top 50 devant Peter et Sloan, et je les ai niqué leur race, d'ailleurs.
8: Tu l'as peut-être,
10: Phil? Je cherche, justement, je cherche la date.
8: T'essayes de le chercher. Oui. Pas de le charger. Par contre, je voulais signaler qu'on était quand même... Max m'a donné un petit chiffre, on était 14 091 732 auditeurs sur le premier débat.
12: Bravo.
8: Donc, qu'on appréciait à peu près, on n'a pas été jusqu'au bout du débat, mais qu'on appréciait quand même le thème du débat. Hein.
10: Gérard,
8: oui,
10: excuse-moi, à la place de la grosse Yvette, on accueille Mort Schumann.
8: Bonsoir.
13: Oui, salut,
8: bonsoir.
13: Gérard, salut tout le monde.
4: Bonsoir.
13: Bonsoir.
8: Alors, t'appelles d'où?
13: J'appelle de Paris,
8: 101.9. Ok.
13: Voilà. Désolé, morte.
8: Cool chienne Montpellier, donc pour toi.
13: Bah écoute, cool chienne, je pense que la musique des années 80, c'est vrai qu'elle était mieux dans les années 80. Tu disais tout à l'heure...
8: Non mais qu'avant. Ouais, mais qu'avant,
13: regarde, les années 1900, déjà au niveau des instruments, il y avait un problème, il n'y a pas de synthé, c'est qu'il y a plein de synthés dans les musiques des années 80, donc en 1900, ils en sont encore, je sais pas, au clavecin, tu vois.
8: À l'orgue
13: de l'église.
8: Ouais,
13: tu vois.
8: Ouais, non, on va pas parler de... Non,
13: de la variété.
8: Attends, coup de chienne. Ouais. On va pas parler des églises.
13: Mais non, mais c'est au niveau des instruments, tu vois, ils avaient pas...
8: Oui, non, mais dans ces cas-là, si je te pose une question,
13: ouais.
8: Est-ce qu'en 1900, Jean-Michel Jarre jouait du synthé?
10: Bah oui, c'est clair que oui.
8: Qui a bien connu Jean-Michel Jarre?
9: Phil Barnet.
8: Oui. Mortchouman ou Jean Zosian, oui. Vous pouvez répondre.
4: Hein. Ah ouais, pas de problème. Hein.
8: Mais non, mais de toute manière, on mène un débat, donc je pose la première question. Mais on peut, c'est pas parce que j'aime particulièrement Jean-Michel Jarre que personne ne peut répondre.
11: Ouais, mais moi, donc, je les ai calmés, Gérard. Hein.
8: Non, mais,
11: on me dit calme, je calme.
8: Ouais, non, mais c'est bon, là.
14: Est-ce que Dalida peut intervenir?
8: Il n'y a pas de Dalida sur, sur le débat. Question IRC.
14: Voilà, dans le noir.
8: Attendez, il n'y a pas de Dalida, d'accord?
14: Gigi, c'est toi.
8: Il n'y a pas de Dalida.
14: C'est toi là-bas dans le noir.
8: Bon, c'est quoi là, ce bordel encore?
4: Ouais, c'est vrai ça.
8: Allez, bien. Non, je crois que ça vient de là-bas. Rigaud.
15: Oui, une question de DJ Flove sur IRC. Il voulait savoir si un DJ français est considéré comme un chanteur de variété française.
8: Un DJ, non, parce que c'est une personne qui mixe, donc comme toi, tu as l'habitude de mixer, donc on peut pas mélanger le mix à la chanson française. Parce que sinon, on n'en finira pas. Justement, il y avait des questions, par exemple, la question que je vais vous poser, qui a rien à voir avec le débat. Pensez, justement, avant que tout le monde réponde à la première question, et justement, on va en venir à ta question. Pensez-vous que Max, d'ici l'an 2000, sortira un tube, lui? Donc on va demander à Phil Barnet. On fait vite un tour de table, hein. Phil Barnet, oui, pour toi, est-ce que Max sortira un tube, lui?
11: Dans la variété, bien sûr.
8: Dans la variété
11: française.
8: Dans la variété française.
11: Ou nationale.
8: Non, mais tout en mixant. Hein.
16: Oui, tout à fait. Oui, moi, je pense que je pense qu'il pourrait faire une reprise de « Il est libre, Max ». Il y en a même qui disent qu'ils l'ont vu mixer.
8: Mmh. Ouais, ça, c'est... qui c'est qu'il... c'est... comment qu'on l'appelle, le chanteur qui chantait « Il est libre,
11: Simon.
8: Max »
11: Yves Simon.
8: Non.
16: Hervé
8: Christiani. Cool chienne.
17: Ouais, bah écoute, je sais pas, moi je pense qu'il pourrait faire un mariage culturel, tu sais, avec de la musique traditionnelle et de la techno.
8: C'est-à-dire?
17: Donc, je sais pas, labourer Périgourdine, un truc comme ça, avec un truc bien hardcore derrière, je pense que ça pourrait faire.

0: Poudal.
1: Oh,
0: bon, toi, ça fait combien de temps que tu écoutes Fun Radio? Tiens, justement, avant.
1: Eh ben, oui, mais justement, voilà, Gérard, c'est une des premières fois que je t'écoute et j'ai vraiment eu envie de t'appeler parce que vraiment, tu m'as fait craquer.
0: Mm-hmm.
1: Et.
0: Non, mais personnellement.
1: J'ai un enfant de toi. Oui,
0: non, non, voilà. Non, mais. Non. Jean Josiane.
1: Oui,
0: ma bite, non, pas. Oh! S'il vous plaît, les autres, là, vous laissez répondre.
2: C'est vrai qu'il y a un enfant quand même, hein.
0: Oh, ça y est. Ça y est, on laisse parler Jean Josiane. Je lui pose une question. Donc, ça fait combien de temps que tu écoutes à peu près Max le soir? Juste comme ça, hein, tu me réponds clairement.
1: Franchement. Ça doit faire à peu près 3 semaines. Je suis toute vierge encore.
2: Ah,
1: et
2: seule, ouais.
0: Ah d'accord.
3: Non mais Gérard, c'est pas la variété française.
0: On pourrait parler
3: des autres chanteurs et tout ça.
0: Mort Schumann.
3: Parce que.
2: Ouais.
0: Mort Schumann, toi.
2: Bah alors moi.
0: Non mais attention, on parle.
1: On parle à Jean Josiane.
0: Non mais Mort Schumann.
2: Ouais, alors bah moi je pense que ça lui laisse peu de temps à la masse pour faire un tube d'ici l'an 2000. Ça fait que 4 mois. Donc ça risque d'être un peu dur quand même. Tu trouves pas, Gérard?
4: C'est possible.
0: Non, mais de toute manière.
1: Tu pourrais faire une reprise.
0: Non, mais de toute manière, avec tout ce qu'il est en train de faire à l'heure actuelle, il y arrivera. Moi, de toute manière, je lui tire mon chapeau pour tout ce qu'il fait à l'heure actuelle. Hein.
2: Ouais, c'est clair.
0: Parce que de toute manière, il y a que lui qui peut le faire, tout en étant animateur radio, puisse faire ce qu'il fait derrière.
3: Gérard, sans vouloir te vexer, je crois pas du tout que ce soit le débat.
0: J'avais bien précisé qu'hier que Max allait prendre plein son grade, donc je préfère le féliciter tout de suite. Ouais, c'est pas voilà. pour lui tirer de.
3: On t'accouche un peu là.
0: C'est pas pour lui tirer des fleurs, mais je préfère lui dire chapeau pour tout ce qu'il fait. Voilà. Donc,
5: sur IRC, on est 8712. Et il y a Devien Corbier qui a fait un petit sondage auprès des petits chanteurs à la Croix de Bois. Alors, quelle personnalité de la chanson française aimeriez-vous voir en duo avec une personnalité internationale? Gérard, tu m'écoutes, ça fait plaisir.
0: Ouais. Non, mais
5: donc 26% ont dit Dorothée avec Dr Dre, 22% Douchka avec la Mano Negra, 17% Benny B et Axel Red, 14% Jordi avec Faceless, et 48% Gérard avec TLC pour le tube Unpretty.
0: Quoi?
3: Un ass.
0: De quoi c'est
5: un
0: c'est
5: ass.
0: Quoi
3: un ass.
5: In your ass.
3: In your ass.
5: Lick my ass, je crois.
0: Non, je pense pas.
5: Comme ça.
0: Petit sondage avant qu'on attaque la deuxième. Alors, aimez-vous la variété française? Alors. Ah bon?
2: Ah bon?
0: Ah, c'est pas mal. 42% préfèrent la. Mais ça n'a rien à voir avec la variété française.
3: Mais tu lis les débats ou...
0: Mais 42% préfèrent la pétanque, c'est plus bof.
3: Bah oui.
0: Mais attends, mais ça n'a rien à voir avec...
3: Il préfère la pétanque à la chanson. Il y en a qui n'aiment pas la variété française, qui préfèrent la pétanque.
0: Ouais, 31% pensent que c'est dangereux et pour l'anus, ça n'a rien à voir.
3: C'est quoi? Je comprends rien ce que tu lis là.
0: 31% pensent que c'est dangereux pour l'anus.
3: Ah oui.
0: D'accord, c'est dangereux pour toi quand tu vas avoir une pute au bois de Boulogne. Manu, t'arrêtes s'il te plaît parce que c'est la dernière fois.
6: Qu'est-ce que j'ai fait?
0: 29% sont dans Ping Chun. Qu'est-ce que
3: quoi,
0: c'est
3: quoi
0: ça? C'est quoi ça? Tiens.
6: Attends, on va.
0: C'est quoi cette merde encore là? Moi je vais pas faire.
3: Ils sont dans un pipe chaud et n'ont pas pu répondre.
0: Bah ouais, bien sûr, c'est encore tes conneries à toi. Et 20% des gens me demandent si je préfère la variété française d'Angleterre. Ça n'a rien à voir.
6: Non.
0: Oh là là, putain, j'en ai marre de travailler avec une équipe de nazes.
3: Oh, merci, ça fait plaisir.
0: Non mais des nazes comme vous qui me parce que mettez pas ça sur le Dorago parce qu'il est pas là de la semaine, donc c'est vous deux qui poutez la merde. Deuxième question, la variété française rapporte-t-elle de l'argent? On va demander à Phil Barnet.
2: Tout le monde va me répondre oui, mais il y en a qui gagnent plus que d'autres, il y a des chanteurs ratés aussi qui perdent de l'argent.
3: C'est vrai, Phil Barnet il a beaucoup moins gagné que Jean-Jacques Goldman par exemple.
0: Toi tu fermes ton micro, tu fais ton standard et tu te tais. Je veux pas t'entendre, Manu, s'il te plaît.
2: Goldman, il a pas d'enfant.
0: Ton micro, s'il te plaît, Manu.
3: Merci.
2: Gérard, par exemple, le chanteur de Benny B, maintenant, il est chauffeur de bus, hein. Et c'est pas des conneries.
0: Qui?
2: Le chanteur de Benny B. Ouais.
0: C'est vrai, il est chauffeur de bus, hein. C'est qui vient de poser cette question?
2: C'est Mort Schumann.
0: Ouais, bah, Mort Schumann.
2: Oui, mais attends, mais c'est pas des conneries, Gérard.

0: C'est vrai que
1: tu peux voici.
2: Tire à voir.
1: Attends, Gérard, pourquoi tu me viens? J'ai rien dit.
0: Attends, tu connais Gérard au moins Benny Biz?
2: Benny Biz, c'est un truc qui se passe sur la 3, d'accord? Alors arrêtez de me prendre pour un con.
1: Non, ça c'est Pascal Brunner, Gérard.
2: Ouais, c'est ça.
3: Non, bien, c'est pas Benny Hill, c'est Benny B.
1: Benny Hill, ouais, Benny B.
2: Bon, allez, de toute manière, on n'est pas en train de parler de bande dessinée. Bon, de toute manière, hey, qu'est-ce que vous avez
1: Je connais pas Benny B.
0: B-E-Z-Y-B, on dit.
2: Tout à l'heure, je sens que. Mort Schumann.
1: Mais j'ai rien dit, Gérard. Mais t'es un ouf.
2: Eh ben, Gérard. Le ouf.
4: Gérard.
2: Au revoir.
3: Ça y est.
4: Gérard, sur IRC, il y a Sperminator à 1h27 qui demande qui a inventé la variété française et en quelle année.
2: Eh ben, justement, on va te poser la question. Phil Barney va peut-être nous répondre.
4: Ah, Phil Barney.
1: Et oui, ben, Gérard, alors c'est très, très étonnant. En fait, la variété française est inventée en 1964 par Dev.
2: Non.
1: Le chanteur de Vaninas, tout à fait.
2: Ça m'étonnerait.
1: Et il est avec moi d'ailleurs, je peux te le passer si tu veux, parce qu'on est...
2: Non.
0: Du monde derrière.
2: Non, mais si t'as du monde derrière, c'est pas la peine de participer dans
1: Dev,
2: un débat.
1: Viens, Dev. Oui, j'arrive. Oui, bonjour.
2: Non, Phil Barney. Phil Barney.
1: C'est Dev.
2: Phil Barney. Manu.
4: Ouais.
2: Merci pour Phil
3: oui,
2: Barney.
3: Quoi, je le vire.
2: Tu dis à Phil Barney qu'il arrête d'avoir du monde et tu lui dis au revoir.
3: Ah bah, je le vire donc.
2: Voilà.
1: Je suis Dev. Va,
2: au revoir. Merci. Alors, cool chienne, Montpellier.
0: Ouais. Bah écoute, moi je dirais, tu sais, le pianiste un peu ringard là qui fait les musiques d'ascenseur.
4: Charlie Oleg.
0: Non, Richard Kleptoman.
4: Ah ouais.
2: Richard Klederman.
0: Ah oui, voilà, Richard Klederman, voilà.
2: Moi, non mais écorche pas trop son nom quand
0: pardon,
2: même.
0: Pardon,
2: parce que justement, en parlant de lui, on en entend plus parler.
3: Non mais il fait un gros carton au Japon.
2: Ah. Ouais.
3: Oui. Et ah, lui... Il cartonne vraiment au Japon.
2: Ah ben lui aussi parce qu'il y a...
3: fait des sushis maintenant.
2: Oui, Manu.
0: Oui.
2: Attends,
5: je voulais dire qu'on accueille deux personnes pour remplacer celles qui sont parties. On accueille Joey Starlet et Chantal Goyot.
2: Jo.
6: Bonsoir.
7: Bonsoir.
6: Bonsoir.
2: Oh bonsoir.
6: Salut Joey, quoi. Ça va quoi?
8: Moi, tu peux rappeler Jaguar Gorgon, quoi.
6: Ok, quoi.
2: Tu peux le calmer, celui-là?
5: Bah, il est comme ça, hein, je suis comme ça, il est calme.
0: Ah non, là, il est calme en plus.
5: Non, là, il est calme, hein, c'est normal.
2: Manu,
8: il est trop calme, là, tu vas pas me vénère.
2: Bon, alors tu.
5: Ah non, mais non, pas déjà.
8: Vas-y, pose ta question, quoi.
5: Vas-y, pose une question.
2: Bah, attends, tu me. J'ai même pas le temps de noter son nom, alors qu'il se calme un peu, lui.
5: C'est vrai, calme-toi, mec.
0: Ouais, Joey, reste cool.
2: Bonjour, t'appelles d'où?
8: Moi, j'appelle de la Saint-Denis, quoi.
2: De 101.9. Et l'autre.
5: Chantal Goyot.
2: Bonsoir. Chantal Goya.
9: Bonjour.
2: Goyot. Chantal Goyot, t'appelles d'où?
9: J'appelle de Paris.
2: 101.9, ok.
9: Voilà, j'ai
2: fait. Cool chienne, tu voulais rajouter quelque chose?
0: Non, je crois qu'on avait fait le tour.
2: Non, mais sur la deuxième question. Hein.
0: Non, je crois qu'on avait fait le tour.
2: La variété française rapporte-t-elle de l'argent?
0: Écoute, je pense un maximum de caillasse. Hein. Quand tu vois les concerts gigantesques qu'on fait maintenant, t'as vu?
8: C'est clair.
0: Ils remplissent des stades de 2000 personnes. Non, mais Joey, calme. Donc, je pense que, je sais pas, en plus, 150 ou 200 francs l'entrée, quand tu vois Céline Dion qui fait son pauvre show minable, qui fait payer, je sais pas, 400 francs, je crois, pour rentrer, s'il n'y a pas de l'argent qui tombe à la fin, c'est qu'il y a quelque chose qui va pas, tu vois.
2: Mmh. Non, mais de toute manière, on va
0: moi,
2: pas...
0: Moi, je trouve ça scandaleux.
2: C'est cool chienne, là, qui...
0: Oui, c'est cool chienne, moi, je trouve
2: ça scandaleux. Non, mais même, de toute manière, ça sert à rien que de parler du prix que les gens font pour ça.
0: Regarde, ça part dans tous les sens. Johnny, il arrive en hélicoptère. La prochaine fois, il fait quoi? Il va débarquer en...
2: Non. Point de compte, il n'est pas arrivé. Il est pas arrivé en hélicoptère. Hein.
9: C'était pas lui. C'était pas lui. Ouais.
2: Non, c'était pas lui. Hein.
9: Non.
2: Attention, c'est.
0: Au concert de Céline.
2: Non. Ça, justement, Kulchian. Et ça, je pense que tout le monde va être d'accord avec moi.
9: Oui, moi, je suis d'accord avec toi.
2: Ça n'a jamais été lui qui est arrivé en hélicoptère, c'est un sosie. Hein.
0: Non, mais regarde Céline Dion, avec elle a fait venir le bateau, l'iceberg, tout ça sur scène, je ne trouve pas que c'est démesuré.
2: Mais non, mais attends, tu veux parler de quoi là? Tu veux parler du Titanic?
0: Bah oui, regarde.
2: Ouais, non, mais attention, ça n'a rien à voir avec la... Non, mais ça n'a rien à voir avec la chanson française.
0: Oui, mais il faut de l'argent.
2: Ah, si, c'est... Fildar, attendez, oui. S'il vous plaît. La chanson du Titanic, c'est Céline Dion qui l'a faite.
0: Bah oui. Okay. Elle fait pas que jouer dans le film, elle chante aussi.
2: D'accord. C'est bon.
3: C'est elle qui a réalisé aussi le film.
2: Jean Josgan.
7: Oui. Je suis encore là, Gérard.
2: Ouais, ben, tu réponds, s'il te plaît. Je vais te dire une chose, que si t'es en train de prendre ton pied...
0: Gérard, elle est très
3: souple.
0: Elle
3: se
0: touche, la cochonne.
3: Gérard, elle kiffe à t'écouter, mon vilain.
0: Elle dit de jouer, broute-lui, là, avec ton motoculteur, là.
3: Bon, bah, je l'ai viré, ok.
4: Gérard, sur IRC, il y a Wahunda qui se pose une très bonne question. Est-ce que on peut considérer les chanteurs français de variété française quand ils chantent en anglais? Big up.
2: Variété française quand ils chantent en anglais.
4: Céline Dion par exemple.
2: Ouais, il y a plusieurs chanteurs français qui reprennent des chansons anglaises comme.
4: Et Hector me signale sur IRC que Céline Dion n'est pas française en fait, elle est canadienne.
2: Oui, ça c'est vrai. Donc.
4: Merci Hector.
2: Ouais, mais ça c'est vrai.
3: Alors comment on fait? Ouais, quand tu vois Notre-Dame de Paris.
4: Ah, Paris.
3: Hein, c'est quand même, ils chantent quand même des trucs de Paris, de Notre-Dame, et ils sont tous canadiens aussi, c'est pareil.
2: Ouais. Patrick.
3: Fiori, bon, il est corse, mais le reste, c'est tous des Canadiens.
2: Laura Fabian, non, elle est française.
3: Non, Laura Fabian, elle est pas dans Notre-Dame.
2: Non,
3: elle couche avec lui, c'est différent.
2: Ouais, non, mais ça, c'est pas pareil, ils vont se marier.
3: Non, mais il y a Garou, Lou Garou, il est canadien. Il y a Daniel Lavoie, il est canadien. Il y a...
2: Celle qui joue le rôle d'Esmeralda, là, comment
3: Pauline Esther.
2: Ouais.
3: Elle est canadienne.
2: Non, elle est française, elle.
3: Non, c'est pas Pauline Esther, c'est...
2: Non,
3: c'est Corinne Charby.
2: Elle est française.
3: Oui, d'accord. Et il y a aussi le noir, là, Anthony Cavadin.
2: Je pense pas.
3: C'est pas lui.
2: Ça m'étonnerait. Manu, s'il te plaît.
10: Oui.
2: Et justement, il y a un petit truc qu'on se posait avec Max avant qu'on reprenne les auditeurs.
10: Ah, je t'en supplie.
2: Est-ce que tu peux essayer
3: d'appeler Claude François?
2: Non. Non.
10: Problème.
2: Est-ce que tu peux nous faire plaisir pour les auditeurs qui l'ont bien aimé durant.
3: Chante.
2: Non. Pour les auditeurs qui l'ont déjà écouté l'année dernière, est-ce que tu peux nous appeler Couscous? Ça me ferait plaisir quand même. Tu peux pas l'avoir?
3: Bon, je pense que si.
2: Tu peux pas essayer de nous avoir...
10: Tu me fais une petite bise, ça peut
2: se négocier. Non, il n'y a pas de bise.
3: Oh,
2: tu peux pas essayer...
3: Un petit bisou sur la joue, Gérard. Ça fera tellement kiffer ce soir.
2: Mais tu peux essayer de nous avoir Couscous?
11: Un bisou.
2: Allez. Une poignée de main si tu veux, mais c'est bon. Tu peux essayer de nous avoir.
3: Oui, on va essayer.
2: Tu peux essayer de nous avoir.
3: On passe à la question suivante quand même.
2: Donc alors,
4: juste avant que tu la poses, je vais accueillir. je vais accueillir quoi? Je vais accueillir un auditeur, il s'appelle Dédiqué.
2: Hein?
11: Ouais, bonjour.
2: Dédiqué.
12: Salut Dédiqué.
11: De Belgique.
4: Dédiqué, do you speak martien?
2: Dédiqué.
12: Vous êtes fou.
3: Oh, oui. Calmez-vous un peu là.
2: Mais c'est bizarre, normalement. Oh
11: oui. Donc, j'appelle de Belgique.
12: Bonsoir.
11: Salut. Bonsoir, quoi.
13: Alors, rattache ta salopette là.
2: Il me semble que Pilar vous a demandé de vous calmer.
11: Moi, je suis calme.
2: Parce que sinon, je vais. Ouais, non, mais j'en connais que tout à l'heure. Cool.
3: Vas-y, Gérard, c'est bon.
2: Bon, alors. Là.
3: Vas-y.
2: Si vous écoutez pas ce que Fildar vous a dit, c'est moi qui vais vous virer, hein. Ça va aller vite. On l'a posé. La variété française s'exporte-t-elle à l'étranger? On va demander à... Ben, un coup de chienne.
13: Ben, écoute, je pense qu'avant toute chose, elle s'exporte déjà vachement bien en France. C'est quand même en France qu'on exporte le plus que de 10 français. Quant à savoir si dans les pays étrangers...
2: maintenant, à l'heure actuelle, les chanteurs français ont l'habitude de reprendre des chansons qui viennent, par exemple, si on prend comme d'habitude, ou La Rousseau, non, pas La Rousseau, parce que La Rousseau, c'est des chansons qu'elle a créées elle-même.
3: Non, c'est faux.
14: Elle a
3: pris le truc de la Coupe du Monde et de Régine.
2: Ouais, mais, Rousseau, ouais, d'accord. non, mais on va parler de. Oh
15: et un, et deux.
2: Oh, et
15: trois.
2: Merci. Parce que pour l'instant, je suis en train de faire allusion aux chanteurs français. Donc, c'est vrai que pour l'instant, My Way, ça a été repris en combien de langues?
3: Au moins une vingtaine.
2: Ça a été chanté en français par qui c'est qui a monté que le Magway My Way, comme d'habitude c'est Claude François,
3: ouais.
2: Après ça a été repris par Michel Sardou.
14: Michel Fugain.
3: Si, ça a été repris par les NTM.
2: Non
14: si.
2: Bon attends, Fildar et NTM, ils ont jamais chanté My Way.
14: Demande
2: ils ont chanté Nique ta mère. D'accord. C'est qui a repris My Way? Comment
3: il y a eu Frank Sinatra. Hein,
2: oui. Ouais, Frank Sinatra.
14: Ah, il y a eu Jackie Sardou.
2: Ça, non.
14: La vraie.
2: Non, mais ça, Frank Sinatra, c'est vrai qu'il a fait un carton quand il l'a chanté en anglais. Hein.
3: Ouais, parce que d'habitude, il chante en espagnol, ça cartonnait pas.
2: Mais non, c'est pas.
14: Non, mais rarement dit d'ailleurs My Way en espagnol.
2: Ah ben je sais pas si ça a été repris en espagnol.
10: Récemment, il y a pas le truc Rai là qui est ressorti là.
14: Non, un, deux, trois soleils, ils ont fait.
2: Après, ils l'ont repris aussi. Ouais, mais ils l'ont repris, mais ils l'ont saccagé, donc ça a pas été fameux. Non, mais c'est vrai que faut dire une chose, qu'en fin de compte, qui avait inventé mais comme d'habitude, c'est Claude François.
3: Charlemagne.
14: Non, c'était Charlemagne.
2: Non. C'est tout le monde a repris cette chanson-là. C'est dommage que.
3: C'est pas de la variété française, ça.
2: Si, c'est Claude François qui l'a sorti. C'était français quand même.
3: Mais Claude François, il était pas français.
14: Non.
2: Mais quoi, Claude François, il était pas français. Non, mais attends, tu te prends pour qui, toi?
10: Non, sérieux.
2: Mais non, mais attends.
10: Il était belge.
2: Ouais,
10: il était belge, bien sûr.
2: Mais oui, tiens, il est mort de quoi?
3: Je sais pas.
2: Ah. Il est mort électrocuté soi-disant dans sa baignoire.
3: Pourquoi
2: en changeant une ampoule soi-disant.
14: Moi je dirais soi-disant avec un sèche-cheveux.
2: Attends, parce que là il y a eu plusieurs versions de manière où on va s'éloigner.
3: On fera un débat sur Claude François.
2: Ouais.
14: La semaine prochaine serait bien.
2: Non, la semaine prochaine les débats sont sur la Sibylle et les prostituées, parce que Manu et Fildar ont l'habitude d'aller les voir tous les soirs quand ils veulent me raccompagner. Ils font un petit détour par la porte d'Auteuil pour aller voir les putes.
3: Alors.
2: Enfin, question IRC justement, non?
14: Non.
2: Non, bon, alors De Biquet.
16: C'est pas De Biquet, hein, c'est Dadika.
2: Ouais, bon. Bon, alors vas-y.
16: Ouais, alors moi je trouve que la musique française s'exportait bien, ouais, c'est vrai. Comme par exemple nos amis qui sont là à NTM, là.
2: Le Joe, là, tu.
16: Le Joe, c'est gars.
17: Ton kiss, toi.
2: Hop, allez hop.
17: Mais bah quoi, mais je suis pas agressif quoi. Tu vois, je te dis que t'es un kiss quoi. Tu dis
2: Manu,
17: ta grosse vilaine que je veux la tester.
2: Ah. Ça y est, c'est bon.
16: Je suis Ren, ouais.
2: Terminé pour lui. Bon alors, vas-y.
16: Donc, je disais que ça s'exporte très bien.
2: Mmh.
16: Comme la techno, par exemple, la techno française marche très bien.
2: Ouais, l'étranger, ouais.
16: Ça, ouais. Mmh. Donc, ça s'exporte bien. NTM, pareil, ça s'exporte bien en Afghanistan, Portugal, tout ça, ça le fait bien.
2: Non, mais.
16: Et voilà, quoi.
2: Non, attends, parce que là, faut quand même pas tout mélanger. On demande la variété française, hein.
16: C'est de la variété.
2: Bon, non, mais c'est vrai que. Moi, je pense qu'à l'heure actuelle, la variété française, maintenant, il n'y a plus un seul groupe qui essaye de faire quelque chose maintenant en France. Qu'est-ce qu'on a comme groupe? On n'a plus rien.
18: Indochine.
2: Attendez, Phil Darwin.
3: Si, justement, enfin, c'est pas un groupe, c'est un chanteur, il s'appelle Mousse, et c'est Arkane sur le Minitel qui demande si c'est toi qui l'as inspiré pour son tube, son célèbre tube, Tu sens pas la rose.
16: Non,
3: tu sens pas la rose.
16: Au nom de la grosse.
18: Au nom de.
2: Ouais, allez, hop, je réponds même pas. De Biquet, tu fermes. De Biquet.
16: C'est cool, chienne.
2: Ouais. Ouais, bah, tu as te la fermer parce que tout à l'heure, je vais te faire.
3: L'amour.
2: Ouais, ok.
16: C'est une tarte dans la gueule, c'est ça?
2: Eh ben.
16: C'est chaud, ça. Allez, hop.
2: Voilà.
5: Ça y est, c'est
2: merci.
5: Géré. Par contre, on va accueillir...
2: Couscous.
5: Non.
2: Oh, merde.
5: Attends. Avant, on va accueillir Patrick Topalov. Bonsoir.
2: Ah, bien. Ça, c'est un vrai.
19: Ouais. Salut, Patrick.
20: Bonsoir, c'est Patrick Topalov.
19: Salut, Patrick Topalov, ça va?
2: Fréquence.
20: J'ai bien mangé, j'ai bien bu, j'ai vraiment trop bien.
2: La fréquence.
20: 1.9, bien sûr.
2: Merci.
5: Et Gérard, on va accueillir aussi Couscous.
2: Ah, Couscous.
19: Salut, Couscous.
20: Bonsoir à tous.
2: Ça va, Couscous?
20: Comment ça va? Bon, Marvette.
2: Oh,
20: vous écoutez, il a gagné beaucoup d'argent.
2: Eh, c'est moi qui commande. Couscous, ta fréquence, s'il te plaît, pour m'en rappeler.
20: Ah, mais il n'y a pas de fréquence. J'écoute sur la CB, moi.
2: Quand t'as quoi,
20: 97.3 FM.
2: Quoi, 97.3? Il a jamais été sur 97.3 FM, celui-là.
21: Ah, il t'embrouille, le couscous, là.
2: Vas-y, 97.3, ok. Alors, couscous.
20: Il n'y a pas de problème. Couscous.
2: La viande. Aux légumes, aux poulets.
22: Couscous. Qui a rien à faire,
20: c'est déjà
21: prêt. Donc, Gérard...
20: C'est comme un plat qui se mange en train de
2: vivre. Couscous.
21: Voilà.
22: C'est comme une fête qui se mange entre amis.
20: Voilà,
19: qui se bouffe entre amis.
21: Bon, pour repartir dans le débat, Gérard, il y a Maclotte qui te demande de lui garder une part de tarte.
2: Non. Il n'aura rien du tout, bonne nuit à lui. Patrick, t'es pas là pour toi, la question, tu l'as entendu ou pas?
20: Non, désolé, Gérard.
2: Bon, la variété française s'exporte-t-elle à l'étranger, pardon?
20: Surtout, elle s'importe en France, hein, je crois, parce que la variété...
2: Non, française... à l'étranger.
20: Alors, à l'étranger, oui, bien sûr, tout à fait. Moi, j'ai, avec ma chemise grise, qui a été pompée par John Travolta, Olivier Newton-John,
2: ouais.
20: Que j'avais fait avec Sim.
2: Ouais, carton. Ouais.
20: Où t'as mis ma chemise grise?
2: Couscous.
20: Ouais, y a pas de problème. Et Gérard, tu sais, nous, c'est comme ça chez nous. Nous, c'est plutôt le contraire. C'est plutôt la variété étrangère qui s'importe en France, tu vois.
2: Non, mais justement.
20: Tu as regardé chez Mami, Poder, chez tous les autres, quoi.
2: Ouais, mais je te demande si la variété française, elle s'exporte à l'étranger. T'as bien quand même des chanteurs français qui viennent chez toi.
20: Ouais, mais tu sais, pour nous, c'est pas pareil, parce que nous, on n'a pas vraiment de chanteurs français qui viennent chanter chez nous. Hein.
2: D'accord.
19: Enrico Macias.
20: Mais c'est pas pareil.
2: Coulchienne.
21: Ouais, bah écoute, je t'ai déjà répondu, je t'ai dit, elle s'exporte.
2: Non, non, mais c'est bon, ouais,
21: j'ai un problème d'oreille, hein,
2: Goyot, là.
19: Ouais, alors, la chanson française, bah, c'est clair qu'on l'écoute plus en France,
2: mm-hmm.
19: Mais néanmoins, elle s'exporte, notamment aux États-Unis.
2: Mm-hmm. Alors,
20: grâce à Internet.
19: Ouais. Tu sais qu'il y a une reprise de Jolie Poupée qui s'appelait Pretty Doll, et ça fait un carton.
20: Oh, my pretty doll, on my finger.
2: Il y a un petit sondage là à faire. Est-ce que la variété française existe? Donc 51% des gens répondent oui, surtout Chantal Goya, ben c'est vrai. 45% pensent que non, même avec des gros nichons. Mais c'est quoi cette histoire? Bref. 35% préfèrent me donner 10 francs pour que... Quoi que je m'excite. Alors, ça c'est... Ça, c'est bien vos conneries à tous les deux. Et 15% sont excités rien que d'entendre ma voix de puceau. Alors que je suis pas puceau, ça c'est pour les deux travelots.
3: Si t'es puceau du cerveau.
2: Du Bois de Boulogne, et où la variété française est-elle née? On va terminer vite fait le sondage et après
3: T'as raison.
2: On va continuer après la fin du débat. 49% des gens répondent pendant l'éclipse alors que c'est faux. Existe-t-il 34% estiment qu'ils n'ont pas à répondre, c'est trop perso. Ça, c'est leur problème. 19,3% ouais. Répondent à l'hôtel américain. Noyé, c'est pas l'hôtel déjà.
3: À l'hôpital américain.
2: Non, c'est marqué hôtel. Désolé, merci. Ah. Merci, Pilda.
3: J'ai marqué hôpital.
2: Non, mais c'est marqué hôtel, donc c'est toi qui fais les sondages de merde. Et 12% ne parlent pas, ils sont trop jeunes. Bon, ça, c'est bien tes conneries, Pilda.
3: Mais non, c'est pas moi.
2: Et dernier sondage. Et pensez-vous que la variété française peut devenir internationale? Alors, 81% pensent que ça peut arriver, et vu le chômage, donc c'est faux. 55% pensent que oui, si c'est le Stade de France...
3: Si ça se passe au Stade de France
2: Non, c'est marqué... Non, c'est marqué 55% pensent que oui, si c'est au Stade de France, c'est pas... Ce que tu viens m'annoncer. Pardon. Donc c'était ta petite merde à toi de sondage. 36% pensent que c'est déjà pas facile de me comprendre, ça c'est faux. Et 12% pensent que ça ira mieux à 2h parce que je ne serai plus là. Alors Fildar, un petit conseil que je te donne.
3: Non, c'est pas parce que tu seras plus là, c'est parce que ça pue.
2: Non, mais un petit conseil que je te donne. Manu, tu éteins ton micro s'il te plaît. Merci. Alors Fildar. C'est simple, devant Max qui est à côté de toi, c'est la dernière fois que tu me sors des sondages de merde. Tu vois ton sondage ? Voilà. Hop ! Voilà. Parce que c'est pas la peine de dire que c'est rigolo, c'est faux, c'est toi. Ok, alors en de bon entendeur, salut.
1: Salut.
2: Alors, donc, c'est pas la peine de mettre ça sur son nom. Rigo, question inertée avant.
21: Oui, à part Joey Star et laisse pas traîner ton kyste, il doit bien y avoir autre chose. Info ou un tox Non, bah non.
2: Non, il n'y a rien.
21: Après, pose ton gun, pose ta tarte, des trucs comme ça.
2: Bon, alors. Faut-il être major pour faire. Faut-il être majeur pour faire de la variété française? On va demander à Chantal Goyot.
6: Ah non, pas du tout.
2: Pourquoi?
6: Jordi n'était pas majeur.
2: Ouais, mais ça, mais attention, justement, on va peut-être faire un
6: amalgame.
2: On va justement en parler. On va donc toi, tu vas pouvoir nous éclaircir.
6: Oui.
2: Coup de chienne.
8: Bah écoute.
2: Pareil. Non, mais attends, coup de chienne. Ouais. Tu vois, on va en parler. Couscous.
23: Bon. Oui, qu'est-ce qu'il y a?
2: Non, mais on va parler de Jordi, mais tu réponds correctement, hein? D'accord?
23: Il n'y a pas de problème.
2: Ok. Patrick Topalov, pareil.
24: Oui, tout à fait, j'ai bien connu Jordi.
2: D'accord. Donc, c'est vrai que, comme Chantal Goyot disait, c'est vrai que Jordi, quand il a commencé à chanter la chanson...
6: Il était pas majeur.
2: Il avait quel âge?
8: Il avait 3 des ans. Couches, il avait 3-4 ans.
2: Non.
6: Tu
2: n'as
6: pas demandé à Max?
23: Ah, il avait
3: 3 ans.
2: Ouais. 3 ans. Non, pas quand il a chanté sa chanson.
3: Bah si, hein. Alors, ça, c'était bébé, dur d'être un bref.
25: Dur d'être bébé.
2: Ouais, mais faut bien se dire une chose. Ouais. Ça a été qu'après.
8: C'est que toi, si tu mets des couches à 38 ans, c'est que t'as une excuse.
2: Non, mais faut bien se dire une chose. Qu'est-ce qui s'est passé après dans l'histoire de Jordi?
3: Bah, galère, la drogue.
2: Non.
3: Et la coke à 4 ans, ça pardonne pas, je te le dis.
2: Bon, Manu, tu m'éteins ton micro. Pour l'instant, parce que c'est pas avec toi que je m'adresse.
6: Mais après, il a ouvert un parc d'animation.
2: Non. Ce qui s'est passé, vous savez ce qui s'est produit?
6: Non, dis-le.
2: Eh ben moi, je vais vous dire une chose, c'est qu'à l'heure actuelle, je ne sais pas où ça en est terminé, mais il a eu, il a attaqué ses parents en procès parce que ses parents lui avaient carrément pris l'argent.
3: Il a 8 ans.
6: Il a quel âge maintenant?
2: Maintenant, je ne sais pas.
23: Il a 11 ans, il vit à Fécamp.
2: Non.
3: Ah ouais.
23: Si, Gérard, je suis désolé.
3: Non, Patrick vient de te répondre. Il a 11 ans, il vit à Fécamp.
23: Il a 11 ans, il vit à Fécamp et il fait de la techno, figure-toi.
2: Ah bon?
23: Oui, figure-toi.
2: Ah. Mais de manière, je l'ai connu
23: à l'époque où il avait ouvert son Jordi Land.
2: Ouais, c'est ça.
23: Écoute, Gérard, s'il te plaît.
8: C'est un bar à plus populaire, oui.
23: J'ai connu Jordi et ses parents. Ils habitaient dans les Yvelines, ils avaient une ferme.
3: J'arrive pas à reconnaître.
23: Ses parents ont divorcé.
2: Manu, une!
3: Pardon, j'avais pas compris, ça y est.
2: Merci.
8: Hop là.
2: Couscous.
23: Oui.
2: Donc, pour toi.
23: Donc moi, sur Jordi, c'est ça?
2: Ouais. Non mais on fait un tour de table. Donc est-ce que t'es au courant de l'histoire qui s'est produite?
23: Bah, bien sûr, j'étais au courant. Sa famille, c'était un peu comme les Thénardier, tu vois. Ils l'ont fait chanter, puis après ils ont embambé le blé. Mais ça t'a lui de faire attention à ce qu'il faisait. Hein. Ça, c'est...
2: Ouais, mais moi ce que...
3: Pourquoi il n'a pas pris d'avocat?
2: Non, mais ce que j'ai trouvé...
23: Mais ça aurait dû se passer au tribunal, comme avec toi, Gérard.
2: Non, mais moi, ce que j'ai trouvé ça... Moi, ce que est dégueulasse de la part de ses parents, c'est qu'au lieu de lui donner le
8: au
2: fric...
8: Au lieu de lui dire de fermer sa gueule parce qu'il chantait comme une merde, ils l'ont laissé faire. C'est
2: bon, tout. Alors, coule chienne.
8: Oui. Non, mais c'est vrai qu'il chantait un peu comme une merde, quand même.
6: Non.
8: Attends, elle reconnaît, il chantait comme une savate.
6: Non, c'est faux, il chantait vachement bien.
8: Ouais, d'accord. Attends, tu vois, il chantait, il postillonnait.
3: Je reconnais toujours pas.
23: C'était du playback.
21: Ouais, non plus. C'est une variété française, c'est quoi?
2: Oh
6: ouais.
8: Une heure.
0: Ok, c'est géré.
2: D'accord, merci. Ça, ça veut dire...
0: J'ai bien compris. Et d'ailleurs, on accueille quelqu'un, Gérard. On accueille.
2: Pour terminer, oui.
0: On accueille licence 4.
21: Big up.
2: Ah, licence 4.
1: Allez, viens boire un petit coup à la maison. Mon pote GG, ça va?
2: Qu'est-ce que ça peut te foutre, tes médecins?
1: Bah non, mais tu te souviens pas de moi, mon pote? Écoute bien celle-là, on l'avait fait spécialement pour toi. Allez, viens tirer des grosses à la maison. Il y a des grosses journées, plus du saucisson.
2: Bah celui-là, tu vois, il a même pas besoin de finir le débat. Donc okay, on va
0: il y en a un autre, il y a Cookie Dingler.
4: Elle est à bon nez, à Marie-Claire. Bonsoir Gérard et bonsoir à tous mes amis de Radio Nav.
2: Salut.
7: Bonsoir à tous.
4: Bonsoir.
9: Ça va?
7: Bonsoir.
2: Oui. Bon, c'est comment ton nom? Arrête de dire des conneries, s'il te plaît, merci.
4: Je m'appelle Cookie Dingler et c'est moi qui ai fait Femme Libérée dans les années 80, tu te souviens?
7: Non.
2: Non, mais attends, tu t'as...
4: Femme libérée, tu sais, c'est pas si facile.
2: Oh, ta fréquence, s'il te plaît, au lieu de dire des conneries.
4: 97.3, j'habite à Strasbourg, je suis strasbourgeois à la base.
2: Bon, alors, dernière question, et puis après, on va s'arrêter. On va faire une petite conclusion un peu de partout. Donc, pour toi, le Gougou, là.
4: Cookie Dingler.
2: Ouais. Donc, pour toi, l'histoire de Jordi, qu'est-ce que t'en penses, toi?
3: Non, on va pas passer la soirée sur Jordi, hein.
2: Non, mais... Oh là là, celui qui siffle, il m'énerve. Santa le Goyo.
9: Oui.
2: Avec Poupachou, tu te calmes, parce que tout à l'heure, tu vas aller faire Poupachou au stand.
9: Non, c'est pas moi.
2: D'accord. Pour terminer, vite fait...
0: J'ai juste avant de terminer, il y a quelqu'un qui voulait absolument participer, il s'appelle Bernard Minou.
9: Bonsoir, Bernard.
25: Oui, bonsoir, c'est Bernard Minou.
9: Salut.
25: Bonsoir, Gégé. Mmh. Bonsoir l'équipe, Orléans, 117.5, bonsoir.
3: Bonsoir.
7: Ah, tu passes bonsoir. Le bonjour à Barbapo.
25: Il n'y a pas de problème.
2: 117.5 à Orléans.
25: Oui, tout à fait. Orléans Sud, hein. Attention,
2: ouais, c'est ça. Ça bonsoir. M'étonnerait. Ça m'étonnerait. Bon, bref. Le concours de l'Eurosé... Le concours de l'Eurovision a-t-elle une relation avec la... Le concours de l'Eurovision a-t-il une relation avec la variété française? Chantal Goyot.
9: Oui, Gérard.
2: C'est la dernière question.
25: T'as rien compris.
2: T'as rien compris, ben tu te débouches les oreilles, c'est comme le cul, ça se lave.
9: Ouais, c'est pourtant facile.
2: Il n'y a pas besoin de qu'on t'en dise comme Christina disait, d'accord? En demande entendeur, salut pour
7: non, ta... Non, je suis pas d'accord.
2: De quoi, couscous?
7: Qu'est-ce que... Non, mais c'est pas moi, Gérard. Hein.
2: Non, mais vas-y, couscous. Qu'est-ce que
7: tu veux dire? Non, mais il n'y a pas de problème, c'est pas...
2: Vas-y, couscous. Vas-y, je t'ai couscous. Vas-y, couscous.
7: Non, mais vas-y, pose ta question.
2: Non, mais vas-y.
9: Pose ta question, Gérard,
2: est-ce
9: que je peux répondre?
2: Vas-y, Chantal Goyot.
9: Je sais plus, bah tu vois, voilà, avec couscous.
25: Et voilà.
7: Ah, j'étais troublé. Hein.
25: Faire la maline.
9: Il m'a troublé.
25: Et voilà.
2: Non, mais tu réponds correct quand même.
9: Ouais.
2: Oui.
9: Ouais.
25: J'ai reposé la question, j'ai aidé là quand même.
9: Ouais, aide-moi là, s'il te plaît.
25: Aide là parce que, voilà.
9: Merci.
7: La chata.
9: Oui.
2: Ah, bonne nuit. Bonne nuit à qui?
9: À Chantal Goyot, je crois, mais je sais plus ce que c'était la question.
2: Oui, ben...
9: Ah oui, c'était l'Eurovision, ça y est, je me souviens.
0: Ok.
2: Voilà. Bernard Minot.
25: Oh, heureusement, l'Eurovision. Minou. Alors, écoute, moi je pense que c'est un truc international, hein, depuis l'ORTF, en fait. Donc, merci monsieur CSA, merci tout le monde.
7: Mm-hmm.
25: C'est quand même l'occasion d'avoir... Ils sont combien? Ils sont 24 pays, c'est ça, à faire l'Eurovision, 25?
3: En Europe, ouais, 24 pays.
25: Ouais, je sais pas.
2: Non, mais quand c'est le concours de l'Eurovision, il y a combien de pays, à peu près?
3: Bah,
25: 24. 24, 25.
3: C'est 36-15 Eurovision,
2: Rigo.
3: Ouais.
2: Je demande sur l'internet ou même sur le
3: Minitel, ouais.
2: Minitel 3615 Code Pen Radio rubrique direct. Donnez-moi le nombre de chanteurs qu'il y a dans l'Eurovision.
21: Oh la vache, ouais. Ça va être
0: pour ça peut-être. Que
21: y a Rip,
0: je lui ai pas demandé
21: 150. Il y a DJ Perforas qui dit qu'il y a 149 pays. Jordi G 200. Et sinon, le vrai Jordi, par contre, il dit 24 avec le Brésil.
25: Ah, tu vois.
0: Et sinon,
21: et Snows 45.
0: Peut-être pour répondre
21: et
0: à la question.
21: Qui est parti, donc il peut pas répondre.
1: Mmh.
0: Pour répondre à la question, on accueille Sébastien Rock.
10: Bonsoir.
25: Salut, cri-cri d'amour.
10: Salut, j'étais un drogué dans une émission de télé, mais bon.
2: Ta fréquence, s'il te plaît.
10: Madame, 100.9.
2: Ah ouais, ta fréquence, on s'en bat les cacahuètes.
11: 100.9. Tu passes le bonjour à Béné. Hein.
25: Au garage.
2: Ouais, bah, c'est bien. Faudra peut-être arrêter de me prendre des gens sur Paris, hein, quand même.
25: Ouais.
2: Parce que là, sur les deux débats, on avait que des. Ouais. On avait que des gens sur Paris. Donc, pour terminer, on parle de l'Eurovision. Donc, Sébastien Rock.
10: Ouais, attends, c'était quoi la question sur l'Eurovision, s'il te plaît, parce que j'étais au standard.
3: Combien pays participant à l'Eurovision?
2: Voilà.
10: Mon ami...
2: Le concours de l'Eurovision est-il une relation avec la variété française? Sébastien Rock, pour terminer, vite fait, bien fait.
10: Ouais, vite fait, bien fait. Bah,
2: parce que j'ai d'autres trucs à annoncer derrière.
10: Il y a une vingtaine de pays, mais de toute façon, je suis sûr que c'est truqué, ce truc-là. C'est clair.
2: Ce truc.
10: Ouais, tu j'ai essayé de faire ma participation là-bas. Il n'y a pas eu moyen, quoi.
2: D'accord. Bernard Minot.
25: Ouais, ben je te disais, c'est quand même la meilleure occasion d'entendre 24 chansons bien pour Rave à la suite, quoi. Donc ça a quand
11: moi
25: même.
11: Je suis tout à fait d'accord.
2: Cos 5 minutes.
25: Ben, ça a quand même.
11: Je suis d'accord quand même. Hein.
2: Cos.
11: Ouais, mais je suis d'accord.
2: Cos.
11: Y a pas de problème.
2: Cos. Calmos. Bon, donc c'est couscous maintenant.
11: Ouais, y a pas de problème, genre.
25: Parce que moi aussi, je peux m'amuser à te couper. Hein.
2: Oh
11: y a pas de problème, genre.
2: Tu te calmes, Bernard Minot, là.
11: Avec Bernard Minot, il y a pas de problème.
25: Aussi, tu vois,
11: c'est sûr que bon, l'Eurovision, c'est une sacrée merde.
25: Il continue à tracer la route, il continue à parler.
3: Savez, c'est bon, je l'ai coupé.
2: Merci. Couscous, vite.
3: Ah non, j'ai coupé couscous.
2: Non, tu me laisses couscous.
3: Pardon. Ah là, c'est bon.
2: Allô. Ouais, Couscous.
11: Allô, la Terre, ici Couscous.
2: Ouais, Couscous, ici, la planète Mars.
11: Allô, donc moi je disais que bon, l'Eurovision, j'étais d'accord avec Bernard Minot, quoi, c'est une sacrée merde, il y a pas mal. Il y a une vingtaine de chanteurs qui chantent pour nous casser les couilles avec des chansons de c'est de la caca, quoi. Même dans le Ricky Larson, on pourrait même pas les mettre dedans.
10: Je suis pas d'accord.
2: Ouais, mais attends, dans le Ricky Larson.
11: Attends, t'as pas vu l'autre, là, qui nous a représenté l'année dernière, je sais pas où elle est, je sais plus quoi, là.
2: De toute manière, on n'a même pas.
10: D'accord, je suis pas d'accord.
2: Eh, faut se dire une chose, depuis que qu'on a gagné l'Eurovision une année avec Marie-Myriam, l'oiseau et l'enfant. Après, oh, s'il vous plaît. Dès qu'on a gagné le Grand Prix de l'Eurovision avec Marie-Myriam, depuis on n'a rien fait d'autre. Hein.
3: Si, Joël Ursule avec White and Black Blues.
2: Non, on n'a rien fait d'autre. Donc, Gouillou pour terminer, et après on fait conclusion du débat.
10: Oui, Gérard. Alors d'abord, je tiens à dire quand même qu'on a eu Patrick Fiori qui a représenté la France à l'Eurovision.
2: Bah, ça sent, mais prends pas pour un con, allez hop.
10: Si, s'il te plaît, Mama Corsica en 92. Excuse-moi. Gérard.
2: Gouillou terminé.
3: Hop, il n'y a pas de Gouillou.
2: Si.
25: On parle pas des paillotes.
3: Il n'y a pas de Gouillou, Gérard.
2: Hop, hop.
3: Il y a Sébastien Rock pour Couscous, Bernard Minou et Cookie Dingler.
2: Ouais, bah, tu me coupes. Hop.
3: Ça y est.
2: Terminé. Lire, c'est vite fait, bien.
21: Alors, vite fait, bien fait, on va essayer. Conclusion de Florent qui dit qu'il est prêt à chanter n'importe quoi, mais pas avoir un seul enfant de toi de Phil Barnet.
2: Ouais,
21: je
2: ben
21: sais
2: ça,
21: pas
2: je
21: pourquoi. Et il y a F2B Entarteur qui dit qu'il espère que t'as bien aimé celle que t'as pris tout à l'heure.
2: Ouais, je vois pas ce qu'il veut parler. On termine à combien?
21: On termine à 7462.
2: Oh merde, je voulais atteindre les limites, mais c'est pas grave. C'est 1462. Tiens, c'est bizarre, on n'a pas eu... tu retampines, là?
21: Ah si, elle est venue, mais t'as tellement insulté que je préférais pas le dire.
2: Ouais, bah tant mieux, ça me fait bien plaisir, ça me fait une belle jambe, ça me permettra de mieux dormir pour être en forme samedi. Donc on fait conclusion du débat. Couscous.
3: Bah fais la tienne seulement, ça ira plus vite.
2: Ouais. Non, mais on va demander aux auditeurs.
3: On n'a pas le temps.
2: Alors, conclusion du débat. Donc à part les petits problèmes qu'on a eu au premier débat, sinon ça s'est bien passé, les deux débats, je suis à peu près content parce qu'on a quand même dépassé les 14 millions d'auditeurs. Comme Max me l'avait annoncé. On va remercier quand même la petite biquette de la petite carte qui m'a demandé de te remettre. Donc, je sais pas...
3: Tu on comprend toi. Rien, mais c'est pas grave.
2: Moi, mais ça, c'est pas un problème.
3: Tout le monde s'en fout.
2: Donc, alors,
3: si t'as des trucs à dire comme ça, t'appelles le standard, hein, 0803, 0805000,
12: et tu seras pas sélectionné. Chier.
2: Donc, vendredi à la loco, vous allez avoir en priorité Jean-Marie DJ Jamarica qui vient de je sais pas où donc
3: Bruxelles.
2: Non, il vient pas de Bruxelles. De manière je le connais très bien.
3: Hollande.
2: Et bien sûr notre chef adoré Max qui sera de 3h jusqu'à 6h30 du matin, donc qui finira. Après, il y aura Lily la tigresse, Gigi Clitoris,
12: ouais, ouais.
2: Jean à l'harmonica, l'orchestre de Jean Pion, Natacha Didi Iridon, et n'oubliez pas samedi.
3: Putain, on comprend rien.
2: Non, non mais c'est pas grave. Samedi.
3: Ouais,
2: bah
3: ouais, c'est pas grave, ils viennent quand même. Ils
2: savent pas samedi, qu'ils savent. Samedi, la grande soirée qui est.
3: Non, la grande folle, c'est toi.
12: Arrête.
2: C'est plutôt toi la grande folle qui va.
12: Donne les noms, parce que
2: je... disons samedi soir à partir de 22h, je sais pas l'heure, c'est toi qui donnera les horaires dès que tu pourras. Donc Max et Gérard à l'Atlantique d'Achaumont, donc venez nombreux pour ça. Il y aura des poèmes inédits comme ça a été annoncé durant la semaine. Avec pour terminer, donc il est cool. Pile.
12: Phil Pasquet.
2: Et on va passer Phil. Parquet, ouais. Avec essuie-moi, essuie mieux ton caca. J'espère que c'est bon, c'est des bons titres, pas
3: de la
2: merde. Et Tony Gomme avec dis-moi des mots doux en rotant et on se retrouve.
3: Ah. Oui, je voulais juste dire que ces titres, on pouvait les retrouver sur Radiona sur le net.
2: Bien sûr, voilà. Radiona sur le site. Phil.
3: Parquet.
2: Non, sur le site Manu. Et donc, on se retrouve dimanche soir pour la nuit électrique.
3: Élitiste.
2: Ouais, et puis, bon, la nuit. et c'est quoi, Max, au lieu de
3: rigoler ? Ouais, soirée élitiste.
2: Ouais, éclectique, et on parlera bien sûr de la soirée de Chaumont. Ouais, toi, tu vas aller trancer le cul au bois de Boulogne maintenant. Ok. Alors, sur ce, je vous dis à samedi pour les gens de Chaumont. Et donc, merci à toi, Rigo. Merci, Manu. Et puis d'or, et merci à toi, chef. Et on se retrouve dimanche. Et bonne soirée à tous. Et vous allez passer la nuit sans pub avec Jean. Jean-Christophe, 23 ans de Paris. Donc bonsoir à toi, Jean-Christophe.
13: Bonsoir.
14: Bonsoir, Sandy.
2: Donc la fréquence, c'est 101.9. Hein,
14: ils tu la connais mieux que moi.
2: Bah ouais, mais ils sont au standard, ils sont un peu fainéants. Ils ne marquent plus les fréquences.
3: Ouais, alors, pareil.
2: Oula. Oh là, les deux problèmes qu'on va avoir, ça.
13: Donc, toi, Jean-Christophe, c'est quel genre de problème ?
2: Les deux.
14: Sandy, tu peux laisser parler Gérard, s'il te plaît, il y a un truc.
2: Les deux problèmes là qu'on va avoir sont assez délicats, alors on va pas trop se. Surtout le tien, là, il a l'air.
13: C'est quoi ?
2: Donc, toi, t'auras des problèmes avec ton père, c'est ce que j'ai.
14: Exactement.
2: Bon,
14: exactement.
2: Alors.
14: J'ai des problèmes avec mon père, il fait des trucs vraiment pas bien.
2: C'est-à-dire ?
13: Que fait ton père? Non mais qui est ton père ou que fait ton père? Je sais pas.
2: Non, mais attends.
14: Je voulais que je le dise tout de suite.
13: Bah je sais pas.
2: Non.
14: Je veux vraiment rester dans l'anonymat.
13: Oui, vas-y.
14: Monsieur Gérard, que je reste dans l'anonymat.
13: Bien sûr.
2: Mais de manière, non, vous dites pas, vous écoutez pas ce qu'il vient de vous dire, puis là, c'est tout. Ça sert à rien de dire qui est votre père et ce qu'il fait.
13: Non, mais ça
2: lui regarde. C'est pas ça le problème, d'accord?
13: Non, c'est pas dire son nom, hein, parce que sinon on va rien comprendre.
14: Monsieur Gérard, je m'appelle Jean-Christophe, j'ai 23 ans, je suis le fils du maire de Paris, mais je veux pas qu'on dise son nom.
2: D'accord.
14: Je reste dans l'anonymat.
2: Ok, bon, alors le problème, c'est.
14: Bah, mon père, il fait des trucs vraiment pas bien, il fait des trucs dégueulasses.
2: Alors, quoi ?
14: Des élections.
2: Quoi ?
14: Il truc des élections.
2: Ouais.
14: Il fait des emplois fictifs, un peu comme toi, quand tu sais ce que c'est. Et je sais pas, il y a plein de trucs qu'il fait vraiment pas bien. Moi, j'ai envie de le balancer, mais j'ai pas du tout envie qu'il sache que c'est moi. Donc,
13: Un peu conseil que tu voudrais, c'est que Gérard te dise comment pouvoir balancer ton père sans savoir que c'est toi.
14: Ouais, parce
13: que tout en sachant qu'il est le maire de Paris.
14: Oui, exactement.
12: Okay. Sans le citer.
13: Sans le citer, bien sûr.
2: Oui. Je vais te dire une chose.
13: Gérard est naze. Sandy, peut-être.
2: Non, mais attends, tu vas pas. Je suis naze, toi, tu fermes ta gueule, d'accord? T'es à l'aria, tu la fermes. Donc le problème qui est.
13: C'est vrai que t'es un peu à la rue à tous les
2: soirs. Toi, tu nous emmerdes. Toi, tu nous emmerdes, tu fais ton standard, t'essayes de nous avoir d'autres auditeurs, ça vaudra mieux.
13: Moi, tu sais, déjà, je pense que tu devrais accepter ce que ton père fait comme métier, parce que même, il peut être routier ou n'importe, tu vois, comme on disait tout à l'heure, le problème des routiers. Bah, tu peux être routier ou infirmier ou n'importe quel métier. Bah, oui, quand même, chez les routiers.
14: Exactement.
13: Bah, ouais, voilà, faut accepter ce qu'il fait, et c'est tout.
2: Non, mais là, le problème, c'est que.
13: S'il a choisi ce métier, c'est qu'il avait envie de le faire et que. Voilà.
14: Je suis d'accord avec toi, Sandy, c'est pas son métier qui est pas bien, il fait un métier bien, mais lui, c'est un salaud dans son métier, c'est tout.
13: Ouais, mais justement, c'est lui qui prend les risques.
2: C'est toi qui dis que c'est un salaud.
5: Attends, s'il te plaît, je suis avec Sandy. Hein,
2: oh, tu vois, tu t'écrases, sinon je te vire, moi. Tu vas voir si c'est Sandy qui commande, là.
3: Mais il veut pas.
2: Tu vas te calmer un peu avec moi, là. C'est moi, je te le dis tout de suite, hein, parce que sinon, ton truc, il y en a un qui est plus grave, qui est plus grave derrière, d'accord?
13: Tu vois, justement, c'est ton père qui prend les risques de ce qu'il fait. Et même
3: c'est
13: si...
3: pas ça qu'il veut. Il veut un conseil pour balancer son père.
2: Non, mais de toute manière, pour balancer son père, on peut pas lui donner de conseils comme ça. Non, mais attends.
5: Dans la scène,
13: il
5: m'a compris, lui.
2: Mais attends, qu'est-ce que tu as balancé, un maire de Paris, espèce d'abruti?
5: Chut.
13: C'est pas de le faire, mais c'est tout.
2: Mais alors, mais qu'est-ce que tu as balancé ton père qui est maire de Paris? T'en es où, toi? T'es complètement taré. Oui, allez, bonne nuit. Bonne nuit. Au revoir. Au revoir. Ta gueule, allez. Hop, bonne nuit, dégage. Tiens, non, mais attends. Il est complètement fou, celui-là.
5: Il est dans le 15e, en fait.
2: Ouais, c'est ça. Au revoir. Bonne nuit.
3: Ah, tiens, il y a aussi Gérard.
15: Salut. J'ai oublié.
3: Bon là, on est en direct, hein. Il va falloir y aller.
16: Ça colle.
3: Bon, peut-être Gérard.
2: On va aller sur le deuxième débat. Maintenant, j'attends de savoir qui c'est qu'on a.
3: D'accord.
16: Ah pardon,
17: Sophia.
3: Ah, il y a Sophia déjà.
13: Je vais dire, dans l'ordre, on a Anthony,
17: bonsoir.
13: Yamina,
17: ouais.
13: Poise, Sophia, ouais. Laurent et Polo.
18: Et salut tout le monde.
2: Voilà. Comme salut, par hasard, j'avais dit pas les mêmes.
18: Mais
2: la première chose qu'on fait, on me remet les mêmes que le premier débat.
18: Ouais, Poise,
13: je suis désolée, j'ai gardé ce qui foutait
18: nouveau,
13: pas. J'ai gardé ceux qui ne foutaient pas le bordel, et figure-toi que c'est pas facile de trouver des gens qui veulent pas foutre le bordel.
18: Ouais, c'est vrai, ça, moi je veux pas foutre le bordel.
22: Et moi c'est la première fois que je passe, mais Poi, je crois qu'il est déjà passé avec Polo aussi.
18: Non, moi je suis sage, moi. Et Julie, est-ce que tu peux mettre un petit peu plus fort loin de l'insert, s'il te plaît?
2: Quoi?
18: Tu te prends pour qui, branleur? Bah attends, moi je suis.
2: Attends, tu parles à qui là? Oh!
18: Mais t'as de te la jouer, s'il te plaît.
22: Bah non, mais écoute, bon, jamais dernier, je suis DJ, ça débat sur discothèque, moi j'arrive, quoi. Bon, voilà, quoi.
2: Ouais, bah,
22: bon,
2: pour l'instant, tu vas la fermer.
18: Vas-y, monte la serre.
2: Hein, déjà, tu vas te la fermer, ok?
18: Qui?
2: Bah, toi.
18: Attends, c'est à moi que tu parles comme ça, hein?
2: Oui, c'est à toi.
18: Mais t'es qui, va me parler comme ça?
2: Non, mais attends, attends, si t'es pas content, mon pote, tu raccroches, hein.
18: Tu peux rester poli?
2: Tu
18: restes poli aussi.
2: Non mais tu raccroches si t'es pas content. Si t'es pas content, tu raccroches, tu vas chez toi.
18: Raccroche ton téléphone. Françoise, fais une sucette à Gérard, ça va le calmer.
2: Non mais attends, tu la fermes, ok?
18: Ouais, Gérard, pourquoi tu nous parles comme ça?
2: Et alors, je vous parle comme je veux, d'accord?
18: Mais ouais, mais nous, si on t'insulte, dans ce cas-là, tu t'énerves.
22: Et sinon, nous, on se rebelle, hein. On se rebelle, les gars,
18: tu la fermes.
2: Eh, vous choisissez!
18: Tu la fermes!
2: Vous choisissez!
18: Ah,
2: ma gueule!
18: Eh, soyez zen, les gars.
22: Non, les gars, soyez cool.
2: C'est français, ça, vos gueules!
17: Gérard, t'énerve pas.
18: T'as vu comment tu nous parles, Gérard?
2: Alors, tu la fermes!
18: Toi aussi.
2: Bah, alors, dans ce cas-là, bonne nuit. Voilà.
26: Non, Gérard!
17: Non!
26: Gérard, c'est pas Gérard.
17: Tu vas partir, attends.
3: Gérard, tu peux pas faire ça. Il y a plein de gens qui... Demandez Gérard, là.
17: Gérard. Et Gérard, nous, on est là.
18: Hein. Et Gérard, tu penses aux insomniaques et aux drogués qui écoutent le
17: livre?
3: Gérard.
17: Ce genre de petits prétentions.
3: Allez, Gérard.
22: Non, bon, on s'excuse, Gérard. Allez, c'est bon, vas-y.
18: C'est bon, Gérard, pour la peine, on est tous des hétéros.
3: Ah, ils sont tous des hétéros.
18: Voilà. Bah ouais. Voilà,
3: allez, Gérard.
18: Ça.
3: Voilà, bon, faut crier, là, parce qu'il n'y a pas son casque.
17: Allez,
18: Gérard.
3: Oh, c'est pas grave, c'est pas grave.
18: De
3: Françoise a fait le débat.
18: Je te donne mon démon, Amon, Hermon.
3: Non, allez, Gérard.
17: Gérard,
3: tout le monde te réclame.
18: On va faire du blé.
3: Bon, taisez-vous, parce que sinon, il va pas refaire
18: le débat. Non, allez, Gérard, tu nous excuses, on est mal parti, alors recommence à zéro.
3: Alors, il n'y a plus personne, là, on coupe, là. Voilà, vas-y, Gérard. Allez, débat, c'est sur quoi? C'est sur la sodomie, c'est ça?
2: Non.
3: Ah, pardon.
2: Discothèque et disco mobile.
3: Ah, d'accord.
18: Disco mobile, c'est quoi déjà?
2: Mais tu sais pas ce que c'est? Tu prends les gens pour des cons, toi?
18: Non, seulement toi, mais c'est quoi?
22: Non, mais Gérard, pour toi, tu définis les termes de débat pour toi.
2: Bon, moi, déjà, nous commençons à me les gonfler, hein.
18: Ah, disco mobile, je sais, c'est la voiture à Batman.
2: C'est ça. Elle a même ma soeur dans la culotte d'un zouave, c'est quoi?
18: Je sais pas. Bon.
2: C'est ta gueule en forme de poire.
18: Oh, je joli.
3: Cassé.
17: Ah, tu m'impressionnes.
18: Gérard, tu remontes dans mon estime.
2: Non, ah, bah attends.
18: Je crois que j'ai juste de tuer.
22: Je crois que j'ai pas regardé ce matin.
18: Et la cuite, ça, Gérard.
2: Bon, vous la fermez?
18: Gérard, elles sont cuites, ma
17: cac. Vous vous taisez? C'est plus joli, non?
18: Oui, vous vous taisez.
2: Bon, ça y est, je peux peut-être poser la...
6: La question première en harmonie. Question.
8: Vas-y, Gérard, on t'écoute.
2: Allez-vous souvent en discothèque?
8: Ouais. Oui, bien sûr.
6: Surtout
2: oui.
6: Dans les toilettes.
2: Ta gueule, toi. T'arrêtes avec tes toilettes, ok? Ça laisse, vous commencez à me les gonfler.
8: Bah pour faire ses besoins, c'est normal qu'on y aille, hein. C'est logique.
2: Hein?
8: Oui.
6: Ouais, c'est vrai, Gérard. C'est...
22: Bon, allez, Gérard, vas-y, pose une première question.
6: Gérard, j'ai pas compris.
2: Ouais, mais ça y est, la question, elle est posée, alors maintenant, vous me faites pas chier.
8: Je peux répondre, Gérard?
6: Gérard, Anthony, j'ai pas compris l'histoire de la papa mobile.
8: Gérard, je peux répondre?
21: Gérard,
6: la réponse, c'est Laurent.
21: J'ai une question, moi, Gérard, tu fais la gueule ou pas?
22: Merde, je vais prendre la question.
21: Tu fais la gueule?
2: Oui, quand. Comme laisseront poser la question et que chacun réponde à leur tour, on verra.
21: D'accord.
6: Donc?
8: Je peux répondre, Gérard?
2: Oui.
8: Yamina, alors?
2: Mmh.
8: Ouais, bah j'y vais souvent, bah, j'essaie d'y aller au moins une fois par mois, quoi, parce que bon, ça, je trouve ça un délire, quoi.
2: Mmh.
8: Et c'est bien de se défouler un peu sur les pistes de danse.
2: Mmh.
8: J'aime bien.
6: Et toi, en discothèque, moi, Gérard, je peux répondre aussi. T'es plutôt quoi comme musique? Balmusette?
8: C'est à qui tu
6: Valse? Valse, ouais. Et t'écoutes quoi comme musique en boîte?
22: Pas chaud double?
8: À qui tu poses la question?
6: Giboulette.
8: À qui tu poses la question?
6: À toi, ma chérie.
8: À moi?
6: Oui, mon amour.
8: Alors, je suis plutôt, tu vois, plutôt tango, j'adore. Hein.
6: Ouais, c'est super.
8: C'est génial, ouais.
6: Ouais, super, avec, avec la rose dans la bouche.
8: La salsa aussi, c'est magnifique.
22: Et sinon, Gérard, j'ai répondu à une question.
2: Ouais, je t'écoute.
22: Bon, on sait que tu vas tous les vendredis à la loco, donc c'est plutôt la musique est plutôt techno, house et tout ça. Mais est-ce que tu vas dans d'autres boîtes, sinon dans la semaine, mais des boîtes plus classiques?
2: Non.
22: Jamais?
2: Non.
22: Et ça te branche pas?
2: Non.
6: Eh Gérard, moi aussi je voudrais te répondre à la question.
2: Mmh.
6: C'est Laurent. Ouais, bah, moi aussi j'aime bien aller en boîte. Et qu'est-ce que tu penses de la trip hop, tout ça?
2: Je connais pas.
6: Tu connais pas?
2: Non.
6: Et de l'acid jazz? Ouais, l'acid jazz.
2: Non plus.
6: Et la jungle?
2: Non plus.
6: Et qu'est-ce que tu penses?
8: Et le rail?
6: La techno encore?
8: Je savais qu'elle allait dire ça.
2: De quoi? Qui c'est qui vient de dire une musique là?
8: Non, le rail, le rail.
6: Gérard, est-ce que c'est vrai que Didier Barbelivien et Anaïs se sont séparés?
2: Alors là, je vais te dire une chose.
8: Il est sorti avec la sœur de Anaïs.
6: Et... Ah, c'est Anaïs Morissette. C'est elle en fait. Elle a fait. Bah ouais, elle a reconverti en américaine.
2: Quoi?
6: Gérard.
2: Quoi?
6: Ça t'arrive de mixer en soirée, des trucs comme ça?
2: Non.
22: Est-ce que t'aimerais bien faire bouger la foule comme le fait Max par exemple derrière les platines?
6: Ouais, avec des platines ouais. MK2 Smoby quoi.
8: Mais je te vois trop bien DJ. Hein,
6: moi je te vois bien en sandwich entre.
8: Non, mais
2: tu
8: quoi, genre bonsoir tout le monde.
2: Non, mais ta connerie avec tes sandwichs, t'en as pas marre?
6: Non, non, pas du tout, mais moi je te vois bien en sandwich.
2: Mais moi je vais te dire une chose que tu vois, tes sandwichs, tu t'es gardé dans le cul.
8: Oh,
6: c'est pas vulgaire, Gérard.
2: D'accord.
8: C'est vachement sale.
6: C'est pas vulgaire, Gérard.
8: C'est fin.
2: Ouais, non, mais c'est sa réponse du berger à la bergère.
8: Alors, revenons à la question.
22: Non, bon, sinon, moi, c'est vrai que moi, je vais jamais en discothèque.
8: Mm-hmm. Pourquoi?
22: J'y suis allé une fois, ça va pas d'où je suis plus, parce que je sais pas, je m'attendais pas à ça.
8: En fait, le mec,
22: il diffuse une musique et puis les gens, ils dansent dessus, je vois pas l'intérêt, quoi.
8: Ouais, c'est vrai.
2: Non, mais attends, dans ce cas-là, pourquoi tu vas en discothèque
22: si. Non, j'y ai été une fois, mais j'y
2: retourne. Non, mais.
6: Sois pas agressif, Gérard.
22: Moi, à ce moment-là, je me fais ma discothèque chez moi, je mets les disques que j'aime bien, puis je danse dessus comme un gogol, quoi, puis voilà.
6: Ouais, exactement. Non, mais c'est vrai, c'est ce qu'il faut faire.
22: Voilà, moi, c'est tout. Hein. Moi, je ne vais pas chercher plus loin, je ne suis pas mec compliqué, moi.
16: 30 secondes. Est-ce qu'on pourrait avoir l'avis de Françoise qui nous vient de faire une super démonstration de danse, hein. Françoise, dans les boîtes de nuit. Hein.
22: D'ailleurs, Françoise, elle doit traîner vachement souvent parce qu'elle connaît vachement bien les paroles, quand même.
16: Allez, Françoise, est-ce que t'aimes bien danser?
19: J'adore danser.
16: Est-ce que tu sors de temps en temps?
19: Non, pas du tout.
16: Tu vas en soirée?
19: Non, pas du tout.
16: Et tu danses chez toi?
19: Ouais.
16: Dans ton salon avec tes disques?
19: Ouais.
16: Et t'écoutes quoi comme musique?
6: Ouais, elle fait pareil que nous, pareil, directement. Comme des gogoles.
16: T'écoutes toutes les musiques directement?
19: Directement, j'écoute toutes tes musiques.
8: T'as jamais été à la loco avec tout le monde là?
19: Non, jamais.
6: Avec une petite bouteille de vin rouge?
8: Pourquoi?
19: Toi, ta gueule, celui-là qui a dit la bouteille de vin rouge.
8: Ne fais pas attention.
6: C'est pas du vin rouge, c'est du vin blanc.
19: Que ce soit du vin rouge ou du vin blanc, peu importe, j'en ai rien à foutre.
6: Ouais,
19: Gérard, me torche le cul avec.
8: Gérard,
2: oui.
8: En fait, c'est où la loco en fait? Je sais même pas où
6: c'est.
8: La Pigalle. C'est métro Blanche,
2: c'est boulevard de Clichy.
6: C'est place Blanche.
8: Juste à côté du Moulin Rouge.
19: Ok, voilà. Bah alors je vais faire un petit tour demain.
8: Et tu peux pas le louper, hein, c'est
22: clair. Et j'y vais demain la loco?
6: Bah oui, quelle question.
22: Ouais, parce que fais gaffe, moi je descends.
6: Hey, mais Gérard, ça te dit pas de faire un petit mix et tout?
2: De quoi?
6: Des mix avec une table de mixage et tout, c'est
2: non.
6: Comme Max.
22: Et Max nous a dit qu'il y avait des djembé à la loco, pourquoi tu ferais pas du djembé?
6: DJG. DJG,
8: c'est
6: DJG.
8: DJG, c'est
2: mieux.
6: Bonsoir, super ce soir.
1: Fermez vos gueules.
4: Arrêtez de penser, bande de branleurs. Vous fermez tous vos gueules et vous m'écoutez.
1: Super. Et vous rentrez chez vous. Non, arrêtez. Donc...
4: Le premier qui danse pas comme il faut, il va casser.
7: Arrêtez parce que Gérard fait la gueule.
1: Eh, Gérard, c'est quoi ta deuxième question maintenant?
2: Ouais. Allez-vous tout seul en discothèque?
1: Non, franchement.
4: Généralement, je suis accompagné de mon cleps. Moi aussi. Et de mon cochon d'Inde.
2: Bon, alors vous deux, les deux mecs, je vous emmerde et vous dégagez. Non, comme ça, Gérard, ça va aller plus vite. Allez hop.
4: Mon petit Yorkshire, je l'amène.
1: Gérard?
2: Oui.
1: C'est Sophia.
2: Oui.
1: Alors moi, je suis allée une fois toute seule en discothèque et j'ai regretté. Mm-hmm. Et maintenant, j'y vais tout le temps avec des copines.
2: Non, mais pourquoi t'as regretté la première fois?
1: Parce que j'avais peur, en fait. J'y étais quand même, mais j'avais peur. Et je me suis fait agresser plusieurs fois. Enfin, agresser...
2: Ils vont s'affermer un peu derrière.
4: Gérard, c'est Laurent, je pourrais répondre?
2: Non, mais attends, pour un son, tu laisses finir la nana, après tu jacteras.
4: Pas de problème, t'énerves pas de problème.
1: Alors Gérard,
2: ouais.
1: Alors j'étais une fois toute seule et j'étais déçue parce qu'on se fait accoster trop facilement quand on est toute seule. Dis donc, toi, si tu verrais que
9: madame
1: tout de suite.
2: Il n'y a pas de madame salope, d'accord?
4: Ouais, c'est vrai, ça a arrêté.
1: Eh, écoute, c'est qui a parlé?
4: Gérard, je peux répondre,
2: moi? Ouais, vas-y, je t'écoute.
4: Moi, je vais appeler plein de copains en discothèque.
2: Mm-hmm.
4: C'est super sympa parce que tu peux rencontrer des gens et tout, c'est vachement bien, quoi.
1: Mm-hmm. Gérard, je
4: te fais peur aux filles, toi.
2: Ouais, mais après, qui sait? Non, mais attends, maintenant, qui c'est qui veut répondre derrière?
1: Yamina.
2: Ouais, Yamina.
1: Bah moi, je me vois mal aller en boîte toute seule parce que, bon, tu sais, au début, t'as toujours besoin. Enfin, quand tu vas danser, faut toujours qu'il y ait quelqu'un avec toi, quoi. Ça fait... Pourquoi il fait des.
2: Bon, celui qui s'amuse à faire des conneries derrière, tu. Bon, tu dégages,
1: toi. Non, mais je réponds.
2: Attends, déjà, celui qui vient de roter, hop, tu dégages.
1: Mais fais pas attention, je réponds, mais laisse-le. Quand on calculera pas, il va plus faire ses trucs, c'est tout. Donc, je te disais, quand tu danses toute seule, bon, tu te sens un peu comme parce que t'as toujours besoin d'avoir. Enfin, je sais pas, quand tu fais des mouvements et tout, t'aimes bien être avec quelqu'un, quoi, délire avec quelqu'un.
2: Mm-hmm.
1: Donc, toute seule, t'es toujours obligée d'être. Enfin, il y a toujours quelqu'un qui viendra te faire chier, quoi. Si la personne, elle voit que t'es toute seule,
2: ouais.
1: Tu seras toujours emmerdée, quoi.
4: Ok. Hey, les filles, vous avez pas l'impression de péter plus haut que votre cul?
1: Et toi, t'as donc, pas l'impression de péter?
2: Non, mais de manière, je vais te dire une chose, Lascar qui vient de dire les nanas, pour un sens, c'est vous qui nous faites chier.
4: Non, mais je sais pas pour qui elles se prennent, là. Genre,
2: non, mais de manière, elles se prennent.
4: Gros boudin.
1: Écoute.
2: Ouais, bah, vas-y.
1: Alors, on est des bouts d'antan, merde, nous, merde, ça y est.
2: De manière.
1: Non, mais franchement, c'était vraiment. Je répondrai même pas parce que c'est une.
2: Ouais, bon, c'est
1: profonde,
2: bon,
1: quoi.
2: C'est bon, on va partir, on va aller dans la troisième.
1: Ouais.
2: Quel genre de musique préférez-vous?
1: Alors, moi, j'aime bien tout. C'est Sophia.
2: C'est-à-dire, ouais. Sophia.
1: J'aime bien, mais en fait, en général, j'aime bien écouter tout.
2: Mm-hmm. C'est-à-dire. Tout, c'est-à-dire.
1: Bah, tout, franchement, tout.
4: Bah, qui
1: j'aime bien
4: délirer
1: sur toutes les musiques.
4: C'est-à-dire, par exemple.
1: Ce que j'écoute chez moi, c'est surtout de la soul, les musiques de mon pays.
4: De la soul.
1: La soul, Marvin Gaye, quoi. J'aime bien tout ce qui est cool. Barry White.
2: Attends. Stop, s'il vous plaît. Attends, quelle musique de ton pays? Attends, parce que.
4: Là.
2: Oh, c'est bon, vous me laissez parler, s'il vous plaît. Vous me laissez parler.
1: Musique algérienne.
2: C'est-à-dire
4: quoi?
1: C'est-à-dire algérienne, tu connais pas?
2: Non.
1: Du raï. Voilà, exactement. Du genre.
9: Ouais, tu connais?
1: Aïcha, écoute-moi.
2: Oh, d'accord.
1: Mais pas en cette version-là.
9: Non, mais...
16: Et j'ai juste 30 secondes. On a Martine et Sébastien qui, visiblement, eux, sont allés dans des soirées très spéciales. Donc, je pensais que le témoignage était intéressant. Donc, ils sont là, Martine et Sébastien.
4: Bonsoir.
1: Salut Martine, salut Sébastien.
9: Bonsoir.
2: Ouais, on vous écoute. Bonsoir.
9: Salut Gérard.
2: Salut.
9: C'est Martine.
2: Ouais, je t'écoute.
4: Bonjour Martine. Salut Martine.
9: Salut.
4: Salut Martine, comment tu vas?
9: Ça va?
4: Ça va?
2: Ouais, c'est bon!
9: Ouais, la pêche!
4: Oh, tu vas pas encore à cette heure-ci?
9: Oui, non,
4: bonsoir, nous accueillons Martine.
20: C'est quoi demain?
4: Bonsoir, c'est
9: Attends, j'appelle pour Gérard, là. Il y a un truc qui va pas parce que ça fait plusieurs fois que je vais à des soirées, là. Je suis en province et chaque fois, il y a écrit que Gérard va venir, on prend des préventes, on arrive.
2: Non, mais attends, déjà Martine.
9: Et à chaque fois, on se fait entuber, Gérard. Ça va pas, ça.
2: Non, mais attends,
9: on paye
0: payez des places pour rien.
10: Non, mais vous payez. Attends, vous payez, c'est bien fait pour vos gueules.
0: Mais attends,
10: c'est vous payez, c'est bien fait pour vous. Vous payez, c'est bien fait pour vous. Dans ce cas-là, vous avez qu'à faire gaffe.
0: Mais t'es dégueulasse, Gérard. Tu
10: non, non, mais attends. Attends, tu la fermes.
22: Eh Gérard, tu devrais faire un petit geste.
10: Moi, bon, tu la fermes, toi.
0: Faire un geste pour moi.
10: Déjà, vous, dans ce cas-là.
0: Ah non, t'assure pas, là, Gérard.
10: Stop.
0: C'est bon. Et me parle pas comme ça, attends. Hein.
10: Bon, attends, je te parle comme je veux.
0: Que j'investis dans tes soirées.
10: Non, mais attends, déjà, tu regardes.
22: Non, vraiment, parce que si c'est quand même vraiment venir, nous, on organise des tournées et tout pour essayer de suivre tes soirées.
11: Non, mais c'est vrai, Gérard, moi je t'ai dit un truc. La dernière fois, j'ai fait un tract avec DJG. Machin, super. Ce soir, une soirée avec Gérard.
10: Hey, t'as jamais vu T'as jamais vu qu'on va noir dans un tunnel de blanc?
0: Attends, Gérard, c'est Martine.
3: Ça va casser, ça va casser.
0: Gérard, c'est Martine, tu m'entends?
10: Ouais, bah dans ce cas-là, moi je réponds. Attends, tu permets, Martine, je vais répondre à ta question. D'accord. Dans ce cas-là, tu fais une chose, tu regardes vraiment si c'est moi qui ai signé les tracts.

0: reste bien. Vous avez, vous
1: avez... pas, Gérard.
0: Hein. Oui, ben vous les avez bien entendus.
1: Ah oui,
0: dans ce cas-là, hein. Ben faites gaffe à la rentrée. C'est tout ce que j'ai à vous dire.
1: Pourquoi on revient.
2: Ah, voilà. Ah, attention.
0: Faites gaffe à la rentrée, c'est tout ce que j'ai à vous dire.
3: C'est un ultimatum, Gérard.
2: C'est un ultimatum.
3: C'est un ultimatum.
1: Vas-y. Vas-y.
2: Pose ton ultimatum parce
0: non,
2: que
0: non,
2: là.
0: Non, mais ça y est, non, mais déjà
2: pose. Pose ton ultimatum.
1: Fais ton ultimatum pendant qu'on est là.
3: Fais ton ultimatum pour les soirées. Vas-y, fais-le, fais-le. Dis-le.
0: Maintenant, je préviens d'une chose, que toute soirée derrière mon dos, c'est avocat direct. C'est clair et net.
2: Et pour la rentrée.
0: Ça va être pareil. Maintenant, si j'entends une connerie sur mon dos.
1: Ah.
0: Ou quoi. Ah.
2: Attendez,
0: ah,
2: ça te laissez, fait rire. Laissez Gérard faire son ultimatum.
1: Fait pas rire, hein.
2: Laissez Gérard faire son ultimatum. Vas-y, Gérard.
0: Alors, je préviens d'une chose qu'à la rentrée, si vous voulez des nouveaux thèmes de débat et autres, et des poèmes, un conseil que je vous donne, restez sur vos gardes. C'est tout ce que je peux vous dire.
2: Ah, c'est ça.
0: Parce que là, pendant deux mois, je vais, les deux mois qui viennent, je vais travailler des trucs. Et faites gaffe quand même à la rentrée.
3: Tu prépares ton émission?
0: Je verrai avec Max après.
2: D'accord. Donc tu fais pas de radio s'il y a des trucs qui sont dits sur ton dos.
0: Voilà.
2: Précise-le bien, dis-le bien parce que.
0: Là, de toute manière, il n'y aura plus rien qui sera.
3: T'as une date précise?
0: Ça, je verrai ça.
3: Attends, mais un ultimatum, il faut une date précise. Hein.
0: Non, mais moi, je donne jusqu'au début septembre.
2: Une date ultérieure?
0: Début septembre et après, je verrai.
2: D'accord. Une date ultérieure, quoi.
0: Voilà.
2: D'accord.
0: Donc je préviens. N'essayez pas de jouer sur mon dos derrière parce que ça ira pas.
2: D'accord. Voilà, il n'y a plus personne qui parle. Hein. Tout voilà. Monde
0: donc maintenant, vous avez compris l'ultimatum. Maintenant, on revient sur le débat.
2: Je crois que là, c'est...
4: Thème de l'été, Gérard va travailler.
0: Oui, thème de l'été, je vais travailler, ben déjà, je vais travailler, mais pas pour ta gueule.
4: Ouais, super, super, c'est bien, c'est vulgaire, c'est bien, j'adore ça. Gérard, sur une radio, ça fait vachement bien, Gérard. Continue.
0: Ouais, dans ce cas... Oui, bah c'est bien. Bah,
5: oui, on a signé un pré-contrat avec
4: Europe 1.
0: Oui, mais c'est ça, allez-y. Ah, oui. Non, non, mais allez-y, continuez de balancer.
5: Donc,
0: des...
5: Profite,
0: non,
5: si
0: non, non, non, mais allez-y, allez-y, balancez. Balancez les noms de radio, okay, balancez.
5: Bah, balancez. Europe 1, Énergie.
0: Bah oui, allez-y, allez-y.
5: Sur toutes ces radios, Gérard.
0: Allez-y, allez-y,
5: RTL,
0: Europe 2, Europe 1,
5: RS3.
0: Allez-y, allez-y, continuez.
5: RTL 8, Europe 6.
0: C'est ça, Europe 6. C'est ça.
2: Voilà, si Gérard ne fait pas la radio à la rentrée, vous l'aurez cherché. Hein.
0: Non, non, mais là, vous avez compris votre douleur maintenant. Alors jouez. Jouez bien. Non, non, mais jouez bien. Vous avez deux mois pour. Vous avez deux mois.
5: Ah, bah c'est bon, on a le temps de déconner pendant deux mois. Alors.
0: Non, non, mais vous avez deux mois. Alors maintenant. Maintenant. Stop. Maintenant, on revient dans le thème du débat, c'est tout. Est-ce que vous préférez les musiques des années 80, 90, 70 ou 50?
5: Moi, je préfère les années 2000.
1: J'aime bien les années 60, 60.
0: Ouais, qui?
1: Sophia.
0: Pourquoi?
1: Parce que ça me fait rappeler l'époque de mon père.
0: Ouais, mais quelle musique
1: c'est des années... C'est des souvenirs, un peu de tout. Ouais, j'aime bien le temps des yéyés. En fait, c'est juste des souvenirs, quoi.
0: Ouais, mais quoi, mec? Mais quel souvenir?
1: Les souvenirs à l'époque où mon père habitait chez nous, où il écoutait souvent ça.
0: Oui, ouais, voilà, mais quoi?
1: Ça fait toujours rappeler ça.
5: Raconte-nous tout.
1: C'est des souvenirs, quoi.
2: Ultimatum.
0: Mais...
1: Chaque musique.
0: Oh, mais merde!
2: Ultimatum, Gérard, ultimatum. Répète-toi, ils ont pas compris.
5: Gérard, je voudrais mettre une touche de sérieux dans le débat.
2: Fais un ultimatum, Gérard. Ils ont pas compris. Fais un ultimatum.
0: Sophia!
1: Oui?
0: C'est toi qui viens de me répondre à la question?
1: Oui.
0: Alors maintenant, tu veux m'expliquer pourquoi les années 60?
1: Bah, 60-70, parce que c'est les musiques que mon père écoutait souvent.
0: Ouais, mais quoi comme musique?
1: Bah, je sais pas, moi.
5: Bah, Claude François.
1: Ouais, voilà, non, ouais,
2: les Twist.
1: Les Rubettes.
5: Louis Armstrong.
1: Bah alors?
5: Jimi Hendrix, les Beatles.
1: Ouais, mais surtout les Rubettes.
0: Mais attends! Et je te pose une question, quoi comme musique des années 60
1: qui a été pas.
0: Stop derrière, s'il vous plaît! Oh là là!
1: Stop!
0: Eh, vous êtes lourd, hein! Vous commencez à être lourd, hein! Ça commence à être lourd de faire des débats comme ça, hein!
1: On est d'accord avec toi, après tu.
0: Alors pourquoi les années 60?
1: Parce que ça me fait rappeler mon père, il écoutait souvent les Rubettes. C'était souvent les Rubettes.
0: Mais pourquoi?
5: Parce que
1: je vais pas dévoiler ma vie personnelle, mais ça me fait
6: Elle vient de te répondre, Gérard.
3: Oh elle vient de te répondre. Pourquoi? Parce que ça lui rappelle son père qui écoutait les Rubettes. C'est une réponse, c'est une justification que je sache.
5: Gérard, je pourrais répondre à la question? Gérard? Ouais, c'est Laurent. Je dois mettre une petite touche de sérieux dans le débat. Malgré les années 60, 70, 90, tout ça, je trouve que la chanson a vachement regressé de niveau. Et je voudrais savoir pourquoi tu te lancerais pas dans la chanson après les poèmes, en fait.
0: Non, mais ça, je

0: Je ne répondrai pas. Alors ça, c'est pas le thème du débat. Toi, tu dégages. Alors.
1: Françoise, t'en penses quoi?
2: Ouais, Françoise.
1: Françoise.
3: Moi, je dis rien du tout, moi.
1: Ah bon?
3: Moi, j'écoute.
1: T'écoutes?
3: Bah si, t'écoutes quel style de musique et quelle année et pourquoi? J'écoute.
4: C'est la question de Gérard.
1: Johnny Hallyday.
3: J'écoute Johnny Hallyday. J'écoute France Gall.
4: Clo-Clo.
3: Automatiquement Clo-Clo.
1: Ah bah automatiquement.
3: Automatique. Joe Dassin. Bon, les Rebettes, ça je les connais. Le groupe Téléphone. James Bond.
1: Hein?
3: James Bond.
1: James Bond, c'est connu, James Bond.
3: Ouais. Celui-là qui chante là.
4: Ouais. Celui qui Get Up, Get On Up.
3: Ouais.
1: Dans le film La Ponde à Rivière.
4: Avec Sex Machine.
1: Celui qui joue dans le film de La Ponde à Rivière, quoi, il a.
3: Exact.
0: Mais sinon.
3: Qu'est-ce que je peux. Les Poppies. Que c'était de mon temps, que ça a été repris. Il y a une chanson qui a été reprise il n'y a pas si longtemps que ça.
0: Laquelle?
3: Non, je ne veux pas faire la guerre.
1: Attention, question de Gérard.
3: Non, je ne veux pas faire la guerre.
0: Non, je ne pas. Non, c'est. Je pense pas que ça soit avec des Poppies.
3: Je suis désolé. Ah. Hein,
0: attends. Non. Ah non, c'est. Non,
1: tu peux chanter.
0: Je ne regrette rien.
1: Tu peux chanter, Françoise, pour voir.
0: C'est pas non.
4: Françoise, chante-nous pour voir si c'est ça.
3: Non. Tout a continué. Non, rien n'a changé. Tout a continué.
0: Je crois qu'avec tous ces mots là, ouais ben c'est pas du tout pareil. Hein.
1: Allez,
0: c'est pas du tout pareil.
1: Allez.
3: Ouais, mais c'était les Poppies.
0: Ouais, mais dans ce cas-là, c'est pas ce que tu m'as dit avant. Ouais, mais là.
3: Là, c'était les groupes, les Poppies, c'était dans mon temps.
0: En fin de compte, c'est. Ah. Non.

0: qu'avec tous ces mots-là, la vérole en France, et ainsi de suite. Hein.
1: Ah, ça, c'est... Bravo.
0: Donc, c'est pas du tout ce que... pas du tout pareil. Bon, si on revenait un peu sur le débat.
2: Ouais.
3: Alors, c'est...
0: Donc,
3: Bravo, Gérard, pour l'écho. Ouais, tu chantes bien.
0: Non, mais c'est pas moi qui fais l'écho, donc c'est chez vous, donc...
3: Donc, le duo avec le gros fond, là, tiens, vous faites bourdon.
0: Est-ce que vous allez en discothèque pour danser ou pour vous amuser?
2: Pour draguer.
0: Merci pour l'écho.
1: Celui qui a sa radio, il faut qu'il la baisse derrière.
0: Oui, parce que là, je crois que ça sera pas possible. Hein. Donc, est-ce que vous allez en discothèque? Est-ce que vous allez en discothèque pour danser ou pour vous amuser?
4: Tu peux répondre?
0: Oui.
4: Alors, j'ai mis un grand pour me défouler, quoi. Sincèrement. Mm-hmm.
0: C'est-à-dire donc pour t'amuser?
4: Ouais, pour m'amuser.
0: Ok.
3: Gérard?
0: Oui.
3: Ouais, c'est le petit copain de Martine de tout à l'heure, les Provenciaux, c'est Sébastien.
0: Ouais.
3: Dis, on n'a pas fini. Nous, on avait surtout à se plaindre parce que, bon, on veut bien mettre de l'argent, tu vois, pour les soirées, pour les jeunes, pour que ça bouge, qu'on s'amuse, qu'on s'éclate. Mais il y a un truc qu'on te reproche, c'est que tu te prends quand même 50% des recettes sur chaque soirée.
0: Bon, bah, attends,
3: c'est dégueulasse.
1: C'est dégueulasse.
3: Que c'est
1: dégueulasse,
3: gueules à l'antenne, qui arrête pas de faire des conneries avec la thune que tu te fais.
0: Le
3: mec qui roule en BM et tout, il va dans toutes les soirées.
0: C'est ça, t'as raison. Mais attends,
3: Et t'arrives encore à virer tout le monde au standard, donc tu ne comprends pas.
0: Oh, tu la fermes, c'est pas le thème du débat, alors dans ce cas-là.
3: Non,
0: bon, tu retournes chez toi, tu vas voir avec Martine si j'y suis.
3: Parle devant ton micro, attends, bah Martine.
0: C'est bon, allez, dégage.
3: Ferme-la, Gérard.
0: Dégage, c'est tout.
3: PD, moi.
0: Quand même, mes connards.
4: Gérard, pose une autre question. Fais pas attention, Gérard.
3: Attends, tu vas t'excuser maintenant.
0: Non mais attends, tu crois que je vais m'excuser devant toi, espèce de petit con? Attends, c'est toi qui osais m'insulter. Alors tu dégages. Dégage.
4: Gérard, l'indifférence est la meilleure des armes. Ne fais pas attention, sérieux.
3: Voilà.
4: Ah ouais.
0: Attends, s'il est pas content, il retourne chez lui et c'est tout.
4: Il n'y a pas besoin
0: d'appeler. C'est pas le thème du débat. Ok.
3: Gérard?
0: Quoi?
3: Je suis chez moi.
0: Eh ben, tu raccroches ton téléphone et tu la fermes. Ça vaudra mieux pour toi. Ok. Bon, alors maintenant...
4: Bon, discothèque, vas-y.
0: Alors, est-ce que vous y allez pour vous amuser ou pour danser?
4: Alors, Sophia, je peux répondre?
0: Oui.
4: Alors, moi, j'y vais pour m'amuser.
0: Mm-hmm.
4: Et j'y vais aussi pour draguer.
0: Mm-hmm.
4: Gérard?
0: Oui, je t'écoute.
4: C'est Martine, je fais tout en même temps. Gérard? Et toi, tu vas pour quoi en discothèque? Pour les toilettes? Les shots de la loco? Gérard? Ah,
1: qu'est-ce que tu insinues par là?
4: Ben, je sais pas, j'ai entendu tout à l'heure quelque chose qui disait que...
1: Alors, Gérard?
4: Que dans certaines soirées...
0: Non, mais attends, déjà, elle, je lui dis avec son copain qu'elle aille se faire foutre, c'est
4: mais
0: pas la peine.
4: Mais tu pas comme ça de mon mec, t'es dégueulasse.
0: Ouais, tu dégages.
1: Ah, ça, c'est dégueulasse.
4: Non seulement on perd du fric,
0: Tu dégages, je veux pas de toi.
4: Ouais. Ah non, t'arrêtes ton délire.
1: Ouais.
4: Tu me parles pas comme ça, Gérard.
0: Ouais, mais si je veux.
4: Eh ben moi aussi si je veux.
0: Alors dans ce cas tu fais pas partie du débat, tu dégages, tu vas voir chez...
4: Non, ça m'intéresse.
0: Tu vas voir avec ton copain, tu vas t'amuser avec ton copain.
3: Gérard, moi je peux répondre.
4: Je m'amuse très bien avec mon copain,
0: Alors tu retournes.
1: Qu'est-ce que tu fais avec ton copain?
4: Qu'est-ce que ça peut te foutre, toi?
0: Dans ce cas-là, tu
4: n'as pas répondu à ma question, Gérard. Qu'est-ce que tu fais dans les discothèques?
0: Je te répondrai pas à ta question, d'accord?
3: Gérard, je voudrais répondre à ta question.
5: Faire des soirées bidons.
3: Ouais, je voudrais répondre à tes questions, Gérard.
5: Bidon.
0: Qui?
4: Qui c'est qui parle?
3: Laurent.
4: Ah, vas-y.
3: Moi, je n'y vais ni pour m'amuser, ni pour danser, mais pour aller dans les toilettes.
4: Tu vas voir Gérard?
3: Non, pour aller pisser.
4: Hein?
3: J'ai compris, toi.
4: Que pour aller pisser?
3: Pour aller pisser, parce que les chiottes sont plutôt agréables, on y rencontre des gens plutôt sympas.
5: Ouais.
4: Ah ouais, tu fais des rencontres?
3: Dont certaines personnes que je ne citerai pas.
5: Pareil.
4: Ça commence par un G?
0: Continuez comme ça.
3: Continuez. Non mais Gérard, ne t'énerve pas. Je dis pas que c'est toi. Mais quand même.
0: Une fois.
3: Deux fois.
4: Il habite à Suresnes.
3: Je ne peux pas dénoncer les personnes.
6: C'est hyper rare.
4: Pas de délation, s'il vous plaît.
3: Non. Qui est-ce un jeune mais. A-t-il une moustache?
7: Non, je pense qu'il faudrait qu'on revienne sur le débat. Donc Gérard, j'aimerais bien que tu poses la question d'après, s'il te plaît.
0: Non, mais tant que tout le monde n'aura pas répondu et que Martine et puis son copain seront dégagés, on verra.
3: Mais bon, en fait, je suis en discothèque pour baiser, quoi. Ouais, c'est vrai, c'est plutôt sympa.
5: dans les toilettes.
6: Il y a moyen de se ramener des petits culs à la maison et je te dis, tu les prends, tu les retentes sur le canapé et dès que ça bouge.
8: Le canapé ?
5: Une grosse cochonne et puis voilà le travail, quoi, Gérard.
0: Non, mais attends, mais déjà.
8: Ça, c'est encore un puceau.
0: Voilà, tout à fait.
5: Non, Gérard, dis pas ça parce que sinon je vais dire des trucs qui ne te plairont pas. Dis pas que je suis puceau, Gérard.
8: Alors, on a un martien sur l'antenne aussi.
0: Bon. C'est bizarre parce que Sophia, t'as répondu à la question.
5: Ouais, c'est
8: oui,
5: vrai,
8: j'ai répondu, moi.
0: Caroline.
5: C'est normal qu'on ait un martien.
0: Caroline.
5: Il n'y
8: a plus de Caroline.
0: Il n'y a plus de Caroline. Non.
7: Caroline, ça fait longtemps qu'elle était partie. Elle a été remplacée par Polo, ensuite par Martine et Sébastien. Et maintenant, on a Marlène.
5: Marlène Jobert.
0: Marlène, non, bonsoir.
8: C'est pas Marlène Jobert.
5: Vieille peau.
0: Oh, c'est bon, vous vous calmez, s'il vous plaît.
8: Bonsoir, Marlène. Bonsoir, c'est qui?
9: C'est Yamina.
8: Salut Yamina.
9: Bonsoir Marlène.
8: Salut.
9: C'est Sophia.
8: Salut Sophia.
9: Salut.
5: Marlène de la blonde là. Salut ma question.
9: La blonde, mais pas celle que tu crois.
0: Salut, oh, bonsoir Marlène. Si je pouvais quand même dire bonsoir.
8: Bonsoir
5: Gérard. Tout de suite, Gérard est intéressé.
0: Ouais, Gérard. Non, mais attendez, pour l'instant, c'est pas vous qui menez le débat, c'est
5: encore
0: moi, d'accord.
5: Une maudite.
0: Bon.
5: Vas-y Roswell.
8: Vas-y Gérard, continue ton débat, s'il te plaît.
0: Alors pensez.
8: Gérard.
0: Oui.
8: Oui.
0: Alors, est-ce que vous allez...
5: Non, laissez-moi poser
0: vous allez...
5: question, là.
0: Ta gueule !
5: Mais c'est bon, ouais.
0: D'accord, tu vas la calmer quand je pose mes questions.
5: Ouais, je suis
8: laissez
5: d'accord.
8: Laissez parler Gérard.
0: Est-ce que vous allez... Est-ce que vous avez déjà rencontré quelqu'un en discothèque, votre petite amie?
5: Oui, Gérard, moi oui.
8: Ouais, moi aussi.
5: Moi, Laurent.
8: Mais c'est là qu'on s'est posé.
5: Moi, j'ai rencontré quelqu'un.
0: Alors, chacun à votre tour et vous donnez vos noms parce que ça commence à me prendre la tête, là.
5: Moi, j'ai rencontré quelqu'un.
0: Qui?
5: Oui, Anthony,
0: Laurent.
5: Pareil. Je pense que c'est la même personne. Dans les toilettes.
0: Qui?
5: Laurent, j'ai rencontré quelqu'un dans les toilettes. Et moi aussi, c'est pareil.
0: Qui?
5: Laurent.
0: Ouais, mais qui t'as rencontré dans les toilettes, espèce de con?
5: Avec moi, il y a une histoire de Toblerone.
0: Ouais, bon, ouais, d'accord. Ouais, c'est bon. Je t'ai à peine reconnu, toi. Bon, bon Marlène. Marlène.
8: Gérard.
0: Oui.
8: Oui.
0: Alors.
8: Non mais j'écoute ton débat.
0: Non mais tu peux répondre aux questions hein.
5: Faut pas se contenter d'écouter hein.
8: Oui mais tu je suis répondre. D'accord mais.
9: Non t'écoutes la radio.
8: Mais je voulais d'abord écouter ce que racontait un peu
5: quelle
8: les autres.
5: Quelle conne celle-là.
8: Je viens d'arriver.
5: J'ai pas accroché, j'ai ripé la peur.
0: Bon allez.
5: Quel potiche.
0: Hey, on va mettre un disque.
1: Non,
0: Je vous signale, ça fait deux minutes que vous êtes à l'antenne. Hein.
5: Je dis une chose. Ah bon, on était mieux sans toi, gros con.
0: Eh ben, dans ce cas.
5: Gros
0: TV,
5: retourne chez ta mère.
0: Ok, c'est bon, on a tous à
1: l'heure. Non,
7: Gérard, tu restes ici, tu fais au moins une conclusion, tu pars pas comme ça.
1: Gérard, t'as pas le droit de les avoir.
7: Tu ne sors pas, Gérard.
1: Non, Gérard, tu sors pas.
5: Mon ami, revenez.
1: Gérard, non, vous n'avez pas été gentil.
7: Vous êtes malin,
1: vous
7: l'avez fait fuir.
8: Je peux pas abandonner Sophia et Alina. C'est impossible.
7: Vous êtes malin, vous l'avez fait fuir. Vous étiez à l'antenne, bande de nazes.
5: Ah non, on va se jeter là.
1: C'est pas gentil ce que j'ai fait.
5: C'est à cause de caramel,
1: non, on a plus Gérard.
5: Non, on fait revenir.
1: Gérard, viens.
8: S'il te plaît, Gérard.
5: Reviens.
8: C'est Sophia qui te demande.
1: Et ben voilà, super,
8: il n'y
1: a plus de Gérard.
8: S'il te plaît, Gérard.
1: Moi, je veux bien faire Gérard, mais il y a Françoise. Françoise.
5: Ouais, Françoise, prends la relève. Vas-y,
7: Françoise,
5: viens.
7: Allez, Françoise, c'est toi qui mène le débat, vas-y.
5: En plus, t'es
7: pose la question que tu veux. Tu poses n'importe quelle question, vas-y.
1: Allez, Françoise.
7: Laquelle question? N'importe laquelle.
5: Pourquoi toi, arrêté Dallas?
7: Pourquoi j'ai arrêté Dallas?
5: Françoise, tu de la chatte. Parce que Gérard a mis son petit baigneur à l'intérieur.
7: Toi, ta gueule.
5: Il est cool, celui qui parle.
7: Toi, ta gueule.
5: Ouais, bien joué, ouais. Françoise, commence pas comme Gérard.
7: Et
5: Gérard
7: Françoise, toi, ta gueule.
5: Eh, Françoise, c'est
7: Françoise,
5: que
7: bon
5: derrière,
7: on
5: a la radio. T'as bouffé des bourbons. Ah, il est discret.
7: Bon, Gérard, Françoise, pardon.
5: Tout de suite,
8: à cause de vous, Gérard est parti.
5: Et on pourrait s'y tromper. La différence, c'est que Françoise, elle mouille, Gérard, non.
0: Ouais, c'est bon.
1: Il y a Gérard qui revient, là.
8: Gérard, s'il te plaît, Gérard.
5: Non, mais Gérard, on va jouer.
1: Il y a Gérard en studio, là. Gérard.
5: Ouais,
7: Mets un ultimatum pour tes débats dans ces cas-là.
1: Mets un ultimatum. Mais mets un ultimatum.
7: Mets un ultimatum.
5: Les gars, on la secoule 5 minutes pour qu'il recommence.
7: Mets un ultimatum.
5: Allez, Gérard. Connard. Non, sérieux.
1: Gérard. Un ultimatum au moins.
10: Ah. Non, c'est terminé.
11: Si Gérard, viens Gérard.
12: Il n'y a pas de casque là.
1: Non, si, enfin il entend quoi.
5: Allez Gérard.
11: Gérard, avec Sophie, on a été calme et gentil.
13: Ouais,
11: c'est vrai, tu peux pas.
5: Gérard, tu prends ta mallette, fais une radio et tu pars.
1: Gérard, je crois qu'il y a une fille qui veut te parler. Il y a une fille qui comprend pas, elle voudrait te parler.
11: Regarde, on a été calme avec Sophie, on a été gentil.
5: Non, mais je comprends Gérard que tu veux plus rentrer dans le studio à côté de l'autre ton.
1: Gérard.
10: Mais connard, tu restes poli, d'accord?
5: Mais tu ferme.
10: Gérard, espèce de gros
1: con.
11: Gérard, viens lui dire en face.
10: Attends, vous me faites pas chier.
11: Gérard, viens lui dire en face.
5: Ah, tu as pété la console, t'es le moins énervé.
7: Non, tu t'excuses, je suis désolé. T'as entendu ce que tu viens de dire? Est-ce que tu as entendu ce que tu viens de dire?
5: Gérard,
1: en plus, ta mallette pleine d'autocollants.
5: Là. Ouais, c'est bon, offrez-lui un like, il faudra dire un tour d'appel, quoi.
10: Moi, je viens pas me perdre un. Ouais, bon. Bah, ouais,
5: tranquille, l'année prochaine, il aura des autoparts.
12: Ouais, d'accord, bien sûr. Hein?
1: François.
5: Non, mais Gérard, on t'aime, reviens.
1: Françoise, qu'est-ce que tu as à dire? Ouvre ton micro, François.
7: À la télé, ils disent, Françoise, tu fais des bulles, il faut que tu parles, tu fais pas des bulles. Vas-y, Françoise.
14: Il est ouvert, mon micro, là.
7: Il est ouvert, ton micro, tu peux parler, vas-y.
5: Françoise, hier, il est mort ou quoi?
14: Non, il est pas mort.
7: Est-ce que tu peux nous raconter un peu où ça en est en Côte Ouest et Dallas?
1: Parce que Gérard est parti, on va parler un peu de Dallas.
14: Attends, Côte Ouest, aujourd'hui je l'ai pas suivi, je l'ai mis seulement sur enregistrement parce que j'ai dormi cet après-midi.
5: Françoise, qu'est-ce qu'une journée type de Françoise?
1: Parlez chacun votre tour.
5: Qu'est-ce qu'une journée type de Françoise? Raconte-nous ta vie, Françoise.
14: Ah non, je peux pas raconter ma vie.
5: Qu'est-ce que tu fais le matin, qu'est-ce que tu fais l'après-midi, qu'est-ce que tu fais le soir? C'est pas dur. Ah, il y a trop de pulsions sexuelles dans la vie de Françoise, faut pas déconner.
14: C'est personnel. Bon, on va repartir, on était parti sur la débat. La rigueur.
5: Les spoils, le rire qu'il a. J'adore. Moi, je suis très éclate.
11: Françoise.
5: Ouais, je suis un gars marrant.
1: Ah, oui. Attends.
11: Françoise.
14: Oui.
11: C'est Yamina. Alors, Karen, elle a été libérée ou pas dans Côte Ouest par son ravisseur?
14: Qui ça?
5: Oh là là là.
11: Karen.
7: Non, pour ceux qui ont loupé les épisodes de Côte Ouest, voilà si le résumé.
11: Pour le moment, on lui a coupé les cheveux, non?
14: Oui, on lui a coupé les cheveux.
11: Ouais, ouais. Oh la pauvre, on me fait de la peine, moi, Karen. Elle a réussi à faire son trou dans le mur?
14: Non, pas encore.
5: En fait, Cricket, elle est toujours en tôle. Et en quelle fait, et quand est-ce que
11: non, non, mais c'est Michael Baldwin qui l'a défoncé cette
14: fois. Ouais.
5: Ah, d'accord.
11: Ah, Sophia, je crois qu'on s'entend bien.
14: Ouais.
5: Et quand est-ce que Gérard va enfin se taper une pute?
11: Mais Gérard, s'est mis une balle. Il est plus là, il est plus dans ce monde.
1: Bon, maintenant. On va laisser parler un petit peu Françoise, c'est mal parce que vous parlez tout seul dans le vide et là c'est pas très intéressant. Gérard s'est barré définitivement.
11: Oh non.
1: Donc c'était les adieux de Gérard, je pense qu'à mon avis il a un contrat avec Europe 1 ou Skyrock qui nous empêche de.
5: Tu aurais pu faire une bouffe avant. Ah, c'est clair, il a déconné sérieux quoi.
10: Balance bien les noms de radio, hors que c'est faux.
5: Ta gueule.
10: Gérard, t'as été
5: Radio Anguin. Il a un autocollant Fun Radio et dedans il a que des autocollants Sky.
12: Gérard Barton est indigne de Fun.
5: Eh gros con, t'as signé un contrat avec FG?
11: T'es un traître.
5: Eh Gérard. Gérard, tu arrives sur ta valise, t'as des autocollants FG.
12: T'as un débat à tenir et tout, tu te barres la gros.
11: T'as même pas fait une conclusion sur le débat.
5: En plus, on devait faire un caracoquet.
12: C'est pas professionnel.
5: Ouais, le coquer, raboule ta gueule dans le studio qu'on te matraque un peu.
11: Gérard.
10: Tu sais ce qu'il dit le coquer? Il t'emmerde.
5: Ouais, quoi?
12: Voilà, Gérard.
5: Qu'est-ce qu'il dit le coquer?
12: Bon, Gérard, t'es mon idole, je voudrais te poser quelques questions quand même.
10: Non, mais moi je suis pas ton idole, d'accord?
12: Bon, Gérard, t'es gâché. Ton cul, nous fais pas chier.
10: Comment?
5: Gérard, je sais pas trop de vie pour avoir un contrat là-bas.
10: Attends.
11: On comprend rien là. Hein.
12: Ouais.
10: Attendez, je vais reprendre ma place de l'autre côté.
5: Voilà, non, t'étais très bien ici. Bouge plus. Alors tu nous fais péter une putain de conclusion, si tu veux tout nous vire sur l'antenne, mais tu fais une conclusion, tu finis ton émission. Mais non, il finit ses questions, bordel de merde.
1: Attendez, Gérard reprend sa place, je crois qu'il va faire un ultimatum là. Gérard, je crois qu'il faut que tu fasses un ultimatum, vas-y.
5: Ah vas-y Gérard.
11: Faut que tu le fasses.
5: Vas-y, Gérard avec sa
1: masse. Vas-y,
5: c'est le leader de Sousa de la radio.
1: Vas-y, ton ultimatum Gérard.
10: Non mais pour l'instant j'écoute les connards là qu'on a
5: mis. Mais tu vois, c'est vulgaire encore.
12: Gérard, non, je voudrais expliquer un petit truc à Gérard. C'est que tu comprends pas que t'es impoli avec nous.
10: Non mais attends.
5: T'en as rien à foutre de nos gueules, mais nous on est polis avec toi, c'est normal qu'à la fin on soit un petit peu énervé quand même.
12: Toi à la base on se démerde le cul à appeler Julie et tout ça pour toute la soirée pour passer dans ton débat et toi tu nous chies dessus.
5: Ouais toi.
10: Non mais attendez.
5: Ça les dérobe hein.
10: Non mais attendez, vous êtes bien gentils, mais quand je vois que c'est toujours les mêmes, je commence à en avoir ras-le-bol.
5: C'est la première fois que j'appelle.
12: Moi c'est la première fois que j'appelle.
5: Moi c'est pareil, j'ai jamais appelé de ma vie.
13: Moi, j'ai déjà appelé une fois, c'était agréable, mais aujourd'hui, franchement, les mecs...
12: C'est Julie qui me l'a dit au standard, le numéro.
15: Et le pire, Gérard, c'est que t'as poussé David et Luigi au suicide.
12: Ouais.
15: Parce qu'on les entend plus.
0: Ouais, ouais, ouais. C'est ça.
12: Et même Arnett, je sais pas où il est, Arnett, mais ça me fait vachement mal de vous l'entendre.
15: Ouais, Arnett, il est parti en couille et tout, il s'est suicidé à cause de toi, je crois. Et
0: toi,
15: c'est dommage pour lui parce que c'était un beau gosse quand même.
0: Ouais, ouais. T'as raison.
12: Avec une petite bite, mais un beau gosse.
0: C'est ça.
13: Mais Gérard, je te laisse pas faire, pose un ultimatum. Continuez,
12: allez,
13: capitaine Flamme.
12: Voilà, Gérard, c'est mieux parce que t'es poli, au moins.
0: Bah continuez,
12: au moins c'est poli, là, reviens.
15: Mais non,
0: continuez.
12: Tu vois, moi ça me calme. Là, moi, je suis plus zen.
13: Eh, Gérard, il faut être sérieux, pose la dernière question, et après tu fais un...
0: J'ai plus de questions.
13: S'il te plaît, Gérard.
16: Allez, Gérard.
12: Bah moi, je vais t'en poser une question, Gérard.
0: Vas-y.
12: Quand est-ce que tu vas arrêter d'être con?
0: Et toi, quand est-ce que...
12: Poli, Gérard.
0: Quand est-ce que tu arrêteras de t'amuser à insulter les gens?
12: Super, Gérard. Là, c'est clean. Là,
15: Gérard, c'est bien. Pour une fois que t'es poli.
12: Là, tu vois, sans déconner, on devient calme, c'est facile, quoi. Parce que t'es plus posé, parce que t'es calme, tu réfléchis avant de parler, t'es pas tant impulsif qu'avant, quoi.
15: Voilà, tu vois, Françoise, qu'est-ce qu'elle fait comme taf, Paige, dans les Feux de l'amour?
16: Paige, c'est dans Côte Ouest.
15: Ah, c'est dans Côte Ouest.
13: Pour l'instant, elle a pas de rôle, c'est après avec Greg.
12: Est-ce que Marge Simpson est toujours vivant?
15: Ah, Greg, c'est l'autre qui a une fausse gueule, la
13: pauvre. Qui a des grosses lèvres, ouais.
17: Gérard, tu reprends en main le débat ou?
13: Allez, encore une question.
17: Le problème, c'est que Gérard a déchiré son débat.
15: Gérard, tu vois, là,
12: le test, est-ce qu'il va être capable d'improviser?
17: Essaie de te souvenir, vas-y. Allez, tu sais improviser.
13: Montre que t'es intelligent.
18: Mesdames et messieurs, ce soir dans le grand cycle du Star System, attention.
0: Non, ça y est, quand vous aurez terminé.
17: Bon, arrêtez, laissez parler Gérard.
15: Gérard, c'est bien reparti.
17: Arrêtez.
0: Donc, la question que tout le monde attend.
13: Oui.
0: C'est de savoir ma vie privée.
15: Oui.
0: C'est ça. Ah, vous vous embrôlez de ma vie.
13: Ah non.
0: Eh ben alors, celui qui vient de dire que tu t'embrôles de ma vie, ben c'est bien.
14: Personne n'a dit ça, Gérard.
0: Non, alors... personne n'a dit ça. Tiens, mes genoux.
17: Ah oui,
14: non, je n'ai pas entendu, j'ai pas ce que sur les oreilles. C'est pas grave, enchaîne.
17: Ah non, il a raison, là, Macaille. Hein.
0: Non, c'est pas grave, attends.
13: Macaille.
0: Alors, qu'est-ce que vous voulez savoir sur moi?
13: Alors, Gérard, tout.
0: Oui, je vous écoute, chacun votre tour.
13: Yamina, je peux poser une question?
0: Oui.
13: Alors, je suis sûre qu'au fond de toi, tu es amoureux de Françoise.
0: Non.
12: Gérard!
13: Alors, t'es amoureux de moi alors?
0: Qui?
13: Sophia?
0: Non plus.
12: Boys!
13: Bah, tu me connais pas, tu me verrais, tu craquerais. Ça, c'est sûr.
16: Moi aussi, hein. Je peux pas t'imaginer.
13: Boys! Hey, je suis sûr que c'est ton style de nana.
12: Eh ben, il veut parler.
13: Je laisserai tomber mon mari pour toi.
12: Gérard!
0: Vas-y!
12: Gérard, on peut parler?
0: Je t'écoute.
17: Vas-y, Olivier.
12: Bon, on voulait te souhaiter une bonne chance sur Europe 1 et tu passeras bonjour à Malher.
17: Ok, merci, Olivier.
0: Ouais, bonne nuit.
17: Allez,
0: hop, dehors. Dehors pour celui qui s'amuse à faire de la pub comme ça.
17: Cassé.
0: Hop.
16: Ouais, et Gérard, casse. C'est pas de la pub?
0: Non, presque pas, à peine.
16: Gérard, sur Europe 1.
0: Non, mais attendez. Déjà, quand vous m'enverrez des cassettes réelles, on verra.
15: Bon, Gérard, on peut faire un caracoquet, là.
0: Ah ben, si vous voulez.
16: Sur
12: tout le monde connaît cette chanson.
0: Sur la balade des gens heureux.
12: Je voudrais te dire je t'aime, mais dans le creux de l'oreille.
0: Ouais, non,
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17: Gérard, la conclusion peut-être du débat.
0: Tout
12: le monde crie.
17: Attendez, parce que je crois que quelqu'un a dit Europe 1 là.
0: Ouais, bah, c'est bon. Donc, la conclusion.
15: Gérard, pour conclure le débat, tu pètes.
0: Non, mais la conclusion, c'est simple.
13: Christine,
12: laisse tomber la conclusion, t'as plus le temps, tu l'as passé en Europe 1.
14: Non, si, on va faire la conclusion. Attends, 30 secondes, c'est Julie. On va faire la conclusion. Vous allez conclure chacun votre tour. Et je vous enlève de l'antenne un par un. Et on envoie un disque après. Oui, ok.
17: Je crois que Gérard va faire un ultimatum.
14: Donc, conclusion.
0: Il n'y aura plus d'ultimatum.
14: Gérard, c'est toi qui commence.
0: Non, c'est eux. Hein.
12: C'est qui le mec en antenne là qui fait
1: partie? Allez, c'est Max, on va faire la conclusion parce que dans 2 minutes 30, je rends l'antenne à quelqu'un qui fait des à nouveau, donc ça serait bien. Donc, allez-y, le premier, qui veut le faire en premier?
14: On y va, Anthony.
1: Anthony, vas-y.
15: Oui, Anthony, donc on peut faire un caracoqué après, Gérard?
1: Non, allez, non, non, non. Merci, allez. Anthony. Bonne soirée. Au revoir.
14: Yamina. Conclusion,
1: Yamina.
19: Alors, ça a été vraiment génial cette année de pouvoir t'écouter, Gérard. Mm-hmm. Et je suis vraiment triste que ce soit fini.
1: Définitivement, je crois, parce qu'il nous a dit qu'il nous arrêtait et qu'il...
19: Et je t'embrasse très, très fort. Et j'ai été très heureuse de participer à ce débat. C'est la première fois et j'espère qu'il y en aura une deuxième.
1: Voilà.
0: Bah, on verra.
19: Gros bisous.
1: On verra. Okay, sinon,
0: gros bisous.
14: Boys.
1: François, je sais pas.
15: Alors bah moi en fait moi j'étais vachement content de participer tout au long de l'année au débat de Gérard, même si ça a été plutôt houle certaines fois.
1: Oui.
15: Là aujourd'hui il nous a démontré que quand il pouvait quand il essayait de réfléchir et qu'il essayait de pas insulter les auditeurs, ça pouvait très bien se passer. Ouais. Enfin, même si ça n'avait pas été super brillant ce soir.
1: Ah mais la rentrée ça se passera pas comme ça, sinon ça sera un débat toutes les trois semaines. Hein.
15: Ouais,
1: sinon on fera une semaine Gérard, une semaine François. Délire,
15: mais pour ceux qui écoutent quoi, et c'est vrai qu'il faudrait essayer qu'il se calme un peu, qu'il soit moins impulsif quoi.
0: C'est clair. Ouais, mais dans ce cas-là je veux dire attends paille
1: en deux secondes. Vas-y.
0: Moi je vais te répondre dans ces cas-là.
15: Vas-y.
0: Faudrait peut-être quand je pose des questions, faudrait peut-être répondre aux questions que je pose.
1: Bah, surtout les préparer les débats. Ça va peut-être bien les préparer les débats.
0: Non mais ils étaient déjà préparés. Et maintenant si tout le monde, si j'ai eu que de la merde ce soir, que tout le monde a répondu hors les questions, c'est pas bon.
15: Ouais, mais regarde, par exemple, quand on te demande ton avis personnel, tu dis non, ça vous regarde pas.
1: À la rentrée,
0: on verra ça.
1: On va tâcher à ce que ça évolue la rentrée obligatoirement. Sinon, on sera obligé de faire ça tous les 15 jours. Et sinon, Françoise viendra prendre la relève avec un débat une fois par semaine à la place de Gérard. Bon, sinon, quelqu'un d'autre viendra faire les débats.
15: Ouais,
1: Si on recommence exactement de la même manière, il faudra que ça évolue de toute façon.
15: Ouais, ouais.
1: Très bien, merci Poëz et bonne bourre. Salut.
14: Sophia.
20: Gérard, alors moi je veux que tu refasses.
14: Allô.
20: Oui, c'est qui?
1: Là, ton micro, merci Julie.
20: J'aimerais que tu refasses des débats à la rentrée, Gérard. Plus de calme, avec que des filles, parce que les mecs sont trop bruyants.
1: Non, ça sera pas possible. Ça c'est sûr, parce que sinon ça va devenir des débats à l'eau de rose. On n'est pas là non plus pour ça. On a envie de s'amuser. On n'a pas envie d'entendre des filles qui répondent sérieusement à des questions, parce que c'est vous quand même qui soyez.
20: Voilà, en fait, les filles, on est sérieuses, quoi, en fait.
1: C'est souvent les plus chiantes dans les débats, oui.
20: Je te le cache pas. Super. Hein.
1: Voilà, okay. C'est ce que j'avais à dire.
14: On a Laurent.
21: Ouais, super, Gérard. Bah, je voudrais dire que t'es quand même la découverte de l'année, Gérard.
1: C'est clair.
21: La star, quoi.
1: Je suis allé la chercher, je peux vous dire, ça fait 2 ans que je travaille dessus.
21: Ouais, c'est du boulot, Max.
1: C'est pas gagné, hein, j'ai fait la moitié là. Hein, j'ai perdu beaucoup. Hein, ces 3 derniers mois, on a perdu plus que ce qu'on a gagné. Hein.
21: Non, mais aussi, je voudrais dire à Gérard qu'il faudrait quand même que tu te calmes l'année prochaine.
1: C'est clair.
21: Parce que la crise cardiaque, si tu continues comme ça, ça va peut-être pas tarder.
1: Ouais.
21: Donc voilà, quoi. Mais sinon, t'as été super toute l'année, Gérard.
14: Et il y en a un qui est pas mal intervenu dans les débats et qui voulait faire sa conclusion, c'est Caramel.
22: Ouais, salut, Gérard.
0: Comme par hasard qu'il a...
22: Ouais, c'est bon, Gérard, je peux faire ma conclusion.
0: Attends, il
22: merci.
0: Déjà,
22: t'as été mauvais toute l'année. Surtout ce soir. Donc, sur Europe 1, on espère que ça se passera très bien.
0: Voyons, continue de balancer, là. C'est bien, t'es bien.
22: Maintenant, si tu veux pas que ça se sache, tant pis.
0: Ouais, maintenant que tu l'as balancé, c'est trop tard.
1: Maintenant, tout le monde le sait, donc Gérard sera sur Europe 1, c'est ça?
22: Oh, merde.
0: Mais attends.
1: Non ou pas?
0: Tu sais très bien.
1: Bah, je sais plus avec
0: non,
1: toi.
0: Non,
1: tu donnes jamais de nouvelles.
0: Non.
1: T'es pas là de la semaine. Ça se trouve, t'es peut-être dans le train de signer des contrats.
0: T'es pas là de la semaine. Dans ces cas-là.
1: Non, il n'y a pas besoin d'avoir des preuves de X ou Y. T'es jamais là de la semaine. Donc ça veut dire peut-être que t'es en train de signer des contrats.
0: Non.
1: Caramel, nous suivrons cette affaire de très très près. Un dossier très délicat et explosif.
22: Oui, bah, moi, je voulais remercier Max d'avoir formé Gérard parce que c'est un gros salaud. Il part à Europe 1. Et je voudrais qu'il dise bonjour à Michel Field de ma part.
0: Alors, je vais te dire une chose. Je suis un gros salaud et toi, t'es un gros PD.
1: Non, c'est terminé. Voilà, c'était la conclusion de notre ami Gérard. Petite conclusion, après on laisse l'antenne vite fait en deux mots.
0: Ben, la conclusion, c'est que je vous souhaite à tous de bonnes vacances et on verra ça à la rentrée septembre.
1: Ah, ça se passera pas de la même manière si tu peux me croire. Hein.
0: Ouais, justement, on va en discuter après.
1: Ouais, c'est...
0: Okay. Bah, bonnes vacances à tous.
1: C'est pour être un petit peu moins star et se regarder un petit peu moins le nombril. Hein. Il n'y a pas besoin d'en discuter. Hein. C'est dans ta tête que ça se passe. Hein.
0: Ouais, on verra ça à la rentrée.
1: Ah, ça, c'est toi tout seul, mon pote. Et Françoise, est-ce qu'on aura le plaisir de te retrouver à la rentrée? Peut-être demain même? Pour la dernière, à l'antenne, en direct. Bah, pas ici, dans les studios, hein.
14: Non.
1: Au téléphone. Ok, très bien. Gérard, demain aussi, en direct, hein, quand même. Hein. Ma dernière, au téléphone.
0: Bah, demain, on se voit...
1: Avant, au téléphone, il faut tout le monde. Moi, je veux tous mes auditeurs. Hein.
0: Si tu m'appelles, oui.
1: Feu d'artifice, demain. Hein.
0: On verra.
1: Avec un petit poème inédit pour demain. Merci, Gérard, d'avance.
0: Il y en a 3, déjà, qui sont prêts pour demain.
1: Pour demain, génial. Et Françoise, une petite recette de cuisine pour me faire plaisir pour demain. Ah non. Tu me fais une recette Star System. D'accord ? Merci d'avoir passé la nuit avec nous. On se retrouve tout à l'heure pour la dernière du Star System pour cette saison. Ensuite, on fera un point assez long. Alors, ne soyez pas tristes d'avance, mais on ne nous entendra plus pendant un bon petit paquet de temps. Demain, à partir de 22h. Bonne nuit. Amusez-vous bien. Merci GG, merci Françoise. Merci à tous ceux d'être venus sur Fun TV. Merci Olivier pour la réalisation. Merci à Philippe, l'homosexuel. Philippe pour la réa et toute l'équipe et tout le staff ô combien généreux ce soir de
0: Fun TV. Merci à tous ceux qui sont quand même venus pour la dernière ce soir.
1: Et puis à tous ceux qui ont suivi sur Fun TV voilà. Le débat de Gérard et qui nous ont écoutés jusqu'à 4h du matin, c'était exceptionnel, mais il fallait le faire. Et peut-être que dans un instant, vous reverrez sur Fun TV le best-of 26 minutes de l'anniversaire de Gérard. Voilà. Bonne nuit et à tout à l'heure, 22h.

Malheureusement, c'est de la faute de Max. Dans ces cas-là, qu'ils s'en prennent à Max. Qu'ils s'en prennent pas sur moi.

0: pense à tout le monde. Mais n'ayez crainte, pour l'instant, je me porte à peu près bien.
1: Bonsoir à tous et bonsoir à toutes. Donc, si vous voulez participer au débat, vous pouvez nous appeler au 0803-08-5000 et 0870-5000 et 3615, code Fun Radio, rubrique directe. Et donc, ce soir, on va commencer par les parfums. Et après, le deuxième, ça sera sur la Saint-Valentin. Donc,
2: On avait dit le contraire, hein, Gérard. Non, je pense. Je te le rappelle. Non.
1: Maintenant que je viens d'annoncer, on commence les parfums et on finira sur la Saint-Valentin.
2: C'est pas ce qu'a dit le chef, Gérard.
1: Non mais la Saint-Valentin c'est
2: c'est en premier.
1: Non, c'est en deuxième.
2: C'est en premier.
1: Non, on avait dit en deux.
2: Non, on avait dit en un.
1: En deux.
2: Filou, on avait dit quoi? En un ou en deux la Saint-Valentin?
3: On avait dit en un.
1: Dans ces cas-là, vous demandez au chef est-ce qu'il redescend et qu'on voie. Parce que moi j'ai annoncé les parfums et la Saint-Valentin en deux.
2: Mais non, c'est pas grave, t'as annoncé, tu peux changer.
1: Alors ouais, mais maintenant, moi, comme j'ai pas de liste, j'ai rien, donc on peut rien commencer.
2: Mais si, on va commencer.
3: Chacun, parce que bon, tu sais ce que je veux dire.
2: Mais on commence.
1: D'accord.
2: Avec la Saint-Valentin.
1: Bon alors, là, ok, on va commencer comme ça. Alors, tant pis, ça m'a...
3: Ça change rien.
1: Ouais, mais...
2: C'est pareil.
1: Donc, on va que dire Cédric.
4: Oui, bonsoir Gérard.
1: Ouais, c'est bien. Ça, c'est encore pas une voix d'un habituel.
4: Oui, bien entendu, puis comme d'habitude, de son.
1: Oui. Benjamin, bonsoir.
4: Mes respects du soir, Gérard.
1: Stéphanie, bonsoir.
5: Bonsoir, Gérard.
1: Et Cosette.
6: Bonsoir, Gérard.
1: Bonsoir. Réveillez-vous un peu, s'il vous plaît.
4: Ouais, j'espère, la top forme.
6: Gérard.
1: Quoi?
6: C'est vrai que t'es beau et tout parfumé.
4: Oh, ouais, ça, c'est du mytho, ça.
1: Non, qui c'est qui dit ça, là?
4: C'est pas moi.
1: Wow.
4: Donc moi alors que représente la Saint-Valentin pour vous? Rien du tout.
1: Bon alors attends, déjà qui t'a posé cette question? Bon alors Fildar s'il te plaît, ça commence déjà bien.
4: Tu me chauffes. J'ai dit ça au hasard, t'énerve pas Gérard.
1: Non mais attends, ça commence déjà bien. Déjà.
2: Je te dis où?
1: Non mais ça commence déjà. Là, ça commence déjà bien. Les questions sont à peine que posées. Que j'en ai déjà un qui pose déjà la question. C'est lui qui va faire le débat.
2: Mais non, ça se trouve.
7: Genre, je viens de voir le chef, il n'est pas très content que t'aies changé l'ordre des débats.
2: Ça y est, on a refait, Rigo. On a remis dans l'ordre.
7: Donc avez remis dans l'ordre.
2: Voilà. Saint-Valentin, c'est bon.
7: C'est le temps de bouger.
2: Est-ce que je veux dire, Gérard, si ça se trouve, le mec, il a posé une question comme ça et que toi, tu l'avais pensé aussi.
1: Ouais, mais c'est pas lui de la poser, c'est à moi, d'accord?
2: Bah oui, bon, on les remet à l'antenne.
1: Voilà. Donc, alors, celui qui vient de poser ça, maintenant, tu réponds?
4: Ouais, réponds.
1: Alors?
4: Allô?
1: Réponds! Oh!
4: Ouais, réponds.
1: Non, mais tu vas répondre à la question, comme ça, toi qui l'as posé, abruti.
4: C'est quoi la question?
1: C'est quoi la question? Tu te fous de ma gueule ou tu prends le train?
4: Pour ou contre, c'est ça?
1: Déjà, t'as du monde derrière. T'as du monde derrière toi?
4: Ah non, pas du tout. Alors, donc, la première question, c'était quoi, tu m'as dit? La Saint-Valentin, vous aimez bien? Ouais, non, ça représente l'amour, voilà.
1: Alors, t'es qui, toi?
4: Cédric.
1: Alors, Cédric, tu vas aller te calmer au standard.
4: Ok.
1: Tu vas te calmer, tu vas comprendre ta douleur. Comment, mon petit canard? Alors là, tu dégages complètement. Allez, hop! Tu me retires Cédric d'entrée.
2: Déjà, ça commence. Gérard.
4: Ouais, c'est bon, non, mon petit canard, tu vas pas stresser.
1: Non, mais c'est bon, celui-là, tu me le retires, ça y apprendra.
2: Ok.
1: Attention,
2: je le vire.
1: Pas le repasser pour quelqu'un d'autre. Hein.
2: Je le vire.
1: Voilà. Donc, alors, Benjamin, donc, la première question, on va y aller. Il nous reste donc Benjamin, Stéphanie et Cosette, c'est bien ça?
6: Oui.
1: Donc, alors,
6: Oui.
1: C'est
6: vrai que t'es tout beau et tout parfumé, ça?
1: Oui.
6: Ah, c'est bien. Ça
1: donc,
6: fait
1: donc, comme Cédric vous l'a dit, donc, que représente la Saint-Valentin pour vous maintenant, voilà?
4: Ouais, c'est Benjamin, là.
1: Oui, Benjamin.
4: Je crois que c'est un symbole, là.
1: Mm-hmm.
4: Symbole de la détresse humaine face à l'amour.
1: Ouais.
4: Je conviens, on peut remonter la philosophie égyptienne.
6: Ah oui, s'il te plaît.
1: Non, mais attends, Benjamin.
4: Oui.
1: Qui c'est qui se marre, là, comme une perdue? Ça commence à bien faire là.
4: Mais vous avez
1: pas... Non, attends Benjamin. Entre Stéphanie et Cosette, vous avez pas commencé.
6: Oui, mais enfin moi je suis intéressé par la régie.
1: Oui, non, mais on en a rien à foutre. Ouais, non, on va pas commencer à se prendre la tête à savoir 13e siècle, 20e siècle et autres.
2: Excuse-moi.
6: C'est bien avant Gérard.
2: On a un conseil pour toi sur le Minitel.
6: Ah.
2: Je te remercie. On nous dit qu'il faudrait que tu arrêtes de gueuler parce que tu vas faire exploser la couche d'ozone.
6: Exactement.
1: Et alors, dans ces cas-là, ils ont qu'à commencer à se calmer quand je dis quelque chose. C'est moi qui fais les débats, c'est pas eux.
4: Mais l'art égyptien, c'est bien.
2: Oui, mais sans eux, tu fais pas de débat aussi, Gégé.
1: Eh ben peut-être, mais dans ces cas-là, on n'a pas besoin de revoir les mêmes que la semaine dernière.
5: C'était pas les mêmes.
1: Non, c'est pas les mêmes. Cédric, c'était pas le même.
5: Bah, c'est pas grave. Vas-y.
1: Bon. On va pas s'amuser à faire comme la semaine dernière, à jouer sur les siècles. Hein,
4: bon, d'accord. C'est Benjamin, je peux passer tout de suite à l'Empire romain, tout de suite.
1: Non, mais je viens de te dire. Benjamin, tu vas pas commencer à me prendre
4: d'accord,
1: la tête là-dessus.
4: D'accord, histoire ce soir, ok.
6: Et l'autre fois.
2: D'accord, excuse-moi Gérard, donc à la place de ceux que t'as virés, on accueille Gargamel et Patrick.
1: Non mais attends, tu me donnes la liste.
2: Bah, tu marques à la suite, Gabriel et Patrick, c'est tout.
4: Salut Gérard.
1: Salut.
4: Salut Gégé.
6: Gargamel.
4: Salut Gégé, salut tout le monde. Ça va?
1: Et
4: ça,
1: bon,
6: ça va, Azrael?
4: Ouais, ça
1: va. Et Gargamel?
4: Ouais.
1: Salut.
4: Ouais, salut. Tu peux répéter ta question déjà, s'il te plaît, parce que j'ai arrivé et...
1: Alors, que représente la Saint-Valentin pour vous?
6: Gérard, j'ai juste un petit truc à te dire. Est-ce que tu peux sourire quand tu nous poses des questions?
4: Ouais, c'est vrai.
6: Et ouais, sois pas égoïste, s'il te plaît. On le ressent vachement. Hein.
4: Franchement, exact, Gérard. Exact.
1: Tout à bon, fait, vous répondez à la question et c'est tout.
4: Bah alors, moi, tu vois, je dis, j'ai une copine, tu vois, mais je dis, c'est complètement commercial, la Saint-Valentin.
1: Bon, ouais, mais attendez, parce que là, ça commence à bien faire.
6: Hors sujet.
4: Oh non, pas déjà.
1: Non, et toi, tu vas pas recommencer comme la semaine dernière?
4: Allez, hop.
1: D'accord. Donc, Patrick, pour toi.
8: Ouais.
1: Non, mais tu te réveilles parce que tout à l'heure, tu vas sortir et vite fait.
4: Alors, c'est quoi la question que représente la Saint-Valentin, c'est ça?
1: Ouais.
4: Dans l'art égyptien. Dans l'art égyptien, la fête de tous les cachalots, GG, si tu vois ce que je veux dire.
1: Bon, alors, Benjamin et Patrick.
4: Mais attends, c'est pas méchant, la Saint-Valentin, pour les animaux, ils ont le droit.
1: Ouais. Exactement. Mais attendez, j'ai dit, on parlait pas des trucs...
6: Des siècles.
1: Hein, des siècles, ok.
4: Des siècles, des cachalots, maritimes,
6: ouais,
4: baleines.
6: Des siècles passés.
1: Gargamel.
4: Ouais, moi je t'ai dit, c'est commercial, hein, c'est pour vendre, c'est tout.
1: Hein. Ouais, mais c'est-à-dire
4: Franchement, Gérard, pourquoi le 14 février et pas le 30 février, ou enfin, je sais pas, quoi, tu vois.
1: Mm-hmm.
4: Pourquoi c'est cette date-là, quoi?
9: Ouais, c'est Benjamin, là.
1: Ouais.
9: Je suis désolé, tu vois, il pose une bonne question et il faut qu'on reparle de l'art égyptien à cette condition.
1: Non, mais attends, Benjamin, c'est le top.
6: Parce que tout part de là, Gérard.
9: Tout part de l'Égypte.
6: Tout part de là.
9: Et oui, alors, c'est deux. Mais bon, parmi les deux, Gérard, on n'en parle pas.
1: Non, mais. Ça y est, oui.
9: Bon, bah.
4: Mais toi, qu'est-ce que t'en penses, Gérard?
1: Mais attendez, pour l'instant, on n'a pas fini. Stéphanie, pour toi. Stéphanie!
6: Oui?
1: Bon, tu travailles, s'il te plaît.
6: Excuse-moi. Pour moi, ça représente un gros cœur rouge avec plein de chocolat dedans. Mais c'est tout. C'est, pour moi, ça n'a rien à foutre de la Saint-Valentin. Quoi. Ton amour, tu le prouves pas en offrant une boîte de chocolat de merde ou de rose de merde.
4: Ouais, on peut offrir des cotons-tiges.
6: Non, mais ça représente. Je veux dire, ton amour, tu le prouves tous les jours. Quoi. Tu n'as pas besoin d'attendre une date précise. Quoi.
1: Hugo, Cosette, pardon.
6: Écoute-moi, pour moi, la Saint-Valentin, ça représente Cupidon.
1: Hein?
6: Ça représente Cupidon avec sa flèche.
1: C'est-à-dire?
6: C'est-à-dire, c'est le symbole de l'amour, c'est quand Cupidon lance sa flèche vers quelqu'un et c'est l'amour qui explose, quoi.
1: Ouais.
6: Donc, la Saint-Valentin, c'est les cadeaux, les boîtes de chocolat, les roses et tout ça.
1: Non, mais attendez, Cosette, les boîtes de chocolat pour la Saint-Valentin, j'ai jamais vu ça. Hein.
6: GG, les romantiques, ils offrent toujours pour la Saint-Valentin.
9: Et les papillotes.
6: Ils offrent une boîte de chocolat et un bouquet de roses, c'est romantique tout ça.
1: D'accord. Okay.
4: De mon chéri, si ça marche pas mal.
1: Mais c'est un truc qui revient à la mode maintenant.
6: Ouais,
2: hein. Et toi, Gérard, qu'est-ce que t'en penses de la question?
1: Moi, personnellement, que représente la Saint-Valentin pour moi, c'est personnellement, c'est une preuve d'amour vis-à-vis de la personne. Hein.
6: Ouais.
9: C'est Patrick.
1: Ouais.
9: Ouais, je vais te demander, tu sais, on parlait de Cupidon, la fille a parlé de Cupidon il y a deux secondes. Je vais te demander, t'es Cupide, toi ou pas?
1: Comment ça?
9: Est-ce que t'es Cupide?
1: Non.
9: Non, pas du tout.
2: Ça veut dire quoi, alors. Gérard? Ça veut dire quoi, je sais pas.
1: Justement, je voudrais bien savoir, comme il s'est lui.
9: T'es quoi alors? Si t'es pas cupide, t'es quoi? T'es hétéro? T'es quoi?
1: Non plus.
9: Non plus?
1: Non, mais attends, si ça te fait rire, tu vas pas rigoler longtemps, toi.
9: Ouais, les filles, hein, calmez-vous.
1: Non. C'est toi, Hugo. Patrick, tu vas te calmer, d'accord?
9: Ok, c'est bon.
1: Ok.
9: Et toi, Gérard, comment t'as préparé ta Saint-Valentin? T'as prévu quelque chose?
1: Non, pour l'instant, j'ai rien prévu.
9: Ouais, comme moi, quoi.
1: Voilà. Donc, qu'offrez-vous à la Saint-Valentin, à votre copine ou à votre concubine? Donc, on va demander à Cosette.
6: Bah écoute, moi jusque-là, j'ai rien offert du tout, on m'a rien offert, je suis triste.
1: Mm-hmm.
6: Mais voilà.
1: Ouais, mais
6: dis... Si tu pouvais m'offrir quelque chose, ça serait sympa.
1: Voilà, tu rêves, hein.
6: Bah, pourquoi?
1: Bah, tu rêves.
6: Bon, d'accord, je rêve.
1: Crois au Père Noël, hein. Père Noël, c'est 25 décembre, hein, d'accord.
6: Ok, ok.
2: On accueille Marguerite.
5: Bonsoir Marguerite.
8: Oui, bonsoir.
5: Oui, bonsoir.
8: Salut Marguerite.
5: Bonsoir.
8: Bonsoir à tous. Tu rumines.
5: Bonsoir. Bonsoir Marguerite.
8: Bonsoir
5: Marguerite. Ah, bonsoir.
1: Allô.
5: Salut Marguerite.
10: Allô Marguerite, bonsoir.
2: Laissez Marguerite répondre.
1: Donc
8: c'est quoi la question déjà?
1: Qu'offrez-vous à Saint-Valentin à votre concubin? À votre concubine ou copine?
8: Gérard, souris.
11: Bah, ça dépend quel cadeau. Hein.
1: C'est-à-dire?
11: Bah, du parfum.
1: Ouais, oui.
11: Donc si la personne aime bien le parfum, on peut lui offrir du parfum.
1: Mmh.
11: Et des CD ou des cassettes.
1: Ouais, mais quoi, comme CD ou cassette ou autre? Je sais pas, tu... Approfondis.
11: Des CD de musique? Voilà, des CD sur de la musique. Tout dépend ce que la personne elle aime comme musique.
1: Mmh. C'est un... Ouais, mais quel... par exemple, si... Je sais pas, je
11: vais... Par exemple, si elle aime le rap, tu offres quoi?
5: Des CD de rap.
11: Voilà, des CD de rap.
5: Ouais.
11: C'est pas con, alors.
1: Hein?
11: Non, je dis, c'est pas con.
1: C'est ça qui vient de dire ça?
11: C'est Stéphanie.
2: Ouais. Excusez-moi,
1: ouais.
2: Il y a un petit truc sur Minitel. On nous dit que Gérard...
3: Attention,
2: était...
3: Manu.
2: Ouais, mais je fais gaffe, non, mais c'est pas méchant. Hein. On nous dit que Gérard était tellement manché à ta naissance que t'avais mis des vides teintés sur ta couveuse.
1: Oh là là. Bon, alors, tu vois, Manu,
2: ouais.
1: Je crois que tout à l'heure, on avait prévenu, donc des questions comme ça, Minitel, j'en veux pas.
2: Ah, mais c'est pas une question.
5: Raison,
1: non, mais même.
2: C'est une affirmation. Hein.
1: Ouais, ben peut-être, mais en somme, sur Minitel, moi, tu vois, je vais te dire une chose, tu vois, tu veux que tout le monde soit expolé avec moi, et ben moi, je vais te dire une chose, je sais pas son nom, mais celui-là, c'est un petit con, il va se faire enculer.
2: C'est fou. C'est
5: fou. Il va se faire sodomiser, je crois.
1: Voilà. Et ben il va se faire sodomiser, ouais. Comme on vient de dire.
2: Ok.
11: Mais
1: donc, oui.
5: Allô? Allô, G?
1: Oui.
5: Ouais, c'est Gargamel. Tu vois, il y a une bonne idée de cadeau aussi, c'est des sous-vêtements.
1: C'est-à-dire?
5: Bah, des sous-vêtements sexy, quoi, du style
11: des caleçons.
1: Non, mais, oh, Cosette, s'il te plaît, merci. Ouais. Tu vas te calmer, merci.
11: Des chaussettes?
5: Ouais, ou des chaussettes. Mais des chaussettes hyper sexy, quoi. Mais bon, des sous-vêtements, tu vois. Ou, enfin, des trucs qui.
11: Bon, enfin, le cadeau.
5: Que la Saint-Valentin, tu la passes au pieu, quoi.
11: Le cadeau, il est surtout pour le mec, quoi. Parce que la fille, elle est porte sur elle les voit pas, quoi.
5: Ça fait hyper plaisir une fille quand on lui offre des sous-vêtements, des beaux sous-vêtements.
1: Mmh.
5: Et au mec aussi, bah voilà.
11: Oui, tout à fait, c'est la fête des deux, ouais.
5: La fête des deux.
1: D'accord.
2: Gérard, on nous demande aussi sur Minitel si t'as offert un head fucking à Sandy.
5: Oh.
2: Non, c'est pas méchant, c'est un parfum.
5: Non, ah oui, c'est un parfum.
11: C'est Jean-Paul Gaultier.
1: Non plus.
2: Ok.
11: Non.
1: Donc,
2: tu penses que tu en offriras un ou pas? Si maintenant que tu connais le parfum, est-ce que tu vas lui en offrir un?
1: Non, mais de toute manière, elle l'a déjà eu, ça, Saint-Valentin.
2: Ah bon, mais ah elle a bon, jamais eu le parfum, l'Ed Fucking.
1: Elle l'a déjà eu avec.
2: Tu vas offrir quoi alors? Vas-y.
5: Une chiclette de berne.
1: Comment? J'ai mal entendu là. J'ai mal entendu,
5: alors,
1: pas Gargamel, Patrick.
5: Une giclée de.
2: Je l'ai coupé.
1: Voilà, ben dans ce cas-là, tu peux le couper complètement, lui.
2: Ok, d'accord.
5: Ouais, c'est
1: tu peux lui dire au revoir. Tu peux lui dire au revoir complètement, celui-là.
3: Au
1: donc,
3: ouais,
1: c'était
3: Benjamin.
1: Qui
3: au revoir. Au revoir.
1: Non, non, mais pour de bon. C'était qui? C'était qui?
2: C'était qui quoi? C'était Patrick, Patrick.
1: Eh ben, voilà, ben...
2: Bonne nuit, Patrick.
1: Voilà. C'est pas la peine de...
5: Mais Gérard, attends, c'est Gargamel, mais t'as pas respecté? Pourquoi tu t'es offert ton cadeau avant?
1: Non, mais attends, moi, j'ai offert le cadeau à la personne que j'aime, c'est tout, avant.
11: Mais c'est quoi?
5: Pourquoi avant?
1: Ben, ce que c'est, non, si je me souviens bien, c'est un petit...
5: T'as rien offert.
1: Un petit tailleur, en cuir gris.
11: Oula,
5: comment? Gris?
1: Moi, ouais, c'est un petit truc en gris.
11: Un petit truc sexy, quoi.
1: Non, mais de toute manière...
5: Un tablier, quoi, pour la cuisine.
1: Un tablier tout à l'heure, je vais te mettre un tablier quelque part.
2: C'est
5: ouais,
2: du... Gérard,
11: ouais,
2: excuse-moi. C'est du cuir vachette, non?
1: Non, je sais pas, c'est les trucs avec des franges, là, style
5: indien. Hein.
1: Bon, non, mais donc, Benjamin.
5: Ouais, bah écoute, moi j'offre trois choses à ma copine, j'ai décidé. Donc, première chose, donc une bague en or avec des émeraudes.
12: Ouais, t'as une. Toi.
5: Deuxième chose, des cactus. Et deux, un couple d'hamsters.
1: Ah ouais, mais ça, j'ai remarqué une chose, Benjamin. Même Gargamel, Stéphanie, Cosette et Marguerite.
11: Oui.
1: Donc réveillez-vous quand on vous appelle, s'il vous plaît, merci.
5: Oui. Ouais, c'est...
1: Donc je pense que Benjamin, la première question, c'est ce qui revient le plus souvent à la mode.
5: De quoi, les cactus?
1: Non, non,
2: les hamsters.
1: Non,
5: les hamsters.
1: Non, non, l'histoire des bagues.
5: Ah oui, t'as raison. Ouais.
1: Que ça soit une bague ou un...
5: Oh, c'est plutôt rare quand même, hein, Saint-Valentin, non?
1: Enfin, ah non.
6: T'en offres une fois, mais pas tous les ans, elle va pas
5: voir. Ouais, c'est surtout les animaux en ce moment, les hamsters.
1: Non, mais, ce qui revient le plus à la mode, je pense, de toute manière, ça fera marcher le...
5: Ouais, t'as raison, le commerce.
1: Le commerce. Ce qui revient le plus à la mode, je ne sais pas si vous allez être d'accord avec moi, mais ce qui revient le plus à la mode le jour de la Saint-Valentin, c'est ou les dessous féminins ou des bouquets de roses. Je ne sais pas ce que vous en pensez.
5: C'est vrai que les fleurs, ça revient souvent.
6: Mais sur les lettres, ça peut s'amener aussi. Hein.
2: Et toi, Gérard, tu préférais offrir un hamster ou des fleurs?
1: Moi, personnellement, je préfère y offrir un bébé.
2: Non, un hamster, quoi.
1: Non, un bébé.
2: Ah, d'accord.
1: C'est pas pareil. Oui.
6: Je vais te poser une question.
1: Oui.
6: Je voulais savoir quel est le cadeau de la Saint-Valentin que tu as reçu et qui t'a fait le plus plaisir.
5: Bah, il t'a dit des dessous féminins.
6: Non, quelque chose qu'on t'a offert, Gégé.
1: Pour l'instant, ce qu'on m'a offert, rien.
5: Si, l'Adidas. Menteur, en tant qu'Adidas.
1: Non.
5: Un cactus.
6: Rien, Gégé.
1: Non, on m'a rien offert encore.
6: Même quand tu étais adolescent?
1: Bah, même à toute manière, j'ai pas connu l'amour.
6: T'as pas été adolescent?
1: Ben si, mais j'ai pas connu l'amour comme ça.
2: Quoi, Sandy, elle t'a rien offert pour la Saint-Valentin?
5: Dans un collège de garçons.
2: Sandy, elle t'a rien offert pour la Saint-Valentin?
6: Ouh.
2: Je te demande.
1: Mmh.
2: Est-ce que Sandy doit faire quelque chose pour la Saint-Valentin?
1: Bah, je sais pas, on va lui demander.
6: Mais ça te ferait plaisir, Gégé, qu'on t'offre quelque chose.
1: Ah bah oui, moi j'attends que ça. Hein.
5: Bah, mais faut que t'attendes samedi encore.
1: Bah ouais, mais.
5: Sois patient, Gérard.
2: On va demander aux filles. Vous, on va commencer par Marguerite. Marguerite, si t'étais avec Gérard, tu l'offrirais quoi?
11: Moi, je lui offrirais du parfum.
2: Du parfum. Cosette?
6: Je lui offrirais. Je lui offrirais une lame à raser et du savon.
2: Okay. Et Stéphanie?
6: Un cerveau.
1: Ah. Bah, pourquoi un cerveau?
2: Parce que t'as perdu le tien, il paraît.
5: Ouais, mais ça se retrouve, attention.
1: Hey, Stéphanie, t'as envie de continuer le débat, là?
6: Non, mais c'était une blague, oh là là.
5: Ouais, non, faut rire, ouais. Gérard, faut rire. Hein,
6: et je lui offrirais de beaux caleçons avec des Mickey dessus.
1: Qui dit ça?
6: Bah, c'est Cosette, parce que j'adore les caleçons.
1: Ouais, mais pas moi.
6: Moi, je t'offrirais un rôti pas grave.
5: Moi, j'aime bien ça avec Homer Simpson.
6: Non, mais Gégé.
11: Et j'en ai.
6: Gégé?
5: Ah ouais.
1: Ouais.
6: Ouais, moi je voulais te dire qu'en fait, moi, pour la Saint-Valentin, je suis pas d'accord parce qu'en fait, je trouve que c'est un gros business quand même.
1: Bah ouais, mais de toute manière, c'est ce qui rapporte le plus, hein, le jour de la Saint-Valentin ou les fêtes de fin d'année. Hein.
6: Ouais, mais tu trouves pas que c'est une histoire de gros sous, tout ça?
1: Bien sûr. Bah ouais, mais de toute manière, c'est là où se font leur beurre, les commerçants.
6: Ouais, t'es d'accord pour ça?
1: Hein?
5: Attends, on dit qu'on parlait pas de cuisine ce soir.
1: Non, mais attends.
5: Ah, j'ai un écho là.
6: Mais t'es d'accord, Gégé?
1: Non, pas du tout.
2: Non, pas du tout.
6: Voilà.
2: Excusez-moi, à la place de Patrick, on a que Kiwi, j'avais oublié, excusez-moi.
6: Salut Kiwi.
5: Bonsoir tout le monde, bonsoir Gérard. Salut Kiwi.
1: Salut.
5: Gérard, j'aurais deux questions à te poser avant tout.
1: Ouais.
5: C'est quoi ton parfum préféré et combien tu payes les bouteilles de parfum?
1: Oh, c'est quoi ce son, Manu, s'il te plaît?
2: Allez, Gérard, je touche à rien, c'est pas moi.
1: Mais c'est pas moi.
2: Ça commence pas tout de suite, c'est pas moi. Je vois quoi, Manu?
7: Manu.
1: C'est pas moi.
2: Ok. Bah alors, prends le débat, allez, Gérard.
1: Donc, Kiwi.
5: Ouais.
1: Donc, ta question, j'y répondrai pas, d'accord?
5: Ok, pas de problème.
1: Parce que c'est pas
5: mais je te respecte et je suis d'accord. Je suis d'accord avec ton opinion.
1: Mm-hmm. Mais de toute manière, les questions, c'est pas toi de les poser, c'est à moi, d'accord?
2: Il y a Max, là, c'est juste une petite parenthèse que l'un des directeurs de la station qui a entendu qu'on t'avait jamais offert de cadeau.
1: Mmh.
2: Donc de la part de la direction de la programmation.
1: Oh là là.
2: Donc,
6: ouais.
2: Le directeur.
5: Bravo,
1: merci.
5: Bravo.
2: Regarde ce que c'est, Romar, quand même.
5: C'est quoi, c'est un god?
6: C'est quoi?
2: Ah bah tu vas voir, non, mais c'est...
5: Encore un god?
2: Non, c'est pas un god cette fois-ci.
1: C'est une montre.
2: Tu vas se le mettre quand même.
1: C'est une montre. Non, c'est une montre.
6: Bravo Gérard.
1: Merci.
6: Merci
1: monsieur le directeur.
2: Il faudra bien lubrifier quand même avec une montre.
5: Fais un poème Gérard au moins.
6: Allez, un poème pour le directeur.
5: Bon Gérard, c'est cool.
2: Tu peux improviser un petit poème vite fait.
1: Ah oui, un petit poème directeur.
2: Gérard, un poème vite fait.
1: Non,
2: t'es obligé Gérard.
1: Oh, on revient, on revient.
2: 3-4 lignes comme moi tout à l'heure.
1: On revient sur le tome du débat s'il vous plaît. Merci.
5: Ouais, il a bien raison Gérard. Mais c'est ta première montre.
1: Kiwi.
5: Ta première montre.
1: Non mais attends, Kiwi.
5: Oui.
1: Déjà, ta question, c'est pas toi qui les pose, d'accord, c'est moi.
5: Non, mais je disais que tu devais continuer ton débat parce que.
1: Oui, non, mais attends, Kiwi. Kiwi, déjà, la question que tu viens de poser. elle est prévue de, dedans. Donc, c'est, si tu t'amuses déjà à interverser les questions, ça sert à rien.
10: Ah, on est bien d'accord. Tu as fait ta première montre, Gérard ?
1: Non.
10: Déjà, il faudrait qu'il apprenne à lire, là.
6: C'est
1: bien. Bon, s'il vous plaît.
10: C'est avec des chiffres ou avec des aiguilles ?
1: Non mais on revient, bon, on revient sur le thème du débat. Merci.
6: Ouais.
1: Donc pour la fin, pour la Saint-Valentin, invitez-vous votre copine au restaurant.
10: Bah moi j'aimerais bien inviter Sandy.
1: Alors qui c'est qui vient de dire ça ?
6: Pas moi.
1: Alors bon,
10: c'est pas moi. C'est pas moi.
1: Philippe, s'il te plaît.
2: Ouais.
1: Donc tu me prends les trois mecs.
10: Gérard,
1: et t'essayes de savoir lequel qui a été dire Sandy, d'accord ?
2: D'accord. Et à la place de Marguerite qui dormait, on accueille Sylvie.
6: Bonsoir Sylvie.
12: Bonsoir.
6: Salut Sylvie. Ça va ?
12: Bonsoir Gérard.
1: Salut.
12: Souris Gérard.
1: Ouais, ben réveille-toi aussi.
12: Ouais, oui.
1: Donc alors, pour la Saint-Valentin, invitez-vous votre copine au restaurant ou votre copain ?
12: Non.
1: Qui,
12: bah,
1: non ?
12: Stéphanie.
1: Oui.
12: Bah, moi en fait, je vais l'inviter, puis c'est moi qui vais faire la cuisine, quoi.
1: Mais parce, comment ça ?
12: Parce que je fais jamais la cuisine, je déteste faire la cuisine, et là, pour lui, je vais faire la cuisine.
10: Ah ça c'est beau, c'est une belle preuve d'amour.
12: Non, c'est pas une preuve d'amour ça.
1: Mm-hmm.
12: Bon, bolino, chips et poulet froid, mais bon, au moins j'aurais fait chauffer l'eau.
1: Ah ouais, mais attends, bolino, chips, merci.
12: Ouais.
1: Ça, non,
12: hein.
1: Mais attends, Cosette, s'il te plaît.
12: Ouais.
1: Tu te calmes ?
12: Ouais.
1: Hein ?
12: Mm-hmm.
1: Je vais quand même répondre un peu à Stéphanie,
12: ouais,
1: parce
12: ouais.
1: que je peux quand même répondre sur les questions. J'ai quand même le droit.
10: Autant oui. aller au McDo.
12: Bah, c'est rien dit, hein.
1: Donc, moi, je vais te dire une chose, Stéphanie, tu vois, tu viens de dire chips ou bolino. Ça, à longueur de journée, c'est ce que les gens, ils mangent. Hein.
12: Ouais, bah, ouais. Attends, il a 4 mois radin et puis il m'invite au resto. Hein.
1: Ouais, non, mais attends, oui, mais attends, Stéphanie.
12: Oui.
1: D'accord, il a 4 mois radin, mais ok. Mais attends, toute une journée, quand tu vois les gens qui travaillent, les trois quarts du temps, qu'est-ce qu'ils mangent ? Ou un sandwich, ou ils ont.
10: Ouais.
1: Mais attends, c'est pas vrai. Alors, qui c'est qui est pas d'accord avec
10: c'est
1: moi ?
10: Benjamin.
1: Ouais, alors Benjamin, vas-y.
10: Bah, je sais pas, mais je vais te contredire, quoi, c'est tout.
1: Hmm
12: Maman,
1: non, mais attends.
10: Il y a McDo
1: attends.
10: Aussi, il y a McDo.
12: Tu vas au McDo, tu prends une salade, tu peux très bien manger des choses sèches.
10: Ouais, c'est
1: oui,
10: Benjamin,
1: mais,
10: là.
1: Oui, mais d'accord. Qui c'est qui vient de dire une salade ou autre, là ?
12: Stéphanie.
1: Ouais, mais Stéphanie, dans ce cas-là, c'est ce que tu remangeras le soir chez toi.
12: Pas du tout.
1: Attendez, il y a une question Minitel, je
2: ouais.
1: pense.
2: Ah, Gérard, il y a Gaberman qui voudrait savoir si ton resto préféré, c'est bien Super Phoenix.
1: Non mais attends, le mec, il, ça sert à rien qu'il pose des questions. On pose des questions sérieuses, bah, on s'amuse ouais. pas.
12: Intelligent.
1: On s'amuse pas sur les trucs.
2: C'est pas un resto ? Non, c'est un
1: non,
2: hôtel.
1: C'est un hôtel.
2: Il
1: non,
2: fait pas restaurant. Il fait. C'est quoi ?
1: C'est un truc nucléaire.
2: Ah merde.
1: C'est une centrale nucléaire.
2: Je savais pas, Gégé.
10: T'es sûr, Gérard ?
1: Oui, j'entends ça.
10: C'est pas un jeu vidéo ?
1: Comment ?
10: T'es sûr que c'est pas un jeu vidéo ?
1: Non. Donc
2: à la place de Kiwi, on accueille Melon. Bonsoir.

0: Mais quel resto ?
1: N'importe quel resto, mais...
2: Il y a Planète Hollywood, hein, Planète Hollywood,
1: c'est pas McDo, ni...
2: Planète des charges, ouais.
1: Je préfère le restaurant, quoi, normal.
0: Bon, tu te réveilles, Sylvie ?
1: Non, okay. Mais je suis réveillée, hein.
3: Mais chinois, indien...
1: Ah non, pas chinois, non.
3: Non, pas chinois, indien, français...
1: Français.
3: Français, ouais, bah mange chez toi.
1: Un restaurant chic, quand même.
3: Ah ouais.
0: Gargamel ?
2: Ouais, bah moi... Ouais, moi j'aime bien Planète Hollywood. Parce que on peut voir les acteurs. Et puis sinon McDonald's quoi.
0: Bon bah ça McDonald's ça se tire
2: Attends, le menu best of plus.
0: Ouais mais d'accord, mais c'est ce que tu manges toute une journée hein.
1: Ah mais moi j'aime bien les McDo hein.
0: Qui?
1: C'est Sylvie
0: hein.
2: Tu sais des fois Gérard faut pas faire compliqué hein. Des fois tu sais tu fais compliqué ça plaît pas. Alors moi je dis McDo.
0: Alors par exemple, moi je vais te prendre un truc comme ça au hasard. Par exemple pour ton anniversaire,
2: ouais.
0: Tu as demandé à ta copine qu'elle t'offre un McDo pour ton anniversaire.
2: Ah oh bah non.
4: Ouais, mais McDo il y a la pipe. Hein.
2: Non. Ouais, au moins ça alors.
0: Mais non, mais attends. C'est le standard les.
2: Ah bon ok.
0: Donc moi je te disais donc pour ton anniversaire donc tu préfères aller au McDo que d'aller dans un bon restaurant. Je sais pas moi.
2: Ouais mais
0: il y a d'autres restaurants que le McDo.
2: Ouais c'est vrai, il y a Quick.
0: Je plunge. Non mais je vais vous dire, bon bah on a quand même bien mangé et puis tout.
2: Non, c'est
0: On était une dizaine, et ben. Ouais, on s'est quand même régalé.
4: C'est toi qui as payé ?
0: Tout le monde a participé.
2: Ah, on t'a offert quand même la pizza.
0: Donc tout le monde a répondu à la question ?
2: Non. Il y a Melon.
3: Il y a Cosette aussi.
2: Et Benjamin.
0: Si Benjamin, t'as répondu des conneries, quoi.
2: Répondu,
0: attendez, stop, il y a une question Minitel,
4: ouais.
0: Merci.
4: On nous demande quel est le point commun entre Gérard et le dernier prix Goncourt.
2: Ah,
4: réponse, tu sais, Gégé ?
0: Non.
2: La couverture.
4: Non, ils ont tous les deux été tirés à 100 000 exemplaires.
0: N'importe quoi.
4: Okay.
0: Benjamin ?
5: Ouais, bah écoute, moi c'est un plan, ça fait à peu près 2 ans que je suis dessus. Donc j'emmène ma copine dans un restaurant thaïlandais, je fais semblant de me laver les mains et je me casse avec ma maîtresse le jour de la Saint-Valentin.
2: Ah mais ça, franchement...
5: Nickel.
2: Ouais.
5: J'ai tout prévu depuis 2 ans.
6: En fait, la lumière...
5: C'est dur quand même.
0: De quoi ? Donc pour toi, tu te tires carrément avec ta... N'importe quoi.
5: C'est génial, hein ?
0: Non, pas du tout. Là, ça me fait. Non, tu vois, là, je vais te dire une chose que ça me fait pas rire du tout.
5: Exactement. Ça fait 2 ans que je suis là-dessus, Gérard.
0: Mais ouais, mais même. Bon, Melon.
5: 95C.
0: Bon, Melon.
5: Ouais, c'est Melon. Bah, je voulais savoir, tu parlais de cuisine. Sandy, elle fait bien la bouffe ?
0: Oui, très bien.
5: Et quand est-ce que
2: c'est quoi ton plat préféré ?
5: Quand est-ce que tu nous invites à manger chez toi, Gégé ?
0: Jamais.
5: Nous tous. Bon.
2: Alors là, ça, c'est pas sympa.
0: Non, bah, si c'est pas sympa, dans ce cas-là, Melon, tu retournes voir
4: Rigolet, c'est rien.
5: T'as peur qu'on s'empoisonne ?
0: Non.
5: Non ? C'est pas gentil de faire travailler des esclaves juste pour toi, faut en faire profiter les autres. Hein. Si t'as pris Sandy, c'est pour une raison. Hein.
0: Non, mais attends, je vais te dire une chose que.
5: On m'a dit que tu l'avais pris pour le ménage, la cuisine, les fenêtres, nettoyer les chiottes, parce que toi, c'est clair, t'es pas capable. Il paraît que chez toi, c'est dégueu.
0: Ah,
5: et
0: ouais.
5: Depuis qu'il y a Sandy, il paraît que c'est vachement plus propre.
0: Ah ouais, alors qui t'a dit ça ?
5: Bah, je sais pas, c'est des rumeurs qui courent.
0: Non, attends, toi, Cosette, tu as déjà. Ouais, alors Melon.
4: Bon, on va se calmer, on va revenir au débat, hein, d'accord ?
1: D'accord ?
2: C'est ton suivant, Gérard.
0: Hein, Melon, tu vas te calmer, toi, parce que tu vas pas continuer, d'accord ?
1: Je réponds à la question.
0: Ouais.
1: C'est Cosette.
0: Donc,
1: moi, il y a 2 solutions. Hein. C'est clair et net. Première, un bon restaurant. Tu vois la totale, quoi. Et la deuxième solution, je prépare un bon petit dîner à mon petit Jules. Tu vois la totale, les chandelles, un bon petit plat, et puis ça va, quoi.
2: Ouais, il y a un resto qui marche bien en ce moment, c'est Hippopotamus. Où tu manges des steaks d'hippopotame.
1: Ouais.
2: C'est pas mal.
0: Ah. Non, mais de toute manière, il n'y a pas besoin d'aller dans un grand restaurant. Hein.
1: Ouais, mais on fait pas de pub. Hein, pour
2: ouais, mais
1: resto,
2: tout à l'heure, tu disais qu'il ne faut pas aller dans McDo, alors on va où ?
0: Mais non, mais il n'y a pas. Mais tu. Pourquoi ? Mais je te dis, il n'y a pas que le McDo qui compte.
5: Et les restaurants thaïlandais pour larguer tes copines.
0: Mais non, mais tu peux aller n'importe où, dans n'importe quel restaurant, sans aller manger ce que tu manges toute une journée.
2: Ouais, non, t'as raison.
0: Ce que tu manges constamment quand tu sors du boulot. Oui.
4: Et on nous demande un autre nom de resto, si t'aimes bien, c'est la bouche d'égout. Bah, non, mais c'est en deux mots, Gérard.
7: C'est dans le Marais, c'est à Paris, dans le Marais.
2: Mais c'est pas à côté de Super Phoenix ?
1: Moi, je crois que c'est à côté de Planète Hollywood.
0: Non, bah toi, Cosette, tout à l'heure, tu allais faire Planète Hollywood dans ton lit, toi.
1: Ah ouais,
2: chaud.
0: J'ai l'impression, hein.
2: Facile pour lui.
0: De quoi, Cosette ?
1: Non, rien, je garde ça pour plus tard.
0: Ah ouais.
2: Bon, allez, question suivante, Gérard.
0: Tu permets ?

0: Excuse-moi,
1: Gérard. Excuse-moi. Non, mais vous êtes pressé?
2: Non, mais moi, j'ai jusqu'à
1: 4 heures du matin, donc si vous êtes pressé, vous allez réfléchir, on va...
0: On est motivé, c'est pas pareil.
3: On est motivé, exactement.
1: On va s'envoyer...
2: Moi, je suis pressé d'aller me coucher.
1: Qui?
2: C'est Sylvie.
0: C'est Planétonie.
1: Ah, bah alors, Sylvie, si t'es pressé d'aller te coucher, ben, je vais te laisser.
0: Allez, on lui dit bonne nuit.
2: Je pourrais rêver de toi, comme ça.
1: Allez, ouais. Bah, Sylvie, si t'es pressé...
4: Oh là là, on dirait qu'elle est amoureuse de toi, là.
1: Ah bah, tant pis. Ah, si elle est pressée d'aller se coucher, ben tu lui dis au revoir alors. Tant pis pour elle, hein.
3: Ouais, laisse-lui une chance encore.
2: Petite chance.
1: Allez, vous marier le jour de la Saint-Valentin, Sylvie. Ah non, elle n'est plus là, donc Cosette.
2: Non, non.
3: Gargamel.
2: Qui c'est qui répond là?
3: Vas-y, honneur aux femmes.
2: Ouais, merci, t'es galant.
1: Bon alors, donnez vos noms, s'il vous plaît, merci.
2: Ouais, c'est Cosette.
1: Ouais.
2: Donc, je me marierai jamais le jour de la Saint-Valentin, c'est clair.
1: Pourquoi? Pourquoi?
2: Ridicule, hein.
1: Mais attends, mais là, c'est une preuve d'amour au mec que t'as.
2: Je comprends pas pourquoi le 14 février, c'est la Saint-Valentin. Ça peut être le 3 mars, le 15 avril.
1: Mais c'est pas de notre faute si le calendrier a été choisi comme ça. Mais attends, Cosette, dans ces cas-là, pourquoi tu une fois par an, le 13 février tombe toujours, le 13 tombe toujours un vendredi. C'est de la faute à qui?
3: T'es sûr de ça?
1: Oui.
2: Ouais, mais ça remonte à l'histoire.
1: Oui, mais là pourquoi qu'aujourd'hui on est le 13?
3: Ouais, c'est Benjamin.
1: Et pourquoi que vendredi on est le 14?
3: On peut parler de l'art égyptien si vous voulez, pourquoi?
1: Non, de l'art égyptien, Benjamin, si
3: ça compte. Ah ouais, mais t'expliques tout aussi.
1: Non, mais on en a rien à foutre, tu vois.
2: Mais tu cherches même pas à cultiver.
3: Gérard,
1: on s'en fout. Oui, Gargamel.
3: Mais alors à ce moment-là aussi, pourquoi le 1er avril on met des poissons dans le dos, quoi?
2: Exactement. C'est commercial, le 1er avril.
3: Ça, c'est commercial, Gérard. Pour vendre du poisson, ça. Gérard.
4: Oui, attendez, oui.
3: Benjamin.
2: Pourquoi le jour de son anniversaire, on reçoit des cadeaux?
1: Bon, ça, vous vous calmez, s'il vous plaît, on me parle, merci.
2: Eh ben, on remplit les blancs, je te préviens. Bon, Gégé, vas-y, continue ce que tu
0: fais. C'est Benjamin.
2: On n'entend plus rien.
0: Et voilà.
3: Oh, Gérard, t'es bizarre.
2: Il y a quelqu'un?
1: Oui, on vous écoute, non, je suis revenu.
3: Ah.
2: Ouais, ben, Gégé, c'est ce que je te disais, quoi. Mmh. Pourquoi le 14 février, ça remonte à des siècles, ça remonte à l'histoire?
1: Oui, mais...
0: Oh. Ouais, Gérard, je peux te poser une question, c'est Benjamin.
1: Oui.
0: Tu parlais des dates. Si le jour de l'an, la veille, le 31 décembre, ça tombait un vendredi 13, tu le fêterais quand même ou pas, toi?
2: Ah, moi, je le fête pas, hein, c'est clair.
1: Qui?
2: Trop les boules.
0: Et toi, Gérard, tu le fêtes ou pas?
2: Vendredi 13, trop les boules. Hein.
1: Mais non, mais moi, de toute manière, le vendredi 13, c'est...
0: Non, mais le 31 décembre, la veille,
1: attendez,
0: y a une question.
1: Attendez, il y a une question minitale, merci.
4: Ah. Ouais, on nous demande si, donc, la Saint-Valentin... Donc c'est le 14 février. Mmh. On nous demande pourquoi c'est la fête. On nous dit que c'est la fête des amoureux. Et on nous demande pourquoi à la Saint-Gérard c'est pas la fête des enculés.
1: Alors là, non mais là par contre, la question minitel, que ça soit de la fête des amoureux, je veux bien.
4: Ouais.
1: Mais alors que l'autre partie, je suis pas d'accord. Parce que si le jour de la Saint-Gérard, c'est pas le jour des enculés, et ben dans ce cas-là, celui qui a dit ça, c'est lui-même l'enculé.
3: Ah, okay. Il va faire sodomiser, okay. Gérard.
1: Okay. Ouais, vas-y Gérard. Chauffe.
4: Ok. Sur ces belles paroles, on accueille Banane à la place de Kiwi ou Melon.
2: Oh, on a un beau panier de fruits ce soir.
4: Et bonsoir, Véronique.
3: Gérard. Bonsoir tout le monde.
2: Bonsoir
3: à toi.
2: Bonsoir.
3: Mais au fait, c'est quoi la Saint-Gérard alors?
1: Ça, je te le dirai pas.
3: Mais
1: qui est à la place de Sylvie?
4: Véronique.
1: Véronique. Véronique, bonsoir. Véronique.
2: Bonsoir.
1: Donc, alors, je répète la question pour Banane et Véronique. Donc, allez-vous vous marier le jour de la Saint-Valentin, donc pour toi, Véronique?
2: Non, je ne me marierai jamais le jour de la Saint-Valentin.
1: Et pourquoi?
2: Bah, si je ne suis pas amoureuse... Non, mais c'est hors sujet, ça.
1: Non, mais c'est bon, vas-y, mais c'est hors sujet, Cosette, tu permets?
2: Non, moi, je préfère me marier, c'est le jour de mon anniversaire, par contre.
1: Pourquoi?
2: Tu parles d'inquiète. Bah, parce que c'est mon anniversaire.
5: Ouais, mais bon, si tu te maries et ton anniversaire, tu auras deux fois plus de cadeaux.
2: Bah voilà, t'auras des cadeaux deux fois, ouais.
1: Non mais dans ces cas-là, même à la Saint-Valentin, tu peux te marier le jour de la Saint-Valentin,
2: bah
1: si le jour de ton anniversaire tombe le jour de la Saint-Valentin, mettons. Et que tu te maries ce même jour, t'as le double de cadeaux.
2: Gérard, t'as réfléchi là.
1: Oui.
3: Faut voir Gérard que on skye les miches le 14 février. Donc
1: attends, moi je vais te dire une chose.
3: Hein. Ouais.
1: là, je vais te dire une chose, tu te trompes, parce que je vais te dire quand même, on sait pas le truc de la météo, mais faut quand même dire que pour un 12 février, on a eu quand même 17 degrés.
3: Ah ouais, non,
6: bravo, bravo,
0: bien parlé. La question est bien plus utile à ça.
1: Hein?
3: Cette année, on a de la chance, faut dire.
1: Oui, c'est qu'on n'a pas eu d'hiver.
6: Et ouais, ça, c'est grâce à Gérard, vous ne le savez pas.
3: C'est une année spéciale, c'est pour ça.
1: Donc, vous réfléchissez, on peut envoyer un
4: petit
1: disque.
4: Juste avant, il y a un truc sur Minitel de la part de Roby. Il nous demande quelle est la différence entre Gérard et le hardcore, la techno-hardcore. Tu sais, Gérard, tu... Non, personne?
3: Non.
4: Aucune, c'est tous les deux 200 bits par minute.
1: Voilà. Ben, c'est bien. C'est bon, t'en vois, tu me donneras le titre tout à l'heure.
4: Ok, d'accord.
6: Oh non, on a le titre, on a le titre.
1: On a le titre, j'espère que c'est pas une, un titre bidon.
6: Non!
1: Je l'espère pour toi, Fildar. Donc on a fait le tour de la cinquième. Alors, je pose la sixième.
4: Ouais.
1: Faites-vous l'amour le jour de la Saint-Valentin. Donc, on se retrouve tout de suite après. Et on va s'écouter les Daft Punk avec 809 Revolution. Et toujours le 3615 code Fun Radio, rubrique direct. Et on récupère Banane.
0: Oui.
1: Bonsoir.
0: Bonsoir.
1: Rebonsoir. Gargamel.
3: Ouais, salut Gérard.
1: Rebonsoir. Stéphanie.
5: Oui, bonsoir.
1: Rebonsoir. Cosette.
6: Bah, elle est virée, j'en prends une autre.
1: Ok.
0: Il y a la Belgique qui sonne. Hein.
1: Et Véronique.
5: Allez, mon amour.
3: Tu prends pas mon américain, ça?
1: Comment?
3: Tu prends pas mon américain pour faire ce qu'il pense à Saint-Valentin?
1: Non.
5: C'est sympa, ça.
1: Non, on va. Là, on a. J'ai pas l'intention de. De faire des débats de merde comme la semaine dernière, donc je voudrais que ça se fasse.
3: Non, c'était pas de la merde.
1: Non, mais la semaine dernière, c'était le vrai bordel. Donc cette semaine, je voudrais que les deux débats, au moins, pour une fois dans l'année, hein, je voudrais qu'au moins que les deux débats se passent comme tout le monde le souhaite. Parce que si ça se passe mal, il y aura plus de débats.
3: On peut rigoler comme de temps en temps.
1: Oui, mais d'accord. Mais il y a rigoler et rigoler. Moi, je voudrais qu'une fois. Au moins une fois par semaine, qu'on fasse des débats un peu qu'on puisse réagir tous, mais au moins qu'il n'y ait pas d'insultes.
0: D'accord.
1: Yeah hein, c'est tout ce que je demande.
0: Alors faites-vous l'amour le jour de la Saint-Valentin.
1: Voilà.
0: Ouais, Gérard, c'est Benjamin, tu m'as pas dit bonsoir. Hein.
1: Si.
0: Non.
1: Ah bah excuse-moi.
5: Moi non plus, Stéphanie. Hein.
1: Ah bah si, Stéphanie, je t'ai dit bonsoir, je suis désolé. Et on accueille plus, hein.
4: Cruella.
1: Cruella.
5: Cruella, bonsoir Cruella.
3: Salut Cruella.
5: Bonsoir.
1: Allô.
5: Bonsoir.
1: Bonsoir. Bon, réveille-toi parce que si ça commence à dormir, ça va pas aller vite. Hein.
5: Je suis réveillé.
3: Allô. Gérard, c'est Gargamel.
1: Ouais.
3: Tu
1: vas répondre. Oui, bah vas-y, donc faites-vous l'amour le jour de la Saint-Valentin. Donc,
3: Bah, écoute, je crois que c'est. Ouais, moi je pense que. Bah oui, c'est sûr, je vais faire l'amour, mais surtout, je pense que bon, j'ai déjà demandé si elle veut bien. Bon, si elle veut bien se faire sodomiser, quoi. Je n'ai jamais essayé, je trouve que justement, la Saint-Valentin, ça pourrait être l'occasion de demander, quoi, tu vois.
1: Ouais, mais moi je vais te poser une question, Benjamin, comme c'est toi qui viens de parler.
3: Ah non, c'est Gargamel.
1: Ah, c'est Gargamel, pardon, excuse-moi. Donc, est-ce que tu crois que le jour de la Saint-Valentin, c'est comme ça que tu donnes une preuve d'amour à ta copine en lui faisant mal par derrière?
5: Non, c'est une super.
3: Non, lui tirant une cartouche.
1: Ah, non. Non, mais là.
3: Sérieusement, tu peux exposer tes fantasmes le jour de la Saint-Valentin, quoi.
1: Oui, ouais, mais d'accord, mais si, ouais, mais si elle n'est pas d'accord.
3: Eh ben, j'assiste pas.
1: Ah, voilà.
3: Les doigts à la bouche.
1: Si elle veut pas.
3: Ah, dis donc, je sors pas avec des nonnes, hein.
1: Ah bah oui, mais attends, dans ce cas-là, si elle te refuse la sodomie...
3: Ça, je suis d'accord, c'est normal, mais la bouche, quand même, merde.
1: Ah bah, si elle veut pas, si elle aime pas, tu vas pas la forcer.
3: Bah non, je vais pas la forcer, mais... Pff,
1: c'est bah, triste, tu vas, alors, dans ce cas-là, tu vas la quitter parce qu'elle veut pas...
3: Ah non, j'ai pas dit ça.
1: Ah bon?
3: Bah, je me taperai de main droite.
1: Comme tu veux.
3: Ouais.
1: Donc, Benjamin, pour toi.
0: Donc, tu peux répéter ta question, parce que j'ai...
1: Oh non, ouais, Benjamin. Benjamin,
7: la question,
1: là.
7: C'est faites-vous l'amour le jour de la Saint-Valentin. La septième, c'est avez-vous connu l'amour le jour de la Saint-Valentin. La huitième, a-t-on...
4: Je l'ai coupé.
1: Voilà, merci.
0: Comment ça se fait, il connaît tout?
3: Oui, comment ça se fait?
1: Oui, je voudrais bien savoir, celui-là.
3: C'est pas lui qui t'a envoyé le débat?
1: Donc, Benjamin.
0: Ouais, donc, bah écoute, ouais, c'est symbolique, autant faire... Est-ce que tu peux parler moins fort, Gérard, parce que je sors du resto, là, et ça me fait mal à la tête.
1: Oh, mais attends,
0: attends, laisse-moi finir. Et ouais, je fais ça aussi le jour de Saint-Valentin, ouais.
1: Ouais, d'accord. Ok. Stéphanie?
5: Eh ben moi, l'année dernière, j'ai demandé à mon copain qu'il me sodomise le jour de Saint-Valentin.
3: Ah, tu vois, Gérard?
1: Oui, non, mais attends. Gérard, s'il te plaît, tu...
3: Oh, mais c'est pour dire que je suis pas tout seul, quoi.
5: Non, oui, mais je comprends, hein.
1: Oui, mais alors, et t'as accepté?
5: Non, c'est moi qui lui ai demandé de le faire.
1: Ah, c'est toi. Ah, donc nuance, et il a bien voulu.
5: Bah Bah oui, attends, tu proposes à un mec de t'enculer, dis pas non. Hein.
1: Ça, c'est ouais, vrai. Mais attends, dans ce cas-là, il y a un proverbe qui dit l'homme, l'homme propose, la femme dispose.
0: N'importe quoi.
5: Bah là, c'est moi qui ai proposé.
8: Même, les gars.
1: Ah, ok.
9: Ouais.
1: Ok. Véronique.
9: Ah, c'est bien.
3: T'as encore lu le dictionnaire, Gérard.
1: Oui. Véronique.
5: Oui.
1: Oh, tu travailles, s'il te plaît, merci.
5: C'est quoi déjà la question?
1: Oh non, non, mais. Eh, les oreilles, c'est comme le cul, ça se lave, ma chérie. Hein.
3: Ah, bah, on en revient au cul encore, tiens.
1: Ouais, mais. C'est
5: non, mais y'a pas de problème, mon amour.
1: Ouais, mon amour, tu vas voir, t'es là, ouais, mon amour. Faites-vous l'amour le jour de la Saint-Valentin?
5: Non. Pas le jour de la Saint-Valentin, parce que moi, je fais ça tous les jours.
1: Ah bon?
5: Ouais.
3: Waouh, il paraît que c'est très bon pour la santé de baiser tous les jours.
5: Ouais, c'est vrai.
1: Ouais, non, mais il paraît qu'à la fin, ça rend les couilles molles. Hein. Ouais.
3: Voilà, c'est n'importe quoi.
1: Quoi, c'est n'importe quoi? Mais attends, tu as baisé tous les jours pendant 24 heures et après, tu vas pas avoir les couilles molles.
3: Non, mais d'accord, Gérard, mais 4 fois par jour, pas 24 heures.
1: Ouais, il y en a qui veulent ça toute une journée, hein, je suis désolé.
5: Oui, mais sérieux, tous les jours.
3: Tu peux me présenter?
1: Donc, Cruella, pour toi?
5: Moi, je suis pucelle.
3: Alors ça.
1: Non, mais alors, Cruella. Cruella.
3: Est-ce que tu donnerais ta virginité?
1: Attendez. Cruella, s'il te plaît. Ouais. Tu vas parler bien fort devant ton combiné, parce que sinon.
5: Mais c'est parce qu'elle est sensuelle.
1: Non, mais attends, moi, des voix comme ça, ça me prend la tête quand on pose des questions et qu'elles répondent pas.
3: Allô, Gérard.
1: Bon, Cruella, tu réponds.
5: Ouais, bah, je t'ai dit, je suis pucelle, mon mignon.
1: Voilà. C'est quoi celle-là?
9: Elle est chaude, elle est chaude.
1: C'est quoi celle-là?
9: Elle est chaude.
1: Elle sent où celle-là?
5: Mais je sais pas.
1: Ouais, tu m'entends?
5: Ouais.
1: Ouais, tu m'entends, bah
5: t'attends. Je t'attends, Gégé.
1: Ah, tu m'attends?
5: Ouais.
1: Eh ben, je t'attends, ben.
5: Tu pourras faire ce que tu veux,
1: Gégé. Ouais, ben, quand on aura marre de m'attendre, eh ben, tu verras le jour se lever, hein.
5: Ouais, je serai comme Pénélope.
1: Voilà. Ok, merci. Ouais. Donc, on va passer la. La prochaine question.
0: Déjà.
4: Avant Gérard, j'aimerais qu'on accueille les nouveaux, hein, parce que j'en ai viré comme d'habitude. Mm-hmm. Alors, on accueille Pomme.
3: Ouais, salut Pomme.
1: Refais-moi une liste, s'il te plaît.
4: Ouais, et Poireau.
3: Pomme Poireau.
1: Ah ben, c'est pas mal. Et c'est bizarre, ce soir, on va dans les fruits. Hein. Donc, avez-vous connu le.
0: C'est trop cool ce que t'as dit, Gérard, là.
1: Ouais, ben c'est sympa, merci. Donc, bon, ça y est, là, on se calme un peu, là. On se calme un petit peu, merci. Donc, avez-vous connu l'amour le jour de la Saint-Valentin?
0: Par devant ou par derrière?
1: Ben, avez-vous connu l'amour?
0: Ouais, c'est Benjamin.
1: Oui.
0: Avec ma grand-mère, ouais.
1: Alors, Benjamin.
0: Qu'est-ce que j'ai dit?
7: Tu es donc zoophile.
5: Non, il a pas
1: on dit. Se calme.
0: On parle pas de Candy.
1: Oh. Bon, allez, hop.
9: Oh non, putain.
7: Et on enlève les fruits, là.
0: Ouais, allez, Pomme, hop.
1: Non, mais moi, je cherche pas qui c'est, donc...
4: Non, mais je gère, vas-y. Mmh.
1: Donc, Véronique.
3: Véronique.
5: Ah, oui. Oh,
1: tu...
5: moi.
1: Ouais, bah, avec toi, s'il te plaît, merci. Ouais, tu veux que je répète la question, c'est ça?
5: Oui, voilà, oui, si tu veux, oui.
1: Ouais. Avez-vous connu l'amour le jour de la Saint-Valentin?
5: Non, pas du tout.
1: Pourquoi?
5: Bah, parce que j'ai pas connu l'amour.
1: Non, mais répondez tous en même temps, mais réveille-toi.
3: Tous en même temps, ouais.
1: J'ai dit répondez tous en même temps, mais c'est pas là. Je vous ai pas dit de faire le bordel.
3: On a répondu tous en même temps.
1: Ouais, non, mais.
0: Tu sais, Gérard, tu fais de la radio, fais attention à ce que tu dis.
3: Parce ouais, c'est un ça, peu chaque bon, parole, hein. Chaque parole, c'est hyper chaud.
1: Ouais, non, mais il y a certains trucs qu'il faut quand même respecter quand je dis répondez tous en même temps, c'est-à-dire réagissez, mais sans foutre la merde.
3: Ok.
1: Hein? C'est pas en mettant le bordel que tout le monde comprendra.
0: Ah, d'accord, ok, pas de problème.
5: Hein? Affirmatif.
0: Ça roule.
1: Donc, Cruella.
5: Ouais.
1: Donc, pour toi.
5: Ouais, je l'ai connu.
1: Bon, mais attends, et Cruella.
5: Ouais.
1: Tu vas te réveiller parce que tout à l'heure tu as gerbé, toi.
3: Mais Cruella, c'est toi qui es pucelle?
5: Ouais.
3: Et est-ce que tu serais prêt à donner ta virginité le jour de la Saint-Valentin?
0: À Gérard.
3: À Gérard, ouais. Bien sûr.
5: Ouais, tout à fait, ouais.
1: Mm-hmm.
5: Et
1: ouais.
5: Quelqu'un d'autre? Non, rien qu'à Gérard.
1: D'accord. Vojica.
3: C'est ça qui est pendant.
1: Qui c'est qui vient de dire ça?
3: C'est Gargamel.
1: Mm-hmm.
3: Mais c'est un compliment.
1: Ok. Vojica.
10: Ouais. J'ai pas très bien entendu la question, désolé, je suis arrivé en cours de route.
1: Ouais, mais quand vous appelez.
10: Non, mais je suis désolé.
3: Attends, je vais lui dire, Gérard.
1: Non mais attends, non, non, attends. Attends, qui c'est qui veut lui dire la question?
8: Non, c'est Gargamel, vas-y, Gérard.
1: Non mais Gargamel, c'est pas toi qui pose les questions, c'est moi, d'accord?
10: Autant pour moi.
1: Je te remercie.
2: Ouais,
1: donc Bojica, Bojica, quand t'appelles, j'espère que tu mets un peu de radio, comme
10: non,
1: ça.
10: Non, non, on me dit de pas mettre la radio, parce que sinon ça fait de l'écho, tout ça. Donc
1: oui, mais d'accord, mais avant que t'appelles, comme ça, que... Avant que t'appelles, t'essayes de savoir la question.
10: Ok, mais je pouvais pas écouter, donc tu peux répéter la question, s'il te plaît ?
1: Avez-vous connu l'amour le jour de la Saint-Valentin ?
10: Non, bon, voilà.
1: Pourquoi ?
2: Tout ça pour ça.
10: Oh, tu vas pas me gonfler, parce que...
1: Non, alors je vais pas te gonfler, bah toi non plus. Putain. Allez hop, tu vires. Comme ça, je vais pas te gonfler, tu vas te dégonfler.
10: Ok.
1: Alors, bonne nuit. Allez hop. Bonne nuit, Bojica.
8: Ah, je l'ai viré, on accueille la paire aussi.
1: À la place.
11: Oui, c'est la paire.
8: Ben, c'est un nouveau.
10: Salut la paire.
8: Ouais, je suis sûr, il y en a deux.
11: Bojica, parce qu'entre gens du meuble, on se soutient. Hein.
2: Ouais, d'accord.
11: Ouais.
1: Donc, Benjamin, pour toi.
10: Pour moi, quoi?
1: Est-ce que t'as connu l'amour le jour de la Saint-Valentin?
10: Je t'ai dit avec ma grand-mère, mais tu m'as zappé.
2: Ouais, ça veut dire quoi, ça, ou juste avec ta grand-mère?
10: Non, c'est-à-dire qu'elle m'a expliqué un peu à ce moment-là tout ce qui se passait dans l'amour. Et après, bon, bah, j'ai connu d'autres femmes, quoi.
2: Ah, c'était une initiation, en fait.
1: Eh, hey, ouais. Merci pour celui qui a du monde derrière, hein. Ça s'entend presque pas. Gargamel.
10: Ouais, ben, moi, non. Enfin, moi, genre, je me suis fait draguer par un garçon, mais c'est tout.
12: C'est Gérard.
10: C'est dans une boîte, mais...
1: bon, là...
2: C'est les chiottes, non?
10: Non, pas dans les chiottes.
1: Alors, Gargamel, bonne nuit.
10: Arrête, mais qu'est-ce que je t'ai fait?
1: Ça t'apprendra, bonne nuit.
10: Mais je t'ai dit tout ça. J'ai dit tout ça.
1: Bonne nuit.
8: Je viens, tu me dis bonne nuit, et on accueille Formica à la place de Bojica.
2: Bonsoir, Formica. Salut, Formica.
1: Non mais
8: Formica! Formica!
10: Ouais, salut, je suis là, j'en arrivais, désolé, voilà. J'étais un petit peu endormi.
1: Ouais, bah tu as travaillé parce que sinon tu allais être endormi.
10: Bah ouais, t'as raison.
2: Mmh. Gérard?
1: Oui?
2: Est-ce que j'ai déjà fait draguer par des mecs?
1: C'est qui?
2: Bah c'est Cruella qui pose la question.
1: Non, pas du tout, tu vois.
2: Jamais.
1: Non.
2: Tu as déjà visité une prison turque?
1: Non plus.
10: Est-ce que tu aimes les gladiateurs?
2: Gérard, ça t'intéresserait d'être dragué par un mec?
1: Non.
10: Gérard,
2: il faut tenter des expériences dans la vie, GG.
1: De quoi?
2: Il faut tenter des expériences.
10: Gérard, je sais pas si t'es d'accord avec moi, mais Véronica, elle est pas drôle du tout. Hein.
2: Non.
10: Elle est vraiment pas drôle. Hein.
2: Elle est lourde.
8: Et puis elle dort, là.
10: En plus, elle est chiante. Hein.
1: Non, mais attends.
10: T'es pas d'accord? Non, mais franchement, honnêtement, moi, c'est mon idole, tout ça. T'es pas d'accord?
1: Bon, et Benjamin, si t'es pas content.
10: Non, j'ai une question à te poser, moi.
1: Oui.
10: C'est est-ce que t'aimes quand un chien, il s'agrippe à ton mollet, il fait des mouvements de haut en bas?
1: Benjamin.
10: Allez hop, tu me le dégages de Benjamin.
1: Ouais, voilà. Bonne nuit, Benjamin.
8: Ok, et à la place de Benjamin, donc, on accueille Azrael.
2: Bonjour, Azrael.
10: Salut, Azrael.
2: Salut,
10: Azrael. T'as un peu viré méchamment, quand même.
2: Oui.
1: Mais attends, tu sais qu'on a pas viré, Gargamel?
8: Si, tu l'as viré.
1: Ah ouais, ouais. Viré. Ah bah tant pis, donc la paire.
10: Il
1: n'y a pas de la paire.
10: Tu peux me répéter la question?
8: Mais si, il y a la paire.
10: Oui, il y a la paire.
1: Avez-vous connu l'amour le jour de la Saint-Valentin? Mais dépêchez-vous parce que
11: moi, j'aimerais bien faire un bébé le jour de la Saint-Valentin, GG, ouais, c'est clair.
10: Et non, mais... ça, c'est bien, ça.
1: Ouais, non, mais
10: bien.
1: attendez.
11: J'ai tout plein de bébés, GG.
10: Non, moi, ouais, ça, c'est une belle preuve d'amour, ça.
1: Ouais, mais la paire.
11: Tu mets une bonne cartouche vite fait, c'est une belle preuve d'amour, ouais.
1: D'accord. Véronique?
10: Moi, je suis...
1: Non mais attends, toi pour un son, tu vas attendre un petit peu, merci.
10: Mais la paire, il a pas un frère jumeau?
11: Bah il y avait...
8: Bon, tu les as coupés, demande à Véro.
1: Véronique?
13: Oui, c'est quoi la question?
1: Oh non mais arrête. Oh, allez, bonne nuit, Véronique.
8: Allez, bonne nuit.
1: Putain, elle est bouchée celle-là ou quoi?
10: Non mais elle est trop conne, mais viens-la moi celle-là.
8: Ah c'est fait?
13: Bah tu te calmes.
1: Attends,
10: c'est pas drôle, Véronique, c'est pas marrant ce que tu fais.
13: Et ça te croit que t'es drôle?
10: On va pas se battre.
1: Tu restes poli, d'accord? C'est pas toi qui commande le Lascar qui dit que c'est une conne, d'accord?
13: Ouais, merci.
10: Calme le jeu.
1: C'est avec une conne comme elle, on s'amuse, avec un con comme toi, on se fait chier.
10: Calme le jeu, c'est quelque chose là.
1: Ok,
10: donc. Sauve le débat.
8: Bon, là, je vais accueillir de nouveaux candidats, bien sûr, au superbe jeu de Gérard. Mais après, on répond aux questions.
10: Ouais.
8: Alors, Poisson-Lune.
10: Bonsoir.
1: À la place.
10: Bonsoir.
8: Poisson-Lune à la place de Benjamin et Patricia, pardon, à la place de Véronique.
13: Bonsoir.
10: Salut Patricia.
1: Allô.
11: Allô.
13: Oui.
11: Bonsoir, t'es au standard, oui, bonsoir.
1: Ouais. Oui, non, mais c'est bon, non, mais je reprends pas ta.
13: Allô.
0: Oui, allô,
13: ouais.
0: Bonsoir, tu veux parler de quoi?
13: Allô.
0: Allô, Fred, bonsoir.
12: Allô.
13: Allô.
1: Oh, c'est quoi là? Il s'amuse à quoi là? Chut,
0: on y va crescendo, alors vous arrêtez.
13: D'accord. Non, mais attends, tu te prends pour Gérard, toi ou quoi?
1: Non, mais attends, vous jouez à quoi là? Depuis quand que vous vous amusez à faire des conneries comme ça là?
13: Ouais.
0: Mon GG.
1: Quoi?
0: Ah, tu nous entends?
1: Non, mais attends, je suis pas ton GG, d'accord?
0: Excuse-moi, c'est Poisson Lune, c'est
11: quoi la question? Tout le monde partage ton trou de balle.
1: Merci. Donc, alors, attendez-vous un bébé le jour de la Saint-Valentin?
0: Attends, tu peux répéter. Attends, je comprends pas la question.
13: Tu peux répéter la question.
0: Est-ce qu'on attend un bébé ou est-ce qu'on fait un bébé?
1: Vous faites-vous un bébé le jour de la fin de la Saint-Valentin?
0: Alors, Azrael, je peux répondre?
1: Oui.
0: Donc, bah, écoute, je pense que c'est quand même ce qu'il y a de plus beau, quoi. De faire un bébé à sa copine le jour de la Saint-Valentin, c'est magique, quoi.
1: Mmh.
0: Tu penses pas?
13: D'accord.
1: C'est qui vient de dire ça?
0: Azrael.
1: Oui.
0: T'es pas d'accord?
13: Non, je suis pas d'accord.
1: Moi, qui est pas d'accord? Donnez vos noms et dites pourquoi que vous êtes pas d'accord.
13: C'est Cruella.
1: Ouais, Cruella.
13: Moi, je suis pas d'accord.
1: Mais parce pourquoi?
0: Plus, ça fait un petit Capricorne après.
13: Ah non, parce que t'es pas obligé que ça soit la Saint-Valentin.
0: Ou... Ah non, t'es pas obligé, mais c'est beau, quoi, c'est pour le symbole.
13: Ah non, ça veut rien dire.
0: Tu te rends compte? Tu dis à ton enfant que tu l'as fait le jour de la Saint-Valentin, quoi.
13: C'est con.
1: Non, mais attendez. Mais attendez, mais pourquoi?
0: Ouais, mais toi, t'es une paysanne, c'est pas possible. Ouais.
1: Non, mais attends, qui c'est là? Qui c'est qui dit ça?
13: C'est tellement mignon.
1: C'est qui ça? Oh, le mec qui vient de dire ça là, donne ton nom.
0: C'est Azrael, excuse-moi, mais je me suis emporté.
13: GG?
1: Oui.
13: Elle arrête pas de me traiter de poufia cette conne, alors réagis quand même.
1: Qui?
0: Oui, c'est sérieux, c'est vrai qu'il y a beaucoup d'insultes ce soir entre eux.
13: Oui, c'est Azrael, il arrête pas de m'insulter.
0: Ah non, arrête-toi.
1: Non, bon, dans ce cas-là, je vais vous prévenir d'une chose.
0: Oui.
1: Soit que vous arrêtez de vous insulter ensemble, ou soit que je vous vire tous, on met un disque et je reprends du monde.
0: Bon, Gérard,
8: non, mais on va arrêter de virer les gens toutes les deux secondes. Tu vires les gens toutes les deux secondes.
0: Ouais, Gérard, c'est Formica là.
1: Ouais, Formica.
0: Tu peux passer à ta prochaine question s'il te plaît, parce que je pense qu'on s'embrouille un petit peu dans le débat et que ça part mal.
1: Bah alors, Formica, si ça te plaît pas.
0: Non, ça me plaît, c'est vachement super.
8: Il est d'accord avec
0: débat.
8: Moi.
0: Mais je dis ça pour ton bien et le bien de tes auditeurs.
1: Oui, mais dans ce cas-là, moi, c'est moi qui pose des questions, c'est tout.
0: Attends,
1: faites-vous un bébé le jour de la Saint-Valentin, c'est tout.
0: Ouais,
1: c'est pas toi qui commande.
0: GG, quand est-ce que tu nous demandes si on a reçu des CD pour la Saint-Valentin? Vas-y, accouche.
1: Non, mais accouche, tu iras accoucher toi-même.
0: C'est Gargamel,
1: hein.
0: C'est Azrael.
1: Comment que ça se fait qu'on a encore Gargamel?
0: Allô,
8: c'est Azrael.
0: Allô, c'est Azrael, je t'emmerde, Charles.
1: Alors là.
0: Non, il déconne.
8: Il peut rigoler un peu.
0: C'est
8: un mec qui se faisait passer pour Azrael.
0: Il essaie de te fermer, Gérard.
8: Il peut rigoler.
0: C'est Formica, je vais te mettre le trou du cul en étagère, c'est possible.
1: Non, mais tu fais ce que tu veux.
0: C'est pas Formica. Faut gerber, Gérard, là.
1: Ouais, mais je sens que ça va germer vite fait, hein. Ouais, il y a 15 questions.
8: Gérard, reprends ton débat avec la question et tout le monde va répondre un par un, parce que là, c'est le bordel. Ok?
1: On y va. Faites-vous un bébé le jour de la Saint-Valentin, donc Formica.
0: Ah. Ouais, bah, donc la question, je suis pas tout à fait d'accord avec.
1: D'accord.
0: Voilà.
1: Poisson Lune?
0: Je vais te dire ouais.
1: D'accord, bah ça c'est ça, comme ça tu réponds vachement vite toi.
0: Je voulais être concis quoi, c'est pour ça, je voulais être concis dans cette réponse.
1: Cruella.
0: C'est bien.
1: Non, Cruella.
13: Je passe.
1: Tu passes, bah c'est bien. Qui c'est qui nous reste encore?
0: Bah, Azrael.
8: La paire.
0: Azrael.
1: La paire.
0: Ouais,
1: la paire.
11: Ouais, moi j'attends un petit bébé labrador pour la Saint-Valentin.
1: Ouais.
11: Ouais.
1: C'est bien.
11: On s'est cassé le cul à le faire et tout, il a fallu gérer, enfin je suis pas le genre. Quoi.
1: Ouais, Véronique. Qui c'est qu'on a? Philippe?
14: Oui, je suis là.
8: Patricia, c'est pas Véronique.
1: C'est
14: Patricia. Non, c'est Patricia.
1: Ouais, Patricia.
14: Non, j'ai pas.
8: Patricia.
14: J'ai pas encore de bébé, mais j'aimerais bien en avoir un de toi, par contre.
1: Ouais,
14: au secours.
1: Quoi? Pourquoi au secours?
0: Bah, parce qu'Alien 4 c'est déjà sorti. Tu veux un petit singe?
14: Au secours!
0: Tu veux un gibon?
1: Bon, c'est bon, tout le monde a fait le tour. Bah,
14: moi, j'ai pas répondu.
1: Qui?
14: Stéphanie.
1: Stéphanie?
14: Oui.
1: Ouais, bah je t'écoute.
14: Bah non.
1: Et pourquoi non?
14: Bah parce que.
1: Parce que quoi?
14: Bah parce que.
8: Parce que
14: ça,
8: quoi?
14: Ça se calcule pas, c'est tout. Parce que.
1: Bon bah d'accord, bah dis donc.
14: Je crois que mon ovulatoire tombe.
0: Ah ouais,
14: voilà, c'est vrai, ça. Faut attendre et tout. En plus, ça tombe une fois par an. Il suffit que cette semaine-là, j'ai mes trucs. Et bah faut que j'attende l'année d'après. Donc je vais pas me casser le cul à calculer 14 février, 21 juin, j'en ai rien à foutre. Mmh. Ça sera quand mon cycle ovulatoire me le permettra.
1: Bah moi, je peux te dire une chose, que si la nana elle veut un bébé le jour de la Saint-Valentin, si elle veut le porter 9 mois, elle porte 9 mois. Sinon, c'est pas la peine.
8: Et si elle veut le porter 12 mois?
4: Et si elle veut le porter en 5
1: ans? Non,
10: c'est ça d'ailleurs, je trouve ça dégueulasse, quoi. Elles sont jamais libres de faire ce qu'elles veulent, quoi.
14: Exactement.
1: Ah non, mais attends. Qui c'est qui vient de dire ça?
10: C'est Azrael, tu m'oublies tout le temps.
1: Non, mais attends, Azrael, c'est... Je vais te dire une chose. Si elle veut, celle qui décide...
10: Ouais, mais Vildar a raison, pourquoi pas 12 mois? Pourquoi
1: mais non, 9 c'est 9 mois. C'est 9 mois, c'est pas 12 mois. J'ai jamais vu quelqu'un qui portait un bébé 12 mois.
10: Ben ça, c'est ce que je te dis. C'est comme la Saint-Valentin, c'est comme le 1er avril, tout ça, c'est commercial, quoi.
12: T'as jamais vu quelqu'un qui porte un bébé 12 mois? Va en Hongrie, tu verras.
1: N'importe quoi.
14: Non, bon. Oui,
12: c'est Poisson Lune.
1: Ouais. Je t'écoute, Poisson Lune.
12: Non, je disais, va en Hongrie, tu verras.
1: D'accord. Donc, oui.
14: Ouais, c'est cruel, là.
1: Hein. Ouais.
14: Je voulais savoir combien tu voudrais de bébé, toi?
1: Non, j'en veux 9.
14: Comment?
1: Qu'est-ce
14: que t'as
10: dit?
14: Comment?
8: 9 petits Gérard, t'imagines le tableau?
1: Non, 9 babouins.
8: Ah bah ouais, c'est clair de le dire.
4: C'est clair, c'est clair.
1: Donc.
14: Je t'en veux combien?
1: Donc.
10: Et tu veux nous faire un
8: rire? Gérard, vas-y, on braye le débat.
1: Avez-vous reçu des CD pour la Saint-Valentin, donc Stéphanie?
8: Saint-Valentin.
14: Moi, mes CD, je me les achète toutes seules.
1: Hein. Et pourquoi? Ah ouais, c'est vrai, mais toi, tu.
8: Et pourquoi?
1: Merci, Manu.
8: C'est pas moi, Gérard.
1: Ouais, donc tu te les achètes toutes seules.
14: Exactement.
8: Toutes ouais. Seules.
14: Oui, parce qu'à chaque fois qu'on m'offre un truc, ça me plaît pas, donc là je suis sûr que ça me plaît.
1: Ok. Patricia?
15: Non, moi on m'offre les CD, moi.
1: Si on me demande d'en offrir un à quelqu'un, tu serais prête à le faire?
15: Non, pas du tout, parce que je suis radine, donc.
1: Ah d'accord.
8: Ah d'accord.
10: Eh ben dis donc.
1: Et toi, Stéphanie, si quelqu'un t'offre un CD?
14: Ouais.
1: Donc tu le prends ou pas?
14: Non, je t'ai dit non, moi c'est moi qui m'achète mes CD. Bon, je le prends si ça me plaît, évidemment, je vais pas cracher dessus. Mais j'aime pas qu'on fasse des cadeaux, parce qu'en général, c'est toujours moche, ça me plaît pas. Donc voilà, je préfère en faire. Non, moi je suis pas d'accord.
1: Hein. Qui est pas d'accord?
14: Bah, Créa.
1: Oui.
14: Bah, il faut tenir compte du geste. Non, mais, je veux dire, c'est pas le cadeau pourri qui compte, quoi. C'est vrai que c'est le geste.
15: Non, mais attends, c'est que j'ai désolé, si il te fait un geste, tu l'acceptes pas, c'est mauvais.
14: Mais non, c'est pas que je l'accepte pas, mais un truc pourri, on t'offre un truc pourri, t'es contente. Hein.
1: Non, mais attends.
10: De toute façon, si ça te plaît pas, tu peux le refiler après encore.
14: Non, ouais, voilà. Tu te fais rembourser,
1: Non, tu vas pas aller chez le magasin parce que le cadeau est.
10: Non, tu le refiles,
14: Non, moi je le revends.
10: Ouais, tu le revends, exactement.
14: Ouais,
10: Gérard.
1: Oui.
10: C'est Poisson Lune, moi si on m'offre un CD le jour de Saint-Valentin, je m'en sers pour caler la table de la cuisine. Et voilà.
1: Non mais attends,
10: parce que ça se fait pas quoi.
1: Mais n'importe quoi. Formica.
8: Formica, il est parti et justement à la place de Formica, on accueille Saint-Valentin.
10: Comme par hasard.
14: Ah, bonne fête Valentin.
10: Bonne fête. Bah oui, bien fête.
1: Ouais.
14: Merci, vous aussi.
8: Bon. Ouais.
10: Ah bah c'est un trave encore ça.
14: Oui.
12: Gérard, c'est un travelot.
10: Gérard, t'as encore fait avoir.
1: Ah. Ça y est là ou quoi? Eh, il se réveille lui là ou quoi?
8: Ouais, réveille-toi. Oui, c'est vrai, réveille-toi.
16: Alors... Ah, vous parlez de moi, j'imagine.
1: Non, on parle du pape.
16: Ah. Ouais, mais je n'ai pas entendu la question, j'arrive du standard.
1: Bon, allez, c'est bon, on va faire.
8: Allez.
1: Dixième.
10: Gérard, gère.
1: Non, dixième, faites-vous un voyage
8: donc,
1: le jour
8: dixième,
1: de la.
8: Ouais, Manu, merde! C'est moi, t'as vu mes mains? Elles sont sur les boutons, elles sont en l'air, mes mains. Je fais le son avec mes mains.
10: Comme par hasard.
14: C'est pas mes mains.
10: Bon, GG, c'est quoi la question que représente la
8: Saint-Valentin pour un
10: mec, c'est ça? Bon. Bon, allez, c'est bon.
1: Vous allez vous calmer parce que le premier débat, il commence à foirer, ça commence à me plaire.
14: Je souris, Gérard.
1: Il est quand même 2h10 et il commence déjà à poirer. Il reste encore 5 questions.
10: Eh, Gérard, je vais t'offrir le CD de Kiki Martin, Undo Stress dans tes fesses, tu vas voir.
1: Ok.
10: Je vais t'offrir le CD de Kiki Martin, Undo.
8: J'ai découpé.
1: Voilà, comme ça, celui tu peux lui dire maman, au revoir tout de suite à lui.
10: Au revoir, bon, c'est pas au revoir.
14: Au revoir, GG.
1: Donc, faites-vous un voyage le jour de la Saint-Valentin.
10: Ah, c'est une bonne idée.
1: Et qui? Oui.
10: Azrael.
1: Oui.
10: Bah, écoute, là, tu viens me donner une idée. Bah, ouais, pourquoi pas, tiens.
14: Tu vas l'emmener où?
10: Un truc où on va jamais. Tiens, à Euro Disney, tiens.
14: Center Park.
10: Au Center Park. Ouais, Center Park, tiens, parfait.
14: Center Park, hein.
10: Comme ça, il y a des jacuzzis. Moi, j'aime bien baiser dans les jacuzzis.
1: Ouais. D'accord. Cruella?
10: Attends, Gérard. T'as pas baisé dans les jacuzzis?
1: Bon, attends, tu permets qu'on voie un peu les gens, ce qu'ils ont à répondre là-dessus.
8: Tu peux répondre rapide. Est-ce que t'aimes faire ça avec un jacuzzi?
1: Non.
0: Et bien,
1: je ne pense que c'est. C'est quoi?
8: C'est quoi un jacuzzi, Azrael?
10: Bah, un jacuzzi, c'est.
15: C'est un gros bonhomme, tu sais.
10: Exactement.
15: Et on appelle ça les jacuzzi. Tu sais, c'est un sport au Japon.
10: Non, sérieusement, c'est une espèce de piscine où il y a des bulles et où l'eau est chaude. Mais fais gaffe, Gérard, c'est hyper dangereux de baiser dans une piscine. Et tu sais pourquoi, Gérard?
1: Non. Non, c'est pas de jouer avec, avec ton combiné.
17: Avec ton combiné.
1: Merci.
17: Bon, bah, merci.
10: Parce que tu m'écoutes, Gérard?
1: Oui, merci de jouer avec ton téléphone.
10: Gérard, je te
17: merci
10: pas moi,
17: Gérard.
10: Gérard,
17: Gérard,
1: je viens de te dire.
17: Bon, alors, je viens de te dire.
10: Non, mais donc, Gérard, je te disais qu'il faut pas baiser dans un jacuzzi. Pourquoi? Parce que lors de la pénétration, tu sais ce qui se passe?
15: Oh là là.
10: Eh ben, ouais, exactement.
17: Bon. Gérard. Moi, ce que
1: non,
17: je te...
1: moi,
17: attends, écoute-moi.
1: Vas-y.
17: Ce que
1: vas-y.
17: Je te propose de faire, si tu poses ta question, on met un disque, on revient après.
1: D'accord.
17: Okay.
1: Faites-vous.
17: Oh.
1: Donc, faites-vous un voyage pour la Saint-Valentin.
17: Oui.
1: Et on se retrouve,
17: juste après. Les numéros de téléphone, quand même.
1: Donc, 0800 3 08 5000. Et 0800 3 08 5000. Et 3615, code Fun Radio.
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1: Super Valentin.
18: Bonsoir.
1: Bonsoir. Poisson Lune.
18: Bonsoir.
1: Azrael.
10: Bonsoir.
1: La Paire.
18: Bonsoir.
1: Cruella.
15: Bonsoir.
1: Oh, je suis
17: c'était juste un message personnel.
1: Voilà, c'est bien. Message personnel, on ne le fait pas. Oui.
10: Ouais. Alors on est combien en tout?
1: Bah attends, tu permets, j'ai pas fini, Stéphanie.
15: Oui.
1: Bonsoir. Ah, et Patricia.
15: Bonsoir.
1: Viens avec toi, toi. Oh, Patricia.
15: Oui, bonsoir.
1: Ouais, réveille-toi, merci. S'il te plaît, ça c'est toi qui vas me donner des ordres maintenant.
10: Oh, ouais, jamais on n'oserait faire ça.
1: Non. Donc, alors, faites-vous un voyage le jour de la Saint-Valentin. On va demander à Azrael, tiens.
10: Eh ben oui, moi je vais faire un. Hein. Je pense que je vais aller, normalement, je devrais aller au Brésil.
15: Au pays des Schtroumpfs.
18: Te faire opérer.
10: Ou, éventuellement.
18: Te faire opérer.
10: Bah oui, pourquoi pas.
18: Bah oui.
10: Me faire opérer de l'anus. Exactement.
18: Ouais, bah c'est pas très drôle hein.
1: Non mais ça va, j'entends même pas ce que les auditeurs disent. Vous parlez entre vous là.
19: Manu,
1: bah non mais c'est bien Manu hein.
18: On peut...
1: Bon, la paire.
18: Y'a Christophe qui voulait partir au Brésil.
1: La paire.
18: Oui. Ouais, non, donc moi je pars pas en voyage, j'ai pas de thune. Pas de thune.
10: Tu touches la paire?
18: Ouais, je me touche, ouais. Ouais, mais si t'en avais, t'irais où?
1: C'est qui, là, qui parle comme ça?
18: Si j'en avais, j'irais... la banlieue proche. Sur Rennes. C'est-à-dire? Sur Rennes, sur Rennes.
1: Qui vient de dire ça? Donne ton nom.
18: L'auberge de jeunesse, sur Rennes, cité Carnot.
1: Donne ton nom, toi. Donne ton nom.
18: Arnette.
1: Donne ton nom.
18: C'est ton nom.
10: Mais comment tu veux qu'il te le donne par téléphone?
15: C'est pas évident.
18: Bah, Gérard.
15: Putain, mais révèle ton identité.
18: Moi, je voulais quand même répondre. Moi, si je devais partir quelque part pour la Saint-Valentin, déjà, je partirais pas tout seul.
10: Allô, Gérard.
18: C'est bizarre, ça.
1: Gérard, vous permettez, s'il vous plaît.
18: Je vais accompagner.
10: Gérard, viens pour débat.
18: Mon amoureuse.
1: Non, mais.
18: C'est quand même
17: bonsoir
18: bizarre
17: à tous.
18: Ce que tu dis, hein.
10: Bon, Gérard, puis, tu veux tout lâcher.
18: Je prendrais peut-être le train ou le bateau ou voir l'avion.
15: Ouais,
18: et puis, on regret dans les.
1: Ouais, mais attendez,
18: j'ai vu un film sur ça. Il coule.
10: Gérard, qu'est-ce que tu fous?
17: D'accord.
18: Voilà. Bah, vous savez ce que moi j'ai dit,
1: allô,
18: à la maison, vous voyagez.
1: Bon, Manu, s'il te plaît, essaye de me.
17: Allô, je vous entends arrêter le casque.
1: Allô,
17: alors gère un peu ton débat là, t'es tout seul, Gérard.
1: Oh
17: Attends, j'ai coupé. Bonsoir à tous.
15: Bonsoir.
1: Bon.
17: Bonsoir.
1: Oh, ça y est, oui ou quoi là?
10: Non, mais c'est le bordel là. Gérard, fais gaffe, attention.
1: Attends-toi, je t'ai pas demandé quelle heure il était.
15: Souris, Gérard.
17: 2h20.
18: Bon, il doit pas être loin des 3h, 4h.
1: Eh, y en a un qui s'amuse à passer sur tout le monde, ça va pas commencer.
18: Ouais, c'est Poisson Lune, calme-toi, Gérard.
1: Ah bah toi aussi. Oh, Patricia, t'arrêtes, s'il te plaît, merci.
15: Comment?
1: Ouais.
18: On va éviter les génériques de fin, ça sert à rien.
1: Patricia, t'arrêtes de jouer avec ton téléphone, s'il te plaît.
15: Ah non, mais je t'assure que c'est pas moi.
18: Et puis tu te réveilles, s'il te plaît, Patricia.
1: Attends, toi, tu t'écrases, s'il te plaît.
18: Calme-toi, Gérard.
15: Ah, je t'assure, c'est pas moi.
18: Je t'aide, hein.
1: Donc,
18: c'est
1: Valentin.
18: On va plus loin, remercie-moi.
1: Oh
18: bah, Valentin, il disait que si on était.
1: Bon,
18: si
1: les
18: on était à deux, on pouvait aller bien plus loin que tout seul. C'est ça l'avantage de la Saint-Valentin. C'est pour ça que c'est une fête.
19: C'est l'amour qui est représenté.
1: D'accord. Poisson lune.
19: Bah écoute, moi j'aimerais partir sur l'île de Pâques avec Christelle, avec le Titanic.
1: Mm-hmm.
19: Ouais, mais précise ton nom, Valentin.
1: Non, mais c'est.
19: Poisson lune. Le prénom c'est Saint.
1: Bon, ouais. Je sens que tout à l'heure, les mecs, vous allez saquer, ça va aller vite, hein.
19: Calme-toi, Gérard.
20: Si on a le droit de savoir le jour de la Saint-Valentin.
1: Azrael.
20: Propose-nous, toi, où tu vas partir avec Sandy.
21: Il est aux toilettes, Azrael, il revient, là.
15: Sator Park.
21: Bah, dis hors antenne qu'il était aux toilettes, Azrael.
1: Non, bah, c'est bon, les mecs, s'ils font des débats et puis qu'ils vont aux toilettes entre deux, c'est pas la peine, hein.
22: Surtout qu'ils raccrochent, parce qu'on le rappelle, hein.
1: Ouais, bah alors, bonne nuit. Hop.
19: Ouais.
1: Donc, la paire.
19: Bon, bah, Valentin, il est toujours là, hein.
1: La paire.
19: Oui. Oui, mon chéri.
1: Moi, bah, tu te réveilles, s'il te plaît. Je suis pas ton chéri parce que tout à l'heure, tu as dégagé.
19: Non, non,
1: tu m'éteins ta saloperie de radio derrière.
19: Ouais, éteins, s'il te plaît, Goldorak.
1: Allez, hop, c'est bon. Philippe,
23: ouais.
1: Tu me vires la paire.
23: Ouais.
19: En fait, je crois que la Saint-Valentin, c'est le jour où on peut rêver d'amour.
15: Bon, on peut répondre.
1: Cruella.
19: On peut embrasser les autres.
15: Ouais.
1: Cruella.
15: Ouais.
1: Pour toi.
15: Moi je dis, il y a deux trucs quoi. Premièrement, une croisière à bord du Titanic.
19: Ouais.
15: Et deuxièmement, dans le désert australien avec
19: ouais.
15: Étoilé.
1: D'accord. Stéphanie.
15: GG.
1: Quoi?
15: Tu ferais une croisière avec moi au bord du Titanic?
1: Non. Stéphanie.
15: Oui.
19: Ah, Stéphanie.
1: Ah, mais ça y est, Valentin ou Poisson Lune, vous vous calmez?
19: C'est Poisson Lune, j'adore Stéphanie.
1: Ouais, bah tu te calmes ou sinon tu vas dégager, toi, maintenant.
15: C'est mignon.
19: Calme-toi, Gérard.
20: Mais reste cool, Gérard.
1: Ouais, bah vous vous calmez déjà, vous deux.
19: Gérard, c'est Poisson Lune, j'ai fait 2 ans de karaté, fais gaffe.
15: Souris, Gérard.
1: Tout à l'heure, Poisson Lune, tu as dégagé, tu vas faire du karaté dans ta flotte.
19: Bah oui, je te dis, hein.
1: Oh là là, 2h30, vous commencez à foutre le bordel à la 10e question, c'est pas bon, hein. Et le débat, il est pas fini.
19: C'est pas,
1: hein.
19: C'est pas les auditeurs qui foutent le bordel. Non. Attention, là, tu vas un peu loin dans ce que tu dis.
1: Non, mais c'est vous.
19: Tu t'énerves sans arrêt.
1: Ouais, moi, bah, dans ce cas-là, vous vous calmez, vous me laissez.
19: Même pas.
1: Bah, attends,
19: c'est bizarre.
1: Bon, ça y est, toi, tu te calmes. Donc,
19: c'est
1: pas
19: mais c'est vrai, quoi. Voilà, encore une preuve.
15: Bah moi en fait,
19: j'aimerais
15: bien un voyage, ouais.
1: Bon,
15: pour l'instant je suis seule, donc un voyage toute seule, ça me fout les boules, quoi.
1: Attendez, il y a une question Minitel avant de passer à Patricia.
22: C'est une petite devinette. C'est, quelle est en athlétisme, quelle est la distance préférée de GG?
1: Vas-y.
22: Le 110 mètres R.
1: Non, l'autre, complètement con.
23: J'ai pas compris.
1: Patricia,
22: oui. Attends, avant, j'aimerais qu'on accueille quand même des nouveaux. Il y a Père Fouras.
19: Oui, salut Père Fouras.
24: Bonsoir à tous.
19: Hey, tu sors de ton fort.
24: Je ferai une énigme à la fin.
15: Ça va?
22: Attendez, calmez-vous. Et on retrouve Azrael qui est revenu des toilettes.
19: Et ça fait du bien. Bonsoir tout le monde.
20: Azrael, je peux te poser une question personnelle?
19: Vas-y.
20: Tu te torches de la main droite ou de la gauche?
15: Oh putain, vous êtes crade.
24: Avec la langue du perforat.
20: Et perforat?
24: Oui.
20: Avec la main droite ou la gauche?
19: Est-ce que t'as une relation sexuelle avec Passepartout?
20: Gérard.
22: Oui, on continue. Alors, le débat, s'il vous plaît. Le débat, Gérard, t'as 11e question.
19: Non,
22: allez.
19: Avec une autre question.
15: Avec GG?
1: Patricia.
19: Gérard, tu te torches de quelle main?
15: Allô?
19: Ouais, GG? GG, c'est Passepartout, je suis avec le perforat. Ah, par derrière? GG, c'est Passepartout, je suis avec Passe-Temps et on se demandait si les nains pouvaient fêter la Saint-Valentin.
22: C'est une bonne question, mais on y reviendra à la fin du débat. Vas-y, Gérard, continue.
1: Patricia, pour toi?
15: Bah non, je peux pas voyager parce que j'ai. Bah c'est pareil, c'est le manque d'argent.
1: Mmh. Ok.
15: GG?
1: Ouais.
15: Moi, j'ai une question à te poser, s'il te plaît.
1: C'est qui?
15: Voilà.
1: Mmh.
15: Je voulais savoir quel pays t'as visité, toi. À part la France, bien sûr.
1: Non, t'as qu'à écouter quand Max annonce des soirées que je vais avec lui.
15: Ouais, voilà. Non, mais dans quel pays? Non, mais
19: dans les pays, Gérard.
15: Il est en Belgique, il est en Allemagne.
19: T'as déjà vu la mer, en gros?
15: GG?
1: Quoi?
15: Dans quel pays?
1: L'Allemagne.
15: En Australie ou je sais pas.
19: T'as déjà vu la mer?
20: Mais franchement, t'es sourd ou quoi? Ouais.
1: Je viens de vous dire
19: on
1: l'Allemagne, ok?
19: Tu réponds pas, t'es dans le vent, toi, tu dors.
1: Quoi? Qu'est-ce que t'as, toi? T'es pas content?
19: Ouais, c'est vrai, ça.
15: GG,
19: ouais, je suis pas content.
15: J'ai pas entendu ta réponse.
22: Chacun son tour.
1: Je viens de te dire en Allemagne, ok?
19: Connard.
1: Alors, connard, il t'emmerde, dégage.
19: Allez, hop.
1: Cherche pas qui c'est.
19: Et donc, réponds ma question, t'as déjà vu la mer?
1: Mais qui est quitté, toi? Ouais, tu donnes ton nom, tu dégages
19: Valentin.
1: Tout de suite. Alors, Valentin, comme tu m'as traité de connard...
22: Non, c'est pas lui qui t'a traité de connard. Je sais pas, je vais chercher, mais réponds.
19: Allô, Gérard?
1: Quoi?
19: Je voulais m'excuser tout à l'heure, j'avais
20: vraiment envie d'aller
19: te mettre.
15: GG?
24: Gérard, c'est le père Foras, on a enfermé le père Foras.
20: C'est de partir sur un bateau et de voir les vagues frotter contre la coque et ça, ça mettre des buts à ma meuf.
1: Alors t'es qui, toi?
20: Et rien que l'horizon est...
1: T'es qui, toi? T'es qui?
20: C'est Valentin qui explique son amour de la Saint-Valentin.
1: Non, mais c'est bon, dans ces cas-là, je pose quand même mes questions,
20: ouais,
1: d'accord?
20: C'est bon, la Saint-Valentin.
1: Ok. Non, c'est pas bon, parce qu'il y a 15 bon. Questions et c'est moi qui commande, d'accord? Et le deuxième, il y en a 15 aussi.
20: Il n'y a pas de problème.
1: Alors, tu représentes la Saint-Valentin pour un mec? Patricia?
20: Eh ben, écoute...
1: attends, toi, tu t'écrases! Tu t'écrases! Vous vous écrasez!
3: Non, non, je vous assure, je suis une fille, hein.
1: Patricia!
20: Elle peut pas répondre!
3: Oui?
1: Alors, pour toi?
3: Bah, que représente l'amour pour un garçon, c'est ça?
1: Que représente la Saint-Valentin pour un mec?
3: Bah, je suppose l'amour, cool. S'il est amoureux.
1: Ouais, d'accord. Stéphanie?
5: Oui? Bah, pour moi, tu vois, c'est les sous-vêtements, et puis c'est ce qui s'ensuit, quoi. C'est pas le romantisme.
1: Alors, Cruella?
5: Ouais.
1: Non, mais qui c'est qui s'amuse à mettre de la musique, là?
6: Leader, c'est qui?
7: Je sais pas, je vais gérer. Continue, Gérard.
1: Non, mais là, moi, je continue pas avec de la musique en parlant aux auditeurs.
7: Mais c'est pas grave, Cruella, elle est toute douce, vas-y, continue.
5: Donc, je réponds?
1: Ouais.
5: Ben, je crois que pour les mecs, c'est une occasion pour offrir aux nanas des sous sexy.
1: D'accord. Azrael?
9: Bah, écoute, moi, je pense que c'est l'occasion de faire une bonne touche, quoi. Voilà.
1: Père Fouras? Oh!
24: Allô, oui.
1: Tu travailles?
24: Oui.
9: Le sablier tourne.
5: Et il est vieux, hein.
1: Bon, allez, tu me le dégages, lui.
24: C'est moi qui pars des questions.
1: Allez, hop, il n'a pas compris.
24: Ben
1: non, mais c'est bon, allez, hop. Bonne nuit pour lui.
24: Comment j'ai les mains enflées.
1: Allez, vas-y.
24: Tu m'as vu à la télé.
1: Allez, oh.
24: Père Foras.
1: Bon, fais gaffe.
24: Le premier va se faire choper dans un bureau.
1: Terminez-moi, je fais conclusion.
7: Non, je vais venir.
1: Non, pas conclusion, Gérard. Fildar. Eh, ça commence à bien faire, Fildar.
7: Je l'ai pas gonflé.
1: Ouais, bah, tu le casses. Comme ça, il va se désenfler les mains dans les chiottes, lui. Poisson lune.
9: Trop fort, Gérard. Celle-là, trop fort. 19, Gérard.
1: Poisson lune pour toi.
9: Bah écoute, moi, non, pour moi, c'est une fête commerciale. Je préfère un bon bain dans l'océan Atlantique.
1: D'accord. Et toi, Valentin? Valentin, une fois.
9: Il est parti.
1: Oui. Alors, tu te réveilles?
24: Oui.
1: Et alors?
24: Ah, mais je comprends maintenant.
3: Putain, t'es lourd, hein.
1: Bon, allez, Valentin, tu me le dégages aussi.
24: Ah, bah voilà, ouais.
3: T'es lourd,
1: allez,
3: hein.
1: Hop.
9: Va te laver les mains.
1: Voilà, donc...
9: Bah, t'as bien fait le ménage, Gérard, là, c'est bien.
1: Ouais,
9: tranquille pour toi.
1: Donc, peut-on divorcer le jour de la Saint-Valentin?
6: Oh là.
9: Aïe.
3: Gégé, t'as pas répondu, toi, à la question précédente.
5: C'est un peu tabou comme question.
9: Là, tu casses l'ambiance, quand même, hein.
1: Non, ben peut-être, mais quand vous arrêterez de dire de jouer au con, ben moi aussi.
5: Est-ce qu'on peut mourir pour un tuyer?
9: Ah non, c'est dur. Mais Gérard, c'est Poisson Lune. Alors moi, j'ai fait des études de droit, et on n'a pas le droit de divorcer le jour de la Saint-Valentin.
1: Et pourquoi?
9: C'est un décret de 92, 1892.
1: Ouais, mais pourquoi?
9: Pourquoi? Parce que justement, ça serait une attaque, si tu veux, au symbole premier du mariage, quoi.
1: Ok.
3: Non, je suis pas d'accord.
1: Attends, Stéphanie, s'il te plaît.
9: Ça, c'est seulement si t'es hétérosexuel, attention.
1: Ouais. Bon, ok. Azrael.
9: Oui.
1: Et pour toi?
9: Bah écoute, non, je pense quand même que ce serait triste, quoi. C'est dommage, quoi.
1: Mm-hmm. Cruella?
5: Bah écoute, d'après le code pénal, l'article 212-23, c'est pas possible.
1: Parce que
5: ça provoque un traumatisme crânien.
1: Ah ouais, ça provoque un traumatisme crânien.
5: Et un choc émotionnel.
1: Ah ouais, d'accord.
5: Bah, Gérard, c'est la loi, hein, il faut respecter la loi. Hein.
1: Ah ouais.
9: Stéphanie, on peut faire flasher aussi. Hein.
1: Stéphanie?
5: Oui. Non, moi je suis pas d'accord. Divorce ces jours-là, non, je suis pas d'accord. Ça représente pas grand-chose, mais c'est quand même le jour des amoureux. Et même si t'aimes plus la personne, tu peux pas faire ça, quoi.
24: Est-ce que c'est beau, Stéphanie?
5: Mais je sais que tu en penses,
1: toi. Non, mais attends, tu permets, Cruella?
9: Non, mais c'est vrai que t'as pas beaucoup répondu aux questions.
5: Non, parce que tu réponds jamais, GG.
9: Aucune question, t'as donné ton avis aujourd'hui.
5: Tu fais que poser des questions comme ça, 1, 2, 3 et allons-y.
1: J'ai répondu, je suis désolé.
9: Non,
1: je suis désolé, vous avez qu'à vous déboucher les oreilles, c'est comme le cul, ça se casse.
5: Non, j'ai pas répondu.
1: Mais attends, Cruella, déjà, tu vas pas commencer à mêler ton grain de sel.
9: Parce que
1: toi, Cruella,
5: attendez,
1: toi, tu vas pas commencer, parce que déjà la semaine dernière, tu m'as cassé les burnes comme ça tout le long des débats. Alors tu vas pas recommencer cette semaine. Je te le dis tout de suite. Alors, je suis une brêle, tu dégages.
7: Non, je suis une nouvelle, elle a dit.
1: Ouais, c'est une nouvelle. Comme par hasard, hein, c'est une nouvelle aussi.
2: C'est une nouvelle,
1: ouais, c'est
2: ça. Je viens d'appeler.
4: Bon, c'est pas grave, c'est pas grave. Gérard répond à la question alors.
1: Non, mais, oui.
24: Enfin, ouais, vas-y, enchaîne.
1: Donc, Patricia, pour toi. Patricia!
2: Non, on peut
1: attends,
2: pas.
1: Attends, tu m'emmerdes!
24: Alors là, attends,
1: alors, là, Cruella, tu dégages, moi
2: mais
1: je t'encule!
4: Non, Gérard, c'est Patricia qui a dit ça.
24: C'est le tribunal, là.
2: Non, c'est pas moi qui dis ça. Attends, GG, là, il faut que tu m'expliques. À chaque fois que je dis un truc, t'arrêtes pas de me faire chier, quoi.
1: Ouais,
2: t'arrêtes
1: bah alors.
2: Pas de m'envoyer.
24: Gérard.
2: C'est pas moi qui a parlé, là.
1: Non, c'est qui, alors, tu viens de dire que qu'on m'emmerde?
24: Repasse
1: c'est
24: le gars d'une
2: Nena. Voilà, quelqu'un t'a dit je t'emmerde.
1: Alors, attendez, on va remettre la DAT.
24: Voilà, repasse la DAT, Gérard.
1: On met la DAT, on va le savoir.
4: Bah, attends, on calme.
2: Alors remettons-la, vas-y.
24: Olivier, ouais. Merde.
1: Non, mais là, vous allez tous en antenne, on va le savoir.
4: Moi, je suis sûr, c'est pas elle. Hein.
2: Vas-y, GG, parce qu'à chaque fois que quelqu'un dit un gros mot, tu dis toujours Cruella ou Cruella.
1: Tu viens de dire qu'on m'emmerde.
24: Repasse-la.
4: T'en es où, alors?
6: Attends.
4: C'est pas elle, hein, Gérard,
1: non,
4: c'est
1: attends,
4: sûr.
2: Non, mais vas-y, vas-y.
6: Oh là là, la merde.
4: Bon, tu le trouves ou pas?
6: Ah, mais attends, t'as une matos, toi?
4: Bah ouais, mais bon, hein.
24: Ça merde, la dette.
1: Toi, tu vas pas commencer, parce que déjà la semaine dernière, tu m'as cassé les burnes comme ça tout le long des débats. Alors, tu vas pas recommencer cette semaine. Je te le dis tout de suite. Alors, si je suis une brêle, tu dégages.
4: Non, je suis une nouvelle, elle a dit.
1: Ouais, c'est une nouvelle. Comme par hasard, hein. C'est une nouvelle aussi.
2: Ouais, c'est ça. Je viens d'appeler.
4: Bon, c'est pas grave, c'est pas grave. Gérard répond à la question alors.
1: Non, mais, oui.
24: Enfin, ouais, vas-y, enchaîne.
1: Donc, Patricia, pour toi. Patricia!
2: Je t'emmerde. Non, on peut
1: attends,
2: pas.
1: Attends, tu m'emmerdes.
4: Tu vois, c'est pas elle. C'est pas elle. Alors?
21: Elle te répond en même temps.
4: Alors, Gérard?
1: Alors, tu vois?
2: J'existe des excuses, hein.
1: Non, bah attends, si je.
4: Non, si, je pense que tu peux, Gérard, là.
24: Gérard.
4: Et là, t'as eu la preuve.
2: Parce que en fait, moi je participe au débat, c'est parce que je t'aime bien, tu vois.
1: Ouais, ben.
2: C'est parce que j'ai participé au débat. Bah, alors si tu me fais chier,
1: ouais.
2: Tu me casses les couilles, et ben moi je m'en vais. Tu comprends maintenant?
1: Ouais. Ouais. Dans ce cas-là, si t'es pas contente, tu t'en vas.
4: Bah voilà, une auditrice en moins, bravo. Voilà. Bravo Gérard, bravo.
24: Bien joué, hein. Ami, putain.
2: Non, mais c'est pas l'ami. Bah maintenant je vais pleurer toute la nuit, GG.
24: Arrête, calme-toi.
1: N'importe quoi.
24: Gérard, c'est toi.
6: 0-0-0-0.
2: Putain, GG, maintenant t'as bien fait le truc. Man, je voudrais mettre la première, s'il vous plaît.
24: Gérard, excuse-toi, Gérard.
2: Gérard,
4: voilà, elle pleure maintenant. Bah,
2: Gérard,
4: je vais la prendre en antenne.
1: N'importe quoi.
4: Bravo, non, mais ouais.
24: C'est à la veille de la Saint-Valentin.
4: C'est
24: Gérard,
4: malin,
24: t'as déconné.
4: Pleurer une meuf.
1: Gérard, je m'en fous.
24: Non, Gérard, excuse-toi, Gérard.
4: Non, c'est nul.
1: Donc, Patricia.
24: Non, excuse-toi, Gérard.
4: Non, excuse-toi.
24: Non, on peut pas continuer si tu t'excuses pas.
1: Non, sérieux, vous voulez pas continuer? Bah, dans ce cas-là, je rentre chez moi.
24: Mais Gérard.
4: Mais non,
1: vous allez me faire chier.
24: Gérard, c'est
1: tout à l'heure, je vous ai prévenu. Allez hop, terminé.
24: Mais Gérard, je rentre chez moi,
1: c'est tout, mon petit.
24: Mais non, Gérard, cool, calme-toi.
4: Il veut pas s'excuser.
6: Ouais.
1: D'accord.
6: Non, mais attends, tu vas pas partir toutes les 5 minutes, oh.
1: Mais là, ça commence à bien faire.
24: Mais t'as fait pleurer une fille, là, Gérard, quand même.
4: Tu l'as fait pleurer,
1: mais
4: Gérard.
1: Mais alors, j'en ai rien à foutre.
24: Mais arrête, sois pas comme ça.
1: J'en ai rien à foutre.
2: Oh, Gérard, t'es nul, t'es.
24: Mais t'étais pas comme ça, il y a pas si longtemps que ça.
6: Changé, Gérard.
24: Ça, c'est depuis que t'es maqué. C'est depuis que t'es maqué, ça.
4: Il a changé, ça nous a pas fait plaisir.
1: Donc, Stéphanie.
2: Oui.
1: Donc, pour toi.
2: Pour moi, attends, c'était quoi? Parce que là, je suis émue, tu l'as fait pleurer, je suis émue.
1: Peut-on divorcer le jour de la Saint-Valentin?
2: Non, je t'ai dit que non, ça me faisait mal au cœur. Même si t'aimes plus le mec ou la fille, c'est trop dégueulasse, quoi. Mmh.
1: D'accord. Et pour toi, Patricia?
24: Tu m'as déçu, Gérard.
2: Non, on peut pas divorcer. ouais, on peut pas divorcer plus. Le jour de la Saint-Valentin.
1: Mmh.
2: Mais non. Par contre, on peut divorcer le jour de Noël.
1: Non, bah, c'est pareil.
24: Mais attendez,
1: il y a une question Minitel.
4: Ouais, on nous demande quand est-ce que tu feras un débat nylon.
1: Un débat sur sur le nylon.
4: Ouais, un débat nylon, ouais.
1: Voilà, c'est qui pose ça comme question?
4: C'est Schmouldu.
1: Schmouldu, ben dans ce cas-là qui dans ce cas-là,
4: non, c'est peut-être une bonne idée, faut étudier.
1: Ouais, mais dans ce cas-là qui te donne l'éducation, tu les marques.
24: Okay. Ouais, mais tu fais plus ton taf après. Tu fais plus ton taf.
1: Non, mais après c'est moi qui reprends les questions. Ah, okay. Si elles me plaisent pas, je les change.
24: D'accord.
1: Donc moi
2: Gérard,
1: je peux vous
2: et un débat résille.
1: Hein?
2: Un débat résille.
24: Ouais, mais on s'éloigne là, on s'éloigne.
1: Non, mais
24: Gérard,
1: non.
24: Reprends,
1: oui.
24: Reprends.
1: Donc moi je peux vous dire une chose, que c'est vrai que pour le jour de la Saint-Valentin, si on divorce, c'est un peu, ça fait mal au cœur à la personne.
24: Bah ouais,
1: ça, c'est
24: interdit, sûr. Surtout.
1: Bon, donc je vais quand même donc je représente, je vais quand même, parce que tout le monde dit ouais, je réponds pas aux questions. Donc là je viens de vous répondre.
24: Bah ouais.
1: Donc ça serait...
24: petit bonhomme, c'est pas assez bien répondu hein.
1: Ouais, mais attends, quoi? Mais si, mais
24: non, mais t'as pas, je trouve que t'as pas trop expliqué quoi.
0: Explique
1: mais,
0: un peu.
1: Mais attends, est-ce que tu peux divorcer le jour d'un Saint-Valentin? Non, tu peux pas, parce que si tu te maries, tu vas pas divorcer.
0: Ouais, ah non. Ouais, c'est vrai, remarque.
1: T'es d'accord avec moi?
0: Ouais, ouais, tout à fait. C'est pas sans lui, ça marche, ouais.
24: Tu peux me rappeler ta moyenne de mathématiques, Gérard?
1: Moyenne de mathématiques,
24: Non. Merci, en quatrième.
1: Merci, qui joue, qui c'est qui joue avec le téléphone?
24: C'est un gamin, ça encore, c'est pas possible.
1: Ouais. Donc, que représente la Saint-Valentin pour un mec? Bon, bah, s'il est tout seul, c'est vrai qu'il se retrouvera tout seul dans un coin et ça sera malheureux pour lui.
24: Et d'ailleurs, t'en as pas parlé, ça, des mecs qui se retrouvent tout seuls le jour de la Saint-Valentin.
1: Bah, mais que représente la Saint-Valentin pour un mec? T'es tout seul.
24: Bah, c'est quelque chose de terrible. Mm-hmm. C'est quelque chose de terrible. Et tu sais qu'il y a des suicides, hein?
1: Ouais, d'accord. Ok. Non, mais je continue de faire mon tour. Ouais,
11: excuse-moi, on accueille de nouveau parce que tu les as virés. Donc, il y a Gérard. Il y en a, il s'appelle Gérard. Et Passepartout.
12: Bonsoir.
1: Salut.
0: Salut tout le monde. Salut la compagnie.
12: Salut.
13: Bonsoir.
1: Donc, je continue mon tour de table sur les 12. Les 12 premières questions. Oui.
24: Gérard, une question à Avrel.
1: C'est qui?
24: Avrel. Mmh. Comment on va reconnaître, enfin toi, l'autre Gérard, l'auditeur?
13: Ben, ça va être trop dur.
1: Bah non, parce que là, de toute manière, tu peux savoir, tu reconnais ma voix maintenant.
24: Pas pareil. Ah oui, on reconnaît. Ah
1: ouais, bah on reconnaît. Et on va demander donc. On va demander au Gérard qui vient d'arriver.
24: Allô Gérard.
0: Ouais.
1: Allô le Gérard là, qui vient d'arriver.
0: Ouais, je t'écoute, ouais, je te dis ouais.
1: Bon bah alors, tu te.
0: Bon,
1: Non, et là, il y en a qui vont plus. Je crois que tout le monde va confondre entre moi et puis lui.
24: Ouais, hein. Ça va pas aller. Hein.
11: On va l'appeler alors.
0: Qu'est-ce que tu voulais me demander? J'ai pas saisi là.
1: Non, là, je pense qu'on va pas pouvoir continuer comme ça avec toi. Hein.
13: Gérard.
1: Quoi?
13: Non, pas que ça.
1: Ah ouais, voilà, donc.
13: Gérard dira à toi que représente Saint-Valentin pour toi? Un mec.
24: Gérard, je peux te poser une question?
1: Oui.
24: Non, comment elle s'appelle ta copine?
0: J'aime bien.
24: Comment elle s'appelle ta copine? Gérard? Ouais, ta copine, comment elle s'appelle?
0: Je peux pas dire à l'antenne.
13: Ah, bon. D'accord.
1: Non, bon, allez, celui-là, c'est pas la peine.
13: Bah,
1: c'est
13: non, mais alors. Tu dis qu'il a raison, hein.
1: Non, mais on lui pose une question.
0: Quand tu la verras, tu comprendras.
13: Bon, bah, on dit qu'elle s'appelle Antoinette, hein.
0: Ouais, ou Footix.
13: Voilà,
24: vous
1: faites. Bon, donc je continue de répondre quand même sur les 12 premières questions. Donc faites-vous un voyage pour le jour de la Saint-Valentin. Moi pour l'instant, jusqu'à maintenant, j'ai pas encore eu l'occasion de voyager le jour de la Saint-Valentin.
13: Même quand t'étais à l'armée?
1: C'est-à-dire.
0: Avec ton sergent.
1: C'est-à-dire, c'est ce que ça veut dire. Oui, donc à part aller. Bon, c'est
0: ouais,
1: bon
0: mais
1: que.
0: Si tu pouvais partir, tu partirais où?
1: C'est qui pose cette question? Non mais vous allez être gentil, vous allez donner vos noms quand...
11: C'est Gérard.
1: Donc vas-y alors, tu disais...
0: Pas ma voix.
1: Bon
0: bah...
1: Bon ok. Bon, avez-vous déjà reçu des CD pour la Saint-Valentin? Moi jusqu'à maintenant j'en ai pas encore, à part une montre là, qu'on vient de m'offrir tout à l'heure, qu'en direct vous l'avez bien vu.
13: C'est pas ta copine.
1: Hein?
13: C'est pas ta copine.
0: On peut la revoir encore une fois?
1: De quoi?
13: La montre.
1: Bah non...
0: La montre.
1: Vous l'avez déjà vu.
24: Vous pouvez m'écrire un peu comment elle est?
1: Bon, on verra ça tout à l'heure.
0: Okay. Donc, il la voit pas bien, là.
1: Bon, les CD, donc, je vous l'ai dit. Attendez-vous un bébé le jour de la Saint-Valentin, donc moi, je voudrais bien en avoir un, si ça se fait. Donc, ça
24: sera. Un bébé de qui? Attends, là, tu lances un appel, Gérard.
1: Non.
24: Tu veux un bébé de qui?
1: Ben, un bébé de...
24: De Poisson Lune?
1: Non, de ma copine, c'est tout.
24: Donc, on peut dire... Attends, Gérard.
0: La grosse, Sandy.
24: Donc Sandy,
1: attendez.
24: Un bébé de Tony et Arnett. Donc Sandy, à bel entendeur, salut alors.
1: Attends, qui c'est qui vient de dire ça?
24: Bah, c'est Avril. Tu veux coucher avec Sandy?
1: Non mais attends, je couche avec elle, oui, et si je veux un bébé avec elle, j'aurai un bébé avec elle, d'accord?
24: Attends, Gérard, là c'est grave, tu viens quand même de lui lancer un message que tu veux faire un bébé dans deux jours, quoi.
13: Tu mets pas de capote?
0: Gérard,
13: tu mets pas de capote?
24: Est-ce que tu feras un bébé avec Tony et Arnett?
0: Non. Mais est-ce que tu mets ton doigt avant ou pas?
24: Est-ce que tu mets la tête avant ou pas?
1: Non mais ça vous regarde pas. Ouais, donc avez-vous connu l'amour?
0: Est-ce qu'elle prend des douches?
11: Non, on continue le débat.
1: Donc je continue de répondre sur
24: Gérard, une question Gérard.
1: Oui. Je voudrais bien répondre sur les questions s'il vous plaît,
24: Gérard,
1: merci.
24: Gérard, c'est Passepartout. Oui. Laissez parler Gérard là.
1: Je voudrais bien continuer de répondre avant.
8: Vas-y Gérard, vas-y.
1: Donc avez-vous connu l'amour le jour de la Saint-Valentin? Je peux vous dire que ça va être la première année que je connais l'amour. Donc là, bon, faites-vous l'amour le jour de la Saint-Valentin, ça, c'est un truc qui pourrait se réaliser.
8: Ça allez-vous... va être ça son cadeau? C'est moi, Gérard. Ça va être ça son cadeau de la Saint-Valentin, tu vas coucher avec?
1: Bah elle sait. Elle sait. Donc...
24: Ça n'a pas un meilleur cadeau?
1: Donc allez-vous...
24: C'est quand même une coche.
1: Merci, vous me laissez finir. Donc, allez-vous vous marier le jour de la Saint-Valentin? Pour l'instant, on n'en a pas discuté. Je pense qu'on en a aussi, on en a discuté. Et comme Max en a parlé, donc c'est prévu pour le mois de juin.
8: Là, je suis en train de discuter avec la fille que t'es en train de faire chialer depuis tout à l'heure. Donc,
1: bravo,
8: c'est
1: bravo,
8: pas grave.
1: Bravo.
8: Mettre les... Non, c'est pas grave. Je crois qu'on va être obligé de mettre un peu les points sur les gars parce que c'était devenu depuis un mois très exécrable depuis que t'es maqué et ça va.
10: Réunion, plus. Je pense.
8: Je pense que tous les gens en ont un peu marre vraiment parce que t'es devenu très méchant, quoi.
1: Ben, c'est bizarre, mais dans ces cas-là, on n'avait qu'à pas m'insulter comme on m'a insulté, c'est tout. Moi, je suis pas un chien.
24: Réunion avec les auditeurs.
1: Donc, allez-vous vous marier le jour de la Saint-Valentin? Donc, je pense qu'on en a discuté là. Donc, je viens de le dire qu'on allait sûrement se marier pour le mois

0: Tu retournes chez toi.
1: Et on arrête de virer les gens toutes les 5 secondes. Maintenant, c'est terminé. Les gens, ils restent à l'antenne jusqu'à la fin.
0: Non, mais dans ces cas-là, ils ont pas besoin de balancer des noms pourris. Ok, alors tu t'écrases.
2: C'est l'épreuve de recherche, je suis dans le grand secours.
3: Ouais, bah tu es.
0: Ok, bah continue. Tu restes poli, s'il te plaît, merci.
4: Excusez-moi, j'ai une
5: devinette. Est-ce que Sandy a déjà choisi sa robe?
4: J'ai une devinette sur le Minitel de la part de Myst.
5: Hey.
4: Qui vous demande qu'est-ce que ça fait? Non. Ouais, si, qu'est-ce que ça fait un GG qui met le feu à sa petite amie? Réponse: un incendie.
0: Non, ça je le savais, mais. Qu'offrez-vous à la Saint-Valentin à votre copine ou concubine? Bon ben, je l'ai déjà dit ce qu'elle avait eu. Elle a eu un truc avec des. Comme les Indiens, là, une espèce
5: avec
0: de.
5: Avec deux bouts blancs, bien foutu de sa gueule, hein.
0: Et un bâton. Ouais, c'est bleu. Ça, je me suis bien foutu de sa gueule, toi, abruti.
5: Non, c'est pas sans lui, mais tu t'es bien foutu de sa gueule quand même.
0: À qui?
3: 50 balles.
0: Oui, à 50 balles, c'est ça, t'as raison.
2: Non, écoute, allez, Gérard. De toute façon, la valeur, ça n'a aucune importance.
0: De toute manière, c'est pas l'argent, l'argent qui compte, non, c'est le geste. Donc, que représente la Saint-Valentin pour vous? Pour moi, le plus gros cadeau qu'on peut faire à quelqu'un, c'est une preuve d'amour, c'est tout.
5: Oh,
0: voilà.
5: Super,
2: et sinon,
5: ouais, mais c'est quand même une fête avant tout.
0: Oui, c'est une fête, mais.
5: C'est une preuve d'amour.
0: Oui.
2: On en revient au fait, est-ce que tu vas la sodomiser pour la Saint-Valentin ou pas, quand même?
0: Ça vous regarde pas.
2: Ok.
0: Donc, alors, 13e question. Croyez-vous au cadeau le jour de la Saint-Valentin?
1: Conclusion. C'est la dernière question. Non, fais la dernière question carrément, directement. Passe à la dernière question parce que là, on a la bourre.
0: Pensez-vous
2: que la Saint-Valentin, c'est mieux que la Saint-Jean?
1: Voilà.
0: Donc
1: voilà.
0: Alors, celui-là.
2: Bah quoi?
0: Celui-là, il a pas besoin de passer dans les débats, c'est moi qui commande.
2: Gérard, attention.
0: D'accord. Alors toi, t'as donné la paye à quelqu'un. Si.
2: Elle est sur le net, elle est sur Internet.
0: Mais oui, c'est ça.
5: C'est pas bien
0: malin. Ça y est, maintenant, les questions sont sur Internet. Non mais attends, Pildar, tu te crois où, là?
2: Je peux même te dire la 13 et la 14 qu'on n'a pas fait, c'est croyez-vous au cadeau le jour de la Saint-Valentin pour votre anniversaire et que pensez-vous du vendredi 1er avant la Saint-Valentin numéro 14? C'est
4: juste sur
2: Internet, ça.
0: Merci, Pildar. Il est temps que tu te casses.
2: Avec les photos, on va utiliser une queue de 1 mètre. Ouais, mais c'est truqué, ça.
0: Non mais moi, et le deuxième, alors dans ces cas-là, tu prends tous les auditeurs, tu fais faire le deuxième débat.
2: GG, c'est pas de partout, je peux te mettre un sablier dans le cul. Gérard!
0: Allez, conclusion!
2: Ok.
0: Allez, c'est terminé, je ne fais même pas la dernière.
2: Arrête, conclusion! Gérard,
0: Poisson
2: Gérard,
0: Lune!
2: Calme-toi.
0: Poisson Lune, pour toi, qu'est-ce que tu as pensé du débat?
5: Je sais pas, j'ai pas trop compris, hein.
0: T'as pas trop compris,
5: mais c'était plutôt cool quand même, hein.
0: C'est pas mal, ok.
5: Et je t'aime.
0: D'accord, mais moi je t'aime pas. Voilà, passe-partout!
2: Ouais, bah ton débat c'est de la merde comme d'habitude.
0: Ouais, d'accord, Tony, c'est bien.
2: Okay, tu sais ce qu'il faut que tu fasses?
0: Ouais, bah dans ce cas-là, si c'est de la merde, pourquoi que t'as appelé?
2: Bah parce que j'ai rien d'autre à foutre.
0: Bah voilà, donc...
2: Non mais pour avoir la 7e clé, c'est ce qu'il faut faire.
0: Voilà, bah tu rentres chez toi. Voilà, bah bonne nuit. Azrael.
2: Bah écoute, tu sais que moi je suis un de tes fans, mais je regrette quand même, là aujourd'hui, tu as fait pleurer une fille, et ça c'est triste. Là,
0: bah, tant mieux.
2: Je comprends pas que ce qui t'est arrivé, quoi. Ça c'était jamais arrivé avant l'antenne, et là, je sais pas, t'as craqué, là. Qu'est-ce qui s'est passé?
0: Voilà, donc Stéphanie.
3: Okay. Oui, bah moi je suis choquée, je suis outrée. T'as été méchant avec une femme et j'aurais jamais cru ça de toi.
2: Ça, il y a deux mois, jamais tu l'aurais fait. Avoue-le au moins.
3: Fait, y a deux mois,
5: c'est scandaleux, Gérard.
2: Avoue-le, GG.
5: Non, mais il est clair d'une chose, faut remettre les points sur les i.
3: Et les barres sur les t.
0: Bon, ça y est, c'est terminé, merci.
2: Gérard, toi, tu l'offres.
5: Mauvais. Il a représenté le mal parfait.
3: Exactement, dès le début.
5: Le stupide.
2: Parce que Gérard, tu lances des ultimatums, mais les enfants branlent des ultimatums, quoi.
0: Eh ben, vous en branlez des ultimatums, et ben, y a pas de deuxième débat. Il est 3h, moi, j'arrête.
2: Mais chasse-toi,
0: ouais,
2: Gérard.
0: Vous me faites chier.
5: On lance. Au revoir,
0: Gérard. Vous me faites chier.
1: Au revoir, Gérard.
2: Mais tu fais pleurer des filles maintenant.
0: Bah ouais, mais moi, dans ce cas-là, y a des abrutis qui font passer des débats sur Internet.
2: Ah bah,
0: alors on avait bien dit mardi, pas de questions comme ça. Alors ça sert à quoi? À rien.
5: Ouais. Se moque de nous.
0: Donc Patricia.
1: Non, mais là c'est pissé comme dans un violon, Fildar.
6: Non mais je sais.
1: Parce que tout ça parce qu'il s'en va sur énergie. Ouais. Alors monsieur, il met les débats.
0: Bah comme ça il y a pas de deuxième débat.
1: Non mais comme ça il se fait virer. Mais c'est pour ça qu'il se fait virer.
0: C'est pour ça. Donc c'est dommage.
2: Gérard, s'il y a pas de deuxième débat, tu m'expliques comment tu vas gagner ta thune?
1: Fais-le quand même.
0: Non.
1: Fais-le quand même, Gérard, le débat.
0: Je le veux plus au standard.
1: Non,
0: ni à l'arrière, non plus.
1: Il passe à l'arrière comme ça.
0: Non, il va s'amuser encore.
1: Non.
0: Patricia, pour toi. Allô.
2: Parce qu'en fait, Gérard, tu dis tout le temps que tu vas arrêter, mais tu peux pas.
1: Elle est partie, Patricia.
2: Il y a eu plus de thunes.
0: Bon, bah moi, je peux vous dire une chose, que vous avez été un peu con.
2: Oh non, non,
0: il y a des...
5: Non, attends.
1: C'est pas ça la conclusion du débat, Gérard.
4: Aussi, t'as été un peu con, Gérard. T'as fait pleurer.

0: quand même, je trouve ça un peu dégueulasse. Bah, c'est dégueulasse.
1: Moi, je suis outré.
0: Moi aussi, un peu. Les gens sont très choqués, en tout cas. Il y a du shocking, réflexe du côté du standard.
2: Qui c'est qui parle comme ça?
0: T'es toujours en train de gueuler, t'es jamais sourire.
1: Gérard, tu souris tout le monde.
0: C'est sourire, Gérard?
3: Gérard, t'es pas agréable à écouter.
4: Mais tu te rends compte de ce que tu fais?
2: Non, mais attendez, dans ce cas-là, si.
0: Regarde, tous les auditeurs qui passent à l'antenne, ils sont blessés.
2: Et dans ce cas-là, moi, quand je
0: suis tous, j'allais tous.
4: C'est pire que ça, ça nous a atteint dans notre petit cœur, tu vois.
2: Quand tu parles, moi, je couche pas avec des mecs, d'accord?
4: Non, mais ok, là, ça n'a rien à voir, Gérard.
2: Non, ça n'a rien à voir, mais ça n'a rien à voir.
4: On n'est pas dans les chiottes de la loco, là.
2: Voilà tout de suite les chiottes de la loco. Voyez comment vous parlez.
4: Infâble. Non, mais tu dis qu'on drague, mais c'est pas vrai, on drague pas, Gérard.
2: Non. Alors pourquoi vous arrêtez pas de parler des chiottes de la loco?
4: Vous êtes tous les bons dans la soirée.
2: Tous les jeudis,
4: c'est la vérité, c'est tout.
2: Mais c'est pareil.
4: C'est parano, mon GG. Tu vis avec, maintenant, tu fais comme ça. C'est parano, mon GG.
2: Allez, c'est bon. Voilà la conclusion du premier.
4: C'est du mytho. Ah, vraiment, Gérard, c'est pas fameux.
0: Tu cries. On coupe un peu le son, tu cries trop, le mec il en peut plus, le patron il a dit là, c'est bon, il gueule trop, il faut l'enlever le mec.
2: C'est dommage.
0: Dit.
4: Bah, mais il va reprendre ta montre.
0: Oh, Fildar.
2: Toi tu commences à m'énerver, Fildar, sérieusement. Hein.
5: Il s'en va.
2: De toute manière, tu fais pas le deuxième débat, tu dégages. Je veux pas te voir ici.
0: Viens voir l'heure.
2: C'est dommage.
4: Ta montre, Gérard.
0: T'as de toi ce qui part à énergie, Fildar.
1: Grosse tête, Fildar.
0: Il a plus la grosse tête, le Fildar.
2: Bon, vous me laissez faire la conclusion ou pas?
4: Non. Allez, c'est ta dernière chance.
2: Non, bah, c'est ma dernière chance.
4: T'es rassuré, hein.
2: Donc, c'est dommage parce que les 10 premières questions se sont bien passées. Il y a eu
0: les 40 suivantes.
4: Ouais, si on veut.
2: Bon, si de toute manière, t'as pas participé tout le long, donc toi, tu peux pas le savoir. C'est dommage parce que...
4: Ouais, j'ai écouté. Hein.
2: Ouais, bah, si t'as écouté, c'est bien. Moi, ça me fait une belle jambe.
4: De toute façon, Gérard, ça a bien allé.
6: Ah, mais attends, j'explique si je t'écoute pas,
2: De quoi?
4: Ça s'est bien passé jusqu'à ce que t'aies fait pleurer la fille.
2: Ouais, mais moi, ça s'est bien passé. J'avais dit que je voulais que les deux débats se passent dans le truc le plus complet. Il y a eu cette histoire. Maintenant, il y en a qui sont poissés par Poisson Lune, Passepartout, Azrael...
4: Poisson Lune.
2: Hein,
4: j'ai perdu deux nageoires à cause de toi, là.
2: Ouais, bah moi, tu sais ce que j'ai perdu?
4: On pourrait peut-être quand même remercier
2: Moi, je recherche des espèces.
4: Un peu au-dessus de tout le monde.
2: Oh, tu t'écrases un peu, toi, s'il te plaît. Moi, j'ai perdu mes deux boules pour jouer à la pétanque. Si tu m'emmerdes, moi, je te chie au bec.
0: C'est pas drôle.
2: C'est nul. Alors maintenant, je vous préviens, si vous voulez...
4: Tu avais dit que je vois ta radiographie. Je savais pas que t'étais abonné à TéléZ.
2: Et t'es pas abonné à...
3: Oui, allez,
4: vas-y.
2: Excel.
0: Bah, c'est nul,
1: non,
0: nul,
1: c'est nul,
0: nul,
1: Gérard,
0: là.
1: C'est nul.
4: Oh, même tes blagues sont nulles.
2: Et bah alors, si vous êtes pas content, vous avez qu'à venir...
4: T'es mauvais, Gérard. Oh, on rigole.
0: Voilà, le deuxième débat.
2: Donc, ça sera sur le parpin.
0: Bon.
4: Ouais.
2: Et en espérant qu'il se passe...
0: On met disque.
2: Sur le parfum.
4: Pourquoi tu dis plus les titres des disques?
2: Parce que les trois quarts des disques...
0: J'espère qu'il n'y a pas des gens... On veut aucun auditeur, Fildar, qui a...
1: Mais c'est plus moi qui va
0: gagner. Qui a gagné
1: débat,
0: sur Internet, qui a les questions sur l'Internet.
2: Ça sert à rien de jouer comme ça.
4: Mais alors pourquoi tu dis plus les titres des disques?
2: Parce que on me les marque plus, c'est tout.
1: Non mais là, ça va être acte avec Else Bells.
4: Quelle heure il est?
2: Il est 3h.
4: Pourquoi tu passes plus? Pourquoi tu passes plus Jump? Tu fais quoi demain, Gérard?
2: Ça te regarde pas.
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0: 7h38, bon réveil, merci d'avoir choisi Fun Radio. C'est les conseils de Gérard et Sandy. Donc GG et Sandy, je vous laisse. Bonjour à tous.
8: Hello, bonjour à tous. Good morning. You are you. Oh, quand tu veux là-bas, tu travailles. Tu travailles quand tu veux, hein. Donc on va accueillir... On
9: Hello
8: accueille
9: à tous.
8: Sébastien, bonjour.
10: Sébastien.
8: Allô,
11: c'est Sébastien.
8: Ouais, bon, excuse-moi d'avoir écorché
9: tout le monde. Bonjour Sébastien.
11: Ah ben bonjour Sandy, bonjour GG, ça va?
8: Ça va?
9: Oui, ça va, okay. Très bien.
11: Je vous passe un petit coup de fil parce que j'ai un souci. Je dois faire un déplacement professionnel aux États-Unis bientôt et le problème c'est que je parle pas un mot d'anglais.
8: Mmh.
11: Je suis hyper mal.
8: Ouais.
11: Parce que bon, j'ai un peu arrêté les cours assez tôt, quoi. D'accord. Et voilà.
0: Et quelle est ta question? Faut qu'on fasse.
11: Alors moi, je voudrais savoir si vous pouviez me balancer les mots les plus usuels là, comme ça tout de suite.
9: Bah déjà, ce qu'il faut que tu fasses, c'est déjà la formule de politesse, c'est-à-dire thank you qui veut dire merci.
11: Thank you.
9: Non, thank you, mais ça, okay. Ça se dit thank you.
11: Ok.
9: Excuse me, c'est excusez-moi.
11: D'accord.
9: Hello, c'est bonjour.
11: Mm-hmm.
9: Good night, c'est bonne nuit. Good evening, c'est bonsoir.
11: Ouais, ok, ouais.
9: Et good morning, c'est ça, c'est pour le matin.
11: Good morning. Mmh.
8: Okay. Et good.
9: Et good afternoon, c'est pour l'après-midi.
11: D'accord. Good.
8: Good.
11: Ouais.
8: Afternoon. Afternoon.
11: Good comment?
8: Aftermoon.
11: Aftermoon.
8: C'est l'après-midi.
11: Bon.
8: Et après, t'as y a you are you.
11: Ouais.
8: Donc ça veut dire comment allez-vous?
11: You are you.
8: Ouais.
11: Ouais.
8: Bon, il y a un autre monde ici, il y a Vassurnam.
11: Vassurnam.
8: What?
11: Vassurnam.
8: Your man.
9: C'est what's your name?
11: What? Et ça veut dire quoi?
8: Ça veut dire quel est ton nom?
11: D'accord.
8: J'en pisse de rire.
11: Et le problème, si vous voulez, c'est que je vais arriver là-bas, bon, j'y vais en avion.
8: Ouais.
11: Et alors, bon, les premiers trucs, si vous voulez, que je vais avoir... tu vois, trouver un taxi, aller à l'hôtel. Vous avez des. Enfin, je sais pas, il y a des phrases toutes faites pour tout ça.
0: Ah, ça, c'est une bonne question, ça. Est-ce qu'effectivement, Sandy et Gérard, vous pouvez donner un conseil à notre ami Sébastien? Il arrive à l'aéroport, il est complètement perdu. Quelles sont les phrases qu'il faut dire, type, pour demander l'hôtel, et etc.
9: Bah, moi, ce que je peux te conseiller, c'est la phrase could you show me to the station?
11: Alors, could you.
9: Could you show
11: to the station?
0: Ouais.
11: Okay,
0: ensuite,
11: ouais.
0: Parce qu'on a encore du monde derrière, vite.
9: Not the station.
11: Ok.
0: Et
9: ça, c'est pour demander la station de métro.
0: D'accord.
9: Ou...
11: Ouais, d'accord.
0: Gérard, pour l'hôtel, quelles sont les phrases types?
8: Bah, les phrases types, c'est comme en français, ça se dit hôtel, c'est tout. Même le taxi. On a épluché le.
0: Hôtel. Tu dis hôtel et c'est bon, on t'emmène à l'hôtel, tu dis taxi, on t'emmène au taxi.
8: Voilà. De toute manière.
11: C'est... Faut pas se tromper alors.
8: Bah non. Alors, si tu veux demander un dîner, tu fais.
11: Ouais.
8: What is.
0: Devant ton micro.
8: What is you, Yafta, Instant dîner.
11: Non mais ça c'est si je m'adresse à un nord-africain alors.
8: Non, c'est pas un noir.
0: Non, plutôt un chinois. Plutôt
11: un chinois. D'accord.
0: Voilà, Sébastien, on va te laisser, on te souhaite une
11: ouais,
0: bonne journée.
11: Merci énormément. Hein.
0: Merci à toi et puis bon voyage alors.
11: Hein. Ouais, merci.
0: Et puis à mon avis, tu vas revenir très vite avec l'anglais qu'ils t'ont donné.
2: Bonsoir à tous, bienvenue sur le deuxième débat donc qui va porter sur la chanson française. Et pour ça, on va accueillir Phil Barnet, 42 ans de Paris. Bonsoir à toi.
5: Oui, bonsoir, c'est Phil Barnet. Bonsoir, Gérard.
2: Bonsoir. Tu t'appellerais pas Jean-Pierre Sauzère?
5: Non, je suis Phil Barnet, tu sais, c'est moi qui chantais. Je voudrais un enfant de toi.
2: Ouais. Oh non mais c'est bizarre parce que il me semble Manu.
1: Non mais je t'avais dit qu'on avait Phil Barnet.
2: Non,
1: c'est Phil Barnet, c'est le vrai
2: mais...
1: donc tu peux avoir un peu de respect Gérard.
2: Manu s'il te plaît, je crois qu'on avait bien dit hier quand je suis venu faire les conseils, il me semble qu'on avait demandé à ce qu'on puisse avoir Jean-Pierre Sauzère pour faire le débat.
1: Oui, mais il ne veut plus passer à l'antenne Gérard.
2: Ah d'accord. Donc il y a peut-être eu un petit problème derrière avec Max, c'est peut-être pour ça. D'accord Manu s'il te plaît.
1: D'accord.
2: Merci. Yvette Horreur. Ouais,
10: Horner,
2: d'accord.
10: Horner.
2: Ouais, Yvette Horreur.
10: Bonsoir Gérard, bonsoir.
2: Bon, on écoute Fun Radio. Oh, tu me laisses terminer?
10: Oui.
2: On écoute Fun Radio Lille 100.
10: Oui.
2: 101.9.
10: Non.
2: Comment?
10: Non, c'est pas
2: 105.9 sur Lille, ça m'étonnerait.
10: Voilà.
2: Non, ça m'étonnerait que ça soit 105.9 sur Lille.
10: Non, oui, c'est pas ça, non.
2: Ouais.
10: Donc 104.7 sur Lille.
2: Mais c'est ça.
10: Ouais.
2: Ça m'étonnerait aussi. Cool chienne, pardon.
10: Ouais,
2: 25 ans Montpellier, 103.1.
10: Oui, tout à fait, cool chienne. Bonsoir, l'équipe.
2: Bonsoir.
10: Bonsoir, Régé.
1: Bonsoir.
10: Salut.
2: Et Jean Zosgan, 20 ans, Bar-le-Tuc, 101.1.
12: Oui.
2: Voilà, bonsoir à toi.
12: Bonsoir.
2: Alors, première question. Pensez-vous qu'il était plus facile de faire de la variété française dans les années 80 ou dans les années 80 qu'avant? Donc, on va demander à Phil Barnet.
5: Gérard, mais...
2: Non, mais attention. Phil Barnet, tu arrêtes de dire bonsoir, s'il te plaît, tu me laisses parler.
10: Oui, ok, FG.
2: Les autres derrière, vous arrêtez.
10: Pas de problème.
2: Donc, je précise, dans les années 80 qu'avant, c'est-à-dire dans les années 1900, tout ça. D'accord?
1: Très simple.
2: On est clair, net, précis.
10: Ouais. Ouais,
12: c'est clair.
10: Oui, précise.
2: Bon, alors, Phil Barnet.
5: Oui bonsoir.
2: Bon, Phil Barnet.
5: Oui, Gérard, non mais...
2: Doucement.
5: Moi, j'ai fait...
2: Phil Barnet.
10: Il est poli, dis bonsoir.
2: Phil Barnet.
12: Oui, Gérard.
2: Un conseil que je te donne.
12: Bonsoir.
13: Non, c'est pas lui, c'est pas lui, là.
2: Je préviens, je vais choper au hasard.
10: Attention.
2: Et ça va sortir sec.
12: Ok, on prend. On
2: y va. D'accord.
12: Ouais, ouais.
2: Bon. Alors, Phil Barnet, tu arrêtes de dire bonsoir et tu réponds correctement à la question. Merci.
12: Allez, d'accord. Gérard, oui, effectivement, moi, j'ai fait une carrière un peu solo avec des disques dans les années 80. C'est vrai que les années 80, pour nous, c'était que du bonheur. Hein. J'ai fait « Je voudrais un enfant de toi
2: hein. ». Ouais, ouais, ouais, ouais, non. Ringard, ouais, d'accord. Non, comment ? Qui c'est qui vient de dire que c'était ringard ? L'auditeur qui vient de dire que c'était ringard, qui ? Bon,
10: C'est qui, là ?
2: Yvette, Aurore, au revoir.
12: Mais c'est pas moi, Gérard, qui...
10: Pas lui, hein.
12: Mais c'est pas moi.
10: Pas lui.
12: Ça va pas ou quoi ?
10: Pas lui, GG.
2: Voilà, bonne nuit. Voilà.
13: C'est tombé au hasard.
2: Au hasard, de manière...
10: Bon vouloir encore.
2: Non, non, mais c'est pas grave. Donc, Phil Barnet, donc, tu... Si mais tu pouvais préciser...
12: Oui, donc j'ai fait ma carrière dans les années 80. J'ai sorti pas mal de 45 tours qui ont bien vendu. Et puis... Mmh. Et puis dès qu'on est passé aux années 90, ça a été le creux de la vague. Et là, j'arrive pas à remonter. Là, actuellement, j'essaie de sortir mon nouvel album, mais bon, je trouve plus de producteurs.
2: Ouais, mais
12: c'est pas, passé quelque chose.
2: Non, mais quel nouvel album que tu veux sortir exactement?
12: Un best-of.
2: Ouais, mais le quoi comme best-of?
12: Le mien.
2: Le best-of, ouais, mais lequel?
13: Le best-of des singles, non?
12: Le best-of de mes singles, notamment avec un remix de Je voudrais un enfant de toi.
2: Ouais, mais ça c'est connu, c'est connu, hein.
13: Bah, mais un best-of, c'est quoi? C'est une chanson connue qui a marché, hein.
2: Non, mais ça c'est connu, ça date de je sais plus quand.
12: 83, genre.
2: Ouais, à toute manière...
12: Top 50 devant Peter et Sloan, et je les ai niqué leur race, d'ailleurs.
2: Tu l'as peut-être,
13: Je le cherche, justement, je cherche
2: T'essayes de le charger. T'essayes de le chercher, pardon, oui. Pas de le charger. Par contre, je voulais signaler qu'on était quand même... Max m'a donné un petit chiffre, on était 14 091 732 auditeurs sur le premier débat.
10: Bravo.
2: Donc, qu'on apprécie à peu près, on n'a pas été jusqu'au bout du débat, mais qu'on appréciait quand même le thème du débat. Hein.
14: Gérard,
2: oui,
14: excuse-moi, à la place de la grosse Yvette, on accueille Mort Schumann.
2: Mort Schumann, bonsoir.
15: Oui, oui, salut bonsoir. Gérard, salut tout le monde.
16: Bonsoir.
15: Bonsoir. Bonsoir.
2: Alors, t'appelles d'où ?
15: J'appelle de Paris.
2: 101.9, ok.
15: Voilà.
10: Désolé, Mort.
2: Cool chienne Montpellier, donc pour toi.
10: Bah écoute, cool chienne, je pense que la musique des années 80, c'est vrai qu'elle était mieux dans les années 80.
2: Mm-hmm.
10: Tu disais tout à l'heure.
2: Non, mais Caban.
10: Ouais, mais regarde, tu dis, ouais. Les années 1900, déjà au niveau des instruments, il y avait un problème. Il n'y a pas de synthé, c'est qu'il y a plein de synthés dans les musiques des années 80. Donc en 1900, ils en sont encore, je sais pas, au clavecin, tu vois.
2: Ouais, ouais.
10: Pas à l'orgue de l'église.
2: Ouais,
10: tu vois.
2: Ouais. Non, on va pas parler de. Non.
10: De la
2: attends, cool chienne. Ouais. On va pas parler des églises.
10: Mais non, mais c'est au niveau des instruments, tu vois, ils avaient pas.
2: Oui, non, mais dans ces cas-là, si je te pose une question,
10: ouais.
2: Est-ce qu'en 1900 Jean-Michel Jarre jouait du synthé?
13: Bah oui.
2: Ah.
15: Bah oui.
13: C'est clair que oui. Bah oui, bien sûr.
15: Bien connu.
2: Qui a bien connu Jean-Michel Jarre?
15: Phil Barnet.
2: Oui. Mort Schumann ou Jean Josiane,
15: oui.
2: Vous pouvez répondre.
15: Hein. Ah ouais, pas de problème. Hein.
2: Mais de toute manière, on mène un débat, donc je pose la première question. Mais on peut, c'est pas parce que j'aime particulièrement Jean-Michel Jarre que personne peut répondre.
13: Ouais, mais moi donc, je les ai calmés, Gérard. Hein.
2: Non, mais
13: on me dit calme, je calme.
2: Ah, non, mais c'est bon là.
10: Est-ce que Dalida peut intervenir?
2: Comment?
10: Est-ce que Dalida peut intervenir?
2: Il n'y a pas de Dalida sur le débat. Question IRC.
10: Voilà, dans le noir.
2: Attendez, il n'y a pas de Dalida, d'accord?
10: Gigi, c'est toi.
2: Il n'y a pas de Dalida.
10: C'est toi là-bas dans le noir.
2: Bon, c'est quoi là, ce bordel encore?
15: Ouais, c'est vrai ça.
10: Allez, bien.
2: Non, je crois que ça vient de là-bas. Rigaud.
17: Oui, une question de DJ Flove sur IRC. Il voulait savoir si un DJ français est considéré comme un chanteur de variété française.
2: Un DJ, non, parce que c'est une personne qui mixe, donc comme toi, tu as l'habitude de mixer, donc on peut pas mélanger le mix à la chanson française.
16: parce que sinon on n'en finira pas. Justement, il y avait des questions, par exemple la question que je vais vous poser qui a rien à voir avec le débat. Pensez, justement, avant que tout le monde réponde à la première question, et justement on va en venir à ta question, pensez-vous que Max, d'ici l'an 2000, sortira un tube lui? Donc on va demander à Phil Barnet. On fait vite un tour de table, hein. Phil Barnet, oui, pour toi, est-ce que Max sortira un tube lui?
18: Dans la variété, bien sûr.
16: Dans la variété française. Dans la variété française.
13: Ou nationale.
16: Tout en mixant, hein.
18: Oui, tout à fait. Oui, moi, je pense qu'il pourrait faire une reprise de Il est libre, Max. Il y en a même qui disent qu'ils l'ont vu mixer.
16: Mmh. Ouais, ça, c'est. Ça peut marcher, ça. Qui c'est qu'il. C'est. Comment qu'on l'appelle le chanteur qui chantait Il est libre,
13: Simon.
16: Max?
13: Yves Simon?
16: Non.
18: Hervé
16: Christiani. Cool chienne.
10: Ouais, bah écoute, je sais pas, moi je pense qu'il pourrait faire un mariage culturel, tu sais, avec de la musique traditionnelle et de la techno.
16: C'est-à-dire?
10: Donc, je sais pas, labourer Périgourdine, un truc comme ça, avec un truc bien hardcore derrière, je pense que ça pourrait faire un...
16: Non, mais attends, je te demande...
10: 2000, regarde...
16: Non, mais attends, cool chienne. Cool chienne, cool chienne. Je te demande si Max, il fera un tube d'ici l'an 2000.
10: Eh ben, je te dis oui, avec...
16: Non, mais attends, pour l'instant, t'es en train de me sortir n'importe quoi comme connerie.
10: Pas du tout.
16: Mais si, arrête. Mais
10: c'est pas le genre de la maison, arrête.
16: Mais non, mais attends, c'est pas le genre de la maison. Pour l'instant, t'es en train de me prendre pour un con.
10: Bah non, arrête, oh là là.
16: Bon, arrête. Allez. Jean Josgan.
19: Oui.
16: Donc toi, de Bar-le-Duc...
19: Le pays de la Sophie Thalmann, quand même.
16: Ouais, mais on en a rien à foutre d'elle. On s'en fout. On s'en fout d'elle.
19: Gérard.
16: Bon, toi, ça fait combien de temps que t'écoutes Fun Radio? Tiens, justement, avant...
19: Eh ben, oui, ben justement, voilà, Gérard. C'est une des premières fois que je t'écoute et j'ai vraiment eu envie de t'appeler parce que vraiment, tu m'as fait craquer.
16: Mm-hmm.
19: Et...
16: Non mais personnellement.
19: Un enfant de toi.
16: Oui, non, voilà. Non mais non. Jean Josgan.
19: Oui.
16: Oh, s'il vous plaît les autres là, vous laissez répondre.
10: C'est vrai qu'avant l'enfant quand même. Hein.
16: Oh ça y est. Ça y est, on laisse parler Jean Josgan. Je lui pose une question. Donc ça fait combien de temps que tu écoutes à peu près Max le soir? Juste comme ça. Hein, tu me réponds clairement.
19: Franchement. Ça doit faire à peu près 3 semaines. Je suis toute vierge encore et
16: Ah d'accord.
13: Non mais Gérard, c'est pas la variété française. On pourrait parler des autres chanteurs et tout ça.
16: Mort Schumann.
13: Parce que...
10: Ouais.
16: Mort Schumann, toi.
10: Bah alors moi,
16: non mais attention, on parle.
19: On parle à Jean Josgan.
16: Non mais Mort Schumann.
10: Ouais, alors bah moi je pense que ça lui laisse peu de temps à la masse pour faire un tube d'ici l'an 2000. Ça fait que 4 mois. Donc ça risque d'être un peu dur quand même. Tu trouves pas, Gérard? C'est possible.
16: Non, mais de toute manière... Allez, non.
19: Tu pourrais faire une reprise.
16: Non, mais de toute manière, avec tout ce qu'il est en train de faire à l'heure actuelle, il y arrivera. Moi, de toute manière, je lui tire mon chapeau pour tout ce qu'il fait à l'heure actuelle.
10: Ouais, c'est clair.
16: Parce que de toute manière, il n'y a que lui qui peut le faire, tout en étant animateur radio, puis faire ce qu'il fait derrière.
13: Gérard, sans vouloir te vexer, je crois pas du tout que ce soit le débat.
16: J'avais bien précisé qu'hier, que Max allait en prendre plein son grade, donc je préfère le féliciter tout de suite. Ouais, c'est pas voilà. Pour lui tirer des...
13: On t'accouche un peu là.
16: C'est pas pour lui tirer des fleurs, mais je préfère lui dire chapeau pour tout ce qu'il fait. Voilà. Donc,
20: sur IRC, on est 8712. Et il y a Devien Corbier qui a fait un petit sondage auprès des petits chanteurs à la Croix de Bois. Alors, quelle personnalité de la chanson française aimeriez-vous voir en duo avec une personnalité internationale? Gérard, tu m'écoutes, ça fait plaisir.
16: Ouais. Non, mais
20: donc 26% ont dit Dorothée avec Dr Dre, 22% Douchka avec la Mano Negra, 17% Benny B et Axel Red, 14% Jordi avec Faceless, et 48% Gérard avec TLC pour le tube Unpretty.
16: Quoi?
13: Un ass.
16: De quoi c'est
20: un
16: c'est
20: ass?
16: Quoi
13: un ass.
20: In your ass.
13: In your ass.
20: Lick my ass, je crois.
16: Non, je pense pas.
20: Comme ça.
16: Petit sondage avant qu'on attaque la deuxième. Alors, aimez-vous la variété française? Alors. Ah bon?
10: Ah bon?
16: Ah, c'est pas mal. 42% préfèrent la. Mais ça n'a rien à voir avec la variété française.
13: Mais tu lis les débats ou...
16: Mais 42% préfèrent la pétanque, c'est plus bof. Bah oui. Mais attends, mais ça n'a rien à voir avec.
14: Il préfère la pétanque qui à la chanson.
13: Il y en a qui n'aiment pas la variété française, qui préfèrent la pétanque.
16: Ouais, 31% pensent que c'est dangereux pour l'anus, ça n'a rien à voir.
13: C'est quoi? Je comprends rien ce que tu lis là.
16: 31% pensent que c'est dangereux pour l'anus.
13: Ah oui.
16: D'accord, c'est dangereux pour toi quand tu vas voir une pute au bois de Boulogne. Mais Manu, t'arrêtes s'il te plaît parce que c'est la dernière fois.
6: Qu'est-ce que j'ai fait?
16: 29% sont dans. Non, Ping Chun. Qu'est-ce que
13: quoi,
16: c'est ça? C'est quoi ça? Tiens.
6: Attends, on va.
16: C'est quoi cette merde encore là? Moi je veux pas faire.
13: Sont dans un pipe chaud et n'ont pas pu répondre.
16: Bah ouais, bien sûr, c'est encore tes conneries à toi. Et 20% des gens me demandent si je préfère la variété française d'Angleterre. Ça n'a rien à voir. Non. Oh là là là, putain, j'en ai marre de travailler avec une équipe de nazes.
13: Oh merci, ça fait plaisir.
16: Non mais des nazes comme vous qui me... Parce que mettez pas ça sur le Dorago parce qu'il est pas là de la semaine, donc c'est vous deux qui poutez la merde. Deuxième question, la variété française rapporte-t-elle de l'argent? On va demander à Phil Barnet.
21: Tout le monde
16: va me répondre oui.
21: Oui, c'est clair.
13: Bah oui, mais il y en a qui gagnent plus que d'autres. Hein. Il y a des chanteurs ratés aussi qui perdent de l'argent.
20: C'est vrai, c'est vrai.
13: Phil Barnet, il a beaucoup moins gagné que Jean-Jacques Goldman, hein.
16: Par exemple. Pour l'instant, vous fermez. Toi, tu fermes ton micro, tu fais ton standard et tu te tais. Je veux pas t'entendre, Manu, s'il te plaît.
22: Goldman, il a pas d'enfant.
16: Ton micro, s'il te plaît, Manu.
13: Merci.
22: Gérard, par exemple, le chanteur de Benny B, maintenant, il est chauffeur de bus, hein. Et c'est pas des conneries.
16: Qui?
22: Le chanteur de Benny B. Ouais.
16: C'est vrai, il est chauffeur de bus, hein. C'est qui vient de poser cette question?
22: C'est Mort Schumann.
16: Ouais, bah Mort Schumann.
22: Oui, mais attends, mais c'est pas des conneries, Gérard.
20: Attends,
22: Gérard, pourquoi tu me viens? J'ai rien dit.
20: Attends, tu connais, Gérard, au moins, Benny B?
16: Benny B, c'est un truc qui se passe sur la 3, d'accord? Alors arrêtez de me prendre pour un con.
22: Non, ça c'est Pascal Brunner, Gérard.
16: Ouais, c'est ça.
13: Ouais, bien, c'est pas Benny Hill, c'est Benny B.
22: Benny Hill.
16: Bon, allez, de toute manière, on n'est pas en train de parler de bande dessinée. Bon, de toute manière, qu'est-ce que vous avez?
22: Je connais pas Benny B. B-E-Z-Y-B,
20: on me dit.
16: Tout à l'heure, je sens que Mort Schumann.
22: Mais j'ai rien dit, Gérard. Mais t'es un ouf.
16: Eh ben, Gérard, le ouf.
20: Gérard.
16: Au revoir.
13: Ça y est.
20: Gérard, sur IRC, il y a Sperminator à 1h27 qui demande qui a inventé la variété française et en quelle année.
16: Eh ben, justement, on va te poser la question. Phil Barnet va peut-être nous répondre.
20: Ah, Phil Barnet.
21: Et oui, ben Gérard, alors c'est très très étonnant. En fait, la variété française est inventée en 1964 par Dev.
16: Non.
21: Le chanteur de Vaninas, tout à fait.
16: Ça m'étonnerait.
21: Et il est avec moi d'ailleurs, je peux te le passer si tu veux, parce qu'on est
16: en. Non.
20: Du monde derrière.
16: Non, mais si t'as du monde derrière, c'est pas la peine de participer dans un débat.
21: Viens, Dev. Oui, j'arrive. Oui, bonjour.
16: Non, Phil Barnet. Phil Barnet.
21: C'est Dev.
16: Phil Barnet. Manu.
20: Ouais.
16: Merci pour Phil Barnet.
13: Quoi, je le viens.
16: Tu dis à Phil Barnet qu'il arrête d'avoir du monde et tu lui dis au revoir.
13: Ah bah, je le viens donc.
16: Voilà.
21: Je suis Dev.
16: Au revoir. Merci. Alors, cool chienne, Montpellier.
22: Ouais. Bah écoute, moi je dirais, tu sais, le pianiste un peu ringard là qui fait les musiques d'ascenseur.
20: Charlie Oleg.
22: Non, Richard Kleptoman.
20: Ah ouais.
16: Richard Klederman.
22: Ah oui, voilà, Richard Klederman, voilà.
16: Moi, non mais écorche pas trop son nom quand
22: pardon,
16: même.
22: Pardon.
16: Parce que justement, en parlant de lui, on en entend plus parler.
13: Non mais il fait un gros carton au Japon.
16: Ah. Ouais.
13: Oui. Il cartonne vraiment au Japon.
16: Ah ben lui aussi parce qu'il y a.
13: Il fait des sushis maintenant.
16: Oui, Manu.
22: Oui.
16: Attends, Kouchian.
14: On accueille deux personnes pour remplacer celles qui sont parties. On accueille Joey Starlet et Chantal Goyot.
16: Jo.
23: Bonsoir.
24: Bonsoir.
23: Bonsoir tout le monde. Bonsoir.
16: Oh.
23: Salut Joey quoi. Ça va quoi?
24: Moi tu peux m'appeler Jaguar Gorgon quoi.
23: Ok quoi.
16: Tu peux le calmer celui-là?
14: Bah, il est comme ça, hein, je lui comme ça, il est calme.
23: Non, là, il est calme en plus.
14: Non, là, il est calme, hein, c'est normal.
16: Manu,
24: t'es trop calme, là, tu vas pas me vénère.
16: Bon, alors tu.
14: Ah non, mais non, pas déjà.
24: Vas-y, pose ta question, quoi.
14: Vas-y, pose une question, moi.
16: Bah, attends, tu me. J'ai même pas le temps de noter son nom, alors qui se calme un peu, lui.
14: C'est vrai, calme-toi, mec.
23: Ouais, Joey, reste cool.
16: Bonjour, t'appelles d'où?
24: Moi, j'appelle de la Seine-Saint-Denis, quoi.
16: De 101.9. Et l'autre...
3: Chantal Goyot.
16: Chantal Goya.
4: Bonjour, Goyot. Gérard Goyot.
16: Chantal Goyot, t'appelles d'où?
4: J'appelle de Paris.
16: De 101.9, ok.
4: Voilà, je suis vite.
16: Cool Chien, tu voulais rajouter quelque chose?
22: Non, je crois qu'on avait fait le tour.
16: Non, mais sur la deuxième question. Hein.
22: Non, je crois qu'on avait fait le tour.
16: La variété française rapporte-t-elle de l'argent?
22: Écoute, je pense un maximum de caillasse. Hein. Quand tu vois les concerts gigantesques qu'on fait maintenant, t'as vu?
24: C'est clair.
22: Ils remplissent des stades de 2000 personnes. Non, mais Joey, calme. Donc, je pense que, en plus, 150 ou 200 francs l'entrée, quand tu vois Céline Dion qui fait son pauvre show minable, qui fait payer, 400 francs, je crois, pour rentrer, s'il n'y a pas de l'argent qui tombe à la fin, c'est qu'il y a quelque chose qui va pas, tu vois.
16: Non, mais de toute manière, on va
22: moi,
16: pas...
22: Moi, je trouve ça scandaleux.
16: C'est Cool Chien, là, qui...
22: Oui, c'est Cool Chien, moi, je trouve
16: mais,
22: ça scandaleux.
16: Non, mais même, de toute manière, ça sert à rien que de parler du prix que les gens font pour ça.
22: Regarde, ça part dans tous les sens. Johnny, il arrive en hélicoptère. La prochaine fois, il fait quoi? Il va débarquer en...
16: Non. En fin de compte, il n'est pas arrivé. Il est pas arrivé en hélicoptère. Hein.
4: C'était pas lui. C'est un sosie. C'est pas lui, ouais.
16: Non, c'était pas lui. Hein. Non. Attention, c'est.
22: Au concert de Céline.
16: Non. Ça, justement, Cool Chien. Et ça, je pense que tout le monde va être d'accord avec moi.
4: Oui, je suis d'accord avec toi.
16: Ça n'a jamais été lui qui est arrivé en hélicoptère, c'est un sosie. Hein.
22: Non, mais regarde Céline Dion, avec elle a fait venir le bateau, l'iceberg, tout ça sur scène. Je ne crois pas que c'est démesuré.
16: Mais non, mais attends, tu veux parler de quoi là? Tu veux parler du Titanic?
22: Bah oui, regarde.
16: Ouais, non, mais attention, ça n'a rien à voir avec la. Non, mais ça n'a rien à voir avec la chanson française.
22: Oui, mais il faut de l'argent.
16: Fildar, attendez, oui. S'il vous plaît. La chanson du Titanic. C'est Céline Dion qui l'a faite.
22: Bah oui. Okay. Elle fait pas que jouer dans le film, elle chante aussi.
16: D'accord. C'est bon.
3: C'est elle qui a réalisé aussi le film.
16: Jean Josgan.
6: Oui. Je suis encore là, Gérard.
16: Ouais, ben tu réponds, s'il te plaît. Je vais te dire une chose, que si t'es en train de prendre ton pied.
22: Gérard, elle est très
3: souple.
22: Elle se touche, la cochonne.
3: Elle kiffe à t'écouter, mon vilain.
22: Vas-y, Joey, broute-lui avec ton motoculteur là.
3: Bon, bah, je l'ai viré, ok.
20: Gérard, sur IRC, il y a Wahunda qui se pose une très bonne question. Est-ce que on peut considérer les chanteurs français de variété française quand ils chantent en anglais? Big up.
16: Variété française quand ils chantent en anglais.
20: Céline Dion par exemple.
16: Ouais, il y a plusieurs chanteurs français qui reprennent des chansons anglaises comme.
20: Et Hector me signale sur IRC que Céline Dion n'est pas française en fait, elle est canadienne.
16: Oui, ça c'est vrai. Donc.
20: Merci Hector.
16: Ouais, mais ça c'est vrai.
3: Alors comment on fait? Ouais, quand tu vois Notre-Dame de Paris.
20: Ah, Paris.
3: Hein, c'est quand même, ils chantent quand même des trucs de Paris, de Notre-Dame, et ils sont tous canadiens aussi, c'est pareil.
16: Ouais. Patrick.
3: Fiori, bon, il est corse, mais le reste, c'est tous des Canadiens.
16: Laura Fabian, non, elle est
3: pas. Non, Laura Fabian, elle est pas dans Notre-Dame.
16: Non,
3: elle couche avec lui, c'est différent.
16: Ouais, non, mais ça, c'est pas pareil, ils vont se marier.
3: Non, mais il y a Garou,
16: ouais.
3: Il est canadien. Il y a Daniel Lavoie, il est canadien. Il y a...
16: Celle qui joue le rôle d'Esmeralda, là, comment
3: Pauline Esther.
16: Ouais.
3: Elle est canadienne.
16: Non, elle est française, elle.
3: Non, c'est pas Pauline Esther, c'est...
16: Non,
3: c'est Corinne Charby.
16: Elle est française.
3: Oui, d'accord. Et il y a aussi le noir, là, Anthony Cavadin.
16: Non, je pense
3: pas. Lui.
16: Ça m'étonnerait qu'il y ait... Manu, s'il te plaît.
3: Oui.
16: Et justement, il y a un petit truc qu'on se posait avec Max avant qu'on reprenne les auditeurs.
3: Ah, je t'en supplie.
16: Est-ce que tu peux essayer
3: d'appeler Claude François?
16: Non. Non.
3: Problème.
16: Est-ce que tu peux nous faire plaisir pour les auditeurs qui l'ont bien aimé durant...
3: Chante.
16: Non. Non. Pour les auditeurs qui l'ont déjà écouté l'année dernière, est-ce que tu peux nous appeler Couscous? Ça me ferait plaisir quand même. Tu peux pas l'avoir?
0: Bon, je pense que si.
16: Tu peux pas essayer de nous avoir...
0: Si tu me fais une petite bise, ça peut
16: non,
0: se
16: non,
0: négocier.
16: Non, non, non, il n'y a pas de bise. Oh, tu peux pas essayer...
0: Un petit bisou sur la joue, Gérard. Non, ça non, fera tellement kiffer
16: non,
0: ce
16: non,
0: soir.
16: Mais, tu peux essayer de nous avoir couscous.
24: Un bisou.
16: Non, non, non, allez. Non, non, une poignée de main si tu veux, mais c'est bon. Tu peux essayer de nous
0: avoir. Oui, on va essayer.
16: Tu peux essayer de nous avoir.
0: Allez, ouais. Vas-y, on passe à la question suivante quand même.
16: Donc alors,
0: juste avant que tu la poses, je vais accueillir. Je vais accueillir quoi? Je vais accueillir un auditeur. Il s'appelle Dédiqué.
16: Hein?
24: Ouais, bonjour.
0: Dédiqué.
7: Salut Dédiqué.
24: Salut Dédiqué. De Belgique. Hein.
16: Voilà, voilà.
20: Dédiqué, do you speak martien?
16: Dédiqué.
7: Vous êtes fou.
0: Ouais, calmez-vous un peu là.
16: Ouais, c'est bizarre, ouais, normalement. Oh
24: oui. Donc, j'appelle de Belgique.
7: Bonsoir, mais...
24: Bonsoir. Bonsoir, Dédiqué.
7: Bonsoir.
24: Salut.
7: Bonsoir,
24: quoi.
22: Alors, rattache ta salopette là.
16: Il me semble que Pilar vous a demandé de vous calmer.
24: Moi, je suis calme.
16: Parce que sinon, je vais. Ouais, non, mais j'en connais que tout à l'heure.
0: Vas-y, Gérard, c'est bon.
16: Bon, alors. Là.
0: Vas-y.
16: Si vous écoutez pas ce que Pilar vous a dit, c'est moi qui vais vous virer, hein. Ça va aller vite. Non, on l'a posé. La variété française s'exporte-t-elle à l'étranger? On va demander à. Ben, un coup de chienne.
22: Bah écoute, je pense qu'avant toute chose, elle s'exporte déjà vachement bien en France.
16: Mm-hmm.
22: C'est quand même en France qu'on exporte le plus que de 10 français.
16: Mm-hmm.
22: Quant à savoir si dans les pays étrangers...
16: Non, à l'heure actuelle, les chanteurs français ont l'habitude de reprendre des chansons qui viennent, par exemple, si on prend comme d'habitude, ou La Rousseau, non pas La Rousseau, parce que La Rousseau c'est des chansons qu'elle a créées elle-même.
0: Non, c'est faux.
7: Elle
0: a pris le truc de la Coupe du Monde et de Régine.
16: Ouais, mais d'accord. Non, mais d'accord. Non, mais on va parler de. Merci. Parce que pour l'instant, je suis en train de faire allusion aux chanteurs français. Donc, c'est vrai que pour l'instant, My Way, ça a été repris en combien de langues?
0: Au moins une vingtaine.
16: Ça a été chanté en français par qui c'est qui a inventé que le My Way?
0: Claude François.
16: My Way. Comme d'habitude, c'est Claude François.
0: Ouais.
16: Après, ça a été repris par Michel Sardou.
20: Non,
16: Fildar et MTM.
20: Si.
16: Bon, attends, Fildar et MTM, ils ont jamais chanté My Way.
20: Demande
16: ils ont
20: à Joey.
16: Chanté Nique ta mère. D'accord. C'est qui a repris My Way comment
0: bah, il y a eu Frank Sinatra. Hein.
16: Ouais, Frank Sinatra.
20: Après, Jackie Sardou.
16: Ça, non.
20: Vrai.
16: Non, mais ça, Frank Sinatra, c'est vrai qu'il a fait un carton quand il l'a chanté en anglais. Hein.
0: Ouais, parce que d'habitude ils chantent en espagnol, ça cartonnait pas.
16: Mais non, c'est pas.
0: Non, mais
20: la Normandie d'ailleurs, My Way en espagnol.
16: Ah ben, je sais pas si ça a été repris en espagnol.
0: Récemment, il y a pas le truc Rai là qui est ressorti là.
20: Non, 2-3 Soleils, ils ont fait.
16: Après, ouais, ils l'ont repris aussi. Ouais, mais ils l'ont repris, mais ils l'ont saccagé, donc. Ça n'a pas été fameux. Non, mais c'est vrai que faut dire une chose, qu'en fin de compte, qui avait inventé My Way, comme d'habitude, c'est Claude François.
0: Non,
20: c'était Charlemagne.
16: Non. C'est tout le monde a repris cette chanson-là. C'est dommage que.
0: C'est pas de la variété française, ça.
16: Si, c'est Claude François qui l'a sorti. C'était français quand même.
0: Mais Claude François, il était pas français.
16: Mais...
20: Bah non.
16: Donc quoi, Claude François, il était pas français. Non, mais attends, tu te prends pour qui, toi?
0: Non, sérieux.
16: Mais non, mais attends.
0: Il était belge.
16: Ouais,
0: il était
16: belge, mais bien sûr. François. Mais oui, tiens, il est mort de quoi?
0: Bah, je sais pas.
16: Ah. Bah, il est mort électrocuté soi-disant dans sa baignoire.
0: Pourquoi
16: en changeant une ampoule soi-disant.
20: Moi, je dirais soi-disant avec un sèche-cheveux.
16: Attends, parce que là, il y a eu plusieurs versions. De toute manière, on va s'éloigner.
0: On fera un débat sur Claude François.
16: Ouais.
20: La semaine prochaine serait bien.
16: Non, la semaine prochaine, les débats sont sur la Sibylle et les prostituées, parce que Manu et Pilar ont l'habitude d'aller les voir. Tous les soirs, quand ils veulent me raccompagner, ils font un petit détour par la porte d'hôtel pour aller voir les putes.
20: Alors.
16: Enfin, question IRC, justement, non?
20: Non.
16: Non, bon, alors, De Biquet.
24: C'est pas De Biquet, hein, c'est Dédica.
16: Ouais, bon. Bon, alors, vas-y.
24: Ouais, alors moi je trouve que la musique française s'exportait bien, ouais, c'est vrai, comme par exemple nos amis qui sont là à NTM, là.
16: Ah ouais, tu vois, ça c'est pas grave, quoi.
24: Qui s'exporte,
1: Ah ouais, c'est vrai, bon, c'est bon, sport, quoi.
16: Le Joe, là, tu...
24: Le Joe, c'est gars.
1: Ton kiss, toi.
16: Hop, allez, hop.
1: Mais... Bah quoi, mais je suis pas agressif, quoi. Tu vois, je te dis que t'as un kiss, quoi. Tu dis,
16: Manu.
1: Oh, grosse vilaine, que je veux la tessure.
16: Un. Ça y est, c'est bon.
24: Je suis Rennes, ouais.
16: Terminé pour lui. Bon alors, vas-y.
24: Donc, je disais que ça s'exporte très bien.
16: Mmh.
24: Comme la techno, par exemple, la techno française marche très bien.
16: Ouais, l'étranger, ouais.
24: Ça, ouais. Mmh. Donc, ouais, ça s'exporte bien. NTM, pareil, ça s'exporte bien en Afghanistan, Portugal, tout ça, ça le fait bien.
16: Non, mais.
24: Et voilà, quoi.
16: Non, attends, parce que là, faut quand même pas tout mélanger. On demande la variété française. Hein.
24: Bah ouais, bah c'est de la variété.
16: Bon, non, mais c'est vrai que. Moi, je pense qu'à l'heure actuelle, la variété française, maintenant, il n'y a plus un seul groupe qui essaye de faire quelque chose maintenant en France. Qu'est-ce qu'on a comme groupe? On n'a plus rien.
5: Indochine.
16: Attendez, Phil Darwin.
13: Si, justement, enfin, c'est pas un groupe, c'est un chanteur, il s'appelle Mousse, et c'est Tarkan sur le Minitel qui demande si c'est toi qui l'as inspiré pour son tube, son célèbre tube, Tu sens pas la rose.
24: Non,
13: tu sens pas la rose.
24: Au nom de la grosse.
5: Au nom de la grosse.
16: Ouais, allez, hop, je réponds même pas. De Biquet, tu fermes. De Biquet.
24: C'est cool, chienne.
16: Ouais, ouais. Ouais, bah, tu as t'as fermé parce que tout à l'heure, je vais te faire.
13: L'amour.
24: Ouais,
16: ok.
24: C'est une tarte dans la gueule, c'est ça?
16: Eh ben.
24: C'est chaud, ça. Allez, hop.
16: Voilà.
13: Ça y est, c'est
16: merci.
13: Direct.
0: Par contre, on va accueillir...
16: Couscous.
0: Non.
16: Oh, merde.
0: Attends. Avant, on va accueillir Patrick Topalov. Bonsoir.
13: Ah, bien. Ça, c'est un vrai.
5: Ouais. Salut, Patrick.
8: Bonsoir, c'est Patrick Topalov.
5: Salut, Patrick Topalov, ça va?
16: Fréquence.
8: J'ai bien mangé, j'ai bien bu, j'ai bien mangé.
16: La fréquence.
8: 1.9, bien sûr.
16: Merci.
0: Et Gérard, on va accueillir aussi Couscous.
16: Ah, Couscous.
5: Salut, Couscous.
8: Bonsoir à tous.
16: Ça va, Couscous?
8: Comment ça? Bon, Marvette.
16: Oh,
8: vous écoutez, il a gagné beaucoup d'argent.
16: Oh. Eh, c'est moi qui commande. Couscous, ta fréquence, s'il te plaît, pour m'en rappeler.
8: Ah, mais il n'y a pas de fréquence. J'écoute sur la CB, moi.
16: Quand t'es Couscous?
8: 97.3 FM.
16: Quoi, 97.3? Il a jamais été sur 97.3 FM, celui-là.
24: Ah, il t'embrouille, le Couscous, là.
16: 97.3, ok. Alors, Couscous.
8: Y'a pas de problème. Couscous.
16: La viande, aux légumes, aux poulets.
1: Couscous. Y'a rien à faire, c'est les gens.
20: Donc Gérard
8: C'est
1: comme une fête qui se mange entre amis.
8: Voilà,
20: bon, pour repartir dans le débat, Gérard, il y a Maclotte qui te demande de lui garder une part de tarte.
16: Non, il n'aura rien du tout, bonne nuit à lui. Patrick, t'as pas là pour toi la question, tu l'as entendu ou pas?
8: Non, désolé Gérard.
16: Bon, la variété française s'exporte-t-elle à l'étranger, pardon?
8: Surtout, elle s'importe en France, hein, je crois, parce que la variété...
16: Non, française... à l'étranger.
8: Alors, à l'étranger, oui, bien sûr, tout à fait. Moi, j'ai, avec ma chemise grise, qui a été pompée par John Travolta et Olivier Newton-John,
16: ouais,
8: que j'avais fait avec Sim,
16: carton. Ouais. Et
8: Où t'as mis ma chemise grise?
16: Couscous.
8: Ouais, y a pas de problème. Mais Gérard, tu sais, nous, c'est comme ça chez nous. Nous, ça, c'est plutôt le contraire. C'est plutôt la variété étrangère qui s'importe en France, tu vois.
16: Non, mais justement.
8: Tu as regardé chez Mami, Poder, chez tous les autres, quoi.
16: Ouais, mais je te demande si la variété française, elle s'exporte à l'étranger. T'as bien quand même des chanteurs français qui viennent chez toi.
8: Ouais, mais tu sais, pour nous, c'est pas pareil, parce que nous, on n'a pas vraiment de chanteurs français qui viennent chanter chez nous. Hein.
16: D'accord.
5: Enrico Macias.
8: Ah ouais, mais c'est pas pareil.
16: Coup de chienne.
22: Ouais, bah écoute, je t'ai déjà répondu, je t'ai dit, elle s'exporte.
16: Ah ouais, ouais, ouais, non, non. Non, non, mais c'est bon, ouais, ouais.
22: J'ai un problème d'oreille, hein,
16: Sur ta le goyot, là.
9: Ouais, alors, la chanson française, bah, c'est clair qu'on l'écoute plus en France. Mm-hmm. Mais néanmoins, elle s'exporte, notamment aux États-Unis.
16: Mm-hmm. Alors.
11: Grâce à Internet.
9: Grâce à Internet. Ouais. Tu sais qu'il y a une reprise de Jolie Poupée qui s'appelait Pretty Doll et ça fait un carton.
11: Oh, my pretty doll. Oh, my finger.
16: Il y a un petit sondage là à faire. Est-ce que la variété française existe? Donc 51% des gens répondent oui, surtout Chantal Goya, ben c'est vrai. 45% pensent que non, même avec des gros nichons. Mais c'est quoi cette histoire? Bref. 35% préfèrent me donner 10 francs pour que... Quoique je m'excite. Alors ça c'est... Ça, c'est bien vos conneries à tous les deux. Et 15% sont excités rien que d'entendre ma voix de puceau. Alors que je suis pas puceau, ça c'est pour les deux travelots.
13: Si t'es puceau du cerveau.
16: Du bois de Boulogne et où la variété française est-elle née? On va terminer vite fait le sondage et après on
13: ouais,
16: va...
13: t'as raison.
16: On va continuer après la fin du débat. 49% des gens répondent pendant l'éclipse alors que c'est faux. Existe-t-il 34% estiment qu'ils n'ont pas à répondre, c'est trop perso. Ça, c'est leur problème. 19,3% ouais. Répondent à l'hôtel américain. Noyé, c'est pas l'hôtel déjà.
13: À l'hôpital américain.
16: Non, c'est marqué hôtel. Désolé, merci, merci Pilda.
13: C'est marqué hôpital.
16: Non, mais c'est marqué hôtel, donc c'est toi qui fais les sondages de merde. Et 12% ne parlent pas, ils sont trop jeunes. Bon, ça, c'est bien tes conneries, Pilda.
13: Mais non, c'est pas moi.
16: Et dernier sondage. Et pensez-vous que la variété française peut devenir internationale? Alors, 81% pensent que ça peut arriver vu le chômage, donc c'est faux. 55% pensent que oui, si c'est le Stade de France.
13: Si ça se passe au Stade de France?
16: Non, c'est marqué. Non, c'est marqué. 55% pensent que oui, si c'est au Stade de France, c'est pas. Ce que tu viens m'annoncer.
13: Pardon.
16: Donc c'était ta petite merde à toi de sondage. 36% pensent que c'est déjà pas facile de me comprendre, ça c'est faux. Et 12% pensent que ça ira mieux à 2 heures parce que je ne serai plus là. Alors Fildar, un petit conseil que je te donne.
13: Non, c'est pas parce que tu seras plus là,
16: non,
13: parce que ça pue.
16: Non, mais un petit conseil que je te donne. Manu, tu éteins ton micro s'il te plaît. Merci. Alors Fildar. C'est oui. Simple, devant Max qui est à côté de toi, oui. C'est la dernière fois que tu me sors des sondages de merde. Tu vois ton sondage? Voilà. Hop. Voilà. Parce que c'est pas la peine de dire que c'est rigolo, c'est faux, c'est toi. Ok, alors en de bon entendeur, salut.
9: Salut.
16: Alors, donc, c'est pas la peine de mettre ça sur son dos. Rigo, question inertie avant.
20: Oui, à part Joey Star et laisse pas traîner ton kyste, il doit bien y avoir autre chose. Info ou un tox Non, bah non.
16: Non, il n'y a rien.
20: Après, pose ton gun, pose ta tarte, des trucs comme ça.
16: Bon, alors. Faut-il être majeur pour faire de la variété française? On m'a demandé à Chantal Goyot.
9: Ah non, pas du tout.
16: Pourquoi?
9: Regarde Jordi, Jordi n'était pas majeur.
16: Ouais, mais ça, mais attention, justement, on va peut-être faire un
9: amalgame.
16: Non, on va justement en parler. On va demander. Donc toi, tu vas pouvoir nous éclaircir.
9: Oui.
16: Coup de chienne.
22: Bah écoute.
16: Pareil. Non, mais attends, coup de chienne. Ouais. Tu vois, on va en parler. Couscous.
11: Bon. Oui, qu'est-ce qu'il y a?
16: Non, mais on va parler de Jordi, mais tu réponds correctement, hein? D'accord?
11: Il n'y a pas de problème.
16: Ok. Patrick Topalov, pareil.
12: Oui, tout à fait, j'ai bien connu Jordi.
16: D'accord. Donc, c'est vrai que, comme Chantal Goyot disait, c'est vrai que Jordi, quand il a commencé à chanter la chanson...
9: Il était pas majeur.
16: Il avait quel âge?
22: Il avait 3 des ans. Couches, il avait 3-4 ans.
16: Non.
9: Tu n'as pas demandé à Max?
11: Ah, il avait
13: 3 ans.
16: Ouais. 3
11: ans.
16: Non, pas quand il a chanté sa chanson.
13: Bah si, hein. Alors, si. Ça c'était bébé, dur d'être un vrai
15: bébé.
16: Ouais, mais faut bien se dire une chose. Ouais. Qui après,
22: c'est que toi, si tu mets des couches à 30 ans, c'est que t'as une excuse.
16: Non, mais il faut bien se dire une chose, c'est qu'est-ce qui s'est passé après dans l'histoire de Jordi?
13: Bah, exactement. La drogue.
22: Il a ouvert
16: Non.
13: Il a coupé à 4 ans, ça pardonne pas, je te le dis.
16: Bon, Manu, okay. Tu m'éteins ton micro pour l'instant parce que c'est pas avec toi que je m'adresse.
2: Mais après, il a ouvert un parc
16: Non. Ce qui s'est passé, vous savez ce qui s'est produit?
2: Non, dis-le.
16: Eh ben moi je vais vous dire une chose, c'est que à l'heure actuelle, je ne sais pas où c'en est terminé, mais il a eu il a attaqué ses parents en procès parce que ses parents lui avaient carrément pris l'argent.
13: Il a 8 ans.
2: Il a quel âge maintenant?
16: Maintenant je ne sais pas.
21: Il a 11 ans, il vit à Fécamp.
16: Non.
13: Ah ouais. Si,
21: Gérard, je suis désolé.
13: Non, Patrick vient de te répondre. Il a 11 ans, il vit à Fécamp.
21: Il a 11 ans, il vit à Fécamp et il fait de la techno, figure-toi.
16: Ah bon?
21: Oui, figure-toi.
16: Ah. Mais de manière, je l'ai connu
21: à l'époque où il avait ouvert son Jordi Land.
16: Ouais, c'est ça.
21: Écoute, Gérard, s'il te plaît.
22: C'est un bar à
21: J'ai connu Jordi et ses parents. Ils habitaient dans les Yvelines, ils avaient une ferme. Ses parents ont divorcé.
16: Enfin, Manu, une!
13: Pardon, j'avais pas compris, ça y est.
16: Merci.
22: Hop là.
16: Couscous.
15: Oui.
16: Donc, pour toi.
15: Donc moi, sur Jordi, c'est ça?
16: Ouais. Non, mais on fait un tour de table. Donc est-ce que t'es au courant de l'histoire qui s'est produite?
15: Bien sûr, j'étais au courant. Sa famille, c'était un peu comme les Thénardier, tu vois. Ils l'ont fait chanter, puis après, ils ont embambé le blé. Mais ça t'a lui de faire attention à ce qu'il faisait. Hein. Ça, c'est...
16: Ouais, mais moi ce que...
13: Pourquoi il n'a pas pris d'avocat?
16: Non, mais ce que j'ai trouvé...
15: Mais ça aurait dû se passer au tribunal, comme avec toi, Gérard.
16: Non, mais moi, ce que j'ai trouvé ça... Moi, ce qui est dégueulasse de la part de ses parents, c'est qu'au lieu de lui donner le
22: au fric... Au lieu de lui dire de fermer sa gueule parce qu'il chantait comme une merde, ils l'ont laissé faire, c'est
16: bon,
22: tout.
16: Alors, cool chienne.
22: Oui. Non, mais c'est vrai qu'il chantait un peu comme une merde, quand même. Attends, elle reconnaît, il chantait comme une savate.
2: Non, c'est faux, il chantait vachement bien.
22: Ouais, d'accord. Attends, tu voyais, il chantait, il postillonnait.
13: Je reconnais toujours pas. Hein.
15: C'était du playback.
13: Ouais, non, c'est une variété française, c'est exclusif.
16: Oh
22: une heure.
13: Ok, c'est géré.
16: D'accord, merci. Ça veut dire...
13: J'ai bien compris. Et d'ailleurs, on accueille quelqu'un, Gérard. On accueille...
16: Pour terminer, oui.
13: On accueille Licence 4.
20: Big up.
16: Ah, licence 4.
17: Allez, viens boire un petit coup à la maison. Mon pote GG, ça va?
16: Qu'est-ce que ça peut te foutre, tes médecins?
17: Bah non, mais tu te souviens pas de moi, mon pote? Écoute bien celle-là, on l'avait fait spécialement pour toi. Allez, viens tirer des grosses à la maison. Il y a des grosses journées, plus du saucisson.
16: Bah celui-là, tu vois, il a même pas besoin de finir le débat. Donc,
13: ok, bah il y en a un autre, il y a Cookie Dingler.
18: Elle est à bon et à Marie-Claire. Bonsoir Gérard et bonsoir à tous mes amis de Radio Nav.
16: Salut.
15: Bonsoir à tous.
18: Bonsoir.
2: Ça va?
15: Bonsoir.
16: Oui. Bon, c'est comment ton nom? Arrête de dire des conneries s'il te plaît, merci.
18: Je m'appelle Cookie Dingler et c'est moi qui ai fait Femme Libérée dans les années 80, tu te souviens?
15: Non.
16: Non mais attends,
18: être
16: tu t'as...
18: une femme libérée, tu sais, c'est pas si facile.
16: Oh, ta fréquence s'il te plaît au lieu de dire des conneries.
18: 97.3, j'habite à Strasbourg, je suis strasbourgeois à la base.
16: Bon, alors, dernière question, et puis après, on va s'arrêter. On va faire une petite conclusion un peu de partout. Donc, pour toi, le Gougou, là.
18: Cookie Dingler.
16: Ouais. Donc, pour toi, l'histoire de Jordi, qu'est-ce que t'en penses, toi?
13: Non, on va pas passer la soirée sur Jordi, hein.
16: Non, mais... Oh là là, celui qui siffle, il m'énerve. Sans t'as le goyo.
2: Oui.
16: Avec Poupa Chou, tu te calmes parce que tout à l'heure tu vas aller faire Poupa Chou au stand.
2: Non, c'est pas moi.
16: D'accord. Pour terminer,
13: j'ai juste avant de terminer, il y a quelqu'un qui voulait absolument participer. Il s'appelle Bernard Minou.
2: Bonsoir Bernard.
22: Oui, bonsoir, c'est Bernard Minou.
2: Salut.
22: Bonsoir GG. Bonsoir l'équipe, Orléans, 117.5, bonsoir.
13: Bonsoir.
15: Ah, tu passes le bonjour à Barbapo.
22: Il n'y a pas de problème.
16: 117.5 à Orléans.
22: Oui, tout à fait. Orléans Sud, hein. Attention,
16: ouais, c'est ça. Ça m'étonnerait. Bon, bref. Le concours de l'Eurosé... Le concours de l'Eurovision a-t-elle une relation avec la... Le concours de l'Eurovision a-t-il une relation avec la variété française? Chantal Goyot.
4: Oui, Gérard.
16: Bon, c'est la dernière question.
22: J'ai rien compris.
16: T'as rien compris, ben tu te débouches les oreilles, c'est comme le cul, ça se lave.
4: Ouais, c'est pourtant facile.
16: Il n'y a pas besoin de qu'on t'en dise comme Christina disait, d'accord. En demande entendeur, salut pour
10: non, ta... Non, je suis pas d'accord.
16: De quoi, couscous?
10: Qu'est-ce que... Non, mais c'est pas moi, Gérard. Hein.
16: Non, mais vas-y, couscous. Qu'est-ce que
10: non,
16: tu
10: mais il
16: n'y
10: a pas de problème, c'est pas...
16: Vas-y, couscous. Vas-y, je t'ai couscous. Vas-y, couscous.
10: Non, mais vas-y, pose ta question.
16: Ouais, non, mais vas-y.
4: Gérard, est-ce que je peux répondre?
16: Vas-y, Chantal Goyot.
4: Je sais plus, bah tu vois, voilà, avec couscous.
22: Et voilà, et voilà.
10: Ah, j'étais troublé. Hein.
22: Faire la maline.
4: Il m'a troublé.
22: Et voilà.
16: Non, mais tu réponds correct quand même.
4: Ouais.
16: Oui.
4: Ouais.
22: J'ai reposé la question, j'ai aidé là quand même.
4: Ouais, aide-moi là, s'il te plaît.
22: Aide là parce que, voilà.
4: Merci.
10: Bachata.
4: Oui.
16: Ah, bonne nuit. Bonne nuit à qui?
4: À Chantal Goyot, je crois, mais je sais plus ce que c'était la question.
16: Oui, ben...
4: Ah oui, c'était l'Eurovision, ça y est, je me souviens. Ouh.
16: Ok. Voilà. Bernard Minot.
22: Oh, heureusement, ouais, l'Eurovision. Minou. Alors, écoute, moi, je pense que c'est un truc international, hein, depuis l'ORTF, en fait. Donc, merci, monsieur CSA, merci tout le monde.
16: Mm-hmm.
22: Merci, c'est quand même l'occasion d'avoir... Ils sont combien? Ils sont 24 pays, c'est ça, à faire l'Eurovision, 25?
13: En Europe, ouais, 24 pays.
22: Ouais, je sais pas.
16: Non, mais quand c'est le concours de l'Eurovision, il y a combien de pays, à peu près?
13: Bah, 24.
22: 24, 25.
13: C'est 36-15 Eurovision,
16: Rigo. Rigo.
13: Ouais.
16: Je demande sur l'internet ou même sur le
13: Minitel, ouais.
16: Minitel 3615 Code Pen Radio rubrique direct. Donnez-moi le nombre de chanteurs qu'il y a dans l'Eurovision.
20: Oh la vache, ouais. Ça va être
0: pour ça peut-être. Que
20: y a Rip,
0: je lui ai pas demandé.
20: 150. Il y a DJ Perforas qui dit qu'il y a 149 pays. Jordi G 200. Et sinon le vrai Jordi par contre il dit 24 avec le Brésil.
22: Ah, tu vois.
0: Et sinon moi,
20: et Snows 45.
0: Peut-être pour répondre
20: et
0: à la question.
20: Qui est parti donc il peut pas répondre.
10: Mmh.
0: Pour répondre à la question, on accueille Sébastien Rock.
14: Bonsoir.
22: Salut Cricri d'amour.
14: Allez, j'étais un drogué dans une émission de télé, mais bon.
16: Ta fréquence, s'il te plaît.
14: Madame, 100 fois.
16: Ah ouais, ta fréquence, on s'en bat les cacahuètes.
10: Tu passes le bonjour à Béné.
22: Au garage.
16: Ouais, c'est bien. Faudra peut-être arrêter de me prendre des gens sur Paris, hein, quand même.
22: Ouais.
16: Parce que là, sur les deux débats, on avait que des gens sur Paris. Donc, pour terminer, on parle de l'Eurovision. Donc, Sébastien Rock.
14: Ouais, attends, c'était quoi la question sur l'Eurovision, s'il te plaît, parce que j'étais au standard.
13: Je vais le répéter. Combien il y a de pays qui participent à l'Eurovision?
16: Voilà.
14: Le
16: concours de l'Eurovision est-il une relation avec la variété française? Sébastien Rock, pour terminer, vite fait, bien fait.
14: Ouais, vite fait, bien fait.
16: Parce que j'ai d'autres trucs à annoncer derrière.
14: Il y a une vingtaine de pays, mais de toute façon, je suis sûr que c'est truqué, ce truc-là. C'est clair.
16: C'est truqué.
14: Ouais, tu j'ai essayé de faire ma participation là-bas, il n'y a pas eu moyen, quoi.
16: D'accord. Bernard Minot.
22: Ouais, je te disais, c'est quand même la meilleure occasion d'entendre 24 chansons bien pourraves à la suite, quoi. Donc, ça a quand
10: moi,
22: même.
10: Moi, je suis tout à fait d'accord.
16: Couscous, 5 minutes.
22: Ça a quand même.
10: Je suis d'accord quand même.
16: Couscous.
10: Ouais, mais je suis d'accord.
16: Couscous.
10: Y a pas de problème, mais je suis d'accord.
16: Couscous. Calmos. Bon, donc c'est. Couscous maintenant.
10: Ouais, y a pas de problème, genre.
22: Parce que moi aussi, je peux m'amuser à te couper, hein.
10: Il n'y a pas de problème, genre.
16: Tu te calmes, Bernard Minot, là.
10: Avec Bernard Minot, il n'y a pas de problème.
22: Aussi, tu vois,
10: c'est sûr que bon, l'Eurovision, c'est une sacrée merde.
22: Il continue à tracer la route, il continue à parler.
13: Vous savez, c'est bon, je l'ai coupé.
16: Merci. Couscous, vite.
13: Ah non, j'ai coupé couscous.
16: Non, tu me laisses
13: merde.
16: Couscous.
13: Pardon. Voilà, c'est bon.
16: Allô? Ouais, Couscous.
10: Allô, la Terre, ici Couscous.
16: Ouais, Couscous, ici, la planète Mars.
10: Allô, donc moi je disais que bon, l'Eurovision, j'étais d'accord avec Bernard Minot, quoi, c'est une sacrée merde, il y a pas mal. Il y a une vingtaine de chanteurs qui chantent pour nous casser les couilles avec des chansons de c'est de la caca, quoi. Même dans le Ricky Larson, on pourrait même pas les mettre dedans.
22: Je suis pas d'accord.
16: Ouais, mais attends, dans le Ricky Larson.
10: Attends, t'as pas vu l'autre, là, qui nous a représenté l'année dernière, je sais pas où elle est, je sais plus quoi, là.
16: Ouais, de manière, on n'a même pas.
10: D'accord,
16: faut dire une chose, depuis que qu'on a gagné l'Eurovision une année avec Marie-Myriam, l'oiseau et l'enfant. Après, s'il vous plaît. Dès qu'on a gagné le Grand Prix de l'Eurovision avec Marie-Myriam, depuis on n'a rien fait d'autre. Hein.
13: Si, Joël Ursule avec White and Black Blues.
16: Non, on n'a rien fait d'autre. Donc, Gouillou pour terminer. Et après, on fait conclusion du débat.
3: Oui, Gérard, alors d'abord, je dois dire quand même qu'on a eu Patrick Fiori qui a représenté la France à l'Eurovision.
16: Bah, ça, ça, mais prends pas pour un con, allez hop.
3: Si, s'il te plaît, Mama Corsica en 92. Excuse-moi. Gérard.
16: Gouillou terminé. Hop,
6: il n'y a pas de Gouillou.
16: Si.
7: On parle pas des paillotes.
6: Il n'y a pas de Gouillou, Gérard.
16: Hop, hop.
6: Il y a Sébastien Rock, Couscous, Bernard Minou et Cookie Dingler.
16: Ouais, bah, tu me copies. Hop.
6: Ça y est.
16: Terminé. Lire, c'est vite fait bien.
20: Alors, vite fait bien fait, on va essayer. Conclusion de Florent qui dit qu'il est prêt à chanter n'importe quoi, mais pas avoir un seul enfant de toi de Phil Barnet.
16: Ouais,
20: je sais pas pourquoi. Et il y a F2B Entarteur qui dit qu'il espère que t'as bien aimé celle que t'as pris tout à l'heure.
16: Ouais, je vois pas ce qu'il veut parler. On termine à combien ?
20: On termine à 7462.
16: Oh merde, je voulais atteindre les limites, mais c'est pas grave. C'est 1462. Tiens, c'est bizarre, on n'a pas eu... tu retampines là ?
20: Ah si, elle est venue, mais t'as tellement insulté que je préférais pas le dire.
16: Ah bah,

0: qui m'a demandé de te remettre. Donc, je sais pas.
1: Tu on comprend toi. Rien, mais c'est pas grave.
0: Moi, mais ça, c'est pas un problème.
2: Tout le monde s'en fout.
0: Donc, alors.
1: Si t'as des trucs à dire comme ça, t'appelles le standard, hein, 0803, 0805000,
2: et tu ne seras pas sélectionné. Chier.
0: Donc, vendredi à la loco, vous allez avoir en priorité Jean-Marica, DJ Jean-Marica, qui vient de, je sais pas où, donc.
1: Bruxelles.
0: Non, il vient pas de Bruxelles. De manière, je le connais très bien.
1: Hollande.
0: Et bien sûr, notre chef adoré, Max, qui sera de 3h jusqu'à 6h30 du matin, donc qui finira. Après, il y aura Lily la tigresse, DJ Clitoris,
2: ouais, ouais.
0: Jean à l'harmonica, l'orchestre de Jean Fion, Natacha DJ Iridon, et n'oubliez pas samedi.
1: Putain, on comprend rien. Ah,
0: non, mais c'est pas grave. Samedi.
1: Ouais, bah ouais, c'est pas grave, ils viennent quand même. Ils savent pas.
0: Samedi, samedi, la grande soirée qui est.
1: Non, la grande folle, c'est toi.
3: Arrête.
0: C'est plutôt toi, la grande folle, bah, qui va.
3: Donne les noms, parce que...
0: disons samedi soir, à partir de 22h, je sais pas l'heure, c'est toi qui donnera les horaires dès que tu pourras. Donc, Max et Gérard à l'Atlantique d'Assomont, donc venez nombreux pour. Pour ça, il y aura des poèmes inédits comme ça a été annoncé
1: durant la
0: semaine. Avec pour terminer, donc il est cool. Pile.
3: Phil Pasquet.
0: Et on va passer Phil Parquet, ouais. Avec Essuie-moi, essuie-mieux ton caca. J'espère que c'est bon, c'est des bons titres,
1: pas
0: de la merde. Et Tony Gom avec Dis-moi des mots doux. En rotant, et on se retrouve.
2: Oui, je voulais juste dire que ces titres, on pouvait les retrouver sur Radiona sur le net.
0: Bien sûr, voilà. Radiona sur le site Phil
1: Parquet.
0: Non, sur le site Manu. Et donc, on se retrouve dimanche soir pour la nuit électrique.
1: Élitiste.
0: Ouais, et puis bon, la nuit et c'est quoi, Max, au lieu de
2: ouais, soirée élitiste.
0: Ouais, éclectique, et on parlera bien sûr de la soirée de Chaumont.
1: Aussi.
0: Ouais, toi tu vas aller trancer le cul au bois de Boulogne maintenant. OK. Alors sur ce, je vous dis à samedi pour les gens de Chaumont. Et donc merci à toi Rigo, merci Manu. Et puis d'or, et merci à toi, chef. Et on se retrouve dimanche. Et bonne soirée à tous. Et vous allez passer la nuit sans pub avec Jean.
4: On aura de nouveau Apolline, mais cette fois-ci avec Renaud.
5: Ouais.
4: Alors la guitare, essaie de bien allumer le micro, le casque, pour que tu entendes bien le niveau, pour que tu imagines que ce que tu entends dans le casque, c'est ce que les auditeurs entendent.
5: Ok, bon.
4: Non, ça veut dire que voilà, ça y est. C'est le métier qui rentre. Voilà,
5: ouais,
4: bravo.
5: Merci.
4: Ben joue de la guitare, tu vas voir si t'entends bien, si ça sent dans ton casque. Voilà, ça.
5: Attends.
4: Yeah. T'as les rockers, ils vont être comme des fous.
5: Ouais.
4: Ils vont tous vouloir te tesson. Attention, hein, ça va être dangereux. Ils vont voir tesson sur l'internet, le son de la guitare.
5: Attends.
4: Non, mais c'est vrai.
6: Est-ce que j'ai le droit de la mettre, la photo du sein d'Apo?
5: Bah bien sûr.
6: Ça pose aucun problème.
4: Avant la suite, bien sûr.
5: C'est 5 minutes dans les toilettes. Dans
6: 10 minutes,
4: tu en feras une. Merci Rigo, cool. Donc vous allez pouvoir mater le sein en même temps, vous allez pouvoir vous dire putain, en plus elle est rock'n'roll, elle est en plus. T'en feras une autre photo de sein?
5: Ouais, ouais.
4: Ta poitrine?
5: Ouais, bien sûr.
4: N'oublie pas ton cul non plus. Allez, vas-y.
5: Attends, hop. Et je me suis entraînée toute la soirée pour vous faire.
4: Ouais,
5: ça.
4: c'est vrai. Ouais. Parce que je lui ai demandé, c'est vrai.
5: Bon, alors malheureusement je connais que ces notes là, sinon attends, il y a...
4: Ouais.
5: Attends.
4: Ah, comment je joue bien. Et après tu sais pas?
5: Non.
4: Bon.
5: Et ben voilà.
4: Ah ouais, voilà. Donc ouais. Je suis sûr qu'il y a des gens qui attendent depuis 23h, depuis 22h, ce fameux moment qui a été un moment minable.
5: Grandiose, ouais.
4: Un moment minable de radio. Mais elle a fait l'effort de le faire. Et juste après, parmi ce que je te propose, parce que j'ai le CD karaoké de Renault sous les yeux, viens chez moi, j'habite chez une copine.
5: Non.
4: Dans mon HLM.
5: Non.
4: Mistral gagnant.
5: Non.
4: Laisse béton.
5: T'as pas Morgane de toi, en tout cas.
4: Morgane de toi, j'ai Morgane de toi.
5: Et ben voilà.
4: Ah,
5: ça va être grandiose.
4: D'accord,
5: aussi,
4: mais tu me la fais pas.
5: Non.
4: Tu y vas,
5: ouais.
4: Tu fonces.
5: Ouais.
4: Ah, ça sera l'air, ça sera ça. Je te fais écouter en 2 secondes. Ah bah c'est lent, hein.

0: Là directement. Putain, un pote t'assure à la guitare.
1: Ouais, grave.
2: Y'a un malheur, il a au moins 4 ans.
0: Oh là là, ça va être chaud. Engagez les cassettes, les enfants, pour les fans d'Apo. Il y en a, je sais, ils sont au moins 3 ou 4. Et ça s'agrandit de jour en jour. 0803-08-5000 pour nous appeler et passer dans la radio libre du soir. Avec, dans quelques instants également, Jenny, 20 ans. Salut Jenny, comment vas-tu? Ça va bien?
3: Allô?
0: Ça va bien Jenny?
3: Oui, ça va, oui.
0: Bon, c'est pas ton vrai prénom?
3: Non.
0: Bon, Jenny, on parlera de quoi dans un instant?
3: D'accord.
0: Putain, d'accord. On parlera quoi dans un instant? D'accord, ok.
4: Ah, compris, d'accord.
0: Elle comprend aussi bien le français que ma pauvre petite habite.
4: Mais prends une photo de ton cul, tu dis dans 15 jours je fais un concours de cul.
1: Non, hein. C'est bon.
0: Si. Photo de photo.
4: Ça, mais tu l'as mis là ou quoi?
5: Attends, je te le mets sur l'écran,
1: ouais,
5: la photo.
0: Qu'est-ce que tu nous as fait encore?
1: C'est pas évident.
0: Excusez-moi les filles, hein, montre-moi son sein un peu là.
5: C'est pas évident, je vais te montrer après.
0: Oh là là là là là là, mais c'est incroyable, mais je vais aller la prendre la photo. Hein. Mmh. C'est vraiment. Franchement, ça m'amuse pas, mais s'il faut. Hein. Non mais je vais la prendre, tu sais pas prendre la photo de ton sein quand même, bordel.
1: Mais si, mais...
0: Bon alors, qu'est-ce que c'est que c'est dommage là, on perd du temps là.
1: Ouais, mais bon, j'ai essayé.
0: Excusez-nous, Elena et Séverine.
3: Ouais,
0: hein.
3: Ouais, ouais,
0: hein. Qu'est-ce que c'est que ce travail là? Attends quand même, merde alors. Si après les filles, je vous ferai un petit concours, hein, un petit jeu. Il y a un bouquin qui s'appelle Avant et après le bébé.
1: Bah il y a 15 ans. Bah il y en a qu'un, au moins c'est original.
0: Faut le faire moins gros, bah non mais... ah ils tiennent bien en tout cas, ils ont pas l'air de... T'as un gros téton.
1: Faut prendre les deux. Ouais, je sais. Bon, bah ça voilà, va, elle est pas trop pourrie la photo.
0: Elle est pas mal, mais il faut que je la prenne. Mais là, il y a qu'un gros sein. Vous voulez voir un sein d'Apolline sur internet?
6: Mais bon, il y est.
0: Pas encore. Tout le monde va y aller.
5: Calme.
0: Ça va, calmez-vous, les mecs, ils sont déjà en train de se branler et tout.
5: Déjà, ils me demandent tous les jours où est-ce qu'il y a d'autres photos d'Apolline. Alors, si en plus ils savent qu'il y a un sein d'Apolline,
0: non, le 2, c'est vrai que c'est le bordel. Bon, allez, on revient avec Elena et Séverine et.
3: Quand tu l'attachais, etc. Il arrivait à se maîtriser ou pas? Il éprouvait du plaisir ou pas?
7: Bien. Bah oui, mais en même temps, il était frustré parce qu'il ne pouvait pas me voir, il ne pouvait pas me toucher.
3: Ouais, mais il faut que, quand même tu essaies de dominer la situation parce que là, c'est l'inverse, quoi. Quand il veut non plus, quoi. Il faut que tu t'imposes et peut-être aussi ce côté rebelle, il aimera. Hein.
7: Ouais, bah parce que si tu t'y es toujours amène à tout, attends, c'est normal qu'après, toi t'en es marre, tu as pu avoir autant de plaisir et, c'est normal que ça devienne une routine aussi.
3: Ouais, mais c'est clair, mais quand je vois que lui, il est prêt pour jouer avec moi, moi je dis pas non, hein, parce que sinon, on sortira jamais. Hein.
7: Ouais, mais alors, vous avez éprouvé du plaisir.
3: Ouais, mais enfin, beaucoup moins qu'avant.
7: Moi, c'est clair que je
3: ramène toujours les massages.
7: Ouais, ouais.
3: Et alors?
7: C'est chiant.
3: Il dit que c'est chaud. Ouais.
7: Ouais, il y a rien à dire, les latins, bah, c'est sans chaud. Hein.
0: Bon, il y a...
4: Il y a un problème, les
0: gars. Il y a un problème.
4: Ça va pas du tout.
0: Il y a un problème, c'est qu'Apo avait donc dans sa main le soutif que j'ai maintenant mis sur moi.
4: Ça va pas.
0: Mais bah, tu peux pas me mettre un peu de fantaisie?
1: C'est pas très saillant. Si, j'en ai d'autres, hein, je te ramène d'autres demain.
0: Bah, celui-là, il est pas très fantaisie. Hein.
1: Non, il est blanc.
4: Non, mais c'est
1: blanc,
4: ça, c'est un soutif qui est fait pour bien soutenir les seins.
0: Ouais, ouais,
4: ça, c'est
1: non, les seins.
4: Si.
0: Attends, ça,
1: ah bah
0: ça
1: m'étonne. Mais va le voir de près, pas du tout. Non,
0: c'est
1: non,
0: c'est du soutien sein, ça.
4: Il connaît bien le final.
1: Ouais, c'est un soutien sein.
0: Non, celui-là, il est bon. Il sent bon le sein. Il sent le parfum, l'autre, comme si un sein, ça sentait différent du corps. Ça sent pas complètement. Oh non, bah parce que t'as une copine qui pue du sein, mais c'est tout. Normalement, ça sent pas un sein. Mais genre, et c'est tout. Qu'est-ce que...
1: Mais si, ça sent.
4: Ah, pas des seins, non.
0: Tiens, bah, tu viens de le dire.
4: Bah, oui.
0: Qu'est-ce qu'elle sent des seins?
4: Non.
0: Ta copine, elle sent des seins.
4: Bah, bien sûr que non.
1: Mais si, bah, alors. Mais si, ça sent. Parce que quand t'as un soutien-gorge, ta poitrine,
0: mais non,
1: respire pas.
0: Ça sent
1: pas.
0: Le parfum, là, arrête tes conneries.
1: Peut-être là, mais elle a une poitrine, ça sent. Parce que quand t'as un soutien-gorge.
0: Oh, arrêtez.
1: Mais je te le dis.
0: Je te le dis. Tu crois que j'en ai pas senti des seins?
1: Ah, bah si.
0: Je passe ma journée, m'en est dedans, normalement, quand chacune d'un. Alors.
1: Bref,
0: c'est la partie du corps que
1: sent,
0: je préfère, alors je vais te dire, des seins j'en ai vu des comme ça, il y en avait des comme ça.
4: Ah, des comme ça, c'est moi.
0: Des voûtés, des pas voûtés, ah.
1: Mais ils
0: alors.
1: Okay.
0: Faites pas les malins, là, là, okay. Séverine et Elena, là, oui. Sans déconner, on s'en sort pas. Donc la fin de l'histoire, c'est quoi? On se fait attacher, on se met dans le noir avec une bougie?
7: Non, je pense que c'est à Séverine réagir et il faudrait un peu qu'elle
0: de fantaisie.
7: Ouais, et puis qu'elle domine un peu la situation, parce qu'apparemment...
0: Attends,
7: bon,
0: excusez-moi encore, mais tu vas où, là?
4: Tu recommences?
0: Attends, mais tu fais le standard,
4: Je gère, j'ai de l'avance là, c'est bon, tu peux y aller.
0: Seulement une photo de poitrine, pas une photo d'un singe, je fais pas un concours d'un singe, je fais un concours de poitrine.
1: Oui.
0: Et ben alors?
4: Je gère le standard, tu peux
0: au
4: y aller.
0: Au boulot, on retourne dans l'élévateur. Ah bah, mais c'est dingue ça.
6: Une, deux,
0: bah ouais, Rigo, je suis désolé pour... C'est important pour...
7: Max,
0: oui.
7: Ascoltami.
0: Oui. Alors, parle là.
7: Sono già spiegare.
0: Mais pas là, Séverina. Qu'est-ce qu'il y a, Rigo? Il fait la gueule parce que...
4: La batterie, putain.
0: Bah ouais, mais t'es en train de lui bousiller les...
4: Ça se recharge pas, une batterie.
6: Fais gaffe un peu.
0: Bon, on fait ça lundi, tu préfères faire ça lundi?
5: Pas le chargeur.
0: Quoique, peut-être que les débats de Gérard, c'est peut-être plus important que la poitrine à la peau.
5: Bah, largement.
1: Ça, c'est clair.
0: Non, mais c'est vrai.
1: Ah, non, mais
0: non,
1: clair.
0: Je pense par rapport à la machine, c'est pas pour te dire. Moi, j'ai un jetable à la maison. Jetable, j'ai peur que la qualité soit moins bonne.
4: Ça irait plus vite.
0: Elena.
7: Si.
0: Si, qu'elle parle là, là, Séverine.
7: Alors, let's go.
0: Si.
7: Je disais à Séverine qu'elle devait un peu dominer la situation, dans le sens où, si son mec n'arrive pas à se retenir, il faudrait un peu que tu montes au côté de Diablesse, disons, et que tu arrives à le freiner, parce que c'est pas possible comme ça. Tu vas pas suivre, lui, il va s'énerver, attends, il va avoir une sorte de tension entre vous, et c'est pas du tout, c'est pas bon du tout.
6: Ah non, c'est clair, mais moi, je vois pas ce que je peux faire de plus.
7: Eh ben si, bah tu réagis.
0: Ah bah attends, il y a plein de choses à faire. Mais bien sûr qu'il faut réagir, là je suis entièrement d'accord avec Elena.
7: Ah,
0: grave. Non mais sérieusement, on a l'impression que tout vient de lui, que toi t'as rien à te reprocher.
7: Exactement.
0: Mais il y a des... Dans un couple, on est deux, et on l'a souvent dit dans ce genre de truc, le sexe, à un moment donné, ça peut tomber dans la routine, ça arrive souvent. Les gens qui disent, quoi, à un moment donné, ça va plus bien. Mais il y a des moments, c'est vrai qu'il peut y avoir des baisses de niveau, il y a des moments où on a envie d'être moins, plus speed, machin, et puis quand ça manque d'originalité, bah...
7: Parce que d'après ce que dit Séverine,
0: elle
7: fait pas mal de choses, quoi, je veux dire...
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8: Et voilà, bonsoir à tous, bonsoir à toutes, donc bonsoir Belinda.
11: Bonsoir Gérard.
8: Bonsoir Karine.
12: Bonsoir.
8: Disons, on s'est vu tout à l'heure, mais bon, rebonsoir. Bonsoir Babouche.
13: Bonsoir.
8: À la réa. Et Jean-Luc qui est au site internet, donc il va nous donner tout de suite le site.
14: C'était Jean-Christophe avant et maintenant c'est Jean-Luc.
8: Bah, ça sera comme ça.
14: J'avoue mon prénom. Ouais, donc vous allez sur le chat officiel de Fun Radio, www.funradio.fr. Vous allez dans le salon 1 et vous venez me voir en privé et vous mettez toutes les questions, il n'y a pas de problème.
8: Et donc vous pouvez toujours nous appeler quand même pour le débat sur les routiers et la CB. Donc au 0825 08 5000 et pour les Belges au 0 33 08. Oh, je sais même plus pour les Belges, c'est quoi déjà? Karine, s'il te plaît, pour les Belges.
12: 0033 825 08 5000.
8: Voilà, comme ça c'est toi qui le diras pour les Belges. Ça m'évitera de dire des conneries. Donc eh ben, on va commencer par accueillir Jean-Michel de Plaisir 101.9. Bonsoir.
15: Bonsoir Gérard, bonsoir à toute l'équipe.
14: Bonsoir.
15: Bonsoir. Bonsoir à Babouche, à Belinda, à Karine.
14: Et Jean-Luc.
15: Excuse-moi, bonsoir à tous.
8: Eh les filles, là, quand on vous dit bonsoir, ça vous ferait pas de mal de répondre.
15: Ça fait plaisir. Bonsoir.
8: Micheline, Bruxelles, 83.5.
16: Oui, bonsoir, bonsoir tout le monde, bonsoir les filles et les garçons.
14: 43.5, si c'est mensuration.
8: 83.5.
14: Oh. C'est mensuration?
8: Non, c'est la fréquence.
16: C'est mon QI.
8: Et Olivier Hatton de Saint-Germain-en-Laye, 101.9, région parisienne.
17: Oui, salut Brancos, bonsoir tout le monde.
13: Bonsoir.
17: C'est Olivier Hatton, avec un E à la fin.
8: Bonsoir. Ah bon, bah, c'est pour ça bonsoir. Que je disais ça.
17: Bonsoir tout le monde. Bonsoir.
8: Donc, alors, en même temps, comme on est dans les bonsoirs, on va saluer toute la zone A qui est encore en vacances.
17: Ouais.
8: Et puis, on va saluer quand même tous ceux qui...
12: La zone B, la zone C.
8: Non, c'est la zone A.
17: Et la zone H,
8: c'est la zone C. C'est la zone C, qu'est-ce que je dis? C'est la zone C, c'est qui est encore en vacances.
13: C'est la 1 qui est en vacances.
8: Non, la C maintenant, c'est Paris.
13: Ah bon.
8: C'est Paris, Créteil, tout ça. Donc on va saluer tous ceux qui sont sur la route, donc bien sûr les routiers.
15: Et pendant qu'on y est, on fait un petit coucou au tollard.
8: Voilà.
15: Bah ça... Les gars, vous allez vous
8: mais c'est bon, je suis assez grand de faire mon boulot encore. Hein.
15: Ouais, c'est vrai.
16: Et aux Anglais, ils ont beaucoup de chance.
8: Donc, tous ceux qui sont sur leur lieu de travail, les infirmières, tout ça, et chalut Nounours, surnommé le gros cochon et le grand singe. Voilà, et on commence, c'est parti.
17: Moi, je passe un bonjour au vendeur de tapis en bas chez moi.
8: Ouais, ben, toi, tu vas commencer par te la fermer.
17: D'accord.
8: Sinon, tu sais ce qui va t'arriver.
17: Oui.
8: Tu connais le boom boom?
17: Oui.
8: Ouais, on va te le mettre un petit peu.
17: Pardon, Gérard.
8: Non, mais on va te le mettre un petit peu pour. Voilà.
17: J'aime pas trop. Très bien. Ok. Je suis prévenu.
8: Alors, première question. Pensez-vous que les routiers puissent faire les 35 heures? On va demander à Jean-Michel.
15: Les routiers, je pense pas qu'ils puissent faire les 35 heures, étant donné déjà l'énorme travail dont ils sont cautionnaires. Il faut qu'ils fassent beaucoup de routes pour livrer en temps et en heure. Donc, je pense pas que. que 35 heures ce soit suffisant pour tout ce qu'ils ont à faire en fait. Mm-hmm. Je pense que bah ils sont toi Gérard quand t'étais routier, je pense que tu faisais plus de 35 heures.
8: Ouais, tout à fait.
15: Tu faisais combien à peu près?
8: Je calculais pas en fin de compte, parce que vu ce que le patron nous demandait, donc c'était pas évident. Hein.
10: Ouais, tu connaissais moi, Gérard?
15: C'est surtout les patrons qui forcent les routiers.
8: Ouais, attends. Ouais. Non, mais là, je suis d'accord avec toi. Mais là, on va laisser quand même réagir un peu, quand même, les deux autres personnes en attendant qu'au standard, il se réveille et qu'il nous trouve une quatrième personne.
10: Gérard, tu conduisais quoi comme
8: 19 tonnes.
10: 19 tonnes.
16: Mais je savais pas que t'avais été routier, moi.
8: Ah, si, j'en ai assez parlé, hein.
16: C'était quand?
8: Oh, ça remonte, il y a un bout de temps, hein.
15: On peut dire la marque de ton camtar?
8: Non. On cite pas les marques à l'antenne, je l'ai dit.
16: Et comment
8: ça se fait que
16: c'est plus routier?
8: Ben, suite à, en 93, la fois où qu'on a eu si froid que, ben.
15: Qu'est-ce qui s'est passé?
8: Ben, sur une plaque de verglas, voilà, c'est
15: merde.
8: Tout.
15: Merde.
16: Ah, c'est ballot, hein.
17: Et qu'est-ce que t'as eu?
8: Ben, col du fémur cassé.
17: Aïe.
8: Deux clavicules et deux tassements de vertèbres.
15: Oula, oh putain, forfait, quoi.
14: Ah, sur internet, ils pensaient que t'avais perdu une jambe.
8: Non, mais ils sont cons sur le net en plus. Micheline,
16: moi je pense qu'ils peuvent faire les 35 heures, mais ils seront virés, quoi.
8: Ah bah ça, de toute manière, c'est sûr, hein. Olivier?
17: Bah écoute, moi je dirais exactement la même chose, hein. C'est clair qu'ils doivent fournir beaucoup plus de travail, à mon avis.
8: Non, mais ce qu'il y a, c'est que, comme Jean-Michel disait, c'est vrai que c'est en fin de compte, le patron leur dit, vous faites ça et ça, et si vous êtes pas content, bah vous prenez la lourde. En fin de compte, pour moi, eux, ils pourront jamais faire les 35 heures. Hein.
16: Mais si, ils pourront.
8: Bah, comment?
16: En embauchant.
8: Ah ouais, mais maintenant, quand il y en a qui partent en retraite, c'est terminé. Hein. Et pourtant, je sais qu'ils en demandent des routiers. Hein,
16: pourquoi tu fais pas routier si c'était routier?
8: Non, je peux plus conduire maintenant.
16: Ah pourquoi?
8: Bah, à cause de
15: sa broche.
8: À cause de la jambe. Hein.
16: Ah, c'est une jambe de bois?
8: Non. C'est suite à l'accident, j'ai plus le droit de conduire de camion.
16: Ah, c'est ballot.
8: Voilà.
17: Et pour prendre les avions, t'as pas de problème?
8: Il
17: y a une grosse sécurité et ça siffle souvent en ce moment.
8: Mais non, mais ça y est, je l'ai plus la broche maintenant, on me l'a retirée.
15: Ah, bah c'est bien.
17: Ah, ok.
8: Mais de toute manière, quand j'avais été à New York pour aller voir Godzilla, ça n'a pas été évident. Vous voyez, au standard.
13: Il y a une personne là qui arrive. C'est Géraldine.
14: Ah, pardon.
8: À l'appel d'eau.
14: C'est fiche, c'est vrai.
13: De Brieux. Voilà.
8: Géraldine, bonsoir.
18: Bonsoir tout le monde, bonsoir GG.
14: Bonsoir.
8: Brieux,
14: bonsoir.
8: 100.
17: Bonsoir.
18: 115.3.
8: Merci, j'ai la feuille sous les yeux. Donc, pour toi, alors, la première, qu'est-ce que t'en penses de si t'as entendu, malgré tout?
18: Non, j'ai pas entendu la question.
15: Sur les 35 alors, heures.
8: Pensez-vous que les routiers puissent faire les 35 heures?
18: Moi, je pense que les routiers font beaucoup plus, quoi. Que les 35 heures.
8: Bah ça, c'est ce que tout le monde a dit, hein.
18: Mais j'ai pas entendu, donc tu m'excuseras.
8: Bah disons, on disait que les routiers font plus de 35 heures parce que c'est les patrons qui les forcent à faire plus, hein, ou sinon ils prennent la lourde. Hein.
18: D'accord, t'en faisais combien toi Gérard à l'époque?
8: J'ai dit, je m'en souvenais plus exactement.
18: D'accord, ok.
8: Donc voilà, on a fait le tour de la question, à moins que sur l'internet on aille quelques questions à ce propos.
14: Oui.
15: C'était
14: bien les questions bidons.
8: Si c'est des questions.
14: En fait, toi par exemple. Par exemple, toi, il y a Authentique qui me demandait si Gérard faisait 35 heures par jour. Il y a répondu déjà. On a un sale Larsen.
8: Merci.
14: Il paraît. Ah, attends, il y a Vigost. Oui, par contre, ça c'est intéressant. Il m'a dit qu'il paraît qu'on fait des camions où on accélère avec les mains.
8: Il conduit avec les pieds, puis il accélère avec les mains.
14: Non, mais il accélère avec les mains, mais je sais pas trop comment on fait.
10: C'est une télécommande, c'est ça?
14: Ouais, c'est ça. Tu pourrais reconduire, tu vois.
8: Ouais, non, mais ça, je peux encore me servir de mes mains, hein, quand même. Voilà.
14: Il y a Ben Mister qui dit on pourrait régler les camions pour qu'ils roulent 35 heures.
8: Non, ça a rien à voir avec les heures, hein. Avec la première question. Donc, deuxième question, mais avant de poser, on va poser la question. Croyez-vous que la CB sera remplacée par les portables? Et on va faire un micro-trottoir.
15: Oh putain, il déchire tes débats maintenant.
8: Il y a Babouche qui a été dans la rue et qui a posé quelques questions. Donc on va vous faire passer une personne.
15: C'est parti.
17: Ça le fait.
8: Quand tu veux, Babouche.
18: C'est pété. Hey Babouche.
15: Babouche.
17: Ok, bonsoir.
15: On peut revaucher des gens qui n'ont pas de convention de stage, là.
10: Ouais, c'est ça. On y va.
19: Salut GG, je suis Laurent Gérard avec 2R, j'habite à Geneviève-les-Trous, je suis danseuse de claquettes, et je voudrais savoir si les CB ont un avenir sur le net.
8: Là, là, c'est, qu'est-ce qu'il a? Parce que là, j'ai pas tellement compris ce qu'il a voulu dire.
16: C'est plus que c'était, hein. Moi non plus.
10: Il a posé la question suivante, à savoir si, après les cybercafés, il existerait bientôt des cybicafés.
8: Non, je pense pas.
10: Tu penses pas?
8: Non. Donc, à mon avis, non, je pense pas. Ça m'étonnerait, hein, même. Donc, Jean-Michel, Olivier, tiens. On va
17: Olivier
8: changer.
17: Adon, oui, tout à fait.
8: Olivier.
17: Tu peux répéter ta question parce que j'entendais pas en fait.
8: Croyez-vous que la CB sera remplacée par les portables? Alors écoute-moi Olivier.
17: Oui, excuse-moi.
8: Écoute-moi bien ce que je vais te dire.
17: Oui.
8: C'est la dernière fois que tu vas t'amuser à me prendre pour un con.
17: Ah, mais non,
8: parce que sinon dans si tu continues encore une question comme ça, tu sais où que tu vas. Bah, au attends, standard.
15: Ça lui rappelle trop son enfance, il aime pas ça.
8: D'accord.
17: Ouais, d'accord.
8: Alors le bordel, c'est pas vous qui allez commencer à le foutre. Hein, parce que sinon vous allez gerber.
17: Ouais,
8: et
17: ouais,
8: moi j'ai dit que je veux 10 000 personnes ce soir pour ce débat là. Et je les aurai. Mais sans avoir des petits cons qui comprennent pas les questions.
17: Mais je me fais pas insulter comme ça non plus.
8: D'accord. Alors si t'es pas content,
17: non,
8: Olivier.
17: Je suis content, je suis très content.
8: Au revoir. Au revoir. Merci.
15: Pourtant il était content.
8: Ouais, ben terminé pour lui. Alors Jean-Michel.
15: Bah alors moi je suis un très très grand fan de tout ce qui est CB. D'ailleurs je m'en suis acheté une là, je suis à la Cash Converters. Je me suis fait le petit plaisir, je me suis
8: évite de dire où.
15: Ah d'accord. Donc je suis allé à un magasin qui vend des CB et donc je me suis fait le petit plaisir, je me suis acheté la petite CB avec le son THX, le kit main libre et franchement je tripe le soir, je fais des appels, des breaks au TX. Je fais des blagues, je fais des canulars, je me prends pour un animateur radio et franchement c'est kiffant quoi.
10: Ça t'a coûté cher?
15: Bah ça m'a pas coûté trop cher parce que en fait je suis allé là-bas pour j'ai échangé un truc en fait, mais je peux pas trop le dire parce que c'est assez
16: Mais dis-le.
8: Non.
15: Parce qu'en fait j'avais une mallette, j'ai trouvé une mallette dehors avec 4-5 godes Miché. Je suis allé
8: qu'est-ce qu'on vient de dire?
15: Bah c'est pas une marque godes Miché hein.
8: Non mais moi je te dis c'était pas la peine de dire contre quoi que tu l'as échangé, d'accord?
15: Ah d'accord.
8: Sinon tu vas faire comme
20: on accueille Thomas Price.
15: Merci.
8: Quoi?
20: Thomas Price de Newpie.
8: Bonsoir Thomas.
14: C'est en Belgique ça, non?
16: Bonsoir Thomas.
8: Bonsoir Thomas.
16: Salut, Thomas Price.
15: Oui. Qu'est-ce qui se passe?
16: Bonsoir.
8: Ça t'écorche la bouche de dire bonsoir.
15: Allô?
16: Allô,
15: j'ai été coupé. Oui, bonsoir Gérard. Bonsoir toute l'équipe.
8: T'appelles d'où?
15: Bonsoir Thomas. J'appelle de Newpie.
8: C'est où ça?
15: C'est au Japon.
8: Bon, allez, va revoir, dégage, allez, hop.
14: J'étais persuadé que c'était en Belgique, moi.
8: Ouais, moi aussi, parce que l'autre, Bref. Jean-Michel.
15: Oui.
8: Attends, Jean-Michel. Ouais, question.
14: Ouais, c'est Jean-Luc. Question. Non, c'est des trucs avec 35 heures et l'euro, hein. Ah, mince.
8: Non, mais ça.
10: J'ai une question, Gérard. J'ai une petite question à poser.
14: J'ai des sondages, moi. Pardon. Non, je t'en prie.
10: Est-ce que tu rejoins la philosophie de Max Meynier, à savoir, je cite, les routiers sont sympas?
8: Bah, c'est vrai que c'était une émission qui était faite par les collègues d'en bas.
10: Ouais.
8: Et donc, c'était une émission qui était bien. C'était chez Calberson. Donc, on peut en parler parce qu'il y en a beaucoup qui écoutent la Fun Radio le soir. Et donc c'est vrai que c'était bien organisé, c'était bien, ça a duré quand même assez longtemps.
15: Hein. Et toi, t'as personnellement travaillé à Calberson, t'as fait des trucs pour eux ou pas?
8: Ben mais bien sûr.
15: Ouais, t'as fait quoi? Tu
8: bah, de la messagerie.
16: Les types de Calberson, pareil, c'est tous des poivrons.
8: Non, ça c'est faux.
16: C'est alors... mieux chez Danzas ou.
8: Ouais non mais ouais bah alors je veux
16: ou
8: dire.
16: Chez Maury.
8: Ouais c'est ça, bah je pense pas hein ma grande. Donc Jean-Michel.
15: Oui.
8: Donc pour toi alors?
15: Ouais bah c'est ce que je t'ai dit hein. Moi j'ai acheté une petite CB, j'en suis très très fier et je tripe dessus franchement.
16: Ça fait quoi ta mallette?
15: J'ai changé en fait. Son THX, le truc qui dépote bien quoi.
16: Jean-Michel.
15: Oui.
16: Ça fait quoi tes gars de Michel?
15: Bah les gars de Michel je les ai changés donc.
8: Micheline. Oui. Micheline.
15: Je peux pas dire.
8: Au revoir.
16: Pourquoi tu me dis ça?
8: Au revoir. Donc, on me demande
14: par internet, je suis désolé, j'ai oublié, j'arrivais à parler, le pseudo pour la personne, on me demandait s'il y avait le double appel sur la CB.
8: Non, c'est pas comme pour les portables.
14: Ah, d'accord.
8: C'est pas du... Oui.
16: Est-ce que tu peux envoyer des textos avec la CB?
8: Non.
16: Tu peux pas?
8: Non.
14: Présentation du numéro, non.
8: Tout non ça, plus. Non. Ça, c'est pour les portables, mais je pense que maintenant, ça va être... Ça va être remplacé très vite. Hein. Ouais. Mais on va attendre qu'on aille d'autres personnes.
15: Mm-hmm.
8: Et puis on va continuer.
15: Bah, il faut poser la question à la jeune fille, peut-être.
8: Ben, Géraldine.
16: Oui, je peux poser la question.
8: Géraldine, non, croyez-vous.
16: Géraldine, c'est pas Géraldine.
8: C'est
16: comme toi, c'est Gérard, et après, il y a Dine.
8: Ouais, ben, excuse-moi alors. Que croyez-vous que la CBI sera remplacée par les portables?
16: Alors, en fait, moi, je pense pas que les portables remplacent la CBI plus tard, mais plutôt Internet, quoi, tu vois.
8: Ben non, mais ça, la question Internet, on va en parler. Mais si, moi, je pense que maintenant, ça va se faire de plus en plus, hein.
2: Gérard?
8: Oui.
2: Alors, t'as deux personnes qui...
8: Bah, donne-moi l'affiche. Okay. Je peux les annoncer, hein.
2: Pas de problème.
8: Alors, on va accueillir, Marc Landers, de Nice.
21: Oui.
8: 104.2.
21: Salut, GG, salut.
8: Et Roberta, d'Agen.
22: Oui, bonsoir.
8: 115.2.
22: Bonsoir.
8: Oui, alors la question pour vous deux, qui venez d'arriver.
22: Oui.
8: Donc croyez-vous que la CBI sera remplacée par les portables? Et donc on va demander à Gérard Dine de répondre comme elle était là, comme je lui ai posé la question en premier.
22: Pensez-vous que quoi, que la CBI
8: sera remplacée par les portables? Et ne le fais pas exprès, sinon je vais te dire.
22: Mais c'est pas exprès.
23: Je la reconnais, elle, c'est Mégane.
8: Mais hey, qui c'est qui vient de dire ça?
23: Je suis sûr.
8: Oh, Roberta.
22: Oui.
8: Tu commences par te la fermer, t'as entendu la question, tu réfléchis, tu laisses parler les gens, d'accord? Oui, ou sinon, je vais te dire au revoir.
15: Non, mais il faut dire, Gérard, que là, avec ton retour, t'as bien taffé tes questions, donc elles sont de plus en plus compliquées.
21: C'est vrai.
15: C'est beaucoup plus dur à
8: répondre. Au contraire, si c'est encore plus compliqué, si vous arrivez pas à répondre, ça m'arrange, moi.
22: Mais non, c'est bien, tu mets
21: un... Moi, je voudrais répondre.
8: Bah, vas-y.
21: C'est Marc Landers. Donc, je pense que le portable va remplacer la CBI. Puisqu'il y aura juste à brancher, en fait, sur son portable, un petit micro et un écouteur. Mmh. Et voilà, ça sera...
8: Ça s'appelle un kit main libre. Hein.
21: Voilà, un kit
8: main
21: libre.
8: Entre parenthèses. Hein.
21: Tout à fait, kit main libre SFR Forfait Pro. Mmh.
8: Et, bien sûr, précise bien les marques. Déjà, que comme Max il disait tout à l'heure, il y a assez de magouilles avec ça. Attends, 5 minutes, il y a une question sur le net.
14: Il y a Binuit qui me demande, c'est quoi le prix des forfaits sur CBI?
8: Il n'y a pas de forfait, justement. Ah. Avant, il y avait une... Non, mais avant, il y avait une genre de licence, que maintenant, ça a été supprimé. Maintenant, la CBI se vend comme ça.
14: Ok, c'est quoi le meilleur opérateur? On me demande aussi.
8: Non, il n'y a pas d'opérateur. Pas d'opérateur. Qui ne demande pas s'il y a des marques, parce que je ne citerai pas les marques à
14: l'antenne. Non, d'accord, pas de problème.
8: Combien qu'on est sur l'Internet, quand même? 5 minutes, Karine.
2: Bien
8: excuse-moi.
2: Bien sûr.
8: Il était sur le net, donc je veux savoir à combien qu'on est. Je veux savoir à combien qu'on est à peine 1h du matin.
14: 5778.
8: Ah bah ça va, 5778.
14: Ouais.
8: Oh, j'ai dit qu'on allait faire les 10 000 ce soir.
14: Ouais.
8: Alors oui, Karine,
14: faut pas trop faire compliqué pour les questions. Après, ils vont pas comprendre,
8: Ça, c'est des questions.
14: T'as trop taffé, moi je trouve.
8: Ah bah même si.
21: Non mais c'est du bon taf.
8: Qui c'est qui vient de dire
22: Je vais pas répondre.
8: Comment?
15: Non, ce qu'il faudrait dire, Gérard, là, c'est Jean-Michel, c'est d'abord expliquer les bases aux gens qui nous écoutent, parce que je pense que toutes les personnes qui nous écoutent sont néophytes niveau CBI. Il faudrait que tu dises comment ça marche une CBI. Une CBI,
22: moi,
15: comment ça marche?
22: Moi, je croyais que ça n'existait plus, la CBI. Hein.
8: Pour l'instant...
14: C'est une carte bleue, non?
8: Jean-Michel,
15: oui.
21: Oh, la blague.
8: Tu laisses parler Carino Standard et tu t'écrases et je répondrai après à ta question, d'accord? Merci.
15: Très bien.
8: Alors, Karine?
20: Oui, moi je voulais en fait, par rapport au nombre d'appels des auditeurs, que tu expliques ce que c'est qu'une CBI, parce que apparemment, on va pas pouvoir faire un débat s'il y a les trois quarts qui savent même pas ce que c'est.
8: Eh ben justement, quelle est la définition du mot CBI? Je ne le sais pas.
14: On me demande si...
20: Ah mais explique, c'est pas grave.
14: On me demande si on capte partout avec la CBI. C'est Myrmidon qui me demande ça.
8: Ça dépend, parce que ça dépend s'il a plus la refaire... Il y a l'homologué un peu plus lourd.
14: D'accord.
8: Pour avoir plus de canaux.
14: Et quand on a les 4 barres, on capte bien, c'est ça?
8: Voilà.
14: Okay.
8: Ouais, mais c'est pas comme les portables.
10: Hein. Ah, oui. Okay. Pour répondre à ta question, savoir la définition de CBI, ça veut dire Citizen Band.
8: Ah bon?
10: Ouais.
8: Ah bah alors, c'est bien.
10: Voilà.
8: Donc alors, Marc, tu voulais répondre à la question?
21: Exact, oui, Marc Landers, c'est l'appareil. Donc moi, je voulais dire que je pense que le portable va remplacer la CBI. J'en suis même sûr grâce au kit main libre, comme tu le précisais tout à l'heure. Et que maintenant il faut qu'ils mettent des forfaits spécial CBI en fait.
8: Non mais ça, comme je disais tout à l'heure, bon attends, on va laisser parler Roberta.
22: Oui. Moi je croyais que la CBI ça existait plus hein, depuis qu'il y avait internet et le portable.
8: Mm-hmm. Non mais justement ça on va.
22: Je suis étonné qu'on en trouve encore dans le commerce.
8: Mais ouais, mais ça on va y arriver pour savoir si ça va disparaître, si ça commence à disparaître ou pas.
15: Ouais,
8: mais ça on va y venir.
15: Apparemment Roberta elle est routier. Hein.
1: sur les routières.
21: J'ai entendu dire, Gérard, que certains routiers utilisaient des Tokyo Hilti Fisher Price hein, pour communiquer entre eux.
8: C'est qui vient de dire ça?
21: C'est Mark Landers, mais ouais, c'est, pas, c'est pas du tout des absurdités, hein, Gérard.
2: C'est pas une marque, Gérard.
8: Gérardine, comme elle a pas répondu. Gérardine, tu réponds s'il te plaît.
1: J'ai une question.
8: Bon, hé! Tu réponds s'il
1: te plaît. Tu sais que ça commence à piquer dans les porte-monnaies?
8: Bon, allez, au revoir, Gérardine. Ça commence à bien faire alors. Au toi, fais gaffe parce que tu risques de prendre le même chemin que les que tes petits copains.
10: Allez, Olivier, la prochaine question, on y va. Allez.
8: Et les routiers ont-ils le droit de prendre des personnes en stop? Et on va s'écouter.
10: Vas-y.
8: Ben, je sais pas, j'ai pas
10: la liste.
8: J'ai pas de liste.
10: Bon.
14: Et ben, ah, il y a de la musique.

0: Une, j'en connais, il va s'en prendre une tout à l'heure, mais ça, là, je crois que ça va lui faire plus mal.
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0: Et voilà, donc 1h du matin, donc on a toujours au standard Karine, Belinda, Jean-Luc qui est sur le net, et Babouche toujours à la réa.
2: Bonsoir.
0: Et on venait de s'écouter Super Dédé, lave ton camion. Donc je vous préviens au standard là, les filles, vous avez intérêt de vous réveiller parce que ça commence à dormir et c'est, j'aime pas trop. Donc
3: on accueille juste là, justement, Léon Tolstoï.
0: Ouais, ben, la feuille s'il vous plaît, merci. Voilà. Alors Léon, bonsoir.
4: Salut Gérard. Bonsoir.
0: Donc t'appelles d'où ?
4: J'appelle d'Orléans, 102.
0: 102, ok. Donc alors la question c'est, les routiers ont-ils le droit de prendre des personnes en stop ? On va demander à Marc.
4: Ah bah écoute, je pense que ouais, les routiers ils ont tout à fait le droit de prendre des personnes en stop. À mon avis, il n'y a aucun souci. S'ils sont à l'heure, s'ils sont à l'heure pour livrer leur paquet, y a pas de souci.
5: Je m'insurge en faux personnellement, c'est Léon Tolstoï.
0: Ouais.
5: C'est quand même avec l'argent de l'entreprise. Pourquoi est-ce que le routier profiterait de l'argent de l'entreprise pour prendre des gens en stop ? C'est la question que je me pose.
0: Non, mais ça, j'y répondrai tout à l'heure à ta question.
5: Ah bah voilà, bah oui, mais non, mais pour moi, il n'a pas le droit.
0: Non, mais pour l'instant, tu vas déjà répondre à ma question.
6: Non, tu peux, Gérard, tu peux répondre, c'est quand même intéressant.
0: Ouais, mais de toute manière,
4: il faut rebondir, Gérard.
0: Ouais, non, mais de toute manière, j'avais déjà dit. J'en avais déjà parlé plus d'une fois, c'est pas la première fois qu'on fait un débat comme ça. J'avais dit non parce que le patron n'a pas d'assurance pour celui qui fait du stop.
7: Voilà, bah,
5: donc nous sommes d'accord, Gérard.
0: Donc voilà.
5: Donc il a pas le droit.
0: Ça y est là.
7: On répond quoi nous maintenant ?
0: Bah vous répondez, vous.
4: Mais alors quoi, il prend une prostituée, hein ?
0: C'est pareil, il a pas le droit.
4: Oh,
0: celui qui a sa musique, celui qui a sa musique derrière, arrête !
7: Mais s'il prend une pute et qu'il roule pas.
0: Ah bah ça c'est son problème, c'est pas le mien. Celui qui a sa musique derrière, arrête s'il vous plaît. Au standard, vous essayez de gerber, de savoir qui c'est qui s'amuse à prendre les...
4: C'est alors là...
2: Gérard, ouais. J'ai une question sur le net, c'est Anakin Skywalker qui demande, as-tu déjà pris une femme en stop, enfin pour un plan cul quoi.
0: Non. Non, de manière, je viens de dire que c'était interdit. Alors c'est pas
2: oui,
0: standard.
2: Mais c'est pas parce que c'est interdit que tu peux pas le faire.
0: Mais non, en principe c'est interdit parce que personne n'est assuré. Bon, Gérard, c'est quoi ce bordel là?
6: Gérard, c'est pas moi, hein. Tu peux
0: la bouche là.
6: C'est pas moi.
0: Bon, ça
6: y est, ça arrêté, ouais.
0: Ouais, ça doit être à côté encore. Ça m'aurait étonné que ça foute pas le bordel derrière.
6: Voilà.
0: Roberta.
8: Oui.
0: Donc pour toi.
8: Bah c'est ce que je disais quoi. Est-ce que t'as le droit de prendre une pute quand t'es à l'arrêt?
0: Ah bah ça, ils font ce qu'ils veulent à l'arrêt. Hein, tant qu'ils roulent pas, donc c'est leur problème. Hein, c'est pas
4: une blague de verglas ou pas. Tu peux te planter de toute façon avec une pute dans ton camion.
0: Qui c'est qui vient de dire ça?
4: C'est Jean-Louis Aubert. Bonsoir.
0: Eh, te fous pas de ma gueule, Léon, parce que tout à l'heure, tu as dégagé.
4: Ah non, c'est pas moi.
5: C'est Léon.
0: Allez.
5: Je suis pas Jean-Louis.
0: Voilà, c'est ou Jean-Michel ou Marc.
9: Ah non, c'est pas Jean-Michel, hein, j'ai pas la même.
6: Gérard, on retourne dans le débat, là, parce que...
0: Bon, allez.
8: Donc, ouais. Ce que je disais, c'est si quelqu'un, il prend un mec en stop, par exemple, et le mec, il a une assurance personnelle.
0: Non, parce que c'est avec l'assurance du camion qui prend des personnes en stop.
9: C'est formellement...
5: Non, moi, je suis assuré pour monter dans les camions.
0: Ouais, bah, toi, Léon, tu dégages.
5: Ah non, mais c'est vrai. Sur mon assurance, j'ai une assurance en stop. Si jamais j'ai un accident dans un camion, c'est mon assurance qui paye.
0: Ouais, c'est ça. Ouais, tu te foudrais pas de ma gueule ou tu prendrais pas le train, là?
5: C'est vrai, je fais beaucoup de stop.
0: Mais attends, je vais te dire que c'est interdit!
9: C'est la fuck mute.
0: C'est interdit! D'accord? Merci.
4: Non, mais c'est vrai qu'il y a des gens, qui voyagent que en stop, Gérard.
0: Non. Mais de manière, par en camion, c'est interdit. Punaise! Vous allez écouter ce que je vous dis ou quoi?
4: Oui, monsieur.
6: Mais Gégé, c'est quand même le vieux routier, quand même. Hein.
0: Arabe. Jean-Michel, t'as pas répondu. Allez, on se dépêche, là, parce que...
9: Non, mais je suis d'accord avec toi, Gérard. D'ailleurs, je tenais à te féliciter pour cette brillante question, Gérard. Parce que c'est vrai qu'il y a beaucoup de routiers qui vont contre la loi et qui prennent des filles en stop. Hein. Et c'est vrai que c'est formellement interdit, et ça, c'est... Tu ressors n'importe quelle convention de travail du routier du camtar, tu verras que figurer en alinéa qu'en fait c'est impossible de prendre des autostoppeurs et que ce soit bien clair.
0: Mais
9: c'est
0: ça,
9: pour ça qu'on fait un débat.
0: Bah non, mais attends, Jean-Michel, tu réponds, t'as répondu à la question. Maintenant, ça y est, c'est terminé pour toi, Léon.
2: Et Villegost me demande si tu t'es déjà fait prendre en stop, toi.
0: Non.
2: Par un routier.
0: Non, ça, t'as pas le droit.
2: Non mais c'est pas parce que t'as pas le droit qu'il y en a qui le font pas.
0: Ouais, mais il y en a qui le font parce que ça c'est leur problème. Hein, mais
2: souvent qui en profitent pour les minettes, non?
0: Ouais, mais pas ça toi, c'est souvent. Non, moi j'en pas. Non. Donc, Léon, pour terminer sur cette question.
5: Mais moi, j'ai déjà répondu. Pour moi, non, il a pas le droit, puisque c'est, bah, déjà, de toute façon, il a pas le droit au niveau de la loi. Tu le dis toi-même. Donc, je vais pas dire le contraire. Après, je vais me faire poum poum dans ma tête. Donc,
10: déjà, tu l'es pas.
0: Ouais, ta gueule, toi, avec ça, parce que tout à l'heure, tu l'as dégagé. Alors, avez-vous déjà vu des camions équipés par Internet et vous arrêtez de vous prendre la gueule derrière parce que tout à l'heure ça va, j'en sais pas au hasard.
11: Au standard, là,
0: qu'est-ce que vous branlez?
3: Rien du tout.
0: Bah alors, faudrait peut-être voir là, le bordel. Bon, et bled une dalle dehors. Allez, hop, dehors.
6: Gérard, on laisse encore un peu.
3: Moi, je comprends.
6: On laisse Belinda. Gérard, on en a besoin. On en a besoin.
0: C'est moi qui commande dehors.
3: Moi, je peux pas me passer, mais j'ai bien besoin de quelqu'un.
11: Okay, tu me fais un poum poum.
0: Non, y a pas de poum poum. Hop. Avez-vous déjà vu des camions équipés par le net? On va demander à Marc. Et vous allez vous réveiller un peu plus que ça maintenant.
4: Moi, Gérard, tout d'abord, je voudrais dire qu'il faudra un peu plus de sérieux dans ce débat.
9: C'est clair.
4: Parce que là, ça a tendance à partir en sucette un petit peu.
5: Ah là, c'est vu comme c'est parti, après, c'est la porte ouverte à toutes les fenêtres.
0: Vous répondez à la question, vous gerbez.
2: Il faut remettre les pendules à leur place.
5: Tout à fait.
0: Alors, Marc.
4: Oui, monsieur. Moi, je vous le dis. Alors, moi, écoute, je pense que...
7: J'ai déjà
4: répondu à la question, donc j'ai pas à répondre deux fois. Par Internet, excuse-moi. Oui, en fait, non, je pense pas que les camions vont être équipés en Internet.
0: Je te demande si t'as déjà vu des camions, espèce de con.
4: J'ai déjà vu des camions.
0: J'apprécie
4: le con.
0: Blédinda dehors. Dehors. Vous foutez rien, vous prenez aucune personne au standard. Dehors.
6: Gérard. Prochaine question.
0: Dehors.
6: Prochaine question.
0: Non, dehors. Allez hop. Dehors.
11: Non,
0: allez hop, terminez, moi je travaille pas comme ça.
6: Gérard, on en a besoin.
0: Non, je veux pas le savoir.
6: Après, Karine se retrouve toute seule.
0: Je veux pas le savoir.
11: Bah ouais, mais tu prends pas d'appel aussi.
0: Vous êtes en train de branler là, vous foutez rien.
6: Bah, t'es vulgaire, Gérard.
0: Il y a 27 qui sonnent et vous prenez personne.
11: Putain.
0: Alors ça commence, si c'est tous les débats comme ça, c'est pas bon, hein.
6: Gérard, allez, on y retourne, on y va.
0: Marc.
4: Oui. Écoute, Gérard, avec The Bro, j'ai du mal à répondre à tes questions. Écoute, oui, j'ai déjà vu des camions, oui, j'en ai déjà vu.
9: L'homme
4: je suis même monté dedans.
9: Alors, il est beau, hein.
0: Voilà. Alors, Léon, au revoir.
4: Allez, hop, Léon. Hop.
5: Qu'est-ce que j'ai fait?
2: On me demande sur le net si c'est Belinda qui tourne la tête de tigre dans Fort Boyard.
0: On sait pas, mais de toute manière, c'est pas une question sur les routiers, donc elle y répondra pas. Alors, maintenant, vous trouvez quelqu'un d'autre à la place de Léon. Roberta.
12: Moi je crois que c'est impossible parce que l'internet ça nécessite d'avoir un modem téléphonique et le jour où il y en aura dans les camions, je sais pas ce qui tombera.
0: De toute manière, je pense que c'est bientôt prévu que ça va être équipé comme
12: non,
0: ça.
12: Non, ça va être.
0: Mais de toute manière, on sait pas. Hein. Attends, pour moi je dis ça risque d'être possible.
12: Ouais, tu le dis, mais ne t'aventure pas comme ça parce que si tu dis des conneries après, c'est ta crédibilité qui.
0: Ouais, non, mais attends. Non, mais attends, j'ai pas confirmé encore.
12: Hein. Tu risquerais de passer pour un con et ça me plairait pas trop.
0: Non, mais j'ai pas précisé. J'ai dit que ça risquait. J'ai pas affirmé la réponse.
12: C'est pas ce que tu disais il y a deux minutes.
0: Jean-Michel.
9: Ouais.
0: Pour terminer sur cette question.
9: C'est vrai qu'il y a maintenant super camtars, super bien équipés avec GPS.
0: Justement la question GPS, on y vient.
9: Minibar, siège en fourrure. Franchement, il y a des super camtars. Hein.
0: C'est les chauffeurs qui équipent leur camion comme ils veulent. Hein.
9: Moi, je suis abonné à Camtar Magazine et franchement, ça le fait quoi. Maintenant, ce qu'ils vont sortir, c'est un truc de ouf quoi.
12: Mais c'est dangereux hein, parce que la CBI, à la rigueur, tu causes. L'internet, faut taper sur le clavier. Et tu peux pas taper sur le clavier quand tu conduis.
9: Ouais, mais pour un professionnel de la route, taper sur un clavier, c'est rien quoi. Hein.
12: En conduisant.
0: Et
2: il regarde bien des films de cul donc.
9: Ouais. D'ailleurs, ils vont faire ça, des télévisions en 16/9, franchement, ça va le faire les prochains
2: Castards. Dolby Surround
0: et
2: tout.
0: Hey, Jean-Luc, c'est mon débat, d'accord? T'es prié de calmer un peu là.
6: C'est le débat de Gérard.
0: Et puis t'éteins ton micro qu'on t'a déjà dit plusieurs fois. Et on accueille Wayne Campbell de Toulon, 93.1.
13: Salut Gérard. Allô?
0: Ouais, je t'écoute, on vient de te dire bonsoir.
13: Bonsoir Gérard.
0: Putain, mais qui c'est qui t'a sélectionné?
13: Hein?
0: Qui c'est qui t'a sélectionné?
13: Pourquoi?
9: Mais t'as droit d'appeler.
0: Qui t'a sélectionné?
5: Bah je sais pas moi, je demande pas.
2: C'est une fille ou une fille?
0: Oh là là,
3: Gérard. Mais c'est moi, bon bah qu'est-ce qu'il y a?
0: Non mais tu me le réveilles un peu plus là, parce qu'il a
3: mais moitié... Mais il était réveillé tout à l'heure.
0: Ouais bah pour l'instant...
3: Allez Wayne.
6: Gérard, j'ai une question pour toi. Est-ce que tu es d'accord avec la citation de Jean de La Fontaine, à savoir, c'est un vieux routier, il savait plus d'un tour.
0: Ça, c'est faisable.
6: C'est faisable? Pourquoi?
0: Oui.
6: Faisable.
0: Comme ça.
6: Ah bon?
0: Enfin, bref. Bon. Que pensez-vous que le GPS sera utilisé par les routiers? Donc, on va demander à Marc.
4: Marc Landers, oui. Bah écoute, moi, je ne sais pas ce que c'est le GPS, en fait.
0: J'aimerais en fin de compte, le GPS, c'est...
13: Image par satellite.
4: Ça veut dire quoi, déjà?
13: Oui.
0: Eh, ça y est, là, vous...
4: Oh, mais oui, ça y est. Alors, ça veut dire quoi, GPS?
0: Le GPS, ça sera un écran qui vous indiquera s'il y a des bouchons et comment les éviter.
4: Ah, et ça existe ou pas déjà, là?
0: Ça existe, il y a des taxis qui sont équipés déjà de GPS.
4: Ah ouais, d'accord.
2: Homme de l'app me demande si le GPS peut-il détecter les plaques de verglas.
0: Non. Non, mais c'est des
4: ça sera utile,
0: il me semble que Jean-Luc.
2: Oui.
0: On a dit des questions cons comme ça, c'était
2: pas
0: con.
2: Attends,
0: on t'a dit
6: des... Non, elle est pas conne la question, Gérard. Elle est très bien.
0: Mais on t'a
6: imagine
0: que t'es
6: sur la route.
0: Déjà deux fois d'éteindre ton micro après.
6: Mais non, mais elle est vachement bien sa question. Imagine que t'es sur la route. T'as du verglas, tu le sais pas.
0: Ouais, non, mais il va pas te le dire s'il y a du verglas, hein.
6: Bah, ça peut. Avec la technologie d'aujourd'hui.
0: Ouais, non,
6: mais
0: maintenant, on verra. On verra, mais attends. Bon. Roberta.
12: Bon, okay. Oui, écoute, ça commence, hein, déjà. Donc, je pense que là, ils vont tous l'être.
0: Bah maintenant ils vont il y a déjà des chauffeurs de taxi qui sont équipés donc
12: ouais,
0: je pense
12: que ce sera pour les camions qui font l'inter hein.
4: Le GPS il te repère les prostituées du boulevard Suchet ou pas?
0: Alors Jean-Michel.
9: Oui, non c'est pas Jean-Michel hein.
12: Non, c'est Marc.
0: C'est Marc.
4: Oui, c'est moi.
0: Au revoir.
4: Ah, on parle pas de pute.
9: Allô.
6: Il est parti.
0: Quand tu lui diras au revoir, tu lui demandes qu'il reste poli avec moi. D'accord.
9: Je suis en train de taper un record.
0: Wayne Campbell.
13: Oui.
0: Donc pour toi?
13: Le GPS, bah pour moi ce serait vachement utile quand même, ça éviterait... Moi je me souviens un jour un routier qui s'est complètement perdu avec son chargement et le GPS ça lui aurait été bien utile. Mais bon, d'un autre côté, est-ce qu'un routier saurait lire le GPS?
0: Mais comme Roberta demande, t'es pas en train de te branler là pendant...
9: Fais gaffe, il va être dur dans la bouche.
13: J'ai pas le droit?
2: Gérard, j'ai du poétique sur le chat. J'ai du poétique. Il y a l'Estac qui me dit Gérard, que veut dire GPS? Ça veut dire guidé par Sandy.
0: Ouais, bah ça, c'était pas la peine de parler de ça, d'accord?
2: C'est poétique, non?
0: Non, mais c'était pas la peine. D'accord?
6: Allons. Gérard, la suite.
0: Alors, combien de temps passe un routier sur la route en général? On va demander à Jean-Michel.
9: En général, bah, tout à l'heure, on parlait des 35 heures, mais c'est ce que je te disais tout à l'heure, c'est carrément plus, hein. Il me semble qu'il tourne autour des 40, 50 heures. Selon leur cargaison. D'ailleurs, je voulais te poser la question. Toi, tu livrais quoi? Parce que ça m'intéresse.
0: Bah, c'était de la messagerie hein, que je faisais.
9: De la messagerie, c'est-à-dire?
12: Des cartons de vin, tout ça?
0: Non.
9: Livrais chez Nicolas?
0: Non.
9: Tu faisais quoi?
0: Non, c'était des trucs pour les entreprises.
9: Quel genre de trucs?
12: Ah, là, c'est clair.
9: Des papiers, c'était quoi?
0: Voilà, du papier.
9: Tu savais pas ce qu'il y avait dessus.
0: Bon, c'est bon, Combien de temps on passe un routier en général sur la route? Le reste, on en a rien à foutre.
9: Il a faim dans le mec.
0: Jean-Michel.
9: Oui.
0: Au revoir.
9: Pourquoi?
0: Au revoir.
9: Bah, j'ai rien dit. C'est Marc Lander.
6: Attends, Gérard, on va le laisser un petit peu sur l'antenne quand même. On va pas non plus gerber tout le monde, quoi.
0: Marc Lander, s'il est parti.
9: Bah non, mais il était encore là.
0: Il
9: se fait de passer de pour moi.
0: Non. On y a dit au revoir à Marc Lander.
9: Je suis sûr que c'est lui, hein. C'est pas moi qui
0: dis. Alors, Jean-Michel.
4: On lui a dit au revoir.
9: Tu vois, tu confonds.
6: C'est Wayne.
0: Wayne.
13: Oui.
0: Tu te calmes parce que sinon ça va être toi qui va sortir.
13: Mais Gérard, tu es seul dans ce monde de brutes, je prends ta défense.
9: Ouais, c'est vrai.
0: Tu réponds à la question et c'est tout maintenant.
13: Mais tu me l'as pas posé encore.
0: Oh, tu fous de ma gueule?
6: Non, tu l'as pas posé, Gérard.
13: Tu me l'as pas posé.
0: Si, je l'ai posé à tout le monde.
7: C'est un gros blaireau.
0: J'en connais tout à l'heure que ça va mal se terminer pour vous dans le débat.
9: On a que j'en connais.
0: Ouais, j'en connais. Fais gaffe à toi, Jean-Michel. Ok.
2: On va recentrer le débat.
0: Ça fait déjà deux avertissements et on accueille Lolo Po de Lyon 102.7. Hein, j'avais oublié. Lolo, il est là.
9: Bonsoir Lolo Po.
4: Lolo.po, pardon.
12: Bonsoir Lolo Po.
4: Bonsoir tout le monde. Bonsoir Gérard.
0: Alors question.
13: Bonsoir Lolo.
0: Wen Campbell, là, tu vas te calmer un peu le ténère, là?
13: Mais si, bonsoir.
10: Bonsoir, Wen.
13: Eh, tu m'aimes pas.
10: T'as l'air bien sympa.
13: Merci, je t'aime bien aussi.
10: Sympa. Et je tenais à te dire, Gérard, par contre, qu'il y en a une qui est pas très sympa, c'est Karine. Faut qu'elle se calme un petit peu. T'engueules Belinda, mais Karine, elle a été trop désagréable avec moi au standard. Franchement, c'est une vieille pouf, tu sais quoi.
0: Tu réponds à la question, ce qui se passe au standard, c'est mon problème, d'accord?
10: Ouais, mais voilà.
0: Alors tu réponds à la question.
6: Gérard, le débat.
10: Je réponds, mais elle m'a même pas donné la question pendant que j'étais au standard.
0: Alors, combien de temps passe un routier en général sur la route?
10: Alors, un routier, en général, il doit passer...
0: Bon, allez, dégage, allez, hop. Comme ça, allez, hop. Tu lui dis même pas au revoir, tu lui raccroches au nez à celui-là.
2: Pour recentrer le débat, j'ai une question de Punkette qui me demande à quoi servent les disques qu'on met sur les tableaux de bord.
0: Des mouchards.
2: Alors, c'est quoi?
0: C'est pour savoir...
2: Comme dans Matrix?
0: Non, c'est pour savoir combien de temps qu'il a roulé en cas de contrôle par les gendarmes. Voilà.
6: Gérard, une petite question micro-trottoir?
0: Ouais.
14: Salut Gérard, c'est Armand du Médoc sur 86.9. Penses-tu comme Homer que le sac à vin c'est un œil de chien et un cœur de Sibie?
0: Voilà, c'est même plus là, je vais même pas répondre à ça parce que c'est
6: pourquoi
0: un peu con, c'est un peu con là, ce qu'il a voulu dire.
6: Ah bon? Parce voilà. Moi j'ai un peu écouté, et j'ai pensé que le cœur de chien c'était l'œil de chien pardon, c'était des radars qu'il y avait un peu sur la route.
0: Non, les radars ça s'appelle des boîtes à images.
6: D'accord.
0: Exactement.
6: D'accord.
0: Donc alors qui c'est qui a pas répondu à la question? Tout le monde?
9: Nous on les entend pas les questions au micro trottoir, donc si on pouvait appeler Alan ou Diallo, je sais pas.
0: Non mais ça les questions au micro trottoir c'était pas pour que vous les écoutiez, c'était pour moi.
9: Ah, ok, c'est pour toi personnellement donc.
0: Donc tout le monde a répondu à la question donc. Qui?
15: Roberta.
0: Ah, excuse-moi alors. Alors vas-y.
15: Je t'en prie.
9: Un bien routier.
15: Bah jusqu'à ta retraite.
0: Comment ça?
15: Ils passent le temps sur la route jusqu'à leur retraite. Faut bien qu'ils fassent quelque chose. Faut bien qu'ils travaillent.
0: Non mais combien de temps passe un routier sur la route en général? Je te parle pas si c'est jusqu'à sa retraite ou pas.
9: En général.
15: Je sais pas, 8 heures par jour.
9: À peu près.
0: Moi, à peu près. Hein.
13: Ça dépend, il n'est pas obligé de s'habiller en général pour conduire. Il peut s'habiller en normal aussi. Des fois.
0: Oh, allez, Wen. Wen.
9: Wen.
0: Wen. Wen Campbell.
15: Boum, boum.
0: Voilà, boum, boum, parce que tu as...
6: Attends, Gérard, c'est une bonne question.
0: Non, mais attends.
6: Attends.
9: Mais quand même, général, tout ça.
0: Il se croit pour qui, lui? Quoi, c'était mal posé, t'as qu'à te déboucher les oreilles, c'est comme le cul, ça se lave.
6: Gérard, t'es vulgaire. Bon, allez, prochaine question, Gérard, on y va. Faut qu'on avance dans le débat là.
0: On a Thierry de Caen 104.2 pour continuer sur la dernière pour cette question là et après on arrête.
16: Ouais, salut Gérard, bonsoir à toute l'équipe. Ça me fait bien plaisir d'être ici.
13: Bonsoir.
0: Eh, Wen Campbell, tu t'écrases un petit peu parce que là tout à l'heure tu as dégagé pour deux bons matins. Allez, moi aussi.
13: Bonsoir.
0: Allez, dégage, va faire sauter, connard. Allez, hop.
16: Le strike. Bien, ouais,
0: Allez, hop, terminé celui-là, je veux plus le voir. Donc, qui c'est qu'on a? Donc, on a Roberta, Jean-Michel et Thierry pour finir, c'est ça?
9: Oui. Il y a encore des questions, là, rassure-nous.
0: Ouais, c'est pas fini encore, il est pas 2h du matin.
9: On n'est pas allé à fond dans le domaine routier, là. Il y a encore des trucs à expliquer.
0: Bon, alors, combien de temps passe?
9: Au niveau boîte noire, il y a un truc qui...
0: Non, mais attends, tu réponds à la question.
9: D'accord.
0: C'est pas toi qui commande encore ici, c'est moi.
16: On le sait bien.
0: Combien de temps passe un routier en général? Combien de temps passe un routier sur la route en général? Et c'est la dernière fois que je la peux.
2: Il y a les fantômes qui demandent si c'est au bistrot aussi, si on compte les heures au bistrot.
0: Ces questions-là, c'est même pas la peine de me les passer en direct.
6: T'énerves pas, merci.
16: T'es pleine?
13: Oui.
0: Thierry, Jean-Michel, t'as répondu?
9: Oui, j'ai répondu. Ouais.
0: Alors Thierry?
16: Eh bien écoute, je pense à peu près qu'ils doivent... une centaine
0: d'années. Belinda, tu te manges? Toi, tu t'écrases! C'est pas toi qui commande encore là-dedans. C'est mes débats, c'est moi qui commande maintenant. Alors toi, tu vas prendre du monde au standard et vite fait. Parce que là, ça commence à bien faire.
3: Écoute-moi, je suis un être humain, je peux faire qu'une chose en même temps.
0: Ouais, bah pour l'instant...
3: Je suis en train de prendre un appel...
0: Je suis en train
3: de te faire ta petite fiche.
0: Ouais, non, mais pour l'instant, ça avance pas vite.
6: Gérard, on y retourne dans les débats.
0: Donc, Thierry, pour continuer.
16: Écoute, moi, je pense qu'ils doivent passer à peu près une cinquantaine d'heures, on va dire, sur la route, en semaine.
15: Par semaine?
0: En semaine?
16: S'ils travaillent le week-end, bien sûr.
0: Non, attention, parce que là, les week-ends, faut...
9: C'est payé double, non?
0: Non,
16: que dans une semaine, il y a 7 jours, quand même.
0: Oui, mais attention.
9: Attends,
0: je vais te dire une chose.
16: Oui.
0: Faut bien se dire une chose, que ils conduisent du lundi...
16: Je me dis bien cette chose, oui.
0: du lundi au samedi.
17: D'accord.
0: Et ils reprennent la route le dimanche soir à 22h.
17: C'est chaud, mais ils ont pas de vie de famille alors.
0: Bah ça dépend. Hein. Il y en a qui peuvent rentrer chez eux, il y en a qui sont bloqués. Hein, ça,
16: et
0: c'est
16: comment
0: sûr.
16: Ils font pour aller au Macumba le samedi soir?
0: Bah j'en sais. Alors là, c'est une très bonne question. Faudra qu'on aille un routier puis qu'on lui pose.
15: Ouais. Mais ça c'est pour ceux qui font l'inter, mais c'est.
0: Mais quoi, non, mais même sur Paris, bon, c'est vrai que sur Paris, il y en a pas tellement. Hein.
17: Mais Gérard, quand ils font la route, est-ce qu'ils se doivent aussi de décharger les palettes?
0: Non mais attends, tu réponds. Hey, je te demande pas.
17: Non mais je te pose une question.
0: Je te demande pas s'ils déchargent.
15: Et toi, Gégé, tu déchargeais à la main?
0: Bah, on avait des transpalettes. Qui c'est qui posait la question? C'est Jean-Michel?
17: Ouais, je te posais cette question-là, ouais.
0: Non, mais de manière, en principe, les chauffeurs routiers.
17: Ouais.
0: Normalement, ils arrivent à quai et c'est pas eux qui déchargent.
17: C'est pas eux qui déchargent à la main, donc c'est.
0: Non, c'est les gens qui les aident dès qu'ils arrivent et qui déchargent eux-mêmes, hein.
15: Et Manu?
0: Et on accueille, Peter Kitt.
2: Et nous sommes 6200 sur le chat.
0: De Montargis.
18: Waouh. Oui, salut, bonsoir Gérard.
0: La fréquence, c'est...
18: Ouais. C'est 127.45.
0: Ouais, non, c'est ça. Montargis, c'est dans le Loiret, et ça n'a jamais été 128.47, d'accord? Alors, de bon entendeur, salut,
18: vous êtes... gueule du monde, celui-là.
0: Bon, alors, question suivante. Y a-t-il plus d'hommes que de femmes qui font ce métier? On va demander...
18: C'est à la prochaine, parce que oui, c'est oui. 90% des hommes sont des routiers, et 10% des femmes seulement.
19: Voilà. Et encore, le 10% de femmes, elles ressemblent un peu à des hommes, quand même.
18: C'est vrai, en plus.
17: Elles ont des bites. Elles ont des bites, ça
0: Qui c'est qui vous a demandé de jacter comme ça, là?
18: Ou des bites ou des gosses ceinture, on
0: qui...
18: sait pas.
0: Bon, qui c'est qui dit ça?
15: Moi, j'ai les deux.
18: Qui c'est Jean-Michel?
0: Alors, Jean-Michel, au revoir.
17: Ah bah, pourquoi?
0: Au revoir!
20: Non, bah, j'aime pas les gens tout le temps.
6: Non, j'aime pas les gens. Non, attends un peu.
0: Ça fait déjà le troisième avertissement, celui-là, il dégage. Terminé. Troisième avertissement, terminé. Hop.
6: Ça y est, il est parti.
2: On me demande s'il y a des transsexuels routiers.
0: Non. Roberta, tiens.
15: Oui.
0: Donc pour toi,
15: Tu peux me la répéter là, il y a du brouhaha, j'ai pas.
0: Y a-t-il plus d'hommes que de femmes qui font ce métier?
15: Oui.
0: Alors, c'est-à-dire?
15: Bah oui, il y en a plus.
0: D'hommes?
15: Bah si tu mets 100 hommes, 100 routiers, sur les 100, il y aura 85 bonhommes et 15 bonnes femmes.
0: Non mais j'ai vu que ça dépend sur certains trajets, il y a des femmes. Hein.
15: Et sur les 15, il y a du Manche-Polis quand même.
0: Non mais attends. Mais faut bien vous dire une chose, que souvent, ils tournent à deux.
15: Ça broute du gazon quand même.
0: Ouais, ben, Roberta, le gazon, tu allais le brûler chez... Tu allais le brouter. Au revoir.
20: Arrête.
21: Mais
18: non, Gérard.
21: Gérard, ça va, là, deux secondes.
18: Tu veux faire un débat ou un tête-à-tête, faut savoir.
15: Mais non, mais c'est
0: un débat. Je veux pas le savoir. Si j'ai envie de virer les gens parce qu'ils disent des conneries, dégage, c'est tout.
6: Gérard, t'es...
0: Et puis, de toute manière, il est 1h25.
21: C'est too much, Gérard. Mais
0: on va mettre Essieu 66, car j'ai été sur la route. Toute la sainte journée. Et on se retrouve tout de suite après pour la suite au 0825 08 5000.
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0: Eh bien putain, mais tu vas laisser ton micro éteint, tu vas faire ton boulot comme il faut au standard, ou tu fais tout de casse, là.
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0: Et voilà, donc vous pouvez toujours nous contacter au 0825 08 5000, et pour les Belges au 033 05. Oh merde.
6: Ah vas-y, continue.
0: Non, j'arrive
6: allez
0: pas.
6: Vas-y,
0: j'arrive. Karine, s'il te plaît, tu me donnes la Belgique, parce que j'y arrive pas.
21: 0033 825 08 5000.
0: Voilà,
6: ça c'est facile.
0: Et on venait de...
21: Et j'en profite,
0: oui,
21: pour accueillir Martine.
0: Martine.
21: Non, Martine de Nice.
6: Oula,
21: 104.2, hein. Non, 118.8.
0: 18-8. Bon, là, ok. Si on pouvait avoir le responsable du site internet, s'il vous plaît, merci.
6: Jean-Luc!
0: Jean-Luc!
21: Linda, si elle avait fait ça, elle serait déjà morte.
18: Jean-Luc!
0: Hein. Bon, alors, on récupère
18: Peter Kitsch.
0: Volvo!
17: Oui, c'est Volvo Fucker. J'appelle de Crevard-sur-Seine.
18: Oh, c'est chaud.
17: 112.7.
0: Thierry!
18: Oui, tout à fait, c'est bien moi-même.
0: Emma et Martial.
22: Martin, j'appelle le Nice, bonsoir.
0: Bonsoir, donc la question... La question que j'ai posée avant la pause musicale, c'est y a-t-il plus d'hommes que de femmes qui font ce métier? Eh, ça va au standard?
18: Ouais, c'est clair, c'est
0: le
18: champion.
0: Oh! Le micro!
22: Et moi, j'étais accueilli limite, hein, quand même. Hein.
0: Eh, on est à l'antenne! Faut pas... Faut pas se croire chez,
17: chez mamie,
0: hein, là. Hein? Allez, on repart. Alors, y a-t-il plus d'hommes que de femmes qui font ce métier? On va demander à Peter
5: Kitch, oui. Écoute, oui, moi je pense que oui, c'est clair. Étant dans une région du Loiret, il y a beaucoup de camions de par chez moi, et j'ai vu très rarement des femmes, ou alors assez costaudes, quoi. Donc, mais bon, plus d'hommes que de femmes, bien sûr.
0: Mm-hmm. Volvo.
5: Je pense que d'ailleurs, c'est pas normal parce qu'il y a une discrimination forte. Hein, une femme peut pas faire le métier de routier.
0: Mm-hmm.
5: Sauf si elle couche, peut-être, je sais pas. Mais
0: je répondrai après. Je vais vous laisser parler.
5: Ouais, mais quand on voit celles qui font, je dis qu'elles ont pas couché en plus.
0: Ouais, mais ça dépend des personnes. Thierry.
8: Bah, écoute, moi les seules femmes routières que j'ai vues dans ma vie, c'était sur TF1 à la télé le soir dans le grand reportage ou des trucs comme ça.
5: Ouais. Et j'ai vu la même.
8: Ouais, voilà. Hein. Mmh. Sinon, j'en ai jamais vu. Hein.
5: Elle s'appelait Christine.
8: Ah, moi aussi, tiens, c'est
5: bien. Ouais, c'est la
0: Martial.
8: Il s'appelait Sandy aussi.
11: Il est monté sur moi. C'est
0: bon, ouais, Peter, et là, les trois mecs, là, vous allez fermer un peu vos gueules parce que sinon, je vais vous gerber tout de suite, vous.
6: Mais Gérard, t'es super désagréable, hein.
0: Le portable.
8: Attends, c'est quoi cette histoire-là?
0: Le portable qui sonne.
21: C'est lui.
5: On connaît les mêmes personnes, on fait connaissance, c'est normal.
0: Merci pour l'avoir éteint.
17: Alors c'est Bolbo.
0: Martial.
17: C'est Bolbo Fucker.
0: Martial.
8: Martine
5: de Nike.
0: Oh, vous calmez là les cums.
6: Mais t'énerve pas Gérard.
8: Ah ouais,
0: non mais il laisse répondre un peu.
17: Sous caféine ou quoi?
0: Martial.
22: Martine. Écoute, moi je suis femme de routier, donc je suis actuellement seule. Mon mari est sur la route.
0: Mmh.
22: Ce que j'espère, c'est que y a moins de femmes et effectivement il y en a moins. Mais c'est aussi bien pour moi, tu vois, parce que je suis inquiète, il est seul. Donc je donne pas d'argent de poche pour aller aux prostituées, mais j'espère qu'il rencontre pas des collègues féminines.
0: Mmh. Mais moi je peux vous dire que y en a qui font ce métier-là, j'en ai déjà croisé plusieurs fois.
22: Plus d'un ?
0: Plus d'une qui conduisait.
17: T'as essayé d'en brancher ou pas, honnêtement?
0: Quand j'avais la CB, j'ai eu l'occasion de discuter avec elle jusqu'à Nancy.
22: Ouais. Parce que
0: moi, mon QRZ, c'était tataillé avant.
17: Ah oui, d'accord. Ça pose le personnage.
22: Et tataillé beaucoup?
0: Non, pas tellement. Grand like, la réponse.
6: Allez, le débat,
0: la suite. Sur l'internet, là, il y a des questions intéressantes ou quoi?
2: Ouais, ils font chier sur internet, ça floude.
0: Ouais, tu fais ton boulot correctement parce que sinon je prends quelqu'un d'autre à ta place maintenant, hein.
2: D'accord.
0: Et on est combien?
2: 7802.
0: Ben.
2: Voilà.
0: Non mais ça va, tu peux répondre un peu plus...
2: Ouais,
6: parce que sinon on signe pas ta convention de stage. Hein.
2: Ah merde.
6: Bah oui.
0: Le métier de routier risquera-t-il de disparaître à cause du rail? On va demander ça à Peter.
5: Ça dépend quel rail. Disons que si les routiers se droguent, ils font fréquemment des
0: Le rail, espèce d'andouille. Le rail, c'est le chemin de fer.
5: Ah pardon, excuse-moi, c'est la musique, je voyais pas le rapport.
0: Oh là là là là là là là.
2: Attends, au standard et même moi je comprends pas la question.
21: Ouais. Mais tu parles de la musique.
0: Non, je parle du rail.
21: Le rail.
0: Le rail, ça s'appelle le chemin de fer. Oh, ça y est là, vous répondez correctement à la question, maintenant vous avez compris ce que ça voulait dire.
8: Ah non, moi j'ai pas compris.
0: Ouais, toi tu vas te déboucher les oreilles, Volvo, parce que tout à l'heure je vais te dire au revoir.
17: Ah non, c'est pas Volvo. Hein.
0: C'est qui, c'est Thierry?
8: Ouais, c'est Thierry.
0: Ben, si t'as pas compris la question, c'est malheureux.
8: Boum, boum. Ben, j'ai pas très bien entendu, il y avait trop de bruit.
0: Non mais attends, tu te fous de ma gueule ou tu prends le train là, ce coup-là?
17: Ah, le train, le rail, ok.
5: Le rail, le train, ça y est, j'ai compris.
0: Ah, okay. Ah, ça y est, t'as quand même compris ce coup-là?
5: Ah bah ça y est, j'ai compris.
0: Ouais, bah tu vas répondre à la question.
5: Alors oui, en fait, non, je pense pas.
0: Oh,

0: je te signale que ça sera pas sur des trucs de train de voyageurs, mais de marchandises.
1: Mais c'est pareil. Et
0: alors,
1: c'est
0: pareil. Non, c'est, eh ben, les trains de marchandises, ils passent la nuit, ils passent pas le, oh là là, mais putain,
2: Gérard,
0: vous êtes borné, hein. Putain, mais vous êtes vraiment borné, ce soir.
3: Tu fais fuir les auditeurs, là.
4: Franchement, moi, on me demande si j'ai mis du coton dans mes oreilles pour pas...
0: Et on est combien? Puis il y a des questions intéressantes ou c'est des questions cons?
4: Oh, il y a plein de questions intéressantes, mais
0: Bah, tu peux les lire. Et puis, tu vas travailler un peu plus que ça. Parce que sinon, le prochain débat, ça va déménager, ce mec, hein, dans l'équipe.
4: Je sais pas, on peut me demander si on peut mettre un camion sur un train. C'est Homme de l'App qui me demande ça.
0: Et si je demande, est-ce que quoi, le métier de routier risquera-t-il de disparaître à cause du rail, donc du chemin de fer, automatiquement, ils vont mettre ça sur rail. Et le mec, il comprend pas la question ou il est borné aussi, celui-là? Faudra peut-être qu'il se réveille un peu aussi, hein.
4: Ouais.
0: Bon, Thierry, t'as compris ce coup-là?
1: Bah écoute, ça c'était pas moi qui parlais là, hein.
0: Bah tu réponds à la question, punaise.
1: J'ai compris, alors moi je pense, oui, effectivement, que les trains... vont poser quelques problèmes aux routiers, c'est sûr, oui.
0: Ouais, mais quand? On n'en sait rien encore.
1: Si, je pense 5-6 ans, puisque les trains vont aller de plus en plus vite, sachant que maintenant on peut mettre 3 heures pour aller à Marseille. D'ici 5 ou 10 ans, on pourra mettre
5: alors,
1: peut-être une heure, une demi-heure.
5: C'est facilement 6 heures, quoi, en comptant la pute, quoi.
1: Ouais, donc un routier mettra beaucoup plus de temps, ça c'est clair.
0: Volvo!
5: Ouais, c'est Volvo. Bah, c'est vrai que bah moi je suis plus partisan du métier de la route, quoi, hein, parce qu'il y a un certain artisanat, un savoir-faire routier qui est pas compatible avec le savoir-faire du train, parce que le train, bon bah tu mets ta cargaison dans le train, c'est livré, et puis alors que le routier, tu vois, c'est, je sais pas, je suis plus partisan de ce petit savoir-faire du routier,
0: hein. Mmh. Ouais, et Martial,
5: je trouve que c'est plus humain.
0: Martial.
1: Martine.
6: Moi, je pense que c'est effectivement l'avenir de la route, puisque il suffira juste de mettre le camion sur le train pour que tout parte.
0: Blalinda, s'il te plaît, tu prends des gens standards au lieu de faire le clown avec ceux qui sont dehors. Merci. J'écoute.
4: On me demande ce que c'est que le ferroutage sur le net.
0: Fantomas. Eh ben, le ferroutage, c'est ça. Ça sera ce qui sera par le chemin de fer.
4: D'accord.
0: Donc voilà pourquoi.
4: D'accord.
0: Martial, pour terminer sur la question.
6: Martine. j'ai fini.
1: Attends, il a déjà du mal avec les L, alors Martine.
0: Oh là là là là là là là là là.
1: Il aime pas.
0: Bon, alors donc, la question, donc c'était ça, là. Donc, moi, je vais vous répondre. Ben, je pense que ça va risquer de faire pas mal de dégâts. Parce que ça commence déjà à se propager, alors à se faire. Par les conteneurs. Tous les conteneurs, donc ça commence à se mettre en route, mais ça risque de poser quelques problèmes.
3: Il y a une date prévue, non?
0: Au standard, s'il vous plaît. Attends, je te répondrai après. Mmh. Au standard, s'il vous plaît, vous prenez des gens, parce que là, c'est pas le moment de jacter. C'est pas parce qu'on arrive presque à la fin.
7: Je lui demandais, en fait. Ouais, non, je lui demandais, je lui dis...
0: Bon,
7: non, rien, ça va.
0: Ouais, bon, vous prenez du...
3: Allez, Gérard, donc réponds à ma question, c'est important quand même.
0: Bon, donc, tu me demandais
3: C'était quand est-ce prévu pour le... Enfin, c'est prévu pour quand?
0: Non, c'est en pourparler pour l'instant, mais c'est pas encore officiel.
3: D'accord. Bon.
0: Oh, mais ça y est, là, t'as toutes les deux, là.
3: Gérard, t'énerve pas, allez, on reprend le débat, alors reprends le débat, là.
7: Mais tu ferais mieux de gérer ton débat, Gérard.
0: Le portable qui sonne.
4: Mais je l'éteins.
0: Ça commence à me gonfler.
3: Bon, et Gérard, on y va.
0: Peut-on avoir une vie de famille en faisant ce métier? On va demander à Peter.
8: Peter, je pense que oui, on peut avoir une vie de famille maintenant. À mon avis, nombreuses sont les femmes qui sont un peu cocues de... Toi, Gérard, tu avais une copine pendant que t'étais routier ou pas?
0: Non.
6: C'est méchant ce qu'il dit, il est en train de dire que tu...
8: Non, bah non, c'est vrai, attends, elle voit pas. Martine, c'est toi qui es marié à un routier?
6: Oui.
8: Oui, il est cocu, non? Toi, tu le fais cocu, non? Tu le vois pas souvent?
5: Ouais, elle est fidèle, ton mari, Roberta.
8: Bah, non, mais même toi.
0: Ça va, oui,
3: Chacun son tour.
6: Moi, je sais pas s'il est fidèle, mais en tout cas, moi, je le suis.
0: Martial.
8: J'avais vu ça dans C'est mon choix un jour.
5: Je l'ai vu aussi.
8: Ouais, bah, on regarde les mêmes émissions.
5: Ouais, c'est clair.
8: Ouais. Avec Evelyne Thomas, et j'avais vu les routiers, ils sont pas très fidèles quand même, hein.
5: Bien bonne, Evelyne Thomas.
0: Eh, oh, ça commence à bien faire, là, tous, là.
1: Elle est enceinte.
0: Alors, Peter, tu réponds quoi?
8: Peut-être par un routier.
0: Oh!
8: Non, voilà, non, je réponds non.
0: Bon, bah voilà.
8: Voilà, c'est simple, hein, en fin de compte.
0: Volvo.
5: Moi, je pense qu'ils peuvent allier, ouais. Surtout si, mais maintenant qu'ils passent sur les 35 heures, je pense qu'ils ont plus de temps justement pour s'occuper de leur gamin illégitime, de leur maîtresse.
0: Et ce signe.

0: C'est pas la question n'est pas d'être 35 heures espèce d'andouille.
1: Ouais mais non mais je te réponds à ta question, t'inquiète pas, tout va se recouper, tout va être clair pour toi.
0: Non mais de toute manière tu vas répondre correctement à cette question là, ouais. Sinon tu as gerbé vite fait
2: mon
0: gars.
1: Donc pour moi c'est clair qu'ils peuvent allier vie de famille et métier de la route, ça c'est clair et net. Hein.
0: Ouais bah
1: même pas pousser mes mains dans les orties s'ils peuvent pas allier.
0: Ouais non donc c'est pour toi et... pour toi ça serait ça.
1: Bah oui, c'est liable.
0: Mmh, ok, je répondrai après. Thierry.
2: Moi, je pense que non, c'est pas possible. Un routier ne peut pas avoir une vie de famille normale.
0: Tu peux préciser?
2: Bah écoute, si c'est un routier qui travaille 6 jours sur 7, c'est pas possible. Tu peux pas t'occuper d'une famille 24 heures par semaine.
3: Bah attends, moi, j'ai une solution. Moi, sur Internet, on me dit on peut mettre la famille dans le camion.
0: Non, mais ça. Déjà, j'ai répondu tout à l'heure que pour faire du stop, c'était de prendre quelqu'un en stop.
2: C'est la famille.
0: Oui, mais même, c'est interdit parce qu'il n'y a pas d'assurance pour les personnes.
2: Bah, ils ont qu'à s'assurer, les blaireaux.
4: Gérard, si toute la famille du routier devenait routier aussi.
0: C'était la question.
4: La femme du routier, elle était routière.
0: Ah ouais. C'était la question numéro 7.
2: Hein. Hier. D'accord. Oui, mais si le gamin aussi, il a
0: parlé de Thierry, s'il vous plaît, là, on se calme.
1: Le gamin,
0: Thierry.
2: Oui,
1: il fonce.
0: Volvo, tu t'écrases et Peter aussi pour l'instant.
2: Volvo, j'ai rien dit, moi.
0: Thierry, je veux dire.
2: Oui.
0: Tu réponds à la question?
2: Bah, je viens d'y répondre à l'instant même.
0: Mmh. Ah bon?
2: Bah oui. Alors, écouter tes auditeurs, Gérard.
0: Martial.
5: Martine. C'est tout à fait possible parce que moi, par exemple, mon mari il part 4 jours en fait, mais pendant 4 jours, il est à la maison. Donc, on nique à mort, on se rattrape. Et après, pendant 4 jours, repos, quoi.
0: Non, mais, ouais, d'accord. Mais moi, je peux vous dire une chose, que pour faire ce métier-là, si on a une vie de famille, faut mieux pas faire de l'international. Hein.
5: Ah bah non.
1: T'en as fait, toi?
0: Non, moi, j'en ai pas fait, heureusement, parce que j'aurais bien voulu en faire, mais bon, j'ai pas...
3: Ed Wemmer me demande sur le net, est-ce que vous avez un 13e mois quand vous êtes routier?
0: Il n'y a pas de 13e mois.
3: Parce que si vous en avez un, vous n'aurez pas pu passer un mois avec votre famille.
0: Il n'y a pas de 13e mois.
3: Non, bon, d'accord.
6: Pourquoi t'aurais bien voulu, pourquoi t'en as pas fait?
0: Parce que j'ai pas eu le permis adéquat pour ça. Parce que les trois quarts du temps, faut avoir le permis 40 tonnes. Et comme j'avais que le 19 tonnes, donc je pouvais pas.
7: Oh, c'est petit.
0: Bah, 19 tonnes,
7: c'est pas beaucoup.
0: Bah, par rapport quand tu vois les petites camionnettes, c'est quand même un peu plus gros, hein.
7: Ouais, non, mais c'est clair, mais...
0: Le portable, s'il vous plaît, pour la 4e fois consécutif. Merci.
1: Dipôme.
3: Il s'allume tout seul.
0: Donc,
5: combien de tonnes, le gros connasse de Sandy?
0: Alors, Martial?
5: Oui, Martine.
0: Au revoir.
7: Ah, c'était méchant, là.
2: Gérard, on parlait de tickets resto tout à l'heure, mais il y a sûrement des tickets bistro aussi, non?
0: C'est pas toi qui pose les questions, c'est moi.
2: Ah mais je vous pose une question, normalement.
7: Ah l'intéressante
0: question.
7: Alors
0: déjà pour commencer, des tickets de restaurant, j'ai jamais entendu dire que des routiers en avaient.
2: Ok. Et ils mangent où d'abord?
0: Ben ils mangent sur les aires de repos.
2: Et ils mangent que des sandwichs?
0: Non.
2: Et quand 3 semaines, je ferai comme pas la gueule des sandwichs après quand même.
0: Non, mais moi je vais te dire une chose, qu'il y en a qui s'arrêtent dans les restos routiers, et je vais te dire une chose, que t'y manges bien parce que j'ai eu l'occasion d'y manger, hein.
2: Et ils payent de leur poche, c'est inadmissible.
0: Oui, mais il y a
2: inadmissible.
0: Non, mais il y a des frais qui sont remboursés, hein.
2: Oh.
7: La totalité ou la moitié?
0: Non, la totalité. Hein.
7: Oh, c'est bien ça.
2: Alors là, je préfère mieux.
1: Ils sont remboursés quand même au métier de routier.
0: Ah bah c'est bon, ils ont la carte de gasoil. Et ils ont la carte aussi pour payer les péages. Et ils font des notes de frais. Pour le restaurant. Hein.
7: C'est bien ça, c'est bien.
6: C'est sympa l'ambiance, Gérard. C'est sympa l'ambiance.
0: Ouais, faut pas trop se plaindre. Mais ça dépend parce que...
7: Ça dépend des entreprises.
0: Disons, ça dépend des entreprises avec qui tu travailles.
6: Mais toi, c'était comment?
0: Moi, ça allait, pour l'instant. Bon, on a quelqu'un d'autre, là? À la place de Martinal, là, ou Martial?
2: Martine.
0: Alors, la CB se vend-elle aussi bien que les années passées?
2: Ah non,
0: Peter.
2: Non.
0: Ouais bah justement alors.
1: Une chute. Hein.
2: Ah bah c'est un petit peu kitsch hein, la CB maintenant, c'est un petit peu ringard quoi. Maintenant disons qu'il y a internet, hein, il y a le chat pour faire des rencontres, discuter avec des gens. Maintenant c'est vrai que aller sur le chat quand on conduit un camion, c'est pas facile. Le clavier d'une main, la souris de l'autre, faut être super balèze.
0: Non mais c'est justement la question que je vous pose, est-ce
2: Donc,
0: que
2: bah, hmm pour... pour les routiers, je pense que ça se vend pareil. Maintenant, maintenant pour les particuliers, je pense pas. Attention, portable.
0: Le portable, s'il vous plaît, merci. Et Jean-Luc, tu m'éteins ton micro pour la cinquième fois.
7: Jean-Luc, éteins ton portable.
3: Non, mais là, ils allument tout
7: t'abuses,
3: seul.
7: Là. Hein.
0: Non, non, mais là, faut quand même pas déconner. Ça commence à me prendre la tête sérieusement maintenant. Hein. Hey, qu'est-ce que je viens de dire?
8: Allô, connard.
7: Jean-Luc, ton portable.
0: Ouais, bon, bon, tu le retires de ta poche et je veux plus l'entendre sonner. Peter.
9: Oh, il est magique.
0: Oh, Peter, tu réponds, t'as répondu?
9: Bah oui, j'ai répondu, oui.
0: Volvo.
10: Ouais. Sur le, pour la question internet, moi je suis,
0: La CB se vend aussi bien. Que...
10: Ouais, la
0: CB. Peter, tu t'écrases!
10: La CB, elle se vend mieux, ouais, c'est clair.
0: Elle se vend mieux.
10: Bah oui, il y a eu l'explosion du marché routier, je sais pas si t'es au courant, hein.
0: Ouais, mais
10: justement, ils essayent d'acheminer les cargaisons par train, mais ça part toujours en sucette, hein. Il y a beaucoup de déraillements de train.
0: Attends,
10: c'est moins.
0: Oh,
10: sûr.
0: Volvo, ouais. Volvo, au revoir.
10: Pourquoi?
0: Au revoir, parce que tu commences à me gonfler.
2: Surtout que les trains, non mais il avait raison, parce que les trains ça atterrit jamais à l'heure. Et
0: Thierry,
2: oui.
0: T'as envie d'en faire autant?
2: Oh, allez, vas-y pour un tour.
0: Eh ben alors, vas-y, au revoir.
2: Salut mon pote.
0: Voilà. Alors, on accueille Patricia du Havre 107.1.
11: Oui, bonsoir.
2: Donc, bonsoir Patricia.
11: Bonsoir tout le monde, bonsoir
7: Patricia.
0: Et non, c'est Peter hein, qu'on a. Et donc, sur le net, on est combien s'il vous plaît?
3: 8400.
2: Ah bon, on approche les 9000.
3: Wow. 8400, ouais, pas loin.
0: Ah, 8400. Ouais, bah ouais.
7: C'est bien, encore un petit quart d'heure là.
0: Et y a des
2: Gérard, pourquoi tu fais le net? Pourquoi tu fais pas la CB en même temps pendant ton émission? Ça pourrait être bien aussi. Les routiers pour intervenir.
0: Ouais, mais là, c'est pas évident, déjà.
2: Bah, tu demandes à Babouche de brancher une CB et puis hop.
0: Bah, bien sûr, ouais. Il va la brancher où, l'antenne?
7: Bah, faut voir ça avec le directeur technique, hein.
2: Je pense
7: qu'il y a pas de problème de ce côté-là.
2: C'est faisable, hein.
0: Mm-hmm. Ouais, c'est Peter qui posait cette question.
7: Ah, la suite, on y va.
0: Donc, Patricia, donc, pour toi, la CB se vend-elle aussi bien que les années passées?
11: J'ai cru que vous en avez parlé tout à l'heure.
0: Non, mais on en a parlé tout à l'heure sur la question. Croyez-vous que la CB sera remplacée par les portables?
11: Bah, c'est un peu la même chose.
2: Ah,
11: hein,
2: bah, à propos de portable,
11: c'est pareil.
0: Le question... portable qui sonne.
3: Bah, je l'ai posé dans l'autre studio parce qu'il s'allume tout seul.
7: Bah, alors, je crois qu'il faut que tu. Hein.
0: Ouais, et puis t'éteins ton micro s'il te plaît. Allô, en passant. Merci.
11: Allô.
0: Alors, donc pour toi, Patricia?
11: Non, je pense que c'est un objet en voie de disparition.
0: Bah ça commence à disparaître. Hein.
11: Et franchement,
2: un peu comme les pandas, mais avec moins de poils.
0: Ouais, mais ça a rien à voir. Peter, tu commences à te calmer, s'il te plaît. Il reste plus qu'à peine 10 minutes d'émission.
2: C'est en voie de disparition.
11: Non, mais moi, j'espère que ça va disparaître, parce qu'il y a un gros con à côté de chez moi qui en a une. Et en fait, ça me brouille ma télé quand il fait de la CB.
0: Et mais ça je peux te garantir que la CB, ça brouille les télés. Et ça brouille aussi les portables. Hein.
11: Oui, bah alors, tu vas voir.
0: Donc, je peux te dire que c'est pas évident. Donc, alors, on a Albert, qui appelle de Champigny 101.9. Bonsoir. Albert.
12: Ouais, salut, t'as le bonjour d'Albert, Gérard, ça va?
0: Maurice.
10: Bonjour. Ouais, salut, c'est Maurice, t'as le bonjour de Maurice. J'appelle de Pecno-sur-Aube.
0: 112.3.
10: Voilà, exactement.
12: Alors, bien, ouais.
10: Ondulation de fréquence.
0: Et pour la dernière fois, je répète la question.
12: Vas-y, lâche-toi.
0: La CB sera-t-elle aussi bien, se vend-elle aussi bien que les années passées? Merci. Jean-Luc!
10: Libère-toi, dis-la.
0: Jean-Luc, s'il te plaît, tu reviens sur le site internet, on s'en fout de ce qui se passe dehors.
10: Lâche tout.
11: Mets-toi un doigt.
0: Alors, Albert.
10: Toi aussi, joue avec
12: écoute,
10: ton ami.
12: Je pense que la CB, se vend un petit peu moins bien, à cause de toutes les nouvelles technologies. Et j'ai noté une chute en 97, et depuis 4 ans. C'est mort hein, pour la CB, à mon avis.
0: Mmh.
10: Ouais. Bon, moi, c'est Maurice, ça tombe bien parce que j'ai les chiffres. Et je suis abonné au Capi Magazine. Et,
12: ah oui, au Capi.
10: Et c'est vrai qu'il y a franchement une grosse chute, quoi. Une grosse chute de la vente des CB, quoi. Et je sais pas à quoi c'est dû, si c'est à cause de l'euro, des JO de Salt Lake City, mais franchement, il y a eu une grave chute.
0: Non, c'est pas du tout ça. Je réponds à la question que tu me demandes.
10: Bah, ouais, donc c'est pas pour. Les CB sont fabriqués par des talibans.
12: D'ailleurs, Gérard. c'est chaud, Gérard.
0: Peter.
12: En parlant des Jeux Olympiques, j'ai gagné un voyage.
0: T'as gagné un voyage que tu vas te la fermer quand on pose les questions, d'accord?
10: D'accord. Tiens, prends ça dans ta gueule. Et Gérard, la répartie grave. Bien joué. D'ailleurs, Gérard.
0: Alors la CB,
12: c'est vrai que je me suis fait doser quand même.
0: Maurice, Albert et Peter, vous la fermez. Alors Peter, Le blaireau te dira au revoir.
8: Allez, salut.
13: Mais je me dis que t'es un blaireau, Gérard.
0: Trop tard, au revoir. Allez, hop, allez. Bonne nuit.
8: Gérard, t'as même pas le temps de t'expliquer.
0: Non, t'as plus le temps.
8: C'est pas vrai. Même pas impossible avec lui.
0: Alors donc, je peux vous dire une chose, que la CB pour l'instant, elle a l'air de commencer à disparaître à cause de l'internet. Parce que faut bien vous dire une chose, que maintenant, les trois quarts des camions vont être équipés de l'internet. Et je l'ai dit tout à l'heure et j'ai pas confirmé ce que j'ai dit, heureusement. Donc je peux vous dire que la CB est en voie de disparition et ça sera malheureux.
8: C'est dommage, hein, parce que la CB c'était quand même quelque chose de beau et de...
0: Bah disons, c'était bien dans un sens oui et non quand tu voulais savoir ta route, mais si c'est des gens qui s'amusaient à faire exprès de brouiller les...
3: Bah attends, et j'ai
0: les télévisions et les portables, comme Patricia disait, c'est pas une solution exacte.
7: Et Jean-Luc,
0: question
7: qui veut
0: internet.
3: Non, ouais, en fait, j'ai la preuve que la CB en fait est en voie de disparition à cause de internet, parce qu'il y a un mec qui nous écrit d'un routier qui s'appelle Kipik, qui nous écrit de son camion, mm-hmm, et qui est sur internet.
0: Bah donc tu vois, voilà. Ça commence à être équipé. Alors pourquoi fermer certains tunnels aux routiers? On va s'écouter. La troisième Zikmu, c'est Essuie Glassman, un tour de manivelle, et on se retrouve tout de suite après au 0825-08-5000 pour terminer ce débat qui commence à poser son pesant de cacahuètes et ça me fait chier.
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0: Et voilà, donc suite et fin du débat sur les routiers. Donc pour terminer, on a toujours Babouche qui est à l'aria.
7: Bonsoir.
0: Jean-Luc sur l'internet.
3: Bonsoir.
0: Karine au standard et Belinda. Et donc on venait de s'écouter Essuie Glassman, un tour de manivelle. Et pour ça, donc on avait encore une dernière personne sur micro-trottoir. Donc son nom c'est
7: Amandine.
0: Amandine, donc on va écouter. Et après je récupérerai Patricia, Albert, Maurice et Simba.
16: Salut mon GG, c'est Amandine de Guadalajara sur 109.5. Ça existe toujours les fraudes sur les mouchards?
0: Alors, la question, donc, les fraudes sur les mouchards, y en a toujours un peu encore. Mais c'est sûr qu'il y a des contrôles quand même qui sont faits pour ça. Donc, alors, voilà, donc, c'était le micro-trottoir que Babouche a fait durant l'après-midi.
7: Cette semaine, ouais.
0: Donc, alors, pourquoi fermer certains tunnels routiers? On va demander à Patricia.
17: Pourquoi
0: fermer certains tunnels routiers?
17: À cause des accidents qu'il y a eu, il n'y a pas assez de morts, là?
0: Si, il y a eu celui du Mont-Blanc, et puis...
18: La Fourvière.
0: Albert?
17: Et celui de la Fourvière.
8: Ah non, c'est pas Albert qui a dit ça. Je répondrais plutôt sur cette question que, bah écoute, c'est comme ton cul, hein, quand c'est bourré...
0: Au revoir, Albert.
19: C'est qui?
0: Albert.
3: Le cinquième mousquet.
19: On accueille Jeanne.
0: Et on accueille Jeanne pour finir le débat.
20: Salut, c'est Jeanne.
0: T'appelles d'où?
20: J'appelle de Brest.
0: Merci, 114.2.
20: Oui.
0: Alors, question, bon, tout le monde, Patricia, t'as répondu? Patricia?
20: Oui.
0: Maurice?
8: Oui, tout à fait.
0: Bon, tu réponds à la question?
8: Écoute, je pense que c'est dangereux de laisser des tunnels ouverts alors qu'on sait que ça peut exploser à l'intérieur.
0: Ah. Bon,
18: Albert a été coupé, je peux prendre la suite.
0: Non, c'est Maurice qui a été coupé, donc c'est pas grave, donc c'est bon, ça va.
18: Ok, donc c'est Maurice. Hein.
0: Donc, alors, Simba.
21: Oui, allô?
0: Simba!
21: Oui, bonsoir Gérard.
0: Bonsoir.
21: Voilà, donc pourquoi faut-il fermer certains tunnels routiers, c'est ça?
18: Bonne question.
21: Oui, c'est une bonne question, merci de l'avoir posée. Certains tunnels routiers doivent pas être aux normes, en fait, donc au niveau de l'éclairage, au niveau de tout ça, donc bon, faut les fermer, c'est une question de survie, parce que le routier, comme tu le dis, à cause du rail, est en voie de disparition, donc si en plus il meurt à cause de tunnels qui sont pas au point, c'est pas bien.
0: Non mais, je te demande pourquoi, parce que là, pour l'instant, faut bien vous dire une chose, que celui du Mont Blanc n'est toujours pas réouvert à la circulation, oui. Et celui du Gothard non plus.
21: Pourquoi?
20: Mais c'est aussi le fait qu'il y a certains routiers qui sont claustrophores.
0: C'est qui dit ça?
20: C'est Patricia.
0: Ah, c'est Patricia.
21: C'est vrai, la claustrophorie est importante chez les routiers.
20: Ah oui, bah oui, puis dans les tunnels, ils supportent pas, ça bouche les oreilles.
0: Jeanne.
15: Ils sont claustrophobes. Oui. Pourquoi c'est trop.
0: Pour toi. Oh, c'est bon là. Oh, Simba.
19: Salut, c'est Jeanne.
15: C'est pas moi. Hein.
0: Simba, s'il te plaît, tu te calmes. Pour la dernière fois maintenant. Jeanne, pour terminer.
19: Bah, je pense que c'est à cause du temps. Il vaut mieux fermer les tunnels parce que sinon il peut y avoir du verglas.
0: Ah, d'accord.
19: Et donc des accidents de voiture.
15: Mmh. En fait, ça peut briser une carrière radiophonique. Hein.
0: Non, non, mais de toute manière, faut bien vous dire une chose, que s'il y a eu des problèmes, déjà celui du Mont Blanc, ouais, a fait quand même plus de 39 morts, je crois, il me semble.
22: Ouais, beaucoup, ouais.
0: Donc, ça a été un camion. Il avait vu qu'il commençait à prendre feu derrière, il s'en est pas rendu compte tout de suite, mais il y a eu aussi le système de sécurité qui a mal fonctionné, ouais, aussi.
15: Putain de camion, quoi.
0: Simba, Maurice. Maurice,
15: oui,
0: il est plus
15: Maurice.
0: Là.
3: Tu pousses le bouchon un peu trop loin, Maurice.
15: C'est Maurice.
0: Albert, il est encore là, je lui ai dit au revoir à lui.
6: Non, t'as dit au revoir à Maurice, pas à Albert.
0: Ah si, j'avais dit au revoir à Albert, hein. Je suis désolé.
22: Gérard, il va falloir penser à faire la conclusion.
0: Ouais, ben.
15: Ah, déjà.
0: Ouais, ben, ça va être vite, hein.
3: J'ai un sondage pour la conclusion.
0: Non, ouais, non, mais.
3: Si tu veux.
0: La dernière question, on va la faire vite fait. Comme ça, je fais la conclusion et je dis au revoir à tout. Je dis, on fait conclusion et terminé.
15: Oh là là, comment tu te l'as
0: alors,
15: dit, tout ça pour appeler vulve.
0: Pourquoi les Maurice?
15: Non, c'est pas Maurice.
0: Bon, alors c'est Albert, au revoir.
15: Albert, au revoir.
0: Bonne nuit, toi. Ce coup-là, c'est terminé pour toi.
15: Voilà.
0: Donc, pourquoi les péages sont-ils plus chers pour les routiers? Donc, on m'a demandé à Patricia.
20: Pourquoi les péages sont-ils... Bah, parce que les camions sont plus gros.
0: Non, mais pourquoi? C'est ça, c'est ça que je voulais savoir.
20: Bah, parce qu'en fait, ils prennent l'autoroute tous les jours. Donc, il faut qu'en fait, ils rentabilisent.
0: Mm-hmm.
20: Et comme les camions prennent l'autoroute souvent, et bah, ils font payer plus cher.
0: Ouais, mais moi, ce que j'arrive pas à comprendre, c'est pourquoi que les routiers doivent payer plus cher que les voitures. Ça, ouais, c'est un truc.
20: Il y a plus de tonnage, donc c'est normal.
0: Ouais, mais quand tu vois, bon, ouais, c'est sûr que par un moment donné, c'est vrai. Simba.
21: Oui, allô.
0: Tu te réveilles, s'il te plaît.
21: Excuse-moi.
15: Simba, c'est sur fin de radio.
20: Oui.
22: Allez, Simba, on y va.
21: Oui. Donc, pourquoi les routiers payent, enfin, les camions payent plus cher sur les péages? Bah, c'est normal.
15: Mais c'est inadmissible.
0: Oh là là là là là.
21: Non, c'est pas inadmissible, c'est normal.
0: Qui c'est qui nous reste là?
15: Bah, Maurice, hein, il est toujours là.
0: J'ai dit au revoir à Maurice là.
15: Ah non, oh, c'est Albert, t'as dit
0: non,
15: au revoir.
0: Non, mais Maurice, je viens de te dire au revoir parce que tu m'as sorti une connerie, je t'ai dit au revoir.
6: Maurice et Albert.
0: Oui. Voilà.
15: Ah bon?
0: Donc le pompon, il était bien donné.
15: Ah bah il faut
0: donc
15: le dire, hein.
0: Pour finir, Jeanne, et on fera la conclusion.
21: Et moi, je réponds pas,
0: bon. C'est
21: mais
0: une belle heure de pêche.
21: Bah oui, mais je voulais répondre. Quand tu payes sur l'autoroute, tu payes parce que tu uses la route. Et quand t'es un camion, bah forcément t'es plus lourd, donc
0: bah,
21: plus la route. Donc
0: écoute-moi. Tu veux user ta connerie chez toi. Au revoir. Merci.
21: Allez. T'es en retard sur les pompons.
0: Pourtant, heureusement que je t'ai dit au revoir. Jeanne, pour terminer.
19: Bah, les camions sont plus hauts, donc c'est plus cher que pour une voiture.
0: Ouais, mais je comprends pas comment ça se fait que c'est les routiers qui doivent payer deux fois plus que les voitures ou les cars. Hein.
19: Bah, c'est normal.
0: Parce que les cars aussi, ils payent quand même un tarif assez fort. Donc, conclusion du débat. Patricia, malgré que t'as pas pris le débat au départ.
19: Oui,
0: mais t'as dû quand même écouter à peu près.
19: J'ai écouté très attentivement tout ce que t'as dit. Ça doit faire, je sais pas, le sixième là que tu fais sur les routiers. Je crois que t'as repris des questions qui dataient de 1998. Je les ai reconnues.
0: Ah non. Attends, Patricia. Qui c'est qu'on a là encore? Normalement, je dois avoir Jeanne et Patricia. Les autres, y en a plus. Et comment que ça se fait que j'ai un mec? Non mais c'est...
3: Il a changé sa voix.
0: Si. Bon bah oui. Bon,
22: Gérard, conclusion vite.
0: Donc Patricia, donc ouais, toi tu disais que j'avais des questions.
19: C'était débat pourri de merde sur les gros comptes routiers, ça nous gonfle. Alors fais autre chose, quoi.
0: Si t'es pas content de pétasse, tu restes chez toi. Au revoir. Au revoir.
22: T'es vulgaire, Gérard.
0: Je veux pas le savoir, elle a pas insulté les routiers. Heureusement que les routiers sont sympas. Faut pas l'oublier.
15: Moi pour conclure.
0: C'est qui toi?
15: C'est Jean-Michel.
0: T'es encore là, toi?
15: Bah oui, je suis revenu.
0: Oh
15: alors, je voulais proposer
0: Attends.
22: Les standards.
0: Comment ça se fait qu'il est encore là, lui? Jean-Michel, il y a longtemps que... il est encore là, il y a longtemps qu'on y a dit au revoir à lui.
15: J'ai magouillé.
0: Ouais, mais, non, au revoir.
15: Non, non. Truc, Gérard, écoute-moi. Je voulais te proposer, parce que je suis un grand fan de Thierry Ardisson, et je voulais te proposer, tu sais, le jeu idiot, mais avec...
0: Ouais, bah ton jeu idiot, tu vas
15: avec,
0: te...
15: Non, mais écoute-moi, avec...
0: Écoute-moi, c'est moi qui commande, toi, pour l'instant, je t'avais dit au revoir, donc je te dis au revoir pour de bon, ce coup-là, au revoir. Au revoir.
15: Avec Sandy et Christine.
0: Oh
22: et persiste, hein.
15: Le but du jeu, en fait, c'est de pousser une balle de ping-pong avec des petits...
1: Je suis Jeanne.
4: Oui, ben, pour moi, les questions, c'est pas très original. Donc, t'aurais pu trouver des questions un petit peu mieux. Voilà.
0: C'est tout ?
4: Oui, c'est tout. Hein.
0: D'accord. T'inquiète pas, je vais me... ne lui raccroche pas au nez, je vais m'occuper de son matricule. Terminé, terminé pour conclusion sur par téléphone. Site internet.
3: J'ai un sondage pour terminer. Je le découvre en même temps que toi.
0: Hein. Le portable.
3: Il est là-bas, mon portable. J'ai mis dans le studio.
0: Bon, conclusion sur le net.
3: Alors, attends, j'essaie de le lire en direct. Alors, sondage fait par Evil Ghost auprès des pensionnaires du foyer de Nanterre.
0: Non, c'est bon, merci.
3: Quoi ?
0: C'est bon, t'as pas besoin de signer, de continuer là-dessus.
3: Hop. Attends.
0: Je t'ai dit que c'est moi qui commandais encore. Dis pas des conclusions comme ça, terminé pour celui-là. C'est
3: vachement intéressant.
0: Non, sa question, elle est terminée. Mais... Elle est terminée, ça.
3: 16% des gens pensent que Gérard
0: c'est
3: Maîtrise
0: terminé.
3: Veut son...
0: C'est... Non mais c'est quoi ce pleure, bordel là,
22: là,
0: là, là,
22: là. Il y en a un qui pleure dans le coin.
0: Bon, c'est terminé pour cette conclusion.
3: D'accord.
0: Combien on termine à combien?
3: Bah là on est à 3000.
0: Ouais bon parce que ce soir...
22: Oula, réunion là. 3000?
0: Ouais non parce que ce soir... Ouais mais t'as merdé quand même un peu au truc.
3: Ouais voilà, ça va être de ma faute.
0: Mais de toute manière faut dire une chose...
22: T'étais pas là aussi.
0: T'étais jamais là quand on te demande, t'éteins ton micro s'il te plaît. Merci. Et donc, conclusion, ben moi j'ai trouvé que ça fait déjà deux débats qu'on foire, donc ça commence à me prendre la tête là. Donc c'est pas tellement sympa. Alors le standard ça a foiré. Sur l'internet, ça a commencé à merder aussi. Donc c'est pas bon. Donc voilà. Donc qu'est-ce que j'ai à vous dire, ben que vous allez retrouver Evan et puis on va se puis le titre qu'on va s'écouter, c'est Bande d'arrêt d'urgence.
1: Et toi ça allait ou pas?
3: On peut voter pour toi.
22: Parce que t'as crié quand même pas mal. Hein.
0: Ouais, non, mais moi, c'est normal.
1: T'étais hystérique.
3: Ouais, 125% sur le foot.
0: Ouais, non, mais c'est bien. Comme ça, vous comprendrez comment que je travaille maintenant.
1: Ouais,
0: donc, le titre qu'on s'écoute, c'est Bande d'arrêt d'urgence, Barracuda, j'aime ça, et voilà. Terminé, vous allez retrouver Evan pour la nuit sans nuit.
3: On peut faire
0: vous fermez vos gueules un peu là-bas, standard, là, les pétasses.
22: C'est rare,
3: moi, je suis un bisou à mon amour, moi.
0: Hop, terminé.
22: Je suis pas comme ça.
0: Terminé, on s'écoute.
3: Bébé, je t'aime.
0: Oh, ça y est, toi. Merci.
5: Ah ouais, bonsoir à tous. Donc voilà, vous pouvez toujours nous contacter au 0800 3085000 et 0870 5000 et toujours le 3615 Code Fun Radio rubrique direct et on va accueillir Benji.
23: J'écoute.
5: Allô, Pierre Alain.
23: Gibril César.
5: Ouais.
23: Nemtiku.
5: Ouais.
23: Par derrière.
5: Ouais.

0: Et toi, je t'ai dit tout à l'heure de me poser des questions. Bon.
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0: Et voilà, bonsoir à tous, bonsoir à toutes, bonsoir Céline.
3: Bonsoir Gérard.
0: Sur le chat www.funradio.fr, donc on accueille
4: Esteban.
0: Esteban,
4: donc, salut Gérard.
0: Vous pouvez y aller, mais donc les questions, tu sais comment que ça se passe maintenant.
4: T'inquiète pas.
0: Et à l'aria, le plus con de la bande FM, le plus drailleur des nanas qui peut pas arrêter de piquer les nanas des copains.
5: Gérard, ouais.
0: Pedro, comment va Pedro?
5: Ça va bien et toi?
0: Qu'est-ce que ça peut te foutre, t'es médecin?
5: Ouais.
0: Bon, bah c'est nouveau.
5: Eh ouais. Donc, t'as fait quoi ce week-end, Gérard?
0: Qu'est-ce que ça peut te foutre?
5: Bah t'as fait quoi?
0: Ça te regarde pas.
5: C'est ton public qui voudrait savoir.
0: Non, mais mon public, il a rien à te dire. Et c'est tout. Voilà.
5: Paniqué un peu.
0: Qu'est-ce que ça peut te foutre?
5: T'as paniqué, d'accord. Bon, c'est pas grave.
0: Manière, je refais mon petit coucou, vite fait, bien fait. Là.
5: On s'en fout, Gérard, là c'est.
0: Non, je vais le faire, je l'ai promis. Donc, accro et machinique du chat Fun Radio, voilà, terminé. Et bien sûr, il arrive, mais de manière, il avait le temps, donc.
5: Thomas.
0: On accueille Hervé qui épellera Céline durant tous les débats et qu'on retrouvera après juste mes débats avec
5: Simon.
0: Lucky. Lucky pour les petites annonces. Voilà.
6: Bonsoir Gérard.
0: Donc bonsoir à toi Hervé. Donc j'espère que ce soir l'équipe ça va bien se passer. Parce que si ça se passe mal, ça va aller vite, hein, de toute manière.
4: Ça va bien se passer, Gérard.
0: Donc je préfère tout de suite mettre les choses au clair que si ça se passe mal avec les auditeurs et avec l'équipe, ça ira très vite. Hein. Donc voilà ce que j'avais à dire. Donc maintenant on va commencer le débat sur les obésités. Et donc, Pedro, si ça te dérange pas, tu peux peut-être annoncer le disque qu'on venait d'écouter.
5: Pas du tout.
0: Ben, si,
5: on a dû te faire une fiche. On va te faire la fiche, on te dira après ce qu'il fallait annoncer.
0: Non, faut l'annoncer
5: okay,
0: tout de suite.
5: Ok, Céline, tu dois l'avoir, vas-y, retrouve-la pour y filer. Bon, Gérard, enchaîne avec le débat et dis qu'il est là.
0: Donc, on accueille Obi-Wan Kenobit de l'Étoile Black 118.5. Bonsoir.
7: Bonsoir, bonsoir à toute l'équipe, bonsoir Gérard.
0: Slim Poutre.
8: Bonsoir Gérard, bonsoir tout le monde.
0: 104.2 de Madrid.
8: Madrid, si.
0: En Italie, c'est ça?
8: Bien sûr.
0: Ok. Prends-moi bien pour un con aussi, d'accord?
5: Madrid en Italie, hein, tout le monde connaît.
7: Portugal.
0: Ouais, c'est ça. Et prenez-moi pour un con, vous allez voir comment vous allez.
5: Gérard.
0: Vous allez gerber.
5: Gérard.
8: Je suis en Espagne et tu as un bon jeu espagnol.
0: Voilà. Ouais, c'est bien. Et au pur sang, grosse dodue sur Garonne, 119,9.
9: Tout à fait, c'est 0 pur sang. Bonsoir.
0: Quoi, 0%, moi j'ai...
9: 0%, ça se voit d'ailleurs.
0: Ouais, ben, de toute manière, j'en ai rien à foutre, d'accord?
9: Ok, bonsoir.
7: Comment
9: bonsoir.
8: Salut,
0: tout le monde. Ben,
5: salut.
0: Commencez pas. Parce que d'accord, il y en a déjà que je commence à reconnaître les voix. Ok?
9: Ah.
0: Ok, Obi-Wan Kenobi?
10: C'est Obi-Wan Kenobi.
0: Ouais, c'est ça.
9: Qu'est-ce qui se passe? Attention,
0: mais... Non, mais attends. Déjà, je vais commencer tout de suite à mettre les choses au clair. Que les 4 auditeurs qu'on a, c'est les 4 habituels.
9: On est 3.
0: Ouais.
5: Ils sont 3, donc ça ne peut pas être les habituels.
0: Ouais, non, mais c'est 3 habituels. Donc, d'accord? Parce que le premier, c'est Tony. La deuxième, c'est une nana. Et la nana s'appelle. Mégane. Et le troisième s'appelle. Ouais. Prenez-moi pas pour des cons, d'accord? Prenez-moi pas pour des cons.
7: Ok, on ne prendra pas pour des cons.
0: Voilà. Alors, Céline.
9: Qu'est-ce qui se passe?
0: Tu ne commences pas le débat comme ça, merci.
9: Bah attends, on a galéré au standard.
0: Vous allez galérer dans votre lit, vous ne passez pas dans mes débats. Au revoir. Voilà. Donc le débat reprendra d'ici 10 minutes.
5: Non, arrête.
4: Non, Gérard.
0: T'es
4: non,
0: ouf. Non, mais là.
5: Arrête.
0: Là, Céline.
4: Gérard, peut-être
0: là,
4: commence.
0: Non, là, Céline, là.
4: La définition d'obésité,
5: voilà,
4: Gérard.
5: Voilà. Trouvé dans le dico.
0: Je m'en doutais. Rien qu'à entendre déjà les bonjours et rien qu'à voir les noms, ça m'a semblé bizarre.
4: Il a raison.
5: Ouais. Ah,
0: alors donc, il est hors de question d'avoir les mêmes. Donc, on reprend au standard.
5: Ça sera retenu sur ta paye. Hein.
4: La définition d'obésité par Gérard.
0: Obésité de obèse annule, accule du grec. C'est quoi ce truc là? Allez vas-y sur le chat là parce que c'est bon. Voilà.
4: G2 c'est du grec.
0: Non mais vas-y tu
4: G2
0: le dis.
4: G2 anus.
0: Bah non mais vas-y.
4: Et du Maroc, bah lis-le et du Maroc après c'est simple.
0: Alors IT exemple. Oh là non mais attends mais c'est quoi là?
4: IT
0: Non, mais c'est même pas du français. Vas-y, lis-le, lis-le, parce que c'est pas du tout du français.
4: Donc, obésité, mais écoute-moi aussi. Hein,
0: bah ouais, mais j'écoute.
4: De on baise à cul du grec, j'ai deux anus, et du Maroc, IT, l'exemple, IT, il fait chaud.
0: Ah bah, hein.
4: Complexe du syndrome de Jean-Paul Bacroum qui surpasse en kilos le poids idéal du normal. Mmh. Donc, exemple, pas toi, avec ma mère, j'obésité le château de Versailles, c'est bien bio. Voilà.
0: D'accord, bon. Eh ben apparemment, c'est vachement bien le thème de l'obésité.
4: Ah bah c'est l'obésité.
5: Bah grave.
0: Ouais bah, grave de chez grave. Donc on est combien sur le site internet www.
4: On commence mollement, hein, comme une bite. Mollement, on démarre à 216.
0: Bon bah ça va, c'est sur le chat, non?
4: Ouais, c'est sur le chat, ouais.
0: Ah bah si des fois Aurélie veut réagir, il n'y a pas de problème, on pourra lui passer, on pourra répondre à ses questions, hein, il n'y a pas de problème, elle me l'a dit tout à l'heure. Donc voilà. Donc ben pour l'instant on n'a pas grand chose donc
5: lance le téléphone déjà.
0: Donc vous pouvez toujours nous appeler au 0825 08 5000 et pour les Belges au 033 08 5000.
4: Ça va être bon là.
0: Et donc sur le site internet www.funradio. Donc c'est sur le chat donc vous pouvez y aller donc on vous attend n'hésitez pas. Voilà,
4: une petite lettre.
0: Oui. Alors on va lire
4: d'une fan, d'une fan, il y a la photo derrière.
0: Alors je m'appelle Karine, j'ai 29 ans, je suis blonde et je suis rasée de... Je suis ravie de te rencontrer car tu es beau et gentil, même si les beaux se trouvent con, bête, tu peux... Ah, oh, je sais pas comment qu'elle a écrit, mais bon...
4: Je pense que c'est tupu.
0: Ouais, c'est tupu concentré... tête de bite, mais je veux te rencontrer si je vois ma photo. Alors, voyons voir la photo de ce machin de truc de merde, de putain de chien de... Ouais, d'accord. Hop !
5: Qu'est-ce qu'il y a ? Fais voir !
0: C'est un mec ! Fais voir ! Allez, hop, la photo poubelle terminée. Des photos comme ça, j'en veux pas. Et voilà, j'avais oublié de dire. Donc, si vous voulez m'écrire, n'hésitez pas. Vous mettez à l'intention de Gérard. Donc, 20-22 rue Bayard, dans le 8e arrondissement.
5: Et puis, même adresse pour envoyer de l'encens aussi.
0: Et donc, même pour... alors, j'ai salut à toi, c'est Sophie. Je suis top modèle. Merde, je vais y arriver ce soir. Tu as la plus belle voix de la FM.
4: La photo.
0: La photo, c'est encore un cum. Hop, poubelle. Voilà. Eh ben, ça commence bien les débats ce soir avec des photos, du courrier con. Ben. Au standard, je peux savoir.
5: Céline, est-ce que ça avance?
0: On peut savoir?
3: Ça avance. Laisse-moi un peu de temps.
5: Il y a combien de personnes là qui sont à l'antenne?
3: J'en ai déjà trois.
5: Trois. Bon, t'as déjà dire bonjour.
0: On va déjà prendre ces trois personnes.
5: Allez, on y va.
0: Allô.
6: Bonjour.
10: Allô.
0: Wow.
6: Allô.
5: Alors, présentez-vous, calmez-vous, présentez-vous chacun par un.
6: Alors bonsoir, c'est Gradouble, j'appelle de Toulouse 118-8, bonsoir.
0: Bonsoir, Gradouble.
6: Gradouble.
0: Bon, tu vas pas commencer, sinon on va faire comme tout à l'heure.
6: Bonsoir à vous, Gérard. Pas du tout. C'est déjà pas le hot.
0: Pour l'instant, je t'ai pas encore appelé Potchamp, quand je t'appellerai Potchamp, tu te sentiras dessous de lui, toi.
6: Ah ah.
0: Ok. Et t'attendras d'avoir les neurones bien débouchés pour que tu dises bonsoir. Donc le premier, c'est Gradouble, hein?
6: Oui, tout à fait, c'est ça.
0: Donc Gradouble. Ah bah c'est bon, j'ai l'affiche. Merci Céline. Alors, Jabalotte 112 de Bordeaux.
11: Jabalotte, oui, bonsoir.
0: Bonsoir. Gros plein de soupe de Paris 101.9.
11: Ouais, salut GG.
0: Gradou.
6: Oui, ouais. Gradouble.
0: Et Sandra 82 de Bu... Boussion sur Sedan, c'est ça?
12: Bonsoir, Sedan, 97.8. Bonsoir, Gérard.
0: Bonsoir.
11: Bonsoir.
0: Bon,
11: bonsoir.
0: Alors, maintenant, on va quand même attaquer le débat, parce qu'on est quand même un petit peu à la bourre, mais ouais. Ça, fallait s'en douter avec...
12: Avec les autres connards, là.
0: Bah, ouais. Avec les auditeurs qui n'avaient rien à faire dans mes débats. Déjà, vous voyez, je commence déjà à ne plus avoir de voix.
11: Il faut qu'ils arrêtent de squatter. Hein.
0: Ouais. De quoi?
11: Les auditeurs.
0: De quoi? Ça veut dire quoi, ça?
12: Non, c'était... Ça veut dire qu'il faut...
0: Ah bon? Ok. Donc, alors, première question, pourquoi refuse-t-on à certaines personnes obèses, pourquoi refuse-t-on certaines personnes obèses dans les transports? Voilà. Alors, on va demander à Jabalotte. Eh, celui qui commence Attends, Jabalotte. Je préviens tout de suite. Le premier qui commence à dire des conneries, je vous préviens que ce soir, disons maintenant... Je n'ai pas l'intention de me laisser marcher sur les pieds.
11: Et vous avez raison.
13: Tu es le maître, Gérard.
0: D'accord. Ouais, c'est moi qui commande. Alors, faites gaffe quand même à ce que vous allez répondre que, à vos questions que je vous pose, d'accord ?
12: D'accord.
0: Alors, pourquoi refuse-t-on certaines personnes obèses dans les transports ? Donc, Jabalote, j'étais avec toi.
11: Oui. Alors, pour répondre à votre question, Gérard, je dirais que les transports en commun ne sont pas équipés pour recevoir...
0: Non, mais je parle pas des transports en commun, ne commencez pas à me bouffer les questions.
12: De quelle sorte de transport tu veux parler, Gérard ?
0: Je vais m'expliquer après.
11: Camion
0: Donc, je dirais... Alors, attention !
11: Oui ?
0: Je recommence ! Ah. Le premier qui vient de dire camion, il va se prendre... Un coup de mitraillette.
11: Alors, regarde, il faudrait que vous fassiez une énumération des mots que vous ne voulez pas entendre.
10: Ouais.
0: Non, non, mais ça c'est moi qui commande.
12: Oui, ou alors c'est l'univers simplement les transports en question, parce que si on ne peut pas parler des transports en commun...
0: Si, non, mais justement, on va en parler des transports en commun, c'est vrai, parce qu'on parle de transports, mais c'est vrai.
11: Vous pourriez préciser ?
0: Tu permets que je réponde à Sandra ?
11: Oui.
0: Ça te dérange pas ?
11: Non.
0: Et puis, d'une manière, tu prendras bien ta voix, Monsieur Mazur, d'accord ?
11: Bonsoir, c'est Monsieur Mazur.
0: Alors, Monsieur Mazur, il m'avait semblé vous avoir dit la semaine dernière que je ne voulais plus de vous dans mes débats.
11: J'estime que c'est un débat qui est...
0: Ouais, mais moi, j'estime que c'est moi le patron. C'est moi le patron, c'est moi qui commande encore.
5: Gérard, je crois que c'est pas le vrai Monsieur Mazur.
12: Non,
5: c'est pas le vrai.
0: C'est lequel ?
3: C'est un imposteur.
5: Ouais, c'est un imposteur, ce n'est pas lui.
11: J'ai voulu vous faire une blague, monsieur Gérard.
0: Non. Ouais, mais de manière, commencez pas à me les gonfler, parce que sinon, vous allez gerber. Donc, pour répondre à la question de Sandra, donc c'est vrai, on va parler des transports en commun.
12: Oui.
0: Mais, transports en commun, je m'explique, métro, train et...
12: Et l'avion ?
0: Justement, donc t'as dû entendre, t'as dû regarder le débat, l'émission... avec Julien Courbet, alors.
12: Oh, bien sûr.
0: Ah bah voilà, bah donc justement, c'est pour ça que je faisais allusion à ça. Donc, j'ai la botte.
11: Oui.
0: Tu vas attendre, on va laisser parler, Sandra, alors.
11: Très bien.
12: T'es mignon. Moi, je trouve que...
0: Sandra.
12: Oui.
0: C'est pas la peine de...
11: De mentir. De
0: m'envoyer des fleurs, d'accord ?
12: Non, mais j'ai trouvé ça gentil de me laisser parler au début.
0: Bah ouais, parce que t'es la seule femme, alors, malheureusement.
12: Je trouve que Julien Courbet, c'est un grand homme de télé, déjà, et c'était une très belle émission qu'il a fait.
0: Mmh.
12: Et je crois qu'il devrait y en avoir plus sur toutes les télés.
0: Mmh.
12: Et on n'a pas le droit de refuser la place aux gens.
0: Mmh. Non, mais de toute manière, attendez. Parce que, donc, t'as regardé l'émission, mais t'as pas écouté l'émission qu'il avait fait le matin même ?
12: Sur RTL ?
0: Ouais.
12: Non.
0: Ah bah c'est dommage parce que je l'ai écouté et je peux vous dire une chose que j'en suis outré.
11: Moi j'en suis enregistré.
10: Qu'est-ce qui s'est passé ?
12: Parler de quoi ?
0: Non, mais on va laisser finir Sandra et après vous allez poser, je vais vous répondre.
12: Okay. Bah, c'est tout ce que je veux dire. Je sais qu'il y a des compagnies qui ont voulu faire payer une grosse dame deux sièges pour parce qu'elle en prenait deux.
0: Mm-hmm.
12: Et ça, c'est pas normal.
11: C'est inadmissible.
12: La dignité humaine là-dedans, le respect de la personne.
0: Eh, Jabalote ! Jabalote !
11: Oui.
0: Eh, hey, tu te calmes ou sinon je te dis au revoir.
10: Il a rien dit, là.
0: Non, mais moi, il se calme. Ok ? Ce soir, vous n'allez pas me casser le débat, d'accord ?
10: T'es énervé ce soir.
0: Oui, hein. mais je vous préviens, vous n'allez pas me casser. Vous n'allez pas me casser le débat !
10: Ok, c'est pas le but.
0: D'accord ? Merci.
10: C'est pas dans nos habitudes. Hein.
0: Mais pour l'instant, moi, je vous préviens. Parce que ce débat-là, je veux atteindre plus de 15 000 sur le net.
12: Wow.
11: Vous allez y arriver.
0: Ta bouche.
11: Tu veux le mettre.
0: Gradou.
13: Oui.
10: Gradoub.
13: Non.
0: Ah, ça suffit, là.
10: Ah, attention. Écoute, ouais, moi, je trouve qu'il y a des véhicules, en fait. Ça dépend du véhicule, si c'est adapté ou pas.
0: Non, mais ça, les véhicules, on va en parler.
10: C'est une question de
0: Pour l'instant, on n'a pas parlé des véhicules, on parle des transports. Donc vous n'avez pas encore les questions et je ne tolérerai plus une personne qui posera une question avant que je la pose.
10: Bon alors excuse-moi. Alors en ce qui concerne les transports sans véhicule, effectivement ça peut être problématique hein, quand même. Hein. Surtout s'il n'y a pas de véhicule.
0: Gradouble.
10: Oui.
0: Tu me prends pour un con ou tu m'y laisses ?
10: Bah non, c'est pas le genre de la maison, attends.
0: Alors, je vais te dire une chose.
10: Pourquoi ?
0: Comme tu me prends pour un con, eh ben moi, je vais te laisser aller faire dodo.
10: Mais
0: au revoir.
10: Bah arrête.
5: Mais non, Gérard, arrête, attends.
0: Au revoir.
5: Bah, au revoir.
0: Non, mais attends.
11: Il y a de l'abus.
0: C'est quand même moi encore qui commande, il est pas capable de répondre aux questions qu'on lui pose. Alors, si c'est des mecs qui savent pas répondre aux questions, ils restent chez eux.
11: Pas de
0: terminé.
12: Ils rentrent chez lui, ils travaillent.
0: Il va voir si sa mère abaise.
11: Voilà.
0: Voilà. Gros plein de soupe.
13: Ouais, c'est moi.
0: Fais gaffe à ce que tu vas dire, parce que toi, t'es sur la sellette.
13: Non, je reste sérieux, Gérard. Gérard, je suis là. Alors, je t'écoute, Gérard.
0: Non mais attends, tu me prends...
13: Réveille-toi, merde, tu
0: me prends pour un con, là.
13: Oh, où tu es? Désolé, Gérard, non.
0: Alors, Céline, s'il te plaît, tu me prends gros plein de soupe.
5: Gérard, calme-toi un peu.
0: Non.
5: Vas-y, tranquillement.
13: Gérard, on se contrôle.
3: Gérard, il est trop énervé. Oui, Gérard, je t'écoute.
5: Vous aussi, les auditeurs, arrêtez.
13: Gérard, pour calmer le débat, j'aimerais répondre à la question.
0: Voilà. Pour un sang, j'ai la botte. Tu vas te taire.
13: Très bien.
0: Bon, on va demander un gros plat de soupe.
5: Voilà.
0: Qui retourne au standard.
5: Voilà.
0: Il va demander à Céline comment se passe, comment qu'on fait dans mes débats.
5: Voilà, nickel.
0: Ok, parce que si c'est pas comment qu'on fait, eh ben, il revient pas. Et
5: vas-y, continue, enchaîne avec le débat, on est là pour ça.
0: Donc, j'abalote pour terminer.
13: Alors, moi, je voudrais d'abord dire que je n'étais pas du tout d'accord avec ce qu'a dit Gradoub et Gros Plein de Soupe.
0: Non, mais Gradoub, je l'ai viré. Gros Plein de Soupe,
13: il a. Vous avez bien fait.
0: Attends, j'abalote.
13: Oui.
0: Gros Plein de Soupe, il a même pas répondu parce qu'il m'a demandé de lui répéter la question. Et donc, il n'y a que Sandra maintenant.
13: Voilà, et moi, Jabalout. Je dirais, moi, que les transports ne sont pas faits pour accueillir des personnes volubiles. Et donc, j'aimerais lancer un appel à l'administration, justement, pour faire des efforts pour ces personnes-là qui méritent, comme tout le monde, d'être véhiculées, d'aller au boulot et de ne pas souffrir de leur handicap.
0: Mais donc, apparemment, donc, tu ne reviens pas sur ce que disait Sandra.
13: Je reviens, je la rejoins.
0: Sandra, t'es toujours là ?
14: Oui, bien sûr.
13: Je vous rejoins, Sandra.
0: Parce qu'il faut bien se dire une chose, que l'émission, moi, j'ai pas pu la voir, malheureusement, parce que là où que je suis, j'ai pas de...
14: Oh, c'est ballot.
0: J'ai pas la télé, malheureusement, mais j'ai écouté vaguement ce qui s'était passé le matin. Attendez, avant que je continue, Mayonnaise.
15: Oui, bonsoir.
0: 117.7 Quimper.
15: Bonsoir, c'est Mayonnaise, bonsoir tout le monde.
0: Donc, t'as entendu la question ?
15: Sur les problèmes des transports, je crois.
0: Voilà. Enfin, quand même, des auditeurs qui arrivent à comprendre les questions que je pose. Ah, c'est rare, c'est rare.
14: Il vivait sur un brancard.
15: Est-ce que je dois y répondre tout de suite?
0: Ben oui, parce que je voudrais quand même répondre après, moi.
15: Moi, je suis de votre avis, monsieur Gérard. J'ai effectivement suivi les émissions qu'il y a pu avoir sur les diverses chaînes de télévision.
0: Bah, il y a eu que sur la première, malheureusement.
15: Il y a eu aussi monsieur Jean-Luc Delarue. Hein. Je sais pas
14: il si éjaculait sur les autres infirmiers.
15: Un petit peu l'actualité de l'obésité, mais il y a eu Delarue aussi.
0: Ouais,
15: hein.
0: Mais avec Delarue, ça remonte assez loin, ça. Hein, je l'ai vu, ça, mais ça remonte assez loin, hein, tout ça. Hein.
15: Et effectivement, je cautionne effectivement ce que vous dites. Au niveau des transports, il y a effectivement un problème. Hein. Effectivement, on ne peut pas demander à une personne de payer un surplus, une surtaxe en fonction de son poids.
14: Il faut arriver que devant le Big Bill.
0: Non, mais ce qu'il y a, Mayonnaise.
15: Ça se fait pour les bagages.
0: Non.
15: De là comparer une personne obèse à un excédent de bagages, je ne pense pas que...
0: Attendez, parce que là, je réponds quand même à la question à Sandra, parce que là, apparemment, Mayonnaise, je veux dire, oui. Apparemment, tu t'en vas un peu loin, là. Ce qui s'est passé... Et ça, Sandra pourra me le confirmer après si elle veut.
14: Ouais.
0: C'est que, d'après ce que j'ai entendu dire, moi, parce qu'ils en ont parlé, c'est que la personne a carrément été refusée de monter dans l'avion malgré qu'elle avait son billet d'avion dans les mains. Elle a été refusée.
13: C'est
0: vrai, Sandra, ou pas?
14: Ouais, c'est dégueulasse. Moi, ça m'a dégoûté de prendre l'avion.
0: Et je peux vous dire que ça a été dit le matin même sur l'antenne. Et même moi, j'ai été outré d'entendre ça.
15: C'est indécent. Hein.
4: Il y a Tuffer qui a une question et il demande s'il peut la poser.
0: Ben, si c'est une question par rapport à l'obésité, oui. Si c'est une question qui a pas le rapport avec certaines personnes, il n'y a pas de problème. Ils peuvent poser les questions.
4: D'accord, donc il va la poser plus tard.
14: Samedi.
15: Oh.
0: Je sens que tout à l'heure, ça va encore mal se terminer.
5: Bon, qui a dit ça? C'est pas bien.
14: Il y met que des grosses.
0: Alors, je m'en doutais, à chaque fois qu'il y a des débats comme ça, je sais qu'à chaque fois c'est pareil, on me balance des conneries. Ta gueule !
5: Arrête. Du calme, Gérard.
14: Il avait deux passions, les hôpitaux et la santé.
0: S'il vous plaît, arrêtez. Cinq passions.
5: Voilà, je les ai coupés deux secondes. Calme-toi, Gérard. Les auditeurs, calmez-vous, Céline, occupe-toi d'eux.
0: Non, c'est pas les auditeurs, c'est quelqu'un d'autre.
5: Ah bon, c'est qui ?
0: C'est quelqu'un d'autre quelque part qui s'amuse à balancer des sons.
5: Ah bon?
0: Alors ça, il y en a ras-le-bol. C'est simple, on est à la première question. Il est à peine 1h du matin. Ça va aller vite. Je le sens que ça va aller très vite ce soir.
5: Mais non, ça va pas aller vite. Calme-toi, c'est... Gérard, on va les calmer au standard.
0: Donc, non.
5: Reviens
0: non,
5: à ta question.
0: Non, non, mais il me refaut les auditeurs en air.
5: Ils sont là.
0: Donc, pour en finir avec ce qu'on disait, il y avait quand même Nathalie Pelono et quand même quelqu'un d'un service public, d'un hôpital, qui était là pour dire quand même ce qu'elle avait à dire. T'es d'accord avec moi, Sandra ?
16: Comment tu l'as appelée ?
0: Nathalie Pelono.
16: Je crois pas, hein.
0: Celle qui était avec Julien Courbet jeudi.
16: Ouais, je crois pas que ça s'appelait comme ça. Hein.
17: C'est Nathalie Félationneau.
16: Voilà.
0: Ah, ouais, oui. Mais de toute manière, on s'en fout. De toute manière, aujourd'hui, ils l'ont appelé Pitching Ball. Alors, on l'appellera Pitching Ball et puis c'est tout.
17: Allez, hop.
0: Donc voilà.
4: Il y a OVNI 7 qui pose une question. Toi qui as l'habitude des grosses, Gérard, est-ce qu'elles font le poids au lit?
0: Alors, cette question-là.
16: Ils montaient sur moi, c'est tout.
0: Et ta mère a monté sur ton père?
18: Il avait les chicots de Félicien. Un vrai piège jaloux.
0: Bah
17: bon, alors,
5: non, Gérard, du calme.
17: Non.
0: J'ai bien l'impression
5: que ça se passe bien. Gérard,
0: ça mal se terminer.
5: Le débat est super,
0: alors,
5: Gérard.
0: Pour répondre, voilà. Pour répondre à sa question.
4: D'accord.
0: Donc, c'est l'histoire des grosses dans le plumard, c'est ça?
4: Exactement.
0: Donc, si elle aime bien coucher avec un mec, avec un maigre, c'est son problème. Ce n'est pas le mien. Moi, ce qui est de question de coucher avec une grosse, j'ai eu ma douleur.
5: T'as eu ta dose, ouais.
0: Donc c'est bon maintenant. Point final. Barre.
4: Donc en fait, t'as déjà couché avec un homme.
0: Non, avec une femme, pas avec un homme.
4: Ah pardon, excuse-moi.
0: Eh, faut pas confondre la main de ma sœur dans la culotte d'un zouave.
4: Ouais.
0: Et encore, je suis poli parce qu'il y a des hommes qui écoutent.
17: Ah, bravo.
0: Il y a quand même Kadok qui écoute, je sais pas quel âge qu'il a le pauvre, alors faudrait que je sois poli qu'on m'a demandé. Donc voilà, donc on a fait le point sur la première.
17: En dessous d'un quintal, ça l'excite pas, Gérard.
0: Comment ?
17: Tu disais au-dessous d'un quintal, ça doit pas t'exciter.
0: Tu peux préciser là ce que tu dis là ?
17: Je veux dire des filles au-dessous d'un quintal.
0: C'est-à-dire ?
17: Ça doit pas t'exciter.
0: C'est-à-dire
17: au-dessous d'un quintal.
16: Un quintal, ça fait 50 kilos.
17: À peu près, à pis près. Hein.
16: À peu près.
0: Attendez, déjà, je fais 50 kilos.
16: Ouais.
0: Alors, faut quand même pas confondre la main de ma sœur dans le cul d'un zouave et ton tacule et encule ta sœur, toi.
16: Ah, pas le rapport.
0: Ouais, bah attends, j'ai déjà donné, alors c'est bon. Moi, plus de 50 kilos, j'en veux pas, hein, grave.
17: Monsieur Gérard.
0: Oui, c'est qui ?
17: Vous, c'est Mayonnaise. Vous préféreriez une fille un peu trop maigre ou une fille un peu trop grosse, vous deux ?
0: Moi, je cherche. De toute manière, c'est pas le thème du débat. Oui. Le thème du débat, c'est l'obésité. J'ai toujours dit que je recherchais une personne de mon poids. Terminé, on arrête sur ça. Ok, clair, net, précis.
17: Donc 50 kilos, quoi, à peu près.
0: Voilà.
17: D'accord.
0: Alors, combien pèse environ une personne obèse ? Jalabot.
17: Alors ça peut varier énormément, ça peut aller, vous considérez obèse à partir de combien de kilos vous, monsieur Gérard ?
16: 70
17: kilos ? Alors à partir de 70 kilos, c'est vrai que c'est énormément obèse, mais pour moi...
0: Jalabot !
17: Oui ?
0: Fais gaffe à ce que tu dis comme non !
17: Ah non, mais c'est pas
0: parce
17: moi,
0: parce que tout à l'heure... Tout à l'heure, tu vas te prendre un coup de mitraillette.
17: On parle de poids, là. Oui,
16: 110 kilos,
17: vous me posez la question sur le poids, je vais essayer de vous répondre.
0: 110 kilos, pas 110 kilos.
17: Ah oui, bah, ça va de 90, donc jusqu'à plus soif, hein, jusqu'à plus manger. C'est-à-dire 110, 120, 130.
0: Ah, ça est haut.
17: Oui.
0: Qui c'est qui commande, là?
17: C'est vous.
0: Oh là. Bon, Mayonnaise.
17: Effectivement, là, je pense qu'on atteint des poids considérables. Ça peut monter très haut, hein. Ça peut monter à 200 voire 210 kilos quand même.
0: Hein.
17: Ça peut monter, il y a des gens qui peuvent
0: monter. T'as déjà vu une personne qui faisait 210 kilos, toi?
16: Ouais.
17: Et là, je veux dire que ça fait quand même un morceau, hein. Je sais pas si t'imagines. Ça fait
0: attends,
17: des gens imposants.
0: Attends,
17: quand même.
0: 210 kilos, non mais attends, tu te rends compte de la personne?
17: Attends, déjà une, c'est pas mal, mais t'imagines deux, ça fait un bestiole.
0: Non mais attends! Attends, tu te rends compte de ce que tu dis là?
17: Bah oui, je sais, mais c'est énorme. On est dans l'excès là. Attention, on est dans l'excès. Hein.
0: Rigoles, 210 kilos. Oh,
17: ah non,
0: consultez
17: le livre des records.
0: Non, non, mais attends, attends.
17: Ça peut monter plus.
0: Non, non, non, mais attends, Mayonnaise. Attends, là, je suis pas d'accord avec toi.
16: Mais
0: attends.
16: Ça va jusqu'à 250 ou 180 kilos. Hein.
0: Bah non, mais pourquoi pas 500 kilos si tant que tu y es, toi, Sandra.
16: Mais n'exagère pas, mais t'as pas regardé l'émission, tu peux pas savoir.
0: Non, mais attends. Non, mais attendez.
17: C'est parce que, ces gens-là, tu les vois pas dans la rue.
0: Non, mais attends, j'en croise quand même quand je viens à la radio. J'en croise régulièrement là où que je suis. Attendez, 210 kilos, non, mais attends, tu vois le morceau que c'est ?
17: Bah ouais, ça fait
16: c'est énorme.
0: Bon bah attends, déjà pour prendre l'avion, c'est même pas la peine.
16: Ça dépend si tu fais 1m60 ou si c'est un mec qui fait 2m10. Hein.
17: Bah ouais, c'est
0: ouais,
17: sûr.
0: Non, mais attends, déjà, moi je suis 1m70 pour 50 kilos, ouais, laisse tomber.
17: Ouais, le beau gosse, c'est bien proportionné.
0: Bah, hein, de quoi, Sandra ?
16: T'es pas un exemple, t'es pas obèse.
4: On peut pas justement, on a une question de Gérard Mandebulo qui demande, Gérard, peut-on dire que 50 kilos de conneries, c'est de l'obésité ?
0: Non, c'est pas de la connerie. Puis lui, c'est 50 kilos de payer le chat Open Radio. Okay. Et ben, il peut continuer parce que maman va débourser. Qu'est-ce qui vous arrive là-bas, là ?
5: Non, ils étaient morts de rire.
0: Qu'est-ce qui t'arrive, Céline, là ?
4: T'as fait une bonne blague à la MR.
0: Ah ouais, ouais.
17: Ah ouais.
0: Donc Sandra pour terminer.
16: Ouais.
0: Ah bah ça y est, je crois que tout le monde a fait le tour de la question.
16: Oui, on a fait le tour.
0: Bon, moi, tout j'avais
7: On a fait le tour des grosses là.
17: Bah, en même temps, faire le tour de 210 kilos, ça prend du temps.
0: Non, parce que moi j'avais entendu des gens sur lors de l'émission.
17: Ouais.
0: Bon, c'était entre 150, 140, voire 160 au plus. Mais j'ai pas eu l'occasion d'entendre 210 kilos quand
7: mais,
0: même.
7: Mais, hein. Mais Gérard.
0: Ouais. Attendez, qui c'est
7: Diabalot.
0: Attends.
4: Une question de Carlos Amoal qui demande, est-ce que si on est obèse sans capote, c'est risqué ?
0: Mais je vois pas le rapport, qu'est-ce qui va me faire chier ? Ce mec ! Je vais prendre le truc de Jean-Pierre Coffre, qu'est-ce qui vient me faire chier celui-là ?
7: Mais les gros, c'est de la merde.
0: S'il a envie de baiser sans capote avec 210 kilos, c'est son problème. Mais qui vient ne pas me casser les couilles dans mon débat.
16: Ok, Didier.
7: Le coach Laurent, sur Fun Radio.
4: Bien.
17: Ok, l'imitateur.
0: Voilà.
17: Bon, Gérard,
0: oui.
17: Gérard, c'est mayonnaise.
0: Non, Jalabat, il voulait
17: pas... Oui, excusez-moi.
7: Oui, j'aimerais savoir, Gérard, comment ça se passe pour ces gens-là ? Comment ça se passe quotidiennement, quoi, pour aller faire les courses
0: Ah bah, je sais pas, moi, j'ai jamais eu l'occasion de voir des personnes comme ça, mais je sais pas comment qu'elles arrivent pour faire leurs courses. Hein.
7: Est-ce qu'elles sont équipées, je veux dire, parce que ça doit être dur de se trimballer toute cette barbaque. Qu'est-ce que t'en penses ?
16: Est-ce qu'ils ont des caddies spéciaux ?
0: Bah ça je sais pas moi, je te dis comme je dis à Jalabot et puis à Mayonnaise et puis à comme je vous dis, je ne sais pas parce que j'ai pas l'occasion d'en voir moi.
17: Vous monsieur Gérard, enfin toi si je peux vous tutoyer, n'est-ce
0: c'est
17: pas
0: qui?
17: C'est Mayonnaise, hein.
0: Ouais.
17: Est-ce que je peux vous tutoyer? Oui,
0: bah, de toute manière, je vous tutoie, alors allez-y.
17: D'accord. Toi, ton seuil de tolérance, ton poids maximum au niveau d'une fille, ça monterait à peu près jusqu'à combien? Parce qu'on a une petite marge de tolérance, quand même.
0: Mais je viens de le dire, là, depuis tout à l'heure, t'as pas entendu?
17: T'as dit 50 kilos,
7: en dessous du quintal.
17: Entre 50 et 100 kilos, ou
0: Non, 100 kilos, laisse tomber, c'est bon, je me fais...
17: Est-ce que tu te sens prêt, toi, à assumer une femme forte?
0: Non, j'ai donné, hein.
17: Ouais, c'est du travail.
0: Ah non, mais même, laisse tomber, j'en ai connu une, elle s'appelait Christine. Ouais. Laisse tomber, sans vous mentir.
5: Ouais. Elle pesait combien ?
17: Allez, combien ?
0: Sans vous mentir, elle faisait 120 kilos et Max, il l'a vu à Neuilly.
17: Ouais,
0: alors
17: ouais.
0: Laisse tomber. Merci, j'ai donné. Maintenant, je recherche entre 50 et 60, pas plus. Ça me suffira.
7: Ouais, mais t'imagines, ouais. Imagine, elle tombe dans l'escalier.
0: Attendez, Camus, pas tous en même temps.
17: C'est Mayonnaise.
0: Ouais.
17: Au niveau du...
0: Mayonnaise,
17: oui.
0: Il y a quand même une fille, il faudrait peut-être la laisser parler.
17: Toi qui as vécu un petit peu apparemment le cas, comment ça se manie au niveau du lit quand ça fait 120 kilos? Je veux dire, comment tu manœuvres? Est-ce qu'il faut un truc, un tractopelle
0: Là, je vais te dire une chose.
17: Tu travailles à la
0: Non. Là, je peux vous dire une chose, que j'étais pensé de rehausser le plumard,
17: ouais.
0: Avec deux matelas.
17: Ouais.
0: Alors, parce que le lit commençait à faire du bateau. Mais ça y est, c'est tout terminé.
17: Attendez, est-ce que c'est pas un peu dangereux pour la santé, éventuellement, pour le dos?
0: Ah, pour moi, oui, ça a été dangereux. Hein.
17: Ah, c'était dangereux.
16: Et quand t'étais en dessous?
0: Ah bah, surtout quand elle était sur moi, laisse tomber. Je commence à m'étouffer. Hein.
16: Ça
0: ne
16: te faisait pas jouir?
0: Ah non, ça ne me faisait pas jouir du tout. Qu'est-ce que l'obésité? On va faire une pause musicale là et je donne des sondages. Qu'est-ce que l'obésité? Alors 92% pensent que c'est le jeu de société de Ronald. Hein? De Ronald?
7: McDonald?
0: Bah non, mais moi, c'est ce que j'ai. 72% pensent que c'est un phénomène typique américain. 52% pensent que c'est la marque de vêtements. Donc je citerai pas le nom de la personne parce que c'est un chanteur. 22% pensent que c'est une maladie héréditaire. Bah ça m'étonnerait.
16: Dans ton cul.
0: Et ta mère.
17: Oh.
18: Il s'auto-suçait.
0: Et 7% pensent que c'est ressembler à... Ouais, d'accord. À ressembler à machin, donc je ne chiterai pas les noms. Tant que j'y suis, je vais continuer.
3: C'est un dessin animé, le dernier, Gérard.
0: Ouais, non, mais
5: c'est
0: même,
5: Donald Duck ou un truc comme ça, non?
0: C'est Moby Dick.
5: Alors, c'est une célébrité.
0: Quel est le genre de personne à être le plus prospice à l'ov... Hein, quoi?
7: Le plus prépuce.
17: Prépuce à l'ovulation.
0: Prépuce à l'obésité. Donc 80% des surnumériens.
7: Et bon, Gérard.
0: Surnumériens, 71% les neurologues, 51% les gérontophiles. 31% les Kira. Chiropracteur. Oh là, putain, alors là, à chaque fois qu'on fait des débats.
17: Mais c'est bien pour ton vocabulaire, c'est bien, ça te fait travailler un peu, c'est pas plus mal.
7: 10% les tripotes.
0: Celui qui vient de me dire ça, je lui dis au revoir, j'ai la botte. Au revoir.
7: C'est pas moi, monsieur Gérard.
0: Je veux pas le savoir. Voilà, comme ça, ça va plus vite. Et 11% les onologues. Voilà, donc, voilà, ça c'est fait. Donc, on va
4: poser la question. Il y a juste Bubu qui demande combien tu pèses.

0: de refuser. Merci les auditeurs de me laisser parler. Je pose la troisième question et je crois qu'on va pas finir à deux. Si on va.
1: Tu as posé ta question, Charles. Tu as posé ta question.
0: On va finir à deux heures. Un taxi a-t-il le droit
1: voilà.
0: de refuser une personne obèse? Et on va s'écouter. 1m63, 62 kilos de surimier. On se retrouve tout de suite après au 0825 08 5000.
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0: Et voilà, rebonsoir à tous. Donc je rectifie, c'est Céline qui me l'a dit et j'avais pas vu. C'était 1m63, 162 kilos, voilà, de surimier. Donc vous pouvez toujours nous appeler, pardon, vous pouvez toujours nous appeler au 0825 08 5000. Donc Céline et Hervé qui sont au standard. Pour les Belges, 0825 08 5000. Céline, si ça te dérange pas, tu peux prendre des appels au lieu de dormir sur le...
1: Laisse-la faire sa sieste, c'est bon.
0: Sur le bureau.
1: C'est pas grave.
0: Et donc sur le chat www.funradio.fr, donc vous pouvez toujours y aller. Il y a...
3: Esteban
0: qui est, donc voilà. Donc,
3: avec une petite question
0: oui.
3: de Carlos Amoal qui demande, est-ce qu'une prostituée obèse peut l'hyposucer?
0: Alors, je réponds tout de suite qu'il y a des prostituées qui sont obèses, et ça c'est vrai, et malheureusement, on peut rien y faire là-dessus. Bon, hyposucer, je pense pas, non.
3: Okay.
0: Donc, voilà, donc j'espère que... On est combien là maintenant, après la pause?
3: 7111.
0: Ah, 7111, ah, bah, c'est bien. Donc, j'espère que on va atteindre les 15 000 comme j'avais demandé, mais je pense que ça sera faisable. Apparemment, sur le chat, ça a l'air de bien se passer. J'ai vu qu'il y avait du monde, il y a même quelqu'un que je connais que je reverrai tout à l'heure, donc voilà. Donc Hervé, Céline, Pedro toujours à l'arrière, donc ouais. Voilà. Donc la question c'est, un taxi a-t-il le droit de refuser une personne qui est obèse? Et on va demander ça à Yann Sodo
4: de Tatouane.
0: Tatouane 115, bonsoir.
4: Bonsoir Gérard, bonsoir l'équipe, bonsoir Pedro, bonsoir Stéphane.
0: Et donc on
4: bonsoir
0: a toujours...
4: Céline, bonsoir Hervé.
1: Salut Yann Sodo.
3: Bonsoir.
0: On a toujours...
3: Bonsoir.
0: Ça y est,
1: ça va.
0: Ça y est,
1: bon week-end.
4: Oui,
0: Yann.
1: Ah, tu fais des beaux
0: Yann.
1: Trompés.
5: Bonsoir.
0: Oh, Yann.
4: Oui.
0: On se calme. Ça d'accord, c'est moi qui commande encore.
4: Ouais, c'est très dur de vous avoir, Gérard. Ça
0: fait c'est bien. Eh ben, c'est bien. Il y a d'autres personnes.
4: Oui.
0: Il y a d'autres personnes qui
4: essayent. D'ailleurs, je voulais dire, si vous me le permettez, aux personnes qui essayent de passer dans les débats, qu'il faut insister. Ouais. Moi, ça fait une demi-heure
0: que j'essaie. Oui, mais de manière, vous avez une voix qui est très charmante, c'est celle de Céline. Alors, n'hésitez pas d'appeler.
4: C'est vrai qu'elle est charmante.
0: Il y a Hervé.
1: Et Hervé aussi.
0: Voilà.
4: Hervé est charmante aussi.
6: Oui, je suis très charmante, merci.
0: Putain, c'est vraiment des charmes hein, ce soir. Donc on a Jabolotte, on a Mayonnaise et Sandra. Oui. Donc la question, un taxi a-t-il le droit de refuser une personne obèse? Et j'étais en train de demander à Yann Sodo.
4: Oui, les taxis doivent prendre tout ce qui se présente, hein, que ce soit obèse, maigre, tout ce qui passe. Hein,
0: parce
4: que...
0: Alors, dans ce cas-là,
4: oui.
0: Je m'excuse de te couper, Sandra va revenir, elle va tout de suite réagir derrière toi.
4: Oui.
0: Donc pourquoi que dans les avions, les personnes ont été refusées?
7: Parce que...
0: mais attends Sandra, je demande à Yann, parce qu'il n'était pas là lors de la première question.
4: Oui, c'est ça qui me laisse perplexe, parce que les avions, normalement, quand on paye sa place, déjà que c'est très très cher une place d'avion, je comprends pas qu'ils soient refusés, refoulés comme ça.
0: Ah ouais, mais
4: quoi.
0: Dans ces cas-là, donc toi tu dis que dans un taxi ils ont le droit, mais alors moi je te
4: renvoie là-bas. Non, j'ai pas dit ça, hein, j'ai dit qu'ils avaient pas le droit dans les taxis. Hein.
0: Bah ouais, mais alors dans ce cas-là...
4: C'est des clients comme à part entière, quoi.
0: Ah oui, mais c'est des clients comme nous.
4: Exactement.
0: Donc pourquoi? C'est pour ça que je pose la question. Un taxi a-t-il le droit de refuser?
4: Non, dépend du taxi.
0: Pourquoi? Attends, Mayonnaise, oui.
5: Ça dépend du taxi, regarde. Si,
0: pourquoi?
5: Si c'est un gros monospace,
0: ouais.
5: La personne, elle a de la place, elle peut s'installer. Je sais que le cas est rare, mais imagine le taxi, c'est une Twingo.
0: Ouais. Mayonnaise.
5: Oui, pas de marque. Ah oui, pardon.
0: Merci.
5: Imagine, c'est une toute petite voiture.
4: De merde.
5: De merde. Alors imagine comment la personne, elle va arriver à se charger sur la Twingo.
0: Merci de...
5: Pardon,
0: Mayonnaise.
5: Pardon.
0: Mayonnaise.
5: Attends,
0: tu permets?
5: C'est difficile de donner un exemple.
0: Je te signale une chose.
5: Oui.
0: Je t'entends encore une fois. Si t'es une marque, tu sais ce qui va t'arriver.
5: Je vais retourner au standard.
0: Non, tu vas retourner chez toi.
4: Ah, tu vas faire Punto.
5: D'accord.
0: Tu vas aller faire... Tang...
4: Bon.
5: Ok.
1: On l'ignore au revoir.
5: Non, pas tout de suite.
0: Non, pas tout de suite encore.
5: Encore
0: Sandra.
7: Ouais. Et eh ben en fait, pour répondre à ta question, c'est parce que les sièges d'avion sont...

0: passé là.
1: Non,
0: il ouvrait des Heineken avec son anus.
2: Pas dit.
0: Si, c'est vrai, hein, les sièges d'avion sont passés.
3: Comment
0: là.
3: Tu sais ça d'abord?
0: T'as déjà pris l'avion pour aller. Mais non, mais c'est parce que ça se sait, c'est tout.
1: Mmh. Non, mais.
0: T'as déjà pris l'avion pour aller à New York?
1: Bah, je l'ai pris pour aller à New York, je l'ai pris pour aller à Cannes.
0: Et bah, t'as vu que
2: Hollywood,
0: les sièges, ils sont pas larges, à moins que tu sois allé en première.
1: Ah non. Non.
4: Dans la soute à bagages.
1: Ouais, c'est ça. Alors, mayonnaise.
3: Avec les animaux. Bon,
4: attention, Pierre, en deux voix, là, voyons.
1: Ben attention, parce que j'ai pas l'intention. Il reste à peine trois quarts d'heure d'émission, de débat, alors attention.
4: Bah oui.
0: Sentez le chien. Ah.
1: Donc, alors, Sandra, donc pour toi, un taxi, donc il a le droit ou il a pas le droit?
0: Évidemment qu'il a pas le droit de refuser quelqu'un.
1: Donc, ça revient presque à la première question. Donc, pourquoi est-ce que les certaines compagnies refusent? En fin de compte, on ne veut pas citer de marque, mais moi, je ne vais pas me gêner de le dire parce que je peux me permettre. De manière, même le CSA, de toute manière, ils ne diront rien. Je peux me permettre. Je peux vous dire une chose, que la compagnie qui a fait ça, c'est Air France.
0: McDonald's.
1: Alors, mayonnaise, au revoir. Au revoir. Mayonnaise, au revoir.
0: Oui, c'est pas cher. Géant, casino.
2: Désolé.
1: Donc voilà, alors j'ai la botte pour finir avec cette question.
2: Non, je pense que
4: déjà. Il a
2: été viré. Il a été viré, Jabalot.
1: Non, c'est pas Jabalot qu'on vient de virer, c'est Mayonnaise.
5: Non, mais tu as viré Jabalot tout à l'heure, Gérard. Il reste gros plein de soupe.
0: Rover.
1: Oh non, non.
2: Bonjour, Gérard. J'ai compris les règles.
1: Il est revenu, lui.
2: J'ai tué le maître, Gérard.
1: Il est revenu, gros plat de soupe, depuis tout à l'heure.
5: Mais oui, j'ai briefé, Gérard, il n'y a aucun problème.
1: Il est briefé depuis...
2: Là, je suis prêt, là.
1: Il est briefé déjà à la troisième question.
5: Il est prêt pour toi.
1: Mais ma parole, les neurones, faut te les laver, mon grand, hein.
2: Gérard, j'ai compris les règles, là. Là, c'est OK.
0: Il jouillait dans son cul.
5: Il a blasé.
0: Il ravalait son sperme.
2: Et gamin.
1: Bon, alors, gros plein de soupe, on y va, parce que je vais pas m'endormir sur...
3: Approche-toi du micro, Gérard.
2: Pose-moi ta question.
1: Ah non, allez, hop, bonne nuit.
3: Ah non, Gérard, il est prêt.
6: Gérard, calme-toi.
5: Gérard, calme-toi.
1: Gros plein de soupe. Au revoir.
5: Gérard, s'il te plaît, garde-le.
1: Non, attends. Ce qui vient de se passer. Non.
7: Mais calme-toi, ça sert à rien.
1: J'ai dit gros plein de soupe, au revoir. Je vais demander qu'il réfléchisse aux questions. Je n'ai pas demandé. Tu peux me répéter la question, donc au revoir.
7: Hop,
1: terminé.
3: Gérard, écoute-moi.
1: Terminé.
2: Gérard, t'as raison.
3: Bon, deux secondes. Gérard, on va le rebriefer au standard.
1: Allez, hop, terminé, il va participer au débat si j'ai envie. Donc, il est bon, il reste au standard.
3: C'est bon, il peut repasser dans deux minutes.
1: Non, il reste au standard, terminé.
3: Alors, on y retourne. Allez, Gérard, la question. Hein.
1: Y a-t-il plus de personnes obèses en France ou à New York? On va demander à Yann.
3: Tu veux que tu leur poses la question?
2: C'est vrai. Ah,
1: justement, on en a parlé tout à l'heure. Donc,
0: Elles sont un peu à chier, tes questions, quand même.
2: Moi, je trouve pas.
0: Je suis vachement déçue parce que j'ai attendu plein de temps au standard au téléphone et puis pour tomber sur un débat aussi pourri, moi je veux dire, c'est
2: merde.
1: Alors Sandra,
0: je crois que je vais raccrocher.
1: Au revoir, bonne nuit. Allez,
3: mais non, mais console-la.
1: Non, allez hop, terminé.
3: Allez,
1: vous me virez tout ça.
6: Ah, sois cool quand même avec les auditeurs. Là, tout elle pleure. Attends, du respect. Essaie d'avoir du respect.
2: Moi, je pense à ma mère qui fait du tricot.
1: Oh, ta gueule.
6: Pense à les couper, toi aussi, de temps en temps, putain.
2: Mais t'es là.
6: Mais non, mais quand même, j'entends pas. Qu'est-ce qu'il y a, Gérard? Pourquoi tu t'énerves?
1: Putain, mais c'est quoi ce
6: truc? C'est bien, attends.
1: Putain, mais l'autre espèce de poufiasse là, qui se met à chialer parce qu'il a un poireau depuis je sais pas combien de temps.
6: Mais attends,
1: mais les questions, elle a
6: qu'à
1: les faire, merde.
6: Gérard,
1: fait chier, celle-là.
6: Tu sais le nombre d'auditeurs que tu fais?
1: Bah j'en fais, là, on est
6: combien? Non, mais sur Internet, c'est quoi? On doit être à 9000, non? On en est où, là?
8: On est à 9552,538.
6: 9552. Et sur, on fait plus de 8 ou 10 millions de... Attends, mais les gens, ils crèvent d'envie de te parler.
1: Ouais, bah, de toute manière, ils ont qu'à les prendre, là, au standard, au lieu de dormir aussi.
6: Non, mais c'est des fans.
8: Pardon, t'es gentil, on dort pas, on en prend. Hein.
1: Non, mais j'en connais une, là.
8: C'est mesquin.
3: C'est méchant. Bon Gérard, on va peut-être reprendre le débat. Tu vas reposer ta question. On va
1: je suis
3: tourner.
1: Pas un
3: Gérard,
1: sage, d'accord. Je vais pas dans un zoo, d'accord. Céline.
3: Non, TV. Bon alors Gérard.
1: Parce que les grimaces, c'est dans un zoo. Si tu veux aller dans un zoo,
5: je t'imite, Gérard.
1: Ouais, non, mais tu vas dans le bureau en face.
5: Je t'imite.
1: Ouais, bah tu vas voir avec Evan si tu m'imites.
3: Bon, Gérard, on peut y retourner ?
1: Donc, Sandra ?
3: Sandra,
1: une fois, Sandra, deux fois.
3: Non, non, elle est au standard, c'est pour ça.
5: Elle Céline. Est partie, Sandra. Tu voilà. l'as fait pleurer, elle veut plus de toi.
1: Tant mieux. Ah bah, comme ça, Sandra. Ah bah,
3: t'es un beau salaud, hein.
1: Bah, et toi, t'es bien une pute.
3: Eh oh.
5: Ah non, ça, c'est moi, c'est moi.
3: Eh oh, pas de nom de famille.
1: Toi, t'es bien une pute pour piquer les nanas des autres, d'accord ? Donc, question sur. Vos gueules derrière, merci.
8: Alors, on a une question de Noël, 45 ans, de divorcé, 5 enfants.
1: Non, on n'en a rien à foutre, c'est pas un débat.
8: Non, non, mais il demande s'il faut prendre des cours d'apnée pour faire un cunnilingus à une femme obèse.
1: Quoi ?
8: S'il faut prendre des cours d'apnée pour faire un cunnilingus à une femme obèse.
3: Tu sais ce que c'est l'apnée ?
8: C'est apnée, pas... c'est des arrêter de respirer, quoi.
2: Ouais, bah, je sais pas. Moi, je
8: sais pas. Tu fais un débat sur les obèses et tu sais pas faire des cunnilingus
1: attends,
8: obèses.
1: Mais,
8: bah, t'es sorti avec une grosse, tu lui as bouffé la chatte.
1: Mais attends, mais tu me parles de quoi, là ?
2: De tes ex. Je plonge dans leur cul avec un tuba et des palmes.
1: Ah, bah, toi, tout à l'heure, allez, au revoir. Vous me faites chier.
3: Oh non, arrête.
1: Vous me faites chier, vous me reprenez des autres personnes au standard. Allez, hop, terminé.
3: Mais non, Gérard.
1: Si.
3: Eh, Gérard, en qui ?
2: Répondre aux questions, Gérard.
3: En qui sur la question ?
1: Non, non, mais c'est qui, là, qui a ? Non, non, mais j'ai pas la liste, alors...
5: Gérard, il y a trois Trudeau. Nouvelles personnes. Il y a Fist Burger, qui vient de Brooklyn.
1: Non, non, mais c'est
5: 116.6.
1: Bon,
5: hein. Ensuite, il y a Wet Watcher de Rennes.
1: Je sais lire encore.
4: Pas sûr.
1: Et ta mère, elle sait lire,
2: allô,
1: toi.
2: Gérard.
4: Allô,
2: Gérard.
5: Oui, ma mère, elle sait lire.
1: Et c'est pas à toi que je m'adresse.
3: Et mieux que toi.
2: Gérard.
1: Alors, Fist Burger.
4: Fist Burger.
1: De Brooklyn.
4: Brooklyn.
1: Ouais, Brooklyn, Gérard, vas-y.
4: 116. Ah.
1: What Watcher.
9: Salut, bonsoir.
1: De Rennes.
9: Bonsoir tout le monde.
1: Et Biteboul. De
2: salut,
1: là,
2: Gérard. Rennes.
1: Ta fréquence, connard.
2: 114.8.
4: Enculé.
2: 114.8, GG.
1: Et le procès qui me dit enculé, il va aller enculer sa mère.
2: Faut pas te dire Gérard d'enculé, enculé.
4: Oh là. Oh là là.
3: Oh là là, calmez-vous. Parce que là, attendez, il a un truc à côté de lui, il va me l'envoyer dans la gueule, alors arrêtez.
2: Gérard, j'ai une question.
9: Oui, pas.
2: Gérard, j'ai une question.
1: Vas-y, c'est ouais, comment ton nom ?
2: Moi c'est Biléboul. Gérard, moi je suis anorexique, est-ce que je dois grossir pour aller en Grèce ?
1: Biléboul !
2: Oui Gérard.
1: Biléboul !
2: Oui Gérard.
1: T'es vraiment con.
9: Il faisait des vagues.
1: Mais plus con que toi, je meurs. Alors je te dis...
3: Oh, mais non, il vient d'arriver
8: dis
3: Gérard.
8: Dis pas ça, ah, tu
5: Gérard,
8: allez,
5: s'il te
3: mais
5: plaît.
3: Mais non, il vient d'arriver.
1: Non.
5: Gérard, sérieusement, s'il te plaît, il est intéressant.
1: Non, mais attends.
5: Allez.
2: Il est bien.
1: Ouais, mais attends, c'est pas toi qui commande encore. La question, voilà. Y a-t-il plus de personnes obèses en France ou à New York ? On va demander à... Voilà. Tiens, Biléboul.
2: Comme par hasard.
1: Oh !
2: Oui, Biléboul.
1: Une fois, deux fois ?
3: Non, il est là.
5: Il est là,
3: Gérard.
2: Il y en a plus à New York.
1: Putain ! Eh, les zorones ! C'est comme le cul, ça se lave !
2: Tu dis ça parce que je suis homosexuel du cul, Gérard ?
1: Non, mais je crois que tu dois être homosexuel des oreilles. Ah, parce que là, tu commences à me gonfler. Sérieusement.
2: Tu mets ta petite bite dans mon oreille.
1: Allez, hop, dégage. Hop, au revoir. Allez, hop.
2: Voilà.
1: Comme ça va plus vite, il comprendra tout de suite les questions. What Watcher.
9: Ouais, ben écoute, moi je crois que c'est à New York. Hein, parce que à New York, il y a plus d'Américains qu'en France.
1: Yeah. New York, en principe, il y a des Américains.
9: Bah ouais, c'est pour ça qu'il y a plus d'Américains qu'en France. Et comme les Américains, ils sont plus gros que les Français, bah, il y en a plus à New York.
1: Ouais, non, mais.
9: FD, c'est tout.
1: Ouais, mais ce qu'il faut se dire, c'est que là-bas, faut voir aussi ce qu'ils mangent. Hein. C'est pas comme nous en France. Hein.
2: C'est clair.
1: Fist Burger.
2: Fist Burger, bah justement, tu vois, ils bouffent des trucs bien gras. Ils bouffent des chips, des trucs comme ça, alors que nous, on a une nourriture saine.
1: Non, des chips, ça m'étonnerait parce que je
2: pense.
1: Attends, moi j'y étais, donc je peux te dire que des chips, j'en ai pas mangé. Hein.
2: Si, ou tu manges du pot-corn, ou quand tu es au cinéma, tu manges du pot-corn.
1: Ouais, à la rigueur, ouais. Ouais, mais dans les salles. Ouais, c'est vrai, dans les salles de cinéma, ouais.
2: Bah ouais, alors que nous en France, on mange des trucs.
1: Oh Lolo, 101.9.
2: Ah bah alors.
10: Oui, bonjour Gérard.
1: Ouais, prends ta. Oh putain, mais. Eh non, mais, eh.
2: Il coupe comme un barbare.
1: Non, mais attendez. Je préviens tout de suite.
8: Pas de ségrégation, Gérard. Pas de ségrégation.
1: Je préviens tout de suite au standard.
2: On prend les voix débiles aussi, hein, c'est bon, vas-y.
10: Gérard, je suis homosexuel, je viens de Paris et je m'appelle Gourlolo, donc.
2: Waouh.
11: Ah. C'est Bouli Bill.
10: Voilà. Salut Bouli Bill. J'aime bien les boules.
2: Ça, c'est la copine Hervé.
11: J'aime bien les billes.
10: Ah, non, pas les billes. Les boules.
1: Alors, Boulébile.
11: Gérard, ah non, on est 9114.
1: 5 minutes.
5: Gérard, Boulébile, tu l'as déjà viré.
1: Non,
5: on ne peut pas le virer.
1: Non. Alors, Boulébile vient de revenir.
3: Non,
5: mais il est parti. Il s'est envolé, là.
1: Gros Lolo, tu vas faire une chose. Tu viens de dire un truc qui me plaît pas. Tu viens d'insulter une personne du standard. Donc tu vas retourner la voir et elle va te dire au revoir. Tu te démerdes.
4: Voilà.
10: Ah non, non,
8: je
10: non, c'est pas possible de faire un débat.
8: J'ai pas entendu.
1: Manque de peau.
2: Possible de faire un débat.
11: Tu l'es pas.
1: Alors, gros Lolo, tu retournes au standard et tu te démerdes avec Hervé, c'est tout. Moi, je te veux pas dans mes débats. Voilà, terminé. Alors,
4: Je peux finir, GG. C'est Fistburger. Hein. Donc, tu te souviens, on parlait des chips et du pot-corn. Alors que nous, en France, on reconnaît quand même, en France, on a une nourriture qui est vachement plus saine. Quand même. Quand même, on mange des trucs, on mange du coucou, des merguez, des trucs comme ça. Ça fait moins grossir, quoi.
1: Hein? Bah, à New York, tu manges ça?
4: Non, chez nous, en France, dans nos régions septentrionales. On mange différemment que si t'étais dans le Bronx ou à Harlem, quoi, c'est clair.
10: Des tripes de porc, des gencives de porc.
4: Voilà, des tripes à you, des trucs bien, des oreilles de cochon, plein de trucs. Hein.
11: Des pieds de cochon panés.
1: Non, non, mais moi, je peux vous dire une chose, que ce qu'ils mangent là-bas, je peux vous dire une chose, que derrière, vous avez encore faim.
10: C'est clair.
4: Ah ouais?
1: Ah ouais, mais c'est pas du tout la même nourriture que chez nous, déjà, pour commencer. Ouais,
8: c'est quoi la différence, Gérard?
1: Ah non, mais là-bas, c'est vraiment... c'est pas à dire que c'est un fait, mais...
4: C'est dégueulasse, quoi.
8: Mais là-bas, tout est neuf et tout est large, quoi. Ouais, c'est un libre continent sans nuages.
1: Non, mais même, je peux te dire une chose, que là-bas, laisse tomber, c'est presque imbouffable, la bouffe. Hein. Moi, j'ai mangé un truc là-bas sur place.
11: On s'imagine pas.
1: Je peux te dire une chose, que...
10: C'est pour ça que t'es allé là-bas.
1: Ta gueule!
4: Est-ce que t'as eu la tourista à cause de la nourriture locale là-bas?
1: Non, je pense que ce que tu veux dire.
3: La tourista, c'est faire du tourisme.
8: Mais là-bas, non, tout est sauvage, hein, Gérard?
1: Non, bah, là-bas, c'est vrai que par rapport à chez nous, c'est pire, hein, là-bas.
11: Oui, mais tout est possible à notre âge.
1: Bah oui, mais. Ça m'étonnerait, ma grande. Donc voilà!
8: C'est un petit cordonnier.
11: D'avoir la force et la foi.
1: Alors, pourquoi... Ah, voilà là. Donc, pourquoi que les personnes obèses sont-elles mal vues par les gens?
10: J'ai pas répondu à la question, là.
4: Ah, dommage, attends.
10: C'est Yann Sodo.
4: Ah, bah, c'est Yann, bah oui, Yann, t'as oublié.
10: Yann Sodo, là, je suis là, hein. Bonsoir. Je me présente, je m'appelle Yann Sodo.
8: C'est débile.
10: Je voudrais bien participer.
5: Oui, Gérard.
1: Il sort d'où, celui-là?
5: Lequel?
10: Bah, Yann Sodo, je suis là.
1: Ah,
10: Yann
1: Sodo,
4: il est là depuis tout à l'heure.
10: Je suis là depuis le début. Hein.
5: Mais il est là depuis le début, Gérard. Des bêtises, enfin.
4: C'est de suivre.
3: T'as de la merde dans les yeux, toi.
1: Oh, faudra peut-être me mettre les fiches correctement. Hein.
5: Mais arrête de voir, Gérard.
1: Bah, attends, c'est bon avec ce que vous me payez à boire.
3: Oh, ça va.
5: Faut pas le dire.
1: Ah, en fait, non, mais c'est vrai. Je voulais quand même remercier. Oh, ta gueule, pétasse.
5: Gérard, on n'insulte pas les fans, s'il te plaît.
1: Donc, c'est pour toi que j'insulte d'abord. Je vais te remercier pour le taboulet que tu m'as payé ce soir. Voilà. J'avais oublié de le faire.
3: Lèche-cul.
5: Merci de me foutre la honte, Gérard.
3: Fayotte, lèche-cul.
1: Ah bah, c'est normal. C'est normal. Tout à l'heure, quand je suis arrivé. Tout à l'heure, elle m'a croisé. Elle m'a demandé si j'avais mangé. Je lui ai dit non. Donc, c'est pour ça qu'elle m'a payé du taboulet.
3: Tu ne pouvais pas y payer des chewing-gums à la menthe.
1: Voilà.
8: Une question de Landru qui demande s'il peut être considéré comme anorexique parce qu'il a bouffé le cul d'un obèse.
1: Non, pas du tout.
8: D'accord.
1: Donc voilà. Par contre, t'as pensé à faire ma dédicace à ma copine?
3: T'inquiète,
8: ça arrête pas.
1: Donc, faudrait qu'elle...
8: Elle te remercie, elle te fait de gros bisous là où tu veux.
1: Non, mais elle a pas une question à me répondre, à me poser, non?
8: Non, pour l'instant, non.
1: Bon, bah, de toute manière, ça viendra tout à l'heure. Donc voilà. Alors, merci. Alors, j'y jouais. Allô?
4: Quoi? Allô?
1: J'y jouais?
12: J'y jouais, c'est moi, le pansement des héros.
1: Putain, mais...
12: Qu'est-ce que ça veut dire?
1: Oh là là, je pensais à une chose, là.
4: Ouais.
1: Faudrait peut-être qu'on pense à, dans 4 minutes à mettre une zikmu.
3: Eh ben, elle est calée, hein, je t'attends, mon grand.
1: Ben, la question, pourquoi les...
3: Non, Gérard, attends, on y va dans 4 minutes, la question, donc tu fais celle-là.
1: On va faire celle-là.
3: Allez.
1: Pourquoi que les gens, les personnes obèses, sont-elles mal vues par les gens? Et on va demander à Fitchburger.
4: C'est une question de différence, non? C'est comment ça, quand les gens sont différents, ils ont du mal à
1: faire accepter. Pourquoi que les gens...
4: Parce qu'ils sont différents des autres gens.
1: Alors explique-toi un
4: peu. Parce qu'ils sont différents.
10: Précise.
4: Ils sont pas pareils. C'est un synonyme, en fait, de différent, si tu veux.
1: D'accord. J'ai pas fini.
4: Donc en fait, si tu veux, ils ont des points qui font qu'ils sont pas pareils. C'est ça que ça veut dire. S'ils étaient pareils, ils auraient des similitudes. Tu peux l'écrire sur ton petit bout de papier.
1: Ouais, c'est bon. Va, fous-toi bien de ma gueule. Alors maintenant, voilà.
6: Gérard, écrit similitude.
1: Non, mais c'est bon. Qu'on se marre un coup.
13: Allez, Gérard.
1: Vous gueulez, j'arrête le débat. C'est pas parce que Max. Ta gueule, t'en as une pute. Je vous préviens, c'est pas parce que Max est parti que vous allez me faire chier. Parce que sinon, moi, j'arrête dans 2 minutes.
3: Ah non, sinon, ça va sentir mauvais, laisse tomber. Okay. Hein.
6: Question de Landru qui demande pourquoi ce sont toujours les grosses qui sont obèses.
1: Pose la question à Céline, elle va répondre.
3: Mais toi, t'as de l'expérience déjà, alors viens pas parler.
8: Tu trouves Céline grosse ?
1: Bah, je dis pas grosse, mais bien enveloppée, c'est tout. Voilà,
3: terminé. T'as l'enculé, toi, t'as vu comment tu lui parles ?
1: Ta gueule, toi.
6: Elle a du charme.
3: Eh oh.
1: D'accord ?
3: Sérieux, t'as vu comment tu lui parles ?
1: Ta gueule,
3: c'est quoi ce manque de respect ?
1: Ta gueule ! D'accord ?
3: Ouais, d'accord.
1: Merci.
3: Même pas peur.
6: Elle s'en va, hein, bravo. Bravo.
8: Bien joué, Gérard.
3: Elle s'en va. Elle a dit de pouvoir aller te faire enculer.
1: Bat-watcher.
14: Sans déconner, comment tu lui parles, t'es qu'un bâtard.
3: Franchement, t'as vu comment...
1: Toi, t'es une grosse pute, hein, au revoir.
14: C'est ta mère, la grosse pute, t'as vu comment tu parles à Céline.
1: Attends, toi, je te chope en antenne.
3: Attends, Gérard, mais reviens.
6: Gérard est en train de se diriger vers le téléphone.
3: Il sait pas. Gérard, retourne au micro.
2: Allez, vas-y.
1: Gérard. Attends, la grosse pute là de Wattwatcher.
3: Eh, pas de nom de famille d'abord. Alors t'arrêtes.
1: Eh, Wattwatcher, t'es une grosse salope, alors au revoir.
3: Non,
8: un
3: attends.
8: Instant, si Céline pouvait revenir avec les feuilles, ça serait vachement sympa parce que je suis en galère au standard.
3: Gérard, allume ton micro déjà.
1: Voilà. Manière, c'est simple.
3: C'est simple.
1: Ça va être simple, dans 10 minutes, le débat est clos.
6: C'est 2 heures, Gérard.
1: De toute manière, c'est pas vous qui allez me commander, d'accord ?
3: Si, je t'assure.
1: Non, parce que Max est parti, c'est moi maintenant qui va commander.
3: Ouais, c'est ça.
1: D'accord ?
3: D'accord, on lui dira.
6: Il y a une question de Pitbull qui dit faut rouler les grosses dans la farine pour savoir de quel côté elles mouillent.
1: Ouais, c'est ça. Pitbull, il va se reculer, il va voir si son chien est...
6: Il lui mord la queue.
1: Voilà.
6: Qui a pensé, cochon.
1: Ouais. Alors, on va s'écouter.
3: Gérard, pose ta question avant qu'on y aille.
6: Un petit point net, non ? Juste avant ça, Gérard. On a passé la barre des 10 000. On est à 10 916.
2: Yes. Oh.
6: C'est joli, non ?
3: C'est énorme.
2: Bravo. Reste calme.
3: Kilo. Ouais.
1: Donc voilà. Alors, pourquoi les personnes obèses sont-elles mal vues par les gens ? Et on se retrouve tout de suite après au 0825 08 5000. Et donc, on s'écoute Slim Fall de Jabaltou. À tout de suite.
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3: Gérard, c'est quand tu veux, hein. Une fois, deux fois, voilà.
1: Et voilà, donc suite et fin des débats. De toute manière, c'est les dernières questions et ça va être terminé parce que ça commence à m'énerver. Donc voilà. Donc alors, pour Céline, je m'excuse, voilà, terminé.
3: Non, tu t'excuses.
1: Je ne veux pas le savoir.
3: Tu t'excuses bien.
16: Gérard, tu ne veux pas qu'on parle de toi, donc tu ne parles pas des autres.
3: Voilà.
16: Merci.
3: Excuse-toi comme il faut.
1: Dans ces cas-là, les gens n'ont pas à dire ce qui se passe.
16: Je ne te parle pas de toi, Gérard, alors ferme ta gueule.
1: Bah, dans ces cas-là, la semaine prochaine, on changera d'équipe.
3: Gérard.
16: Tout à fait.
3: Gérard. Excuse-toi pour ce que t'as dit. Tu dis juste m'excuse.
6: Ça mérite des excuses.
1: Terminé. C'est tout, ça fait clair, net et précis maintenant.
3: Tu vas te faire insulter, bon tant pis.
1: De toute manière, tu vas mettre des jingles. Et si tu mets des jingles, je dis au revoir à tout le monde et c'est terminé. D'accord ? Parce que maintenant, je sais qui c'est qui met les jingles. C'est toi. Ok ?
3: Tu me fatigues, enchaîne.
1: Ouais, bah si je veux, c'est pas toi qui vas me commander. C'est pas parce que Max est pas là que tu as
6: commandé. Que les souris dansent.
1: Parce qu'à chaque fois, toutes les semaines, c'est pareil. Alors maintenant, la semaine prochaine, ça va se passer autrement. On va garder que les mecs qui sont corrects sur le net. Parce qu'apparemment, sur le net, c'est pas eux qui font le bordel. À chaque fois, c'est chez vous et le standard. Donc, je vais changer d'équipe et c'est tout. Voilà. Donc, comme ça, ça sera fait. Donc, suite et fin du débat. Donc, il est 35, ça tombe bien, à moins le quart, on arrêtera. Alors, pourquoi que les personnes obèses sont-elles mal vues par les gens ? Oui, mal vu par les gens. Donc, alors, je ne sais même plus qui c'est qu'on a. Alors, on a Albran.
17: Boulibil.
14: Albran, ouais, bonsoir.
1: Mais je voudrais bien savoir, qu'est-ce qu'il fait encore là, le Boulibil ?
17: Allez, vas-y.
1: Alors, Boulibil, je crois qu'on t'avait dit au revoir, il me semble.
17: Ok, au revoir.
6: Il voilà. n'y a pas Boulébile.
1: Ah bah si, apparemment...
6: Il
1: n'y
6: a pas, pas Boulébile.
1: Bah il vient de le dire. Donc Yann.
16: Non Gérard.
2: Ouais Yann, je suis là, bonsoir.
1: Watcher, non, elle n'est plus là elle.
2: Non.
1: Donc qui c'est qui... Bon alors donnez-moi...
17: Y a Fist.
16: En fait on va leur demander de se présenter, je pense que ça sera plus simple.
17: Y a Fist Burger, toujours Fist.
1: Ouais. Fist de Brooklyn.
17: Brooklyn, ouais, bien sûr.
2: Salut, c'est Yann Sodo.
1: Ouais.
13: Salut Yann.
1: Salut.
13: Salut.
1: Et Albran.
18: Albran, ouais.
1: Albran.
18: De Lille. Bonsoir tout le monde.
13: Bonsoir.
19: Bonsoir. Et...
13: Bonsoir.
1: Et normalement,
16: il y a G.I. Joe normalement.
13: Et voilà.
1: G.I. Joe.
13: Et de Paris.
1: Bonsoir, voilà, G.I. Okay.
18: Bonsoir G.I. Joe.
1: Ok, bon bah voilà. Donc vous avez entendu la question.
13: Oui.
18: Oui.
1: Donc alors, je la répète quand même. Donc pourquoi les personnes obèses sont-elles mal vues par les gens? Donc on va demander à Albran. Albran, pardon.
18: Albran.
1: Ah, Albran, pardon.
18: Je veux dire en anglais. Bah parce qu'elles sont plus grosses que les autres et donc étant plus grosses, elles se font plus remarquer.
1: Mm-hmm.
18: Et les gens, ils aiment pas les gros. C'est un peu des cons, mais bon, ils aiment pas les gros, quoi.
1: Ouais, non, mais je comprends pas. Mais pourquoi qu'elles sont... C'est ça que j'arrive pas à comprendre.
18: Pourquoi qu'elles sont plus grosses que les autres?
1: Non, mais pourquoi qu'elles sont aussi mal vues que ça?
13: Bah ouais.
18: Je sais pas, faut demander aux gens qui les voient mal, toi. Quelle est ta réaction quand tu croises une grosse?
1: Bah moi, personnellement, j'en vois, comme j'ai dit tout à l'heure, je sais pas si t'as écouté...
18: Vaguement, ouais, j'étais hors antenne.
1: Donc, bah attends, on va en discuter tout à l'heure.
18: Non, continue.
1: Non, mais attends, on va laisser parler quand même, on va laisser réagir et... t'inquiète pas, Je vais répondre à ta question aussitôt après, d'accord?
18: Oui, volontiers.
1: Donc, Yann?
13: Bah, moi, je trouve personnellement qu'elles sont pas trop mal vues, les grosses. Je les trouve assez joviales, assez souriantes. Je trouve qu'elles sont dans le délire. Donc, pour moi, non. Je les considère pas comme des personnes à part.
1: Mm-hmm.
13: Je vois en elles des femmes, hein, avant mm-hmm. tout.
1: Ouais, non, mais ok.
13: Ouais,
1: voilà. Yann, donc c'est toi qui viens de répondre. Gijo.
13: J'ai un bon point là.
19: G.I. Joe, Gérard.
13: J'ai un bon point.
1: G.I. Joe.
19: G.I. Joe. Alors moi, je pense très honnêtement que les grosses ne sont pas mal vues. C'est les gens qui les regardent ont peur de l'indifférence.
1: Non, mais je parle pas. Attention, ouais. Pas uniquement que les femmes. Hein. Attention, ouais. Faut pas tout.
19: Ouais.
1: Je parle des deux sexes. Hein.
19: Absolument.
1: Attention, parce que là,
19: non,
1: faut pas faire allusion que sur une personne. Hein.
19: Bah non.
1: Je suis allusion sur les deux personnes. Hein.
19: Oui, il n'y a pas de sexe faible.
1: Non, il y a les deux. Il y a les deux, d'accord?
18: C'est comme les animaux, hein. Un chien obèse, c'est pas très gros, c'est pas très beau, je veux dire.
1: Mmh.
18: Donc tu peux très bien mal voir un chien obèse.
13: Ouais, mais ils sont sympas aussi, ils sont joviaux, ils sont joviaux.
19: C'est bien, c'est qu'on peut les taper, ils ne courent pas après, quoi.
1: Non, mais attendez, pas tous en même temps. Fitch, c'est bon pour toi
19: Moi, je pense qu'il y a quand même un phénomène qu'on néglige, et il y a peut-être un petit peu de jalousie aussi, quand même.
1: Mais pour... Dans quel sens que tu veux dire ça?
19: Dans ce sens-là, de nord-sud, il y a peut-être un petit peu de jalousie dans le sens où t'es envieux, qu'en fait, t'es envieux un petit peu.
1: Attends, 5 minutes, attendez 5 minutes, je demande une question au standard. J'ai 4 personnes, c'est ça?
20: Oui, 4 personnes.
21: Oui, tu sais compter, c'est bien.
20: Juste une petite question de Gérard Mandebulot qui demande, Gérard, est-ce qu'on peut devenir un poivreau aux dents pourries après avoir fréquenté une obèse?
1: Je vois pas le rapport.
21: Moi, oui.
19: C'est pas vrai. C'est dans l'enfance, ça.
18: Pas,
19: c'est vrai.
20: Nous, on a une petite réaction standard.
19: Oui.
20: On nous a dit que généralement, les gens obèses sont mieux vus, justement parce qu'ils sont plus imposants, donc on a plus de facilité à les voir.
18: Mais c'est boule et bille.
19: C'est pas faux. C'est vrai, ça, GG, non?
1: De quoi?
19: Qu'on les voit mieux parce qu'ils sont plus volumineux.
18: Bah, on les voit pas plus mal alors.
19: C'est de la physique et des montres.
1: Apparemment, c'est ce que les réactions qu'on a au standard. Donc moi,
19: mais je cautionne.
1: Bah, je peux pas aller contre ce que les personnes nous disent au standard.
19: Ouais,
20: parce que moi, on m'a dit, tu mets une obèse ou un obèse derrière un arbre et un ou une anorexique, t'as plus de chances de voir l'obèse, donc elle est mieux vue.
19: Ça c'est vrai. Perso, Gérard, c'est Yann Sodo. Tu préfères les grosses ou les maigres?
1: Ah non, mais hey. Mmh. Ça y est, c'est
18: tout à l'heure.
19: C'était tout à l'heure, ouais. Bah, il vient d'arriver.
1: Non, mais c'est bon, je vais pas m'éterniser sur ma vie privée. Vous en saurez plus en temps et en heure.
19: Ah oui, j'ai entendu avec Christine. Hein. Ouais, tout à fait. Et après Christine, il y a eu.
1: Vous en entendrez plus en temps et en heure.
19: Ouais, GG.
1: Il y aura une libre antenne spéciale.
19: Sur Internet, de toute façon. Spéciale Christine.
13: Il y aura un historique de tes boudins, donc.
1: Alors,
21: au hasard,
1: Zidjo. Au revoir. Ouais,
0: désolé.
1: Et voilà, manque de peau parce que c'était sa voix que j'avais entendue.
21: Ouais. Ah, pas de chance. Hein.
0: C'est fils, pour revenir à mon histoire de la jalousie là, avec les obèses, est-ce que toi, par exemple, tu disais tout à l'heure que toi, tu manges pas beaucoup. Par exemple, soir, t'avais juste mangé un petit taboulé. Est-ce que toi, t'es jaloux quand tu vois une personne obèse en disant qu'elle mange bien, qu'elle va souvent au restaurant, que tu vois des trucs
1: non,
0: comme ça?
1: Non, pas spécialement. De manière, chacun mange à sa faim. Hein.
0: Ouais. Tu crois que chacun mange à sa faim dans ce bas monde?
1: Ben, de toute manière, ça dépend des revenus qu'ils ont, c'est tout. Hein.
0: Ouais, bah ouais.
21: On va pas nous faire chier. Hein.
0: Voilà.
1: Hein. Donc, chacun.
20: Ça dépend aussi de l'état des dents.
1: Non, mais ça. Ouais,
20: l'état des dents de la personne. Si la personne a les dents pourries, par exemple, a les dents bien pourries.
21: Comme certaines ici.
1: Ouais.
21: Certaines.
0: GG, est-ce que tu peux être obèse si tu manges que de la purée ou de la soupe ou des trucs comme ça, justement?
1: Non, quand même pas, parce que là.
0: Si t'as pas beaucoup de dents.
1: Non, je pense pas.
7: Les sucettes au caca.
0: Ouais.
1: C'est ça qui vient de dire ça.
0: Ah, c'est vrai que les sucettes, ça fait grossir, hein.
7: Bah oui.
1: Puis ça abîme les
0: dents, hein. Ça ruine les chicots, quand même.
7: Ça ruine les chicots, ouais.
21: Ah. Gérard, tu peux parler, là.
1: Non.
16: Gérard, ça s'est introduit dans la ligne, je sais pas comment s'est passé.
0: Qu'est-ce qui se passe, là?
16: Qu'est-ce qu'il y a? Il y a Monsieur Mazur, en fait.
21: Il y a Monsieur qui est là.
22: Bonsoir, Monsieur Mazur.
21: Bonsoir.
22: Oui, allô, bonsoir, c'est Monsieur Mazur à l'appareil. Allô, m'entendez-vous?
21: Qu'est-ce qui est portable?
20: Il y a un problème, là.
1: Qui est portable?
22: Bien, écoutez, ce n'est pas moi.
21: Ah, c'est bien de là-bas, Gérard. Retourne-toi, là, c'est bien de là-bas, je crois.
1: Non.
21: T'as pas un portable?
1: Qui est portable?
0: Lève un bras, là.
7: Je
22: crois
7: que c'est de la base, Monsieur.
22: Allô,
1: m'entendez-vous?
21: Du calme. Non, Gérard, du calme.
20: C'est bon, il n'y a plus le portable.
1: Ça commence à me gonfler, Monsieur Mazur, je ne veux plus vous entendre.
22: Attendez, je suis pour rien.
7: Il jouillait dans son cul.
0: Bonsoir, Monsieur Mazur.
22: Oui, bonsoir, chers amis, bonsoir.
0: Vous allez bien?
22: Oui, tout à fait. Je vous salue.
0: Vous arrivez tard ce soir?
7: Il crachait dans les yeux.
0: On y va.
22: Écoutez, oui, j'étais tout à fait occupé. Je vous prie de bien vouloir m'en excuser. D'ailleurs, Monsieur
1: Mazur,
22: comment dire, je me permettrai de vous faire observer que je vous ai écouté un peu plus tôt et j'ai cru ouïr un imposteur, n'est-ce pas? Quelqu'un qui se faisait passer pour ma personne.
1: Monsieur Mazur, pour l'instant, c'est moi qui pose les questions et c'est moi qui dit qui prendra.
22: Eh bien, absolument, Monsieur Gérard.
1: D'accord.
22: Je vous écoute. Bien sûr.
0: Tout à fait.
1: Alors maintenant, vous allez répondre aux questions et
22: absolument.
1: Vous n'allez pas vous éterniser.
22: Tout à fait.
1: Parce que dans moins d'un quart d'heure, j'arrête, parce que ça commence à me gonfler.
22: On est
1: sérieusement.
22: Tout à fait, Monsieur Gérard.
1: Clair, net et précis.
22: Absolument.
0: C'est cela, oui.
22: Tric.
20: Question de Mad Max qui demande, est-ce que 110 kilos valent mieux que 110 kilos?
1: Je répondrai pas à cette question.
23: Question de Monsieur Bâtard.
1: Question de Monsieur de ta mère.
0: On parle pas des mamans.
20: Gérard, un point sur le net.
21: Gérard, un point sur le net.
20: On est à 12 916.
1: De manière, c'est
20: C'est bien,
1: ça.
20: C'est une bonne moyenne. Hein. Ta moyenne est à 2.
1: Non, la moyenne, c'était 15 000.
21: 2000.
1: De manière, il est moins le quart. Donc, ça va être la fin du débat. Comme ça va être terminé.
21: Non, Gérard, je t'assure que non.
22: Poursuivez.
21: Oh, tu vas encore morfler, toi, vas-y.
1: C'est moi qui commande. De manière, si Max, il écoute, il m'appelle sur la ligne directe, je dis j'arrête. C'est tout.
21: J'arrête.
7: Niquez des manouches.
21: Voilà.
1: Ça continue, alors c'est Pedro, donc...
21: Ah bah non.
1: Question, la question est claire, nette et précise, donc terminez le débat, conclusion.
21: Non, il n'y a pas de conclusion.
20: Non, il n'y a pas de conclusion, c'est trop tôt.
1: Il y aura conclusion.
21: Non, il y a un disque qui est là, il ne peut pas partir.
1: Il y aura conclusion.
20: Vous les billes.
1: Non, il y aura conclusion du
22: débat.
1: Aide. Non,
21: c'est allez, les auditeurs, demandez les questions.
1: Non,
20: une question de Carlos Amoal qui demande est-ce que les cabines téléphoniques sont des portables pour obèses.
1: Non, il est hors de question que je réponde sur des conneries. Terminé.
20: Gérard, ressente le débat.
1: Je ne répondrai pas à cette question. Terminé. Mais
20: je te demande pas ça, je te demande de te recentrer sur le débat.
22: Allez,
20: de prendre en considération les centaines de milliers de personnes qui t'écoutent.
1: Non, mais même.
20: Moi, qui attendent ta réponse.
1: Il est hors de question que je réponde à cette question qui ne vaut rien.
0: Alors pose une bonne question.
1: C'est la dernière.
0: Et
1: ça sera
0: question.
1: Tout. Voilà.
20: Posez une bonne question.
0: Allez.
1: La dernière.
21: Gérard, il y a Max qui veut te parler là. Peut-être, viens, on va meubler, on va raconter des conneries.
1: Je reviens, n'ayez crainte.
0: Non, on n'a pas qu'il est pas.
7: Il est parti où, là?
20: Gérard se lève dans un costume.
0: Il se lève.
20: Tati.
0: Cela nous se lève.
20: Il prend le téléphone.
1: Ouais, Max.
0: Ouais.
1: Non, mais j'arrête, hein, parce que c'est le bordel. Je préfère te prévenir tout de suite. Hein.
20: On t'entend pas, Gérard, ça sert à rien de faire ça.
1: Mais attends, de toute manière, l'autre, il fait écouter toute la conversation à tout le monde, donc tu vois comment que ça se passe.
7: Oh, ça
1: non, mais moi, de toute manière,
20: Gérard, tu passes pas l'antenne
1: de débat. Donc, moi, je fais une question et je fais la conclusion.
20: Oh mon Dieu, ah, quelle odeur.
1: Mais non, mais attends, l'autre, il recommence, tu vois. Là, il te met le haut-parleur, vas-y, tu vois. Alors, tu le reprends. Non, mais attends, tu reprends Pedro. Là, regarde, il met... Ben ça y est, il l'a mis. Et en plus, il met le micro pour que tout le monde entende. Voilà, terminé. Attends, je te le repasse, Pedro, parce qu'il est en train de se foutre de ta gueule.
20: Max, t'es dur, hein.
1: J'arrête.
20: Je trouve ça dur et vachement crédible.
5: Une question de Carlos à moi, là, vraiment. Est-ce que les obèses voulant participer au débat peuvent utiliser des téléphones cellulites? Il n'a pas entendu.
1: Non, j'ai pas entendu, justement.
5: Alors, une question de Carlos à moi. Est-ce que les obèses voulant participer au débat de ce soir peuvent utiliser des téléphones cellulites?
1: C'est-à-dire, cellulite, téléphone portable? Non.
5: Des portables. Okay.
1: Il est hors de question que les personnes passent avec des téléphones portables dans les débats. Et ça, c'est ce que j'ai horreur d'entendre. Et ça, je peux rien dire. Parce qu'apparemment, sur les trois quarts des auditeurs qu'on a eus, on a eu des auditeurs avec des portables.
23: Qu'est-ce que tu te fous dans ton cul?
1: N'est-ce pas au standard?
16: Non, c'est vrai, parce qu'en fait, plus les gens vont et plus ils ont des portables.
1: Ben oui, mais le seul problème qu'il y a, c'est qu'avec un téléphone portable, on ne les entend pas, parce que les trois quarts du temps, on croit qu'ils nous entendent, et en fin de compte, comme les trois quarts du temps, ils n'ont pas de batterie, donc automatiquement, c'est le bordel. Ouais.
16: Je suis d'accord avec toi, Gérard.
1: Les auditeurs, merci, vous restez, vous allez vous calmer.
23: Est-ce que
1: Merci.
23: Question de monsieur Cousin. Est-ce qu'on peut considérer les poteaux de but comme des cotons-tiges pour obèses?
1: Alors, au revoir à toi, Yann Sodo.
23: Pourquoi?
1: Merci. Voilà, terminé pour lui.
9: Boulet Bill.
23: Allez, petite question là. Allez.
1: Donc, c'est la dernière.
23: Attends, on va voir.
1: C'est pas vous qui commandez. D'accord.
23: Oui, allez-y, monsieur.
21: Ouais, c'est le chef, allez.
1: Maintenant, non, tu me l'as
23: coupé. C'est vous qui commandez, monsieur.
1: Monsieur Mazur, merci.
21: Voilà.
1: Donc, quand Céline aura terminé avec l'auditeur au standard, je vais y parler. Oui,
20: on a une question au standard. Qu'est-ce qui est plus gros qu'un obèse?
1: Qu'est-ce qui est plus gros qu'un obèse?
21: Bah, deux obèses.
1: Bah, deux obèses, hein.
20: Bah, merci.
1: Bah, de toute manière, c'était pas une question, c'était une charade. Donc, c'est bon, Céline.
20: Bravo!
1: Ouais,
20: charade.
1: Céline, s'il te plaît, Céline, c'est bon, ça y est. C'est...
21: Gérard, on va peut-être y retourner là.
1: Non, attends, tu permets?
20: Il y a Gégé Rican qui demande, Gérard, est-ce qu'on peut acheter une obésité sur Internet et en euros?
1: Non. Non, merci. On peut pas acheter des gens sur Internet et en euros. Donc, voilà. Merci, Esteban. Donc, merci Pedro.
21: Ah ben j'ai plus rien, c'est les auditeurs.
1: Tu peux me couper ton micro? Non mais je te demandais, merci. Donc alors, je voulais dire, pour ce qui s'était passé tout à l'heure avec Céline, s'il te plaît, tu m'écoutes. Pour ce qui s'était passé pour tout à l'heure, je te présente toutes mes excuses.
16: Merci.
21: Bravo.
1: Voilà.
21: Quel homme.
1: Mais je préfère dire que je ne veux plus que ça se reproduise dans les débats. On est bien d'accord.
21: Non, mais tu sais qu'elle allait pleurer.
1: Non mais attends. Pedro, pour l'instant, c'est pas toi qui commande dans mes débats.
21: Mais c'est vrai, mais elle allait pleurer,
1: je
21: le dis.
1: De toute manière, c'est moi qui commande.
21: T'as été méchant.
1: J'ai préparé, je m'excuse, et c'est tout. Ça y est.
16: Surtout que Gérard, à mon avis.
1: L'incident est clos. Point final.
20: Non, c'est la preuve, Elephant Man a un cœur.
1: Voilà.
20: C'est
1: parce que tout gentil que je suis, mais tout con que je peux être. N'est-ce pas, Pedro?
16: C'est évident.
21: Ouais.
20: C'est ce que t'as dit, c'est la plus grande vérité depuis tous tes débats. Surtout la fin.
21: C'est le premier truc intelligent que t'as dit.
1: On va bien se mettre dans la tête que...
21: Faut y aller là, Gérard.
1: Ouais, ben voilà. Ouais. Donc on va terminer là-dessus. Voilà.
21: Allez,
1: alors, les personnes obèses vont-elles plus souvent au restaurant? On en a discuté assez tout à l'heure, des restaurants... Ça c'est une question et je pense que... Olbran.
18: Olbran.
1: Pete Burger, Monsieur Mazur.
20: Olbran.
23: Oui, oui, je suis là. Bah oui.
1: Monsieur Mazur.
22: Oui, je suis là, tout à fait.
1: Merci de répondre quand je demande si vous êtes là. Parce que,
22: absolument, c'est exactement.
1: Ça y est, je pose la question, c'est la dernière.
22: Bien sûr.
1: Les employeurs ont-ils le droit de refuser une personne obèse dans leur établissement? On va demander à Monsieur Mazur. Et pas trop long, s'il vous plaît.
22: Eh bien, écoutez, je dirais
1: que... Et celui qui s'amuse avec le réveil, arrête!
22: Oui, tout à fait. Écoutez, je dirais que non, au regard de la loi, on n'a pas le droit de refuser une personne en fonction, n'est-ce pas, de son handicap physique.
1: Ouais, mais dans quel sens alors?
22: Dans quel sens? Eh bien.
1: Oui,
22: écoutez,
1: j'écoute.
22: Je vous dirais, bien sûr, je vous dirais que, par exemple, l'obésité peut être considérée dans certains cas comme un handicap physique. Ne plus passer à travers certaines largeurs de portes, parce qu'il faut savoir, bien entendu, que nombre d'établissements, bien malheureusement, ne sont pas équipés pour recevoir les personnes qui ont une surcharge pondérale, n'est-ce pas?
1: D'accord. Fitzburger.
9: En même temps, je suis d'accord avec ce qu'a dit M. Mazur. En même temps, le chef d'entreprise a tous les pouvoirs au sein de son établissement, quand même.
1: Ouais, d'accord. Ouais.
9: Donc, tu connais le proverbe, Pierre qui roule n'amasse pas mousse, ça veut bien dire ce que ça veut dire, quoi. Chacun, tu vois, il fait ce qu'il veut, quoi. Je suis d'accord avec Monsieur Mazur, mais c'est quand même à nuancer, tu vois. Parce que voilà, il y a aussi ce côté-là qu'il faut prendre en compte, je veux dire, faut pas le négliger, quoi. Et je pense que, t'es d'accord avec moi, quoi. T'es d'accord avec moi, non?
1: C'est dans le studio d'à côté, ça.
9: Bon, ça t'empêche pas d'être d'accord avec moi.
1: Ouais, mais moi, je suis pas trop d'accord avec les employeurs, malheureusement.
9: Ouais, non, mais ça...
1: Non, mais bon.
9: On va pas rentrer là-dedans. Hein.
1: Non, mais de toute manière, c'est mon point de vue, c'est tout. Hein. Ouais, Holbrand, pour finir.
18: En fait, les employeurs, ils ont pas le droit de faire de la discrimination, comme similitude, c'est dur à dire. En fait, on peut porter plainte... si on a été victime de discrimination.
9: C'est vrai.
18: Bon, il faut aussi...
1: Attends, 5 minutes, Holbrun, je crois qu'il y a une question importante.
18: Mais je suis sûr qu'elle est super importante en plus.
1: Une question internet intéressante ou pas?
20: Non, on nous dit juste que les obèses roulent mieux que les gens de poids
18: plus
20: acceptable.
9: Ouais.
20: Donc pas très intéressante. Sinon, on est 12.
18: Il y a le coup de maintien.
9: Ah, oh là.
20: Hein? 12 000, pardon.
1: Ah bon, 12.
20: Je suis folle ce soir.
9: Il y a des chaleurs.
1: 12 personnes sur internet, ça me ressemble. Et puis donc, pour terminer, Holbrun, le magicien.
18: Ok.
1: Pour finir.
10: Bonjour Gérard.
9: Bonsoir.
1: Le magicien.
10: Oui, c'est moi. Gérard.
9: Oh là.
10: C'est le magicien. Gérard.
1: Tu te fous de ma gueule là?
10: Pas du tout.
9: Il y a un blanc.
10: Je suis une personne de petite taille obèse, Gérard.
9: Tu cumules toi.
1: Bon, hey. Tu vas demander à Céline comment qu'on participe dans mes débats, ouais. D'accord?
10: Je suis debout, Gérard. Monsieur Gérard, pourrais-je me permettre de vous poser une question, s'il vous plaît? Ne s'agirait-il pas de votre...
21: Oh là là, qu'est-ce qui se passe? Attends, on va les mettre en attente 2 secondes, hein. Voilà. Bon, Gérard, tu voulais peut-être dire quelque chose?
1: Non, je voulais que Holbrun a terminé, et puis le magicien, on lui dit au revoir.
21: Bon, bah là.
10: Je suis debout, Gérard.
1: Voilà. Au revoir, le magicien.
21: On lui dit, ça y est, on lui a dit au revoir, je crois, le magicien.
1: Donc Holbrun, pour finir à la question.
18: En fait, je voulais terminer en disant que...
21: Attends, hop. Voilà, c'est géré.
1: Ouais, Holbrun.
21: Vas-y, ma chérie.
18: Ouais, je voulais terminer en disant qu'il y a certaines professions où il faut quand même être assez lucide. Je veux dire, si tu fais 120 kilos et que tu présentes pour une place d'hôtesse de l'air, on ne prendra pas, quoi.
1: Ouais. Bah ouais, mais ça, de toute manière, on en a parlé tout à l'heure, je crois, dans la première...
18: Tout à l'heure, on a parlé des gros qui prenaient l'avion. Là, on parle des hôtesses de l'air obèses et ça n'a rien à voir.
9: Ouais, mais regarde.
18: Mais elle, c'est parce qu'elle peut pas passer entre les valises.
9: GG.
1: Pedro, on peut savoir qui c'est qui s'amuse à mettre les infos?
21: Les infos d'eux?
20: Les infos de quoi?
1: Bah, je sais pas, j'ai des retours d'infos, ça commence à m'énerver.
21: T'entends des voix, toi.
1: Alors donc, Anapine pour finir, et on va faire la conclusion du débat.
11: Oui, bonsoir Gérard, bonsoir l'équipe, c'est Anapine. J'appelle de Saint-Quetard en Vaseline.
21: Bonsoir.
11: 118.
9: Que la force soit avec toi, hein, quand même.
11: Yes.
1: Tu réponds quand tu veux.
11: La question, là, j'étais...
1: Les employeurs ont-ils le droit de refuser une personne obèse dans l'établissement? Les informations dans les oreilles, ça suffit.
11: C'est quoi, c'est RMC, c'est quoi?
1: Alpine.
11: Ouais, Anapine. Donc moi je dis que non, les employeurs doivent embaucher, mais doivent pas faire de discrimination selon le poids.
22: Sauf dans ton cul. Ni le physique.
1: Monsieur Mazur, restez poli quand même.
22: Ouais, écoutez, je n'ai rien dit.
18: Mais c'est vrai que ce soit Monsieur Mazur qui dit ça. Hein.
11: Ah.
1: Donc, alors moi, je vais répondre à la question.
22: Ouais.
11: Quoi foutre en tant que la question?
1: Alpine.
9: Ah bah non.
11: Bah non plus, hein.
1: Attention à ce que vous dites.
16: Manière,
1: c'est fini, alors c'est simple.
11: Une question
20: d'Anakin Skywalker.
11: Attention.
20: Qui demande est-ce qu'un gros steward peut être considéré comme un obèse de l'air?
1: Oui, parce que justement, c'est ce que Holbrun disait. Des personnes qui sont obèses qui travaillent comme hôtesse de l'air ou comme steward, je sais pas comment qu'ils font pour...
4: Hôtesse de l'art.
1: Hôtesse de l'air, connard.
4: Hôtesse de l'art, c'est du bacon.
1: Et ta mère, c'est quoi?
4: Arrête de parler de ma mère, on va parler de la tienne, ça va mal finir.
1: Alors au revoir. Allez hop, Alpine.
4: J'ai débarqué, j'ai claqué ta gueule, toi, ça va mal se passer. Hein. Tu reprends une fois de ma mère, je te jure, je t'arrache ton dernier chicot. Je te préviens, je te préviens.
1: Pidgeur, au revoir.
21: Ah, t'es laissé ouvrir des bouches.
23: Pour moi, c'est un
4: tu vas pas comprendre.
1: Pidgeur, au revoir.
21: Voilà, donc, ça y est, on va lui dire au revoir. On va lui dire au revoir.
1: Donc voilà, donc la question. Ouais, ben j'ai répondu.
23: Je veux ton dernier chicot, je fais la collection de fossiles, moi.
1: Et Anna Pinch, je t'ai dit au revoir.
23: Ah non plus, hein. Moi je suis là, moi je squatte, laisse tomber, je suis bien.
20: Gérard, t'as une dent qui bave.
1: Donc alors, là, donc c'est la fin du débat. Comme
21: mais
1: ça,
21: non, c'est
1: ça,
21: pas la fin.
1: C'est la fin du débat.
21: Ça reviendra la semaine prochaine.
20: Gérard, t'as une dent qui bave.
1: C'est la fin du débat.
8: Il est moins 5, t'as juste
1: c'est la, il, non, c'est la fin du débat, je fais la conclusion et c'est tout.
23: Mignon,
1: c'est
23: pas d'abus, là.
8: On est attentif, monsieur Mazur, il a fait
1: c'est terminé.
21: Il a fait
1: 3000
21: km, monsieur Mazur, pour venir nous parler.
23: Oui, bonsoir, c'est monsieur Mazur, à l'appareil.
1: Bonsoir,
12: c'est Bill et Boule.
1: Le débat est clos.
8: Allez, pose ta question.
1: Le débat est clos.
21: Pose ta question.
8: Pose ta question, on perd du temps, là.
15: Je suis debout.
1: Il est hors de question que je termine comme ça.
23: Il faut faire une question, là.
1: Non, le débat est clos.
4: C'est
1: le débat est clos.
21: Bon, calmez-vous. Gérard, on va conclure. Les auditeurs, on va conclure. Allez, on
1: Anna Pin.
20: Anakin Skywalker qui dit comme quoi la conclusion du débat serait comme quoi un homme maigre peut faire un débat lourd.
1: Eh ben, c'est bien. Exactement. Non, mais c'est Anakin de la radio que j'ai demandé. Anapine.
23: Ouais, bah alors je voulais revenir un petit peu sur l'accident de tout à l'heure. Bon, t'as fait tes excuses, donc c'est bien Gérard. Mais il faudrait pas profiter trop de ton pouvoir pour faire des choses incohérentes. Et sinon, j'ai trouvé que c'était un bon débat. On a parlé avec respect des gens obèses et je trouve ça bien. Et je voulais saluer tout le monde et une bonne soirée à tout le monde.
20: Merci.
1: Bonsoir.
23: Bye.
1: Roger Suchard.
8: Merci.
4: Alors Roger Suchard, j'arrive pour la conclusion. Hein. Mmh. Bah, j'ai écouté ce débat avec attention, c'était un bon débat. J'ai retenu, j'ai noté une phrase où tu disais « Tout gentil, je peux être, tout con, je suis ». Je suis d'accord avec toi, je pense que t'es plus ce que tu peux être, en fait. Et puis voilà, et puis bah, ton secret pour la forme, parce que c'est vrai que toi, t'es pas épais quand même, c'est un petit verre solitaire, et je sais que ça marche bien, parce que voilà.
20: Ok.
4: Voilà.
20: Une question de Carlos Samuel qui demande « Est-ce qu'on surfe deux fois plus vite quand une obèse mouille sur le net ?»
1: Non. Albran.
20: Ok.
8: Bah écoute, moi j'ai pas trouvé que c'était un bon débat, t'as gueulé, t'as posé des questions pourrites. Et en plus, j'ai cru les reconnaître, je crois que tu les avais déjà posées. Donc, je suis franchement déçue, là, de me coucher si tard pour si peu. Donc, voilà, je te dis.
1: Alors, Olbran.
8: Vas-y, insulte ma mère, vas-y.
1: Non, mais tu peux me dire quand le débat a été fait.
8: Oh, t'as fait le même sur les régimes, il doit y avoir 2 ans. T'as
23: la
8: fait
23: boulimie.
8: Comme
23: la boulimie, ouais, la boulimie, ouais.
1: Alors, je peux vous dire une chose.
4: Par contre, à l'époque, t'insultais pas notre mère, à l'époque.
1: Eh, je peux vous dire une chose. Je peux dire une chose, que ça m'étonnerait que ça fait 2 ou 3 ans que j'ai fait des débats comme ça, parce que ça fait plus de 3 ans que je n'étais plus avec Max. Donc, alors, vous vous trompez.
23: Oui, c'est bien, c'est
1: voilà, terminé. Absolument. Monsieur Mazur, pour finir.
23: Eh bien, écoutez, je n'ai qu'une chose à déplorer, monsieur Gérard, n'est-ce pas, c'est d'avoir eu autant de difficultés pour arriver au standard. Il faut comprendre que je suis une personne très, très occupée.
8: Oui.
1: Albran, c'est terminé.
23: Je regrette d'avoir été voir les buts ce soir et de n'avoir pu participer.
1: C'est bon, c'est terminé. Attendez,
21: monsieur Mazur, attendez.
23: Bien avant.
21: Gérard, je vais t'expliquer un truc. Quand quelqu'un parle, il faut arrêter de le couper, il faut le laisser terminer.
1: Non, mais okay. J'avais dit à Albran de terminer.
21: Donc, monsieur Mazur va conclure.
1: Donc, monsieur Mazur, pour finir.
23: Oui, donc je disais bien entendu que n'ayant malheureusement pas pu écouter le débat dans sa totalité, n'est-ce pas, ce que je déplore en premier lieu, car je le répète, j'étais bien occupé à aller voir des filles de joie qui me procuraient quelques plaisirs sensuel, eh bien je dirais que ce débat, n'est-ce pas, était des plus intéressants, parfaitement maîtrisé, une fois de plus, par votre talent, votre verve, n'est-ce pas? Et Dieu sait que vous en avez une petite de verve, mais en tout cas, bravo. Voilà.
1: Merci, monsieur Mazur.
23: Alors, bien entendu, je poursuivrai en disant que l'obésité est un vrai problème de société.
1: D'accord.
23: Problème de société, n'est-ce pas, qui...
1: Comment monsieur Mazur, au revoir.
20: Non, mais c'est un problème de société qu'il faut soulever.
21: Oui,
20: Gérard.
21: Oui,
20: c'est le premier de Laisse finir.
15: Gérard, on ne coupe pas les gens.
23: Vous qui avez eu, bien entendu, l'expérience, n'est-ce pas, d'avoir si joui dire, bien entendu, auprès de vos différents auditeurs et auditrices, vous avez, d'après ce que j'entends, bien entendu, ce ne sont que des suppositions vécues avec une personne, n'est-ce pas, qui était victime de surcharge pondérale.
20: Mais tu supputes, tu supputes. Non mais va plus loin parce que ça intéresse Gérard.
3: Bien entendu.
20: Ça intéresse Gérard. Vas-y. Vas-y, vas-y. Continue, continue.
23: Bonjour, n'est-ce pas, bien entendu. Alors un problème de société qui malheureusement est beaucoup moins évoqué dans les journaux télévisés que par exemple l'insécurité.
20: Ah, tu disais Holmgren. Tu disais
23: les personnes âgées. Y en a-t-il des obèses? Y en a-t-il des maigres? Eh bien, c'est l'éternel problème que se pose le genre humain tout au long de ce siècle, monsieur.
3: Monsieur Mazur, au revoir.
23: Le siècle de l'internet,
3: monsieur Mazur, au revoir.
23: Le siècle du portable.
3: Monsieur Mazur. Bon, ça y est, ouais.
6: Pardon.
3: Donc, conclusion de l'internet avec le sondage.
20: Alors, il y a beaucoup de gens, 97% demandent quand est-ce que tu fais enfin un débat sur les obèses.
3: Non, mais ils ont qu'à s'ouvrir les neurones, je viens de le faire.
6: Je crois que M. Mazur a quelque chose à rajouter, attends.
20: Non, non, non,
6: Monsieur Mazur.
23: Oui, tout à fait. Donc, je
3: Monsieur
23: vous dis
3: Mazur,
23: bien entendu que l'obésité est en ta... fondement même dans notre...
6: Non, mais c'est vrai.
3: Mais gros, ça suffit.
6: Faut pas couper les gens, quand même.
3: Ça suffit, maintenant.
6: Ouais, ouais, ouais.
3: N'en profite pas.
6: Ouais, ouais, allez.
3: Monsieur Mazur, au revoir.
6: Bah, alors, parle.
20: Est-ce que je peux poser une question sur qui tu sais?
12: On a une réaction standard. On nous dit, si tu fais intervenir des gens, t'as le monsieur Mazur.
6: Qu'est-ce que tu fais?
12: C'est
6: tu les mets tous à l'antenne, là. Arrête.
12: C'est, con, putain, c'est pour qu'ils réagissent.
6: Arrête. Putain, arrête, Gérard. Gérard, il appuie sur...
20: Ah, une question sur Sandy.
3: Ouais, vous attendiez à toi. J'ai dit tout le monde au revoir.
20: Mais finis le débat, t'as pas conclu.
3: C'est terminé.
20: Les gens demandent quand est-ce que commence le débat sur les obèses.
3: Bon, allez, hop, terminé. De toute manière,
20: il n'y a pas eu de débat sur les obèses.
3: Max a prévenu que demain, il y aura une réunion et je viendrai pour la faire.
6: Réunion au sommet.
3: Donc voilà, terminé.
6: Bon, Gérard, je t'ai donné le titre de la chanson. T'as pas conclu, par contre, je crois. Hein.
3: Conclusion, de toute manière, c'est à chaque fois, c'est toutes les semaines, c'est pareil. Vous m'avez saccagé le débat.
20: On avait terminé. Une question sur Sandy, je peux pas la poser.
3: Non, il est interdit.
20: Il demandait si elle s'appelle Athènes parce que c'est la capitale de la Grèce.
3: Mais bon, c'est tant mieux. Bah, il garde sa conclusion.
20: Il a pas blanc de rue.
6: Laisse tomber la comparaison.
20: On n'a pas Mazur.
3: Non, non, c'est terminé.
6: Si, je crois, regarde, attends.
3: Non, mais c'est bon, c'est terminé. On termine combien sur le net?
20: Eh ben, on termine à cause de tes énervements et les gens attendaient enfin un débat sur l'obésité. Il n'a pas eu lieu ce soir. Bah, du coup, on est à 812.
3: Ouais, c'est ça. C'est ça. Je vais te croire. Je vais te croire.
20: Bah, regarde, hein.
3: Non, mais de manière.
20: Tu crois qu'il y a beaucoup de monde?
3: Non, mais j'y crois plus. Allez, hop, terminé. Donc, voilà, c'est la conclusion. Donc, là, vous allez retrouver Lucky pour la nuit.
6: Ah, et puis je crois qu'il y a quelqu'un qui veut dire un mot.
3: Non, mais...
20: Attends. 8120.
3: Sarcutage en bénol de Ripo, sanction. Au revoir, bonne nuit à tous.
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1: Non, pour l'instant, vous déconnez. Vous n'avez pas commencé comme ça, tous les deux. Parce que sinon, je vous balance. Ok.
2: Mais arrête de gueuler, on n'a rien fait. C'est toi qui crie tout seul, là.
1: Pour l'instant, qu'est-ce que tu me fais, là?
2: Bah, je fais rien, j'ai coupé les auditeurs pour qu'ils répondent à la question.
3: Si vous voulez arrêter de fumer, c'est à vous de le faire. Moi, arrêter de fumer, non, je pourrais pas. Non, je pourrais pas. Je suis prêt.
2: Oui, attention, écoutez
3: bien. Sur la tête de Max. Je suis prêt d'arrêter de fumer. Arrêter de fumer, non, je pourrais pas. Moi, je te jure, sur ta tête.
2: Non, mais c'est bon.
3: J'arrête de fumer. Arrêter de fumer, non, je pourrais pas. J'arrête.

0: Mais qu'est-ce qu'il va faire, le standard?
1: Qu'est-ce que t'as là? Qu'est-ce que t'as là?

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2: Et voilà, vous venez d'écouter Underbar avec Vel Brunslip. Donc Max, il vous l'annonçait. Il vous l'annonçait juste avant la pause. Donc bonsoir à tous. Bonsoir Manu.
3: Bonsoir Gérard.
2: Bonsoir Fildar.
4: Bonsoir bébé.
2: Bébé, hein. Et bonsoir à Karine. Et bonsoir à Karine. Et bien sûr, bonsoir au Star System.
5: Pour la deuxième fois.
6: Tu peux peut-être pas t'en souvenir, mais on s'est vu il y a 3 minutes.
2: Ouais, mais même par politesse, on redit bonsoir. Donc, on accueille Fanny.
7: Oui, allô.
2: Bonsoir Fanny.
7: Bonsoir Gégé.
2: On accueille Aphrodite.
7: Oui, bonsoir Gérard.
2: Bonsoir. Petite friandise.
8: Bonsoir Gérard, bonsoir tout le monde.
2: Bonsoir. Slob.
9: Salut Gégé.
2: Et Abushimashi.
9: Et Abushimashi. Bonsoir Gégé, bonsoir le Star System, bonsoir Hélène et Anne.
2: Pardon, bonsoir Hélène, bonsoir Anne, tu peux...
9: Bonsoir.
2: Donc, on connaît pas de ce nom-là.
9: Ah bon, désolé. Pardon.
2: Ok. Donc, premier débat, ça va porter sur les,
10: ouais
2: sur les bijoux.
10: Ouais.
7: Ouais.
2: Donc, alors, possédez-vous des bijoux?
7: Fanny.
2: Oui.
7: Ben, moi, j'ai beaucoup d'or, pas trop d'argent.
2: Oui.
7: Et surtout pas le plastique.
2: T'as déjà vu des bijoux en plastique?
7: Ouais.
2: Ouais, des bagues à 3 balles, là.
7: Ouais, à 3 balles, 3 sous.
4: Comme celle que t'avais, Gérard, te rappelle, au doigt?
2: Non, ouais, comme Karina, là.
4: Comme toi aussi.
2: Non, moi, c'est pas du plastique que j'ai sur la main.
4: C'est 10 balles, ça coûte 10 balles.
2: Ouais, non, mais... Bon, on s'en fout de ce que j'ai sur la main.
9: Donc,
2: non. Oui. Slob. Oui, ben, je t'écoute.
9: Bah alors moi, j'avais plein de bijoux, mais je les ai tous perdus à la mer.
2: Mais comment que t'as fait pour les perdre?
9: Bah, c'est-à-dire que quand tu vas te baigner, tu ressors et en fait, ils y sont plus et tu fais pas attention.
2: Déjà, une, pour commencer, en principe, tu peux pas te baigner avec des bijoux.
9: À la mer, si, mais bon, faut faire attention à ces bijoux, quoi, mais bon...
2: Ouais, mais t'as certains bijoux. Je vois ce que tu veux dire, les bijoux de famille qui
9: non,
2: sont dans...
9: Si,
2: t'as les bijoux de famille qui sont entre les jambes. Ça, on appelle ça des bijoux de famille. Je suis désolé, on appelle ça des bijoux de famille pour les nanas avec qui on vit.
9: Attends, je regarde. Non, c'est bon, c'est encore là.
2: Ah ouais, ben, tant mieux pour toi.
9: Ouais.
2: Oui.
7: Moi, j'aime bien les bijoux en argent, tout qu'en argent. Surtout les bagues... Surtout celle que Max a au pouce, quoi, tu vois.
2: Ouais, mais il y a quand même un problème là-dessus. Je pense que ça doit être pour les nanas même. Je pense que c'est plus pour les nanas. Est-ce qu'il n'y a pas de l'allergique sur ça?
7: Ah non, moi personnellement, non. Pour les bijoux en plastique, si.
2: Non, mais des bijoux en plastique, tu peux pas avoir une allergique aux bijoux en plastique.
7: Si, ça fait des boutons, ouais.
2: Non, en principe, c'est pas les bijoux en plastique, c'est plutôt du plaqué or qui font des boutons ou autre.
7: Si tu veux,
9: c'est vrai.
7: Ouais, je suis d'accord avec toi.
2: Donc, petite friandise une fois, petite.
7: Oui,
2: bon, tu te réveilles, s'il te plaît,
7: oui,
2: merci.
7: Oui. Écoute, je suis la Castafiore, moi, j'adore les bijoux. J'adore baigner dans les bijoux. J'adore les bagues, les bracelets, les rats de cou, les gourmettes, les boucles d'oreilles, tout ça. Et j'adore ça. Et voilà, quoi.
8: Et alors?
2: Ouais,
9: Gérard.
2: Oui.
7: Donc voilà, quoi.
2: Ah, c'est tout?
7: Bah, écoute, je sais pas, mais moi, j'aime bien. Tu connais Place Vendôme à Paris?
2: Merci, je connais Paris. T'as pas besoin de citer les places.
7: Ouais, bah, Place Vendôme, c'est...
2: Ah, de marque.
7: C'est mon coin préféré. Là-bas, j'achète...
2: Ouais, t'achètes toutes les saloperies qui se vendent pas cher.
7: Ben, Gérard, tu connais Place Vendôme?
2: Je viens de te dire oui. Tu as pas commencé à me les gonfler.
9: Oh, il t'a dit oui.
7: Ok. C'est là.

0: savoir, Monsieur Thierry, votre opinion en ce qui concerne les boules de geisha.
1: Non, il n'y a pas de Monsieur Thierry. Il n'y a pas de Monsieur Thierry.
0: Je suis navré, mais le garçon standard m'a dit Monsieur Thierry, donc
1: Thierry. Bon, oh non, là, ça commence à bien faire, là. Il y a un son pas possible.
2: Comme c'est bizarre.
1: Là, alors, on a un son. Alors, tu réponds à la première question, Mazur, ou pas du tout?
0: Oui, écoutez, je ne sais pas, on m'a dit c'est un débat sur les bijoux, j'ai une question à poser sur les boules de geisha, je voudrais simplement avoir votre opinion.
1: De quoi?
0: Votre opinion.
3: C'est pas ta question.
0: Sur les boules de geisha.
1: C'est quoi ça?
0: Des boules
1: de geisha.
0: Oui, oui, bien, n'est-ce pas, c'est un bijou national japonais, comme tout le monde le sait.
2: Oui.
1: Non, mais ça, je vois pas le rapport avec les bijoux qu'on porte au doigt.
0: Ah, bah écoutez, on ne les porte pas, les boules de geisha ne se portent pas au doigt, mais je peux vous garantir que ce sont des bijoux, Monsieur Thierry.
1: Non, mais je m'appelle pas Monsieur Thierry, d'accord. Merci.
0: Allô?
1: Oui, non, bonne nuit.
0: Allô?
1: Allô?
4: La bouche magique, est-ce que je pourrais répondre à la question?
1: Oui.
4: Alors, moi, je suis fils d'un grand émirat arabe, et si tu veux les bijoux, j'en ai partout chez moi, et je sais pas quoi en faire, à vrai dire.
1: Ben, tu l'air bon pour faire du fric, hein. C'est tout ce que je peux te dire.
4: Je voulais revendre et j'en ai toujours. Et mon frère, il s'appelle Jody Al-Fayed.
1: Bon,
4: et
1: alors, c'est bon celui-là.
4: Quoi?
1: Bonne nuit.
5: Qu'est-ce qu'il a dit, Gérard?
3: Eh, mais c'est peut-être vrai, Gérard, hein?
1: Non, non, mais on commence pas à s'amuser à
4: citer.
1: Non.
4: On dit frère, mais en fait, ça veut dire en fait très proche ami.
1: Non, mais ça.
4: Il n'y a pas de lien des parentés, en fait, si tu veux.
0: Ah oui.
1: Ouais, mais faudra peut-être pas commencer à jouer là-dessus.
0: C'est un peu comme les galeries Al-Fayed, alors.
4: Voilà, c'est la même chose, en fait.
0: D'accord.
1: Bon, alors, Fildar, s'il te plaît. Tu Fildar. Fildar.
5: Il écoute pas l'émission.
1: Non, mais lui, je crois que...
0: Monsieur Thierry, vous n'avez pas répondu à mes questions concernant les boules de geisha. Je voudrais simplement avoir...
1: Bon, Fildar, Fildar, tu as déjà commencé à dire à
5: Thierry.
1: À bout de Machi. Il n'y a pas de nommé Thierry ici, d'accord.
5: D'accord.
1: Donc tu commences à les camer tous les deux.
5: D'accord.
1: Ça va vite commencer parce que si vous voulez que ça se termine bien,
5: ouais. Alors
1: qu'on commence pas à s'amuser sur des conneries.
0: Ah, c'est
1: d'accord.
0: Sûr,
1: d'accord.
2: Gérard.
1: Oui, c'est qui?
2: C'est Slob.
1: Oui.
2: Est-ce que t'as des bijoux, toi?
1: Jusqu'à maintenant, j'ai essayé d'en porter, mais je suis allergique à certains bijoux.
0: Alors,
3: t'as des bagues au doigt, non?
1: Oui, mais j'ai une bague au doigt, mais...
3: Non, Sandy.
1: Hein?
3: Sandy.
1: Sandy, oui.
5: Pardon, merci.
1: Oui, Sandy, elle a une bague au doigt.
0: Oui.
5: Comme elle est baguée comme les pigeons.
3: Gérard.
1: Oui.
3: Gérard.
1: Oui.
3: Ouais, tu dois offrir quoi comme bijoux à ta femme?
4: Des bijoux de famille.
3: Des bijoux de famille.
1: Non, le...
3: C'est un plastique.
1: Hein?
0: Boule de geisha.
1: Voilà, alors.
0: Justement, est-ce que votre amie Stéphanie est intéressée par les boules de geisha, monsieur Thierry?
1: Bon, déjà, une, monsieur Mazur. Il n'y a pas de Thierry, il n'y a pas de Stéphanie, écoutez, d'accord? Alors, bonne nuit pour vous, au revoir.
0: Je suis absolument navré au standard. On me dit, l'animateur s'appelle Thierry, je suis complètement respectueux, je vous vois.
1: Non, ça m'étonne pas de Fildar, donc Fildar, tu.
2: Mais pourquoi Fildar tout de suite?
3: Manu?
1: Qui c'est qui s'amuse là avec un truc?
0: Ah, je crois reconnaître le son de boule de geisha. Elles ont un son.
1: Non, non, tu vas.
3: Métallique.
1: Oui.
3: J'ai une question.
1: Oui.
3: C'est une petite friandise.
1: Oui.
3: Je voulais savoir, est-ce que tu penses que les bijoux d'hommes sont plus excentriques que les bijoux de femmes?
1: Comment ça?
3: Est-ce que tu penses que c'est.
1: Bon, qui c'est qui s'amuse avec ce bordel là?
4: Bon, dis donc, qui c'est là?
3: Est-ce que tu penses qu'il y a plus de fantaisie, il y a plus de sentiments, il y a plus de choses?
1: Comment? Mais dans quel sens?
4: Pourquoi?
1: Non, mais non, il n'y a pas des pourquoi, d'accord?
3: Gérard,
1: bon, qui c'est qui s'amuse avec son tatou, là?
4: Pourquoi?
1: Bon,
5: je suis en train de voir qui c'est, Gérard. Je
1: ouais,
5: pas...
1: t'es en train de voir, tu t'occupes parce vachement que... du standard, toi. De manière, tu fais les deux débats au standard, ça va t'apprendre.
0: Parce que je crois que les bijoux, c'est un débat de fond qui est, ma foi, très intéressant. Je propose de recadrer un peu le débat.
4: Je crois, oui, je suis d'accord avec idée, monsieur
3: Gérard, Magique. Tu m'as répondu?
1: Ben, moi, j'arrive pas à comprendre ta question, déjà, pour commencer.
3: D'accord, je te répète, est-ce que tu penses que les bijoux que portent les hommes,
1: ouais.
3: Est-ce que tu penses qu'ils sont plus excentriques que ceux que la femme porte?
1: Mais non, mais. Ah, mais attendez!
3: Parce que tu penses que.

0: Allô ?
1: Bon, fil d'art.
2: Quoi ?
1: Tu prends ta place et tu t'écrases un peu, s'il te plaît.
2: Quoi ?
1: Tu prends ta place, là.
2: Elle a cru que c'était moi. Je suis en avec ma mère, moi. Fais ton débat, Gérard, allez.
1: Ouais, mais ta mère, on en a rien à foutre.
3: Gérard, j'ai un petit sondage pour alimenter ton débat. On nous dit que 85% des gens n'ont qu'une alliance comme bijou, que 10% des gens mettent l'alliance au majeur et que 5% préfèrent alliance ethnique. Qu'est-ce que t'en penses ?
1: Ouais, mais là, on va pas commencer déjà avec des sondages bidons.
3: Non, non.
0: Monsieur Thierry, vous souffrez ?
1: Bon, Mazur, ça suffit.
4: Gérard.
1: Ça commence à bien faire.
4: Réponds à la question, toi, Gérard.
1: Bon, moi, de manière, est-ce que je possède des bijoux ? Bon, ben, pour l'instant, je peux dire que oui, parce que Sandy m'a acheté des colliers, donc je les ai pas mis ce soir.
3: Gérard. Antipus, Antipus.
5: Non, avec son nom, la petite boucle, pour pas qu'il se perde.
4: Gérard.
6: Ils sont comment, tes colliers ?
1: C'est des colliers comme un Lala.
6: Ah, d'accord, ok.
0: Avez-vous tenté le bijou Prince Albert, monsieur Thierry ?
1: Oh, il n'y a pas de monsieur Thierry Mazur, ok ?
4: Vous vous trompez, monsieur.
0: Monsieur Mazur.
1: Bon, alors, monsieur Mazur, vous dégagez, vous me faites pas brère. Hop, bah, bonne nuit à vous.
4: Allez, au revoir.
1: Voilà, non, bonne nuit.
0: Je comprends pas. C'est un débat sur les moutons ou sur les bijoux, il faut le savoir.
1: Non, sur les vaches.
0: Ah bon, bah écoutez. Non, mais Gérard.
1: Quoi ?
0: C'est snob.
1: Ouais.
0: Ouais, sois pas agressif, j'ai rien dit.
1: Non, mais c'est pas toi.
0: Ah, excuse-moi alors.
1: J'écoute ta question.
4: Gérard.
1: Bon, Snob, tu veux poser une question ? Tu réponds, s'il te plaît. Bon, qu'est-ce que vous me faites, là ?
4: Gérard, Stéphanie.
0: Tu m'écoutes ?
1: Ah ouais, mais arrête de les couper, parce que toi, tu as dégagé, tu vas faire ton bordel de l'autre côté, toi. Tu vas voir ton studio, là, à côté.
3: Gérard, on va peut-être reprendre...
1: Ouais.
4: Non.
1: Quoi, non ?
0: Bah attends, mais j'ai ma question, moi.
7: Monsieur Gérard, continuez votre débat.
3: Reprends les auditeurs dans l'ordre. Non, et avance, parce que là...
1: Faudra peut-être qu'il se calme. L'autre, là, tu vas me le calmer.
3: Non, mais vas-y, reprends.
1: Donc, Fanny, t'as répondu à la première.
4: Ouais, mais j'ai une question pour toi.
1: Alors, vas-y.
4: Pour certaines personnes, leur corps est un bijou.
1: Tout à fait.
4: Ils mettent des piercings. T'en as, toi ?
1: Non, mais ça, la question des piercings...
4: C'est des bijoux, hein ?
1: Ouais, mais on va y venir au fur et à mesure, ok ?
4: Ok.
1: Bon, alors,
8: Aphrodite.
4: Oui.
1: T'as répondu ?
4: Oui, j'ai répondu.
1: Petite friandise.
4: Oui.
1: Pareil, t'as répondu ?
4: Ouais, j'ai dit que je suis la Castafiore.
1: D'accord. Sleb ?
0: Ouais, j'ai répondu, mais j'avais une question et tu m'as pas laissé poser ma question.
1: Bah, dis.
0: Alors, c'est le cas que Sandy t'a offert.
1: Bon, alors, Fuldar, tu déconnes. Fuldar, tu dégages, je veux plus te voir. Allez, hop !
3: Il a rien fait, Gérard, c'était moi. J'ai coupé l'insert et j'ai pas fait exprès, désolé.
1: Donc, alors, répète ta question pour la dernière fois.
0: Encore ? Mais je vais pas faire que répéter, hein.
1: Bon, allez, hop, c'est bon. Abouchami, là.
7: Abouchami, j'ai répondu à la question déjà.
1: Ouais, Mazur ?
0: Alors, moi, je souhaiterais à M. Gérald de savoir ce que vous pensiez des boules de geisha.
8: Gérard, t'es trop naze.
1: On en a rien à foutre, ok ? Bonne nuit.
0: Mais c'est un bijou comme
1: un autre. Rien à foutre.
0: Je ne comprends pas pourquoi. Je ne souhaitais pas répondre à cette question, n'est-ce pas ?
1: Alors, moi, je voudrais bien poser mes questions, donc vous fermez un peu votre clapet. Et il n'y a pas de monsieur Thierry, ok ? D'accord ? Et Pilar, tu vas t'occuper un peu plus du standard comme il faut, parce que sinon tu vas gerber.
0: Absolument.
8: Oh, Gérard, ta gueule !
1: Mais moi, je t'emmerde, pétasse.
0: Gérard, n'hésitez pas à la casser, celle-là.
1: Ouais, bah, t'insulte pas, t'essayes de savoir qui c'est qui s'amuse à passer sur les gens, ok ?
0: Ne vous laissez pas faire, monsieur Gérard.
7: Ne vous laissez pas faire, exactement, monsieur Gérard.
1: Donc, alors, dépensez-vous.
4: Bon, Gérard, continue.
8: Oh, Gérard, ta gueule !
1: Pilar, tu vas te manier de t'occuper du truc.
2: Ouais.
1: Dépensez-vous de l'argent.
0: Allez-y, monsieur Girard, posez votre question.
1: Je m'en fous, j'ai jusqu'à 5 heures, je peux faire des blancs.
9: Ah non, pas de blanc.
1: Alors tu choisis qui c'est qui s'amuse à faire le con et c'est tout.
9: Choisis au pif.
1: Non, mais y a pas de tu choisis au pif, t'essayes de savoir qui c'est, d'accord ?
9: Bon, deux secondes avant, Girard, avant de recommencer, on a Slub est parti, on accueille TT7 à la place.
1: Non mais attends, Snob il était mieux que les deux autres caves de fin.
9: Bah oui, mais il devait partir.
1: Ah bon ?
9: TT7.
4: Bonsoir.
0: Mais c'est pas TT7, c'est PP7.
9: Ah, PP7, pardon.
0: Ouais. Bonsoir, Fildar.
1: Donc,
0: bonsoir, Manu.
1: Bonsoir.
0: Bonsoir,
1: Star System. Bonsoir.
0: Et bonsoir, Gérard, et bonsoir, Apprendi.
8: Tes débats, ils sont inintéressants.
4: C'est long.
1: Alors aimez-vous, dépensez-vous de l'argent pour un bijou de valeur?
10: N'importe quoi.
0: Le débat a démarré là.
1: Bon alors, le débat il a démarré.
0: Ah, d'accord.
1: Où tu vas te réveiller?
0: Non mais monsieur Girard.
1: Où tu vas te casser?
0: Je vous écoute.
10: N'importe quoi.
1: Alors si ça plaît pas, celle qui dit n'importe quoi, tu dégages, tu raccroches ton téléphone et tu m'emmerdes pas.
4: Tu peux pas pour reposer ta question, Gérard?
0: Oui.
10: Ah, c'est à chier.
1: Bon, fil d'art, tu te démerdes.
2: Mais c'est qui? Je sais pas.
1: Tu te démerdes.
2: Même pas sur les autres.
1: Tu te démerdes comme tu veux.
2: Je vais trouver, continue.
1: Donc, je reprends la question. Dépensez-vous de l'argent pour un bijou de valeur? On va demander c'est à Fanny.
4: Moi, non, on me les offre.
1: D'accord.
7: La bouche.
10: Gérard, ta gueule.
1: La tienne, pétasse.
2: Gérard, t'insulte pas.
1: Non mais attends, dans ce cas-là, l'autre il fait son boulot comme il faut, il dégage du studio.
2: Pas de marque.
1: Non,
10: Gérard,
2: Ah, j'ai coupé.
5: Oh. Bien joué, Fildar, sur le coup.
2: Merci.
5: Numéro 1.
7: Bien joué.
1: Donc, Fanny.
4: Ouais, j'ai répondu.
1: Donc, Aphrodite.
4: Moi, on me les offre, c'est pareil, quoi, les bichous.
1: Ouais, mais ça me dit pas qui c'est qui vous les offre, hein, parce que c'est bien de dire... De reprendre amis, constamment la question qu'on vous pose.
4: C'est des amis, leur anniversaire, par exemple. Moi, c'est mes chéris.
1: Mmh.
4: C'est mes hommes qui me les offrent.
1: D'accord. Petite chérie?
2: Oui. Petite friandise?
4: Oui, mon petit chéri aussi. Petit chéri, oui. Écoute, moi, c'est simple. À chaque fois que j'ai envie de me faire un petit plaisir, je fonce dans un magasin, bijoux, et puis je m'achète ce que j'ai.
1: Aussi.
4: Donc voilà, quoi, je m'achète des colliers, des bagues... orné de pierres précieuses et puis
2: joyeux
4: anniversaire.
7: Tout à fait, oui.
0: Joyeux
7: monsieur Gérard, qu'est-ce qui vous dérange?
4: Qu'est-ce qui se passe?
2: Joyeux anniversaire Gérard.
4: Non.
1: Bon, PT7.
0: Joyeux anniversaire monsieur Gérard.
7: PT7.
1: Bon, tu réponds à la question ou pas?
7: Ouais, bah surtout hors saison, on peut trouver des bijoux mais beaucoup moins chers. Il m'est arrivé, moi, par exemple, quand je suis parti, c'est rare hein, que je pars avec un ami à la pêche au crabe cet été en avion. Et on a trouvé un bijou, mais on ne sait pas du tout la valeur.
1: Mmh.
7: Alors, va savoir pourquoi il n'a pas de valeur actuellement, je ne sais pas.
1: D'accord.
7: Est-ce que toi, sur photo, si je t'envoie la photo, tu pourrais me dire d'où l'origine et pourquoi, quel rapport peut-être avec le crabe et son prix?
1: Non mais attends, je vois.
11: Allez Gérard, montre-nous tes fesses.
1: Allez Gérard,
11: montre-nous ton cul.
7: Donc je te disais, est-ce que ça a un rapport avec le crabe?
1: Je te préviens, Fildar, où tu fais ton boulot comme il faut.
2: C'est ma fête, hein.
5: Voilà. Bah,
1: où tu
5: fête,
1: fais
5: hein.
1: ton boulot comme il faut, où je m'arrache pour de bon.
7: Pardonnez-moi, monsieur Gérard, s'il vous plaît. Quelles sont ces personnes qui vous demandent de montrer votre postérieur?
1: Vous, pour l'instant, vous la fermez, je ne vous ai pas appelé votre chambre.
5: Gérard, excuse-moi, il y a une question Minitel. C'est Max Biaggi qui nous dit que pour aller en boîte, tu te mets des CD autour du cou, en guise de bijoux. Est-ce que c'est vrai?
1: N'importe quoi.
7: Oui, c'est vrai, j'ai eu l'occasion de vérifier. Monsieur Gérard porte bien plein de CD autour du cou lorsqu'il va à la loco.
1: Qui?
7: Monsieur Gérald.
1: Non, mais qui confirme?
10: Comment?
7: C'est à bouche. Enfin, vous pouvez m'appeler Mohamed si vous voulez. Plus rapide. Mais à part ça, moi, j'ai toujours pas eu ma réponse, GG.
1: Ben, moi, je peux te dire qu'une chose, que ça dépend des bijoutiers, combien que tu les as achetés.
7: Ah oui, non, mais comment? D'accord. Mais,
1: moi, il n'y a pas de comment derrière, ok?
7: D'accord, mais. Non, mais c'est peut-être d'accord. Mais.
0: Pourquoi?
7: Environ 1500 francs.
1: Bon, Fildar.
2: Ouais.
1: C'est la quatrième fois que je te le dis. Ou tu me fais un standard bien.
2: Potable
1: ou tu dégages.
2: Ok.
1: Donc, monsieur Mazur.
0: Oui. Alors, écoutez, moi, j'ai pour habitude de fréquenter les grands bijoutiers de la place Vendôme. Mais la dernière fois que j'ai acheté un bijou à ma femme, n'est-ce pas, j'ai dépensé 1 franc 75. Vous savez, ces gentils petits colliers ornés de bonbons de forme ronde.
7: Ouais, mais Mazur, ils sont deux derrière toi.
0: Allô?
7: Donc moi je crois pas trop que Mazur ça commence avec un M.
1: Non, ça commence avec un quoi alors?
7: Ah mais c'est tu ouais mais on dérive là, on parle des bijoux et lui il nous parle.
0: Oui bah pas, écoutez non je suis absolument désolé, non mais j'ai le droit, j'ai tout autant le droit
10: ça de pue la transpi les... Ah l'odeur d'Adidas c'est désagréable.
7: Et puis elle de toute façon elle a une boîte pétasse
0: Oui, alors là, je suis bien d'accord.
7: Là, au standard.
0: Je suis vraiment bien d'accord. Mais, excusez-moi, mais j'ai tout aussi le droit de m'exprimer sur les colliers.
1: Ah bah, dégage. Ouais, ouais, dégage, dégage, ça vaudra mieux.
0: Que ce monsieur
10: tu
0: qui
10: veux
0: a
10: vraiment être con pour aimer Sardou, hein.
7: Ouais, non, mais d'accord, Sardou, ok, les bijoux, ouais, mais Mazur, il dégage.
0: Mais attendez, je vois pas pourquoi j'irais m'en aller. Moi, je suis tout à fait dans le sujet.
1: Gérard, tu pourrais reprendre les commandes du débat, Gérard, s'il te plaît. Mazur, tu te tais, s'il
0: Monsieur
1: te plaît.
0: Gérard, écoutez, je suis
1: Mazur, tu te tais. Mazur, tu te tais.
4: Gérard.
1: Oh, vous vous calmez, s'il vous plaît.
0: Autour du cou, il y a de jolis colliers.
1: Bon, Mazur dort.
7: Tout de suite, on parle des couilles, ouais.
4: Gérard.
1: Celui qui s'amuse avec sa musique, il arrête parce que ça commence à bien faire.
7: Ça doit être Monsieur Mazur, ils sont deux derrière.
1: Mazur, qui c'est qui parle là?
4: C'est petite friandise.
1: Vas-y.
4: Est-ce que je peux poser une question à Monsieur Mazur?
0: Mais oui.
4: Je voudrais savoir votre question parce que j'ai rien compris à votre question.
1: Non mais c'est les.
0: Alors la question justement, moi je.
4: C'est vrai,
0: je
4: posais
1: non non mais Mazur.
0: Je voulais effectivement savoir si pourquoi est-ce que on me disait de dégager alors que j'étais complètement dans le sujet alors que le monsieur mais... qui a parlé de crabe.
7: Mais ça n'a rien à voir. Vous êtes mais deux derrière.
4: Expliquez-nous.
0: Eh bien, tout à fait. Moi, j'avais démarré justement avec l'exemple des boules de geisha, et je pense que c'est un sujet vraiment intéressant. Et j'attends d'ailleurs la réponse de Monsieur Girard. Et...
4: Bah, vas-y, j'ai répondu lui.
0: Les boules de geisha, Monsieur Girard.
1: Non, mais déjà, celui qui met de la musique, arrête. Ça commence à me prendre la tête.
0: Monsieur Girard, les boules de geisha, s'il vous plaît.
1: Les boules de geisha, j'en ai rien. Poutre, t'es collé à deux balles là. C'est des trucs. Oh, tu la fermes maintenant, s'il te plaît. Merci.
7: Bon, monsieur Gérard, c'est à vous, machine, là. Je commence à m'énerver, là. Est-ce que je pourrais répondre à la question, s'il vous plaît?
4: Oui,
7: là.
4: S'il vous plaît.
7: S'il vous plaît, là. Il y a quelqu'un, là?
9: Tu gères un peu le débat, Gérard?
1: Ouais, non, mais toi, tu as géré. Tu as géré. Tu as géré que celui qui s'amuse à mettre de la musique arrête un peu, parce que ça commence à me gonfler.
9: Je vais
1: pas durer jusqu'à 5 heures du matin.
7: Donc, Gérard,
1: d'accord,
7: tu as géré.
1: Voilà, c'est quoi, ça?
7: Hey, GG. C'est PP7.
9: T'entends quelque chose, celui-là?
7: Je peux te demander.
1: Non, non, mais vous entendez rien. Alors, arrête. Ouais, tu veux.
9: Quoi?
1: Je t'ai dit, tu fais les deux débats, tu as faire quelque chose de botable ou pas?
9: Mais c'est pas moi, j'ai rien fait, j'entends rien, il y a rien du tout.
1: Tu as envoyé un disque?
9: Ah bah non, pas tout de suite, on peut pas.
1: Si, t'envoies un disque.
9: Bon.
7: Monsieur Gérard.
1: Non, pour l'instant, vous allez réfléchir.
9: Tu vas poser ta question, ils vont y réfléchir. Alors, et on va envoyer le disque.
1: Mais vous, les femmes à bijoux.
9: Voilà. À quoi?
0: Très bonne question, monsieur.
9: Les femmes à quoi?
1: Les femmes à bijoux. Les oreilles, c'est comme le cul, ça se lave.
9: Ça veut dire quoi? Explique avant d'envoyer les disques. Explique-leur la question, comme ça, ils pourront bien réfléchir.
1: Tu connais pas les femmes qui ont des bijoux, toi? Non.
9: Des bijoux de famille aussi?
1: Oh putain, mais t'es complètement
9: ça, c'est des travelots, Gérard, hein, ça. Ça veut dire quoi, alors? Qu'est-ce que c'est, une femme à bijoux?
1: Une femme à bijoux, c'est celle qu'on porte constamment sur elle.
9: Ouais.
1: Et toi, tu dégages. Okay. Toi, je vais plus te voir.
2: Je vais où, à la SPA?
1: Ouais, tu vas à la société protectrice des animaux, tu vas aller rejoindre ton alligator. Allez hop. Bonne nuit pour toi.
9: Gérard, peut-être que tu vas rappeler les numéros où les auditeurs peuvent te joindre et le Minitel aussi.
1: Donc alors, vous pouvez toujours nous appeler au 0803-08-5000 et 0870-5000 et toujours le 3615 Code Fun Radio, rubrique directe, et on met
9: ça.
1: Ah ouais, on met ça.
9: Ça c'est ça avec les 60 Underground.
1: C'était le bon parce que avec toi au standard, c'est pas évident. Donc on récupère Fanny une fois, Fanny deux fois. Merci Manu de mettre les
9: annonces. Pardon.
4: C'est Fanny.
1: Donc Fanny.
4: Oui.
1: Okay. Bonsoir, rebonsoir.
4: Rebonsoir GG.
1: Aphrodite.
4: Oui, rebonsoir.
1: Petite friandise.
4: Bonsoir.
1: PT7.
7: Y a plus PT7, c'est Start à la place.
1: De quoi?
7: Et puis PP7, c'est Start à la place.
1: Bon, Fildar, s'il te plaît, c'est quoi ce bordel, là?
9: Ah, j'ai oublié de te l'annoncer, excuse-moi.
7: C'est Start.
9: Start.
1: Ah, d'accord, mais il faudrait peut-être le préciser.
7: Bah, il y a précisé, Start, c'est mon nom.
1: Donc, Abou Chami.
7: Abou Chami, oui, bonsoir Gérard, je vous entends.
1: Et Mazur.
0: Bonsoir, monsieur Béjart.
1: Bon, Mazur, tu as déjà commencé par m'appeler Gérard et tu as te calmer un petit peu.
0: Ah, excusez-moi, vraiment, je suis navré, j'ai cru que votre nom était Thierry Béjart, n'est-ce pas, comme le
1: bon, garçon. Alors, je crois que...
0: Non, mais autant pour moi, ne vous énervez pas,
9: autant non,
0: des erreurs arrivent.
4: Gérard!
7: Qu'est-ce qui se passe?
4: Gérard?
1: Oui.
4: C'était quoi le titre du disque, s'il te plaît?
1: C'est un petit Mickey d'Assis. avec une petite, avec un petit burin pour un caca dur. Voilà. Et je le répète pas constamment.
0: Et on peut le trouver dans le commerce.
7: C'est potable. Qu'est-ce qui se passe là? C'est
1: quoi cette histoire? Bon, troisième question. Vous avez compris la question?
7: Non.
1: Non, mais faudrait pas prendre les gens pour des cons, hein. Alors, aimez-vous les femmes à bijoux?
7: À bouche, ma chérie.
1: Alors, vas-y.
7: Ah oui, j'adore les femmes à bijoux. Comme ça, au moins, si tu veux, on passe le temps avec, quoi. On sait quoi faire avec. On achète des bijoux et encore des bijoux, et puis voilà.
1: D'accord.
7: Quand on en a marre de baiser, ben, c'est les bijoux.
1: Ouais, non, mais...
12: Moi, je suis pas d'accord, hein.
7: Moi, je suis d'accord.
1: Qui est pas d'accord?
12: Petite friandise.
1: Vas-y.
12: Écoute, moi, je pense que, sincèrement, les femmes à bijoux, je les trouve premièrement très coquettes. Ce sont de grandes coquines et je vois pas... Je vois pas ce que ça a à voir là-dedans, quoi, ce que dit le garçon.
1: Bon, celui qui s'amuse à rôter, reste poli ou il dégage?
12: Ouais, s'il vous plaît.
0: Oui, rôte poliment, poli. Ben moi, je crois que j'ai trouvé la réponse à la question, c'est Start.
1: Oui.
0: Tu peux répondre?
1: Vas-y.
0: Je te remercie. Ben, je crois que les femmes à bijoux, elles sont plus à bijouterie qu'autre chose, hein, quand je les vois.
1: Dans quel sens?
0: Ben, plus, je pense comme toi, hein, surtout.
1: Non, ben, si tu peux pas répondre à la question que je viens de te demander...
0: Mais si, ben, tu dis, aimez-vous les femmes à bijoux? Je te dis, plus à bijouterie.
1: Mais je te demande dans quel sens?
7: Le sens inverse des aiguilles d'une montre.
0: Si bon, je vais de l'avant et que je rencontre une femme à bijoux, j'y dis tri.
1: Je vois pas
0: le... On fait une bijouterie.
1: D'accord, je vois pas du tout le rapport. Aphroïde.
7: Non, Gérard, c'est juste entre nous. C'est
1: Aphrodite.
0: Je crois qu'elle est partie.
1: Aphrodite, une fois.
9: Non, mais je suis en train de la rappeler parce qu'elle avait un téléphone pourri. Je suis désolé, Gérard.
1: Oh non, mais attends, faudrait peut-être prévenir avant. Hein.
9: Bah, je suis en train de te le dire.
1: Alors, Fanny.
13: Ouais, les filles à bijoux.
1: Les femmes à bijoux.
13: Moi, je préfère les hommes à bijoux.
1: Ah bon, t'as déjà vu des hommes qui portaient plein de bijoux, toi?
13: Ouais. Bien
0: absolument.
13: Sûr.
0: Vous savez, justement, à ce sujet, c'est Monsieur Mazur à l'appareil, qu'il existe des clips sexe pour hommes assez fabuleux.
13: Avec plein de bijoux.
1: Mazur, vous commencez à me les gonfler. Écoutez, sérieusement.
0: Mais justement, si ça gonfle trop, n'accrochez pas de clip parce que ça risque de vous faire très mal.
1: Bonne nuit. Comme ça, vous répondrez.
0: À qui tu dis bonne nuit?
1: À Mazur.
0: Ah, d'accord. Attendez. Bonne nuit, monsieur Mazur.
1: Allez, hop.
9: On a retrouvé Aphrodite. Hein.
1: Donc, Aphrodite.
13: Oui, tu peux me répéter la question?
12: Non.
0: Est-ce que vous avez déjà vu des femmes à bijoux?
13: Est-ce que j'ai déjà vu des femmes à bijoux?
1: Oui.
13: Ouais, ma mère.
1: Ah, bah voilà.
0: Ouais, mais comment elle est, ta mère?
13: Je l'ai en face, là, elle est pas terrible.
0: C'est-à-dire?
13: 80 kilos, hyper grosse, pas belle.
0: Ouais, mais voilà. Précise son nom.
1: Non, non, celui qui veut en savoir trop, tout à l'heure, tu as dégagé au standard.
13: Il y a au téléphone aussi, non?
9: Il y a encore...
1: Il
9: y a encore Max Biaggi sur Minitel qui nous dit que toi, les femmes à bijoux, tu t'en contrefous. Ce que tu préfères, c'est les femmes à lunettes.
1: Ça, je vois pas.
13: Femmes à quéquettes.
1: Mais attends, si tu commences à te taire, toi.
13: Oh.
1: Ouais, il y a pas de O.
9: Et on nous dit qu'au Pakistan, il existe des cotons-tiges en or pour porter en bague.
1: Alors ça, tu vois, cette merde-là, c'est pas la peine de les lire.
9: Okay.
1: D'accord?
9: Pas de problème.
1: Donc, Fildart, t'as quelqu'un d'autre à la place de Mazur?
9: Ouais, Coussin d'Air, il a 25 ans, il appelle de l'île de la Réunion.
0: D'où il appelle? C'est Coussin d'Air, à la Réunion. Ah, d'accord. Ça va?
13: Bonsoir.
0: Ça va. Et il doit faire chaud, la Réunion. Hein?
1: Oh, c'est pas le thème du débat.
0: C'est carrément l'hiver, là, en ce moment. Il fait 32 degrés.
13: Ah ouais.
0: Écoutez,
13: ouais.
0: Le début du débat. Non, je crois que c'était un truc sur la nourriture créole, c'est ça?
1: Là, c'est ça, alors tu vas déjà aller voir Phil Dark pour commencer.
9: Mais c'est un débat sur les bijoux, voilà, il le sait, mais on peut continuer.
0: Non, c'est en raison du décalage avec la Réunion, hein. il y a quand même plus 12 chez nous. Ah, c'est mieux.
1: Ouais, bon, 12, Aphrodite.
0: Ah, c'est toujours elle qui répond.
1: Aphrodite!
13: Oui.
1: Bon, tu réponds à la question,
13: mais
1: où tu travailles?
13: Là, au standard, c'est bon. Bon, tu peux la répéter?
9: C'est Fildar au standard, mais c'est pas...
1: Fildar, tu commences à me les gonfler, hein. Non, il n'y a pas d'aller, d'accord?
0: Eh, hey, GG.
1: Tu as travaillé ou sinon tu vas prendre la lourde?
0: C'est Start, je voulais savoir si toi tu tombais amoureux d'une femme qui portera jamais de bijoux, qu'est-ce que ça te ferait?
1: D'une autre manière, une femme sans bijoux, c'est pareil, hein. Tu peux y en acheter quand tu la connais bien et c'est tout.
0: Ouais, mais généralement, tu vas en acheter où? Dans une bijouterie, mais tout seul?
1: En principe, oui, pour y faire la surprise.
0: Ah d'accord, mais dans quel sens?
1: Comme... Dans quel sens tout à l'heure tu vas te prendre mon sens tu vas retourner au standard toi, abruti.
9: Tu peux aussi aller à la foire du trône hein, pour acheter des bijoux.
1: Ouais ben ça, foire du trône tu veux. Arrête un peu tes conneries toi. Occupe-toi de faire ton standard correctement. Ouais, Fanny.
13: Gérard.
1: Fanny.
0: À la réunion, il y a des très jolis petits bijoux vraiment qui sont faits à base de comment
13: de corps,
0: à base d'écailles
13: de
0: cramouille. C'est vraiment des bijoux absolument somptueux pour offrir à des dames.
1: Ouais, c'est ça. Et surtout qu'on peut faire, oui. On peut offrir des cornes oui. de rhinocéros ou d'éléphant.
0: Oui. À la réunion, le problème c'est que. Mais en tout cas, là, ces petits bijoux là avec les écailles de cramouille, c'est vraiment splendide.
1: Mmh. Donc, Fanny, tu avais une question à me poser.
13: Ouais, Sandy, c'est une femme à bijoux.
1: Bah.
13: Femme à quéquette.
1: Alors, je vais te dire une chose. Elle va te répondre sur les bijoux, elle va pas te répondre sur ta deuxième question pourrite.
13: Non. Moi, j'ai posé la première, pas la deuxième.
0: Et puis d'ailleurs, on dit plus quéquette, mais bite. Hey, GG, c'est ça.
1: Bah, On laisse répondre Sandy, s'il vous plaît, merci.
14: Donc, je vais répondre à sa question à, je sais plus c'est quoi.
1: Fanny.
14: À Fanny, oui, je porte une gourmette et puis une bague.
0: Ah ouais.
13: Et Gérard?
1: Moi, je porte simplement.
13: Cartier.
1: Non, je porte une montre.
13: Marque.
1: Je porte une montre et une bague, c'est tout.
0: Ouais, mais Sandy, tu voudrais pas que Gérard il t'offre. Si par exemple, il t'offre un bijou avec ton nom, ça te ferait plaisir?
14: De quoi?
0: Si par exemple Gérard t'offrait un bijou mais qu'avec ton nom dessus.
14: Bah j'accepterais parce que je suis amoureuse de lui et puis je l'aime.
0: Et toi par exemple, même si c'est beau ce que tu viens de dire.
13: Waouh.
0: Ah bah bravo. Et même si c'était sur une chevalière, parce que c'est petit quand même, on peut pas voir tellement le nom là.
1: Non mais sur une chevalière tu fais graver les deux initiales, c'est-à-dire GS.
9: Ouais. Et puis ça dépend de la taille du doigt aussi.
1: Sur une chevalière.
0: Et pour la chevalière, il faut faire de l'équitation, c'est.
1: Et pour la chevalière, faudra peut-être que tu réfléchisses à ce que je viens de dire, que les chevalières, il n'y a pas besoin de monter sur un cheval, espèce d'abruti.
0: Ah, pourtant, moi, c'est ce qu'on m'a dit. On m'a toujours dit, nous, ici, à La Réunion, on monte sur des chevaux pour porter des chevalières.
1: Hein, c'est ça.
0: Mais ça, c'est de l'histoire ancienne.
13: Ouais, c'est ça remonte à l'histoire. Hein.
1: Donc, qui c'est qui voulait poser une question?
0: C'est moi.
10: Bah, elle est à côté de toi, la grosse?
1: La grosse, ça t'emmerde.
14: Exactement, je t'emmerde, connasse.
13: Gérard.
9: Excusez-moi, avant de vous poser des questions, on accueille Fleur d'Anus à la place d'Abou Machin.
15: Oui, bonsoir Gérard, bonsoir tout le monde.
13: Bonsoir.
15: Bonsoir. Tout seul.
13: Ça va?
15: Ouais, ça va, tranquille.
13: Gérard.
1: Je t'écoute.
13: Je voulais te poser une question. Je voulais savoir, ne penses-tu pas qu'une femme avec plein de bijoux n'est-elle pas précieuse?
1: Dans quel sens?
10: Mais
13: vu
10: ta gueule,
1: Gérard.
13: Eh bien, prétentieuse.
1: Oh, tu restes poli avec ta gueule, toi, pétasse.
13: Ouais, exactement. Donc, je te disais, Gérard, ne la trouves-tu pas précieuse, prétentieuse? Qu'en penses-tu?
0: Oui, voire un peu pétasse, en clair.
13: Non, pas du tout, non.
0: Non.
13: Vous n'avez pas compris.
1: Non, je vois pas du tout le rapport, là, avec la femme au bijou.
0: Gérard,
13: j'ai entendu la question, GG. Ça n'a rien à voir avec ça, mais c'est une question que je te pose. Une femme avec plein de bijoux, des colliers, des bagues, des bracelets... Ne penses-tu pas qu'elle est précieuse?
1: De toute manière, t'en vois souvent hein, des femmes comme ça. Tu me laisses répondre, s'il te plaît, ou quoi, là?
10: Non, mais
0: je viens d'avoir une idée.
1: Le bulldog, il t'emmerde.
13: Quelle est ton idée?
0: Je peux poser ma question, Gérard?
1: Mais attends, toi, tu as déjà essayé de savoir qui c'est qui s'amuse à traiter les gens de bulldog?
2: Ah oui?
1: Ok? Ouais,
0: probablement.
1: Oui. Mais ça va être maintenant.
2: Ah oui?
1: Sinon, tu.
2: Dans quel sens?
1: La lourde.
2: Dans quel sens?
9: Et pourquoi?
0: Est-ce qu'on peut mettre des bijoux à un bulldog, en fait?
1: Non.
0: Non, on peut, pourquoi est-ce qu'on peut
10: je
0: pas?
10: Je m'appelle Sandy. C'est moi, Sandy.
14: T'es vraiment une petite conne, toi, hein?
2: Ouais.
14: T'as rien à foutre que de faire des conneries.
0: Bon, c'est Fleur d'Anus, est-ce que je peux parler de bijoux?
10: Je m'appelle Sandy. D'abord,
14: je suis pas un chien.
1: Vas-y. Oh, tu fais quoi, là? Oh, tu travailles? Je t'éclate, là, maintenant.
13: Ouais, te laisse pas faire, Sandy, hein.
1: Tu vas travailler ou quoi?
9: Gérard, calme-toi.
0: Ouais.
9: On va éviter. Tu vas éviter de taper Phil.
1: Parce que là, Pildar, tu dégages.
0: Gérard.
10: Je m'appelle Sandy. C'est moi, Sandy.
1: Bon, allez, hop, moi, j'arrête.
9: Attendez, les auditeurs, attendez 30 secondes.
16: Qu'est-ce qui se passe?
1: Attends, tu te démerdes avec lui, là.
9: Mais attends, mais lui...
16: Non, non, mais tu te marres, Gérard, aussi.
17: Mais son bordel, qu'est-ce que c'est que cette merde, là? Il laisse passer n'importe qui.
16: Bah, tu la vires, elle.
18: Ouais, bah, je vais la trouver, ouais.
17: Ouais, tu vas la trouver, tu trouves rien.
16: Bon.
17: Connard.
16: Non, mais c'est la Eve, elle a raison, t'as parlé, t'as gueulé, Sandy. Pas ton micro, allume.
19: C'est peut-être Sandy qui fait
16: ton micro, on n'entend rien.
20: Non, j'ai traité la fille de connasse, quoi.
16: Bah, approche ton micro, qu'on entende ce que tu dis.
20: J'ai traité la fille de connasse.
16: Eh ben, c'est très bien, mais attends.
17: Non, mais toi, tu te démerdes.
18: Ah oui, je vais trouver.
17: Mais vite fait.
18: Ah oui, vite.
16: Non, mais il y a Karine aussi hein, qui peut aider, hein, Gérard. Ouais, hein,
21: elle ne fout rien, Karine, elle est nulle. Sale, nulle, 2-0.
18: Elle est là pour glander ou quoi?
17: Non. Attends, tu fais quoi là?
16: Là, elle est 24 lits, on a dit.
17: Tu fais quoi là avec le combiné ici?
18: Oh,
17: connard,
16: bah. Connard. Demande-lui de prendre sur les 24 lignes, putain. Ouais.
21: Ça commence à bien faire, Pildard.
18: Regardez l'heure qu'il est, faut dire jusqu'à 5h, 6h même,
21: on a dit. Karine,
16: 6h30, je crois.
21: Karine, tu me prends le. Tu me prends. Tu prends la ligne et tu me prends sur des 24 lignes.
16: Pildard, t'as qu'à prendre Karine sur les 24 lignes, ça peut être sympa.
21: Ouais, ben ça, je le sais qu'on ne sera pas arrivé jusqu'à 5h.
16: Hein. Ah, mais Jacques, on n'est pas parti. Tiens, Gérard, j'ai une petite brève. On nous dit qu'en 1985, un Hollandais a fait monter la Joconde du musée du Louvre sur une bague, mais elle est tombée, elle s'est cassée la cheville. Qu'est-ce que t'en penses?
21: Non, tes trucs comme ça, qu'est-ce que tu me parles des trucs comme ça?
16: Bah, je sais pas, c'est une info. Hein.
22: Ah oui, non, moi j'étais là, j'étais présent d'ailleurs, hein, j'étais en vacances là.
19: Et dès qu'elle met du Saint-Paul
22: à Paris, et c'est vrai que j'ai vu ça, c'était très impressionnant. Hein.
18: Ouais, mais tu nous fais chier avec tes vacances.
22: Oui, mais je sais, je te fais chier, écoute. Qu'est-ce que tu veux que je te dise? Moi, j'essaie d'alimenter le débat, d'apporter des trucs, tu vois, un peu le soleil.
18: Ouais, bah, plus tu l'alimentes, le débat, plus il est gros et plus t'es
22: ouais,
18: gros.
22: Oui, petit bisous, pépère.
18: Je veux pas le savoir, moi.
22: Petit bisous, pépère.
18: Ça me fait pas plaisir, ce que tu me dis.
22: Oui, je sais.
21: Bon, s'il vous plaît, s'il vous plaît. Merci.
18: Mais pose ta question, toi, homme.
21: Ouais, si t'es pas content, tu retournes au standard, toi, ça me fera des vacances.
15: GG, c'est Fleur Danus, est-ce que je peux répondre à la question?
21: Vas-y.
15: Donc moi, je voudrais parler d'un bijou que tout le monde connaît, c'est le cœur de l'océan. C'est un diamant que portait Kate Winslet quand elle était jeune.
19: Titanic?
15: Non, pas du tout, ça n'a rien à voir. Et donc, ensuite, quand elle était plus vieille, elle l'a lancé dans l'océan. Donc ça a fait le cœur de l'océan. Et j'ai vu ce documentaire au cinéma, et 17 millions comme moi l'ont vu. Et c'est un diamant qui coûte la peau du cul, hein, faut le dire.
21: Bon.
15: Et qui a été taillé dans une pierre selon Louis XVI.
18: Ouais, c'est bien, précise ton nom.
15: C'est Fleur Danus. Ouais, ah bah voilà.
19: Ouais, mais t'as
21: bon, sorry.
19: Hein. Gérard.
15: Ah, c'est Élisée Moulin.
21: Allô. Fleur Danus. On se calme. Fanny.
19: Fanny, ouais, tu iras chercher le cœur de l'océan pour samedi.
23: Je paye ma dette à la société. Enfin bref, j'ai que ça à foutre dans la journée.
19: Élie, tu la fermes.
23: Allez, au plaisir.
19: Salut.
18: Ça va vous coûter cher en production.
21: Bon, Fanny, tu voulais poser une question?
19: Oui, j'entendais, là, le cœur de l'océan.
15: Oui, c'est moi.
19: Ouais.
21: Mmh. Bon, Fleur Danus, tu t'écrases, s'il te plaît, merci.
18: Allez, Gégé, tu dors. Hein.
19: Gérard, tu vas le chercher pour samedi?
21: J'irai mettre le...
19: C'est beaucoup du monde. Putain, on est envahis.
15: Ah, c'est le bordel, là, c'est le bordel.
21: C'est quoi, là, Fuldard?
16: C'est, je sais pas, je cherche.
21: Ah ouais, tu cherches vachement, là.
16: Ah ouais, cherche la réponse.
21: Tu cherches vachement, t'es en train de marquer des numéros de téléphone pour faire chier le monde encore.
16: Mais non, j'ai en 5 lettres, petit homme qui parle avec une voix bizarre.
18: Eh, Gégé, tu peux poser ta prochaine question,
21: Fuldard? Oui.
19: S'il te plaît, je vais te dire une
18: question. Le débat, il peut avancer, là, un peu.
21: Non, mais Manu! Quand je suis au champ, c'est bien. Oui, Gérard, je t'écoute. Ouais, t'essayes de voir parce que sinon tu vas pas faire la deuxième réa.
16: Ben, Gérard. Et qu'est-ce que tu veux que je vois, moi? Je peux.
15: C'est quelqu'un de la radio qui s'amuse.
16: Je peux rien voir du tout, là, Gérard, moi.
19: Gérard,
18: arrête de chanter et fais le débat, s'il te plaît.
21: Donc, seriez-vous prêt?
18: À quoi?
21: À vous faire un piercing?
18: Oui, mais un piercing, c'est pas un bijou.
21: C'est non, quoi? C'est quoi, connard?
19: Si, c'est un bijou. Aphrodite, tu peux répondre, Aphrodite? C'est quoi un piercing?
18: Un piercing?
16: C'est quoi ça, Gérard?
21: Eh, celui qui se lave les dents va se laver les dents en dehors de...
16: En dehors du débat.
18: Alors, Gérard, moi j'ai une question à te poser là.
21: Vas-y.
18: Je voudrais savoir, à ton avis, quand on a un piercing là dans la langue, est-ce qu'on peut se laver les dents?
19: Oui, mais c'est quoi un piercing?
18: C'est, tu sais, quand tu trous, en fait.
19: C'est vrai, Gégé?
21: Un piercing, c'est ce que les nanas se mettent sur le nez ou sur le nombril ou sur la langue.
18: Ou sur une balle, et ça donne un coup de balle.
16: Excusez-moi tout le monde, il y a une dépêche AFP qui vient de tomber.
19: Ah.
16: Et on vient d'apprendre que le dénommé Monsieur Gérard de Suresnes aura un piercing en forme de camion de 30 tonnes au bout du gland. et l'information a été confirmée par la grosse Christine.
22: Non,
16: mais... Gérard, je te donne la dépêche.
3: Je sais pas si c'est vrai ou pas.
19: C'est pour ça qu'il a du mal à marcher.
22: Tu penses vers l'avant quand tu marches.
21: Tu vois, parce que ça, c'est des trucs que vous avez fait cet après-midi. Ça.
16: Ah non, elle est tombée là, la dépêche.
21: Bah oui, c'est ça, elle est tombée, t'as un connard.
22: Et dis-moi.
21: Et toi, t'es pas tombé du lit ce matin, non?
19: T'as
21: fait la connerie comme ça.
22: Et quand Gérard.
21: Donc, on va demander à Fanny.
19: Fanny, t'as dit que le piercing c'était pour le nom pour les femmes et pour les hommes, ça s'appelle comment?
21: Ben pareil,
16: Gérard.
19: Pareil, ok.
22: Gérard,
19: Aphrodite, elle peut répondre?
21: Non mais attends, on va laisser finir Fanny.
19: Vas-y. Ouais, moi j'ai vu que certaines.
21: Oh, personnes... celui qui se mouche, s'il vous plaît, merci. Cela vous commence à me gonfler. Ah bon. Je sens que ça va pas durer jusqu'à 5h du matin comme prévu.
19: Mais si.
21: Non mais attends, tu fais quoi là? Tu t'amuses à quoi là, Pildar, s'il te plaît?
19: Au tennis.
21: Au tennis, pour l'instant, t'es même pas capable de gérer un standard. T'es vraiment con, hein.
16: C'est pas évident, hein. Tu t'amuses, toi?
21: Ouais. Ouais, t'es en train de gérer le standard quand on te demande quelque chose, t'es en train d'écrire. Donc, Fanny.
19: Ouais, tout dépend de la personne, le look. Parce qu'il y a des personnes à qui ça va et il y a des personnes à qui ça va pas.
21: Qu'est-ce
22: qu'il dit n'importe quoi là?
21: Non, c'est Karine au standard et elle a raison.
22: Alors, moi, je peux, c'est coussin d'air là.
21: Non, il n'y a pas de coussin d'air.
22: Non, mais c'est juste.
19: Aphrodite, elle peut répondre?
21: Alors, Aphrodite.
19: Aphrodite, alors.
21: Bon, Manu,
16: pardon. Je suis désolé, vraiment. Non, je te jure, je suis désolé. Non, sans déconner.
21: Manu, tu commences à me les casser aussi, toi. Hein.
16: Je suis désolé.
21: T'es comme Pildar, vous êtes deux connards ensemble. Hein.
16: Pardon.
21: Heureusement que
16: j'ai désactivé. Écoute, regarde. Vas-y, parle.
21: Ouais, heureusement que c'est les vacances. Hein.
16: C'est désactivé. Hein.
22: Est-ce que les connards peuvent se faire du piercing?
21: Donc, on va demander à Aphrodite.
6: Nos candidats sont concentrés.
21: Aphrodite.
19: Oui, alors moi j'en ai un au niveau du sein, on va dire.
6: Nos candidats sont concentrés. Nos candidats sont concentrés.
19: Et un au nombril.
21: Donc, d'accord.
22: Gérard, c'est Fleur Danus. J'aurais une question à te poser.
21: Non, bah attends, pour l'instant, on va laisser continuer les gens.
22: D'accord.
21: Donc, petite friandise.
19: Oui, écoute, Gérard, très sincèrement, moi, je trouve que le piercing, c'est ringard.
8: Ah non, c'est pas vrai, ça.
19: Non, mais je peux continuer, s'il te plaît?
21: Non, mais moi, je peux te dire, moi, je vais te couper avant que tu conduises.
19: Non, mais je t'ai pas expliqué, Gégé.
21: Non, mais moi, je peux te dire.
19: C'est toi qui te la ferme, ok?
21: Ouais, vous vous calmez, là, toutes les trois, là. Sinon, je vais en sac et une au hasard.
16: Vas-y, Gérard.
21: Non, mais quand vous me laisserez les auditeurs.
16: Ben, ils sont là, les auditeurs.
21: Mais qu'est-ce que j'ai fait? C'est pas moi. Allez hop, réfléchissez à la question. Moi, je demande à Max qui vienne ici.
19: Non mais
21: là, tous les deux, vous allez dégager.
19: Non, vas-y, Gégé, vas-y, réponds-moi.
21: Donc, tu disais que c'était.
19: Moi, je dis que le piercing, c'est ringard.
21: Mais pourquoi? Mais non, moi, si c'est bien porté, non, c'est pas ringard. Désolé.
19: Non, j'explique, Gégé. Généralement,
16: explique, Gérard, pourquoi c'est ringard. Après, tu m'expliqueras, Aphrodite.
21: Non, bah, c'est pas Aphrodite, c'est petite friandise. Ah, bah, expliquez maintenant. Allez hop, vous me faites chier.
16: Réponds, ouais.
19: Oui, écoute, moi, sincèrement, je pense que les gens qui portent des piercings, je pense qu'ils veulent marquer une différence.
21: Dans quel sens?
19: C'est-à-dire que c'est comme.
21: Non, mais là, c'est tous les deux.
19: C'est
21: tous les deux, là.
22: C'est tous les deux.
11: C'est Karine aussi,
16: là. Ouais.
21: Non.
16: Elle est pas innocente, hein.
19: Gérard, il faut qu'elle explique, hein.
21: Non, mais tu permets, il y a Max qui vient d'arriver. Moi, je commence à en avoir ras-le-bol des deux.
11: Oh,
21: ta gueule, toi! D'accord?
11: Ah non!
16: Bon, moi, je propose une chose.
21: Non, mais cherche,
16: Fildar, quand est-ce que tu travailles?
21: Moi,
16: je propose une chose. On va mettre le standard ici, comme ça, Karine, elle fait le standard et l'aréa.
21: Non.
11: Pas con,
21: tu le bires, lui.
16: Mais qu'est-ce que j'ai fait? J'ai rien fait.
11: Mais tu pues.
16: Mais j'ai rien fait.
11: Tu pues.
16: Okay. Tu pues l'Adidas ou un truc. Ça sent.
21: Lui.
16: Ça pue depuis tout à l'heure là.
21: Toi, tu l'as dégagé. Hein, parce que qu'est-ce que tu fais là?
11: Je t'ai mis le 10. Mais c'est le 10.
21: Ah ouais. Et ça, tu t'amuses à quoi là?
11: Mais c'est tes auditeurs.
21: Ah ouais, c'est les auditeurs.
8: Regarde, c'est pas des auditeurs, c'est
11: Fanny, tout ça.
8: C'est ce que tu rappelles après.
21: Ouais. Chez
11: toi. Alors.
21: Non. Donc, vous réfléchissez à la question.
16: Ouais, attends, ça se passe bien. Moi, le débat, j'écoute, c'est un peu le bordel, mais ça va qu'on comprend. En tout cas, moi, j'ai appris des trucs. Je savais pas que le piercing, c'est vrai que c'est un bijou. Je suis d'accord avec Gérard. Le piercing est un bijou.
21: Voilà. Donc, on va reprendre la question juste après. On va s'écouter un petit poussé.
11: Encore ? Mais attends, c'est combien ? C'est toutes les 10 minutes, une mini-disque ?
21: Toutes les demi-heures.
16: Encore
21: 5
16: minutes, on peut prendre une question.
21: On laisse finir. Donc, petite friandise. Eh, tu me le mets comme il faut, toi, le... Tu me mets
16: Les double son. Le double son. Ok, c'est parti.
19: Je continue ma lancée, GG.
22: Gérard.
19: GG.
21: Celui qui a du monde derrière se calme.
22: Gérard, t'as un piercing au cerveau ou quoi? Attends.
21: Oh là là. Non, attends, cherche-le.
6: Concentré.
21: Va le chercher.
4: Ouais, bah oui, j'y vais.
19: Voilà, je réponds, GG.
5: Bon, tu peux la laisser finir, Gérard?
19: Ouais, s'il te plaît.
22: Vas-y. On a vraiment rien à foutre des auditrices, hein, Gérard.
19: GG, voilà, je continue sur ma lancée. Je pense que, au fait, ils veulent mettre une différence, quoi. Tu vois? C'est-à-dire. C'est-à-dire qu'il y a une sorte de mur. C'est comme s'ils voulaient dire, moi, je suis comme ça, et toi, tu es l'autre.
21: Non, mais de toute manière, un piercing, ça vaut combien à l'heure actuelle?
19: Non, mais je sais, tu comprends, tu t'as pas écouté.
21: Mais je te demande combien coûte un piercing à l'heure actuelle?
19: À peu près
21: 1000 balles. À tous en même temps.
5: Sans patate.
22: 1500 francs.
21: Alors, attends, attendez. Qui a dit 1500?
22: C'est moi, 1500 francs suisses même.
21: Qui, moi?
22: Coussin d'air.
21: Coussin d'air, 1500 francs, d'accord.
22: 1500 francs suisses, parce que moi, je connais une fille, elle s'est fait un piercing là sur le ventre, elle a payé 1500 francs suisses, et tout ça pourquoi? Pour aller draguer des acteurs de cinéma et rien ne marche.
19: Quelle
21: Fleur Vallée, oh, s'il vous plaît.
22: Je peux te dire que là, maintenant, elle trimballe son truc.
21: Coussin d'air, tu te calmes. Coussin d'air, tu te calmes.
4: Tu peux citer son nom?
21: Fleur d'Anus.
4: Ouais, ah, je crois pas. Tant pis.
21: Fleur d'Anus.
4: Ouais, donc moi j'aimerais te poser une question, j'aimerais savoir...
19: Et réponds d'abord à la question.
16: On te demande le prix d'un piercing, Fleur d'Anus.
21: Le prix.
4: Ça dépend.
16: Non, s'il vous plaît, pas tous en même temps, parce qu'on s'entend plus, on comprend rien, là.
4: Ouais, c'est vrai.
19: Je réponds.
4: Non, Fleur d'Anus.
21: Fleur d'Anus, combien?
4: Ça dépend si c'est plaqué or, si c'est en or, si c'est en argent.
16: Donne un prix,
4: si
16: c'est tout.
21: Bon, Fleur d'Anus, bonne nuit, allez hop.
4: Qu'est-ce qu'il y a?
16: Non, donne un prix, vas-y.
4: Un prix, 2000.
16: Voilà, 2000.
5: Aphrodite, moi j'en ai fait des piercings. Et bon, ça vaut entre 200, 300 francs, quoi. Ouais.
22: Ça a mal été fait parce que des vrais piercings, t'en trouves pas à moins de 1200 francs.
21: Fanny,
5: n'importe quoi.
21: Mais Fanny.
5: Ouais, moi, je dis comme Aphrodite, c'est par là, normalement. Moi, personnellement, je l'ai fait 300 balles, quoi. C'est avec du métal chirurgical. Ouais, c'est
4: ça. Non, mais moi j'aimerais bien savoir le nom de la pétasse qui s'est fait un piercing sur le ventre.
21: Le nom de la pétasse, ça t'emmerde, toi, connard.
20: Ouais. Gérard, est-ce que je peux répondre?
19: Moi, j'en ai au niveau du sein.
16: Attendez les auditeurs.
21: Petite friandise.
19: Oui, écoute, entre 500 et 1000. Ouais.
21: Donc, entre 500
19: et 1000 francs.
21: 500 et 1000 francs.
16: Ouais. Sur Minitel, on nous dit quand même entre 300 et 500 francs.
21: Attends. Ouais. Qui c'est qui nous reste, Star?
22: Ouais, mais TTC ou pas?
4: C'est le directeur technique là, qui met des sons là.
19: Oui.
21: Oh, c'est ça, c'est lui, Gérard. C'est toi.
16: C'est lui, Gérard.
21: Star.
22: En euros?
21: Non, en francs, abruti. Tout à l'heure, tu es allé faire l'euro dans ton lit, toi.
16: Ouais, mais pourquoi?
21: Star, une fois, deux fois,
16: bonne nuit,
21: j'ai vendu. Ouais, allez.
20: Bon, Gérard, je peux répondre?
22: Tu vas faire l'euro dans ton lit.
16: C'est vrai que c'était drôle ce que t'as dit, GG. C'était hyper drôle, merde.
22: Excusez-moi, faut que j'aille pisser, j'en peux plus.
21: T'essayes
16: Mais quoi, de savoir quoi? Moi, je sais rien, moi.
21: T'as demandé de me virer Star, toi.
16: Je sais rien, moi.
21: Donc,
20: moi, je voulais dire que j'ai un piercing au nez. Et j'ai payé 200...
7: Elle est à côté de toi, la grosse?
20: J'ai payé ça 200
21: francs. Et la grosse, ça t'emmerde, connasse.
20: Exactement, je t'emmerde. Donc moi, je voulais dire que j'ai un piercing sur le nez, j'ai payé ça 200 francs. Moi, tu vas te la fermer ou c'est moi qui vais te gerber?
22: Ouais. C'est pas mal, ça aussi. Je vais te reprendre.
20: Ah bah, si t'es pas content, tu vas voir ailleurs.
19: Casse-la, Sandy.
21: Alors donc, personne n'a été capable de me donner entre 200 et... Entre 200 et 300, hein.
19: Moi, je te l'ai dit.
20: Enfin, moi, c'est
7: moi,
20: ce que
7: je vais payer aussi. Alors déjà, ça dépend si... Non, mais tu l'as payé 200 francs quand tu l'as fait poser.
20: Ouais, quand je l'ai fait poser.
2: Moi, j'ai payé beaucoup plus cher, mais avec la pose plus l'anneau. Et après, effectivement, quand tu l'achètes, tu payes entre 300 et 400 francs. Mais il n'y a pas un prix exact, ça dépend des magasins dans lesquels tu vas.
15: C'est remboursé.
2: Ça varie.
15: C'est remboursé par la sécu ou pas?
2: Et puis, toi, tu l'as fait au nez, moi, je l'ai fait au nombril, donc c'est déjà différent.
20: Mais moi, je vais bientôt faire un nombril aussi pour faire plaisir à Gérard.
2: Ah bon, pourquoi Gérard, ça t'intéresse?
19: Je
20: en ai parlé, je pense qu'il a.
16: Et les auditeurs, 30 secondes, laissez-les répondre.
2: C'est vraiment pourri.
20: Et toi, t'es vraiment pourri.
21: Pétasse.
20: Exactement, t'es vraiment pourri de toi-même.
16: Ah, Gérard, donc ça te plaît, toi, les piercings au nombril? Explique-nous un peu, parce que...
2: Bah, elle est à côté de toi, la grosse.
21: La grosse, ça t'emmerde.
16: C'est pas grave. Gérard, tu peux répondre
21: à... Bah, moi, si elle s'en fait un au nombril, moi...
20: Ah, mais elle comprend rien, celle-là, ou quoi?
21: Je crois qu'elle a oublié de se laver les oreilles ce matin, cette connasse.
19: Ouais, c'est le cas, laisse tomber.
21: Et donc...
19: Mais Gérard?
21: Ouais.
19: Je voulais savoir, mais moi, je pensais avant... que le prix dépendait de la partie du corps.
21: Non, non, il n'y a pas...
19: Non, du tout.
21: Y a, ça n'a rien à voir avec la partie du corps.
20: Si, je crois que c'est plus cher au nombril, quand même.
19: Non. Aphrodite, Gérard?
21: Oui.
19: Tu peux répondre? Aphrodite, moi j'en ai
7: fait. Ouais, mais
19: un.
7: Tu m'interromps pas, s'il te plaît, ok?
21: Oh,
19: tu peux répondre?
7: Gérard,
19: une fois, deux fois...
21: Non, mais je t'écoute, mais j'attends. Je voudrais bien savoir qui c'est, ce connard qui s'amuse à mettre n'importe quoi. Ouais. Non, Olivier?
16: Comme par hasard, il arrive dans le studio, les sons s'arrêtent. C'est bizarre. C'est douche. Ah, tu vois, il repart, ça reprend.
19: Ça, c'est Max. Donc, j'ai
21: Non, c'est pas Max.
15: Ben non, Max, c'est un bijou.
16: Excusez-moi, à la place de Start, on accueille Monsieur Chaud Arty.
21: Merci à toi, Filda.
16: Tiens, Gérard, prends l'affiche.
21: Vas-y, continue ton
16: accueil de Gérard. Vas-y, tu peux l'accueillir dans les débats. Dans les débats du jeudi soir.
7: Qui voulait participer au débat?
16: Gérard, alors Gérard.
7: Vas-y, Francky, c'est bon.
21: Oh, le dernier arrivé là, tu fermes ta gueule, s'il te plaît, merci.
7: Vas-y, Francky, c'est bon. Vas-y, Francky.
19: Il va retourner en standard, lui, hein.
21: Voilà, comme ça au moins on sera tranquille. Donc Aphrodite et Fanny, bon ben apparemment vous êtes à peu près dans les bons tarifs.
19: Ouais.
21: Dans l'autre.
15: Dans Danus, non.
19: Mais tout dépend de la grosseur du bijou, hein. Ouais, tout à fait, ouais, c'est vraiment plus ça.
15: Qui dit
21: maintenant. Mais non. Là, ça va pas crescendo, là. Bon, je pense que...
19: Et tu peux répondre, toi, Gérard?
21: De quoi?
19: Réponds à la question.
21: Non, mais quand celui qui sera amusé à mettre sa musique de merde...
19: Mais c'est Olivier de la prog.
15: C'est quand même vachement mieux que Michel Sardou, hein.
21: Mais Michel Sardou, il t'emmerde, connard.
15: Oh ben ça, je crois pas, parce que je l'ai rencontré personnellement, il m'emmerde pas du tout.
16: Gérard, on va peut-être mettre un disque.
21: Ouais.
16: Hein, donc tu vas poser la question, et tout
21: non,
16: ça,
21: mais
16: et tout
21: on,
16: ça.
21: Non, on va rester sur la question du piercing.
16: On va rester sur la question du piercing, ils ont pas tous répondu.
21: Non.
16: Ok, un fil d'art, c'est quoi le disque alors?
21: Donc c'est un petit poussé avec un stérilet à la foire du trône. Et vous pouvez toujours nous appeler au 0803-08-5000 et 0870-5000 et toujours le 3615, Colpen Radio, rubrique directe. 0803-08-5000 et 0870-5000 et toujours le 3615, Colpen Radio, rubrique directe.
16: Qui cartonne fort ce soir d'ailleurs, puisqu'il y a 65 connectés en ce moment même.
21: Ah ben, c'est bien ça, 65 connectés. Ouais.
16: Faut qu'on tape la barre des 100 hein, ce soir, Gérard.
21: Je crois que depuis à peu près 3 ans, mais je pense que ça va continuer. On en veut d'autres, hein, des connectés. Donc on va récupérer Coussin d'air.
15: Ouais. Présent.
21: Fanny.
15: Toujours en direct de la Réunion.
21: Fanny.
19: Oui, je suis là.
15: T'as qu'à mâcher, Gérard.
21: Aphrodite.
19: Présente.
21: Petite friandise.
19: Bonsoir.
21: Chouarty.
15: Tout à fait.
21: Et qu'est-ce qui nous manque?
16: Fleur d'anus et coussin d'air.
15: Bah, coussin d'air, non, je suis là, coussin d'air, on dirait que la Réunion. Fleur d'anus, oui, je viens d'arriver.
21: Voilà, donc c'est bon.
15: Mais Gérard, je voulais préciser sur mon nom.
21: Ouais.
15: Tu peux m'appeler seulement Arty.
21: Bon, non, mais c'est bon. Donc, on reprend la dernière. Donc, je vais abréger vite fait. Normalement, le prix d'un piercing, ça, personne ne pourra en démentir. Normalement, ça coûte entre 2 et 500 balles.
15: Hein, non.
21: C'est tout.
15: Gérard,
21: Non, non, mais ça y est, on a...
22: Gérard, écoute-moi. Coussin d'air. Si tu payes ce prix-là, tu te fais arnaquer parce que il faut le prix d'un piercing, c'est 1500 francs.
21: Ah ouais.
22: Si tu le payes entre 200 et 500, tu te fais entuber, vraiment.
19: Non, ah ouais, bah ouais. C'est des instruments non stérilisés, hein.
22: Absolument.
21: Non.
22: Tu vois bien que Sandy, bah voilà, elle a enflé.
21: Attends, toi, Sandy, elle connaît avec connard.
22: Ça n'a pas été stérilisé, faut pas déconner non plus.
21: Alors tu dégages, Fleur d'anus, tu dégages. Fleur d'anus, tu dégages.
22: Eh, ta femme, j'ai une infection, c'est pas possible. Et nous, on croyait que tu lui avais soufflé dedans, mais non, finalement.
21: Tu me les calmes un peu, là. Merci. Donc,
19: Mais Gérard, GG.
21: Oui, je t'écoute.
19: Penses-tu que les instruments pour faire des piercings doivent être stérilisés ou pas?
21: Normalement, oui.
19: Mais est-ce que tu penses que c'est bien?
21: De toute manière, tu peux pas faire un piercing non stérilisé, ma petite.
19: Bah si.
21: Ah bah bon. Alors si t'attrapes des boutons ou autre, c'est normal.
19: Mais Sandy, oui, elle a fait.
21: Ouais, mais ça a été stérilisé, hein,
19: ben
21: Gérard.
19: Non, des boutons.
21: Gérard, elle a pas de boutons, connasse.
22: Gérard, moi je suis étudiant, je sais coussin d'air, je suis étudiant en médecine et je peux te dire les boutons de Sandy, ça n'a rien à voir avec le piercing, c'est plutôt l'acné.
20: Alors, excuse-moi, je peux te dire que moi j'ai pas de boutons sur la figure.
22: Non, mais peut-être pas sur la figure, mais tu dois certainement en avoir sur les fesses parce que tu.
20: Bah oui, c'est ça, les fesses, c'est des fesses de bébé, espèce de con.
22: Eh, voilà,
21: connard! Connard!
19: Ouais!
21: Eh, connard de. Eh, fleur d'anus!
0: Non, c'est coussin d'air!
21: Eh, coussin d'air!
22: Oui, Gérard!
21: Je serais que toi, j'irais m'en mettre un sur le bout de la queue pour savoir si c'est stérilisé.
22: Je vais me mettre quoi? Une Sandy sur le bout de la queue?
21: Non, tu iras te mettre un piercing en forme de taureau et abruti.
22: Ah bah oui, comme ça je pourrais faire concurrence avec ton piercing en forme de camion sur ta bite.
21: Mais avec un camion comme moi, je vais te dire, on s'amuse avec un camion comme toi, on se fait chier. Bon, quatrième.
12: Avant Gérard, Fleur d'anus est parti, comme tu l'as viré, on accueille Kaira.
13: Bonsoir tout le monde, bonsoir Laska.
21: Non, attends, toi, Fildar, quand je te demande de me virer quelqu'un, tu me demandes pas de changer de nom derrière, s'il te plaît.
19: Ça, c'est un
21: trablo.
19: C'est un trablo.
22: J'ai pas bien compris, c'est Arty.
19: Bon, qu'est-ce que tu penses des piercings?
21: Cinquième question, je m'en fous, mais je vous ai...
19: Ah, si.
13: Moi, je voulais dire que j'ai fait un piercing à ma Fatima, et pareil que ta femme, elle a enflé. C'est une infection, maintenant. Elle pèse 80 kilos. Donc voilà quoi, il faut pas.
19: Ouais, comme ma mère quoi.
13: Faut pas faire ça.
21: Voilà. Moi je connais des trucs qui pèsent 200 kilos.
13: Ouais, mais on va pas parler de ta rhum.
21: Ma rhum, elle t'emmerde, connard.
19: Sandy, elle pèse 200 kilos.
21: Et Sandy, elle t'emmerde.
20: Je pèse 55 kilos.
22: Ah, j'ai juste le bras droit alors.
21: Le métier de bijoutier vous attire-t-il?
19: Comment?
21: Ouais, comment tu te laves les oreilles, s'il te plaît, merci.
22: Est-ce que vous vous êtes déjà fait tirer par un bijoutier? C'est la question.
21: Ah, est-ce que tu t'es fait tirer par une taupe, toi? Je crois que toi, à mon avis, je crois que tu t'es fait tirer par un éléphant.
22: Bah, réponds, Sandy.
21: Sandy, elle va pas te répondre parce que c'est moi qui pose les questions. Le métier de bijoutier vous attire-t-il? Si oui, comment?
22: Bah, écoute, il m'attire. C'est Arty.
21: Oui.
22: Il m'attire dans un sens plutôt positif. Parce que si je fais le métier de bijoutier, c'est que j'ai un métier.
21: Bah oui, mais est-ce que ça t'attire? Est-ce que tu vois beaucoup de monde qui viennent t'acheter des montres, des bagues, des gourmettes, des chevalières ou autres?
12: Des glaces?
21: Des glaces, toi tu fermes ta gueule parce que quand...
0: Ah, t'es lourd.
21: Toi tu vas aller réparer ta glace dans ta bagnole dans un bijoutier, toi, abruti.
22: Ouais, Gérard...
12: Et deux dans le bijoutier. Hein.
22: Tu dis ça les attire, mais faut pas confondre les bijoux et les aimants non plus.
21: Non mais je te pose la question.
22: Oui.
21: Donc, est-ce que que tu es prêt à fabriquer des montres, des bagues ou autre?
22: Bah, par exemple, oui. Ouais. En tout cas, les montres, ça dépend à quelle heure.
13: Gérard, en parlant de bijoux, j'aimerais savoir si c'est vrai que pour l'anniversaire Sandy, tu lui as offert une muselière en argent.
21: Et toi, pour ton anniversaire, tu sais ce qu'on va t'offrir?
19: Ouais, Sandy.
21: Non, on va lui offrir une tétine. Comme ça, il fermera sa gueule toute l'année. Donc
22: Gérard,
21: Fanny.
22: Ouais, j'ai répondu, je crois, mais je peux compléter?
21: Non, je demande à Fanny maintenant.
13: Tu complètes
19: pas les bijoux, non?
13: C'est pas tout.
22: Ah voilà, en fait.
13: Vas-y, on t'écoute.
21: J'ai demandé à Fanny qui réponde.
1: Ouais, bah sans arrêter de me couper.
9: Je souhaite bonne chance.
1: Ouais, tout de suite.
10: Comment ça, wesh? Comment ça, wesh, la femme?
14: Fanny, on peut te poser une question.
10: Comment ça, wesh, comment?
21: J'en connais un tout à l'heure qui va se prendre un verre de café dans c'est le coin du museau, bien bouillant.
1: Oh.
21: Il va comprendre sa douleur. Non, ouais. C'est toi. C'est toi qui s'amuse à couper les gens. Donc Fanny, reprends parce que j'ai pas tellement compris parce que le Fildar il s'amuse avec le standard.
1: Tu peux répéter la question s'il te plaît?
21: Le métier de bijoutier vous attire-t-il?
1: Non.
21: Et dans quel sens, pourquoi non?
1: Non, parce que moi je préfère les porter que les fabriquer.
21: Ah oui, mais si un jour tu te maries avec un bijoutier, tu seras bien obligé de voir comment qu'il les fabrique.
1: Mais
21: pourquoi? Bon, toi avec tes pourquoi, tu fermes ta...
16: Ouais, mais si tu veux, mais comment ça il les fabrique alors? Comment?
14: Pourquoi?
21: Ouais.
16: Ça fabrique quoi en plus?
21: Aphrodite.
1: Ben non.
16: Mais pourquoi non?
1: Pourquoi non?
21: Mais attends, c'est toi qui... Hey, tu veux faire les débats, toi?
16: Ouais, j'aimerais bien, mais c'est pas le problème, non? C'est parce que je m'intéresse. Ouais. Non,
1: mais oui, pour... laisse-le parler quand même. Oh, c'est toi ton standard, Manu.
21: Hein? Manu. Non, Manu...
16: Ça va pas être facile. Hein.
21: Manu, il s'occupe de ça, Réa. Moi, je me... Manu. Bon, tu sais qui s'amuse avec le téléphone?
14: C'est moi. Manu.
16: Oui, je suis là.
14: Ouais. Pourquoi tu t'intéresses?
16: Même moi, je me demande à l'heure qu'il est là. Pourquoi je m'intéresse à ça?
14: Ah, mais Gérard, t'as pas répondu à la question.
1: Ouais, mais les auditeurs n'ont pas répondu.
21: Maintenant, tout le monde n'a pas répondu. Petite friandise.
1: Oui, écoute, Gérard, très sincèrement, moi, ce métier me frustre.
21: Et dans quel sens?
1: pour moi, c'est de la frustration perpétuelle, continuelle.
21: Ben, je vois. Mais dans quel sens?
1: Ben, vers la droite. C'est-à-dire que... Comment t'expliquer, Gérard?
21: Attends, petite friandise, parce que l'autre, il se marre comme un perdu. Non. Si c'est une question bidon, c'est pas la peine de la poser.
16: Non, c'est pas une question, c'est une affirmation. C'est Albert sur Minitel qui nous dit « Gérard a une diarrhée mentale, dès qu'il a une idée, c'est la merde. »
21: Et ça te fait rire de dire ça comme ça à l'antenne, toi?
16: C'était pas moi?
21: Non, c'est toi qui lis les messages Minitel. Donc, petite friandise.
1: Oui, écoute, Gérard, c'est comme si tu adores le chocolat et que tu tenais un magasin de chocolatier.
16: Il faut rien, Karine, regarde, elle dessine.
21: Non, pour l'instant, Karine, elle est en train de chercher des gens pour le deuxième débat parce que je crois que ça va aller vite.
14: Et Gérard, Karine, il paraît, elle est super bonne. C'est vrai.
21: Bon, start.
1: Gérard, j'ai pas répondu.
10: Elle est nebout, Karine.
14: Elle paraît qu'elle est super bonne.
16: C'est
21: blonde.
16: Pas Star, c'est
14: chaud,
21: Artichaut.
14: Non, c'est...
21: Moi,
14: il y a aussi Star.
1: Elle a un
21: cumé.
14: Bon,
21: Star.
14: Oui.
21: Non,
14: chaud,
21: je veux dire.
1: Karine.
14: Aussi.
1: Partout.
21: Vous vous calmez, s'il vous plaît, maintenant.
14: La question, c'était si je voulais...
21: Le métier de bijoutier vous attire-t-il? On se dépêche, là.
14: Bah non, parce que j'ai choisi une autre voie.
21: D'accord. Coussin d'air.
14: Le métier de bijoutier, comment te dire? En fait, non, pas tellement. Pas tellement, parce que je trouve que, d'abord, le bijoutier, c'est le dernier à porter les bijoux. Là, les bijoux que lui, il fait, tu les vois sur les CRS, tu les vois sur les routiers, qui portent beaucoup de colliers et de petits diamants, comme ça, pour faire efféminer. Et je trouve que, non, je préfère pas faire bijoutier.
21: D'accord.
10: Pose-moi la question, moi, c'est Kaira, je veux m'intégrer, vas-y, pose-moi la question. Pose-moi la question, pourquoi, c'est quoi ça?
16: C'est celui qui a remplacé Fleur d'Anus.
21: Bah vas-y maintenant, réponds.
16: Bah note-le.
10: Tu me fais quoi là? Pose-moi la question là.
21: Oh, tu parles correctement et tu réponds maintenant à la question.
10: Ouais, moi je voulais dire qu'avec avec mon cousin Zoubir, on tape des bijouteries.
21: Bon, allez hop.
16: Bah attends, ça peut être intéressant.
10: Vous rigolez comme ça? Vous foutez de ma gueule, c'est ça?
16: Vas-y, on rigole pas. C'est tranquille.
10: Je tape des bijouteries avec mon cousin Zoubir. Après, je repense à.
21: Toi, ça te fait rire, abruti de connard. Ça y est.
10: J'ai percé le fumeux, elle m'a fait ouais, pour plaire à mon mec, je vais mettre un piercing sur mon nez. Je fais ok la grosse, je te perce. Voilà. Ok, c'est tout, c'était une anecdote, voilà.
21: Ah, c'est bien. Tu restes poli, t'arrêtes de roter, merci.
1: Ouais, je rote pas dans cette émission.
10: Vas-y, je rote pas, je m'intègre, c'est tout.
21: Savez-vous comment sont fabriqués les bijoux?
14: Oui.
1: Mais t'as pas répondu, GG.
10: Allez, toi, réponds un peu.
21: Moi, le métier de bijoutier, ça m'intéresse pas du tout.
16: Mais dans quel sens?
21: Parce que ça m'intéresse pas, c'est tout. Il y a pas dans quel sens, ça m'intéresse pas.
16: Elle est bidon, ta réponse. C'est naze comme réponse.
21: Ça m'intéresse pas,
16: non?
21: Ça m'intéresse pas. C'est mon droit, si ça m'intéresse pas, c'est tout. Il y a pas des pourquoi, il y a pas des comment. Oh, tu fermes ta gueule, tu t'occupes du standard.
16: Ouais, mais pourquoi il devrait s'occuper du standard?
21: Et toi, tu t'occupes de l'arrière et tu t'écrases.
14: Gérard, dans quel sens ça t'intéresse pas et pourquoi?
1: Et dans le sens d'une aiguille d'une montre.
14: Et si oui, pourquoi?
21: De toute manière, ça m'intéresse pas. Point final à la ligne.
22: Pourquoi?
21: Ben ça, c'est trop dangereux.
22: Et comment?
21: Oh, ta gueule avec tes comment?
22: Pourquoi?
21: Ta gueule.
9: Vas-y, faut que tu fasses un taf, là.
21: Pourquoi?
22: Bon,
21: Manu.
22: Gérard,
21: oui, je suis là. Fildar, c'est la première fois, et c'est la première et dernière que je te dis de me calmer.
9: Qu'est-ce qu'il y a?
21: Sinon, tu te prends le café dans la gueule. C'est clair et net, maintenant.
19: Non, c'est plus vert de coca, là. On a
9: viré. Pourquoi t'es violent comme ça? Alors, comme ça.
21: Savez-vous comment sont fabriqués les bijoux?
22: Oui.
21: Qui?
22: Moi.
21: Oui, moi, donne ton nom.
22: Coussin d'air.
21: Vas-y.
22: Tu prends, j'ai vu une fois, un marteau et un burin, et tu tailles.
21: Un marteau et un burin. Alors, pour toi, les bijoux, les alliances sont fabriquées avec un marteau et un burin.

0: les acheter, ils vont les porter, hein.
1: Eh ben ça, y a que chez vous qui sont cons pour les acheter, hein. Je suis désolé.
0: Attends, les Réunionnais, ils savent totalement. Non, je parle par exemple des Français, spécialement. Ça marche très très fort, paraît-il, la Suresne. Et bon, qu'est-ce que tu veux que je te dise? C'est comme ça.
1: Non, mais moi, je peux te démentir que...
0: Si, moi, j'y suis pour rien, si un pourcentage énorme de connards à Suresnes qui achètent des bijoux qui sont taillés à partie de galets, moi, j'y suis vraiment pour rien.
1: Et tu sais que le pourcentage de connards qui habitent à Suresnes, ils t'emmerdent aussi.
2: Ouais. Parce que moi, j'ai vu un couple à Suresnes qui avait des boucles d'oreilles en galets.
1: Un couple.
2: Un couple de deux.
0: Mais cependant, c'est très élégant, hein, faut pas croire.
1: Arthur.
3: Ça même pas pour les Français.
1: Attends, si t'es pas content, toi, tu dégages. Toi, on va parler français avec toi. Je parle aussi bien le français que toi et je t'emmerde.
3: Pourquoi tu me parles comme ça? Toi, je t'attends à la t-shirt, toi, tu vas voir.
1: Tu m'attends à la t-shirt. Va te faire sauter.
3: Tu vas voir, toi.
1: Allez, retourne chez toi.
3: Moi, je suis une descente, je te nique.
1: Moi aussi, je te nique.
0: Ah, vous êtes pédé, alors.
1: Allez, vas-y, Arty.
4: Oui.
1: Arty, pour toi.
4: Alors, seulement pour moi et pas pour les autres, on peut cueillir des fleurs.
1: Non, bon, alors attends. Maintenant, tu vas me sortir qu'on fabrique des bijoux avec des fleurs.
4: Bah, écoute, on peut même manger...
5: Par la queue ?
4: Des fleurs pour un repas, hein.
1: Ah bon?
4: Ah oui, d'accord. Tout à fait. Écoute, les fleurs, on peut faire aussi...
1: Ça y est, c'est bon.
4: Ah, on peut faire fleuriste aussi avec des fleurs.
1: Ouais. Petite friandise.
5: Écoute, Gérard, moi je pense que c'est la création, hein. Un bijou, c'est à partir d'un dessin, c'est à partir
6: Je vous souhaite bonne chance.
5: Gérard?
1: Je t'écoute.
5: J'ai été coupé, là.
1: Non, mais je t'écoute.
6: Je vous souhaite bonne chance.
5: Je dis, c'est de la création, tout ça.
4: Ah, mais dans quel sens?
5: C'est-à-dire que...
1: Déjà, savez-vous comment qu'on fait pour fabriquer des bijoux?
0: Oui, mais pourquoi?
1: Ah, attends, pour l'instant, toi et ton pourquoi, tu vas te la fermer.
5: Mais je peux répondre.
1: Moi, je te demande, est-ce que vous savez comment qu'on fabrique des bijoux?
5: Oui, à partir de dessins.
1: Ah oui, à partir de dessins, d'accord. Et...
5: C'est comme un tableau.
1: Oui, c'est comme un tableau. Oui. Et comment qu'on les fait?
5: Bah avec des outils.
1: Oui.
5: Mais la base, GG, c'est un dessin.
1: Mmh. Ouais, mais
4: pourquoi?
1: Oh, 5 minutes, attendez.
5: Oui.
1: Je vais répondre à la petite friandise. D'accord, c'est à base de dessin. Mais ça, tes dessins, je commence à en avoir plein le cul. On le sait que c'est à base de dessin.
5: Ouais.
1: Mais alors maintenant, je te demande, est-ce que tu sais, à part les outils et les dessins, comment que c'est coulé?
5: C'est des grandes bassines avec de la fonte, tout ça,
7: c'est
5: non?
7: Des louches.
1: Non.
7: C'est comme le chocolat.
1: Bon, alors déjà, pour commencer...
4: C'est comme à la télé.
5: C'est comme où on prépare le pain, je crois, non?
3: Vas-y, Gérard, pose-moi la question.
5: Vas-y, Gérard, je t'écoute.
3: Je vais m'intégrer, moi aussi, vas-y.
1: Donc, les bijoux sont fabriqués. On les coule dans un moule.
4: Mm-hmm. Ouais, mais dans quel sens?
1: Oh là, dans quel sens, tout à l'heure, tu vas voir dans quel sens qu'on retourne au standard, toi. Donc, c'est fabriqué dans un moule. C'est coulé, c'est mis à 50 ou 100 degrés plus que le pain. Et après... C'est ressorti, c'est préparé par des personnes qui sont compétentes pour ça, pour faire ce métier-là. Et c'est eux qui les font. Et les alliances à l'heure actuelle qu'on trouve dans les bijouteries, que ce soit les bracelets de montre ou autres, même les colliers, c'est eux qui les fabriquent. Et je peux vous dire une chose, qu'à l'heure actuelle, un bijou, si vous voulez vraiment offrir un bijou à quelqu'un que vous aimez, vous n'en avez pas pour, comme on m'a dit, même pour un piercing ou autre. À l'heure actuelle, si vous voulez payer un bon bijou pour quelqu'un que vous aimez, vous mettez à peu près 10 000 balles. Au-dessus de 10 000 balles, peut-être que vous aurez quelque chose de plus bien, mais ça va être très dur.
2: Il y aura peut-être les raisins avec.
1: Donc voilà.
2: Hey, on a préparé, hein.
5: Ouais, mais Gérard.
1: Oui.
5: Gérard.
4: Ah, mais Gérard, comment ça se fait qu'on fait des bijoux?
5: Mais Gérard, on utilise quoi? On utilise des marteaux?
2: Mais oh, téléphone.
6: Je vous souhaite bonne chance.
1: Merci. Donc. Pour cette histoire, on utilise des marteaux et on utilise des petits tournevis qui sont adéquates pour ça.
0: Moi, je le disais tout à l'heure, à la réunion, on prend un marteau et un burin, tu voulais pas me croire.
1: Oui, mais on prend pas un marteau et un burin pour
0: bien sûr. Tu viens de dire, on prend le marteau et le
1: Oui,
0: burin.
1: Mais ça, c'est pour tailler sur ce qui ressort du four, qui a été
0: boulangé. Je vais parler comme ça, écoute. Non, mais franchement, tu vois maintenant que j'ai raison. On prend le burin, on prend un marteau et puis on taille.
5: Mmh. Gérard, où on trouve les matériaux?
1: Ah ben ça, les matériaux, c'est aux fabricants de bijoux de savoir comment qu'il fait pour les trouver.
0: Oui, mais pourquoi?
1: Non, mais...

0: temps, toi, avec tes pourquoi et tes comment et.
1: Non, mais pourquoi, là? Tu
2: nous
1: fais quoi, toi?
2: Gérard?
0: Oui.
2: Gérard, t'as dit tout à l'heure que. On utilisait un marteau, mais est-ce que c'est le même que le marteau du menuisier?
0: Non, c'est un marteau spécial qui est en bijouterie.
1: À ce sujet-là, je voulais dire aussi que moi, j'utilise le marteau pour refaire les numéros de mobilette. Parce que je le vole avec mes potes.
0: Ouais,
1: après, je les retape et je les vends. Je les vends normal, je fais du commerce moi aussi, putain. Ah. Je suis aussi français que toi, merde.
0: Moi, je t'emmerde. Donc, faites-vous de l'allergie au toc.
3: Ouais.
1: Ah oui.
0: Alors attendez, je précise, que ça soit le toc, l'argent, ou l'or, ou le plaqué, ou le plaqué.
1: Okay.
0: Parce qu'il y a beaucoup de personnes qui sont allergiques au plaqué or et à l'argent.
2: Alors, Aphrodite.
0: Oui.
2: Alors moi, je mets que de l'argent, donc je suis pas allergique.
0: Coussin d'air. Non mais attends, coussin d'air, tu laisses aller.
1: Ah, je croyais que tu avais fini. Chouarty.
2: Fanny.
0: Oui.
1: Coussin d'air.
0: Coussin d'air, tu la fermes, s'il te plaît, pour la troisième fois.
4: Non, merci. Demande à qui, Gérard? Demande.
0: Fanny.
4: Voilà.
2: Ouais, avec le plaqué.
0: Oui.
2: Je deviens rouge, mais vif.
0: Non, mais plaqué or, hein, je te dis.
2: Non.
1: Mais pose la question à Pierre.
2: Tout ce qui est je viens rouge, quoi. Rouge, j'explose.
0: Ouais, mais dans ce cas-là, si vous avez quelque chose en plaqué or, je pense qu'à mon avis, ça va vous faire des traces noires.
1: Pourquoi?
2: Pourquoi noir?
4: Ça, c'est quand tu t'essuies pas aux toilettes.
0: Toi, t'as des questions cons, j'y répondrai même pas.
4: Non, c'est quand c'est en bronze, les toilettes.
0: Bon. Aphrodite.
4: Gérard, t'as pas 2 francs pour un café, s'il te plaît?
0: Non. C'est pas marqué banque.
4: Et 5 balles pour un coca non plus.
0: Aphrodite.
2: Et je t'ai répondu, hein.
0: Donc, petite friandise.
2: Oui, écoute, c'est une question d'allergie, donc en fait, ta peau ne tolère pas un certain matériel.
0: Mmh.
2: Donc, je pense que c'est un phénomène chimique, quoi. Donc, c'est bactériel, tout ça. Hein.
0: Bah oui, mais ça dépend si c'est...
2: Mais ça dépend des bactéries.
0: Déjà, une question que je vais poser à tout le monde, et je pense que...
1: Je peux répondre à la question, au moins.
0: Bon, attends, tu permets, toi, s'il te plaît, merci.
1: Attends, pourquoi, toi? Moi, je voulais dire que j'étais pas allergique au toc, mais c'est les flics, les enculés, là. Ils me tapent avec des bretons.
4: Ouais. Ok, je le calme. Vas-y, Gérard.
0: Donc, c'était avec qui? J'étais avec...
4: Non, tu voulais poser une question à tout le monde.
0: Ouais. Donc, moi, je vais vous demander, est-ce que vous savez comment qu'on reconnaît de l'or au toc?
1: Oui, moi, avec coussin d'air, coussin d'air.
0: Vas-y.
1: Bah, c'est-à-dire le doc, c'est un médecin qui fait de la radio.
0: Et... Le toc, connard.
2: C'est
4: pas gentil de traiter de Christian,
1: donc,
4: de connard.
1: Bon, il est reconnaissable parce qu'il porte, je crois, un stéthoscope.
2: Oui.
1: Et quand tu es malade, eh ben, il vient, il te le met là sur la poitrine et puis voilà.
5: C'est le toc et Rimmel.
0: Donc, oui. Je répète.
5: Le toc et Rimmel, moi je connais l'émission.
0: Je répète.
1: Tu connais, c'est bien comme émission. C'est
0: à quoi reconnaît-on l'heure au toc?
1: À sa voix. On le reconnaît à sa voix.
0: Oh, oh.
6: Bulldog.
0: Le bulldog, il t'emmerde.
2: Fanny.
7: Mais faut l'enlever là.
2: C'est chiant.
0: Ça commence à me casser.
7: Parce qu'ils ont l'impression qu'ils sont pas à l'antenne, c'est pour ça.
0: Alors, je répète la question. À quoi reconnaît-on du toc à l'or?
1: À savoir.
0: Fanny
2: avec du mercure.
0: Non.
2: Si tu mets du mercure sur l'or, normalement ça fond, sinon c'est poinçonné.
0: Attends.
2: Alors, Aphrodite.
0: Eh
2: bien, tu mets de la javel, je sais pas.
0: Non plus.
2: C'est pas de la javel?
0: Non, petite friandise.
2: Moi, je pense que c'est une réaction chimique.
0: Non
2: donc,
0: plus.
2: Tu mords dedans, quoi, je sais pas.
0: Non.
2: Bon.
4: Gérard.
0: Arty.
4: Il y a une réponse sur Minitel. On nous dit que l'or, c'est jaune, alors que le plaqué, c'est jaune.
0: Non.
4: Qu'est-ce que t'en penses?
0: Y en a aucun de tous les auditeurs qui est capable de me dire à quoi qu'on reconnaît l'or au toc.
2: L'or, il est poinçonné.
0: Ah, voilà enfin. Voilà enfin une question que j'attendais.
1: Oui, moi je voudrais savoir. Je voudrais savoir, il est poinçonné par qui?
0: Par un poisson.
1: Par un...
0: Dessus, pour savoir si c'est... Oh! Au lieu de te marrer comme un perdu. Bon, tu me le casses. Allez.
4: Vas-y, Gérard, dessus.
0: Donc, dessus, il y a une espèce de poisson.
4: De poisson rouge?
0: Non, c'est un poisson qui est dessus, et on sait si c'est de l'or ou du toc. Le toc n'est pas poinçonné, tandis que l'or est poinçonné par un petit poisson.
4: Bravo! Okay. Et ça rime à quoi, les lilas, là-dedans?
1: Gérard, c'est coussin d'air. Puisqu'il y a un poisson sur l'or, le vrai, c'est-à-dire que tu peux l'acheter qu'en avril.
0: N'importe quoi, toi. Je m'y attendais à cette question.
3: Non, réponse.
0: Je m'y attendais, de manière, je vois pas le rapport avec un poisson d'avril sur une alliance. Hein.
6: Pourquoi?
0: Non, il n'y a pas de pourquoi, parce que des poissons, d'accord.
6: Comment ça, dans quel sens?
0: Ouais, vous commencez à me les gonfler. Hein.
6: Dans quel sens aussi?
1: Je voudrais raconter une anecdote qui m'est arrivée.
3: Ouais, vas-y.
1: Dans ma banlieue. Il y avait un mec qui m'avait demandé 100 lagots d'or. Et ce que je lui ai fait, c'est que je lui ai refourgué 100 lagots de toc. Et le mec, il me recherche partout. Le mec, il me recherche partout, jamais il me trouvera. Jamais. Avec mes potes, on a tout refourgué, on a blanchi l'argent.
0: Ça y est, t'as fini la...
1: J'ai fini, je t'en
6: Mais comment tu as fait pour blanchir de l'or?
1: C'est-à-dire que moi, je fais appel à des fondations.
6: Ouais.
1: Notamment la fondation Fun Radio.
6: Ouais.
1: Qui
0: tu le sais.
8: Et tu reprends le débat, c'est toi le chef.
1: Donc, c'est toi. Tu m'arrêtes quand tu veux, je veux dire.
0: Pour l'instant, tu te tais. Non, mais c'est bon.
1: Et Sam Tarma, tu vas pas te la prendre comme ça, quoi, je veux dire. Tu m'arrêtes et puis voilà, je m'arrête.
0: Bon, tu te tais, c'est tout. Ok. Alors, pensez-vous que les bourgeoises en font trop avec leurs bijoux?
3: Comment?
0: Bon, celle qui s'amuse à prendre son pied quand je pose les questions, ça vaudra mieux.
8: Tu les excites.
1: Non, c'est ma femelle en train de...
6: Ah, c'est vraiment une petite cochonne, celle-là.
9: Hein. Alors, démonstration.
1: Il faut poser ta question, là, qu'est-ce que t'attends?
3: Gérard, tu peux poser ta question, s'il te plaît?
0: Pensez-vous que les bourgeoises en font trop avec leurs bijoux?
3: On comprend rien, Gérard.
6: Je sais pas ce que tu lui fais, mais tu lui fais bien, ou pas, hein.
0: Tu travailles!
3: Merde!
8: Mais elle jouit, j'y peux rien.
0: Toi, tu as travaillé!
8: C'est pas grave si je me suis endormi, quoi.
0: Ouais, tu as travaillé tout à l'heure, tu vas voir.
6: Gérard, excuse-moi.
0: Oui.
6: Gérard, c'est Coussin DH. Je voudrais juste savoir, est-ce que tu pourrais demander à la jeune fille qui jouit là, de continuer, parce qu'il faut que je me finisse là. Hein.
0: Ouais, tu vas te finir qu'on va faire la conclusion.
7: Gérard.
0: Alors?
7: Putain, c'est le directeur du son là.
0: Il fait rien!
8: Directeur du son, lui dit.
1: C'est le bordel, là, c'est quoi ça?
0: Oh là là. Donc, conclusion
3: mais
0: du débat.
3: Mais non.
0: Conclusion, c'est moi qui commande, je rattaque le deuxième à 2 heures. Conclusion.
3: Mais non, c'est pas ta question.
8: Ça va être une super conclusion, il y a 25 minutes de conclusion.
7: Le prochain, il est pas à 2 heures. Hein.
0: Mais là, à quelle heure?
7: Mais non, il est tout de suite. On y va, hein.
0: Donc, conclusion.
3: Les bourgeoises.
7: Allez, oh Gérard.
3: Tu peux répéter la question? Les bourgeoises aiment-elles les bijoux?
0: Voilà.
3: Tu peux la répéter toi-même, s'il te plaît.
0: Non, mais t'as très bien compris. Non, maintenant
3: c'est ça.
0: Bon, allez, conclusion, parce que vous me prenez la tête.
3: Non, attends, on n'a pas
0: compris. Non, mais attends, toi. Et toi, tu as déjà commencé par te calmer, parce que ça commence à bien faire que tu coupes tout le monde aussi.
1: Ouais, moi, je voudrais répondre...
3: Eh, mais il est trop, lui, elle était aidée, pour avancer au débat. Hein.
0: Bon, allez.
1: La question. Moi, j'aime pas les bourgeois, moi, je les dépouille.
0: D'accord, ok, c'est bien. Alors, ça, c'est ta conclusion. Ouais, coussin d'air.
6: Coussin d'air. Alors, moi, j'aime bien, je vais te dire, parce qu'on est très chaud, nous, ici, à La Réunion.
0: Ouais.
6: Moi, j'aime bien les bourgeoises quand elles sont couvertes de bijoux et qu'elles sont complètement à poil et que tu les prends pas derrière et ça fait cling, cling, cling.
0: D'accord.
6: Excuse-moi.
0: Non, mais, coussin d'air.
6: Ouais.
0: Tu crois pas qu'on ferait mieux de leur mettre une cloche au cou, comme ça on pourra les suivre de plus loin?
6: Ah, tu m'étonnes, ça c'est une
0: vraie solution. C'est con, parce que Pâques est passé, mais on a oublié des cloches. Hein.
6: Ah bah ça c'est vrai, Gérard.
0: Il y a des cons qui sont partis, mais les cloches elles sont restées comme au standard. Hein.
6: Excuse-moi, ça c'est super envoyé, ça.
0: T'as pas écouté, c'est dommage pour toi.
1: Excuse-moi, monsieur de La Réunion, t'es où? T'es dans le 95, c'est ça?
0: Bon, allez, conclusion s'il vous plaît.
1: C'est où ça, La Réunion?
0: La Réunion, c'est dans le département 974.
1: Ok, d'accord.
0: Donc, c'est pas du tout dans le 95, comme tu m'y as de dire.
1: Je sais pas.
3: La Réunion, c'est en Afrique.
6: À quelle heure?
1: Je connais que la banlieue.
0: Allez, conclusion.
7: Chacun leur tour, allez.
0: Fanny.
3: Conclusion, bijoux, super.
0: D'accord. C'est tout?
3: Bah ouais.
0: Eh, je vous signale que c'est la semaine prochaine, on va faire un débat sur l'amour. Alors faites-moi confiance sur l'amour, vous allez en prendre plein vos oreilles.
6: L'amour avec du poil autour.
0: Wow. Il y a l'amour avec du poil autour et l'amour sans. Et faites-moi confiance que là, je vais vous poser des questions sur des positions. Vous avez intérêt de vous réveiller parce que ceux qui vont pas vouloir réagir vont gerber sec.
6: Ah ouais.
0: Donc, Fanny, ta conclusion, t'as dit l'amour, c'était bon. Les bijoux, c'était bon. Donc pour toi, débat sur les bijoux. Allô?
6: Mais tu parles à qui?
8: Tu parles à qui là?
0: À Fanny.
8: Elle vient de répondre, on en a Aphrodite là. Tu
0: alors
8: suis
0: Aphrodite
8: pas,
0: là.
9: Alors je veux dire que le débat était nul.
0: Nul là-bas.
9: Je passe le bonjour à Mickaël, David.
0: Non, c'est bon, t'es bonjour, bonne nuit. Alors petite friandise.
9: Oui, écoute, débat fort intéressant. Le monde des bijoux est fascinant. Et je trouve que Gégé, tu as mis de la lumière dans ce débat.
0: D'accord.
9: Voilà.
0: Artie.
10: J'ai bien aimé le débat, alors pourquoi?
0: Bah oui, dis pourquoi.
10: D'accord, alors petit A, parce que toi t'as été excellent, parce que tu nous as appris d'où venait la différence entre le plaqué, l'or, le toc, etc. Ça c'était pas mal.
0: Mm-hmm.
10: Petit B, parce que les meufs, pour une fois, elles étaient elles participaient.
0: Ouais.
10: Petit C, parce qu'il n'y a pas eu trop d'habituels.
0: Ouais.
10: Petit D, parce qu'on n'a reconnu personne.
0: Et petit E, maintenant c'est bon, on a compris ta conclusion. Coussin d'air.
11: Oui.
0: Coussin d'air.
11: Oui, c'est à moi. Écoute, moi je suis ravi par le débat sur les bijoux. Et j'aimerais ajouter, comme je viens d'une île où la population créole est quand même représentée en majeure partie, que les bijoux, c'est bon pour le moral. C'est bon pour le moral.
0: Ouais, bah ça...
11: Avec moi, c'est bon.
0: Non, mais ça, coussin d'air.
11: Un bijou dans le cul, tu verras, ça fait du bien, c'est bon pour le moral.
0: Coussin d'air. Coussin d'air. C'est bon,
12: Et qu'est-ce que tu nous fais
0: de c'est bon, tu me calmes le coussin d'air maintenant. Qui c'est qui nous reste?
8: Kaira.
12: Et qu'est-ce qu'il nous a fait, la coussin d'air? Il a chanté. Ouais, moi, je voudrais faire une case dédiée, là, à tous mes topos de Sarcelles.
0: Ouais.
12: Et je voulais dire que si jamais il y a quelqu'un qui veut acheter des scooters.
8: Ouais. Y a on s'en fout, Kaira, on veut une conclusion sur les joubis.
12: Sur les joubis?
8: Ouais, les joubis.
0: Oui.
12: Putain, là, tu me colles, là, reculé.
0: Il n'y a pas d'enculé.
12: Alors les.
0: On dit pas putain.
12: Les bijoux, moi, je les tape, moi. Donc. Il y a pas de problème, quoi, je veux dire. Si jamais il y a quelqu'un qui veut des scooters ou des jouets.
0: Ouais, ben c'est bon.
12: Il y a pas de souci, quoi.
0: D'accord.
12: Puis j'embrasse tout le monde.
0: Ouais, ben moi aussi, on t'embrasse. Allez, donc, conclusion, bon, ben.
8: La tienne.
0: Conclusion, donc, je pense que j'ai pu donner des renseignements sur les bijoux. La fabrication, comment que ça a été fabriqué, comment qu'on reconnaissait de l'or et tout.
8: Jacques.
0: Donc, c'est pas évident parce qu'avec un abruti qui dort au standard. Donc sinon, je pense que le deuxième, on va essayer de le mener aussi bien que le premier. Et là, c'est sur la chanson française. Alors donc, comme on en a un qui venait de l'île de la Réunion, j'espère qu'on va pouvoir finir. Et puis on va pouvoir lui faire plaisir.
13: Une chanson de là-bas, Bleur.
0: Ouais, voilà, une chanson.
8: Ouais,
0: donc on va demander... On va demander à Miss, là, si elle pouvait faire sa conclusion, si elle est d'accord avec moi, comment sont fabriqués les bijoux.
14: Ma conclusion, c'est que j'adore les bijoux, moi, et puis j'adore en porter, et puis que le débat, il était bien.
0: Non, mais est-ce que tu es d'accord avec moi de reconnaître de l'or au toc?
14: Bah oui, je suis d'accord avec toi, on peut reconnaître avec un poinçon.
0: Voilà, donc c'est ce que je voulais dire, c'est ce que je voulais savoir.
8: Merci,
14: Jean-Denis. Il n'y a pas de quoi.
8: Grâce à toi, on a encore avancé un peu plus dans la conclusion, on est d'accord.
0: Grave. Donc, l'heure, on va s'écouter. Ouais. Manu, tu mets un... Merci.
8: J'ai rien fait.
0: L'heure, on s'écoute. L'heure avec une montre, c'est mieux pour avoir l'heure. C'est simple. Alors là, j'espère que c'est un bon titre. Ça s'est signé Fil d'art. Et donc, le deuxième débat, c'est sur la chanson française. Et on se retrouve tout de suite après au 0803-08-5000 et 0870-5000 et toujours le 3615. 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
15: Gérard, j'ai envie de te serrer très fort dans mes bras.
16: Non, mais moi je vais te dire une chose que ça. C'est pas un débat sur les travaux.
15: Gérard, j'ai envie de te serrer très fort dans mes bras.
16: Non, mais moi je vais te dire une chose que ça. Putain, quand je dis bonsoir, que je demande les fréquences, je veux que ça aille vite parce que je veux pas m'éterniser là-dessus.
17: Ok, les gars.
16: Oh là là! Je viens de te dire de retirer tes doigts de devant le nez, ou sinon je te dis au revoir. Bon, allez, hop, bonne nuit. Mon coquillage, donne-moi ta main sur un taboulet. Mon coquillage, donne-moi ta main sur une baleine.
18: Sur une agence.
16: Sur un baobab. Mon coquillage, donne-moi ta main sur une belle ladonne. Et mon coquillage, donne-moi ta main quand on fait du stop. Et voilà, terminé.
17: Monsieur Cluzet,
4: On accueille Laurent Broumed.
18: Je continue, ça a bien marché. Alors, tu as combien de briques?
17: En 4, je te dis 4.
19: 4 briques.
18: 4, alors, gros port.
17: Je dis.
20: Il lira certainement le poème Brochette au cours de la soirée.
16: Non, mais. Attends, parce qu'il y a encore une autre pochette qui est archi pleine. Mais Brochette, il a l'air sympa, non?
20: Ah, Brochette, je crois que c'est ce qui se fait de mieux actuellement.
16: Bon. Non, mais ça.

0: encore une fois, Gégé, s'il te plaît.
1: Merde.
2: Madame Garrett.
3: Bonjour, Gérard, j'appelle les villes en ville et je vous écoute sur son de contre.
1: Si vous m'entendez très mal, ça va aller vite, on va vous dire au revoir. Toi, commence pas à me foutre de te foutre de ma gueule. Mon coquillage, donne-moi ta main sur un taboulet. Mon coquillage, donne-moi ta main sur une baleine,
4: sur une agence,
1: sur un baobab. Mon coquillage, donne-moi ta main sur une belladone. Et mon coquillage, donne-moi ta main quand on fait du stop. Et voilà, terminé.
5: Là, toi, tu vas la fermer parce que j'ai été routier plus longtemps que toi. Alors moi, je vais dire une chose. Tu fermes ta gueule.
6: Bon, bah, faut le dire tout de suite. Il est où, ce délire?
7: Question de monsieur Cousin. Juste un gros câlin et t'as blanqué de l'eau.
8: Est-ce que les routiers risquent leur vie, bordel?
7: Ah,
5: Et toi, tu fermes ta gueule, connard. Non, mais qu'as-tu au revoir? Allez, tu vas voir, l'idiot, il t'emmerde. Allez, dégage. Hop.
1: Sa gueule, elle t'emmerde et moi, je t'emmerde. Alors, au revoir.
5: Donc, monsieur Bouge, 101.9 par Paris.
7: Bonsoir, monsieur Cousin.
5: Alors, Didier, au revoir. Hop, terminé.
1: Ouais, je suis pas blaireau, hein.
9: Tout de suite, nous rejoignons Gérard.
5: Allez, je préviens. Une chose. Ouais. Celui qui s'amuse à balancer des conneries en remix derrière, il va virer. Quel est le... vous arrêtez, s'il vous plaît.
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1: Et voilà, bonsoir à tous. Bonsoir Hugo.
11: Bonsoir Gérard,
1: meilleur
11: bonsoir
1: à tous, vu qu'on s'était pas vu.
11: Merci.
1: Anka, bonsoir.
12: Bonsoir Gérard.
13: C'est le débat du millénaire, du premier.
11: Vrai, le premier.
13: Donc il faut saluer ça quand même. Mm. Bonsoir Gérard. Salut Gégé. À toi.
1: Merci de tes conneries. Donc bonsoir Anka.
12: Bonsoir Gérard.
1: Bonsoir Manu.
14: Salut mon pote.
1: Et bonsoir Fildar.
13: Salut.
1: Et pour ça, on va accueillir tout de suite, donc c'est un débat sur les relations amoureuses, donc il est 1h09, donc on va durer jusqu'à 3h du matin, hein, comme Max vous l'a annoncé. Donc docteur Ruta Baga, là, je sais pas quoi.
15: Oui, bonsoir, tout à fait Gérard, bonsoir.
1: Donc 30 ans de Bordeaux.
15: Oui, tout à fait, 113.3, bonsoir tout le monde, bonsoir.
1: Ah, 113.3, pas 100 points.
13: Ah, non, excuse-moi, j'ai mal entendu au standard.
1: Bonsoir à toi, bonne année.
15: Bonne année à toi, bonne santé, tout ça.
1: Master, merci. Juliette, 25 ans de Tours.
16: Oui,
1: 102.8, bonsoir.
16: Bonsoir, bonne année tout le monde.
13: Bonne année.
11: Bonne année Juliette.
16: Merci.
1: Et Riton le Routard, 38 ans, Paris, 101.9.
17: Salut Gérard, c'est Riton le Routard, je te souhaite une bonne année.
1: De même.
17: Riton. J'appelle de l'île Saint-Michel.
15: Bonsoir.
11: Bonne année Riton.
17: Bonne année. Salut Riton.
1: Et pour terminer, Roméo, 26 ans, Toulouse, 92 FM.
18: Bonsoir Gérard, bonne année tout le monde, bonne année.
13: Bonne année.
18: Formidable.
1: Voilà, donc maintenant je veux maintenant qu'on a tous souhaité ses vœux, les prochains pourront le faire, mais pas 107 ans. Donc alors première question. Donc c'est un débat sur les relations amoureuses, donc j'avais dit. Avez-vous déjà eu une relation amoureuse? Si oui, combien ou depuis quand? Donc on va demander à Juliette.
16: C'est compliqué ta question.
1: Non, mais c'est avez-vous déjà, la question c'est pas ça, c'est avez-vous déjà eu une relation amoureuse? Si oui, depuis quand?
17: Eh ben.
11: Et où, non?
1: Non.
17: Et où?
1: Non. Avez-vous déjà eu une relation amoureuse? Si oui, depuis quand?
16: D'accord.
17: Avec qui?
16: Bah oui, j'en ai eu même plusieurs. Et depuis mes 17 ans. Ah, tu veux savoir d'autres trucs?
17: Bah ouais.
1: Avec qui? Bah avec qui, pour l'instant, tu la laisses parler un peu quand même?
16: Bah avec qui, ça. Bah des mecs, quoi, ça regarde personne.
17: Ok.
1: Et ça a duré combien de temps?
16: Entre un an et 6 ans.
1: Ah d'accord. Roméo? Roméo!
18: Ouais, je suis là,
17: Un chat.
18: Bah écoute, moi j'ai une relation amoureuse, j'ai 24 ans. Ça fait 14 ans que ça dure.
1: Ah, t'as 24 ans alors que sur ma fiche c'est marqué 26 ans.
13: J'entendais très très mal au standard.
18: Bah oui, mais
1: alors, Manu.
17: Ça commence.
1: Manu, je te présente toutes mes condoléances. Un conseil que je te donne, tu vas pas commencer le premier débat de l'année 2001 en faisant des conneries.
13: Non, mais je te jure, j'entendais super mal. On a encore des problèmes ce soir.
1: Ouais, c'est ça.
0: Oui, en plus, on est en train de régler le son des micros, donc des fois, il risque d'y avoir des petites pintes.
17: T'aurais pas pris un peu des phalanges, Manu?
13: Je me tâte.
1: Roméo!
18: Donc, oui, j'ai une relation amoureuse. Elle a duré 14 ans. Avec ma main droite. Et j'aime beaucoup.
1: Allez, bonne nuit.
11: Justement, sur l'IRC où on est 8743 quand même déjà.
0: Ouais, non, mais attends, c'est pas possible.
11: Ah, si, je te jure.
18: Comment il fait?
1: Je coupe 5 minutes, Rigo. Je te signale, Phil Dard,
0: oui.
1: Que lors de. Entre minuit et 1h, on était déjà un peu plus de 7000. Hein.
0: Ah oui, c'est vrai.
18: Voilà. Bravo.
0: J'avais oublié.
11: Donc, il y avait une question de Judge de Lyon pour répondre à l'auditeur un petit peu, aller dans le même sens. Il voulait savoir s'il faut être obligatoirement deux pour avoir une relation amoureuse.
1: Bah, en principe, oui.
0: Bonne question.
1: Il hein. Y en a qui font l'aveu poignet comme Roméo.
17: Bah ouais.
13: Il y a aussi les mégalomanes. Regarde, moi je me kiffe.
1: Ouais, mais toi.
13: Toi je suis drôle, je suis beau.
1: Roméo, je t'ai dit au revoir, hein, je crois.
13: Non, il est parti, Roméo.
1: Alors, t'as qui à la place en espérant que tu vas pas me reprendre
13: Takiwaki. Non, non, j'ai Casanova.
4: Voilà, c'est... Oui. Oui, allô.
1: Ouais.
4: Oui, bonsoir Paris, bonsoir Jérémy Le Messier. Bonsoir Gérard, bonne année.
17: Pas lui.
4: Ah, ok. Ouais, je sens que je vais pas rester, oui.
1: Ouais, j'ai l'impression.
4: T'as des bonnes voyances, toi.
17: C'est bien, là. Là.
4: Bon, vas-y, est-ce que tu peux me répéter la question?
1: Bon, alors, hop!
4: Allez,
1: non, terminé!
11: Bonne année à toi!
1: Allez, hop! Je préviens tout de suite!
13: Je l'ai niqué.
1: Non, non, mais Manu!
0: Devant ton micro, Gérard.
1: Manu, je préviens. Manu!
13: Ouais,
1: j'ai. Anka, c'est pour toi aussi. C'est pas parce que là, je suis en train de me poser.
12: Non.
1: Mais je suis déjà en train de me poser les questions. Une question. C'est qu'est-ce que tu es en train de faire depuis 3 minutes qu'on a pris l'antenne?
0: Eh ouais, regarde. Bonne question.
12: Eh ouais, je te regarde.
11: C'est vrai.
1: Eh ouais, mais alors là, je vais te dire une chose.
12: Non, je récupère.
1: Anka,
12: Anka,
1: tu fais une chose, tu poses ton micro, t'éteins
13: ton téléphone et tu bosses.
1: Tu éteins ton micro.
12: J'éteins le stylo, attends. Voilà.
1: Tu fermes ton stylo.
0: Devant
1: et
0: le micro.
1: Tu sors. Je ne peux pas travailler comme ça. Donc Anka, au revoir. Pour l'instant, tu ne perds rien. Tu sors.
0: Attends, on vient de commencer.
1: Non, mais c'est terminé.
11: On peut pas faire un débat sur les relations hommes-femmes sans une femme dans le
1: studio. Non, mais moi je vais te dire une chose. C'est moi qui commande le jeudi.
0: À moins que tu fasses la femme.
1: Pour l'instant, tu ne fais rien. T'es en train de faire ça avec ton stylo à le tourner comme Phil Dard fait.
12: Donc
1: tu sors. C'est terminé. Terminé. C'est terminé. C'est clair, net, précis. C'est terminé, tu sors, terminé. Hop.
0: C'est terminé.
1: C'est tout.
17: Meilleurs vœux.
1: C'est tout, c'est terminé.
4: Voilà, c'était court. Hein.
1: C'est terminé maintenant. Le jeudi, tu comprendras une chose.
0: C'était bon.
1: Qu'il faut pas laisser Manu le faire tout seul.
4: Voilà.
1: Donc maintenant, tu sors et je veux plus te voir dans les studios. C'est terminé. Voilà.
0: Tu peux aller pogner qui tu sais.
11: Gérard, pour réagir.
1: Et tu fais pas le con derrière moi. Tu sors tout de suite.
4: Allez.
1: Tu sors.
4: Allez hop. Hop.
1: Terminé.
0: RTT de débat.
11: Ouais, donc je disais RTT, pour réagir tout de suite sur le débat parce qu'on va peut-être revenir dedans.
13: Très bon débat qui s'annonce bien d'ailleurs.
11: Il y a un Raynor sur l'IRC comme on parlait d'être plusieurs pour une relation amoureuse. Il voulait savoir si cette autre personne pouvait être un animal comme un peu pour toi. Je sais pas pourquoi.
1: Non mais ça on va pas parler des personnes qui sont absentes et c'est tout. Donc
11: on parle pas des animaux, c'est ça?
1: Non. Ça, c'est une question que je n'aborderai pas lors du débat.
11: D'accord.
1: Donc, on est à combien que tu m'as dit?
11: 8000? Là, on est au monté, 4, là. On est 9011.
1: Okay. Donc, Manu, il est en train de nous chercher un auditeur maintenant qu'il est tout seul au standard, mais je suis désolé pour les auditeurs.
4: Pas grave.
1: Donc, voilà. Alors, Riton le routard.
17: Ouais,
1: pour
17: tout à
1: toi.
17: Fait. tout à fait. Bonsoir Gérard, je te souhaite encore une bonne année.
1: Non mais ça y est, bonne on a compris.
17: D'accord. Donc moi, tu sais, moi, bon, mais la relation amoureuse, je suis marié depuis 20 ans. Mmh. Alors, Jocelyne, une charmante petite bourgeoise.
1: Non mais ça, on s'en fout.
17: D'accord.
1: Donc, t'as pas besoin de citer son nom de famille, d'accord.
17: Tu veux savoir où est-ce que je la rencontrerai?
1: Non. C'est, avez-vous déjà eu une relation amoureuse? Si oui, depuis quand? C'est ouais. tout.
17: Bah, c'est ce que je te disais.
1: Non, mais tu réponds correctement à la question, c'est tout. On s'en fout de depuis combien de temps que t'es marié et ceci, cela, d'accord?
17: Ok, très bien. Bah, moi, j'ai une relation amoureuse, donc je te disais avec Jocelyne.
1: Je t'ai dit de pas donner son nom de famille, s'il te plaît.
17: Non, c'est pas son nom de famille, c'est un prénom, hein, c'est le nom d'une violette.
1: Ouais, Jocelyne, c'est le nom d'une violette.
17: On l'appelle dans le langage de fleurs, ça veut dire sodomie. Hein.
1: Ouais, c'est ça. T'as envie de répondre correctement?
17: Allez, je réponds à ta question. Bon, je te disais que moi, ma femme, je l'aime, je la chéris. Bon, moi, c'est pas très facile parce que bon, je suis un peu dans la route, si tu veux. Mmh. D'ailleurs, ça m'a touché ton speech tout à l'heure sur la route. Et je voulais te demander quand est-ce que tu reprends la route, parce que est-ce que le macadam ne te manque pas, Gérard? Est-ce que le macadam est pour toi un manque?
14: C'est beau.
1: Tu veux dire quoi par ça?
17: Bah, je veux dire que la route a besoin de toi, Gérard, de gens comme toi.
0: Mm. Est-ce que tu vas de nouveau redevenir un mac? Voilà. C'est ça qu'il veut. C'est voilà.
1: Non, je peux te dire tout de suite que malheureusement, je ne reprendrai pas la route.
17: Ah, c'est dommage.
16: C'est ballot. Hein.
0: Même pour partir de la radio? Non.
1: Fil d'art, tes ouais, conneries.
0: Bon, c'est léger. Bon, bah.
1: Tes conneries, je m'en fous.
17: C'est subtil.
0: On est soft.
1: Mmh. D'accord. Docteur.
0: Il y a Manu qui veut intervenir.
1: Rutabuka. Ah. Ouais, mais. Rutabuka.
14: Non, mais vas-y, Manu, je t'en prie. Hein.
1: Rutabuka, j'ai dit.
14: Non, Rutabaga. Rutabaga. Écoute, moi, j'ai eu moult relations quand même dans le passé.
16: Allô.
0: Moult frites.
14: Tout à fait. Depuis quel âge? Depuis ma prime enfance, hein, quand même. Mmh. Quant à savoir combien de temps elles ont duré. Je sais pas.
0: 3-4 minutes.
14: Non, je fais des coïts de quand même au moins une demi-heure. Quand même.
0: C'est bien.
14: Quand même. Mmh. On se respecte, quoi, tu vois.
17: Il y a toute une technique en plus.
0: Non, mais on parle de relations amoureuses, on parle pas de relations sexuelles. Hein.
14: Ah, bah, ça va dériver, ça rentre dedans, c'est le cas de le dire, tu vois.
0: Ah oui.
16: Mais c'est la même chose, non?
0: Ah non, Gérard, explique-moi.
1: Non, je pense pas. Hein.
14: C'est sûr. Bah attends,
16: ah bah,
14: la
16: moi c'est la même chose. Hein.
1: Ouais, bah, si... ouais bah si tu veux, Manu.
14: Ok.
0: Oui. Non mais c'est pas la vraie la même
1: non,
0: chose.
1: Non mais hein. On va accueillir un.
0: Je voulais accueillir un nouvel auditeur, Denis Lamalice. Bonsoir.
19: Salut.
20: Denis Lamalice.
16: Salut Denis.
0: Bonsoir.
20: Salut, Denis. Tout le monde.
1: Denis.
21: Bonne année.
19: Bonne année Denis.
20: Bonne année Gérard. Bonne année les auditeurs. Bonne année tout le monde.
1: T'appelles d'où?
20: J'appelle de Paris.
19: T'as eu quoi Noël?
1: Ouais c'est bon Bon alors tu réponds à la question?
20: Bah, j'ai pas entendu, j'étais au standard Gérard.
1: Bon Manu.
19: Est-ce que t'as des relations?
17: Tu peux pas répéter tout le temps là.
1: Manu.
19: Attends il bosse.
1: S'il vous plaît. Que tu me fais le plaisir que quand je pose la question que les auditeurs.
0: Le seul problème GG c'est que ta question je la connais pas non plus donc.
1: Non mais
0: je peux
1: quand
0: pas
1: je
0: trop
1: la
0: pose,
1: répéter,
0: si tu veux.
1: Quand je la pose quand t'as un auditeur tu l'entends d'une oreille quand tu prends le téléphone d'accord. Donc tu
0: ouais,
1: le
0: t'en as deux.
19: Ouais.
0: Et ouais. T'as deux oreilles connard. Moi.
1: D'accord.
0: Lui, même avec deux il arrive pas à entendre.
1: Alors, alors dernière fois que je répète la question parce que je veux pas commencer à m'endormir, il y en a 12 à faire. Hein. Mm-hmm. Et on finit à 3h du matin. Oh ta gueule.
19: Calme. Tranquille.
1: D'accord, Denis Lamalice.
19: Oui.
1: Je te réponds, je te répète la question pour toi, espèce d'andouille.
20: Je suis pas une andouille, je suis une malice.
1: Avez-vous déjà eu une relation amoureuse? Si oui,
20: Non, mais vos primaires, on parle mieux que toi.
1: Bon, et toi, si t'es pas content, espèce de petit con, tu vas te faire foutre, d'accord?
20: Non, mais je rigole.
1: Mmh. Avez-vous déjà eu une relation amoureuse? Si oui, depuis combien de temps?
20: Ah ben moi, en fait, je voulais participer à ce débat parce que j'ai pas vraiment d'expérience dans l'amour. Et donc, j'ai jamais eu de relation amoureuse.
1: Ouais. Oh là là là là.
19: Attends,
0: il veut des conseils.
1: Eh, ouais, t'as quel âge?
20: 9 ans et demi.
1: Hein?
20: 9 ans et demi. Ouais, j'ai bientôt 10 ans.
1: Putain, mon micro!
0: J'ai rien fait.
17: T'as déjà tâté de la chatte rasée quand même.
19: Ouais, quand même.
17: Denis.
19: T'as goûté de la chagate ou pas?
0: Gérard, il a 9 ans et demi, on fait quoi là?
1: Ouais. Dehors!
0: Mais pas le revolver, il a 9 ans et demi.
21: Faut bien l'éduquer, Gérard, faut bien l'éduquer ce petit.
1: Dehors!
17: Pas les enfants, Gérard.
0: Hein, c'est bon, il est parti. Fais-nous un sondage là.
1: Non, non, hop, deuxième, parce que vous commencez à me les gonfler. Et toi, Fildar, tu vas pas me couper mon micro sans arrêt.
0: Mais,
1: sinon, je vais t'éclater ta gueule.
0: Mais je te dis qu'il y a des problèmes
1: c'est
0: de son.
1: Non. C'est le premier débat de l'année, tu vas pas me faire chier.
2: Il va te faire le coup de la corde à linge.
1: D'accord. Et toi, tu fermes ta gueule derrière.
0: D'accord.
1: Pensez-vous que c'est une honte, idée d'avoir...
2: Vas-y, je vais commencer à répondre.
21: Qu'est-ce qui se passe?
1: Alors, pensez-vous qu'on le peut...
0: Non, mais c'est nul, ça. Mais elles sont bien, les questions, tu
1: attends,
0: les as vues.
1: Tu vas où, toi? T'as vu combien de temps qu'a duré ta question?
3: Vas-y.
1: Putain, je vais pas m'éterniser jusqu'à 2h du matin.
0: Mais vas-y.
1: Pensez-vous que c'est une bonne idée d'avoir une relation amoureuse au boulot, alors que c'était plus facile pour moi de dire pensez-vous que l'on peut avoir une relation amoureuse sur le net, espèce de con. D'accord.
0: Mais je l'ai mis après sur
21: Gérard,
0: le net.
21: Gérard, de toute façon, tous les gens ont un travail à peu près, sauf certains, et c'est plus intéressant de poser cette question par rapport au boulot, quoi.
1: Putain, c'est quoi ces questions de merde?
0: Le net, c'est après.
1: Non, c'est moi qui pose mes questions, c'est pas toi qui me les modifie.
22: Moi, je me sens bien parti ce soir. Je pense que.
1: Putain, c'est pas vrai.
22: On est bien là.
1: L'autre, elle est enceinte, ta question sur le net, espèce de con.
0: On va pas commencer.
1: C'est moi qui commande.
0: On va pas faire le.
1: C'est moi qui commande.
22: Une bonne entame de débat comme on les aime.
1: Attends, l'autre, vas-y. Regarde ça. C'est commencé comme ça, l'autre, regarde.
23: Attends, qu'est-ce que tu voulais faire, toi?
1: Moi, je voulais faire ça.
23: Sans crier, je suis à côté de toi.
1: Je voulais faire ça. Et l'autre, il me modifie toutes les questions.
23: Ça va, pourquoi?
0: Mais le net, on parle pas du net en deuxième question, on va peut-être parler déjà de la relation.
1: Avec Manu, c'était prévu qu'on fasse ça.
0: Ouais, mais Manu, en fait, après on en a discuté, on a voulu inverser.
22: Le truc, c'est que les questions, elles sont bonnes, mais elles sont pas dans le bon ordre.
1: Bah non.
23: Qu'est-ce qu'il dit?
1: Bah non.
23: Pensez-vous
1: que c'est une bonne idée d'avoir une relation amoureuse au boulot, sur un plateau de tournage ou autre? Et ça, c'est une question qu'on pose bien après.
0: Ben non, mais justement, on la pose maintenant.
1: Ouais. Oh là là.
21: C'est quand même mieux de la poser maintenant.
1: Putain, moi, je
23: pose-toi dans l'assemblée là. Mais en plus, c'est bien là.
1: Non, mais moi, je veux pas faire des questions de merde si.
23: Ça
1: m'énerve
23: pas.
1: Non, mais moi, je vais continuer ces questions de merde et
23: mais
1: puis c'est tout.
0: Non, mais t'as dit oui tout à l'heure quand on les a fait ensemble.
1: Non.
23: Vous avez fait ensemble.
1: Non, attends, je pensais pas que t'allais me faire ça.
0: Tu mets le net avant,
22: Ça fait une heure.
1: Mais non. Le 3, c'est pensez-vous avoir une relation pensez-vous que c'est une relation amoureuse? Donc c'est ce qu'on avait parlé donc au boulot.
23: Ça se
1: et tout.
22: Non mais c'est les mêmes questions, c'est juste que c'est pas le
1: même
22: ordre.
1: Sauf
23: que c'est tourné différemment, mais ça veut
1: dire non, mais moi non, après il m'a tout modifié, il met n'importe quoi.
23: Il a changé l'ordre.
1: Faut-il avoir de l'argent pour avoir une bonne relation amoureuse? Alors ça tu te la cardes dans le cul. Hop. Pensez-vous que l'on peut avoir plusieurs relations amoureuses en même temps?
22: Ah, c'est bien ça.
1: À la suite.
22: Ah, c'est bien.
23: On verra en antenne ça, on va gérer notre truc.
21: Il faudra peut-être faire le débat là, Gérard. On est en plein débat.
1: Non. Mais alors lui, quand il me trafique mes trucs, ça va pas moi. Maintenant, c'est moi qui vais faire mes questions et tu feras plus rien sur le net et c'est tout. Hop. Maintenant, je fais mes questions que j'ai posées.
23: Approche le micro.
1: Et c'est tout.
23: Non, mais tu fais ça, tu les mets là, voilà.
1: Voilà. Maintenant, c'est moi qui pose mes questions, c'est terminé.
23: C'est très bien, vas-y.
21: Hop. Alors, avant de repartir dans le débat, excuse-moi, j'ai une suggestion, une question qui est quand même importante. C'est Jean-Louis Demis sur l'IRC, il dirait que tu pourrais quand même donner, avant de repartir, une définition de ce qu'est l'amour pour toi.
1: Alors, ce qui est l'amour pour moi, c'est déjà... faut déjà avoir... toi, tu commences pas à rigoler derrière, parce que sinon, je vais te dire bonne nuit. Ça va aller vite ce soir, hein. Parce que vous avez pas commencé à me prendre la tête.
23: Cool.
1: Hein? Donc une relation amoureuse, déjà pour avoir une bonne relation amoureuse, faut être deux. Donc faut avoir une personne avec soi. Mm-hmm. C'est-à-dire une
21: homme,
1: copine.
21: Femme.
1: Une femme en principe. Hein. Parce que entre deux hommes, il y en a qui le font, mais entre deux hommes, ça se fait pas.
21: Bah si, ça se fait vu qu'il y en a.
1: Ouais, mais ça c'est de l'homosexualité et bon. Donc voilà.
21: Surtout ici. Hein.
0: Garde ça pour toi.
1: Donc pensez-vous qu'on peut.
21: T'as pas donné de réponse, Gérard.
1: Bah si.
21: Ah.
0: Si, il faut être deux.
21: Ah, faut être deux, d'accord.
1: Donc avec
21: c'est ça, ou plus. L'amour, c'est être deux.
0: Deux ou plus,
21: simplement.
1: Voilà.
0: C'est ça, l'amour à trois, à quatre.
1: Non, mais ça.
21: Bah si, il y a des gens qui le font, ça aussi.
1: Ouais, mais ça.
22: C'est plus de l'amour.
1: Ça, c'est autre chose. C'est de l'échangisme. Hein.
0: Ça se fait en foyer quand t'es plusieurs par chambre aussi.
1: Ah, oui, Non. Merci, Fildar. Ah. Alors, Fildar, maintenant, tu vas fermer ta gueule et je veux plus t'entendre. Manu.
3: Oui, je voulais accueillir un auditeur.
1: Je te préviens.
3: Oui,
1: ne veux pas de Monsieur Mazur.
3: D'accord. On accueille Monsieur Mazur.
6: Bonsoir, Monsieur Mazur. Bonne année.
21: Bonne année, Monsieur Mazur.
7: Bonne année. Oui, bonne année. Waza, Monsieur Gérard.
1: Waza, Monsieur Mazur.
7: Oui, waza tout le monde.
1: J'avais bien précisé que je ne veux plus dans les débats lors de l'heure.
7: J'espère que cette nouvelle année, ce nouveau millénium, vous apportera paix, joie, amour, humour, bien évidemment, et surtout,
6: pourquoi?
1: Et de Mila avec lui.
8: Mais pourquoi?
1: Non, j'en veux pas.
8: Mais de cool.
1: Je n'en veux pas.
8: Bon, bah pourquoi?
1: Je veux pas de lui dans mes débats, c'est tout.
8: J'avais foutu le bordel.
1: Oh, mais merde. Sans arrêt, je l'ai dans mes débats, j'en ai marre. Putain, mais il y a d'autres auditeurs qui veulent passer. Les 24 lignes sonnent.
8: Alors passe dans un autre.
1: Putain, mais c'est dingue.
3: Un autre? Bon, juste après, Monsieur Mazur, alors. Ne bougez pas, Monsieur Mazur.
1: Non, il est hors de question.
3: Ah, d'accord. On accueille Incassable. Bonsoir.
24: Oui, bonsoir Gérard. Bonsoir tout le monde.
25: Bonsoir.
24: Incassable, faut pas aller le voir.
1: Je sens qu'on va sélectionner les auditeurs.
24: Comme d'hab, mais on est sélectionné.
1: Non, mais parle bien du répondeur, parce que là, ça commence à m'énerver.
26: Moi, c'est la première fois, hein, personnellement.
1: Non, mais là, ça commence à m'énerver.
24: On a plus le temps de faire une sélection par le répondeur, là, GG.
1: Non, moi, ça commence à m'énerver.
24: Il est 1h30, là, faut que t'enquilles un peu, là. Tu m'as fait une question, ça va pas.
25: Je vais les questions, là.
24: Allez, on y va, là.
26: C'est pété.
24: Tranquillement.
25: Tu cartonnes.
7: Dans le calme. Tout, vas-y, ça va partir.
0: Ils te demandent d'être... Ils sont calmes, alors ils bien, attendent.
1: Non, allez, mais moi, c'est moi qui commande, d'accord?
0: Oui, mais ils te demandent de poser une question, ils sont calmes, ils attendent.
1: Non, mais c'est moi qui commande parce que je commence à en avoir ras-le-bol. Maintenant, vous allez sélectionner les auditeurs par le bien du répondeur, le 01 40 521 521, et je ne veux plus de Monsieur Mazur.
0: D'accord, on va envoyer une CAF à le répondeur rapidement.
1: Non. Elle a fait plus partie de l'équipe avec moi le jeudi. C'est tout. Alors, pensez-vous que l'on peut avoir une relation amoureuse sur le net? On va demander à Riton le Routard.
27: Alors disons que sur le net, je suis pas trop pour, moi.
1: Et tu reprendras ta voix de... Fildar, mon micro!
27: Calme-moi.
1: Oh non, mais merde! Eh, mais j'ai rien dans mon micro!
27: T'en moques pas de ma voix, Gérard.
3: C'est parce que t'as beaucoup dans tes oreilles?
27: Ouais. Peut-être que c'est tombé.
1: Tu m'as dit T'as rien touché.
3: Non, j'ai seulement allumé mon micro. Regarde, j'éteins mon micro. Vas-y, parle.
1: C'est pas vrai. C'est pas possible de faire un débat comme ça.
27: Tu manques au macadam, Gérard.
1: Je sens qu'on va arrêter là.
8: Oh
1: non, mais attends. Il touche à quoi là?
3: Tu prends l'aréa.
1: Je ne veux pas de lui.
3: Non. Je fais l'aréa.
1: Non.
8: Manu va la faire, c'est fini.
1: Parce que là.
8: Gérard, il y a une époque, tu faisais tourner l'effectif. Là, tu.
1: Attends, il est 1h30, on est avec deux questions.
8: Mais non, mais depuis tout à l'heure, ça fait 1h que tu parles de ça. Vas-y, avance.
21: Ouais, tu t'es gueulé là, depuis tout à l'heure, Gérard.
8: Ouais, regarde, Rigou, il est là. Il y a combien de temps?
21: On est monté un peu, on est 9323.
8: Putain, tu vois, lâche pas l'affaire, c'est pas le moment.
26: J'ai le casque du chef.
21: Voilà.
1: Toi, tu vas avoir le casque, tu vas fermer ta gueule maintenant.
0: Bonsoir, je suis au standard.
21: Bonne année, je suis là.
0: Bonne année, Rico.
1: Bon, qu'est-ce qu'il fait là-bas, lui?
8: Il règle son casque, il met son casque.
1: Voilà. Non, parce que moi, si c'est
3: bon,
1: bordel,
3: je suis opérationnel, GG.
1: Non, mais moi, si c'est bon, je suis à l'arrêt. Ça va aller vite, hein.
3: Je peux tout
1: ça
3: faire.
1: Ça va aller vite, hein.
8: Non, mais tu arrêtes de t'énerver.
1: Là, je reviens, je vais pas aller jusqu'à 4h du matin ce soir, hein.
8: Mais c'est 3h déjà, reste calme. C'est toi qui t'es énervé.
1: Alors, pour la dernière fois, pensez-vous que l'on peut avoir une relation amoureuse sur le net? Terminé, point final à la ligne. Riton.
27: Ouais, Gérard. Je voudrais que tu calmes un peu parce que j'aime pas.
1: Non, mais moi, je répète la question et c'est terminé.
27: D'accord, moi, je te répondrai tout à fait calmement, Gérard, en te disant que le monde de l'Internet est pour moi un monde rempli de fausses personnalités qui prennent des personnalités d'emprunt. Mm-hmm. Et donc, pour moi, c'est un repère de faussaires, si tu veux. Et je pense pas qu'on puisse trouver l'amour dans ce genre de multimédia, je veux dire.
7: Il a pas tort, hein.
26: Il a pas tort.
1: Juliette.
26: Bah, il a pas tort, mais néanmoins, je pense qu'on peut quand même y arriver. Si tu vois, si tu tombes sur quelqu'un d'honnête et que tu cherches vraiment, mais c'est emmerdant après pour la pénétration et surtout la pseudo par Internet, quoi. Il faut une welcome, tout ça. Ouais,
1: non, mais déjà
26: alors, parce que moi, je conçois pas la relation amoureuse sans le cul, donc par Internet, c'est difficile.
1: Bon, Rutabaga.
24: Bah écoute, ouais, c'est vrai que c'est un petit peu difficile, ça demande un investissement quand même.
26: Bah oui.
24: C'est pas à la portée de toutes les bourses, hein, si je peux m'exprimer ainsi, GG. Je pense que si tu limites le nombre de gens qui ont des relations amoureuses et qui copulent aux gens qui ont le net, ça fait beaucoup de puceaux dans notre pays quand même, hein. Parce que tout le monde n'a pas le net, comme j'ai dit.
1: Bon, moi je pense une chose.
24: Ouais, c'est qu'il faut répondre peut-être, Gérard, quand même. Ah, attends, laisse-le.
1: Qui?
24: Incassable.
1: Oh non. Je savais pas que t'étais là, toi.
24: Bah, non plus.
1: Alors, t'appelles d'où?
24: J'appelle de Montplazouk sur le Blues. C'est dans Bretagne, Gérard, 106.4.
5: Bonsoir.
24: Bonsoir. Drôle,
5: hein. Bonsoir à tous les Moutzoukéens.
1: Bon, tu réponds à la question?
24: Oui, effectivement, mais je suis un petit peu d'avis de mes potes. Je pense qu'effectivement, les deux ne sont pas vraiment
26: sérieux. Copie.
24: Gérard.
27: J'ai pas niveau, les Bretons.
24: J'ai pas personnel parce que j'ai pas le net, Gérard, donc je, voilà.
1: Bah, Gérard, parle-lui au lieu de siffloter. Tu réponds correctement à la question.
27: Sinon, on te dit.
24: Non, mais il a pris du mazout, lui, en Bretagne.
1: J'ai préparé le silencieux, fais gaffe.
24: J'ai pris un bonbin.
27: C'est ça, attends,
1: tu sais la marée. C'est...
24: Non, mais j'ai répondu. Voilà, ça y est, j'ai répondu. Genre, je pense que les deux sont indéniablement liés. Voilà, tout de suite.
1: Oh mon dieu. J'aurais dû faire un débat sur autre chose parce que là.
9: Non, mais c'est bien, Gérard, mais il faudra avancer, quoi.
1: Non, mais attends, quand tu vois un mec, tu lui demandes. Pour lui, l'autre, vas-y. Oui, mais je réponds comme les autres. Et, on dirait qu'il s'endort. On dirait qu'il a fumé la moquette.
9: C'est plus que c'était les auditeurs. Mais bon, tu vois, c'est les auditeurs de l'an 2000 un peu.
1: Alors,
10: Gérard, tu sais faire Chirac aussi ou pas?
1: Toi, tu fermes ta gueule et c'est tout, d'accord?
24: Et toi, GG?
1: Donc pour moi déjà pour sur la question donc je vais répondre facilement déjà pour sur l'internet c'est pas évident parce que c'est pour ça qu'on fait un débat parce qu'il y a une auditrice qui avait réagi qui avait appelé Max lors d'une libre antenne et qui avait voulu faire un mini débat là-dessus donc on y avait dit que sur l'internet
24: c'est un mini débat là.
1: Non, c'est un débat complet.
24: Ah bon, ok.
9: C'est un petit débat complet.
1: Okay, donc l'auditrice a voulu faire un débat et donc on a voulu faire un débat là-dessus. Ouais. Donc pour elle, elle s'est fait avoir et c'est tout. Donc
24: c'est dommage,
1: se faire avoir. Manu, t'es bien gentil, mais tu me laisses mon micro allumé.
9: Mais il est allumé.
24: Bien.
9: Mais ce que je mets, là, regarde. J'ai rien d'autre. C'est ce bouton-là, c'est le mien. Regarde. Hop.
1: C'est bizarre parce que le mien il déconne un peu.
9: Bah ouais, mais j'y peux rien.
1: Elle s'était pas avoir par le bien de l'internet et donc c'est pour ça qu'elle a voulu faire un petit débat donc.
24: Et donc toi tu penses que c'est pas compatible?
1: Bah disons pour moi non parce que en parlant comme ça par le bien de l'internet pour moi
24: le bien de l'internet,
1: c'est moi qui commande et puis c'est tout, tu fermes ta gueule Riton sinon je te dis au revoir.
27: C'est pas la même voix.
1: Ouais, vous allez vous la fermer, puis ça commence à bien faire.
24: Bon.
1: Voilà, c'est tout.
27: Quelle est la question suivante?
24: Donc, en fait, t'as fait ce débat pour répondre à l'attente d'une auditrice.
27: Ça. Arrête de siffler, bordel, Gérard.
24: GG.
1: Je viens de répondre, j'ai dit que sur le bien de l'internet, ça ne sert à rien.
24: Ok, d'accord.
1: D'accord.
10: Et sur le mal.
1: Merci.
10: Et sur le mal de l'internet,
1: c'est merde à toi.
9: Pour continuer dans Internet, je suis en plein dedans. Il y a Yankees et Bulon, ils voulaient savoir si on peut attraper des maladies pendant les relations par Internet, à savoir les virus, etc. Qu'est-ce que t'en penses?
1: Non, je pense pas.
24: Moi, j'ai un pote qui s'est fait prendre par un cheval de Troie, c'est chaud quand même.
1: Bon, allez, bonne nuit à toi, Incassable, bonne nuit. Celui-là, c'est un mec de Troyes, j'aime pas trop les connards de Troyes.
27: Ils ont des têtes bizarres.
1: Hop, terminé.
24: Hop,
1: sondage. Parce que je veux pas m'endormir. Il est déjà. On va faire une pause dans moins de deux.
9: Calme-toi, Gérard, tu t'emballes.
1: Avez-vous déjà été vraiment amoureux?
9: Ah.
1: Alors, 59. Fildar, tu parles un peu moins fort, s'il te plaît, grave. Merci.
27: Pardon.
1: Alors, avez-vous déjà été vraiment amoureux? 59 des gens disent que la question
10: 59%
1: est super mignonne. 34% des gens disent que l'on est déjà été, mais pendant une fête foraine. Alors là, je vois rien du tout là-dedans, quel rapport. 20% des gens disent, 20% des gens pensent que l'amour c'est pour les enculés, je pense pas. Et 11% des gens pensent que si je repose une question comme ça, il me sodomise. C'est sympa, Hop, on va continuer le sondage, comme ça, ça va aller vite fait. Je veux pas m'emmerder avec ça, moi non plus. Alors, deuxième sondage. Que doit-on faire pour qu'une relation amoureuse se passe bien? Alors, 73% des gens répondent qu'il faut ne jamais détacher sa copine. Ouais. 31% pensent qu'il faut toujours avoir, 31% des gens pensent qu'il faut toujours une copine de rechange, non. 29% pensent que, non. Hop.
23: C'est quoi?
1: 17% des gens me demandent, pourquoi pas. Hop, on l'a déjà deux qu'on va supprimer.
22: Carrément.
1: L'amour peut-il toucher tout le monde? Alors, 70% des gens disent que l'amour commence là. Ouais, bon, on verra ça plus tard.
22: Hein, mais t'en fais aucun, Gégé.
23: T'as rien fait là.
22: T'en fais aucun.
1: Il y en a déjà deux de faits. Hein.
21: Fais au moins celui-là.
23: Non, finis le troisième.
1: Alors, le troisième, 70% des gens disent que l'amour commence lorsqu'on touche les parties. Alors là, je vois pas du tout le rapport. 33% répondent, mais pourquoi cette question? Pourquoi ça, on n'en sait rien. 23% des gens estiment que l'amour c'est pas gratuit. Pour ceux qui vont se machiner ailleurs, c'est pour payant pour eux, mais pas pour les autres. Et 18% ne me répondent rien car ils regardent Manu qui est trop beau. Bien sûr, pourquoi pas. Et voilà, donc.
22: C'est vrai ça par contre. Hein.
23: Gérard.
1: Question suivante.
23: Oui,
1: parce que
23: juste avant, on va accueillir un auditeur, comme ça t'auras pas à lui reposer la question. C'est Gangster d'amour, bonsoir.
4: Ouais, je suis allô, Gérard.
11: Ouais.
4: Gangster d'amour. Hey, cocotte.
1: T'appelles d'où?
4: J'appelle de Mion, après Lyon.
1: Fréquence
4: 102.72.
12: Gangster d'amour.
1: Ta fréquence correctement.
4: 102.7 plus exactement.
1: Alors Manu, un conseil. Ça va aller vite les questions.
4: Allez,
1: pensez-vous que, qu'une relation croyez-vous qu'une relation peut arriver dans notre pays? Ça sera la question et on va s'écouter Bill Bouboule avec Caresse-moi les parties intimes et on se retrouve juste après.
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1: Et voilà donc, c'était pas Big Bill, Billy Bulbul avec Caresse-moi les parties intimes.
22: Ah bon, c'était
1: donc
22: quoi?
1: C'était un remix de Sur moi et c'est tout. Voilà.
22: Ah d'accord. Excuse-moi, c'est une erreur.
1: Non, mais c'est bien.
22: Je me suis fourvoyé dans l'erreur.
1: Non, mais c'est pas mal. Continuer comme ça, continuer comme ça, c'est tout. Commencer l'année 2000 avec en commençant à me balancer des faux disques, et puis ça vaudra mieux, c'est
22: d'accord.
1: Tout.
22: D'accord.
1: C'est tout. Sur l'internet, on est combien quand même?
21: Oui, on est remonté. On est 9743. Et il y a juste Raynor en parlant de relations. Il voulait savoir si on reste coincé, quel est le meilleur produit? Vaseline, huile de camion ou yaourt?
1: Alors, rien du tout.
21: Ah.
1: Comme ça, ça va plus vite.
21: Tu restes coincé, tu préfères?
1: Ouais, il se démerde et puis c'est tout.
21: C'est le cas de le dire.
1: Voilà. Donc, on récupère Riton le Routard pour
4: Gérard.
1: La suite et fin des relations amoureuses.
4: Gérard, si tu me le permets, j'aimerais faire un petit coucou à nos amis.
1: Non, il n'y a pas de coucou sur
4: nos amis les routiers quand même.
1: Non, mais ça y est, on les a fait tout à l'heure. Juliette, rebonsoir.
15: Oui, une petite pupille à nos amis les routiers.
4: Yes.
1: Juliette, je viens de dire pas de coucou, d'accord, merci.
15: C'est pas un coucou, petit.
1: Ouais, mais c'est pareil.
22: C'est ça, là.
1: Rue Tabaga.
16: Oui, bonsoir, qu'est-ce dédié à tous les routiers.
1: Je crois qu'il y en a qui n'ont pas compris.
16: C'est une casse dédiée, c'est pas pareil.
15: Ouais, mais. Un routier, ouais.
1: Bon, alors, Juliette, au revoir. Juliette, au revoir.
16: Les routiers, chèque CE.
1: Riton le Routard, au revoir.
16: Mais non, c'est un peu genre.
1: Allez hop, Riton le Routard, Juliette, au revoir.
22: Ah, c'est chaud de dire un routier, hein.
23: quand même.
1: Je m'en fous.
23: C'est pas très sympa.
24: Ça m'étonne, hein.
23: De ta part.
1: Je veux pas le savoir.
24: Eh ben. Déçu, Batman.
1: Gangster.
2: Gangster, comment?
1: Gangster, et c'est tout.
2: Bah non, c'est Gangster d'amour, l'Ascar.
1: Ouais. Si ça te plaît pas, c'est le même prix. Manu.
2: J'embrasse les routiers.
21: Bonne année, Gangster d'amour.
2: Merci, mon pote.
1: Je commence à avoir ras-le-bol hein, ce soir.
23: Tiens, Gérard, Gérard, excuse-moi, j'avais pris un peu d'avance, hein, je suis un peu médium. Donc on accueille Anaké, bonsoir.
6: Bonsoir Gérard, bonsoir tout le monde, bonsoir Manu, bonsoir Fildar.
1: Bonsoir. T'appelles d'où?
21: Bonsoir Anaké.
6: De Brest.
1: Fréquence
6: 91.4, et bonne année tout le monde.
23: Et on accueille Jean-Luc. Bonsoir Jean-Luc.
11: Bonsoir à tous, bonsoir Gérard.
1: Salut.
2: Bonjour Jean-Luc.
1: T'appelles d'où?
11: Moi, j'appelle de Montfermeil.
23: Ah, c'est pas Montfermeil, ça.
11: Point collection.
21: Bonne année, Jean-Luc.
1: 101.9.
11: Bonne année, excusez-moi.
24: Bonne année.
1: Donc, question, croyez-vous qu'une relation amoureuse peut arriver dans notre pays, donc Anaké?
6: Oh bah oui, moi je pense que ça peut arriver dans le pays, ça peut arriver dans la ville, ça peut arriver dans la région, ça peut arriver au travail, ça peut arriver partout.
24: T'as une voix sexy, toi.
11: Pour faire de la radio, toi.
6: C'est gentil.
1: Ok, Jean-Luc.
11: Ouais, alors je suis très content que tu fasses un débat sur les relations amoureuses, parce que moi je vis depuis quelque temps une passion torride avec une jeune sexagénaire de 65 ans, qui répond au doux nom d'Yvonne. Disons que je l'ai rencontrée par le plus grand des hasards sur la chance aux chaussons, et depuis c'est une passion torride. Hein. Je veux dire, moi ce que je kiffe en elle, c'est ses varices, c'est ses croûtes, ses rides, j'aime tout en elle, quoi.
1: C'est bon, Gangster.
2: Bah écoute, moi aussi je suis très content que tu fasses un débat là-dessus. Mais ta question.
1: Tu te foudrais pas de la gueule du monde, toi? Tu reprendrais pas les mêmes expressions des choses de l'autre?
11: Ah, la dyslexie est un mal.
1: Gangster.
2: Écoute, parce que ta question ne m'inspire pas vraiment en fait.
1: Bon alors, bonne nuit.
2: Ah, bonne bonne vie quand même. Hein,
1: si mais... Hop, au revoir.
11: Ah, faut prendre la juve à Nîmes.
1: Terminé.
23: Il est
1: Manu, c'est pas la peine de t'amuser à balancer de la musique comme ça, d'accord? Qui c'est qu'on a d'autre?
23: Ah, deux secondes.
24: Il y a Rita Baga.
1: Rita Baga.
24: Bah écoute, moi j'ai été particulièrement touché par le témoignage de l'auditeur précédent là, qui est maqué avec une carte vermeille.
11: Exactement.
24: C'est l'amour, quoi, tu vois, c'est une belle preuve de ce que peut donner l'amour, quand même. Ça permet de s'envoler des montagnes, tout ça, tu vois.
11: Et que je n'entende pas dire que c'est pour la caillasse, hein.
24: Non, moi, je l'aime, c'est une passion. Ni par d'héritage ou de viager, ni quoi que ce soit, entre toi, je
11: rien du suppose. Tout ça. Je suis animé par un amour.
24: Du pur, du dur, du sexe, tout ça.
1: Non, mais
24: c'est beau, c'est beau, c'est beau.
1: Non, mais moi, je pense que là, de toute manière, dans notre pays, c'est vrai que les relations amoureuses, ça dure... Ça vient, ça part. Hein, parce que des relations amoureuses, on en entend régulièrement sur l'antenne, lors des libres antennes, le soir avec Max. Il y en a beaucoup qui disent, ouais, je suis avec quelqu'un, bon, il m'a plaqué. On essaye de savoir le vrai du faux. Ouais. En fin de compte, il y en a une qui dit que c'est lui qui est parti. Bon... elle demande à ce qu'on appelle son copain, tout ça. Son copain nous dit une autre version, donc on ne sait pas qui croire, en fin de compte.
24: Ouais, hein. Mais GG, est-ce que tu as écouté tout à l'heure là, le témoignage, excuse-moi, je vais me permettre, des deux salopes qui sont passées à l'antenne un petit peu avant minuit?
1: Qui
24: s'amusait là, à draguer les mecs, rien que pour le fun, tout ça, machin.
1: Ah non, mais c'est hier, tu veux dire?
24: Non, là, tout à l'heure, là.
23: Mm-hmm. Tout à l'heure, tu sais, la blonde et la brune, là.
1: J'ai pas écouté, justement.
24: Ah, t'as raté un grand moment, hein, quand même.
23: Tu les avais devant toi.
1: Non, mais je les ai vus, mais sans plus. Mais par contre.
24: Aussi, c'est des femmes, hein. Je sais que t'as pas l'habitude d'en voir des mignonnes, mais ça aussi, c'est
1: ouais, mais attends, j'en ai une avec moi, ça me suffit. Elle est assez mignonne.
24: On a dit des mignonnes.
23: Non, mais c'était pas le cas non plus, hein.
24: Ah bon, ah ok, d'accord.
1: Attendez, Manu.
23: Non, c'est Fildar, mais c'est Fildar. Pareil, on est une équipe, merde.
24: C'était honteux, les mecs, vous auriez dû.
1: Bon, c'est 5 minutes, s'il vous plaît. Merci.
24: Manu.
1: Fildar.
23: Tu peux y aller?
1: Oui, bah, donne-moi le nom de l'auditeur. Tu me donnes l'auditeur.
23: Tu me donnes le feu vert.

0: question hier, c'est intéressante, sinon c'est pas la peine.
1: Oui, très intéressante, une question
0: avec,
1: de...
0: avec le nombre de personnes sur l'IRC, j'espère que je veux...
1: Ah non, ça a baissé un petit peu. Hein,
2: ah là là là là là là.
1: 8742.
2: Aïe.
1: C'est pas mal hein, quand même. Il y a une réflexion très philosophique de Corby. Oui, ça arrive à cette heure-là, même dans cette émission. Il voulait savoir, à ton avis, est-ce qu'il faut aimer pour faire l'amour ou faire l'amour pour aimer ?
3: Est-ce qu'il faut aimer pour faire l'amour ou être aimé pour faire l'amour ?
1: Ou faire l'amour pour aimer ?
0: En principe, il faut aimer la personne avec qui tu vis. Parce que si tu n'aimes pas la personne avec qui tu le vis, tu ne peux pas faire l'amour. Et aimer une personne, c'est différent. C'est qu'il faut que tu ailles du sentiment pour elle. Mmh. Voilà. Voilà ce que je peux lui répondre.
4: Je peux t'applaudir ou pas?
0: Non.
4: Bon, ok.
0: Question suivante.
5: Putain.
0: Qui a...
6: Oh, la claque.
0: Voilà, bah oui, bah...
6: La claque tout. De ma vie, là, j'ai pris, la boum.
0: Qui fait le premier pas... Qui fait le premier pas lors... d'une relation le amoureuse.
6: Le premier pas.
0: Non. Qui fait le premier pas dans la re...
6: Après tant de poésie, là, c'est beau. Il a rien
0: bon. Passé, là. Alors, Anaké.
6: Il est à court de stock.
0: Anaké ou oui, Sucette, là. Vous la fermez quand je pose une question.
7: Ah, ok.
0: Et les mecs, c'est pareil.
6: Direct. Pas de problème.
0: Merci. Tranquille. Qui fait le premier pas dans la relation amoureuse, la fille ou le garçon? Alors, pour ça, on va s'adresser à Sucette.
7: Eh ben, ça dépend. Ça dépend si tout à l'heure, ouais, comme les deux grognasses qu'on avait à l'antenne.
0: On s'en fout des grognasses.
7: Non,
0: mais Sucette.
7: Non, mais moi,
0: pour l'instant, Sucette.
7: Je te les cite en exemple.
0: Sucette.
7: Oui.
0: Pour l'instant, tu es dans les débats de Gérard. Ce qui s'est passé avant en libre antenne, ce n'est pas avec moi qu'il faut gérer ça.
7: Je t'ai pas écouté, mais je te cite deux pauvres poufiasses en exemple qui vont draguer des mecs et qui brisent des couples et tout ça. Ces nanas-là, c'est clair que c'est là, c'est les filles qui font le premier pas. En général, quand c'est les mecs, ça se passe mieux.
0: Non, mais pour toi, qui doit faire le premier pas?
7: Les mecs.
0: Toi, tu dis les mecs.
7: Ouais.
0: D'accord. Alors, on va noter. Pour toi, Sucette, les mecs.
4: Ah, putain, il sait écrire, c'est la première fois.
6: Pressing, là.
7: Avec la mèche.
0: Rue Tabaga.
6: Ouais, docteur Rue Tabaga.
0: Non, il n'y a pas de docteur chez moi.
6: Ah, bah, si.
0: Il
6: n'y a pas de diplôme.
0: Il y a pas de
6: diplôme. Sinon, ça perd tout son intérêt.
0: Oh là là là.
6: Bah, écoute, en général, moi, dans les relations amoureuses.
0: Ouais.
6: Qui c'est qui fait le premier pas? Bah, écoute, moi, j'aime bien me mettre au lit en premier. Parce que comme ça, je chauffe la place pour ma copine.
0: Donc pour toi,
6: en général,
0: c'est...
6: En général, l'homme, quoi.
0: Le mec aussi.
6: Ouais, bah oui, aussi, ouais, si tu veux.
0: Ouais.
6: Ouais.
0: Jean-Luc.
8: Bah moi, Jean-Luc.
6: Jean-Luc.
8: Dans mon cas personnel, bah moi, c'est moi qui ai fait le premier pas avec Yvonne, hein, parce que bon, elle avait un peu de rhumatisme.
6: C'est ça,
8: si
6: elle en fauteuil.
8: Donc elle a pas pu bouger, sinon, bon, c'était la fracture du col des fémurs direct, hein.
6: Ouais.
8: Pas si...
0: Bon, alors Jean-Luc, au revoir.
8: Mais qu'est-ce qui se passe là?
0: Jean-Luc,
8: non, mais là,
0: au revoir.
8: Je t'explique.
0: Au revoir.
8: Attends, c'est, tu me demandes si j'ai fait le premier pas ou pas.
0: Au revoir. Merci.
6: C'est un peu dur là. Hein. C'est un peu
0: donc,
6: dur.
0: Non mais il y a pas.
6: Il a droit. Son amour est différent, mais.
0: Non
6: a
0: non
6: droit.
0: non mais en parlant du col de fémur, je sais très bien ce qu'il a voulu dire.
6: Mais
0: terminé.
6: Je parle pas
4: du Tour de France.
0: Hop, terminé. Anaké.
7: Oui, bah moi je dirais que ça dépend de du statut du mec et de la fille en question. Si le garçon fait un travail où il est là depuis plus longtemps dans,
0: non,
7: tu dans
0: peux,
7: l'entreprise...
0: Tu peux répéter parce que c'est Fildar qui a fait une connerie au standard.
4: Ça m'aurait étonné.
7: Ah, vraiment, Fildar. Hein.
0: Non, mais...
7: Donc, je disais.
6: Ouais.
7: Je disais que, bah, selon moi, ça dépend si le mec a une position plus importante dans l'entreprise, qu'il est là depuis plus longtemps et tout ça, et que, par exemple, la fille est que secrétaire ou assistante. Logiquement, c'est plutôt au mec de faire le premier pas.
0: Mm-hmm.
7: Voilà.
0: Donc, toi, pour toi, c'est le mec.
7: Ah bah quand oui, par exemple, s'ils travaillent ensemble et que le mec est là depuis plus longtemps et qu'il connaît mieux l'entreprise, oui, c'est le mec, oui.
6: Ah, c'est parce qu'il gagne plus d'argent, c'est tout.
7: Aussi.
0: Ouais, non, mais ça, c'est qui vient de dire ça?
6: C'est docteur Rue Tabaga.
0: Ah bah ouais, c'est vrai, on a plus qu'un. Qui c'est qu'on a à la place de Jean-Luc?
4: Bah, j'attendais que tu me donnes la permission de parler.
6: Vas-y, go.
4: Tu peux ou pas?
0: Bah, dis.
4: Tu peux y aller, là.
0: Bon, vas-y, parce que je veux pas...
4: Bonsoir. On accueille Tom Jones, bonsoir.
9: Bonsoir Tom. Mr. Cousin. Happy New Year, Mr. Cousin.
0: Ah, terminé. Lui, tu lui feras comprendre que...
4: Il m'a dit, Tom Jones.
0: Non, allez hop.
9: Je voudrais parler d'une relation sexuelle.
0: Non, allez.
9: Et notamment de la suçage de ton bite.
0: Ouais, allez hop.
9: Is it possible, Mr. Cousin?

0: Martin, je te souhaite le bonne année.
1: Bonne année.
0: Et toi, hey, your fatty girl.
2: Ouais, allez.
0: Je voulais savoir si le relation entre les Doudi et Diana, tu intéresses toi.
2: Allez, hop. Parce que lui, c'est pas la peine. Mon nom de famille, on le connaît assez sur l'antenne maintenant. Allez, hop. Allez, terminé.
3: Tu me donnes l'autorisation de le virer ou pas?
2: Allez, dehors, parce que j'en ai marre.
3: Bon, bah, j'avais prévu le coup toujours, tu sais, je suis un peu voyant. On a que Petit Poulet, bonsoir.
4: Ah, allô. Tranquille, Gérard.
5: Salut, Petit Poulet.
6: Salut. Bonne année, Petit Poulet. Bonsoir.
2: T'appelles d'où?
4: Bonne année. J'appelle de Saint-Denis. Sans rapport, mais j'appelle de là-bas. 100.9.
2: Merci, j'avais compris.
4: Tu comprends tout, toi.
2: Qui fait le premier pas dans la relation amoureuse, la fille ou le garçon? Et avant que tu répondes, Petit Poulet, on va faire intervenir Rigo.
6: Ah, bonsoir. Ça me fait très plaisir. Juge de Lyon qui dit que t'auras du mal à faire le premier pas avec ta jambe en bois, justement, c'est pas très marrant. Il y a Ricoun qui est assez mal poli, qui te demande, d'après toi, quel est le meilleur moyen de créer une relation amoureuse. Non, c'est avec moi qui a été mal poli.
2: De manière, s'il a été mal poli avec toi, donc dans ces cas-là, c'est question.
3: Direct, il va se
2: remettre. Je réponds pas. Il a qu'à être poli avec toi sur l'internet, avec terminé. Petit Poulet.
6: À part ça, d'après toi, quel est le meilleur moyen pour créer une relation amoureuse?
2: Mais c'est
6: pas la sienne, hein, c'est celle de quelqu'un d'autre.
2: C'est qui alors?
3: Non, mais il faut répondre quand même là, parce que ça fait un quart d'heure.
6: D'après toi, pour faire une relation amoureuse,
2: bah, faut être deux.
6: Non, mais. Le meilleur moyen pour toi d'en créer une.
2: Faut être amoureux de la nana, c'est tout.
6: Mais comment?
2: En lui prouvant. En lui achetant des bijoux et des fleurs.
3: Il faut que t'aies de l'argent, quoi.
2: Si t'as
3: pas d'argent, tu peux pas avoir de relation amoureuse.
2: Bah, en principe, non.
6: Comment t'as fait, toi?
3: Si t'as plein de bijoux, tu lui mets dans son cul.
6: Sans argent, sans rien, comment t'as fait?
2: Mais ça, avec Sandy, on en parlera tout à l'heure.
3: C'est un gros coffre.
2: Alors là, Fildar.
3: Oh, pardon, excuse-moi, j'avais pas vu.
2: Fildar, c'est terminé.
3: À cause de toi,
2: le truc est arrêté, c'est terminé. Conclusion. Merci, Fildar.
3: Mais non!
2: Merci, Fildar.
3: Bravo, Philippe.
2: Excusez-moi. Merci. Non, c'est terminé, merci.
3: Bravo, Fildar.
2: Merci. Merci.
3: J'avais pas vu.
2: Non, terminé. Terminé.
3: Qu'est-ce qu'il a dit? Il a juste dit qu'il fallait une grosse malle pour un gros coffre à bijoux pour Sandy.
2: Non, terminé.
3: Oh non, fais pas ta tête, attends, regarde.
2: Si.
3: Il y a petit poulet qui attend.
2: Non, je m'en fous.
6: On repasse les 9000 là, on est 9843. On est
3: petit poulet qui attend là, il va être trop cuit.
6: 9843.
3: Oh là.
6: On arrive à 10000 là, vas-y, GG, faut embrayer.
3: Tu vas les faire?
2: Toi, de toute manière, tu vas te démerder, tu vas m'appeler Sandy en départ et tu vas t'excuser auprès d'elle en direct.
3: Terminé.
2: Qui fait?
3: Petit poulet, vite.
2: Petit poulet.
3: Vite, ça fait une heure qu'il tourne.
4: Bah ouais, j'étais en train de retirer là. Bon, écoute, ouais.
2: Alors, tu vas retirer quelque chose, toi, dans une cage à.
4: Je vais me retirer ta gonzesse, un bon vieux sanglier.
2: Allez, hop, au revoir. Voilà, comme ça, c'est terminé pour toi. Alors, qui fait le premier pas dans une relation amoureuse, la fille ou le garçon? En principe, c'est le garçon. Et je peux vous dire une chose, que si c'est le garçon, faut vraiment que la fille lui plaise. Parce qu'en principe, c'est pas évident.
4: Mais toi, elle te plaisait, ta copine, quand t'as fait le.
2: Bah, justement, si vous voulez en savoir plus,
4: achetez mon livre.
2: Alors, rue Tabaca.
4: Aïe, quoi, bonsoir.
2: Rue Tabaca, bonne nuit.
4: Non.
2: Bonne nuit. Si, il y avait plus que toi comme mec, alors terminé.
3: Ah, mais j'en ai d'autres.
2: Attends,
3: moi je suis un pro, hein, j'assume. Hein.
2: Quoi, t'en as d'autres pour la dernière?
3: Je décroche, prends le numéro, je rappelle direct. Macho Man, salut.
2: Ouais, attention.
4: Macho Man.
3: Et Caramol, salut. Hop, c'est ça du boulot, mon con.
2: C'est ça du boulot, mon con. Tu fermes ta gueule un peu, toi.
4: Gérard, est-ce que je suis sur antenne?
2: Oui, t'es sur antenne, toi.
4: Oh non.
7: Putain, c'est le date des 4.
4: Oui, bonsoir, c'est Caramol, le frère de Caramel.
5: Ok.
3: Aïe, bide.
2: Bon, t'enchaînes maintenant,
3: bide,
2: Moustache.
3: Bide.
2: Hey, Moustache, ouais, enchaîne. Bah, on a des points à faire, allez, mange-toi.
4: Pas grave.
2: Hey, Fildar, je te préviens d'une chose, que c'est pas toi qui me commande, d'accord? Alors tu fermes ta gueule le jeudi, d'accord?
4: C'est un autodidacte.
2: Il est 2h, donc le débat, il est clos.
6: Non, justement...
4: Balance le bonus, là.
6: Justement, Gérard, sur IRC, il y a Judge de Lyon, il voulait parler des gens comme toi qui ont appris à faire l'amour sur le tas, mais il voulait savoir pourquoi t'es resté avec.
7: Sur le tard.
3: Sur quoi? Sur le tard, pas sur le tas.
7: C'est ta voix rapide.
2: Non, mais attends, parce que lui,
3: il a manqué une lettre.
2: Le mec de Lyon, je crois qu'il se fout un peu de ma gueule, parce que... J'aime pas trop les mecs comme ça. Mm-hmm. Alors, question. La dernière, parce qu'après on va continuer la libre antenne quand même.
7: Vas-y, déborde. 2h15 au moins. Attends, t'as commencé à 2h10.
3: Déborde.
2: Non, mais... Alors, est-ce qu'on... Non.
7: Déborde.
2: Non, ça... Hop, je suis en train de chercher.
4: Une question cul, un petit peu, là.
2: Non.
4: Ah bon.
2: Peut-on avoir une relation amoureuse au travail? On va demander à Anaké.
8: Ah bah oui, moi je pense que tout à fait, on peut avoir des relations amoureuses dans le travail. D'ailleurs, c'est totalement mon cas, puisque je sors avec un CDI de mon travail, et ça se passe très très bien, sauf de temps en temps, à peu près une fois toutes les 3 semaines, parce que... Ça peut déranger certaines personnes
9: que l'on
8: embrasse en public, mais c'est vrai surtout quand il y a des welcome ou des choses comme ça, parce que c'est vrai que c'est un petit peu gênant, mais pour le reste, ça se passe très très bien. Mes coéquipiers sont plutôt cool par rapport à ça. Bon, c'est vrai que du coup, de temps en temps, un certain nombre de personnes sont au courant d'un certain nombre de trucs, puisque surtout quand on fait un métier dans les médias, ce qui est mon cas... où forcément de temps en temps les gens sont en train de faire plein de trucs, puisqu'on peut en parler en public, voire devant, bah tu connais ça Gérard, hein, de parler à la radio.
2: Ouais, mais ça, moi, de manière, moi c'est...
8: Toi aussi tu travailles à la radio quand même, d'une certaine manière.
4: Elle a pris un truc pour te chercher comme ça.
2: Non, mais ce qu'il y a, c'est que, bon, moi ce qui se passe avec... Ce qui se passe entre moi et la radio, c'était une chose. Bon, ce qui s'est passé avec Sandy, on en discutera tout à l'heure, parce qu'on aura l'occasion de l'appeler en direct pour savoir comment qu'on s'est connus et depuis combien de temps qu'on est ensemble. Donc, non, mais elle pourra dire ce qu'elle a à dire. Elle va pas essayer, c'est qu'elle va faire le nécessaire et c'est tout. Et elle va pas s'amuser à éteindre son portable comme
4: elle en a l'habitude.
2: Toi, tu t'écrases parce que c'est moi qui parle et puis c'est ma femme, d'accord?
4: Ouais, exact.
2: Donc, ça fait 3 ans qu'on est ensemble à partir de mercredi. Mmh. Ça fera 3 ans, donc pour l'instant, tout se passe bien avec elle.
4: Ah, faut faire un truc avec le bateau, là, un peu
8: pique, hein.
2: Non, même pas mercredi, mardi.
7: Oh, mardi, je te dis mieux, mardi.
2: Mardi, et en fin de compte, on s'est connus le 1er janvier
4: 87.
2: Non, 97.
3: Quelle bonne année.
2: Non, 98, pardon.
3: Une bonne année.
4: Bonne cuvée de boudin. Ah bon,
3: Non, 3 ans de gavage, à Noël, on a du foie gras.
2: Alors, Fildar, tu vas aller gaver ta Sophie, et puis tu vas fermer ta grande gueule maintenant.
7: Mais quoi?
2: Tu vas fermer ta grande gueule et tu vas gaver ta Sophie. D'accord?
7: D'accord.
2: Voilà, c'est terminé pour toi. Et je veux plus t'entendre jusqu'à la fin. Et tu ouvriras pas ta gueule, parce que tu ne feras pas de standard pour la dernière heure. Même si on déborde après 3 heures. C'est tout. Donc t'es au courant. Donc Sucette, Anaké, tu voulais rajouter?
8: Non, j'avais pas complètement terminé, parce que je voulais dire que moi c'est un petit peu différent de toi et Sandy, parce que toi t'es tout seul à travailler à la radio, alors que moi je travaille à la radio, mais mon copain aussi travaille à la radio.
2: Merci Anka. Non mais c'est bon, Manu. Gérard, est-ce qu'elle prend le fusil, hein?
6: Laisse-le, ça lui fait du bien.
4: Voilà.
3: Gérard,
2: Sucette.
4: La même chose, moi je sais pas pourquoi.
8: Bien moi, ça me serait difficile de rencontrer quelqu'un dans mon travail parce que j'ai pas de travail.
2: Ah d'accord. Et t'appelles d'où toi déjà?
8: J'appelle de Tourcoing.
2: Et dans le Nord, il y a pas de travail.
8: Bah si, il y a du travail, enfin pas beaucoup, mais moi j'en ai pas.
2: Bah.
8: Moi j'ai pris l'option de pas travailler parce que ça me fatigue.
2: Ah d'accord. Ok.
3: C'est pour revenir sur ton sujet, c'est au pied du mur que l'on voit le mieux le maçon quand même.
8: Bien sûr.
2: Ouais, je pense aussi.
3: Gérard, à la place de Anka, la pute. On accueille Gros Matos. Bonsoir Gros Matos.
9: Allô.
3: Ouais, bonsoir. Bonsoir,
9: c'est Gros Matos de Troyes.
2: Oh, encore un Troyen.
9: Ça va?
2: Après Gros Matos, qui c'est?
3: Faut virer Machoman déjà.
9: Mais non.
3: Et
2: Ouais, bah Tony, au revoir.
9: Oh, d'accord.
2: Allez.
9: Ah ouais, alors ça c'est beau.
2: Allez, c'est bon. Voilà. Je savais bien qu'il y avait Tony là-dedans.
10: Non, mais GG, surtout prenez le temps comme il vient, le vent comme il souffle et la femme comme elle est. Hein.
3: Bah, je pense, t'as pas trop le choix, toi.
6: C'est vrai.
2: Bon, allez.
3: Bah, on a Caramole, excuse-moi, Rigo. On a Caramole, Sucette et Gros Matos pour le moment.
10: Voilà. Pour le moment, hein, à mon avis.
3: Je pars en chasse.
6: Moi, Gérard, sur IRC, j'ai Yankee et Zébulon. Ils voulaient te demander si tu penses qu'on peut avoir des instruments dans les relations amoureuses, comme une jambe artificielle, des trucs comme ça. Ça peut être
2: ça, je réponds pas du tout à des questions comme ça, tu vois.
10: Excusez-moi.
6: Vas-y, Manu, je t'en prie.
10: Je me permets de vous interrompre parce que j'ai trouvé un petit truc qui convient bien pour ce soir. Celui qui n'a pas de mémoire doit avoir des jambes. Gérard, qu'en penses-tu?
2: Rien à foutre.
10: D'accord.
5: De ton truc. Un cerveau, surtout.
2: Si ça, tu t'écrases, d'accord?
5: Ok.
2: Parce que sinon, tu vas faire comme les autres, tu vas te fusiller, d'accord?
5: Pas de problème, ouais. Vas-y, pose ta question.
2: Donc, à votre avis, une relation amoureuse peut-elle se faire en boîte de nuit? Bah tiens, Sucette.
9: Caramole aussi, s'il te plaît.
5: Une rencontre, oui, mais pas une relation.
2: Une relation amoureuse. Parce que si vous avez écouté la libre antenne d'hier,
5: Non, on n'en parle pas. On parle
10: c'était
5: pas de
10: débat, on a dit.
5: Avant.
2: Non, mais
5: pas chaud.
10: Chat chaud craint l'eau froide, de toute façon.
2: Donc, alors, pour toi?
5: Eh ben, moi, je te dis, c'est une rencontre, oui, on peut rencontrer quelqu'un en boîte, mais une relation en boîte, c'est pas possible.
2: Ah, bah, si, ça se fait.
5: Ah bon? Bah, explique-moi comment, alors.
2: Bah, je t'expliquerai tout à l'heure. Gros Matos?
9: Bah, c'est-à-dire que là, la boîte, au moyen, quoi. Moi, je suis plus de l'eau vide, de la fille, là, qu'on parlait tantôt. Je pense que si tu veux, bon ouais, tu peux te rencontrer, mais bon.
2: Allez, Manu, vire-moi le Troyen.
10: C'est clair, hein, comme on dit.
2: Allez hop.
9: Quoi, qu'est-ce que tu veux?
10: Bah, il se passe que les chiens aboient, la caravane passe.
2: Allez hop, au revoir.
10: Aïe, tu vas te prendre un coup de gun, toi aussi.
9: J'ai dit bière, pas Pierre.
2: Allez, au revoir.
9: Tu te calmes.
2: Allez, au revoir en Troyen, là, allez, fusille-le, allez.
3: Mais c'est bon, il est parti, là.
2: Allez, encore.
3: Mais c'est bon, il est parti. Tu te calmes, t'as plus que deux auditeurs, là.
2: Caramelos.
3: Je suis pas une machine, moi.
11: Oui, oui, Gérard, décorateur de voiture, oui, je réponds donc à ta question. Non, en boîte, je trouve qu'effectivement, tu peux faire de très très bonnes rencontres. Moi-même, il m'est déjà arrivé de faire d'excellentes rencontres, mais ça a pas duré, quoi. Voilà, simplement.
2: C'est qui, là?
11: Caramelos, là, machin.
2: Qui parle au-dessus de toi? Il y a quelqu'un avec toi?
11: Non, je suis tout seul. Non, je dénonce, c'est les mecs de la prod. Ça,
5: il n'est pas tout seul en plus. Hein.
10: C'est clair, mais qui trop embrasse mal étreint, de toute façon.
6: C'est vrai.
11: Il n'est pas plus drôle que les blagues. Hein.
6: De Starsky et Evelyne Leclerc, excusez-moi, il dit on n'encule pas de poule sans casser des œufs.
10: Ah, c'est vrai.
2: Donc,
10: mais je lui répondrai, excuse-moi Gérard, les petits ruisseaux font de grandes rivières.
2: Oh! Non, mais je pense qu'on va s'arrêter là, on va.
3: Attends, l'asticot là.
10: Eh, c'est clair, la foi soulève les montagnes, hein, GG.
5: Et moi, soleil en autre, pâté en croûte.
6: Mais ouais.
3: Eh, je viens de dénicher deux perles là, perles au niveau de l'auditeur, tu vas pas m'arrêter le débat maintenant, d'accord?
2: Il y a une question et on arrête.
11: Alors, t'accueilles
3: Caca Lover et Afrobeat. Merci.
11: Oui! Bah. Salut Gérard, c'est Caca Lover.
2: T'appelles d'où?
11: J'appelle de Caca City.
2: Tu donnes ta fréquence ou je te dis au revoir?
11: Caca 7.9. Bah, 87.9, pardon. Je m'emporte un peu trop là.
2: Et l'autre?
12: C'est Afrobeat, j'ai 32 ans, j'appelle de Bourson-sur-Chancre. En 18-8, bonsoir tout le monde.
11: Dans les bonnes années.
2: Fréquence!
12: En 18-8, je viens de te dire.
2: 118-8.
5: Salut Afrobeat.
12: Bonsoir tout le monde.
2: Et donc, dernière question. Peut-on avoir une relation amoureuse lors d'un dîner aux chandelles? On va demander à Sucette.
3: C'est bidon cette question, mais
11: elle est
3: à mon âge. Parce que nous, on avait fait des questions béton tout à l'heure avec des trucs de ouf.
6: Il y a pas mal de gens qui se sont plaints là de cette question.
11: Ouais, bah,
10: mais on y fait qui mal y pense de toute façon, donc c'est pas grave.
3: Oh là, ouais, mais merde.
11: Il y a le Socrate là.
2: Tu réponds à cette question-là et tu t'écrases 6-7.
10: Et surtout, tu ne remets pas à demain ce que tu peux faire le jour même.
5: Hein. C'est comme pour les boîtes, tu peux rencontrer quelqu'un et puis l'emmener dîner, mais voilà, quoi, tu vas pas passer ta relation entière au resto avec une nana.
10: C'est clair, tant qu'il y a de la vie, il y a de l'espoir, hein, de toute façon.
5: Exact.
6: Tout à fait.
2: Non, mais c'est pas la peine de lire le bouquin, Manu, ça vaudra mieux.
5: Pas qu'au scanner, nous, elle est au cimetière.
2: Bon, alors, Sucette, au revoir.
6: Et si tu manges tes tartines aux toilettes, tu auras du pain sur la planche.
2: Bon, alors, hop. C'est pas la peine de reprendre du monde, Fildar, parce qu'on arrête.
3: Non, j'avais une auditrice en réserve, je la prends.
2: Non, non, mais c'est
3: je la prends, je suis désolé.
2: Non, mais 2h15, c'est
3: alors,
2: terminé.
3: Et alors ?
10: Allez, prends-la, mais.
13: Bon, cool,
3: moi, je suis payé pour faire 2h.
13: Allez.
10: Bon, qu'est-ce qu'on fait, Gégé, là ? Tu parles plus, tu dis plus rien.
2: Oh
3: la top, bonsoir.
14: Oui, bonsoir.
2: Ouais.
14: Bonsoir. Bonsoir, Gérard.
13: Bonsoir.
15: On a une voiture.
14: On est à l'antenne ?
13: Ouais.
3: Ouais, t'es à l'antenne.
14: Bonsoir.
3: Bon, vas-y, Gérard.
2: Donc, la question, tu l'as entendue ?
10: C'est le cours Florent.
14: Non.
13: Comédie française.
14: Redis-moi la question.
2: Peut-on avoir une relation amoureuse lors d'un dîner en chandelle ?
14: Ah oui. Oh oui, oui, oui. Ah oui, on peut.
13: Quelle bonne actrice.
3: Ouais, calme-toi, la top, quand même. Calme-toi un peu.
13: Quelle bonne actrice.
3: Laisse répondre Gérard. Hein.
13: La pub.
2: Bon, tu réponds correctement, je te dis bonne nuit, puis tu feras pas la conclusion.
14: Oui.
15: Ça se fait pas, ça se fait trop.
13: Oh. Non mais.
15: Ah, il a un vieux rire.
13: Ah putain.
15: J'ai rien dit.
2: Bon, allez hop, la taupe, au revoir.
15: Plateau.
2: Allez hop.
10: La taupe, pas la taupe.
2: Terminé. Allez. IRC.
13: Je peux répondre peut-être, Gérard.
2: Non, mais après.
6: Non, on va laisser l'auditeur répondre le temps que je dise parce qu'il y a énormément de choses.
2: Non, mais
6: de
2: toute manière.
10: Très intéressante, bien sûr.
6: Bien sûr.
2: Caramelos.
13: Ouais, bah t'as joué
2: avant la conversation.
13: Avant la conversation. Moi direct, je vais t'allumer.
2: Comment?
13: Oui, effectivement.
2: Non, non, mais qu'est-ce que tu viens de dire là avant?
13: Ah non, c'était pas moi, Gérard. Hein.
15: Mais si, c'est lui, il est
13: là,
15: Gérard.
13: Non,
15: connard, ça se fait pas, Gérard. Viens-le.
13: Ah non, c'est pas vrai, Gérard. Non, ils sont jamais
15: bons. Hop là.
13: Hop là.
10: Ça a précédé, hein, mais.
3: Charles Ingalls.
15: Charles Ingalls, bonsoir, je l'appelle 2-3.
13: Bonsoir, Charles.
2: Non, non, mais j'ai jamais dit que je reprenais
10: du. Oh, il sélectionne que des gens de sa ville, c'est dégueulasse.
15: Mais calme-moi.
2: Non, allez, hop, terminé, conclusion du débat.
6: Attends, Gérard, tu m'avais lancé, continue.
2: L'IRC.
3: Voilà, Patsy, Patsy à l'antenne avec nous. Bonsoir, Patsy.
2: Non.
6: Bonsoir, Patsy.
14: Bonsoir.
6: Bonne année, Patsy.
14: Bonsoir, bonne année à tous.
13: Bonsoir,
2: non, mais c'est
14: bonne
2: terminé, hein.
14: Ah,
6: Patsy, il y a 10 juillet qui te passait le bonjour. Hein.
13: Ah.
14: Merci, tu
6: y
14: passeras le bonjour aussi.
6: Bah, tu peux le faire, tu es à l'antenne.
14: Bisous, 10 juillet.
2: Ouais, bah, c'est bien.
6: Non, vite fait, il y a Yankee et Zébulon. Ils voulaient savoir si on a une relation amoureuse aux chandelles à Noël. Est-ce qu'on peut considérer qu'on bourre la dinde?
2: Non, pas. Non.
10: Par contre, Noël au balcon, pas cotisons. Hein. Bon.
2: Bah oui, mais ça, Gérard, ça, c'est ce qu'on a vu cette année. Hein.
3: Gérard, on accueille aussi Super Billy. Bonsoir, Super Billy.
13: Ouais!
3: Non, moi, j'enchaîne les autres.
13: Super Billy!
2: Non, mais de toute manière, c'est terminé.
14: Salut, Super Billy.
2: Conclusion.
13: Allô, c'est Super Billy.
14: Salut, Super Billy.
2: Conclusion.
13: Salut, Gérard.
15: On dirait un film de Max Pekka.
13: C'est de la bombe. C'est de la bombe.
15: Tombé.
13: Ouais, attention à l'alerte, hein, quand même.
2: Conclusion.
15: Ah, déjà?
2: Ouais.
15: Ah bon. C'était un super débat. Ouais,
13: franchement, on a fait 30 questions en 1h15. C'est de la bombe.
15: C'est clair.
13: C'est de la bombe.
2: Mais ça, vous vous en prendrez après le
13: toi,
2: standard.
13: Après toi.
15: Non, non, après toi.
14: T'as été nul. T'as
13: moi, je pense que t'as fait une rentrée pitoyable.
14: T'as été nul.
15: Je sais pas.
2: Eh ben, c'est bien. Si ça vous plaît pas, vous avez qu'à rester chez vous. C'est tout.
13: Reconnais que t'as été un peu nul. Tu t'es mis à gueuler tout de suite.
14: On est prêt à ton équipe.
13: Ouais. Bah, t'étais vénère, là, je sais pas ce que t'avais ce soir.
15: En plus, quand les questions sont trop longues, t'es sur les nerfs.
2: Ouais, bah toi, tu t'écrases parce que je t'ai reconnu, d'accord, Tony?
15: Mais c'est pas
13: grave. Ton équipe.
2: Ok, Tony.
15: Mais des questions,
13: ok,
15: pas avoir,
13: Tony.
2: Non, mais Tony, tu t'écrases, d'accord? Merci.
15: Bah, c'est bien, c'est très bien. Comme
2: merci.
15: Ça. Le Obled.
2: Ouais, ben, qui reste.
13: Mais il est au bled,
2: Tony. Mais ouais, c'est ça.
15: Guide de la Boru.
13: Il est en vacances.
2: C'est ça.
13: Là.
3: Et il y a pas mal de gens qui n'ont pas répondu aux conclusions, là.
6: C'est vrai.
13: C'est clair.
3: Il y a Super Billy, il y a Afrobeat, il y a Patsy, il y a Charles Ingalls, il y a Caramol, il y a La Top qui est encore dans le coin.
13: Il
3: y a Gros Matos, Monsieur Mazur, il y a du monde, donc vas-y.
2: Non, et Fildar, c'est pas toi qui commande, terminé. Et toi. Hop.
3: Non, mais.
2: Là, j'arrête de terminer.
3: Qu'est-ce qui se passe?
13: Qu'est-ce qui se passe là?
3: Et ils sont en train de régler le son en même temps là.
13: Ouais.
3: Mais viens là, GG.
2: C'est terminé.
3: Viens là.
2: C'est terminé, on va. C'est Max, c'est tout.
3: Mais tu viens ici ou quoi?
15: Il va le dire.
13: Reviens, le polar, reviens.
2: Il est parti.
3: Il est en train de. Il va encore cafeter là, putain.
13: Oh là là, yo.
14: Bon, rien fait.
3: Oh là là.
15: Il va le dire.
13: Ça va gueuler.
3: Bon, Gérard.
6: Oh merde, c'est quoi un petit proverbe manu pour combler hein.
10: Si, j'ai des proverbes.
6: Moi j'avais de Booba sur l'IRC, après pas de bras, pas de chocolat, voici pas de jambes, pas de yaourt.
10: Pour être aimé, il faut aimer, hein, de toute façon. Hein.
6: Tout à fait.
10: Okay. Ça va ? Et que le premier pas qui coûte, hein.
15: Le premier pas,
11: le premier pas, c'est la jambe de bois, tout ça.
10: Pourquoi Rigo, il range tout.
16: Arrête avec ça parce que j'en ai marre. Ah, maintenant.
6: Forcément.
10: Mais qu'est-ce que tu fais, Gigi? Pourquoi tu ranges?
16: Non, non, mais ça, tu mets tout ça là.
10: Voilà.
16: Comme ça, on contrôle.
10: Oui, bah si tu veux. Oui.
16: T'éteins ça.
10: Ok. Voilà.
17: Non, mais c'est bon, vas-y, c'est bon.
10: Mais y a pas de problème, vas-y, Gigi. Hein.
17: Alors.
6: Alors.
16: Alors maintenant. Tu vas me donner, tu vas me
2: donner. Fildar, tu vas me donner la liste des gens que, avec qui on fait la conclusion, s'il te plaît.
3: Pas de problème.
2: Non, non, mais tu me donnes ta feuille.
10: Ah bon?
16: Tu me donnes ta feuille.
3: Tiens, tu sais lire? Mon écriture.
16: Alors.
3: Par contre, moi, je sais plus où ils sont parce que t'as ma feuille. Hein.
2: Non, non, mais tu te démerdes. Déjà la. Déjà la taupe sur la une. Je lui avais dit au revoir.
16: Là.
2: Non, non, j'y avais dit au revoir. Tu lui dis au revoir. Non, non, tu lui dis au revoir.
17: Au revoir.
3: Dis-lui au revoir. Allô, la top.
18: Oui.
2: Bonne nuit.
3: T'en es où?
18: Oui, Gérard.
2: Non, non, terminé.
18: J'aimerais beaucoup faire la conclusion.
11: Allez.
2: Alors, vas-y.
18: Ben, moi, je voulais te dire que j'ai vraiment pris mon pied pendant ton débat. Que c'était un excellent débat. Que c'était vraiment très, très bien. Un débat incroyable. Mmh. Et que c'est, j'ai vraiment pris mon pied, mon cochon. Mmh,
2: cochon. Ah, ben, c'est bien. Mmh. Au revoir.
11: C'est qui, ça?
2: Au revoir. Afrobeat.
11: Bah écoute, bon débat. Moi je pense que t'aurais dû plutôt faire un débat sur l'élevage parce que t'es plus calé en élevage qu'en relation amoureuse. Quand j'analyse ton couple là, un petit peu, vite fait.
2: Au
11: comme
2: revoir
11: ça, j'ai l'impression que ça me.
2: Au revoir
11: hein. Perso, hein, comme ça, hein, premier coup.
2: Au revoir.
11: Je te souhaite une bonne année.
2: Merci.
11: Salut le top.
2: Pastis. Pasti là.
10: Ah, c'est des vieux Roland, hein, c'est des vieux Roland.
11: Arrête de boire.
10: Ça te monte au cerveau.
6: Je te jure.
18: Moi, j'ai trouvé que c'était un débat de merde. Mais pour un fils de puto, c'est pas trop.
2: Alors, un fils de puto, il t'emmerde, connasse.
11: C'est chaud, c'est chaud.
2: Hop.
11: Mais c'est la vérité. Ouais, Gérard, bah écoute,
15: oublie, arrête tout de suite.
11: Tu vas te griller, arrête.
2: Toi, Billy. Déjà, Billy.
11: Ouais, c'est moi, Billy.
2: Attends, Billy.
11: Ouais.
2: Billy.
11: Ouais.
2: Au revoir.
11: Ben non mon pote.
2: Au revoir.
11: Oublie.
2: Au revoir.
11: Mais oublie, je vais venir te mettre à la radio sinon.
2: Au revoir.
11: Ça va être chaud pour moi de mon
2: con. Au revoir.
11: La bouche là c'est tout. Eh la tiens.
2: Au revoir.
11: Je vais niquer ta caisse. Ouais. Ça va être chaud pour moi de mon con. J'ai bien kiffé décorer ta bagnole avec plein de fesses de babouin. Et je passe le bonjour.
15: Quelle vieille dédicace. Mais il assure, c'est bien.
10: Direct je l'ai coupé, t'as vu?
6: Ah ouais.
2: Son numéro de téléphone à celui-là, je vais le donner, je vais le filer au flic.
15: Gérard, j'ai une batte de baseball hein.
2: T'as raison.
15: Non, non, mais ça va être chaud pour Watch, je te dis.
2: Coup de la carte bon,
15: bonne nuit. Trop rouge. J'ai une vénère, ça va être chaud.
2: Bonne nuit.
15: Non, non, mais c'est bon, j'ai piraté la ligne, laisse tomber. Je suis en vénère, là.
10: Ouais, c'est ça. Il y a Charlingals aussi.
2: Ouais, c'est ça.
15: Deux, trois quand même.
10: Deux, trois.
15: Bah, moi, je trouve que c'était un débat assez court. Mais par contre, Gérard, c'est dommage que tu t'es pas assez confié sur tes relations amoureuses. J'aimerais savoir comment s'est passée ta première relation.
6: Il y a beaucoup de gens qui m'ont demandé aussi. Oui.
15: La première relation que tu as eue avec Sandy, comment ça s'est passé, dans quel sentiment as-tu éprouvé, de la haine, de l'amour. J'aimerais en savoir plus sur ta vie.
2: Bah Tony, je vais te dire une chose, que tu n'en sauras pas plus, t'as qu'à écouter la suite de la libre antenne. Voilà. Terminé.
6: T'en sauras pas plus, mais si t'écoutes, t'entends.
15: Oh, ok. Je vais rester à l'écoute.
6: Voilà.
15: Ah. Et du rock, c'est possible ou...
2: Bonne nuit, j'ai rien à dire.
6: Ah.
10: Il y a un vieil écho, mais je crois qu'il règle le son.
6: Je crois que c'est sur tout le monde. Ah non.
10: Non, c'est je te jure, c'est pas moi, GG, c'est à côté, il règle.
6: Ouais.
10: Hey, mais Vivi,
17: t'as rien.
16: Bah attends, Hugo, ouais.
17: Mais il a pas les mains, je suis là.
16: Non, non, elle est terminée.
6: Alors, conclusion.
16: Non, terminé, débat de merde.
10: Ton micro, ton micro.
17: Non,
2: c'est terminé. Je veux pas le savoir, c'est terminé. Là, tu vous foutez de ma gueule, monsieur, donc ouais. Fini.
17: Attends, voilà, j'ai vu.
2: Ouais, voilà.
10: Non, c'était pas. Tu l'as fait exprès. C'est sûr.
3: Bon, déjà pour dire que la deuxième partie du débat, quand on s'en a discuté un peu, ça s'est très très bien passé. T'as été très calme, et je te félicite, les auditeurs aussi. Et peut-être que des fois, mettre Manu à l'arrêt, ça fait du bien.
2: Non, mais il fait que des conneries.
3: Non, non, beaucoup moins que Phil.
2: Pour finir sur l'IRC et la cote.
6: Oui, on est bien monté. Hein, on est arrivé, on est à pas 10 000, on est 9 923.
2: Pas mal.
10: Oh, merde. Ouais.
6: Il manque pas grand monde.
2: Non mais c'est pas. Donc les conclusions de l'IRC.
6: Donc conclusion de Xoni qui dit: qui d'autre que Gérard aurait pu nous faire un aussi beau débat sur l'amour, lui qui est capable d'aimer des tonneaux. Quelle belle preuve d'amour.
2: Ouais, ouais, mais ça on en a rien à foutre.
6: Donc qui est Zébulon qui te remercie pour ton amour pour les baleines et les animaux aquatiques imposants, mais cela reste un débat de merde, là, tu vois. Il rejoint un peu ton idée.
3: Pas terrible, ouais.
6: Chuck Norris LB69, il fait un hommage à Turpentine en disant que ton débat n'avait ni queue ni tête comme toi.
2: Eh ben c'est bien, bah, dans ces cas-là.
3: On peut s'en faire une tournée de conclusions standard ou
2: pas? Ah oui,
3: est-ce qu'ils sont prêts?
2: Ah, ah vas-y, non, moi je suis là, hein, vas-y, mais standard. Non, non, mais c'est terminé.
3: Charlie Gals, bonsoir.
2: Charlie Gals, terminé.
19: Attends, c'était terminé. Vraiment un bon débat. Hein.
3: Ouais, pas de si.
19: Allô.
18: C'était un débat excellent et je voudrais le refaire.
3: Ils veulent refaire le débat, c'est possible.
2: Ah, ils veulent recommencer.
18: Est-ce qu'il y a moyen là?
3: De quoi?
20: Tu m'arrêtes tous les auditeurs.
19: C'est fait.
3: Mais ils sont arrêtés, ils sont chez eux.
19: Allume ton micro.
3: Ils sont chez eux, ils bougent plus.
2: Non mais c'est terminé maintenant, c'est fini. Le débat est terminé maintenant. On met deux disques.
3: Ils sont en manque, les gamins.
2: C'est tout, c'est clos.
3: Ils sont en manque.
2: C'est terminé. Terminé maintenant, la suite de la libre antenne jusqu'à 3h est terminée. Au revoir.
3: Carrément.
2: Comme ça, tu...
20: Voilà. C'est tout. Hop.
6: Ouais. C'est pas une bonne conclusion, ça, Gérard.
20: Il a fait 1h20, les gars. Qu'est-ce que vous demandez de plus? Qu'est-ce que vous voulez de plus?
3: Bah, du bonheur, quoi.
20: Non, mais c'est... Hop, terminé.
3: Du bonheur à l'antenne, quoi. Du bonheur à l'antenne.
2: T'entends pas, GG.
3: Lance des pâquerettes, putain.
2: Non, mais maintenant, c'est terminé. C'est jusqu'à 3 heures, donc on va
3: donne de toi, je sais pas.
2: Non, mais toi, tu fermes ta gueule et c'est tout. T'as fait de la merde au départ. Manu, t'as remplacé. Il prend des bouquins, il fait de la merde. Donc, c'est terminé, c'est tout.
20: C'était bien.
2: C'est tout, maintenant.
3: Il donne un peu de temps.
2: C'est tout. C'est tout.
6: Donne ton corps. Maintenant, t'as des pièces
2: à rendre. Moi, mon cas... C'est que vous avez fait de la merde, vous avez commencé l'année 2000 en foutant du bordel. Oh, il y en a qu'un qui a bien bossé, c'est l'internet. C'est
3: attends, mais
2: il y a que l'internet qui bosse bien. Oh, donc gars, terminé.
3: Oh. Donc tu vas arrêter de te shooter, donc, va te foutre dans des canards après.
2: Basta.
20: Gérard, la deuxième partie du débat s'est bien passée.
2: Non.
20: Oh, j'ai écouté, c'était calme.
6: Ah si, c'était bien.
3: T'en as pas branlé une?
2: Non, non, non.
3: T'en as pas branlé une, t'as pas répondu une seule question. Les auditeurs, tu leur demandais des clés.
2: Non, mais c'est tout.
20: Non, mais c'est vrai, t'as pas assez donné de toi.
3: Tu chies dans les débats, tu fous la merde.
6: C'est vrai.
3: Non, mais faire les débats de Gérard sans toi.
20: C'est dommage.
6: Non, ce qui est dommage, Gérard, c'est que tu laisses pas les auditeurs s'exprimer.
2: Parce que si j'ai pas fini les sondages, c'est que les sondages...
3: Mais ils étaient bons, les sondages.
2: Finis-les maintenant.
6: C'est ce que j'ai donné à Fildar.
3: La dernière. Quelles sont les recettes pour être amoureux? Putain, il y a que du bon, là.
2: Non.
20: Respect pour Rigo.
2: Non.
6: En plus, j'en ai réimprimé, il les a même pas sortis.
2: Non, mais ça, je les lirai moi-même.
3: Mais chez lui, c'est en privé.
2: Non.
20: Non, Rigo, il veut qu'on les lise à l'antenne.
2: Non, c'est terminé. Le débat est clos. C'est simple. Le premier débat de l'année 2001.
20: C'était pas mal.
2: La première demi-heure, c'était de la merde. La deuxième, je veux pas dire, mais ça a été moyen. Non. Donc c'est terminé. Maintenant, on va continuer la libre antenne avec des auditeurs.
20: Pourquoi tu lis pas les
2: Non.
3: 66% me demandent si j'ai bien baisé hier soir. Bon, déjà, c'est une bonne question.
2: C'est pas la peine de lire des trucs comme ça ne sert à rien. C'est tout.
3: C'est tout. Ça bien. D'après vous, est-ce qu'on peut être amoureux toute la vie?
2: Ah oui, c'est bien ça.
3: 87% disent que c'est possible entre mecs seulement. Tu vois, c'est des bonnes
2: réponses. Arrête tes conneries, de toute manière.
20: Si.
2: Toi, de toute manière, est-ce que t'as déjà été amoureux une fois dans ta vie?
3: Bah oui.
2: Quand?
3: En ce moment.
2: En ce moment, depuis quand tu y es?
3: Ah, je sais pas, moi, ça fait 2 ans.
2: 2 ans, tu as mon cul. Quand t'étais à Neuilly, t'avais personne dans ta vie, alors tu fermes ta gueule. Hop. Tu cours après les nanas, d'accord? Tu fermes ta gueule. D'accord. Donc terminé, le débat est clos. Maintenant, on met deux disques.
3: Tu veux pas faire un mini golf ou un tyrolien?
2: Non. Je vais prendre un peu de vitamines et on va continuer.
3: Allez, il y a plus de pastis. Hein.
2: On va continuer pendant une demi-heure de libre antenne. Terminé.
6: Un petit jeu voilà. De points là.
2: Donc prochain débat.
3: Non, ça te dit pas. Prochain non, GG, sérieux.
20: La délinquance.
3: La vitrine.
2: Ouais, mais quand?
3: À tout à l'heure, dans une demi-heure.
2: Non.
3: T'es prêt là?
2: Bah on verra la date. On décidera de la date et c'est.
6: On dira avant parce que j'ai plein de potes qui veulent venir réagir
3: en direct avec des chiens.
2: Non mais là délinquance, je vais voir parce que je vais peut-être pas.
3: Ouais, tu vas. Tu peux peut-être amener des mecs d'où t'habites, non?
2: Bon alors je crois qu'on ne fera pas du tout. Fidar, tu vas fermer ta gueule.
20: Tu peux la faire.
2: Les deux disques à envoyer en espérant.
3: Ah ouais, pardon.
20: Pas la délinquance.
2: Je pense pas non.
20: Pourquoi?
6: Oh bah, Gérard, c'est un peu bête.
10: si je peux me permettre.
2: Ouais, bah, peut-être pour toi, mais moi, pour moi, c'est autre chose, d'accord.
10: Non, mais ça peut être une sacrée soirée. Quoi.
2: Quand vous donnez des disques,
1: ils sont là.
2: Non, mais le premier, quand vous donnez.
10: Bah quoi, c'était quoi, Billy Bouboule?
2: Non, c'était pas ça, c'était un remix de Sur moi, d'accord.
1: Non, mais là, c'est les vrais disques, c'est moi qui ai choisi, t'inquiète pas.
2: Normal, ouais.
1: C'est de là, ouais.
2: Alors, le premier, c'est lequel? N'importe.
1: Non, le premier, c'est le premier, voilà.
2: Roland Lover.
1: Non, ça, c'est le deuxième qu'on va passer.
2: Ah bon? Alors, le premier, c'est Louise la Merguez avec Grigne-moi les fesses sur le barbecue. Et après, juste après, Roland Lover avec ma quéquette et en toi, mon cochon. Et on se retrouve juste après pour finir la nuit 100% Gérard en espérant qu'on aille Sandy pour savoir comment qu'on s'est connus. Voilà.
10: 2% Gérard.
1: C'est pas toi?
2: Ben, faut qu'elle réponde.
1: La nuit.
2: Non, mais faut qu'elle réagisse aussi.
10: Je voulais
2: juste.
10: Je voulais juste modifier un truc, c'est pas la nuit 100%, c'est la nuit 2%, Gérard, hein, parce que ça suffit.
2: Toi, tu fermes ta gueule et c'est tout.
10: Ça y est, j'envoie le 10, là?
2: Bah, tu peux, hein.
10: Ah bon.
21: Alors, le temps que ça charge, on va se décharger tout de suite, on va donner le résultat. Est-ce qu'on arrive à Filda? Est-ce que t'as réussi à joindre Bibi?
10: Ouais, elle doit être là.
21: Allô, Bibi?
22: Bonjour. Et bienvenue sur Dialissimo. Aujourd'hui, plus de 20 500 personnes sont inscrites. Veuillez appuyer sur la touche étoile de votre téléphone.
10: C'est un truc de cul maintenant.
21: Arrête ton micro, Gérard, sinon on n'entend rien. Quoi?
2: Oh, Fildar, c'est la dernière fois que tu fais ça, d'accord?
10: Attends, j'appuie sur la touche étoile, allô?
21: Allô?
22: Oui.
10: Hein, ça marche.
22: Oui. Non, mais je suis là. Hein. Qu'est-ce qui se passe encore?
21: Mais c'est en train de déconner. Là, c'est en train de déconner. Fildar et Gérard, la mauvaise envers Fildar, là. Il y a eu un problème, en fin de compte, il a réussi à joindre en passant par un téléphone de cul, donc ça nous paraît un petit peu bizarre quand même. Attention, le résultat du vote, donc on rappelle que Sandy a fait une stimulation face à Séverine de Neuilly, 24 personnes qu'on a appelé.
10: Non, mais je veux dire, il y a
21: 24 millions. Hein.
10: Oui, non, mais ça veut dire ça regroupe en 20
2: millions. Non, fait 80%. Moi, je contredis ces appels, parce que Manu s'amusait à dire... si c'est pour Sandy, c'est pas la peine, tu votes pour Sandrine. Donc, pour Séverine, donc c'est faux. Donc les votes sont truqués.
10: Non. D'accord,
2: désolé.
10: Bon,
2: alors,
10: non, il y a eu un vote truqué, effectivement. Donc on va dire, tu rajoutes un vote pour bébé.
2: Okay. Non, mais même, de toute manière, j'ai bien vu comment qu'ils faisaient. Et en fin de compte, ils ont dit, votez pour Séverine, non Sandy. Donc pour c'est moi, faux. C'est truqué.
10: C'est
21: d'accord.
10: Faux.
21: Et
10: sur l'internet, il y a eu beaucoup de votes.
21: Ouais.
2: Non, sur l'internet, on n'a même pas été capable de le voir.
10: Mais sur
2: le
10: là. D'accord.
23: Celui qui s'amuse à balancer des conneries en remix derrière, il va virer. Quel est le... Ouais, vous arrêtez, s'il vous plaît !
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23: Ok, donc c'est pas mal. Donc, rebonsoir à tous. Donc, deuxième...
10: Salut, tu vas bien ?
23: Qu'est-ce que ça peut te foutre, tes médecins depuis 2 heures ?
10: Ouais.
23: Donc on est de retour pour le deuxième débat qui porte sur les examens et les révisions. Donc toujours Fuldar en réa. Le Rigaud à la sur l'internet.
10: Manu à la batterie. Brancher les guitares.
23: Anka qui va épauler un peu Manu pour voir comment que ça se passe. C'est toujours la maman de Manu qui est à mes côtés. Comme c'est une professeure, elle va essayer de.
10: Qui va t'aider, il paraît.
23: Elle va m'aider. On va voir comment. Qu'on va s'y dépendre. Voilà. Alors pour ça, on va accueillir Bac. Quoi ?
10: Manu. Baccalauréal, parce qu'il le vaut bien.
23: Ouais, bah tu pourrais. Mais... Hey.
2: Manu, ça fait 50 fois que je te demande les villes.
10: Bah elles sont marquées, les villes.
2: Non, ouais, mais les fréquences.
10: Ah, mais je les connais pas, moi.
2: Alors, 25 ans de Limoges, fréquence.
25: Tout à fait, 119.9. Bonsoir à tous.
2: Bonsoir à toi.
25: Bonsoir. Bonsoir Monique.
2: Bégu.
25: Bézu. Ça se conjugue, bonsoir.
2: Paris 101.9.
25: Tout à fait, je te dis bonsoir Gérard, je dis bonsoir à Fédard, bonsoir à Manu, bonsoir à Rigaud et bonsoir à Monique.
10: Bonsoir.
26: Bonsoir. Bonsoir
2: Monique. N'oubliez pas qu'il y a Anka. Il y a Anka quand même qui est pour le Manu pour le deuxième. Quoi, tu t'en fous? Hey, tu restes poli, toi, sinon tu vas dégager tout de suite, toi.
25: Non, mais je voulais dire bonjour à Monique parce que je trouve sa voix charmante. Hein, et puis,
26: merci beaucoup.
25: Si c'était possible d'avoir son numéro de portable.
2: T'as raison. Alors là, tu demanderas à Manu.
25: D'accord. Il n'y a pas de problème.
2: Pousse KitKat.
25: Oui,
2: 29 ans de Lyon, ta fréquence.
25: Alors ma fréquence, 103.2.
2: Ok.
25: Ok.
2: Maîtresse mystère, 28 ans de Toulon.
25: Oh là. Oh le nom de Poufias.
2: Oh le nom de Poufias, attends, tu restes poli. Maîtresse Mystère, 28 ans de Toulouse.
0: Bonsoir Gérard. Bonsoir Greluche.
2: Qu'est-ce que c'est que ce travelo? Ta fréquence?
0: Je la vois un peu grave, je le sais. 97.3.
3: Oula. Oula. Par contre, un téléphone de merde.
10: Ouais. Ouais. Non, mais s'il parlait bien devant, c'est vrai. Hein.
2: Eh, tu parles bien devant parce que sinon tu vas pas rester longtemps. Hein.
0: Ok, ma chérie.
2: Bah, tu vas pas commencer comme ça parce que sinon tu vas gerber tout de suite. Ok. Allez, on attaque. Première question.
3: On attaque qui?
2: On attaque le débat qui part sur les examens et les révisions. Alors, quelle est votre attitude que vous adoptez lors des révisions? On va demander à Maîtresse Mystère.
0: Ouais.
2: Bon, Maîtresse Mystère, allez hop. Allez, au revoir. Allez, terminé parce que... Pousse-kit 4.
4: Ouais, bah alors moi, la préparation, en fait, 2-3 queues. Tu vois, je me tape 2-3 branlettes vite fait avant pour mettre en jambes. Ensuite, tu parles bien des préparations de révision, là?
2: Ouais.
4: Ouais, bon, ensuite, je me fume 2-3 clopes. Je me bats en film. Et puis là, bon, sur la dernière qui me reste, j'ouvre mes cours, quoi.
2: Non, mais c'est ton attitude que t'as pour
4: réviser. Ah ouais, tout à fait, je suis comme ça, hein. Moi, je suis pas un bosseur, de toute façon, quoi.
2: Ah, d'accord, ok. Ok, on a compris. Jésus.
25: Ouais, moi, c'est un peu le même principe, parce que moi, j'ai certaines facilités. Hein. Écoutez bien, Monique. Hein. J'ai certaines facilités, je suis assez intelligent, donc je suis beau gosse aussi. Hein.
2: Bézu.
25: Oui.
2: Bézu, oui. Soit que tu réponds.
10: Chaud, Bézu.
2: Ouais, non, soit que tu réponds correctement à la question, ou soit que je te fais comme Maîtresse Mystère, je te dis au revoir.
25: Non, mais j'essaye de bien répondre à la question. C'est ce que je te disais. Moi, j'ai assez de facilité vis-à-vis de l'apprentissage de certaines matières, que ce soit les mathématiques, le français ou la sexologie.
2: Et De quoi sexuologie?
25: Oui, la biologie.
2: Non, t'as des sexuologies, hein, celui-là.
3: C'est pareil.
2: Ouais, la biologie, peut-être, mais la sexualité, ça m'étonnerait que vous l'ayez pendant leur débat, hein.
25: Ouais,
2: ça m'étonnerait pour moi.
3: Sur un sujet biolo avec de la sexualité à l'intérieur,
25: ouais,
3: sexologie.
2: D'accord. Ouais, Manu.
10: En parlant de sujet de biolo, on accueille Viens gicler sur mes miches.
7: Bonsoir.
2: Ouais.
0: J'ai pas honte de dire ça, Manu.
2: Alors, bien.
10: Non, ça va.
0: Sérieux.
2: Bon, et viens gicler. Viens gicler, t'as quel âge?
7: J'ai 23 ans.
2: Et t'appelles?
7: J'appelle de Rouen.
2: Fréquence?
7: Fréquence 105.1.
2: Ok.
7: Et bonjour à Bézu, le futur beau-père de Manu.
25: Voilà.
10: Voilà, ça va loin.
25: Ça va vite, hein.
2: Ouais. Bon, donc Bézu, ça y est, c'est bon?
25: Ah ouais, c'est bon, là.
2: Ok, baccalauréal.
0: Ouais, bah écoute, moi j'ai pas de la chance comme Bézu, moi j'ai pas trop d'aptitude, donc en fait, moi je suis obligé de me préparer les antisèches. Donc la majorité de ma préparation, ça revient quand même à ça, parce que moi j'ai pas d'aptitude particulière, tu vois.
2: Intellectuel. Vous avez compris le sens de la question?
0: Je crois que
2: vous répondez à côté de la question.
0: Donc j'ai une attitude de tricheur, c'est tout. Voilà.
2: Ouais, mais donc c'est ton attitude que t'adoptes.
0: Eh ben voilà,
2: t'as tout. Ah ok. Viens gicler sur mes miches.
7: Oui, bah alors moi je passe mon bac depuis, c'est la cinquième fois là, donc j'ai la philo tout à l'heure.
2: Ouais.
7: Donc je flippe un peu et pour réviser, je t'écoute.
2: Ah bah d'accord, c'est pas mal, alors comme ça tu vas être sûr de l'avoir encore.
7: C'est clair que je vais le passer 6 fois. Hein, mais...
0: Si tu tombes sur la misère humaine, t'as peut-être une chance.
7: Ouais, ok. Ou la blason de kyste, mais bon.
3: Ah, ça, ça peut être un sujet qui tombe.
2: Viens gicler.
3: Est-il nécessaire?
2: Viens gicler sur mes miches. Un conseil que je te donne.
7: Oui.
8: Viens gicler sur ces miches.
2: Ou tu te calmes.
7: Oui.
2: Sur les réponses.
7: Oui.
2: Ou tu vas gicler au standard.
7: D'accord.
2: Alors tu choisis.
7: D'accord.
2: Tu choisis quoi?
7: Je préfère aller t'écouter.
2: Ah bon?
25: Il faut que tu gères ton éjaculation.
7: Je gère.
2: Bézu. Bézu, c'est pareil.
3: J'ai pas la queue.
2: Bézu, c'est pareil. Je vous préviens. Je vous préviens, le deuxième débat, ça va gicler sec. Hein.
10: Ça pèle sa mort. Je suis, mais je m'en fous. Ah donc, on continue.
25: Gérard, je vois que tu essaies de me casser le cou avec Monique. C'est pas très gentil. Hein.
2: Pour l'instant, tu t'écrases, Bézu, d'accord?
25: Ok.
2: Rigo, tu voulais dire?
8: Oui, je voulais te poser une question de Pierre Foura. Mystère. Il te demande. C'est pas le même.
10: Toujours plus drôle.
8: Il te demande ce que tu fais pour réviser les questions de tes débats.
2: Bah moi, qu'est-ce que je fais pour réviser les questions de mes débats? Je me tape un grand prix de Formule 1 en révisant. Voilà, il a tout compris. Okay. Bon, ça c'est fait.
25: Mais à part dire des conneries, tu fais quoi d'autre?
5: À part dire des conneries, moi je t'emmerde.
9: Mais Gérard, je voulais te poser une question. Est-ce que toi, t'as déjà révisé dans ta vie ou pas?
5: De bac, j'ai
9: jamais... Non, mais pas le bac, t'es pas arrivé jusqu'au bac. Mais je sais pas, est-ce que t'as révisé en CP ou tu vois?
5: Ah, mais moi, j'ai pas. Moi, on
9: t'as arrêté l'école à quel âge?
5: Non, mais moi, on m'a mis dans un fond de.
9: Attends, Gérard.
5: On m'a mis dans le fond d'une classe, j'ai pas révisé. Ouais.
9: Gérard, écoute.
11: Merci de votre attention.
5: D'accord. Donc, ok, bonne nuit.
9: Non, mais t'as jamais révisé?
5: Non!
9: T'as jamais appris de leçons, rien?
5: Non!
25: C'est un autodidacte.
9: Oh, chaud, t'es beau quand même.
5: Bah ouais, c'est pour ça.
25: Il est autodidacte. T'as quoi ton diplôme?
5: Déboucheur de
9: défonceur. De picombière, oui.
5: Encore je me retiens, c'est défonceur de porte ouverte. Je préfère me retenir. Ouais, bah, le Bézu, le défonceur de gros cul, t'emmerde, il te
11: jure. Vous aimez les grosses, elles se trouvent en voiture 35, les Bézu, grosses voitures 35.
5: Voilà, alors, seriez-vous prêt à tricher pour réviser votre bac? Alors, on va demander à bien gicler sur mes miches, parce que comme tu passes la philo tout à l'heure.
12: Ouais, et ben en fait, j'ai tout préparé, là, donc j'en ai mis un peu partout. Donc dans mes fringues, je vais tricher, c'est clair.
5: Ouais, mais dans ces cas-là, si tu triches, est-ce que tu peux tricher avec une calculatrice plus un portable?
12: Le portable, j'ai le vibreur.
9: Grosse question, là. Hein,
5: ouais, mais déjà, une, t'as pas le droit.
12: Ah bah si, j'ai le vibreur, attends.
5: Ouais, non, mais attends, de toute manière, pour...
12: Non, ils vont pas me fouiller.
5: Ouais, non, mais attends, t'inquiète pas, que d'après ce que j'ai compris cette année, ils ont pas l'intention de... Ils ont pas l'intention de se laisser faire, les profs. Hein.
12: Ouais,
5: ils
12: comme
5: ont...
12: tous les
9: mais...
12: gens. Ouais.
9: Mais Gérard, j'ai une question, c'est que moi, mon frère va passer le bac aussi demain, et donc il m'a montré sa liste, et ils ont le droit, donc ils ont en fait la liste du matériel autorisé, et il y a une calculatrice en fait, qui elle est tellement sophistiquée et performante, qu'elle permet en fait d'enregistrer carrément toute une page de leçons, c'est-à-dire qu'ils peuvent l'amener même en philo, même, toi ils en ont pas besoin,
5: non.
9: Mais c'est
5: non,
9: là,
5: non, non, non.
12: Tu peux aller sur internet aussi.
5: Oh non, mais attends, dans ce cas-là, attends, tu crois que tu vas avoir internet lors de ta philo demain matin?
12: Ah bah c'est clair, il y a des calculatrices vachement sophistiquées.
5: Oh non, mais attends,
11: téléphone portable.
5: Non non, mais ça va ça, non non, mais ça bon. Ouais non, mais ça va être interdit tout ça, attends. Ouais, j'ai déjà vu
9: l'insti, hein.
5: Non non, mais moi j'ai vu les impôts, faites-moi confiance qu'ils ont pas l'intention de se laisser faire pour les examens.
12: Ouais, mais tu veux, les surveillants de classe.
5: Ouais ouais, non mais attends, les surveillants de classe, mais ils vont avoir aussi d'autres surveillants derrière.
11: Ouais, les jeunes.
5: Attendez, viens gicler sur mes miches. Tu vas aller gicler au standard et dans ton lit. Au revoir.
9: Non bah ça va être chaud, hein, dans le lit.
11: Donc je disais, oui, qu'il y a des gens qui vont venir avec leur calculette. Tu sais, tu peux rentrer du texte dans ta calculette pour rentrer tes cours. Donc là, tu vas pouvoir tricher avec ta calculette.
9: Tu m'écoutes, Frigo, ou pas?
5: Non, mais ça... Non, parce que là...
11: Je suis concentré, moi, merde.
5: Non, parce que là, de toute manière, j'ai vu le truc. Et à mon avis, je pense pas que cette année...
9: Jean-Pierre Pernaut, il en a parlé. Hein,
13: c'est... Excuse-moi, Gérard, mais tu sais... Maintenant, tu sais, il y a des calculettes qui sont super performantes.
11: Ouais, c'est vrai.
13: Et où tu peux rentrer toute une page de texte et tu peux l'avoir
9: pour pomper.
5: Ouais, non, mais attends, dans ces cas-là, c'est plus un examen de bac que tu passes, c'est carrément de la tricherie, comme ça, le mec, il va l'avoir tout de suite, sa philo.
9: C'est clair. Gérard, j'ai vu à midi chez Jean-Pierre Pernaut, au 13h, à TF1, que maintenant, il y avait des calculatrices, hein, avec le progrès, hein, le modernisme, où tu pouvais, ils ont tellement de mémoire, elles ont tellement de mémoire que tu peux mettre des textes dedans pour pomper.
5: Mais je viens de te dire que non, ça ne sera pas. Alors arrête, parce que tu vas aller pomper sous la console, toi.
14: Gérard, attends, parce que maintenant, les calculatrices, tu peux mettre du texte dedans.
5: Mais on va pas s'éterniser sur des calculatrices. Je viens de vous dire que les calculatrices seront supprimées.
9: C'est carrément
5: net, précis. Elles vont être interdites lors des examens. C'est tout. On va pas s'éterniser sur la calculatrice pendant 2 heures.
25: Ouais, Gérard.
5: Merde. Ouais.
25: Ouais, c'est baccalauréole. Moi, je sais que j'ai un boulier. Je peux rentrer au moins 2 pages de texte.
5: Putain, mais. Eh, t'es boucher ou t'es.
25: Le boulier, c'est pas interdit.
5: T'es boucher ou charcutier?
25: Attends, c'est pas interdit pour la philo, le boulier. Hein, je suis désolé.
5: Ouais, c'est ça. Bon, ça y est, on a fini? On peut passer à la troisième?
25: Vas-y, ok.
9: Ouais, mais c'est déjà la troisième, là?
13: Ouais, à la place de Bézu, on accueille Pompon.
25: Moi, j'ai même pas répondu en plus.
5: Enfin, qui
25: KitKat.
5: Ah ouais, ok.
25: Encore bu, Pompon.
5: Bonsoir, tu pas comme ça. Oh, Pompon, ta fréquence, s'il te plaît.
25: Vas-y, raconte une histoire, Pompon.
26: 102.7. 102.7 dans le record.
5: Bon, attends.
25: Il est russe.
5: Manu,
25: raconte une histoire, Pompon.
5: Oui, Manu, tu lui dis qu'il parle autrement, sinon tu lui dis au revoir tout de suite, parce que là, on dirait qu'il a fumé la moquette ou il a bu. Hein.
26: Non, c'est ça, moi, ici.
5: Pousse KitKat.
25: Moi, en fait, je voulais dire que j'avais triché à l'examen du bac, parce que j'avais une calculatrice hyper sophistiquée, où tu pouvais insérer des textes, tout ça.
27: Au moins une page.
25: Au moins une page, ouais.
6: Mais le problème, c'est que je me suis fait griller en flagrant délit.
5: Ouais.
6: Et donc, j'ai dû partir et j'ai pas eu mon bac.
5: Et alors, dans ce cas-là.
6: T'es dans
5: non
6: la
5: mais,
6: merde.
5: Non, mais, il y a encore mieux pour tricher. Dans ce cas-là, vous faites une chose, vous coupez votre talon de chaussure comme dans le film. Le Grand Bazar. Comme dans le film Le Grand Bazar. Le mec, il tourne ça. Hop, et puis il s'amuse à le taper sur son tam-tam. Attends, c'est quoi ce truc? Attends, c'est
3: on va peut-être passer d'examen, toi.
5: C'est vraiment de.
3: Vous savez, t'as le Bordeaux aussi, à la Guillermo Villas, là. Tu sais, tu tends, là.
5: Mais ouais, mais comme l'autre, là, qui va accoucher, qui écrit carrément sur les fesses du gamin.
3: Ouais, tu me fais penser à Jimmy Connors, quoi.
5: Ouais. Bon, Manu.
26: La culture.
5: Ouais, Anka, tu voulais dire.
26: J'ai peur.
14: Je voulais dire qu'il y a beaucoup plus simple que ça et que tout simplement, tu t'écris sur les cuisses et tu vas aux toilettes pendant
3: que. Ok, la pute. Ok, allez, sors.
14: Non, mais qu'est-ce que vous allez chercher?
6: Ok.
5: Non, mais pourquoi pas sur son sous-type aussi, tant que tu y es pour les nanas. Non, mais attends.
3: Ouais, génial.
14: C'est du vécu. Hein.
5: Ouais, mais carrément aussi sur la culotte, et puis on en parle un piment encore.
6: Je me souviens dans ce film quand ils appellent Sydney à Gérard.
5: Ouais, c'est ça. Manu, il est calmé, Pompon, ou pas?
3: Ouais, il est calme. Il est avec ma meuf là.
6: Ah, il est tout calme.
5: Bon, Pompon.
6: Oui, ça va mieux. Oui, alors il faut que je réponde à la question.
26: Bah oui.
5: Ouais.
6: Ouais, bah moi je dirais que bon, moi déjà j'ai jamais triché hein, au bac. J'ai toujours évité parce que je suis dans l'honnêteté totale. Bon, moi, ce que j'aime, c'est les femmes matures. Et donc, c'est l'honnêteté avant tout.
26: Ouais.
5: Tu peux me donner ta fréquence?
6: Oui, 102.5.
5: 102.5.
6: Voilà.
5: Ok, bon, qu'est-ce que je peux dire? Bon, bah, pour tricher sur le bac, on a assez parlé de l'histoire de la calculatrice, donc c'est plus la peine. Ah, que veut dire le mot baccalauréat?
3: Ah, bonne question, Gérard.
11: Très
3: bravo.
11: Bonne question.
5: Alors, baccalauréat, juste Manu.
11: Et on accueille Gabriel.
26: Gabriel. Tu brûles mon esprit. Tu étrangles ma vie.
5: Eh, tu travailles là, Gabriel là?
3: Mais les gars, ils t'écoutent.
5: Ta fréquence
26: 108.
3: Ah, c'est tout rond, c'est bien ça.
5: 108.
3: Ouais, ouais, c'est la limite, bien. Oui. C'est juste la fin de la fréquence.
6: Les parasites, ouais.
3: Oui.
5: Ok, alors donc, la question c'est que veut dire le mot baccalauréat? Baccalauréat.
26: Bonne question. Mmh. Je pense qu'il faut remonter aux origines étymologiques.
5: Oh là là là là là là.
26: Il y a trop de lettres dans ton mot.
5: Non mais, je crois.
26: À mon avis.
5: Non mais attends, baccalauréat.
26: Ouais. Il y a trop de syllabes dans ton mot.
5: Je crois qu'à mon avis, t'as dû fumer un joint, toi, avant de passer sur l'antenne.
11: Parce que
5: là, je vais te dire, on en est à la troisième, ça fait trois fois que tu me réponds, mais alors, à moitié défoncé.
26: Effectivement, c'est possible.
5: Ouais, bah alors.
3: Mais non, Gérard, il est tard, il est quand même 4 heures.
5: Non, non, mais attends.
26: Moi, j'ai 2000 lascars qui viennent passer le bac finalement.
5: C'est ça, bah alors, dans ce cas-là, tu vas t'occuper de tes 2000 lascars, et je te dis au revoir, parce que je vais pas m'éterniser avec un mec qui se fout de la gueule.
6: Fumer deux pions sur l'antenne, quand même.
5: Va fumer tes joints dans ton lit. Bonne nuit.
6: Gérard,
3: justement, par rapport au débat, il y avait un petit sondage qui collait bien à la question que tu viens de poser. Donc j'aimerais bien que tu en parles.
5: De quoi? Avez-vous déjà révisé? Alors, 52% des gens répondent oui, mais ils ont quand même triché.
3: Bah, ça, on en a parlé tout à l'heure, oui.
5: Donc, 44% répondent qu'il ne faut pas réviser, ça sert à rien. Si, ça sert quand même à quelque chose, si tu veux être.
3: Ça sert à quoi?
5: Si tu veux avoir un diplôme. Hein,
3: oui, non, je suis d'accord, mais il y a des gens qui travaillent toute l'année, donc ils n'ont pas besoin de réviser.
5: Ouais, d'accord. 27% des garages qui se pensent que les révisions, ça les fait bouffer. Bah oui, pourquoi pas.
3: Ah, oui.
5: 19% des étudiants m'emmerdent, car ils sont en train de réviser, justement. Bah justement, si vous êtes en train de réviser, c'est pour ça que vous écoutez la radio, pour qu'on parle de ça. Voilà.
6: Ouais, bah oui, donc c'est un foutre.
5: Alors,
6: hein, 3h
5: Pompon.
6: Oui.
5: Non, il n'est pas 3h du mat, il est 4h05.
6: Ouais, bah ouais, en plus, ouais.
5: Alors, Pompon.
6: Oui, répète-moi juste la question parce que c'était un peu le brouhaha.
5: Bon, alors, Pompon, je vais te faire une chose.
6: Oui.
5: Déjà, tu t'appelles Pompon, mais Tony, d'accord?
6: C'est faux.
5: Ouais, tiens, mon cul.
26: C'est connu, c'est le château.
5: C'est ça. Alors, la question, vous l'avez très bien compris, je ne la répète pas. Ça vous apprendra.
6: Ah, il t'a voulu. Oui, 4 au hasard, moi.
5: Alors, vas-y.
6: 4.
5: Bon, d'accord, 4, t'as raison. Tu vas voir, Manu, il va te la dire au standard.
15: Okay.
5: Je la
15: connais pas.
5: Mais si, tu l'as entendu comme moi.
26: Non, il a pas écouté comme
5: Kit Kat.
26: Bah, moi, j'ai déjà répondu.
5: Non.
26: J'ai un petit problème.
16: Ça vient d'où, baccalauréat?
26: Comment?
16: L'étymologie.
3: Baccalauréat, ça vient d'où?
26: Ouais, le mot. Ah oui, bah, bien sûr, tout à fait. Bah, en fait, je le sais pas du tout, Gérard.
11: Du latin.
26: 4. Je réponds 4. Ouais, 4.
5: Bon, d'accord, voilà, 4. Je crois que. Hey, non, Gabriel. Mais ça y est, c'est bon, non, t'as répondu, Gabriel.
26: Ok.
16: Tu brûles mon esprit et ton.
5: Gabriel! Gabriel, tu réponds ou que je te gerbe?
11: Putain, tu le fais bien.
5: Gabriel, c'est la dernière fois que je te demande de répondre.
16: 4.
5: Merde, allez hop, bonne nuit. Comme ça, ça fera 5. Allez hop, au revoir.
9: Et ça vient pas du latin?
5: Non.
9: Baccalauréus?
5: Non, si. Alors moi, j'ai regardé.
25: Gérard, si je peux me permettre, c'est Pompognac.
9: Je lui ai dit la question.
25: Ouais, ouais, voilà. En fait, baccalauréat, ça vient du grec, là, mais moi j'ai eu un petit problème avec le grec, c'est que j'ai séché les cours pour aller coucher avec des femmes plus vieilles que moi.
5: Putain, mais t'as. Les mecs, je préviens que ceux qui s'amusent, qui sont là à l'antenne et qui passent la pilote demain, si on vous demande que veut dire le mot baccalauréat, vous êtes sûr de gagner.
25: Vous n'écoutez pas. Hein.
5: Alors, moi j'ai regardé, c'est abréviation famille bac égale bachot, c'est tout ce que je peux vous dire. Baccalauréat, j'ai regardé sur l'audico, ça veut dire okay. Ça, c'est tout.
9: Et toi, c'est baccalauréat.
25: Et le baccalauréat, c'est foco, alors.
11: Alors,
5: c'est tout ce que j'ai.